0: c'est ce que j'allais dire.
1: Ah, tu gueules. Tu gueules très fort, mais
2: vous avez peut-être parlé aux joueurs de foot hier en regardant le match de l'équipe de France. Et ben ils ne vous entendent pas. Mais pourtant, on le fait tout le temps.
0: Ben on se prend pour un coach, quoi.
2: Exactement.
0: Alors que bon.
2: Et l'arbitre, il en prend plein la gueule
0: ah
2: aussi.
0: Oui. Hein.
2: Heureusement qu'il nous entend pas. Les moments où on parle à des gens qui nous entendent pas, quand on insulte une personne en voiture qui nous double ou qui nous laisse pas la priorité.
0: Oui.
2: Et je pense que c'est parce qu'on sait qu'elle nous entend pas
0: bien
2: qu'on se permet de dire des choses.
1: Ouais, exactement.
0: On en est trop lâche. On va pas commencer à attendre qu'elle ouvre sa fenêtre et lui dire les choses.
1: Ah, surtout pas.
2: Tu te sens tellement différent quand t'es bien dans ta voiture tranquille et que tu roules genre à 60 km/h, tu sais qu'il pourra rien t'arriver.
0: C'est ça.
2: Les moments où on parle à des gens qui nous entendent pas, quand on parle à notre personnage de jeu vidéo en jouant.
0: Ça, c'est toi, ça?
2: Oui.
0: Tu lui parles?
2: Ouais, de temps en temps, je lui parle, je dis, vas-y, vise bien là. Ouais, vas-y, vas-y, tu
0: chopes.
2: Okay. Vas-y, retourne le pam. Et je parle souvent aux boss quand je les défonce. Tu sais, les boss de fin de niveau, quand tu l'as.
0: Alors,
2: on fout pas le malin.
0: C'est sûr.
2: Bim, il est où là, le boss là, avec
0: c'est
2: sa grande bouche? Je vais te tuer. Mais rien du tout, tu m'as pas tué, je t'ai défoncé la tête, mec. Excusez-moi, je m'emporte un peu. Les moments où on parle à des gens qui ne nous entendent pas, quand on change de chaîne en lâchant un petit. Pour ta gueule.
0: Je l'ai fait il n'y a pas longtemps.
2: Mais on le fait tous,
1: la violence.
2: C'est, je pense, une des choses qu'on fait le plus tous devant la télé.
0: Mais après, je m'en voulais. Parce que j'ai fait, oh pardon, comme
2: oui,
0: ça.
2: Oui. Tu t'en vas plus, tu
0: vois.
2: Putain, il m'a saoulé. Et tu zappes de chaîne comme ça. Un petit dernier moment où on parle à des gens qui nous entendent pas, quand on regarde un film d'horreur et qu'on essaye de guider la victime loin du tueur.
0: Ah ouais.
1: Ouais, pourquoi tu vas là?
0: Eh oui, papa.
2: Et avec la fin. Eh ben, je te l'avais dit.
0: Oui.
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2: Qu'est-ce que vous attendez de vivre ce week-end? Quel va être votre moment du week-end? Moi, j'ai un moment qui ne se passera pas.
0: Ah, mince.
1: Pourquoi?
2: Ben, je devais faire un barbecue.
1: Ah.
2: Ben, ouais, mais là, il va faire moche, donc barbecue annulé.
1: Ah, t'annules? Ah, mince.
0: T'as pas un petit truc où tu peux le mettre en dessous d'une petite hutte ou un petit truc pour couvrir?
2: Une petite hutte, oui, bien sûr. Un barbecue sous une hutte, ça va prendre feu en plus.
0: Non, mais je sais pas, c'est un truc où tu peux te dire que tu peux être couvert, tu vois.
2: Non, mais barbecue, il faut être en short, il faut être là.
1: C'est soleil.
2: Tu vois, voilà, c'est ça. Faut pas être dans le froid en attendant le truc. Ah. Je suis pas un viking.
0: Ok, ok.
1: Voilà. Tu remplaces par quelque chose ou pas?
2: Alors, c'est possible que je remplace par un truc, mais.
0: Une raclette,
1: une fondue?
0: Non.
2: Putain, comment vous savez?
0: Mais parce qu'on te connaît.
1: C'est ton deuxième prénom.
2: Je me suis dit, faut. Tant qu'à foirer le barbecue, autant faire une raclette.
0: T'avais un énorme sourire, c'était sûr que c'était le fromage.
1: Je sais pas si tu préfères pas la raclette au barbecue.
2: Je préfère pas, mais ça va être cool.
1: Ouais.
2: De dire, on en a rien à foutre, on fait une raclette. Okay. Je mettrai une photo sur mes réseaux sociaux de ma raclette.
1: Ouais. Yes.
2: Je la mettrai, je pense qu'on va la faire demain. Donc voilà. Il est 7h05, on double votre salaire, c'est parti.
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2: 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Ça n'arrive pas qu'aux autres, ça peut aussi vous arriver. Vous envoyez salaire par SMS au 7-10-12. Attention, le téléphone sonne, c'est peut-être le vôtre et là, faut décrocher maintenant.
5: Allô.
2: Ça a décroché. Allô, bonjour, c'est...
5: Allô.
2: Oui, c'est Loïc de les Noës dans la Loire.
5: Oui, c'est ça.
2: Loïc, quel est le seul animateur radio qui loupe ton salaire?
5: C'est Manu sur Énergie.
2: Bah, c'est gagné.
0: Ouais. Ouais. Ouais. Au départ, il s'engueulait. Voilà. Allô.
2: Ouais.
0: Et après, il a compris, il s'est radouci.
2: Apparemment, il attendait un appel de quelqu'un qui l'emmerde. Hein. Non, Loïc, tout va bien. C'est pour t'annoncer une belle nouvelle que je t'appelle ce matin.
5: Je pense, oui.
2: 1811 euros, pardon, c'est ton salaire que tu touches. On va le multiplier par deux. Ça va faire 3622 euros pour toi.
5: Oh, c'est formidable.
2: Et ben voilà.
5: Formidable.
2: Ça, c'est un bon vendredi. Ça, c'est un bon week-end qui commence.
5: Ah oui, ça va être un très bon week-end même.
2: Tu es livreur de fuel?
5: Oui.
2: Chez les particuliers ou dans les sociétés?
5: Oui, chez les particuliers et de certaines sociétés, oui.
2: Mais alors, le fuel, ça va pas bientôt s'arrêter?
5: Normalement, oui, mais là, pour l'instant, il y a vraiment du boulot encore. Il y en a encore un paquet qui sont
2: heureusement. En fait, c'est pour l'environnement.
5: Voilà, c'est ça.
2: Le fuel va s'arrêter à un moment.
5: Okay. Ouais,
1: tant mieux parce que c'est con, mais leur camion me fait peur. Les gens qui livrent le fuel, j'ai toujours peur que ça explose.
2: Ah,
0: ah oui. Je comprends.
2: C'est vrai que quand t'es derrière un camion de fioul, t'as toujours les trucs avec la tête de mort.
0: Oui, le feu, la flamme.
2: Oui, oui.
0: Le...
2: Et puis des grosses croix rouges.
6: Ouais, c'est
5: rare.
6: Le smiley sourire.
5: Ouais, c'est ça, faut faire attention avec. Hein.
2: Après, tant mieux. Le problème, c'est que va falloir que tu trouves autre chose à livrer, du coup.
5: Ouais, bah après, ça fera des granules ou des granules de bois ou
0: voilà.
5: Ça fera autre chose.
2: Mais
0: voilà.
2: Bah oui. Loïc, c'est le mec qui l'anticipe.
0: Bien sûr, il rebondit.
2: Mais voilà, il a déjà tout planifié à 5
0: bien
2: ans.
0: Sûr.
2: Il a fait un business plan, Loïc. Évidemment, il ne cesse pas avoir par les gens. Loïc, le soir, quand il rentre chez lui, il fait un tableau Excel de sa vie. Alors, qu'est-ce que vous croyez? Loïc, je double ton salaire. 3 622 €, ça arrive très vite pour toi.
5: Génial, super, impeccable.
2: Belle journée, bon week-end et merci d'être là avec
5: nous. Merci Manu.
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2: C'est toute la Starac qu'on a dans.
0: C'est une folie.
2: Toute la Starac qu'on a dans un jingle, voilà. Demain soir, c'est le concert de la Starac à l'émission TF1. Quel est le moment que vous attendez de vivre ce week-end? Avant d'écouter Alex Warren, on vous prend au téléphone. Il y a Johan qui est là. Bonjour, Johan.
23: Bonjour Manu, bonjour les gamins.
2: Johan, fais-nous rêver, qu'est-ce que tu vas faire ce week-end?
23: Alors moi ce week-end, moi je me marie la semaine prochaine.
0: Oh.
23: Et du coup, je fais mes plans de table et je prépare les dortoirs pour les invités pour être prêt le jour J.
2: C'est pas mal.
0: Ah oh, j'aime trop ça.
2: Bien. Après il te reste encore une semaine hein, pour annuler évidemment bien sûr.
23: Ouais, ouais.
0: Quel enfer.
2: Les plans de table, en même temps c'est bien et en même temps c'est galère.
0: Ah moi j'ai peur le jour où ça m'arrive.
2: Bah, moi je suis passé par là et il y a un moment forcément tu dis ah ben non tu peux pas le mettre là parce que lui il peut pas blairer machin.
0: Exactement. Ouais,
6: et puis lui niveau politique il va parler de ça donc il vaut mieux pas le mettre avec eux.
2: Ah bah, lui dès qu'il picole tu vois, il va commencer à embrouiller les gens.
6: Ah non, exactement.
2: C'est pas
0: compliqué.
2: Évident.
0: Hein.
2: T'as des soucis comme ça Johan?
23: Oui, j'ai des soucis, ouais. Il y en a qui peuvent pas se blairer. Hein.
2: Voilà, bah c'est
0: voilà.
2: Ça. Il y a combien d'invités à ton mariage?
23: Et il y a 95.
2: Ah, c'est pas mal déjà.
0: Eh, hey, gros mariage.
23: Ah, c'est pas en France. Et c'est pas en France.
2: C'est où?
23: C'est à La Loret del Mar.
0: Bah, allez, en Espagne, on se fait plaisir.
2: Bah, ouais. comment ça se fait que tu vas là-bas?
23: Bah, parce que nous, on aime bien le voyage et on voulait pas se marier en France. Et du coup, ça nous représente vraiment, quoi. Donc, voilà.
2: Putain, c'est pas mal,
6: c'est très cool. Et que les invités viennent et tout, payent le billet, le machin pour venir. Putain, c'est cool.
2: Attends, il y a Lorenza qui est partie en fou rire, mais je sais pas pourquoi.
0: Parce que Nico m'a fait rire. Non, mais parce que j'ai parlé comme une tata qui était contente, comme si elle allait être là, invitée au mariage.
6: C'est surambiancé sur elle. Ouais. Le Spagne, c'est plaisir.
2: Lorenza, je rappelle, elle s'ambiance pour tout et ses meilleurs amis, c'est des gens qu'elle peut avoir rencontrés 30 secondes avant.
6: Donc,
2: c'est ça. Hein. Elle est comme ça. Lorenza, elle est à deux doigts là de dire à Johan, tu veux pas qu'on se marie ensemble. Donc, je te souhaite un bon week-end, Johan, et un beau mariage.
23: Merci à vous aussi. Merci beaucoup.
2: Belle journée. À toi et bon week-end. Qu'est-ce que vous attendez de vivre ce week-end, Nico?
6: Et moi, je vais manger dans un resto de sushi avec le tapis roulant là, et les plats qui passent devant toi.
2: C'est génial, mais jusqu'au moment où tu prends l'addition.
0: Ouais.
2: Parce qu'en fait, parce que tu vois les plateaux tourner et tu remarqueras que les assiettes, elles ont toutes des couleurs différentes.
0: Oui.
2: Et que toi, tes préférés, ça va être toujours la même couleur. Et cette couleur, comme par hasard, c'est toujours la plus chère.
6: Ça marche.
0: Je suis d'accord.
2: En fait, ces restos-là, tu payes par assiette à la fin. T'arrives avec tes assiettes et ils comptent le nombre d'assiettes selon la couleur. Il y en a qui sont beaucoup plus chers, mais en général, c'est les meilleurs.
0: Dis-toi que moi, j'avais eu pire, j'avais pas eu des assiettes de même couleur. C'était les mêmes couleurs pour toutes les assiettes, mais ils avaient collé des petites étiquettes de couleur en dessous.
2: Et donc, tu sais pas.
0: Et là, c'est encore pire, quoi.
2: Et le truc, c'est que tu t'en rends pas compte.
0: Non.
2: Parce que ça vient à toi sans arrêt. Donc, et il y a aussi un truc, c'est que quand ça tourne comme ça et que le resto est rempli, tu veux prendre tout de suite pour pas laisser les autres derrière le prendre.
0: C'est vrai.
2: Donc, en fait, t'en prends un, deux, trois, tu les prends, et puis une fois que tu les as, bon, faut les bouffer, quoi.
0: Ah oui.
2: Donc, pense à faire un prêt.
0: Oui.
6: Tu vois, d'accord, c'est ton dernier repas, quoi.
2: Ouais. Appelle cet LM. Ils vont te trouver un truc, ils sont habitués pour les sushis, hein. T'inquiète pas, c'est un classique. Fiona est là. Bonjour, Fiona.
24: Bonjour Manu, bonjour les Wawin.
2: Sois la bienvenue sur Énergie Fiona. Qu'est-ce que t'attends de vivre ce week-end?
24: Alors moi, samedi soir, je retrouve mon ancien meilleur ami pour la première fois depuis 3 ans. On s'est perdu de vue parce qu'en fait, il a déménagé et c'est lui qui m'a envoyé un message la semaine dernière.
2: Ton meilleur ami ou ton meilleur ami meilleur ami.
24: Non, meilleur ami.
2: Meilleur ami.
0: Oula.
2: Meilleur ami.
0: Elle était catégorique.
6: Ça a friendzoné en une seconde.
0: Ça ne viendra pas de Fiona, je pense.
2: Si,
0: ça
2: viendra... Je vais insister encore. Meilleur ami. Meilleur ami. Meilleur ami.
24: Meilleur ami.
2: Meilleur ami.
0: Je crois qu'elle va raccrocher.
2: Oh là, excuse-moi. Breaking news.
0: Qu'est-ce qu'il y a?
2: Non. sont de retour.
0: C'est pas vrai.
2: Les pigeons.
8: C'est dingue.
2: C'est attends, incroyable.
6: Attends, mais c'est moi ou ils sont ponctuels?
2: Excuse-moi Fiona, je suis désolé.
0: Je suis trop content.
8: Il y a deux jours, c'était la même heure, je crois.
2: C'est putain, incroyable. Il y a, c'est fou. Cela fait trois jours que des pigeons viennent à chaque fois devant la fenêtre du studio.
0: Ils ont mangé mes miettes.
2: Hier, ils étaient pas là. Mais aujourd'hui, ils sont de retour.
6: Putain, 7h23, quoi.
0: Je suis trop fidèle.
2: Il faut savoir que Lorenza leur donne à bouffer tous les jours.
0: Oui, alors on m'a dit que c'était pas bien de leur donner ce que je donnais, donc je vais acheter des graines.
6: Si vous êtes d'accord, un pigeonnier.
2: Non, mais il y a un moment, on va avoir un nid dans le studio et on dira rien, quoi.
0: Ça va être incroyable, on va assister à la naissance de bébés pigeons, j'en ai jamais vu.
2: Bah t'en vas pas non plus, c'est juste des pigeons qui sont là, après on verra s'ils vont rester. Hein.
8: Est-ce que c'est pas le moment de leur donner un nom peut-être?
2: Oh, je sais pas, peut-être non, pas encore, parce que pas si, on, non, mais si on leur donne un nom et qu'on les voit plus après, on va être triste.
0: Bah, c'est surtout que, laissons passer le week-end peut-être.
2: Putain, mais non, t'es obligé de revenir le week-end pour les nourrir. Hein.
6: Vous êtes sûr que c'est les mêmes ou pas?
0: Ah ben oui, mais ils sont en couple.
2: Oh regarde, ils sont là, ils passent. Non, je pense que c'est incroyable.
6: Parce que ça se trouve, c'est juste une sorte d'aire d'autoroute pour eux, tu vois, et
2: non,
6: ils s'arrêtent.
2: Non, je pense que vraiment, c'est...
0: Non, ils aiment bien.
2: Ouais, ils aiment bien venir là. Mais non, mais ce week-end, faut que tu viennes les nourrir. Hein.
0: Bah, je vais pas me taper ici le week-end.
2: Mais c'est ça, les animaux. Ah, oui, on se rend pas compte, mais c'est une responsabilité.
0: Bah, franchement, je serais capable. Hein.
2: Bah, tu peux pas avoir juste les pigeons qui viennent comme ça, il faut leur donner quelque chose
0: mais
2: à ces pigeons.
0: Mais pas trop tôt le matin. Mais si je passe par ici, j'irai leur donner des petites graines. Ils vont me prendre pour une ouf à l'accueil.
2: Oh, bah, déjà, ils le font. Donc,
6: t'inquiète, pas besoin de ça.
2: Non, ça, c'est vraiment ça. Alors, ça, vraiment un détail, t'en occupes pas, t'inquiète pas, ça, on gère. Il n'y a aucun souci là-dessus.
0: Merci.
2: On souhaite un bon week-end avec ton meilleur ami quand même.
24: Bah, merci beaucoup et bon week-end à Lorenza pour les pigeons.
2: Bah, évidemment.
0: Merci
2: tu beaucoup. Vois, il y a deux écoles. Toi, tu vas retrouver ton meilleur ami, Lorenza va retrouver ses pigeons. C'est pas génial.
24: Deux salles des ambiances.
0: C'est trop triste.
2: Devinez laquelle va le plus s'amuser ce week-end. Pas sûr. Belle journée, Fiona, et bon week-end. Il est 7h25. C'est incroyable.
0: C'est fou.
2: Les pigeons viennent nous voir à la même heure tous les jours. Oh là là.
0: Il y a des gens, ils disent ils n'ont jamais vu de pigeons de leur vie. Ou quoi, mais laissez-nous kiffer, on n'a pas droit à des animaux.
2: On en a vu des pigeons, mais qui viennent
0: tous les matins.
2: Ils sont jaloux. Ils sont jaloux parce qu'eux, ils n'ont pas de pigeons qui viennent les voir tous les jours.
0: C'est vrai.
2: Alors.
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0: Et devant vous, vos vacances cet été, ce sera peut-être dans un camping au mer, parce qu'on va vous offrir au meilleur jeu radio du monde dans 5 minutes, juste après Alex Warren, 2000 euros que vous dépenserez comme vous le voulez pour partir en vacances dans les campings au mer. 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
1: Ouais.
0: Donc à un moment, vous allez forcément trouver celui qui vous plaît.
1: Et puis de toute façon, on sera là un peu aussi, quoi. Vu que bah, y a des DJ d'énergie extravagance.
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1: Mais oui.
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1: Oh, franchement, je suis jeune.
0: 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Et on sera un petit peu avec vous.
1: Bah, c'est ça.
0: Voilà. Et quand vous ferez les choses, bah, vous penserez à nous.
1: Oh là là. Oh là.
0: Surprise.
1: Non.
2: Ça dérape.
0: C'est nous. On est là. 2000 euros pour partir en vacances dans les campings au mer. C'est dans 5 minutes. On joue au meilleur jeu radio du monde. C'est le jeu des 5 mots. Vous nous appelez au 0870 42 48. On veut faire un petit tour du studio. Allez, qu'est-ce que vous avez dans vos têtes? Qu'est-ce qui se passe dans votre vie? Qu'est-ce que vous avez envie de partager avec nous ce matin? Allez, Nico.
2: Moi, j'ai découvert un nouvel objectif achat.
0: Ah, ça faisait longtemps.
1: Ah oui, encore. Ouais.
0: Parce que Nico adore acheter des choses. Tout le temps.
2: Bah, j'étais dans un magasin de valises et on m'a montré la valise électrique.
0: Elle avance toute seule?
2: En fait, tu te mets dessus, effectivement, et elle avance toute seule.
1: J'en ai vu à l'aéroport, ça a l'air incroyable.
0: Mais c'est fou, hein. Tu t'assieds dessus, oui.
2: T'as des petits cale-pieds qui se mettent. Tu sais, tu viens à califourchon comme si c'était un petit cheval ou un vélo, tu vois.
0: Ok.
1: Comme une voiture électrique.
2: Tu vois. Exactement.
0: Mais tu roules à combien, à quelle vitesse?
1: Ah non.
2: Bah ça, tu ne fais pas flasher, quoi. Ça passe très très vite.
1: Je pense que ça doit être à 20 km/h.
2: C'est un peu comme, tu sais, les tapis roulants que t'as à l'aéroport.
0: 20 km/h, c'est déjà très rare.
1: Non, peut-être 10, mais vraiment, c'est long.
2: Peut-être 10, peut-être la moitié. Non, c'est long. C'est genre un tapis roulant, tu vois.
0: Ah ouais.
2: Donc c'est déjà pas mal.
1: C'est génial.
0: Mais du coup, tu fais pas de course, quoi. C'est pas rigolo, c'est pas.
2: Ah non, oui, effectivement, tu fais pas de course.
1: Bah, tu peux faire une course, mais c'est naze, quoi.
0: Oui, ouais. Et ça coûte cher?
2: 650 balles.
1: Oh,
2: c'est le problème.
0: Ah oui. Et c'est une petite valise ou une grosse valise?
2: C'est une valise, tu peux partir, je pense, une semaine avec. Franchement, c'est bien, tu vois, c'est pas un truc non plus énorme, mais voilà. C'est cool.
0: C'est comme le prix de la semaine de vacances, quoi.
1: Ça. Ah oui.
2: Ouais, mais attends, dans la gare, franchement, t'as la classe, quoi.
0: Oui, t'as la classe, mais tu pars pas. Hein. Tu fais genre. Comme t'as acheté la valise, tu pars pas en vacances. Mais tu pars comme ça.
2: Et j'ai fait les tours.
0: Et j'ai la classe. Et vous allez où? Ah bah nulle part. J'ai tout mis dans la valise.
2: Ah, la tristesse.
0: Lorenza, quelque chose à partager avec nous?
1: J'ai une pote qui s'appelle Fetnat.
0: Fetnat?
1: Ouais, et en fait, c'est en Belgique. Elle est née le jour de la fête nationale.
0: Et c'est pour ça qu'ils l'ont appelée Fetnat?
1: Oui, je trouve ça génial.
0: Fête nationale,
1: Fetnat. Exactement.
0: Ah, c'est drôle ça.
1: Et je trouve ça génial. Mais je pense qu'on a tous des histoires un peu avec des prénoms comme ça.
0: Moi j'ai mon frère qui s'appelle Jean Gilbert, je vous avais raconté.
1: Ça c'est fou.
0: Ouais, compliqué. Jean Gilbert, je n'en connais pas l'autre. Hein.
1: Et en plus tu peux pas dire Gigé.
0: Si on l'appelle Gigé.
1: Ah Gigé.
0: Si.
2: Okay. Tu sais d'où ça vient au moins.
0: Alors je sais d'où ça vient bien sûr. Et en fait on l'appelle Gigé et ses potes ils l'appelaient le Gige.
1: C'est stylé.
0: Il est là le Gigi.
2: Bah, ça fait cow-boy.
0: Quand tu t'appelles Jean Gilbert, faut vraiment réussir à
1: contrebalancer
0: le souci quand même. Hein.
1: Oui.
0: Mais bon. Jean Gilbert quoi. Mais alors pour moi c'est marrant parce que comme je suis habitué depuis que je suis petit.
1: Ça te choque pas.
0: Ça me choque pas. Mais qu'à chaque fois que je le dis, même réaction que vous quoi.
1: Ouais. Ah
0: bah
1: ouais,
0: et Jean Gilbert parce qu'ils étaient pas mis d'accord. En fait c'était des grands-pères. Ah. Toi t'en avais un Jean et t'avais un Gilbert.
1: Allez, c'est souvent on va faire
0: les deux. Ouais, c'est souvent ça. Ça, les gens ont fait beaucoup de mal au prénom des gens. Hein. tous les gens, hein, ça, forcément, ça, à un moment, ça revient, quoi. Quelle est votre histoire de prénom? Est-ce que vous en avez une, vous aussi? Est-ce que vous vous appelez comme ça parce qu'il y a une histoire dingue derrière? Ou alors vous connaissez les gens comme Fetnat, qui ont un prénom improbable comme Fête Nationale? Appelez-nous. 0-870-42-48.
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0: Madonna et Justin Timberlake avec 4 minutes. C'est bon ça.
1: Je l'adore.
0: C'était pas un James Bond?
1: Ah, je sais pas, moi je me souviens du clip où il court sur des voitures comme ça. J'adore.
0: C'était pas dans un film?
1: Bah, je sais pas.
5: Je connais même pas cette chanson moi.
0: Tu connais pas?
5: Non.
0: Mais Florent, putain,
1: je dirais 2008-2009
5: ça. Désolé,
0: bah, t'es plus producteur de l'émission.
1: Mais non, mais il va se régaler du coup. Tu la découvres pour la première fois, c'est une folie.
0: Elle est géniale cette chanson. Ouais. Tu connais pas?
5: Non.
0: Ah bon, c'est une chanson. Je regarde sur Wikipédia, elle est là avec Justin Timberlake. Et c'est pas du tout d'un James Bond.
1: Mais peut-être le clip, je te dis, ça te fait penser à ça.
2: Elle est dans un film qui s'appelle Get Smart, apparemment de 2008. Mais ça parle de ça.
0: Non, ce qui a moins marché que le titre, apparemment. Madonna et Justin Timberlake, on va l'écouter avec 4 minutes. Mais avant ça, c'est le moment de jouer et de vous offrir vos vacances. On a Julien qui est là. Bonjour Julien.
6: Salut Manu, salut tout le monde.
0: Sois le bienvenu sur Énergie. Julien, on va jouer au jeu des 5 mots, le meilleur jeu radio du monde. Tu vas jouer avec Lorenza ce matin.
1: Allez, Juju.
6: Allez.
0: Je rappelle les règles du jeu. Lorenza va sortir. Quand elle sera dehors, je vais te donner 5 mots. Après chaque mot, tu me donnes le premier qui te vient en tête. Ensuite, Lorenza revient. Je fais la même chose avec elle. Et dès que vous avez un mot en commun dans vos réponses, eh ben c'est gagné. À toi, les 2000 euros que tu pourras dépenser comme tu veux dans les campings Homer pour partir en vacances. T'es prêt ?
6: Attaqué. On y croit.
0: Bonne chance à toi, Julien. C'est parti. On joue au jeu des 5 mots. Yoga.
6: Gym.
0: Brique.
6: Mur.
0: Bar.
6: Verre.
0: Italie.
6: Rome.
0: Ours.
6: Polaire. Oh, la pression.
0: Ouais, je sais. Ça met de la pression quand on y est. Hein. Quand on écoute à la radio, c'est cool, mais dès qu'on
6: c'est
0: y est.
6: Wow.
0: Mais franchement, tu t'en es bien tiré, Julien, moi, je trouve.
6: Ah, merci.
0: On va faire revenir Lorenza maintenant. Un mot
6: allez,
0: en
6: Lorenza.
0: Commun. Ça suffit pour gagner tes vacances. Attention, Lorenza est de retour.
1: Oui.
0: C'est allez. Parti. Deuxième partie du jeu des 5 mots. Yoga.
1: Souplesse.
0: Gym. Brique.
1: Mur.
0: Mur, c'est gagné.
6: Énorme.
0: Et voilà, génial. Julien, c'est réglé. Elles sont à toi, les vacances.
6: T'es génial, Lorenzo.
1: On est connectés.
0: Il reste trois mots.
1: Oui.
0: Il reste trois mots, on va voir jusqu'où vous êtes connectés. Bar.
1: Alcool.
0: Oh, c'était pas loin, il avait dit verre.
1: Ah, ok.
0: Italie.
1: Pâte.
0: Rome. Et ours.
1: Animal.
0: Polaire.
6: Ouf. Bon, ça va, on est maçon
1: ouais,
6: là
1: ouais,
6: aujourd'hui.
1: C'est bon.
0: Un mot en commun suffit pour gagner, c'est le cas, Julien. Tu repars
6: c'est
0: avec bon. 2000 euros et tu vas en faire ce que tu veux dans les campings Homer. Tu vas partir en vacances, il y en a plus de 400 partout en France, des 4 étoiles, des 5 étoiles. C'est des beaux campings, tu vas te régaler. Bravo à toi.
6: Oh, c'est génial, merci à tous, merci Homer, merci Lorenza.
1: Bah, avec plaisir.
0: Belle journée à toi et bon week-end.
6: Bisous à tous.
0: Ciao.
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0: Et on parle de nos prénoms ce matin. Lorenza a une copine en Belgique qui s'appelle Fetnat.
1: Ouais.
0: Parce qu'elle est née le jour de la fête nationale. Je trouve ça génial. Quelle est votre histoire de prénom à vous? 0-870-42-48. Il y a Rachel qui est là. Bonjour Rachel.
7: Bonjour Manu, bonjour les wawa.
0: C'est quoi ton histoire de prénom à toi?
7: Alors mon histoire, c'est que je m'appelle Rachel parce que mes parents sont fans de la série Friends.
0: Ah, dans Friends, il y a Rachel.
1: Ouais. Ah, et trop oui. Bien.
0: Et c'est pour ça qu'ils t'ont appelé comme ça.
7: Ah oui.
0: C'est mignon.
1: Ouais, c'est mimi, j'avoue. Et en plus, ça va. Tu vois, c'est pas un prénom trop chelou, Rachel. Ça passe même si
0: c'est pas fait
1: on connaît pas Friends. Oui, voilà, c'est et ça.
0: Tu connais Friends, toi, ou...
7: Moi ?
0: Oui.
7: Je suis pas fan du tout. Je crois qu'ils m'ont dégoûté.
0: Ah merde.
2: C'est dur.
0: Mais, oui.
1: C'est dur.
0: Oui. Attends, t'as un deuxième prénom ? Ouais, Monica. Oh putain.
1: Ah oui.
0: Le troisième, c'est Ross. Hein, donc tu vois. Bah, c'est... Merci beaucoup, Rachel, de nous avoir appelé. On te souhaite une belle journée. Quelle est votre histoire de prénom si vous en connaissez, Nico ?
2: Moi, c'est mon troisième prénom. Mon troisième prénom, c'est Pierre-Marie.
0: Ok.
2: En fait, Pierre, c'était le premier mec de ma maman et Marie, la première copine de mon père.
1: Mais non !
2: Ça les faisait marrer de faire ce truc-là.
0: Ah, c'est drôle.
1: C'est une folie.
2: Mon deuxième prénom, c'est Bruno, c'est le prénom de mon père, mais en troisième, ils se sont dit allez, roue libre, Pierre, Marie. Donc j'ai Pierre-Marie sur ma carte d'identité.
0: Ah, c'est marrant.
1: Mais franchement, c'est génial.
0: Mais ouais. Et tu vas aller voir des fois les ex pour leur dire bonjour.
2: On n'a jamais eu de nouvelles.
0: Il y en a qui t'appellent Pierre, l'autre t'appelle Marie.
1: Non,
0: c'est drôle. Elle est excellente cette histoire. Ouais. Ah, j'adore. Quelle est votre histoire de prénom si vous en connaissez, Lorenza ?
1: Bah, le deuxième prénom de mon coloc, c'est Moana.
0: Moi, alors, ça fait Vaiana ?
1: Eh ben, c'est un peu ça, parce que ses parents se sont rencontrés à Tahiti, et ça veut dire l'océan.
0: Oh, c'est
1: mignon. Mais je trouve ça fou, quoi, parce que...
0: Je pense qu'à un moment, ils se sont dit, on va l'appeler Moana, ils se sont dit, ah, Moana en premier prénom, ça sera peut-être bizarre.
1: Eh ben, ils ont hésité.
0: Et donc, on
1: ouais, dit, ouais,
0: ah,
1: exactement.
0: Pas mal. Putain, c'est bien.
1: Ouais, c'est ouf.
0: Moana, c'est stylé.
1: Franchement, j'y croyais pas, il a dû me montrer son passeport.
0: Et il a été à Tahiti déjà ?
1: Non, et il est déjà... Bonne question. Je pense que c'est... Non, c'est le seul de sa famille qui n'est pas encore allé, je crois.
2: C'est horrible. C'est dur.
0: Putain, il a le prénom, il n'y va pas.
2: Ah,
0: c'est con, ça.
1: Je suis pas sûr.
0: On a Charlie au téléphone. Bonjour, Charlie.
8: Coucou, Manu. Coucou, l'équipe.
0: Ah, je m'attendais à un garçon avec Charlie. Eh ben non. Bah, une des meilleures copines de ma fille, elle s'appelle Charlie aussi.
1: J'adore.
0: C'est mais stylé. Et ah, bah, y a une histoire. En plus, il y a une histoire. Est-ce qu'il y a un L ou deux L à Charlie, toi?
8: Non, L-I-E.
0: Eh ben, elle lui a mis deux L et sa mère, elle lui a dit deux L parce que, en fait, je vais suivre ton chemin pour qu'un jour tu puisses t'envoler avec deux L.
1: Oh, c'est mimi.
8: Oh, c'est trop beau.
2: Ah, bah, elle aurait dû l'appeler pigeon, en ce cas-là. Pour que tu t'envoles, ma chérie.
0: Et non, mais...
2: Pardon, pardon.
0: Hugo, il a brisé la poésie, là. Charlie, c'est quoi l'histoire de ton prénom?
8: Eh ben, en fait, l'histoire de mon prénom, tout simplement, c'est que mes parents, ils connaissaient pas mon sexe avant ma naissance, et du coup, ils ont choisi un prénom mixte. Voilà, ça allait et pour l'un et pour l'autre. Voilà.
1: Oh, oh. Ils se sont pas fait chier, quoi.
2: Ouais, non. Comme Dominique.
8: Ouais. Oui, ouais. On peut dire ça.
0: Oui, ouais. Oui, Emmanuel. Moi, c'est moi aussi.
1: Ah oui, c'est vrai. Bah, c'est oui, pour les deux.
0: Ah ouais, c'est peut-être pour ça qu'ils m'ont appelé comme ça.
1: Ils savaient pas.
0: Ouais, peut-être que l'histoire qu'ils m'ont racontée, elle est bidon, en fait. Charlie, on t'embrasse, on te souhaite une belle journée.
8: Gros bisous.
0: Gros bisous et bon week-end.
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0: Est-ce que quelqu'un ici dans ce studio sait qui est Tim Payne?
5: Non, c'est un acteur.
1: Ouais, c'est ça, un nom
0: d'acteur.
1: C'est
0: pas un acteur. Si vous le connaissez pas, c'est pas très grave. C'est le défenseur de l'équipe néo-zélandaise. Il a été élu joueur le moins connu de la Coupe du Monde 2026.
1: Ah. Oh, mais c'est horrible comme titre.
0: Alors, en fait, c'est celui, ils ont regardé le nombre de followers sur les réseaux sociaux. Ah. Et c'est lui qui a le moins de followers de tous les joueurs de la Coupe du Monde. Sur Instagram, il en a que 4000.
1: Oh, ça okay. Me fait de la peine.
0: Et ben, les gens ont réagi comme toi. Les gens ont eu de la peine. Et énormément de monde a décidé de le suivre juste pour l'aider à devenir plus connu.
1: Et alors?
2: Ah, cool.
0: 4 millions d'abonnés en 4 jours.
1: Non. Wow. Bien joué, Tim Payne.
2: C'est stylé.
0: Il est là, Timmy.
1: Ouais. Alors, trop stylé.
0: Ce sera la star de la Coupe du Monde.
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0: Vous le savez, il y a la Coupe du Monde qui arrive.
1: Bien sûr.
0: Bon, regarde, la France a perdu, mais c'était un match amical.
1: On s'en fout, c'est pas grave.
0: Et ben nous, on est amicaux, ok? Oui. On laisse les autres gagner, comme on laisserait, par exemple, un enfant à un moment jouer à un jeu.
1: Ou la dernière part de gâteau aux invités.
0: Voilà.
1: Tu vois?
0: Voilà, exactement.
1: C'est comme ça. On a le cœur sur la main, nous.
0: Mais on est comme ça. Mm. Mais attention, la Coupe du Monde, ça va plus rigoler.
1: Non.
0: Là, on va la gagner, la Coupe du
1: bien
0: Monde.
1: Bien sûr.
0: Alors, bon, la Coupe du Monde, elle approche. Et selon l'Autorité nationale des jeux, on attend en France, écoutez bien, pour 1,2 milliard de paris.
1: Waouh!
0: Les paris en ligne, les paris, tous les paris. 1,2 milliard d'euros de paris sur les matchs. 57% des Français entendent suivre l'événement, la Coupe du Monde, et 41% d'entre eux ont l'intention de parier.
1: C'est énorme.
2: C'est beaucoup, hein.
0: Je sais pas si vous faites des paris sportifs, si vous... Ah, Florent, notre producteur.
5: Ouais, moi j'ai fait pendant 2-3 mois, puis comme j'ai tout perdu, bah, j'ai littéralement arrêté. Très mauvais parieur.
0: Mais alors je ne parie pas du tout.
5: Mais c'est addictif,
2: ouais, pareil.
0: Mais moi ça ne m'a... C'est comme les casinos, tout ça. Les jeux comme ça, l'auto... ça ne m'intéresse pas.
2: Ouais,
0: en revanche, je m'étais quand même intéressé au truc, et tu peux parier sur tout.
1: Exactement.
0: Mais, le nombre de mains qu'il va y avoir dans le match.
1: C'est ça.
0: Est-ce que le ballon va toucher le poteau de corner? Enfin, c'est n'importe quoi. C'est ce qu'on peut parier sur tout. Non, mais vraiment.
5: Mais par contre, ça te fait vivre le match différemment parce que t'es beaucoup plus au taquet parce qu'il y a de l'argent en jeu. Donc là, tu fais aller putain, Marc, s'il te plaît, je t'en supplie.
0: Mais du coup, on te demande le score, tu fais, j'en sais rien, j'attends qu'il touche au poteau de corner. Ouais.
1: c'est vrai, ma meilleure pote, elle est parieuse professionnelle et je peux te.
0: Parieuse professionnelle?
1: Oui, surtout pour le tennis. Et en gros, quand je passe des moments avec elle et qu'il y a des matchs importants, eh ben, elle a son téléphone, elle suit le match. Et on est occupé de bruncher, elle me dit attends, deux secondes et tout. Et en fait, elle suit à balle, quoi.
0: Parieuse professionnelle, elle a un métier quand même ou elle fait que ça?
1: C'est son taf, ouais.
0: Ah bon?
1: Ouais, c'est ouf.
0: Et elle arrive à gagner de l'argent?
1: Elle gagne très bien sa vie grâce à ça. Parce
0: genre,
1: que
0: je
1: bah oui, genre plus que nous.
5: Enfin, genre, elle fait des placements pour des personnes.
1: Elle donnait des conseils, en vrai, elle donne des conseils et tout, elle est à fond. Et,
2: mais comment tu conseilles?
1: Sa spécialité, c'est le tennis. Ben, je sais pas.
0: Ben, c'est simple. Quand t'es sur le toit, tu donnes le conseil inverse et tu récupères plus d'argent.
2: Pas mal.
1: J'avoue que c'est mal. Hein.
0: Putain, savais pas que ça existait des gens qui arrivent à vivre de leur pari.
1: Exactement.
0: Putain.
1: Et elle en vit très bien, donc que ça continue, chapeau à elle.
0: Oui, bon, enfin, mais attention.
1: C'est très dans... ouais, attention, parce que franchement.
0: Il y a plus de gens qui ont tout perdu que de gens qui ont tout gagné.
1: Bah, t'inquiète qu'elle a déjà perdu des grosses sommes où moi je transpirais pour elle, hein, donc voilà. Ne pariez pas.
0: Mais il y a des lignes d'aide pour les gens qui parient.
1: Mais évidemment,
0: mais c'est une sucette.
1: Ouais, oui.
0: Non, ne pariez pas. Ne faites pas ça. En revanche, évidemment, on peut vous doubler votre salaire.
1: Ah, voilà.
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0: 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Attention, le téléphone sonne quelque part. Si vous êtes inscrit, c'est peut-être le vôtre. Et là, maintenant, faut décrocher. Avant d'écouter The Second Voice, quelqu'un va être heureux ou heureuse.
9: Attention.
0: Allô, bonjour, c'est Marie de la Bazoge Montpinçon en Mayenne.
9: Oui.
0: Marie, quel est le seul animateur radio qui loupe ton salaire?
9: C'est Manu sur Énergie.
0: Et voilà.
9: Ouh. Bravo Marie. Merci.
0: On va te doubler ton salaire, Marie. Ça y est.
9: Ah, super.
0: Tu touches 1 762 € chaque mois, fois 2, ça va faire 3 524 €.
9: Ah, trop cool.
0: Bah oui,
9: je suis trop
0: cool.
9: Contente.
0: Ah, tu peux être contente. 3 524 €. Tu es seconde cuisine dans une cantine scolaire.
9: Ouais, c'est ça, dans un collège.
0: Donc t'as le chef et toi t'es la sous-chef.
9: Ouais, c'est ça, on n'est que deux.
0: Ah oui, donc il n'y a pas de sous-sous-chef du coup.
9: Non, on est deux, ma chef de cuisine et moi seconde.
0: Et mais pour combien d'élèves?
9: 300 environ à peine.
0: Wow,
1: ouais, bah quand même.
5: Attends,
1: c'est
5: énorme.
0: Vous êtes deux, ouais, pour 300 élèves.
9: Ouais, on chôme pas. Après, on est bien équipés, mais c'est vrai qu'on chôme pas. Faut être bien réveillé à 6h le matin.
1: Bravo.
0: Ah oui, parce que en fait, c'est, le plus long, c'est la préparation avant, quoi.
9: Ouais, c'est ça. Et puis, bah, pas mal de vaisselle. Et puis, on a deux collègues aussi qui sont à l'entretien. Où, du coup, elles font la vaisselle, tu sais, tout ce qui est verre, assiette, couvert.
0: Oui, la vaisselle, quoi.
9: Etc.
0: C'est...
9: Ouais,
0: ouais. Tiens, c'est balèze. C'est ça. Et c'est, bah, quoi, le menu, c'est quoi le menu aujourd'hui à midi?
9: Ce midi, on a baguette surprise mousse de thon. Après, on a spaghetti carbo ou cordon bleu. Avec spaghetti.
0: Spaghetti carbo.
9: Fromage.
0: Ah oui.
9: Et il faut tenter maison.
1: Attends, c'est quoi ce menu?
5: Sans durable.
0: Après, il y a juste un truc, j'ai tiqué sur l'entrée, la baguette surprise, ça fait un peu, il nous reste des trucs de la semaine, on va les vider dans une baguette.
9: Non, c'est pas ça, c'est plus, c'est ouvert le week-end, c'est apéro, quoi.
1: Non, mais c'est génial, pardon, c'est on cool. dirait qu'on est à l'hôtel, c'est trop bien.
0: Moi, j'avais pas ça, j'avais de la purée et des haricots verts.
1: Ah, moi aussi,
9: on va en faire aussi, la semaine prochaine, il y a purée, mais là,
0: c'est stylé. Et pas de carbo cordon bleu, franchement.
1: Mais bonheur.
0: Merci Marie, tu m'as fait... Tiens, j'ai faim.
1: Ah, moi aussi.
0: Merci beaucoup d'être là.
9: Je vais te faire re-aimer la cuisine collective.
0: Mais j'attends que ça. Marie, on te donne ton salaire, 3 524 €. Bravo à toi.
9: Bah, super, merci.
0: Gros bisous. Semaine, belle journée à toi et bon week-end.
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0: Tous les jours, on s'apprend les choses les uns les autres. Allez, c'est parti. La femme sur le rooftop, cheveux au vent. Lorenza, fais-nous rêver.
1: Ouais, c'est moins glamour, mais notre estomac, il se renouvelle tous les 3-5 jours. Et c'est pour éviter de se digérer lui-même.
0: J'avais lu une info comme ça il y a longtemps. Il génère un truc, je sais pas quoi.
1: Il y a tellement d'acidité dans l'estomac pour digérer la nourriture que pour pas se blesser lui-même, il doit reconstruire une petite couche de mucus tous les 3-5 jours. Autrement, l'acide le détruit aussi.
0: Mais imagine si t'as pas ça, en fait. Il s'auto-mange.
1: Il se détruit avec l'acide.
0: On finirait par s'auto-manger.
1: Je pense qu'on finirait par plus avoir d'estomac. Ouais.
0: C'est la magie du corps humain.
1: C'est ça. C'est beau. Hein.
0: On ne se rend pas compte, mais vous savez, chaque seconde de vie est un miracle de la nature.
1: Bien dit, monsieur le gourou.
0: Merci. C'est pour ça que je vous demanderai de me suivre maintenant.
1: Bien sûr. Ouais.
0: Dans la pièce de la bonté.
1: D'accord. Oui.
0: Venez, n'ayez pas peur. La pièce de la bonté, c'est très simple. C'est là où on se déleste de tout ce qui est inutile.
5: Okay. Et c'est gratuit?
0: Ah, évidemment que c'est gratuit, la pièce de la bonté. D'accord. Parce qu'on on se déleste de tout ce qui est inutile. Comme par exemple...
1: L'argent.
0: Un numéro de carte bleue, effectivement.
5: Oui, tout à fait, monsieur.
0: D'accord. Inutile, ce numéro de carte bleue.
1: Il ne servira plus à rien.
0: Tu t'en délestes.
1: Ok.
5: Allez.
0: Les infos aléatoires du monde, Nico.
5: La finale la plus rapide de l'histoire d'un grand chelem a eu lieu à Roland-Garros. C'était en 1988, il y a Steffi Graf qui a gagné 6-0 en seulement 32 minutes.
0: J'ai une pensée. Pour les gens qui ont acheté leur place une fortune,
1: dire,
0: en se disant on a nos places pour la finale. Non mais dimanche, je suis désolé, je pourrais pas. J'ai finale de Roland Garros.
5: T'es 32... déjà de retour à la maison.
0: 32 minutes. C'est plus rapide qu'une coloscopie. Hein.
1: C'est vrai.
0: Wow. Les araignées, tout le monde voit ce que c'est.
1: Les araignées,
0: les gens en ont peur, les gens les admirent. Les araignées, pour reprendre de l'énergie, elles le font. Elles font quoi? Elles mangent leur propre toile.
1: J'avais entendu ça.
5: Ah ouais.
0: Et apparemment, il y a dedans de quoi en fait, reprendre de l'énergie. Si elles sont fatiguées, elles ont un coup de mou, elles peuvent bouffer leur toile.
1: Mais c'est pour ça qu'il faut pas le détruire, les toiles aussi d'araignée. Enfin, je sais qu'il y a des gens qui s'amusent à les enlever, mais c'est important pour elles.
0: Quand t'as une vieille toile d'araignée au grenier, ouais, elle est plus là, l'araignée. Hein. Parce que, alors, il y a un truc aussi, c'est qu'il y a des araignées effectivement qui mangent leur toile, mais il y a des araignées, elles partent, elles font pas un bagage. Hein.
1: Oui,
5: elles font pas le ménage.
0: Elles mettent pas leur toile dans la valise. L'expression avoir les dents du bonheur,
1: oui.
0: Tout le monde la connaît. J'ai appris d'où ça venait. Et je trouve ça incroyable. Alors attention, avoir les dents du bonheur, c'est quand vous avez les deux dents du dessus, les deux premières, les incisives, non, pas les incisives, c'est les...
1: Si, je pense que c'est...
0: Bon bref, les deux dents du dessus, les deux premières,
1: ouais.
0: Elles sont écartées, un peu comme Vanessa Paradis
1: je
0: par exemple.
1: Je trouve ça trop beau.
0: Eh bien, ça a une origine, l'expression okay. Les dents du bonheur, ça vient en fait de l'incapacité de dégoupiller les munitions avec les dents de devant écartées.
1: Ah, c'est vrai qu'avant, ils faisaient ça.
0: Exactement. Les hommes à l'armée, en fait, ils devaient prendre une grenade, ils dégoupillaient en tirant avec les dents.
5: Ouais.
0: Sauf que, en fait, quand t'as les dents de devant écartées,
1: t'arrivais pas à dégoupiller.
0: La grenade. Et les hommes, donc, avaient les dents du bonheur, étaient alors, ils évitaient, en fait, le service militaire obligatoire. Bah non, tu pourras pas faire l'armée, t'as les dents du bonheur.
1: Donc bonheur.
0: Enfin, t'as les dents écartées, c'est devenu les dents du bonheur parce que t'as le bonheur de pas avoir à faire le service militaire.
1: Putain, c'est cool.
0: Et elle est bien celle-là.
5: Ouais. Hein. On apprend aussi.
10: Salut, c'est Kinvé. Un jour j'irai à Tahiti, mais pour y vivre ma meilleure vie, il me faudra un bon wifi pour écouter Manu sur Énergie. Sinon, j'y vais pas. J'ai des valeurs quand même.
0: Évidemment. Alors, il sera vraiment avec nous, Kinvé. Il sera dans le bus.
1: Vous êtes gros. Hein. Vous êtes vraiment des bros, vous deux. Hein.
0: Avec Kinvé, on se marre bien. Ouais.
1: Franchement, j'ai remarqué. Vous êtes,
0: Kinvé, à chaque fois que je lui propose de faire un truc dans l'émission, il dit oui.
1: Mais ouais.
0: Il est déjà.
1: Donc, mais vous avez une complicité qui est cool à voir.
0: Ah bah, okay.
1: Voilà, moi d'accord. J'aime bien. Je suis contente.
0: Après, je lui demande souvent si je peux chanter dans ses albums. Il me dit à chaque fois qu'il a un rendez-vous. C'est bizarre.
1: Alors oui, ça c'est plus compliqué. Je comprends pas.
0: Je vous rappelle que du 22 au 26 juin, c'est le retour du bus Manu sur Énergie et Kinvé va être avec nous. Si vous n'êtes pas au courant, on l'avait fait il y a 3 ans et le bus va repartir du 22 au 26 juin. C'est très simple. Un bus, 5 villes, 5 jours. C'est aussi simple que ça. On va prendre un bus et on va rouler pendant 4 heures chaque jour. On va faire l'émission. On sera dans les embouteillages, on sera dans les villes. Je me suis regardé hier des images de la première version du bus.
1: Et alors ?
0: J'avais oublié comment c'était complètement dingue.
5: C'était fou.
0: Parce qu'en fait, on était là et on était dans le bus. Il y avait des gens qui nous faisaient des signes. On discutait avec les gens. On s'arrêtait. On allait voir des gens, les éboueurs à 6 heures du matin.
1: Ah,
0: il y avait des mecs sur les engins de chantier.
5: Il y avait des gens pour les déposer au boulot.
0: Ouais. Il se passait. C'est n'importe quoi et on allait voir les gens et on papotait et puis les gens nous reconnaissaient parce que le bus il est énorme donc ils venaient nous voir. Ça va être incroyable. On va refaire la même chose mais on sera pas dans le sud, on sera dans le nord, dans l'est et dans l'ouest parce que vous nous l'avez demandé. Lundi 22 juin on sera pendant 4 heures à rouler à Strasbourg, mardi à Metz, mercredi à Lille, il y aura Marine qui sera avec nous mercredi, jeudi on sera à Caen, Kinvé sera avec nous et le vendredi on sera sur les Champs-Élysées parce qu'on roulera à Paris. Ça va être incroyable.
1: C'est un bonheur.
0: 5 émissions en direct du bus qui, je le rappelle, roulera sans arrêt. C'est pas juste, on s'arrête un moment. Mais, à la fin de l'émission, justement, on s'arrêtera et on fera un concert gratuit avec des artistes.
1: Trop stylé.
0: Dans chaque ville. Strasbourg, Metz, Lille, Caen, Paris. Petit à petit, on vous donne les infos. On va vous mettre aussi les infos sur nos réseaux sociaux. Je reçois déjà plein de messages. Comment on fait pour rentrer dans le bus? Bah, faudra le voir, en fait.
1: Faut le choper.
0: Mais, faudra le choper. On vous dira où on est, évidemment.
1: Là,
0: parce qu'on découvrira la ville. On dira, on est dans la rue machin. Si vous êtes dans le coin, faites-nous coucou, on vous emmène.
1: Le jeu de piste, quoi.
0: Mais ça va être génial. Ça va être une expérience incroyable qu'on va vivre avec vous pour la dernière semaine de la saison du 22 au 26 juin. Vous voulez une belle histoire?
1: Ouais, vas-y.
0: En Angleterre, il y a un homme de 92 ans qui vient d'épouser sa compagne de 85 ans.
1: Oh, j'adore.
5: C'est mignon.
1: Ouais.
0: Ils viennent de se marier. Et ce week-end, ils vont renouveler leurs vœux puisqu'ils ne se souviendront pas les avoir prononcés la première fois.
5: Ça, c'était mignon.
1: Mais non.
0: On a Renaud avec nous. Bonjour, Renaud.
11: Salut Manu, salut toute l'équipe.
0: Bienvenue sur Énergie, Renaud. Tu voulais nous parler de ton prénom parce que on se raconte nos histoires de prénoms ce matin. Quelle est l'histoire de votre prénom ou du prénom de quelqu'un que vous connaissez? Tu voulais nous dire pourquoi tu t'appelais Renaud, c'est ça?
11: Ouais, c'est ça. C'est qu'en fait, ma mère a accouché dans une voiture de la marque Renault.
5: Mais non.
1: C'est fou.
0: J'étais sûr que tu avais parlé du chanteur Renaud, mais alors c'est vrai, j'ai pas vu.
11: Et... Ah non, du coup, c'est. Ouais. Je pense qu'ils n'avaient pas d'inspiration. Ils se sont dit, bon, c'est un beau petit signe du destin.
0: Mais alors, tu t'appelles Renault R-E-N-A-U-L-T, comme les voitures, ou Renault avec un D à la fin?
11: Non, non, ils sont pas allés jusqu'au bout, c'est AUD.
1: Oh, les petits joueurs.
2: Ah, ils ont pas mis le modèle. Ouais, c'est con.
0: Ouais, c'est dommage, parce que ça aurait été tellement stylé. Peugeot 205 diesel. C'est le pote de Super Plus 10.
1: C'est fou.
0: Renaud, merci beaucoup de nous avoir appelés.
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0: Il est temps de vous réconcilier. Comme tous les vendredis à la même heure, vous nous appelez au 0 870 42 48, parce que quelqu'un est fâché avec vous.
1: Oui.
0: Et vous n'avez pas envie de cette fâcherie, vous avez envie de vous rabibocher. Et pour ça, on a sorti ce qu'on appelle la chanson de la réconciliation. Nous avons Mila avec nous ce matin. Bonjour Mila.
13: Bonjour Manu, bonjour les ouin-ouin.
0: Sois la bienvenue sur Énergie. Avec qui t'es fâchée Mila?
13: Eh bien écoute, moi c'est une de mes amies d'enfance qui s'appelle Alice.
0: Ok, Alice, une amie d'enfance, est fâchée avec toi pour quelle raison?
13: Ben en fait, on voulait faire mercredi, on voulait faire un petit bac ensemble. Et puis, ben, on avait besoin d'un stylo. Donc, en fouillant dans un tiroir, j'en ai trouvé un qui était glissé dans un livre. Et puis, ben, quand j'ai lu quelques lignes, j'ai compris que c'était son journal intime.
0: Okay.
13: Et elle est arrivée à ce moment-là. Et en fait, elle a été hyper déçue et elle m'a demandé de partir.
1: Oh mais t'as pas fait exprès.
0: C'est un peu dur ça quand même.
1: Après je peux comprendre parce que c'est trop intime. Moi j'en ai un et si on fait ça.
0: Oui mais parce que oui mais tu l'as laissé. Normalement le journal intime il a une serrure incroyable.
1: C'est une
0: serrure pourrie là.
1: Moi il en a pas. J'ai pas mis de cadenas, il est ouvert.
2: C'est juste
1: open.
2: C'est un carnet,
1: ouais.
0: Bah oui, mais si quelqu'un tombe dessus, c'est tentant de le lire.
2: Non, mais elle est maligne, elle a écrit ne pas toucher dessus. C'est Lorenza.
0: Il y avait quoi dans le carnet? T'as lu beaucoup ou quelques lignes seulement?
13: Bah, j'ai lu quelques lignes, mais disons que je me suis un peu laissée prendre par ce que je lisais.
2: 2h30.
13: Ouais.
0: Je l'ai lu 3 fois, et quand elle est arrivée, je lui ai dit, t'as fait des fautes d'orthographe. Je suis vraiment tombé dessus par hasard. Ouais, non, mais parce que c'est. C'est le principe du journal intime. Tu l'écris parce que tu sais que personne ne va le lire, et en même temps, quand tu tombes sur un journal intime, parce que tu sais que la personne qui l'écrit ne veut pas que les gens le lisent, mais tu vas le lire.
1: Oui, c'est ça.
0: C'est compliqué. Et ça s'est passé quand cette histoire?
13: C'était mercredi.
0: Ah oui, ça fait quand même. Ça fait 2 jours. Bon, on va tenter de te réconcilier avec ta meilleure amie Alice grâce à la chanson de la réconciliation. Florent, qui est le producteur de l'émission, est aussi celui qui chante le mieux dans l'émission.
5: Non, c'est gentil ça.
0: Je t'en prie. Il n'y a pas d'autres trucs vraiment de.
5: Oui, c'est la seule qualité. Quoi.
1: Non, arrêtez.
0: Tout de suite, Lorenza. Donne 3 qualités de Florent.
1: Il est drôle, gentil et attentionné.
0: Voilà, c'est une peluche quoi.
5: Ça va là-haut.
1: Bah, c'est gentil quand même.
5: Je prends.
0: Moi j'aurais
5: dit
0: qu'il était charismatique.
1: Oui.
0: Leader.
1: Oui.
0: Et.
1: Tu vois.
5: Alors,
1: on avait dit du tac au tac, 3 qualités, ouais. Là t'es en train de.
0: Charismatique, ouais. Leader et empathique.
1: Ah ok.
0: C'est pas mal.
1: Ouais, c'est pas mal.
2: C'est son moment, il est
5: trop
2: content.
5: C'est clair.
1: Il est hyper heureux.
5: Allez-y là.
0: Après, c'est vrai que quand il sort de la pièce, ça reste un gros connard.
5: Ouais.
0: Florent a toutes ses qualités, c'est vrai, mais il est aussi un très bon chanteur. Et voilà ce qui va se passer, Mila. Il va avoir 10 minutes maintenant pour écrire une chanson que nous allons chanter à Alice, que nous allons appeler. Est-ce que, si vous êtes amis d'enfance, que vous avez une chanson un peu qui vous lie toutes les deux, une chanson vraiment qui vous rapproche, ou alors elle, si elle a une chanson préférée?
13: Alors elle adore It's Raining Men de...
0: The Weather Girls.
13: The Weather Girls, ouais, c'est ça.
0: Alors, excuse-moi, elle a quel âge?
13: Bah, elle a 23 ans.
0: Putain, parce que c'est. Mais elle était pas née quand le titre est sorti, hein?
1: Mmh. Bah,
13: non, mais.
0: C'est un vieux titre! Non, mais je.
13: Oui.
0: Non, mais elle a le droit, mais c'est une vieille référence, quoi.
1: Ouais, mais tu la chantes encore. Ouais, sortie entre.
0: Vous la connaissez?
1: Bah, ouais, en soirée entre meufs et
0: it's
1: tout.
0: It's Raining Men!
1: Alléluia! It's Raining Men!
2: Est-ce que c'était sorti il y a quelques années en plus?
0: Ok, ça c'est clairement Lorenza en fin de soirée.
1: Oui!
13: Elle est quand même vachement connue, donc.
0: Oui, qu'elle
13: la connaisse.
0: Eh ben, moi je la connaissais parce que moi j'ai plus d'âge, mais je pensais pas que tout le monde la connaissait. Alors, c'est une super chanson. Ok, It's Raining Men, The Weather Girls. Ah oui, il y avait les Spice Girls, je crois qu'il avait reprise.
2: Ouais, Jerry Newell.
0: Ou une des Spice Girls.
1: Ouais, c'est ça. Ça, ouais.
0: Sur cette chanson, Florent, l'empathique leader charismatique, va écrire des paroles. Nous allons appeler Alice dans 10 minutes et il lui chantera des paroles sur votre histoire, sur sa chanson préférée. Mila, tu restes avec nous, rendez-vous dans 10 minutes, d'accord?
13: Oui, je compte sur vous.
0: Mais évidemment, tu peux compter sur nous. On est là pour ça.
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0: Évidemment, comme chaque jour, c'est parti. Voici les sondages du matin. Les gauchers le font 3 fois plus que les droitiers au travail. Qu'est-ce qu'ils font les gauchers, Lorenza?
1: Pipi.
0: Et non, ce n'est pas pipi. Nico?
2: C'est maladroit ou pas?
0: C'est maladroit?
2: Faire tomber un truc ou...
0: Non, c'est pas maladroit.
5: Okay. Prendre des pauses?
0: Prendre des pauses au travail?
5: Oui.
0: Ah, des pauses P-A-U-S-E. Oui, je croyais des pauses genre des photos, des selfies. Non, c'est pas ça. Lorenza?
1: Ils sont tout seuls quand ils le font?
0: Oui, il peut être tout seul ou peut y avoir quelqu'un à côté, mais bon, c'est pas le... J'ai une question, Lorenza, est-ce que t'es gauchère?
1: Non.
0: Bon, qu'est-ce que... C'est un indice. Ah, je vais poser la question.
5: Ils arrivent en retard?
0: Oui.
2: Évidemment.
0: Les gauchers arrivent 3 fois plus en retard que les droitiers au travail.
2: Lorenza, ça va être une droitière contrariée.
1: À mon avis, ouais. Je ne sais pas encore, mais...
2: En vrai, t'es gauchère.
0: Oui, gauchère contrariée, oui, c'est ça. Nous en avons presque tous une dizaine à la maison. Qu'est-ce qu'on a, une dizaine à la maison, Florent?
5: Des mugs?
0: Ce ne sont pas des mugs.
1: C'est dans la cuisine?
0: Alors vraiment, les gens les mettent dans des endroits différents. Souvent, fondamentalement, c'est dans la cuisine en général. Dans un tiroir, sous l'évier, un truc comme ça. Nico?
2: C'est pas électronique?
0: Absolument pas électronique.
1: Ah. C'est des cure-dents?
0: Bah, rien à voir, c'est beaucoup plus gros qu'un cure-dent.
5: Des sacs poubelles?
0: Non, mais c'est pas loin. Nous en avons presque tous une dizaine à la maison.
1: Bah, des sacs, tout court?
0: Des sacs de supermarché.
1: Ah,
0: ouais, ceux que tu payes à la caisse, tu les ramènes, t'as tes courses dedans, tu les poses chez toi et ce sac ne va jamais ressortir.
2: Moi j'en ai plein des isothermes. Tu vois,
1: ouais,
2: quand t'as les produits frais, et que tu veux les emporter dans ton coffre et que tu sais que tu vas rester un peu longtemps, à chaque fois je prends les sacs isothermes et c'est vrai que tu les reprends quoi.
0: Mais ça coûte plus cher en plus les sacs isothermes.
2: Bah ouais, mais en même temps je veux garder au frais quoi.
1: Mais il habite dans le sud donc je pense que c'est plus pratique aussi d'avoir ça.
0: Bah des ménages hein.
5: Mais c'est grave si on met pas dans les sacs isothermes, parce que moi je mets jamais dans un sac isothermes.
0: J'avais demandé, figurez-vous.
1: Et alors ouais.
0: J'avais demandé à la caisse si jamais j'ai combien de temps
1: ouais.
0: À partir du moment où je prends un produit surgelé.
1: Congelé, okay. Ouais.
0: Et elle m'avait dit, mais vous avez genre une demi-heure quoi. Donc ça
2: oui.
1: Ah, oui, c'est, oui, quand même, c'est quand même pas.
0: Bah, genre une demi-heure, trois quarts d'heure, enfin c'est pas.
2: Oui, pour rentrer chez toi, ça va quoi.
0: Oui. Ouais. Bah ça va quoi.
2: En tout cas, c'est pas 7 minutes quoi, tu vois, c'est pas.
1: Ouais.
0: Le temps, si vous sortez du supermarché, c'est foutu, faut manger là. D'accord. Les femmes mettent 45% de temps en plus que les hommes pour lire ça. Lire quoi, Lorenza?
1: C'est une notice?
0: Non, c'est pas une notice. Florent.
5: Une carte routière?
0: C'est pas une carte non plus, Nico.
2: Les sous-titres.
0: Les sous-titres?
1: Oh, ça va.
0: L'enfer. Qu'est-ce qu'il a dit? Qu'est-ce qu'il a dit de quoi? Et là, c'est un enfer. Attends, tu m'as fait louper le sous-titre. Oui, mais moi, j'ai pas celui d'avant. Ah,
1: c'est à la maison?
0: C'est pas à la maison, justement. Non, c'est dans un endroit précis ailleurs.
5: Un commerce?
0: C'est un commerce, oui, on peut le dire. Nico?
2: Ah, c'est de l'anglais ou pas? Ça a rien à voir avec la langue?
0: Non, c'est en français. Mais okay. Ça peut être en anglais aussi.
1: C'est un truc où on doit choisir?
0: Oui. Tu penses à quoi?
1: Au menu.
0: Exactement. Les femmes mettent 45% de temps en plus que les hommes pour lire un menu.
2: Enfin, c'est vrai que c'est beaucoup. Hein.
0: C'est...
1: Ouais, mais en fait, vraiment, c'est difficile de choisir et t'as envie de tout ou de plusieurs choses en même temps. Des fois, t'as envie d'un mix entre deux trucs. Et enfin, du coup, dans notre tête, c'est... Voilà, quoi.
0: Ton explication...
1: Qu'est-ce qu'il y a?
0: Est pire que d'avoir le menu.
1: Je comprends.
2: Allez, un café d'addition, s'il vous plaît.
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0: Tout à l'heure, Mila nous a appelé. Rebonjour Mila.
14: Rebonjour.
0: Mila, il y a quelqu'un qui est fâché avec elle. C'est Alice, c'est son amie d'enfance. Elle voulait faire un petit bac, c'est rigolo. Donc elle avait besoin d'un stylo et elle a fouillé dans un tiroir pour en trouver un. Elle l'a trouvé, mais c'était dans un livre. Et en fait, elle a commencé à lire quelques lignes. Elle a compris que c'était le journal intime de son amie. Amie qui est arrivée à ce moment-là. Et là, elle a fait la gueule, elle était hyper déçue. Et elle lui a demandé de la laisser seule. Et en creusant un peu... Mila nous a avoué qu'en fait ça s'était pas passé en quelques secondes, elle avait quand même lu quelques lignes quoi du truc. Ça se fait pas. Ça se fait pas de lire un journal intime.
1: Mais c'est pas grave non plus.
0: Elles sont amies d'enfance.
1: Mais oui.
0: Est-ce que je l'aurais fait?
1: Bah oui.
0: Oui. Quelques lignes. Mais je me serais pas fait piquer, comme quand je triche au Monopoly. Je suis un professionnel. Mila nous a dit qu'elle ne voulait pas être fâchée avec Alice, qu'elle avait envie de se rabibocher avec elle. Et tu nous as dit que sa chanson préférée, c'était les Weather Girls, It's Raining Men. It's Raining Men! Alléluia!
1: Ah là là.
0: Eh bien, c'est sur cette chanson que Florent, le producteur de l'émission, a écrit les paroles. Ça fait 10 minutes. T'es au point?
5: Complètement.
0: Ok.
5: Sauf pour allumer le micro, du coup. Mais...
0: Ouais, c'est pas grave, il n'y a pas de souci. C'est le technique. Nous allons avoir normalement en quelques secondes Alice. Elle sait qu'elle passe à la radio, elle ne sait pas pourquoi. Et on va l'avoir au téléphone. Et on va lui chanter cette chanson pour vous réconcilier, Mila. On a Alice normalement. Allô, Alice ?
14: Oui, allô ?
0: Bonjour, c'est Alice, c'est bien toi ? Alice ?
14: Oui, tout à fait.
0: Alice,
14: oui.
0: Une des meilleures amies de Mila.
14: Oui, coucou Lily. Ah, coucou.
0: Alice, on t'a dit que t'étais à la radio, t'es en direct sur Énergie, je m'appelle Manu. Et Mila nous a appelé parce qu'elle sait que t'es fâchée. Elle sait que tu lui en veux pour l'histoire du journal intime. Mais Mila, elle veut une chose, que vous vous réconciliez. Parce qu'ici sur Énergie, on a une garantie, c'est la garantie zéro fâcherie.
1: Ouais.
0: Alors j'aimerais maintenant qu'Alice, tu écoutes ce qui va se passer maintenant. Il y a une musique qui va démarrer, tu la connais cette musique parce que c'est ta chanson préférée. Mais ce ne seront pas les paroles de d'habitude. Ce seront des paroles que nous avons écrites pour toi et Mila. Nous voulons vous réconcilier maintenant. Écoute bien ces paroles, elles sont pour toi Alice.
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0: attends, ah, tu ouais. peux pas rester fâché avec ça, Alice. Tu as entendu ses paroles?
1: Oui, oui, oui, c'est très beau, c'est très joli.
0: Est-ce que tu es prête à te réconcilier avec Mila?
1: Oui, bah, oui, oui, forcément.
0: Oh là, le blanc, j'ai fait un freeze. Tu sais, quand des fois l'ordinateur, il est bloqué. J'ai fait ça.
1: Non, non, tout va bien, tout va bien.
0: Mila, tu veux parler à Alice?
1: Ah, je suis tellement soulagée. Merci beaucoup. Je suis désolée, hein, ma Lily. Oui, oui, oui, il n'y a pas de souci. C'est bon, on passe à autre chose.
0: Voilà, passons à autre chose. On ne parle plus de ce journal intime. Mais si tu veux nous en lire une page maintenant, on est OK.
1: Tu veux qu'on fasse, Manu?
0: Non. Alice, Mila, je vais vous offrir à toutes les deux un mug Manu sur énergie et le t-shirt Manu sur énergie. Et encore une fois, j'ai envie de dire que le pari est réussi. Voilà, c'est fait.
2: Je vais prendre un petit strepsil quand même sur
0: la voix.
2: Ouais.
3: Ah bah, eh ben tu donnes, hein.
2: Ah, ça gratouille.
0: Ah bah, bien sûr. Il s'est donné un faux. Bah oui. Ça monte très haut alors. Alors, bravo à toutes les deux, Alice et Mila, et bravo à Florent pour la chanson. On vous embrasse.
1: Merci beaucoup,
0: gros bisous.
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0: Bienvenue sur énergie, on va vous offrir tout à l'heure un iPhone 17.
3: Oh, stylé.
0: C'est dans un quart d'heure, on va jouer ensemble comme chaque jour vers 9h10. Vous nous appelez dès maintenant pour tenter de repartir avec cet iPhone 17. 0 870 42 48. 969€ hein, l'iPhone 17.
3: Une dinguerie.
0: C'est, ouais, on est sur un.
3: J'ai envie de dire. Il est trop beau. Il fait des photos de
0: où? Oui, oh, tu le veux. Bah,

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1: Mais c'est une folie.
2: Bah d'ailleurs, c'est le slogan des iPhones maintenant. L'iPhone 17.
3: Oh là là.
2: Il est pour vous. Pour vous, ce sera gratuit. Vous nous appelez au 0870 42 48. On fait tourner les jeux tous les jours. Et aujourd'hui, pour le week-end, ça va être la boîte à chaussures de Manu.
1: Je l'adore.
3: Trop cool.
1: Jeu.
2: Okay. J'ai une boîte à chaussures. Je mets quelque chose dedans. À vous de découvrir en 2 minutes. Et vous serez aidé de toute l'équipe ce qu'il y a dans la boîte à chaussures. J'adore le suspense de jeu. 0870 42 48, vous venez avec nous. On va s'écouter quelques messages que vous nous envoyez sur l'application Manu sur Énergie avant d'écouter Sound of Legend. Parce que oui, on a une application sur laquelle, bon, évidemment, vous pouvez nous écouter en direct, vous pouvez écouter les podcasts. Vous pouvez aussi nous envoyer des messages vocaux. Vous pouvez réagir à ce qu'on dit dans l'émission. Vous pouvez nous envoyer des messages quand il vous arrive quelque chose dans la journée. On les écoute tous et on les partage avec vous chaque jour. C'est parti, on s'en écoute quelques-uns.
4: Salut Manu, salut les ouin-ouin. Bon, je revenais sur le sujet des chariots pour aller faire les courses que Nico trouve si géniaux. Je te rejoins Manu sur ce coup-là, c'est carrément ringard. Et son chariot pliant, quand il arrive à la voiture, il peut le plier avec les courses dedans ou alors il doit remplir le chariot au supermarché, le vider dans le coffre, plier son chariot, redéplier son chariot à la maison, re-remplir le chariot, rentrer dans la maison, vider son chariot dans la cuisine, plier le chariot. C'est compliqué comme jeu, non?
1: Non.
2: J'ai l'impression qu'il n'aime pas les chariots.
5: Cette personne est un peu remontée, effectivement.
2: Sur les chariots de course.
5: Mais je m'en sers comme caddie, moi.
1: Tout simplement. C'est ça, quoi.
2: Tu vois, donc oui, mais c'est tout simple. Le caddie du supermarché, tu le ramènes pas chez toi.
5: Mais je ramène pas chez moi, mais du coup, c'est tu vois, j'ai juste à charger le truc et comme ça, j'ai pas 12 000 sacs à porter.
2: Mais ton caddie, ensuite, tu le mets dans la voiture.
5: Ouais.
2: Donc, en fait, tu vides les courses du caddie dans les sacs.
5: Pas forcément.
2: Bah comment tu fais pour tenir le caddie alors?
5: Bah mon caddie, je peux le ranger dans mon coffre.
1: Ah, il rentre. Hein. Donc c'est comme une petite valise, quoi.
2: Donc ensuite tu le prends, t'arrives chez toi, tu vides le caddie et tu le remets dans la voiture.
5: Oui.
1: Bah je trouve pas ça non plus une dinguerie.
5: Bah non, c'est comme tes sacs.
1: C'est pratique, quoi. Et puis c'est, franchement, ça redevient hyper tendance. Moi,
2: non, ça c'est de la connerie.
1: Non. Franchement, il y a des léopards trop beaux.
2: Ouais, bien sûr.
5: Tu veux pas y passer le léopard
2: avec un bob et des tongs? Va te faire foutre. Non, c'est connerie de trendy là. Non,
5: d'accord.
2: Je refuse de tomber là-dedans.
5: Ok.
2: Mais t'as le droit d'avoir ton chariot de course.
5: Bah oui.
2: On va se réécouter le message. Allez, un autre.
6: Salut toute l'équipe. J'ai une petite question. Quand vous allez faire le tour en bus, le soir, vous dormez à l'hôtel tous ensemble ou vous rentrez chez vous?
2: Ah non, on dort dans le bus, évidemment. Non, on dort à l'hôtel. Je vous rappelle, si vous n'êtes pas au courant, qu'on va relancer notre grande opération, le tour de 5 villes, une par jour en bus. Ce sera du 22 au 26 juin. Et on va faire un tour du nord, est et ouest. C'est-à-dire qu'on sera le 22 juin à Strasbourg, ensuite Metz, Lille, Caen. Et on finira par Paris pour notre dernière semaine d'émission. Le principe est simple. On est dans un bus, un magnifique bus que vous pouvez pas louper. Et on fait le tour de la ville. Et on vient vous voir. Et on papote. Et quand il y a les embouteillages, on sort, on fait des jeux. Vous pourrez venir dans le bus aussi. On aura des artistes chaque jour qui vont venir chanter dans le bus, à l'extérieur du bus.
1: C'est
2: aussi
1: ouf.
2: Et il y aura des enceintes sur le bus. Bref,
1: un bonheur, quoi.
2: Chaque jour, il y aura une ville qui sera totalement immergée par dans Énergie. Ils seront dans Énergie. C'est pas nous qui serons dans la ville. Ils seront dans Énergie. Et le soir, on dort à l'hôtel.
1: Okay.
2: Tout simplement. Voilà. Oui, tu voulais dormir dans le bus, Lorenza?
1: Bah, en vrai, ça m'aurait fait kiffer.
2: Mais le problème, c'est que le bus, c'est un studio de radio, quoi.
1: Mais c'est pour ça, on m'a expliqué que c'était vraiment compliqué au niveau place. Mais moi, j'aurais trop kiffé dormir avec vous dans le bus. Comme quand les gens, ils vont tourner avec les petites couchettes et tout, genre.
2: Ah oui. Ouais. Alors, non, c'est pas un. Sinon, il aurait fallu un deuxième bus.
1: Oui.
2: Et là, ça commence à devenir compliqué
1: l'histoire. Oui, c'est ça.
2: Allez, un dernier message.
7: Salut Manu, salut les ouin-ouin. Un message pour vous remercier parce qu'aujourd'hui j'ai été coincé dans les toilettes chez moi pendant 2 heures, le temps que les pompiers interviennent. Et ça va, je suis pas claustro et donc j'ai réussi à tenir. Mais en fait, une fois sorti, j'en pouvais plus. Et ce qui m'a remonté le moral, c'était d'écouter votre podcast.
1: Trop mimi.
2: Ça me fait vraiment plaisir de savoir qu'on nous écoute pendant 2 heures au chiottes. Merci pour vos messages. Vous pouvez continuer à en envoyer. On les écoute tous et on les partage avec vous chaque matin. Vous envoyez vos messages sur l'application Manu sur Énergie. Il est 9h08. Sound of Legend tout de suite. Et juste après, on a un iPhone 17 à vous offrir.
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2: Et tout de suite, on a un iPhone. Pas n'importe lequel. L'iPhone 17. Le dernier à vous offrir. Il va peut-être

0: appelé chez Christelle. Bonjour Christelle.
1: Bonjour Manu, bonjour les Wawa.
0: Tu en rêves de cet iPhone 17?
1: Ah oui, clairement.
0: Eh bien, il va peut-être pour toi. 969 €. Ça coûte une blinde. Mais pour toi, il sera gratuit, Christelle. Si tu gagnes aujourd'hui, on va jouer à la boîte à chaussures de Manu. Lorenza adore ce jeu.
2: Ben ouais. En fait, j'ai l'impression que c'est un truc de... C'est surprise, quoi. J'aime trop.
0: Ah, c'est un peu surprise.
2: Ouais.
0: J'ai une boîte à chaussures que j'ai dans ma main. Il y a quelque chose dedans. Christelle, si tu réussis, avec l'aide de l'équipe, à trouver ce que c'est en 2 minutes chrono, c'est gagné. L'iPhone 17 est pour toi.
1: Oh,
0: je vous rappelle que vous avez le droit de poser toutes les questions que vous voulez, mais je ne peux répondre que par oui ou par non à vos questions. Donc réfléchissez bien aux questions. Et vous pouvez faire toutes les propositions que vous voulez.
2: Ça marche.
0: Attention, c'est parti pour 2 minutes. Je secoue une fois la boîte à chaussures.
2: Oh là, c'est...
0: 2 minutes.
2: C'est en plastique?
0: Il y a du plastique, oui.
3: C'est dans la cuisine?
0: Ça peut être dans la cuisine. Nico?
3: C'est électronique?
0: Il n'y a pas d'électronique dedans.
2: Il y a des piles?
0: Non, il n'y a pas de piles.
1: Est-ce que c'est un objet féminin?
0: On dit oui, c'est une.
2: C'est une quelque chose?
0: C'est une quelque chose, absolument.
3: Ok.
2: Ça sert à manger?
0: Ça, non, ça sert absolument pas à manger.
3: Ça s'achète?
0: Ah, ça s'achète, oui, bien sûr.
2: Dans un supermarché?
0: Oui, il y en a dans les supermarchés.
1: Il reste une minute.
0: Il reste 1 minute 30. Non, on ne le porte pas sur soi.
3: Nico? Ça se range dans un tiroir?
0: Oui, on peut la mettre dans un tiroir, oui, quand on s'en sert pas.
3: C'est dans une pièce particulière de la maison?
0: Non, ça peut servir dans n'importe quelle pièce. C'est pas de la déco, Christelle.
2: Donc c'est une utilité particulière?
0: Absolument, ça a une utilité particulière. C'est vraiment fait pour quelque chose. Hop.
3: Est-ce que c'est
0: Nico?
3: Rayon quincaillerie ou pas?
0: Oh là, non.
2: C'est ça pas sert à nettoyer?
0: À nettoyer, non. Il reste 1 minute, pardon.
3: On l'utilise au travail?
0: On peut l'utiliser au travail, il y en a forcément, je pense, ici à Énergie.
2: C'est de la papeterie?
0: C'est pas de la papeterie.
3: Bureautique?
0: Bureautique, non, pas vraiment.
3: Pas
0: Christelle?
3: Vraiment.
1: Oh. Putain, c'est chaud.
3: Loisir?
0: Loisir? Bah, c'est pas un loisir
3: c'est
0: en soi.
3: C'est pas un jeu, quoi. C'est pas un jeu,
0: non.
3: C'est un objet qui va avec un autre objet?
0: Oui.
3: Ou pas du tout.
0: Oui,
3: ah,
0: oui,
3: c'est
0: oui.
3: Une partie d'un, ok.
0: C'est pas une partie d'un objet.
2: Un aspirateur, maintenant?
0: Non. Ça peut servir avec un aspirateur.
3: Mais ça se branche?
1: Une brosse
0: oui.
1: Aspirateur.
0: Ça se branche.
3: Et ça peut servir avec un aspirateur?
2: Une rallonge?
0: Une rallonge électrique? Oui, restez 25 secondes! Merci d'avoir
2: fait
0: ça! Écoute!
3: Aïe, très fort!
0: Waouh! Rallonge électrique! Je la montre!
3: Voilà. Bien joué!
1: Ah, mais j'étais loin, j'étais perdu, moi!
0: Oh, ouais. Ça s'est entendu! Hein.
2: Oui!
0: Là, je me disais, ça va être compliqué là. Quand j'ai vu qu'il restait 30 secondes, j'ai dit waouh! Ouais. Eh ben, c'est gagné, Christelle, c'est Lorenza qui a trouvé. C'était une rallonge électrique, ça veut dire que tu repars avec un iPhone 17.
2: Bien joué.
1: Et la rallonge électrique, pour le brancher.
0: Écoute, si vraiment tu veux une rallonge électrique, je peux te l'offrir aussi.
1: Non, non.
0: Mais avec l'iPhone 17, ça va pas servir à grand chose.
1: Non, non, ouais. L'iPhone, c'est parfait, c'est super. Merci beaucoup, les Wawa. Merci, Lorenza.
0: On t'embrasse, Christelle. Bravo à toi.
1: Merci, Manu. Bonne journée, des gros bisous.
0: Belle journée, bon week-end et merci d'être là avec nous chaque jour.
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0: Guillaume Musso, celui qu'on voit partout dans les gares et dans les aéroports.
2: Ouais.
0: Et bien alors, demain c'est son anniversaire.
2: Ok.
0: Et il aura que 53 ans.
2: C'est vrai qu'on a l'impression qu'il est là depuis plus longtemps.
0: Mais j'ai l'impression
2: le
0: que.
2: Pauvre.
0: Mais il est là depuis que. Depuis la, pour moi, il est là depuis l'invention des gares et des relais. C'est la récré dans 3 minutes.
2: Ah, le jeu.
0: Juste après Orelsan, c'est le moment du jeu de Florent, le producteur de l'émission, qui tous les jours nous sort un nouveau jeu avec un thème différent. Et donc ça change tous les jours. Ça va être quoi le thème aujourd'hui?
3: Alors, on va parler de la journée mondiale de l'environnement.
0: Ah, on en a parlé tout à l'heure.
3: Eh oui, exactement.
0: Ce sera des questions genre sur le tri sélectif, sur...
3: Oh là là. On va plus aller sur les plantes.
0: Les plantes?
3: Ah, c'est un gros teasing là.
2: C'est-à-dire. Il a fait une généralité. Ouais. Environnement,
3: plantes. Je sens que t'es moins excité par le...
0: Ah, si c'est des questions genre, quel est le nom latin de... On risque de se faire chier. Mais te connaissant, ce sera pas ça. Ah merde.
3: 3 minutes pour trouver un nouveau jeu.
0: Ah merde.
2: Non mais ça va être très drôle. À chaque fois on s'amuse.
0: Bah, ça va être très drôle si on arrive à être très drôle avec son jeu de merde. Pardon, j'ai pas vu que tu m'entendais.
2: Tu parles trop là.
0: Je suis désolé, j'ai pas vu que t'étais là. On adore ton jeu, tous les jours. C'est le jeu de Florent, notre producteur. C'est notre écré. C'est dans 5 minutes. Il y a Nico qui avait reçu un cadeau, il voulait en parler.
3: Ah ouais, j'ai ma femme qui m'a fait un putain de cadeau de naissance.
0: Mais alors ce qui est marrant, c'est que vous faites des cadeaux de naissance
3: ouais.
0: Pour un bébé.
2: Bah ouais.
3: Bah et alors?
2: Mais c'est pas pour le bébé, c'est pour vous, quoi. Entre
0: bah
2: vous.
0: Oui. Vous faites des cadeaux. Et toi, tu lui as fait un cadeau aussi?
3: Ouais, moi j'ai fait un cadeau aussi, ouais.
0: Ah, c'est marrant, ça, j'avais pas fait ça, nous.
3: Mmh. Ah ouais, ouais.
2: J'allais non. dire moi non plus, mais bon.
0: C'est normal, t'as pas de bébé, donc.
3: Ça aurait été hyper triste. Tiens, mon amour, cadeau de naissance, c'est pour un bébé qu'on n'a pas.
0: Pardon, mon amour, tu n'existes pas.
2: La tristesse.
3: Attendez, madame.
0: Je nous ai fait ton plat favori, les spaghettis carbonara. Je sais que c'est ton plat favori, mais je vais manger ton plat, du coup, parce que tu n'existes pas.
3: Elle parle à un mannequin chez elle, qu'elle appelait Michel.
0: Vous avez fait des. Je peux te demander ce que tu lui as fait comme cadeau, c'est.
3: Moi, je lui ai fait une bague.
0: Ah, pas mal.
3: Je lui ai fait une bague, non, c'est trois anneaux qui symbolisent nous trois, quoi. Avec, tu vois, le bébé qu'on a créé, quoi.
0: Nico, il aime beaucoup les symboles.
2: Ouais, toi, t'es, mal, hein. Franchement, t'es romantique, ouais. Hein.
0: Elle t'a offert quoi?
3: Elle m'a offert un barbecue.
2: Oh là là!
3: Mais tu vois, tu sais, le barbecue qu'on voit partout sur Instagram, là, tu sais, en forme d'œuf.
2: Oh, il est trop stylé!
0: Je crois que ça s'appelle l'œuf, d'ailleurs.
3: Bah ouais, ça s'appelle l'œuf, effectivement.
0: J'ai un pote qui en a un.
3: Apparemment, c'est fou.
2: Et c'est bien?
0: Alors, ce qui est drôle, c'est qu'il nous a dit, venez voir, j'ai un nouveau barbecue. Et en fait, vraiment, on était quatre. Et on s'est mis quatre autour du truc l'œuf, là.
3: Ouais. Et,
0: on le regardait comme des cons. On disait, c'est incroyable ce truc.
3: Mais oui, c'est fou.
2: Mais ça fait à l'américaine, tu sais. Enfin, c'est stylé, je trouve. Ça. C'est stylé de fou.
0: En fait, tu peux cuire sans le dessus, en fait. Ouais. Mais tu peux aussi mettre le dessus. Ça fait un peu four, quoi.
3: Ça fait un peu fumoir, apparemment. Et c'est un truc en céramique. La cuisson, visiblement, est mieux. Enfin, bref, j'ai lu le site.
2: Génial. Hein.
3: Et je l'ai pas testé. Je vais le tester ce week-end.
0: Ça, c'est stylé, ça.
3: Voilà, et c'est mon premier barbecue à moi, quoi.
2: Très bon cadeau. Hein.
3: Meilleur cadeau. Ouais.
0: Ah, franchement, entre la bague et le barbecue.
2: Il y a un level, hein.
0: Ah ouais. Ouais. Maintenant, tu me demandes qu'est-ce que tu veux entre les deux. Bon, barbecue. C'est bien, ça. Ouais. Ah, c'est comme tu dis, best cadeau ever.
3: Bah, c'est ça. Alors, je suis fier, je suis content.
0: Est-ce que vous avez déjà reçu un cadeau dans votre vie où vous êtes dit, ah putain, je suis content de ce cadeau. Je suis fier d'avoir ce cadeau. Alors, pour rester en barbecue, ma femme, elle m'avait offert les ustensiles de barbecue.
6: Ah, la mallette.
0: Ouais, exactement. C'est
2: tout. Une mallette.
0: Ouais, tout était dans une mallette. T'ouvrais la mallette et tout à l'intérieur et il y a les petits élastiques qui bloquent tout.
3: Ah, ce qui fait que tu peux la ramener à un barbecue, quoi.
0: Et tu peux la ramener. C'est comme t'arrives sur un terrain de tennis avec ton sac. Tu peux arriver à un barbecue avec ton ustensile.
2: C'est génial. T'es un professionnel, quoi.
0: Mais c'est une belle mallette, hein. Ça rigole.
2: T'as les hommes. Quoi.
0: Et t'as la pince qui fait clac clac là. T'as un couteau de malade mental.
2: Wow.
0: Ouais.
2: Non.
0: Tu fous de ma gueule. Elle se fout de la gueule.
2: Mais parce que c'est vrai, j'ai pas cet affect pour les barbecues que vous avez à ce moment-là. Enfin, je vois que
0: la mallette. Mais je te la montrerai. Ah, je viens avec.
3: Non, hyper stylé. Va, merci, non mais franchement, tu t'organises un barbecue, t'as un gars qui arrive avec sa mallette et qui déplie les trucs en mode un chirurgien, tu sais. Tu ouvres et t'as tous les trucs. Putain fort. Ah non, c'est le respect.
2: Ouais.
0: Oh là là, mais j'ai la pince.
3: Et tu sens que c'est plus lourd. Que les ustensiles sont plus lourds que les trucs premier prix, quoi.
0: Ah oui, non mais là, on est sur la qualité avec la mallette.
6: Elle est gravée ou pas?
0: Non, elle est pas gravée.
2: Non, mais non, mais
0: putain,
2: attends.
0: Ça, je peux lui demander ça en cadeau.
3: Ah bah ouais.
0: Des ustensiles gravés. Manu.
2: Vous me faites penser à ceux qui mettent le nom sur les boules de pétanque, là.
0: Bonne idée aussi, j'ai bonne idée.
3: J'ai ma triplette avec mon nom dessus. J'ai écrit Nico avec la date à laquelle j'ai acheté.
0: Et tu vois, mais Lorenza, t'es nul en idée cadeau.
2: Je sais pas ce que je fous là.
0: C'est que les bons cadeaux qu'on a.
3: Ah, on est trop contents,
0: nous. Florent.
6: Tu sais, moi, pour l'espace barbecue de mon père, je lui ai fait un mini panneau. Il s'appelle Gilles et je l'ai fait Buffalo Gilles.
2: Alors, ça c'est rigolo.
3: Non, ça on peut faire du mal.
6: Si.
3: Non, on peut vraiment te faire du mal.
0: Alors honnêtement, je déteste ces jeux de mots, mais celui-là il est pas mal.
3: Sérieux?
0: Ah oui.
3: Ah putain. J'ai eu la tombé dedans là.
0: Quel a été le meilleur cadeau qu'on vous ait fait? Dont vous êtes fier? Non mais Lorenza, bon nous on est très barbecue, mais toi?
2: Eh ben moi c'est ma meilleure pote qui m'a fait une surprise il y a 2 ans. Elle m'a emmené à l'aéroport, je savais pas où j'allais. Et j'ai découvert que pour mon anniversaire, je partais en Sicile pendant 5 jours. Est-ce que ça, c'est pas un level au niveau du cadeau, quand même?
3: Elle est blindasse.
0: Bah attends,
2: oui.
0: Il y avait une mallette de barbecue avec ou pas?
2: Non. Mais je m'en souviendrai toute ma vie. C'est la première fois qu'on m'a fait ça dans ma vie, quoi.
0: Ah oui, c'est un niveau au-dessus. Oui,
2: bah, j'étais jamais allée, du coup, en Sicile et en Italie. Où,
0: 5 jours, elle t'a offert 5 jours de vacances.
2: Ouais.
3: Enfin, mais ça vaut pas la pancarte Buffalo Gilles. On n'aura pas mieux au fin d'émission.
2: La mallette.
0: C'est vrai que là.
2: C'est vrai, les gars.
0: La petite pancarte, la mallette et puis l'offre de Nico. Oh, on est bien.
2: Le combo gagnant.
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0: C'est le moment de la petite récré comme chaque jour. Florent, notre producteur, nous concocte un jeu.
1: Les plantes.
0: J'ai utilisé le mot concocter.
1: C'est joli.
0: Les plantes aujourd'hui, absolument. Ouais. Car elle nous a dit que c'était la journée mondiale de l'environnement.
1: C'est ça.
0: Et donc, qu'il allait avoir un jeu, une sorte de quiz sur les plantes.
2: Exactement.
0: Nous avons hâte de commencer ce jeu.
2: Eh bien, il est très bien concocté.
0: Nous avons Tracy avec nous. Bonjour Tracy.
3: Bonjour.
0: Tracy va raccrocher quand elle a vu le thème du jeu. Tracy, sois la bienvenue parmi nous, on va tout jouer ensemble. C'est Florent qui va nous expliquer les règles du jeu du jour.
2: Comme je vous disais, c'est sur les plantes. Et du coup, je vous fais des questions. Mais on dirait pas, par contre, que la réponse, c'est une plante. Mais c'est une plante.
1: Ok.
0: On dirait pas que la réponse, c'est une plante, mais c'est une plante.
2: Exactement, on s'y attend pas.
0: D'accord.
1: Ça peut être une fleur aussi, du
2: non,
1: coup.
2: Non, c'est qu'une plante.
0: Ah, okay. Il est très...
1: Ok.
0: Non, il est très plante, là, commence pas le... Il est tendu, là.
2: Tracy, on commence par toi.
3: Allez.
2: Le verbe mentir à la troisième personne du pluriel, c'est il ou elle.
3: Mente.
2: Exactement.
0: Et on dirait pas, mais c'est une plante.
2: Exactement.
0: Ah, alors, okay. Pour être précis, est-ce que c'était pas plutôt une herbe?
2: On va passer à la deuxième question. Non, pas de souci. Manu, tiens.
0: Oui.
2: Complète cette chanson d'Enrico Macias.
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0: Laïla.
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0: On dirait pas, mais c'est une plante.
2: Exactement. Alors Lorenza, l'application qui scanne les produits alimentaires et cosmétiques pour décrypter leur composition s'appelle comment?
1: Yuka.
2: Exactement.
0: Et Yuka, c'est une plante. Lorenza, elle a mis tellement de temps. Effectivement.
1: Oui, c'est vrai.
2: Ça vous coupe la chic, hein.
1: Ah oui.
0: Ah, la chic est une... Non.
2: Nico, un œuf dur farci dont le blanc est rempli de mayonnaise, c'est un œuf.
5: Oula,
0: ouais, je l'ai.
1: Moi aussi.
5: Attends, farci.
2: Ouais. Œuf dur, farci avec de la mayonnaise.
5: Putain, je suis en œuf, j'ai envie de te dire mollet, mais pas du tout du coup. Un œuf quoi?
2: Un œuf.
5: Allez-y. Ah, mimosa.
1: Mimosa.
2: Exactement.
0: Mais oui, le mimosa. Alors c'est pas une fleur le
1: c'est
0: mimosa.
1: C'est une fleur la mimosa. C'est...
2: Alors, ouais, attendez parce que.
1: Oula. Ouais.
2: Non, normalement c'est une plante. Hein.
5: Normalement.
1: Mais c'est jaune.
0: Ouais, c'est jaune. Ouais.
2: C'est un genre de plante à fleurs.
0: Ah, mais mimosa. Mais parce que sur cet épisode, tu avais dit plante ou fleur, tu vois, comme ça on se prend pas la tête.
2: Oui, tout à fait. Plante. Manu, quel mot d'argot
0: est... On continue le jeu.
2: Ah,
0: non, on s'était rendu compte que ça...
2: Ah d'accord.
0: Non, je rigole.
1: Moi je l'aime bien.
0: Mais je rigole, si, j'ai envie.
2: Manu, quel mot d'argot est utilisé pour qualifier l'argent?
0: L'argent, la thune?
2: Non. Ah, non
0: c'est le flouze?
2: Non.
0: La moula?
2: Non.
0: La fraîche?
2: Précis, si t'as une idée, tu peux.
3: Non, j'en ai pas.
0: Donc c'est un mot d'argot pour l'argent. Le
1: flouze
0: ouais la
1: thune.
2: Dès que je vais vous le dire vous allez dire ah oui
0: attends
5: ouais
0: l'argent
5: ah le blé
2: non
0: ah dommage
2: non, ah, bah, ça attends ça peut marcher pour le coup
0: attends
2: mais...
0: je vais tenter je sais pas la carotte maintenant
2: alors non c'est l'oseille
1: oui il avait dit qu'on allait faire ça
0: effectivement c'est pas mal
2: Lorenza qui chante la chanson les filles les meufs
1: Marguerite
2: exactement
0: oh c'est mignon
2: et attention Tracy. Le maître de Milou s'appelle Tin.
3: Tin.
0: Ok, là, il fallait fort. Il te fait une dernière question au bout du bout.
1: Bon.
0: Tu sais quoi il était 9h28, il y a 10 minutes. Et putain, il m'en faut une dernière.
1: C'est incroyable.
0: Tracy, je vais t'offrir le mug Manu sur Énergie pour te remercier d'avoir été avec nous.
3: Merci.
0: On t'embrasse et tu nous rappelles quand tu veux.
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0: On parle de cadeaux ce matin. Quel est le cadeau qu'on vous a fait dont vous êtes vraiment hyper content? On a fait notre tour des cadeaux de barbecue tout à l'heure avec Nico.
1: Bon,
0: Lorenza est dégoûtée.
1: Non, mais c'est bon.
0: Elle ne comprend pas, mais moi je suis tellement fier d'avoir ma mallette d'ustensiles. Nico est tellement fier d'avoir son nouveau barbecue. On est comme des gamins. Quel est le cadeau que vous avez reçu dont vous êtes vraiment très content, dont vous êtes fier? Julien est là. Bonjour Julien.
8: Salut Manu, salut les Ouaouins.
0: Sois le bienvenu parmi nous, Julien, on t'écoute.
8: Moi, mon frère m'a offert un drone et depuis, je filme vraiment tout. Les repas de famille, les annives, les sorties, les mariages. Je fais vraiment des plans comme si je tournais un film.
0: Mais alors, j'ai une question. Parce que le drone, c'est le genre de truc, tu dis, putain, si un jour je pourrais me le payer. Mais est-ce que vraiment, au bout d'un moment, en fait, tu t'en lasses pas et tu fais toujours la même chose?
8: Ah non, franchement, quand tu regardes les images, il a failli finir dans un arbre quelquefois, mais...
1: Mais il est là.
8: Il est là.
0: La phrase était terminée. D'accord. Et tu veux en faire ton métier ou pas du tout?
8: Pas du tout. Vraiment, c'est juste pour le kiff.
0: C'est pour le plaisir.
1: Mais j'ai l'impression que c'est un peu comme une drogue, le drone, qu'une fois que t'en as un, t'as envie de faire tout plein de trucs pour filmer, tu vois. Ouais,
0: j'avoue que moi, la première fois qu'on m'a montré, regarde, il partait en hauteur, dans la montagne, c'était incroyable.
1: Et le bruit que ça fait aussi.
0: Mais après, si tu me dis on le refait, je fais, j'ai vu quoi.
1: Ah ouais, moi je trouve ça quand même, enfin, ça m'impressionne en fait. Quelqu'un qui. Parce que vous avez vu comment ça atterrit? Et il le rattrape avec la main comme ça. Enfin, moi, ça me.
0: Mais maintenant, il fonctionne tout seul maintenant. Il détecte, même quand il a plus de batterie, il rentre tout seul le drone. C'est.
5: Oui, mais... Lorenza, on peut tellement à draguer avec un drone.
2: Waouh, comment il atterrit.
1: En fait, je me dis, il a pas du tout peur, tu sais, des hélices et tout. Hop, il l'attrape dans la main, il le prend comme ça.
5: Ça a jamais découpé un homme, quoi, tu vois.
1: Non, mais je trouve ça sexy.
0: Mais t'as le droit de trouver sexy un mec qui prend un drone, hein. Attends, on n'est pas là pour te juger, on dit juste que là, maintenant, faut que tu trouves quelqu'un. Oui. Ça devient effectivement quelque chose. On est sur de la salubrité publique.
1: Je suis d'accord avec vous.
0: Ne te précipite pas.
1: Non.
0: Merci beaucoup Julien de nous avoir appelé. Thibaut est là aussi. Bonjour Thibaut.
7: Salut Manu, salut les Romains.
0: Merci d'être avec nous. Quel est le cadeau qu'on t'a offert dont t'es vraiment fier?
7: Alors moi, pour un anniversaire, mes proches m'ont offert un dîner dans un resto réputé. J'ai pu goûter des saveurs que je ne connaissais pas.
0: D'accord, c'était genre un restaurant gastronomique?
7: Alors non, c'était pas un restaurant gastronomique. C'était un restaurant réputé dans le village, justement.
0: D'accord.
7: Et voilà, je voulais le faire, ils m'ont invité. Et franchement, je ne regrette pas du tout, c'était vraiment très bon.
0: C'était quoi?
7: Alors en fait, j'ai pris la planche du ch'ti, j'habite dans le nord. La planche du ch'ti, et dedans, il y avait une grosse fricadelle, un poche de blèche, carbonate flamande, un gratin au maroilles. C'était vraiment très bon.
0: Oui, t'es allé dans une baraque à frites, en fait, ça s'appelle. Ouais. Mais pourquoi pas. Merci beaucoup, Thibaut, de nous avoir appelé. Quel est le meilleur cadeau qu'on vous a offert? Ou alors le cadeau dont vous êtes vraiment fier, Lorenza?
1: Mon ex m'avait offert un aspirateur Dyson pour Noël. Et ma vie, elle a changé. Et d'ailleurs, il me manque parce que là, il est en Belgique. Et mes meilleurs potes me le ramènent dans une semaine et je suis comme une ouf.
0: Mais quand t'as un vrai bon aspirateur.
1: Sans fil! Bah franchement, j'ai eu ça pendant des années et vraiment ça m'a changé la vie, quoi.
5: Ça t'a pas vexé un petit peu? Un mec qui t'offre, enfin, je sais pas, un aspirateur, un truc,
0: honnêtement, tu connais le prix de l'aspirateur, Dyson? Ouais. Franchement?
5: Non,
0: je vais faire le prix. Il est plus cher que ton barbecue, je te dis.
1: Je lui ai sauté dans les bras.
0: Florent, le projecteur?
2: T'as le rayon vert sur l'aspirateur ou pas? Sur le Dyson?
1: Non.
2: Parce que ça, c'est l'étape d'au-dessus. T'as un petit rayon vert sur la tête de ton aspirateur qui te montre toute la poussière au sol. Et donc parfois moi j'ai passé l'aspirateur dans le noir parce que ça t'éclaire le sol et tu vois toute la poussière.
0: Dis-moi, la ville est bien gardée, Batman?
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0: Comme chaque jour, voici les bonnes nouvelles du jour. Dans le monde, il y a des mauvaises nouvelles. Il y en a. Mais il y a aussi des bonnes nouvelles. Et il y a aussi des belles histoires. Et on vous donne des bonnes nouvelles. On vous raconte des belles histoires tous les jours. C'est parti, on démarre avec Lorenza.
1: Moi, je veux vous parler de Jane Dodgin. C'est une Anglaise de 85 ans.
0: Eh bien, parle-nous de Jane Dodgin.
1: Chaque année depuis 50 ans, elle parcourt 1000 km à travers l'Écosse. Et elle vit pas l'aventure toute seule.
0: Mais tous les ans, elle fait ça?
1: Ouais.
0: 1000 km?
1: Oui.
0: Ok.
1: Et en fait, elle le fait sur son cheval, Diamond.
0: D'accord.
1: Et son chien Dinky aussi, qui est handicapé aux pattes.
0: J'ai l'impression que c'est un dessin animé.
1: Mais oui. C'est vrai. Et c'est trop mignon parce que son chien, il est sur le cheval avec elle.
0: D'accord.
1: Et elle dort dans une tente, elle revoit des gens qu'elle a rencontrés les autres années et elle profite de la nature. 85 ans.
5: Stylé.
0: Ça fait 50 ans, ça veut dire que.
1: C'est depuis ses 30 ans, quoi.
0: C'est incroyable de faire
1: c'est
0: ça.
1: C'est une folie.
0: Mmh. Après, bon, elle ne doit pas être débordée de boulot.
1: Non, je crois que ça va pour elle. Mais bon, elle profite de la vie, elle a bien raison.
0: Ah, Dinky et Diamond, ils sont.
1: Ils sont au max, là.
0: ils sont bien, ils sont tranquilles, hein. Surtout Dinky, il est sur le cheval.
1: C'est
0: Alors, c'est moi le chien cow-boy. C'est une belle histoire. Nico.
5: Si vous parlez à vos plantes ou à vos meubles, vous n'êtes pas taré.
1: Ah, ouf.
5: Rassurez-vous, il y a des psychologues qui expliquent que ça favorise le bien-être émotionnel.
0: De parler aux plantes et aux meubles.
5: Exactement, parce qu'en fait, le cerveau humain, il est naturellement programmé pour créer du lien, même avec un truc qui répond pas.
0: Comme un chat, par exemple.
1: Oui. C'est vrai.
5: Par exemple.
0: Honnêtement, le chat répond moins que les meubles, j'ai l'impression. J'ai une bonne nouvelle pour cet été. La guerre des transats au bord de la piscine, c'est bientôt fini.
5: Oh.
0: Tout le monde a connu ça.
1: Oui.
0: Tu arrives sur ton transat, tu dis, il est tôt le matin, il est 8h30, mais déjà tout est pris parce que les gens se sont levés à 5h du matin pour aller mettre une serviette sur le transat. Et ensuite, pendant la journée, qu'est-ce qui se passe? Les gens laissent les serviettes, ils mettent un petit bouquin dessus et ils reviennent 3h après. Exactement. Tu peux pas prendre le transat. À Toulouse, il y a une start-up qui a créé un capteur à mettre sous chaque transat. Il suffit donc à l'établissement qui a les transats de mettre une durée sur le capteur. Et quand la personne a dépassé son temps, une alarme se déclenche pour qu'il libère la place.
1: Imagine le dingue. Imagine, t'es en train de dormir paisiblement sur...
5: Oui, tu dégages. Tu le kisses en même temps.
0: Voilà. Okay. La guerre des transats n'aura pas lieu.
5: Ok.
0: Mais je pense que les gens vont clairement arracher le truc en dessous.
1: Ouais, c'est
0: sûr. Normalement, ça ne marche pas, ton système.
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0: Et de rien, 9h55, Marine, elle sera avec nous, je vous l'ai dit hier, pour notre bus.
1: Le 24.
0: Exactement, elle sera à Lille. Bah, elle vient de là-bas.
1: Oui, normal. Marine.
0: Elle sera avec nous à Lille. Si vous n'êtes pas au courant, le bus va repartir, le bus Manu sur Énergie. Ce sera du 22 au 26 juin pour notre dernière semaine d'émission de la saison. On va partir dans 5 villes, une par jour. Nous serons dans notre bus rouge que vous ne pourrez pas louper dans la ville et on fera l'émission en direct.
1: C'est génial.
0: En roulant. On l'avait fait il y a 3 ans, c'était une première mondiale. Et ben, on va le refaire et on va aller dans le nord, dans l'est et dans l'ouest. Lundi à Strasbourg, le 22. Le 23, on sera à Metz. Le 24, à Lille avec Marine. Le jeudi, on sera à Caen. Il y aura Kinvé. Le jeudi à Caen et on sera de retour à Paris et on défilera sur les Champs-Elysées.
1: Ça sera classe.
0: Non mais quand je dis défiler, on est en train de préparer. Ouais, on est en train de préparer un truc vraiment. On va défiler.
1: Ouais. Attends quoi?
0: Je peux pas en dire un peu plus maintenant, mais.
1: Mais nous on n'est pas au courant.
0: Non, parce qu'il faut que ce soit secret. Je suis malin. Ouais. Je garde le secret. Je viens de le dire.
1: Ah là là. Non, okay.
0: Ça va être une semaine de dingue.
1: Alors, j'ai hâte.
0: Toi tu l'as pas fait, Lorenza, la première fois.
1: Non, c'est pour ça que j'ai encore. Enfin, j'ai vraiment trop hâte quoi.
0: C'est un truc de fou. Mmh. C'est une semaine et en fait. L'émission, on prépare des choses et tout vole en éclats. Parce qu'en fait, on ne sait pas ce qui se passe vraiment.
1: Ben évidemment.
0: Puisqu'on rencontre des gens, on va vous voir, on sera dans les embouteillages, on est bloqué, on est comme vous, on va descendre. Qu'on pourra aller jusqu'à 50 mètres ou même plus du bus.
1: Ouais.
0: On avait fait du rugby la première année.
5: C'était fait plaquer.
0: Le bus était rentré dans un stade de rugby. Ah oui, non, à Toulouse.
1: Ah ouais, on
5: avait eu un AK et tout.
1: Ouais,
0: on va vraiment faire n'importe quoi. Ouais. Ce sera pendant une semaine, du 22 au 26 juin. Et évidemment, tout sera en vidéo sur nos réseaux sociaux. On vous racontera ça et on vous expliquera tout ça dans les jours qui arrivent. Notre dernier appel du jour, c'est Pierre. Bonjour Pierre.
11: Salut Manu, salut les Wawa.
0: Bienvenue sur Énergie. Pierre, c'est avec toi qu'on va lancer cette journée. Et ce week-end, tu nous appelles d'où?
11: De Chaponneau, là, actuellement.
0: De quoi, pardon?
11: De Chaponneau.
0: De Chaponneau. D'accord, c'est où?
11: C'est à côté de Lyon.
0: D'accord, très bien. Et qu'est-ce que tu fais à 9h57, déjà au boulot?
11: Eh ben oui, actuellement, je suis au travail, je suis fleuriste.
0: C'est pas mal, fleuriste.
1: J'adore, moi.
0: On avait parlé, il y a quelques jours, je sais plus pourquoi, on avait eu une fleuriste, et on avait parlé des histoires, genre à la Saint-Valentin, où t'avais quelqu'un qui arrivait.
1: Pour sa maîtresse.
0: Exactement. Il prenait un bouquet pour une femme, pour sa femme, et un autre bouquet pour sa maîtresse. Ça t'est déjà arrivé, des trucs comme ça?
11: Non, moi j'ai eu l'inverse. Enfin, une situation un peu pareille, mais sauf que j'ai eu deux hommes qui sont venus prendre une commande pour la même dame, où je suis arrivé la livrer, les deux bouquets, et avec deux mots d'amour, elle avait pas l'air du tout.
1: Elle pèse dans le game, hein?
0: C'est toi qui les as livrés?
11: Ouais, c'est moi qui les ai livrés.
1: Incroyable! Ça, c'est fou!
0: C'est-à-dire qu'elle, elle a deux mecs
1: deux
0: différents.
1: Elle a un mec et un amant, quoi.
0: Ouais, enfin, ou alors, ils savent pas. Et...
1: Mais par contre, ils vont quand même chez le même fleuriste tous les deux. Ça se trouve, ils se sont croisés et tout. Putain, c'est une dinguerie.
0: Ah, c'est pas joli, hein.
1: Non.
5: Mais c'est de l'orga, quoi.
1: Ouais.
0: Ça, elle maîtrise son agenda en tableau Excel.
1: Karaté,
0: avec...
1: hein,
5: bravo,
1: ouais.
5: Madame.
0: C'est incroyable. J'allais dire une belle histoire, mais c'est une histoire.
1: Pas.
0: Pierre, je vais t'offrir le mug Manu sur Énergie pour te remercier de nous avoir appelé.
11: Ah, super, merci beaucoup.
0: Belle journée à toi. Il est pile 10h et on s'en va. On sera de retour dès lundi à 6h pour démarrer une nouvelle journée, démarrer une nouvelle semaine. Il reste 3 semaines. Semaines avant la fin de la saison, 2 semaines en studio et ensuite une semaine en direct du bus. On se quitte comme chaque jour avec un titre qui va vous lancer la journée, qui va vous lancer le mood de votre journée. Avec un David Guetta, on peut pas se louper.
1: Ah, ça c'est sûr.
0: Avec un Rihanna, on peut pas se louper. Okay. Donc David Guetta et Rihanna, on peut pas se louper.

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0: il est 6h03. Merci d'être avec nous, merci de nous avoir choisis pour vous dire ce matin, je vais démarrer ma journée avec Manu sur Énergie.
1: C'est sympa.
2: Ouais, c'est bien.
0: Pourquoi vous avez choisi ça? Je ne sais pas. Peut-être que vous êtes au bout du rouleau. Peut-être que vous n'avez pas réfléchi. Peut-être que vous ne saviez pas.
2: Ah
0: putain, je suis vraiment
2: désolé. En tout cas, vous avez fait le bon choix.
0: Peut-être que la radio est bloquée aussi, on ne sait jamais. Il y a un problème sur l'application, il y a un bug. Et bon, on est là. C'est pas grave, on n'est peut-être pas les meilleurs, mais on est en place. On est avec vous jusqu'à 10h. Pendant 4 heures. Oui, pendant 4 heures, on est là chaque jour avec vous. On va écouter The Second Voice. C'est une nouveauté énergie. Ça s'appelle Let Me Be. Il y a les sondages du matin qui arrivent aussi. On va vous offrir du cash tout à l'heure. Et puis, si vous avez envie de nous rejoindre, comme chaque jour, vous nous appelez 0870 42 48. On va vous prendre au téléphone dans quelques minutes. Pour démarrer cette journée, allez, qu'est-ce que vous avez envie de partager avec nous aujourd'hui?
2: Moi, j'adore mon nouvel appart.
0: Ah oui, nouvelle appart de la coloc.
2: Voilà, c'est ça.
0: Enfin, nouveau, ça fait quelques mois maintenant le...
2: Ça va faire 2 mois, mais je considère que c'est encore nouveau, quoi.
0: D'accord.
2: Mais il est parfait, hein. Je suis très contente. Mais il y a un seul truc qui me rend folle, c'est entre la chambre de ma coloc et la mienne, on entend, mais tout, quoi.
0: Ah, les murs sont...
2: hyper fins.
0: Tout.
2: J'entends quand elle fait comme ça.
0: Ah, elle fait comme ça?
2: Ouais.
0: Ça, je m'en fous. Je sais
2: pas. J'ai pas encore. Elle m'a déjà entendu. Horrible. Oui.
0: Elle te l'a dit?
2: Elle me l'a dit, elle me l'a confié. Elle a mis ses écouteurs, elle m'a dit.
0: Moi, j'aurais dit, j'ai mis le micro.
2: mais non, elle était gênée.
0: Ah, oui.
2: Et donc, c'est un petit enfer. J'entends son réveil avant le mien.
0: Mais son réveil avant toi le matin?
2: Bah, en fait, des fois, elle met son réveil plus tôt pour si jamais elle a envie de se maquiller et de faire une full face, comme on dit.
0: Une quoi?
2: Une full face.
0: Une full face?
3: D'accord. C'est un truc qu'on fera jamais.
2: Non.
0: C'est une full face,
2: qu'on sait pas ce que c'est. Gros, c'est un maquillage vraiment de ta tête complet, mais c'est du maquillage qui dure longtemps, quoi, parce que tu t'appliques.
3: La full face, ouais.
2: Oui, voilà, exactement, Nico.
0: Mais un maquillage qui dure longtemps, c'est-à-dire genre plusieurs jours?
2: Non, pas du tout, mais c'est juste que tu t'appliques, quoi. Tu mets une première couche, tu mets du fond de teint, tu mets de l'anti-cerne,
0: Elle met combien de temps pour faire ça?
2: Ah, franchement, elle peut mettre jusqu'à 1 heure.
0: Quoi?
2: Elle s'applique, hein, ou un bon 45 minutes. Donc, elle se lève plus tôt.
3: Mais c'est pas du maquillage, c'est un déguisement, là.
0: Mais oui, c'est une kermesse.
2: N'importe quoi. Non, mais ça reste naturel.
0: D'accord. Et donc, votre problème, c'est qu'elle t'entend.
2: J'entends tout.
0: Et toi, tu l'entends.
2: Ouais.
0: Oh la vache.
2: Mais c'est le seul défaut de l'appart. Je vois un des seuls.
0: On peut pas tout avoir.
2: Non, c'est ça que je me dis, mais j'aimerais trouver une solution. Je sais pas si on a.
0: La solution, c'est de prendre parce que vous avez un troisième coloc.
2: Ah, lui, il est pépère. Hein.
0: Ben, voilà.
2: Oh là là là là.
0: Ben, c'est ça la solution. Hein. C'est de prendre l'os de sa chambre. Vous la tirez au sort. Vous remettez un. Je sais pas.
2: Non.
3: Mais Lorenzo, en plus, t'as pas la grande chambre avec la salle de bain?
2: Non, j'ai la grande chambre, mais c'est lui qui a la salle de bain.
3: Ah, il
2: lui,
3: me semblait que c'était toi,
2: en fait.
3: C'était toi qui l'avais au début.
2: Non.
0: Mais en fait, tu t'es fait avoir, non?
2: En fait, j'avais pas les bonnes énergies dans cette chambre-là, j'ai changé.
0: Les bonnes énergies?
2: Ouais, je ressentais pas les bonnes énergies.
0: Tu préfères avoir ta voisine qui crie plutôt que les bonnes énergies?
2: Je savais pas que j'allais tout entendre comme ça.
3: Quand est-ce que vous avez fait un choix de merde dans la vie?
0: Qu'est-ce qu'il y a dans votre appart ou dans votre maison? Vous adorez votre appart, votre maison, mais il y a un truc qui merde dedans.
3: Bah là, c'est Lorenzo.
0: Par exemple, votre coloc qui jouit. Alors, 0-870-42-48. Quel est le petit truc dans votre maison? Vous êtes content, mais ça, c'est chiant. Moi, c'est ma porte d'entrée.
2: Qu'est-ce qu'elle a?
3: Quoi?
0: Parce que, en fait, c'est en bois et c'est une maison.
2: Ouais.
0: Et entre l'été et l'hiver, ça joue.
2: Ah, ça gonfle.
0: Ça gonfle ou ça dégonfle. Et quand ça gonfle ou ça dégonfle, du coup, la clé. C'est hyper compliqué à chaque fois pour fermer ou pour ouvrir la porte.
3: Petit coup d'épaule, quoi.
0: Pas un coup d'épaule. Non, je parle de la clé dans la serrure.
2: Clé.
3: Mais c'est parfois il faut bouger un petit peu pour que ça rentre dedans.
0: Il faut soulever
2: c'est
0: un peu.
2: Vrai
0: okay, soulever ou baisser ou pousser un peu ou tirer un peu, mais le problème c'est qu'à chaque fois c'est différent. C'est une galère.
3: C'est un revent à maison.
0: Cette nuit j'ai dormi devant la porte. On a Alexandra qui est avec nous. Bonjour Alexandra.
4: Salut Manu, salut les Wawa.
0: Sois la bienvenue sur Énergie. Alexandra, c'est avec toi qu'on démarre cette journée. C'est notre premier appel du jour. Tu nous appelles d'où?
4: J'appelle de Bourg-de-Péage et de Valence dans la Drôme.
0: Ok, d'accord, dans le sud.
4: Apparemment, c'est Montélimar, limite du sud, tu es un peu au-dessus.
0: Pour moi, Lille est déjà au sud. Il y a une guerre. Il y a une guerre pour tous. Les Bretons, les Normands, le sud. Moi, je suis sud du sud. Non, toi, c'est pas du sud.
2: C'est ça.
0: On est épuisé. Et qu'est-ce que tu fais dans la vie, Alexandra?
4: Je suis gardienne d'un stade de foot.
0: C'est pas mal, ça. Donc, tu dis à tous les gens qui veulent venir jouer et taper la balle sur le terrain, non, vous n'avez pas le droit.
4: Entre autres, mais la journée, j'entretiens aussi le stade, en fait.
2: Ah ouais,
0: ah oui,
2: okay.
0: Tu fais beaucoup de choses. Mais genre la pelouse, c'est toi?
4: Oui, oui. traçage des terrains.
2: Oh, stylé.
0: Je me suis toujours demandé si je serais capable de... Comment tu fais pour que ce soit vraiment droit, les lignes?
4: Eh ben, faut aller vite et regarder un point loin.
2: Ah, mais donc t'as pas un instrument spécial qui te permet de que ce soit droit, c'est toi?
4: En début de saison, on tire un cordon, en fait, pour, voilà, pour pas, pour que ce soit droit, puis après, on garde le même traçage.
2: Mais dingue!
0: Alexandra, je posais une question con, mais imagine, tu dois tracer les lignes après l'apéro. C'est.
4: Et ben, c'est encore plus droit!
0: Écoute, t'as de la chance.
2: Ok.
0: L'alcool est à consommer avec modération. Alexandra, je vais t'offrir le mug Manu sur l'énergie pour te remercier de nous avoir appelé ce matin.
4: Merci beaucoup.
0: Je t'embrasse, je te souhaite une belle
4: Moi
0: journée.
4: Moi aussi. Gros bisous.
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0: C'est parti, voici comme chaque jour. Les sondages du matin, on y va. C'est la crainte numéro 1 de 11% des gens qui se baignent dans la mer. Quelle est cette crainte, Nico?
3: Que quelqu'un fasse pipi à côté d'eux.
0: Non, il n'y a personne qui est inclus dans cette crainte. Okay. C'est eux seuls. Lorenza.
2: Qui ait trop de vagues?
0: Non, ça n'a pas vraiment de rapport avec l'eau et l'activité de l'eau. Florent, notre producteur.
5: C'est en lien avec une bête?
0: Non, il n'y a pas de bête non plus. Il n'y a rien d'autre, il y a juste la personne.
2: C'est sur nous?
0: Oui, c'est la crainte numéro 1 de 11% des gens qui se baignent dans la mer. Ils ont peur que ça leur arrive. Nico?
3: Qu'on perde notre maillot.
0: Exactement.
2: Ah ouais, bah oui, bref. Ma faute.
3: Et quand tu sautes.
2: Avec les vagues. Moi, une fois, il était parti, j'avais réussi à le rechoper et à le remettre. Mais je me suis dit, mais si ça m'arrive et qu'il est emporté, comment tu fais?
0: Bah, tu dis à quelqu'un, je suis désolé.
2: Mais si t'es tout seul? Moi, ça m'est déjà arrivé plein de fois.
0: T'es tout seul dans la mer, toi?
2: Bah oui, plein de fois, bizarre. Parce que j'adore y rester longtemps. Oui, et donc, oui.
0: Il y a vraiment personne autour de toi?
2: Bah, loin, plus loin sur la plage, quoi. Et quoi, je fais des grands gestes? Enfin, je sais pas, à ce moment-là, je sais pas comment je fais.
0: Bah, tu
2: peux pas sortir qu'une nu.
0: Sinon, tu restes. Et tu seras adopté par des dauphins.
2: Ah bah c'est... Oh.
0: Quelle belle histoire.
2: Trop bien.
0: 2% des femmes avouent avoir déjà fait l'amour avec cet accessoire un peu particulier. Quel est cet accessoire? Honnêtement, j'ai relu 2 fois le sondage pour me dire vraiment est-ce que c'est la réponse.
2: Okay.
0: C'est vraiment spécial. Florent?
5: Une perruque?
0: Une perruque, c'est... Et tu sais quoi? C'est pas si loin que ça déjà.
2: Ah bon?
0: Ah oui, ah. Ça, alors c'est impressionnant que ça avance déjà dès la première.
2: Mais c'est sur la tête du coup?
0: Oui, c'est sur la tête. Nico?
3: Des oreilles de Mickey?
0: Non.
2: Des fausses lunettes?
0: Non, c'est une fausse... Putain, c'est incroyable que vous réussissiez à trouver ça. 2% des femmes avouent avoir déjà fait l'amour avec cet accessoire un peu particulier. C'est quelque chose de faux.
3: C'est pas des lentilles de... Tu sais, parfois, on met des lentilles de genre de chat ou un truc comme ça.
0: C'est pas sur les yeux.
2: Un faux nez?
0: Non, c'était une fausse moustache.
2: Quoi?
0: Oh. 2% des femmes avouent avoir déjà fait l'amour avec une fausse moustache.
2: Eh, Mario, peut-être qu'il y a ce délire-là, tu vois.
0: Mario!
2: Je sais pas ce que
3: c'est allé beaucoup
2: pas.
3: Trop vite pour quelqu'un qui l'a jamais fait.
0: Mais attends,
2: je suis sûr que je l'ai
0: de sa tête. Mais attends, non, attends, Lorenzo, on te juge pas.
3: Non, mais ça pourrait. Hein.
0: Tu as le droit de faire l'amour avec une fausse moustache.
3: Bah oui, alors.
0: Mais s'il te plaît, juste montre-nous à quoi ça ressemble. 27% des gens n'oseraient pas le faire au restaurant. Ils n'oseraient pas faire quoi, Nico?
3: Diviser l'addition.
0: Non, c'est pas ça.
2: Il faut d'autres gens?
0: Il faut pas d'autres gens, non.
5: Un resto basket?
0: Ce n'est pas un resto basket. J'espère qu'il y a plus que 27% des gens qui n'oseraient pas le faire.
2: C'est un rapport avec la nourriture?
0: Oui, complètement. C'est un rapport avec le plat. 27% des gens n'oseraient pas le faire au restaurant.
3: Tu demandes, il y a un doggy bag?
0: Non.
2: Prendre le plat du jour?
0: Non. Pourquoi t'oserais pas?
2: Je sais pas.
3: Je suis timide. Mais j'ai une fausse moustache.
0: Écoutez, je vais vous payer le plat, mais je le prends pas. Non, c'est pas ça. 27% des gens n'oseraient pas le faire au restaurant.
5: Faire renvoyer un plat?
0: Mais renvoyer un plat, si. Alors, c'est un peu plus précis que ça, c'est renvoyer un plat s'il y a un cheveu dedans.
2: Ah ouais, moi c'est horrible, je l'enlève et j'ose pas le renvoyer, moi.
3: Bah, t'as toujours un doute de est-ce qu'il est à toi, pas à toi, tu vois?
2: Bah, je préfère me dire que c'est à moi.
0: Ouais, s'il est un petit peu en tournicotis, il n'y a pas de cheveux.
3: Ah, c'est pas un cheveu.
0: Et là, tu peux le renvoyer.

0: comment on fait? Ouah, elle est bien envoyée celle-là.
1: Elle est pas mal, elle est pas mal. C'est son anniversaire aujourd'hui à Greg Guillotin, il a 44 ans. Et ma question c'est, comment il arrive encore à faire des caméras cachées?
2: Ouais, comment on le reconnaît pas, ouais.
1: C'est comme François Damiens.
2: Oui, ouais, c'est vrai.
1: Tu dis, mais comment ils font, tout le monde les crame, c'est pas possible, quoi.
2: Bah, apparemment, non, il y a encore des gens qui sont...
1: Je trouve ça ouf.
2: C'est trop bien, bah, continuez.
1: Bah oui, en même temps. 6h18, Jennifer Lopez et David Guetta avec Save Me Tonight. Et juste après, on vous prend au téléphone au 0870 42 48. Une question très simple. C'est quoi le défaut de votre maison, de votre appart qui vous dérange? Comme Lorenza qui a un souci dans sa coloc, ouais. Elle nous l'a expliqué tout à l'heure, elle entend tout ce qui se passe dans la chambre de sa coloc. Et donc la coloc entend tout ce qui se passe dans la chambre de Lorenza.
2: Ouais.
1: Et si vous vous posez la question, oui, elle a déjà entendu ce à quoi tout le monde pense. Et on parle de notre maison ce matin. Lorenza adore sa coloc, ils sont trois dans sa coloc.
2: C'est
1: le seul problème, c'est que la coloc qui se trouve dans la chambre à côté de la sienne entend tout. Et donc Lorenza aussi entend tout ce qui se passe dans la chambre de sa coloc. Mais genre même quand tu te mouches en fait.
2: Oui, et ben c'est vrai.
1: Voilà,
2: exactement. Des fois, je dois lui demander de baisser le son de son ordinateur. C'est génial.
1: Après, pour lui demander de baisser le son de son ordinateur, il suffit de le dire à travers les murs.
2: C'est vrai, ce qui est
1: plutôt pratique.
2: Oui.
1: Quel est le défaut, vous, de votre maison? Vous aimez votre maison, vous aimez votre appart, mais quel est le petit souci qu'il y a dedans? Laetitia est là. Bonjour, Laetitia.
3: Bonjour, toute l'équipe.
1: Sois la bienvenue sur Énergie, Laetitia. Qu'est-ce qui va pas dans ta maison?
3: Bah, mes toilettes sont super mal placées, sont juste derrière le canapé. Donc, du coup, bah, le mur, il est tellement fin qu'on entend tout ce qui se passe quand on regarde la télé.
1: C'est un vrai souci. Les appartements ou les maisons qui ont les toilettes à côté du salon.
2: Ah ouais.
4: C'est pas bien ça.
2: Moi c'est le cas, mais j'en ai deux. Il y en a une à l'étage, donc au pire, tu montes.
4: Mais ça va.
1: Oui, bah oui. Mais ouais. Quand il y en a qu'une vraiment, et que toi tu dois y aller, et que le pire, ça m'est arrivé. C'est quand t'es deux ou trois et qu'il y en a un qui doit aller aux toilettes.
2: Ouais.
1: Et bah donc il y a pas beaucoup de bruit.
2: Oui.
1: Et donc t'entends vraiment ce qui se passe dans les toilettes.
2: Moi
4: ça m'est déjà arrivé de sortir, de dire genre je vais faire une course et en fait je m'arrête dans un café et je vais dans un café.
2: C'est pas vrai.
4: Ça m'est déjà arrivé de faire ça. Ouais. Tellement je suis pudique, vraiment j'avais pas envie de le faire.
1: D'accord, mais t'es obligé de revenir avec des courses du coup.
4: Bah ouais, je revenais genre avec du pain ou une bouteille, tu vois, un truc, un paquet de chips.
2: Ça coûte cher le popo, hein.
1: Voilà, reviens avec du PQ, tu vois, ça t'aura servi. Ouais,
4: moi aussi, franchement. Ouais.
1: Merci beaucoup, Laetitia, de nous avoir appelé.
3: De rien, bon courage, bisous.
1: Belle journée à toi. Vincent est là aussi, bonjour Vincent.
5: Bonjour Manu, bonjour les Wawin.
1: Vincent, t'aimes ta maison, t'aimes ton appart, mais il y a un petit souci, c'est quoi?
5: Eh ben en fait, moi j'ai le métro qui passe à quelques mètres de l'appartement et donc toutes les 7 minutes, je vis un petit tremblement de terre. C'est...
1: Putain.
2: Oh là là là. Voilà.
1: T'habites à Paris?
4: Au moins tu sais qu'il n'y a pas de grève.
5: Ouais, j'habite à Paris, à Saint-Denis, à côté de la station Front Populaire. Donc il y a la 12 qui passe. C'est compliqué.
1: Ah putain, les tremblements quoi. Les tremblements dans les appartes. Et tu t'en rends pas compte quand tu vas le prendre au départ, l'appart?
2: Bah bien sûr.
5: Non, pas forcément.
1: Mais tu t'en rends compte ensuite...
2: Vis dedans quoi.
1: La première soirée.
2: Ouais.
4: C'est vrai que tu te dis, c'est pour ça que la visite a duré moins de 12 minutes. C'était entre deux métros.
5: Entre deux métros.
1: Mais
5: ouais, c'est comme ça.
1: Mon père, il faisait un truc quand il prenait un appart. Je trouvais ça fou. Il dormait dedans une nuit.
2: Quoi? Mais comment tu peux?
1: Oui. En fait, tu dis, peut-être que je vais l'acheter, mais j'ai besoin de dormir dedans une nuit.
4: C'est malin,
2: mais
4: ça.
2: Non.
4: Il a fait ça tous les jours de sa vie, il a jamais payé un appart.
1: Mais en fait, il a raison.
2: Mais non, mais c'est lui qui a raison, mais je savais pas que c'était autorisé, moi.
1: Et c'est comme les robinets, tu testes jamais les robinets, tu testes jamais l'eau.
2: C'est vrai.
1: En fait, et des fois, t'arrives, putain, mais un quart d'heure à arriver l'eau chaude.
2: Ouais.
1: Et ben, il dormait, il prenait une douche, et il disait, ok, je prends pas.
2: Ouf.
4: C'est ce que je faisais quand je visitais un appart. C'est vrai que je venais genre le matin, après je venais le soir et après je venais le week-end. Tu vois, je faisais trois visites.
1: Le week-end.
4: Pour voir toutes les ambiances quoi.
1: Mais en fait, on devrait faire ça en fait.
2: Ouais,
1: mais
2: dormir, c'est trop bien.
1: Bah tu dors une nuit dedans, tu passes une soirée.
2: Trop bonne idée.
1: Dans l'appart. Vincent, merci beaucoup de nous avoir appelé.
5: Merci, bonne journée.
1: Belle journée à toi. Oh putain, on sent que ça tremble. On écoute.
5: C'est pas cool. 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
1: Soyez les bienvenus, on a du cash pour vous. On va jouer au Club des Génies dans 5 minutes, juste après Tayo Cruz. Juste après Gims, pardon. Il y aura aussi Tayo Cruz tout à l'heure avec Break Your Heart. Et juste après Gims, comme chaque jour, 100 euros qui petit à petit peuvent s'ajouter à votre cagnotte de génie des génies pour repartir avec beaucoup d'argent.
2: On va retrouver. Ça tourne, hein.
1: Mais en ce moment, beaucoup.
2: Ça tourne beaucoup, il manque un challenger.
1: Ça fait longtemps qu'on n'a pas de gros génie des génies.
2: Ouais.
1: Maëva, c'est sa deuxième participation, elle a déjà gagné 100 euros hier, elle va tenter d'en gagner 100 supplémentaires. Et vous serez peut-être celui ou celle qui va faire tomber Maëva. C'est vrai que ça fait longtemps qu'on n'a pas eu de gros génie.
2: Battez-vous!
1: Donc, alors, c'est une façon de parler, évidemment. Hein,
2: bien sûr.
1: N'allez pas nous rouler dans la boue, évidemment.
2: Non.
1: On joue ensemble dans 3 minutes. Vous nous appelez au 0800 70 42 48. Aujourd'hui, 3 juin. C'est la Saint-Kevin.
2: La Saint-Kevin?
1: Ah, la Saint-Kevin, on fête les Kevin.
2: Ok, bonne fête à tous les kékés.
1: Déjà, Kevin, c'est dur à porter. Alors, kéké en plus. Ils ont morflé, les Kevin. Hein.
2: Oui, c'est vrai. Bah oui.
1: Il y a eu une époque vraiment, t'es un Kevin, l'expression.
4: C'était compliqué.
1: Ah, c'est dur.
4: Heureusement, il y a eu Kinvé après, tu vois.
1: Kinvé qui a remonté les Kevin.
4: Bah oui, c'est ça.
1: Mais quand il est arrivé, on savait pas encore qu'il s'appelait Kevin, il était malin.
2: C'est vrai.
4: Il l'a dit plus tard.
1: Il l'a dit plus tard une fois que la folie Kevin était passée. Il y a des prénoms comme ça, c'est compliqué.
2: Ouais.
1: Martine.
2: Ouais. Martine.
1: Bah les Martines à la plage.
2: Oui.
1: Tu vois, c'est.
2: Ça me fait penser à une tantine, moi, ouais.
1: Quoi, une tantine?
4: Martine,
1: oui, c'est une
4: tantine. Bah, c'est qu'elle a un certain âge.
2: Parce qu'en fait, c'est ma tante, du coup.
1: T'as une tante qui s'appelle Martine?
2: Et on l'appelle Tantine Martine. Donc.
4: D'accord.
1: Ouais, c'est vrai pas. Que tu connais. Tu dis pas, je te présente ma sœur Martine.
2: Non.
4: Non.
1: C'est forcément ta tante.
2: Elle est plus âgée, quoi.
1: C'est,
2: ouais.
1: C'est forcément ta Martine. Florent, notre producteur.
7: Bernard, c'est dur aussi. Hein.
2: Oh, mon beau-père, Bernie, ouais.
1: Bah, pareil. Beau-père.
2: En fait, mamie, c'est.
7: C'est que des prénoms
2: compliqués.
1: C'est pas compliqué, c'est des prénoms. Voilà, c'est autre chose, quoi. C'est vrai que Martine, Kevin, tu recoches beaucoup là, quoi. Bernie. Question courte, t'as un Gérard ou pas dans ta famille?
2: C'est, j'en ai pas.
1: Cherche, tu vas en trouver un.
4: Un cousin éloigné.
1: C'est sûr, cherche. Qu'est-ce qu'on a aussi aujourd'hui? C'est la journée mondiale du vélo.
2: Allez, c'est bien ça.
1: Ouais, c'est bien, on n'en fait pas, mais c'est bien. Ouais. Selon une étude néo-zélandaise, faire du vélo, oui, certes, c'est bien. Mais selon cette étude, ce serait nocif chez les hommes pour notre vie sexuelle.
2: Mince.
1: Pourquoi? Pourquoi? Parce que la pression exercée sur la selle.
4: Ah mince.
2: Ah, je pense à tous les cyclistes aussi.
1: On pense à tous les cyclistes du Tour de France qui nous écoutent, ouais.
4: ouais. Oh, les pauvres.
1: Mais je vais continuer à aller faire des Legos, voilà.
4: Oui. C'est mon risqué.
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0: Bonjour Maëva.
1: Salut Manu, salut les ouin-ouin.
0: Maëva, c'est ta deuxième participation. Hier, t'as gagné 100 euros. Et bien aujourd'hui, tu vas tenter de faire monter ta cagnotte. Et en face de toi, il y a Armand. Ah ben on parlait des prénoms de tonton il y a 5 minutes.
2: Il est dedans.
3: C'est Armand. Vrai qu'Armand, c'est dedans, ouais.
0: Armand, avant, c'est voir grand-parent Armand.
3: Oui.
2: Ah ouais.
0: Ouais, on est sur papy Armand.
3: Mais peut-être que vieux prénom qui redevient à la mode et qu'il est jeune Armand.
0: Ou alors c'est trop tôt. Mais bienvenue parmi nous, Armand. Oui.
4: Bonjour Manu, bonjour Léon, bonjour Maëva.
0: Armand, je peux te demander quel âge tu as?
4: 27 ans.
3: Ah ouais, voilà.
4: C'est pas très vieux non plus, hein, Lorenza.
0: Non, justement,
3: c'est ce que je dis. C'est ça étonnant. Redevient à la mode, c'est chez les jeunes.
0: C'est, je sais pas. C'est pourquoi tu t'appelles Armand?
4: Bah, c'est les parents qui ont choisi de donner mon prénom.
0: Oui, on se doute bien que c'est pas un mec qui est passé par là qui dit appelez-le Armand. Mais il y a une raison, c'est un grand-père qui s'appelait Armand.
4: Oui, il y avait un arrière-grand-père qui s'appelait Armand.
3: Et voilà.
2: Arrière.
0: Les arrière-grands-parents font beaucoup de mal aux enfants. Hein,
3: oui.
0: Armand, tu as peut-être devant toi ces 100 euros pour avoir une grande carrière de génie des génies, mais Maëva, elle veut la même carrière que toi. Je vous rappelle les règles du jeu, j'ai 100 euros et 3 questions. Le gagnant ou la gagnante sera celle ou celui qui aura 2 points. À chaque question, si vous pensez avoir la réponse, vous donnez votre prénom. Si c'est la bonne, ça vous fait un point. Si c'est pas la bonne, c'est l'autre qui prend le point. Et c'est le premier qui atteint les 2 points, qui gagne les 100 euros du jour et qui reviendra jouer avec nous demain. Bonne chance à tous les deux, Maëva Armand. On joue au Club des Génies. Première question. Dans quelle ville se trouve la ville de Lima?
4: Armand.
0: Armand, très net.
4: Dans le Rhône.
0: Alors, le Rhône n'est pas un pays.
4: Ah oui, mince.
2: Le truc, c'est que t'as dit dans quelle ville se trouve la ville.
5: Ouais.
2: Donc il y a peut-être eu...
0: En même temps, le Rhône n'est pas une ville non plus, mais c'est moi qui ai merdé à la question.
3: Allez.
0: C'était dans quel pays se trouve la ville de Lima et c'était le Pérou. Je suis désolé. Ça compte pour 0. J'ai été nul.
3: Oh non,
2: dis pas ça.
5: T'as volontairement voulu faire un piège.
3: Voilà, t'as saccagé le jeu, mais. Pas grave.
0: Je t'entends.
3: Pardon. <Ouais.
0: rire> On met tout à 0. Maëva, Armand, on joue au Club des Génies. Voici la première question. Quel artiste français a chanté Je te donne avec Michael Jones?
4: Armand.
0: Je t'écoute.
4: Jean-Jacques Goldman.
3: Allez.
0: Bonne réponse.
5: Il est là.
0: Un point pour Armand, 0 point pour Maëva. Deuxième question. Quel roi de France est surnommé le roi soleil?
4: Armand.
0: Oh, Armand très net.
4: Louis XIV.
0: Louis XIV, Louis. Oh là.
3: Bravo.
2: Ça, c'est Armand. Ça.
3: Il a tout donné, Armand.
0: Il a peut-être un prénom de vieux, mais du coup, il s'y connaît en histoire.
3: Il est rapide.
0: Armand, 2 points. Maëva, 0 points. Bon, bah... C'est net, hein.
1: Il n'y a pas photo, hein.
0: Non.
1: Bravo, félicitations.
0: Mais tu repars avec les 100 euros que t'as gagnés hier et je te rajoute le mug Manu sur Energy, Maëva.
1: Merci beaucoup et félicitations, Armand.
3: C'est mignon, hein.
0: Oh, mais ça, c'est l'esprit olympique.
3: Oui.
0: J'ai envie de monter la flamme olympique pour vous. Maëva, on t'embrasse, on te souhaite une belle journée. Et Armand, eh ben, c'est tes 100 premiers euros. Ce sont tes 100 premiers euros. Tu reviens demain à la même heure pour jouer avec nous.
4: Très bien, merci. À demain, les moments.
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0: On parle de nos maisons, on parle de nos appartements. Quel est le petit défaut qui est un peu relou dans votre maison ou dans votre appart? Vous avez peut-être pas fait gaffe au début, comme Lorenza, qui nous a raconté qu'en fait, elle est très contente de son appart dans la coloc.
3: Ouais, il est top.
0: Mais elle entend tout ce qui se passe dans la chambre à côté. Et quand
3: c'est
0: on
3: ça.
0: Dit tout, c'est vraiment tout.
3: Tout.
0: Léa est là au téléphone. Bonjour Léa.
7: Salut Manu, salut les ouin-ouin.
0: Sois la bienvenue parmi nous Léa. T'es en maison, t'es en appart?
7: Maison.
0: T'es en maison et qu'est-ce qui va pas dans la maison?
7: Eh ben moi j'ai des murs très épais. Donc dès que je vais dans ma chambre ou même dans les toilettes, eh ben ma connexion Wi-Fi elle disparaît complètement.
0: Ouais, ça c'est fou.
7: L'horreur.
0: Parce que... Non mais dans ces vieilles maisons qu'ils ont fait au 19e siècle, ils pouvaient penser qu'on allait avoir le Wi-Fi à un moment.
3: Bien sûr.
2: Ouais, faites un effort les gars, on est obligé après d'acheter le répéteur.
0: Bah oui.
3: Ah, le répéteur, c'est ça que je cherchais.
2: Et ça coûte de la thune.
0: Ah, bah ça coûte cher.
7: C'est vrai. Alors,
0: attention,
7: bah oui, ça coûte cher.
0: Faut un bon répéteur hein, parce qu'il y en a qu'on te vend comme ça,
7: ouais.
0: Tu te dis c'est pas cher. Ça,
2: ah, répète,
0: ça ne répète rien du tout.
2: Ah pas du tout.
0: Ah non.
7: Oui.
0: Faut un bon répéteur. Tu as un bon répéteur Léa?
7: Non, j'en ai pas justement.
3: Mais combien c'est un répéteur?
0: En revanche, il y a quand même un énorme avantage à avoir des murs très épais dans une maison, c'est qu'en été, tu crèves pas de chaud.
3: Bah ouais,
2: ça garde la chaleur.
0: Excusez-moi, pardon, breaking news, pardon. Il est de retour.
3: Le pigeon?
0: Le pigeon.
3: Oh, mais tu vois, je t'avais dit qu'il allait revenir.
0: C'est incroyable.
3: Bébé.
2: C'est fou.
0: Excusez-moi, parce que en fait,
3: on donne
0: sur un petit balcon le studio.
3: Oh.
0: Et hier, il y a deux pigeons qui sont arrivés. Et Lorenza a un truc avec les pigeons, vraiment, elle adore les pigeons.
2: Mm.
0: Et Lorenza est devant la fenêtre et les deux pigeons sont revenus à l'instant.
3: Mais bébé, mais je les ai nourris hier en cachette.
0: C'est vrai.
2: Attends, t'as donné quoi?
3: Un petit bout de croissant.
0: Mais c'est pour ça qu'ils reviennent.
3: Oui.
2: Putain, demain on a 200.
0: Non mais ça, oui, ils vont
2: s'arrêter autour du cou.
0: Ils vont se donner le mot, ils vont penser que c'est un resto.
2: Ouais.
0: Mais c'est incroyable.
3: Bah franchement, moi ça me met en joie.
0: Écoute, continue. S'ils reviennent demain encore et s'ils reviennent les jours d'après, on leur donnera des prénoms, d'accord?
3: Oh, trop bien.
0: Voilà.
3: Ah, je suis trop content.
0: Voilà. Quel est j'adore ce studio. Quel est le problème? Il y a des pigeons qui nous chient dessus. Voilà. Merci beaucoup Léa de nous avoir appelé.
7: Gros bisous, salut.
0: Gros bisous à toi et très belle journée. Qu'est-ce qu'il y a dans votre appart qui est un petit peu relou, Florent, notre producteur?
5: Ben moi j'ai des interrupteurs qui allument mes prises électriques. Ça c'est super chiant en fait.
0: Oui.
3: Ah moi aussi j'ai ça.
5: Et parfois en fait du coup ben, je mets mon portable à charger, sauf que ben, il cherche pas parce que j'ai pas allumé la prise.
0: J'ai ça aussi, j'en ai un comme ça et à chaque fois tu te plantes et c'est une galère. Parce qu'en plus moi c'est une prise connectée qui allume une lumière.
3: Moi aussi.
0: Ah. Et donc en fait quand j'appuie sur l'interrupteur, ça coupe la prise connectée.
3: Oui.
0: Et c'est une galère pour la remettre en route après, pour la reconnecter au système.
3: Ah là là.
0: Je sais pas pourquoi ils ont inventé ces choses-là.
5: Ben parce que je pense que moi j'ai pas de plafonnier et je pense que c'est justement pour connecter des lampes et à chaque fois que t'allumes l'interrupteur, ça allume la lumière. Je pense que c'est ma déduction.
0: Ouais, d'accord.
3: C'est malin.
0: C'est je sais pas.
5: Non, c'est chiant, c'est vraiment chiant.
0: En tout cas, ça nous emmerde.
3: Oui.
0: Guillaume est là, bonjour Guillaume.
6: Salut Manu, salut les Wawa.
0: Qu'est-ce qui se passe de pas foufou dans ta maison ou ton appart?
6: Alors moi, chez moi, j'ai un problème avec l'ouverture à distance de mon portail. Il ne fonctionne pas, du coup, je dois aller manuellement ouvrir à chaque fois que j'ai un invité.
3: Oh, c'est chiant.
2: C'est relou.
0: Mais t'es obligé de débloquer le portail? Genre manuellement?
6: J'ai oublié de le biper manuellement.
0: Ah,
6: parce que l'interphone n'est pas relié. Je sais pas pourquoi j'ai fait venir plusieurs électriciens.
0: Ça c'est une galère. Le truc qui est cool, j'en ai pas, mais il paraît que c'est vachement bien. C'est quand t'as ton portail, ça sonne sur ton téléphone.
3: Ah bon?
2: Ah oui, tu peux le commander à distance.
0: Exactement.
6: Ah oui.
0: Et ça, je pense que ça change la vie.
3: Ah ouais, mais moi je suis dépassée par tout ça. À chaque fois, j'apprends des trucs, c'est trop bien.
0: C'est un portail, c'est pas non plus.
3: Non, mais.
2: Et puis c'est internet, quoi.
3: Non,
2: ça,
3: mais c'est connecté, quoi.
2: Wi-Fi, application, tout ça, c'est 2026, quoi.
3: Tu vois. Ouais, je sais pas.
0: C'est pas un problème non plus. Non, vous avez des. Attends, ton portail, tu peux l'ouvrir à distance.
2: Mais déjà, il y a.
0: Y a pas. Vous avez pas de portailier? Quelqu'un qui ouvre le portail tout le temps?
2: Déjà, il y a 3 minutes, quand on a dit répéteur, était un peu. Waouh, répéteur. Combien que ça coûte?
0: Lorenza découvre la vie.
3: J'avoue que la technologie
0: et
3: moi, c'est pas...
0: Non, on a marqué.
3: Ouais.
0: Guillaume, merci beaucoup de nous avoir appelé.
6: Merci à vous.
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0: Et j'ai une liste géniale devant les yeux.
3: C'est quoi?
0: C'est une liste de mots qui n'existent pas, mais honnêtement, qui pourraient exister.
3: Okay.
0: En fait, c'est des mots valises. Vous savez, c'est des mots, c'est les mélanges de deux mots.
3: Ah oui, oui, oui.
0: Qui en donnent un seul et qui, honnêtement, auraient vraiment un sens. J'ai trouvé ça sur Internet, écoutez. Paputer. Parler en critiquant les autres.
3: Ah, pas mal.
2: C'est la version française de bitcher.
3: Oui, c'est ça.
0: Exactement. Paputer. Okay. Crioter. C'est un mélange de crier et de chuchoter. C'est du dangle en chuchotant.
3: Rigolo.
2: C'est drôle à faire.
0: Ensuite, une minif. C'est pour évoquer une manifestation toute petite qui fait un peu de peine.
3: Oh, c'est mignon, limite.
0: On a déjà vu ça. Tu sais, t'as des gens qui sont en manifestation, t'as une pauvre banderole, ils sont
3: beaucoup,
0: quatre.
3: Ouais.
0: Et t'as limite, même si tu sais pas de quoi ça parle, t'as envie d'être avec eux. La petite manif. C'est une minif. Inter-nettoyer. C'est nettoyer son historique Internet.
3: Oh, c'est pas mal, ça, c'est beau.
0: Des mots qui devraient exister. Celui-là, il est génial. Un célibataire.
3: Ah.
0: C'est un ami, jamais en couple, mais toujours avec une copine différente. Douche chantée. Ça, c'est mignon. Chanter sous la douche.
3: Oui.
0: Douche chantée.
3: On adore.
0: Un échec. C'est une tentative ratée de se remettre avec son ex.
3: Oh, c'est mon préféré.
0: Un échec. Ça, je trouve ça génial. Ah, encore deux. Une métromance. C'est une histoire d'amour dans le métro qu'on ne vit que dans sa tête.
2: Ça arrive.
0: Et enfin, soif fin. C'est avoir autant faim que soif.
3: Ah,
0: j'ai soif faim.
3: C'est rare.
2: C'est nous.
0: J'adore tous ces mots.
3: C'est trop cool.
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0: Comme chaque matin, vous nous rejoignez, vous nous appelez au 0870 42 48 ou vous pouvez aussi nous envoyer des messages vocaux parce que je sais que c'est pas évident pour nous avoir au téléphone le matin, qu'on n'a pas non plus le temps de prendre le téléphone, d'appeler, d'attendre que ça sonne, etc. Donc il y a un truc qui est très rapide, c'est l'application. L'application Manu sur Énergie, elle vous permet évidemment de nous écouter en direct, elle vous permet d'écouter les podcasts, elle vous permet de gagner des cadeaux. Il y a une PS5 en ce moment à gagner sur l'application. Et elle vous permet aussi l'application de nous envoyer des messages vocaux quand vous en avez envie. Vous êtes là, vous voulez réagir à ce qu'on dit, bim, vous envoyez un message. Pendant la journée, même quand vous écoutez les replays, vous écoutez un podcast, vous dites, oh putain, j'ai envie de dire un truc, boum. Et ben vous nous envoyez un message vocal sur notre application, on les écoute tous, on les partage avec vous chaque jour. Et ben on va s'en écouter quelques-uns avant de doubler votre salaire. Allez, c'est parti.
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3: 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Dégueu.

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1: Fonson, avant d'écouter Sound of Legend, on veut doubler votre salaire. Et c'est peut-être votre téléphone si vous avez envoyé salaire par SMS au 7-10-12.
2: Allô?
1: Allô, bonjour, c'est Marine de Saint-Sauveur-d'Aunis en Charente-Maritime?
2: Oui, c'est ça.
1: Marine, quel est le seul animateur radio qui double ton salaire?
2: C'est Manu Kerenerzi.
1: C'est gagné.
2: Bravo, Marine.
1: Et voilà Marine, on te double ton salaire, c'est à toi que ça arrive ce matin.
2: Oh, trop bien, merci beaucoup.
1: J'adore ta voix Marine.
3: C'est une voix de dessin animé.
1: Exactement, j'ai l'impression de voir un dessin animé.
3: Trop mignon.
2: Ah, je ressemble un peu à un dessin animé.
1: Tu ressembles aussi à un personnage de dessin animé.
2: Oh,
1: c'est mignon. Ah ouais, avec ta petite voix et tout, j'ai l'impression que c'est la famille Loud, j'adore. Marine, je t'annonce que ton salaire de 1488 euros, on va le multiplier par deux et ça va faire 2976 euros pour toi.
2: Trop bien, génial, merci beaucoup.
1: Et tu es groom palefrenier.
2: Oui, c'est ça.
1: C'est-à-dire tu travailles dans une écurie, tu t'occupes des chevaux, tu t'occupes de les nourrir, tout ça.
2: Exactement, je suis la nounou.
1: Oh, c'est mignon.
3: C'est mignon.
1: En plus, avec ta petite voix, ils doivent t'adorer, les chevaux.
2: Oui, ça va.
1: C'est trop mignon.
3: J'ai déjà vu des chevaux qui avaient une belle coiffure, genre même plus belle que moi, quoi. Pendant les compétitions, ils avaient des tresses et tout. Ouais. Est-ce que c'est toi qui le fais aussi?
2: Oui, exactement.
1: Wow.
2: C'est des pions.
1: Oui, des pions. Des pions.
3: C'est des quoi?
1: Pions ou pions?
2: Des pions, en fait.
1: Des pions.
3: Ah, ok.
1: Ça s'appelle des petits pions, les petites tresses dont tu parles.
3: Ah, c'est un nom et tout, ok.
1: Ma fille, elle fait de l'équitation, ouais. et en fait, quand elle a une compétition, elle part le matin, mais à 5h du matin, pour mettre les pions.
3: Ah, mais c'est une folie, ok.
1: Parce que c'est super long à faire, hein, Marine.
2: Oui, oui, très long. Ça peut, oui, entre une demi-heure, 45 minutes.
3: Wow. Ah, ouais, mais ils sont chouchoutés, hein, les chevaux. C'est...
1: Et en plus, ils en ont rien à foutre d'avoir la tresse.
3: La chance.
1: Eh, ouais. Marine, on te donne ton salaire 2976. 16 euros, ça arrive vite pour toi.
2: Merci, c'est très gentil. Merci beaucoup.
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1: 7h11, c'est le moment de se faire du bien. On ne va pas... Non, on ne va pas se masser.
3: Ah non.
1: Non, non. Ça fait du bien le massage.
3: Mais quoi que, c'est un massage du cœur et de l'esprit un peu.
1: Mais tu parles tellement bien quand ça ne veut rien dire.
3: Ouais.
1: Mieux qu'un massage, oui. Voici les bonnes nouvelles du jour, parce que dans le monde, je le dis à chaque fois, il n'y a pas que des mauvaises nouvelles. Il y a aussi des bonnes nouvelles, il y a aussi des belles histoires et on vous les raconte tous les matins. C'est parti, Lorenza.
3: Bah, c'est une très bonne nouvelle pour tous les petits stressés.
1: Ah.
3: Il y a une étude américaine qui vient de démontrer qu'il y a 91,5% pour que nos pensées anxieuses n'arrivent jamais. Donc relax, les gars.
1: C'est que moi je suis vraiment anxieux sur les. Ouais. Sur, en fait, on m'avait expliqué, je suis anxieux par anticipation.
3: Ah ben voilà.
1: Que j'imagine un truc.
3: Le pire, quoi.
5: C'est les projections. Hein.
1: Il y a quelque chose qui arrive. Et il peut se passer un truc catastrophique, comme il peut se passer absolument rien du tout.
3: Ouais, bien sûr.
1: Je suis persuadé qu'il va se passer un truc catastrophique.
5: Ah ouais, et du coup, ça se communique.
1: Et ça m'épuise, moi.
3: Et puis oui, c'est ce que j'allais dire, la charge mentale. Quoi.
1: Bah exactement. Enfin, ouais. Et ça me fatigue. Et on m'avait expliqué qu'en fait, en général, voilà, c'est ça. 90% du temps, ça n'arrivera jamais, quoi.
5: Ouais, mais en tant que bon anxieux, tu dis, mais il y a quand même 10% où ça peut se passer.
1: Bah, exactement.
3: Mais moins de 10%, non, franchement, c'est relativisé.
1: Comme le parachute. Je ferai jamais le parachute parce que je dis, si jamais il s'ouvre pas. Et là, on me dit, il y a le parachute de secours.
3: Ouais.
1: Et s'il s'ouvre pas?
5: Ah ouais.
3: Ah bah, bonne chance.
1: Bah voilà, bah non, mais. Et on va dire, ouais, mais ça peut arriver à 0,03%. Oui. Oui, bah donc ça peut
3: m'arriver. Là.
5: Ça peut être moi.
1: Voilà, l'anxiété par anticipation. Mais c'est une bonne nouvelle.
3: Mais oui,
1: 91,5% de nos pensées anxieuses n'arrivent jamais. Nico, une bonne nouvelle.
5: Moi, j'ai une histoire folle. Montana, c'est une américaine de 10 ans. Elle a 10 ans lorsqu'elle apprend des cours de lecture avec Monsieur Grodzki.
3: Okay.
5: Et Monsieur Grodzki, elle le déteste.
3: Ah.
5: Bon, voilà, il est pas très cool avec elle. Elle trouve qu'il lui donne pas des cours de ouf, quoi.
1: Ok.
5: Une fois adulte, Montana, elle décide de reprendre contact avec lui sur Facebook.
1: Pour l'insulter.
5: Non, mais histoire de changer la donne, justement.
3: Ah.
5: Et au final, c'est cool, ils s'entendent hyper bien.
1: D'accord.
5: Et Montana, aujourd'hui, elle a 55 ans. Elle vient de se rendre compte que Monsieur Grodzki, il a une insuffisance rénale. Et qui était compatible?
1: Montana.
5: Elle, exactement. Et elle vient de lui donner son rein.
3: Waouh.
5: C'est pas beau?
1: Ouais, et lui a fait promettre en revanche de la lâcher avec les cours de lecture.
5: ça c'est fini.
1: C'est une belle histoire. Moi j'ai encore une astuce été, parce que l'été arrive,
3: ah oui,
1: on a besoin d'astuces. C'est une équipe de chercheurs qui a dévoilé les couleurs.

0: Qu'il faut porter pour éviter les piqûres de moustiques.
1: Ok.
2: Oh, vas-y.
0: On en a tous marre des piqûres de moustiques. Sachez qu'il faut porter du blanc, du vert, du bleu clair et du violet. Les moustiques sont attirés par les couleurs, mais pas du tout celles-là. Blanc, vert, bleu ciel et violet. Vous aurez un look de merde, mais au moins, vous le saurez, les clowns ne sont jamais piqués par les moustiques. Et voilà.
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0: À demain pour une autre astuce cuisine. Je ne sais pas pourquoi, mais tous les chefs, ils doivent avoir un accent un
1: oui,
0: peu comme ça.
1: Vrai.
0: Parce que sinon, ils ne savent pas
1: ça
0: cuisiner
1: pas.
0: Pour moi.
1: Ouais.
0: ça me perturbe. C'est la demi-finale déjà de Top Chef ce soir sur M6. 7h22, on a un peu de temps. Allez, qu'est-ce que vous avez envie de partager avec nous ce matin?
1: J'ai été chez une nouvelle esthéticienne près de chez moi.
0: Ça, c'est de l'info, ça?
1: Non, mais bien sûr. Je teste un peu les nouveaux trucs près de chez moi. J'ai déménagé, donc j'ai plus les mêmes médecins, les mêmes esthéticiennes, les mêmes. Enfin, voilà.
0: Ah, tu vas pas retourner?
1: Non.
0: Tu changes de médecin ou d'esthéticienne quand tu déménages?
1: Bah, ouais, là, c'est un peu loin, ça me saoule.
0: Okay.
1: Et comme je sais que je vais rester là un petit temps, je fais mon petit cocon.
0: Mais y a pas un truc de confiance avec l'esthéticienne ou le médecin?
1: Ma prothésiste angulaire, c'est pour mes ongles, ça, évidemment.
0: Je ne changerai jamais. Autant le médecin, évidemment, on s'en fout, bien sûr. Mais les ongles.
1: Et là, du coup, j'ai été chez une nouvelle esthéticienne près de chez moi qui était trop cool. Et pendant qu'elle m'épilait les sourcils, elle m'a reconnue.
0: Mais elle t'a dit, excusez-moi, vous êtes.
1: Ouais, elle me fait. Mais c'est Lorenza, parce qu'elle avait vu mon prénom, tu vois, pour la réservation, mais je pense qu'elle n'avait pas fait le lien.
0: Oui.
1: Et d'un coup, elle me fait, mais je vous reconnais! Pendant qu'elle m'épile.
0: Ça, c'est dangereux, parce que si elle a fait un truc, je reconnais plus.
1: Et j'étais là, ah oui, et tout. Elle fait, ben, j'écoute l'émission tous les matins, et elle t'adore, Manu, voilà.
0: Je suis content de savoir que ton esthéticienne m'adore.
1: Mais c'est juste le moment où je me suis dit, mais heureusement.
0: C'est quoi son prénom?
1: Eh ben, je ne sais plus. Il faut que je. Il faut que je cherche. Mais du coup, elle m'a dit. Enfin, c'est là que je me suis dit, heureusement que c'était une épilation que des sourcils.
0: Ah.
1: Non mais imagine.
0: Ah bah oui.
1: Je me fais le maillot et d'un coup elle me fait mais je vous ai reconnu.
0: La question c'est maintenant que tu sais est-ce que tu vas aller pour le maillot.
1: C'est mort.
0: Et oui, bien sûr.
1: Ben non, c'est horrible parce qu'à un moment elle me dit aussi et je vais vous montrer dans le miroir parce que bon ben on ne se connaît pas encore. Enfin moi je vous connais mais pas vous.
0: Ouais,
1: et je suis là oula ouais.
0: Ah, imagine parce qu'après
1: c'est foutu.
0: Si elle est fan après elle le raconte partout. Hein.
1: Et puis imagine, je vois pas, elle fait une photo, enfin c'est rien de
0: non, une photo.
1: Non mais...
0: Non mais après, un dîner.
1: Ah oui, mais oui.
0: Vous savez quoi? Et je vais vous dire, j'ai un scoop pour vous. Hein. Lorenza de la radio, elle s'épile comme ça.
1: Non.
0: Je sais, parce que c'est moi qui l'épile.
1: Oh là là, non. Ah c'est mort.
0: C'est une très belle histoire. Allez, on peut continuer notre petit tour du studio, Nico.
4: J'ai ma mère qui m'a vendu sa voiture il y a quelques mois et elle continue de payer pour moi l'assurance.
0: Et pourquoi?
1: Bah dis donc.
4: Bah ça lui fait plaisir. Elle m'a dit ça, je m'en charge, t'inquiète pas, je le fais pour toi quoi.
1: Bah t'as de la chance, c'est génial. Voilà.
4: Elle est contente de participer à, tu vois, ma possible sécurité s'il m'arrive un truc et tout, c'est elle qui paye.
0: Mais ça te gêne pas que ce soit elle qui paye ton assurance?
4: Bah ça m'a gêné, allez, 6 secondes.
1: 5 minutes,
4: quoi. Après j'ai vu le prix de l'assurance, j'ai dit allez, pourquoi pas quoi.
0: Moi j'avais engueulé ma belle-mère un moment, au début, quand j'étais avec ma femme.
1: Pourquoi?
0: Et parce qu'en fait elle payait tout et c'était ultra gênant. J'ai dit mais je peux me payer.
1: Oh.
0: Je peux payer. Elle faisait le forcing pour payer, genre les restaurants, les trucs comme ça. Et j'avais l'impression d'être, tu sais, le petit gars genre à 19 ans qui a pas d'argent et le machin. C'était super gênant. Et moi je lui ai dit maintenant vous arrêtez quoi.
1: Mais non c'est fini.
0: Maintenant c'est fini. Et si vous avez envie de dépenser de l'argent, allez payer l'assurance de Nico. Enfin,
1: mais prêtez-moi vos belles-mères.
0: C'est fou ça. Ah bon?
4: Je suis content en tout cas. Voilà, ils font toujours ça. Ma mère fait toujours ça pour moi.
0: Est-ce que vos parents vous font encore des choses pour vous? Est-ce qu'il y a des choses qui normalement, on va dire, que vous devriez faire vous et vous laissez vos parents faire? Florent, notre producteur?
5: Bah, laver le linge, bien sûr.
1: Ah, c'est vrai, bah oui.
5: Ma mère me lave mon linge, elle le repasse évidemment aussi.
0: C'est incroyable ça.
5: Bien, j'ai une machine maintenant, mais bon, je sais pas trop encore l'utiliser, donc bon, par sécurité, je lui amène encore mon linge.
0: Ah oui, c'est un bon achat, ta machine.
1: Par sécurité, par flemme, ouais.
0: Après, quand tu la revendras, tu pourras mettre état comme neuf.
1: Ah oui.
5: C'est ça l'avantage.
0: Ouais, bien sûr. Et des fois, tu vas uniquement que pour ça, la voir?
5: Non, quand même pas. Non,
0: regarde dans les yeux.
1: Menteur.
5: Non, mais c'est en Normandie, donc si. Mais à chaque fois, par exemple, je ramène la valise de.
1: Il vient charger, quoi.
5: Si là, génial. Ce week-end, j'y vais, là, ça commence à s'entasser.
0: Tu prends beaucoup d'affaires pour un week-end. Attends, il y a deux valises.
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0: semaine, c'est le jeu des 5 mots. C'est bien normal maintenant de dire le meilleur jeu radio du monde, mais c'est vrai.
1: Même tout le monde m'en parle.
0: Bah évidemment.
1: À chaque fois on me dit, ah mais le jeu là, les 5 mots, c'est incroyable, j'adore, je m'entraîne tout le temps.
0: C'est le meilleur jeu radio du monde, c'est pour ça. Ça s'appelle le jeu des 5 mots et on a des beaux cadeaux. 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
1: Waouh.
0: Ah oui, ça fait...
1: C'est pas mal.
2: Tu fais du monde.
0: Si tu pars tout seul, tu pars tout l'été là-bas. Hein. C'est impressionnant.
1: Mais ça peut faire du bien.
0: Mais bon, au bout d'un moment, quand même.
1: Tu rencontres des gens là-bas. Franchement, moi, je pourrais.
0: La vie du camping.
1: Ah là là.
0: Tu t'emmerdes jamais.
1: Mais
0: le problème, c'est si t'es seul, les gens, ils viennent, ils repartent.
1: Ah bah oui.
0: C'est toujours un déchirement.
1: C'est vrai, en fait.
0: Au camping, t'es content quand t'arrives, t'installes tout, t'es heureux. Tu te fais des amis. C'est des bros au camping.
2: C'est
0: tes brothers, tes sisters.
1: Et tu chiales quand
2: l'année prochaine.
0: Et après, quand tu t'en vas, mais le rendez-vous l'année prochaine, et tu crois. Et l'année prochaine, tu viens. Ils sont pas là.
2: Puis parfois, tu dis même, on passera chez vous dans l'année. Tu vois, si jamais on est dans le coin, si on est.
0: Et tu passes jamais.
2: C'est juste des gens que tu vois dans un rétroviseur.
0: Non, c'est vraiment le camping. C'est le camping. On va écouter Alex Warren avec Fever Louis avant de vous offrir votre beau cadeau. Et puis, on continue à parler de nos parents qui font des choses pour nous. Qu'est-ce que vos parents continuent à faire pour vous? Il y a Aurélie qui est avec nous. Bienvenue sur Énergie, Aurélie.
3: Bonjour l'équipe, bonjour les Wawa.
0: Qu'est-ce que tes parents font encore pour toi?
3: Alors, ma maman m'aide à faire ma déclaration d'impôt tous les ans. Sans elle, je serais complètement perdue dans tous les papiers et les cases à remplir.
0: Mais c'est automatique maintenant?
3: Oui, mais pour le coup, j'ai besoin d'être en confiance et j'ai toujours peur de faire une erreur. Donc, c'est vrai qu'elle est toujours là elle-même pour le faire. Et c'est vrai que c'est un soulagement et une nouvelle charge mentale pour le coup.
0: Écoute, garde ta maman parce que c'est quand même extrêmement rare les gens qui savent faire ça.
1: À fond?
2: C'est vrai.
0: Moi, l'angoisse quand tu reçois les trucs et tu dois remplir, c'est.
1: Cauchemar.
0: La notice est au dos et tu tournes la feuille. Et là, c'est écrit en tout petit, avec des numéros de cases. Et en fait, tu ne comprends pas. Mettez dans la case K7 les revenus issus de revenus capitaux immobiliers. Mais qu'est-ce que c'est que ça?
2: Et parfois, ils te donnent plusieurs cases. Et tu dis, putain, mais c'est laquelle?
1: C'est laquelle?
0: Soit c'est K, soit 8B.
2: Et donc, tu tapes dans Google et tu comprends pas plus.
0: Et alors, honnêtement, des fois, après, tu mets au pif et tu vois ce qui arrive, quoi.
1: Moi, je l'ai déjà fait, ça.
0: Bah voilà. Laurent, le producteur.
4: Mon cousin, là, récemment, il a dû faire cette déclaration d'impôt. Il a changé 4 fois de voiture et il doit faire des frais kilométriques. T'imagines l'angoisse, c'est un problème de maths.
1: Ça m'angoisse.
0: Je ne comprends même pas ton truc.
1: Moi non plus.
2: Des frais kilométriques.
0: Ouais. Mais ça a l'air très sympa, ton histoire. Merci beaucoup, Aurélie, de nous avoir appelé. Il y a Clara qui est là aussi. Bonjour, Clara.
5: Bonjour, Manu. Bonjour, les Wawa.
0: Clara, qu'est-ce que tes parents font encore pour toi?
5: Alors, moi, mon père, il vérifie encore la pression de mes pneus. Et si c'est trop bas, il me les regonfle.
0: C'est pour la sécurité, quoi.
1: Ouais.
0: C'est au moins, je sais que ma fille, elle a des pneus bien gonflés.
2: C'est bon, ma fille.
0: C'est mignon. Il vient chez toi ou alors c'est toi qui vas chez lui? Il a le petit truc pour les gonfler.
5: Ah bah il a tout ce qu'il faut, hein.
0: Il a l'appareil pour. Quand t'achètes ce type d'appareil, je pense, t'es obligé de le faire.
1: Oui.
0: Parce qu'en fait, sinon tu vas le faire une fois par an. Alors que c'est quand même un investissement, un truc pour gonfler.
1: Ouais, c'est vrai.
2: Non, tu vérifies, quoi.
0: Bah voilà. Donc en fait, dès qu'il y a quelqu'un qui vient à la maison, je te fais la pression. Ensuite, il tend la main pour un pourboire. C'est normal, bien sûr. Évidemment. Clara, je te remercie de nous avoir appelé. On te souhaite une belle journée.
5: Gros bisous.
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0: 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T'as tout compris ?
1: J'ai tout compris.
0: Alors je te souhaite bonne chance, c'est parti. On joue au jeu des 5 mots. Structure.
1: Métal.
0: Chaîne.
1: Wifi.
0: Profiter.
1: Avantage.
0: Fou.
1: Chapelier.
0: J'ai dit fou, hein ?
3: Oui, oui.
0: Chapelier ?
1: Chapelier.
0: Oui.
3: C'est comme dans...
2: Alice au Pays des Merveilles.
3: Ouais, c'est ça.
0: Ah,
3: ouais,
0: okay, n'importe quoi. J'avais pas la référence. Non. Caverne.
1: Pompier.
3: Non.
0: C'était... Non, je pense que t'as compris caserne.
3: Oui.
0: Mais c'était caverne.
1: Caverne.
0: Caverne. Avec un V.
1: Caverne. Bon, moi je
0: faisais
1: n'importe quoi là.
0: Bon, allez. Non mais tu pouvais reprendre, t'avais mal entendu.
3: Oui,
0: donc c'est pour ça que je te demandais le truc.
1: Ah, pardon, ok.
0: Allez, caverne.
1: Caverne, grotte.
0: Allez, grotte.
3: Allez,
0: pouf, on y arrive.
3: Oh, c'est gentil.
1: Ah
3: hein.
1: Là là.
0: Waouh.
3: Eh ben, c'est bien parce qu'on est mercredi.
1: Ouais.
0: On va faire revenir Nico. Attention.
2: Ouais. Je suis là.
0: Nico, un mot en commun avec Anaïs. Ça va.
2: C'est un peu long.
0: Anaïs a un petit peu paniqué.
1: Ah, ouais, clairement.
3: Mais non, c'est faisable. C'est
0: okay, possible. Okay. Ah, évidemment que c'est faisable.
3: Ouais.
0: Un mot en commun et c'est gagné. C'est parti, on joue au jeu des 5 mots. Structure.
2: Immeuble.
0: Métal. Chaîne.
2: Vélo.
0: Ifi.
2: Aïe.
0: Profiter.
2: Vacances.
0: Avantage.
2: Fou. Dingue.
0: Chapelier.
2: Chapelier.
0: Oui, moi non plus, j'avais pas la référence.
3: C'est dans
0: Alice et le Pays des Merveilles.
2: Ah ouais, ok, c'est précis. C'est de niche.
0: Il reste un mot.
2: Vas-y.
0: Caverne.
2: Alibaba.
1: Ouais, bon. Je m'y attendais un peu.
3: Ah non.
2: D'accord.
1: Moi aussi, la mémo, c'était pas...
0: Elle avait dit grotte. Elle avait dit grotte pour caverne. Okay. Anaïs, je suis désolé, c'est pas gagné pour cette fois-ci.
1: Bah oui, c'est pas grave.
0: Oh là là, on me fait trop de la peine.
3: Ouais, ça me fait mal.
0: Anaïs, je vais t'offrir le mug Manu sur énergie et le t-shirt Manu sur énergie.
1: Oh, merci.
0: On t'embrasse fort, on te souhaite une belle journée, tu nous rappelles quand tu veux.
1: Oui.
0: Gros bisous, il est 7h44, le jeu des 5 mois reviendra demain à la même heure et on aura encore vos vacances à vous offrir.
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0: 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Il est 7h48. C'est le moment, les amis. Le moment de rendre la justice. C'est le moment du tribunal Manu sur Énergie. Comme tous les mercredis, vous nous appelez, vous nous racontez une histoire. Votre histoire. Vous avez fait quelque chose. Vous vous demandez si vous êtes coupable ou pas. Eh bien, nous allons, nous, en décider. Vous nous racontez votre cas. Attention, c'est parti. Première affaire du jour aujourd'hui. Nous accueillons Jade. Jade, bonjour.
6: Bonjour monsieur le juge, mesdames, messieurs les jurés.
0: Sois la bienvenue dans le tribunal Manu sur Énergie. Jade, qu'est-ce que t'as fait de pas joli joli?
6: Alors moi j'ai géré la cagnotte en commun d'une amie pour lui offrir un beau sac pour son anniv.
0: C'est bien.
6: Et par contre après l'avoir acheté, j'avoue il restait 30 euros, personne ne le savait, donc je les ai gardés pour moi.
3: Oh là là.
0: Attendez, ne jugeons pas.
3: C'est le principe.
0: Concept,
3: hein. Ouais.
0: Oui, c'est le principe effectivement de juger. Bien, Nico.
2: Je suis désolé, mais faire des choses sans rien attendre en retour, c'est ok. Faire des choses en attendant un cadeau, voire de l'argent, pour moi, pas ok. Faire des choses en volant dans une cagnotte, prison. Voilà, je suis désolé, c'est tout ce que j'avais à dire, monsieur le juge. Le karma te rattrapera, Jade.
0: C'est un petit peu difficile, un petit peu dur.
2: Mais je pense que c'est vrai.
0: Un petit peu sec, Lorenza.
3: Bah, j'avoue que c'est rare, mais je suis d'accord avec Nico, parce que moi, chaque année, je crée des cagnottes pour l'anniversaire de mes potes, et même s'il reste 1 euro, rien ne va dans ma poche. Et donc, j'étais pas au courant que créer une cagnotte était rémunéré 30 balles. Et, parce que je me dis quoi, si tu lances la chanson Joyeux anniversaire, t'estimes avoir droit à la dernière part de gâteau? Eh ben non. Coupable, Jade qui vole ses propres potes.
0: C'est chaud.
2: Ouais.
0: Après, pour avoir déjà organisé une cagnotte, c'est quand même un travail. Parce que t'es obligé de relancer tout le temps les gens. Si, non, mais honnêtement.
3: Oui, et ben tant pis, ceux qui mettent pas, ils mettent pas, et tu les affiches après.
2: Tu relances pour le bien de ton pote.
0: Afficher les gens après, super, alors ça, bravo. Entre prendre 30 euros et afficher les gens après. Alors.
3: Oui.
0: Jade, elle s'est donnée quand même, parce qu'un sac, ça coûte cher. Donc il y a dû y avoir beaucoup de monde pour cette cagnotte. Ça n'a pas été facile pour elle. Non, ça n'a pas été facile.
2: Monsieur le juge.
0: Évidemment, une petite voleuse, alors. Qu'est-ce que vous avez cru?
2: J'ai cru que vous l'aviez fait. Et que c'est pour ça que vous l'avez attendu.
0: Tu sais quoi? Je vais vous dire un truc. J'ai déjà organisé une cagnotte.
3: Oh, mais t'as pas piqué.
0: À la fin, il restait de l'argent.
2: Ouais.
0: J'ai appelé la personne et je lui ai dit, voilà, sache qu'il y a une cagnotte, il y a de l'argent. Qu'est-ce que tu veux que j'en fasse? Et elle m'a dit, tu le donnes à une association.
3: Oh, mais ça, c'est génial, c'est magnifique.
2: Ça, c'est bien ça. Ça, c'est pas Jade, tu vois.
0: Et alors, j'ai pris l'argent, donc. Ouais, putain, et après j'ai oublié le nom de l'asso.
3: Non, c'est pas vrai. Oh là là.
0: Donc Jade, non, c'est pas bien ce que t'as fait. Non, c'était pas joli. Mais on peut rattraper son karma. Ce que je te propose, Jade, c'est de donner 30 euros à une association du choix de ton ami.
6: Ok, je trouve ça chouette.
3: C'est très beau.
0: Allez. Ainsi va la vie du tribunal, Manu sur Énergie.
2: Et pour une fois, il y a une morale.
3: Ah c'est ouais, cool. Monsieur le juge, c'était pas mal ça.
0: Ouais, je sais.
2: Alors.
0: Ouais, j'ai décidé de grandir un peu. C'est fini maintenant, les conneries là, merde.
2: Wow. Hein. Ouais.
0: J'ai plus 14 ans, hein.
3: Ah, bah ouais, non.
0: Un peu de maturité, s'il vous plaît, dans cette émission. Deuxième affaire du jour, nous avons Guillaume. Bonjour Guillaume.
4: Bonjour monsieur le juge, mesdames et messieurs les jurés.
0: Sois le bienvenu parmi nous, Guillaume. Qu'est-ce qui se passe? Quel est ton cas?
4: Eh bien moi, quand on invite des amis à dîner, je mets exprès une playlist de musique hyper calme et je commence à ranger la vaisselle à 21h30 pour leur faire comprendre qu'il faut s'en aller.
3: Oh là là, l'enfer.
0: Mais oui. Attends, 21h30, c'est quand même très très tôt pour terminer un dîner, non?
4: Ouais, je commence petit à petit, je range un petit peu, je vais dans la cuisine, je reviens.
0: Oui. Bon, bah attends, Nico est d'accord avec toi, apparemment c'est réglé.
2: Ah putain, mais oui, évidemment.
0: Lorenza.
3: Bah ouais, ça donne vraiment envie de venir manger chez toi, Guillaume. Bah peut-être simplement, merci d'être venu, ça fait plaisir de vous avoir vu, mais je dois me coucher, je suis crevée. Bah ça suffit en fait.
0: Pas faux.
3: La communication entre amis, ça se fait, et je trouve que tu devrais essayer plutôt que d'utiliser des stratagèmes d'évacuation. Coupable, Guillaume.
0: Ouh là là, elle s'énerve. Guillaume, c'est du lourd. Mais attends, Nico apparemment saute de joie depuis tout à l'heure. Il est très très content.
2: Non coupable et respect à vie, Guillaume. Non mais autant, moi j'adore recevoir du monde chez moi, mais putain, les gens qui partent pas alors que t'as envoyé 800 signaux, c'est pas possible. Et pour moi, tu vois, c'est eux les coupables. Et vous savez quoi? Souvent, c'est eux qui nous invitent d'ailleurs jamais chez eux. C'est eux les mauvaises personnes.
3: Bah, faites pas de dîner alors.
0: Mais oui, c'est ça. 21h30.
3: C'est hyper tôt.
0: Qu'à un moment, effectivement, je rejoins Lorenza. Tu sois crevé, que t'en aies marre, que tu sois épuisé.
3: Normal.
0: Tu peux le dire. J'aimerais citer un grand philosophe qui a dit la communication entre amis, c'est important. Non, c'est Lorenza qui a dit il y a 20 secondes. Guillaume, il va falloir donner un verdict.
4: Oui.
0: C'est pas évident parce que Guillaume, il est fatigué. Mais je pense que c'est pas terrible d'inviter des gens et de les brusquer à partir à 21h30. Tu m'aurais dit minuit.
3: Oui, voilà.
0: J'aurais dit minuit, voilà.
3: Ils forcent un peu, quoi, voilà. Ils veulent dormir ou enfin.
0: 1h du matin. Bon. 7h du matin, là, c'est que l'ami est mort. Mais 21h30. Écoute, après, c'est toi. Mais je crois que tu es perdant sur toute la ligne et je pense qu'il n'y a pas besoin de donner quelque chose en plus parce qu'en fait, celui qui a perdu.
3: Ah, c'est toi.
0: C'est toi, Guillaume. Tu as perdu ta soirée. Tu t'es tapé toute la vaisselle, tu t'es tapé tout. Et en plus. Tes amis trouvent que t'es con.
3: Ah bon, allez. Ça c'est gratuit, monsieur le juge. Mais...
0: Allez, file le tribunal, Guillaume, je ne veux plus te revoir ici.
2: Vous aviez dit qu'il gagnait en maturité.
3: Non.
0: Non. Guillaume, je te souhaite quand même une belle journée.
4: Merci monsieur le juge, bonne journée à vous.
0: Je t'en prie.
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0: On est un petit peu à la bourre, il est 8h06. 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
0: 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Attention. C'est peut-être votre téléphone qui sonne et là, faut décrocher. Avant d'écouter The Second Voice, quelqu'un va être heureux. Oula. Allô ?
8: Oui, allô. Bonjour.
0: Oula, on t'entend pas bien. Tu m'entends ?
8: Oui, je vous entends.
0: Oula, c'est Clément de la Haie du Puy dans la Manche ?
8: Oui, c'est ça.
0: Clément, quel est le seul animateur radio qui loupe ton salaire ?
8: Manu sur Énergie !
0: C'est gagné !
3: Gagné, Clément !
0: Clément, c'est comme si tu parlais au fond d'un trou. Tu nous entends ?
8: Oui, je vous entends bien.
0: D'accord, bah nous écoute moyen, mais on va faire avec quand même et on va te doubler ton salaire. 1552 euros, c'est ce que tu touches chaque mois, fois 2, ça va faire 3104 euros. Oh là, on t'entend pas du tout Clément, mais écoute, l'important c'est que t'es décroché, ouais. L'important c'est qu'on te double ton salaire et ça va arriver vite pour toi. Alors raccroche pas, on va te reprendre en antenne.
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0: C'est le moment de s'apprendre des choses. Comme chaque jour, c'est parti. Voici les infos aléatoires du monde. Allez, Nico.
2: À Taipei, il y a certaines stations de métro qui diffusent de la musique plus douce à certaines heures pour diminuer le stress des voyageurs.
0: Oh, c'est pas mal. Ça, de la musique dans le métro. Après, on a tous cette musique maintenant avec les écouteurs.
3: C'est ça. Ouais.
2: Oui, mais voilà, si jamais tu l'as pas, c'est cool. En tout cas, ils mettent de la musique douce et j'ai un petit exemple si vous voulez écouter.
0: Ça, c'est la musique douce, ça ?
2: Ouais.
0: Tu sais quoi, j'ai l'impression qu'il y a un mec qui joue bien du piano et derrière, il y a un mec qui le pourrit en faisant un autre instrument.
2: Alors c'était pas le but, je crois.
0: Alors ça
3: mais
0: ne me
3: c'est de la trompette ou je sais pas trop ce que c'est, mais
2: ouais,
3: je
2: c'est
3: sais
2: de pas. La trompette, ouais. Il y a la trompette, mais vous avez raison, on va remettre les écouteurs.
0: Alors, okay. Non, j'étais pas. Non, je suis pas convaincu. Okay.
2: Bon,
0: c'est vraiment, bon alors, s'il vous plaît, soyez indulgents. C'est la première fois qu'il se produit sur scène. C'est la kermesse de l'école. Allez, Jonathan et Cynthia vont vous interpréter un titre maintenant. Allez-y, les enfants.
3: Mais je crois que c'est la guitare, il y a un problème avec...
0: Il y a un problème avec tout. Il y a un problème avec l'ensemble.
2: J'annule mon info.
0: Ça marche. On passe à une autre info alors, Lorenzo.
3: Il n'y a pas de Jeff de Bruges, donc le chocolatier, à Bruges en Belgique.
0: Mais non.
3: Si, ah, et il n'y en a pas tout court en Belgique en fait.
0: Jeff de Bruges, il vient pas de Bruges.
3: Ah, oui, c'est français. C'est une marque française.
0: Il y a un Bruges à côté de Bordeaux, est-ce que c'est pas ça ?
3: Non, c'est vraiment Philippe Jambon, c'est le créateur de...
2: Oh, le cliché.
3: C'est le créateur de la marque, et en fait, il s'est inspiré de ça parce qu'il s'est dit, bah, chocolat belge, ça claque, on sait que il est bon, tu vois.
0: Ouais, d'accord.
3: Donc, et Jeff, c'est en référence à une chanson de Jacques Brel à l'époque.
0: Wow,
3: ah ouais, donc il a tout mixé,
2: génie,
3: et c'est un génie parce que vraiment, ça marche à crever.
0: Bah, ouais,
3: quoi.
0: Jeff de Bruges, on se dit que c'est pas en France, quoi, le truc.
3: Il est malin, Philippe Jambon, il a tout compris.
0: Ah, ça, c'est
3: Philippe. C'est Philippe, hein.
0: Ah là là là.
3: Tout filou.
0: Fil. Ouais. Il est malin. C'est comme les ronds de Bruxelles, hein. Je crois que ça vient pas de Bruxelles au départ.
3: Ah, ça, je sais pas. Ouais. Mais il y en a en Belgique. En tout cas, il y en a à Bruxelles aussi, ouais.
0: Ah, bah alors, s'il y en a, alors.
3: Ça, c'est déjà ça, quoi.
0: Merci à Léon et merci à Jeff. Des infos aléatoires, on continue. Les baleines, tout le monde voit ce que c'est qu'une baleine.
3: Oui,
0: mais... tout le monde n'a pas vu d'excréments de baleine. Vous n'avez pas vu le popo de baleine.
3: Ça doit être sacrément baleine.
0: Parce que si vous l'aviez vu, vous vous en rappelleriez. Les popos de baleine sont orange.
3: Ah bon ?
0: Et c'est une vraie info, j'ai été tapé excréments de baleine sur Google.
3: Mais je crois que c'est parce qu'elle mange des crevettes, non ? Et que ça influe sur...
0: Exactement.
3: Il y a de ça.
0: Forcément, le popo ressemble un peu quelque part, voilà. Mais c'est vraiment orange-orange, quoi.
3: C'est ouf, genre fluo, quoi.
0: Je sais pas, j'ai pas été regardé de nuit, hein, pour vraiment... pour dire, mais c'est vraiment... T'as l'impression que c'est un mec qui est en panne sur le bord de l'autoroute et qui a mis son gilet, quoi. C'est ça, le popo des baleines.
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0: Ça me semble vraiment d'une logique implacable.
11: Et encore, je pense que de faire danser la planète, c'est pas non plus ce qui fait de mieux. Ce qui fait de mieux, c'est de nous écouter, tout simplement.
3: Oh, c'est beau.
11: Ouais, c'est beau. Pourquoi je parle comme ça? Je ne sais pas.
3: Moi non plus.
0: On va continuer à vous prendre au téléphone aussi au 0870 42 48. Qu'est-ce que vos parents font encore pour vous alors que vous êtes adulte? Mais avant ça, il y a Uber qui a sorti la liste des objets les plus improbables oubliés dans leur véhicule en 2026.
3: Ah, j'adore.
0: Ils font ça chaque année.
3: Je trouve ça fou, en fait, genre.
0: Alors, en fait, ils l'ont fait dans tous les pays du monde.
3: Ok.
0: On va commencer par la France. En France, dans les choses improbables oubliées dans un Uber, il y a une prothèse de jambe.
3: Oh.
2: Comment tu t'en rends pas compte?
0: Mais surtout, comment t'arrives à marcher après en
3: sortant
0: sans ta prothèse de jambe? Bah, tu te dis, putain, merde. Ou alors, le mec, il est tombé, il s'en est pas rendu compte et il a démarré. Une prothèse de jambe oubliée dans un
3: Uber.
0: C'est
3: folie.
0: Des laxatifs. Voilà, il était pressé. Hein, forcément.
2: Ouais.
0: Il a pas eu temps. Et je reviens.
2: Tu rappelles pas pour les récupérer?
0: Non. Deux barbecues aussi. Deux barbecues, pas un seul, mais deux barbecues ont été abandonnés dans un Uber.
3: Et ça fait mal au chauffeur, il se régale un peu, quoi.
0: Ah ben, je sais pas, s'il se régale. Après, s'il a pris des laxatifs aussi avant, c'est compliqué,
3: Oui.
0: Écoute, alors là, déjà, c'est pas mal, mais alors maintenant, on va monter d'un cran avec les États-Unis.
3: Le pays
0: est beaucoup plus grand.
3: Et puis même, ils sont un peu plus fous. Hein.
0: Ils sont peut-être un peu plus spéciaux. Aux États-Unis, écoutez bien ce qui a été oublié dans des Uber. Un bracelet électronique de surveillance.
3: Oh,
2: flippant.
3: Le mec, il est en train de l'enlever dans l'Uber.
0: Mais c'est ça. Déjà, tu ne peux pas l'enlever normalement, le bracelet électronique,
3: non,
0: je pense.
3: Non, tu peux pas.
0: C'est un truc, c'est fixé.
3: Alors, en fait, pas toi-même. Normalement, quand c'est fini, c'est la police qui te le retire et tu peux pas le faire toi-même.
0: Oui, mais là, c'est pas retiré. Là, c'est pas quelqu'un qui l'a retiré.
3: Si tournevis, c'est bim.
0: Oui, je sais pas si ça va être ça. C'est bien connu, hein. Astuce menotte de Lorenza. Donc, aux États-Unis, dans les Uber, on a trouvé un bracelet électronique de surveillance. Une bouteille d'oxygène aussi.
2: C'est con, ça peut servir.
0: Ouais. Bah, apparemment plus. deux arbres. Je sais, c'est improbable. Quoi? Deux arbres. Alors, c'est des petits arbres, mais deux arbres ont été oubliés dans un Uber. Je ne sais pas comment ni pourquoi c'est marqué dans la liste. Deux arbres. Une imprimante. Une imprimante thermique portable, pour être très précis.
3: Là là.
2: Okay.
0: Ensuite, on monte encore d'un cran. Une luge.
3: Non, mais ça, c'est.
0: Quelqu'un a oublié une luge dans un Uber. C'est improbable. On monte encore d'un cran. Une trancheuse à viande.
3: Non, mais allez, c'est pas possible.
0: Le mec oublie sa trancheuse à viande dans l'Uber. Et on terminera quand même par le plus improbable des improbables.
3: Ah.
0: Un lave-vaisselle.
3: Non, mais...
0: Je ne sais pas. Ça veut être, aux États-Unis, ils ont des grosses bagnoles.
2: Ouais, quand même.
0: Il devait se balader avec son lave-vaisselle et puis il s'est dit, oh, ça m'a saoulé.
3: Regardez-le.
0: Ouais. Ou alors c'était un divorce, et là, garde-le ton lave-vaisselle. 8h23. Qu'est-ce que vos parents font encore pour vous? Quelles sont les choses que vos parents font encore pour vous alors que vous êtes adulte? On a Amanda qui nous a appelé. Bonjour Amanda.
12: Salut Manu, salut les ouin-ouin.
0: Sois la bienvenue parmi nous, on t'écoute.
12: Alors moi, c'est ma mère qui continue en fait à m'acheter des cadeaux. En fait, quand il y a des anniversaires, des fêtes, elle les achète pour moi. Et moi, en fait, je fais style, c'est moi qui les ai dégotés, quoi.
0: Je comprends pas mal.
3: Elle est top, ta maman.
0: Bah, ma femme, elle fait pareil pour moi.
3: Oh, c'est mignon.
0: Ouais. Bah, à chaque fois, j'ai pas le temps, je trouve pas, je suis nul. Elle me dit, c'est bon, t'inquiète pas, j'ai ton cadeau.
3: C'est très mimi.
2: C'est pratique.
0: C'est vraiment, ça enlève de la charge mentale.
3: Oui, c'est vrai.
0: Bravo Amanda, t'es une super maman.
12: Oui.
0: On t'embrasse, on souhaite une belle journée. Il y a Gaël qui est là aussi. Bonjour Gaël.
13: Bonjour mamie, bonjour les mamans.
0: Gaël, qu'est-ce que tes parents font encore pour toi?
13: Alors moi, ma mère, elle me prépare toujours un petit sac de courses quand je repars chez elle. Et avec des fruits, des yaourts, des plats.
0: Ah oui, on monte d'un niveau. Parce qu'en général, c'est vrai que les parents, ils disent, tiens, prends le Tupperware.
3: Ouais, c'est ça.
0: Tu vois, avec et puis limite, tiens, je t'ai préparé aussi un plat pour demain. Mais là, carrément, c'est les courses.
13: C'est les courses, ouais. Enfin, des courses, pas mal de reste aussi.
0: Ah non, j'ai pas compris. Elle se débarrasse.
13: tout ce qu'elle mangera pas, du coup, c'est vrai qu'en général.
2: Oui, bien sûr, c'est ça, avec les dates de péremption dépassées.
0: Ouais,
2: et tout.
0: Bien sûr, c'est cool.
2: C'est poubelle, quoi.
0: Prends un jour, il date de 2012, mais ils disent que c'est bon encore.
3: L'empoisonné.
0: En fait, c'est ça, ce que je veux dire, Gaël. Ta mère est en train d'essayer de te tuer, en fait. Merci beaucoup de nous avoir appelé, Gaël.
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0: 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L'EFS, c'est l'établissement français du sang. Ils fêtent leurs 25 ans cette année. Et c'est pour, c'est pour le don du sang. Tout simplement, un don peut sauver jusqu'à 3 vies. Et c'est rapide, hein. Ça dure juste 10 minutes. Après,
1: la bouffe, évidemment.
0: Après, il y a la bouffe, tu te reposes, voilà. Et si vous avez jamais donné votre sang et que vous avez envie, mais que vous savez pas comment faire, eh ben, vous pouvez aller sur le site du Don du Sang ou sur l'application, elle s'appelle Don du Sang. C'est hyper simple.
1: Et en plus, il y a des centres partout.
0: Il y a des, partout, ouais.
1: Ouais, vraiment.
0: Partout. Voilà. Vous pouvez aller donner votre sang. Faites-le qu'une fois. Même une fois.
1: Si vous le faites plusieurs fois, c'est tous les 3 mois. Donc.
0: Ah oui, il faut pas, sinon, oui, après, t'as plus de sang.
1: Bah, il faut attendre un petit peu que ça se régénère.
0: Effectivement. Ouais. Voilà. Pas d'excès de zèle pour vous donner votre sang. Vas-y, vide-moi tout, ouais, Bernard. Vas-y, prends encore.
1: C'est pas possible.
0: Attendez. Qu'est-ce qu'on a dans les infos? Ah, Thomas Pesquet, il va repartir dans l'espace.
1: Ah bon? J'ai pas vu ça.
0: Eh ben, je vous le dis.
1: Okay.
0: Et il sera pas seul. Il y a 2 Français qui vont aller dans l'espace en 2027. Thomas Pesquet, il va retourner. Il retournera sur la Station Spatiale Internationale, ISS. Et il y a Arnaud Prost, qu'on ne connaissait pas et qu'on découvre, qui lui va faire son premier voyage dans l'espace, dans la Station Spatiale Commerciale Haven 1. Et ben, je ne savais même pas qu'il y avait une autre station spatiale internationale.
1: Moi non plus.
0: Moi, je pensais qu'il y avait la station spatiale internationale, c'est tout.
1: Okay.
0: Il y en a une autre, et c'est une station spatiale commerciale. Je ne sais pas ce que ça veut dire.
1: Ouais, c'est ça que j'allais te demander.
0: Parce que c'est une boutique.
1: C'est loin la boutique, hein.
0: C'est un Auchan, c'est un Carrefour dans l'espace. Je ne sais pas.
1: C'est ouf.
0: Je sais pas. Il y a une station spatiale commerciale qui s'appelle Haven 1. Mais qu'est-ce que vous iriez dans l'espace? Honnêtement, si on vous dit voilà, tu t'entraînes, y a pas de problème, et après tu vas dans l'espace. Moi, honnêtement, never.
1: Ouais, moi non plus, c'est sûr.
0: Trop de. Pourquoi risquer?
2: Ouais, trop peur qu'il y ait un problème. Tu dis s'il y a un problème là-bas, c'est un problème fatal, quoi.
0: Et c'est compliqué.
1: Bah moi, je veux qu'ils testent avec plein de gens d'abord, et puis j'y vais, ouais.
0: Oui, plein de gens, c'est combien?
1: Bah, je veux au moins 1000 personnes avant
0: 1000 personnes, d'accord.
1: Voilà.
0: Okay. Une mauvaise nouvelle pour toi.
1: Qu'est-ce qu'il y a?
0: Il n'y en aura pas 1000 avant que tu meurs.
1: Ah, merde.
0: Je pense. Sait-on jamais?
1: On sait jamais.
0: Florent, le producteur, t'as tiré?
3: Ah, moi, j'y vais tous les jours. Je veux bien être les 1000 personnes avant, moi. Enfin, 1000 fois le test, j'y vais tous les jours.
0: Risque, t'as pas peur du risque?
3: Pas du tout. La vue, tout
1: ça. Ça doit être incroyable.
3: Être en apesanteur comme ça, enfin, ça doit être fou.
0: Honnêtement, la vue, moi, j'y crois pas trop. La vue, tu la regardes une fois. Vous savez quoi? C'est comme un film X. Tu l'as vu une fois, tu l'as tous vu.
3: La comparaison.
1: La comparaison est folle, ouais.
0: Voilà ce que j'avais à dire ce matin. Thomas Pesquet, prends ça dans la face. Qu'est-ce que tu réponds à ça?
3: Je dis que je m'en fous, je vais aller sur la Lune. Moi.
0: Ah, tu veux carrément aller sur la Lune?
3: Ah, je vais partout, moi. Hors de la Terre, c'est parti. Je peux, je teste.
0: J'ai un pote qui a un télescope.
1: Ah, c'est magnifique.
0: Il m'a montré des photos qu'il prend avec le télescope de la Lune.
2: C'est beau, hein.
0: J'avoue, ça fait un truc.
2: Ah, j'en ai un aussi. Je peux passer des heures à regarder la Lune se déplacer, quoi.
3: Et t'as pas envie de faire la même photo, mais du côté de la. En voyant de la Lune, en regardant la Terre?
0: Il y a des mecs qui le font, ils le font très bien pour moi.
2: Tu regardes sur Google, c'est joli.
0: Tu vois, puis, en plus, comme la Terre est plate, enfin, tu vois, vraiment. Allez. C'est une vanne.
1: Précise, parce que bon.
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0: Comme chaque jour. Ce sont les sondages du matin. Tout le monde participe. Vous essayez aussi de trouver chez vous. Serez-vous plus rapide que les ouin-ouin du matin? Wow.
1: Sûrement.
0: 34% des hommes ont déjà fait semblant d'aimer parler de ce sujet auprès de leurs collègues, alors qu'en fait, ils détestent ça. Florent.
3: Bricolage?
0: C'est pas le bricolage.
1: Rapport avec la nourriture?
0: Aucun rapport avec la nourriture.
2: Est-ce que c'est lié aux enfants?
0: Non. Rien à voir avec les enfants et rien à voir avec la famille.
1: C'est un hobby?
0: Non, c'est pas un hobby.
1: Okay.
0: Non, c'est quelque chose.
3: C'est un sport?
0: Ah oui, c'est un sport. Bah là, c'est facile, là.
2: Tennis?
0: Le tennis, non.
1: Bah le foot.
0: Bah le foot, exactement. 34% des hommes, c'est beaucoup, hein.
1: Ouais,
0: un homme
1: énorme.
0: Sur trois, quasiment, en fait, ment quand il parle de foot avec ses collègues. Bah en fait, il en a rien à foutre. Il s'y connaît pas très bien, quoi.
2: Bon, je trouve que personne s'y connaît, hein. C'est juste une occasion de boire des bières, tu vois.
0: Voir un match. C'est quoi, faudrait tester. Tu donnes un nom bidon. Ah, mais ça, il a fait un match incroyable, Rugby The.
1: Rugby
0: The, c'est. Je suis nul en impro,
2: apparemment.
0: Ou Flavo, il a bien joué, Flavo.
1: Ah, ça c'est bien ça.
0: Flavo,
1: ça c'est pas mal.
3: Flavo, ça peut être un joueur de Ligue 1, complètement.
0: Ouais, Flavo, il joue à Nantes.
1: Ah oui.
2: Flavo, ouais.
0: Ouais, défense. Défense centrale, Flavo. Non.
1: Si ça le fait en vrai.
2: Ça peut, hein.
0: Faut utiliser des petits mots un peu défense centrale.
1: Oui.
2: Il s'y connaît pas.
0: Il s'est blessé aux ischios l'année dernière. Ça marche.
2: Ah,
0: les ischios.
3: Fatal, ça.
0: Bien sûr. Pour 15% des gens, ce moment a été le plus magique de leur vie. Quel est ce moment, Florent?
3: La naissance d'un enfant?
0: Non. Pas de rapport avec la famille, pas de rapport avec les enfants.
1: On est tout seul?
0: Quand tu le. Non.
1: Ah.
0: Enfin, c'est toi C'est ton
1: on
0: moment.
1: Fait un truc.
0: Okay. Ouais, ouais, mais t'es pas seul au moment où ça se passe.
1: Ok.
0: Nico.
2: Résultat du bac.
0: Non, mais c'est un peu dans l'esprit.
2: Ok.
0: Pour 15% des gens, ce moment a été le plus magique de leur vie.
1: C'est quand on réussit à faire quelque
0: oui,
1: chose.
0: C'est quand on réussit à faire quelque chose. Qu'est-ce que vous avez réussi, Florent?
3: T'obtiens un diplôme.
0: Oui, c'est une sorte de diplôme. C'est pas vraiment un diplôme, mais c'est une sorte. C'est quelque chose. On obtient quelque chose.
1: Le permis de conduire.
0: Exactement. Pour 15% de gens, ce moment était le plus magique de leur vie. Alors, je dis pas que c'est le plus magique de ma vie.
1: Oui, mais c'est vrai que ça te change la vie, en fait.
2: C'est la liberté.
0: Mais exactement. À partir de ce moment-là, tu dis, maintenant, je suis libre. Et après, on te dit, maintenant, faut payer une voiture.
2: Ah oui.
1: Ah, ouais.
2: Mais au début, c'est que t'as celle de tes parents, puis le premier trajet que tu fais, c'est aller, je vais aller à la boulangerie.
1: C'est vrai, tu fais un tout petit trajet, même mettre de l'essence, mais t'es comme
0: sûr.
1: Un ouf.
0: Mais, et tu demandes aux gens, je vais chercher à bouffer.
2: Quelqu'un veut.
0: C'est moi qui y vais, bien sûr.
1: Je vais chercher.
0: Tout est une raison de prendre la bagnole.
1: Ouais, c'est ça.
0: Pour 4% des femmes, c'est le pire compliment qu'on puisse leur faire. Quel est le pire compliment, Lorenza?
1: T'es bonne?
0: Bien, c'est pas mal ça.
1: Pardon,
0: c'est pas
1: mais
0: ça.
1: Non mais
0: parce que voilà, au départ en fait c'est un compliment.
1: Oui mais.
2: Donc c'est maladroit. Ouais.
0: Je suis pas sûr que ce soit
1: pas
0: un compliment.
1: Ouf.
0: Bah à dire à quelqu'un non c'est pas.
1: Non.
0: C'est pas ça. Mais t'es quelque chose.
1: Ah.
0: C'est le pire compliment qu'on puisse leur faire, Florent.
3: T'es différente des autres.
1: Oh là.
0: Ouh c'est pas mal ça. Effectivement, parce que derrière.
1: Tu sais pas comment le prendre.
0: Mais derrière c'est à dire.
1: Ouais.
0: Comment je suis différent.
1: Ouais, ouais, ouais.
3: Bah, et là c'est les rames.
0: Bah différente. Mais différente comment? Eh différente. Pas. Pas comme les autres. Lorenza.
1: Est-ce que ça se voit?
0: Non.
1: Sur le physique?
0: Non, c'est pas physique comme compliment. Nico?
2: C'est pas lié à la cuisine. Un truc qu'elle fait.
0: Non, okay. C'est pas lié à une compétence.
2: D'accord.
1: C'est sur le caractère?
0: Oui. Pour 4% des femmes, c'est le pire compliment qu'on puisse leur faire.
3: T'es gentil?
0: T'es gentil.
1: Ah, c'est.
3: Ouais.
2: Bah, ça, si tu frottes la tête en plus.
1: Ouais, c'est ça.
2: Allez, t'es gentil.
1: T'es gentil, c'est vraiment.
0: Oui, non, mais là, c'est.
2: T'es brave.
1: T'es un peu bébé, t'es pas très belle, quoi.
0: Pas frotter la tête, c'est donner un petit coup sur la tête.
1: T'es gentil. Ah, ouais, non.
0: Non, le ton est extrêmement important quand on donne, quand on sort la phrase, t'es gentil.
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0: Alors on est là avec vous comme chaque matin, évidemment. On est aussi sur les réseaux sociaux. C'est Manu Officiel. Si vous ne connaissez pas, vous pouvez nous suivre. Manu Officiel sur Instagram, Manu Officiel sur Facebook, Manu Officiel TikTok sur TikTok. Et on vous pose régulièrement des questions et on vous prend les réponses et on vous les donne à l'antenne. On va s'en faire quelques-unes. On vous a demandé combien de fois vous avez snoozé sur votre réveil ce matin. La question est simple. Il n'y avait pas une seule fois, une fois, deux fois ou trois. Ou trop et je suis arrivé en retard. Le trop et je suis arrivé en retard, seulement 10%.
1: Pas beaucoup.
0: Pas beaucoup, mais c'est quand même 10% des gens qui arrivent en retard chaque matin.
1: C'est pas mal.
2: Okay.
0: C'est pas mal. Ensuite, une fois, se poser une fois, 13%.
1: Ouais, ça commence à monter.
0: Ce qui n'est pas énorme. Deux fois ou trois, 16%. Et alors, je suis surpris parce que pas une seule fois, 61%.
1: C'est-à-dire qu'il fait direct ça.
0: Ouais. Les gens,
2: la force de mental, quoi.
0: Les gens ne snoozent pas.
1: Mais c'est comme toi, non? T'avais expliqué que tu faisais ça, mais.
0: Alors, moi, je suis bizarre. Je suis un truc que les gens ne comprennent pas. C'est qu'en fait, j'ai un réveil à 4h30 et un autre à 4h35. Alors qu'en fait, si je snooze mon premier, il va ressonner à 4h35.
1: Ah oui?
0: Ben oui.
1: Mais tu peux pas. Okay.
0: Je sais pas. C'est dans ma tête de merde.
1: Ok.
0: Parce que je me dis, si jamais il re-snooze pas. Si jamais le snooze ne fonctionne pas.
1: Ah oui, comme ça, t'es sûr au moins que tu as mis 5 minutes plus tard, quoi. Ok.
0: Je fatigue, hein.
1: Ouais,
0: je fatigue beaucoup les gens. Un autre. Qu'est-ce que vous n'oubliez jamais de prendre en voyage avec vous? On vous a posé cette question aussi sur nos réseaux sociaux. Bah, là, il y a beaucoup de réponses, évidemment. Il y a, par exemple, Nathalie qui nous dit les bouchons d'oreilles. Très utiles dans le train ou l'avion.
1: À chaque fois, je les oublie. Et à chaque fois, mes oreilles se bouchent.
0: Moi, j'ai peur.
1: Pourquoi?
0: J'ai peur que ça reste dans les oreilles et que ça tombe.
3: Ça rentre dedans?
0: Ouais, que ça rentre, que ça tombe dans le corps et qu'après, je sais pas où ils sont.
1: T'as beaucoup
0: de peur, hein. Moi, je suis un angoissé de la vie, moi.
3: J'ai jamais mis de bouchon d'oreille, moi.
1: Pourquoi?
3: Pour les mêmes raisons, j'ai
1: l'impression. Mais vous êtes des malades.
3: En plus, ils te disent de le malaxer pour le rentrer dans ton oreille et tout.
2: Ouais. Et ça se gonfle.
1: Ah ouais. C'est gros, hein, ça va pas s'enfoncer. Hein,
0: ouais, bah c'est ce qu'ils veulent nous faire croire.
3: Ouais, je suis d'accord.
2: Oh, les complotistes.
0: J'ai pas envie de me retrouver aux urgences. Qu'est-ce qui vous arrive? Mon bouchon est coincé.
3: Bon, alors mettez un fil au bout, comme ça tu tires dessus si jamais il part.
1: Ah, oh, c'est pas con ça.
0: Un peu comme les tampons.
3: Ouais,
1: oui, un tampon.
3: T'as l'air un peu con, je pense en plus.
0: Hein?
3: T'as l'air un peu con.
0: Avec
3: aussi,
0: le truc qui sort. Ouais. T'as l'air encore plus con si tu te trompes. Tampon. Marie nous dit dans ce qu'elle n'oublie jamais de prendre en voyage. voyage avec elle. Priorité à ma perche à selfie, mon téléphone et un chargeur externe.
2: Ah, l'ancienne.
1: Ouais, on est en 2010.
2: Bah, oh, la perche. On n'en voit plus.
1: Je savais même pas que ça existait encore.
0: Si, les perches à selfie, oui, ça existe
2: oui,
0: encore.
2: Oui. Ouais, mais on en voit très peu.
0: Alors maintenant, c'est, ouais, non, c'est des trucs que tu tiens à la main et qui bougent. Ça. C'est juste des poignées maintenant. Sébastien, ma bouteille d'apéro anisé préférée. Oula. J'ai l'impression que Sébastien va faire beaucoup de pétanque cet été.
1: Attention, attention.
0: À consommer avec modération. Saut mon oreiller pour être sûr de bien dormir.
1: Ça, c'était comme moi.
0: Ça, c'est incroyable.
1: Comme moi.
0: C'est, pour moi, vous êtes des ovnis.
2: Bah, ça prend une place.
0: Bah, mais oui, c'est ouais, énorme. Non,
1: mais moi, je le prends pas dans ma valise, il est sous mon bras.
2: Ah, mais du coup, il est sale, il touche partout.
1: Bah, j'ai une taie d'oreiller dans ma valise, par contre. Mais ouais, et en plus, ma technique, c'est des fois, je mets des vêtements dedans et tout quand ma valise est pleine. Mais dans ma taie d'oreiller de coussin.
0: Ça n'a pas de sens ce que tu racontes.
1: Bah, si, des fois, t'as droit qu'à 20 kilos dans ta valise.
0: Oui.
1: Et ben, pour éviter de payer un supplément, des fois, j'en mets un peu dans ma taie d'oreiller de coussin.
0: Oui, mais ta taie d'oreiller, donc elle est grosse, et t'as en plus le coussin avec. Et la taie d'oreiller, tu la mets dehors?
1: Non, mais je la mets dedans, quoi.
3: Ouais, mais avec le coussin.
1: Ouais, c'est ça.
0: Je comprends pas.
1: Je sais pas comment mieux expliquer que ça.
3: Excuse-moi. C'est avec son coussin.
0: Non, mais parce que t'as dit que t'as enlevé la taie d'oreiller.
1: Non, j'ai une taie d'oreiller de rechange dans ma valise juste parce que c'est dégueulasse, tu vois. Mais
0: d'accord. Donc, ouais. Tu prends ton coussin.
1: C'est ça.
0: Avec la taie d'oreiller par-dessus. Et en plus, tu mets les objets dedans.
1: Je mets des vêtements et tout, ouais.
2: Ça fait très meuf qui doit, tu sais, déménager à la hâte, tu vois, très rapidement. Qui s'est démerdé et tu sais, qui déménage avec des sacs de course, des sacs de tu vois.
1: C'est tout à fait moi.
0: Elle s'est cassée parce que son ex est un connard.
2: Exactement.
1: Exactement.
2: Et elle a pris son oreiller.
0: Qu'est-ce que n'oubliez jamais de prendre en voyage avec vous. Il y a encore Edouard qui nous dit ma console 3DS avec mes jeux vidéo préférés. Ouais. Et évidemment, c'est la base. Mia, une multiprise. Comme moi.
1: Toi.
0: Comme moi. C'est un truc de dingue. Ah, je suis content, Mia. Camilla, plusieurs livres.
1: Ah, c'est bien ça pour la plage et tout. Le transat.
0: J'achète toujours un livre quand je pars en voyage au relais, là, à l'aéroport ou à la gare.
1: Mais tu le lis pas.
0: Je le lis pas et je le mets ensuite à côté quand je rentre à la maison des autres livres.
1: Que t'as jamais lu.
0: J'ai une rangée chez moi des livres que j'ai jamais lus que j'ai achetés dans les relais.
2: Putain, mais ouvre un relais, mec.
1: Ah, ben oui.
0: Eh ben, j'y pense, figure-toi. En tout cas, je suis en train de faire des panneaux, magazines, sport, tout ça.
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0: et approximative, ça s'appelle Manu sur Énergie avec Lorenza.
1: On est là.
0: Avec Nico aussi.
2: Et hello tout le monde.
0: On va écouter Son of Legend, Zao et MC Solar aussi. J'adore ce titre. On va l'écouter dans le quart d'heure qui arrive et puis on a un iPad à vous offrir. Le dernier, l'iPad 11e génération. Vous nous appelez au 0 870 42 48. On va jouer ensemble dans 5 minutes. Hier, on avait une bonne nouvelle pour tous les fans de Céline Dion. C'est qu'elle avait annoncé 10 concerts pour mai 2027.
2: Yes.
0: Bon, alors c'est une bonne nouvelle, mais c'est aussi une mauvaise nouvelle.
1: Pourquoi ?
0: Parce que tout le monde ne pourra pas acheter de place.
1: Ah merde !
0: Pour les 10 concerts qu'elle a annoncés en mai 2027, seuls ceux qui étaient déjà inscrits lors de la précédente mise en vente et qui n'avaient pas réussi à décrocher de place pourront tenter leur chance.
1: Ah merde !
0: Tiens, mais c'est vous dire surtout le nombre de personnes qui sont inscrites.
1: Ah bah oui.
0: Pour en arriver là, c'est-à-dire que c'est énorme.
1: C'est la folie.
0: C'est 10 dates supplémentaires.
3: Mais ça va être la même merde, hein, du coup. Parce qu'il y a effectivement trop de monde qui veut y aller.
0: Pour en arriver à dire non, vous pourrez pas venir, c'est ceux qui sont inscrits avant où il y avait que 3 concerts.
2: Ouais.
0: C'est qu'il y a eu énormément de gens qui se sont inscrits. Moi, honnêtement, je suis fatigué.
1: Moi aussi, un peu là, je t'avoue.
0: Pour être très honnête, on sait plus quand acheter des places, on sait plus si tu peux les acheter, on sait plus qui peut en acheter, on sait plus qui pourra y aller. Franchement, moi cette année, je vais aller voir Dorothée en concert, ce sera très bien.
3: Voilà. C'est plus simple.
0: Céline m'a fatigué. Vous connaissez Game of Thrones, la série ?
1: Oui !
0: Vous êtes fan de Game of Thrones ?
1: Oui !
3: Jamais vu.
0: Est-ce que...
1: Oh, ah oui, c'est vrai.
3: Je vous l'ai dit, on a déjà parlé.
1: C'est vrai.
0: Il y a la série, que tout le monde a vu, sauf Nico, et il y a les romans aussi.
1: Oui, je sais,
0: Tu as lu ou pas ?
1: Non, je les ai pas lus.
0: Si vous êtes fan
1: J'aimerais
0: de...
1: beaucoup.
0: Alors, si vous... J'ai peut-être donné une bonne raison de ne pas les lire. Parce que si vous êtes fan de Game of Thrones, les romans, et bien vous attendez en fait depuis des nombreuses années la suite et la fin de la saga.
1: Ok.
0: Et ça n'arrivera jamais.
1: Ah non !
0: George R.R. Martin, qui est le romancier, a déclaré en interview, la phrase elle est magique, « Je ne bouclerai jamais cette saga, je suis vieux, Game of Thrones ne m'intéresse plus, j'en ai plus rien à foutre d'écrire. » Je vais plutôt rester assis et dépenser mon argent.
1: Oh, oh j'adore.
3: C'est un génie.
1: Gris, c'est fou.
0: Non mais ce qui veut dire que les vieilles personnes, même quand t'es une célébrité qui a révolutionné le monde, à un moment, toi aussi, t'enlèves tous les filtres.
1: Mais oui, ah, on va tout chier, quoi.
0: Allez vous faire foutre, j'ai claqué ma thune maintenant, j'en ai rien à foutre.
1: C'est fou.
0: J'aime cet homme.
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0: matin. Et on a Jérémy aujourd'hui. Bonjour Jérémy.
1: Salut Manu, salut toute l'équipe.
0: Sois le bienvenu sur Énergie Jérémy. J'ai le dernier iPad pour toi, l'iPad 11e génération. Comme chaque jour, on joue ensemble. Et aujourd'hui, c'est un gros jeu d'équipe. On va jouer à 3 questions et 2 moins moins.
2: Trop cool.
0: Voici les règles de ce jeu, Jérémy. Pour cet iPad, je vais te donner 3 questions. Tu choisirais parmi ces 3 questions celle à laquelle tu veux répondre. Et tu choisiras 2 personnes de l'équipe pour répondre aux 2 autres questions. Alors, je te donne les thèmes du jour. Il y a une question mers et océans.
1: Mmh.
0: Une question c'est super cher. Et une question bébé Yoda.
1: Oula.
0: Je sais.
1: Alors, je vais prendre déjà moi super cher. C'est super cher.
0: La question c'est super cher, elle est pour toi.
1: Qui, oui.
0: Qui répondra à la question mers et océans?
1: Mer et océan, je vais dire Lorenza.
0: Ah, elle s'y connaît bien en mer et en océan.
2: Ah, bien sûr.
0: Alors,
2: c'est ma petite spécialité cachée.
0: On l'appelle le poisson cher. Alors, évidemment, on l'appelle la seule manière.
2: Bien sûr.
0: Non, la seule manière, elle est plus trop dans l'océan d'ailleurs.
2: Ah non.
0: Lorenza pour mer et océan, il reste la question bébé Yoda. Il y a Nico, il y a Florent, nos producteurs, comme tu veux.
1: Eh bien, je vais prendre Florent.
0: Florent pour le bébé Yoda. 3 questions. Il faut avoir 2 bonnes réponses pour gagner. Et je vous rappelle la règle très importante. À chaque question, lorsque c'est à vous de répondre, vous avez 5 secondes et vous ne pouvez donner qu'une seule réponse.
2: Ok.
0: Vous êtes prêts?
2: Oui.
1: Oui.
0: Attention. On va commencer par la question mer et océan, Lorenza.
2: Ok.
0: Le détroit de Gibraltar.
2: Oh putain.
0: Ah. Non. Gibraltar.
2: Oh, excusez-moi.
0: S'en prie. Le détroit de Gibraltar relie l'océan Atlantique à la Méditerranée ou au Pacifique?
2: Pacifique.
0: Ah, non. C'était juste. Il y avait le.
2: C'était la Méditerranée.
0: Il y avait le gong. Hein. Oui. Ah, apparemment, Jérémy a dit ah non.
1: Ah non. C'est la Méditerranée.
2: Mais j'aurais préféré la question sur bébé Yoda.
0: Eh oui.
2: Je suis désolé.
0: Mais c'est une mauvaise réponse.
2: Putain.
0: Attention. Il reste 2 questions. Plus loin à l'erreur. Voici la question. C'est super cher. Et elle est pour toi, Jérémy.
1: Oui.
0: Quel est l'autre nom des œufs d'esturgeon?
1: Le caviar.
0: Mmh. Une bonne réponse de Jérémy.
1: Yes.
0: Attention, il reste une dernière question.
3: Mmh.
0: Ça passe ou ça casse?
3: Ça passe ou ça casse, ouais.
0: C'est une question bébé Yoda. Florent, notre producteur.
3: Oui.
0: 5 secondes, une seule réponse pour répondre à cette question bébé Yoda. Quel est le vrai nom de bébé Yoda au cinéma en ce moment?
3: Grogu.
2: Bah oui.
1: Yes.
0: Il a dit Grogu. Et Lorenza a dit bah oui. Et ce bah oui, Lorenza veut dire mais pourquoi c'est pas moi qui ai cette question? C'est une bonne réponse, c'est gagné.
4: Ah super. Merci Florent. Et merci Lorenza quand même.
2: Ah, c'est trop
0: super. C'est un travail d'équipe, hein.
2: Oui.
0: Dans une équipe, il y en a qui cartonnent, et puis bon, bah voilà.
2: Il y en a un qui, oui, voilà. Qui ralentit le groupe, quoi.
0: Mais du coup, ça permet aux autres derrière de se concentrer.
2: C'est vrai.
0: Tu vois, et voilà, le résultat, il est là. L'iPad 11e génération, il est pour toi, Jérémy, bravo.
1: Merci, c'est super. Merci beaucoup, Florent. Merci, Lorenza. Même si t'as pas répondu, merci quand même.
2: C'est trop mignon.
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0: Et on peut commencer à parler d'artistes qui vont être avec nous dans le bus.
2: Ah
3: oui.
0: Marine, normalement, elle sera avec nous.
2: Allez,
3: trop bien.
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2: C'est génial.
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2: Panam.
0: On sera sur Paris, tel le vainqueur du Tour de France. 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On descendra du bus. On ira vous voir. 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Donc, c'est l'émission radio qui n'a jamais été aussi proche de vous.
2: Est-ce qu'on le reconnaît, le bus? Genre, il sera marqué Énergie, Manu Énergie et
0: non,
2: tout
0: non,
2: ça.
0: Non, on l'a mis en noir.
6: Non, c'est un bus de ville avec écrit ligne 243. Comme ça, les gens se plantent.
2: Mais non, mais ça peut paraître con, mais parfois, je voulais...
0: Parfois, Lorenza, tu me fatigues.
2: Mais non, mais je voulais être sûr qu'on puisse le reconnaître.
0: Alors,
2: quoi.
0: Alors, je vais dire un truc, je l'ai vu.
2: Ah.
0: Et quand tu vois le bus, tu dis, putain, on n'a plus le droit de se rater.
2: Ah oui.
0: Il est énorme.
2: Et oh, trop bien.
0: Il y a marqué Manu sur Énergie en énorme.
2: Ouais.
0: C'est, tu peux pas faire plus énorme. Et ils ont installé des enceintes au-dessus.
2: Oh, incroyable.
0: Ce qui veut dire qu'en fait, quand on va passer, pendant les 4 heures d'émission, on sera à Strasbourg par exemple, on aura le temps d'arroser toute la ville de Strasbourg. Et tout le monde se réveillera au son d'Énergie, même ceux qui n'aiment pas Énergie.
2: Ils n'auront pas le choix.
0: Ils n'auront pas le choix.
2: Incroyable.
0: Mais on descendra, on va offrir des cadeaux aux gens dans les rues. On ira vous détendre, on rentrera dans vos voitures pendant les embouteillages.
2: Génial.
0: On jouera avec vous, on va se marrer. Et tous les jours, on finira l'émission, voilà, juste un petit peu avant 10h, sur une grande salle, d'une grande place, avec un show gratuit avec des artistes.
2: Trop bien.
0: Voilà.
2: Incroyable.
0: Et d'où Marine qui sera lundi avec nous. On vous donnera évidemment plein d'infos, on vous donnera les détails très bientôt, parce que mine de rien.
2: Bah, ça, dans 3 semaines. Ouais.
0: Dans, même pas 3 semaines.
2: Ouais, dans moins.
0: Dans 2 semaines et demie, ça commencera le lundi 22 à Strasbourg. On sera dans ce bus et on va vraiment se marrer pendant une semaine avec vous. Ça va être incroyable.
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0: On démarre cette journée ensemble, on est bien. Il y a la récré qui arrive dans pas longtemps.
2: Ah, le jeu de Flo.
0: Le jeu de Flo, notre producteur. On va se détendre un peu, on va rigoler. On peut y a un thème aujourd'hui parce qu'il y a un thème tous les jours.
3: Ah oui, on est mercredi. Sortie ciné.
0: Ah, les résumés.
3: Ouais, je vous résume des films en 6 secondes.
2: Ah, j'adore.
0: Il faut trouver le film. Ok,
3: exactement.
0: Ça marche. Ça va être dans un instant. Si vous voulez venir avec nous, vous nous appelez 0870 42 48. Avant ça, une info qui va faire plaisir aux femmes.
2: Ouais.
0: En général, les hommes ont plus peur du dentiste que les femmes.
2: Oh, c'est mignon.
0: On est des gros trouillards.
2: Oh, c'est trop mignon.
0: J'avoue que j'ai plus peur du dentiste. Quand j'étais petit, oui, parce que moi, j'ai l'âge où j'ai connu le dentiste sans anesthésie.
2: Oh là là là là.
3: Ça devait faire mal.
2: Ouais. Ah, mais, oh loulou.
0: Le combo, pas d'anesthésie, carie, enfant.
2: Ah,
3: aïe, aïe, aïe.
2: Mais, quel enfer.
0: Imaginez que moi, j'ai connu le dentiste où j'étais dans la salle d'attente et t'entends les enfants qui hurlent à côté.
2: Ah, oh, c'est horrible.
0: Et tu sais que tu vas y passer dans quelques minutes. Et il n'y a pas d'anesthésie. Oh. C'est un enfer.
6: Le film d'horreur.
0: Je sais pas comment j'ai survécu à ça.
2: Mais j'avoue que j'y avais jamais pensé, moi.
0: Ah non, il n'y avait pas d'anesthésie.
2: Bah oui, je pensais qu'il y en avait toujours. Enfin,
6: pourtant, t'es là. Tu t'es construit.
0: Si vraiment ça vous amuse, essayez un jour de dire à votre dentiste non, mais sans anesthésie,
2: oh là
0: la carie.
6: Oh non, non, non.
0: Déjà, un désartrage sans anesthésie, ça fait mal.
2: Ah, c'est ouf.
0: Est-ce que vous avez des peurs médicales? Il y a un truc qui vous fait, ça peut être le dentiste, mais ça peut être autre chose, ou un truc très précis.
2: Ah bah oui.
0: Quand vous allez chez un médecin qui vous tend. Ouais.
2: Me réveiller pendant une opération.
0: Oula, oh, oui.
2: Bah, en fait, j'ai peur qu'ils me mettent pas assez de dose d'anesthésie ou quoi, et que pendant qu'ils sont en train de m'opérer, genre d'un coup, je les vois. Tu vois, et je vois mon bide ou mon truc, ou. Je suis alors en mode, les gars, je suis réveillé, quoi. Enfin,
0: je pense qu'ils le sont.
2: Oui.
0: Que t'es réveillé. Mais alors, le truc, c'est que c'est. Ça doit arriver.
2: Mais ça doit arriver.
0: C'est
2: oui.
0: Extrêmement rare.
2: Ouais, je sais, mais comme ça peut arriver, je me dis, c'est ma peur. Donc à chaque fois, je dis, mettez la dose, quoi, que je me réveille pas pendant le.
0: À chaque fois, quand on fait plusieurs. Souvent, les saisies générales.
2: Non,
0: ah bah, chez le dentiste.
6: J'adore ça.
2: Non, mais je demande. Si
0: tu leur dis, mettez la dose.
2: Ah oui, à chaque fois, je dis, je veux pas me réveiller, mettez la dose, quoi.
6: T'as drogué.
2: Ils me disent, non, mais en fait, madame, c'est la même dose pour toi. Donc, je dis, oui, mais je veux pas me réveiller, quoi.
0: Putain, genre. C'est comme quand on lui dit un Sprite Aperol. Ouais, un peu plus de.
2: Tout à fait. N'hésitez pas.
0: Excuse-moi, mais ton anesthésie, elle est mal dosée, là, alors. Tu peux en mettre un peu, s'il te plaît?
2: Soyez généreux, merde.
0: Elle s'est crue au bar, Lorenza, dans une opération. Qu'est-ce que vous avez comme peur médicale?
6: Et moi, c'est aussi avec l'anesthésie, mais tu sais, j'ai peur qu'on me filme après une anesthésie en train de délirer. C'est parfois, il y a ça sur YouTube. Il y a des vidéos de mecs qui
2: ça
6: disent de la merde.
0: Ah oui.
6: Et en fait, je trouve ça très très drôle sur les gens, mais pas sur moi, quoi.
2: D'accord. Ça m'est arrivé, ma sœur s'était occupée de moi. J'étais complètement dans les vapes, quoi.
0: Ouais.
2: Quand je me suis réveillée, elle m'a elle avait trouvé des couches, évidemment propres, mais dans les étagères et tout. Elle s'amusait à me les mettre en chapeau sur la tête. Elle faisait des photos de moi. Et franchement, c'était. Et apparemment, je trouvais ça super rigolo, mais sauf qu'après, quand tu. Réalise tout ce qui vient de se passer, mais tu fais moins la maline, quoi.
6: Bon, vraiment, on le rappelle, ils avaient mis la dose.
2: Ouais.
0: Mis la dose.
2: C'est
0: Donc en gros, tout le monde a peur des anesthésies.
2: Oui. C'est
0: maintenant, c'est Florent, notre producteur.
3: Moi, c'est les contrôles des grains de beauté. Parce que souvent, en plus, c'est que du silence. C'est une 10 minutes de silence où t'entendais un truc comme ça. Et après, tu paniques, quoi.
0: J'y suis allé il y a 3 jours chez la dermato. Je fais c'est genre tous les ans.
2: Moi, je dois y aller aussi.
0: Tu fais un contrôle.
2: Pour mon contrôle point de beauté.
0: Et ben voilà, pareil. Et c'est vrai que t'as ce côté, elle te regarde tout avec une loupe.
2: Ouais.
0: Et voilà. Alors, d'abord, tu t'allonges sur le ventre, elle regarde le dos. Ok, retournez-vous. Ah putain, c'est pas fini.
2: C'est surtout que moi, j'en ai plein, j'ai trop peur.
0: Elle analyse et elle te dit. Alors, ça, en plus, elle fait des petits commentaires. Ça, c'est bon. Ça vient. Oui, ça, c'est un. Elle utilise des termes techniques. Ça, c'est un neuroflatulate.
2: Et du coup, t'es là, c'est grave. Non, pas du tout. Ah oui, ok.
0: Mais ça, on va l'enlever. Je dis, mais pourquoi on va l'enlever? En fait, rien. C'était un petit. C'était même pas un grain de beauté.
2: C'est bénin, quoi. Mais.
0: Exactement. Mais c'est. On l'enlève comme ça pour pas que ça vous gêne.
3: Oui. Mais est-ce qu'à toi, elle a checké sur tout ton corps?
0: Bah, elle m'a demandé. Et sur le pubis, est-ce que vous avez remarqué un truc? Je lui ai dit non.
3: Moi, ouais, elle m'a checké la dernière fois vraiment tout le corps, y compris l'effet fesses. Mais le.
0: Non.
2: Ah bon?
3: Ah si. J'étais pas prêt.
0: Ah oui. Ah ouais, non.
6: Moi, j'ai pas été.
3: Non, même pas.
6: Ça se trouve, c'est une option. Je sais pas.
0: Comment elle va? Elle met un tube?
3: Il y a eu une petite ouverture. Oui, on est sur un écarteur. Enfin, bon, voilà quoi, on est sur.
0: C'est sûr que c'était pas un proctologue que tu étais.
3: Je pense que je me suis trompé de spécialiste.
6: Pourquoi il me demande si Jessie a des grains de beauté?
0: Souvent, dans les cabinets médicales, t'as plusieurs spécialités. Et puis, t'as le nom, peut-être que t'as confondu dermatologue et proctologue, t'es rentré. En tout cas, tout va bien.
3: Tout va bien. Tout va
0: parfait.
3: Très bien.
0: Et t'as le meilleur anus de l'équipe. C'est super.
2: C'est l'enfer.
0: 9h29, Offenbach sur Energy avec Overdrive. Juste après, Super Anus nous proposera un jeu comme chaque jour.
2: Je l'ai ravi.
0: Le jeu de Florent, vous pouvez venir avec nous. C'est là, c'est notre petite récré. On aime bien ça tous les matins.
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0: C'est le petit moment de la récré maintenant. Alors, c'est le jeu de Florent, comme chaque jour, on a Roxane qui est là. Bonjour Roxane.
10: Salut Marie, salut Wawa.
0: Sois la bienvenue parmi nous Roxane. T'es prête à jouer avec nous?
10: Ouais.
0: Comme chaque jour, Florent a préparé un jeu, c'est le producteur de l'émission. On sait pas ce que c'est, on sait pas ce qu'il y a dedans, mais nous on est des lingots, on est prêts à l'affronter. Sauf que si on sait, parce que tu nous l'as dit il y a 2 minutes, c'est mercredi. Et mercredi, de temps en temps, tu fais les résumés, c'est ça?
3: Ouais, je vous pitch des films en 6 secondes, faut deviner quel film.
0: Ok, moi je suis nul en ciné, donc.
3: Et là, je vais essayer de vous sortir un peu de votre zone de confort, je vous préviens.
2: Oh là là, il a musclé le jeu.
0: Genre, ouais. C'est des vieux films?
3: Non, c'est pas des vieux films, mais c'est des films un petit peu plus.

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1: Poupée, une poupée, c'est Rose?
2: Oui.
1: Rose?
2: La
1: Rose,
2: plus connue.
1: La poupée, la Barbie.
3: Voilà.
1: Oh, putain.
2: On t'a pas du tout aidé.
1: Du premier coup,
3: non, tout complètement.
1: Mais elle a les pieds plats, Barbie.
3: En fait, elle se rend compte qu'elle a les, en fait, elle enlève ses talons et d'un seul coup, elle pose ses talons sur le sol et elle se rend compte qu'elle a les pieds plats.
1: Ah, j'avais oublié cette histoire.
3: Puis qu'elle a de la cellulite et elle se dit, mince, en fait, voilà, en bref.
1: Oh là là, quelle histoire.
3: Bah, tu vas regarder le film comme ça.
1: Bah, j'ai vu.
3: Ah bah, tu vas le
1: regarder. J'ai une mémoire assez courte,
2: ah, oui,
3: Alors, sur Lorenza, c'est à toi. Top. C'est un mec qui a grandi dans les bidonvilles de Mumbai qui participe à Qui veut gagner des millions. Chaque question lui rappelle un souvenir.
2: Pardon.
1: Lorenza, on a, on va le répéter, hein. Mais Lorenza a un vrai problème dans son cerveau.
4: Oui.
1: Quand elle a une réponse, elle est obligée de la balancer. Elle n'attend pas la fin.
4: C'est pas un blind test.
1: Le pauvre, il a fait son résumé.
3: C'est deux mois que je l'ai écrit. Enfin,
1: voilà, il les a écrits. Et toi, t'arrives et boum, tu balances derrière.
2: Mais est-ce que vous avez remarqué que je m'en suis rendu compte quand même en le disant, je me suis dit,
1: oui, et du coup, t'as même pas donné la réponse, t'avais seulement le
2: millionnaire.
4: Elle goûte le plat avant que ce soit fini de cuire, quoi.
1: Et elle juge. Ou alors, elle met du sel avant d'avoir goûté.
2: Pardon, Flo.
3: Bon, c'était quand même la bonne réponse.
1: Slumdog millionnaire.
3: Exactement. Ensuite, à Nico. Attention.
1: Vas-y.
3: Top. C'est une fille aux longs cheveux qui s'est jamais sortie de sa tour, qui rencontre un criminel en fuite qui va l'emmener venir voir des lanternes qui volent dans le ciel.
4: Il s'agit de réponse.
3: Exactement.
4: Et je réponds lentement. Et j'espérais me faire niquer par Lorenza, mais non, elle a pas donné la réponse.
2: C'est
4: très
2: bien. Non, c'est bon, je me tiens à carreau.
3: Roxane, attention, ouais. Top, c'est parti. C'est un pirate excentrique qui s'allie avec un forgeron pour récupérer son navire et sauver la fille du gouverneur qui était comptée. Comment? Merde, là, c'est moi qui ai merdé pour le coup.
1: Ouais, mais on peut le trouver quand même.
3: Ouais, c'était
5: assez. Pirate des Caraïbes?
3: Ouais, ça va.
1: Oh, oui, oui. Alors, excuse-moi, mais c'est un sans faute.
3: C'est efficace.
1: Ouais.
3: Hein. Non, c'est pas du tout un sans faute.
4: Ah oui, c'est vrai qu'il y a eu un peu Barbie.
1: Barbie, je l'ai trouvé.
3: Ouais,
4: du premier coup. Non, c'est vrai.
1: Alors.
3: Attention, Manu, top. C'est un escroc qui gagne des millions avec des faux chèques en se faisant passer pour un pilote de ligne, un médecin, un avocat, tout en étant poursuivi par un agent du FBI.
1: Attrape-moi si tu peux.
2: Ouais.
3: Exactement.
1: Alors, il est là.
3: Je crois que c'est arrête-moi si tu peux, mais.
2: C'est arrête-moi si tu peux.
3: Voilà, c'est bien ce qui me semble.
2: Mais en anglais, c'est la traduction catch me if you can.
1: Donc attrape-moi si tu peux.
2: Les deux bilingues.
1: Alors. Ok. Pose tes questions et après, on pourra discuter. Je le crois pas. Ça vient encore ou pas?
3: Une dernière, si vous voulez, pour Lorenza.
2: Oh, j'ai peur. Ouais.
1: Allez.
3: Attention. Top. C'est un milliardaire traumatisé par la mort de ses parrains qui se déguise en chauve-souris la nuit pour casser la gueule des criminels.
2: Batman.
3: Exactement.
1: C'est pas compliqué celui-là.
3: Ça va, on peut finir sur une touche.
1: J'aurais pu rajouter, il a des pieds plats, toi, pour embrouiller. Barbie Batman. Roxane, juste offrir le mug Manu sur Énergie pour te remercier d'avoir été avec nous ce matin.
5: Merci.
1: Je t'embrasse fort, je te souhaite une belle journée.
5: Bonne journée.
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1: On parle de nos paniques un petit peu, de nos petites tensions. Quelle est votre peur médicale à vous? Ça peut être le dentiste, ça peut être un moment, comme par exemple être nu sous la blouse, juste avant de passer pour une opération.
2: Pourquoi on a le cul nu d'ailleurs?
1: On a le cul nu parce Alors je pense que c'est, en fait, t'es tout nu parce que d'abord tu dois tout nettoyer avant une opération.
2: Ok.
1: Tu dois tout désinfecter, donc tu remets pas quelque chose qui n'est pas stérile, toi.
4: Et il faut pas qu'ils perdent de temps, surtout si jamais il y a une urgence à découper les vêtements, tu vois.
1: Ah.
4: J'ai fait médecine.
1: Ah, mais attends, s'ils en sont là, c'est que c'est pas les meilleurs. Hein.
4: Découper lui son slip.
1: Excusez-moi, mais découper les vêtements, c'est que dans les films de guerre et c'est vraiment une urgence absolue. Hein.
4: Ouais.
1: Ou dans les westerns.
4: Ouais.
1: Après, si vous voyez votre chirurgien arriver avec un chapeau de cow-boy,
2: ouais,
1: ça peut être un style. On a Claire qui est avec nous. Bonjour Claire.
8: Coucou Manu, coucou la team.
1: Bienvenue sur Énergie Claire. C'est quoi ta petite angoisse médicale, toi?
8: Alors moi c'est l'appendicite, je l'ai pas eu encore et à chaque petite douleur au ventre me fait penser que c'est ça quoi. Et j'ai trop peur de devoir aller aux urgences et de me faire opérer en urgence.
1: Je suis comme toi.
4: Ouais.
1: Je suis comme.
2: Tu l'as pas encore eu?
1: Alors non seulement je l'ai pas eu, mais une fois quand j'étais plus jeune, je suis allé aux urgences à l'hôpital parce qu'on pensait que j'avais l'appendicite. Et j'avais pas l'appendicite. Donc je suis resté dans la chambre pendant des heures et des heures avec plusieurs personnes qui sont venues. Tu sais comment on teste pour savoir l'appendicite?
2: On pousse sur ton côté droit, ouais.
1: Non, on fait un toucher rectal.
2: Bah non.
1: Ah si.
4: Quoi?
2: Moi je l'ai eu, on m'a pas touché là.
1: Parce que
2: hein.
1: Tu l'avais vraiment, mais
2: oui.
1: Moi ils voulaient vérifier et effectivement il y a le médecin qui est arrivé et ils te font un toucher rectal pour. En fait ils disent ça fait mal à droite, ça fait mal à gauche.
2: Ah
1: et,
2: ok.
1: Alors peut-être que c'était un autre temps.
2: Oui, je pense parce que.
1: Et puis j'en ai eu plusieurs qui sont venus.
2: Ah.

0: étudiants dans le dans l'hôpital. Et
1: oh l'angoisse.
0: Je pense avoir servi de
2: pigeon.
1: Ça c'est horrible, c'est le pire ça aussi.
0: Et voilà, oui, parce qu'il était venu. Je dis mais lui il est déjà venu. Ah oui non mais lui c'est un interne, donc un étudiant. Donc il a testé. Hein, il a... Non mais écoute c'est bien, ça se trouve c'est un super médecin maintenant.
1: Mais tu l'avais pas au final.
0: Bah non j'avais pas. Mais ça se trouve ce mec là qui m'a testé, bah c'est un super chercheur maintenant.
1: Ben voilà.
0: Et
1: grâce
0: c'est
1: à toi.
0: C'est grâce au cucu de Manu. Alors on t'embrasse Claire, on te souhaite une belle journée.
3: Grand bisous, à bientôt.
0: Mais tu nous rappelles quand tu veux. Il y a Yann qui est là aussi. Bonjour Yann.
4: Coucou Manu, coucou les mamans.
0: Yann, quelle est ta peur médicale à toi?
4: Ah, moi c'est l'IRM. Le bruit est vraiment angoissant et en plus je suis claustro, donc très compliqué.
0: Alors attends, l'IRM c'est celui où tu rentres dans une sorte de tube et tu dois pas bouger.
1: Ouais.
4: Voilà, complètement enfermé. Ouais.
0: J'ai fait ça un jour pour la mâchoire.
1: Ouais, moi aussi, mais moi ça me dérange pas trop. J'ai l'impression que je vais dans un super truc de l'espace. Enfin,
0: ouais, mais ils te disent surtout ne pas bouger. Et dès que tu fais genre. Et ne bougez pas.
1: Oui, oui.
0: Et ça dure longtemps.
1: Ça dure longtemps, ouais.
0: Et t'entends des bruits. Non. T'entends des bruits que t'entends pas dans la vraie vie non
1: c'est
0: plus.
1: C'est vrai.
0: Hein. Donc il y a un petit côté impossible. Quand même.
4: Moi je panique, moi.
0: Ah, mais t'as réussi quand même à le faire ou pas?
4: Ah ouais, voilà, la dame elle m'a disputé plusieurs fois, quoi. J'ai passé mon temps à gigoter, quoi.
1: Et je pense qu'il y a des trucs où ils te relaxent un peu avant, ou maintenant ils te mettent de la musique, et ça a évolué, hein. Franchement, c'est beaucoup plus chill qu'avant, l'IRM. J'ai l'impression
4: de bosser à l'hôpital. Ils m'ont pas payé l'apéro, hein, Lorenzo.
2: C'est pas un massage, le truc.
1: Non, mais je t'ai pas dit ça non plus.
2: Il y a des bougies, du Barry White.
0: T'as une chorégraphie, t'as les gens qui lancent, les infirmières et les médecins arrivent tous avec tu sais, des colliers de fleurs.
1: Oui.
0: Ils te font les trucs des danses maillées là. Bienvenue. Ça te met à l'aise.
1: Bonne IRM.
0: Évidemment. Oui. Bonne IRM à toi. Hey, on espère vous voir bientôt, vous allez nous manquer. Vous aussi, vous allez nous manquer. Belle journée à toi, Yann.
4: Merci à vous.
0: Ciao, il y a Joséphine qui est là. Bonjour Joséphine.
5: Coucou Manu, coucou les ouin-ouin.
0: C'est quoi ta peur médicale à toi?
5: Alors moi, ma peur médicale, c'est chez le médecin, c'est lors de la prise de tension avec le brassard qui se serre autour de mon bras. J'ai l'impression que mon bras, il va exploser.
1: C'est horrible.
0: Je vais vous dire un truc, c'est marrant parce que là, depuis qu'on en parle, j'ai tous les trucs, moi.
1: Mais toi, t'es un peu hypochondriaque aussi.
0: Mais moi, la tension, j'ai un truc, c'est un niveau au-dessus.
1: Comment
0: c'est
1: ça?
0: C'est-à-dire qu'un jour, dans l'émission, j'avais fait un malaise.
1: Ah merde.
0: Et un médecin était venu, il m'a dit, la tension est un peu haute, vérifiez. Et là, à partir de là, qu'est-ce que j'ai été faire? J'ai été chercher sur Google tension haute.
1: Oh là là.
0: Depuis, dès qu'on me prend la tension, ça monte.
1: Elle monte.
0: Et on appelle ça, alors j'ai été rechercher, ça s'appelle l'effet blouse blanche.
1: Okay.
0: C'est un truc, ça existe vraiment.
1: Comme tu sais
0: qu'il faut que la tension soit basse, et ben comme j'ai un mental de merde.
1: Paniques et...
0: Exactement. C'est comme quand je fais un match de tennis que je sais que je dois gagner, je perds.
1: Ok.
0: C'est pareil pour la tension. Et ça me rassure, je suis pas seul.
1: Ah non, ça fait peur. Hein.
6: Est-ce que t'en es au point où t'as acheté un tensiomètre pour le apprendre chez toi tout seul?
0: Oui.
1: Ah, ma meilleure pote aussi. Sûr. Mais c'est quoi vos délires bizarres?
0: Alors non, il y a une explication. C'est que en fait, bah, j'ai recherché et on m'a dit en fait, il faut la prendre seul chez toi.
1: Oui.
0: Comme ça, t'as pas la pression, etc. Et tu vois. Mais je l'ai prise seule chez moi au début. J'avais peur que ce soit haut. Donc c'était haut. Et je l'ai pris. Et au bout d'une semaine, je me suis détendu et c'est revenu normal.
1: Une semaine de tension là.
0: Mais ouais.
6: Je balade toujours avec au bras.
0: Je me suis fait un délire tout seul. C'était assez. Putain, je m'épuise parfois.
1: Mais, oh là là.
0: Après, il paraît qu'il y a des gens qui sont hypochondriaques, je connais pas.
1: Non,
0: merci beaucoup, Joséphine, de nous avoir appelés.
5: Merci à vous, bonne journée à vous, merci, bisous.
0: Belle journée, tiens, je me retrouve dans toutes vos mots.
1: C'est magique.
0: Lucille est là, bonjour Lucille.
7: Bonjour Manu, salut les ouin-ouin.
0: Lucille, on va voir si c'est un sans faute pour moi aussi. C'est quoi ta petite peur médicale?
7: Alors moi, ce sont les effets secondaires des médicaments. Donc vous savez, quand vous allez avoir un traitement, vous ouvrez la boîte avec cette belle notice qui, en fait, si je lis les effets secondaires, eh ben je suis capable de tous les avoir, quoi.
0: Et bien sûr.
1: Moi, je ne les lis jamais.
7: Voilà. Donc je ne lis jamais. Ben je ne lis jamais la notice pour le coup. Donc c'est pas possible.
1: Moi non plus.
0: Eh bien moi, je les lis.
1: Oh là là.
7: Ah,
1: Manu.
0: Et j'ai les effets secondaires.
1: Oh là là.
0: J'ai même les effets secondaires des femmes enceintes.
1: Oh là là. C'est pas croyable.
0: Il faut vraiment que j'aille voir quelqu'un pour en parler. Hein,
1: oui,
0: tout
1: je
0: ça.
1: Pense.
7: Ouais, c'est un petit Manu, là.
0: Bon, un ou deux, même.
1: Oui.
0: On t'embrasse, Lucille.
7: Ciao, ciao, bisous.
0: Belle journée à toi. Pas besoin
7: Bonne
0: de
7: journée.
0: Je suis là tous les matins, en fait. Là, c'était ma séance, je me suis régalé.
1: C'est vraiment ça.
0: Je vais mieux, hein. 9h46. Gros bisous, Lucille. Merci de nous avoir appelés.
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0: Il y a un nouveau titre de Taylor Swift qui sort vendredi. Je sais pas si vous êtes au courant.
1: Oui, j'ai vu.
0: Ça s'appelle I Knew It, I Knew You. Je le savais, je vous connais. Bon, I Knew It, I Knew You. Et c'est la BO du film Toy Story 5.
1: Ouais.
6: Trop hâte.
0: Vendredi, ça va être la journée Taylor Swift. On va démarrer l'émission à 6h. Soyez là, on aura le nouveau Taylor Swift.
1: C'est trop bien.
0: On va commencer avec ça. Et on terminera avec ça. Et on le mettra au milieu. Et tout le temps. J'adore Taylor Swift. On va peut-être un peu trop. Excusez-moi.
1: C'est
0: On a Marlène qui est avec nous au téléphone. Bonjour Marlène.
9: Bonjour Manu, bonjour les Wawouins.
0: Bienvenue sur Énergie Marlène, c'est avec toi qu'on va lancer cette journée. C'est notre dernier appel du jour. Tu nous appelles d'où?
9: De la Tour en Jarret, dans le 42.
0: La Tour en Jarret, c'est marrant, ça me fait penser à Jarret le port.
1: Ah ouais?
6: Ça donne faim.
0: Écoute, voilà. Qu'est-ce que tu fais là-bas, à la Tour en Jarret? Tu travailles?
9: Alors oui, je suis commerciale dans les pièces, dans les pièces détachées.
0: Dans les pièces détachées de quoi?
9: Je vends, j'ai des garages et en fait je leur vends des filtres, des pièces de carrosserie, tout ça.
0: Ah, dans les voitures?
9: Exactement.
0: Et toi, donc en fait, t'es commercial pour la marque qui va vendre des pièces au garage, qui vont ensuite nous la vendre à nous?
9: Non, moi en gros, c'est plus les garages réparateurs, je suis dans le multimarque.
1: Ok.
6: Mais ouais, vous le voyez, c'est tellement pas notre domaine.
0: Est-ce que vous le voyez, ce moment où quelqu'un t'explique quelque chose, te dit non à ce que t'as dit, et pourtant t'as l'impression que ce qu'elle te dit,
9: c'est la même chose que ce que t'as dit. Parce que c'est pas une marque spécifique, en fait, c'est du multimarque. C'est plus quand t'amènes ta voiture chez Garagie,
0: oui,
9: que tu fournis pas les pièces. Ben, en gros, c'est moi qui on lui fournit les pièces.
0: Oui, c'est ce que je disais. Mais c'est pas grave.
1: Vous avez pas le même langage, mais c'était la même chose.
0: Le garagiste, non. Qui a le même langage qu'un garagiste?
1: C'est vrai, y a que.
0: Le garagiste, ça fait partie de ces métiers où il te dit un truc, tu fais OK.
1: OK, oui, ça marche.
0: Voilà, faut changer la tête de Delco de l'huile de machin. Ouais, bien sûr, faites-le. Mettez-en 4 si ça vous fait plaisir. Voilà. Et Marlène, elle est contente parce qu'elle lui a vendu les pièces.
1: Bien sûr.
0: Alors voilà. Marlène, je vais t'offrir le mug Manu sur Énergie pour te remercier de nous avoir appelé ce matin.
9: Bah merci, c'est gentil. Passe une excellente journée.
0: Mais passe une excellente journée à toi aussi. Et cette journée, pour qu'elle soit bonne, chaque jour, on se la lance cette journée avec un titre qui va nous donner un bon mood. Green Day, Know Your Enemy, c'est bon ça ou pas?
1: Ouais, c'est bon.
0: Alors, à demain sur Énergie.
1: À demain.

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0: avec nous. On va écouter Gims. Il y aura aussi Jennifer Lopez et David Guetta. Les sondages du matin arrivent dans quelques minutes. C'est parti. On est avec vous. Vous êtes avec nous. Vous nous rejoignez comme chaque matin. Si vous avez envie d'être notre premier appel du jour, 0870 42 48. Je vais vous prendre au téléphone dans quelques secondes. Pour commencer cette journée, j'ai une question. Est-ce que vous connaissez Océane Dodin? Est-ce que le nom Océane Dodin vous dit quelque chose?
1: Moi, ça me dit quelque chose, mais je ne sais plus pourquoi.
2: On dirait une prof de maths, Madame Dodin.
0: Alors, non, c'est Odin. Dodin, non, pardon.
1: C'est dans le sport, non?
0: Exact. Ouais.
2: Waouh.
0: Océane Dodin, c'est une joueuse de tennis française.
1: Ah, voilà. Okay.
2: D'accord.
0: Et elle cartonne. Alors, pas forcément dans son sport. Elle s'est faite sortir aux qualifications de Roland-Garros 6-1-6-1. Mais elle cartonne sur OnlyFans.
1: Ah bon?
0: Elle est très présente sur les réseaux sociaux. Et elle a créé son compte OnlyFans. Et elle fait du tennis. Et elle est aussi sur OnlyFans. Elle a des milliers de fans. Et ça marche à mort.
1: Et beaucoup d'oseilles. Eh ben, elle a bien raison.
0: Alors, j'ai été voir.
1: Bien sûr, pour nous en parler. Investigation.
0: J'ai pas de compte OnlyFans. J'ai pas l'application OnlyFans, mais j'ai été voir sur les réseaux sociaux. Mmh. Et je vais vous dire un truc. Elle a pas un super bon revers, mais on s'en fout. Voilà. Et comme tu dis, bravo à Océane.
1: Oui.
0: Voilà. C'est ma joueuse de tennis préférée. Je sais pas pour vous, mais... on a Charlène qui est là, qui est notre premier appel du jour. Bonjour Charlène.
3: Bonjour Lanu, bonjour les Wawa.
0: Merci d'être là, Océane, pardon, je suis troublé.
3: Charlène. Non, c'est Charlène.
0: Pardon.
1: Tout le monde Océane.
0: Sois la bienvenue parmi nous. Tu nous appelles d'où?
3: Je vous appelle de Camaret-sur-Aigle.
0: C'est
3: dans le Vaucluse. Dans le Vaucluse.
0: D'accord. Donc c'est le sud de la France, t'as du soleil depuis longtemps, t'es bien toi?
3: Ouais, le soleil commence à revenir, c'est cool.
0: Ah ben voilà, c'est ce que je disais il y a quelques instants. T'es prête à aller au travail?
3: Je bois mon café et puis après je vais au boulot.
0: Mais prends ton temps, t'as raison. Tu sais quoi, on va distribuer des médailles aujourd'hui. C'est ce que je vous ai dit.
3: Ouais.
0: Distribution gratuite de médailles. Est-ce que t'as fait un truc cette semaine et tu te dis, putain, je mérite une médaille pour ça?
3: À part être une super maman et lever mes petits à 6h30 justement pour les emmener à l'école et vite aller au boulot derrière.
0: Mais c'est déjà très bien.
1: Ça mérite une médaille d'or même.
0: Alors, t'en as combien les enfants?
3: Deux.
0: Deux enfants, plus sa mari, ça fait trois.
3: Plus
0: sa mari,
3: ça fait trois.
0: Ouais, bien sûr, c'est le principe. Eh ben, super maman, tu sais quoi, t'es notre super maman. Allez, je t'offre ta médaille pour aujourd'hui. Et je t'offre pas que ta médaille, je vais t'offrir aussi le mug Manu sur énergie. Et je te rajoute, t'as combien d'enfants? Deux, hein, tu m'as dit. Plus le mari. Eh ben, je t'offre quatre t-shirts Manu sur énergie.
3: Ah, génial, merci beaucoup Manu.
0: Comme ça, excusez-moi, mais vous allez à la page TTT, ça nous fera des panneaux publicitaires.
2: Bien joué.
0: On t'embrasse, Charlène, merci de nous avoir appelé.
3: Merci beaucoup, au revoir.
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0: 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Voici comme chaque jour les sondages du matin. Une femme sur deux préférait ne pas s'épiler pendant un an plutôt que de se passer de ça. Se passer de quoi, Lorenzo?
1: Sans hésiter, le téléphone.
0: Eh ben non, c'est pas le téléphone.
1: Ah, étonnant, ok.
0: Eh oui, je sais, c'est la première chose à laquelle on pense, mais c'est pas ça. Florent, notre producteur?
6: Le maquillage?
0: C'est pas le maquillage.
2: C'est quelqu'un ou pas?
0: Non, c'est pas une personne.
2: Ah.
0: C'est pas vivant.
1: Du chocolat?
0: C'est pas du chocolat, mais ça se met dans la bouche.
2: Ah. Ok.
0: Ah, Florent?
6: Ça se boit?
0: Ça se boit, absolument. Vous êtes pas loin, là. Alors?
2: D'alcool?
0: Non, c'est pas alcoolisé.
1: C'est chaud?
0: C'est chaud, c'était du café.
1: Ah ouais, je suis d'accord.
0: Tu préfères ne pas t'épiler pendant un an plutôt que de ne pas boire de café?
1: Ah ouais, je suis accro au café. Ce serait impossible. Et tant pis pour les poils, tant pis pour vous. Oui, j'assumerai complètement. Tant que j'ai mon café.
0: Mais au-delà de. C'est pas pour les autres, mais pour toi. Avoir un an les poils qui bougent, ça devient pas désagréable
1: au bout d'un moment? Ça devient pas des cheveux, hein. Ça, à un moment, ça s'arrête.
0: Un an, attends, mais je sais pas.
1: J'ai déjà fait des tests. Alors, il faut savoir qu'en. En hiver, comme j'ai été célibataire pendant longtemps, je faisais des petits tests pour voir si quand ça s'arrête. Eh ben, c'est doux, hein.
0: Ouais,
1: franchement, ça pique pas trop. En fait, comme ça, d'un an, c'est doux, on peut les brosser.
0: On parle du pubis.
1: Non, mais ça s'arrête à un moment donné. Non, mais ça, j'aime pas trop. Ça, j'ai lag quand même.
0: Ah oui, mais tu pourras pas pendant un an si tu.
1: Mais oui, mais tant que j'ai mon café, les gars, franchement, je me.
0: C'est. Ok,
1: donc,
0: c'est quoi? Tu feras des nattes, c'est sympa.
1: Super.
0: On perd en moyenne 111 calories par jour en le faisant. C'est pas énorme, 111 calories, mais on les perd quand même en le faisant chaque jour. Nico,
2: un pouce.
0: Non, c'est, je crois que c'est, moins que ça, c'est moins que ça un prout.
1: Ouais, ouais.
0: J'avais l'info, je vous l'avais donné, j'ai oublié combien. Mais c'est pas un prout.
2: Okay.
0: Lorenza.
1: C'est au boulot?
0: Non, c'est pas au boulot en général.
1: Okay.
0: Florent, directeur.
6: En rigolant?
0: Non, c'est pas en rigolant, c'est une action. On le fait tous les jours. On fait tous les jours. Nico.
2: Et tu fais avec des gens ou pas?
0: Pourquoi pas le faire à deux?
1: S'habiller.
2: Ah.
0: Non, c'est pas s'habiller.
2: Non, c'est non. Tu fais le matin ou le soir?
0: Ça n'est pas, il y en a qui le font le matin, il y en a qui le font le soir.
1: Ah, la douche, bah oui.
0: Exactement, on perd en moyenne 111 calories par jour en se douchant.
2: Et c'est voilà. Du sport.
1: Je vous avais dit de ne pas prendre de bain. Vous voyez, on perd du poids en prenant des douches.
0: Bah, du poids, c'est pas non plus...
2: Oui, c'est pas les JO non plus.
0: Non, c'est rare de ressortir de la douche en faisant « Yes, j'ai battu mon record, 16 minutes !» Non, pas... Dernier sondage du matin, à 19h, la majorité du monde entier a un point commun. Lequel, à votre avis? À 19h, Florent, notre producteur.
6: On regarde la télé?
0: Non. Enfin, peut-être, mais c'est pas ça. Nico.
2: C'est lié à l'apéro?
0: Peut-être, mais c'est pas ça.
2: D'accord.
1: Mais c'est une activité?
0: Peut-être.
1: Oh.
0: Mais c'est pas ça.
1: Ok.
0: Le point commun n'est pas l'activité.
1: Ah.
2: D'accord. Ah.
0: Ah. On peut faire plein d'activités pour ça. Nico.
2: On pense au sexe.
0: Peut-être.
1: Ah là là.
2: Mais c'est pas ça.
0: Mais c'est pas ça.
2: Arrête de nous dire
1: mais
2: ça.
1: Mais c'est horrible. Aiguille-nous.
6: C'est une émotion.
0: À 19h, la majorité du monde entier a un point commun. Lequel, à votre avis? Oui, c'est une émotion. Donc là, c'est facile maintenant.
6: Être heureux.
1: La joie, ouais.
0: Eh ben, être heureux, exactement. C'est l'heure à laquelle on est le plus heureux. C'est beau. 19h.
1: Oh, je vais y penser ce soir, tiens.
0: Ben voilà. Ouais. Bon, enfin, là, 6h15, 19h. Ouais, ben, vous avez une journée de merde avant d'être heureux. Bonne journée.
1: Super.
0: Mais on est là avec vous.
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0: Et on vous le dit depuis qu'on est arrivé à 5h55 aujourd'hui, faire beau partout en France.
1: Il va faire
0: un week-end de ouf, on est content, on est heureux. Alors... Et on est vendredi, on se donne des médailles aujourd'hui. Pour quelle raison vous pensez avoir mérité une médaille? Pour quelle raison vous vous dites, putain, avec ce que j'ai fait cette semaine, franchement, je la mérite cette médaille. Et on n'attend pas que les autres nous donnent des médailles. 0-870-42-48, vous venez avec nous, dans l'équipe aussi. Si vous pensez avoir mérité une médaille cette semaine, allez, pourquoi vous pensez avoir mérité votre médaille? Lorenza, tu oui?
1: Ouais, parce que hier, j'ai vu un papillon de nuit qui était enfermé dans le hall de mon immeuble. C'est un sas entre les deux portes. Et ben, je l'ai libéré.
0: Alors, tu sais qu'on confond souvent les papillons de nuit avec les mythes.
1: Non, mais les mythes, c'est pas aussi gros quand même.
0: Ah, si, c'est un...
1: Bah,
0: c'était là, un papillon, il était gris?
1: Je pense pas. Il était plutôt foncé et il était très grand, quoi.
0: Ouais.
1: Ou alors c'est une très grosse mythe et.
0: Bah, c'est une très grosse
1: mythe. J'ai libéré une mythe, écoute.
0: T'as pas remarqué que t'avais un énorme trou derrière toi dans ton pull aujourd'hui?
1: Non, mais je suis fière.
0: Que ce soit un papillon de nuit ou une mythe, de toute manière, t'as libéré un animal.
1: Voilà. Merci.
0: Voilà. Et tu l'as mérité, ta petite médaille.
1: Trop bien.
0: Voilà ce que je te dis. Bravo à toi. Félicitations même, j'ai envie de te dire. Ta médaille, tu l'as. Allez. Pour quelle raison vous pensez avoir mérité une médaille? Il y a Ophélie qui est avec nous. Bonjour Ophélie.
9: Salut Manu, salut les ouin-ouin.
0: Bienvenue parmi nous Ophélie. Pour quelle raison tu penses avoir mérité ta médaille?
9: Alors moi, hier, j'ai enfin été racheter la latte qui manquait à mon sommier. Et en attendant, il était calé avec un petit tabouret et enfin, je l'ai changé.
0: Bah, attends, bravo. Mais tu calais quoi avec ton tabouret exactement?
9: La latte qui était cassée, tu sais.
2: le système D.
9: C'était du système D qui a duré très longtemps, donc je suis très content de l'avoir enfin fait.
0: Mais ce qui m'intéresse pour ta médaille, c'est savoir combien de temps t'as tenu avec une latte qui se barrait et un petit tabouret pour la caler.
9: J'ai honte.
0: Vas-y.
1: Bah vas-y.
9: C'est à la sortie d'été de l'année dernière que j'ai cassé cette latte. Wow. Et donc ça va faire bien trop.
2: Ah non, mais belle attends, médaille.
0: Ah non, mais ça mérite la médaille.
1: Ah, ça oui,
0: ah ouais,
1: par contre, bien sûr.
0: Ah oui, franchement, une bonne petite flemme pour changer une latte pendant un an, je dis bravo. Bravo,
9: merci
0: Ophélie.
9: Merci beaucoup.
0: Alors bon, bah depuis, elle a pris un abonnement chez le kiné et l'ostéo, mais vraiment, elle est cool. Vraiment, c'est t'as mérité ta médaille. On t'embrasse fort, Ophélie.
9: Moi
0: merci
9: aussi
0: de nous avoir appelé. Gros bisous. Pour quelle raison vous pensez avoir mérité une médaille cette semaine? Allez, c'est dans l'équipe, on peut y aller. Hein.
2: Moi, j'ai baissé mon temps d'écran sur mon téléphone de 2 heures.
1: Oh, c'est énorme.
2: Je suis passé de 6 heures par jour à 4 heures par jour. C'est pas mal, hein?
0: C'est pas mal.
1: Bravo, hein.
2: Ouais.
0: Vous vous rendez compte, 6 heures par jour d'écran, c'est démentiel.
1: C'est énorme.
2: C'est beaucoup,
1: énorme.
2: Ouais.
0: Et ce qui est génial, c'est que... Alors moi, je vois avec ma femme et ma fille, Dès qu'il y en a un sur le téléphone, on lui dit non mais arrête avec ton téléphone. Ouais. Et en fait, on est, bah, on est tout le temps sur son téléphone. Et ce qui est marrant, c'est que j'ai dit à un moment, ok, posons-nous, on est le soir, on regarde tous notre temps d'écran. Personne n'a voulu le faire. Donc on est totalement dans le déni en fait. Mathieu est avec nous, bonjour Mathieu.
6: Salut Manu, salut l'équipe.
0: Bienvenue sur NRJ Mathieu. Pour quelle raison tu penses toi cette semaine avoir mérité ta médaille?
6: Eh ben moi j'ai enfin regardé la notice de mon four pour savoir comment faire une pyrolyse. Et ben ça y est, mon four est tout propre, enfin.
0: Putain, mais je crois que c'est un truc que tout le monde a fait une fois dans sa vie, se dire putain, comment on nettoie le four. Et là, il y a toujours quelqu'un pour dire ah, c'est simple, faut faire une pyrolyse. Et là tu regardes, c'est fuck, je sais même pas comment ça s'écrit pyrolyse.
2: Ouais, on connaît le mot, mais comment ça marche?
1: C'est quoi une pyrolyse, moi?
0: J'ai regardé, j'ai fait comme toi. Mathieu, est-ce que tu veux expliquer ce que c'est que la pyrolyse?
6: Ouais, en fait, en gros, la pyrolyse, c'est un mode de chauffage spécial avec un produit qui permet de faire en sorte à ce que toutes les traces de gras qui sont sur la vitre du four, tout ça, bah, s'enlèvent et s'évacuent vers l'extérieur, ce qui permet de pas avoir des grosses traces qui traînent depuis des années et des années, quoi.
0: Et voilà. Et tous les fours peuvent avoir cette pyrolyse. Il faut chauffer à mort le four, c'est un mode de chauffage.
1: Trop bien.
0: Et voilà. Eh, on n'est pas heureux de partir en week-end en sachant ce que c'est qu'une pyrolyse.
1: Franchement, sans déconner, si.
0: Demain, on apprendra à l'écrire. T'as mérité ta médaille, Mathieu. Bravo pour ta pyrolyse.
6: Ah, merci beaucoup. C'est top.
0: C'est incroyable. En une minute, j'ai dit le mot pyrolyse plus de fois que dans toute ma vie. C'est incroyable.
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0: Avant ça, on s'écoute quelques messages. Allez, les messages vocaux que vous nous envoyez, parce qu'on a une application, je vous le rappelle, c'est l'application Manu sur Énergie. 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Vous pouvez aussi nous envoyer des messages vocaux. On va s'en écouter quelques-uns maintenant, c'est parti.
1: Hey Nico, j'ai un super truc pour les pipis des bébés, garçons. Ça s'appelle un chapeau de pipi. Tu le mets sur le zizi, ben tu changes et du coup, il n'y a pas de jet partout. Voilà, c'est tout bête et ça marche très très bien. Allez, bisous les moins.
0: Alors il faut recontextualiser effectivement.
2: Oui, puisque, parce que là c'est bizarre, ouais.
0: Nico nous avait raconté qu'en fait, il avait changé la couche de son fils et qu'au moment où il ouvre la couche, paf!
3: Systématiquement, il y a du pipi, quoi.
0: Il part en pipi tout le temps.
3: C'est ça, c'est le problème. Mais je pensais pas entendre un jour chapeau de pipi.
0: Chapeau de pipi.
3: Chapeau de pipi. J'imagine mon fils avec un sombrero sur le kiki. Ça me fait marrer.
0: Mais ça doit avoir la forme d'un petit chapeau. Tu vois,
3: oui,
0: c'est pour éviter qu'il te fasse pipi dessus.
3: Je vais taper ça dans Google. Merci beaucoup.
0: En fait, c'est pour les bébés. Hein. Ne prends pas ça pour toi. Arrive avec un chapeau de pipi pour toi. Allez, on écoute encore un message.
4: Salut Manu, salut les ouin-ouin. J'avais une question. Vous avez un jingle qui est de la fausse voix de Jean-Jacques Goldman. Est-ce que tu peux me confirmer que c'est bien Florent qui l'a fait le jingle? C'est lui qui l'a fait le jingle. Je suis en suis sûr et certain que c'est lui.
0: Alors là,
4: et bisous bisous.
0: Là, on est sur une question de niche.
2: Ouais,
0: tous les jingles que vous entendez dans l'émission avec des gens qui chantent, c'est vous qui les faites en fait, ces jingles. Vous laissez justement des messages vocaux sur l'application Manu sur Énergie et vous faites un petit jingle pour l'émission sur un air. Et nous, on récupère votre message, on le met sur une musique et ça donne des jingles. Et effectivement, il y a un jingle avec une chanson de Jean-Jacques Goldman. On l'a, c'est ça.
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0: Et ça, effectivement, c'est Florent, le producteur de l'émission, qui a laissé un message vocal sur l'application en se disant est-ce qu'ils vont le prendre. Et on l'a pris. Et il était extrêmement fier.
7: Je suis un peu honoré qu'il ait reconnu quand même. Hein.
2: Ouais, c'est très fort, hein.
0: Ah ben vraiment là c'est... je pense que lui il dort vraiment devant ton paillasson chez toi. Parce qu'il faut y aller quand même. Vous pouvez évidemment nous envoyer des messages vocaux sur l'application Manu sur Énergie pour chanter, pour faire les jingles. Nous on rajoute la musique dessus et ça donne ce que vous venez d'entendre.
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0: Il est temps de retrouver Elodie. 5e participation au Club des Génies, elle a déjà gagné 400 euros. Elle va jouer pour en gagner 100 supplémentaires. Elodie, bonjour à toi.
8: Bonjour Manu, bonjour l'équipe, Kikou Lorenza.
2: Kikou Elodie.
0: C'est la petite tradition depuis qu'Elodie est au Club des Génies. Elle fait un petit Kikou à Lorenza, elle a droit à son Kikou quotidien.
2: Exactement.
0: Voilà. Je dis pas que j'ai envie que tu perdes, mais je veux dire que j'en ai marre du Kikou.
8: Non, promis, je dirais plus Kikou.
0: Elodie, 5e participation, t'as déjà gagné 400 euros, quoi qu'il arrive aujourd'hui. Ces 400 euros, ils sont pour toi, mais t'as pas envie de t'arrêter là, t'as envie de gagner 100 euros supplémentaires. En face de toi, il y a Vivien. Bienvenue sur Énergie, Vivien.
9: Bonjour Manu, bonjour tout le monde.
0: Bonjour
8: Vivien.
0: Vous allez jouer l'un contre l'autre ce matin au Club des Génies, je vous rappelle les règles. J'ai donc 100 euros pour l'un ou l'une d'entre vous et j'ai 3 questions. Le gagnant, la gagnante sera celui ou celle qui aura 2 points. À chaque question que je vous pose, si vous pensez avoir la réponse, vous donnez tout de suite votre prénom. Vous donnez ensuite la réponse. Si c'est la bonne, ça fait 1 point. Si elle est fausse, le point va à l'autre et c'est le premier ou la première qui atteint les 2 points, qui gagne les 100 euros et qui reviendra jouer avec nous lundi. Elodie, Vivien, bonne chance à tous les deux, c'est parti. On joue au Club des Génies. Voici la première question. Combien y a-t-il de minutes dans 3 heures ?
8: Elodie.
9: Vivien.
0: Elodie, je t'écoute.
8: 180.
0: Bonne réponse.
2: Ouais, très rapide.
0: Extrêmement rapide.
2: Fou.
0: Elodie, 1 point. Vivien, pas de point. Deuxième question. Quel animal est utilisé comme logo par la caisse d'épargne ?
8: Elodie.
0: Elodie, en premier, on t'écoute.
8: Oh. Un écureuil.
0: Un écureuil, oui, c'est gagné. Oh, 2 points. Oh là là.
10: Oh,
0: Vivien.
2: Ça s'est joué de peu, mais c'était Elodie en premier.
9: J'ai quand même un doute de ne pas l'avoir dit en premier.
0: Ah non, je t'assure. Non, t'es arrivé après Elodie. Pas beaucoup.
7: Ouais.
0: Mais t'es arrivé en deuxième et ça veut dire qu'Elodie a 2 points. Ça veut dire qu'Elodie gagne. Ça veut dire, Elodie, que tu as 500 euros.
8: Mais c'est génial.
0: Ben oui, c'est génial. Quoi qu'il arrive lundi, ces 500 euros, ils sont à toi. Vivien, je vais t'offrir le mug Manu sur Énergie pour te remercier de nous avoir appelé. Puis tu nous rappelles quand tu veux, de toute manière.
10: Ok, ça marche. Merci beaucoup.
0: Belle journée à toi, Élodie. Les 500 euros, ils sont pour toi. Et en plus, le petit bonus. Quand on dépasse les 5 participations, on a droit à choisir un titre qu'on aura quand on va revenir après. C'est-à-dire que lundi, quand je vais dire Élodie est là, il y a une musique qui va démarrer. Est-ce que t'en as une en tête ou alors on garde la surprise pour lundi?
8: J'en ai une en tête, mais c'est comme vous voulez.
0: Bah vas-y.
2: Ah, je veux savoir.
8: Je suis en feu de soprano.
0: Oh, pas mal.
2: Bien joué ça.
0: Soprano en feu pour démarrer. Ce sera pas lundi puisque lundi c'est férié.
2: C'est la première fois. Ah oui, c'est vrai.
0: Ce sera mardi. Élodie, on se retrouve mardi pour tenter de gagner 600 euros. Voilà.
8: Super, merci l'équipe, bon week-end.
0: Bon week-end à toi, profite bien.
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0: On a un peu de temps, on peut faire un petit tour du studio. Allez, qu'est-ce que vous avez envie de partager avec nous ce matin pour démarrer cette journée?
3: J'ai vu pour la première fois de ma vie, moi, des gens rater un train. Et alors, j'étais mitigé entre ça m'a fait de la peine pour eux, mais aussi, waouh, c'est fou, ça existe vraiment quoi.
0: Mais t'as jamais loupé un train?
3: Ah, moi j'ai jamais loupé un train.
2: Ah bon?
3: Non, alors j'ai déjà loupé une fois un train, mais genre j'étais dans les embouteillages et tu te dis, je serai jamais à la gare. Ça m'est déjà arrivé, mais là c'était sur le quai. Moi j'étais dans le train, je vois le truc qui démarre et les gars qui courent sur le quai, et merde, on l'a loupé quoi.
0: Ouais, ça m'est déjà arrivé une fois.
3: Sérieux?
0: Ouais, c'est vraiment. Tu vois le train partir et t'as l'impression que toute ta vie désormais sera foutue.
2: Ouais, c'est un enfer.
3: Exactement. Tu restes tout seul sur le quai.
0: Et alors, déjà, il y a ce truc là où tu le vois et là tu bouges pas, tu fais putain de merde. Ouais. Et ensuite, ok, comment trouver une solution?
2: C'est ça.
0: Comment faire en sorte pour avoir un autre train? Donc tu repars, tu vas chercher les trains et là tu te demandes combien de temps.
2: Panique.
0: Ouais. Et moi j'avais 4h30 à attendre.
2: Allez.
0: Et voilà. Et là tu t'assis à un bar et en fait tu fais tous les bars de la gare.
2: Ouais. Et tu te balades. C'est vrai.
0: C'est dans ces moments-là où tu regardes en l'air dans les gares.
2: Ouais.
0: Oui. Alors, combien il y a de carreaux en l'air? Et t'as le temps qui passe et heureusement t'as ton chargeur de téléphone sur toi, ça va, tu vas pouvoir trouver des trucs
3: très
0: à faire.
3: Important.
0: Lorenza, quelque chose à partager avec nous?
2: J'étais dans un magasin de déco.
0: Ah, apparemment, ce que tu veux partager avec nous, c'est ton degré d'alcool.
2: Exactement. Je suis sobre, c'est promis. Non, mais j'étais dans un magasin de déco et je cherchais des lampes un peu stylées pour la coloc, pour l'appart.
0: Oui.
2: Et la vendeuse est venue me conseiller. Mais quand j'ai vu le prix des lampes, j'ai un peu paniqué. Donc j'ai dit que c'était un cadeau et j'ai pris 4 lampes en photo et j'ai dit que je reviendrais choisir la bonne, mais je reviendrai jamais quoi.
0: Ah, pourquoi t'as pris les photos?
2: Parce que je voulais montrer que j'étais intéressée et que je voulais le montrer à mes collègues pour être sûr qu'on choisisse la bonne et que je reviendrais.
0: Mais tu dis que si c'est trop cher, en prenant les photos, tu savais que t'allais pas les acheter.
2: Mais je sais, mais c'est ma technique parce que j'avais peur en fait, comme elle s'était investie la vendeuse, je voulais pas lui dire non, j'achète rien, tu vois.
0: T'as paniqué en fait?
2: Ouais, j'ai paniqué.
0: Mais alors, parfois dans des magasins, on rentre, on s'aperçoit qu'on va rien acheter, mais effectivement, t'as les vendeurs à côté de toi, t'as des gens et tu sais pas comment sortir du magasin. Naturellement.
2: Bah en fait, t'oses pas dire non, en fait, je vais rien acheter. J'ai l'impression que elle s'est investie et que j'allais la décevoir.
0: C'est pas évident de partir d'un magasin de façon normale quand t'achètes rien.
2: Voilà.
0: Et même d'un magasin quand tu sors, t'as l'impression d'être coupable.
2: Mais oui, t'as l'impression que tu voles un truc alors que non.
0: T'as rien volé. C'est limite, tu dis, je suis désolé pourvu que ça bime pas. Mais alors que t'as rien pris.
2: Je dis toujours au revoir monsieur en regardant dans les yeux l'agent de sécu en mode pour lui montrer que je suis d'aplomb et que tout va bien et que j'ai rien volé, tu vois.
0: Ça vous est jamais arrivé ça de devoir sortir d'un magasin et vous faites quoi dans ces moments-là?
3: Moi j'ai la technique du téléphone, moi. Souvent j'appelle ma maman et du coup je regarde la personne en disant c'est ma maman, je dois partir, je reviendrai. Tu vois?
0: C'est bien ça.
3: Ça va maman? Ouais, qu'est-ce qu'il y a? Ah ouais, comme s'il y avait un truc intéressant, tu vois.
0: Non, bien sûr.
3: Téléphone.
2: Pas mal.
0: Moi je fais je suis intéressé, mais j'hésite, je doute. Je fais faudra que je revienne plus tard.
2: Un
0: peu comme toi,
2: le truc.
0: Ou alors, je suis pressé, j'en ai marre, j'y vais franco et je me dis qu'ils vont me juger, qu'ils vont dire putain c'est un connard, mais je pars direct comme ça.
2: Ah ouais,
3: ah oui,
0: je pars.
2: Ah, mais toi, t'es un acteur, quoi. C'est comme la scène de drama, ouais, quoi.
0: Et je peux me retourner en disant je pars. Je pars de ce magasin.
2: Non, mais
0: et je vous dirai même plus, ces chaussures sont bien trop chères. Je pars. Ne me retenez pas avec une réduction, je pars. Florent, le producteur, dans cette situation, tu fais quoi?
7: Je suis complètement lâche. Moi, je dis que j'ai oublié mon portefeuille. Je dis,
2: ah,
7: bien, c'est pas
2: ah,
7: ça
2: classique.
7: M'intéresse beaucoup, mais je suis désolé, j'ai pas pris mon portefeuille.
0: Oui, mais vous pouvez payer avec votre portable.
7: Ben oui, mais j'ai pas rentré ma carte sur mon téléphone encore. J'arrive pas à faire avec ma banque. Ouais.
0: Et c'est là où la personne sait que tu mens.
2: Ouais,
7: exactement.
2: Là,
0: bien sûr, évidemment.
2: L'arnaque.
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0: Et j'ai une proposition à vous faire.
2: Ouais.
0: C'est quoi? Est-ce que ça vous dit qu'on achète une île grecque?
2: Avec plaisir, ouais, de ouf.
0: J'ai un bon plan.
3: Ça dépend, non, combien?
2: Non, ouais, c'est ça, combien?
0: Vous allez voir. Alors, c'est une île grecque qui, en 2022, était estimée à 8 millions d'euros. Ah. Ok?
3: Ouais.
0: Attendez. Aujourd'hui, elle est inhabitée et à vendre pour 247 000 euros.
2: Ouais, mais attends, qu'est-ce qui s'est passé?
0: Ah bah, il s'est passé qu'en fait, il y a un petit bémol. C'est qu'il y a des restrictions environnementales majeures qui n'étaient pas prévues, qui rendent en fait les possibilités de construction extrêmement limitées.
3: Ah mince.
0: En gros, tu peux pas faire ta maison dessus, quoi.
3: Ah, c'est le problème.
0: Mais ouais. t'as une île grecque.
2: Oui, mais bon, comment tu fais? Enfin, tu vois, tu passes un peu dessus, tu te barres, enfin, je sais pas.
3: Tu peux rien en faire, c'est un peu con, quoi.
2: Ouais.
0: Et tu peux faire du camping.
2: Ah, en vrai, j'avoue, pas mal.
0: Voilà.
2: Oui, ouais. C'est vrai, c'est une bonne solution.
0: Ça se gamberge, non? Et c'est vrai, hein, vous pouvez aller vérifier sur Internet, il y a une île grecque à vendre pour 247 000 euros. Ta île, bon, tu peux pas vivre dessus.
2: Ouais.
0: Cela dit, 247 000 euros, autant t'acheter un putain de beau bateau.
2: Ah ouais.
3: Là, on est chaud.
0: Alors,
2: tu nous as eu.
0: Qu'est-ce qu'on a encore dans les infos? Ah, j'ai une étude de l'université de San Diego, en Californie, aux États-Unis, qui nous explique que les personnes têtues aurait un gros avantage. Est-ce que vous vous trouvez têtu? Honnêtement.
3: Moi, pas des masses, moi.
0: Moi non, okay.
2: Ça dépend pour quel sujet, mais je pense que je le suis un peu, ouais.
0: Moi, je suis très, très têtu.
2: Oui, ça,
0: Florent,
2: c'est
0: du producteur.
7: Ah, très têtu aussi, ouais.
0: Eh ben, on va vivre plus longtemps que les deux autres. Désolé.
3: Pourquoi?
0: Parce que les têtus vivraient plus longtemps, selon cette étude. La raison, c'est que comme les têtus sont sûres d'elles, les personnes têtues, elles sont sûres d'avoir raison, elles se fichent de la vie des autres. Et donc, mentalement, elles ont un souci en moins. Donc, une meilleure santé mentale.
3: C'est beau. Se foutre de la vie des autres, qu'est-ce que c'est beau.
2: C'est QFD, quoi.
0: J'aimerais qu'on renomme cette émission Highlander sur Énergie. Parce qu'honnêtement, je suis immortel. Qu'est-ce qu'on a d'autre dans les infos? Ah, d'après vous, quelle est la touche du clavier que vous tapez probablement le plus sur votre clavier d'ordinateur? Quelle est la touche que vous tapez le plus?
2: Bah, l'espace.
0: La barre espace, ouais. Pour Lorenza. Nico, ouais.
3: Le A, je sais pas.
0: Bah non, pense vraiment celle que tu tapes le plus.
3: Ouais,
0: ok,
3: ouais, moi, Florent.
7: Supprimé. Enfin, effacé, pardon.
0: C'est Florent qui a raison.
2: Ah bon?
3: Ah oui.
0: Selon un sondage, en fait, la touche qu'on tape le plus sur le clavier d'ordinateur, c'est la touche d'effacement en arrière.
3: D'accord.
2: Ah ouais.
0: C'est-à-dire qu'on fait tellement d'erreurs.
7: Ouais, ou même quand t'es que tu commences à écrire un tout pied. Non, je veux pas dire ça en fait, je le mets autrement.
0: Tac, tac, tac, tac, tac, tac, quand tu rends. Et t'as la flemme de tout sélectionner et d'effacer. T'appuies sur la touche comme ça. Brrr, et voilà. Et ben ça compte. Voilà, en tout cas, encore une belle preuve qu'on est vraiment nul.
2: Ouais.
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0: Et pour démarrer cette nouvelle heure, il y a quelqu'un qui est pas content.
2: Oula.
0: C'est Wikipédia. Wikipédia n'est pas content. Avant d'oublier votre salaire, il faut qu'on en parle. Le nombre de visites sur Wikipédia recule de mois en mois.
2: Bah oui, à cause des intelligences artificielles, c'est ça ?
0: Exactement. Ça a baissé de 8% ces 6 derniers mois, la fréquentation de Wikipédia. Et la raison, c'est l'intelligence artificielle. C'est des gens qui veulent des infos qui vont maintenant sur ChatGPT plutôt que sur Wikipédia.
3: On fait des infidélités, ouais.
2: Moi, non. Moi, vraiment, quand il s'agit de personnalité, de star ou que je veux savoir un truc, j'y vais sur Wikipédia.
0: Ah, d'accord.
2: Parce que j'ai l'impression que des gens ont fait plus de recherches. Et ChatGPT s'est déjà trompé.
0: Oh!
2: Dans des années où des couples devaient être ensemble, des couples de stars, ils s'étaient trompés du nombre d'années.
0: Tu vas vraiment sur Wikipédia pour chercher les. Mais dis-moi, tu es chercheuse au CNRS?
2: Ça se voit tant que ça.
0: Ah, c'est vraiment, c'est pointu, hein, ce que
2: non,
0: tu vas chercher.
2: Je préfère prévenir les gens, donc continuez à aller sur Wikipédia.
0: Bien sûr, non, si vous voulez savoir en quelle année tel couple a été ensemble, bien sûr, c'est important, évidemment. Allez, 7h06, on double votre salaire.
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0: 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Et les mecs de Wikipédia qui est en train de se pendre là en écoutant ce que tu as dit. Toutes ces années à monter une encyclopédie juste pour savoir si Brad Pitt était avec Angelina Jolie en 2014. Bon, on double votre salaire, c'est parti pour la première fois de la matinée. Attention, le téléphone sonne, c'est peut-être le vôtre si vous avez envoyé salaire par SMS au 7-10-12. Et bien la bonne nouvelle, c'est peut-être pour vous ce matin. Allez.
14: Allô.
0: Allô, bonjour, c'est Sandra de Draguignan dans le Var.
14: Bonjour, oui.
0: Sandra, quel est le seul animateur radio qui loupe ton salaire?
14: C'est Manu Énergie.
0: Et bien c'est gagné.
14: Bravo, merci.
0: Sandra, je t'annonce que nous allons doubler ton salaire de 1 556 euros. Il va passer à 3 112 euros.
14: Ah, trop bien.
0: Bah ouais, trop bien. Bah, c'est le but en même temps. Voilà.
14: Oui, c'est ça.
0: Avant de démarrer le week-end, la bonne nouvelle qui arrive. Le cœur qui bat. C'est bah, trop mignon.
14: Oui,
0: effectivement. Heureusement qu'il bat.
14: Je l'ai fait depuis tellement d'années.
0: Et bah, c'est la première fois que tu tentes ta chance ou tu tentais depuis longtemps?
14: Non, c'est la première fois.
0: Et bah voilà. C'est le coup de bol. Il y a des gens, ils tentent, ils s'énervent parce que ça marche pas. Et t'en as d'autres qui disent, bah tiens, je vais le faire. Et le lendemain, bim, on les appelle. Ça s'appelle un tirage au sort.
14: Oui.
0: Et bah, t'as été tiré au sort. 3112 euros. Ça va vite arriver pour toi, Sandra. Tu es décoratrice d'intérieur.
14: C'est ça.
0: Un peu.
14: Exactement.
0: Un peu. Bah, putain, la réponse commence à être vieille, mais c'est un peu Valérie Damido.
15: Ouais,
0: oui.
15: Ah,
0: ouais.
14: On me la ressort souvent.
0: Bah oui, mais excuse-moi, donnez-moi un décorateur d'intérieur ou une décoratrice d'intérieur connue.
3: Putain, c'est vrai, il y en a pas.
15: Oui, il y en a pas.
3: Alors qu'elle, elle savait maroufler, quoi.
14: Oui,
15: voilà, ah, oui, le terme maroufler, on l'a appris avec Valérie.
0: Et je sais pas trop ce que ça veut dire maroufler. En fait, c'est
15: avec le papier peint, non?
14: C'est ça, exactement. Ah, bravo Lorenza.
0: Ah, putain, elle est calée, hein. C'est quand on enlève les bulles du papier peint, tu passes par dessus, c'est ça?
14: Ouais. On les jette sur les côtés, c'est ça.
0: Ah, d'accord. Et tu fais ça, toi aussi?
14: Exactement.
0: Oh, mais bah, écoute. Je suis heureux d'avoir une décoratrice intérieure ce matin. Et je te souhaite plein de bons marouflages. Je te souhaite de t'éclater. C'est quoi le truc tendance en ce moment, décoration intérieure?
14: Ah, il y a plein de choses. Oui. Tout est un cercle qui revient toujours en fait. Donc tout est tendance. Il n'y a pas vraiment. Enfin voilà, faut pas se mettre de barrière.
15: Les lampes des années 70, un peu colorées,
14: oui,
15: non?
14: Là aussi.
15: Ouais, on est à fond là-dedans, non?
0: Ah bon?
15: Ouais, la coloc, on hésite là, ouais.
0: Ça va hésiter. Attendez, parce que
15: ça repart.
0: Franchement, non. Attendez, parce que comme le dit Sandra, c'est les cycles.
15: Oui, vois, bon,
0: le problème, c'est que les cycles vont de plus en plus vite. C'est-à-dire qu'aujourd'hui, ta lampe tendance des années 70, elle est hyper hype, ouais. Mais demain, on te dira, c'est ringard. Donc,
15: autant ne pas décorer, quoi.
0: Non, mais autant, c'est quoi? Autant tu laisses tranquille la petite ampoule qui se balade comme
15: ah,
0: ça.
15: C'est top.
0: Voilà, tu vois, comme sur les chantiers, on est très bien avec ça.
14: Alors,
0: Sandra, je te double ton salaire. 3112 euros, ça arrive très vite pour toi.
14: Merci beaucoup.
0: Gros bisous, et ça peut vous arriver vous aussi, tous les matins, 7h05 et 8h05, dans moins d'une heure, c'est peut-être vous qu'on appellera.

0: duo avec Manu. Un jour, peut-être, Manu sur Énergie.
1: Oui, un jour peut-être, mais enfin, c'est pas la première qui me demande. Enfin, tu vois, c'est. Vous savez combien il y en a des gens qui me demandent de faire des duos de musique ?
2: Une ? Non.
1: Zéro. C'est son anniversaire aujourd'hui à Camille-Lou.
0: Ah !
1: Elle a 34 ans.
0: Oui.
1: On est vendredi, toute la semaine s'est plutôt bien passée. Et peut-être qu'elle s'est extrêmement bien passée pour vous. Peut-être que vous avez fait quelque chose de trop stylé et vous dites, je mérite une médaille pour ça. 0-870-42-48. Pour quelle raison vous méritez une médaille ? Lorenza, tu mérites une médaille ?
3: Oui, je mérite une médaille puisque j'ai nettoyé mes pinceaux de maquillage pour les yeux. Alors, j'ai pas encore nettoyé le reste, mais toutes celles qui étaient les petites brosses, tous les trucs pour mes yeux, c'est nettoyé.
1: Et on mérite une médaille pour ça ?
3: Bah, vraiment, c'est très chiant et long.
1: Ah bon ? Et tu les passes pas à l'eau ?
3: Bah, non. Enfin, vraiment.
1: Je me rends pas compte.
3: Ah, bah, vraiment, c'est pas bien parce qu'il y a beaucoup de microbes et de bactéries qui se forment, mais il faut le faire, quoi.
1: D'accord.
3: Et j'ai droit à une médaille. Je sais que ça peut paraître con, mais c'est très chiant à faire. On n'y pense pas, on a la flemme en fait.
1: Moi j'aurais dit plutôt que la discussion là-dessus était chiante, mais en même temps je peux pas juger parce que je m'y rends pas compte.
3: Mais voilà, mais tu n'utilises pas de. Tu mets pas de fard à paupières, quoi.
1: Non, très rarement.
3: Pas encore.
1: Vraiment,
3: je vais peut-être réussir à te convaincre.
1: Franchement, à part pour Halloween, c'est extrêmement rare.
3: Eh ben, c'est très chiant, et voilà, je l'ai fait.
1: Eh ben, écoute, si tu l'as fait, apparemment c'est très important pour toi. Tu mérites ta médaille. On a Elodie qui est là. Bonjour Elodie.
4: Bonjour Manu, bonjour les Wanwan.
1: Bienvenue sur Énergie Elodie, pour quelle raison tu mérites une médaille ?
4: Moi je mérite une médaille parce que j'ai enfin fait le tri dans tous mes placards que je vais faire depuis au moins 5 ans.
1: Oh ! Wow ! Et qu'est-ce que tu fais avec les vêtements que tu gardes pas ?
4: Eh ben j'ai fait un vide-grenier ce week-end et ce qui me reste, je vais donner aux associations.
1: Allez, bien
3: double
1: sûr.
3: Médaille.
1: La doublette. Alors, bravo, exactement, double médaille. T'as l'or, l'argent et le bronze. Allez, ah ouais, cadeau, ça
3: fait 3
1: médailles. Bravo Elodie, on t'embrasse.
4: Merci.
1: On a un très beau week-end.
4: Merci, vous aussi.
1: Vous pensez avoir mérité une médaille dans l'équipe, Nico ?
5: Moi, c'était l'anniversaire de ma maman mardi.
3: Oh !
5: Et on lui a acheté une jolie montre avec mon frère et ma sœur. Et j'ai fait livrer des fleurs en plus de ma part.
3: Bah c'était sûr. Hein.
1: Mais il fait toujours ça.
3: Mais oui, il va être le fils préféré.
1: Mais tout le temps.
5: La médaille.
1: Toujours.
3: Quoi qu'il arrive, le meilleur.
1: Toujours, c'est le petit cadeau en plus de Nico.
3: Le petit faillot.
5: Dit, ça me touche beaucoup, mon fils. En plus, c'est les pivoines, c'est ses fleurs préférées.
3: Voilà.
5: C'est la saison des pivoines.
3: À chaque fois qu'il rajoute.
1: Toujours le petit truc en plus. C'est moi.
5: Et comme j'habite à côté d'elle, j'ai bu un verre avec elle le soir, évidemment. Parce que mon frère et ma soeur peuvent pas faire et ils habitent trop loin.
3: Ah ben voilà. Bien joué.
1: Très bien. Alors qu'il déteste sa mère. Pour quelle raison vous pensez avoir mérité une médaille ? Marine est là, bonjour Marine.
6: Bonjour Manu, bonjour les mamans.
1: Merci d'être là avec nous ce matin Marine. Qu'est-ce que t'as fait où tu te dis « j'ai mérité une médaille cette semaine ».
6: Je mérite une médaille parce que j'ai enfin fini avec les bruits de chaises. J'ai enfin mis des patins en feu toutes les chaises.
3: Ça glisse là.
1: Les petits trucs sous les pieds des chaises
3: les
1: pour pas que
3: carrés.
1: Ça fasse de bruit, c'est ça ?
6: Oui, ça grince plus.
1: Mais bravo.
3: Ok.
1: Écoute, tu sais quoi ? Il y a des chercheurs qui trouvent des vaccins et il y a Marine qui met des patins. Eh ben, tu mérites ta médaille toi aussi, Marine. Il y a
3: joué.
1: Pas de raison.
6: Merci.
1: Je t'en prie. En fait, je donne cette blague parce que j'ai l'impression qu'elle en a vraiment besoin.
3: Oui, elle est.
1: C'est Marine, vous savez quoi ? Elle a besoin de plus d'amour que les autres.
3: Voilà. On t'aime, Marine.
1: Mais bien sûr, on t'aime fort, Marine.
6: Moi aussi, je vous aime.
1: Mais gros bisous à toi et tous tes patins sur tes chaises.
6: Merci, gros bisous, je vous aime.
1: Gros bisous, nous aussi, on t'aime.
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1: On parlait du week-end. Un grand tournant dans ma vie ce week-end.
3: Pourquoi ?
5: Qu'est-ce qui va se passer ?
1: Bah, c'est ce week-end.
3: Les cochons.
1: Ce week-end,
3: les cochons, génial.
1: Ce week-end, je pars en Normandie avec ma femme et ma fille. Ouais, on va jusqu'en Normandie pour aller récupérer les deux cochons nains qui vont venir.
3: Mais c'est combien de temps de route ?
1: Genre 2h30.
3: Ah ouais, tu vas taper 2h30 avec les petits cochons dans le retour là ?
1: Oui.
3: Non mais c'est ouf.
1: On va pas les mettre derrière la voiture.
3: Ben non. Courez maintenant. Non mais c'est vrai, mais c'est juste que c'est fou quoi.
1: Non, on parlera avec eux, on va faire connaissance. Hein.
3: C'est génial. Ok.
1: Alors voilà.
3: Vous avez déjà les noms ?
1: Ouais.
3: Tu peux les dire ou pas ?
1: Je peux vous les dire parce qu'ils sont sûrs maintenant. J'ai l'impression de donner le nom de mon enfant.
3: Ouais, de ouf. C'est une fille ou un garçon ?
1: Alors il y a une fille et un garçon.
3: Okay. Ah bah c'est bonheur ça.
1: Bah c'est pas mal. La fille, ce sera princesse.
3: Ok.
1: Et le garçon, c'est Alphonse.
9: Ah oui.
1: Pourquoi Alphonse ? Alors, il y a une histoire pour Alphonse.
9: Ouais.
1: Parce qu'avant que ma fille naisse, on lui avait donné, on savait pas si c'était un garçon ou une fille, et on lui avait donné deux prénoms et on l'appelait comme ça dans le ventre.
3: Ok.
1: Avant le. Okay. Et donc, et les deux prénoms, c'était, ça nous faisait marrer, c'était Alphonse Lucette.
5: Ok. Ah, ok.
1: C'est une fille, et donc son troisième prénom, c'est Lucette.
3: Oh, c'est génial.
1: Parce qu'on a dit, bah, on t'appelait comme ça quand t'étais dans le ventre de maman, donc le troisième prénom, c'est Lucette. Elle l'aime pas trop. Hein,
3: pour oui, être bah, c'est étonnant.
1: Ouais, ça nous fait rire que nous. Et on dit, oh, putain, qu'est-ce qu'on fait de. Mais qu'est-ce qu'on fait d'Alphonse, du coup?
3: Ah, ben ce sera pour le cochon.
1: Et puis là, on s'est dit, mais Alphonse, ça lui va tellement bien, ce petit cochon.
3: Et pourquoi vous avez pas donné Lucette à la fille?
1: Parce que je sais plus qui est dit à princesse et voilà. Moi, j'avoue que j'ai un peu négocié pour le Alphonse, donc j'ai lâché sur l'autre.
3: Ah oui,
1: d'accord.
3: Ok.
1: Tu vois.
3: Mais t'as voilà. bien raison, Alphonse, c'était stylé
1: et
3: en
1: puis,
3: vrai.
1: Et Lucette, ça aurait été quand même compliqué de donner un nom,
3: oui,
1: le même
3: nom
1: que
3: fille,
1: le troisième
3: oui.
1: prénom de ma fille.
3: Oui, c'est vrai que ça fait un peu bizarre. Oui.
5: Les deux se retournent quand tu les appelles, c'est compliqué.
1: Donc voilà, sachez que sur mon compte Instagram Manu officiel, ce week-end, il y aura du cochon.
5: Ah, ça va inonder le cochon. Influenceur cochon.
3: C'est ouf.
1: Mais tu sais, les cochons, sans déconner, je pense que ça peut faire plus de vues que tout ce qu'on fait.
3: Mais bien
5: ah
3: sûr.
5: Bah,
3: c'est
5: ouf.
3: Non, mais en plus, c'est hyper intelligent, c'est hyper mignon. Enfin,
5: c'est
3: incroyable.
5: George Clooney qui promenait le chien au parc.
3: Ouais.
1: Oh putain.
3: En laisse.
5: Faut que tu le fasses.
1: Oh là là là. Ah non, pas de laisse.
3: En poussette.
1: Comme ça. Non, simplement
3: ah
1: comme
3: oui,
1: ça.
3: Ah oui, vous suivons. Quoi.
1: Ouais. Et on reste toi avec nous, à table.
3: Ah oui, bah.
5: Le bordel.
1: Écoutez, vous pourrez suivre tout ça sur mes réseaux sociaux, c'est Manu officiel.
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1: On a un MacBook Neo pour vous. Il va peut-être aller chez Jordan. Qui l'attend, ce MacBook Neo? Il en a rêvé. Et il est là pour lui. Jordan, bonjour à toi.
9: Bonjour Manu, bonjour l'équipe.
1: C'est toi qui vas jouer avec nous ce matin au meilleur jeu radio du monde, le jeu des 5 mots, pour repartir avec ce MacBook Neo. Tu vas jouer ce matin, ça fait longtemps, avec Aurélie, notre standardiste.
3: Allez.
1: Ah, attention, vous allez jouer ensemble, je vous rappelle les règles. Aurélie va sortir du studio et quand elle sera dehors, je vais te donner 5 mots. Après chaque mot, tu me donnes le premier qui te vient en tête. Ensuite, Aurélie revient. Je fais la même chose avec elle. Et dès que vous avez un mot en commun dans vos réponses, eh ben c'est gagné. À toi le MacBook Neo, d'accord?
9: Ok, ça va, on y va.
1: C'est bonne chance à toi, Jordan, on reste concentré, c'est parti, c'est le jeu des 5 mots. Compréhension.
9: Réflexion.
1: Bison.
9: Pardon? J'ai pas compris.
1: Bison.
9: Bison, animal.
1: Radar.
9: Amande.
1: Numéro.
9: Téléphone.
1: Barbecue.
9: Viande.
1: Il y avait de la concentration.
3: Ouais,
1: ouais, on sentait.
3: J'ai deux mots sur les 5 en commun avec lui.
1: Oui, mais alors tu ne joues pas.
3: Oui, je sais. C'était juste pour dire que je pense qu'il est pas mal, quoi.
1: On va faire revenir Aurélie maintenant. Il faut un mot en commun pour gagner. Juste un suffit. Attention, Aurélie du standard est là et elle est de retour. Ouais. C'est parti, Aurélie, on joue. J'ai les 5 mots. Compréhension.
10: Réflexion.
1: Réflexion, c'est gagné.
10: Allez.
1: Hop là. Et voilà. Alors, attention, on continue parce qu'il reste 4 mots.
10: Ok.
1: Pour le plaisir. Bison.
10: Taureau.
1: Animal.
10: Ok.
1: Radar.
10: Autoroute.
1: Amende. Numéro.
10: Téléphone.
1: Bien sûr, ça fait 2 mots. Et enfin, barbecue.
10: Merguez.
1: Viande. On était dans le même délire, mais on était pas loin. Jordan, 2 mots en commun, 1 suffit pour gagner. Le MacBook Neo, il est pour toi, le dernier MacBook d'Apple que tout le monde veut. C'est toi qui l'as.
9: Oh, punaise, trop génial. Merci Aurélie. C'est une chef.
1: On a l'impression que tu sais quoi ? On a l'impression qu'elle lui a fait un sandwich salade tomate au bio. C'est pour plaisir. Merci chef. Belle journée à toi Jordan. Bon week-end.
9: Merci beaucoup. Belle journée. Bon week-end.
1: Ciao.
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1: On peut faire un petit tour du studio. Qu'est-ce que vous avez envie de partager avec nous ce matin, Nico?
5: J'ai vu un post Insta qui disait que le meilleur endroit du monde, c'était la douche.
1: Le meilleur endroit du monde.
5: Ouais, apparemment c'est.
1: Je m'attendais plutôt à un endroit genre incroyable dans un pays de dingue.
5: Le gars justifie le truc en disant bah la douche, t'as chaud, tu peux chanter aussi fort que tu veux, tu réfléchis au sens de la vie et surtout, personne te saoule.
1: Ah oui, d'accord.
3: Ah, c'est donc, pas faux.
1: C'est pas un endroit magique, c'est un endroit auquel tout le monde peut accéder.
5: Exactement.
1: Et qui est le meilleur endroit du monde.
5: C'est ça.
1: C'est pas mal, c'est tranquille.
3: Ouais, c'est vrai.
1: La douche, ouais. Je me demande si je dirais pas les toilettes, moi.
3: Ah bon?
5: Ouais. Ah ouais, c'est vrai que toi t'aimes bien y aller, ouais.
3: Ah mon enfer!
5: Quand tu veux être seul, sur ton téléphone.
1: Bah c'est exactement ça. T'es seul, t'es tranquille. Si quelqu'un te parle, tu fais. Je suis aux toilettes!
3: Ouais, c'est vrai, mais.
5: Oui, t'as l'excuse, quoi.
3: Pour moi, c'est juste l'endroit où tu fais tes besoins et puis hop, tu pars, quoi.
1: Ah non, moi, c'est vraiment, c'est entre ma chambre et les toilettes, vraiment.
5: Les toilettes sont mieux aménagées que ta chambre.
1: Je suis tranquille, toi.
3: Ouais. Ouais.
1: Voilà, il manque peut-être juste un hamac. Si j'avais un hamac dans les toilettes, là, je serais vraiment.
3: Je sais pas, ça me dég.
1: Ah.
3: Ouais, moi, c'est mon lit.
1: J'allais dire viens, mais non, en fait.
3: Non, bah non. Moi, c'est ça, mon lit. Pas.
1: Le meilleur endroit pour toi, c'est ton lit.
3: En fait, comme je suis en coloc. Le moment où je suis toute seule, tranquille et tout, c'est dans mon lit et c'est mon cocon. J'ai l'impression qu'il peut rien m'arriver dans mon lit.
1: Ah,
5: ouais.
1: D'accord.
5: Ah ouais.
3: Même quand, par exemple, j'éteins la lumière et que je cours très vite parce que j'ai peur qu'on m'attrape, et ben, dès que je suis dans mon lit, c'est l'immunité, tu vois. Genre,
5: c'est la sécurité.
3: Je suis protégée, quoi.
1: Ouais, c'est bien connu, bien sûr. Il peut jamais rien arriver quand on est
3: dans
1: un lit.
3: Non, jamais.
1: Ouais. Ben, moi, aux toilettes, j'ai un verrou. Hey.
3: C'est vrai.
1: Quel est le meilleur endroit pour être tranquille? Votre meilleur endroit à vous, c'est Florent, notre producteur.
2: Ouais, ça fait un peu personne âgée, mais en forêt, hein, pour faire une balade avec mon chien. Eh oui, les mains dans le dos.
3: Ça fait serial killer, surtout.
1: Bah non, le nombre de gens qui se baladent en forêt, c'est pas les serial killers, tous. Ah ouais, alors peut-être.
5: Ils sont tous là.
1: T'aimes bien les balades en forêt?
2: Bah avec le chien, toi, les mains dans le dos, tu.
1: Ou les mains dans le dos.
2: Ouais, ouais,
1: Ah non,
2: tu respires la nature, tu vois, tu fais. Ah, je suis calme là.
3: Ah ouais.
2: Ouais, c'est chez 75 ans.
3: Ah ouais, ouais.
1: Les mains dans le dos, ça trahit la personne âgée quand même.
2: Ouais.
1: Hein.
2: Ouais. Ouais.
1: C'est marrant ce truc, ce réflexe qu'on a de marcher les mains dans le dos.
3: Ah, c'est vous qui l'avez, hein, parce que moi
2: soulage.
3: Pas encore.
1: Ben, c'est. Ouais. C'est pour ça que je suis aux toilettes, je peux pas mettre les mains dans le dos. Voilà. On a Aurore qui est avec nous ce matin. Bonjour Aurore.
12: Salut les ouin-ouin.
1: Bienvenue sur Énergie Aurore, tu nous appelles d'où?
12: Alors moi j'habite Brut-Saint-Amand dans le Nord.
1: D'accord, t'es dans le Nord. Et qu'est-ce que t'as prévu?
12: Il fait du soleil.
1: Mais il fait du soleil partout en France.
3: Signaler, hein, ouais.
1: Alors évidemment, bien sûr, profite-en. Qu'est-ce que t'as prévu de faire ce week-end, Aurore?
12: Alors je travaille pas, donc je suis trop heureuse. On a un week-end de 4 jours là en famille, donc on va se balader. Il y a la fête foraine, on a prévu une journée à la mer, donc ça va être...
1: Putain, ça fait
12: un week-end en famille.
1: Tu vois, ça fait trop de trucs pour moi. Ce genre de week-end, moi, ça me tend. Quand il y a la fête foraine, on va aller à la mer, on est en famille, c'est à l'angoisse. Il me faut un truc par week-end, moi.
3: Ah, moi, j'adore, adoptez-moi.
5: Si c'est gratos.
1: Bon, ben, voir, il y a quelqu'un qui veut aller à la fête foraine avec vous.
3: Aller à la mer.
1: Quel est l'endroit où t'aimes bien être zen, Aurore? L'endroit où tu te dis, là, je suis calme.
12: Alors, moi, c'est les bibliothèques. Je suis entourée de livres. C'est calme. Tout le monde parle en ASMR et je suis trop bien.
1: Oui, ce truc dans la bibliothèque, c'est spécial quand même.
5: Ça m'angoisse, moi.
1: T'entends que les...
3: Ou alors tu entends...
1: Ça, c'est la dame du CDI.
3: Ah, ça.
1: C'est le nom qui est marqué sur la fiche de paye.
3: Dame du CDI.
1: Qui fait... Et pourquoi tu vas dans les bibliothèques?
12: Pour me retrouver. C'est mon instant à moi, en fait. C'est mon moment. Où je suis seule, je suis au calme et c'est vraiment un moment rien qu'à moi où je me retrouve et je suis trop bien dans une bibliothèque.
5: T'as vu qu'elle dit pas qu'elle lit, hein. Juste elle y va pour ça.
1: Mais sinon tu vas dans un train et t'es tranquille.
12: C'est l'ambiance qui me plaît, je lis, je m'installe, tout est bien rangé, tout est bien installé et j'adore cette ambiance.
3: Okay.
1: Excuse-moi, mais je peux dire exactement la même chose avec les toilettes, hein, depuis le début.
5: C'est vrai.
1: Et en plus, j'ai pas l'angoisse des livres. Donc vraiment, on t'embrasse, Aurore. Merci beaucoup de nous avoir appelés.
12: Moi aussi, des bisous.
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1: Hier, un record a été battu au Mont Everest.
3: Ok.
1: 274 grimpeurs ont affronté la montagne en une seule journée.
3: Waouh.
1: Un jour pour monter l'Everest.
3: C'est énorme.
1: Ouais.
3: Moi, bravo.
1: Moi, j'ai été acheter du basilic, sinon, hier.
3: Bravo.
5: Merci, petit champion.
1: Alors, pas besoin d'aller au Mont Everest pour faire des trucs de dingue. Je sais pas si vous êtes au courant, il y a plein de fuites de données en ce moment.
3: Ouais.
1: Tous les jours, on apprend qu'il y a des fuites de données, une société, machin, attention. Bon, McDo a été victime d'une fuite de données aussi.
3: Ah merde.
1: Alors, je rigole un peu parce que je trouve ça drôle. Mais en fait, c'est une fuite de données qui a permis à des pirates d'accéder à des comptes fidélité de clients.
3: Donc c'est juste pour avoir des...
1: Eh ben, en fait, les fraudeurs auraient utilisé les points fidélité dérobés pour obtenir des réductions sur leurs commandes.
5: C'est exactement ce que j'ai eu, moi.
3: Quoi ?
5: Je me suis fait un McDo le week-end dernier avec ma fille et effectivement, je n'ai pas pu utiliser ma carte. Ils m'ont dit, on a supprimé votre carte parce qu'il y a eu des fuites de données. J'avais 199 points dessus. J'avais un Happy Meal gratos, je suis dégoûté.
1: Oh putain, c'est dur.
3: Ils ont dû se régaler.
1: Quelque part dans le monde,
5: jouer.
1: Et un fraudeur qui a bouffé ton Happy Meal, putain.
5: J'étais triste.
1: C'est bon, ça fait piratage mignon, en fait, cette histoire. Qu'est-ce qu'on a d'autre dans les infos? On en avait parlé il y a quelques jours, il y avait un tronçon de l'escalier de la Tour Eiffel qui était vendu aux enchères.
3: Oui, je trouve ça génial.
1: Il a été vendu.
3: Alors?

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1: C'était sûr.
2: Je sais pas, faut peut-être aller en pharmacie. Tu vois, j'en sais rien.
1: Top, c'est horrible.
2: Voilà.
3: Sinon,
2: sinon vous restez chez vous, tranquille.
1: Après, génial.
3: Oui, au pire.
2: Qu'est-ce qu'on va se faire chier à aller au soleil? Franchement, on est pas bien là, tranquille alors. Deux glaçons dans le slip, et puis voilà, on est bien. Allez, 8h04, on double votre salaire, c'est parti, parce que c'est le moment, allez.
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2: 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C'est à 7h05 et à 8h05. Et ça peut vous arriver parce que ça n'arrive pas qu'aux autres. Vous envoyez salaire par SMS au 7-10-12. Attention, pour la deuxième fois de la matinée. Le téléphone va sonner quelque part et c'est peut-être le vôtre. Allez.
4: Allô ?
2: Allô, bonjour, c'est Damien de Quimper dans le Finistère ?
4: Oui.
2: Damien, quel est le seul animateur radio qui loupe ton salaire ?
4: Incroyable, Manu sur Énergie.
2: C'est gagné. Il est content, Damien.
1: Voilà.
4: Aïe.
2: Eh ben, tu peux être content. 1568 euros, c'est ton salaire. On va te le doubler. 3136 euros, voilà ton nouveau salaire, Damien.
4: Eh ben voilà, ben je préfère.
2: Eh ben...
1: Tu m'étonnes.
2: On te le double. Ton salaire, tu es commercial VRP.
4: Ouais, c'est ça.
2: Alors, tu sais quoi ? J'entends tout le temps le mot VRP, mais je ne sais pas ce que ça veut dire. C'est un acronyme ?
4: Ouais, c'est... Bon, en gros, moi, je suis 100% à la commission, donc si je me lève pas pour aller bosser, ben j'ai rien.
2: Mais VRP, ça veut dire quoi ? Le V, le R et le P ?
4: Ouf. Alors voilà...
2: Ah, c'est pas une
4: colle. Oh, moi, je me suis pas fait chier. On m'a dit, j'ai vu le nom.
2: Je l'ai.
1: J'ai
3: vérifié sur Google.
2: Ah, c'est quoi alors?
3: C'est voyageur représentant placier.
2: D'accord, ben voilà, sache que c'est ça que tu fais, Damien.
4: Très bien. Ben, je suis ravi.
2: Mais tu vends quoi?
4: Bah moi c'est plus sur alimentaire, donc je fais le tour des restos, des traiteurs, des bouchers, des boulangers, peu importe, je vais voir directement les cuistots, puis bah j'essaie de vendre ma cape quoi.
2: D'accord, mais quand tu dis t'es payé à la commission, c'est que t'as pas de salaire.
4: Ouais c'est ça, en gros il faut absolument...
2: Mais alors le salaire que je te double là du coup, c'est quoi?
4: Bah c'est les commissions du mois d'avant.
2: Donc en fait ton salaire c'est jamais le même chaque mois.
4: C'est ça.
2: Ok, et tu vends quoi comme produit?
4: Ça peut être des produits surgelés, des produits frais, en fonction de la personne et de ce qu'il travaille. Moi, je dois adapter ma proposition. Il y a plus de 3000 références, donc évidemment, il y a le choix. Et puis je fais le tour, quoi. Donc j'essaye de voir un peu et de sonder ce que les personnes peuvent avoir besoin, et puis je propose en fonction. Après, forcément, il y a un petit match de ping-pong qui se met en place par rapport au tarot, par rapport à mes concurrents.
2: Au tarot, oui, parce qu'il joue les cartes aussi. Non, les tarots, c'est les tarifs, c'est ça?
1: Ouais.
2: D'accord, il est à fond dans son truc, hein. Commercial. Attends, je te fais un petit tarot, avec une petite
1: réduque.
2: Alors évidemment, bien sûr.
3: C'est ce qu'il fait.
2: Dans deux secondes, Damien, il va nous vendre une voiture, on va pas le voir venir. Alors, évidemment. Je te double ton salaire, 3136 euros pour toi, Damien. Bravo.
4: Génial.
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0: Allez, Nico.
1: En Islande, il existe une application pour vérifier qu'on n'est pas cousin avant un rendez-vous amoureux.
2: Ah, j'avais entendu parler de ça, ouais.
0: J'avais entendu parler, moi.
1: C'est qu'ils sont tellement peu en population et historiquement, c'est vrai qu'il se peut qu'il y ait eu 2-3 croisements. Donc du coup, t'as ce truc-là, ils peuvent sortir en soirée l'application en disant, est-ce que tu vois, c'est basé sur un truc généalogique? Est-ce qu'on est cousin ou pas?
0: Mais quand t'as moins de monde... Mais est-ce que quand t'es cousin éloigné, est-ce que c'est illégal, le truc? Parce que les gens, ils s'en aperçoivent au bout des années.
1: Je crois pas que ce soit illégal, mais
0: c'est dangereux,
1: c'est,
0: quoi.
1: C'est pas ouf, bah, quoi, en termes de gêne. Hein.
0: Ah non, je pense pas. Non, si, il y a des gens qui sont mariés entre cousins. Mais cousins éloignés, ben,
2: ouais,
0: tu vois.
2: Germain, quoi.
0: Ah non, pas Germain, justement. Ah. Non, dans des. Tu vois, ça rebondit, quoi.
2: Ok. Oui,
0: tu vois, il y a eu des histoires comme ça où, au bout d'un certain nombre d'années, il y en a un qui dit, tiens, je vais faire mon arbre généalogique.
1: Ouais.
0: Et il s'aperçoit que le grand-père du grand-père de la grand-mère. Putain, merde, on a la même.
2: Ça me dégue un peu, je t'avoue.
1: À la réunion de famille, quand t'as effectivement un cousin qui arrive, putain, c'est le mien aussi.
2: Oh,
1: je suis fou là, Michel.
2: Oh là là.
0: Les infos aléatoires du monde, Lorenza.
2: Si votre partenaire vous aime vraiment,

0: La tendance à somnoler et s'endormir près de vous.
1: Oh, ça sent l'étude faite par un homme qui
0: tendance à s'endormir. Non, ça marche pour les deux sens. Ça marche vraiment chez les femmes et chez les hommes parce qu'en fait, le cerveau, il baisse son niveau de vigilance quand il se sent en sécurité.
1: Et donc, en fait,
0: la proximité de la personne qu'on aime, ça nous apaise, ça nous détend et le contact de la voix aussi et ça nous endort en fait.
1: Ou alors, c'est que vous avez bu trop d'alcool. C'est l'un ou l'autre.
0: Oui,
1: c'est
0: pas ouf. J'espère que
2: mais si, je t'aime.
1: Ouais. Les infos aléatoires du monde. Écoutez bien, je la trouve dingue celle-là. Vous avez déjà battu un jeu de cartes?
0: Oui. Ouais.
1: Si vous battez, si vous mélangez correctement un jeu de cartes, il y a très forte chance pour que l'ordre des cartes ne se soit jamais produit dans toute l'histoire de l'humanité.
0: Ah, j'ai envie de le faire.
1: C'est génial. Hein,
0: ça te donne trop envie de le faire.
2: C'est unique.
0: Ouais.
1: Exactement. Tu dis que t'as fait un truc que personne n'avait jamais fait dans le monde. C'est une histoire de probabilité statistique.
0: C'est stylé de fou.
1: Je trouve ça extrêmement stylé. Le gaz. Tout le monde voit ce que c'est que le gaz.
0: Et
1: si vous avez déjà senti l'odeur du gaz naturel.
0: Oui.
2: Ouais, ça pue.
1: Et en fait, c'est pas son odeur. Le gaz naturel n'a pas d'odeur.
0: Ok.
1: Et l'odeur qui est associée au gaz, elle est ajoutée aux canalisations pour permettre la détection du gaz avant qu'un accident ne survienne.
0: Ah, c'est malin.
1: Ah ouais.
0: Mais ça pue, hein. Waouh.
1: Mais là ils ont pas été mollo, hein.
0: Ils auraient pu mettre de la lavande, quoi. Enfin,
1: ça fait penser qu'on est aux chiottes. Et tu vois, c'est les deux trucs différents.
3: Bonjour, c'est Eric Judor. Ça vous dit rien? Salut, c'est Eric de Eric et Ramzy. Voilà, c'est mieux là. Toute ma vie, je vais le traîner, le boulet à la Ramzy.
1: Ben oui, c'est ton destin, mec. C'est comme
0: mnémotechnique, quoi. Canet Olivier.
1: C'est exactement ça.
0: Bah ouais.
1: Quand
0: c'est des duos, c'est comme ça.
1: Et c'est comme ça.
0: Ben, c'est la vie, hein. Il faut s'y faire. Hein.
1: Et je vais te dire, hein, ça, c'est vraiment ça. C'est incroyable, hein, ce monde. Hein.
2: Et une pensée pour Charles et Dino aussi.
0: C'est vrai.
1: Charles et Dino, c'est pareil.
0: Voilà, pas parlé de ça très longtemps. Charles et Dino.
1: Ils ont leur nom, mais il y en a, ils ont même pas leur nom. Les Chevaliers du Fiel.
0: Ah oui.
1: On connaît pas leur nom. Eric Judor est en train de préparer son prochain film qui s'appellera Le Roi du Game. Voilà.
0: Okay, c'est l'info Judor aussi.
1: Mais avant ça, une info allergie. Si vous avez parfois des crises d'allergie avec des démangeaisons.
0: Oui.
1: L'Institut National de la Santé et de la Recherche Médicale a donné une solution pour les limiter.
0: Ah, ces démangeaisons. Génial. C'est facile? C'est quoi?
1: Faut manger du brocoli cru.
0: Oh, cru, non, moi j'adore cuit, mais cru c'est dégueu.
1: Je veux même pas savoir comment ça s'écrit brocoli, moi. Les nutriments du brocoli apparemment agissent sur la molécule qui augmente les réactions allergiques.
0: Voilà. Ça va manger du brocoli.
1: C'est choisi entre la peste et le choléra quand même.
0: Oui.
1: On continue à parler des endroits où on aime bien être tranquille. Selon des chercheurs, Nico nous expliquait ça tout à l'heure, l'endroit en fait le plus zen chez soi ou dans la vie globalement, c'est la douche. Parce qu'on est bien, parce qu'il fait chaud, parce qu'on est détendu, parce qu'on pense à rien. Quel est pour vous l'endroit où vous êtes bien, où vous êtes tranquille? Séléna est avec nous. Bonjour Séléna.
4: Bonjour Manu, bonjour les Wawa.
1: Sois la bienvenue parmi nous Séléna, on t'écoute. Où est ton endroit à toi?
4: Moi c'est la laverie. Je m'endors souvent parce que l'odeur du propre et le mouvement répétitif des machines, ça me détend. Et c'est un endroit où je suis trop tranquille.
1: Mais tu vas parfois dans une laverie si t'as rien à laver ou...
4: Je trouve toujours quelque chose à laver.
1: D'accord. Voilà. Donc en fait, laver quelque chose est un alibi pour rester là-bas et regarder la machine tourner, ça t'apaise.
4: Exactement. Le mieux, c'est les draps. Au moins, je suis sûre.
1: Ah oui, parce
2: elle a fait une étude dessus, c'est un exposé.
0: Bien sûr.
1: Oui, il y a un classement des choses qui reposent le plus dans une grande machine à laver.
2: Les chaussettes, c'est pas ouf, mais alors les draps.
1: Après, dans les laveries, quand il y a les grandes machines, là.
0: C'est hypnotisant, moi, je trouve. C'est vrai que ça t'apaise, ça calme.
1: Il y a les machines de 20 kilos, quand même.
2: Elles sont énormes, et tu te poses toujours la question, tiens, est-ce que je rentrerai dedans?
0: Moi, j'ai déjà fait, je rentre dedans.
1: Ah bon?
0: Oui.
1: Faut faire gaffe, quand même.
2: C'est dangereux.
0: Non, mais on m'a pas à ne pas faire, mais on m'a pas fermé la porte.
1: Ouais, mais moi,
2: je fais pas un programme court.
1: Imagine, tu rentres dedans au moment où il y a un mec qui a décidé de mettre quelqu'un dans une machine à laver. Ce qui est rare. Merci moi. Je prendrai pas le risque.
0: Ok.
1: Voilà. Et ne le faites pas. C'est mon conseil du jour. Merci beaucoup, Séléna, de nous avoir appelé.
4: Merci. Bonne journée.
1: Belle journée à toi. Il y a Maxime qui est là aussi. Bonjour, Maxime.
5: Salut, Manu. Salut, Wawa. Comment ça va?
1: Mais bien. On est heureux. Quel est pour toi le meilleur endroit du monde où t'es calme, t'es bien, t'es tranquille?
5: Moi, je vais à Leroy Merlin et je fais le tour des rayons pour regarder les nouveautés.
0: Ah, je comprends tellement.
1: Mais oui. C'est cool là-bas, il y a plein de trucs. Et tu te sens méga bricoleur?
5: Parce que je peux voir tout ce qui me plaît, les nouveaux produits, ce qui peut me servir à la maison.
1: C'est quoi le truc où tu restes le plus longtemps?
5: Le rayon?
1: Ouais.
5: Rayon bricolage, tous les outils, perceuse, brouette, belle bêche.
1: Les brouettes aussi. Ah, ça, c'est marrant, ça.
5: Les brouettes aussi, ouais.
1: Ah, il y a des nouveautés en brouettes?
5: Il y a. Bon, ça arrive, c'est plus rare.
0: Bah oui, tu m'étonnes. Enfin,
1: pas grand chose, quoi.
0: Bah, c'est deux roues et un truc.
1: Non, c'est sûr. Là, c'est une roue.
0: Ah, c'est une roue,
1: oui, c'est une roue. La brouette, c'est une roue.
0: Ah, oui, c'est vrai. Oui.
1: Florent, notre producteur.
6: Le stand de découpe, il est pas mal aussi. Hein. Alors, tout au fond du magasin.
2: Ah oui, tu regardes les gens faire.
1: Quand t'es pote avec le mec de la découpe, c'est stylé aussi.
2: Ouais.
1: Et alors, c'est quand il y a personne, en fait. Il y a souvent la queue à la découpe. Mais quand il y a personne, t'es là et tu peux prendre ton temps avec le mec et tu peux même lui dire, parce que je prépare un meuble de 2,50 m sur 3 mètres, et tu, genre, et t'en fais des caisses. Genre, t'es le méga bricoleur du monde. Sauf que t'es pas le meilleur bricoleur du monde puisque tu vas demander à un mec de te scier une planche.
0: Ouais,
1: merci Maxime de nous avoir appelé.
5: À tout à l'heure, adieu.
1: Eh ben, à tout à l'heure. Il vous a dit à tout à l'heure?
0: Oui.
1: Ouais.
0: Alors, on n'a pas prévu de se faire le week-end ensemble, mais.
2: C'est le cousin de quelqu'un de l'équipe et on voit l'apéro à midi avec lui. Parce que Maxime, il bosse à la cantine d'énergie.
0: C'est quoi le menu aujourd'hui?
2: On n'a plus d'auditeurs qui nous appellent. On a des mecs de la cantine.
0: Mais
1: on se connaît, Maxime, ou. Allô? Il est parti.
2: Okay. Il est chez le roi Merlin.
0: Bah oui, il va se calmer de trop.
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0: Tous les vendredis à la même heure, le moment de vous réconcilier. Vous êtes fâché avec quelqu'un. Quelqu'un n'est pas content après vous. Eh ben, comme tous les vendredis, on vous prend au téléphone. Vous nous expliquez votre histoire. Cette histoire de fâcherie, on n'est pas content. Et on s'engage à vous réconcilier grâce à une chanson qu'on chantera à la personne qui est fâchée contre vous.
1: Oui.
0: On a Adrien ce matin avec nous. Bonjour Adrien.
2: Bonjour Manu, bonjour tout le monde.
0: Sois le bienvenu sur Énergie Adrien. Qui est fâché contre toi?
2: Alors moi, c'est mon meilleur ami, c'est Thomas.
0: Thomas. Qu'est-ce qui s'est passé avec Thomas pour qu'il soit fâché, pour qu'il soit pas content?
2: Alors, mardi, j'ai fait une soirée mexicaine chez mon meilleur ami.
1: Trop cool, déjà.
2: Et sans faire exprès.
0: D'accord.
2: Voilà. Et sans faire exprès, bah, tu vois, j'ai renversé le pot de guacamole sur sa nouvelle enceinte Bluetooth.
1: Oh là là.
2: Et j'ai beau essayer de l'avoir nettoyée, elle grésillait. Et j'ai même proposé de le rembourser, mais je n'ai aucune nouvelle.
0: Alors, il y a beaucoup d'infos. D'abord, la première info qui me semble la plus importante, c'est que tu dis enceinte Bluetooth.
1: Oh, et ça, j'ai pensé la même chose.
3: C'est vrai qu'il manque, il manque la fin du mot, mais.
1: Il n'y a pas le T, mais c'est pas grave.
0: Ah, c'est. Et le.
1: TH, hein.
0: Oui, bah, Bluetooth. Il faut savoir que Bluetooth. Adrien, l'été, il va à la plat.
1: Non. Oh mais on t'embête Adrien.
0: Donc, soirée mexicaine chez ton ami Thomas. Ça c'est sympa la soirée mexicaine.
1: Oui mais bon, il a foutu la merde, il a renversé le
0: cas. Attendez, on est dans la soirée.
1: Ok.
0: Soirée mexicaine, on est étendu, tout le monde a son petit sombrero.
1: Ouais.
0: T'avais un sombrero Adrien?
2: Pardon?
0: Est-ce que t'avais un sombrero?
2: Non.
0: Oh putain, c'est dommage, le sombrero
1: ça,
0: c'est
1: pas
0: j'adore.
1: Une vraie soirée mexicaine.
3: Ça, oui, ça met tout le monde d'accord.
0: En fait, j'ai l'impression que ta soirée mexicaine, c'est juste qu'il avait fait du guacamole quoi en fait.
1: Mais
0: d'accord. Ouais, c'est ça. C'est ça.
1: Ouais. Okay.
0: Alors, on met de côté la soirée mexicaine et on revient donc à l'histoire. Tu as pris un pot de guacamole à un moment, tu le fais glisser malencontreusement sur l'enceinte Bluetooth.
2: C'est ça.
0: D'accord, tu nettoies l'enceinte Bluetooth.
2: Oui.
0: Mais après le nettoyage, ça merdouille, ça grésille, ça passe pas, c'est foutu.
2: Voilà, ça grésillait vraiment, quoi.
0: D'accord.
2: Et elle était toute neuve, hein.
0: Ah oui, ça, c'est l'effet du guacamole, hein.
3: Mm. Ouais, ouais.
0: Et, si vous regardez bien, est-ce que vous avez déjà vu une enceinte Bluetooth au Mexique?
1: Eh ben non.
0: Jamais.
1: C'est vrai. C'est pour ça.
0: Parce qu'ils renversent du guacamole dessus et les enceintes Bluetooth détestent le guacamole.
1: C'est bien connu.
0: Bien évidemment. Donc, qu'est-ce qui se passe quand tu voyais qu'elle est foutue?
2: Eh ben, j'ai tout de suite essayé de la nettoyer.
0: Oui, d'accord, mais après, quand tu vois vraiment qu'elle grésille et que c'est mort.
2: Bah, je vais tout simplement proposer de le rembourser ou de même lui en racheter une autre, quoi.
0: Oh, bon, c'est bien, parce qu'il est hyper sympa. Bah oui. Et alors?
2: Eh ben, il a simplement refusé, fin de soirée, et puis, ben, j'ai plus de nouvelles, quoi.
1: Non, mais il faut quand même lui racheter, je pense.
0: Oui, d'accord, mais déjà, faut d'abord qu'ils arrivent à parler.
1: Oui.
2: Oui, s'il faut avoir des nouvelles, quoi.
0: Ce moment ne s'appelle pas on rachète vos conneries, hein.
1: Merde. Ok.
0: Adrien, nous allons avoir maintenant, il est 8h38, allez, 10 minutes. 10 minutes. Pour tenter de vous réconcilier. Est-ce qu'il a une chanson qu'il adore? Ou est-ce que vous avez une chanson, comme tu m'as dit que c'est quand même ton meilleur pote, une chanson que vous connaissez tous les deux, qui vous rappelle d'un truc, un bon mood, quelque chose?
2: Oui, et c'est même la chanson donc Cosmo de Soprano, c'est quand j'étais tombé le pot, c'est celle qui passait.
1: Oula, c'est risqué ça.
0: Je sais pas si c'est une bonne idée.
3: Ça m'a rappelé des souvenirs.
2: Mais c'est vraiment une musique qu'on a en commun et qu'on adore, quoi.
0: Oui.
1: Ok.
0: Mais bon, plus trop maintenant. Mais
3: ou alors il faut chanter dessus, mais une version qui grésille. Tu
0: vois. Adrien, tu nous laisses 10 minutes pour que Florent, le producteur de l'émission, écrive des paroles sur Cosmo de Soprano, des paroles évidemment en rapport avec cette histoire, et qu'on va chanter à ton pote Thomas pour essayer de vous réconcilier. Dans 10 minutes, on va l'avoir au téléphone. D'accord, Adrien?
2: D'accord.
0: On va tout faire pour vous réconcilier. Le guacamole, ça doit rapprocher les gens, ça doit pas les éloigner.
1: Mais bien sûr.
0: Bien sûr, c'est l'effet sombrero qu'on appelle.
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0: Voici les sondages du matin. Nous sommes 40% à en avoir dans la cuisine et à ne jamais nous en servir. De quoi il s'agit, Lorenza?
1: Un batteur électrique.
0: C'est pas un batteur électrique.
3: C'est une machine?
0: Non. C'est pas une machine, c'est pas électrique, c'est pas électronique. Florent, le producteur?
7: Un ouvre-huître.
0: Ouais, c'est dur à dire. Hein.
7: C'est à dire ça,
0: un ouvre-huître.
7: Ouais,
0: en fait, c'est un couteau à huître.
7: Ouais, un couteau à huître. Ouais, je dis un ouvre-huître.
0: Ah, parce que je ne sais pas pourquoi, parce que ça n'existe pas. Alors, ce n'est pas un couteau à huître.
1: Mais est-ce que ça se trouve dans le tiroir découvert?
0: Ça peut se trouver dans le tiroir découvert.
1: Ok.
0: Ah. Absolument. Nico?
3: C'est en plastique?
0: Ça peut être en plastique. Nous sommes 40% à en avoir dans la cuisine et pourtant on s'en sert jamais.
1: Mais c'est pour manger?
0: Oui, c'est pour manger.
3: Et on l'a acheté?
0: Et oui, je pense.
1: Ouais. Ah, je pense que je sais. Les baguettes?
0: Les baguettes chinoises.
1: Ah oui.
0: Exactement.
1: Bah, moi, quand j'en reçois plus dans mes plats à emporter, je les mets au cas où de côté. Donc, on a notre petit compartiment
0: bien
1: avec toutes des baguettes.
0: Avec les sauces soja.
1: Oui,
0: bien sûr.
1: Qu'on n'utilise jamais.
0: Exactement.
1: Bien sûr. Mais au cas où,
0: si vous voulez venir à la maison ce week-end, avec plaisir, on se fait un repas de sauce soja à la baguette.
3: Vraiment, bien.
0: On peut se régaler. Un homme sur deux vérifie ça tous les jours devant le miroir. Qu'est-ce qui vérifie un homme sur deux, Nico?
3: Si ça pendouille pas trop dans le slip.
1: Quoi?
0: Au niveau des... Alors là, je m'attendais à tout, ça pas ça.
3: T'as jamais vu? Enfin, jamais regardé tes coucouilles, hein, pour dire le terme exact.
0: Mais pour savoir si quoi?
3: Bah, moi, parfois, je suis nu. Quoi? Parfois, je suis nu devant mon miroir et je vois si ça pendouille plus que la veille, quoi. Tu sais, souvent, les hommes, ça, il y a l'attraction.
0: Mais l'attraction, mais...
3: Bah, les coucouilles pendouillent plus qu'il y a 5 ans, par exemple, tu vois.
0: Ah bon?
3: Bah oui! Plus tu vieillis, plus ça pendouille.
1: C'est vrai?
0: Mais à un moment, ça va te taper dans le genou, mec.
3: Il se peut que j'ai un sac à... Effectivement, c'est un lasso.
1: Je comprends pas. J'ai jamais entendu ça.
3: Ça pendouille pas énorme non plus, tu vois. C'est pas un clocher,
0: non, mais,
3: le truc.
0: Pour que tu t'en aperçoives. Juste en regardant le miroir, c'est qu'il y a une sacrée différence quand même.
3: Quand je fais l'amour, hein, il y a un truc où effectivement c'est plus la même. Ça fait plus la même chose.
0: Ça se balade.
3: Ça se balade un peu plus, quoi.
0: Genre des...
3: Mais ça va, c'est pas non plus.
0: Genre,
3: c'est pas les
0: cloches. Genre t'as un sac, tu mets des oranges dedans et ça fait blablabla comme ça.
3: C'est un peu l'image, ouais. C'est un peu l'image. Plus petit que des oranges, mais c'est ça, ouais.
1: Comme à la fête foraine, faut attraper le Mickey ou un truc comme ça, c'est ça.
3: Ah, je te défends de s'attraper mon Mickey.
7: La poire des boxeurs, tu sais, le truc.
3: Ma femme adore faire ça.
0: Non, mais
3: son entraînement.
0: C'est surprenant, en tout cas.
1: Quelle révélation, en tout cas.
3: Et du coup, c'est pas la réponse.
0: Alors non, c'est pas la réponse.
3: Je suis très déçu.
0: Mais tu sais quoi? Bah, je vais regarder la prochaine fois, je suis
3: Sans déconner, de savoir que ce week-end tu vas faire ça.
0: Tous les jours devant le miroir, un homme sur deux vérifie en fait s'il ne perd pas ses cheveux, tout simplement.
1: C'est normal, c'est
3: votre petit problème. Une photo de moi par-dessus aussi pour voir. C'est parfois parce que tu regardes pas. C'est quand tu regardes au-dessus de tes cheveux, tu peux pas voir.
1: Mais
3: vraiment,
1: toi, t'es méga chevelu, t'as pas d'inquiétude à avoir.
0: Attends, il a les couilles qui pendent. On se calme, hein, il a pas tous les avantages, hein, aussi. Je perds mes cheveux, mais moi, elles tiennent encore. Hein. Excuse-moi, Nico, mais moi, je marche pas encore sur mes couilles.
3: T'as de la chance.
0: Dernier sondage du matin, si vous voulez bien.
1: Oui, bien sûr.
0: Pour 7 femmes sur 10, c'est l'accès vestimentaire chez un homme le moins sexy au monde. Quel est cet accessoire, Lorenza?
1: Le haut de forme.
0: Le haut de forme, non, c'est pas un chapeau.
7: Ah bah j'allais dire le béret, du coup non.
0: Bah non, Nico.
3: Les sockets
0: non plus.
1: C'est un nœud pape.
0: Ce n'est pas un nœud papillon, mais on avance doucement. Nico.
3: C'est pas un bijou.
0: Non. Pour 7 femmes sur 10, c'est l'accessoire vestimentaire chez un homme le moins sexy au monde.
1: Mais ça fait partie d'un vêtement?
0: C'est un accessoire que tu rajoutes.
1: Ok.
0: Florent.
7: On le rajoute sur le haut du corps?
0: Sur le haut du corps.
3: Le bandana.
0: Non, c'est pas le bandana, c'est pas autour du cou. Mais ça passe pas loin du cou.
1: Ah.
7: Ça tient le pantalon?
0: Ça tient le pantalon.
3: Ouais.
7: Une ceinture?
0: Mais non,
1: putain, je suis bien.
3: Les bretelles.
0: Une ceinture, tu imagines? Je pensais qu'il avait la bonne réponse, quoi.
3: Ce soit un peu excessif, que ce soit moins sexy pour les gens.
1: La ceinture?
0: Non, la ceinture, ça n'y a rien de pas sexy dans une ceinture.
3: On l'attendait vraiment, et puis il a pas marqué. Il était seul face au but.
0: Moi, je me suis dit, mais il a la réponse, quoi.
3: Évidemment.
0: Ça sert à terre le pantalon. Ouais.
7: Et la ceinture.
0: Non, les bretelles. Merde. C'était les bretelles. Okay. Pour 7 femmes sur 10, c'est l'accessoire vestimentaire chez un homme le moins sexy. Avec le porte-boule aussi. Mais ça, Nico nous en parlera plus tard.
3: La semaine prochaine.
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0: On a besoin de nous. Et quand on a besoin de nous, on répond toujours présent. Adrien nous a appelé tout à l'heure à 8h30. Rebonjour Adrien. Ah, Adrien.
8: Oui.
0: C'est moi qui avais appuyé sur le mauvais bouton. Adrien, tu nous as appelé tout à l'heure pour la chanson de la réconciliation. C'est tous les vendredis. On vous réconcilie en chanson. Adrien a un souci avec son meilleur ami Thomas. Il y avait une soirée chez Thomas. Il y avait un pot de guacamole. Adrien a pris le pot de guacamole. Sans faire exprès, il l'a renversé sur l'enceinte Bluetooth de Thomas. Il l'a nettoyé. Après l'avoir nettoyé, l'enceinte était morte. Ça grésillait de partout. Le son, ça allait pas.
1: Ouais.
0: Thomas était très fâché. Et d'un coup, ça lui a pris. Il a mis fin à la soirée. Et depuis, il a plus de nouvelles de Thomas. Tout ça à cause d'un guacamole. Est-ce que c'était pas la faute de Thomas parce que le guacamole était trop liquide? C'est notre histoire. Et Adrien, il veut évidemment se réconcilier avec son pote commun. On va pas faire la gueule.
1: Son meilleur pote en plus.
0: En plus, il lui a proposé de payer l'enceinte Bluetooth. Voilà, mais il était pas content, Thomas. Il est pas content.
1: Il fallait le temps que ça descende aussi.
0: Il nous a appelé et il peut compter sur nous.
1: Oui.
0: Normalement, nous allons avoir Thomas dans quelques secondes au téléphone. Pourquoi on va l'avoir? Parce qu'on va lui chanter une chanson, la chanson de la réconciliation. Sur sa chanson préférée, tu nous as Adrien. C'est une chanson en plus qui vous rapproche tous les deux. C'est Soprano Cosmo. Sur ses paroles, Florent, notre producteur, sur ses chansons, a écrit des paroles qui vont normalement toucher le cœur de Thomas. Et Thomas, normalement, on l'a au téléphone. Allô, Thomas ?
8: Allô ?
0: Oui, c'est Thomas ?
8: Ouais, c'est bonjour, Manu d'énergie.
0: Eh ben, bah, oui, salut, c'est moi, effectivement. On t'a dit que t'allais passer à la radio, tu sais pas pourquoi, c'est Manu d'énergie. Tu nous écoutes de temps en temps le matin ?
8: Ah ouais, régulièrement, ouais. J'adore les émissions.
0: T'es un homme de goût, bravo.
8: Exactement.
0: Thomas, je t'appelle ce matin, on t'a appelé parce qu'il y a un petit souci qu'on aimerait résoudre. C'est trois fois rien, vraiment. Il y a quelqu'un qui nous a appelé tout à l'heure parce qu'il veut se réconcilier avec toi. Ce quelqu'un, c'est ton meilleur ami, c'est Adrien. Adrien, dis bonjour à Thomas.
9: Salut Thomas.
8: Ouais, salut.
0: Thomas, on est au courant. On sait pour cette histoire de guacamole et de soirée mexicaine qui a mal tourné avec le guacamole sur l'enceinte. Maintenant, on se dit, est-ce que vraiment ça vaut le coup de se faire la gueule pour cette enceinte Bluetooth ? Thomas, j'aimerais que tu écoutes cette chanson. Elle va te rappeler quelque chose.
8: Ok.
0: C'est Soprano Cosmo, tu connais.
8: Ah ouais, bah ça s'est passé sur cette chanson.
0: Écoute.

0: Thomas, est-ce que le message est passé?
1: Ouais, le message est, sympa, est passé, ouais, c'est sympa, ouais. Merci Adrien, ouais.
0: Est-ce qu'on peut considérer que là, ça y est, on va arrêter les bêtises, bah, on va arrêter, on va se rabibocher?
1: Bah ouais, c'est mon pote depuis toujours, il sait bien, hein, mais bon, voilà, c'est,
2: ah,
1: c'est cool.
2: Merci, Thomas.
1: Il sait bien. Bah oui.
0: Eh
1: bah,
0: voilà.
3: C'est mon meilleur pote.
0: Victoire pour Florent et la chanson de la réconciliation.
1: Merci.
0: Et Thomas, Adrien, il t'a proposé d'en racheter une d'enceinte Bluetooth.
1: Ah ben on va pouvoir faire une belle soirée alors, c'est cool.
0: Eh ben voilà. Eh ben, comme vous voulez, Adrien.
4: Il s'organise à la radio.
2: Oui. Ouais, ouais, on ira en acheter une, tu choisiras même celle que tu veux, il n'y a aucun problème.
0: Wow.
2: Ça, c'est notre amitié.
4: Ouais, c'est un
0: grand seigneur. Mais
1: ouais.
0: Voilà, faites-vous plaisir.
1: Ouais, c'est un pote.
0: Je vous bénis en tant que maître du guacamole. Faites-vous plaisir, régalez-vous.
2: Merci.
0: Bravo,
2: merci,
0: Adrien,
2: merci,
0: Thomas.
2: Manu.
0: Et je vais vous offrir à tous les deux le mug Manu sur énergie et le t-shirt Manu sur énergie. Vous aurez le droit de vous nettoyer le guacamole avec. Cette phrase. Ouais, c'est bizarre, effectivement. Belle journée à tous les deux, bravo.
2: Belle journée, merci beaucoup, merci Manu.
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0: On va voir quelqu'un au téléphone
7: mais
0: de brillant.
7: Oui, c'est qui le gars?
0: Quelqu'un de très très brillant. Je me demande même d'ailleurs comment il nous écoute.
7: Ok.
0: Il s'appelle Arnaud. Arnaud, bonjour à toi.
8: Salut Manu, salut l'équipe.
0: Alors quand Henri au standard m'a dit qu'on allait avoir Arnaud au téléphone, j'ai fait waouh. Alors, est-ce que tu veux dire ton prénom d'abord?
8: Eh ben oui, je suis Arnaud Robillard et je suis paléontologue au Muséum d'histoire naturelle de Berlin.
7: Oh là là, la classe!
0: Déjà ça sonne, paléontologue.
7: Ok, déjà
0: paléontologue.
7: Ça déchire.
0: Alors, paléontologue, c'est l'étude des dinosaures,
7: ouais.
0: C'est ça?
8: Alors, j'étudie donc la vie passée. Alors, dans la vie passée, il y a les dinosaures, certes, mais il y a aussi plein d'autres bestioles qui ont existé avant et même après. Et moi, j'étudie un type de fossile un peu, allez, on va dire pas très glamour. J'étudie des coprolites, c'est-à-dire des caca fossiles, mais également des vomis fossilisés.
0: Ça, c'est mon métier de rêve d'étudier les caca des animaux.
7: Pour ça,
0: c'est
7: pour ça que tu kiffes.
0: Mais, alors, vous
7: après,
0: allez,
7: c'est intéressant
0: mais,
7: de faire.
0: Hein. Non, mais attention, parce que c'est au-delà d'intéressant. Parce que Arnaud, peut-être que vous qui nous écoutez, vous dites, et ce mec me dit quelque chose.
7: Ouais.
0: Il a découvert. Et je te laisse le dire, Arnaud.
8: Ouais, alors, avec mon équipe, nous avons découvert donc le plus vieux vomi qui a été fait sur la Terre ferme, et donc qui date d'avant les dinosaures, 40 millions d'années avant les dinosaures. Donc là, accrochez-vous, un vomi de près de 300 millions d'années a été trouvé avec plein de restes d'animaux à l'intérieur.
7: Oh là là!
0: C'est pas incroyable?
7: C'est une dinguerie!
0: Mais quand dis des restes d'animaux à l'intérieur, c'est-à-dire que vous arrivez à retrouver dans le vomi fossilisé de combien de millions d'années, t'as dit?
8: Ah ben, 300 millions d'années environ.
7: 300 millions!
0: Et vous arrivez à retrouver ce qu'il y avait dedans?
8: Exactement. Alors, on peut le scanner en trois dimensions et voir ce qu'il y avait à l'intérieur.
0: Ouah. Alors, ma question est simple, est-ce que c'est de la vodka ou de la tequila?
8: Ah, c'est bonne question. Et peut-être un mix entre les deux, apparemment.
7: C'est pour ça.
0: Et, il savait y faire les dinosaures.
7: Mélange, ouais.
0: Il faisait des cocktails. Ils étaient bien. Mais c'est toi qui l'as découvert.
8: Alors du coup, c'est une équipe qui l'a découvert il y a quelques années sur le terrain, donc en Allemagne. Et moi, quand je suis arrivé, je suis spécialiste de ce type de trucs là. Et quand je suis arrivé, ça m'a paru assez curieux parce que c'était des os qui étaient dans tous les sens. Et après de multiples analyses, on en a déduit que c'était donc un vomi fossilisé qui date de cette période là.
0: C'est génial, c'est vraiment, c'est les experts Las Vegas, sauf que t'arrives et tu dis, ok,
7: ouais,
0: touchez pas au vomi.
8: Ouais. Exactement, laissez de là, ne touchez pas, j'arrive.
0: Ok, ok.
7: Non mais c'est fou.
0: T'as un autre qui arrive avec tous ces petits appareils, il dit, ok, je vais analyser le vomi. Tant que je suis là, est-ce qu'il y aurait pas un petit caca de dinosaure à analyser aussi?
8: Le gastro-entérologue des fossiles arrive.
0: C'est ça. Mais le rêve d'Arnaud, c'est de pouvoir rencontrer un jour un dinosaure et lui faire une coloscopie.
8: Exactement, voir en direct.
0: Eh ben, merci beaucoup
7: c'est
0: de nous avoir appelé Arnaud ce matin. Incroyable.
8: Bien sûr, merci.
0: Et dès que tu trouves un truc, n'hésite pas, tu nous rappelles, évidemment.
8: Voilà, et la prochaine fois, dans la cacanisette, faites bien attention, je peux arriver d'un moment à l'autre.
0: La cacanisette
7: Il a tout prévu.
0: Et incroyable, le pape, il a la papa mobile, Arnaud, il a la cacanisette. Je suis fan de ce grand chercheur.
7: C'est génial.
0: On te souhaite une très belle journée, un très bon week-end.
8: Merci, bonne journée à tous et moi, bonne journée.
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0: On a une Xbox Series X à vous offrir. Il y a Julien qui est avec nous au téléphone. Bonjour, Julien.
9: Salut Manu, salut les Rouen-Moins.
0: Sois le bienvenu parmi nous. Une console de jeu pour toi. C'est pas mal.
9: Yes. Ah bah c'est pas mal, oui.
0: La Xbox Series X, elle va peut-être arriver pour toi. On va jouer ensemble aujourd'hui au jeu des trois indices. J'aime bien ce jeu. Il y a du suspense, il y a de la tension, parfois il y a de la panique aussi. Le jeu, Julien, c'est simple. Tu vas devoir deviner des mots. Pour y arriver, et celle-là c'est moins simple, tu vas être aidé par Lorenza.
7: Oh là là là.
9: Super.
0: À chaque mot,
7: ça va aller.
0: Elle te donnera 3 indices pour le découvrir, ce mot. Elle ne connaît pas les mots. Elle découvre le mot, un chrono de 10 secondes démarre, et elle te le fait deviner. 3 indices, 10 secondes. Il y a 5 mots, vous avez droit à 2 plantades. Faut en découvrir 3 pour gagner. Julien, Lorenza, oui. C'est parti, attention.
7: Allez, Julien, on est connecté, allez,
9: allez, Lorenza.
0: Lorenza,
7: ouais.
0: 10 secondes, 3 indices pour faire découvrir à Julien ce premier mot.
7: Bois, dent, instrument.
9: Flûte.
7: Ah oui, non, je sais pas.
9: Flûte, sifflet. T'as dit bois? Aïe, aïe, aïe.
0: Ah, t'y étais pas, on n'était pas dans la musique, c'était la scie. Les dents, ah. Les dents,
7: oui,
0: les dents
7: j'ai
0: de
7: dit
0: la scie,
7: bois,
0: quoi.
7: Ouais, ouais.
0: Bois, oui. Dents, ouais. Instrument.
7: Ouais. Mmh. J'aurais dû dire outil, mais ouais.
0: C'est, ouais, ouais,
3: ou coupé, ouais.
0: Ouais, ou
9: c'est
0: ouais.
9: Pas grave, c'est
0: outil, coupé bois, par exemple.
7: C'était l'échauffement.
9: Ouais.
0: Et tu t'es blessé à l'échauffement.
7: Ah oui, mais. T'inquiète. Bien, on n'abandonne jamais.
0: Allez, c'est pas grave, c'est pas grave. C'est le premier, y a pas de souci. Attention, il reste 4 mots, c'est parti. 10 secondes, 3 indices pour faire découvrir à Julien ce mot.
7: Tomate, liquide, chaud.
9: Tomate, liquide, chaud. Tomate.
7: Ah oui, on est pas...
9: Ketchup.
7: Non.
0: Non. Non, non, non, puis là on était à 25 secondes. Mais c'était potage.
9: Potage, oh là là, j'étais pas du tout.
0: Non.
7: C'est pas grave. Les deux jokers sont passés. Bon,
0: c'est
7: maintenant
0: pas grave,
7: on peut s'inquiéter un petit peu.
0: Mais bon.
7: Mais ça va le faire, ça va le faire.
0: Attention.
9: Oui, oui, oui.
0: Allez, 10
7: Allez,
0: secondes.
7: Là c'est bon.
0: 10 secondes.
7: Là c'est.
0: 3 indices pour faire découvrir à Julien. Sommet.
9: Allez.
7: Vacances. Piscine allongée.
9: Transat.
7: Oui,
0: oui.
7: Oh, c'est bien ça, c'est bien, on va. On monte.
0: Vous emballez pas.
7: Oui. Pardon.
0: Mais c'est bien, non, c'est bien, c'est bien. Il y a une connexion qui s'est refaite là.
7: Il faut pas qu'il hésite à en proposer plein. Hein.
0: Attention.
9: Oui, oui, je sais.
0: 10 secondes.
7: Oui.
0: 3 indices pour faire découvrir à Julien ce mot.
7: Légumes, jardin, terre.
9: Potager.
7: Oui.
0: Potager, oui.
9: Yes. Yes,
7: c'est
9: ouais.
7: Bien
9: joué.
0: Alors attention, il reste un mot. Un mot. Il n'y a pas le choix.
9: Allez, hein.
7: Oui, oui, oui, oui, oui.
9: Allez, je prends toi.
0: 10 secondes.
7: Oui.
0: 3 indices pour faire découvrir à Julien ce mot.
7: Corps, arrière,
9: Fête.
7: Au-dessus.
0: Ah, oh, bah non, bah non, bah.
7: Ouais, pardon, dessus, oui.
9: Ah non.
0: T'avais, tu sais, t'avais droit encore.
7: Mais oui,
0: droit
7: pourquoi
0: à troisième
7: tu proposes pas? Mais j'ai dit.
9: Bah j'attendais le troisième mot.
7: Mais j'ai dit dessus.
0: Non, t'as dit dessus. Au-dessus, mais
7: oui,
0: oui, dessus. Oui.
7: Ah. Merde, putain.
0: C'était le mot dos.
9: Oh là là.
0: Ah là là, comme tu dis, bah, ça arrive.
9: Pas loin.
0: Ça arrive.
9: C'était
0: ça arrive.
9: Pas loin.
0: C'était.
7: Oh, non, c'était... mais c'était. Mais oui, mais c'était cafouillé le dernier.
0: C'est, bah oui, bah c'est pas de notre faute.
7: Ouais.
0: Et, bien, ça arrive, Julien, je suis désolé, c'est pas gagné pour cette fois. Mais
9: bah, c'est pas grave.
0: Je vais t'offrir le mug Manu sur Énergie et le t-shirt Manu sur Énergie.
9: Ah bah c'est super sympa.
0: Et
9: merci beaucoup.
0: J'offre un stage de mots à Lorenza aussi.
7: Non c'était.
0: Ça arrive, écoute ça. Arrive. Bah c'était presque. Oh. C'était presque. Ça arrive parfois. On t'embrasse, Julien. Belle journée à toi.
9: Allez, moi aussi. Bisous.
0: Ciao, passe un bon week-end.
4: Bonjour, c'est Angèle. Sur scène, avant de chanter, je pense à mes proches et un peu à Manu. Un peu plus à Manu, quand même.
0: Ah, alors, Angèle, elle était à Cannes, je sais pas si vous avez vu, elle a fait un concert surprise au festival de Cannes.
7: Tout le monde était trop enjaillé. Bah, en même temps, c'est la classe, quoi.
0: Bah ouais.
7: Ah, c'est Angèle, quoi.
0: Et moi, hier, j'ai mangé une omelette.
7: Ah. Ouais.
0: C'est autre chose. Elle était bonne, hein.
7: Oui, mais ouais. Pas pareil, quoi.
0: Mais j'étais pas au festival de Cannes.
7: Mmh. J'étais pas Angèle.
0: Non. Ça fait quand même beaucoup de non-points communs, hein.
7: Oui.
0: C'est fou. J'aimerais qu'on parle d'un robot.
7: Ah.
0: Il y a des robots qui arrivent.
7: Ouais.
0: Pour faire les trucs.
3: Mmh.
0: Il y en a qui vont arriver.
7: Oui.
0: Il y en a, bon, c'est des échecs parfois. Et il y en a, c'est des réussites.
7: Ok.
0: J'ai vu un site internet qui vend un robot pour plier le linge.
7: Oh, stylé.
0: Pas mal.
7: Il le repasse aussi ou...
0: Non, il le plie.
7: C'est déjà ça.
0: C'est déjà, oh,
3: c'est déjà bien.
7: C'est
3: hein.
7: déjà pas très mal. Cool, ouais.
0: Ah, bon, tu vois la vidéo de démonstration, t'as un tas d'affaires à côté. Il prend les affaires,
7: et
0: tac, tac, et il les plie et il les range à côté.
3: Très
7: trop
3: stylé.
7: Bien.
0: Il s'appelle Isaac Zero.
7: C'est Mimi, ouais.
0: C'est sympa, Isaac. Isaac, rend, plie le linge. Alors après, y a, comme c'est le début, il y a juste un souci.
7: C'est quoi?
0: Le prix.
7: Ah, j'ai peur. Combien? Vas-y.
0: 8000 euros.
7: Oh. Bah on va c'est... continuer à le plier nous-mêmes.
0: J'ai une mauvaise nouvelle. J'ai une mauvaise nouvelle pour Isaac, il va pas rentrer à la maison tout de suite.
7: Non.
0: on peut faire un petit tour du studio. Qu'est-ce que vous avez envie de partager avec nous ce matin?
7: J'ai vu une vidéo trop mignonne où même après 40 ans de mariage, il y a un homme qui découpe tous les soirs un petit cœur en écorce d'orange et il l'offre à sa femme.
0: C'est marrant.
7: Ouais, et en fait, elle, elle
0: c'est-à-dire qu'il mange une orange tous les soirs.
7: Oui.
0: Oh, c'est très bien.
7: 5 fruits et légumes par jour.
0: Ah, mais c'est important.
7: Et elle les garde et elle les fait sécher dans des bocaux transparents et ça la rend hyper heureuse. Elle a plein de bocaux avec tous les cœurs de son mari.
0: C'est entre mignon et angoissant.
7: Un peu cringe, oui.
0: Pour être
7: mais
0: très honnête.
7: Mais en vrai, ils sont hyper heureux, donc faut le prendre en mode positif, quoi. C'est une belle preuve d'amour, quoi. Enfin, c'est trop mignon.
0: C'est, oui, c'est une preuve d'amour.
7: Tous les jours. Hein.
0: Radine, mais preuve d'amour.
7: Oh, mais c'est trop beau, ça fait rêver, moi, j'aime bien.
0: Est-ce que vous avez. On a déjà fait un truc dingue pour vous, en par amour. Ou est-ce que vous avez fait quelque chose, genre. Ok, ça, c'est une preuve d'amour. Tu vois, ouais. Et tu dis, ah putain, cette personne-là, si elle a fait ça, vraiment, c'est qu'elle m'aime. Ou alors, vous avez fait quelque chose, vous, et la personne a dit, ouais, là, il m'aime.
7: Ok.
0: Ouais.
3: Moi, j'ai fait un truc il y a pas longtemps, moi, en preuve d'amour pour ma compagne.
0: Vas-y.
3: Si je vous avais dit que le prénom de mon bébé, il venait d'un livre, il s'appelle Archibald, d'un livre qu'on lisait avec ma compagne à nos enfants avant d'être ensemble, sans le savoir.
7: Ah oui, c'est vrai.
0: Le nom Archibald de votre bébé, oui, c'est le nom d'un personnage dans un livre que vous lisiez à vos enfants. Ok, oui, c'est
7: vrai. Sans vous connaître en plus.
3: Exactement. Alors on se connaissait pas et du coup.
0: C'est dommage, ça aurait pu être trop. Mais bon, c'était Archibald.
3: Heureusement, c'était Archibald. Et ben, ce que j'ai fait, c'est que j'ai contacté l'illustratrice. Et elle m'a fait un dessin personnalisé pour elle, pour ma compagne.
7: Waouh!
0: Ça, c'est pas mal.
7: Ah, ça, c'est du level. Hein.
3: Et j'ai, pris justement le dessin, je l'ai fait encadrer et je l'avais mis dans la chambre en retour d'accouchement. Elle était pas au courant et je l'avais mis sur sa table de nuit.
0: Ah, c'est pas mal.
3: C'est une belle phrase, hein.
0: Ah putain, ouais.
3: Ah là, qui lit mieux?
7: Bah là, ouais, c'est compliqué de faire mieux, quoi.
0: Bah, je me sens comme une merde, moi.
3: Tu l'as pas offert un porte-clés?
0: Non, parce que moi, j'allais dire, j'ai arrêté de jouer aux jeux vidéo le soir, mais.
7: Ah non, wow, c'est. Waouh! Oh là là!
0: Mais vous rendez pas compte, je jouais tous les soirs.
3: Mine de rien, pour toi, c'est un gros compromis.
0: Excusez-moi,
3: quoi.
0: Mais vraiment, c'est chacun son truc.
7: Non, mais c'est vrai.
0: Je jouais, je jouais avant de la rencontrer tous les soirs.
7: Mais longtemps?
0: Bah, 3-4 heures, ouais.
7: Ah, oh là!
3: Ouais. Ah, c'est beaucoup.
0: Ouais. Ah non, j'ai pas joué. Vraiment, je peux dire que j'ai
7: sacrifié.
0: Honnêtement, j'ai sacrifié ma carrière dans le e-sport pour elle.
3: tu crois à cette phrase ou pas?
0: Non, parce que j'étais trop nul. Qu'est-ce que vous avez eu comme preuve d'amour ou qu'est-ce que vous avez montré à quelqu'un comme preuve d'amour? Lorenza?
7: Ouais, j'ai une eau que j'aime particulièrement. C'est mon eau préférée.
0: Je sais.
7: Oui.
0: L'eau du Mont-Roucou.
7: Oui. C'est mon eau préférée. Et
0: je sais pas ce qu'il y a avec cette eau, Et vous savez que j'ai l'eau du Mont-Roucou, c'est la meilleure eau au monde. D'accord, ok.
3: Elle va devenir ambassadrice.
7: Mais franchement, j'adore cette eau. J'ai l'impression que je m'hydrate seulement en la buvant.
0: D'accord.
7: Et il y a eu une pénurie pendant tout un moment. Et ben, qu'est-ce que mon ex, il a fait? 7 supermarchés pour m'acheter un pack. Et ben, j'étais encore plus amoureuse de lui après ça.
0: C'est beau.
7: Mais vous trouvez pas ça ouf? Je le vois à votre tête. Mais pour moi, c'est une dinguerie.
0: Oui, mais c'est sympa. C'est sympa.
7: Allez, mais non, mais attendez. Vous imaginez pas mon bonheur quand j'ai vu le pack sous mes yeux?
0: Bon. Est-ce que vous avez mieux que nos histoires de merde? Appelez-nous au 0 870 42 48. On n'est pas hyper bien,
7: non.
0: Mais peut-être que vous serez mieux que nous. Qu'est-ce que vous avez fait? Quelle est votre belle preuve d'amour ou que vous avez reçue? 0 870 42 48.
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7: Manu, c'est vendredi.
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0: Je suis content.
7: Pourquoi?
0: Je suis content parce qu'on va écouter Alex Warren. Voilà, déjà je suis content.
7: Ouais,
0: avec Favorite
7: Dream. Je comprends.
0: Et je suis content aussi parce qu'on n'arrête pas de me parler du bus énergie qui va revenir.
7: Ah, trop bien.
3: Mais c'est la folie.
0: Le bus Manu sur énergie et le retour. Ça va se passer du 22 au 26 juin. Et les gens me disent, c'est vrai que vous allez dans le nord?
7: Oui, c'est vrai.
0: Tellement on va tout le temps dans le sud. Oui, c'est vrai. Et si vous n'êtes pas au courant, je vous le rappelle, c'est le retour du bus Manu sur énergie. On l'avait fait il y a 3 ans. Ça avait été un succès énorme. On était dans le sud. On avait fait Bordeaux, Lyon, Toulouse, Montpellier. On était reparti à Paris après, et ben cette année, on va faire le nord de la France. Du 22 au 26 juin, Ce qu'on va faire, c'est 5 émissions en direct de Strasbourg. Le lundi, mardi de Metz, mercredi de Lille, jeudi de Rouen et vendredi on sera de retour à Paris pour descendre les Champs-Élysées.
7: C'est trop
0: stylé. On va faire l'émission. C'était une première mondiale quand on l'a fait il y a 3 ans.
7: Oui, moi j'étais pas là.
0: Ben non, ben voilà.
7: Je suis contente de vivre ça avec vous.
0: Mais c'est un truc à vivre incroyable.
7: Ben oui.
0: On va faire l'émission en direct d'un énorme bus électrique et on roulera. C'est-à-dire que c'est pas juste on est sur une place et on reste là pendant 15 heures. Non, on va faire le tour des villes.
7: Okay.
0: Donc ça veut dire qu'on va vous voir. Ça veut dire qu'on va venir à votre rencontre. Ça veut dire que vous serez dans les embouteillages et au lieu de vous marrer tout seul, vous regarderez. Putain, ils sont à un mètre de moi, les cons.
3: Coucou,
0: et voilà,
3: c'est nous.
0: Et on pourra, et en plus, ce qui est génial,
7: on pourra
0: descendre du bus.
7: Ah, ça c'est stylé. Genre, on peut dire au chauffeur,
0: on s'arrête, on va voir des gens.
7: C'est ouf.
0: Et on pourra le faire en direct. On pourra aller jusqu'à 100 mètres du bus.
7: Ah ouais,
0: mais vraiment, ça va être une émission, mais totalement itinérante.
3: On était même descendu pour aller faire pipi aussi une fois, je me souviens.
0: Mais, mais oui, parce que le problème, c'est que dans un café.
7: Il n'y a pas de toilette dans le bus.
0: Il n'y a pas de toilette dans le bus.
7: J'ai une petite vessie.
0: Bah oui, mais bon, on s'en va, c'est ce qu'on avait fait la dernière fois. Franchement, on disait, bon, bah on doit faire pipi, on va au bar. Et chacun son tour, on était dans les toilettes. Et
3: ouais, on attendait.
7: C'est génial.
0: Ouais, on faisait l'émission comme ça. Mais c'est le principe, c'est on va vivre pendant 4 heures dans un bus, dans la rue, dans les commerces. On avait été à un marché, je me rappelle, on vendait les oranges. C'était génial.
7: Génial.
0: Du 22 au 26 juin, on sera à Strasbourg, Metz, Lille, Rouen, on sera à Paris et ce sera 5 émissions en direct incroyables. Et si vous êtes dans ces villes,
7: ouais,
0: si vous faites de la musique par exemple, si vous faites un truc spécial, si vous avez un talent, si vous avez, je sais pas, un club de bingo dont vous voulez parler,
7: ouf,
0: vous avez peut-être une grand-mère incroyable que vous avez envie de faire rentrer dans le bus par exemple, et ben vous nous appelez au 0 800 70 42 48 ou vous pouvez m'envoyer des messages. Sur Instagram, c'est le compte Manu officiel. Vous m'envoyez un message, dites, ah bah j'habite à Metz et j'ai un groupe de musique, on pourrait faire un truc avec vous, il n'y a pas de problème.
7: Trop bien.
0: On va faire ça, on va s'éclater, ce sera du 22 au 26 juin. Il est 9h36, c'est le moment de la récré.
7: Ah, le jeu de Flo.
0: C'est le moment du jeu de Flo, nos producteurs.
7: Oui.
0: On a Mehdi qui est là. Bonjour Mehdi.
11: Salut l'équipe, salut Wouin.
0: Bienvenue sur Énergie Midi, on va jouer ensemble. C'est notre petite récré, c'est le petit moment de détente. Avant de partir dans 20 minutes, c'est la petite récré, c'est Florent, notre producteur, qui tous les jours nous propose un jeu.
12: Et vendredi, c'est le jour de quoi? C'est le jour du
0: poisson.
12: Exactement,
7: ouais.
12: Et là c'est un gros jeu du coup, parce qu'on va faire un quiz où on dirait pas, mais la réponse à mes questions est un poisson.
7: Ah, d'accord.
0: On l'a déjà fait.
7: On l'a fait une fois, je crois.
12: Je crois qu'on a fait une fois sur le même thème.
0: Ah, ça y est, Florent, on fait les mêmes jeux.
12: Ah oui.
7: Attends, mais quand c'est drôle et que ça marche, il a le droit.
12: C'est un marronnier, ça revient.
0: C'est vrai, c'est ce que je fais depuis 15 ans.
12: Donc on peut commencer par Mehdi.
0: Allez, avec Mehdi, c'est parti.
12: Alors, on s'y attendait pas, mais c'est une coupe de cheveux qui est revenue à la mode.
11: Une coupe de cheveux qui est revenue à la mode.
0: Et la réponse est un nom de poisson. Oh, si.
11: Le mulet, non?
7: Oui, bah, le mulet.
0: Ouais, bien sûr.
3: Ils vont comprendre le jeu.
0: Putain, c'est un poisson. Et Mehdi est très heureux. Putain, ouais, c'est ça le jeu.
12: Alors, Lorenza, quelqu'un qui est très fin physiquement, on peut dire qu'il est
7: mince.
12: Alors,
7: maigre.
12: Oui, le poisson.
0: Ah oui, mais elle ne connaissait pas le maigre.
7: Non, je ne connais pas.
0: Non, alors on est vraiment sur du poisson.
7: Ah, c'est de niche. Hein.
12: Poisson de niche. Attention, Manu.
0: Oui.
12: En anglais, pour dire c'est beaucoup, on peut dire it's a.
0: Pour beaucoup?
12: Ouais, c'est beaucoup.
0: Oh non, putain.
12: Oui, mais allez-y.
0: It's a lot.
12: Exactement.
7: Génial. Ça s'est validé, celle-là.
0: Oh, oui, génial.
12: Okay.
0: C'est un peu excessif.
12: C'est exceptionnel.
0: Continuons.
12: Nico, pour sauter au-dessus d'une barre en athlétisme, on utilise une.
13: Ah, perche.
12: Oui.
0: Ah, ouais.
13: Les perches.
12: Mehdi.
0: Très bon.
12: Oh, en musique, il y a la clé de fa, la clé d'ut et la clé de.
0: Mehdi, on t'entend plus là.
12: En musique, il y a la clé de fa, la clé d'ut et la clé de.
11: Sol.
12: Oui.
0: Voilà.
12: Lorenza, quand un mec a le zizi un peu dur, on peut dire qu'il a une demi.
7: Molle.
12: Oui.
0: Mais c'est quoi la molle?
12: Oui, voilà, j'ai tenté. La molle, c'est l'autre nom du poisson lune.
7: Ok, top.
0: C'était juste parce que tu voulais faire ta vanne de.
12: Ouais, tout à fait.
0: D'accord, okay, ouais. Très bien.
12: Et la question collective.
7: Ah.
12: Est-ce que vous pouvez continuer de chanter la chanson qui va venir quand elle s'arrête?
0: Qu'un barracuda.
11: Qu'un barracuda.
0: C'est sublime.
13: C'est vraiment vendredi. Hein.
0: Mais il dit, c'est la récré, c'est le principe de la récré.
11: Ouais.
0: Je vais t'offrir le mug Manu sur Énergie.
11: Ah bah merci, merci beaucoup.
0: Belle journée à toi.
3: Il en revient pas.
11: Merci beaucoup, Ral, belle journée.
3: Qu'est-ce que je viens de vivre? Bah,
11: non, mais j'en ai appris sur les poissons.
0: Ouais, c'est bien cool, sûr, hein,
3: bah oui, la molle. Alors.
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0: Et tant qu'on est dans les bonnes nouvelles, c'en est aussi sur les preuves d'amour.
7: Oui.
0: Quelle est l'une des plus belles preuves d'amour dont vous avez été témoin? C'est soit vous qui avez fait quelque chose et voilà, pour vous, vous considérez que c'est une preuve d'amour, ou alors vous avez reçu une belle preuve d'amour. 0-870-42-48, on a eu les nôtres tout à l'heure, qui globalement étaient pas...
7: C'était pas... Bah, en fait, c'est chacun son degré,
0: voilà,
7: de preuve d'amour.
0: C'est nos degrés sont assez bas, apparemment.
7: Oui.
0: On a Lorraine qui est avec nous. Bonjour Lorraine.
14: Bonjour Manu, bonjour toute l'équipe.
0: Sois la bienvenue parmi nous Lorraine, on t'écoute.
14: Merci. Alors, moi, j'ai fait 3 mois de road trip. Et quand je suis revenue en France, bah, mon chéri, il m'attendait à l'aéroport avec 92 ballons en forme de cœur, qui représente le nombre de jours où on a été séparés.
0: Oh.
7: Ça, c'est une dinguerie, ça. Ça, c'est film, ça. C'est de la romance. Ouais. C'est ce qu'on veut, ça.
0: Mais t'es partie donc 3 mois?
14: En fait, j'avais prévu de partir 3 mois en retraite un peu, bah, tu vois bien, une retraite un peu spirituelle, quoi.
0: Ah.
14: Et je me suis dit, bah voilà, donc il savait la date de retour, mais je pensais pas qu'il allait venir à l'aéroport, déjà. Et quand je l'ai vu avec ses 92 ballons, bah voilà, j'ai su que c'était lui vraiment, quoi.
7: Bah, heureusement que tu l'aimais encore.
0: Ça doit être une galère, hein, quand il les a transportés.
3: Elle est gonflée, ouais.
0: Non, mais puis elle est transportée surtout.
3: Et puis ça prend de la place.
7: Bah, faut assumer, hein.
0: Et puis après, comment tu rentres avec? Ah non, franchement, j'aurais jamais fait ça. Je t'aurais acheté une peluche au relais.
7: Ah non, mais c'est en vrai, c'est fou.
0: Bravo. Florent,
12: ou alors 92 ballons dégonflés, pour beaucoup moins de place.
7: Ah ouais, top.
0: Vous êtes toujours ensemble?
14: Non, ils étaient gonflés. Oui, c'était il y a un an, ça.
0: Oh.
7: C'est beau.
0: C'est une belle histoire, une belle preuve d'amour. Merci beaucoup, Lorraine, de nous avoir appelé.
14: Merci à vous, bon week-end.
0: Bon week-end, bon gros week-end avec plein de soleil. Martin est là, bienvenue Martin.
15: Salut Manu, salut les ouin-ouin.
0: Martin, c'est toi qui as fait quelque chose ou on t'a fait quelque chose? On t'a montré?
15: Non, on m'a fait quelque chose.
0: C'est quoi?
15: Moi c'est ma copine, elle me prépare mes vêtements tous les matins pour que j'ai plus qu'à m'habiller le matin.
7: Ah bah c'est comme ça.
15: Avec
7: toi
15: un petit mot dessus.
0: C'est comme... Non, mais j'ai l'impression que c'est pas ma femme qui vient chez toi parce que...
7: J'ai des questions maléfiques.
0: Parce que si elle trouve, elle aime ça, elle aime faire ça à tout le monde. Dans le village, tout le monde essaie de la faire préparer le matin. Mais moi pareil, la veille, elle me les prépare et des fois, comme je vais me coucher avant elle, j'arrive et je vois que c'est pas préparé et je vais lui dire...
7: Bah,
0: dis-toi! C'est pas vrai! Et mes vêtements pour demain, qu'est-ce que je vais mettre? Elle me dit, t'inquiète pas, tu les auras. Je dis, oh putain, merci. Mais c'est, maintenant, franchement, je.
7: Bah, tu sais plus faire ça, quoi.
0: Bah, si je dois le faire moi, je me sens pas bien.
7: Bah, oui.
3: Ah ouais?
0: Bah, ouais, j'ai été arrêté comme ça à poil sur la route, pas loin de chez moi, le jour.
3: Mais ma femme s'est absentée le jour.
0: Comprenez-moi, monsieur le policier! C'est elle m'a pas préparé mes petites affaires! Martin, merci beaucoup de nous avoir appelés.
15: Bonne journée, bisous.
0: Belle journée, Marina est là. Coucou Marina.
16: Bonjour Manu, bonjour les ouin-ouin.
0: On parle de preuves d'amour, on t'écoute.
16: Eh bien, moi, c'est moi qui ai fait une preuve d'amour. J'ai réservé un week-end dans un hôtel spa avec mon chéri. Et lors du dîner aux chandelles, je lui ai déroulé un parchemin sur lequel j'avais fait ma demande de Pax. Tout ça dans un petit nœud rouge. Donc il n'a pas pu résister, il m'a dit oui.
0: Oh,
7: ça, j'aime bien ça.
3: Le parchemin, quoi.
7: Oh, elle a osé, c'est trop bien.
0: Le parchemin, j'ai l'impression d'être dans Koh-Lanta, éliminé.
7: Oh là là.
0: Merci beaucoup Marina de nous avoir appelé.
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0: C'est le moment de se faire du bien avec les bonnes nouvelles du jour, parce qu'il n'y a pas que des mauvaises nouvelles dans le monde et on va vous le prouver encore une fois. C'est parti, tour du ciel les bonnes nouvelles. Lorenza.
7: On dit qu'il y a certaines histoires d'amour qui sont écrites d'avance. Eh ben, c'est le cas pour Ksou.
0: Ksou?
7: Ouais, Ksou, quand elle avait 10 ans, elle a fait une photo devant une énorme sculpture dans la ville de Qingdao en Chine,
0: oui,
7: qui était à 1500 km de chez elle.
0: Elle va là-bas,
7: Là-bas, c'est une énorme sculpture, une énorme toupie rouge magnifique, et elle fait une photo devant. Avec ses parents, quoi.
0: Ah d'accord, ok. Ils sont sur voyage, la photo, quoi, devant la statue. D'accord.
7: Ouais. Et 11 ans plus tard, elle se marie avec Ye. Et en regardant un vieil album, eh ben, ils se sont rendus compte que Ye était en arrière-plan, derrière Ksou, sur cette photo-là. Dans
0: incroyable.
7: France.
0: C'est fou.
7: C'est pas fou, quand même.
0: C'est pas fou, ça.
3: Il la suivait depuis tant d'années.
7: Oh non. Oh non.
0: Ça s'est fini en fait divers horrible.
7: Oh non.
0: Nico, une bonne nouvelle.
3: Il y a de plus en plus d'écoles primaires au Danemark qui remplacent une partie des devoirs par du temps dehors.
7: Donc ah, c'est cool.
3: Il demande aux élèves de faire genre du bricolage, tu vois, de la cuisine, du jardinage. Et le résultat, c'est qu'il y a moins de stress et davantage de concentration en classe.
0: Mais du coup, il n'y a plus de devoirs.
3: Ben il y a moins de devoirs, ils en font quand même un petit peu, ils apprennent quand même des choses.
0: D'accord.
3: C'est compliqué. Mais ils leur font faire des trucs dehors un petit peu plus ludiques quoi. Et apparemment ça marche.
0: C'est pas mal.
7: Ouais, ah, c'est ouf, c'est trop bien.
0: Tu utilises les enfants pour construire ta maison, non? C'est malin.
7: Ouais. Bien joué.
0: J'ai une bonne nouvelle pour les lécheurs.
7: Pardon?
17: Les lécheurs.
0: Les lécheurs.
17: Mmh.
0: Est-ce que vous léchez l'opercule de vos yaourts?
7: Oui.
0: Ah ouais. Lorenza, oui. Nico
7: fois.
0: Aussi.
7: Non,
0: okay. J'en pars pas.
7: Pas gaspiller.
0: Florent, dans le producteur.
12: Ah non, ça m'écœure.
0: Eh bien, tu as tort.
7: Bah, tu peux la racler avec une petite cuillère.
0: Écoutez bien, une étude disait que le fer, en fait, ça pouvait être dangereux pour la santé parce que ça pouvait libérer des microparticules chimiques, blablabla. Ouais. Des toxicologues et des experts ont tenu à rétablir la vérité.
7: Ah !
0: Lécher l'opercule de vos yaourts ne représente pas un risque en tant que tel. C'est sans danger, quel que soit le matériau dont il est composé.
7: Ben voilà. Ça.
0: Enfin, une bonne nouvelle pour les lécheurs d'opercule.
7: Ouais. On va se faire plaisir, là.
0: Et écoutez, si vous voulez prendre votre petit déjeuner avec un yaourt, lécher, il n'y a aucun souci. Regardez.
7: C'est bizarre.
0: Oui, c'est bizarre. C'est pas grave.
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0: C'est nous, il est 9h57. On va partir dans 3 minutes pour vous laisser dans ce grand week-end ensoleillé. Il va faire beau partout en France. Et ben, vous allez en profiter.
7: C'est le bonheur.
0: Avant ça, avant de vous laisser partir, on va évidemment avoir notre titre qui va vous lancer la journée et qui va vraiment lancer ce week-end. Et on a Sonia qui est notre dernière auditrice du jour. Bonjour Sonia.
19: Bonjour Manu, bonjour les bambins.
0: Sois la bienvenue. Bien. Mais on est bien. Tu nous appelles d'où Sonia?
19: Je t'appelle dans le sud-ouest, de Peyrorade.
0: Très bien. T'as un grand week-end toi aussi qui arrive?
19: Oui.
0: Qu'est-ce que t'as prévu? Qu'est-ce que t'as prévu de faire ce week-end?
19: Alors, je pars en famille, on part visiter Lisbonne.
0: Oh, c'est voilà. Stylé, ça.
7: Oh, trop stylé. Ah, ouais.
0: C'est bien. Oh, c'est bien. Vous partez comment?
19: On part en avion.
0: Ok, quelle compagnie?
7: Bah, pourquoi? Tu vas aller avec eux ou quoi?
0: Bah, je compte bien aller à Lisbonne ce week-end, oui.
19: Une compagnie orange.
0: Une compagnie orange.
17: Ah oui, d'accord.
7: Ah oui, oui.
17: On l'a.
0: Je vois. D'ailleurs, c'est ma vanne, dès que ma femme met du orange, je lui dis putain, tu bosses chez les
7: idiots. C'est vrai?
0: Ouais, c'est ma blague. C'est ma blague, vous n'êtes à moi.
7: Elle doit être ravie.
0: Bah, toujours ravie. Elle me fait oui, je sais, idiot, merci. Ah. Et elle s'en va en pleurant, en se disant pourquoi je l'ai épousée. Voilà. Pour résumer la situation. Sonia, eh ben, écoute, je te souhaite de t'éclater dans ton beau week-end.
19: Merci.
0: Et je vais t'offrir le mug Manu sur Énergie pour te remercier de nous avoir appelé, pour te remercier de nous lancer cette journée.
19: Génial. Génial. Bon, je vous souhaite un très bon week-end aussi, parce que
0: c'était dans le bien. Et moi, ce week-end, je vais chercher mes cochons.
7: Ah oui,
0: c'est
7: tellement mignon.
0: Et oui, je vous l'ai dit.
7: Les cochons nains.
0: On va récupérer 2 cochons nains, donc c'est des petits cochons. Enfin, petits cochons quand même, elles nous ont dit qu'adultes, ils faisaient 20 kilos quand même.
7: Ah oui, c'est nain, mais ça reste.
0: On n'a pas la même notion du nain quand même. Mais voilà, on va les prendre avec nous. Mais il paraît qu'on peut les habituer, genre, à se balader dans la maison et tout. Ma fille, elle a déjà dit, demain soir, elle dort avec nous.
7: Oh là là.
0: Ouais, non,
7: Princesse
0: et Alphonse,
7: c'est ça?
0: C'est Princesse et Alphonse.
7: Okay.
0: Absolument. Vous pourrez suivre leurs aventures, évidemment. Je vais faire des stories sur Instagram.
7: Trop bien.
17: Ils auront peut-être leur compte Instagram aussi.
7: Oh là là.
0: Écoute, je vais voir.
7: Ça peut marcher.
0: Peut-être qu'ils demanderont leur compte, mais après, ils vont demander des rémunérations.
17: Aïe.
0: Ouais, on est là, mais on veut bien faire des collabs. Sonia, bon week-end à toi. Merci de nous avoir
19: appelés. Bon week-end à vous aussi.
0: Ciao. Il est 9h59. On s'en va et on sera le retour, donc, non pas lundi, mais mardi.
7: Ah bah oui.
0: Profitez de votre week-end, éclatez-vous. Et comme chaque jour, on part en s'écoutant un titre qui va nous lancer le mood de la journée. Il fait beau partout, il y a du soleil partout. C'est l'été. L'été en anglais, c'est Summer. Qui a chanté Summer? Calvin Harris. Bim.
7: Oh.
17: Allez
0: quoi?
7: C'est beau ça.
0: Passez une belle journée à mardi sur Énergie.

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0: 6h04, c'est vendredi, on est le 5 juin 2026, ça sent le week-end qui arrive les amis, soyez les bienvenus parmi nous. Et quand je dis bienvenue parmi nous, ça veut dire que vous pouvez vraiment venir parmi nous. Vous nous appelez comme chaque jour, 0 870 42 48, c'est notre numéro de téléphone, il est gratuit. Que vous nous appeliez d'un fixe ou d'un mobile, si vous avez envie d'être notre premier appel du jour, ça va se passer dans 2 minutes. Tout le monde est là évidemment comme chaque jour, Lorenza la première.
1: Salut, salut.
0: Nico est de retour.
2: Et coucou.
0: On va s'écouter le nouveau Taylor Swift.
1: Oui.
0: Il est arrivé. Dans 3 minutes, c'est extrait de la BO de Toy Story 5 qui va sortir dans quelques semaines au cinéma. Le nouveau Taylor Swift, on va l'avoir pour vous. Avant ça, on peut se faire un petit tour du studio pour savoir comment tout le monde va. Qu'est-ce que vous avez envie de partager avec nous ce matin? Allez.
2: Est-ce que vous aussi, quand vous sortez les courses du coffre, vous essayez de tout prendre en un seul voyage, quitte à vous défoncer les doigts?
0: Toujours.
1: Oui.
2: Cool, je suis pas le seul.
1: Et quitte à tenir avec mon menton tous les trucs dans mes bras aussi, tu vois.
0: Exactement.
1: Si je dois les prendre en dehors des
2: c'est
1: sacs.
2: C'est un défi, quoi.
0: Et en général, il y a des trucs qui tombent et ça, c'est vraiment galère.
1: C'est l'enfer.
2: Ah, c'est chiant pour attraper.
1: Tu descends en squat comme ça et t'essaies de le rattraper.
0: Ah, là, là. Et t'en as un autre qui tombe à côté.
1: Et là, tu râles.
0: Et à un moment, ça monte. Ouais. Et t'exploses.
1: Tu pètes un câble.
0: Et tu lâches tout, tu pètes un câble. Il y a des situations comme ça dans la vie. Ça t'énerve et ça monte d'un coup.
2: Ouais, c'est ça.
1: Comme on est tous pareils là-dessus.
0: Comme par exemple, quand tu fais des pâtes et que t'as la flemme de bien caler la passoire pour quand tu renverses tes pâtes, donc tu la cales pas très bien dans l'évier, tu renverses les pâtes et elles font tomber la passoire qui tombe dans l'évier. Et putain, t'essayes de me rattraper, tu fais encore plus tomber la passoire.
1: Et tu cries
0: à la fin. Tu
1: merde. C'est pas possible.
0: J'aimais bien cette expression qui disait il y a les journées qui méritent qu'on leur casse la gueule.
1: C'est vrai.
0: Et ben c'est ça. Voilà. Nico, notre premier appel du jour. Tiens, Nico. Nicolas, bonjour.
3: Salut Manu, salut toute l'équipe.
0: Sois le bienvenu sur Énergie, Nicolas. T'es notre premier appel du jour. Alors, Aurélio Standard m'a dit que tu nous appelais pour parler de ton défi. C'est ça?
3: Oui, c'est ça, exactement.
0: Et ben, partage ton défi. C'est quoi? C'est un défi que tu t'es lancé?
3: C'est ça. Avec mon frère, on s'est lancé de faire Londres-Colmar en vélo.
0: Londres-Colmar, mais pour traverser entre l'Angleterre et la France, tu fais comment à vélo?
3: On a pris le ferry.
0: Ah d'accord, ok.
2: Ah ça va.
1: Bon, et après ils ont pris un bus.
0: ils vont pas rouler à vélo sur l'eau.
1: C'est conne.
0: Ça veut dire en pédalo ça aurait été
1: ça aurait été pas mal.
0: Donc tu es Londres jusqu'à Colmar dans l'est de la France à vélo?
3: Oui, c'est ça exactement.
0: Mais pourquoi?
3: C'est un défi qu'on s'est lancé comme ça.
0: Ah, okay. C'est pas pour une association, pour faire parler de quelque chose, c'est juste de vous comme ça.
3: Oui, c'est ça. On en a parlé une fois et puis on s'est dit, allez, on le fait.
0: Et vous partez quand?
3: On est parti lundi après-midi.
0: Ah, vous êtes déjà parti?
3: Oui, là on est en Belgique.
1: Oh, trop bien.
0: Ah, excuse-moi. Mais vous partez de Londres pour aller à Colmar, mais vous êtes déjà en Belgique, c'est après Colmar la Belgique?
3: Non, c'est au-dessus.
1: Ah, ok.
0: Donc vous faites tout le nord et vous redescendez après?
3: C'est ça exactement, on est passé par Calais, Tournai, on est passé par Calais, Lille, Tournai, et là on est en Belgique du coup.
0: D'accord, vous avez décidé vraiment de ne pas voir le soleil de la semaine quoi.
3: C'est exactement ça, on n'a pas eu de soleil de toute la semaine.
0: Et vous arrivez quand?
3: On est censé arriver jeudi normalement.
0: Bah écoute, bon défi à toi.
1: C'est ouf, entre frères, c'est trop bien.
0: Il y a des gens comme ça, deux frères, ils disent on va faire 1000 km à vélo. Et moi je me dis putain, flemme de monter les escaliers. Voilà.
1: C'est ça.
2: Il y a des écoles.
0: On souhaite une belle journée, Nico. Et on va vous offrir deux t-shirts Manu sur Énergie que vous pourrez mettre quand vous arriverez à Colmar. Ça nous fera de la pub. Tiens, bim, boum, bam. Allez. Bah, attends, c'est ça le marketing. On y va alors, bien sûr, évidemment. On va vous offrir deux t-shirts Manu sur Énergie, ok?
3: Super, merci beaucoup.
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0: C'est parti, voici les sondages du matin, les amis, comme chaque jour. La plupart des enfants font ça dans les 3 heures qui suivent.

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1: Ma mère. C'est-à-dire que dès que j'achetais un paquet de bonbons, c'était non, Nicolas, tu reposes. Et quand il y avait le Nicolas, tu reposes, oh putain, oui, maman.
2: Ça fait longtemps que vous êtes avec la personne. Parce que moi, c'est mon kiff de ouf d'aller faire des courses avec mon partenaire.
3: Au début, ouais. Au début, parce que en fait, tu te découvres au début.
2: De ouf.
1: Ouais, il aime le wasabi.
2: Ouais, on va manger ça. Oh, mais ça... on prendrait pas ça.
3: C'est ça, c'est les débuts des couples. Hein. Il y a des trucs incroyables. Oh, tu as oublié de refermer le dentifrice. C'est tellement mignon. Et cette phrase, 4 à 5 ans après, devient putain, tu fais chier, quoi. Ta mère, elle t'a pas appris à refermer le dentifrice.
1: C'est beau, là, et voilà.
2: Ça donne envie, hein.
3: Eh oui, je sais. 13h37, c'est l'heure la plus fréquente pour faire ça. Qu'est-ce que c'est, Nico?
1: Un rototo.
3: Non, c'est pas un rototo. Honnêtement, c'est difficile à trouver. Ah, Florent.
4: Manger?
3: C'est pas manger.
2: C'est en dehors du taf?
3: Y a pas de rapport spécial. Okay. Il peut y avoir un rapport, mais c'est lointain avec le boulot. Nico.
1: T'écoutes un truc en particulier?
3: Non, on n'écoute rien du tout.
4: C'est en lien avec le téléphone?
3: On peut le faire sur le téléphone. Même d'ailleurs, maintenant, on le fait tous sur le téléphone.
2: Tu commandes un truc?
3: Non, on commande rien du tout.
1: C'est sur Instagram?
3: Non. On check quelque chose. Et voilà. À 13h37, c'est l'heure la plus fréquente où on check ça.
2: C'est une application?
3: Oui, c'est une application spéciale, mais on n'a pas forcément tous la même.
1: Ah, la météo?
3: Nico, non, c'est pas la météo, dommage. C'était vérifier son compte bancaire.
2: Quoi?
3: En général, c'est marrant comme sondage, mais 13h37, c'est l'heure la plus fréquente où on vérifie son compte bancaire.
1: Ouais.
3: Je pense que c'est après avoir offert le resto.
2: Ouais, exactement.
1: Ouais. Et tu regardes. Tu es toujours à découvert, faut aller bosser.
3: Tu t'es emballé et tu fais oh putain, c'est passé.
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3: Bon, la France a perdu hier en match amical.
2: 2-1.
3: C'est rien, c'est 3 fois rien.
2: Bon, c'est amical.
3: C'est amical, voilà. Bah, comment on est amical, nous, en France? Eh ben, ça,
2: vous savez quoi?
3: C'est la façon d'accueillir les gens.
2: Bien sûr, on laisse aux autres.
3: Exactement.
2: C'est un petit cadeau, quoi.
3: Voilà, on a laissé cette victoire aux autres cette fois.
2: Par contre, le 16, vous en faites pas, on sera là. Hein.
3: Mais évidemment qu'on sera là, parce que ce sera plus amical que
2: nous. Ah, non.
3: Évidemment. Voilà, il y en a qui disent, ouais, on est nul. Quand on aura gagné la Coupe du Monde, vous aurez dit quoi?
2: Alors,
3: bien sûr, rendez-vous pour les matchs pas amicaux. Voilà. On était amis, on était sympas, c'était rigolo. Tu laisses passer les gens.
2: Oui, toi,
3: c'est
2: sûr.
3: Normal. Et vois, quand vous êtes, quand il y a un ami qui passe devant vous au tourniquet,
2: vous dites, vas-y, t'as ton
3: voilà, je te tiens la porte.
2: Voilà.
3: Et ils ont tenu les buts, ils ont marqué. Voilà, tout simplement. C'est ça aussi l'équipe de France, la solidarité.
2: Bravo à eux.
3: Bravo, c'est quoi? C'est eux qui ont gagné.
2: Oui.
3: C'est la victoire du cœur.
2: C'est ça.
3: Bien sûr. On va aller gagner cette Coupe du Monde. Dans moins de 20 minutes, on va vous offrir du cash. On va jouer au Club des Génies. Vous pouvez nous appeler dès maintenant. 0 870 42 48. Vous deviendrez peut-être le nouveau génie des génies. Et à vous, la moula.
1: Oui.
2: C'est bien dit, ça.
3: Petit à petit, 100 euros par 100 euros. Vous pouvez faire votre petit, comme on disait il n'y a pas si longtemps, votre petit Madeleine.
2: Votre petit quoi?
3: Madeleine, tu connais pas l'expression?
2: Ah non.
3: Bah c'est français, tu viens de Belgique, peut-être que vous n'avez pas ça. Mais Florent non plus?
2: Non, mais peut-être parce que.
3: Madeleine?
2: Bah t'as 90 ans.
1: Ouais, c'est ça, j'ai déjà entendu, mais je crois que c'est mes grands-parents. Et à l'époque, je pouvais pas demander, ça veut dire quoi?
3: C'est une vieille expression. Je me suis fait un petit Madeleine. C'est genre, en fait, tu mets de l'argent de côté.
1: Un pécule, quoi.
3: Tu vois?
1: C'est un pécule.
2: Dans le bas de. Non. Je viens de comprendre, ok.
3: Voilà, c'est genre un bas de laine parce que en fait tu mettais de l'argent avant.
2: Dans ton.
3: Dans un bas, tu vois, et comme un petit sac.
2: Ouais.
3: Voilà, mais je parle de ça en 2020. En 2020.
2: Ouais,
3: bon, bref, on a de l'argent pour vous. C'est le Club des Génies, c'est dans moins de 20 minutes. On va écouter Gims, Ed Sheeran aussi. Et Lorenza avait un truc à nous proposer ce matin, mais je ne sais pas ce que c'est.
2: Ouais, alors, je vous pose le décor d'abord.
3: Vas-y.
2: En gros, ma sœur, elle m'a envoyé une vidéo du spectacle de danse de ma nièce.
3: Donc de sa fille?
2: Oui, okay. C'est ma fille aussi. Elle dure 17 minutes.
3: Le spectacle de danse?
2: Oui.
3: Ah oui.
2: Ma nièce est trop mimi, mais elle a 5 ans, donc c'est pas non plus...
3: Voilà. Pour avoir assisté à tous les spectacles de danse de ma fille, effectivement, à l'école, c'est...
2: Exactement.
3: C'est long, le mot.
2: Et c'est tout à fait ça. Et j'ai fait semblant, en fait, de l'avoir vue jusqu'au bout.
3: Ah, t'as dit à ta sœur que t'avais tout vu?
2: J'ai pas osé dire que je l'avais pas regardé en entier, quoi.
3: Oui.
2: Et selon les situations où les gens... Je vais vous donner des situations et vous allez me dire si on le dit ou si on le dit pas.
3: Ah, ok.
2: Exemple, ton bébé est moche.
3: Non, tu le dis pas, ça.
1: Jamais.
2: Mais je me dis, est-ce qu'il y a des gens qui osent dire
3: On verra. Peut-être qu'il y a des gens qui disent ah oui. Je reviens dans 3 jours pour voir.
1: Ouais. Non, les gens disent pas qu'il est moche. En revanche, moi, je sais que là, mon fils, tout le monde dit, il ressemble à sa mère, il te ressemble pas du tout à toi. Et c'est vrai qu'il me ressemble pas des masses pour l'instant.
3: Oui, mais c'est pas, ils disent pas qu'il est moche.
1: Ouais.

0: Il y a quand même un côté vexant, tu vois, sur oui. le jugement un peu du physique. Non
1: mais, oui, mais ça encore, mais tu dis pas à quelqu'un, ton bébé, non, il est pas terrible. Non,
2: bah,
1: quoi.
2: Je pense que c'est difficile à dire.
1: Je pense que la vérité, c'est quand tu dis rien, ça veut dire qu'il
2: ouais,
1: est pas joli.
2: Exactement.
1: Quand tu pleures.
2: Il y en a un autre. Ton ex est à nouveau en couple.
1: Ah bah, oui. Vache.
0: Ah, pour moi, tu le dis.
1: Bah, ça dépend si la personne a cicatrisé ou pas.
2: Bah, franchement, quoi. Il faut le dire, je crois.
1: Ouais. Mais y a, si.
2: Bah, au moins, sa tête a passé à autre chose. Bim, tu dis, bon, ben bah, voilà, c'est un bâtard jusqu'au bout, faut que j'avance.
1: Bah, c'est pas un bâtard jusqu'au
2: non,
1: bout.
2: Non, mais
1: si.
2: Tu vois dans ta tête, si t'as pas cicatrisé, ça te permet d'avancer.
1: C'est pas parce que, c'est même parce que ton ex va retrouver quelqu'un que c'est un bâtard. C'est-à-dire que.
2: Non, mais. Tu
3: dis dans la catégorie merde.
1: Ouais, parce que sinon, ça fait un paquet de bâtards sur terre quand même. Allez, une autre phrase. Ça se dit ou ça se dit pas?
2: T'as une mauvaise haleine.
4: Ah si.
0: Ah quoi?
1: Ça n'est pas
0: ah, non,
1: qui.
0: Tu fuis.
1: Ça n'est pas qui. Mais ah. À Florent, notre producteur.
4: Mais ça fait. Pour moi, c'est la même chose que si t'as un truc entre les dents. C'est faut le savoir. La personne, elle va parler à d'autres personnes toute la journée et tu dois.
1: Ouais, alors.
4: Tu lui sauves la vie d'une certaine façon, moi je trouve.
2: Bah, ouais, alors, tu lui proposes un chewing-gum?
1: Oui, bah on a compris le message.
2: Oui,
1: mais
2: bon, au moins tu le dis pas quoi. Enfin...
4: Non mais si c'est le cas, dites-le-moi. Moi personnellement, vous me prévenez.
0: Ah. Bah, non mais toi ça va, toi tu prends tout le temps tes petites billes là qui,
2: ouais,
0: qui sentent fort là.
2: Tes billes qui piquent là, ouais. À la menthe.
0: Toi c'est le problème, c'est que tu prends des trucs à la menthe qui sentent hyper fort et tu sens trop bon de la bouche et ça te pique les yeux.
1: C'est clairement qu'il a un truc à cacher. Hein. À mon avis, il a une haleine de ragondeur au départ. Et même les ragondeurs, ils veulent pas vivre dans sa bouche. T'avais un petit dernier.
2: Ta braguette est ouverte.
1: C'est toujours.
2: Moi, en fait, pour les femmes, c'est gênant en fait parce que ça veut dire qu'on a regardé votre kiki. Enfin là où.
1: Ah putain oui c'est vrai.
2: Bah tu vois. Et donc on sait si ça dépend la personne, mais ça fait vraiment genre bah on a regardé quoi. Alors que bah des fois t'as attiré parce que c'est ouvert. Bah,
1: moi j'ai vécu une scène un moment où une fille voulait dire à une copine qu'elle avait sa braguette ouverte d'une façon discrète avant que le gens le remarque. Mais elle a tellement pas été discrète qu'en fait que tout le monde a entendu.
2: Oh, non. Oh la pauvre.
1: Braguette. C'est ouverte. Un échec total sur le du début à la fois.
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1: On est aujourd'hui vendredi, c'est le 5 juin 2026. C'est la journée mondiale de l'environnement.
2: Voilà. Ah, c'est bien ça.
1: Bah oui, c'est bien.
0: Oui, c'est important.
2: Bah oui, je peux pas dire c'est mal. Hein.
1: Bah, justement, c'est ça. C'est rare d'avoir quelqu'un qui dit ah putain de merde, c'est la journée mondiale de l'environnement. Oh, c'est non. Connard de l'environnement.
0: Non, c'est commercial.
1: C'est pour ça que quand tu dis c'est bien, oui, c'est bien. Oui,
2: oui.
1: C'est... Oh, le tri sélectif, ça fait chier tout le monde. Oh putain, à propos de tri sélectif.
2: Qu'est-ce qu'il y a?
1: Ouais. Je me suis rendu compte que je suis à l'âge où. J'ai connu un truc que vous n'avez certainement pas connu.
0: C'est quoi?
1: Putain, j'y ai pensé tout à l'heure. Parce qu'il y en a un à Énergie et je ne savais pas. En passant au parking d'Énergie, je me suis dit, putain, il y en a un. Incroyable.
2: Un quoi?
1: Ça n'existe plus. Et pourtant, à une époque, tout le monde en avait dans son appartement.
2: Ah bon?
1: Oula. Ah,
2: mais genre avant ma naissance? Il y a 30 ans?
1: Ah oui, il y en avait il y a 30 ans.
2: Ok.
1: Ah bon? J'ai connu les vides ordures dans les appartements.
2: Les vides ordures?
1: Les vides ordures dans les appartements.
0: C'est les trucs où tu mettais et ça descendait direct aux ordures?
1: Avant, et je parle de avant le tri sélectif, en fait, t'avais dans ta cuisine un trou, mais avec une petite trappe.
2: Mais c'est génial!
1: Tu soulevais la trappe et tu mettais toutes tes ordures dedans et elles tombaient dans la poubelle qui se trouvait au parking ou à la cave.
2: Mais c'est incroyable!
1: Tu n'avais pas à descendre tes poubelles.
2: Moi j'ai déjà vu ça, mais dans les films.
1: Et j'ai
2: connu. Oui, parce qu'il tuait les gens et il les mettait dans les vides d'ordure. Quoi? Dans les films d'horreur.
0: Ah, mais non, le trou, il est petit.
1: Non, tu passais pas quelqu'un dans les vides
2: d'ordure. Ah non, ok.
1: Non.
2: Alors je me trompe de trappe.
1: Peut-être. Ou tu te trompes de film, ou tu te trompes de vie, je sais pas.
2: Peut-être.
1: Non, c'était petit. Et tu mettais.
2: Okay.
1: Et ce qui était fou, c'est que des fois, tu mettais un truc trop gros dedans et donc ça bouchait.
2: Ouais.
1: Et quand ça bouchait le vide d'ordure, tous les gens qui envoyaient des trucs.
2: Ah merde!
1: C'était bloqué, donc ça remontait jusqu'en haut.
0: L'enfer.
1: Et là, t'avais le ou la concierge qui arrivait avec un grand bâton et qui faisait tomber tout ça et qui arrivait chez toi. Désolé, faut qu'on pousse les ordures.
2: Mais ça devait puer en plus.
1: C'est le principe des ordures.
2: Ah ouais, waouh. Ok.
1: Ouais. Putain, je me suis rendu compte que j'avais connu ça.
0: T'as une autre époque.
1: Mais du coup, tu descendais plus tes poubelles.
2: Bah, bonheur quoi.
1: Bah voilà. Mais
2: Flemland.
1: Mais ça n'existe plus.
2: Non, relance le truc.
1: C'est du vide ordure.
2: Ouais.
0: Relance la mode.
1: Toi d'abord. Okay. Puis maintenant, le problème, c'est qu'il faudrait 3 ou 4 vides ordures. Un vide ordure pour le papier,
2: pour les
1: déchets ménagers, un vide ordure pour le verre. Et puis, excuse-moi, tu laisses ton verre à 3h du matin. Bling, bling, bling, bling.
2: Ah oui.
0: Le bordel.
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1: On a du cash. On a du cash à vous offrir. Comme chaque matin, on va jouer au Club des Génies. C'est sa 3e participation. Il a déjà 200 euros, quoi qu'il arrive aujourd'hui, ces 200 euros, ils sont à lui. Mais il veut pas s'arrêter là. Il s'appelle Armand. Bonjour Armand.
3: Bonjour Manu, bonjour Léo.
1: Sois le bienvenu parmi nous. Tu vas tenter de gagner 100 euros supplémentaires aujourd'hui. Et en face de toi, il y a Marine. Et Marine, elle les veut aussi, ces 100 euros.
7: Bonjour Manu, bonjour Léo. Bonjour Armand.
3: Bonjour Marine.
2: Toute petite voix, j'adore.
1: Petite voix de dessin animé.
2: Ouais.
1: Attention Armand, Marine, vous allez jouer l'un contre l'autre au Club des Génies. Je vous rappelle les règles. J'ai 100 euros et j'ai donc 3 questions. Le gagnant ou la gagnante sera celle ou celui qui aura 2 points. À chaque question, si vous pensez avoir la réponse, vous donnez votre prénom, ensuite vous donnez la réponse. Si c'est la bonne, ça fait 1 point pour vous. Si c'est pas la bonne, c'est l'autre qui prend le point et c'est le premier qui atteint les 2 points, qui gagne les 100 euros et qui reviendra jouer avec nous dès lundi matin. Bonne chance à tous les deux, Armand, Marine. C'est parti, on joue au Club des Génies. Première question. Quelle est la traduction en français du verbe anglais « to choose » ?
7: Marine.
1: Je t'écoute, Marine.
7: Choisir, tu choisis.
1: Bonne réponse. Choisir, efficace.
2: Armand n'est pas bilingue.
1: Non.
3: Non.
1: Ça arrive, on peut être, être bon
2: sûr,
1: partout.
2: Bien sûr, il est très cultivé, attends.
1: Bien sûr. Il a sorti des réponses.
2: Bien sûr, étonnante.
1: Mais moi qui avais les réponses, je ne savais pas que c'était la réponse.
2: Napoléon Ier hier.
1: Oh oui, il nous a sorti un Napoléon Ier hier. Mais en anglais, Napoléon n'était pas ouf. Bref, ça fait 1 point pour Marine. Deuxième question. Qui est l'interprète original du tube Dja Dja, sorti en 2018? Armand, je t'écoute.
3: Aya Nakamura.
1: Bonne réponse. Mmh. Il est remonté, Armand. Mmh. Ça fait 1 point pour toi, Armand. 1 point pour Marine. L'attention. Los tensiones. Das tension.
2: El tension.
1: Wir gehen ganz los. Pardon, on plaisante, mais il y a deux personnes qui sont là.
0: Fermez là. Posez la question.
1: Armand, Marine, désolé. Attention, on reste concentré. Troisième question. Quel est le nom du liquide rouge qui circule dans nos veines?
3: Armand.
7: Marine.
1: Armand en premier.
3: Le sang.
1: Le sang, oui, c'est gagné. Wow. Armand, c'est gagné. Marine, t'as bien joué, t'as très bien joué.
7: Mais bien joué à lui aussi, hein. C'est vrai qu'il est très rapide.
1: Honnêtement, je pense que t'avais la réponse. Ça s'est joué sur uniquement sur de la rapidité à la dernière question. Je vais t'offrir le mug Manu sur Énergie, Marine, et tu nous rappelles quand tu veux.
7: Et ben avec grand plaisir.
1: On t'embrasse fort et on te souhaite une belle journée, un beau week-end. Et Armand, ton week-end va être beau parce que déjà, tu le sais, tu as 300 euros en plus. Ils sont à toi. Ça y est, 300 euros pour toi. Et lundi, bah, tu vas tenter de continuer ton petit chemin dans le club des génies et de gagner 100 euros supplémentaires. Rendez-vous lundi à la même heure.
3: À lundi, les wawas.
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1: On est vendredi, il y a le week-end qui arrive. Qu'est-ce que vous attendez de vivre ce week-end? Quel va être le moment de votre week-end? Lorenza va faire du sport ce week-end.
2: Ouais, dimanche matin, j'ai ma course de 10 km avec Énergie.
1: Attention, ça rigole pas. Elle a déjà fait une course de 10 km il y a quelques semaines. Et elle y retourne.
2: C'est ça, c'est la course des héros et on court pour une asso.
1: Ça s'appelle comment?
2: Plantons pour l'avenir.
1: D'accord, donc pour les arbres.
2: Ouais, c'est ça, c'est le renouvellement des forêts en France. Et je vais battre mon score, enfin j'espère quoi.
1: T'avais mis combien de temps pour faire des kilomètres?
2: J'avais mis 1h03.
1: D'accord,
2: et là je me suis inscrit au SAS de 55 minutes.
1: Ah, c'est beaucoup de minutes en moins, non?
2: Ouais, mais j'espère le faire en tout cas.
1: Moins d'une heure.
2: Ouais, 57 minutes, ce serait le rêve.
1: Si jamais tu bats pas ton record, tu viens pas lundi.
0: C'est un peu radical, mais.
2: Je viendrai la tête basse.
1: Non, mais quand je dis record, si tu fais pas 25 minutes.
2: Ça, c'est chaud.
1: Non, mais c'est cool de faire ça. Hein. T'es devenu comme des potes à moi qui commencent à être drogués à la course.
0: Et tu t'entraînes bien en plus. Hein.
2: Bah, je m'entraîne et le truc, c'est que là, pour l'année prochaine, c'est le semi-marathon.
1: Wow,
2: et l'année d'après, c'est le marathon.
0: Putain, Sky is the limit, quoi.
1: Putain.
2: Et j'aimerais bien faire de l'aérox aussi. Enfin bref, là, je suis
1: Tu sais quoi, je suis un peu parti
2: loin là.
1: On va te retrouver dans 5 ans, tu seras en Finlande en train de faire les trails. Et en train de fabriquer toi-même ta nourriture. Et tu dis, non, mais c'est bon, je vais dormir une demi-heure, ça me suffit. Je reprends la course juste après.
4: La prochaine étape, c'est d'avoir une montre Garmin connectée à tous tes running et tout là.
2: Ouais, j'y pense un petit peu. J'ai déjà regardé les équipements pour la course et tout. Je deviens malade, ouais.
1: Bien sûr, évidemment. Elle va mettre toute sa thune dans les chaussures de course qui font courir plus vite.
4: Un sac à gourde.
1: Évidemment.
0: C'est génial.
1: génial. Ouais. On t'a perdu, Lorenza.
2: Je sais.
1: Stéphanie est là. Bonjour, Stéphanie.
9: Salut Manu, salut les Wawa.
1: Sois la bienvenue sur Énergie. Stéphanie, quel est le moment, toi, t'attends de vivre ce week-end?
9: Alors moi, j'ai commandé de ma literie il y a plus de 6 mois et elle arrive enfin ce week-end. Donc j'ai hâte de tout tester, mais aussi il faut monter les 4 étages sans ascenseur avec tout ça. Donc ça va être compliqué. Wow.
1: Mais c'est long 6 mois pour recevoir un lit, non?
9: Ah, ouais. Oh, c'était compliqué. L'administration française avec...
2: J'adore,
0: mais
2: ça n'a rien à voir, mais
0: l'administration
2: française, je suis d'accord, Stéphanie.
1: C'est
0: la Macronie, ça.
1: Quel rapport entre l'administration française et ta commande de lit, Stéphanie?
9: Alors, c'est pas bien de dire ça, mais on a des aides parfois de l'État pour des choses, des meubles, comme ça, et ben voilà, ça vient de là, donc ça a été long, fastidieux.
1: Ah, c'était long. Oui, mais regarde, c'est quoi? On aime râler. On aime râler. En France, franchement, même quand t'as un truc bien, tu râles. Et là, effectivement, Stéphanie, tu vas avoir une aide, mais pour toi, comme elle va pas bien, putain, c'est pas possible ça. Hein, les institutions françaises, qu'est-ce qu'elles font? Alors qu'en fait, le truc, ce qui est dingue, c'est qu'on a des aides.
2: Oui, ah oui,
0: ça fait, tu vas dans n'importe quel pays, tu dis j'ai une aide pour acheter un lit, tu dis c'est fou quand même.
1: Stéphanie, ne vois pas le verre à moitié vide, vois-le à moitié plein. T'as eu une aide et tu vas pouvoir avoir un super lit.
9: Oui, c'est ça, oui, exact. Okay.
1: Eh ben voilà.
2: Allez, profite bien.
1: T'en foutrais pas de l'institution française, c'est pas possible.
2: À l'administration,
1: c'est pas assez incroyable. Je veux dire, mais vraiment, ils nous prennent tous pour les cons.
2: Ah, ça, c'est sûr.
1: Voilà ce que je te dis. Profite de ton lit, Stéphanie.
9: Merci.
1: On t'embrasse, on te souhaite une belle journée. Il y a Julien qui est là aussi. Bonjour, Julien.
10: Bonjour Manu, bonjour les Wawa, tout le monde va bien?
1: Mais on est bien, on est heureux, il y a notre lit qui arrive. Enfin bon, l'administration française,
2: c'est
1: possible cette histoire.
10: Ouais, c'est ça, moi je sors de mon lit, donc ça va.
1: Eh ben, écoute, fais-toi plaisir. Julien, quel est le moment que t'attends de vivre ce week-end?
10: Ce week-end, j'attends de vivre, je pars sur l'île des Papes avec mon équipe de foot.
1: C'est quoi l'île des Papes?
10: Pour un tournoi, c'est une petite île à côté d'Avignon.
1: D'accord.
10: En fait, qui est entourée par le Rhône. Et voilà, on va faire un tournoi de foot, tournoi national qu'on prépare depuis 6 mois. Donc voilà, hâte d'y être.
1: Vous allez gagner ce soir, là.
10: Ouais, on espère qu'on va gagner.
1: Bah évidemment, enfin c'est pas la question. C'est évidemment que vous allez gagner. Voilà. Vous êtes des winners, vous êtes des champions. Vous allez. Alors.
10: C'est ça.
1: Elle s'appelle comment ton équipe de foot?
10: Le FC La Côte-sur-Loup.
1: C'est un peu long. C'est un peu long à écrire.
2: Ah oui.
1: Ouais, ça sur le panneau d'affichage. Ah oui. T'as FC Lacé.
2: Oui.
1: Ah, c'est comme ça. Eh ben, je te souhaite bonne chance, Julien, pour ton tournoi de foot.
10: Merci beaucoup. Bon week-end.
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1: Et on a un peu de temps pour une petite liste que j'ai trouvée sur Internet qui m'a fait marrer. C'est une liste de moments où l'on parle à des gens mais qui ne nous entendent pas. Et pourtant, on parle à ces gens. Vous allez comprendre.
2: Ah.
1: Quand on râle sur les joueurs de foot à la télé.
2: Voilà, c'est ce que j'allais dire.
0: Ah, tu gueules. Tu gueules très fort, mais
1: vous avez peut-être parlé aux joueurs de foot hier en regardant le match de l'équipe de France. Et ben, ils ne vous entendent pas. Mais pourtant, on le fait tout le temps.
2: Ben, on se prend pour un coach, quoi.
1: Exactement.
2: Alors que bon.
1: Et l'arbitre, il en prend plein la gueule
2: ah
1: aussi.
2: Oui. Hein.
1: Ah ouais. Heureusement qu'il nous entend pas. Les moments où on parle à des gens qui nous entendent pas, quand on insulte une personne en voiture qui nous double ou qui nous laisse pas la priorité.
2: Oui.
1: Et je pense que c'est parce qu'on sait qu'elle nous entend pas qu'on se permet de dire des choses.
0: Ouais, exactement.
2: On en est trop lâche. On va pas commencer à attendre qu'elle ouvre sa fenêtre et lui dire les choses.
0: Ah, surtout pas.
1: Tu te sens tellement différent quand t'es bien dans ta voiture tranquille et que tu roules genre à 60 km/h, tu sais qu'il pourra rien t'arriver.
2: C'est ça.
1: Les moments où on parle à des gens qui nous entendent pas, quand on parle à notre personnage de jeux vidéo en jouant.
2: Ça, c'est toi, ça?
1: Oui.
2: Tu lui parles?
1: Ouais, de temps en temps, je lui parle, je dis vas-y, vise bien là. Ouais, vas-y, tu chopes.
2: Okay.
1: Vas-y, retourne le pam. Et je parle souvent aux boss quand je les défonce. Tu sais, les boss de fin de niveau quand tu l'as.
2: Alors,
1: on fait pas le malin.
2: C'est sûr.
1: Bim, il est où là, le boss là, avec sa grande bouche? Je l'ai tué, mais rien du tout, tu m'as pas tué, je t'ai défoncé la tête, mec. Excusez-moi, je m'emporte un peu. Les moments où on parle à des gens qui ne nous entendent pas, quand on change de chaîne en lâchant un petit. Pour ta gueule.
2: Je l'ai fait il y a pas longtemps.
1: Mais on le fait tous,
0: la violence.
1: C'est, je pense, une des choses qu'on fait le plus tous devant la télé.
2: Mais après, je m'en voulais. Parce que j'ai fait, oh pardon, comme
1: oui, ça. Oui, tu t'en vas pas, tu...
2: Oui.
1: Putain, il m'a saoulé. Et tu zappes de chaîne comme ça. Un petit dernier moment où on parle à des gens qui nous entendent pas, quand on regarde un film d'horreur et qu'on essaie de guider la victime loin du tueur.
2: Ah ouais.
1: Ouais, pourquoi tu vas là?
2: Eh oui, pas par là.
1: Et avec la fin. Eh ben, je te l'avais dit.
2: Oui.
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1: Qu'est-ce que vous attendez de vivre ce week-end? Quel va être votre moment du week-end? Moi, j'ai un moment qui ne se passera pas.
2: Ah, mince.
0: Pourquoi?
1: Ben, je devais faire un barbecue. Ah. Ah. Ouais, mais là, il va faire moche, donc barbecue annulé.
0: Ah, t'annules, ah mince.
2: T'as pas un petit truc où tu peux le mettre en dessous d'une petite hutte ou un petit truc pour couvrir?
1: Une petite hutte, oui, bien sûr. Un barbecue sous une hutte, ça va pas prendre feu en plus.
2: Non, mais je sais pas, c'est un truc où tu peux te dire que tu peux être couvert, tu vois.
1: Non, mais barbecue, il faut être en short, il faut être là.
0: C'est
1: faut
0: soleil.
1: Être, tu vois, voilà, c'est ça, faut pas être dans le froid en attendant le truc. Ah. Je suis pas un viking.
2: Ok, ok.
0: Voilà. Tu remplaces par quelque chose ou pas?
1: Alors, c'est possible que je remplace par un truc, mais.
2: Une raquette,
0: une fondue?
2: Non.
1: Putain, comment vous savez?
2: Mais parce qu'on te connaît.
0: C'est ton deuxième prénom.
1: Je me suis dit, tant qu'à foirer le barbecue, autant faire une raclette.
2: T'avais un énorme sourire, c'était sûr que c'était le fromage.
0: Je sais pas si tu préfères pas la raclette au barbecue.
1: Je préfère pas, mais ça va être cool. Ouais. De dire, on en a rien à foutre, on fait une raclette. Okay. Je mettrai une photo sur mes réseaux sociaux de ma raclette.
0: Yes.
1: Je la mettrai, je pense qu'on va la faire demain. Donc voilà. Il est 7h05, on double votre salaire, c'est parti.
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1: 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Ça n'arrive pas qu'aux autres, ça peut aussi vous arriver. Vous envoyez salaire par SMS au 7-10-12. Attention, le téléphone sonne, c'est peut-être le vôtre et là, faut décrocher maintenant.
12: Allô.
1: Ça a décroché. Allô, bonjour, c'est...
12: Allô.
1: Oui, c'est Loïc de les Noës dans la Loire.
12: Oui, c'est ça.
1: Loïc, quel est le seul animateur radio qui loupe ton salaire?
12: C'est Manu sur Énergie.
1: Là, c'est gagné.
2: Au départ, il t'engueulait. Hein. Allô.
1: Ouais.
2: Et après, il a compris, c'est radouci.
1: Apparemment, il attendait un appel de quelqu'un qui l'emmerde. Hein. Non, Loïc, tout va bien. C'est pour t'annoncer une belle nouvelle que je t'appelle ce matin.
12: Je pense, oui.
1: 1811 euros, c'est ton salaire que tu touches. On va le multiplier par deux. Ça va faire 3622 euros pour toi.
12: Oh, c'est formidable.
1: Et ben voilà. Ça, c'est un bon vendredi. Ça, c'est un bon week-end qui commence.
12: Ah oui, ça va être un très bon week-end même.
1: Tu es livreur de fuel?
12: Oui.
1: Chez les particuliers ou dans les sociétés?
12: Oui, chez les particuliers et de certaines sociétés, oui.
1: Mais alors, le fuel, ça va pas bientôt s'arrêter?
12: Normalement, oui, mais là, pour l'instant, il y a vraiment du boulot encore. Il y en a encore un paquet qui sont
1: heureusement. Encore... En fait, c'est pour l'environnement.
12: Le
1: fuel va s'arrêter à un moment.
12: Ok. Ouais,
0: tant mieux parce que c'est con, mais leur camion me fait peur. Des gens qui livrent le fuel. J'ai toujours peur que ça explose.
1: Ah,
2: je comprends.
1: C'est vrai que quand t'es derrière un camion de fuel, t'as toujours les trucs avec la tête de mort.
2: Oui, et le feu, la flamme.
1: Oui,
2: là.
1: Et puis des grosses croix rouges.
0: Ouais, c'est rare. Le smile et sourire. Tu vois.
12: C'est ça, faut faire attention avec.
1: Après, tant mieux. Le problème, c'est que va falloir que tu trouves autre chose à livrer, du coup.
12: Ouais, bah après, ça sera des granules ou des granules de bois ou autre chose.
1: Mais
2: oui.
1: J'ai réfléchi. Loïc, c'est vraiment le mec, il anticipe.
2: Mais bien sûr, il rebondit.
1: Mais voilà. Il a déjà tout planifié à 5
2: bien
1: ans.
2: Sûr.
1: Il a fait un business plan, Loïc. Évidemment, il ne cesse pas avoir par les gens. Loïc, le soir, quand il rentre chez lui, il fait un tableau Excel de sa vie. Alors, qu'est-ce que vous croyez? Loïc, je double ton salaire. 3622 euros, ça arrive très vite pour toi.
12: Génial, super, impeccable.
1: Belle journée, bon week-end et merci d'être là avec
12: nous. Merci, Manu.
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1: C'est toute la Starac qu'on a dans.
2: C'est une folie.
1: Toute la Starac qu'on a dans un jingle, voilà. Demain soir, c'est le concert de la Starac à l'émission TF1. Quel est le moment que vous attendez de vivre ce week-end? Avant d'écouter Alex Warren, on vous prend au téléphone. Il y a Johan qui est là. Bonjour, Johan.
28: Bonjour Manu, bonjour les gamins.
1: Johan, fais-nous rêver, qu'est-ce que tu vas faire ce week-end?
28: Alors moi ce week-end, je me marie la semaine prochaine.
2: Oh.
28: Et du coup, je fais mes plans de table et je prépare les dortoirs pour les invités pour être prêt le jour J.
1: C'est pas mal.
2: Ah, oh, j'aime trop ça.
1: Bien. Après, il te reste encore une semaine pour annuler, évidemment, bien sûr.
28: Ouais.
2: Quel enfer.
1: Les plans de table, en même temps, c'est bien et en même temps, c'est galère.
2: Oh, moi, j'ai peur le jour où ça m'arrive.
1: Bah, moi, je suis passé par là et il y a un moment, forcément, tu dis, ah ben non, tu peux pas le mettre là parce que lui, il peut pas blairer machin.
2: Exactement. Ouais,
0: et puis lui, niveau politique, il va parler de ça, donc il vaut mieux pas le mettre avec eux.
1: Ah bah, lui, dès qu'il picole, tu vois, il va commencer à embrouiller les gens.
0: Ah non, exactement.
1: C'est pas
2: compliqué.
1: Évident.
2: Hein.
1: T'as des soucis comme ça, Johan?
28: Oui, j'ai des soucis, ouais. Il y en a qui peuvent pas se blairer.
1: Voilà, bah c'est ça. Il y a combien d'invités à ton mariage?
28: Il y a 95.
1: Ah, c'est pas mal déjà.
2: Hey, gros mariage.
28: C'est pas en France.
1: C'est où?
28: C'est à La Loire-et-Delmar.
2: Bah allez, en Espagne, on se fait plaisir.
1: Bah oui, ouais. Comment ça se fait que tu vas là-bas?
28: Bah parce que nous, on aime bien le voyage et on voulait pas se marier en France. Et du coup, ça nous représente vraiment, quoi. Donc,
1: voilà. Putain, c'est pas mal, c'est très cool.
0: Et que les invités viennent et tout, payent le billet, le machin pour les chiens. Putain, c'est cool.
1: Attends, il y a Lorenza qui est partie en fou rire, mais je sais pas pourquoi.
2: Parce que Nico m'a fait rire. Non, mais parce que j'ai parlé comme une tata qui était contente, comme si elle allait être là, invitée au mariage.
0: Elle s'est surambiancée sur l'heure, en Espagne, je fais plaisir.
1: Lorenza, je rappelle, elle s'ambiance pour tout, et ses meilleurs amis, c'est les gens qu'elle peut avoir rencontrés 30 secondes avant.
0: Donc, c'est
1: Lorenza, hein. Elle est comme ça. Lorenza, elle est à deux doigts, là, de dire à Yoann, tu veux pas qu'on se marie ensemble. Donc, je te souhaite un beau week-end, Yoann, et un beau mariage.
28: Merci, à vous aussi, merci beaucoup.
1: Belle journée à toi et bon week-end. Qu'est-ce que vous attendez de vivre ce week-end, Nico?
0: Et moi, je vais manger dans un resto de sushi avec le, tu sais, avec le tapis roulant là, et les plats qui passent devant toi.
1: C'est génial, mais ouais, jusqu'au moment où tu prends l'addition.
2: Ouais.
1: Parce qu'en fait, bah, parce que tu vois les plateaux tourner et tu remarqueras que les assiettes, elles ont toutes des couleurs différentes.
2: Oui.
1: Et que toi, tes préférés, ça va être toujours la même couleur. Et cette couleur, comme par hasard, c'est toujours la plus chère.
0: Ça marche.
2: Je suis d'accord.
1: En fait, ces restos-là, tu payes par assiette. À la fin, t'arrives avec tes assiettes et ils comptent le nombre d'assiettes selon la couleur. Il y en a qui sont beaucoup plus chers, mais en général, c'est les meilleurs.
2: Dis-toi que moi, j'avais eu pire, j'avais pas eu des assiettes de même couleur. C'était les mêmes couleurs pour toutes les assiettes, mais ils avaient collé des petites étiquettes de couleur en dessous.
1: Et donc, tu sais pas.
2: Et là, c'est encore pire, quoi.
1: Et le truc, c'est que tu t'en rends pas compte.
2: Non.
1: Parce que ça vient à toi sans arrêt. Donc, et il y a aussi un truc, c'est que quand ça tourne comme ça et que le resto est rempli, tu veux prendre tout de suite pour pas laisser les autres derrière le prendre.
2: C'est vrai.
1: Donc en fait, t'en prends un, deux, trois, tu les prends, et puis une fois que tu les as, bon, bah, faut les bouffer, quoi.
2: Ah oui.
1: Donc voilà, pense à faire
0: le bordel.
1: Pense à faire un prêt.
2: Oui.
0: Tu vois, d'accord, c'est ton dernier repas, quoi.
1: Ouais. Appelle cet LM. Ils vont te trouver un truc, ils sont habitués pour les sushis, hein. C'est un classique. Fiona est là. Bonjour, Fiona.
14: Bonjour Manu, bonjour les Wawins.
1: Sois la bienvenue sur Énergie, Fiona. Qu'est-ce que t'attends de vivre ce week-end?
14: Alors moi, samedi soir, je retrouve mon ancien meilleur ami pour la première fois depuis 3 ans. On s'est perdu de vue parce qu'en fait, il a déménagé et c'est lui qui m'a envoyé un message la semaine dernière.
1: Ton meilleur ami ou ton meilleur ami meilleur ami.
14: Non, meilleur ami.
2: Elle était catégorique.
0: Ça a friendzoné en une seconde.
2: Ça ne viendra pas de Fiona, je pense.
1: Si, je vais insister encore. Meilleur ami. Meilleur ami.
2: Je crois qu'elle va raccrocher.
1: Oh là, excuse-moi. Breaking news.
2: Qu'est-ce qu'il y a?
15: Non.
1: Ils sont de retour.
15: C'est pas vrai.
1: Les pigeons.
0: C'est dingue.
1: C'est incroyable.
0: Attends, mais c'est moi ou ils sont ponctuels?
1: Excuse-moi, Fiona, je suis désolé.
2: Je suis trop content.
4: Il y a 2 jours, c'était la même heure, je crois.
1: C'est incroyable. Cela fait 3 jours que des pigeons viennent à chaque fois devant la fenêtre du studio.
2: Ils ont mangé mes miettes.
1: Hier, ils étaient pas là. Mais aujourd'hui, ils sont de retour.
0: Putain, 7h23, quoi.
2: Je suis trop fidèle.
1: Il faut savoir que Lorenza leur donne à bouffer tous les jours.
2: Oui, alors on m'a dit que c'était pas bien de leur donner ce que je donnais, donc je vais acheter des graines.
0: N'hésite pas à faire un pigeonnier.
1: Non, mais il y a un moment, on va avoir un nid dans le studio et on dira rien, quoi.
2: Ça va être incroyable, on va assister à la naissance de bébés pigeons, j'en ai jamais vu.
1: Bah t'en veux pas non plus, c'est juste des pigeons qui sont là. Ouais. Après, on verra s'ils vont rester. Hein.
4: Est-ce que c'est pas le moment de leur donner un nom, peut-être?
1: Oh, je sais pas. Peut-être pas encore, parce que si on leur donne un nom et qu'on les voit plus après, on va être triste.
2: Bah, c'est surtout que. Laissons passer le week-end, peut-être.
1: Putain, non, t'es obligé de revenir le week-end pour les nourrir, hein.
0: Vous êtes sûr que c'est les mêmes ou pas?
2: Ah ben oui, mais ils sont en couple.
1: Oh regarde, ils sont là, ils passent. Non, je pense que c'est incroyable.
0: Parce que ça se trouve, c'est juste une sorte d'aire d'autoroute pour eux, tu vois, et
1: non,
0: ils s'arrêtent.
1: Non, je pense que vraiment c'est...
2: Non, ils aiment bien.
1: Ouais, ils aiment bien venir là. Mais non, mais ce week-end, faut que tu viennes les nourrir. Hein.
2: Bah, je vais pas me taper ici le week-end.
1: Mais c'est ça les animaux. Hein, oui, on se rend pas compte, mais c'est une responsabilité. Hein.
2: Bah, franchement, je serais capable. Hein.
1: Bah, tu peux pas avoir juste les pigeons qui viennent comme ça, il faut leur donner quelque chose
2: mais
1: à ces pigeons.
2: Mais pas trop tôt le matin. Mais si je passe par ici, j'irai leur donner des petites graines. Ils vont me prendre pour une ouf à l'accueil.
1: Oh, bah, déjà, ils le font. Donc,
0: ouais, mais t'inquiète, pas besoin de ça.
1: Non, c'est vraiment ça. Alors, ça, vraiment un détail, t'en occupes pas, t'inquiète pas, ça, on gère. Il n'y a aucun souci là-dessus.
2: Merci.
1: Fiona, on souhaite un bon week-end avec ton meilleur ami quand même.
14: Bah, merci beaucoup et bon week-end à Lorenza pour les pigeons.
1: Hein. Bah, évidemment.
2: Merci
1: tu vois, il y a 2 écoles. Toi, tu vas retrouver ton meilleur ami, Lorenza va retrouver ses pigeons. C'est pas génial.
14: Deux salles de ambiance.
2: C'est trop triste.
1: Devinez laquelle va le plus s'amuser ce week-end. Je suis pas sûr. Belle journée, Fiona, et bon week-end. Il est 7h25. C'est incroyable.
2: C'est fou.
1: Les pigeons viennent nous voir à la même heure tous les jours. Oh là là.
2: Il y a des gens, ils disent, ils ont jamais vu de pigeons de leur vie ou quoi. Mais laissez-nous kiffer. On n'a pas droit à des animaux.
1: On en a vu des pigeons, mais qui viennent
2: tous les matins.
1: Ils sont jaloux. Ils sont jaloux parce qu'eux, ils n'ont pas de pigeons qui viennent les voir tous les jours.
2: C'est vrai.
1: Alors.
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0: Peut-être que cet été, vous rencontrerez votre amour dans un camping au mer. Et on sera un petit peu avec vous.
1: Bah, c'est ça.
0: Voilà. Et quand vous ferez les choses, bah, vous penserez à nous.
1: Oh là là.
0: Hello.
1: Oh là.
0: Surprise.
1: Non.
2: Ça dérape.
0: C'est nous. On est là. 2000 euros pour partir en vacances dans les campings au mer. C'est dans 5 minutes. On joue au meilleur jeu radio du monde. C'est le jeu des 5 mots. Vous nous appelez au 0870 42 48. On va faire un petit tour du studio. Allez, qu'est-ce que vous avez dans vos têtes? Qu'est-ce qui se passe dans votre vie? Qu'est-ce que vous avez envie de partager avec nous ce matin? Allez, Nico.
2: Moi, j'ai découvert un nouvel objectif achat.
0: Ah, ça faisait longtemps.
1: Ah oui, encore
0: Parce que Nico adore acheter des choses. Tout le temps.
2: Bah, j'étais dans un magasin de valises et on m'a montré la valise électrique.
0: Elle avance toute seule?
2: En fait, tu te mets dessus, effectivement, et elle avance toute seule.
1: J'en ai vu à l'aéroport, ça a l'air incroyable.
0: Mais c'est fou, hein. Tu t'assieds dessus,
1: oui.
2: T'as des petits calepieds qui se mettent. C'est, tu viens à califourchon comme si c'était un petit cheval ou un vélo, tu vois.
0: Ok.
1: Comme une voiture électrique.
2: Tu vois. Exactement.
0: Mais tu roules à combien, à quelle vitesse?
1: Ah non.
2: Bah ça, tu te fais pas flasher, quoi. Ça passe très vite.
1: Je pense que ça doit être à 20 km/h.
2: C'est un peu comme, tu sais, les tapis roulants que t'as à l'aéroport.
0: 20 km/h, c'est déjà très rapide.
1: Non, peut-être 10, mais vraiment, c'est long.
2: Peut-être 10, peut-être la moitié. Non, c'est long. C'est genre un tapis roulant, tu vois.
0: Ah ouais.
2: Donc bon. c'est déjà pas mal.
1: C'est génial.
0: Mais du coup, tu fais pas de course, quoi. C'est pas rigolo, c'est pas...
2: Ah non, oui, effectivement, tu fais pas de course.
1: Bah, tu peux faire une course, mais c'est naze, quoi.
0: Oui, ouais. Et ça coûte cher?
2: 650 balles.
1: Oh,
2: c'est le problème.
0: Ah, c'est une petite valise ou une grosse valise?
2: C'est une valise, tu peux partir, je pense, une semaine avec. Franchement, c'est bien, tu vois, c'est pas un truc non plus énorme, mais voilà. C'est cool.
0: C'est comme le prix de la semaine de vacances, quoi. Ça.
1: Ah oui.
2: Ouais, mais attends, dans la gare, franchement, t'as la classe, quoi.
0: Oui, ouais. T'as la classe, mais tu pars pas. Hein. Tu fais genre, en fait, comme t'as acheté la valise, tu pars pas en vacances. Mais tu pars comme ça.
2: Et j'ai fait les tours.
0: Et j'ai la classe. Et vous allez où? Ah bah, nulle part. J'ai tout mis dans la valise.
2: Ah, la tristesse.
0: Lorenza, quelque chose à partager avec nous?
1: J'ai une pote qui s'appelle Fetnat.
0: Fetnat?
1: Ouais, et en fait, c'est en Belgique. Elle est née le jour de la fête nationale.
0: Et c'est pour ça qu'ils l'ont appelée Fetnat?
1: Oui, je trouve
0: fête
1: ça génial.
0: Nationale, Fetnat.
1: Exactement.
0: Ah, c'est drôle ça.
1: Et je trouve ça génial. Mais je pense qu'on a tous des histoires un peu avec des prénoms comme ça.
0: Moi, j'ai mon frère qui s'appelle Jean-Gilbert, je vous avais raconté.
1: Ça, c'est fou. Ouais,
0: compliqué. Ouais. Jean-Gilbert, je n'en connais pas l'autre. Hein.
1: Et en plus, tu peux pas dire JG.
0: Si, on l'appelle JG.
1: Ah, JG.
0: Si.
1: Okay.
2: Tu sais d'où ça vient, moi.
0: Alors, je sais d'où ça vient, bien sûr. Et en fait, on l'appelle JG et ses potes, ils l'appelaient le Jidj.
1: C'est stylé.
0: Il est là, le Jidj.
2: Bah, ça fait cow-boy.
0: Quand tu t'appelles Jean-Gilbert, faut vraiment réussir
1: à contrebalancer le
0: souci, quand même. Hein.
1: Ouais,
0: Jean-Gilbert, quoi. Mais alors, pour moi, c'est marrant parce que comme je suis habitué depuis que je suis petit,
1: ça te choque pas.
0: Ça me choque pas. Mais qu'à chaque fois que je le dis, même réaction que vous, quoi.
2: Ah bah ouais,
0: et Jean-Gilbert, parce qu'ils étaient pas mis d'accord, en fait, c'était des grands-pères. Toi, t'en avais un Jean et t'avais un Gilbert.
1: Allez, c'est souvent on va faire les deux.
0: Hein. Ouais, c'est souvent ça. Ça, les gens ont fait beaucoup de mal au prénom des gens. Hein. À un moment, ça revient, quoi. Quelle est votre histoire de prénom? Est-ce que vous en avez une, vous aussi? Est-ce que vous vous appelez comme ça parce qu'il y a une histoire dingue derrière? Ou alors vous connaissez les gens comme Fetnat, qui ont un prénom improbable comme Fête Nationale? Appelez-nous. 0 870 42 48.
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0: Madonna et Justin Timberlake avec 4 minutes. C'est bon ça.
1: Je l'adore.
0: C'était pas un James Bond?
1: Ah, je sais pas, moi je me souviens du clip où il court sur des voitures comme ça. J'adore.
0: C'était pas dans un film?
1: Bah, je sais pas.
5: Je connais même pas cette chanson, moi.
0: Tu connais pas?
5: Non.
0: Florent, putain,
1: je dirais 2008-2009,
5: ça.
1: Désolé,
5: bah,
0: oui. T'es plus producteur de l'émission.
1: Mais non, mais il va se régaler, du coup. Tu la découvres pour la première fois, c'est une folie.
0: Elle est géniale, cette chanson, tu connais pas?
5: Non.
0: Oh, bon, attends, c'est une chanson, je regarde sur Wikipédia, là, avec Justin Timberlake, et c'est pas du tout, d'un James Bond.
1: Mais peut-être le clip, je te dis, ça te fait penser à ça.
2: Elle est dans un film qui s'appelle Get Smart, apparemment de 2008. Mais ça parle de ça.
0: Non, ce qui a moins marché que le titre, apparemment. Madonna et Justin Timberlake, on va l'écouter avec 4 minutes. Mais avant ça, c'est le moment de jouer et de vous offrir vos vacances. On a Julien qui est là. Bonjour Julien.
6: Salut Manu, salut tout le monde.
0: Sois le bienvenu sur Énergie. Julien, on va jouer au jeu des 5 mots, le meilleur jeu radio du monde. Tu vas jouer avec Lorenza ce matin.
1: Allez, Juju.
6: Allez.
0: Je rappelle les règles du jeu. Lorenza va sortir. Quand elle sera dehors, je vais te donner 5 mots. Après chaque mot, tu me donnes le premier qui te vient en tête. Ensuite, Lorenza revient. Je fais la même chose avec elle. Et dès que vous avez un mot en commun dans vos réponses, eh ben c'est gagné à toi les 2000 euros que tu pourras dépenser comme tu veux dans les campings Homer pour partir en vacances. T'es prêt ?
6: Au taquet. On y croit.
0: Bonne chance à toi, Julien. C'est parti. On joue au jeu des 5 mots. Yoga.
6: Gym.
0: Brique.
6: Mur.
0: Bar.
6: Verre.
0: Italie.
6: Rome.
0: Ours.
6: Polaire. Oh, la pression.
0: Ouais, ouais, je sais. Ça met de la pression quand on y est. Hein. Quand on écoute à la radio, c'est cool, mais dès qu'on
6: c'est
0: y est.
6: Facile, oh.
0: Mais franchement, tu t'en es bien tiré, Julien, moi, je trouve.
6: Ah, merci.
0: On va faire revenir Lorenza maintenant. Un mot
6: allez,
0: en
6: Lorenza.
0: Commun. Ça suffit pour gagner tes vacances. Attention, Lorenza est de retour.
1: Oui.
0: C'est allez. Parti. Deuxième partie du jeu des 5 mots. Yoga.
1: Souplesse.
0: Gym. Brique.
1: Mur.
0: Mur, c'est gagné.
6: Énorme.
0: Eh voilà, génial. Julien, c'est réglé. Elles sont à toi, les vacances.
6: T'es génial, Lorenza.
1: On est connectés.
0: Il reste trois mots.
1: Oui.
0: Il reste trois mots, on va voir jusqu'où vous êtes connectés. Bar.
1: Alcool.
0: Oh, c'était pas loin, il avait dit verre.
1: Ah, ok.
0: Italie.
1: Pâte.
0: Rhum. Mm. Et ours.
1: Animal.
0: Polaire.
1: Ouf. Wow.
6: Bon, ça va, on est maçon
1: ouais,
6: là
1: ouais,
6: aujourd'hui.
1: C'est bon.
0: Un mot en commun suffit pour gagner. C'est le cas, Julien. Tu repars avec 2000 euros et tu vas en faire ce que tu veux dans les campings Homer. Tu vas partir en vacances. Il y en a plus de 400 partout en France, des 4 étoiles, des 5 étoiles. C'est des beaux campings, tu vas te régaler. Bravo à toi.
6: Oh, c'est génial. Merci à tous. Merci Homer. Merci Lorenza.
1: Bah, avec plaisir.
0: Belle journée à toi et bon week-end.
6: Bisous à tous.
0: Ciao.
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0: Et on parle de nos prénoms ce matin. Lorenza a une copine en Belgique qui s'appelle Fetnat.
1: Ouais.
0: Parce qu'elle est née le jour de la fête nationale. Je trouve ça génial. Quelle est votre histoire de prénom à vous? 0 870 42 48. Il y a Rachel qui est là. Bonjour Rachel.
7: Bonjour Manu, bonjour les wawa.
0: C'est quoi ton histoire de prénom à toi?
7: Alors mon histoire, c'est que je m'appelle Rachel parce que mes parents sont fans de la série Friends.
0: Ah, dans Friends, il y a Rachel.
1: Ben ouais. Ah, et trop oui. Bien.
0: Et c'est pour ça qu'ils t'ont appelé comme ça.
7: Ah oui.
0: C'est mignon.
1: Ouais, c'est mimi, j'avoue. Et en plus, ça va. Tu vois, c'est pas un prénom trop chelou, Rachel. Ça passe même si
0: c'est pas fait
1: on
0: net.
1: Connaît pas Friends. Oui, voilà, c'est et ça.
0: Tu connais Friends, toi, ou...
7: Moi ?
0: Oui.
7: Je suis pas fan du tout. Je crois qu'ils m'ont dégoûté.
0: Ah merde. Ah,
2: c'est dur.
0: Oui.
1: C'est ah là là.
0: Et attends, t'as un deuxième prénom ? Ouais, Monica. Oh putain.
1: Ah oui.
0: Le troisième, c'est Ross. Hein, donc tu vois. Bah, c'est... Merci beaucoup, Rachel, de nous avoir appelé. On te souhaite une belle journée. Quelle est votre histoire de prénom, si vous en connaissez, Nico ?
2: Ah, moi, c'est mon troisième prénom. Mon troisième prénom, c'est Pierre-Marie.
0: Ok.
2: En fait, Pierre, c'était le premier mec de ma maman et Marie, la première copine de mon père.
1: Mais non !
2: Ça les faisait marrer de faire ce truc-là.
0: Ah,
1: mais
0: c'est drôle.
1: Une folie.
2: Mon deuxième prénom, c'est Bruno, c'est le prénom de mon père, mais en troisième, ils se sont dit allez, roue libre, Pierre, Marie. Donc j'ai Pierre-Marie sur ma carte d'identité.
0: Ah, c'est marrant.
1: Mais franchement, c'est génial.
0: Mais ouais. Et tu vas aller voir des fois les ex pour leur dire bonjour. Écoute,
2: on n'a jamais eu de nouvelles.
0: Il y en a qui t'appellent Pierre, l'autre t'appelle Marie,
1: non,
0: c'est drôle. Elle est excellente cette histoire. Ouais. Ah, j'adore. Quelle est votre histoire de prénom si vous en connaissez, Lorenza ?
1: Bah, le deuxième prénom de mon coloc, c'est Moana.
0: Moana, ça fait Vaiana ?
1: Eh ben, c'est un peu ça parce que ses parents se sont rencontrés à Tahiti et ça veut dire l'océan.
0: Oh, c'est
1: mais
0: beau.
1: Je trouve ça fou. Parce
0: et
1: que...
0: ben, je pense qu'à un moment, ils se sont dit on va l'appeler Moana. Ils se sont dit ah, Moana en premier prénom, ça sera peut-être
1: ouais,
0: bizarre.
1: Eh ben, ils ont hésité.
0: Et donc,
1: ouais, ouais,
0: pas mal. Putain, c'est bien.
1: Ouais, c'est ouf.
0: Moana, c'est stylé.
1: Franchement, j'y croyais pas. Il a dû me montrer son passeport.
0: Et il a été à Tahiti déjà ?
1: Non, et il est déjà. Bonne question. Je pense que c'est. Non, c'est le seul de sa famille qui n'est pas encore allé, je crois.
2: C'est horrible. C'est dur.
0: Putain, le prénom, il n'y va pas. Ah, c'est con, ça.
1: Je suis pas sûre.
0: On a Charlie au téléphone. Bonjour, Charlie.
8: Coucou, Manu. Coucou, l'équipe.
0: Ah, je m'attendais à un garçon avec Charlie. Eh ben non. Bah, une des meilleures copines de ma fille, elle s'appelle Charlie aussi.
1: J'adore.
0: C'est mais stylé. Oui. Et ah, bah, y a une en plus, il y a une histoire. Est-ce qu'il y a un L ou deux L à Charlie, toi?
8: Non, L-I-E.
0: Eh ben, elle, elle lui a mis deux L et sa mère, elle lui a dit deux L parce que, en fait, je vais suivre ton chemin pour qu'un jour tu puisses t'envoler avec deux L.
1: Oh, c'est mimi.
8: Oh, c'est trop beau.
2: Ah, bah, elle aurait dû l'appeler pigeon, en ce cas-là. Pour que tu t'envoles, ma chérie.
0: Et non, mais...
2: Pardon, pardon.
0: Hugo, il a brisé la poésie, là. Charlie, c'est quoi l'histoire de ton prénom?
8: Eh ben, en fait, l'histoire de mon prénom, tout simplement, c'est que mes parents, ils connaissaient pas mon sexe avant ma naissance, et du coup, ils ont choisi un prénom mixte. Voilà, ça allait et pour l'un et pour l'autre. Voilà.
1: Oh, ils se sont pas fait chier, quoi.
2: Ouais, non. Comme Dominique.
8: Ouais. Oui, on peut dire ça.
0: Oui, ouais. Oui, Emmanuel. Moi, c'est moi aussi.
1: Ah oui, c'est vrai. Bah, c'est pour les deux.
0: Ah ouais, c'est peut-être pour ça qu'ils m'ont appelé comme ça.
1: Parce qu'ils savaient pas.
0: Ouais, peut-être que l'histoire qu'ils m'ont racontée, elle est bidon, en fait. Charlie, on t'embrasse, on te souhaite une belle journée.
8: Gros bisous.
0: Gros bisous et bon week-end.
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0: Est-ce que quelqu'un ici dans ce studio sait qui est Tim Payne?
1: Non, c'est un acteur.
2: Ouais, c'est ça, un nom
0: c'est
2: d'acteur.
0: C'est pas un acteur. Si vous le connaissez pas, c'est pas très grave. C'est le défenseur de l'équipe néo-zélandaise. Il a été élu joueur le moins connu de la Coupe du Monde 2026.
2: Ah. Oh, mais c'est horrible comme titre.
0: Alors, en fait, c'est celui, ils ont regardé le nombre de followers sur les réseaux sociaux. Ah. Et c'est lui qui a le moins de followers de tous les joueurs de la Coupe du Monde. Sur Instagram, il en a que 4000.
2: Oh, ça okay. me fait de la peine.
0: Et ben, les gens ont réagi comme toi. Les gens ont eu de la peine. Et énormément de monde a décidé de le suivre juste pour l'aider à devenir plus connu.
2: Et alors? Ah,
1: cool.
0: 4 millions d'abonnés en 4 jours.
2: Non. Wow. Bien joué, Tim Payne.
1: C'est stylé.
0: Il est là, Timmy.
2: Ouais. Alors, trop stylé.
0: Ce sera la star de la Coupe du Monde.
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0: Vous le savez, il y a la Coupe du Monde qui arrive.
2: Bien sûr.
0: Bon, hier, la France a perdu, mais c'était un match amical.
2: On s'en fout, c'est pas grave.
0: Et ben nous, on est amicaux. Ok. Oui. On laisse les autres gagner. Comme on laisserait, par exemple, un enfant à un moment jouer à un jeu.
2: Ou la dernière part de gâteau aux invités.
0: Voilà.
2: Tu vois,
0: voilà, exactement.
2: C'est comme ça. On a le cœur sur la main, nous.
0: Mais on est comme ça. Mm. Mais attention, la Coupe du Monde, ça va plus rigoler.
2: Non.
0: Là, on va la gagner, la Coupe du Monde.
2: Bien sûr.
0: Alors, bon, la Coupe du Monde, elle approche. Et selon l'Autorité nationale des jeux, on attend en France, écoutez bien, pour 1,2 milliard de paris.
2: Waouh.
0: Les paris en ligne, les paris, tous les paris. 1,2 milliard d'euros de paris sur les matchs. 57% des Français entendent suivre l'événement, la Coupe du Monde, et 41% d'entre eux ont l'intention de parier.
2: C'est énorme.
1: C'est beaucoup, hein.
0: Je sais pas si vous faites des paris sportifs, si vous... Ah, Florent, notre producteur.
5: Ouais, moi j'ai fait pendant 2-3 mois, puis comme j'ai tout perdu, j'ai littéralement arrêté. Très mauvais parieur.
0: Mais alors je ne parie pas du tout.
5: Mais c'est addictif,
1: ouais, pareil.
0: Ouais, ouais. Mais moi ça ne m'a... C'est comme les casinos, tout ça. Les jeux comme ça, ça ne m'intéresse pas.
1: Ouais,
0: en revanche, je m'étais quand même intéressé au truc, et tu peux parier sur tout.
2: Exactement.
0: Mais, le nombre de mains qu'il va y avoir dans le match.
2: C'est ça.
0: Est-ce que le ballon va toucher le poteau de corner? Enfin, c'est n'importe quoi. Tu peux parier sur tout. Non, mais vraiment.
5: Mais par contre, ça te fait vivre le match différemment parce que t'es beaucoup plus au taquet parce qu'il y a de l'argent en jeu. Donc là, tu fais aller putain, Marc, s'il te plaît, je t'en supplie.
0: Mais du coup, on te demande le score, tu fais, j'en sais rien, j'attends qu'il touche au poteau de corner. Ouais.
2: c'est vrai, ma meilleure pote, elle est parieuse professionnelle et je peux te.
0: Parieuse professionnelle?
2: Oui, surtout pour le tennis. Et en gros, quand je passe des moments avec elle et qu'il y a des matchs importants, eh ben, elle a son téléphone, elle suit le match et on est occupé de bruncher, elle me dit attends, 2 secondes et tout. Et en fait, elle suit à balle, quoi.
0: Elle est parieuse professionnelle. Elle a un métier quand même ou elle fait
2: non,
0: que ça?
2: Non, c'est son taf, ouais.
0: Ah bon?
2: Ouais. C'est ouf.
0: Et elle arrive à gagner de l'argent?
2: Elle gagne très bien sa vie grâce à ça. Parce
0: genre,
2: que très
0: bien.
2: Bah oui, genre plus que nous.
5: Enfin, genre, plus que moi. Elle fait des placements pour des personnes.
2: Ouais. Ça, elle donnait des conseils. En vrai, elle donne des conseils et tout. Elle est à fond.
1: Mais comment tu conseilles?
2: Sa spécialité, c'est le tennis. Ben, je sais pas.
0: Ben, c'est simple. Quand t'es sur le toit, tu donnes le conseil inverse et tu récupères plus d'argent.
1: Oui, pas mal.
2: J'avoue que c'est mal.
0: Allez, je savais pas que ça existait. Des gens qui arrivent à vivre de leur pari.
2: Exactement.
0: Putain.
2: Et elle en vit très bien, donc que ça continue, chapeau à elle.
0: Oui, vraiment.
2: Mais c'est très dans. Oui, attention, parce que franchement.
0: Il y a plus de gens qui ont tout perdu que de gens qui ont tout gagné.
2: Bah, t'inquiète qu'elle a déjà perdu des grosses sommes, ou moi, je transpirais pour elle, hein, donc. Voilà. Ne pariez pas.
0: Mais il y a des lignes d'aide pour les gens qui parient.
2: Évidemment,
0: ne pariez pas. Ne faites pas ça. En revanche, évidemment, on peut vous doubler votre salaire.
2: Ah, voilà.
0: Allez.
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0: 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Attention, le téléphone sonne quelque part. Si vous êtes inscrit, c'est peut-être le vôtre. Et là maintenant, faut décrocher. Avant d'écouter The Second Voice, quelqu'un va être heureux ou heureuse.
6: Attention.
0: Allô, bonjour, c'est Marie de la Bazoge Montpinçon en Mayenne.
6: Oui.
0: Marie, quel est le seul animateur radio qui loupe ton salaire?
6: C'est Manu sur Énergie.
0: Et voilà.
6: Bravo Marie. Merci.
0: On va te doubler ton salaire, Marie. Ça y est.
6: Ah, super.
0: Tu touches 1 762 € chaque mois, fois 2, ça va faire 3 524 €.
6: Oh, trop cool.
0: Bah oui,
6: je suis trop contente.
0: Bah, tu peux être contente. 3 524 €. Tu es seconde cuisine dans une cantine scolaire.
6: Ouais, c'est ça, dans un collège.
0: Donc t'as le chef et toi t'es la sous-chef.
6: Ouais, c'est ça, on est que deux.
0: Ah oui, donc il y a pas de sous-sous-chef du coup.
6: Non, on est deux, ma chef de cuisine et moi seconde.
0: Et mais pour combien d'élèves?
6: 300 environ à peine.
0: Wow,
2: ouais, bah quand même.
1: Attends,
2: c'est
1: énorme.
0: Vous êtes deux pour 300 élèves.
6: Ouais, on chôme pas. Après, on est bien équipés, mais c'est vrai qu'on chôme pas. Faut bien réveiller à 6h le matin.
2: Bravo.
0: Ah, ouais. Ah oui, parce que en fait, c'est, le plus long, c'est la préparation avant, quoi.
6: Ouais, c'est ça. Et puis, bah, pas mal de vaisselle. Et puis, on a deux collègues aussi qui sont à l'entretien. Où, du coup, elles font la vaisselle, tu sais, tout ce qui est verre, assiette, couvert.
0: Oui, la vaisselle, quoi.
6: Etc.
0: C'est...
6: Ouais,
0: ouais. Tiens, c'est balèze. C'est ça. Et c'est, bah, quoi, le menu, c'est quoi le menu aujourd'hui à midi?
6: Ce midi, on a baguette surprise mousse de thon. Après, on a spaghetti carbo ou cordon bleu. Oh, avec spaghetti. Wow,
0: spaghetti carbo.
6: Fromage,
0: ah oui.
6: Et il faut tenter maison.
2: C'est quoi ce menu sans durable.
6: Bah.
0: Après, il y a juste un truc, j'ai tiqué sur l'entrée, la baguette surprise, ça fait un peu, il nous reste des trucs de la semaine, on va les vider dans une baguette.
6: Non, c'est pas ça, c'est plus, c'est ouvert le week-end, c'est apéro, quoi.
2: Non mais c'est génial, pardon, c'est on cool. dirait qu'on est à l'hôtel, c'est trop bien.
0: Moi j'avais pas ça, j'avais de la purée et les haricots verts.
2: Ah moi aussi,
6: on va en faire aussi, la semaine prochaine il y a purée,
2: mais là c'est stylé.
6: Un petit peu.
0: Et pas de carbo cordon bleu, franchement.
2: Bonheur.
0: Merci Marie, tu m'as fait... Tiens, j'ai faim.
2: Ah, moi aussi.
0: Merci beaucoup d'être là.
6: Je vais te faire re-aimer la cuisine collective.
0: Mais j'attends que ça. Marie, on te donne ton salaire, 3 524 €. Bravo à toi.
6: Bah, super, merci.
0: Gros bisous. Journée, belle journée à toi et bon week-end.
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0: Tous les jours, on s'apprend les choses les uns les autres. Allez, c'est parti. La femme sur le rooftop, cheveux au vent. Lorenza, fais-nous rêver.
2: Ouais, c'est moins glamour, mais notre estomac, il se renouvelle tous les 3-5 jours. Et c'est pour éviter de se digérer lui-même.
0: J'avais lu une info comme ça il y a longtemps. Il génère un truc, je sais pas quoi.
2: Il y a tellement d'acidité dans l'estomac pour digérer la nourriture que pour pas se blesser lui-même, il doit reconstruire une petite couche de mucus tous les 3-5 jours. Autrement, l'acide le détruit aussi.
0: Mais imagine si t'as pas ça, en fait. Ah il s'automange.
2: Bah, ouais, il se détruit avec l'acide. Donc
0: On finirait par s'automanger.
2: Je pense qu'on finirait par plus avoir d'estomac. Ouais.
0: C'est la magie du corps humain.
2: C'est ça. Voilà. C'est beau. Hein.
0: On ne se rend pas compte, mais vous savez, chaque seconde de vie est un miracle de la nature.
2: Bien dit, monsieur le gourou.
0: Merci. C'est pour ça que je vous demanderai de me suivre maintenant.
2: Bien sûr. Ouais.
0: Dans la pièce de la bonté.
2: D'accord. Oui.
0: Venez, n'ayez pas peur. La pièce de la bonté, c'est très simple. C'est là où on se déleste de tout ce qui est inutile.
1: Okay. Et c'est gratuit?
0: Ah, évidemment que c'est gratuit, la pièce de la bonté. D'accord. Parce qu'on se déleste de tout ce qui est inutile. Comme par exemple.
2: L'argent.
0: Un numéro de carte bleue, effectivement.
1: Oui, tout à fait, monsieur.
0: D'accord. Inutile, ce numéro de carte bleue.
2: Il ne servira plus à rien.
0: Tu t'en délestes.
2: Ok.
0: Allez. Les infos aléatoires du monde, Nico.
1: La finale la plus rapide de l'histoire d'un grand chelem a eu lieu à Roland-Garros. C'était en 1988, il y a Steffi Graf qui a gagné 6-0 en seulement 32 minutes.
0: J'ai une pensée pour les gens qui ont acheté leur place une fortune
2: en se disant
0: nos places pour la finale. Non mais dimanche, je suis désolé, je pourrais pas, j'ai finale de Roland-Garros.
1: T'es
0: 32...
1: déjà de retour à la maison ?
0: 32 minutes. C'est plus rapide qu'une coloscopie. Hein.
2: C'est vrai.
0: Wow. Les araignées, tout le monde voit ce que c'est.
2: Une araignée.
0: Les gens en ont peur, les gens les admirent. Les araignées, pour reprendre de l'énergie, elles le font. Elles font quoi ? Elles mangent leur propre toile.
2: Ah, j'avais entendu ça.
1: Ah ouais.
0: Et apparemment, il y a dedans de quoi, en fait, reprendre de l'énergie. Si elles sont fatiguées, elles ont un coup de mou, elles peuvent bouffer leur toile.
2: Mais c'est pour ça qu'il ne faut pas le détruire, les toiles aussi d'araignées. Enfin, je sais qu'il y a des gens qui s'amusent à les enlever, mais c'est important pour elles.
0: Quand
2: tu as
0: une vieille toile d'araignée au grenier, elle n'est plus là, l'araignée. Hein. Parce que, alors, il y a un truc aussi, c'est qu'il y a des araignées effectivement qui mangent leur toile, mais il y a des araignées, elles partent, elles ne font pas un bagage. Hein.
2: Oui, elles
1: ne font pas le ménage.
0: Elles ne mettent pas leur toile dans la valise. L'expression avoir les dents du bonheur, tout le monde la connaît. J'ai appris d'où ça venait. Et je trouve ça incroyable. Alors attention, avoir les dents du bonheur, c'est quand vous avez les deux les deux premières, elles sont écartées, un peu comme Vanessa Paradis par exemple.
2: Je trouve ça trop beau.
0: Eh bien, ça a une origine, l'expression les dents du bonheur. Ça vient en fait de l'incapacité de dégoupiller les munitions avec les dents de devant écartées.
2: Qu'avant, ils faisaient ça.
0: Exactement. Les hommes à l'armée, en fait, ils devaient prendre une grenade, ils dégoupillaient en tirant avec les dents.
1: Ouais.
0: Sauf que, en fait, quand t'as les dents de devant écartées,
2: t'arrivais pas à dégoupiller
0: la grenade. Et les hommes, donc, avaient les dents du bonheur, étaient alors, ils évitaient, en fait, le service militaire obligatoire.
2: On leur disait,
0: tu pourras pas faire l'armée, t'as les dents du bonheur.
2: Donc bonheur.
0: Enfin, t'as les dents écartées, c'est devenu les dents du bonheur parce que t'as le bonheur de pas avoir à faire le service militaire.
2: Putain, c'est cool.
0: Et elle est bien celle-là.
1: Ouais,
0: hein.
1: On la prend aussi. 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
0: Bah évidemment. Alors, il sera vraiment avec nous, Kinvé. Il sera dans le bus.
2: Vous êtes vraiment des bros, vous deux. Hein.
0: Avec Kinvé, on se marre bien.
2: Franchement, j'ai remarqué. Vous êtes,
0: Kinvé, à chaque fois que je lui propose de faire un truc dans l'émission, il dit oui.
2: Bah ouais.
0: Il est déjà.
2: Donc mais vous avez une complicité qui est cool à voir.
0: Ah bah, okay.
2: Voilà, moi j'aime bien. Je suis contente.
0: Après, je lui demande souvent si je peux chanter dans ses albums. Il me dit à chaque fois qu'il a un rendez-vous. C'est bizarre.
2: Alors oui, ça c'est plus compliqué.
0: Je comprends pas pourquoi. Je vous rappelle que du 22 au 26 juin, c'est le retour du bus Manu sur Énergie. Et Kinvé va être avec nous si vous n'êtes pas au courant. On l'avait fait il y a 3 ans et le bus va repartir du 22 au 26 juin. C'est très simple. Un bus, 5 villes, 5 jours. C'est aussi simple que ça. 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On va faire l'émission. On sera dans les embouteillages, on sera dans les villes. Je me suis regardé hier des images de la première version du bus.
2: Et alors ?
0: J'avais oublié comment c'était complètement dingue.
1: C'était fou.
0: Parce qu'en fait, on était là et on était dans le bus. Il y avait des gens qui nous faisaient des signes. On discutait avec les gens. On s'arrêtait. On allait voir des gens, les éboueurs à 6 heures du matin.
2: Ah,
0: il y avait des mecs sur les engins de chantier.
1: Il y avait des gens pour les déposer au boulot.
0: Ouais. Il se passait n'importe quoi et on allait voir les gens et on papotait et puis les gens nous reconnaissaient parce que le bus il est énorme donc ils venaient nous voir. 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Ça va être incroyable.
2: C'est un bonheur. Hein.
0: 5 émissions en direct du bus qui, je le rappelle, roulera sans arrêt. C'est pas juste, on s'arrête un moment. Mais à la fin de l'émission, justement, on s'arrêtera et on fera un concert gratuit avec des artistes.
2: Trop stylé.
0: Dans chaque ville. Strasbourg, Metz, Lille, Caen, Paris. Petit à petit, on vous donne les infos. On va vous mettre aussi les infos sur nos réseaux sociaux. Je reçois déjà plein de messages. Comment on fait pour rentrer dans le bus? Bah, faudra le voir, en fait.
2: Faut le choper.
0: Mais faudra le choper. On vous dira où on est, évidemment.
2: Là,
0: parce qu'on découvrira la ville. On dira, on est dans la rue machin. Si vous êtes dans le coin, faites-nous coucou, on vous emmène.
2: Le jeu de piste, quoi.
0: Mais ça va être génial. Ça va être une expérience incroyable qu'on va vivre avec vous pour la dernière semaine de la saison du 22 au 26 juin. Vous voulez une belle histoire?
2: Ouais, vas-y.
0: En Angleterre, il y a un homme de 92 ans qui vient d'épouser sa compagne de 85 ans.
2: Oh, j'adore.
1: C'est mignon.
2: Ouais.
0: Ils viennent de se marier. Et ce week-end, ils vont renouveler leurs vœux puisqu'ils ne se souviendront pas les avoir prononcés la première fois.
1: Oh non. Ça, c'était mignon.
2: Mais non.
0: On a Renaud avec nous. Bonjour Renaud.
8: Salut Manu, salut toute l'équipe.
0: Bienvenue sur Énergie Renaud. Tu voulais nous parler de ton prénom parce que on se raconte nos histoires de prénom ce matin. Quelle est l'histoire de votre prénom ou du prénom de quelqu'un que vous connaissez? Tu voulais nous dire pourquoi tu t'appelais Renaud, c'est ça?
8: Ouais, c'est ça. C'est qu'en fait, ma mère a accouché dans une voiture de la marque Renaud.
1: Mais non.
2: C'est fou.
0: J'étais sûr que tu allais me parler du chanteur Renaud, mais alors c'est vrai, j'ai pas vu.
8: Non, du coup, c'est. Je pense qu'ils n'avaient pas d'inspiration, ils se sont dit, bon, c'est un beau petit signe du destin.
0: Mais alors, tu t'appelles Renault R-E-N-A-U-L-T, comme les voitures, ou Renault avec un D à la fin?
8: Non, ils ne sont pas allés jusqu'au bout, c'est AUD.
2: Oh, les petits joueurs.
1: Ah, ils n'ont pas mis le modèle. Ouais, c'est con.
0: Ouais, c'est dommage, parce que ça aurait été tellement stylé, Peugeot 205 diesel. C'est le pote de Super Plus 10.
2: C'est fou.
0: Renaud, merci beaucoup de nous avoir appelés.
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0: Il est temps de vous réconcilier. Comme tous les vendredis à la même heure, vous nous appelez au 0 870 42 48, parce que quelqu'un est fâché avec vous.
2: Oui.
0: Et vous n'avez pas envie de cette fâcherie, vous avez envie de vous rabibocher. Et pour ça, on a sorti ce qu'on appelle la chanson de la réconciliation. Nous avons Mila avec nous ce matin. Bonjour Mila.
10: Bonjour Manu, bonjour les ouin-ouin.
0: Sois la bienvenue sur Énergie. Avec qui t'es fâchée Mila?
10: Eh bien écoute, moi c'est une de mes amies d'enfance qui s'appelle Alice.
0: Ok, Alice, une amie d'enfance, est fâchée avec toi pour quelle raison?
10: Ben en fait, on voulait faire mercredi, on voulait faire un petit bac ensemble. Et puis, ben, on avait besoin d'un stylo. Donc, en fouillant dans un tiroir, j'en ai trouvé un qui était glissé dans un livre. Et puis, ben, quand j'ai lu quelques lignes, j'ai compris que c'était son journal intime.
0: Okay.
10: Et elle est arrivée à ce moment-là. Et en fait, elle a été hyper déçue et elle m'a demandé de partir.
2: Non, mais t'as pas fait exprès.
0: C'est un peu dur, ça, quand même.
2: Après, je peux comprendre, parce que c'est trop intime. Moi, j'en ai un, et si on fait ça...
0: Oui, mais parce que oui, mais tu l'as laissé... Normalement, le journal intime, il a une serrure incroyable.
2: C'est vrai.
0: Une serrure pourrie, là.
2: Moi, il en a pas. J'ai pas mis
0: de serrure.
2: Non, j'ai pas mis de cadenas. Il est ouvert.
1: C'est juste un carnet, quoi.
2: C'est un carnet, ouais.
0: Bah oui, mais si quelqu'un tombe dessus, c'est tentant de le lire.
1: Non, mais elle est maligne. Elle a écrit « Ne pas toucher » dessus. C'est Lorenza.
0: Il y avait quoi dans le carnet? Non, t'as lu beaucoup ou quelques lignes seulement?
10: Bah, j'ai lu quelques lignes, mais disons que je me suis un peu laissée prendre par ce que je lisais.
1: 2h30.
10: Ouais.
0: Je l'ai lu trois fois, et quand elle est arrivée, je lui ai dit « t'as fait des fautes d'orthographe ». Je suis vraiment tombé dessus par hasard. Ouais, non, mais parce que c'est... En fait, c'est le principe du journal.
2: Oui.
0: C'est le principe du journal intime. Tu l'écris parce que tu sais que personne ne va le lire, et en même temps, quand tu tombes sur un journal intime, parce que tu sais que la personne qui l'écrit ne veut pas que les gens le lisent, tu vas le lire.
2: Oui, c'est ça.
0: C'est compliqué. Et ça s'est passé quand, cette histoire?
10: C'était mercredi.
0: Ah oui, ça fait quand même... ça fait deux jours. Bon, on va tenter de te réconcilier avec ta meilleure amie Alice grâce à la chanson de la réconciliation. Florent, qui est le producteur de l'émission, est aussi celui qui chante le mieux dans l'émission.
5: Non, c'est gentil, ça.
0: Je t'en prie. Il n'y a pas d'autres trucs vraiment de...
5: Oui, c'est la seule qualité. Quoi.
2: Arrêtez.
0: Donne-la tout de suite, Lorenza. Donne trois qualités de Florent.
2: Il est drôle, gentil et attentionné.
0: Oh, là, c'est une peluche, quoi.
5: Ça va, là-haut.
2: C'est gentil, quand même.
5: J'aurais
0: dit qu'il était charismatique.
2: Oui.
0: Leader.
2: Oui.
0: Et
2: tu vois.
5: Alors,
2: on avait dit du tac au tac, trois qualités, ouais. Là t'es en train de...
0: Charismatique, ouais. Leader et empathique.
2: Ah ok,
0: c'est pas mal, hein.
2: Ouais, c'est pas mal.
1: C'est son moment, il est
5: trop
1: content.
5: C'est clair.
2: Il est hyper heureux.
5: Allez-y là.
0: Après, c'est vrai que quand il sort de la pièce, ça reste un gros connard. Ouais. Florent a toutes ses qualités, c'est vrai, mais il est aussi un très bon chanteur. Et voilà ce qui va se passer, Mila. Il va avoir 10 minutes maintenant pour écrire une chanson que nous allons chanter à Alice, que nous allons appeler. Est-ce que, si vous êtes amis d'enfance, que vous avez une chanson un peu qui vous lie toutes les deux, un truc que vous, une chanson vraiment qui vous rapproche, ou alors elle, si elle a une chanson préférée?
10: Alors elle adore It's Raining Men de...
0: The Weather Girls.
10: Girls, ouais, c'est ça.
0: Alors, elle a quel âge?
10: Bah, elle a 23 ans.
0: Putain, parce que c'est... Mais elle était pas née quand le titre est sorti, hein.
2: Bah,
10: non, mais...
0: C'est un vieux titre. Non, mais elle a le droit, mais c'est une vieille référence, quoi.
2: Ouais, mais tu la chantes encore. Oh, ouais, sortie entre...
0: Vous la connaissez?
2: Bah ouais, on sort entre meufs et
0: it's
2: tout.
0: It's raining men.
2: Alléluia, it's raining men.
1: Est-ce que c'était sorti quelques années, en plus?
0: Ok, ça, c'est clairement Lorenza en fin de soirée.
2: Oui.
10: Elle est quand même vachement connue, donc
0: oui, qu'elle
10: la connaisse.
0: Eh ben, moi, je la connaissais, parce que moi, j'ai plus d'âge, mais je pensais pas que tout le monde la connaissait.
2: Ah
0: non, c'est une super chanson. Ok, It's Raining Men, The Weather Girls. Ah oui, il y a les Spice Girls, je crois qu'il avait reprise.
1: Ouais, Jerry Newell.
0: Ou une des Spice Girls.
2: Ouais, c'est ça. Ouais.
0: Sur cette chanson, Florent, l'empathique leader charismatique, va écrire des paroles. Nous allons appeler Alice dans 10 minutes et il lui chantera des paroles sur votre histoire, sur sa chanson préférée. Mila, tu restes avec nous, rendez-vous dans 10 minutes, d'accord?
10: Oui, je compte sur vous.
0: Mais évidemment, tu peux compter sur nous. On est là pour ça.
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0: évidemment, comme chaque jour, c'est parti. Voici les sondages du matin. Les gauchers le font trois fois plus que les droitiers au travail. Qu'est-ce qu'ils font, les gauchers, Lorenza?
2: Pipi.
0: Et non, ce n'est pas pipi. Nico?
1: C'est maladroit ou pas?
0: C'est maladroit?
1: Faire tomber un truc ou...
0: Non, c'est pas maladroit. Okay. Non.
5: Prendre des pauses?
0: Prendre des pauses au travail?
5: Ouais.
0: Ah, des pauses PAUSE. Oui, je prenais des pauses genre des photos, des selfies. Non, c'est pas ça. Lorenza?
2: Ils sont tout seuls quand ils le font?
0: Oui, il peut être tout seul ou peut avoir quelqu'un à côté, mais bon, c'est pas le... J'ai une question, Lorenza, est-ce que t'es gauchère?
2: Non.
0: Bon,
2: qu'est-ce que...
0: C'est un indice. Si vous voulez poser la question.
5: Ils arrivent en retard.
2: Oui.
1: Évidemment.
0: Les gauchers arrivent trois fois plus en retard que les droitiers au travail.
1: Lorenza, ça doit être une droitière contrariée.
2: À mon avis, ouais. Je ne sais pas c'est encore, ça. Mais...
1: En vrai,
0: gauchère contrariée, oui, c'est ça. Nous en avons presque tous une dizaine à la maison. Qu'est-ce qu'on a? Une dizaine à la maison.

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1: Un produit surgelé.
2: Congelé, okay. Ouais.
1: Et elle m'avait dit, mais vous avez genre une demi-heure, quoi. Donc ça,
3: ah oui.
2: Ah, oui, oui, c'est quand même pas.
1: Bah, genre une demi-heure, trois quarts d'heure, enfin c'est pas.
3: Oui, pour rentrer chez toi, ça va, quoi.
1: Oui. Ouais. Bah ça va quoi.
3: En tout cas, c'est pas 7 minutes quoi, tu vois, c'est pas.
2: Ouais, ouais.
1: Pas les gens, le temps, si vous sortez du supermarché, c'est foutu, faut manger là. D'accord. Les femmes mettent 45% de temps en plus que les hommes pour lire ça. Lire quoi, Lorenza?
2: C'est une notice?
1: Non, c'est pas une notice. Flan.
3: Une carte routière?
1: C'est pas une carte non plus, Nico.
3: Les sous-titres.
1: Les sous-titres.
2: Mais ça va.
1: L'enfer. Qu'est-ce qu'il a dit? Quoi? Et là, c'est un enfer. Attends, tu m'as fait louper le sous-titre. Oui, mais moi, j'ai pas celui d'avant. Là. Ah,
2: c'est à la maison?
1: C'est pas à la maison, justement. Non, c'est dans un endroit précis ailleurs.
3: Un commerce?
1: C'est un commerce, oui, on peut le dire. Nico?
3: Ah, c'est de l'anglais ou pas? Ça n'a rien à voir avec la langue?
1: Non, c'est en français. Mais okay. Ça peut être en anglais aussi.
2: C'est un truc où on doit choisir?
1: Oui. Tu penses à quoi?
2: Au menu.
1: Exactement. Les femmes mettent 45% de temps en plus que les hommes pour lire un menu.
3: Mmh. C'est vrai que c'est beaucoup. Hein.
1: C'est...
2: Ouais, mais en fait, vraiment, c'est difficile de choisir et t'as envie de tout ou de plusieurs choses en même temps. Des fois, t'as envie d'un mix entre deux trucs. Et enfin, du coup, dans notre tête, c'est. Voilà quoi.
1: Ton explication.
2: Qu'est-ce qu'il y a?
1: Est pire que d'avoir le menu.
2: Je comprends.
3: Allez, un café l'addition, s'il vous plaît.
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1: Tout à l'heure, Mila nous a appelé. Rebonjour Mila.
5: Rebonjour.
1: Mila, il y a quelqu'un qui est fâché avec elle. C'est Alice, c'est son amie d'enfance. Elle voulait faire un petit bac, c'est rigolo. Donc elle avait besoin d'un stylo et elle a fouillé dans un tiroir pour en trouver un. Elle l'a trouvé, mais c'était dans un livre. Et en fait, elle a commencé à lire quelques lignes. Elle a compris que c'était le journal intime de son amie. Amie qui est arrivée à ce moment-là. Et là, elle a fait la gueule, elle était hyper déçue. Et elle lui a demandé de la laisser seule. Et en creusant un peu, Mila nous a avoué qu'en fait, ça s'était pas passé en quelques secondes. Elle avait quand même lu quelques lignes, quoi, du truc. Mmh. Ça se fait pas. Ça se fait pas de lire un journal intime.
2: Cool. Mais c'est pas grave non plus.
1: Elles sont amies d'enfance.
2: Mais oui.
1: Est-ce que je l'aurais fait?
2: Bah oui.
1: Oui. Quelques lignes. Mais je me serais pas fait piquer, comme quand je triche au Monopoly. Je suis un professionnel. Mila nous a dit qu'elle ne voulait pas être fâchée avec Alice, qu'elle avait envie de se rabibocher avec elle. Et tu nous as dit que sa chanson préférée, c'était les Weather Girls, It's Raining Men. It's Raining Men! Alléluia!
2: Ah là là.
1: Eh bien, c'est sur cette chanson que Florent, le producteur de l'émission, a écrit les paroles. Ça fait 10 minutes. T'es au point?
3: Complètement.
1: Ok.
3: Alors, pour allumer le micro, du coup. Mais...
1: Ouais, c'est pas grave, y a pas de souci. C'est le technique. Nous allons avoir normalement en quelques secondes Alice. Elle sait qu'elle passe à la radio, elle ne sait pas pourquoi. Et on va l'avoir au téléphone. Et on va lui chanter cette chanson pour vous réconcilier. Mila, on a Alice normalement. Allô Alice?
6: Oui, allô.
1: Bonjour, c'est Alice, c'est bien toi, Alice?
6: Oui, tout à fait.
1: Alice,
6: oui.
1: Une des meilleures amies de Mila.
6: Oui, coucou Lily. Ah, coucou.
1: Alice, on t'a dit que t'étais à la radio, t'es en direct sur Énergie, je m'appelle Manu. Et Mila nous a appelé parce qu'elle sait que t'es fâché. Elle sait que tu lui en veux pour l'histoire du journal intime. Mais Mila, elle veut une chose, que vous vous réconciliez. Parce qu'ici sur Énergie, on a une garantie, c'est la garantie zéro fâcherie.
6: Ouais.
1: Alors j'aimerais maintenant qu'Alice, tu écoutes ce qui va se passer maintenant. Il y a une musique qui va démarrer, tu la connais cette musique parce que c'est ta chanson préférée. Mais ce ne seront pas les paroles de d'habitude. Ce seront des paroles que nous avons écrites pour toi et Mila. Nous voulons vous réconcilier maintenant. Écoute bien ces paroles, elles sont pour toi Alice.
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0: t'es fâchée avec ça, Alice. Tu as entendu ses paroles?
1: Oui, oui, oui, c'est très beau, c'est très joli.
0: Est-ce que tu es prête à te réconcilier avec Mila?
1: Oui, bah, oui, oui, forcément.
0: Oh là, le blanc, j'ai fait un freeze. Tu sais, quand des fois l'ordinateur il est bloqué, j'ai fait ça.
1: Non, non, tout va bien, tout va bien.
0: Mila, tu veux parler à Alice?
1: Ah, je suis tellement soulagée, merci beaucoup, et je suis désolée, hein, ma Lily. Oui, oui, oui, il n'y a pas de souci, c'est bon, on passe à autre chose.
0: Voilà, passons à autre chose, on ne parle plus de ce journal intime, mais si tu veux nous en lire une page maintenant, on est OK.
1: Tu veux qu'on fasse, Manu?
0: Bon. Alice, Mila, je vais vous offrir à toutes les deux un mug Manu sur énergie et le t-shirt Manu sur énergie. Et encore une fois, j'ai envie de dire que le pari est réussi. Voilà, c'est fait.
2: Je vais aller prendre un petit strepsil quand même sur
0: la voix.
2: Ouais.
3: Ah bah, tu donnes, hein.
2: Ah, ça gratouille.
0: Ah bah, bien sûr. Il s'est donné un pot. Bah oui. Ça monte très haut alors. Alors, bravo à toutes les deux, Alice et Mila, et bravo à Florent pour la chanson. On vous embrasse.
1: Merci beaucoup, gros bisous.
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0: 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On a un peu de temps pour les infos. J'ai une étude australienne. Une étude australienne sur la mémoire.
3: Ok.
0: Et en fait, elle nous explique comment avoir une meilleure mémoire.
3: Trop bien.
0: Écoutez bien. Il faut éteindre la télévision.
3: Ouais.
0: Faire des mots croisés.
3: Ouais.
0: Manger plus de poissons. Ouf. Et lire des romans historiques. Et vous aurez une meilleure mémoire. Avec une vie de merde. Mais au moins, vous vous en souviendrez, votre vie de merde.
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0: 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On fait tourner les jeux tous les jours. Et aujourd'hui, pour le week-end, ça va être la boîte à chaussures de Manu.
1: Je l'adore.
2: Trop cool.
1: Okay.
0: J'ai une boîte à chaussures. Je mets quelque chose dedans. À vous de découvrir en 2 minutes. Et vous serez aidé de toute l'équipe ce qu'il y a dans la boîte à chaussures. J'adore le suspense de jeu. 0 870 42 48. Vous venez avec nous. On va s'écouter quelques messages que vous nous envoyez sur l'application Manu sur Énergie avant d'écouter Sound of Legend. Parce que oui, on a une application sur laquelle, bon, évidemment, vous pouvez nous écouter en direct, vous pouvez écouter les podcasts. Vous pouvez aussi nous envoyer des messages vocaux. Vous pouvez réagir à ce qu'on dit dans l'émission. Vous pouvez nous envoyer des messages quand il vous arrive quelque chose dans la journée. On les écoute tous et on les partage avec vous chaque jour. C'est parti, on s'en écoute quelques-uns.
3: Salut Manu, salut les ouin-ouin. Bon, je revenais sur le sujet des chariots pour aller faire les courses que Nico trouve si géniaux. Je te rejoins Manu sur ce coup-là, c'est carrément ringard. Et son chariot pliant, quand il arrive à la voiture, il peut le plier avec les courses dedans ou alors il doit remplir le chariot au supermarché, le vider dans le coffre, plier son chariot, redéplier son chariot à la maison, re-remplir le chariot, rentrer dans la maison, vider son chariot dans la cuisine, plier le chariot. C'est compliqué comme jeu, non?
1: Non.
0: J'ai l'impression qu'il n'aime pas les chariots.
2: Cette personne est un peu remontée, effectivement.
0: Sur les chariots de course.
2: Mais je m'en sers comme caddie, moi.
1: C'est ça, quoi.
2: Tu vois, donc
0: oui,
2: c'est tout
0: que le caddie du supermarché, tu le ramènes pas chez toi.
2: Mais je ramène pas chez moi, mais du coup, tu vois, j'ai juste à charger le truc et comme ça, j'ai pas 12 000 sacs à porter.
0: Mais ton caddie, ensuite, tu le mets dans la voiture.
2: Ouais.
0: Donc, en fait, tu vides les courses du caddie dans des sacs.
2: Pas forcément.
0: Bah comment tu fais pour tenir le caddie alors?
2: Bah mon caddie, je peux le ranger dans mon coffre.
1: Ah, il rentre. Hein. Donc c'est comme une petite valise quoi.
0: Donc ensuite tu le prends, t'arrives chez toi, tu vides le caddie et tu le remets dans la voiture.
2: Oui.
1: Bah je trouve pas ça non plus une dinguerie.
2: Bah non, c'est comme tes sacs.
1: C'est pratique quoi. Et puis franchement ça redevient hyper tendance moi.
0: Non ça c'est de la connerie ça.
1: Non. Je vais jouer à des léopards trop beaux.
0: Ouais, bien sûr. Mais,
2: tu veux pas être passé
0: avec, avec un bob et des tongs, va te faire foutre. Non, c'est connerie de trucs trendy là. Non,
2: d'accord.
0: Non. Je refuse de tomber là-dedans.
2: Ok.
0: Et t'as le droit d'avoir ton chariot de course hein.
2: Bah oui.
1: Bah oui.
0: On va se réécouter le message. Allez un autre.
4: Salut toute l'équipe. J'ai une petite question. Quand vous allez faire le tour en bus, le soir, vous dormez à l'hôtel tous ensemble ou vous rentrez chez vous?
0: Ah non, on dort dans le bus, évidemment. Non, on dort à l'hôtel. Je vous rappelle, si vous n'êtes pas au courant, qu'on va relancer notre grande opération, le tour de 5 villes, une par jour en bus. Ce sera du 22 au 26 juin. 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C'est-à-dire qu'on sera le 22 juin à Strasbourg, ensuite Metz, Lille, Caen. 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On aura des artistes chaque jour qui vont venir chanter dans le bus, à l'extérieur du bus aussi. Et il y aura des enceintes sur le bus, bref.
1: Un bonheur.
0: Chaque jour, il y aura une ville qui sera totalement immergée par dans Énergie.
1: En
0: voilà, on est là. Ils seront dans Énergie, c'est pas nous qui serons dans la ville. Ils seront dans Énergie. Et le soir, on dort à l'hôtel.
1: Okay.
0: Tout simplement. Voilà. Oui, tu voulais dormir dans le bus, Lorenza?
1: En vrai, ça m'aurait fait kiffer.
0: Mais le problème, c'est que le bus, c'est un studio de radio, quoi.
1: Mais c'est pour ça, on m'a expliqué que c'était vraiment compliqué au niveau place. Mais moi, j'aurais trop kiffé dormir avec vous dans le bus, comme quand les gens ils vont tourner avec les petites couchettes et tout, genre.
0: Ah oui. Ouais. Alors non, c'est pas un. Sinon, il aurait fallu un deuxième bus.
1: Oui.
0: Et là, ça commence à devenir compliqué
1: l'histoire. Oui, c'est ça.
0: Allez, un dernier message.
5: Salut Manu, salut les ouin-ouin. Un message pour vous remercier parce qu'aujourd'hui j'ai été coincé dans les toilettes chez moi pendant 2 heures, le temps que les pompiers interviennent. Et ça va, je suis pas claustro et donc j'ai réussi à tenir, mais en fait une fois sorti, j'en pouvais plus. Et ce qui m'a remonté le moral, c'était d'écouter votre podcast.
1: Trop mimi.
0: Ça me fait vraiment plaisir de savoir qu'on les écoute pendant 2 heures aux chiottes. Merci pour vos messages. Vous pouvez continuer à en envoyer. On les écoute tous et on les partage avec vous chaque matin. Vous envoyez vos messages sur l'application Manu sur Énergie. Il est 9h08. Sound of Legend tout de suite. Et juste après, on a un iPhone 17 à vous offrir.
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0: Et tout de suite, on a un iPhone. Pas n'importe lequel. L'iPhone 17. Le dernier à vous offrir. Il va peut-être aller chez Christelle. Bonjour Christelle.
7: Bonjour Manu, bonjour les ouin-ouin.
0: Tu en rêves de cet iPhone 17?
7: Ah oui, clairement.
0: Eh bien, il va peut-être être pour toi. 969 €. Ça coûte une blinde. Mais pour toi, il sera gratuit, Christelle. Si tu gagnes aujourd'hui, on va jouer à la boîte à chaussures de Manu. Lorenza adore ce jeu.
1: Ben ouais. En fait, j'ai l'impression que c'est, je sais pas, c'est un truc de... C'est surprise, quoi. J'aime trop.
0: Ah, c'est un peu surprise.
1: Ouais.
0: J'ai une boîte à chaussures que j'ai dans ma main. Il y a quelque chose dedans. Christelle, si tu réussis, avec l'aide de l'équipe, à trouver ce que c'est en 2 minutes chrono, c'est gagné. L'iPhone 17 est pour toi. Je vous rappelle que vous avez le droit de poser toutes les questions que vous voulez, mais je ne peux répondre que par oui ou par non à vos questions. Donc réfléchissez bien aux questions et vous pouvez faire toutes les propositions que vous voulez.
1: Ça marche.
0: Attention, c'est parti pour 2 minutes. Je secoue une fois la boîte à chaussures.
1: Oh là, c'est...
0: 2 minutes.
1: C'est en plastique ?
0: Il y a du plastique, oui.
8: C'est dans la cuisine ?
0: Ça peut être dans la cuisine.
8: Nico. C'est électronique ?
0: Il n'y a pas d'électronique dedans.
1: Il y a des piles ?
0: Non, il n'y a pas de piles.
7: Est-ce que c'est un objet féminin ?
0: On dit oui, c'est une.
1: C'est une quelque chose ?
0: C'est une quelque chose, absolument.
8: Okay.
1: Ça sert à manger ?
0: Ça, non, ça sert absolument pas à manger.
8: Ça s'achète ?
0: Ah, ça s'achète, oui, bien sûr.
1: Dans un supermarché ?
0: Oui, il y en a dans les supermarchés.
7: Il reste une sur soi ?
0: Il reste 1 minute 30. Non, on ne le porte pas sur soi.
8: Nico ? Ça se range dans un tiroir ?
0: Oui, on peut la mettre dans un tiroir, oui, quand on s'en sert pas.
8: C'est dans une pièce particulière de la maison ?
0: Non, ça peut servir dans n'importe quelle pièce. C'est pas de la déco, Christelle.
1: Donc c'est une utilité particulière ?
0: Absolument, ça a une utilité particulière. C'est vraiment fait pour quelque chose. Hop !
8: Est-ce que c'est...
0: Nico ?
2: Rayon quincaillerie ou pas ?
0: Oh là, non.
1: C'est ça pas sert à nettoyer ?
0: À nettoyer, non. Il reste 1 minute, pardon.
8: On l'utilise au travail ?
0: On peut l'utiliser au travail, il y en a forcément, je pense, ici à Énergie.
1: C'est de la papeterie ?
0: C'est pas de la papeterie.
8: Bureautique ?
0: Bureautique, non, pas vraiment.
8: Pas
0: Christelle ?
7: Vraiment. Oh. Putain, c'est chaud.
8: Loisir ?
0: Loisir ? Bah, c'est pas un loisir
8: c'est
0: en soi.
8: C'est pas un jeu, quoi.
0: C'est pas un jeu, non.
2: C'est un objet qui va avec un autre objet ?
0: Oui.
2: Ou pas du tout ?
0: Oui,
2: ah,
0: oui,
2: c'est
0: oui.
2: Une partie d'un, ok.
0: C'est pas une partie d'un objet.
1: Un aspirateur, ah. Manon.
0: Non. Ça peut, on peut, ça peut servir avec un aspirateur.
2: Mais ça se branche ?
7: Une brosse
0: oui.
7: Aspirateur.
0: Ça se branche.
2: Et ça peut servir avec un aspirateur.
1: Une rallonge ?
0: Une rallonge électrique ! Oh, oui, voilà, restez voilà. 25 yes. secondes
1: oh, merci,
2: ah, ah, très fort.
0: Waouh ! Rallonge électrique, je la montre.
8: Voilà. Bien joué.
7: Ah mais j'étais loin, j'étais perdu moi.
0: Ah, ouais. Alors ça s'est entendu. Hein.
1: Oui.
0: Là, je me disais ça va être compliqué là. Il restait, quand j'ai vu qu'il restait 30 secondes, j'ai dit waouh. Wow. Ouais. Eh ben c'est gagné, Christelle, c'est Lorenza qui a trouvé. C'était une rallonge électrique, ça veut dire que tu repars avec un iPhone 17.
1: Bien joué.
7: Et la rallonge électrique pour le brancher.
0: Écoute, si vraiment tu veux une rallonge électrique, je peux te l'offrir aussi.
7: Non, non.
0: Mais avec l'iPhone 17, ça va pas servir à grand chose.
7: Non, l'iPhone, c'est parfait, c'est super. Merci beaucoup, les Wawa. Merci, Lorenza.
0: On t'embrasse, Christelle. Bravo à toi.
7: Merci, Manu. Bonne journée, des gros bisous.
0: Belle journée, bon week-end et merci d'être là avec nous chaque jour.
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0: Guillaume Musso, celui qu'on voit partout dans les gares et dans les aéroports.
1: Ouais, exactement.
0: Et eh ben alors, demain c'est son anniversaire.
1: Ok.
0: Et il aura que 53 ans.
1: C'est vrai qu'on a l'impression qu'il est là depuis plus longtemps.
0: Mais j'ai l'impression
1: le
0: que. Mais il est là depuis que. Depuis la, pour moi, il est là depuis l'invention des gares et des relais. C'est la récré dans 3 minutes.
1: Ah, le jeu.
0: Juste après Orelsan, c'est le moment du jeu de Florent, le producteur de l'émission, qui tous les jours nous sort un nouveau jeu avec un thème différent. Et donc ça change tous les jours. Ça va être quoi le thème aujourd'hui ?
8: Alors, on va parler de la journée mondiale de l'environnement.
0: Ah, on en a parlé tout à l'heure.
8: Eh oui, exactement.
0: Ce sera des questions genre sur le tri sélectif, sur...
8: On va plus aller sur les plantes.
0: Les plantes ?
8: Ah, c'est un gros teasing, là.
1: Il a fait une généralité. Ouais. Environnement, plantes.
8: Je sens que t'es moins excité par le...
0: Bah, si c'est des questions genre... quel est le nom latin de... On risque de se faire chier. Eh, te connaissant, ce sera pas ça. Ah, merde.
2: 3 minutes pour trouver un nouveau jeu.
0: Ah merde.
1: Non mais ça va être très drôle. À chaque fois on s'amuse.
0: Bah, ça va être très drôle si on arrive à être très drôle avec son jeu de merde. Pardon, j'ai pas vu que tu m'en parlais.
1: Tu
0: parles
1: trop là.
0: Je suis désolé, j'ai pas vu que t'étais là. On adore ton jeu. Tous les jours, c'est le jeu de Florent, notre producteur. C'est notre écré. C'est dans 5 minutes. Il y a Nico qui avait reçu un cadeau. Il voulait en parler.
2: Ah ouais, j'ai ma femme qui m'a fait un putain de cadeau de naissance.
0: Mais alors, ce qui est marrant, c'est que vous faites des cadeaux de naissance
2: ouais.
0: pour un bébé.
1: Bah ouais.
2: Bah et alors ?
1: Mais c'est pas pour le bébé, c'est pour vous, quoi. Entre
0: bah
1: vous.
0: Oui. Vous faites des cadeaux. Et toi, tu lui as fait un cadeau aussi?
2: Ouais, moi j'ai fait un cadeau aussi, ouais.
0: Ah, c'est marrant, ça, j'avais pas fait ça, nous.
2: Mmh. Ah ouais, ouais.
1: J'allais dire moi non plus, mais bon.
0: C'est normal, t'as pas de bébé, donc.
2: Ça aurait été hyper triste. Tiens, mon amour, cadeau de naissance pour un bébé qu'on n'a pas.
0: Ah, mais pardon, pardon, mon amour, tu n'existes pas.
1: Oh, la
2: tristesse. Madame.
0: Je nous ai fait ton plat favori, les spaghettis carbonara. Je sais que c'est ton plat favori, mais je vais manger ton plat du coup, parce que tu n'existes pas.
2: Elle parle à un mannequin chez elle, qu'elle appelait Michel.
0: Vous vous êtes fait les. Oui, je peux te demander ce que tu lui as fait comme cadeau ou c'est.
2: Moi, je lui ai fait une bague.
0: Ah, pas mal.
2: Je lui ai fait une bague, non, c'est trois anneaux qui symbolisent nous trois, quoi. Avec tu vois, le bébé qu'on a créé, quoi.
0: Nico, il aime beaucoup les symboles.
1: Ouais, toi, t'es, mal, franchement, t'es romantique. Ouais. Hein.
0: Elle t'a offert quoi?
2: Elle m'a offert un barbecue.
1: Oh là là!
2: Mais tu vois, tu sais, le barbecue qu'on voit partout sur Instagram, là, tu sais, en forme d'œuf.
1: Oh, il est trop stylé!
0: Je crois que ça s'appelle l'œuf d'ailleurs.
2: Bah ouais, ça s'appelle l'œuf, effectivement.
0: J'ai un pote qui en a un.
2: Apparemment, c'est fou.
1: Et c'est bien?
0: Alors, ce qui est drôle, c'est qu'il nous a dit, venez voir, j'ai un nouveau barbecue. Et en fait, vraiment, on était quatre. Et on s'est mis quatre autour du truc l'œuf, là.
2: Ouais. Et,
0: on le regardait comme des cons. On disait, c'est incroyable ce truc.
2: Mais oui, c'est fou.
1: Mais ça fait à l'américaine, tu sais. Enfin, c'est stylé, je trouve. C'est stylé de fou.
0: En fait, tu peux cuire sans le dessus, en fait. Ouais. Mais tu peux aussi mettre le dessus. Ça fait un peu four, quoi.
2: Ça fait un peu fumoir, apparemment. Et c'est un truc en céramique. La cuisson, visiblement, est mieux. Enfin, bref, j'ai lu le site.
1: Génial. Hein.
2: Et je l'ai pas testé. Je vais le tester ce week-end.
0: Putain, c'est stylé ça.
2: Voilà, et c'est mon premier barbecue à moi, quoi.
1: Très bon cadeau. Hein.
2: Meilleur cadeau. Ouais.
0: Ah, franchement, entre la bague et le barbecue.
1: Il y a un level, hein.
0: Ah ouais. Ouais. Maintenant, tu me demandes qu'est-ce que tu veux entre les deux. Bon, barbecue. C'est bien ça. Ouais. Ah, c'est comme tu dis, best cadeau ever.
2: Bah, c'est ça. Alors, je suis fier, je suis content.
0: Est-ce que vous avez déjà reçu un cadeau dans votre vie où vous êtes dit. Ah putain, je suis content de ce cadeau. Je suis fier d'avoir ce cadeau. Alors, pour rester en barbecue, ma femme, elle m'avait offert les ustensiles de barbecue.
8: La mallette.
0: Ouais, exactement. C'est
1: tout. Une mallette.
0: Ouais, tout était dans une mallette. T'ouvrais la mallette et tout à l'intérieur. Et il y a les petits élastiques qui bloquent tout.
2: Ah, ce qui fait que tu peux la ramener à un barbecue, quoi.
0: Et tu peux la ramener. C'est comme t'arrives sur un terrain de tennis avec ton sac. Tu peux arriver à un barbecue avec ton ustensile.
1: C'est génial. T'es un professionnel, quoi.
0: Mais c'est une belle mallette, hein.
2: Putain, c'est fort.
1: T'as les hommes.
0: Et t'as la pince. Clac, clac, clac. T'as un couteau de malade mental.
1: Wow.
0: Ouais.
1: Non.
0: Elle se fout de ma gueule. Elle se fout de ma gueule.
1: Mais parce que c'est vrai, j'ai pas cet affect pour les barbecues que vous avez à ce moment-là. Enfin, je vois que.
0: La mallette. Mais je te la montrerai. Ah, je
2: viens avec. Non, hyper ça stylé.
1: Merci, non, mais
2: franchement, tu t'organises un barbecue, t'as un gars qui arrive avec sa mallette et qui déplie les trucs en mode un peu chirurgien, tu sais. Tu l'ouvres et t'as tous les trucs, putain, fort. Ah non, c'est le respect.
1: Ouais.
0: Oh là là, mais j'ai la pince.
2: Et tu sens que c'est plus lourd, que les ustensiles sont plus lourds que les trucs premier prix, quoi.
0: Ah oui, non, mais on est sur la qualité avec la mallette. Hein.
8: Elle est gravée ou pas?
0: Elle est pas gravée.
1: Non, mais non, mais
0: putain,
1: attends.
0: Ça, je peux lui demander ça en cadeau.
2: Ah bah ouais.
0: Des ustensiles gravés. Manu.
1: Vous me faites penser à ceux qui mettent le nom sur les boules de pétanque, là.
0: Bonne idée aussi, j'ai bonne idée.
2: J'ai ma triplette avec mon nom dessus. J'ai écrit Nico avec la date à laquelle j'ai acheté.
0: Et tu vois, mais Lorenza, t'es nul en idée cadeau.
1: Je sais pas ce que je fous là.
0: C'est que les bons cadeaux qu'on a.
2: Ah là, on est trop contents.
0: Florent.
8: Tu sais, moi, pour l'espace barbecue de mon père, je lui ai fait un mini panneau. Il s'appelle Gilles et je l'ai fait Buffalo Gilles.
1: Alors, ça c'est rigolo.
2: Non, ça on peut faire du mal.
8: Si, si.
2: Non, on peut vraiment te faire du mal.
0: Alors honnêtement, je déteste ces jeux de mots, mais celui-là il est pas mal.
2: Sérieux?
0: Ah oui.
2: Ah putain. J'ai eu la tombée dedans là.
0: Quel a été le meilleur cadeau qu'on vous ait fait? Dont vous êtes fiers? Non mais Lorenza, bon nous on est très barbecue, mais toi?
1: Eh ben moi c'est ma meilleure pote qui m'a fait une surprise il y a 2 ans. Elle m'a emmenée à l'aéroport, je savais pas où j'allais. Et j'ai découvert que pour mon anniversaire, je partais en Sicile pendant 5 jours. Est-ce que ça, c'est pas un level au niveau du cadeau, quand même?
2: Elle est blindasse.
0: Bah attends,
1: oui.
0: Il y avait une mallette de barbecue avec ou pas?
1: Non. Mais je m'en souviendrai toute ma vie. C'est la première fois qu'on m'a fait ça dans ma vie, quoi.
0: Ah oui, c'est un niveau au-dessus. Oui,
1: bah, j'étais jamais allée, du coup, en Sicile et en Italie.
0: 5 jours, elle t'a offert 5 jours de vacances.
1: Ouais.
2: Enfin, mais ça vaut pas la pancarte Buffalo Gilles. On n'aura pas mieux au fin d'émission.
1: La mallette.
0: C'est vrai que là.
1: C'est vrai, les gars.
0: La petite pancarte, la mallette et puis l'offre de Nico. Oh, on est bien.
1: Le combo gagnant.
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0: C'est le moment de la petite récré comme chaque jour. Florent, notre producteur, nous concocte un jeu.
1: Les plantes.
0: J'ai utilisé le mot concocter.
1: C'est joli.
0: Les plantes aujourd'hui, absolument. Ouais. Car elle nous a dit que c'était la journée mondiale de l'environnement.
1: C'est ça.
0: Et donc, qu'il allait avoir un jeu, une sorte de quiz sur les plantes.
2: Exactement.
0: Nous avons hâte de commencer ce jeu.
2: Eh bien, il est très bien concocté.
0: Nous avons Tracy avec nous. Bonjour Tracy.
3: Bonjour.
0: Tracy va raccrocher quand elle a vu le thème du jeu. Tracy, sois la bienvenue parmi nous, on va tous jouer ensemble. C'est Florent qui va nous expliquer les règles du jeu du jour.
2: Comme je vous disais, c'est sur les plantes. Et du coup, je vous fais des questions. Mais on dirait pas, par contre, que la réponse, c'est une plante, mais c'est une plante.
1: Ok.
0: On dirait pas que la réponse est une plante, mais c'est une plante.
2: Exactement, on s'y attend pas.
0: D'accord.
1: Ça peut être une fleur aussi, du coup.
2: Non, c'est qu'une plante.
0: Il est très plante, là, commence pas le... Il est tendu, là.
2: Tracy, on commence par toi.
3: Allez.
2: Le verbe mentir à la troisième personne du pluriel, c'est il ou elle.
3: Mente.
2: Exactement.
0: Et on dirait pas, mais c'est une plante.
2: Exactement.
0: Alors, okay. Pour être précis, est-ce que c'était pas plutôt une herbe?
2: On va passer à la deuxième question.
0: Pardon.
2: Non, pas de souci. Manu, tiens.
0: Oui.
2: Complète cette chanson d'Enrico Macias.
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0: Laïla.
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0: On dirait pas, mais c'est une plante.
2: Exactement. Alors Lorenza, l'application qui scanne les produits alimentaires et cosmétiques pour décrypter leur composition s'appelle comment?
0: Bah oui.
1: Yucca.
2: Exactement.
0: Et le yucca, c'est une plante.
1: C'est une plante.
5: Lorenza, elle a mis tellement de temps.
0: Effectivement.
1: Oui, c'est vrai.
2: Ça vous coupe la chic. Hein.
1: Ah oui.
0: Ah, ouais. La chic est une. Non.
2: Nico, un œuf dur farci dont le blanc est rempli de mayonnaise, c'est un œuf.
0: Oh là, ah, je l'ai.
1: Moi aussi.
5: Attends, farci.
2: Ouais. Œuf dur, farci avec de la mayonnaise.
5: Putain, je suis en œuf, j'ai envie de te dire mollet, mais pas du tout du coup. Un œuf quoi?
2: Un œuf.
5: Allez-y. Ah, mimosa.
1: Mimosa.
2: Exactement.
0: Mais oui, le mimosa. Alors c'est pas une fleur le
1: c'est
0: mimosa.
1: C'est une fleur la mimosa.
2: Alors, attendez parce que.
1: Oh là. Ouais.
2: Non, normalement c'est une plante. Hein.
5: Normalement.
1: Mais c'est jaune.
0: Ouais, c'est jaune. Ouais.
2: C'est un genre de plante à fleurs.
0: Ah oui,
2: attendez.
0: Ah, mais mimosa, parce que ça aurait été bizarre si t'avais dit plante ou fleur, tu vois, comme ça on se prend pas la tête. Hein.
2: Oui, tout à fait. Ouais. Plante.
0: Plante.
2: Manu, quel mot d'argot
0: est-il? On continue le jeu?
2: Ah, bon,
0: je pensais qu'on s'était rendu compte que ça.
2: Ah, d'accord.
1: Ouais. Non, moi, je l'aime bien.
0: Mais je rigole, si, j'ai envie.
2: Manu, quel mot d'argot est utilisé pour qualifier l'argent?
0: L'argent, la thune?
2: Non. Ah, non, c'est
0: le flouze?
2: Non.
0: La moula?
2: Non.
0: La fraîche?
2: Précis, si t'as une idée, tu peux.
3: Non, j'en ai pas.
0: Donc, c'est un mot d'argot pour l'argent. Le.
1: Flouze? Ah non.
0: Ouais, la.
1: La
2: dès que je vais vous le dire, vous allez dire, ah oui.
0: Attends,
5: ouais.
0: L'argent. Ah, le blé?
2: Non.
1: Ah,
0: dommage.
1: Ah, bah,
2: ça peut marcher pour le coup.
0: Attends, je vais tenter. Bah, oui. Je sais pas, la carotte? Maintenant.
2: Alors, non, c'est l'oseille.
1: Ah, bah oui!
0: Ah,
1: il avait dit qu'on allait faire ça.
0: Ah, ouais, effectivement. C'est pas mal.
2: Lorenza, qui chante la chanson Les filles, les meufs?
1: Marguerite.
2: Exactement.
0: Oh, c'est mignon.
2: Et attention, Tracy. Le maître de Milou s'appelle Tin.
3: Tin.
0: Ok, là, tu l'es fort. Là, il te fait une dernière question.
5: Au bout du bout,
0: bon. Tu sais quoi? Il était 9h28, il y a 10 minutes. Et putain, il m'en faut une dernière.
1: C'est incroyable.
0: Tracy, je vais t'offrir le mug Manu sur l'énergie pour te remercier d'avoir été avec nous.
3: Merci.
0: On t'embrasse et tu nous rappelles quand tu veux.
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0: On parle de cadeaux ce matin. Quel est le cadeau qu'on vous a fait dont vous êtes vraiment hyper content? On a fait notre tour des cadeaux de barbecue tout à l'heure avec Nico.
1: Bon,
0: Lorenza est dégoûtée.
1: Non, mais c'est bon.
0: Elle ne comprend pas, mais moi je suis tellement fier d'avoir ma mallette d'ustensiles. Nico est tellement fier d'avoir son nouveau barbecue. On est comme des gamins. Quel est le cadeau que vous avez reçu dont vous êtes vraiment très content, dont vous êtes fier? Julien est là, bonjour Julien.
8: Salut Manu, salut les Ouaouins.
0: Sois le bienvenu parmi nous Julien, on t'écoute.
8: Moi mon frère m'a offert un drone et depuis je filme vraiment tout. Les repas de famille, les annives, les sorties, les mariages, je fais vraiment des plans comme si je tournais un film.
0: Mais alors j'ai une question. Parce que le drone c'est le genre de truc, tu dis putain, si un jour je pourrais me le payer, mais est-ce que vraiment au bout d'un moment en fait tu t'en lasses pas et tu fais toujours la même chose?
8: Ah non, franchement quand tu regardes les images, il a failli finir dans un arbre quelquefois, mais.
1: Mais il est là.
8: Il est là.
0: La phrase était terminée. Non mais ok, d'accord. Et tu veux en faire ton métier ou pas du tout?
8: Pas du tout. Pas vraiment, du tout. C'est juste pour le kiff.
0: C'est pour le plaisir.
1: Mais j'ai l'impression que c'est un peu comme une drogue, le drone. Qu'une fois que t'en as un, t'as envie de faire tout plein de trucs pour filmer, tu vois.
0: Ouais, j'avoue que moi, la première fois qu'on m'a montré, regarde, il partait en hauteur, dans la montagne, c'était incroyable.
1: Et le bruit que ça fait aussi.
0: Mais après, si tu me dis on le refait, je fais, j'ai vu quoi.
1: Ah ouais, moi je trouve ça quand même, enfin, ça m'impressionne en fait. Quelqu'un qui. Parce que vous avez vu comment ça atterrit? Et il le rattrape avec la main comme ça. Et ben moi, ça me.
0: Mais maintenant, il fonctionne tout seul maintenant. Il détecte, même quand il a plus de batterie, il rentre tout seul le drone. C'est.
5: Oui, donc Lorenza, on peut tellement à draguer avec un drone. Waouh, comment il atterrit.
1: En fait, je me dis, il a pas du tout peur, tu sais, des hélices et tout. Hop, il l'attrape dans la main, il le prend comme ça.
5: Ça a jamais découpé en même, quoi. Tu vois,
1: non, mais je trouve ça sexy.
0: Mais t'as le droit de trouver sexy un mec qui prend un drone, hein. Toi, on n'est pas là pour te juger. On dit juste que là, maintenant, faut que tu trouves quelqu'un. Oui. Ça devient effectivement quelque chose. On est sur de la salubrité publique.
1: Je suis d'accord avec vous.
0: Ne te précipite pas.
1: Non.
0: Merci beaucoup Julien de nous avoir appelé. Thibaut est là aussi, bonjour Thibaut.
7: Salut Manu, salut les bambins.
0: Merci d'être avec nous, quel est le cadeau qu'on t'a offert dont t'es vraiment fier?
7: Alors moi pour un anniversaire, mes proches m'ont offert un dîner dans un resto réputé. J'ai pu goûter des saveurs que je ne connaissais pas.
0: D'accord, c'était genre un restaurant gastronomique?
7: Alors non, c'était pas un restaurant gastronomique. C'était un restaurant réputé dans le village justement.
0: D'accord.
7: Et voilà, je voulais le faire. Ils m'ont invité et franchement, je ne regrette pas du tout. C'était vraiment très bon.
1: Mais c'était genre quoi?
0: C'était quoi?
7: Alors en fait, j'ai pris la planche du Ch'ti. Ouais, j'habite dans le Nord. La planche du Ch'ti et dedans il y avait une grosse fricadelle, un pochevlèche, carbonate flamande, un gratin au maroilles. C'était d'accord. Vraiment très bon.
0: Oui t'es allé dans une baraque à frites en fait ça s'appelle. Ouais. Mais pourquoi pas. Merci beaucoup Thibaut de nous avoir appelé. Quel est le meilleur cadeau qu'on vous a offert? Ou alors le cadeau dont vous êtes vraiment fier, Lorenza?
1: Mon ex m'avait offert un aspirateur Dyson pour Noël. Et ma vie, elle a changé. Et d'ailleurs, il me manque parce que là, il est en Belgique. Et mes meilleurs potes me le ramènent dans une semaine et je suis comme une ouf.
0: Mais quand t'as c'est un vrai fou, bon ça. Aspirateur.
1: Sans fil! Bah franchement, j'ai eu ça pendant des années et vraiment ça m'a changé la vie, quoi.
5: Ça t'a pas vexé un petit peu? Un mec qui t'offre, un aspirateur, un truc, je trouve ça un peu.
0: Non,
5: un peu
0: cliché. Alors, honnêtement, tu connais le prix de l'aspirateur, Dyson? Ouais. Franchement?
5: Non, ça
0: je préfère l'aspirateur. Il est plus cher que ton barbecue, je te dis.
1: Je lui ai sauté dans les bras.
0: Florent, le projecteur?
2: T'as le rayon vert sur l'aspirateur ou pas? Sur le Dyson?
1: Non.
2: Parce que ça, c'est l'étape d'au-dessus.
0: C'est quoi?
2: T'as un petit rayon vert sur la tête de ton aspirateur qui te montre toute la poussière au sol. Et donc parfois moi j'ai passé l'aspirateur dans le noir parce que ça t'éclaire le sol et tu vois toute la poussière.
0: Dis-moi, la ville est bien gardée, Batman?
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0: Si les bonnes nouvelles du jour, dans le monde, il y a des mauvaises nouvelles.
1: Il y en a.
0: Mais il y a aussi des bonnes nouvelles. Et il y a aussi des belles histoires. Et on vous donne des bonnes nouvelles. On vous raconte des belles histoires tous les jours. C'est parti, on démarre avec Lorenza.
2: Moi, je veux vous parler de Jane Dodgkin. C'est une Anglaise de 85 ans.
0: Eh ben, parle-nous de Jane Dodgkin.
2: Bah, chaque année depuis 50 ans, elle parcourt 1000 km à travers l'Écosse. Et elle vit pas l'aventure toute seule.
0: Mais tous les ans, elle fait ça?
2: Ouais.
0: 1000 km?
2: Oui.
0: Ok.
2: Et en fait, elle le fait sur son cheval, Diamond.
0: D'accord.
2: Et son chien Dinky aussi, qui est handicapé aux pattes.
0: J'ai l'impression que c'est un dessin animé.
2: Mais oui. C'est vrai. Et c'est trop mignon parce que son chien, il est sur le cheval avec elle.
0: D'accord.
2: Et elle dort dans une tente, elle revoit des gens qu'elle a rencontrés les autres années et elle profite de la nature. 85 ans.
3: Stylé.
0: Bah, ça fait 50 ans, ça veut dire que...
2: Bah ouais, c'est depuis ses 30 ans, quoi.
0: C'est incroyable de faire
2: c'est
0: ça.
2: C'est une folie. Mmh.
0: Après, bon, elle ne doit pas être débordée de boulot.
2: Non, je crois que ça va pour elle. Mais bon, elle profite de la vie, elle a bien raison.
0: Ah bah, Dinky et Diamond, ils sont...
2: Ah, ils sont au max, là.
0: ils sont bien, ils sont tranquilles. Hein. Surtout Dinky, il est sur le cheval.
2: C'est
0: alors, c'est moi le chien cow-boy. C'est une belle histoire. Nico.
3: Si vous parlez à vos plantes ou à vos meubles, vous n'êtes pas taré.
2: Ah, ouf.
3: Rassurez-vous, il y a des psychologues qui expliquent que ça favorise le bien-être émotionnel.
0: De parler aux plantes et aux meubles.
3: Exactement, parce qu'en fait, le cerveau humain, il est naturellement programmé pour créer du lien, même avec un truc qui répond pas.
0: Comme un chat, par exemple.
2: Oui. Ouais. C'est vrai,
3: par exemple.
0: Honnêtement, les chats répondent moins que les meubles, j'ai l'impression. J'ai une bonne nouvelle pour cet été. La guerre des transats au bord de la piscine, c'est bientôt fini.
3: Oh.
0: Tout le monde a connu ça.
2: Oui.
0: Tu arrives sur ton transat, tu dis, il est tôt le matin, il est 8h30, mais déjà tout est pris parce que les gens se sont levés à 5h du matin pour aller mettre une serviette sur le transat. Et ensuite, pendant la journée, qu'est-ce qui se passe? Les gens laissent les serviettes, ils mettent un petit bouquin dessus et ils reviennent 3h après.
2: Exactement.
0: Et tu peux pas prendre le transat. À Toulouse, il y a une start-up qui a créé un capteur à mettre sous chaque transat. Et il suffit donc à l'établissement qu'a les transats de mettre une durée sur le capteur. Et quand la personne a dépassé son temps, une alarme se déclenche pour qu'il libère la place.
2: Imagine le temps. Imagine, t'es en train de dormir paisiblement sur... Oui,
3: tu dégages. Tout qui sort en même temps.
0: Voilà. Okay. La guerre des transats n'aura pas lieu.
3: Ok.
0: Mais je pense que les gens vont clairement arracher le truc en dessous.
2: Ouais, c'est
0: sûr. Non, vraiment, ça ne marche pas, ton système.
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0: Mais de rien, 9h55, Marine, elle sera avec nous, je vous l'ai dit hier, pour notre bus.
2: Le 24.
0: Exactement, elle sera à Lille. Bah, elle vient de là-bas.
2: Oui, normal.
0: Marine. Elle sera
2: bien
0: avec
2: sûr.
0: Nous à Lille. Si vous n'êtes pas au courant, le bus va repartir, le bus Manu sur Énergie. Ce sera du 22 au 26 juin pour notre dernière semaine d'émission de la saison. On va partir dans 5 villes, une par jour. Nous serons dans notre bus rouge que vous ne pourrez pas louper dans la ville et on fera l'émission en direct.
2: C'est génial.
0: En roulant. On l'avait fait il y a 3 ans, c'était une première mondiale. Et ben on va le refaire et on va aller dans le nord, dans l'est et dans l'ouest. Lundi à Strasbourg, le 22. Le 23, on sera à Metz. Le 24, à Lille avec Marine. Le jeudi, on sera à Caen. Il y aura Kinvé. Le jeudi à Caen. Et on sera de retour à Paris. Et on défilera sur les Champs-Elysées.
2: Ça sera classe.
0: Non, mais quand je dis défiler, on est en train de préparer. Ouais, on est en train de préparer un truc. Vraiment, on va défiler.
2: Ouais. Attends, quoi?
0: Je peux pas en dire un peu plus maintenant, mais.
2: Mais nous, on n'est pas au courant.
0: Non, parce qu'il faut que ce soit secret. Je suis malin, je garde le secret, je viens de le dire.
2: Oh là là, non, okay.
0: Ça va être une semaine de dingue.
2: Alors, j'ai hâte.
0: Toi, tu l'as pas fait, Lorenza, la première fois.
2: Non, c'est pour ça que j'ai vraiment trop hâte, quoi.
0: C'est un truc de fou. Mmh. C'est une semaine et en fait, l'émission, on prépare des choses et tout vole en éclats. Parce qu'en fait, on sait pas ce qui se passe vraiment.
2: Ben, évidemment.
0: Puisqu'on rencontre des gens, on va vous voir, on sera dans les embouteillages, on est bloqué, on est comme vous, on va descendre.
2: Parce qu'on
0: pourra aller jusqu'à 50 mètres ou même plus du bus.
2: Ouais.
0: On avait fait du rugby. La première
3: quoi
0: année.
3: S'était fait plaquer.
0: Le bus était rentré dans un stade de rugby. Ah oui, non, à Toulouse.
2: Ah ouais,
3: et tout. Ouais,
0: on va vraiment faire n'importe quoi. Ouais. Ce sera pendant une semaine du 22 au 26 juin. Et évidemment, tout sera en vidéo sur nos réseaux sociaux. On vous racontera ça et on vous expliquera tout ça dans les jours qui arrivent. Notre dernier appel du jour, c'est Pierre. Bonjour Pierre.
5: Salut Manu, salut les Wawa.
0: Bienvenue sur Énergie. Pierre, c'est avec toi qu'on va lancer cette journée. Et ce week-end, tu nous appelles d'où?
5: De Chaponneau, là, actuellement.
0: De quoi, pardon?
5: De Chaponneau.
0: De Chaponneau. D'accord, c'est où?
5: C'est à côté de Lyon.
0: D'accord, très bien. Et qu'est-ce que tu fais à 9h57, déjà au boulot?
5: Eh ben oui, actuellement, je suis au travail, je suis fleuriste.
0: C'est pas mal, floriste.
2: J'adore, moi.
0: On avait parlé il y a quelques jours, je sais plus pourquoi, c'est qu'on avait eu une floriste et on avait parlé des histoires genre à la Saint-Valentin où t'avais quelqu'un qui arrivait
2: pour sa maîtresse.
0: Exactement. Il prenait un bouquet pour une femme, pour sa femme, et un autre bouquet pour sa maîtresse. Ça t'est déjà arrivé des trucs comme ça?
5: Non, moi j'ai eu l'inverse. Enfin, une situation un peu pareille, mais sauf que j'ai eu deux hommes qui sont venus prendre une commande pour la même dame où je suis arrivé la livrer les deux bouquets et avec deux mots d'amour. Elle avait pas l'air du tout.
2: Elle pèse dans le game, hein.
0: C'est toi qui les as livrés?
5: Ouais, c'est moi qui les ai livrés.
2: Incroyable! Ça, c'est fou!
0: C'est-à-dire qu'elle, elle a deux mecs
2: deux
0: différents.
2: Amants, ouais. Voilà, un mec et un amant, quoi.
0: Ouais, enfin, ou alors, ils savent pas.
2: Et... Mais par contre, ils vont quand même chez le même fleuriste tous les deux. Ça se trouve, ils se sont croisés et tout. Putain, c'est une dinguerie.
0: Ah, c'est pas joli, hein.
2: Non.
3: Mais... non, mais c'est de l'orga, quoi.
2: Ouais.
0: Ah bah, ça, elle maîtrise son agenda en tableau Excel.
2: Karaté,
0: bravo,
2: ouais.
0: Madame. C'est incroyable. J'allais dire une belle histoire, mais non. Mais c'est une histoire.
2: Pas.
0: Pierre, je vais t'offrir le mug Manu sur Énergie pour te remercier de nous avoir appelé.
5: Ah, super, merci beaucoup.
0: Belle journée à toi. Il est pile 10h et on s'en va. On sera de retour dès lundi à 6h pour démarrer une nouvelle journée, démarrer une nouvelle semaine. Il reste 3 semaines. Semaines avant la fin de la saison, 2 semaines en studio et ensuite une semaine en direct du bus. On se quitte comme chaque jour avec un titre qui va vous lancer la journée, qui va vous lancer le mood de votre journée. Avec un David Guetta, on peut pas se louper.
2: Ah, ça c'est sûr.
0: Avec un Rihanna, on peut pas se louper. Okay. Donc David Guetta et Rihanna, on peut pas se louper.

0: soyez les bienvenus. Tout le monde est là. Lorenz à la première.
1: Ouais.
0: Nico est là aussi, évidemment.
2: Et bon week-end.
0: Et vous.
2: Non.
0: Alors, on est mardi.
1: Pas encore,
0: ça se...
1: pas encore.
2: Je tente.
0: Non, le jeudi, pourquoi pas. Mais le mardi, c'est un peu.
2: Trop tôt, ok.
0: D'être un petit peu cavalier. Vous avez envie de nous rejoindre pour démarrer ce week-end? N'hésitez pas, vous nous appelez comme chaque jour. Vous venez avec nous. Notre numéro, il est toujours gratuit. C'est le 0870 42 48. Je vais vous prendre au téléphone dans deux minutes. Pour démarrer cette émission, on va parler de second rendez-vous. On parle souvent de premier rendez-vous.
1: Ouais.
0: Mais on va parler de second rendez-vous dans un instant. Mais avant, j'aimerais raconter ce qui s'est passé en studio il y a quelques minutes avant de démarrer l'émission. C'est important dans les conversations de connaître le concept et de connaître le contexte. Une phrase géniale a été prononcée. On s'est tous regardé et Lorenza nous a dit, mais alors attendez, c'est vrai que sorti du contexte, cette phrase est bizarre. Je peux raconter?
1: Oui, oui, ben oui, c'est rigolo.
0: Mais... Il y a un technicien ici qui travaille à Énergie,
1: oui.
0: qui est passé dans le studio, il y avait un petit truc à réparer. Et puis il dit à Lorenza, ça va les cuisses? Et Lorenza lui répond, ouais, même pas eu mal le lendemain. Et il s'en va.
1: Et on a juste rigolé, et voilà.
0: Cette phrase sortie du contexte pourrait clairement faire penser qu'effectivement,
1: oui. Il
0: y a eu un truc.
1: Mais pas du tout. C'est parce qu'on a fait la même course. Et voilà. Du coup, on se demandait si les courbatures, ça allait. Mais j'ai vu vos regards. C'est vrai que si on parle pas du contexte, ouais. Ça fait très chelou quand même sur le lieu de travail. Mais
0: en plus, très naturellement.
1: Ouais.
0: Ça va les cuisses? Et Lorenza, tout naturellement. Ouais, ça va. Alors, pas grand chose le lendemain.
1: Ouais, c'est ça que je dis, pas eu le mal le lendemain. Oh là là.
0: Non, ils avaient simplement fait une course ensemble.
1: C'est ça.
0: On va parler de second rendez-vous. Je vous l'ai dit il y a quelques secondes. J'ai trouvé ça sur Internet. On parle souvent dans l'émission des premiers rendez-vous. On suit même vos premiers rendez-vous. J'aimerais que vous nous appelez ce matin pour nous dire justement pourquoi il n'y a pas eu de second rendez-vous. Racontez-nous une histoire qui se termine par il n'y a pas eu de deuxième rendez-vous. J'ai trouvé ça sur Internet. Je vous donne des exemples. Pendant le repas, elle a tout mangé avec ses doigts, même la salade. Il n'y a pas eu de deuxième rendez-vous.
1: Bon, après, si c'est un burger ou des nuggets, ça passe. Mais genre la salade, même les tomates, salade, les légumes et tout, ouais, c'est un peu spécial.
0: C'est beaucoup. Là, tout, là. Ouais. Les petits pois, les trucs, la totale. Un autre. Pendant que nous roulions vers le restaurant, il n'a cessé de me parler de toutes les fonctionnalités de sa voiture. Il n'y a pas eu de deuxième rendez-vous.
2: Souvent, t'es fier.
1: Mais en fait, et c'est souvent, tu stresses et tu veux parler de tout et n'importe quoi pour combler, pour paquet de blanc, en fait. Mais
0: donc, il faut que tu parles de quelque chose qui t'intéresse, même si ça n'intéresse pas la personne.
1: C'est ça.
0: Et toi, c'est la mécanique.
1: Et voilà.
0: Il n'y a pas eu de deuxième rendez-vous. Appelez-nous 0870 42 48 et vous nous racontez une histoire qui se termine par il n'y a pas eu de deuxième rendez-vous. On a Nicolas qui est avec nous pour démarrer cette journée. Bonjour Nicolas.
3: Bonjour Manu, bonjour les moments.
0: Sois le bienvenu sur Énergie. Nicolas, tu nous appelles d'où?
3: J'appelle de Reims.
0: Ah, on sera pas loin de Reims avec la tournée du bus.
3: Hein? Ah, cool.
0: Ouais, Metz, Strasbourg, c'est pas loin,
1: ouais,
0: quoi.
1: Ouais, c'est vrai.
3: Metz, ça fait quoi, un petit deux heures de route?
0: C'est rien en bus.
1: C'est quoi, deux heures? Allez, viens nous voir, Nico.
0: Si vous n'êtes pas au courant, je vous rappelle qu'on va faire une grande tournée en bus pour terminer la saison. On fera l'émission en direct d'un bus tout le temps en mouvement et on sera dans plusieurs villes, une ville par jour du 22 au 26 juin. Strasbourg le 22, on sera à Metz le 23, donc pas loin de chez Nicolas. Ensuite, on sera à Lille le mercredi. Ensuite, le jeudi à Caen. Et on sera de retour à Paris le vendredi. Nicolas, qu'est-ce que tu fais toi à Reims?
3: Là, moi, je suis ouvrier viticole.
0: Ah, tu travailles dans les vignes, le vin?
3: C'est ça, le champagne.
0: Oh, oui, monsieur.
1: Oui, préfère préciser, mais oui. Je comprends, c'est plus classe, tu vois.
0: Oui, il y a les gueux qui font le vin.
1: Mais moi.
0: Et puis il y a ceux qui sont au-dessus qui font le champagne.
2: C'est la fête.
3: Voilà.
0: Mais le champagne, en fait, c'est un vin, non?
3: Oui, c'est ça. C'est un vin avec une fermentation qui va développer les bulles et qui fait que ça fait du champagne.
0: Mais c'est comme c'est un vin blanc qui a des bulles.
3: C'est ça.
0: Mais alors, est-ce qu'on peut prendre un vin blanc? On le met dans, tu sais, les machines
1: à faire
0: des bulles. Comment ça s'appelle?
3: Ça marchera pas, énormément de mousse.
0: Si on la met dans un Soda Stream, est-ce que ça fait du champagne?
3: Non, ça va faire énormément de mousse, c'est tout ce que ça va te faire.
0: Ah merde, dommage.
2: Ouais. Ou alors, j'ai ça pour pas qu'on le fasse.
1: Ouais.
2: Il a testé, il s'est dit, putain, c'est génial.
0: C'est quoi? Je vais le tester quand même. Parce que là, je m'étais emballé, je me suis dit, putain, mais je vais inventer le champagne. Mais pourquoi c'est si cher le champagne?
3: Ah, c'est le fait qu'il y ait des récoltes qui sont réglementées, que En fait, on peut pas récolter non plus tout ce qu'on a envie de récolter. C'est énormément contrôlé.
0: D'accord.
3: Et c'est ce qui fait que ça crée la rareté du produit et voilà.
1: Ah.
0: Alors qu'avant sur la stream.
1: Oui, voilà.
0: Nicolas, je vais te refaire le mug Manu sur Énergie dans lequel tu pourras boire ton café le matin et pourquoi pas du champagne.
3: Oh, trop bien.
0: On pourrait faire les coupes de champagne Manu sur Énergie.
1: Oh, trop stylé, en vrai.
0: Attends, t'es tellement stylé. Avec le caviar Manu sur Énergie.
1: Oh, plus.
0: Nicolas, je t'offre notre mug déjà, c'est pas mal. Le mug Manu sur Énergie, il arrive vite pour toi.
3: Eh ben, je te remercie Manu, passez une bonne journée à tous.
0: Toi aussi, très belle journée.
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0: Voici les sondages pour vous, on y va. Pour près de 10% d'entre nous l'ont encore, et ce depuis l'école primaire. On a quoi depuis l'école primaire, Lorenza?
1: Un doudou.
0: C'est pas un doudou. Non, Nico.
2: Ça rentre dans la poche?
0: Non, ça ne rentre pas du tout dans la poche.
2: Ah, le cartable?
0: Florent, nos producteurs, le cartable, non.
1: Notre animal de compagnie?
0: Non, mais tu te rapproches.
1: Ah.
0: Disons que c'est vivant. Donc
1: ah, c'est une personne.
0: Ah, c'est peut-être une personne. C'est pas un objet en tout cas, Nico.
2: Un meilleur pote?
0: Le meilleur ami.
3: Ah ouais,
0: 10% des gens ont encore leur meilleur ami qui date de l'école primaire. Nico, tu l'as toujours?
2: Ouais, le mien il s'appelle Nathan. Et on se prenait la tête une semaine sur deux quand on était à l'école primaire. Et depuis on est devenu hyper amis. Et en plus il est chef dans un resto étoilé.
0: Oh,
2: on se prend beaucoup moins la tête.
0: Je peux pas le blairer, mais bon, il m'invite au resto. Moi j'en ai encore. Ouais, on se voit extrêmement rarement, mais on est toujours en contact. Avec le meilleur ami de l'école primaire. Lorenza?
1: Moi, maternelle. C'est toujours ma meilleure pote. Elle est pharmacienne, c'est aussi un peu pratique de temps à autre. Et... Alors, on n'habite pas d'accord. Dans le même pays, mais.
0: On garde que des amis pratiques, en fait, on est d'accord.
3: Ouais.
1: Non, je l'aime d'amour, évidemment.
0: Cela dit, moi, il est dans le milieu automobile et m'avait filé un coup de main pour acheter une bagnole.
1: Tu vois ce que alors, c'est?
2: Tu ne m'as jamais filé, toi, des places de concert, tu vois, pour un événement, un truc?
0: Il ne m'a pas demandé.
1: Super!
0: Vous êtes en train de dire qu'on a que des amis pratiques anciens?
1: Oui, je pense.
0: Et ben c'est dégueulasse. Avant d'en acheter une paire, la personne moyenne en essaye 11. Une paire de quoi? Florent, notre producteur. Pardon.
4: Basket.
0: Basket, non. Lorenza.
1: C'est un vêtement.
0: C'est pas un vêtement.
1: Ah.
0: Non. Ah, Nico.
3: Paire de lunettes?
0: Et ben des lunettes de soleil.
3: Ouais.
1: Oh, j'en ai acheté des nouvelles hier. C'est vrai que j'ai essayé pas mal, mais 11, c'est beaucoup, hein.
0: Bah c'est vraiment, tu sais pas trop comment.
1: Ah là c'est.
0: Le problème n'est pas la forme des lunettes, là c'est la forme de ta tête, mais c'est ça. C'est peut-être. Bon. Ça n'existe plus que dans 77% des mariages. Qu'est-ce que c'est, Nico?
2: Les pièces montées en chou.
0: Non, ce n'est pas. Ça ne se mange pas.
1: Ah. La chenille.
0: La chenille, dans 77% des mariages, c'est beaucoup.
1: Oui, mais ça se fait beaucoup trop.
4: La chorégraphie?
0: C'est pas la chorégraphie, il n'y a pas de danse là-dedans, mais c'est une tradition, on va dire. Ça n'existe plus que dans 77% des mariages.
2: C'est pas les gens qui versent les coupes de le champagne, là, c'est sur toutes les coupes, là. La montagne de coupes.
0: Ah, d'accord, la montagne de coupes de champagne, non, c'est pas ça.
2: Ouais, non.
1: Est-ce que, du coup, c'est en rapport avec la mariée?
0: Complètement en rapport avec la mariée. Ça n'existe plus que dans 77% des mariages.
1: La jartelle?
0: Non, c'était pas ça, la jartelle, c'était le lancer de bouquet.
1: Ah bon?
0: Eh bah oui.
1: Qu'est-ce qu'ils font à la place?
0: Bah ils lancent des parpaings.
1: Ah bah
0: vous savez où t'as...

0: et 2 et 3-0.
1: Bravo la France.
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3: Hermès Sansbonne, c'était la musique de la Coupe du Monde. Alors, pas celle qui va arriver, pas celle d'avant, mais celle de 1998. Les Bleus avaient gagné la Coupe du Monde.
1: Ouais.
3: Et alors, attention, l'info incroyable, c'est pour ça qu'il y a de la musique, c'est que ça va devenir une comédie musicale.
1: Ah bon?
3: Le Sacre des Bleus en 1998 va devenir une comédie musicale. Ce sera pour 2028,
1: c'est une dingue.
3: 30 ans après la victoire.
1: C'est ben génial, oui. En vrai.
4: On va aller voir ça.
3: Ah mais évidemment qu'on va aller. Je suis pas fan des comédies musicales.
1: Non mais là,
3: ça...
1: c'est
3: ouf. Attends, c'est
4: la Coupe du Monde.
3: Quoi.
1: C'est
3: une
1: très bonne idée.
3: Et 1 et 2 et 3-0, ça va être un truc de dingue. Il y a des premiers rendez-vous qui se passent très bien. Et il y a des premiers rendez-vous qui se passent très mal. Et c'est eux qui nous intéressent ce matin. Vous nous racontez une histoire qui se termine par... Il n'y a pas eu de deuxième rendez-vous. 0-870-42-48, on vous prend au téléphone. Juste après, on va écouter Gims et Soleil. Allez, c'est parti. Laetitia est avec nous. Bonjour Laetitia.
5: Bonjour toute équipe.
3: Bienvenue sur Énergie Laetitia. Quelle est ton histoire qui se termine par... Et il n'y a pas eu de deuxième rendez-vous.
5: Bah écoute, j'avais rendez-vous avec un mec au restaurant et il a passé toute sa soirée sur son téléphone à envoyer des messages à ses potes. Donc bah, du coup, ça m'a saoulé, je suis partie. Donc du coup, il n'y a pas eu de deuxième rendez-vous.
1: Oh là là, le goujat.
3: Oh là là, oh.
1: Ah bah oui.
3: Et bah excuse-moi, tu t'es pas demandé s'il était pas chirurgien et qu'il donnait des conseils à quelqu'un qui était en train d'opérer quelqu'un pour lui sauver la vie?
1: Bah c'est ses collègues, bah ses potes.
3: Tu t'es pas demandé si c'était un espion qui était
1: bien
3: comme
1: sûr, oui.
3: J'essaie de trouver les trucs.
1: Ouais, mais non, il y a pas d'excuses. T'as bien fait de t'être barré.
3: C'est vrai qu'il y a un premier rendez-vous.
1: Ça se fait pas.
4: Ça la fout mal.
3: Attention, Lorenza est très très premier degré sur ce
1: sujet.
3: Pardon,
1: non, mais ça se fait pas. Je trouve que un minimum de respect, même si la personne te plaît pas trop, tu vois.
3: Non, c'est, non, oui.
1: Ah oui.
3: Faut mieux abréger.
1: C'est ça.
3: Que de rester sur son téléphone.
1: Voilà.
3: Après, quand t'es sur Clash of Clans et que t'es attaqué, comprends.
1: J'aurais préféré que ce soit ça plutôt que d'envoyer des messages à ses potes.
3: Cela dit, un premier rendez-vous, je sais pas, Laetitia, il te dit, je suis désolé, il faut que je fasse quelque chose, je suis attaqué sur Clash of Clans. Qu'est-ce que t'aurais fait?
5: Quoi?
3: Ok, voilà.
4: Voilà.
3: C'est un jeu sur téléphone.
4: Il n'y aurait pas eu de seconde rendez-vous.
5: Ah ouais,
4: de...
5: Encore moins, non.
3: Ok, c'est mort. Laisse tomber.
4: Ça se comprend.
3: Merci beaucoup, Laetitia, de nous avoir appelés. On te souhaite une belle journée. Pas de second rendez-vous. Lorenza, qui est très remontée, qui aime beaucoup ce sujet. Allez, vas-y.
1: On s'est vu sur un quai de Seine et il y avait énormément de péniches qui passaient.
3: Oui.
1: Et dès qu'on avait une conversation sérieuse, en fait, bah, ou même qu'on parlait tout court, il regardait les péniches et il faisait coucou à tout le monde sur les péniches.
3: Mais en fait, c'est mignon.
1: Alors, la première péniche, c'est mignon. La deuxième, tu te dis, bon, bah, il aime bien faire coucou aux gens. La troisième, tu te dis, peut-être il connaît quelqu'un. Mais au bout de 15 péniches, je t'avoue qu'on n'arrivait pas à avoir de conversation tellement je faisais des coucou aux péniches.
3: Ah mince.
1: Donc, bah.
3: Et tu lui as demandé pourquoi il faisait coucou à tout le monde?
1: Bah, non, mais à un moment, j'ai dit, mais ça va et tout. Il me dit, bah, j'adore voir les gens sur les péniches. Oui, bon, bah, super, mais.
3: Ah, il est monomaniaque, le mec.
1: On en a plein qui passent devant nous, il y a un moment donné où.
3: Non, effectivement, c'est le genre de personne, tu peux le croiser autour d'un aéroport, il regarde l'avion, il fait, c'est l'Airbus 320 qui fait Paris-Lille de 14h58. Il est en retard de 25 secondes. Ok. Il n'y a pas eu de seconde.
1: Non, il n'y a pas eu de seconde, non.
3: Kevin est là. Bonjour Kevin.
6: Salut Manu, salut Romain.
3: Sois le bienvenu parmi nous, Kevin. Il n'y a pas eu de second rendez-vous, on t'écoute.
6: Ben moi, elle a commencé le rendez-vous par tu ressembles moins à tes photos. Donc j'ai très mal pris et du coup, il n'y a plus de second rendez-vous.
3: Oula, c'est direct.
4: Oh, ah ouais, c'est dur.
3: Aïe, mais est-ce que vraiment tu ressemblais pas du tout à tes photos ou...
6: Ah bah, ça, moi, c'est quelque chose qui me tient à cœur quand même. Quand t'arrives et que tu ressembles pas à tes photos, c'est carton rouge direct.
1: Bah, si c'est la vérité, enfin.
3: Oui, je comprends pas. C'est elle qui t'a dit que tu ressemblais pas aux photos.
6: Ouais. Mais du coup, ce que j'ai fait, c'est que je l'ai pris en photo, je l'ai comparé aux photos qu'elle mettait aussi.
3: C'est quoi cette histoire de merde là? Le premier rendez-vous qu'il a. Et regarde-toi ta photo, regarde! Et puis attends, j'ai vu là. Je prends une photo de tes pieds, ils sont dégueulasses! Je comprends pourquoi tu les as pas mis en photo, tes pieds!
4: Kevin, il a fait un toi-même miroir!
3: Et tiens, regarde, attends, si je regarde sur Google, oh là là, il y a ta mère en photo, elle est dégueulasse aussi!
1: Oh là là, l'ego quoi!
3: Le premier rendez-vous horrible! Merci beaucoup.
6: Mais je peux comprendre que dans chaque photo, il y a une situation. Un coup t'es à la plage, un coup t'es au restaurant, mariage.
1: Ça l'a touché là.
4: Très premier deck sur les photos.
3: Kevin est très très très énervé là. Merci beaucoup Kevin de nous avoir appelé.
6: Merci, bonne journée.
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3: Aujourd'hui on est 9 juin, c'est l'anniversaire. Ben, on en parlait il y a 2-3 jours. C'est l'anniversaire de Donald, le canard.
1: Ah Ah bon?
3: Il a 92 ans quand même.
1: Allez, sacré pépère.
4: Ça commence à faire.
3: Voilà, on parlait de Donald parce qu'on disait qu'il avait inventé les fringues du télétravail, c'est-à-dire qu'il est habillé que en haut, lui. Et en bas, il a rien, ce qui est bizarre. Et alors, il a un autre truc bizarre, Donald, si je peux me permettre, c'est sa voix.
1: Ah oui?
4: C'est qu'on comprend rien.
3: C'est pas normal. Qu'est-ce qu'il y a, Lorenzo?
1: J'ai voulu faire un test, mais c'était un échec.
4: Mais elle a craché.
3: Il n'y a pas de problème, tu peux cracher sur la table. Non, mais c'est vrai, il parle. Alors que les autres canards, Picsou.
1: Ah, il parle pas du tout comme ça.
3: Comme ça.
4: Ah oui.
1: Et il y a des problèmes, hein, Donald.
3: Mais
1: quand
3: franchement,
1: même.
3: Oui.
1: C'est pas... ouais.
3: Riri, Fifi et Loulou, ils parlent
1: pas
3: comme ça.
1: Ils sont normaux,
4: ouais. C'est vrai qu'il commence à avoir la voix de son âge, du coup.
1: Ah, oui.
4: Effectivement, tu comprends pas ce qu'il dit.
1: Mais le pauvre, il subit, Donald.
3: Attends, il est à poil en bas. Il parle. Non mais faites un test d'alcoolémie. Faites quelque chose. C'est une journée mondiale aujourd'hui aussi. C'est la journée mondiale. Oui bon.
1: De quoi?
3: Des archives.
1: Oui.
3: J'ai une info perso archive.
1: C'est quoi?
3: Hier, j'ai été aider mon père à vider sa cave.
1: Ok.
3: Il gardait depuis très longtemps beaucoup de trucs. Putain. Et il me dit, alors ça, non, ça on jette pas ça, parce que ça, il faut le garder à vie.
1: C'est quoi?
3: Qu'est-ce qu'il faut garder à vie? Et là je regarde. C'était les papiers de banque de 1993.
1: Mais comment? Ah, c'est mon année de naissance.
3: Bah voilà.
1: 32 ans.
3: Toi, quand t'es né, il avait déjà les papiers de la banque.
4: Et je lui dis, ça lui sert pas.
3: Mais absolument pas. Bah ça te sert à rien. Il me dit, non, il faut les garder à vie, les papiers de la banque.
1: Ah
3: ouais? Mais je lui dis, mais non.
1: Mais pas du tout.
3: Mais pas du tout. Puis je lui dis, c'est maintenant, en plus, on n'a même plus de papier maintenant. Hein,
1: non, mais il est têtu là-dessus. Je pense qu'il ne te laissera pas gagner. Hein.
3: Il me dit, t'es sûr? Je dis, oui, je suis sûr. Il dit, je vais vérifier. Je pense que je reviens dans 4 ans, les papiers sont
1: évidemment.
3: Chacun a sa bataille.
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3: Et c'est le moment, comme chaque jour, de vous offrir du cash. Il commence à être à l'aise, il est détendu, il est agriculteur, mais son moment chaque jour,
1: bien sûr,
3: c'est d'être avec nous au Club des Génies. On va retrouver Armand. Bonjour Armand.
1: C'est maman.
9: Bonjour Manu, bonjour les Wouin.
3: Sois le bienvenu sur Énergie, Armand. Tu as déjà 400 euros au Club des Génies. Ces 400 euros, quoi qu'il arrive aujourd'hui, ils sont à toi. Mais on va pas s'arrêter en si bon chemin. En tout cas, c'est pas ce que veut Armand. Il veut continuer à monter. Il veut déjà passer la barre des 500 euros. Armand, peut-être pour toi aujourd'hui.
1: Mais il est pas seul, hein.
3: Et non, parce qu'en face, il y a Fiona.
10: Bonjour l'équipe. Bonjour Armand.
9: Bonjour Fiona.
3: Sois la bienvenue sur Énergie, Fiona. Elle veut ses 100 premiers euros, Fiona.
1: Bah oui.
3: Évidemment.
1: Bah oui.
3: Fiona, Armand, vous allez jouer ensemble. Enfin, ensemble. L'un contre l'autre. Au Club des Génies, je vous rappelle les règles. J'ai donc ces 100 euros pour l'un ou l'une d'entre vous. Et j'ai 3 questions. Le gagnant, la gagnante sera celui ou celle qui aura 2 points. À chaque question, si vous pensez avoir la réponse, vous donnez votre prénom, vous donnez ensuite la réponse. Si elle est bonne, ça vous fait un point. Si elle est fausse, c'est l'autre qui prend le point. Et c'est le premier ou la première qui atteint les 2 points, qui gagne 100 euros et revient jouer avec nous demain. Bonne chance à tous les deux. C'est parti, on joue au Club des Génies. Première question. Quel célèbre peintre s'est coupé une partie de l'oreille?
10: Fiona.
3: Fiona, rapide.
10: Picasso.
3: Et non.
10: Ah, c'est Guernica.
3: Non plus.
1: Non.
3: Ça, c'est un tableau.
1: Ça, c'est fou.
10: Ah oui, en plus.
3: Tu veux tenter un troisième ou...
10: Ouais, c'est Van Gogh.
3: Oui, c'est
10: lui.
1: Ouais.
10: Voilà, j'ai confronté.
4: C'est cool, au bout de la troisième.
10: Bah oui, jamais 203.
3: Mais c'est dommage, c'est pas le jeu de ta trois chances pour trouver la bonne réponse.
10: Ah non, je croyais.
4: Belle hôtel qui est Fiona, en tout cas.
3: Fiona, le point va à Armand. Un point pour Armand, 0 point pour Fiona. On continue, deuxième question du Club des Génies. Dans Astérix, comment s'appelle le chef du village?
10: Fiona.
3: Alors c'est très bizarre parce que Fiona a parlé avant mais elle n'a pas donné son prénom.
10: Non mais je sais pas.
3: Et Armand a donné son prénom. Mais en fait Fiona t'as fait Egaïa. Armand a dit Armand et ensuite t'as dit Fiona.
10: Bah ouais.
3: Donc c'est pas grave. C'est Armand. On t'écoute pour la réponse.
9: Vercingétorix.
1: Pardon, mais vous faites tous des dingueries, là.
10: Non, c'est
3: pas grave. Armand, Vercingétorix est un Gaulois célèbre, mais qui a vraiment existé.
1: Oui.
3: Parce que là je demandais dans Astérix, la BD.
10: C'est un bras raccourci.
3: Oui, c'est un bras raccourci. Ah bon.
10: On n'est pas réveillés ce matin, désolé Manu.
3: Alors, franchement, honnêtement, je vais dire, vous me faites ma journée tous les deux. Ça veut dire que le point va à Fiona. Un point Armand, un point Fiona. Voici la troisième question. Quel pays a pour capitale Berlin?
11: Armand, Fiona.
3: Armand, on t'écoute.
9: L'Allemagne.
3: Pardon, excuse-moi.
4: Mais
1: c'est le bordel. J'ai eu peur, je me dis, mais quoi?
3: Excusez-moi.
4: Je pensais que t'allais dire Steven Gogh.
3: Excuse-moi. J'avais pris l'habitude d'avoir des réponses absurdes. Ouais. Oui, c'est l'Allemagne, pardon, bravo. Et le point est pour toi. Allez.
1: Bravo, Armand.
9: Merci.
3: Oh, ce club des génies.
4: On est épuisé.
3: Pas un pour rattraper l'autre.
1: C'est ça.
3: Je m'inclus dedans. Armand, c'est une bonne réponse. Ça fait 2 points pour toi. Et les 500 euros, ça y est, ils te sont acquis, Armand.
9: Merci.
3: Fiona, tu nous as régalé.
10: Ouais, je sais. Merci.
3: Raccroche pas, je vais t'offrir le mug Manu sur énergie. Tu nous rappelles vraiment quand tu veux, d'accord?
10: Oui, avec plaisir.
3: Gros bisous pour discuter avec nous, pour n'importe quoi. Je sens qu'avec toi, on peut rigoler, Fiona. Je pense qu'on peut passer un bon moment. On t'embrasse fort, tu nous rappelles vraiment quand tu veux.
10: Avec plaisir.
3: Gros bisous, Armand, 500 euros pour toi et tu vas revenir demain pour continuer. Et alors attention, tu as dépassé la 5e participation, ça veut dire à partir de demain, tu vas avoir un petit bonus. Dès que tu arriveras à l'antenne, ce sera tel un champion de catch qui arrive sur le ring, sur la chanson de ton choix. T'as déjà une idée ou pas encore?
9: Oui.
3: C'est quoi?
9: Patrick Tapaloff, je monte dans le train, il y avait du monde.
3: Oula.
1: Je n'ai aucune idée de ce que c'est, mais...
3: Patrick Tapaloff, c'est quoi le titre?
9: Je monte dans le train.
3: Je monte dans le train.
1: Ok.
3: Ok.
4: Et ben on va 24 heures pour changer d'avis.
1: Mais non, mais c'est son choix.
3: Tu sais quoi? Ce club des génies aujourd'hui, du début à la fin, est surprenant.
4: Ouais.
3: Patrick Tapaloff, je monte dans le train. Et écoute, on est énergie, on est numéro 1, on va te la trouver ta chanson.
9: Ah, super, merci.
3: Je t'en prie.

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1: C'était un enfer. Et il me regardait droit. Tu sais, il me faisait des petits regards quand il conduisait. Il appuyait sur les mots. Et là, je me suis dit, hop.
2: Lui, il était content de lui, en fait.
1: Ah, ben, t'es hyper fier. Donc, c'est ça que, à un moment, t'es là.
2: Et lui, il disait que ça allait te conquérir avec son rap.
1: Bah, bien sûr. Et il m'a même dit, oui, ça se trouve, tu serais une petite chanceuse. T'auras même droit à ta chanson et tout.
2: Oh,
1: non, mais non, merci, ça va.
2: Et donc, il t'a déposé et il n'y a pas eu de deuxième rendez-vous. Un autre, tu en as un autre encore?
1: Oui, ben, pendant que j'étais en train de manger au resto avec lui, il me montrait ses photos de vacances.
2: C'est le même ou c'est un autre?
1: Non, c'est un autre.
2: C'est un autre.
1: Il montrait ses photos de vacances et d'un coup, je le regarde lui pendant qu'il me montre et il avait les larmes aux yeux parce qu'en fait, c'était vacances avec son ex.
2: Oh merde.
1: Et là, je me suis dit, oula, on va pas s'embarquer là-dedans.
3: C'est pas cicatrisé.
1: Ah là, c'est plus que ça parce que vraiment, le gars avait les larmes. J'ai cru qu'il allait chialer en plein milieu.
2: Mais au premier rendez-vous, c'est touchy le sujet des ex. Hein.
1: Bah, je préfère qu'on les aborde très peu. Voire pas du tout.
2: Oui.
1: Mais là, il y allait. C'est de lui-même, quoi, tu vois.
2: Ah, il y allait. Bah, il a pleuré.
1: Non, mais j'avais jamais vu ça.
2: Bon, il était pas prêt, on va dire.
1: Ah, vraiment pas. Mais moi non plus, du coup. Je t'avoue.
2: Marie est là. Bonjour, Marie.
4: Bonjour, Bani. Bonjour, les Wawins.
2: Merci d'être avec nous, Marie. Qu'est-ce qui s'est passé au premier rendez-vous qui a fait que, il n'y a pas eu de second rendez-vous?
4: Alors moi, en fait, il était fan de son bulldog, mais vraiment très, très fan. Il avait le t-shirt avec la tête de bulldog, la coque de téléphone, il y avait une tête de bulldog, c'était une catastrophe. Même un tatouage à l'effigie de la tête de son chien.
2: Oh merde, c'est beaucoup. Hein.
1: Oui, c'est trop.
2: Ah, parce que, à la limite, toi, un mug avec la tête de ton chien...
1: Mimi bon.
2: Mais le tatouage, c'est...
3: Bah là, ce que Marie dit pas, c'est qu'il lui a pas fait la bise, il lui a fait une léchouille.
2: Et ensuite, il a dit, bouge pas, je vais aux toilettes, il a été pissé sur un lampadaire. Merci beaucoup, Marie, de nous avoir appelé. Il y a Rémi qui est là aussi, bonjour Rémi.
5: Salut Manu, c'est bon, hein.
2: Bienvenue parmi nous, Rémi, raconte-nous ton histoire, il n'y a pas eu de second rendez-vous.
5: Alors moi, pendant tout le repas, dès que je racontais quelque chose, que je donnais mon avis, elle finissait par dire, ça c'est les hommes. Du coup, c'est impossible d'avoir une vraie conversation, il n'y a pas eu de deuxième rendez-vous.
1: Bah ça, c'est les hommes.
5: Ah, c'est toi, non.
1: Ça va.
2: Et effectivement, on l'a retrouvée. Elle est là avec nous ce matin. C'est Lorenza.
1: Et non, mais je taquine, évidemment.
2: Mais c'est vrai que ça peut...
1: C'est relou.
2: Là, c'est un peu castrateur, quoi.
1: Bah,
2: c'est coupe un peu. Hein. Qu'est-ce que tu veux répondre à ça, quoi?
1: Bon, c'est pas le but. Enfin, t'es censé quand même être dans la séduction et tout. C'est à chaque fois tu casses.
2: Peut-être qu'elle, non. Vraiment, oui. Elle avait envie d'enquiller les... En fait, elle voulait se venger d'un homme et elle avait besoin de voir d'autres hommes. Mais ça, c'est les hommes, ça. Ça, c'est comme mon ex. Hein. Là, t'es comme mon ex, quoi.
1: Oh, l'horreur.
2: Merci beaucoup, Rémi, de nous avoir appelé. Belle journée à toi.
5: Merci, bonne journée à tous.
2: Ciao, il est 6h50. Shakira, pour la Coupe du Monde qui arrive. C'est dans deux jours. La France a gagné hier, je vous rappelle, contre l'Irlande du Nord. 3-0. Alors, non, 3-1. Non, 3-0. 3-1. Moi, j'ai vu les résultats. Moi, je dormais hier soir. Pardon, je suis Shakira au début. Excusez-moi, elle est en train de chanter, je commence à donner des scores. Pas très correct. Pas très gentleman.
1: Hey, mais elle va chanter là.
2: Ouais, bon. Il n'y aurait pas eu de second rendez-vous avec moi là.
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2: Ça me perturbait, je voulais savoir d'où venait la chanson.
1: Oui.
2: Qui avait chanté la chanson originelle? Je suis allé la chercher, j'ai vu le nom du mec, j'ai écouté, je m'en souviens plus.
1: Ah merde, mais oui, allez, mais non, c'est pas possible.
2: Mais non, c'est le genre de truc, ça te perturbe, tu dis, il faut que je sache, tu vas savoir, tu sais.
1: T'es apaisé, t'oublies. Donc t'oublies.
2: Ah, exactement. Bah
3: c'est le fameux Scott McKenzie.
2: Nico, il vient de regarder sur Internet, là.
3: Peut-être. Peut-être, mais c'est vrai que j'aimais beaucoup l'original, pour le coup.
2: Attends, bouge pas. Scott McKenzie.
3: Ouais, San Francisco.
2: San Francisco. Hop là, excusez-moi, je tape en même temps.
3: 1967.
1: Ah ouais?
2: San Francisco, Scott McKenzie. C'est la version originale. Bienvenue sur Nostalgie. Oh, même pas d'ailleurs, même pas.
1: Non, je pense que ça doit être encore Mais j'adore.
7: Ouais, ça respire, ça sent les États-Unis.
2: Oh, ouais. Ça sent Harley que t'as garé.
1: À fond.
2: La highway, le bitume que tu vas dévorer.

0: bon vieux temps des hippies. À cette époque-là, on n'avait pas tous les problèmes qu'on a aujourd'hui.
1: Ah ouais.
0: Bienvenue dans la saga du Texas. Enfin, de la Californie. Enfin, les States.
2: Et si vous nous rejoignez, ça peut être surprenant, mais vous êtes sur Énergie.
1: Oui, oui, oui. Hein.
0: Aujourd'hui, on entre cow-boys.
1: Enfin.
0: Et jusqu'à 10h, on vous raconte l'histoire des derniers cow-boys.
2: J'ai envie d'une salade d'accueil de chez Buffalo Grill.
0: Un bon burger.
1: Moi, j'ai envie de porter des Santiago.
0: Ça fait pas puer des pieds, les Santiago?
1: Bon, non, je crois pas, si.
3: Bon, probablement.
1: C'est pas des ballerines, non?
0: Non, ça, c'est pas les ballerines, ça, bah, c'est non. Sûr, c'est pas des autres choses.
1: Tous les cow-boys puent des pieds?
0: Oh, c'est quand même. Oui, c'est connu.
1: Ah, ouais, ok.
3: Vous avez des chaussettes, les cow-boys?
0: C'est non, une bonne question.
1: Pas, hein.
3: Non, ils avaient les soquettes, figure-toi. Et ouais.
0: Et ils jouaient au cricket. Allez, c'est fini pour les cow-boys.
1: Allez, oui, oui,
0: 7h06,
1: oui.
0: on papote. Faut qu'on double votre salaire. Merci à Scott McKenzie.
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0: Tous les jours, on double votre salaire deux fois par jour. Ça se passe à 7h05 et à 8h05. La première fois de la matinée, c'est maintenant. Si vous avez envoyé salaire par SMS au 7-10-12, eh ben c'est peut-être votre téléphone qui sonne. Attention.
5: Allô?
0: Allô, bonjour, c'est Brice de Thiers, en Haute-Savoie.
5: Oui?
0: Brice, quel est le seul animateur radio qui double ton salaire?
5: C'est Manu sur Énergie.
0: Eh oui.
1: Bravo, Brice.
0: C'est une belle journée pour toi, Brice, parce qu'on va te doubler ton salaire. Tu touches 1554 euros chaque mois, on va le multiplier par deux, ça va faire 3108 euros pour toi, voilà.
5: Oh, let's go.
0: Mais let's go, en plus Brice, il est bilingue. Alors, tu es agent technique à la mairie de Thiers, justement.
5: Oui, exactement, ouais.
0: C'est une grosse ville, Thiers. C'est où c'est?
5: Ouais, il y a 7-8 000 habitants.
0: Ah oui, quand même. Ah oui, on n'est pas sur un village, là. Ah non,
5: non, non. Petite ville sympa.
0: Et qu'est-ce que tu fais à la mairie de Thiers, agent technique?
5: Alors, moi, je suis au niveau du forum des lacs. Donc, en fait, on a deux lacs dans la ville et on a un forum qui a deux grandes salles des fêtes qui sont sur un étage. Et du coup, sur le rez-de-chaussée, on peut diviser la grande salle en trois qui nous fait quatre salles des fêtes. Et moi, du coup, ouais. Je suis chargé de faire le nettoyage, le rangement, l'entretien, la manutention et la logistique.
0: Dion Brice, quand j'ai posé ma question, je m'attendais pas à avoir un truc aussi précis que ça.
1: Ah ouais. C'est une dinguerie.
3: En tout cas, c'est la fiesta, Thiel. Bah, c'est une fête.
0: Non, moi, je retiens quand même qu'ils ont deux lacs, les mecs. Hein.
1: Ouais, aussi.
0: Oui, tu penses aux villages qui n'ont pas de lacs, toi, t'en as deux, quoi. C'est incroyable.
5: C'est ce qui fait toute notre originalité et notre célébrité aussi.
1: Mais tu parles bien, j'ai envie d'aller à Thiers.
0: Mais tu sais quoi, j'ai envie de me marier à Thiers, à la salle des fêtes, moi.
3: Ah ouais.
0: En plus, au rez-de-chaussée, il y a quatre espaces, tu peux diviser alors.
1: Ça fait quatre salles, hein.
0: Avec deux lacs.
5: Le duo, elle peut en accueillir du monde. Hein, si
0: et on arriverait en pédalo, on serait tellement heureux là, sur le lac. J'ai envie d'aller à Thiers. Brice, on double ton salaire, 3108 euros, ça va vite arriver pour toi.
5: Ça fait trop plaisir, merci beaucoup.
0: Et merci à toi d'être là avec nous chaque jour. Et ça peut vous arriver vous aussi dans moins d'une heure. C'est peut-être votre téléphone qui sonnera. Vous envoyez salaire par SMS au 7-10-12.
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0: Voici les bonnes nouvelles du jour, parce que dans le monde, il n'y a pas que des mauvaises nouvelles. Il y a des mauvaises nouvelles. Il n'y a pas que des histoires pourries, il y a aussi des belles histoires. Et on vous les raconte tous les matins. Il y a des bonnes nouvelles, c'est parti. On démarre avec Lorenza.
1: Il y a une enquête faite par Happy at Work qui révèle les deux métiers qui nous rendent le plus happy.
0: Happy at Work, c'est
1: oui.
0: quoi?
1: Bah, c'est des gens qui font des sondages pour voir la satisfaction des employés au travail.
0: C'est rigolo, Happy at Work, ça.
1: Ouais, c'est mignon, moi, je trouve.
0: Au travail.
1: Okay. Exactement.
0: D'accord.
1: Et à votre avis, quel métier arrive en tête?
0: Des métiers quoi, les plus heureux?
1: Ouais. Au travail.
0: Animateur radio?
1: Non, alors non.
0: Non, ah bon, d'accord.
1: On n'est pas dans la liste. C'est pas du tout artistique.
0: Chirurgien?
1: Non.
0: Comptable?
3: Banquier?
1: Ah, Manu, tu te rapproches.
0: Comptable, je me rapproche?
1: Oui.
0: C'est dans une entreprise, oui,
1: c'est à peu près ça, en fait. C'est les mathématiciens.
0: Ah, les mathématiciens sont les plus heureux?
1: Eh ben oui, avec un taux de satisfaction de 63,2%.
0: Je pense savoir pourquoi.
1: Pourquoi?
0: Parce qu'ils font des trucs que personne ne comprend, donc en fait, personne les emmerde.
1: T'as peut-être raison, parce qu'ils sont suivis de près par les architectes.
0: Mais en fait, mathématicien, t'as pas un mec au-dessus qui va surveiller ton travail et dire non, non. En fait, t'es payé par des gens qui connaissent moins que toi ce que tu fais.
3: C'est pas mal, ça.
0: Non, mais c'est vrai. C'est comme les chercheurs.
1: Oui,
0: quand t'es
1: oui,
0: chercheur,
1: oui.
0: T'as pas un mec au-dessus de toi qui est meilleur chercheur que toi qui va te gérer.
1: Ouais, c'est possible. Ouais. Donc t'as la paix, quoi.
0: Bah, en fait, t'es super bon dans ton domaine.
1: Ouais, c'est vrai. Et ah, bah ouais.
0: Pas mal. C'est
1: ouais,
0: la grosse différence entre eux et nous, tu vois.
1: Oui, c'est pour ça qu'on n'est pas dans la liste.
0: Nico, une bonne nouvelle.
3: Ouais, la déforestation en Amazonie a atteint cette année son plus bas niveau depuis 2019.
0: C'est une bonne nouvelle.
3: Ouais, ça veut dire que toutes les actions pour lutter contre fonctionnent de mieux en mieux.
0: Trop bien. Voilà. Ça, c'est les bonnes nouvelles du jour. J'en ai une dernière. Alors, c'est con, c'est rapide, mais ça m'a fait rire. Aux États-Unis, il y a un homme qui portait un masque de Spider-Man qui a été arrêté dans l'Indiana, et un homme du nom de Rambo a été arrêté en Floride. Voilà.
1: Ah oui.
0: C'est con, c'est absurde, okay. Mais moi, ça m'a fait rire. C'est ça aussi une bonne nouvelle.
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0: Et Martin Veil, ce soir, il est sur TMC dans les reportages de Martin Veil. Alors écoutez bien, c'est une spéciale. On fait quoi si c'est la guerre ?
1: Oh, l'angoisse !
0: Oh là là, on va à la piscine ?
3: On part en sifflant.
1: On éteint la télé ?
0: Excusez-moi, j'ai paniqué. Je savais pas quoi faire, j'étais à la piscine. Il est 7h17. En tout cas, c'est une bonne soirée qui s'annonce.
1: Oui, ouais.
0: sur le signe de la joie et de la fête.
1: Ouais.
0: Question.
1: Oui.
0: Une question.
1: Oui, oui.
0: Comment vous êtes avec les mises à jour sur vos ordinateurs et vos téléphones? Est-ce que vous les faites directement? Est-ce que dès qu'il y en a une, tout de suite vous foncez? Est-ce que vous la faites pas? Et si vous la faites pas, pourquoi? Lorenza?
1: Je sais pas, ça m'angoisse, flemme ultime.
0: Donc tu les fais pas?
1: Je les fais jamais. Genre là,
0: sur ton téléphone?
1: Et sur mon ordinateur.
0: Ah oui?
1: Oui. Ben, j'ai un petit problème avec ça. Et même l'ordinateur du travail, ça m'énerve. En fait, jusqu'au dernier moment, j'ai envie de lui dire, mais laisse-moi tranquille. Genre,
0: mais pourquoi tu la lances pas?
1: Je sais pas, ça met du temps, ça m'énerve.
0: D'accord. Donc, ton téléphone, c'est un vieil OS, c'est pas grave. Quoi.
1: Franchement, je sais même pas ouais, je crois que je dois en avoir deux de retard, je crois.
0: D'accord.
1: Et parce que je coupe aussi, je sais pas comment ça se fait. Ça se fait pendant la nuit, ce truc, la mise à jour.
3: Non, pas forcément.
0: Tu peux la lancer quand tu choisis.
1: Ok. Ouais.
0: Ah oui, donc t'es vraiment pas au courant du truc. Il y a une enquête qui a demandé aux gens comme toi pourquoi ils mettaient pas à jour leurs appareils.
1: Ok.
0: Et dans les réponses fréquentes, ils ont oublié qu'une mise à jour était disponible.
1: C'est vrai.
0: Bah oui, mais t'as le petit point qui te le rappelle.
1: Ouais, bah je le vois pas à un moment donné,
0: d'accord.
1: Oui.
0: Ah oui, d'accord. Ils craignent que cela n'empire les choses. Le côté. Alors c'est vrai que moi j'ai toujours ce truc-là quand je mets à jour de putain, si elle redémarre pas.
1: Bah oui, et puis même ça bouffe ta mémoire, quoi. Ça prend de la place.
0: Non, c'est le but, c'est justement que ça aille mieux.
1: Ah bah ok.
3: Ah ouais, il connaît vraiment.
1: Je connais rien du tout.
0: Et alors, une dernière raison pour laquelle les gens ne mettent pas à jour leur téléphone, par exemple, c'est qu'ils veulent pas que des fonctionnalités d'intelligence artificielle soient ajoutées.
3: Ça, c'est les parents, ça souvent.
1: Ouais,
3: ça.
1: Vraiment, parce que moi,
3: ils vont rentrer dans notre ordinateur,
1: c'est
3: tout ça. Donc on veut pas.
0: Mais mon père, je vous avais raconté qu'il pensait qu'il y avait quelqu'un qui était sur son ordinateur.
3: Ouais, c'est mignon.
0: C'était incroyable. C'était une pub pour un antivirus et la personne parlait. Il dit attention, vous êtes peut-être infecté. Non. Et il m'avait appelé en me disant il y a quelqu'un qui me parle par sa webcam. Je vais trouver ça génial. Bon, on va parler de la Coupe du Monde. Elle arrive dans deux jours,
1: oui,
0: ça démarre la Coupe du Monde. La France a gagné hier 3-1 contre l'Irlande du Nord en match amical, on est content. Alors attention, j'ai les chiffres sur la Coupe du Monde.
1: Okay.
0: Les soirs de match, sachez qu'une pizza sortira du four toutes les 4 minutes.
1: Oh
0: wow, allez.
1: Ah mais ça c'est bénéf hein, pour les
0: miam,
1: pizzas.
0: Miam. Ah bah les livraisons de pizza, mais ils bossent comme jamais, bien sûr. C'est leur Saint-Valentin, eux, la Coupe du Monde.
1: C'est exactement ça.
0: 73% des Français boiront une bière les soirs de match.
1: Ah oui,
3: ça va avec, ouais.
0: Bon, ouais, c'est vrai que pizza-bière, quoi.
1: Bah, ouais, c'est un classique, en fait.
0: À consommer avec modération,
1: bien sûr.
0: Bon, voilà. Une Française sur quatre s'est organisée des vacances entre copines pendant la Coupe du Monde.
1: Ah, bien joué, ça.
0: Tellement elles savent que leur mec va être lobotomisé par la Coupe du Monde. Elles se disent, allez, je me prends un peu de vacances pendant cette Coupe du Monde. Si vous faites l'album Panini de la Coupe du Monde, vous savez, on c'est tous les autocollants de tous les joueurs, avec les fanions, avec les drapeaux, etc. Si vous faites la collection totale, ça vous coûtera 473 €.
1: Bah non, merci.
0: Oui, bah on s'en doutait, hein. 9 Français sur 10 disent que la chose qu'ils font le plus souvent pendant la mi-temps d'un match est...
1: D'aller aux toilettes.
0: Exactement.
1: Ouais. Bah oui.
0: Faire pipi, 9 Français sur 10.
1: Et là, t'as une queue si t'es dans un bar, machin et tout, tu dois attendre, c'est relou.
0: T'as la queue aussi à la maison, hein.
1: C'est vrai.
0: Oui.
1: Moi, proms. Bah, c'est toujours ça.
0: Après, 9 Français sur 10, ça veut dire qu'il y en a un qui va pas, ou alors, à mon avis, c'est. Bah, il...
1: Trop tard.
0: Il s'est lâché. Bah, il pouvait pas partir pendant le penalty. Hein. Voilà. Et un dernier chiffre sur la Coupe du Monde, 51% des hommes disent que le sexe est incompatible avec le foot pendant un match de la Coupe du Monde.
1: C'est plus de la moitié, mais vous êtes des fous.
8: C'est beaucoup.
0: Ouais. C'est... Bah après, ça dépend. Si t'es seul avec ta copine, bon. Mais si t'es avec des gens autour.
1: Ah oui, bah oui. Ah,
8: ça fait des ordres.
1: Après, moi, je verrais ça comme un challenge.
0: Ah ouais.
1: Ah bah oui.
0: Je vais te faire passer l'envie de regarder le match.
8: La mission.
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0: Excusez-moi, mais là, vous n'avez pas chaud, là, vraiment, soyez honnête.
1: Non, moi, je suis bien, là.
8: Ah, c'est si, il fait chaud un peu, là, quand même.
0: Ah
1: oui, mais parce que vous mettez des couches et des couches.
0: Et je suis en quoi, là?
1: Non, toi pas, mais toi, t'as tout le temps chaud.
0: Ah non, mais je me permets de remettre la clim.
1: Bah, vas-y, hein.
0: Je peux mettre force 2?
1: Oui, oui, tant que ça vient pas trop sur nous.
0: Force 3?
1: Bah, vraiment, mais le problème, c'est que ça souffle vers nous, c'est...
0: Non, j'ai mis celle-là.
1: Ah oui, ok.
0: Non.
1: Bah vas-y, hein.
0: Ah, parce que là, je suis en t-shirt.
8: Mais c'est vrai que ta clim va sur nous, ça n'a aucun sens.
1: Ouais, c'est un peu spécial.
0: Bah, j'ai une clim derrière moi, mais elle est. Ouais. Et votre clim ne va pas sur moi.
1: Oui, bah oui.
8: Donc, mais toi, la tienne, on dirait qu'elle t'esquive. Et après, elle vient sur nous.
0: Bah, je lui ai trop mal parlé, elle me fait la gueule maintenant. Non, mais en fait, le problème, c'est que moi, j'ai pas de clim. C'est-à-dire que comment moi, ma clim, la clim qui est derrière moi,
1: ouais,
0: va sur vous. Nous. La clim qui est derrière vous ne va pas sur moi.
1: Bah, t'es, ouais.
0: Je suis déclimé.
1: Ouais.
0: C'est un vrai souci.
1: T'as un anti-clim, ouais.
0: Bon, écoutez, tant que c'est notre problème principal dans la vie, tout va bien. Il est 7h35 et on est avec vous. C'est mardi, on est le 9 juin. On démarre la journée ensemble. On va écouter Zao et MC Solar et on va vous offrir vos vacances. 2000 €, vous allez pouvoir dépenser comme vous le voulez chez Bellambra, le numéro 1 des clubs de vacances en France. Toute cette semaine, on vous offre vos vacances. Mais avant ça, c'est le moment de vous réconcilier. De vous réconcilier avec l'amour. C'est le moment de la chanson de la réconciliation, comme tous les mardis. Vous êtes fâché avec quelqu'un. Quelqu'un vous fait la gueule, vous avez envie de vous réconcilier. Et bon, on va tout faire pour que ça s'arrête, cette fâcherie. On a aujourd'hui Étienne avec nous. Bonjour Étienne.
10: Et bonjour Manu. Bonjour les Wawa.
0: Sois le bienvenu sur Énergie Étienne.
10: Merci.
0: T'as un souci, quelqu'un est fâché contre toi, c'est qui?
10: Ouais, c'est ma chérie Vanessa.
0: D'accord, qu'est-ce qui se passe dans ton couple?
10: En fait, depuis samedi, elle me fait la tête parce qu'en fait, on était invité à un repas entre amis. Et lors du repas, on discutait de nos rencontres et tout. Et là, ma chérie m'a posé la question, est-ce que tu te rappelles de notre date de rencontre? Et j'ai complètement bugué.
0: Sur la date?
10: Ouais.
1: Oh,
0: c'est dur la date quand même.
1: C'est pas très grave en vrai.
0: Vous êtes ensemble depuis combien de temps?
10: Un peu plus de 10 ans.
0: Non, oui, l'important c'est de se souvenir du lieu. Tu te souviens du lieu?
10: Oui, c'était dans la fête foraine. Ça, oui.
0: Oh, c'est mignon comment on rencontre la fête foraine. C'était comment, vous êtes rencontrés comment la fête foraine?
10: En fait, je voulais faire le mec, quoi. J'ai invité dans la fête foraine et on a fait la maison de l'horreur. Et moi, je voulais qu'elle s'accroche à moi, quoi. Pour dire ça, genre, voilà,
1: malin,
10: moi, je suis là.
1: Malin.
10: Voilà. Et ben, ça a marché, hein.
0: Bah oui. Et alors?
10: Jusqu'à maintenant.
0: Ça fait combien de temps?
10: 12 ans.
0: Et 12 ans, alors?
10: Ouais.
1: Ah, c'est une folie.
0: Et elle t'en veut parce que t'as pas retenu la date.
10: C'est ça.
1: Oh, ouais, mais ouais.
10: Depuis samedi soir, elle me fait la gueule, elle boude. Voilà, elle me dit que c'était une honte, quoi, en fait.
1: Oh,
10: c'est dire.
1: Ça
10: va loin. Hein.
0: Mais est-ce que c'est parce qu'il y avait pas des couples d'amis à côté que eux connaissaient la date?
10: C'est ça. Mais eux, ça faisait pas longtemps qu'ils étaient ensemble. Mais bon, voilà. Donc.
0: On peut pas laisser un couple de 12 ans comme ça qui s'aime avec la fête foraine partir en sucette. Étienne, je te présente Florent, qui est le producteur de l'émission et qui est le meilleur chanteur de notre équipe.
8: Et je vais pas te lâcher, Étienne. Je vais chanter pour toi.
10: Merci, Florent. Merci.
0: Voilà ce qui va se passer. Est-ce que vous avez une chanson de couple ou est-ce que Vanessa adore une chanson, vraiment la chanson qu'elle adore le plus au monde?
10: Ah ouais, elle adore vraiment une belle chanson. C'est Tal, le sens de la vie.
0: Ouh, ça fait longtemps.
1: J'ai tout bien le temps. Trop bien.
0: Voilà ce qui va se passer, Étienne. Il est 7h38, on se donne 10 minutes. Et dans 10 minutes, Florent, qui est ici, aura écrit une chanson sur Tal, le sens de la vie, avec des paroles par rapport à l'histoire que tu nous as racontée. Et cette chanson, il va la chanter à Vanessa. On va l'appeler en direct et il lui chantera cette chanson pour vous rabibocher parce qu'on a une garantie sur Énergie, c'est zéro fâcherie. Tu comptes sur nous. Eh ben nous aussi on compte sur
10: je compte sur vous.
0: C'est Florent. Nous on n'y est pour rien.
10: Ok, Florent, je compte sur toi alors.
0: C'est la chanson de la réconciliation. On se retrouve dans 10 minutes, Étienne, et on va l'avoir au téléphone et on va lui chanter une chanson.
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0: Il est temps de vous offrir vos vacances, comme chaque jour cette semaine. On joue au meilleur jeu radio du monde, c'est le jeu des 5 mots, c'est tous les jours. Et Amandine va peut-être repartir avec ses vacances pour cet été. Bonjour Amandine.
12: Bonjour Manu, bonjour les Wouin-Wouin.
0: J'ai 2000 euros pour toi Amandine que tu vas pouvoir dépenser comme tu le veux chez Bellambra, le numéro 1 des clubs de vacances en France.
12: Incroyable.
0: Il y a 45 destinations partout en France, il y a la mer, il y a la montagne. T'es en couple, t'as des enfants Amandine?
12: Oui, j'ai 2 enfants.
0: Ah, t'as hésité, hein, tu sais plus combien t'en avais.
12: J'étais en train de chercher.
0: Eh ben, 2000 euros chez Bellambra, c'est une semaine pour 4. Pas mal, non?
12: Incroyable. Ah oh, oui, incroyable.
0: On va tout faire pour que tu la gagnes cette semaine de vacances. Et quand je dis on, bah c'est moi parce qu'on va jouer ensemble. Toi et moi.
12: Bah, je crois en toi, Manu.
0: Mais je crois en toi aussi, Amandine. Voici les règles du jeu, je le rappelle. Je vais sortir du studio dans quelques secondes et quand je serai dehors, Lorenza va te donner 5 mots. Après chaque mot, tu lui donnes le premier qui te vient en tête. Ensuite, je reviens. Elle fait pareil avec moi. Et dès qu'on a un mot en commun dans nos réponses, c'est gagner les vacances, elles sont pour toi, ok?
12: D'accord, ok.
0: Bonne chance à toi, c'est parti Amandine. Rendez-vous dans quelques secondes, à tout de suite.
1: C'est bon Amandine, Manu est parti du studio, est-ce que t'es prête?
12: Allons-y.
1: Allez, c'est parti pour le jeu des 5 mots. Voleur.
12: Bijoux.
1: Non, c'était trop tard. Mais bougie. Cafard.
12: Bestiole.
1: Coupé.
12: Couteau.
1: Et nombril.
12: Ventre.
1: Ben voilà, parfait.
2: Ça va.
1: Faux démarrage, mais t'inquiète, ça va le faire, on va faire revenir Manu. Ça va le faire.
0: Bonjour.
1: Bonjour.
0: Excuse-moi parce qu'il y a eu un truc.
1: Est-ce qu'il y a?
0: Ah, il y a deux choses.
8: Vas-y, vas-y.
0: La première chose, c'est que, en fait, il y a la clim dans le couloir, il fait beaucoup.
1: Oui, je sais, il fait moins 4000 dehors.
0: Non, il fait frais. Je vais
1: C'est l'enfer.
0: Je vais terminer l'émission dans le couloir. Moi, je.
1: Ok.
0: Et deuxième chose, je connais le premier mot.
1: Bah, c'est raté de toute façon.
0: Ah, bah, ça tombe bien. Alors, c'est pas. Parce que, en fait, Romain, qui travaille avec nous, sur son ordinateur, il y a les mots. Je sais pas pourquoi, tu as soulevé ton ordinateur et tu les as montrés. Et en fait, moi, j'étais devant la porte, en fait. Ah. Je sais pas pourquoi t'as fait ça.
8: Je sais pas, j'ai paniqué.
0: D'accord.
1: C'est pas grave.
8: J'ai paniqué.
1: Du coup, c'était quoi le premier mot pour être sûr que.
0: C'était diamant.
1: Ah non, c'est pas ça.
8: Ah non, pas du tout.
0: Ah bon, bah alors c'est autre chose que t'as montré alors.
8: C'est pour un prochain jeu.
1: Ah super, non mais top.
0: Oh le bordel.
8: Ça se trouve, il achète un truc pour sa meuf.
0: En fait, il est sur un site de shopping, Romain. Il est très détendu.
8: Diamant et paire de chaussettes.
0: Ok, alors on se reconcentre. Tout va bien.
1: Allez, on
0: Amandine, je vais tout donner pour toi. C'est parti. Apparemment, le premier mot, il est mort.
1: Oui, voilà, c'est ça.
0: Mais c'est pas grave, c'est pour lancer le jeu.
1: Bah, je vous le dis quand même. Hein.
0: Bah bien sûr, attention, on joue au jeu des 5 mots. Un mot en commun suffit pour gagner.
1: Bah, voleur.
0: Bah, cambriolage.
1: Bougie.
0: Parfumé.
1: Non, elle avait dit feu.
0: J'allais dire feu.
1: Ah, bah oui.
0: Mais c'est pas le jeu de j'allais dire. Évidemment, on continue.
1: Cafard.
0: Insecte.
1: Presque. Bestiole.
0: Ah oui.
1: Pas le jeu des synonymes non plus.
0: Non plus.
1: Coupé.
0: Coupé, couteau.
1: Oui!
12: Incroyable, Manu.
0: Bah, pas incroyable, on est connectés, c'est ça, c'est le destin, Amandine.
12: C'est ça.
0: Il restait encore 2 mots.
1: Non, un seul.
0: Ah bon?
1: Nombril.
0: Nombril, ventre.
1: Oui, et bah parfait.
0: Et pourquoi un seul? On a déjà fait 4?
1: Ouais.
0: Oula, oui, c'était
1: ouais,
0: chaud.
1: Ouais, c'était enfin, chaud. 2 sur 5, c'est bien.
0: 2 sur 4 avec le bug.
1: Oui.
0: Non, allons, on est.
1: Oui,
0: on,
1: c'est
0: on,
1: pas mal.
0: On est sur de la qualité, Amandine. Un mot en commun suffit pour gagner. 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Bravo à toi.
12: Eh ben, merci à vous.
1: Bienvenue.
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0: Et puis c'est le moment de rabibocher deux personnes. Avec la chanson de la réconciliation comme chaque mardi. On va retrouver Étienne aujourd'hui. Bonjour Étienne.
13: Et bonjour.
0: Enfin, rebonjour.
13: Oui. Rebonjour, oui.
0: Tu nous as appelé tout à l'heure, il y a eu une dizaine de minutes, on a parlé ensemble. Et tu nous as expliqué que tu avais besoin de nous, tu avais besoin de la chanson La Réconciliation, parce que ta femme Vanessa est fâchée depuis samedi soir. Vous étiez à un repas avec des couples d'amis, et moi, vous avez discuté de vos rencontres, et tu as été incapable de retrouver la date de votre rencontre, la date précise, et du coup, Vanessa, ta femme, elle t'en veut parce que les autres, ils avaient réussi à retrouver la date.
13: C'est ça, ouais.
0: On se dit globalement que c'est pas dramatique, tu te souviens de l'endroit, tu te souviens de ce que t'avais fait, mais la date précise. Ouais. Pour être très honnête, je suis comme toi, j'ai pas la date précise, moi.
1: Mais toi, tu retiens aucune date.
0: Oui, c'est vrai aussi.
1: Tu vois, non, c'était pas méchant, Étienne, c'était vraiment un fait, quoi.
0: Oui, je retiens.
1: C'est pas
0: date.
1: Très grave.
8: Ouais, même la date du jour, t'as eu mal, donc.
0: on est le 4 mars, mais voilà, c'était facile, ça, c'est évident.
1: Non, mais ça arrive, hein, c'est pas très grave, moi, je trouve.
0: Étienne, Vanessa, elle, ça l'a contrariée, elle te fait un peu la tête depuis samedi. Nous allons la voir au téléphone dans quelques secondes, normalement. Elle sait qu'elle va passer à la radio, mais elle sait pas pourquoi. Ce qui va se passer, c'est qu'on va lui chanter une chanson. Sur son titre préféré que tu nous as donné tout à l'heure, Florent, notre producteur, a écrit des paroles qui vont normalement la toucher, qui vont la toucher droit au cœur, pour qu'elle se rende compte que c'est pas si grave que ça. Attention, on l'a au téléphone. Vanessa ?
12: Oui, bonjour.
0: Bonjour Vanessa, je pense que tu es au courant, tu es à la radio. Je m'appelle Manu, on est en direct sur Énergie. Et ce matin, on t'appelle parce qu'on sait qu'il y a un petit souci. On sait que t'en veux à quelqu'un, et ce quelqu'un, il nous a appelé ce matin parce qu'il a envie que vous rabibochiez. Ah. Et ce quelqu'un, ça fait 12 ans que tu le connais. Alors toi, évidemment, t'as la date précise, mais lui, il l'avait oublié.
12: Et qui sait que ça fait 12 ans déjà?
0: C'est...
1: Ça pique.
0: Étienne.
13: Mon Dieu.
0: Étienne. Ok, on part de loin, c'est pas grave.
1: Ça va le faire.
0: Donc évidemment, tu as reconnu Étienne, ton mari, Vanessa. Il nous a appelé ce matin vraiment parce qu'il est triste que vous soyez fâchés pour ça. Et évidemment, il s'en veut de ne pas avoir retenu la date. Est-ce que c'est grave? Est-ce que c'est important? Écoute, j'aimerais maintenant que tu te poses et que tu te dises que ce qui va se passer maintenant, ça vient de lui. Ça vient de son petit cœur. Ça vient de ce qu'il pense de cette situation sur ta chanson préférée. Tu reconnais la musique?
12: Oui, bah oui, Tal.
0: On a changé les paroles. Écoute, elles sont pour toi.
14: Vanessa, je sais qu'Étienne a zappé votre date de rencontre.

0: pour que tu la retiennes. Maintenant Vanessa, faut pardonner Étienne, car il t'aime.
1: Oh, c'est beau.
2: Chanson.
1: Oh, j'adore.
3: Le coup du code PIN, c'est tellement malin.
4: Il pourra jamais déverrouiller son téléphone.
5: je me rappelle de la date maintenant, hein, t'inquiète pas. Je vais le remettre, le code PIN, c'est bon.
3: Vanessa, est-ce que ça va pas mieux maintenant? Est-ce que tu es, après cette belle chanson, tu es prête à pardonner à Étienne?
4: Oui, je lui pardonne, et plus jamais il me fout la honte devant les gens.
1: Oh.
3: C'est pas la honte.
5: Désolée, ma chérie,
1: bah
5: mais
1: si,
5: c'est bon.
1: C'est
4: la honte.
1: Mais non.
3: Dis-toi qu'il y a pire dans le monde. Vanessa, il aurait pu oublier ton prénom.
1: C'est vrai qu'il y a toujours pire, ouais.
3: Bien sûr, il faut juste regarder le bon prisme. Voilà. Question que tout le monde se pose, c'est quoi la date?
5: Le 3 août 2014.
3: Et voilà, il la connaît la date.
5: Et voilà.
3: Alors, Vanessa.
5: Je l'ai mis déjà sur le code de l'ordinateur, c'est bon.
3: Oh, ah, voilà. Vanessa, c'est réglé, on arrête de se fâcher maintenant.
4: D'accord, oui.
3: Et ben voilà, on va vous offrir à tous les deux, Vanessa et Étienne, chacun le mug Manu sur Énergie et le t-shirt Manu sur Énergie.
4: Merci.
3: Et je vais voir si on peut pas sortir sur le t-shirt un t-shirt collector avec marqué la date.
4: Ah ouais,
3: la date. Non, mais sur le t-shirt de Vanessa dans le dos. Comme ça, Étienne ne l'oubliera pas. Ou on l'écrit à la main, ça fera un t-shirt collector. On va faire ça. On vous embrasse tous les deux. Bravo.
4: Bonne journée.
5: Bonne journée. Merci beaucoup en tout cas.
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3: Je vous rappelle qu'à partir du 22, ce sera notre dernière semaine d'émission, le 22 juin, du 22 au 26, on va partir à votre rencontre. On relance le bus, on redémarre le bus. On a regardé ce qu'il y avait sous le capot, on a huilé tout ça, on a fait du bon boulot. Le bus électrique Manu sur Énergie va repartir et on va venir vous voir et on vous a écouté. Parce que c'est vrai que chaque fin de saison, on part souvent dans le sud.
1: Oui.
3: Voilà, parce qu'il y a du soleil, parce qu'on a envie aussi d'être à la plage, etc. Et beaucoup de gens nous ont dit, vous venez jamais dans le nord, vous venez jamais dans l'est, vous venez jamais dans l'ouest. Et bah du coup, on va venir dans le nord, dans l'est et dans l'ouest. Le lundi 22, notre bus, parce que le principe du bus quand même qui est important, c'est pas juste un bus qui a un endroit dans la ville. Si on roule,
1: bah ouais.
3: On roule, on va faire comme vous, on va être sur vos chemins pour aller au boulot le matin, on va pouvoir aller à côté de la boulangerie où vous achetez vos croissants, on sera à côté du bar où vous prenez votre café, on viendra vous voir, on descendra du bus, vous montrer aussi dans le bus.
1: C'est trop cool.
3: Ça va être 4 heures de radio incroyable tous les jours, on n'a jamais été aussi proche de vous. Y a beaucoup de gens qui me demandent comment on peut faire pour monter dans le bus.
1: Ouais.
3: En fait, il faudra être là, tout simplement, quand le bus passe, et vous nous faites un signe, genre arrêt demandé.
1: Oui. C'est vrai qu'on m'a envoyé des messages. Est-ce qu'on peut réserver le moment où on monte dans le bus? Bah non,
3: alors,
1: malheureusement.
3: On peut pas réserver. En revanche, si vous faites quelque chose.
1: Oui.
3: Si vous êtes dans les villes, ça va être Strasbourg le lundi. Ensuite, on sera à Metz. Ensuite, à Lille. Ensuite, à Caen. Et ensuite, à Paris. Si vous avez envie de faire quelque chose, peut-être que vous avez peut-être une fanfare.
1: Ah,
3: bien sûr.
8: On est bien.
3: Vous avez envie de jouer avec votre fanfare dans le bus? Eh ben, vous pourrez venir. Vous pouvez nous appeler au 0870 40 42 40. Ou nous envoyer des messages vocaux sur l'application Manu sur Énergie, ou même nous envoyer des DM sur nos comptes de réseaux sociaux. Facebook, Instagram, c'est Manu Officiel. Sur TikTok, c'est Manu Officiel TikTok. Il y a plein de gens. Il y a des boulangeries qui nous disent j'aimerais offrir le petit déjeuner.
1: Ah bah, avec plaisir.
3: Et ben, avec plaisir. Vous venez, on l'avait fait la première fois. Et on va passer devant votre boulangerie. On donne rendez-vous aux gens. Et tout le monde vient. Et grâce à vous, distribution de petit déjeuner. On vous fera des cadeaux. On va distribuer des roses. Ça, c'est génial.
1: Ça, c'est très cool.
3: Quand t'arrives au boulot avec une rose.
1: Ça, voilà. C'est la classe.
3: Ça va être 5 émissions incroyables. Et ce sera du 22 au 26 juin. Strasbourg, Metz, Lille, Caen et Paris. N'hésitez pas à venir nous voir. On sera dans ce bus qui sera énorme. Et bientôt, on va vous présenter le bus.
1: Oh, j'ai trop hâte.
3: Mais il va être dingue.
1: En plus, je compte en dodo, ouais. Moi. Je sais qu'il reste 13 dodo. Parce que j'ai trop hâte.
3: 13 dodo avant le bus. Hey, on va doubler votre salaire.
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3: Et en même temps, je me dis pourquoi je parlais du bus, il n'y avait pas un truc au départ?
1: Bah non, mais quand on dit aller, on voulait leur dire, non?
3: Je voulais pas dire un truc, je sais plus.
1: Bon,
3: c'est pas grave. C'est pas grave. On va vous appeler maintenant pour doubler votre salaire, attention. Pour la deuxième fois de la matinée, ça se passe maintenant. Le téléphone sonne si vous avez envoyé salaire par SMS au 7-10-12. C'est le moment. Faut décrocher. Juste
2: allô
3: après, on va écouter The Second Voice. C'est une nouveauté énergie, ça s'appelle Let Me Be. Ça a décroché. Allô, bonjour, c'est Marine
2: allô
3: de Vif, en Isère.
2: Bonjour, bonjour, oui.
3: Marine, quel est le seul animateur radio qui loupe ton salaire?
2: C'est Manu sur Énergie.
3: C'est gagné.
1: Bravo, Marine. Wouh.
2: Très bien.
3: Je t'annonce, Marine, que c'est sur toi que ça tombe ce matin. On va te doubler ton salaire.
2: Combien?
3: Tu touches 1835 euros chaque mois. On va le multiplier par deux. Ça va faire 3670 euros.
2: Trop, trop bien.
3: Bah ouais, trop, trop bien. 3670 euros qui vont arriver très vite pour toi. Tu es... Alors, on fait peut-être le même métier? Opératrice radio et vidéo.
2: Alors, pas vraiment le même métier. Je suis en police municipale.
3: Ah, d'accord.
1: Ah oui, c'est pas la même chose.
3: Non, mais tu
2: je
3: fais...
2: derrière les caméras.
3: Ah
1: oh, ok.
3: Ah, c'est... tu peux regarder les caméras de la ville?
2: C'est ça. Je réponds aux appels, j'envoie l'émission, j'envoie aux équipages, tout ça.
8: Je leur dis coucou parfois aux caméras. Pour faire semblant, genre je suis un mec cool.
3: Oh, c'est
8: je
3: mignon.
8: Me dis si jamais il y a quelqu'un qui regarde.
3: Il y a des gens qui font coucou?
2: J'ai pas vraiment vu. Pas encore.
8: Bah, faut attendre plus les infractions que les coups.
3: Bah, faut attendre que Nico arrive à Vif en Isère. Alors,
8: je suis chaud.
3: Que tu vois quelqu'un. Et t'as déjà résolu des enquêtes grâce aux caméras?
2: Ça arrive, et oui. Quand on fait des recherches de véhicules ou autres, bah, wow, parfois on les voit.
3: T'as mis, des fois, à la télé, il y a des reportages, des documentaires.
1: Oui.
3: Et tu vois, en fait, ils suivent la voiture.
2: Genre,
3: par exemple,
1: filature.
3: Oui, exactement. Non, mais genre, il regarde, ok, elle est là. Elle a pris à droite, tout ça, comme dans les films. Tu fais ça?
2: C'est ça.
1: Waouh, c'est ça stressant. Hein.
3: Faut pas se planter. Hein. Elle a pris à droite, elle non à gauche.
1: Merde.
8: Mince, l'autre droite.
3: Mais je suis nul avec ma droite et ma gauche.
2: Mais les rues, c'est plus simple.
3: C'est effectivement plus simple. 3670 euros, ça va arriver vite pour toi, on te double ton salaire. Bravo.
2: Super, merci.
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3: On aime s'apprendre des choses. On aime apprendre des choses. On aura oublié dans 3, 2, 1.
1: Let's go.
3: Mais c'est pas grave, c'est le moment qui est important.
1: Oui, c'est kiffant.
3: C'est le moment, on est content d'apprendre des choses, même si on les oubliait plus tard, c'est pas grave. Allez, qui veut commencer?
1: Ouais, moi.
8: Je suis chaud, ouais.
3: Ah, les deux. Un, Lorenza ou Nico?
8: Bah, allez, Lorenza.
1: Vas-y.
3: Oh,
1: trop mignon.
3: C'est genre le cadeau. Allez.
1: Allez, vas-y.
3: Je te laisse démarrer. Fais-toi plaisir. Alors, je suis grand prince.
8: Gentleman.
3: Allez, vas-y, Lorenza.
1: Le premier aéroport Pokémon au monde va ouvrir au Japon en juillet.
3: On aurait dû commencer avec Nico.
1: Mais moi, c'est cool. Je trouve ça fou, moi.
3: C'est quoi un aéroport Pokémon?
1: Eh ben, ce sera décoré tout en Pokémon. Genre, il y aura un énorme Pikachu géant volant dans l'aéroport. Il y aura des navettes qui te permettent de visiter la ville sous les couleurs Pokémon.
3: La ville?
1: T'auras des fresques, oui, à partir de l'aéroport. T'auras des installations, t'auras des boutiques spéciales. Il y aura les menus de resto qui seront en mode Pokémon. C'est une folie, quoi.
3: Mais c'est comme un aéroport normal, sauf
1: oui
3: que tout est ce sera l'aéroport Pokémon.
1: C'est ça, exactement.
3: À quelle heure tu décolles de Pokémon?
1: Eh ben,
3: c'est improbable.
1: C'est un petit peu ça, ouais. Alors, ça durera pas toute la vie. C'est une période précise.
3: Ah,
1: mais je pense que ça va être la folie, quoi.
3: Mais ils doivent à mon avis,
1: ils transforment tout l'aéroport.
3: Ouais. Voilà, c'est ça. Ils transforment. Ils ont pas construit un aéroport.
1: Non, mais ils transforment tout l'aéroport
3: Pokémon.
1: Version Pokémon, quoi. Jusqu'aux navettes, quoi. C'est une folie.
3: Oui, il y a pas de.
8: Même, beaucoup.
3: Même quand tu seras dans l'avion et que tu seras prêt à décoller. Bonjour, le capitaine Pokémon. Je n'ai jamais piloté l'avion de ma vie. Je vous souhaite un bon vol. C'est parti. Si quelqu'un a un Pokéstop à côté de lui, il peut aller en récupérer.
1: Moi, je trouve ça génial.
3: C'est ouf, mais c'est bien. Nico,
8: vous aimez le fromage?
1: Ouais, on aime le fromage.
8: J'entends rien, vous aimez le fromage?
1: Oui.
8: Il existe, rien qu'en France, plus de 1200 variétés de fromage recensées.
1: Oh,
8: c'est rien qu'en France, 1200, c'est pas ouf.
3: Mais tu sais quoi, j'ai mes fromages préférés, comme tout le monde.
1: Oui.
8: Ouais.
3: Et en fait, il y en a déjà une dizaine. Et en fait, quand j'essaye de changer, de prendre un autre, c'est rare que.
8: Bah,
3: c'est rare que
1: pareil.
3: Je fasse. Waouh, ouais.
8: Putain, j'ai découvert la tome au piment d'Espelette, moi, il y a pas longtemps.
1: Oh, j'ai jamais goûté, ça me donne
8: envie. C'est une folie, la tome, c'est bon, piment d'Espelette, ça te rajoute un truc.
3: Ouais, mais
8: ça pimente un peu la vie, quoi.
3: C'est comme la tome au foin, tu vois, c'est de la tome et t'as le. T'as jamais goûté ça, Lorenza?
1: Ah non, vous me donnez faim!
3: La tome au foin, mais en fait, c'est qu'il y a du foin qui est autour, quoi.
1: Ok.
3: Et c'est pas mal, hein. Florent, le producteur?
10: Je trouve qu'il n'y a pas pire que les mois, c'est les fromages à base de fleurs.
1: Comment
10: quoi ça? Oui, ils mettent les tomes de fleurs avec les fleurs.
3: Mais écoute, Florent, nous sommes en train de nous régaler. En pensant à des bons fromages, toi, tu arrives, tu nous fais un croche-patte en disant, fromage à base de fleurs.
8: Donne-nous ton préf.
10: Le comté, avec 18 mois d'affinage, là, c'est valeur sûre.
8: 18? 24?
1: Qui dit plus 36 ?
8: Un peu plus de maturation, s'il vous plaît.
9: Alors, je suis désolé, hein, mais le comté, c'est un peu basique, quoi.
1: Ah oh, ouais, mais c'est.
8: Le mec, il va nous dire les mentales râpées bientôt.
10: Mais toi, c'est quoi ? C'est la raclette ?
9: C'est. Non, mais pas n'importe quelle raclette.
10: Oui, bah, c'est
1: reblochon.
9: Déjà, la raclette fumée, le reblochon, évidemment, oui. Bien sûr. Ouais.
10: C'est aussi classique que le comté, hein.
9: Non.
10: Si.
9: Non, le comté, c'est quoi le comté? C'est pour les vieux.
1: Oh non, c'est pas vrai. Ça se mange au cheese and wine.
9: Non.
1: Des raisins, du vin blanc, avec modération.
9: Non, tu pues la vieille.
8: Ouais, c'est trop classique.
1: C'est sympathique.
8: Un bon petit camembert du Bouffala.
9: Eh bien, voilà comment terminer une discussion qui commençait bien en se disant tiens, on est bien ce matin, qui termine par. Tu pues la vieille.
1: C'est génial.
8: Ça donnait fin au départ.
1: J'ai bien fait de venir.
9: C'est pour ça que j'aime cette émission. Salut, c'est Kinvé.
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9: Et Kinvé, il sera avec nous, on en parlait tout à l'heure, dans notre bus, parce que tous les jours du 22 au 26 juin, je vous le rappelle, on va faire une tournée en bus, on sera dans vos villes, on fera l'émission en direct du bus qui va rouler. Et à chaque fois d'émission, on s'arrêtera sur une place et on fera un showcase. Un showcase avec des artistes. Et à Caen, c'est le jeudi, Kinvé sera là. Il y en a d'autres, il y a Marine qui sera avec nous à Lille, il y a Amir aussi qui sera là. Petit à petit, on vous donne un peu toutes ces infos sur tous les artistes qui seront avec nous pour cette semaine incroyable du 22 au 26 juin. C'est le retour du tour du bus Manu sur Énergie. On peut faire un petit tour du studio. Allez, qu'est-ce que vous avez envie de partager avec nous ce matin, Lorenza?
1: Vous voyez ma robe violette que vous avez kiffée?
9: Ah ouais.
1: Oui,
9: d'ailleurs,
1: bah oui.
9: Tu l'as mise qu'une fois.
1: Mais parce qu'il faut qu'il y ait du soleil.
9: Ah oui, bon alors.
1: Oui, là on n'est pas, c'est pas super, tu vois.
9: Ça dépend des endroits.
1: Voilà.
9: C'est en ce moment ici, c'est pas la folie. On a tous adoré ta robe violette.
1: Bah, oui,
9: c'est une robe très légère, violette.
1: Longue quand même, mais summer.
9: C'est quoi, champêtre?
1: Un peu champêtre, effectivement.
9: Un peu champêtre, ça t'allait très bien.
1: Bah, c'est très gentil d'ailleurs.
9: Nous l'avons tous pensé, nous te l'avons dit.
1: Eh ben, je l'ai mise, je crois, une seule fois depuis. Mais en fait, je l'ai depuis plus de 10 ans.
9: Ah, c'est une vieille robe.
1: Bah, c'est une vieille robe. La fermeture, elle est cassée. Je la ferme avec une épingle à nourrice. Mais ça, vous avez pas remarqué non plus.
9: Non.
1: Et en fait, je l'aime trop. Et c'est ma robe compliment, justement. Dès que je la mets, j'ai droit à un compliment. Et j'ai vécu plein de moments avec elle. Je suis partie en Australie avec elle. Je l'ai mis à l'anniversaire de mes 21 ans. J'ai fait des dates avec elle.
9: C'est
1: ma robe doudou, un peu, je pense.
9: C'est mignon, robe doudou.
1: Bah, ouais.
9: C'est un peu ton vêtement fétiche. Genre, tu vas faire quelque chose.
1: Ah ouais.
9: Tu dis, je vais la mettre.
1: Bah, je la prends avec. Enfin, genre, elle est vraiment dans ma garde-robe. Robe et genre je la perds pas, c'est ma robe doudou. Ouais.
9: Genre en vacances tu vas la prendre aussi.
1: Ah c'est sûr ça. Un peu bronzée.
9: Genre un entretien d'embauche, t'aurais pu la prendre?
1: Ah je sais pas si ça passe. Bah ça dépend quel mois on est. Oui
9: évidemment,
1: oui.
9: En hiver c'est bizarre.
1: C'est un peu moins ouf.
9: Elle t'a déjà porté chance en date?
1: Bah oui, justement parce que c'est ma robe compliment. Genre je sais que quand je la mets, c'est vraiment le seul vêtement. C'est un peu triste, mais. On me fait un compliment dessus.
8: Dès qu'elle met un t-shirt blanc, c'est dégueulasse.
1: Mais la robe violette.
9: Bah, c'est déjà
1: oui,
9: bien.
1: Oui, mais ça me fait vraiment hyper plaisir.
9: Parce que moi, je suis en train de réfléchir si j'ai un vêtement compliment.
1: Bon, on en a tous des vêtements un peu fétiches, compliment, tu vois.
9: Alors, compliment, peut-être pas, mais en tout cas, si je les mets, les gens me disent un truc.
1: Ah.
9: J'ai les Doc Martens.
1: J'adore.
9: Mais ultra vintage de 1980. Je crois 1994.
1: Mais la classe,
8: les
1: c'est
8: vraies
1: trop
8: anglaises.
1: Stylé.
9: Les mais alors c'est elles datent mais tellement, elles sont tellement vieilles, mais
8: c'est cool.
9: Je les mets quasiment plus parce que vraiment c'est
1: il faut que tu les mettes,
9: elles peuvent se déchirer, tu vois. Donc j'ai mis ton temps. Mais si je les mets, les gens putain, elles sont vieilles, t'es loc, je fais ouais, 94.
1: Oh, mais c'est la classe.
8: Elles ont pris une valeur de ouf, hein, celles-là.
1: Ah ouais.
8: Parce que c'est les vraies made in England de l'époque.
9: Ah ouais.
1: C'est la mode de
8: ouais, ouf, c'est vrai. Aujourd'hui, elles sont plus faites en Angleterre. Enfin si, t'en as justement qui sont refaites en Angleterre, mais aujourd'hui et avant c'était avec une bonne technique.
1: T'imagines,
8: le cuir, c'est pas le même.
9: Ouais, mais
1: t'as les originales.
9: Pour moi, c'est vraiment sentimental, mais quand tu dis cher comment?
8: Cher, on va discuter, mais comme c'est moi qui t'ai passé le truc, on partage.
9: Florent, le producteur.
10: C'est les chaussures qui ressemblent à des chaussures d'agent de sécu, là, c'est ça?
9: Les Doc Martens.
8: Ouais. Oh là là là.
9: Mais qu'est-ce que t'as, toi, ce
8: matin?
9: Entre
8: le fromage, il y a 10 minutes, et là, les chaussures de Manu.
9: Ah ouais, je défonce tout, là. T'es chafouin ce matin, qu'est-ce qu'il y a?
10: Bah non, mais je sais pas, je trouve que ça fait. J'ai jamais compris le.
1: Ah, c'est stylé,
8: le mec qui met les baskets avec des sockets et il juge les Doc Martens de Manu.
9: Attends, t'as pas parlé de ses chemises de merde, hein? Oh, pardon, excuse-moi, j'ai pas vu que t'étais là.
1: Non!
10: Alors, si on attaque sur les vêtements.
9: Donc, c'est quoi? Je peux attaquer personne sur les vêtements, parce que moi-même, je m'auto-attaque sur les vêtements. Est-ce que vous avez un. C'est drôle, le concept de vêtements compliments. Un vêtement fétiche que vous mettez parce qu'il a un truc pour vous, même un vieux vêtement.
8: Ouais.
9: J'ai encore mon Mon perfecto, mais je le mets quasiment jamais.
1: Ouais, mais c'est bien de le garder, je trouve. Mais c'est intéressant.
9: C'est un perfecto des années 90.
1: Exactement. Ouais,
9: c'est ce qu'on me dit. Ma femme m'a dit ça. Belle pièce. Mais jamais je le mets. Et jamais elle me dit, mets-le. Tu vois.
8: Oui, mais c'est cool de l'avoir.
1: Je trouve que quand quelqu'un te dit belle pièce, tu l'écoutes parce que il s'y connaît en mode.
9: Oui, mais toi, c'est comme un fauteuil Louis XVI. Belle pièce, mais tu ne le mets pas chez toi.
1: Ah oui.
9: Et ben, c'est pareil avec mon perfecto, avec mes Doc Martens. Belle pièce, mais je ne les mets pas chez moi. Voilà. Si vous en avez, appelez-nous. 0-870-42-48. Est-ce que vous avez un vêtement fétiche? Ça peut être un caleçon, le caleçon porte-bonheur que tu mets à l'entretien de roche. Même des chaussettes, même un accessoire, pourquoi pas. Et quelle est l'histoire qui va avec ce vêtement?
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9: Qu'est-ce que vous avez prévu de faire aujourd'hui? C'est une vraie question. Lorenza?
1: Bonne question, je crois que je vais aller au sport. Et je vais faire des trucs de papier administratif que je suis pas encore
9: tu vas aller au sport et une petite sieste après.
1: Non mais il faut que je le fasse. Et je dois aller récupérer mon putain de bip de ma place de parking aussi.
9: Le bip de ta place de parking?
1: J'ai droit à une place de parking. Alors on n'a pas de voiture à la coloc, mais on a droit à cette place. On a un bip et toujours chez le gardien. Et personne va le récupérer ce putain
9: de bip. Parce que personne n'a de voiture.
1: Oui, mais là je me dis, si j'ai des amis qui viennent venir et qui ont une voiture, mais j'ai pas ce bip. Voilà, c'est important, voilà. Ma journée, elle va être super.
9: Chaque jour, on a tous quelque chose d'hyper important à faire. Toi, tu dois récupérer ce putain de bip à la coloc.
1: Je suis pas sûre de le faire aujourd'hui, mais on va essayer.
9: Tu sais comment elle va se terminer, cette journée?
1: Non.
9: Le bip, tu vas pas aller chercher.
1: Non, arrête.
9: La paperasse, tu la feras pas aujourd'hui. Et le sport, tu vas passer devant et tu vas te demander. vous avez un vêtement qui a une histoire, vous avez un vêtement fétiche, vous avez un vêtement que vous voulez pas lâcher. On en parle ce matin ensemble au 0-870-42-48. On a Lisa qui voulait nous en parler. Bonjour Lisa.
12: Salut Manu, salut tous les wouah.
9: Sois la bienvenue parmi nous Lisa.
1: Ah ouais.
9: Elle est à fond, Lisa.
1: Ouais, elle est motivée.
9: C'est quoi ton vêtement fétiche? Lorenza nous disait même qu'elle a une robe. Et c'est vrai qu'on lui avait fait tous un compliment sur cette robe violette. Et elle nous a dit, c'est mon vêtement compliment. Quand je mets cette robe, je sais quoi me faire un compliment.
1: D'ailleurs,
9: est-ce que t'as un vêtement comme ça ou un vêtement fétiche, toi? On t'écoute.
12: Oui, j'ai un super vêtement fétiche. Il y a 5 ans, pour l'enterrement d'une jeune fille de ma meilleure amie, on avait fait imprimer des t-shirts avec sa photo d'elle en gros plan. Et depuis, c'est devenu mon pyjama.
9: Oh, c'est mignon.
1: Incroyable.
9: Et c'est toujours ta meilleure amie?
12: Oui. Ah ouais. C'est la meilleure des meilleures.
9: Elle dort toujours avec toi?
12: Voilà, c'est ça. Je la mets régulièrement.
1: C'est un peu spécial.
9: Alors, cette phrase. La phrase, je mets ma meilleure amie régulièrement, pour quelqu'un qui vient d'allumer la radio maintenant, est difficilement compréhensible.
12: Ouais. On est sexy, on l'est pas.
9: Hein. Lisa est sexy. Merci beaucoup de nous avoir appelé, Lisa. Il y a Florian qui est là. Bonjour, Florian.
13: Salut Manu, salut les wouah.
9: Bienvenue sur Énergie, toi aussi t'as un vêtement fétiche.
13: Ouais, moi j'ai un pull bleu marine que ma mère elle m'avait offert quand j'ai quitté la maison. Et ça me rappelle en fait mes premiers moments dans mon premier appartement.
1: C'est marrant comme cadeau de départ.
9: C'était pas un cadeau, elle lui dit prends tes affaires.
1: Casse-toi.
9: Pourquoi elle t'avait offert un pull quand t'es parti de chez elle?
13: Parce qu'en fait on était allé faire du shopping ensemble pour aménager mon appartement. Et dans un des rayons j'avais vu un pull et elle m'a dit tiens, je te le prends, ça fera partie des premières courses pour ton appartement.
8: Trop mignon.
1: Je pensais qu'elle allait dire c'est ton cadeau de départ. Bon vent fils.
8: Mais moi je voulais une voiture.
9: Tu auras un pull. Mais tu auras un pull comme ça quand tu marcheras, tu auras moins froid. Yeah. Et la voiture, la voiture tu te la paieras quand tu bosseras. Allez, dégage de chez nous maintenant, on va être peinard avec ton père. Ton père qui en plus te voulait pas au départ. Je te l'ai jamais dit, je te le dis maintenant.
8: Oh la totale.
9: Florian, merci de nous avoir appelé. Belle journée à toi.
13: Bonne journée.
9: Ciao.
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9: Voici les sondages du matin comme chaque jour. Pour 27% des gens, c'est le bruit le plus agaçant qui existe. Quel est ce bruit, Florent, notre producteur?
10: Moustique.
9: C'est pas le moustique.
1: Une alarme.
9: Ce n'est pas une alarme non plus. Nico.
10: C'est pas une voix de quelqu'un.
9: Non, ce n'est pas humain. Ce n'est pas un son humain.
10: Ah. Ça vient d'un objet?
9: Oui, c'est le bruit spécifique d'un objet. Pour 27% des gens, c'est le bruit le plus agaçant qui existe.
1: On a cet objet chez nous?
9: Oui, on a tous un chez nous. Oh oui. Nico?
8: Le bip du lave-vaisselle.
9: Non, c'est pas le bip du lave-vaisselle.
10: Une perceuse?
9: Ce n'est pas une perceuse, mais c'est peut-être ce qui se rapproche le plus, on va dire. Mais c'est pas un outil. C'est pas du bricolage. Lorenza.
1: C'est électroménager?
9: Oui, c'est complètement électroménager. Alors, on avance. Alors, Nico?
10: L'aspi.
9: L'aspirateur.
8: C'est vrai que t'en as qui sont très très forts.
9: Pour 27% des gens, c'est le bruit le plus agaçant qui existe. Alors honnêtement, quand t'es concentré sur un truc et que quelqu'un passe l'aspirateur à côté de toi, moi, je n'arrive pas à me concentrer.
1: Ouais, mais généralement, tu sais que ça va s'arrêter, que ça va pas durer 1000 ans. Moi, je trouve qu'il y a pire. Hein.
8: Tu peux pas faire la réflexion, quoi, parce que sinon, c'est bah, tu sais quoi, pose l'aspi.
1: Et fais-le toi-même.
9: Bah oui, c'est oui, évidemment.
1: Ah ouais.
9: Non, mais t'es piégé quand quelqu'un passe l'aspirateur. Parce que tu peux pas faire la moindre remarque.
1: Bah
9: parce qu'effectivement, tu fais démonter la tête à ce moment-là. Donc, en fait, tu subis.
8: Tu subis l'aspirateur.
9: Bah, tu subis l'aspirateur, oui.
1: Moi, je trouve que ça va, en vrai. Franchement, vous êtes dur. Enfin, je trouve que ça me dérange
9: si
1: pas.
9: Si je suis sur mon ordinateur, là, avec l'aspirateur à côté, impossible.
1: Je change de place.
10: On vient genre, on te dit, vas-y, lève les jambes, là, lève les jambes, voilà. Allez, pousse-toi, change de chaise, allez.
1: Mais changer de bureau, changer de place, changer de vie.
9: Mais j'étais là avant.
1: Oui, mais bon,
8: effectivement, fais le ménage.
1: Toi, tu nettoies pas.
9: Mais je nettoie pas. Et alors, j'aurais pu le faire après. Pourquoi tu le fais maintenant, au moment où je suis sur mon ordinateur à travailler?
1: Parce que c'est mon heure de nettoyage.
9: Ah bah voilà. Et ben, c'est pas mon heure de travail.
1: Bah, Pierre, papier, ciseaux et on voit qui gagne.
9: Ok, ça me va.
1: Tu vois,
9: Pierre, feuille, ciseaux. Ouais, bah, la prochaine fois, je le fais.
1: Ok.
9: Voilà. Tu sais quoi, je vais même passer l'aspirateur plus souvent juste pour le faire. Je vais même venir dans le studio pour passer l'aspirateur. Ouais. Tu vas voir. 3% des gens comptent sur ça pour les réveiller le matin. Ils comptent sur quoi? Ce n'est pas un réveil, évidemment.
10: Les enfants?
9: Ce ne sont pas les enfants.
1: Mais c'est une personne.
9: C'est pas une personne.
1: Ah.
9: Pas un humain. Ouais, c'est facile là. Nico,
8: le chant des oiseaux.
9: Non, c'est pas ça.
1: Non. Bah, leur chien.
9: Leur animal de compagnie.
1: Ah.
9: 3% des gens n'aident pas de réveil.
1: C'est des malades.
9: Ils comptent sur leur animal de compagnie pour les réveiller. Bah, c'est les malades ou les gens qui ont pas un boulot, forcément, ils doivent arriver à l'heure, quoi.
1: Que l'excuse quand t'arrives au taf en retard.
9: Enfin, mon chien m'a pas réveillé.
1: C'est chaud.
10: D'accord, Bernard.
8: Désolé pour toi.
9: C'est la faute de Félix. Félix, c'est qui? Quelqu'un qui a un problème chez toi? Non, Félix, c'est mon chien. qui ne m'a pas réveillé ce matin.
1: Zonzon.
9: C'est le cadeau que les gens réoffrent le plus souvent à quelqu'un d'autre. Quel est ce cadeau, Lorenza?
1: Est-ce que c'est une bouteille de vin?
9: Non, c'est pas une bouteille de vin, ça ne se boit pas, ça se mange pas.
10: Ah.
9: Nico.
8: Un mug.
9: Ce n'est pas un mug non plus.
1: C'est de la déco?
9: Oui, ça rentre dans la. On peut dire que ça rentre dans la déco. C'est le cadeau que les gens réoffrent le plus souvent à quelqu'un d'autre.
1: C'est un livre?
9: Non, c'est pas un livre, ça se lit pas.
8: Il y a électronique ou pas dedans?
9: Ah, pas du tout. Ah. Non, non.
10: Ça sent quelque chose?
9: Ça peut. Ah. Ça peut.
1: Bah, de l'encens?
9: Ah non, dommage. Non, non, ça peut. Les bougies?
1: Ah, ouais. Ah bon?
9: Ah ouais. Mais alors, j'avoue que j'ai dû offrir une ou deux bougies qui étaient arrivées à la maison.
1: Ah ben, bah, donne. Moi, j'adore. Ouais,
8: ah bah, tu dis tout le temps que ta femme, elle en a 40 000 à la maison. Il faudrait qu'elle en réoffre un peu, du coup.
1: Bah, on est là.
8: Histoire de vider un peu les stocks.
9: Je suis d'accord, moi, un petit, discrètement, je peux les piquer. Hein, je peux vous les rendre.
8: Parfois, il y en a qui sautent.
9: Je peux vous les ramener tous les matins.
1: Oui, mais je veux pas avoir les foudres de ta femme après si elle se rend compte que c'est nous qui avons ces bougies, tu vois.
8: Ah, mais putain, si jamais un jour elle vient chez nous, t'imagines, je vois.
10: Je connais cette odeur.
9: Non,
8: putain, c'est la bougie.
9: Ah ouais, on va monter à un truc où petit à petit tous les jours, ou un jour sur deux, je prendrai une bougie.
1: Ouais.
9: Je vous la donne, mais faites pas de photos sur les réseaux.
1: Ça reste entre nous.
9: C'est tout ce que je demande.
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9: Vous avez un vêtement fait.

0: Ensuite, on continue à vous prendre le téléphone. Juste après, on va écouter Gims avec Soleil. Nico, t'as pas dit si t'avais un vêtement porte-bonheur, toi?
1: Ouais, moi j'ai un t-shirt, je le porte plus, mais c'est le t-shirt que mon père est porté le jour où il a embrassé ma maman. J'ai ça, je l'ai porté pendant quelques temps, mais c'est vrai que c'est du XS, donc on va pas se mentir, depuis j'ai mangé des beignets. J'aime bien ça. Et j'ai aussi, je porte, alors ça je le porte tous les jours, c'est un jonc en argent, c'est le jonc qui portait aussi à cette époque-là.
2: Waouh, mais trop stylé.
0: Tu peux arrêter d'avoir piqué tous les trucs de ton père, ça?
2: Ah ouais, c'est...
1: Ouais. Et j'ai ses chaussures, son jean.
0: Pas mal.
2: Ouais.
0: C'est en mode porte-bonheur.
1: Exactement.
0: Ouais. Ok.
1: Je ne le serai jamais. Ouais.
0: Quel est votre vêtement porte-bonheur? Quel est votre accessoire porte-bonheur? Il y a Sandy qui est avec nous. Bonjour Sandy.
3: Bonjour Manu. Bonjour les Wawas.
0: On t'écoute. Qu'est-ce que tu gardes et que tu ne jetteras jamais de ta vie? Jamais.
3: Alors, j'ai un pantalon de jogging troué partout que je mets à la maison. C'est mon conjoint qui me l'a donné au début de notre relation et il y a maintenant 11 ans.
0: C'est pas mal, c'est de la qualité. Hein.
2: 11 ans
0: le jogging.
4: Ça finit pas en torchon, c'est bien. C'est...
2: Mais non, mais le fond, on recycle les vêtements.
0: C'est les t-shirts. Ouais. Les t-shirts, ça part en torchon, vrai. Mais tellement. Ou alors en truc, ouais, pour le bricolage.
4: Oui,
0: quoi.
4: C'est
1: évidemment.
4: Ça.
0: C'est
1: quand t'as un peu de WD-40 et que t'as besoin d'essuyer un truc.
2: Allez, hop.
1: Un peu d'huile, en fait.
0: Et moi, je suis spécialiste de pas me changer quand je fais du bricolage, donc je bousille le t-shirt et ma femme, elle me dit, mais putain, t'as encore bousillé un t-shirt. Je fais, voilà, comme tu dis, Nico, pour le WD-40. Voilà. C'était pas prévu au départ, mais bon, il va finir comme ça. Merci beaucoup de nous avoir appelés, Sandy. On te souhaite une belle journée.
3: Merci à vous aussi.
0: Gros bisous. Qu'est-ce que vous avez comme vêtements porte-bonheur, comme vêtements fétiches? Lorenza, t'en as encore?
4: Ouais, j'ai des chaussettes porte-bonheur. Mais ça, je crois que vous l'avez déjà dit, c'est des dépareillés en plus. Il y a des petites paillettes au-dessus, mais il y en a presque plus, parce que tout s'est enlevé. Elles sont à la limite d'être trouées en dessous. Elles sont très, très, très usées. Mais en fait, elles m'ont porté bonheur pour plein de trucs, dont mon entretien ici. Donc, quand je vous ai vu aussi pour prendre un café.
0: Au fameux bar. Oui, tu l'avais dit. La première fois, on s'était vu, t'avais tes chaussettes.
4: J'avais mes chaussettes. Et du coup, je veux pas m'en séparer. Et si je les perds, parce que j'ai déménagé plein de fois, hein, je les ai toujours, je crois que je pleure vraiment. Rien que d'en parler, ça me touche.
1: Si t'as plusieurs trucs dans la semaine où tu dois avoir ces chaussettes porte-bonheur, tu les mets du coup ou pas?
4: Je les lave.
0: Je les lave,
4: mais là vraiment, ça commence à être.
1: Compliqué.
4: En plus, c'est des sockets, elles sont vraiment.
0: Elles sont usées, quoi.
4: Ah ouais, elles sont vraiment pas belles, quoi.
0: J'ai le même problème avec un caleçon, moi.
4: Ah oui?
0: Ouais, c'est un caleçon avec des petits cœurs dedans que. Mais en fait, elle plaisante pas, Nico.
1: Non, mais j'étais en train de me dire qu'un caleçon usé, c'est peut-être plus dangereux que des chaussettes usées.
0: Je m'étais marié avec.
4: Oh, ah oui, tu nous avais mimi, dit. Ça.
0: Tu vois, et le problème, c'est qu'aujourd'hui, il tombe un peu, machin et tout.
1: En lambeau.
0: Et ma fille, je ne sais pas pourquoi, elle adore ce caleçon, et à chaque fois que je pars, elle le rajoute dans la valise.
4: Oh, c'est mignon.
1: D'accord.
0: C'est mon caleçon fétiche.
4: Tu vois, c'est ton caleçon doudou.
0: Voilà. Bon,
4: c'est un peu bizarre,
0: ouais. C'est un peu étrange. Quelqu'un rentre dans la chambre. C'est pourquoi il dort avec son caleçon à côté de lui.
4: Caleçon
0: doudou, bien sûr. Florent.
5: Mais moi, je me rends compte en fait que je m'en fous littéralement des habits. C'est-à-dire que j'ai pas d'habits fétiches. Et moi, ça me dérange pas. Genre, si j'en perds un, c'est pas grave. Je vais survivre.
0: Non mais Florent, ce matin, tu vas pas bien. Non mais attends. On a eu 3 discussions. À chaque fois, Florent, il fait la gueule. On a eu un truc sur les fromages. Il a dit le fromage, il pue.
4: Ouais.
0: On a eu un truc. C'est quoi tout à l'heure encore? Il était pas content.
5: Les Doc Martens.
4: Ah oui.
0: J'étais content de mes Doc Martens, justement, mes chaussures que j'ai depuis 94. Il m'a dit ça sert à rien.
4: Ouais.
0: Et maintenant, je sais pas ce que vous avez tout avec vos vêtements. Moi, j'en ai pas, j'en ai rien.
4: C'est ça, bande de matériel.
1: Je pense qu'avant 10h, il nous lâche un ta gueule. Il en burn out.
5: Dès que j'ai des vêtements qui me vont plus, je les donne à mon père ou à mon beau-frère. Et voilà.
1: Ah, c'est sympa ça. C'est bon, c'est...
0: Florent, je les file aux autres. Florent, tu es le producteur de l'émission. Est-ce que tu peux arrêter de nous juger, s'il te plaît?
4: C'est génial.
0: Félix est là au téléphone. Bonjour Félix.
6: Salut Manu, salut Léo. Ouais.
0: Qu'est-ce que t'as toi comme vêtement fétiche?
6: Eh ben moi je te rejoins un peu parce que j'ai un caleçon Batman en fait qui est troué aussi. Et
0: d'accord.
6: C'est un peu mon porte-bonheur parce que je le portais le jour où j'ai signé mon premier CDI.
0: Eh ben voilà, et depuis tu le mets
6: chaque moment important je le mets, ouais. Voilà.
0: Ce serait incroyable un date entre Félix et Lorenza.
4: Ah ouais.
0: J'ai mon caleçon, j'ai mes chaussettes. Et moi j'arrive avec mon doudou. Et derrière Florent, bande de cons.
4: Ouais, mais trop naze.
0: Merci beaucoup Félix de nous avoir appelé.
6: Avec plaisir.
0: Ciao, salut. Belle journée. Manu sur Énergie. Alors excusez-moi, j'ai tenu la chandelle.
4: Ah bon?
0: Quand j'étais ado, c'était vraiment mon sport.
1: C'est vrai, c'était ton truc, quoi.
0: Ouais.
1: Ton rôle, chandelman.
0: Mon rôle, je sais pas, mais je. En fait, ça, c'est gênant.
4: Ah oui, bah ouais,
1: et on a un couple qui s'embrasse à côté.
0: Mais oui, mais comme moi, je tenais la chandelle parce que j'avais pas vraiment, j'avais pas roulé de pelle encore.
4: Ok. Ouais.
0: Donc j'étais là, bah, je regardais pour essayer de voir.
4: Ah, t'apprenais genre.
0: Ouais, en fait, et par quelque part par procuration.
1: C'est mignon.
4: C'était grâce à toi.
1: Le mec, il est avec un petit calepin, alors ça tourne à droite,
4: allez,
1: ça tourne à gauche. Ok, oui, là, elle ça bave.
0: Non, j'étais, bah, je regardais quoi, il y a un côté un peu voyeur quoi.
4: Ouais, c'est vrai. Ouais. C'est
1: jusqu'à
4: vrai.
1: Quel âge t'as fait ça?
0: Non, mais.
4: J'ai très peur.
0: Non, mais jusqu'à il y a 2 mois.
4: L'enfer.
0: Vous avez jamais tenu la chandelle?
1: Ah, bah, très peu.
4: Franchement, ouais, moi non plus, j'ai pas trop de.
1: Ouais, désolé, mec.
4: Ouais.
1: Mais on a connu des gens qui tenaient la chandelle.
4: Oui.
1: Effectivement.
4: Voilà.
1: On a tous eu un menu.
0: Bah, c'est. D'accord. Mais je suis le seul ici à avoir tenu autant la chandelle de Florent, le producteur.
5: Non, aussi. Désolé, j'étais plus de. Ouais, non, pas comme toi.
1: J'étais pas comme toi.
4: J'étais plus celui qu'on embrassait, moi. Et ouais. Voilà,
0: c'était peut-être ma seule façon d'avoir des amis.
4: Oh non.
0: Pas
4: dis
0: grave.
4: Pas ça.
0: Ah, voyez. Hein,
4: oui, mais regarde ta vie aujourd'hui. T'as une super femme, t'as une super fille. Est-ce que c'est pas ça la morale?
0: Et personne ne me tient la chandelle. Tu veux pas Nico venir tirer? Cette discussion devient gênante.
1: Tu veux que je vous regarde?
0: Non.
1: Dis pas non. On peut discuter.
0: Passons à autre chose.
4: Oui.
0: J'ai 2 infos sur des stars interplanétaires.
4: Ok.
0: Clint Eastwood.
4: Bien sûr.
1: Ouais.
0: Ok, énorme acteur, énorme réalisateur. Il vient d'annoncer qu'il prend sa retraite.
4: Oh là là. Oh. Mais il a quel âge lui?
0: Bah, il a 96 ans.
4: Oh, bah, ouais, bah, c'est un bel âge, hein.
0: Ah bah oui, je peux dire que là, il va avoir à 100% sa retraite. Hein.
4: T'as bien bossé.
0: 87 ans, il a dit, il ne réalisera plus de films et il jouera plus au cinéma.
1: Ok.
0: Mais c'est là où je suis sûr qu'on va lui proposer des rôles. Juste des petits
4: ouais,
0: trucs,
4: tu vois. Des apparitions, exact. Et ça va être le truc de trouver voilà, Clint Eastwood.
0: Exactement.
1: Clint Eastwood en figurant dans ton film.
0: On lui mettra un chapeau rouge, un pull à rayures. Où est Clint? L'autre méga star, c'est Steven Spielberg qui va sortir demain son nouveau film au cinéma sur les extraterrestres.
4: Ouais, j'ai vu la bande-annonce, ça a l'air canon.
0: Ça s'appelle Disclosure Day et il a dit en interview: je croise extraterrestres, c'est sûr, nous ne sommes pas seuls dans l'univers.
5: Ah, évidemment.
4: Bah, ça a commencé avec E.T., hein.
0: Ben oui, ensuite il a fait rencontre du troisième type.
4: Oui, c'est vrai.
0: Disclosure Day, oui, ça se voit qu'il y croit.
4: On l'a compris, hein, ouais.
1: C'est un vrai sujet pour lui.
0: Oh, il a un petit.
4: Oui,
0: écoutez, monsieur, vous avez un problème à régler, on se revoit la semaine prochaine, ça fait 50 euros.
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0: Mais avant ça, on a un iPhone 17 à vous offrir. Le dernier iPhone va peut-être aller chez Pauline. Bonjour Pauline.
9: Bonjour Manu, bonjour les ouin-ouin.
0: Sois la bienvenue sur Énergie Pauline, on va jouer ensemble. Et quand je dis ensemble, c'est vraiment ensemble. On va jouer toi et moi ce matin.
9: Avec toi, c'est
0: ouais,
9: trop bien.
0: Ouais, on va jouer au jeu des 3 indices. Pour te permettre de repartir avec un iPhone 17. Ah, faut être connecté. Faut de la connexion entre nous pour réussir à t'offrir cet iPhone 17. Tu vas devoir deviner des mots. Il y a 5 mots que tu vas devoir deviner. Enfin, tu vas devoir en deviner 3 sur 5 pour gagner.
9: Okay.
0: Et pour y arriver, ben, je vais t'aider. À chaque fois, je te donnerai 3 indices pour découvrir le mot à trouver. Je connais pas les mots. C'est Lorenza qui me montre à chaque fois les mots. Ensuite, un chrono de 10 secondes démarre. Et j'ai 10 secondes pour te donner les 3 indices et pour que toi, tu trouves le mot. D'accord?
9: Ok, ça marche.
0: On est connecté, on veut y aller, on le veut, cet iPhone 17 pour toi, bien évidemment, on croit en nous. On est une équipe, on est les champions. C'est parti, attention Lorenza. 10 secondes. Premier mot. Alerte, synonyme, bruit.
9: Alarme.
0: Alarme, oui.
1: Yes.
4: Bien joué.
0: Ça fait 1. Attention, on continue. Pauline, 10 secondes, 3 indices pour faire découvrir ce nouveau mot. Argent, travail, gagné.
9: Salaire.
4: Oui.
0: Oui.
1: Putain, la machine.
0: Oh là là.
1: Ok, il trace.
0: Faut rester concentré.
4: Oui.
0: Attention, c'est pas gagné encore.
4: Allez.
0: 10 secondes, 3 indices pour te faire découvrir ce mot. Mois, année, maintenant.
9: Juin.
0: Oui.

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1: Mais si jamais tu les découvres pas, tu perds tout.
2: Et ouais.
3: Non, je m'arrête là.
2: Ouais, elle a trop peur.
1: Quelque part, ça m'arrange.
4: Zéro confiance en toi.
1: Tu veux qu'on fasse quand même pour voir si tu y serais arrivé ou
3: allez,
1: pas
2: pour du beurre. Oui,
3: allez, vas-y, pour du beurre.
1: Allez, c'est parti. Allez, 10 secondes, 3 indices pour découvrir, Lorenza, ce nouveau mot. Animal, barrage, dent.
3: Castor,
1: oui.
2: Ah là là.
1: Oh là là.
4: Il y a moins de pression, ça va plus vite.
2: Oui.
1: Attention, c'est le dernier mot. 10 secondes, 3 indices. Instrument soufflé collège.
3: Flûte,
1: oui. Oh,
2: c'est rageant.
3: Bon, j'ai deux petits garçons, j'espère qu'ils ne m'écoutent pas ce matin parce que sinon ils vont me détester.
1: Pauline, l'iPhone 17, il est pour toi, bravo.
3: Merci beaucoup Manu, merci Lorenza, merci Nico, bonne fin d'émission à vous.
2: Oh, elle est trop polie.
1: On dirait quand notre patron descend. Écoutez, bonne fin d'émission
2: bonne
1: à
2: fin
1: vous.
2: D'émission.
1: Alors, qu'est-ce qu'on dit, bonne fin d'émission, lui, c'est plutôt 9h48. Hein, donc.
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1: Et la série Netflix française qui a cartonné quasiment le plus de toutes les séries françaises dans le monde va revenir. Le 23 octobre, Lupin est de retour, les amis.
2: Ah, génial.
1: Ah, j'aime bien. Hein.
2: Ouais, moi aussi. Mmh. Et il joue trop bien, j'adore. Franchement, il est fou.
1: Et t'as envie de savoir à chaque fois.
2: Oui.
1: Et tu te fais avoir.
2: Oui.
1: Et il paraît qu'il y aura peut-être un truc au Louvre.
2: Ah, ouais. Ah ben voilà.
1: Et à la Tour Eiffel aussi parce que le visuel de lancement c'est lui au sommet de la Tour Eiffel.
2: Ok.
1: Ou alors il s'est perdu. Oui, c'est perdu. Alors, on va suivre tous les épisodes, mais putain comment on descend ici, ils ont fermé. Mais non, c'est compliqué, l'ascenseur ne marche pas. Et à la demande générale qui est ma demande personnelle, mais qui fera plaisir à tout le monde,
2: oui.
1: On va se refaire un truc qu'on n'a pas fait depuis très très longtemps. C'est un peu la fin de saison.
2: Oui.
1: C'est comme l'année scolaire, à la fin on fait des jeux.
2: C'est la récré toute la journée.
1: Ouais, c'est un peu ça. Okay. Et ça fait extrêmement longtemps, quasiment on le fait plus. Le avez-vous déjà?
2: C'est vrai, ça fait longtemps.
1: Et ben j'avais envie d'en faire un.
2: Ok.
1: Voilà, terminer l'émission, elle n'est pas encore terminée, il reste encore 40 minutes,
2: oui.
1: Mais
2: ouais.
1: Tranquillement, se faire des petits avez-vous déjà. Le principe est très simple. On se pose des questions qui commencent toutes par avez-vous déjà. Vous pouvez nous appeler 0 800 70 42 48 pour nous proposer des avez-vous déjà. Et pour répondre aussi, qui a envie de commencer?
2: Moi.
1: Allez Lorenza.
2: Avez-vous déjà stalké quelqu'un sur les réseaux mais que vous ne connaissiez pas?
1: Oula, c'est...
2: Moi je l'ai fait.
1: Bah ok, t'avais envie de m'en parler, vas-y.
2: Non mais parce que c'est avec Flo le producteur. Quand j'ai su qu'il allait peut-être venir dans l'équipe et tout ça, j'ai été un peu checker ses réseaux, quoi. Pour voir qui c'était, alors que je le connaissais pas du tout.
1: Oh, ça, c'est pas stocker quelqu'un que tu connais pas.
2: J'ai quand même checké bien son compte Insta, quoi. Mais là, il le découvre aujourd'hui.
4: J'avoue, c'est hyper stressant.
1: Mais non, alors tu sais quoi? Aujourd'hui, en 2026, ça me choque pas tellement.
4: Oui.
1: Bah ouais, tu te renseignes. On te dit qu'il y a quelqu'un qui arrive, t'as la possibilité de savoir qui c'est, ce qu'il fait, etc. Donc t'y vas.
2: Oui,
4: Après, le problème, c'est ce que t'en fais, quoi. C'est si t'avais rencontré Flo et que tu lui avais dit, alors comme ça, on a une chienne. Et en 2007, on est parti à Dubaï. Super. Effectivement.
1: Ton deuxième prénom, c'est Lucien. Comme ton arrière-grand-père, qui d'ailleurs avait trompé sa femme. Waouh.
2: Ça fait beaucoup.
1: Un peu, ouais. Là, on est sur du gros stalk, là. Nico, en avez-vous déjà?
4: Avez-vous déjà fait semblant d'avoir cuisiné un plat?
1: Jamais.
4: Sérieux?
1: Non.
4: Attends, je l'ai fait mille fois, moi, grâce à Picard.
2: Ah, Picard.
4: C'est une folie. Oui, ils font des lasagnes et ils vendent le plat avec. C'est le plat en fonte, là.
1: Mais j'ai jamais dit que c'était moi. J'avais dit que c'était moi qui avais fait un plat que j'avais acheté. Non.
4: Oh, ça fait le taf, hein, pourtant.
7: Oui, les desserts, c'est parfait pour.
4: Avec mes desserts, on sait que c'est pas toi.
1: Mais pourquoi vous mentez?
2: Oui.
7: Parce que tu veux faire croire jusqu'au bout que t'as fait quelque chose.
1: Mais à quoi ça sert de faire croire que t'as fait un truc que tu sais pas faire?
4: Bah, tu sais, parfois t'as les gens, ils font un compliment, genre putain, c'est trop bon, c'est toi qui as fait, et tu paniques et tu dis
2: ouais. Ah oui,
4: voilà.
2: Ok.
4: Et ça part en mensonge.
1: Non, pour moi, c'est un mensonge, pour moi, c'est de la triche. C'est comme si tu triches. C'est différent. Sur les jeux de société, c'est différent.
4: Il est ouf.
1: Mais c'est comme si. Non, parce que là, tu mens aux gens. Tu vois. Et donc pour moi c'est comme on en parlait hier de mentir aux examens. Si tu te fais choper et que tu triches un examen, t'as plus le droit de faire un examen pendant 5 ans. Et ben là normalement vous devriez plus avoir le droit de cuisiner pendant 5 ans.
2: Je pense que ça les arrange, hein.
4: Allez, chaud.
7: Les gens ils vont pas dire ah c'est

0: Pas toi qui as fait cette tarte au clafoutis ?
1: Eh ben je dégage, très bien.
2: Oui, ça. Suis-moi. Oui, ça existe pas la tarte au clafoutis.
1: Oui, bah, ça va.
3: Clafoutis. Dis-moi que t'es nul en cuisine, sans dire que t'es nul en cuisine.
1: C'est pour ça que j'achète des desserts, tu vois.
2: Non, mais tu vois, c'est, on ne te croira pas quand tu diras que tu le fais. Hein.
3: Ouais, c'est pas crédible.
2: Je vous ai fait une tarte au clafoutis de Brest. Non, c'est un clafoutis, une tarte et un Paris-Brest.
4: C'est génial.
2: Avez-vous déjà. J'en ai un, c'est un êtes-vous déjà. Êtes-vous déjà sorti de chez vous sans caleçon ou sans culotte ?
5: Ah bah ouais, moi tout le temps.
4: Quoi ?
5: Rapport à, je porte pas de sous-vêtements.
4: Ah c'est vrai, bah oui, c'est vrai.
5: Alors, Nico, je suis en jean et j'ai rien en dessous quoi.
2: Nico est un peu hors jeu là-dessus. Mais est-ce que ça vous est déjà arrivé de sortir sans sous-vêtements ?
4: Moi je pense avec mon jogging de pyjama où j'avais pas mis de sous-vêtements. Et genre j'ai été à la boulangerie ou un truc comme ça. Mais rien de foufou quoi.
2: Je pense que c'est un classique. Je pense que la moitié des gens qui sont à la boulangerie le matin n'ont pas de sous-vêtements.
4: Ah, mais... c'est angoissant parce que maintenant je vais y penser dans la queue quand je vais être avec les gens autour de moi.
2: Attends, tous les gens que tu vois en jogging avec un imperméable.
4: Exactement. Moi j'ai un gros pull de survêt et j'avoue j'ai...
2: Voilà, c'est les gens, ils se sont pas douchés, ils se sont pas habillés.
4: Exactement.
2: Il n'y a pas de sous-vêtements en dessous, et on le sait, hein.
4: Oui.
2: Je pense que vous devriez le faire quand vous allez à la boulangerie le dimanche matin, vous regardez quelqu'un en fait.
5: Je sais.
2: Vous savez quoi ? Je sais.
4: Je sais, je sais.
2: Et à un moment, la personne va comprendre, elle te dira je sais aussi pour toi.
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2: Et on écoute Manu sur Énergie. C'est le petit moment de la récré.
4: Yeah.
2: Comme chaque jour, les amis, c'est le jeu de Florent, notre producteur. Personne ne sait ce qui va se passer. Est-ce que lui sait même ce qui va se passer ?
1: Je crois pas.
2: Chaque jour, un jeu par rapport à un thème, souvent un thème d'actualité, quelque chose qui se passe dans le monde. On a Baptiste qui est avec nous. Bonjour Baptiste.
7: Bonjour Manu, bonjour l'équipe.
2: Bienvenue sur Énergie, Baptiste. Sois le bienvenu dans la récré du matin.
7: Merci.
2: Attention, nous avons hâte de découvrir avec quoi on va jouer tous ensemble ce matin.
1: Eh bien aujourd'hui, c'est la journée internationale des archives.
2: On en a parlé tout à l'heure.
1: Exactement. Eh bien du coup, je vais vous poser des questions et les réponses, en fait, ça déboucheront sur une archive sonore culte.
4: Ok.
1: Très bien, vous avez compris.
2: On a hâte d'avoir la première question pour être sûr d'avoir bien compris.
4: Ouais, c'est ça.
1: Baptiste, quelle émission de télé-réalité a lancé Nabila ?
7: Les anges de la télé-réalité ?
1: Exactement,
4: bien
1: les
4: joué.
1: Anges de la télé-réalité. Et du coup, elle a été connue dans cette émission grâce à cette phrase.
8: Allô ? Non mais allô quoi ? T'es une fille, t'as pas de shampoing. Allô ? Allô ? Je sais pas, vous me recevez ?
2: C'est marrant, j'ai l'impression que c'est une autre vie.
4: Oui, c'est vrai. Allô.
1: Elle a déposé cette phrase en fait comme marque commerciale à l'INPI et elle a gagné des millions grâce à ça.
4: C'est une
2: des millions.
1: Ouais, vraiment, parce qu'elle a sorti des gammes de maquillage,
4: bien
1: une
4: sûr.
1: Marque et tout ça.
2: Allô quoi ? Allô, t'as pas de shampoing et c'est génial.
4: Bah franchement, elle est trop forte.
2: Incroyable.
1: Manu, oui. Qui était le président de la France en 2015 ?
2: On est en 2015, Sarkozy.
1: Non, c'est François Hollande.
2: On l'avait un peu oublié, pardon, désolé pour lui.
1: Et pourquoi François Hollande ? Parce qu'en 2015, en fait, il était en visite aux Philippines dans une ville ravagée par un typhon et il a voulu encourager les habitants en anglais, sauf que c'était un anglais approximatif.
9: Be you, be proud of you, because you can be do what we want to do.
2: Ok.
1: Et il faut savoir qu'il y a vraiment...
2: Oula, attends, je croyais que le son c'était François Hollande.
4: Moi aussi.
2: Mais non, en fait c'est Baptiste qui est dans le vent. Baptiste ?
7: Oui.
2: T'es embarqué dans une tornade ou quoi ?
4: C'est par la fenêtre.
7: Non, non, pas du tout.
2: Ah, il y avait un boucan de fou là. Mais c'est quoi le vent ?
7: J'ai dû passer un haut-parleur sans faire exprès, désolé.
2: Ah d'accord, ok, je crois que c'était François Hollande, et donc c'était... T'as une belle carrière de bruiteur, Baptiste. On continue.
1: Quelle expression Lorenza utilise-t-on pour dire qu'on a une voix enrouée ?
4: Un chat dans la gorge.
1: Exactement, un chat dans la gorge. Et c'est ce qu'a eu Pierre Belmar un jour pendant son émission Les Enquêtes Impossibles. Et en fait, il y a eu un extrait qui est sorti.
10: De retour à ça. Merde, un chat dans la gorge, il ne veut pas partir. Quelques jours plus tard, le notaire de Copenhague lui confirmera. En ce chat.
2: On est sur des références quand même très très très anciennes avec Pierre Belmar.
4: C'est vraiment drôle, franchement.
2: En même temps, c'est la journée mondiale des archives.
4: Ah ouais.
2: Ok.
1: Nico, qui commentait les matchs de l'équipe de France aux côtés de Jean-Michel Larquet en 98 ?
5: Thierry Roland, ça ?
1: Ouais, exactement. Et puis je me suis dit, c'est l'occasion de ressortir la phrase mythique qui est sortie pendant la Coupe du Monde 98, la victoire de la France, évidemment.
11: Je crois qu'après avoir vu ça.
0: On peut mourir tranquille, enfin le plus tard possible, mais on peut. Ah, c'est superbe. Quel pied ! Ah, quel pied ! Oh putain !
2: Ouais, il était heureux, Roland.
5: Comme nous tous, hein.
1: Et Baptiste, qui a chanté ça ? Ah bah pardon, on l'avait pas, autant pour moi. Alors la chanson, qui a chanté Big Bisou de Carlo ?
6: Alors là, je l'ai pas.
4: C'est incroyable.
2: Qui a chanté Big Bisou de Carlos ? Mais rien ne va. Et en plus, tu dis que tu l'as pas. Ok.
4: Carlos ?
2: Florent, je te laisse te débrouiller parce que je comprends rien.
1: Carlos ? Non, mais c'était la réponse était Carlos.
4: Oui.
1: Et du coup, pourquoi Carlos ? Parce que quand il est décédé en 2008, il y a un journaliste, en annonçant sa mort, qui a fait un moment de solitude assez important.
11: Carlos s'est éteint ce matin, 64 ans, des suites d'un cancer. On lui souhaite une bonne dernière... bon courage.
4: Elle est incroyable, celle-là.
2: Baptiste, merci beaucoup d'avoir été avec nous.
6: Merci, on souhaite
2: une belle journée. Raccroche pas, je vais t'offrir le mug Manu sur Énergie.
6: Merci beaucoup. Bonne journée à vous.
2: Belle journée à toi.
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2: Et on continue notre avez-vous déjà. Ça fait très très longtemps qu'on l'a pas fait. On faisait plus du tout. Et on se dit, c'est la fin de l'année. On peut ressortir des trucs qu'on avait envie de faire pour le plaisir comme ça. Une dernière fois. Une dernière danse. Pardon. On se fait un avez-vous déjà. Les questions que tout le monde se pose doivent commencer par avez-vous déjà ou êtes-vous déjà. On a Tracy qui est là. Bonjour Tracy.
14: Bonjour Manu, bonjour les Wanwan.
2: Bienvenue sur Énergie. Tracy, avez-vous déjà quoi ?
14: Avez-vous déjà reçu un cadeau que vous avez ensuite offert à quelqu'un d'autre ?
2: Bien sûr.
4: Oui, c'est un classique.
2: En plus, on en a parlé tout à l'heure dans l'émission. L'objet qui se refile le plus, c'est la bougie.
4: Je suis étonné, mais ouais.
2: Oui, mais parce qu'en fait, on t'offre une bougie, c'est dans un paquet. Tu vois, si tu l'ouvres pas, le paquet, c'est facilement refilable.
5: C'est un cadeau facile. Ouais.
2: Voilà, la bouteille de vin, c'est la classique aussi.
4: Oui. Ouais.
2: Voilà, donc ça marche bien.
1: Les coffrets savon aussi, c'est bien ça.
2: Mais qui t'offre un coffret savon ?
1: Tu sais, les rituels, ces trucs comme ça, tous les petits coffrets.
4: Mais c'est trop bien ça.
5: Ouais, ouais, si on te l'a, faut l'utiliser, je pense.
2: J'ai déjà refilé un truc.
1: Ah,
2: dans les coffrets comme ça, vous savez, les paniers avec des spécialités.
1: Ouais. Oui, très bien ça.
2: Et voilà.
5: Un genre de la tapenade comme ça.
2: Ouais, exactement.
4: Mais là, moi, tout ce que vous avez envie de refiler, je prends.
2: Mais très bien, ça me va.
1: Après, à partir du moment où c'est encore emballé et t'as pas le temps, moi, c'est comme ça que je décide aussi. Hein.
2: Bah, pas le temps, c'est pas qu'on a pas le temps, c'est qu'on a
1: la flemme. Oui, voilà.
2: Non, c'est surtout qu'on a oublié. J'ai putain, y a rien. Et là, tu vas, t'ouvres la chambre des miracles, tapenade. Bien sûr, et t'inventes un truc. Ouais, je l'avais gardé pour toi parce qu'on était en Provence. on sait que t'adores ce genre de spécialité. Et cette huile d'olive est extrêmement rare. Faut vraiment le savoir. Merci beaucoup, Tracy, de nous avoir appelés.
14: Merci à vous, bonne journée.
2: Belle journée à toi. On a Siem qui est là. Bonjour, Siem.
15: Oui, bonjour Manu, bonjour Lorenza, bonjour Nico.
1: Ben, coucou.
2: Avez-vous déjà, on t'écoute.
15: Alors, avez-vous déjà relu une ancienne conversation amoureuse des mois ou des années après ?
4: Ah ouais.
2: Ah, Lorenza.
4: Ah oui. Bah, je le fais à chaque fois un peu plus. Bah, en fait, des fois, je me dis, mais qu'est-ce que j'étais con ? Pourquoi j'ai répondu ça ?
2: Tu vois,
4: ou alors, je suis en mode, oh là là, j'ai pas été très sympa. Enfin, tu vois, je m'analyse, quoi.
2: T'es jamais contente de la discussion que t'as eue ?
4: Non, pas trop. À part, dernièrement, je trouve que je suis un peu plus mature que ce que j'ai pu être.
2: Oh.
4: Mais c'est vrai que dans le passé, j'étais pas très cool. Ou alors, on n'a pas été très cool et je me disais, oh là là, je me laisse faire, mon Dieu, stop ! Et voilà. Et je donne des conseils après à mes potes grâce à ça.
2: Résultat, aujourd'hui, on vous le rappelle, Lorenza est célibataire.
4: Oui, mais par choix.
5: La coach.
2: Par choix, pardon, je refais. Lorenza est célibataire et dans le déni.
4: Non.
2: Siem, merci beaucoup de nous avoir appelés.
15: Bah, je vous en prie, très bonne journée à vous.
2: Belle journée à toi. Allez, Lorenza, en avez-vous déjà ?
4: Est-ce que vous avez déjà menti sur votre âge ?
5: Non.
2: Non.
4: Ok. Moi non plus.
2: Ben voilà.
5: C'est très rapide, hein, finalement.
4: Non, c'est pas vrai, moi j'ai déjà mytho, mais pour rentrer en boîte, ouais.
2: Ah oui ?
4: Ah oui, oui, oui.
2: Ils te demandaient pas ta carte d'identité ?
4: Bah, j'ai essayé de trouver des subterfuges pour...
2: C'est quoi le subterfuge quand on demande sa carte d'identité ?
4: Bah, je prenais la carte d'identité d'une copine plus âgée.
2: Et qui avait la même tête que toi ?
4: Bah, pas trop, mais apparemment ça passait, donc...
2: Bravo !
4: Écoutez, oui, à ne pas faire, c'est pas bien. Oh, la Belgique, dis donc
2: Pourquoi la Belgique?
4: Mais parce que c'était en Belgique. Je pense qu'en France, ils sont un peu plus.
2: Ah, c'est pour ça qu'ils t'ont dégagé du pays.
1: Elle est recherchée, ça se trouve.
2: Bien sûr.
1: Elle retourne pas en Belgique.
2: Elle a tourné sur ses papiers d'identité. Un jour, on va être en studio. Il y a des mecs qui vont arriver en uniforme et faire. On vous arrête.
1: On cherche Stéphanie. Elle s'appelle même pas Lorenza.
2: On cherche une Stéphanie qui a 67 ans. Bon, c'est pas possible, ça doit pas être elle alors. Tant pis.
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2: 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Et on continue notre avez-vous déjà? Ça fait très longtemps, c'est une sorte de jubilé du avez-vous déjà. Ça faisait très longtemps qu'on l'avait pas fait. On se pose des questions qui commencent toutes par avez-vous déjà. On a Vanessa qui est avec nous. Bonjour Vanessa.
17: Bonjour Manu, bonjour toute l'équipe.
2: Sois la bienvenue parmi nous Vanessa. Avez-vous déjà quoi?
17: Alors, avez-vous déjà ri à une blague que vous n'aviez pas comprise?
2: Oh, bah oui.
4: Bah pour pas vexer.
5: Avec les beaux-parents souvent. T'as le beau-papa qui fait une blague un peu nulle ou alors qu'il l'a déjà faite plusieurs fois. T'oses pas lui dire. Tu...
4: Non.
1: Ça se fait me rire. Tellement ce qu'il y a.
2: Il est bien, il est bien. Le...
5: Ouais. Ah, ouais, pas est que, et tu regardes ailleurs en disant peut-être qu'il va changer du coup de sujet.
2: ou même quelqu'un hein, que pas un pote mais quelqu'un un pote d'un pote par exemple et bah, tout le monde rigole. Et tu fais. Bah, voilà. Oui oui bah oui parce que tu sais pas quoi faire. Tu vas pas dire à la personne qu'elle est pas drôle quoi. Donc tu.
5: Non. Ce qui est bien c'est quand t'as un verre dans la main tu fais. Et tu bois une gorge.
4: Tu connais bien la technique.
5: Je suis au top là-dessus.
2: Je commence à me demander si Nico tous les matins il fait pas cette technique. Parce que pour moi il la maîtrise bien.
5: Je t'adore.
2: Merci Vanessa de nous avoir appelé.
17: Merci, bonne journée.
2: Belle journée à toi. Avez-vous déjà, si vous enlevez, Florent, notre producteur.
1: Avez-vous déjà tapé votre propre nom sur Google pour savoir si vous avez un homonyme?
2: Bah évidemment.
4: Oui.
5: Ah, j'en ai moi j'en ai un, il est prof de fac à Bordeaux je crois.
4: Ah ouais.
5: Qui a le même nom que moi et j'ai même tapé mon nom, mon prénom et nu pour voir s'il y avait des photos au cas où.
4: Eh ben rigole, mais moi j'ai une actrice porno.
2: Et c'est pas vrai.
4: Si, j'ai une actrice porno et j'ai une violoniste aussi.
2: Oh là là.
4: Ah,
5: c'est pas la même personne.
4: Non, c'est pas, non, non, c'est pas la même.
1: J'ai un joueur de foot de Bayeux, moi.
4: Eh, mais franchement, on pèse dans le game un peu.
2: Alors, bah moi, non. J'ai. Bah non, c'est l'autre. C'est l'autre, du coup.
5: Il y a une actrice porno, on pèse dans le game. Qu'est-ce qu'il raconte?
2: Ça c'est Lorenza. C'est comme toi avec ton rire forcé. Des fois, tu sais, elle sort des phrases comme ça, elle se rend pas compte de ce qu'elle dit. J'ai un homonyme et elle fait du porno. Je pèse dans le game. Ok.
4: Mais je parlais de la violoniste.
2: Oui, bah, c'est un nom. On prend la globalité. Hein. Mais c'est pas nous qui pesons dans le game, c'est nos homonymes.
4: C'est vrai.
2: Donovan est là. Bonjour Donovan.
18: Salut tout le monde, salut l'équipe.
2: Bienvenue sur Énergie de Donovan. Quel est ton avez-vous déjà?
18: Ben, je me disais à la radio, est-ce que pour vous, vous avez déjà eu une chanson dans la tête pendant plusieurs jours et sans jamais vraiment vous en débarrasser?
4: Bah, Spider de Gims.
5: Ah, bah c'est Gims aussi, c'est Soleil en ce moment.
4: Ah ouais.
5: Je me réveille le matin, Soleil sur ma peau. Mais,
2: je fais juste ça. C'est que Gims, je crois qu'il avait expliqué qu'il composait ses chansons comme des ritournelles pour les enfants.
4: C'est ça.
2: Il imaginait que c'était des ritournelles pour les enfants et les enfants, ils répètent tout le temps les chansons. Les ritournelles. Et donc, du coup, toutes les chansons de Gims.
4: Bah, c'est le même rythme, presque la même instru en fait.
2: Elles te rentrent dans la tête quoi.
5: Ouais.
2: Et voilà. Moi, ça va. Bah bon.
5: La pire émission,
1: c'est clair. Il y a rien.
2: Quoi, il était pas vraiment.
4: Il n'y
1: avait pas de parole, il y a pas de mots.
2: C'est maman, c'est la chanson maman. De...
4: C'est quoi maman?
2: Bah, c'est merde.
1: Kenji.
2: Non, c'est Gims avec Section d'Assaut.
4: Ah, ouais, mais c'est avant qu'elle parte, mais c'est pas, il dit pas presque, enfin, il dit pas maman. Comme
2: si, il dit maman.
4: Ah oui.
2: Maman. Non, il dit pas ça.
4: Non, bah non, je... Putain, non, je pense pas.
5: T'as un mec qui dit comme ça à maman, parle mieux à ta mère.
1: T'as des musiques en tête qui n'existent pas. Toi.
4: C'est génial.
5: C'est marrant.
2: Bon, bah, on a répondu à ta question, Donovan. Peut-être pas la réponse que t'attendais, mais on y a répondu quand même.
4: On est là.
1: Putain, on est fatigué.
2: Après, est-ce que c'était vraiment l'émission à laquelle tu t'attendais? Non. Donc, tu vois, on est raccord. On t'embrasse, belle journée à toi.
18: Merci, bonne journée.
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2: Ah, on s'est moqué de moi. Ah, on m'a traîné dans
4: la
2: boue.
4: Mais c'est juste l'imitation.
2: Parce que j'ai tenté de faire une imitation de Gims. Maman. Voilà, parce qu'il y a un titre de Section d'Assaut qui s'appelle Avant qu'elle parte.
4: Oui.
2: Et il chante Maman. Et vous m'avez dit, mais non, pas du tout, c'est pas les paroles, etc. J'ai été récupéré avant qu'elle parte de Section d'Assaut.
4: Oui.
2: J'aimerais qu'on écoute tous.

0: Il dit pas aux mamans?
1: Bah si, il dit aux mamans, il fait pas
2: enfin, maman.
0: Parce que ça, je le fais à ma sauce.
3: Oui, oui.
1: D'accord, ok.
0: Tu t'es. Ouais.
3: Oui, allez.
0: Il y a un truc. 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
0: Et Marine, elle sera avec nous à Lille le 24 juin.
3: Oui.
0: Si vous n'êtes pas au courant, je vous le dis, toute la semaine du 22 au 26 juin, ce sera notre dernière semaine d'émission de la saison. On va partir, venir vous voir, on va venir à votre rencontre. Le bus Manus Air Energy reprend du service. On sera le lundi à Strasbourg, on sera le mardi à Metz, le mercredi à Lille. Il y aura donc Marine. Le jeudi, on sera à Caen, le vendredi, on sera à Paris. Tous les jours, il y aura des artistes qui vont venir nous voir. Et le bus, c'est un vrai bus qui va rouler et on fera l'émission en direct. C'est-à-dire qu'on sera dans les embouteillages avec vous. On sera, quand vous sortirez peut-être de votre bus à vous, justement, on pourra venir vous prendre aussi pour continuer encore un petit peu. Vous sortirez de chez vous, le bus il sera là, vous serez dans un embouteillage bloqué. On viendra, on pourra sortir du bus aussi. Donc on pourra monter dans votre voiture.
3: C'est génial.
0: On va s'éclater. On n'a jamais été aussi proche de vous pour faire l'émission. Ça va être une semaine de dingue et évidemment, tout sera sur nos réseaux sociaux. Vous pourrez suivre tout. Il y aura des vidéos tout le temps. Il y aura des photos, on vous fera vivre même nos journées d'ailleurs. Parce qu'après une fois que le bus il est parti, hop, faut partir, faut courir, faut aller dans la ville d'après.
3: Ah, j'ai trop hâte, moi.
0: Ça va être dingue. Delphine est avec nous au téléphone. Bonjour Delphine.
5: Hello.
0: Voilà, bienvenue parmi nous. Delphine, tu nous appelles d'où?
5: Alors, je vous appelle de Paris directement.
0: D'accord, mais t'as le droit de nous appeler de Paris directement. On sera à Paris le 26 juin.
3: Oui.
0: Voilà, on sera en public, tu pourras venir nous voir.
5: Yes.
0: Il est 10h, t'es déjà au travail?
5: Oui.
0: C'est quoi ton travail?
5: Alors, je suis juriste pour une commune.
0: Pour une commune?
5: Ouais, le 92.
0: Ah d'accord, mais t'as du travail à Paris?
5: Non, je vis à Paris, mais je suis juriste...
3: Dans le 92.
0: Ah, d'accord, okay. Mais juriste, genre pour la mairie?
5: Oui, c'est ça, la mairie de Suresnes.
3: Ok.
0: Mais c'est...
3: Tu pèses, hein?
0: Ah oui, là, on est sur un truc très très sérieux, là. C'est genre les problèmes juridiques de la ville, c'est toi qui les règles.
5: Exactement, ouais. Je vérifie si tout est conforme à la loi.
3: Waouh, ça rigole pas, hein.
0: Bah Delphine, quand elle sonne chez toi, ça pue la mauvaise nouvelle.
3: Ouais.
0: Waouh, genre quoi, par exemple, comme affaire juridique?
5: Oh, ça peut être du contentieux, ça peut être lié au marché public, à l'urbanisme, c'est assez spécifique.
0: Oh, c'est que des mots qu'on comprend pas, j'adore ton boulot.
1: Ouais.
0: Je trouve ça trop stylé, Delphine.
5: Pardon, c'est le jargon juridique.
0: C'est pas grave, attends, je suis très très flatté, moi, de savoir qu'il y a quand même une personne qui pèse, quoi.
3: Qui écoute l'émission.
0: Et qui écoute l'émission, elle a dû se tromper, c'est pas grave. Delphine, je vais t'offrir le mug Manu sur Énergie, comme ça. Quand tu prendras tes décisions juridiques, tu regarderas ce mug dans lequel il y aura le café. Et tu te diras, qu'aurais-je choisi Manu?
5: C'est à vous.
0: Non, tu diras plus que ça. Tu dis, qu'aurais-je choisi Manu, Nico et Lorenza? Et tu feras tout l'inverse et ce sera la bonne décision.
5: Ouais. Allez, carrément.
0: On t'embrasse, Delphine. Merci beaucoup de nous avoir appelés ce matin.
5: Merci à vous.
0: Gros bisous. Il est 10h01. On s'en va comme chaque jour. Pas avec n'importe quoi, pas avec n'importe qui. Toujours avec un titre qui va vous lancer le mood de cette journée. All City et Carly Rae Jepsen. C'était bon, ça. Good time pour lancer ce mardi. À demain sur Énergie.
6: À demain.

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0: Et on est de retour, 6h04 après, je sais même plus combien de jours il a fait ce week-end, 4 jours. Jeudi, vendredi, samedi, dimanche, après un bon gros week-end, on est de retour et on est content d'être avec vous. Vous pouvez nous appeler comme chaque matin pour venir avec nous, pour nous rejoindre, pour démarrer cette journée ensemble. Notre numéro de téléphone, il est gratuit, 0 870 42 48. Si vous avez envie d'être notre premier appel du jour, on va vous prendre au téléphone dans 2 minutes. Il y aura Son of Legend, Julien Lib aussi, tout le monde est là, Lorenza la première.
1: Oui, coucou.
0: Nico est là aussi.
2: Salut tout le monde.
0: Écoutez, faisons un point de notre week-end. Qu'est-ce qui s'est passé dans votre vie ce week-end, Lorenza?
1: J'ai postulé dans une association d'animaux pour être bénévole et je suis allée sur place hier.
0: Ouais. Oh, c'est cool ça. C'est quoi, c'est un refuge?
1: En fait, non, c'est pas un refuge, c'est vraiment une association. Et moi, j'avais confondu, c'est-à-dire que j'ai cru que quand j'allais sur place, il y allait avoir plein d'animaux et que j'allais. Eh ben non,
0: c'était. C'est quoi alors?
1: En fait, c'est des bénévoles qui aident, qui trouvent des familles d'accueil pour les chats, qui récupèrent des chats abandonnés, mais il y a pas de refuge à proprement parler, quoi.
0: Ah d'accord, donc tu vas récupérer un chat, t'en occuper pendant un certain
1: temps. Normalement, ouais, on va être peut-être famille d'accueil.
0: Oh. D'accord, mais pour des chats.
1: Oui, ben on sait pas si on. Enfin, on aimerait bien tester et voir si on le garde à la fin ou non, quoi.
0: Ah d'accord, alors c'est pas bénévole pour l'association. Si tu récupères.
1: Si, parce que je veux aussi faire des marchés et vendre des choses pour l'association.
0: Ah, vous vendez des trucs.
1: Ouais, c'est trop bien.
0: Ah d'accord, mais genre quoi, vous vendez quoi?
1: Bah justement, je sais pas encore, on m'a dit qu'on allait me recontacter.
0: Ok, c'est bizarre comme plan.
1: C'est sûr, des marchés, et apparemment on vend des choses, je pense que c'est de la nourriture ou des savons, et c'est pour l'asso quoi.
0: Tu vends des savons pour l'association pour les animaux?
1: Exactement, pendant toute une journée. Je vais dire en stand, et j'ai dit bah si je peux aider, bah avec plaisir quoi.
0: Ah d'accord, mais toi t'imaginais que c'était un refuge et que t'allais nourrir les animaux, faire des câlins et tout ça.
1: Oui, j'avais une surprise quand je suis arrivée sur place, c'était pas du tout ça.
0: Bon, mais c'est bien aussi.
1: Mais au moins je vais quand même aider.
0: Bah écoute,
1: je vais faire du bénévolat quoi.
0: On t'achète, c'est quoi? Je t'achèterai un savon.
1: Ah bah merci beaucoup. Il faudra venir me voir, oui, sur le stand.
0: Je me dis que j'allais venir. J'ai dit que j'allais t'acheter un savon.
1: Ok.
0: En fait,
1: ça me va très bien.
0: De la livraison, je sais pas.
1: Je m'arrangerai.
0: Nico, ton week-end?
2: Week-end avec mes enfants, moi. Un week-end par mois et on a fait plage et plan de chat. Et tous les jours.
0: Il y avait tous les enfants là?
2: Et non, justement, j'avais mes deux enfants et mon dernier bébé.
0: D'accord.
2: Et ma belle-fille était chez son papa. Donc comme ça, on pouvait garder qu'une seule voiture.
0: Et le bébé,
2: on se balade à deux voitures.
0: Mais le bébé, il était à la plage?
2: Ouais, on l'a emmené à la plage, ouais.
0: Ah,
2: petit lando avec petit parasol, quoi.
0: Ah ouais, d'accord, ok.
1: Ah, il a la belle vie, lui, hein,
0: avec
1: déjà.
0: Avec un petit cocktail.
1: Ah ouais, à fond.
2: Franchement, il y a pire, il peut se la péter à la crèche.
1: À fond.
0: Moi, j'ai fait mes meilleures pizzas du monde ce week-end.
1: Ça y est, tu commences à être bon.
0: Ça fait un mois et demi que je fais des pizzas. Et hier, j'ai eu les. Donc, avant-hier, j'ai eu les félicitations de ma femme et ma fille. Elles m'ont dit c'est les meilleures que t'aies faites.
1: Est-ce que c'est vraiment vrai
0: bien.
1: Pour te. Enfin,
0: non, vraiment.
1: Ah, ok.
0: Oui, même moi, quand j'écoute.
2: Ouais, non.
0: Le secret, c'est la pâte.
1: C'est bon, là t'as trouvé ton truc quoi.
0: Je pense que là j'ai trouvé la bonne recette et
1: on attend.
0: Pas mal. Et alors j'y ai pensé mais je me suis dit, ouais mais si je les amène elles vont être sèches, elles vont pas être bonnes, tu vois.
2: Ouais, il vaut mieux venir chez toi quoi. Directement.
0: Non mais
2: c'est vrai. Il vaut mieux venir manger à domicile, tu vois, comme au restaurant. Non,
0: moi je pensais plutôt amener le four à pizza ici.
1: Ah oui.
0: Et le faire en direct.
1: Ah oui.
2: Il peut y avoir la queue dans le sur.
0: Bon, sinon au week-end j'ai un rendez-vous chez une gastro-entérologue.
1: Oh non merde.
0: Ah bon? Mais rien, il faut que je fasse une coloscopie.
1: Pourquoi?
0: Mais parce qu'à partir d'un certain âge, tu fais des coloscopies.
1: Ah bon, cette phrase. Mais genre tous les combien de temps?
0: Bah ça dépend s'ils trouvent des trucs, machin, enfin
1: ah
0: voilà.
1: Ah bon,
0: quoi.
1: Courage.
2: C'est quand? Juste qu'on sache.
0: Ouais. Alors c'est parce que je lui ai dit, mais le problème c'est que je fais de la radio, je peux pas louper l'émission.
1: Oui, oui.
0: Ouais. Donc c'est début juillet après le.
1: Ah ça va, c'est pendant les vacances quoi.
0: C'est oui, enfin ça va, c'est chiant quand même.
1: Oui, ça va, on t'endort.
2: En début de vacances, il y a mieux quoi.
0: Mais justement, on m'endort. Moi c'est une angoisse.
1: Ouais, t'aimes pas.
0: Ah, vous aimez bien ça?
1: Non, pas trop.
2: Non, surtout quand tu fais une anesthésie, tu signes des papiers en cas de mort.
1: Franchement,
2: les gars, c'est pas ouf.
0: Elle m'a fait 12 papiers à signer.
1: Oui, mais tu vois, t'auras fait tes meilleures pizzas avant. Donc,
0: de mourir.
2: On pensait qu'elle allait dire, bah, franchement, tout se passe bien d'habitude, il y a peu d'accidents, il y a peu de.
0: Non, elle m'explique, elle te rassure hein, quand même, elle te dit,
1: voilà,
0: ça dure un quart d'heure et tout. Mais je lui ai dit, ouais, mais. J'aime pas le concept de. Hop, vous êtes là, hop, vous êtes plus là.
1: Non, mais c'est vrai, je comprends. Mais tout va bien se passer.
2: Surtout pour s'occuper de cette partie-là, que tu sois pas, tu vois, que tu sois endormi totalement.
0: Ça, limite, vraiment.
1: Bah, vaut mieux, non?
2: Allez-y, faites.
0: Ouais. C'est son job, hein, tu vois, c'est globalement. Donc,
1: ouais.
0: Ça, y a pas de problème là-dessus. Non, c'est vraiment le
1: ça
0: côté.
1: Va faire, ça va.
0: J'en ai parlé tout le week-end avec des potes. Là, j'en parle avec vous. Vous voyez, c'est vraiment.
1: Bah, oui, on voit que ça te tracasse.
0: Bah, j'ai réussi à lui trouver un nouveau client d'ailleurs. Parce que j'ai un pote qui dit, ouais, il faut que je le fasse. Allez, viens, je t'emmène avec moi.
1: Ah bon?
0: Il m'a même dit,
2: il y a des réductions.
0: Alors, justement, il m'a demandé, il y a pas les duos? C'est comme les massage.
1: À fond. Les box.
0: La colo duo. Bon, on a Laetitia qui est avec nous. Bonjour Laetitia.
3: Bonjour toute l'équipe.
0: Bienvenue sur Énergie Laetitia, t'es notre premier appel du jour. Tu nous appelles d'où ?
3: Je viens de Beauvercy-Court, une petite ville dans le Nord-Pas-de-Calais.
0: D'accord, et t'es avec nous pour lancer cette semaine. T'as passé un bon week-end ? T'as fait les 4 jours aussi, le pont ou pas ?
3: Non, du tout, j'ai travaillé vendredi matin.
0: Ah !
3: Ouais.
0: Oh, je suis désolé. Tu fais quoi comme travail ?
3: Moi, je suis assistante commerciale dans l'agroalimentaire.
0: C'est-à-dire que tu vends des produits qu'on mange ?
3: Je vends les produits qu'on mange, des restaurateurs, des hôpitaux, des lycées, collèges, quelques prisons.
1: Ah ouais, qu'est-ce que c'est ?
0: Ah oui, d'accord. Ouais. Tu vends pas sur les marchés comme Lorenza vend des savons, par exemple.
3: C'est ça. Non, du tout. Moi, j'appelle les restaurateurs, ils me passent leurs commandes pour leur menu de la semaine. Je vends de la DLC pour dire de pas jeter les produits aussi qui arrivent à date. Voilà.
0: D'accord.
3: Okay. Je viens de la relation à ton client.
0: Tu sais quoi ? Je vais te dire un truc, t'as une voix très douce, ça me donne envie de t'acheter du gibier.
1: Oui.
0: Cette phrase. t'as une voix très douce et on a envie de t'acheter les choses.
3: Oui. Non, je te vends tes produits pour tes pizzas si tu veux.
0: C'est malin. Laetitia, elle va m'embrouiller. Je vais me retrouver avec 800 tonnes de farine. Laetitia, je vais t'offrir le mug Manu sur Énergie pour te remercier de nous avoir appelé ce matin.
3: C'est gentil, merci beaucoup. Bon courage.
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0: Voici les premiers sondages du matin de la semaine. Pour une femme sur 5, c'est la partie du corps qu'elle regarde en premier chez un homme lors d'un premier rendez-vous. Quelle est cette partie, Lorenza ?
1: Les yeux.
0: Ce ne sont pas les yeux. Florent, le producteur ?
5: Les dents.
0: Ce ne sont pas les dents non plus, Nico ?
2: C'est sous les vêtements ?
0: Non, c'est pas sous les vêtements. Non, c'est visible. Un premier rendez-vous, tout de suite, on les voit. Lorenza ?
1: C'est le bas du corps ?
0: C'est le bas du corps, pas du tout.
1: Ok.
0: Nico ?
5: Les lobes d'oreilles.
0: C'est moins pareil que ça. D'accord. Aurélie ?
1: Les cheveux ?
0: Non, mais c'est bon, en fait, c'est un truc évident. Vraiment, Lorenza ?
1: Ah, les bras ?
0: Bah, c'est pas loin, c'était les mains.
1: Ah oui, c'est vrai que c'est connu, ça.
0: Ah, toi, tu regardes les mains en premier ?
1: Non, moi, c'est les avant-bras. Je vous l'avais déjà dit, je suis très fan des avant-bras.
0: Ouais, mais toi,
1: d'ailleurs, je peux en reconnaître.
0: Ouais, t'as des posters de Popeye, toi, chez toi. Donc, les avant-bras, c'est un délire chez toi. Lors de la fête des voisins, qui aura lieu d'ailleurs le 29 mai prochain, 24% des Français comptent y aller pour cette raison. Pour quelle raison, Nico ?
5: Bah, draguer.
0: Non, c'est pas draguer. Non. Florent ?
5: Pour manger ?
0: Pour manger non plus.
1: Pour se faire des copains ?
0: Non, c'est tout l'inverse de ce que vous dites.
1: Ah, c'est négatif ?
0: Oui. Nico ?
5: À critiquer ses voisins.
0: Pour régler leurs comptes.
1: Oh, les bagarres !
5: Pour en découdre.
0: Pas forcément une bagarre, mais en tout cas pour dire, dites donc, tous les soirs, hein, ce ne sont pas des talons que vous avez aux pieds, ce sont des parpaings, madame.
1: Et arrêtez de faire aboyer ce chien !
0: Mais c'est pas possible, enfin. C'est quand même incroyable, et vous n'êtes pas obligé d'aller faire caca la nuit à 3h du matin, exactement. Un adulte sur 4 aimerait redevenir un enfant pour le faire. Redevenir un enfant pour faire quoi, Nico ?
5: S'endormir et quelqu'un nous couche.
0: C'est tout mignon, mais c'est pas ça. Non, il va pas bien en ce moment. Lorenza.
1: Des caprices.
0: Ce ne sont pas les caprices. Un adulte sur 4 aimerait redevenir un enfant pour pouvoir le faire.
5: C'est en rapport à une activité ?
0: Oui, complètement. C'est rapport à une activité.
5: C'est à la maison ou pas ?
0: Non, c'est dehors. Aurélio, sur l'art ?
1: Faire une bataille d'eau ?
0: Non.
1: Tricher au jeu de société ?
0: Non, bah ça on peut le faire adulte, ça, non ?
1: Oui, mais quand t'es enfant, j'ai l'impression que c'est plus acceptable.
0: Non, c'est vraiment un truc d'enfant. Nico ?
5: Faire du toboggan.
0: C'est pas loin, enfin c'est plus global que ça, c'est jouer au jeu des jardins publics, quoi.
5: Oh, ouais. Mais il n'y a pas besoin d'être un enfant, on peut toujours y aller. Ça.
1: Ouais, mais t'as l'air con quand même.
5: Tu vois, tu te fais sortir.
0: Alors, j'ai fait, c'est pas que t'as l'air con, c'est que tu glisses plus sur le toboggan.
1: Mais
5: c'est
1: non,
5: vrai que, tu passes difficilement.
1: Mais il faut mettre son imperméable ou son pull. Moi, je l'ai déjà fait aussi, ça marche bien.
0: Tu mets le pulse en dessous,
1: ouais,
0: et tu glisses.
1: Et alors là, t'as plus de vitesse parce que la nuit.
0: La nuit. Ok, donc faut savoir que Lorenza, la nuit, va dans les jardins publics pour faire le toboggan.
1: C'est parce que j'étais trop gênée d'y aller le jour.
0: Oui, non, mais comment ?
1: Et que je voulais un peu revivre ce moment.
0: Bien sûr.
1: Comme dit le sondage, quoi.
0: Voilà, bah on est dedans.
1: On est dedans.
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0: Je voulais donner 2 concerts au Stade de France, si vous ne saviez pas, ce week-end.
1: Ouais.
0: Et en tout, ça a fait plus de 200 000 spectateurs.
1: Il a battu son propre record.
0: Bah, il bat tout le temps des records, Jules.
1: Bah, il est incroyable.
5: Et il a fait monter Vincent Cassel sur scène pour refaire le début du film.
0: Ah ouais ?
1: Ouais. C'était trop stylé.
0: Il peut demander n'importe quoi, on ira. Quoi,
1: évidemment.
0: Il a demandé à Brad Pitt de venir montrer son cul, il a pété, il est parti. C'est incroyable. Jules demande n'importe quoi, ça marche. Quelle est la chose qui va vous faire du bien ce lundi? Quelle est la chose qui vous dit, ah, le lundi, il est pas pourri, le lundi, il est pas moisi, le lundi, il est cool. Qu'est-ce qui va se passer dans votre journée aujourd'hui? De good, de bon mood, qui va nous envoyer du bon mood à nous aussi. Lorenza?
1: J'ai repéré un petit traiteur italien près de chez moi.
0: Ok.
1: Et je vais acheter des arancini et des tiramisu pour faire une surprise à mes collègues ce soir.
0: Oh, c'est pas mal ça.
1: Ouais.
0: Mais alors, je vais dire un truc, les arancini, je sais plus ce que c'est. C'est des pâtes?
1: C'est des grosses boules et à l'intérieur, t'as du riz et ça peut être à la bolognaise ou alors, jambon crème et en fait, c'est pané autour un peu, c'est crispy autour.
2: Ah, c'est frit, c'est très très bon.
1: Ouais, c'est délicieux.
2: Un peu d'huile, mais très bon.
1: Bon, ah ben, ça va être chargé quoi, faudra faire du sport après.
0: C'est frit, il y a un peu d'huile, oui, on est sur
1: On va bien rouler après.
2: Ça, plus le tiramisu, c'est pas mal. C'est équilibré.
1: Et tiramisu pistache pour moi, mais d'accord. Normal pour eux.
0: Mais tu t'es pas dit qu'on allait prendre des petits légumes grillés? C'est... Non.
1: Bah non.
0: Non, non,
1: bah
0: non.
2: T'as même pas vu qu'il y avait la carte.
1: Pas ce soir.
0: Ok, ça, c'est un bon objectif. C'est quoi, c'est un bon objectif de lundi?
1: J'ai trop de voir leur tête.
0: Quel est votre objectif de ce lundi? On a Julie qui est avec nous. Bonjour Julie.
7: Bonjour l'équipe.
0: Bienvenue sur Énergie. Julie, qu'est-ce que t'attends de vivre ce lundi?
7: Ah ben moi je me marie dans 2 mois et je reçois normalement aujourd'hui des colis de la décoration de table. Alors j'ai hâte de savoir s'ils ressemblent aux photos.
0: Ah, ça dépend si tu les as achetés sur Temu, non?
7: Mais sinon, c'est ça le problème.
1: T'as regardé les avis?
7: Pas trop parce que comment je fais ça pendant mes pauses et tout.
0: Tu sais que mon père il a découvert Temu.
1: Oh là, ça doit être l'enfer pour toi.
2: Il y a tout et c'est pas cher.
0: Il est parti, mais il achète tout. Et,
1: ouais.
0: Et l'autre jour, il est venu, il était hyper énervé. Il a acheté un siège sur Temu.
1: Quoi?
0: Un gros siège.
1: Ok.
0: Mais il est arrivé, c'était un porte-clé le truc en fait.
2: C'est vrai que sur les tailles, ils sont pas très bons.
0: Non mais il a gueulé. Mais c'est pas possible, il se fout de la gueule.
1: Si, il est marqué les dimensions.
0: Je vais expliquer. Oui, je vais dire. Mais parce que c'est le principe en fait.
1: Oui. Mais t'inquiète pas Julie, ça va aller pour toi.
0: On avait oublié que c'était là, Julie, pardon.
7: C'est pas grave.
1: Mais non.
0: Il y a un thème pour ton mariage?
7: Oui, champêtre.
0: Oui, c'est pas mal.
1: C'est très stylé, c'est très classique.
0: Au pire, si les trucs marchent pas, c'est pas grave. Tu vas dans la forêt, tu prends des arbres, puis tu mets des branches, tu mets des feuilles, puis voilà.
1: Des petits épis de blé et ça ira.
0: Voilà.
7: Ouais, ça peut marcher, hein.
0: Mais évidemment, tu fais venir un cheval, il sera très content, il fera caca sur les tables, voilà.
1: Ça va le faire.
0: Ce sera champêtre, tout simplement. Tu mets une vieille carriole, ça marche. Les gens adorent ça.
7: Ouais.
2: Son mariage, il va être pourri, mais qui t'a filé les idées? Non, c'est les cons de la radio.
0: On t'envoie, Julie.
7: Merci beaucoup, bonne journée.
0: Belle journée à toi. Il y a Mélinda qui est là avec nous aussi. Bonjour Mélinda.
8: Coucou Manu, salut les wouin.
0: Merci d'être là Mélinda. Qu'est-ce qui va se passer dans ton lundi aujourd'hui de bien cool?
8: Alors moi, ce soir, je vais au hammam avec mes copines pour la première fois. Alors elles ont l'habitude de se mettre nues, mais moi je pense que je vais rester en maillot.
0: Ah, alors j'ai jamais fait.
1: Il faut se renseigner, parce que des fois t'as pas le droit d'être en maillot. Donc faut voir si c'est bien ok que tu restes en maillot à ce moment-là.
2: Ouais, mais t'as une serviette quoi qu'il arrive quoi.
1: Oui, bien sûr.
2: Il t'oblige pas de foutre à poil.
1: Non, mais tu peux pas garder ton maillot.
0: Je mélange tout moi, le hammam c'est...
1: Chaleur humide.
2: C'est la vapeur,
1: ouais.
0: Où tu mets de l'eau sur les pierres là, c'est ça?
2: Non, ça c'est le sauna.
0: Ah,
2: c'est plus ça.
1: C'est quand ça sort et ça fait... Et que t'as plein de vapeur dans la pièce.
2: Ouais.
1: Mais
0: Mais c'est quoi? C'est de la... Ça vient d'où la chaleur?
2: C'est de la vapeur.
1: Il
2: y a un tuyau qui mélange de la vapeur. Et parfois, suivant où tu t'assieds dans le hammam, quand t'es pas au courant, ça te brûle les pieds.
1: Oui, faut faire attention.
2: Parce que tu dis, ah putain, c'est sort d'ici.
1: Mais on voit rien. Donc franchement, Mélinda, si t'as envie d'être à poil. Mais parce qu'en fait, avec toute la vapeur, on voit rien. On se voit même plus entre nous, généralement.
0: Ah, un peu comme quand j'ouvre mon four avec mes lunettes et je vois rien.
1: C'est tout à fait.
2: Exactement.
1: C'est une belle métaphore.
0: Bah voilà, Mélinda, pense que tout le poulet d'un four. Voilà.
8: Bon bah voilà, je suis rassurée.
0: On t'embrasse, on te souhaite une belle journée.
8: Belle journée, bisous.
0: C'est d'ailleurs un problème dont nous reparlerons dans l'émission. Le problème des gens qui ont des lunettes et qui ouvrent le four. C'est vraiment un truc très handicapant.
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0: Et pour Manu, les Wawa et Pipi. On a une journée mondiale aujourd'hui.
1: C'est quoi?
0: C'est la journée mondiale des musées.
1: Ah, c'est cool ça.
0: Okay. Bah c'est cool, c'est...
2: Ça dépend lesquels quoi.
0: Vous allez au musée, Lorenza?
1: Bah moi j'y suis allée il y a 2 semaines là.
0: Musée de quoi?
1: Ça, c'est l'atelier des Lumières. C'était sur la Renaissance. Et sur les peintres de la Renaissance.
0: C'était où?
1: Bah, à Paris, dans le 11e.
0: Oh!
1: Ouais, c'était trop.
0: C'est beau. Hein.
1: C'est interactif, c'est incroyable. J'ai vécu un moment magnifique. J'ai failli pleurer.
0: Ah oui?
1: Oui, oui, ça m'a ému.
0: Moi aussi, des fois, je pleure parce que c'est long. Mais
2: J'avoue que le dernier que j'ai fait, moi, c'était à Bruxelles. C'est le musée de la bière, quoi. Tu vois?
1: Ah, pas mal aussi.
2: Ouais, franchement, c'est hyper intéressant.
0: J'ai fait le musée de la glace, moi.
1: Non, mais c'est nul. Vous abusez.
5: Moi, j'ai fait le musée à Heineken aussi.
1: Il
2: est très cool.
0: Non mais les musées,
2: moi je passe à la boutique tout le temps.
0: Je peux m'emballer. Pour,
1: voilà.
0: Genre tout le monde y est. Bon ok, mais très vite, vraiment.
1: C'est long.
0: Je m'emmerde.
1: Mais il faut trouver le truc qui te passionne un peu.
2: C'est la sortie.
0: C'est les petits panneaux verts avec le bonhomme qui court.
2: C'est magnifique.
0: C'est pas pour rien que sur les issues de secours le bonhomme il court. Hein. C'est parce qu'il a envie de se barrer au musée lui aussi, bien sûr. Non mais je suis partagé, c'est-à-dire que parfois je vais rester mais genre 5 secondes devant un truc et je me barre et je me sens un peu coupable. J'ai dit putain le mec il s'est fait chier à peindre le truc et tout. Je reste 5 secondes dedans. Et puis je vois des gens, ils restent, tu sais, regarder comme ça. Non, et puis ils parlent toujours dans une langue que tu comprends pas, c'est énervant ça.
2: Le pire c'est les gens qui ont un audio guide. Tu les vois ceux-là ou pas?
1: Ah oui, avec les écouteurs.
2: Sur les oreilles et tu dis putain, ça se trouve c'est hyper intéressant.
0: Oui, mais
2: on le saura jamais.
0: Mais moi je sais pas.
1: Mais c'est juste que t'es pas sensible à ce genre d'art, mais t'es peut-être sensible à d'autres choses, tu vois.
0: Bah, le musée de la glace. Manger des glaces. Florent le producteur.
5: Moi je soupçonne les gens qui restent devant les œuvres comme ça en train de contempler, qu'ils essaient de comprendre vraiment ce que l'artiste a voulu faire.
0: Mais des fois ils parlent, mais à chaque fois c'est dans une langue étrangère, c'est ce que je disais.
1: Oui, c'est vrai.
0: Putain, c'est Scarbosan ou Sober, ça a fun. Et je me demande si en fait ils sont pas comme moi, mais ils ont inventé une langue pour faire genre.
1: Il y a la nuit européenne des musées qui arrive bientôt aussi.
0: Ouais, donc elle arrive
1: bientôt.
0: Et c'est
1: gratuit.
2: Ah ouais, la nuit on dort.
0: Y a plein de choses qui arrivent bientôt. Hein.
1: Mais c'est gratuit.
0: La fin de l'ultra trail de machin arrive bientôt. Ouais, c'est super. Ouais,
1: c'est n'importe quoi.
0: Bon, c'est un bel hommage au musée en tout cas.
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0: le génie des génies avec nous. Bonjour Dimitri.
1: Yes, salut Manu, salut les
2: Dimitri.
0: Salut à toi Dimitri, je vous rappelle que Dimitri il pèse dans le game.
2: Ah ça.
0: Il est responsable technique dans une mairie, d'accord?
2: Ok. Il a accès au bureau du maire.
0: Alors, il peut te le donner ou il peut te le retirer ton permis de construire. Alors, il peut te demander de les tailler à 2 mètres tes tuyas. Alors, il est là Dimitri. Dimitri, sois le bienvenu, c'est ta 9e participation, t'as déjà gagné 800 euros, tu vas tenter d'en gagner 100 supplémentaires. En face de toi aujourd'hui, il y a Elodie. Bonjour Elodie.
3: Bonjour l'équipe, bonjour Dimitri.
1: Salut Elodie.
0: Soyez les bienvenus tous les deux au Club des Génies, je vous rappelle les règles. J'ai 100 euros encore aujourd'hui. Vous êtes deux. J'ai 3 questions, le gagnant est celui ou celle qui aura 2 points. À chaque question que je vais vous poser, si vous pensez avoir la réponse, vous donnez votre prénom, vous donnez ensuite votre réponse. Si c'est la bonne, ça fait un point pour vous. Si c'est pas la bonne, en revanche, le point va à l'autre. Et c'est le premier ou la première qui atteint les 2 points du jour, qui gagne 100 euros et qui reviendra jouer avec nous demain. Bonne chance à tous les deux. On joue au Club des Génies. Voici la première question. Quel est le nom précis du phénomène où la Lune cache le Soleil?
3: Elodie.
1: Dimitri.
0: Oh, oh, Elodie en premier.
3: Une éclipse. Lunaire.
0: Non, j'avais demandé le nom précis.
3: Éclipse lunaire, ouais.
0: Tu as dit éclipse. Tu as dit
3: éclipse. Lunaire, oui.
0: Et en plus, c'est pas éclipse lunaire, c'est éclipse solaire.
3: Solaire, bon,
2: ben
3: voilà.
2: Merde.
4: C'est dommage.
2: Ah, c'était beau, hein. Ouais.
0: Ah, mais c'est.
2: C'est pas grave, hein.
0: Elle y allait vite, c'est pas grave.
1: Bon.
0: Le
1: ça
0: point.
1: Marche.
0: Le oui, bah, évidemment.
2: Évidemment.
4: Merci.
2: Derrière. Là.
0: T'imagines, Dimitri, s'il faisait du vélo, qu'il y a un mec qui tombe, il fait. Ah, ça m'arrange.
2: Ça m'arrange.
0: Et il continue. Dimitri, un point. Elodie, 0 point. Voici la deuxième question. De quelle couleur est le pull fétiche de Gaston Lagaffe?
3: Elodie.
0: Elodie, je t'écoute.
3: Le tente vert.
0: Bonne réponse.
2: Oh là là là.
0: Oui.
2: Elle est trop chaude, Elodie.
0: Oh la vache.
4: Et ah, ça l'arrange pas, Dimitri. Là,
1: ça l'arrange pas, là. Ouais, non. Ça m'arrange un peu moins. Ouais.
2: Merde.
0: Elle est remontée à vélo, dis donc.
1: Merde.
0: Elodie, un point. Dimitri, un point. Waouh. Voici la troisième question. Que signifie gracias en espagnol?
3: Elodie.
0: Oh là là là là. Ah, Elodie.
3: Merci.
0: Oh, merci, oui. Wow.
1: Bien joué, Elodie.
3: Merci Dimitri, désolé.
0: Oh là là là là, elle est remontée à vélo, elle a rattrapé
2: ça, c'est
0: le peloton.
1: Ah ouais,
2: elle a
1: doublé la merde.
2: Elle a chopé ta roue, elle l'a tirée.
0: Non, elle a pas triché.
2: Non, c'est vrai.
3: Non.
0: Elle, en fait, Elodie, elle a joué le tout pour le tout.
2: Bien
0: j'y
2: sûr.
0: Vais. Ouais. J'y vais, bim. Et ça a marché 2 fois sur 3. Incroyable.
2: C'est fou.
0: Dimitri,
1: bravo, bravo.
0: Les 800 euros que t'avais gagnés, quoi qu'il arrive, ils sont à toi. Tu repars avec 800 euros. Bravo. Et très, très beau chemin.
2: Ça, c'était
0: très
2: fou, ça.
1: Bravo, c'est cool, merci. C'était vraiment super de tout ce parcours avec vous. Je me suis régalé. Voilà, merci. Et puis, je souhaite bonne chance à Elodie, qu'elle aille le plus loin.
3: Merci beaucoup, Dimitri.
2: Tarnasse, Dimitri.
0: J'ai l'impression qu'on était en couple et qu'on se sépare et que,
2: ouais.
0: Et que on est en train de lui dire, je suis désolé, mais on est chez quelqu'un d'autre.
2: Ça me fait de la peine. Je suis grave content.
0: Toi aussi Dimitri, tu vas trouver l'amour, je t'assure. C'est juste une question, c'était pas le bon timing, c'était pas le bon moment. Dimitri, tu peux nous rappeler quand tu veux pour discuter avec nous dans l'émission, évidemment, t'es bienvenu tout le temps.
1: Ah, allez, ben volontiers, ça va.
0: Eh ben bravo à toi Dimitri, beau, très beau parcours, tu repars avec 800 euros et toi Elodie, eh ben tu gagnes tes 100 premiers euros aujourd'hui.
3: Super, merci.
0: Rendez-vous demain pour tenter d'en gagner 100 supplémentaires.
3: Allez, on va tenter.
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0: 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Il est 6h45. Oui, on sort d'un gros week-end. Oui, c'est une semaine normale.
2: Complète, ouais.
0: Normale avec 5 jours. Mais on l'aime cette semaine.
2: Ben
0: on
2: oui.
0: l'aime ce lundi. Faites pas la gueule parce que c'est lundi aujourd'hui. Quelle est la raison pour laquelle, justement, vous êtes content que ce soit lundi? Qu'est-ce qui va se passer dans votre journée aujourd'hui qui va vous donner le sourire? Et du coup, ça va donner le sourire à tout le monde. 0 870 42 48, on continue à vous prendre au téléphone. On peut se faire un petit tour du studio avant. Nico, ton lundi, qu'est-ce qui va l'embellir?
4: Moi j'ai un pote qui a une plage et il m'a proposé de faire quelques photos gratos pour lui.
5: Et en échange, en fait, il m'invite toute la journée. Il m'a dit transat, déjeuner, cocktail, ce que je veux, quoi.
2: C'est trop bien.
0: Et tu fais des tu fais des photos pour sa plage qu'il va utiliser après dans les
5: clubs
0: et tout
5: ça. J'aime bien faire les photos. Il m'a dit tes photos sont cool. Est-ce que ça te dirait de le faire pour moi? Donc tu vois, je tente.
0: D'accord.
5: Et puis quand il m'a dit journée gratos, j'ai dit mec, évidemment.
2: Avec plaisir.
0: C'est quoi, et tu vas manger gratos et tout?
5: Ouais, et transat toute la journée. Je peux venir transat, manger, cocktail. Il m'a dit voilà ce que tu veux.
0: C'est pas mal ça.
5: Contre les photos.
2: Mais déjà dire j'ai un pote qui a une plage, c'est déjà très stylé.
5: Oui, faut toujours de la phrase. C'est les amis pratiques ça.
2: C'est fou.
0: C'est ça. Alors lui dis pas, hein, ça va le mixer ça.
5: Moi je pense qu'il le sait. Hein.
0: Ah d'accord, ok. Florent, aujourd'hui dans ton lundi.
7: Bah c'est moins excitant, mais je dois aller trouver une nouvelle odeur pour chez moi.
0: Comment ça?
7: Bah tu sais, l'odeur qui, dès que je rentre chez moi, je dis ding, là je suis chez moi. Et un diffuseur de parfum, tu vois. Donc faut que je trouve la senteur, la bonne senteur.
5: C'est comme je te disais la semaine dernière, moi j'avais une bougie figue chez moi pendant des années
2: et ça sentait
5: tout le temps la figue chez moi.
7: Ouais.
0: Ah ouais.
2: J'ai découvert les bougies figues il y a pas longtemps, c'est vrai, c'est une dingue.
0: C'est quoi les bougies figues?
2: Bah c'est senteur figue.
5: Ouais, odeur figue.
0: Ah d'accord.
5: Et c'est mais bon, ça fait classe,
2: ça
5: la figue, c'est classe.
7: Ouais, c'est pas mal ça.
0: Mais donc ouais, mais le problème c'est que quand t'as ça veut dire qu'à chaque fois tu vas devoir allumer des bougies figues chez toi.
2: Mais non, parce que même sans être allumé, en vrai ça diffuse quand même un petit l'odeur.
0: Bah à ce moment-là, laisse des figues hein.
2: Non mais
5: pour rire sur la table.
0: Non mais tu mets un figuier chez toi, enfin tu vois, c'est vraiment non, j'essaie de le trouver. D'accord, donc tu cherches une odeur pour chez toi.
7: Bah ouais, j'hésite là, soit tu sais un peu peut-être coton léger, tu vois des trucs comme ça, patchouli, mais patchouli c'est je crois que c'est
5: c'est fort.
2: Ah ouais, c'est très fort ouais. C'est comme jasmin. Faut aimer.
5: Je t'ai entendu dire pas mal la figue. Non, la figue, c'est chez moi.
2: Ça le fait chier, ça le fait chier.
0: Mais, un moment dans cette équipe, il faut qu'il y ait quelqu'un qui vous ramène à la raison. Hein.
5: Ouais.
0: Tout à l'heure, on a déjà discuté de je sais plus quoi, c'était les musées.
2: Ouais.
0: Les musées, là, on commence à discuter d'odeurs et de patchouli et de bougies parfumées.
2: Qu'est-ce qui nous arrive?
0: Vous filez un mauvais coton, tous. On a Lucie qui est avec nous. Bonjour, Lucie.
8: Bonjour, Manu. Bonjour, toute l'équipe.
0: Bienvenue sur Énergie. Lucie, qu'est-ce qui va faire que ton lundi va s'émerveiller?
8: Bah écoute, moi je vais aller faire mes ongles parce qu'ils ont trop repoussé. Et tu vois, je pense que je vais demander.
2: Mais non, tu peux pas, laisse Lucie parler.
0: Stop. Pardon, tu vas refaire tes ongles?
8: Oui, tout à fait.
0: D'accord.
8: Et je pense que je vais demander du rose, tu vois, ça va bien aller avec mon bronzage.
0: Et c'est, ouais, j'ai l'impression qu'en ce moment, on a vraiment des gros soucis.
2: Ah oui, bah, bien sûr, mais c'est important.
0: Je vous rappelle qu'il y a quand même Ebola et l'antivirus qui sont en train de nous tomber sur la gueule. Et là, on dit, moi, j'ai eu besoin d'une odeur pour chez moi. Moi, franchement, je pense que je vais mettre du rose. C'est bien pour mon bronzage. On est bien.
2: Tout va bien.
0: Mais voilà, c'est ce qu'on peut se dire. Tout va bien dans nos vies. On t'embrasse, Lucie. Merci de nous avoir appelés.
8: Bonne journée, merci.
0: Gros bisous. Il y a Dorian qui est là aussi. Bienvenue sur Énergie, Dorian.
9: Salut Manu, salut les mamans.
0: Dorian, qu'est-ce qui va se passer dans ton lundi qui va être bien cool?
9: Alors moi j'ai hâte d'être à mon cours de palais laiton ce soir. On s'était inscrit avec deux potes et on voulait faire une activité qui sort un peu du lot. Alors on s'est inscrit.
0: Je ne sais pas, le palais laiton?
9: C'est ça.
0: C'est quoi?
9: En fait c'est un sport vendéen. On a des petits palais en laiton, ça ressemble un peu à des grosses pièces qu'on doit lancer sur une plaque en plomb. Et en fait ça se rapproche un petit peu de la pétanque mais... avec des palais laitons.
0: Oh. Ok.
5: Et oui.
2: Okay,
0: on est quand même sur un sport d'ivrogne. Hein,
5: ça va aller, Dorian.
2: Mais
0: non, mais Dorian, ça aurait pu être quand même beaucoup plus simple de nous dire ce soir, je prends un apéro avec des amis. Enfin, tu vois, c'est.
9: Ah, bah, il y aura l'apéro, effectivement.
2: Oui,
9: bah,
2: voilà, c'est ça
0: le truc. Tu prends un apéro sur une plaque d'égout. J'ai compris. Ça marche. On souhaite une belle journée, Dorian. Merci beaucoup de nous avoir appelés.
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0: Il est 6h52. Gims avec Soleil, ça arrive à 7h, il y aura les infos. À 7h05, on va doubler votre salaire pour la première fois de la matinée. On est bien, on est de retour après un bon gros week-end de 4 jours. Et les amis, j'ai une nouvelle.
2: Ouais.
0: Tom Cruise est de nouveau en couple.
2: Ah bon?
0: Alors, ce sont des rumeurs, mais des rumeurs persistantes.
2: Ouais.
0: Tom Cruise serait en couple avec Pamela Anderson.
2: Ah bon?
0: C'est pas ouf ça?
5: Putain, stylé.
0: Bah, stylé.
5: Ah, le répondeur de dingue. C'est sur le répondeur de Tom et Pamela.
0: Putain, c'est vrai que ça fait
2: j'avoue
0: stylé.
2: Que ça le fait.
0: Franchement.
2: Ça le fait de ouf.
0: Ouais, mais on a plus de lignes fixes maintenant. C'est que des portables, tu vois. Donc,
5: Ah, ouais, merde, ouais. C'est con.
0: Mais c'est vrai que tu dis, je vais dîner chez Tom et Pamela.
2: Ah, c'est trop la classe.
0: T'as envie de t'asseoir et dire, ok, alors vous nous racontez des histoires de films et de séries.
5: C'est ça.
0: Et vous nous racontez des anecdotes. Ouais, mais j'ai autre chose à dire. Non, on veut juste ça, en fait.
2: Bah, s'ils sont heureux, tant mieux.
0: Mais et c'est exactement
2: c'est le principal.
0: Ça, c'est, s'ils sont heureux.
2: Et qu'ils nous fassent rêver un peu.
0: Okay, bah alors,
2: Avec leur amour, là.
0: Alors, bien sûr.
7: Et alors,
0: tiens, resserre-moi la même chose. Ah bah, alors, je vais dire, ça n'a pas de rapport, mais si, parce que Tom Cruise, il est pas très grand. J'ai une liste des choses que vivent les petits au quotidien. C'est vrai, Tom Cruise, il est petit, je crois.
5: Ouais, l'enchaînement est pas mal.
0: Lui aussi, il peut vivre des choses qui sont pas faciles parfois au quotidien. Comme exemple, avoir le soleil dans les yeux, abaisser le pare-soleil et constater que ça ne fait aucune différence.
2: C'est vrai.
0: C'est dur, c'est con, ça.
2: Ouais. C'est triste.
0: Mais on n'y pense pas. Bah, mais c'est pas facile d'être petit.
2: Bah, oui.
0: Encore d'autres. Quand quelqu'un a déplacé un truc dont t'as besoin tout en haut d'une étagère.
2: Ah, je les vois. Mais même au supermarché, je les vois, ces gens-là.
0: Oh là là.
2: Qui essayent d'attraper des choses.
0: Et qui me demandent.
2: Ah ouais. Et qui, bah, moi aussi, on me demande.
5: Ils disent, pardon, on a les bras trop courts. Non, non. C'est pas les bras.
0: Mais alors, quand peut-être quelqu'un prend un truc au supermarché, t'as l'impression d'être un super héros.
2: Franchement, t'as l'impression d'avoir fait la bonne action, quoi.
0: Et en plus, si elle est petite et que c'est une vieille personne.
2: Ah là, c'est t'as tout gagné.
0: Vraiment, t'as l'impression de participer à un truc pour une association depuis 10 ans. Ouais, qu'est-ce que tu fais dans le week-end? Le week-end, bah, moi, j'aide les vieilles personnes. Ce que vivent au quotidien les petits. Quand quelqu'un essaye de poser son coude sur ta tête.
2: Ah, c'est vrai qu'il y en a
5: qui fait ça.
0: La vanne,
2: mais pour rigoler,
0: c'est pour la vanne.
5: Ah oui, non, en blague.
0: C'est pas exprès. C'est pour faire genre, ouais, comment tu vas toi Bernard? Poum, et tu lui mets le coude. C'est pas très sympa.
2: Non, c'est pas sympa.
0: Un dernier truc que vivent les petits au quotidien qui est pas facile. Quand t'es assis sur une chaise et que tu dois choisir entre t'adosser contre le dossier ou reposer tes pieds sur le sol. Car faire les deux en même temps, ce n'est pas possible. Et ben voilà.
2: On pense à vous.
0: On pense fort à vous.
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0: On est lundi, c'est le 18 mai, après un bon petit week-end, on est de retour pour démarrer cette nouvelle semaine. Lorenza est avec moi, évidemment.
2: Salut, salut.
0: Nico est là aussi.
13: Et coucou.
0: Vous êtes avec nous, comme chaque jour, pour nous rejoindre. Vous nous appelez au 0870 42 48. Vous pouvez aussi nous envoyer des messages vocaux sur l'application Manu sur Énergie. On va s'en écouter quelques-uns tout à l'heure. Il y a les bonnes nouvelles du jour qui arrivent dans 5 minutes. Ce sera juste après Gims. Et tout de suite, comme chaque matin, on double votre salaire.
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0: 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Tous les jours, deux fois par jour, à 7h05 et 8h05, et ça peut vous arriver. Vous envoyez salaire par SMS au 7-10-12. Attention, le téléphone sonne quelque part, c'est peut-être le vôtre.
14: Mmh. Allô?
0: Allô, bonjour, c'est Émilie de Mel dans les Deux-Sèvres?
14: Oui.
0: Émilie, quel est le seul animateur radio qui double ton salaire?
14: C'est Manu sur Énergie.
0: Eh ben, c'est gagné, bravo à toi.
2: Bravo.
0: Voilà, c'est fait.
14: Super, merci.
0: Alors, viens pas, Émilie. C'est à toi que ça arrive ce matin, je te l'annonce, on va te doubler ton salaire, tu peux souffler, respirer, tout va bien.
14: Ouais, c'est bon.
0: Eh ben voilà, je t'annonce que ton salaire, nous allons te le doubler, mais je n'ai pas... Ah si, ça y est, j'ai la somme. Tu touches 1872 euros chaque mois, et fois 2, ça va faire 3744 euros.
14: Super.
0: Et merci alors beaucoup. Bah, on est pas mal, 3744 euros.
14: On est plutôt bien.
0: Tu es chef trafic.
14: Oui, c'est ça.
0: Chef trafic de quoi?
14: Je charge et je décharge des menuiseries dans des camions.
0: C'est toi qui portes les trucs et tout?
14: Non, oui, enfin, j'ai un chariot. J'ai le chariot avec les fourches en avant. Oh, et
0: tu prends les palettes?
14: Voilà, c'est ça.
0: Je vois ce truc-là, génial. J'ai toujours rêvé de faire une course de...
2: Ah ouais, c'est génial.
5: C'est dangereux, hein.
0: Ça s'appelle un transpalette, non, c'est ça?
14: Oui, c'est ça.
0: Bah voilà, vous faites jamais les courses dans l'entrepôt?
14: On l'a fait une fois contre un électrique et un gaz.
2: Et alors?
0: C'est le gaz qui a gagné?
14: Oui.
0: Ah bah, oui, c'est entre services, quoi. C'est
2: la
5: comparaison.
0: L'employé du mois, c'est pas celui qui casse pas les trucs, c'est celui qui arrive premier. C'est génial. Émilie, on te double ton salaire. 3744 euros, ça va vite arriver pour toi.
14: Merci beaucoup.
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0: Tout de suite, on se fait du bien. On se fait du bien avec les bonnes nouvelles du jour parce que oui, dans le monde, il n'y a pas que des mauvaises nouvelles et on vous le prouve chaque matin. Lorenza fait nous rêver.
2: Alors j'ai une bonne nouvelle, mais de niche.
0: Ah, de niche.
2: Oui.
0: Ça va intéresser que quelques personnes.
2: C'est ça, parce que j'ai, selon une étude, les prénoms des personnes les plus intelligentes.
0: Ah oui, là on est sur la niche.
2: Oui, oui, oui.
0: Voilà.
2: Alors pour les filles, il y a Sophie ou Sophia, Élise et Claire. Ah.
0: Élise, la fille de
2: Nicolas,
5: c'est ma fille.
2: Bien joué.
5: On verra, hein. On verra. Elle a 4 ans et demi pour l'instant.
2: Et alors, je peux pas remarquer un peu mais...
0: Bah, elle est déjà incroyable, hein.
5: Elle est HPI. Ah, c'est ce que les gens disent.
2: Et pour les garçons, c'est Arthur, Lucas et Thomas.
0: Ok, bah, en tout cas c'est intéressant parce qu'on n'est pas dedans.
2: Non, bah, ouais. Ça prouve beaucoup de choses.
0: Ça, ça peut, ouais. Ça peut valider ça l'étude.
2: Exactement.
0: Nico, une bonne nouvelle.
5: Ouais, cet été il y a un nouveau club qui va ouvrir à Ibiza et c'est censé alors influencer d'autres bars et boîtes de nuit. C'est un club sans téléphone portable. L'idée, ouais. En fait, c'est que le téléphone portable il est interdit et c'est d'ancrer les gens dans le moment présent et respecter les DJ surtout.
0: Oui, mais.
2: Bah, c'est surtout les gens qui trompent un peu et qui, comme par hasard, n'auront pas de preuves. Bah oui, moi je vois ça comme ça un peu.
0: Oh là là, c'est tordu.
2: Bah, que toi, j'ai un esprit tordu.
0: Tu te dis, s'il n'y a pas de téléphone, on peut tromper, c'est
2: oui.
0: Ça waouh, oui,
2: bah,
0: ça va,
2: toi. Non, mais tu dis, oui, chérie, je vais dîner chez des collègues, on te poste
5: un petit peu. Est-ce que ton ex t'aurait trompé en boîte de nuit par hasard?
2: Non.
5: J'ai l'impression que t'as pas cicatrisé.
0: Mais non, mais c'est que pour les gens, mais je comprends, c'est Bob Sinclair qu'on avait parlé de ça.
2: Ouais.
0: Où effectivement, il est en train de mixer.
2: Filmer,
0: et en fait, t'as tout le monde avec le téléphone en train de le filmer.
2: C'est
0: un peu
2: de
0: profiter du moment. Et
5: donc c'est pour ça au départ qu'ils font ça. Mais peut-être qu'effectivement, c'est l'autre option comme Lorenza, c'est pour que les gens puissent se tromper.
0: Lorenza n'a pas cicatrisé apparemment.

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2: Et voilà, écoutez ce que dit Nolwenn Leroy. Elle est ce soir sur TF1 dans une nouvelle série qui s'appelle L'été 36.
3: Ok.
2: Mais je ne sais pas de quoi ça parle.
3: Ah.
2: Non.
3: Écoute, surprise. Hein.
2: Peut-être que l'été en 1936.
3: Ah oui, mais ça lui irait bien. Je la vois bien un peu à l'époque.
2: Dans un truc
3: comme ça.
2: Vieux, c'est sympa.
3: Non, pas du tout. Mais non.
4: Allez, bim.
3: C'est un compliment, mais pas bien tourné.
2: Ah ouais, bah, celui-là, il est vraiment. Alors, et... même quand je le retends, je le regarde de dos. Non, ça n'est toujours pas compliment.
3: On l'adore.
2: C'est, mais...
4: Oh, c'est pire. Ça le creuse.
2: Ça c'est vraiment. C'est Lorenza. Elle fait une vanne sur quelqu'un. C'est oula, oups. Je déconne.
3: Merde.
2: Il est 7h16. Et ben on regardera. Mais et on verra ce que c'est cette série, évidemment. On va faire un petit tour du studio. Allez, qu'est-ce que vous avez envie de partager avec nous pour démarrer cette semaine,
3: Lorenza? Moi j'ai un truc. Ouais, je suis tombée sur un truc très très drôle sur la page Insta de Nico Science.
2: C'est qui Nico Science?
3: Bah c'est un gars qui fait des vidéos Insta pour démontrer des choses, qui prouve des choses.
2: La vulgarisation de la science.
3: Exactement.
2: Il s'appelle Nico.
3: Il s'appelle Nico.
2: D'où le nom Nico Science.
3: Parce
2: que s'il avait fait de la cuisine et qu'il s'appelait Gérald, ça aurait été Gérald Cuisto.
3: Gérald Cuisto, ouais, exactement.
2: Vous connaissez Toto Cuisto?
3: Non, c'est quoi?
2: Florent, le producteur, connaît Toto Cuisto.
4: C'est une femme, non?
2: C'est un mec. Il fait des plats, c'est sur Instagram, quoi, plein de gens. Mais lui, à chaque fois, il fait des trucs, genre des pâtes et tout, c'est toujours. Ouais.
3: C'est du level, quoi.
2: Ah, bah, c'est pas compliqué à faire.
3: Ah.
5: Non, il faut le faire, parce que moi, j'ai liké plein de ses vidéos pour les faire. Je les ai jamais faites encore.
2: Alors, ça, c'est le principe.
3: Bien sûr.
2: Les vidéos de cuisine sur Instagram,
3: on les enregistre.
2: Tu likes, tu enregistres, t'as ta petite collection cuisine à faire.
3: C'est ça.
2: Bien sûr, et tu les fais jamais.
5: Il est méga suivi, Toto Cuisto.
2: Ouais, je sais pas.
5: 1,5 million de followers, il a même sorti des livres.
2: Ah ouais,
5: Tom Fauconnet, il s'appelle.
2: Ouais. Tom Fauconnet. Ouais, moi, je connaissais sous son pseudo, Toto Cuisto.
3: Là, c'est Nico Science. Alors, c'est pas pareil, mais il a fait un truc très cool. Il a fait écouter à ChatGPT un audio rempli uniquement de bruit de prout.
2: Je crois que j'ai entendu parler de ce truc-là.
3: Il disait que c'était de la musique à ChatGPT et l'IA, elle a répondu en mode hyper sérieusement. Ça fait un style un peu étrange, atmosphérique, comme une musique de jeu rétro, avec des références des années 80.
2: Mais ChatGPT, quoi que tu lui demandes, il a toujours une réponse. Il dit jamais, je ne sais pas.
3: Oui, mais là, c'est des pétous, quoi. C'est difficile de dire ça de prout.
2: Oui, mais il est premier degré. Tu lui dis que c'est de la musique, il va analyser la musique.
3: Bah, moi, je crois surtout que je suis pas si sûr que ce soit super fiable, quoi.
2: Tu le sais que c'est des proutes.
3: Bah, oui, mais des références aux des années 80, c'est-à-dire quoi? C'était de la merde, les années 80, enfin. C'est horrible.
2: Avec recul. Nico,
4: tu sais que pour rester dans le thème, moi, ChatGPT, je lui ai envoyé une photo du popo de mon bébé pour savoir si la couleur était ok. Et il m'a dit que c'était ok.
3: Oui, mais comment il sait, lui? Il a pas d'enfant, Chat.
4: Parce que tu sais qu'en fait, quand t'as un bébé, t'as un éventail de couleurs.
3: Okay.
4: T'as un truc de colorimétrie, je ne savais pas, mais effectivement, du popo.
2: D'accord.
4: Et il te dit qu'à partir de tant de semaines après, ça change, etc. Et il m'a rassuré, il m'a dit, ton bébé a un mois, c'est tout à fait normal.
2: Mais Chat GPT,
3: c'est fou. Oui, on l'utilise pour tout.
2: Mais moi, je vous ai dit que j'avais été rendez-vous chez une gastro pour faire une coloscopie. Et que l'anesthésie, le principe de l'anesthésie, qu'on m'endorme comme ça, m'angoisse. À qui j'en ai parlé?
3: ChatGPT. Pour qu'il te rassure.
2: Mais oui.
3: Genre il te donne des stats.
2: Mais il m'a sorti un truc et c'était très bizarre. J'avais une vraie discussion avec lui. Et ce qui est bien, c'est que quand t'es pas encore rassuré, tu lui reposes une question. Et il te répond encore. En fait,
3: ça n'en finit pas.
2: Exactement. Quand tu vas discuter avec quelqu'un, à un moment, le rendez-vous s'arrête.
3: Oui,
2: mais
3: bah
2: avec lui, tu peux durer toute la nuit encore.
3: Oui, parce qu'à chaque fois, il te dit, veux-tu que je t'en dise encore plus sur ça? Et tu dis, oui, avec plaisir.
2: Bien sûr.
3: Il continue.
2: Il pose une question. Tu lui réponds, bien sûr. Et voilà.
3: Et voilà.
2: Mais ChatGPT, on s'en sert pour tout.
3: La vie.
2: Florent, le producteur.
5: Moi, je vais partager mes analyses de sang. Parce qu'il fallait toujours que je reprenne rendez-vous chez le médecin. Je me dis, tiens, je vais quand même tester. Bon, bah voilà, j'ai un petit peu de cholestérol. Mais c'est ChatGPT qui m'a dit.
4: Il te dit quand même de faire vérifier par un médecin.
3: En vrai, je suis d'accord avec toi parce que tu sais pas ce que ça veut dire. T'as pas spécialement envie de prendre rendez-vous. Donc tu lui dis, traduis-moi ça en langage simple, quoi. Comme si j'avais 8 ans.
2: Mais moi, j'ai déjà eu une discussion avec ma femme. Et à un moment, il y en a un des deux qui dit, on va demander à ChatGPT.
5: Oui.
2: Alors, quand c'est moi qui le dis, je suis content. Quand c'est l'autre, ça m'énerve. Jusqu'où vous êtes allé dans une question à une IA? ChatGPT, peu importe n'importe laquelle, mais jusqu'où vous êtes allé? Qu'est-ce que vous lui avez demandé? Où vous dites waouh, là vraiment ça devient soit très intime, soit c'est vraiment c'est précis et vous préférez demander à ChatGPT qu'à un ami par exemple.
4: Ouais.
2: 0 870 40

0: 2h48, nous sommes sur le point de non-retour. Venez nous raconter jusqu'où vous êtes allés.
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0: On parle de ChatGPT ce matin, ou des intelligences artificielles de façon générale. Clairement, ça fait partie de nos vies maintenant. Jusqu'où vous êtes allé? Jusqu'où vous êtes allé dans une question à une intelligence artificielle? Ça peut être des conseils, pas en rapport avec l'amour. On a commencé à parler, nous, il y avait beaucoup de santé dans ce qu'on fait. Il y a Garance qui est avec nous. Bonjour Garance.
3: Salut Manu, salut Léon.
0: Sois la bienvenue sur Énergie Garance, on t'écoute.
3: Alors, moi j'ai demandé à ChatGPT si mon date actuel était vraiment intéressé par moi. Donc je lui ai envoyé notre conversation WhatsApp et il m'a dit que c'était l'amour de ma vie. Donc après c'est un date, donc on va attendre un petit peu, mais voilà.
4: S'emballe un peu, chat-il.
0: Bah attends, ça dépend. Ce qu'il y avait dans le WhatsApp aussi, s'il lui a dit combien d'enfants on veut, quels sont les prénoms du chien, tout ça.
3: Oui. Mais... Bah, en fait, dans la conversation WhatsApp, c'est qu'à chaque fois, il me surprend parce qu'il me demande toujours ce que j'ai envie de faire. Et quand je lui dis ce que j'ai envie de faire, il va toujours plus loin en me proposant encore plus de choses. Au lieu d'aller juste à un simple restaurant, par exemple, bah il me dit tout simplement, on fera un restaurant et puis ensuite on sortira, on ira se promener. On est sur les bords du lac, on ira aller danser s'il y a quelque chose qui peut se permettre d'aller danser. Donc il est toujours force de proposition.
0: Mais vous êtes ensemble ou vous êtes en mode on se tourne autour?
3: On s'est vu une fois. Une fois ou deux.
4: Ah oui, attends de voir un peu quand même.
0: Oh Lorenza, Lorenza.
4: Mais c'est très beau,
0: Mais ChatGPT lui a dit que c'était bon.
4: Oui, mais...
5: C'est ce qu'il faudra dire au discours du mariage. ChatGPT l'avait dit.
3: Voilà.
0: Bah, exactement. Et si jamais ChatGPT foire et que ça tient pas, change d'IA. Merci beaucoup Garance de nous avoir appelé.
3: Merci.
0: Belle journée. Vous avez déjà utilisé ChatGPT pour des trucs comme ça, de rencontre? Ouais, Lorenza.
4: Moi c'est pas de rencontre, c'est après ma rupture avec mon ex, je lui ai demandé des conseils sur la manière de dire bonjour sur comment gérer la situation.
0: Bonjour avec ton ex?
4: Bah oui, parce que avant je travaillais au même endroit que lui et je savais que je vais le croiser le matin.
0: Ah oui, d'accord.
4: Et en fait, je savais pas si je devais dire bonjour, pas dire bonjour, si je devais dire un bonjour froid, regarder dans les yeux ou non.
0: Oh là là.
4: C'est un peu c'est précis.
0: Il a dit quoi?
4: ChatGPT m'a dit, si t'es détaché, tu peux dire bonjour, mais garde quand même de la distance, ne le regarde pas directement dans les yeux. C'est ce que j'ai fait.
0: Ah d'accord.
4: Et j'étais très sûre de moi.
0: Ah d'accord.
4: Voilà.
0: Ça fait bizarre quelqu'un qui te dit bonjour en regardant les pieds quand même.
4: C'est... Ah non, je regardais droit devant moi ou sur mon tel un peu détaché. Genre bonjour. Tu vois, pour être poli quand même.
0: Oui, c'est vrai que c'est poli ça, de dire bonjour en regardant l'hôtel.
4: Non, mais au moins je dis bonjour, parce que moi de base je voulais pas lui dire bonjour.
0: Ah d'accord.
4: Tu vois, donc voilà. Il y a de l'avancée quoi.
0: Oui, bien sûr, oui.
4: Ouais.
0: Moi je suis épaté par toutes tes histoires à chaque fois.
4: C'est vrai que j'ai pas mal d'histoires là-dessus.
0: Même ChatGPT a dit non, mais là c'est bon, débranchez-moi. Grégory est là, bonjour Grégory.
6: Bonjour tout le monde, ça va?
0: Mais très très bien. Grégory, jusqu'où t'es allé avec ChatGPT ou une intelligence artificielle?
6: Ouais, donc j'ai demandé en fait à ChatGPT pour m'habiller au mariage de mon frère cet été. Et
0: pas
6: puis
0: mal.
6: Il m'a dit que je pouvais opter pour une tenue décontractée et des espadrilles, ça pouvait passer.
0: Oh, les espadrilles à un mariage?
4: Ça
0: dépend si c'est dans le sud de la France, en mode champêtre.
4: Ouais, ça en fait, ça dépend le thème quoi.
0: Oui,
6: ouais,
0: si
6: il va faire beau, mais bon, espadrille au mariage, on sent que ChatGPT fils unique quoi.
0: Fils unique?
4: Pourquoi?
6: C'est mon frère qui se marie, je vais pas mettre des espadrilles.
4: Ah oui.
0: Ouais, mais après, pas forcément si tout le monde est décontracté. Tu vois, il y a des gens, ils font des mariages pieds nus.
4: Au pire, demande juste à ton frère quoi. Enfin,
0: non, mais ton frère, il saura pas répondre. ChatGPT, je te dis. Ok, c'est lui qui dit.
4: Ok,
0: s'il a dit espadrille, ce sera espadrille. Ok.
4: C'est horrible.
0: Vérifie quand même, pose-lui la même question pour les enterrements. On va voir s'il dit espadrille. Belle journée à toi, Grégory.
6: Salut.
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0: Christelle, t'es là pour gagner une Apple Watch série 11, la dernière montre connectée d'Apple, parce qu'on va jouer ensemble au meilleur jeu radio du monde, c'est le jeu des 5 mots. Et quand je dis qu'on va jouer ensemble, on va vraiment jouer ensemble, on va jouer toi et moi, Christelle.
3: Parfait.
0: Je rappelle les règles du jeu des 5 mots. Je vais sortir du studio. Quand je serai dans le couloir, Lorenza va te donner 5 mots. Après chaque mot, tu lui donnes le premier qui te vient en tête. Ensuite, je reviens. Elle fait pareil avec moi. Et dès qu'on a un mot en commun dans nos réponses, c'est gagné, l'Apple Watch, elle est pour toi. Ça roule?
3: Ça roule.
0: Eh ben, bouge pas, rendez-vous dans quelques secondes. À tout de suite.
4: Allez, c'est bon Christelle, Manu est sorti du studio. Est-ce que t'es prête?
3: Je suis prête.
4: Allez, c'est parti pour le jeu des 5 mots. Compte.
3: Argent.
4: Été.
3: Hiver.
4: Courir.
3: Marcher.
4: Concert.
3: J'ai pas compris.
4: Concert.
3: Concert.
4: Un concert.
3: Micro.
4: Articuler.
3: Parler.
4: Eh ben, ça c'était carré.
5: C'est militaire.
4: C'était vraiment. Ouais, on va se faire revenir Manu.
3: J'ai concentré.
4: Ah ouais, non, mais là, il n'y avait pas plus concentré.
0: Ah, il y a eu de la concentration,
4: j'ai. Ah ben là, je peux te dire que ça rigole pas, là. C'est.
0: Ah, ok.
4: Je dis un mot, ta-ta-ta, bim. Ah,
5: chef, oui, chef.
4: Ouais.
0: Ok, Christelle, t'es concentrée, t'as tout donné. Maintenant, c'est à moi de faire pareil que toi. C'est parti. Un mot en commun dans nos réponses et c'est gagné. On joue au jeu les 5 mots.
4: Conte.
0: Fable.
4: Ah non, elle était partie sur l'argent, elle.
0: Ah, pardon.
4: Ouais.
0: fin de mois, hein, c'est normal. Hein.
4: Oui.
0: Enfin, 18 mai, milieu de mois.
4: Été.
0: Hiver.
4: Ouais.
0: Allez, bon. C'est gagné, Christelle.
3: Ah, super. Merci.
0: Alors, attends, on va voir jusqu'où on peut aller.
4: Hein.
0: Il reste 3 mots.
4: Courir.
0: Marcher.
4: Oui.
0: Bim.
4: Concert.
0: Musique.
4: Non, elle avait dit micro.
0: Ah, ouais. Ok. Et enfin.
4: Articuler.
0: Parler.
4: Oui.
0: Oh
4: 3 sur 5, bravo. Pas mal, hein.
0: Christelle, 3 sur 5, c'est un bon score. Hein.
4: Ouais.
3: Ah, on est pas trop mal.
0: Bah, on est très,
4: c'est
0: très bien.
4: Plus que bien, ouais.
0: On est dans la moyenne haute, je vais te dire un truc.
4: C'est fou de dire ça.
0: Alors, Christelle, tu repars avec ton Apple Watch série 11, la dernière montre connectée d'Apple. Bravo à toi.
3: Merci beaucoup.
0: On t'embrasse fort, belle journée.
3: Moi aussi.
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0: Et on continue à parler de ChatGPT, des intelligences artificielles. Comment vous allez avec elle? Jusqu'où vous allez? Comment ça se passe? Est-ce que vous la tutoyez? Est-ce que vous la vous voyez?
5: Ah oui.
0: Est-ce que jusqu'où vous êtes allé dans une question à une intelligence artificielle? Ça peut être la santé, on a parlé beaucoup de la santé, l'intimité, les questions comme Lorenza, après une rupture, comment faire, comment gérer, etc. 0 870 42 48. Karen est là, bonjour Karen.
7: Salut, salut les
0: wawa. Bienvenue sur Énergie, Karen. Jusqu'où t'es allée avec une intelligence artificielle?
7: Moi, avec ma coloc, j'ai une dispute sur le meilleur goût des chips, bref. Alors moi, je préfère le goût fromage du Jura. Elle, c'est poulet braisé. Et du coup, j'ai demandé à ChatGPT de quel côté il était. Et il m'a dit qu'on avait toutes les deux les deux points valides. Et ça m'a encore plus énervée.
4: Ah bah non, mais poulet braisé fois 1000.
0: Alors, s'il vous plaît, rentre pas là-dedans, parce que sinon on va pas s'en sortir.
5: Ça va être le bordel.
0: Mais le problème, c'est que là, c'est une question de goût.
4: Oui, donc, c'est vrai.
0: Comment tu veux que ChatGPT te dise que ça, c'est un meilleur goût que l'autre? Puisque c'est très personnel, en fait. Tu peux pas t'en sortir. T'es foutu, Karen.
7: Mais non, mais c'est par rapport vraiment au travail de la chips. Je trouve que vraiment.
5: Au travail de la chips.
0: Ah merde.
5: Oh, l'experte.
0: Là, on est vraiment sur quelqu'un qui a analysé le concept de la chips.
5: Je pensais déborder, quoi.
0: Je pensais pas que t'étais allé aussi loin, Karen. Je suis désolé. Pardon. Je voulais pas te traumatiser. Quand je pense qu'il y a un mec, il a créé une intelligence artificielle et il pensait pas qu'un jour quelqu'un parlait de chips. Merci beaucoup, Karen, de nous avoir appelé. On te souhaite une belle journée. J'espère que tu résoudras ton problème de chips et de travail de la chips. Jusqu'où vous êtes allé avec une IA? Nico?
5: Moi, quand j'ai annoncé ma séparation à ma famille, j'ai demandé des conseils psy à ChatGPT.
0: Mais genre, quel conseil?
5: Bah, savoir comment l'annoncer, comment gérer, tu vois, suivant leurs réponses, etc. Et, et pas ouf, ChatGPT, parce que depuis 2 ans, quasiment plus personne me parle.
4: Ah, merde!
0: Mais ouais. Attends, il t'a donné des conseils, tu les as suivis?
5: J'ai essayé de suivre, effectivement, en disant, il faut vous affirmer, si jamais ils sont pas d'accord, il faut expliquer le pourquoi du comment, le machin, puis forcer de constater qu'ils sont toujours pas d'accord avec.
4: Comme quoi, ChatGPT se trompe, il faut que Nico aille dans les villes ou voir les gens pour leur expliquer ça et leur dire, attention!
5: Mais
4: attention à l'IA!
5: Dans les villes?
0: Qu'est-ce que tu racontes?
4: Bah oui, non mais.
5: À quel moment je vais être un représentant de chez GPT pour dire attention, ils se trompent?
4: C'est pour prévenir des dangers de l'IA, quoi.
0: Comme... Que Nico fasse un tour en disant attention, regardez-moi ce qui m'est arrivé.
5: Regardez ma vie de merde. Faites gaffe avec ChatGPT.
0: Des fois, c'est vraiment Lorenza. On peut se poser 2 minutes.
4: Oula, j'ai peur.
0: Il se passe des trucs dans la tête de Lorenza.
5: Elle
0: se passe
5: idée, là.
0: Que dans sa tête. Oui. C'est-à-dire que là, on est en train de discuter avec Nico qui nous parle que il a demandé des conseils à ChatGPT, ça n'a pas été ouf. Ouais. Et là, d'un coup, ça passe de ça à il faut qu'elle aille faire un tour. Hein. Il faut qu'elle aille faire un tour pour prévenir les gens.
5: De quoi Nico, elle parle. Nico, t'as une mission. Il faut que t'ailles dans les villes pour prévenir les gens.
0: Tu sais que parfois, c'est compliqué de te suivre, hein, Lorenza.
4: Je suis désolée. Ouais. Pour moi, ça me paraît logique. Oui, mais c'est vrai, je sais, pas pour tout le monde. Ouais.
0: C'est marrant, il y a des raccourcis dans ta tête, des fois. Tu sautes plein d'étapes.
4: Oui, c'est vrai. C'est vrai.
0: C'est impressionnant.
5: Et c'est trop vite pour ChatGPT.
0: C'est comme quand tu fais la cuisine.
4: C'est pour ça que c'est dégueulasse.
0: Bah oui. Manon est avec nous. Bonjour Manon.
9: Coucou Manu, coucou les wouins.
0: Bienvenue sur l'énergie Manon. Jusqu'où t'es allée avec une intelligence artificielle?
9: Alors écoute, moi je lui ai demandé la position à faire au lit, qui demande pas trop de souplesse pour pimenter ma vie de couple. Et franchement, bah ça a bien marché. Hein.
0: Alors attends, je peux te dire celle à laquelle je pense. C'est quand le mec il est allongé comme ça et la fille elle vient sur lui en s'asseyant.
9: Non, c'est pas ça. C'est la position de la cuillère. Alors,
0: je sais pas. Ah oui.
4: Vous voyez ça, ouais, c'est la position du matin, ça.
0: Oui, effectivement.
9: Pas besoin d'être très souple, c'est pratique.
0: Oui, toute position dans laquelle t'as pas à bouger, globalement, est.
4: Bah pour moi, c'est vraiment le matin.
5: Ouais, effectivement, t'es pas face à face en plus, donc au niveau haleine et tout, y a pas de galère.
4: Et puis c'est simple, t'as pas à faire trop de mouvements, quoi.
0: Oui, ouais. C'est ça.
5: On a vraiment bien étudié le truc.
0: Mais tu vois, autant ChatGPT il est bon pour le cul, autant pour le psy, Nico, je suis désolé, c'est foiré.
5: Ouais, ça a merdé, j'aurais dû poser d'autres questions.
0: Eh ben, merci beaucoup, Manon.
9: Eh ben, de rien, bonne journée.
0: Et on est heureux pour ta vie de couple.
9: Merci, elle va très bien.
0: Eh ben, apparemment.
9: Grâce à l'IA.
0: Ben, évidemment, qui dort avec vous, j'imagine.
9: Tout à fait.
0: Le téléphone à côté.
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0: On a un peu de temps pour s'écouter les messages vocaux. On a dit qu'on allait s'en écouter. Les messages vocaux que vous nous envoyez sur notre application, l'application Manu sur Énergie, elle est gratuite, évidemment. Et je sais que parfois, c'est compliqué de nous avoir au téléphone, donc il y a toujours la possibilité de nous envoyer un message vocal sur l'application. On s'en écoute quelques-uns, c'est parti.
11: Alors moi, j'ai une peur irrationnelle et j'ai regardé, parce que c'est carrément une phobie, j'ai regardé si des gens ont été atteints pour savoir le nom improbable que j'avais. Mais ça n'existe pas, je suis la seule à avoir la phobie des fanfares. Des fois, je suis même rentrée dans un bar pour me protéger parce qu'ils étaient dans la rue. Ils sont rentrés dans le bar, c'était horrible.
0: Oh, la pauvre fanfare qui fait fuir les gens.
5: C'est vrai que c'est le bordel parfois, la fanfare.
4: Mais en fait, ça peut faire peur, ouais. Le bruit.
5: C'est un peu agressif, ouais.
4: Ouais.
0: Bah, c'est toujours un peu la même chose, quoi. T'as quelqu'un qui tape. En fait, c'est pas tellement la musique, c'est les gens quand ils la font. T'as l'impression qu'ils sont un peu dingos.
4: Oui,
5: t'as l'impression qu'ils veulent tous montrer qu'ils savent faire et qu'ils se battent pour montrer que c'est mon instrument.
4: C'est leur moment, en fait. Fort.
0: Mais ils font un truc, celui qui tape sur la grosse caisse, là.
4: Oh là là. Et même les cymbales.
0: Boum. Ouais, les cymbales à côté. Et c'est vraiment, tu dis pendant 3 heures, les mecs, ils vont marcher en tapant de la cymbale. Bah, tu m'étonnes qu'ils deviennent dingues. C'est pour ça. Encore, allez, on a encore le temps pour un ou deux messages.
12: Bonjour les ouin-ouin, bonjour Manu. Mais dans les questions improbables des enfants, un jour j'ai ma nièce qui m'a posé la question: Tata, pourquoi on appelle une belle-mère en sachant que ma belle-mère à moi, elle est pas belle? Voilà, trouvez une réponse.
0: La classique, hein.
4: Ah, mais je sais pourquoi, moi.
0: Ah bon?
5: C'est quoi?
4: Parce qu'on m'avait expliqué que belle, dans le Moyen-Âge, c'était mariée, bonne personne, de bonne famille, enfin, genre respectable, quoi.
0: Ah.
4: C'était pas dans le terme beau comme aujourd'hui, quoi.
0: Ah, ah.
5: Dans le Moyen-Âge.
4: Au Moyen-Âge, ouais, pardon.
0: Oui. Ouais.
4: Mais du coup, comme ça a un peu changé, peut-être qu'on peut remplacer ce mot. Hein.
0: Bah, par quoi?
4: Bah, je sais pas, mère sympa
0: l'autre.
4: Ou l'autre, ouais.
0: L'autre. La plus vieille que toi dans ta famille. Tellement sympa, merci en tout cas. On va rester sur belle-mère.
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0: attention, vous n'êtes pas prêts. Une semaine de 5 jours.
1: Ah ouais, voilà. Ça pique.
0: 5 jours de travail.
1: Ça faisait longtemps. Hein.
0: Ouais, c'est pour ça que la semaine d'après, il y a le lundi qui saute.
1: Ah oui, ben oui.
0: Avec le lundi de la Pentecôte.
1: Parfait.
0: Ce mois de mai est peut-être le mois de mai le plus incroyable qu'il m'ait été donné de vivre dans ma vie. Tellement il y a lui, il y a les trous.
1: Il y a des trous.
0: Alors écoutez, Son of Legend, le nouveau Shakira aussi arrive. On va s'apprendre des choses avec les infos aléatoires du monde. Et tout de suite, il est 8h05, c'est le moment de doubler votre salaire pour la deuxième fois de la matinée.
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0: 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Deux fois par jour, on vous appelle en direct pour doubler votre salaire. Ça se passe à 7h05 et à 8h05. La deuxième fois, c'est maintenant. Le téléphone va sonner. Si vous êtes inscrit en envoyant salaire par SMS au 7-10-12, eh ben c'est peut-être votre téléphone qui est en train de sonner en ce moment. Il reste plus qu'à décrocher et à répondre à une simple question pour gagner votre salaire doublé.
3: Votre appel a été transféré vers la messagerie.
1: Non, on n'aime pas ça.
0: On n'aime pas ça. Allez, on rappelle. On rappelle. Il faut mettre le numéro. Ah, apparemment, on a un problème. Aurélie, c'est bon. C'est parti. Attention. On rappelle. J'aime pas quand ça fait ça.
4: Oui, allô.
0: Ah,
1: on a eu peur.
0: C'est Théo de Sanary-sur-Mer.
4: Oui, c'est ça.
0: Dans le
4: oui,
0: Var. C'est bien toi, Théo.
4: Oui.
0: C'est que je t'ai appelé, c'était sur répondeur il y a quelques secondes.
4: Ah mince, bah tu sais qu'en fait je suis pas dans un tunnel, c'est pour ça.
1: On dirait une excuse, tiens, je passe sous le tunnel, ouais.
0: Théo, je vais dire un truc. Il faut jamais être sous un tunnel à 7h05 et à 8h05. Parce que c'est le moment où on vous appelle pour une chose très simple. Théo, quel est le seul animateur radio qui loupe ton salaire?
4: Manu sur Énergie.
0: C'est gagné. Ouais.
4: Oh putain, c'est incroyable.
0: Théo est ému. Théo est ému.
5: Il est content d'être sorti du tunnel.
0: Je t'annonce, Théo, que nous allons te doubler ton salaire. Tu touches 1682€ chaque mois. On va le multiplier par deux. Ça va faire 3364€, Théo.
4: Oh, incroyable, incroyable. Vous me régalez. En plus, je me marie en juillet, là, putain.
1: Oh là. Félicitations.
0: Mais, tu te maries? Il a dit
4: ouais.
0: Ça,
4: oh. C'est ça que ça tombe à pic, les gars.
1: Ah bah, ça va faire plaisir, là.
0: Eh bah, écoute, putain, ça va être un beau mariage.
4: Ah ouais, putain, ouais. Là, je pourrais la gâter, la petite.
0: Hein. Alors, ça fait 4, hein, Théo. 4 putains en 25 secondes. Hein. On est sur un bon... On est sur un bon trend. C'est l'émotion. Théo est comme ça. Et voilà. On te double ton salaire. Ça va très vite arriver pour toi. Et bon mariage en avance. Bravo à toi.
4: Ben merci beaucoup.
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0: C'est le moment, comme chaque jour, de s'apprendre des choses. On s'apprend des choses les uns les autres avec les infos aléatoires du monde. Allez, c'est parti, Nico.
7: Une étude a montré qu'on trouve les aliments meilleurs quand quelqu'un d'autre les a préparés. Même avec exactement la même recette.
0: Ah, parce qu'on sait que quelqu'un l'a fait pour nous.
7: De les recevoir et d'avoir lu le truc pour nous, quoi.
0: Ah oui,
7: on trouve ça meilleur.
0: De rien avoir fait, en fait. Et voilà. Donc, tu t'es là comme au restaurant.
7: Ouais, exactement, c'est une bonne excuse.
1: Bah, c'est bonne excuse, hein.
0: Ouais, voilà. Oui, mais. Enfin, c'est que si tout le monde parle de ce principe à la maison, on va pas manger grand chose. Hein.
7: C'est le problème. Non, toi.
0: Lorenza a une info.
1: Quand vous prenez l'avion, les agents de bord, ils vous analysent en 3 secondes et ils nous attribuent des rôles en cas d'urgence.
0: Comment ça?
1: C'est pas fou. Eh ben, ils peuvent savoir si quelqu'un va aider, par exemple, pour ouvrir une porte de sortie de secours. Ils peuvent essayer de voir si quelqu'un va être peut-être plus problématique. Voir si. Oui, non, mais je te jure, en cas de danger et tout, et ils analysent nos comportements.
7: Ils regardent notre condition physique en les enroulant.
1: Quelqu'un pourrait avoir besoin d'aide. Ben oui, non, mais, lui aussi.
0: C'est que quand on rentre dans l'avion, là, par exemple.
1: Et qu'on dit bonjour et tout. Eh ben, en fait, là, ils nous checkent aussi, quoi.
0: Oh la vache.
1: Au cas où il y a un problème, ouais.
0: Ok, ben, la prochaine fois que je vais monter dans un avion, je vais m'arrêter. L'hôtesse va me dire bonjour, j'ai dit. Et bonjour toi.
1: Tu vas montrer tes muscles, tu vas serrer les bras.
7: Parce que moi je vais passer, je vais dire bonjour, pas moi.
0: Et je vais dire, je vais prendre deux petites serviettes là, les petites lingettes là.
1: Mais il va complètement le prendre pour un fou.
0: Non mais je ne quitterai pas son regard. Moi aussi je te regarde, moi aussi je t'analyse.
7: Sécurité.
0: Et je ne prendrai pas l'avion du coup apparemment. Les infos aléatoires du monde. Vous voyez tout ce que c'est qu'une balle de golf.
1: Oui. Ouais.
0: Une balle de golf réglementaire comporte 336 alvéoles.
1: Mais
0: c'est une vraie règle et c'est stipulé. Si vous avez un championnat de golf, toutes les balles feront 336 alvéoles. Et la question c'est pourquoi j'en sais foutrement.
1: Ok, top.
0: Une autre info. Vous voyez qui est Brad Pitt?
1: Bah oui.
0: Oui. Vous voyez qui est Jean Castex?
1: Oui.
0: Brad Pitt est plus vieux que Jean Castex.
7: C'est pas vrai.
1: Ah ouais.
0: Brad Pitt. Hippolyte a 62 ans, Jean Castex a 60 ans.
1: Bah comme quoi.
0: Eh oui. Comme quoi, ouais. Comme quoi, quoi.
1: Bah, comme
7: vas-y,
1: quoi,
7: vas-y.
1: La vie, quoi, c'est fou.
0: C'est pas ce rouleau
1: compresseur. On n'est pas tous égaux, quoi.
0: Non, ça, c'est la génétique.
1: Bah, hein. Évidemment. Bravo aux parents de Monsieur Pitt.
0: C'est ça. D'accord. Bah, bravo aux parents de Jeannot aussi, quoi.
1: Oui, mais... oui, mais bon, bah, à un autre level, quoi.
0: T'étais pas destiné à faire des cascades dans mes films, non. Voilà. C'est comme ça. C'est pas bien. Chacun son rôle dans cette société.
1: C'est vrai.
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0: Alors, vous rappelez pas de ce titre de Twin Twin Moustache?
1: Alors, pas du tout.
0: Mais ils avaient représenté la France à l'Eurovision.
1: Mais il y a combien d'années?
0: Ah, je pense qu'il y a
1: 10 ans,
0: un bon 10 ans. Ouais. Il y a un bon 10 ans. On n'avait pas été brillants.
1: Non, samedi soir, cette année non plus. Hein.
0: Samedi soir, c'était l'Eurovision. On n'a pas.
1: Ouais,
0: on
1: 11e.
0: Est 11e.
1: À Amand de la Mer, non?
0: C'est... Oh!
1: Non, mais je suis désolée.
0: Bah quoi,
1: ben l'Australie méritait de gagner. Ben non, ils sont quatrième. Enfin, c'était n'importe quoi.
0: Oh là là, mais toi, quand
1: ah oui, je suis chonchon un peu.
0: Vraiment, sur les sujets dont tout le monde se fout, y va. Hein.
1: C'est vrai.
0: L'Eurovision. Non, en plus, c'était pas mal ce qu'elle a fait, Monroe. Franchement, la voix. Ouais,
1: hein, ah non, mais bien sûr. Mais je trouve que c'était vraiment pas mérité de finir 11e. Je trouvais qu'on méritait d'être plus.
0: Ouais. C'est comme ça.
1: Okay.
0: La Bulgarie a gagné. Elle s'appelle Dara et le titre c'est Bangaranga. Moi j'aime bien. Hein.
1: Bah moi j'ai l'impression de retourner en 2011 et que c'est un mélange avec Gangnam Style et
0: oh là là.
1: Non, bah je n'ai pas aimé.
0: Ouais, critique.
1: Je n'ai pas aimé.
0: Oh là, Lorenza des fois.
1: Je suis un peu chonchon.
0: Ce qui est marrant, c'est que Lorenza des fois, elle va être très très sèche sur des sujets vraiment très légers. Non mais c'est vrai.
7: C'est excessif, tu dis. Bah attends, on pensait pas qu'elle avait un avis comme
1: sérieux,
7: ça.
1: Sérieux, je suis pas comme ça.
0: Non mais ce qui est marrant, c'est qu'à la télé, des fois, ils s'engueulent sur des débats hyper sérieux de politique et tout. Mais Lorenza, elle te fait la même chose sur l'Eurovision. C'est génial. Breaking news. Non, là, on est obligé de faire une breaking news. Là, on est obligé de tout arrêter. Nico vient de me montrer une photo qu'il a sur son téléphone qui est incroyable.
7: Elle est délire.
0: Mais déjà, pour avoir chopé cette photo. Non, et pour avoir pris le moment. Tu vois, je veux dire, pour t'être
7: c'est
0: dit.
7: C'est incroyable.
0: Pour t'être dit, faut que je prenne une photo, que t'aies pris ton téléphone,
7: attends,
0: que t'aies
7: ouais.
0: mis l'appareil photo et que t'aies pris la photo.
7: Un reporter animalier, mec.
0: Mais c'est incroyable.
7: Je me suis posé, j'ai pas fait de bruit, j'ai dit putain, faut surtout pas que je bouge parce qu'elles peuvent partir.
0: On est sur du National Geographic avec
7: toi. Exactement.
0: Nico a fait une photo. On est d'accord, c'est deux mouches qui.
7: C'est deux mouches qui copulent.
0: Ah oui, c'est clair.
7: En fait, je suis passé à côté d'un mur de la maison de ma maman et j'ai vu une énorme mouche. Et je me suis dit, putain, elle est balèze. Et je me suis rapproché. Et en fait, non, c'était pas une, c'était deux.
0: Deux mouches.
7: Et elles étaient en train de faire du ping-pong.
1: La qualité, elle est folle. C'est ça que je me dis, on voit bien, quoi.
0: Mais c'est. Putain,
1: genre, jamais j'ai vu ça de ma vie, je crois.
0: C'est. Non, c'est vraiment impressionnant.
7: Ça a duré, hein, parce que je suis resté bien 30 secondes. Hein, pour prendre le bon angle, le bon truc et tout.
0: On est d'accord, 30 secondes, c'est long.
1: pour les mouches, Manu.
0: Ah, pour les mouches.
1: Ouais.
0: Ah, pardon.
7: Ouais.
0: Non, c'est pour un cousin, moi, pardon.
7: C'est fou quoi, j'avais jamais vu ça. Et du coup, j'ai ça dans mon téléphone comme photo.
1: C'est
7: un peu bizarre, mais c'est délire.
0: Est-ce que tout le monde peut prendre son téléphone?
1: Oui.
0: Et regardez ce que vous avez comme photo un peu chelou comme ça.
1: Okay.
0: Comme tiens, j'ai pris des mouches. Parce que c'est bizarre, si quelqu'un tombe sur ton téléphone,
1: oui.
0: Il voit juste deux mouches comme ça en train de copuler.
7: Ah
0: toi,
7: oui, c'est sûr. Si je monte des photos de mes enfants et que je passe sur ces photos de mouches, je dirais pourquoi.
0: Moi j'ai une photo très chelou.
1: C'est quoi?
0: C'est quoi? On va les mettre sur nos réseaux sociaux. On va vous les mettre ensuite sur Instagram, ces photos là. Parce que les mouches, faut qu'on la voit. En fait, c'est une photo, moi. C'est un pouce.
1: Ouais.
0: Je m'étais pris en photo mon pouce après avoir joué à Mario Kart.
1: Ah, il est tout défoncé?
0: En fait, il y a un gros rond au milieu. Tu sais, parce que t'appuies sur la manette. Exactement. Donc, j'avais pris une photo de ça. Et en fait, je me suis aperçu, quand tu regardes la photo et que tu plisses un peu les yeux, t'as presque l'impression que c'est un zizi.
1: Ah ouais? On va voir ça, hein.
0: Mais non, mais parce qu'on parle de photos cheloues qu'on a dans.
1: Oui.
0: Mais le doigt, tu te dis, putain, le Mario Kart, ça te
1: bousille.
0: Mais ça te bousille le pouce, quoi. Je suis extrêmement, j'ai de la corne. C'est de la corne de Mario Kart, celui que je vous lise.
1: Incroyable.
0: C'est ma photo chelou. Qu'est-ce que vous avez comme photo? Chelou, bizarre, étrange, original. Pas que les autres n'ont pas sur leur téléphone. Florent, notre producteur.
9: Et moi, j'ai une annonce que j'avais vue sur Le Bon Coin. Je l'avais prise en photo parce que c'est un mec, en fait, qui vend une crotte donnée de Johnny Hallyday.
0: Une fois?
9: Bah, l'intitulé de.
0: Excusez-moi, je m'en veux déjà leur poser cette question.
1: Oui, évidemment.
9: L'intitulé, c'est Crotte de nez de Johnny Hallyday sous sachet plastique, récupéré le 30686 dans un de ses mouchoirs par un agent de sécurité qui gardait son blouson pendant que Johnny était au WC.
1: Alors, mais c'est très. En fait, c'est tellement précis.
0: Attends.
1: Que je me dis que c'est d'office vrai.
9: 600 euros.
7: Oh 600 balles?
9: Ouais.
0: Non mais c'est-à-dire que l'agent de sécurité, il a regardé le mouchoir de Johnny Hallyday pour enlever une...
9: Ah mais il n'y a rien qui va.
1: C'est dégoûtant.
9: Ça, je l'ai pris en photo.
0: 600 euros. Elle a été vendue ? Je sais pas.
9: Non, j'ai pas l'info là.
0: Waouh ! Ça, okay. Ça c'est de la belle. Et donc t'as la photo du sachet de l'annonce.
9: Ouais.
0: C'est de la belle photo, mais sur la qualité.
1: Ouais.
0: Qu'est-ce que vous avez dans votre téléphone comme photo chelou, Aurélie, au standard?
8: Ouais, moi je rigole encore parce que je viens de me retrouver la photo. En fait, je rentrais chez moi quand j'ai croisé mon esthéticienne qui sortait son chien. Elle avait mis des petites lunettes pour le vent parce qu'elle allait prendre la route à vélo.
0: C'est mignon. Il a des petites lunettes.
8: Des petites lunettes.
0: Comme dans les films avec les grosses. Quand ils prennent la moto,
8: ouais,
0: là, c'est
8: exactement,
0: ça.
8: Exactement, ouais, c'est ça.
0: Oh, c'est mignon comme photo, ça. Oh, c'est joli. Ça vaut pas les mouches qui font rien, hein. Lorenza, une photo bizarre?
1: Bah, moi, c'est simple. C'est juste des faux ongles avec un motif de saucisson.
0: Mais non.
9: C'est-à-dire?
1: En fait, c'est ma grande sœur. À l'époque où je faisais mes ongles bizarres, là. Vous voyez, j'avais des longs ongles et j'essayais de tester plein de trucs. Elle a vu ça. Elle a vu une meuf qui se faisait des ongles en saucisson, motif avec des saucissons, et elle me l'a envoyé. Et elle m'a dit cap de te faire ça. J'ai dit non, mais j'ai gardé la photo quand même parce que je me suis dit
0: ce serait incroyable.
1: Ouf.
0: Parce que tu te rends compte, tu donnes du saucisson à quelqu'un, il va te bouffer les ongles. C'est génial. Toutes ces photos, on va les récupérer. On va vous les mettre sur nos réseaux sociaux. C'est Manu officiel. On va les mettre sur Instagram, sur le compte Instagram.
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6: Et c'est
0: J'ai une grande annonce à vous faire. Enfin, vous le savez évidemment, vous qui êtes dans le studio.
1: Ouais, je suis comme une ouf. Mmh. Hein.
0: Mais vous ne le savez pas. C'est un retour.
1: Ouais.
0: Un grand retour. Après 3 ans. Il a fallu 3 ans pour qu'il revienne. Ça n'a pas été facile. Ça a été compliqué. Je vais vous dire un truc. Beaucoup ont baissé les bras.
1: Ouais,
0: beaucoup se sont dit, on n'y arrivera pas. Plein m'ont dit, vraiment, je les avais dans les yeux, ils me regardaient, ils disaient, c'est mort. Mmh. C'est pas possible. C'est trop compliqué.

0: Dès qu'on veut quelque chose, au bout d'un moment, on y arrive. Pas tout le temps. Mais là, on y est arrivé. Pour notre dernière semaine d'émission, du 22 au 26 juin, c'est le retour du bus Manu sur Énergie.
1: Trop bien.
0: La dernière fois, c'était en 2023. Et après, je me rappelle, tout le monde avait dit, c'est incroyable, il faut qu'on le refasse. Et puis, c'est devenu trop compliqué. Et puis, non, on y est arrivé parce que du 22 au 26 juin, on va refaire ce que personne n'avait fait avant nous en 2023. Et depuis, il faut que savoir qu'il y a des radios dans le monde entier qui l'ont fait.
1: Bah, c'est stylé, hein.
2: Ils ont on inspiré les gens.
0: Et ouais, on a inspiré les gens, c'est que eux ont réussi à le faire là où nous, on n'arrivait plus à le faire. C'est, apparemment, je ne sais pas. En Australie, ils ont des bus. Que nous, on n'avait pas, je ne sais pas.
1: Moi, c'est ma première fois aussi, parce que j'avais connu quand vous l'aviez fait et j'avais trouvé ça incroyable.
0: À écouter, c'était dingue. Ouais. Mais à vivre,
1: mais c'est pour ça, j'ai trop envie de vivre.
0: Si vous ne savez pas ce que c'est, je vous explique. C'est très simple. Du 22 au 26 juin, on va partir dans un bus, un énorme bus électrique, un bus magnifique, rouge, aux couleurs de l'émission, aux couleurs de la radio. Et chaque jour, on va faire une ville différente. Mais c'est pas juste le bus arrive et il s'arrête. C'est on roule. Et c'est là où c'était une première mondiale.
1: Ah oui.
0: C'est qu'on va rouler tous les jours. Et pendant qu'on roule, on fait l'émission. Et on traverse la ville. Et quand on voit des gens dans la rue qui nous disent bonjour, on s'arrête. On va aller vous voir. On va s'éclater. Le bus est doté d'enceintes. Donc en fait, la radio sera diffusée dans la ville. Tout le monde pourra nous écouter. Voilà. Les villes vont se réveiller au son d'énergie. Tous les jours, on finira par un énorme show gratuit avec des artistes sur une grande place des villes. Et là, la question c'est, mais où est-ce qu'on va aller? Où est-ce que vous allez aller? La dernière fois, on avait fait le Sud, on avait fait Bordeaux, Montpellier, Toulouse, Lyon, on avait terminé par Paris. Et ben, on vous a écouté, parce qu'il y avait plein de gens qui disaient, non mais à chaque fois, votre fin d'année, vous allez toujours dans le Sud. C'est vrai qu'on va souvent, à la fin de l'année, à la plage, on va à la mer, on va au soleil. Et ben, on va pas faire ça cette année. On va faire l'Est, le Nord et l'Ouest.
1: Allez !
0: Le 22 juin, on sera à Strasbourg. Ensuite, le mardi à Metz, le mercredi à Lille, le jeudi on ira à Rouen et le vendredi on descendra les Champs-Élysées.
1: Allez, la classe !
0: On sera à Paris pour revenir. On vous a entendu, on va dans le Nord, ça va être 5 émissions en direct du bus, je vous rappellerai, qui roulera sans arrêt. On viendra vous voir, on descendra du bus, on va faire des jeux dans les embouteillages, parce que au lieu de vous avoir au téléphone, on sera directement avec vous dans les voitures, on vous offrira des cadeaux, on vous emmènera dans notre bus aussi. Parce que si vous avez, au lieu de vous emmerder à prendre les transports en commun bondé, on vous prendra dans notre bus, vous irez, on fera des sessions live dans le bus avec des groupes locaux même, vous pourrez monter avec nous, voilà. 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On va vous expliquer ça dans les jours qui arrivent, comment vous aussi participer à ça, où est-ce qu'on sera, ce qu'on va faire. Petit à petit, on va vous dévoiler tout ça.
1: Ah, allez.
0: Il aura fallu 3 ans, mais c'est le retour du bus, Manu sur Énergie.
1: C'est trop bien.
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0: Voici comme chaque jour les sondages du matin. Si un homme a ce petit défaut physique, cela fera craquer 45% des femmes. Quasiment une femme sur deux. Mais quel est ce petit défaut physique, Lorenza?
1: Alors j'adore, mais l'écart entre les dents.
0: L'écart entre les dents, non, c'est pas ça. C'est pas les dents du bonheur.
1: J'adore.
0: Un peu à la Vanessa Paradis.
1: Oui, j'aime trop ça, moi.
0: Eh ben, c'est pas ça. Aurélie au standard.
4: Des petites taches de rousseur?
0: Non, c'est pas les taches de rousseur. C'est pas au niveau du visage. Florent?
5: C'est au bas du corps?
0: Non. Ah. Techniquement parlant, c'est pas le bas du corps. Enfin, ça dépend à quel moment tu prends le bas du corps. Nico?
2: Et c'est un truc que t'as de naissance ou pas?
0: Non. Non, j'irais même que c'est un peu avec l'âge.
5: On en a dans l'équipe?
0: Ouais, on en a. Ouais, on en a un peu, ouais.
1: Au niveau de la pilosité ou pas du tout?
0: Non, c'est un peu de ventre.
1: Ah oui, c'est vrai, c'est mignon.
0: Ah ouais, si un homme a un peu de ventre, cela fait craquer 45% des femmes.
1: Oui, bah ouais, franchement, ça me dérange pas du tout, moi.
2: Ça dérange pas et ça fait craquer, tu vois.
1: Bah c'est mignon, quoi.
0: C'est mignon pourquoi?
1: Bah je sais pas, c'est une petite bouée, c'est mignon. Je sais pas, ça me dérange pas. Et en plus, c'est hyper confortable quand on pose sa tête dessus.
0: C'est un peu comme du slim?
1: Oui, c'est ça, mais c'est plus comme un oreiller. Genre j'aime bien dormir dessus du coup.
5: Et entre des abdos et un petit bidou?
1: Bah franchement kiff ça se vaut.
0: Ah oui?
1: Tant que les bras sont corrects, ça me va.
0: Faut pas les bras...
1: non plus abuser, tu vois.
0: Non, d'accord. Un peu de ventre mais les bras
1: bien là.
0: Bien là, il faut des.
1: Et là ça me va.
0: Mais c'est rare hein, les mecs très musclés des bras et qui ont du bide hein. C'est... Mais bon. 36% des gens avouent l'avoir déjà fait au supermarché. Qu'est-ce qu'ils ont fait au supermarché, Florent?
5: Goûter du raisin.
0: Goûter du raisin. Mais En fait, il y a un peu de ça, mais c'est pas goûter quelque chose.
2: Ah,
0: pas, il y a un peu de ça. Nico.
2: Donc c'est lié au produit, c'est pas lié aux gens.
0: Non, qui est autour de toi. C'est lié au produit.
1: Est-ce que c'est le fait de ranger mal un objet quelque part, enfin
0: non.
1: Un produit?
0: En fait, c'est manger ou boire un produit qu'ils n'ont pas encore payé.
1: Eh ben, maintenant, j'ose plus.
0: Ah bon, pourquoi?
1: Mais parce que il y a des caisses qui pèsent tes articles.
0: Et pas, donc... Non, mais pas un gâteau.
1: Bah si, en fait ça pèse le contenu, ça retient combien de grammes il y a dans le paquet. Et moi par exemple, si j'achète de l'eau et que j'en bois parce que j'ai super soif, je sais que ça pèse plus le même poids et qu'il reconnaît pas l'objet et après j'ai peur qu'on me juge.
0: Mais tu scannes.
1: Bah oui,
0: c'est un scan.
1: Eh ben oui, mais après tu mets ça dans un bac qui pèse ton article. Pour pas qu'il y ait justement de fraude.
0: Ah, genre tu mets un truc beaucoup plus cher mais qui pèse plus lourd dans le paquet de gâteaux parce que t'as mangé les paquets de gâteaux et tu vas mettre par exemple
1: un
0: smartphone dans le paquet de gâteaux.
1: J'ai essayé d'aller jusque là mais j'ose pas, c'est trop compliqué. Mais du coup, j'ose plus le faire.
0: Ah, d'accord.
1: Donc, bien joué les supermarchés.
0: Bien joué de quoi?
1: Bah, parce que du coup, on respecte et on boit plus et on mange plus dans les rayons, quoi.
0: Mais je savais pas ce truc de poids, moi.
1: Bah, si.
2: Bah, moi non plus.
1: Bah, de plus en plus pour éviter les fraudes.
0: T'as rien, ils te connaissent bien. La voleuse de Pimps. C'est le cadeau numéro 1 réclamé par les mamans pour leur fête des mères qui arrive bientôt. Quel est ce cadeau numéro 1, Nico?
2: De la thune?
0: C'est pas de l'argent. Non, c'est pas de l'argent.
2: Non.
0: Florent, le producteur?
5: Des fleurs?
0: Des fleurs non plus. Lorenza?
1: Un bijou?
0: C'est pas un bijou. Vous y êtes pas. C'est pas un objet. Nico?
2: C'est une expérience avec leur enfant ou pas?
0: Non.
2: Non,
0: non, non, non. Aurélie au standard?
1: Bah pour se détendre, je sais pas, un spa, non?
0: Bah c'est ça.
1: Ah, ok. Ouais.
0: C'est une séance au spa. C'est le cadeau numéro 1 réclamé par les mamans pour la fête des mères.
1: Ah, ils ont bien raison.
2: Seul, ouais.
0: Mais tant que c'est pas de la thune, comme il dit.
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0: 8h49, merci d'être avec nous comme chaque jour. On est bien, on est là. Quand je dis comme chaque jour, disons que dans ce mois de mai, il y a quelques trous quand même.
1: Ouais.
0: Mais là, c'est une semaine complète, là. On est avec vous pour démarrer cette journée. On va écouter PLK, Pocahontas, il y aura aussi Gims et on parle de notre week-end. C'était un bon gros week-end. Comment s'est passé votre week-end? Quelle note vous lui donnez de 0 à 10? Moi, honnêtement, je suis sur un bon 9.
1: Oh,
0: pas mal. Ah, mais je vous ai dit que j'avais réussi à faire des pizzas, mais ma fille et ma femme m'ont dit que c'était les meilleures pizzas que j'avais faites jusqu'à maintenant.
2: La classe.
0: Ça veut dire que je commence un peu à toucher en pizza.
1: Ouais.
0: J'ai. On a regardé un film sur Netflix. Vous conseille, il fait flipper. Apex. Vous l'avez pas vu?
1: Ah, j'ai entendu parler de ça.
0: Ah ben c'est un thriller.
1: Ouais.
0: C'est angoissant quoi. C'est vraiment, ça fait peur quoi. Ma femme se cachait les yeux.
1: Ah non, alors c'est pas pour moi ça.
2: Et toi tu te cachais pas les yeux?
0: Non mais je suis un bonhomme. Ouais.
2: Parce que moi je me cache pas les yeux, mais parfois tu sais, je prends mon téléphone pour faire genre, tu vois, je regarde un truc pour pas regarder la télé.
0: Non, je regardais, mais
1: technique.
0: En fait le truc c'est t'as envie de l'arrêter, mais en fait t'as envie de
1: continuer,
0: de continuer pour savoir la suite quoi.
2: Ouais.
0: C'est avec Charlize Theron, c'est pas mal du tout.
5: Ça fait sursauter ou pas? Parce que moi je me bouche les oreilles justement.
0: Ouais, à un moment tu sursautes.
1: Ah non, c'est mort ça.
0: C'est le principe des thrillers. Hein,
1: oui, je sais, mais moi c'est un enfer.
0: Mais c'est marrant parce que tu regardes ces films, t'es pas bien, mais t'es bien en même temps.
2: T'es bien d'être pas bien.
0: C'est très particulier. Donc un 9 parce que quand même, le film était cool. Et puis j'ai quasiment terminé mon jeu vidéo. Et ça m'arrive rarement
1: d'aller jusqu'au
0: bout du jeu vidéo. Donc ça c'est cool. Et puis j'enlève un point parce que la coloscopie quoi.
1: Ah oui, t'as appris ça.
2: Ah oui, c'est vrai.
0: Oui, j'ai été chez.
1: C'est pas tout de suite.
0: Gastro-entérologue, et en juillet, je fais une coloscopie.
1: Oui, mais t'as presque 2 mois pour te faire à l'idée.
0: Bah oui, bah.
1: Entraîne-toi.
0: Mais j'arrête pas d'y penser. J'arrête pas d'y penser et j'en parle autour de moi. Entraîne-toi.
2: C'est quoi ce week-end, on s'entraîne.
0: Mais je vais te dire un truc, j'y ai pensé.
1: Mais n'importe quoi.
0: Non, mais pas au truc.
1: Ah,
0: mais
1: okay.
0: En fait, non, mais ce qui me stresse dans le truc, c'est l'anesthésie.
1: Oui, je sais. Oui.
0: Et j'ai rendez-vous avec l'anesthésiste, normalement. Et donc, je voulais lui demander, mais est-ce que vous pouvez pas juste me le faire un tout petit peu
1: mais
0: pour que je vois ce que ça fait?
1: Mais non.
0: J'y ai pensé à lui demander.
1: Mais non, mais ils peuvent pas.
2: Pas hyper légal, je crois.
0: Bah, peut-être qu'il.
1: Tu nous diras, mais je pense que vraiment, il peut pas. Quoi.
2: Juste mec qui veut sa dose.
1: Ouais, vraiment.
0: Tu vois, pour voir ce que ça fait d'être endormi.
1: Juste 30 secondes.
0: Oui, mais pour voir.
1: Mais non.
0: Bah, quoi, non, t'es pas esthéticienne. T'es pas anesthésiste.
1: Oui, mais je pense que c'est pas légal, ouais, comme disait Nico.
0: Oh là là, vous êtes pas drôle.
1: Bah, tu nous diras.
0: Un bon 9 sur 10 quand même. Comment s'est passé votre week-end? On a Valentin qui est là. Bienvenue sur Énergie, Valentin.
6: Bonjour Manu, bonjour les Ouin-Ouin.
0: Bonjour à toi, on t'écoute.
6: Alors moi, je mettrais 4 sur 10 pour mon déménagement à cause de mon meilleur pote qui m'a donné rendez-vous chez lui pour une surprise. Et en fait, c'était pour m'annoncer son déménagement et l'aider à déménager.
0: Oh, ça c'est vache.
1: Mais en vrai, c'est malin.
2: Oh, c'est vicieux,
0: non,
2: c'est vicieux.
0: C'est pas bien ça.
1: C'est malin de ouf.
0: Ah non, c'est vraiment pas bien. Ah non, moi je peux me fâcher avec un pote s'il me fait
1: Oula.
0: Ça.
2: Tu peux te barrer.
0: Mais non, mais parce que là,
1: t'es là.
0: Mais ça s'appelle du kidnapping quoi.
1: Bah ouais. Oui, mais bon, c'est malin.
0: Bah c'est malin.
1: Son pote est rusé à Valentin.
0: Et il a fait ça à combien de potes, Valentin?
6: Deux. Moi et un autre.
0: Ouais. Vous êtes resté?
6: Bah oui. Après le pauvre, tu passes comment? Il a pas beaucoup de sous. Fallait bien l'aider quoi. Enfin bon.
2: Mais tu manges, tu fais tomber les trucs.
0: Non mais le truc, non mais c'est la surprise quoi. C'est prendre par surprise.
1: Oui voilà, il aurait pu dire la vérité. Ouais. Après c'est malin parce qu'ils sont restés au moins.
5: Ouais mais quand on a des amis comme toi et on sait qu'ils viendront pas, t'as pas le choix. T'es obligé de les piéger, sinon tu fais pas tout.
0: C'est pour ça que moi, dès qu'on m'invite à quelque chose, j'attends qu'il y ait des gens, j'envoie un message, c'est pas un déménagement. Non, ah, ok, c'est bon, je viens. Merci beaucoup, Valentin, de nous avoir appelé.
6: Avec plaisir, bonne journée.
0: Belle journée à toi. Comment s'est passé votre week-end de 0 à 10? Amel est là. Bonjour, Amel.
7: Coucou, l'équipe.
0: Bienvenue sur Énergie, on t'écoute.
7: Bah écoute, moi, par contre, je donne un 10 sur 10 à mon week-end.
0: Oula.
7: Oh oui, carrément.
0: C'est un sans faute.
7: Ouais, c'était drôle surtout.
0: Vas-y.
7: Donc en fait, on était dans un spa avec mon copain et puis il y avait des massages incroyables et on a pris un massage à deux et à un moment donné, la masseuse qui s'occupait de lui s'est mise debout sur lui et là franchement, je suis partie m'en fou rire. C'était excellent.
1: Putain, j'ai eu ça avec mon ex aussi, c'est très drôle quand tu vois ça.
0: Mais pourquoi
7: c'est très, très drôle.
1: Mais parce qu'en fait, c'est des techniques. Bah, moi, c'était une masseuse thaïlandaise et elles ont des techniques vraiment très particulières pour te soulager les points du dos. Et en fait, elles te grimpent dessus, mais tu t'y attends pas. Et elle est vraiment à pieds nus sur ton dos en train de te marcher dessus. Et vraiment, quand tu vois ça et que tu te dis qu'après c'est ton tour, bah, tu fais moins la même.
2: Ça se trouve, elle se défoule. C'est marrant, c'est une technique. Yeah.
1: Mais écoute, c'est vrai que c'est impressionnant.
0: En tout cas, elle a apprécié, c'est un 10 sur 10.
7: Ah oui, c'était génial. Franchement, c'était top.
0: Merci beaucoup de nous avoir appelé, Amel.
7: Bisous, belle journée.
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0: 8h56, je pense que c'est une bonne heure pour lancer un vrai débat. Un débat sur le ketchup.
1: Oui.
0: On va écouter Guim sur aussi Bébé Rexa. C'est un débat qui divise les cuisines du monde entier, j'ai pas peur de le dire.
1: Oui.
0: Le ketchup, vous le mettez où, Lorenza?
1: Dans le frigo.
0: Dans le frigo.
1: Bah quand il est ouvert seulement.
0: Donc fermé.
1: Fermé en dehors, dans le...
0: Ouvert
1: dans...
0: au frigo.
1: Ouais, exactement.
0: Ok, Nico?
5: Moi je le mets direct au frigo dans la porte.
0: D'accord. Florent, notre producteur?
5: Frigo dans la porte, comme Nico.
0: Très bien, tout le monde le met au frigo. Mmh. Selon des experts en sécurité alimentaire, le ketchup peut très bien rester dans un placard après ouverture.
1: Oh!
0: Ah, je vous avais dit.
2: Ah!
0: Je vous ai dit que là, on est sur, sur un gros sujet.
2: Oui, oui.
0: Il y a un professeur en sciences alimentaires. Je savais pas que ça existait. Il explique, de point ouvrir les guillemets. Le ketchup est très acide, donc les microbes survivent moins facilement à température ambiante. On se dit qu'en fait, c'est mieux de le mettre au frais. Eh ben, pas du tout.
1: Pas spécialement. Bah, ok.
5: En même temps, c'est logique.
0: Pourquoi c'est
2: logique? Quand tu vas au resto, c'est vrai qu'ils ont toujours posé là, ils sortent pas du frigo, ils sont
1: ouais,
2: sur la
1: c'est
2: table.
1: Vrai.
0: Bah oui.
2: Ah ouais?
0: Bah oui.
1: Ah bah incroyable.
0: J'ai une info bonus.
1: C'est quoi?
0: Le ketchup à température ambiante sort beaucoup plus facilement de la bouteille.
1: Ah oui, bah c'est vrai tests. En vrai.
0: Eh bah oui, c'est vrai
1: bah
0: en vrai.
1: Oui.
0: Comme on dit, c'est vrai en vrai, c'est la preuve de la preuve. Hein.
2: C'est véritable.
0: C'est vrai en vrai. Et alors, encore une info bonus, c'est pas le seul. La sauce soja, c'est pareil.
1: Ah, ça, je le fais, ça, c'est en dehors du frigo chez moi.
0: Ah
1: Ouais.
0: Et c'est pas tout, il y a aussi certaines sauces piquantes qui peuvent aussi rester hors du frigo. Mais ils disent pas lesquelles, donc certaines.
1: Ah.
0: Donc, par mesure de sécu, laissez-les au frigo. Mais en tout cas, pour le ketchup, c'est une vraie révolution.
1: Ah, franchement, c'est stylé de savoir
0: et
1: ça.
0: Voilà.
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0: avec Lorenza qui est là.
1: Salut.
0: Avec Nico qui est là aussi.
2: Et coucou.
0: Et avec un drone, le DJI Mini 3 qu'on va vous offrir dans 5 minutes, juste après Gims, on joue ensemble comme chaque jour. Et c'est un drone qu'on vous offre. Vous nous appelez au 0870 40 42 48, on va jouer ensemble. Qu'est-ce que vous avez envie de partager? Allez, avec nous pour lancer cette nouvelle heure. Lorenza?
1: Ma coloc, elle est corse.
0: Oui.
1: Et elle y allait il y a quelques jours, elle m'a ramené un bracelet. Que j'ai là aujourd'hui, quoi.
0: Oui.
1: Et il y a la forme de la Corse, en fait, en bijoux doré au milieu.
0: Oui.
1: Et je suis un peu fière parce que j'ai l'impression que les gens pensent que je suis corse. Vive la Corse libre! Alors que...
3: c'est un peu comme les gens qui mettent 2A ou 2B, c'est sur leur plaque d'immatriculation.
0: Ouais, parce que c'est les numéros des départements.
1: Ouais. Ouais,
3: exactement, j'ai un pote qui a fait
0: et
3: ça.
0: Il y a aussi un truc, c'est Corsica Ferries, les autocollants.
1: Ah bah bien sûr!
0: Ouais. C'est quand tu vas en Corse et que tu passes par Corsica Ferries, donc on te met un autocollant sur ta voiture.
3: Tu l'enlèves pas.
0: Et tu ne l'enlèves jamais.
1: Non.
3: Tu fais partie de la team.
0: Mais moi, je l'ai pas enlevé.
1: Ah, tu vois?
0: Ah ouais?
1: Je sais pas, il y a ce truc où je suis un peu fière. Je lève mon poignet comme ça.
0: Mais
3: prends l'accent corse.
0: Moi, un de mes meilleurs amis, c'est pas une vanne, est corse.
1: Ouais.
0: Et je suis fier quand je le dis.
1: Mais moi aussi.
0: Je dis même non, parce que lui, il est originaire d'un petit village dont je connais le nom.
1: Ah.
0: Donc, tu vois, et là, quand t'as un corse, il fait ah oui, je connais ce village. Dans le nord. Oui, en Castagne. Oui, absolument.
3: Je connais ce village.
0: Oui, bien sûr. Et là, toi aussi, tu prends le. Oui, il est là-bas.
1: Bah, du coup, je suis contente parce que je suis pas seule, du coup.
0: Bah, non, bah voilà. Il y a un truc, effectivement, il y a un truc avec la Corse.
1: Ouais,
0: ça.
1: J'aime trop.
0: On l'a pas avec Angoulême, par exemple, c'est marrant. Hein,
1: c'est vrai.
0: Il y a pas de bijoux avec la forme de la ville.
3: T'as pas gardé autocollant Angoulême sur tes voitures.
0: Non,
3: c'est bizarre.
0: Angoulême Transport en commun, j'ai pas gardé le ticket sur moi. Bon. Nico, quelque chose à partager avec nous?
3: Ouais, dans un autre registre, je me suis rendu compte que j'avais jamais capté quand ma copine allait aux toilettes faire le numéro 2.
0: C'est-à-dire pas capté.
3: Ça fait quelques mois qu'on est ensemble et je vois jamais le faire. Et en fait, on fait la même chose tous les deux, c'est qu'on attend d'être à l'extérieur ou alors que l'autre soit pas à la maison pour le faire.
0: Ah bon?
1: Mais si t'as une envie pressante, comment tu fais?
3: J'ai rarement une envie pressante à ce niveau-là, quoi. Tu vois, je peux m'en tenir.
0: Ah, moi, des fois, j'arrive chez moi, je dis à tout le monde, écartez-vous! Papa is back!
1: Oh là là. Nous, on dit juste entre nous, va pas dans les toilettes du bas. Parce qu'on a de la chance d'avoir deux toilettes.
0: Dans le nouvel appart.
1: Ouais, ça, exactement. Et il y a la toilette popo et la toilette normale.
0: Ah oui, vous en avez une réservée?
1: Bah, en vrai, on s'est rendu compte que tous les trois, on allait dans la même pour faire popo. Et c'est la toilette du bas, c'est la toilette des invités. Donc si ça, un jour vous venez à la maison, vous savez que utilisez celle du haut, quoi.
0: C'est marrant parce que moi, j'aurais fait plutôt toilette du haut pour le popo et les invités en bas.
3: Ah bah oui.
1: Bah ouais, mais je sais pas pourquoi ça s'est fait naturellement, quoi. En plus, ils doivent écouter l'émission, là, ça doit être génial que je raconte notre vie, là, à ce moment-là.
0: Les colocs,
1: oui, c'est sûr.
0: Bah ils le savent, que en bas, c'est les toilettes popo.
1: Peut-être qu'ils n'avaient pas envie que je raconte tout ça, voilà. Mais...
0: Bah c'est trop tard.
1: Bah oui.
3: Ça y est.
1: Voilà.
0: Florent, notre producteur.
4: Sinon, tu mets un silencieux.
0: Un silencieux.
4: C'est-à-dire, trois feuilles de papier pour amortir.
1: Ah bah bravo l'écologie.
4: Mais oui, mais comme ça, bam, zéro impact.
3: Il y a vraiment un nom pour cette technique?
4: Ouais, c'est silencieux.
3: T'as vraiment bossé le truc, toi t'as fait l'exposé.
4: Ah oui, ça c'est super ça.
3: D'accord.
0: Moi je ferme la porte. Alors, les toilettes sont pas loin de la chambre de ma fille.
1: Oula,
0: et c'est vrai que
1: oula,
0: quand j'y vais, souvent je dis comment ça va machin, et discrètement je ferme sa porte.
1: Ah, c'est malin.
0: Pour qu'il y ait une sorte de sas, tu vois.
1: Ok,
3: d'accord.
1: C'est très malin.
0: Pour qu'il y ait deux portes de fermées pour être sûr qu'il n'y ait pas de problème.
3: C'est très malin. Je pensais pas que ça allait lancer un débat.
1: Mais on a tous nos techniques, hein.
0: Mais c'est incroyable, hein. On pourra en parler pendant des heures.
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0: On va jouer ensemble avec Laure. Bonjour Laure.
7: Bonjour Manu, bonjour les ouin-ouin.
0: Bienvenue sur Énergie Laure. Ce
7: merci.
0: Drone, le drone DJI Mini 3, il est peut-être pour toi. Il a une caméra 4K, ok?
1: Ouais.
0: On a dépassé la HD là.
1: Bien sûr.
0: On est en 4K. Il va jusqu'à 57 km/h. Tu sais ce que c'est 57 km/h?
1: C'est très rapide.
0: C'est très rapide, Lorenza. Il a une autonomie de 38 minutes. Et là, on se dit 38 minutes. Mais 38 minutes déjà de vidéo, c'est beaucoup.
1: Bah, bien sûr.
0: Surtout à 57 km/h. Ce drone, Laure, il est pour toi si tu gagnes ce matin à 3 questions et 2 ouin-ouin. Tous les jours, on fait tourner les jeux. On est de retour avec celui-là. Voici les règles. Je vais te donner 3 questions. Tu choisiras une question à laquelle tu répondras. Et tu choisiras 2 autres personnes de l'équipe pour répondre aux 2 autres questions. Je te donne les thèmes du jour. Il y a une question mathématique. Il y a une question dessin animé. Et il y a une question reproduction. Quel thème t'inspire ? Mathématiques, dessin animé, reproduction ?
7: Moi, je vais prendre dessin animé.
0: Dessin animé, c'est pour toi. Qui sera bon en mathématiques ?
7: Je dirais Florent.
0: Florent, le producteur en mathématiques.
4: Intéressant.
0: Attention, il reste la question reproduction.
7: Lorenza ?
1: Allez, on va y aller.
0: Bah oui ?
1: Ouais.
0: Non, mais c'est pas...
1: Bah non, ça peut le faire, évidemment.
0: Mais bien sûr.
1: J'y crois.
0: Allez. Je rappelle les règles fondamentales et importantes de ce jeu. Il faut deux bonnes réponses pour gagner. À chaque question, vous avez chacun 5 secondes pour répondre et une seule réponse.
7: Ok.
0: C'est parti. Concentration. On va démarrer avec la question mathématique.
4: Ok.
0: Elle est pour Florent, notre producteur. 5 secondes pour répondre à cette question. Une équation du second degré possède au maximum 2 solutions ou 3 solutions ?
4: 2 solutions.
1: C'était quoi ce grognement ?
0: Est-ce que tu dis deuxième degré, 2 solutions ?
4: Oui.
0: Ouais, évidemment, c'est un petit peu c'est évident.
4: Est-ce un piège ?
0: Bah, c'est...
1: Mais non.
0: Bonne réponse. Oui.
1: Bien joué.
7: Merci Florent.
4: De rien.
0: Ça commence bien. On va passer à la question dessin animé maintenant et c'est toi alors qui va y répondre.
7: Allez.
0: 5 secondes, une seule réponse possible. Voici la question. Dans quel dessin animé retrouve-t-on des créatures capturées dans des objets ?
7: Les Pokémon.
0: Lorenza est énervée.
4: Elle est en train de répondre.
1: Pardon, mais j'ai eu peur, oui.
0: Lorenza, dans les jeux, elle oublie complètement que c'est la radio. Elle oublie complètement que c'est vraiment ses premiers degrés. Oh putain, réponds,
1: quoi. Je suis désolée. Non.
0: C'est une bonne réponse, ça veut dire que c'est gagné.
7: Merci. J'avoue, j'ai hésité. Hein.
0: T'as mis un c'est petit peu de suspense dans l'histoire, oui, mais t'y es arrivé. Voilà. Eh ben, le drone DJI Mini 3, il est pour toi alors, bravo.
7: Super, merci beaucoup. Merci
0: attends.
7: Oui.
0: Il reste une question.
7: Ah oui.
0: T'es pas obligé d'y répondre. Mais je te propose quelque chose.
7: Allons-y.
0: Si t'es joueuse.
7: Ouais.
0: Et qu'on va jusqu'à la troisième question. Je pense qu'avec le drone, une PS5, ça ira bien. Une PlayStation 5 Slim en plus du drone.
7: Ok.
0: Si tu veux que je pose la troisième question, la question reproduction à Lorenza. Le problème, c'est que si elle ne répond pas juste, tu perds tout.
7: Ok. Je sais que mon fils serait ravi d'avoir une PlayStation 5, alors je vais tenter.
0: Oh ! Waouh !
1: Pardon.
0: La pression.
7: Alors, pas la pression.
1: Oui, je l'ai.
7: Mais souffle, respire et je crois en toi.
0: La question reproduction, elle est pour Lorenza.
1: Ouais.
0: Si elle répond juste, il y a le drone, il y a la PS5. Si elle répond pas juste, il y a un enfant qui va pleurer.
1: Arrête, mais c'est exactement. Horrible. Bah, la reproduction, elle en fera un autre, et puis voilà. Pardon, Laure, c'est pour décompresser.
0: T'es prête ?
7: Oui.
0: Voici la question. 5 secondes, une réponse. Comment s'appelle la cellule reproductrice féminine ?
1: L'ovule. Bah ouais. C'est pas ça ? Vous me regardez bizarrement.
0: Comment s'appelle la cellule reproductrice féminine ?
1: C'est pas ça ? Bah attends.
0: C'est l'ovule ?
1: Ah,
0: c'est gagné !
7: Merci,
0: Lorenza a joué
4: sa vie.
0: Le drone DJI Mini 3 plus
7: incroyable.
0: La PlayStation 5 Slim, c'est gagné pour toi alors.
7: C'est incroyable, merci, mais infiniment, c'est incroyable.
0: Attends,
7: merci beaucoup.
0: Attends.
7: Ah non,
1: qu'est-ce que tu fais?
0: J'ai encore une question qui traîne.
1: Ah bon?
4: Oh.
0: Qu'on rajouterait pas un cadeau.
1: Bah encore ?
7: Ah non, mais c'est trop, c'est horrible.
0: Une télé ?
7: Non. Oh non.
4: Toujours plus.
1: Vraiment ?
0: Une télé, quoi, avec la console.
4: Et pratique.
0: Et pour regarder les images du drone.
1: Oui, je comprends.
7: C'est trop dur.
0: Une belle télé, quoi.
3: La madame cadeau d'énergie est en PLS.
0: J'ai une question géographie. Tu peux choisir d'y répondre ou que quelqu'un de l'équipe y réponde. Si tu veux rajouter une télé, mais je te rappelle qu'effectivement, tu peux tout perdre s'il n'y a pas la bonne réponse.
7: Oui. Alors, j'étais joueuse. Merci infiniment, Lorenza, Flo, tout le monde. Mais là, je pense que je vais arrêter pour le coup. C'est déjà énorme, c'est déjà incroyable. Et voilà, je vais garder déjà tout ça, c'est énorme.
0: Je comprends. Enfin bon, c'était quand même pas compliqué de connaître la capitale de la France.
3: Ah, c'est horrible. La
1: question
0: nulle. Le monstre. Non, je te le dis juste. Dans quel pays se trouve la ville d'Athènes?
7: La Grèce.
0: Bah oui.
7: Ah non.
0: Ah oh, si. Mais attends, c'est magnifique ce que t'as gagné déjà.
1: C'est dingue, ouais.
7: Mais c'est énorme, oui.
0: Le drone DJI Mini 3 plus la PlayStation 5 Slim. Bravo à toi, alors.
7: Merci infiniment, vous êtes géniaux. Je vous écoute tous les matins et c'est un vrai bonheur.
0: Eh ben, on t'embrasse fort, on te souhaite plein de bonnes choses, une belle semaine. Merci. Et puis des bonnes vacances si tu pars en vacances, et puis un bel été, et puis on se retrouve à Noël.
7: Ouais.
0: Gros bisous, Laure, bravo à toi.
7: Bisous.
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0: Oh Evelyne Delia. Bah, c'est, mais c'est la madame. Bon, j'ai toujours connu Evelyne Delia, la météo, quoi.
1: Moi aussi.
0: Bah voilà. Bon, si vous en avez marre de la pluie et du froid pour ce mois de mai, j'ai une bonne nouvelle. D'après Météo France, le beau temps va revenir à partir de mercredi avec des températures plus hautes, même genre la semaine prochaine jusqu'à 30 degrés.
1: Enfin, allez, c'est là.
0: Mais c'est mercredi, là on a encore le le temps de merde là. Enfin, c'est pas que j'aime pas ce temps, c'est que en fait là tout ça, ça va bien deux jours et en octobre. Voilà, c'est juste ça. Bon. Comment s'est passé votre week-end? Vous êtes peut-être allé au musée. De 0 à 10, quelle note vous donnez à votre week-end? On continue à vous prendre au téléphone au 0870 42 48. Nico, t'as pas donné de note?
3: Bon, 7/10, moi.
0: Oh, c'est bien 7/10.
3: Ouais, je voulais dire en début d'émission, j'étais avec mes enfants ce week-end, il a fait beau chez moi, on a pu profiter du jardin, on a fait de la plancha, c'était cool.
0: Bien.
3: On a dormi aussi ensemble, j'ai juste un problème avec mon bébé. Mon bébé qui a un mois, qui à chaque fois que je change une couche, il me fait pipi dessus.
0: C'est normal.
1: C'est un classique. Ouais, ça,
3: vraiment partout, quoi.
0: Ouais,
3: il le fait pas sur ma compagne. Et j'ai quand même vu avec un pédiatre qui m'a dit, c'est qu'il est en confiance. Donc le gars, il est en confiance, il me pisse dessus, quoi.
0: Voilà. Ok. Bon.
3: Soit ça, soit il me respecte pas. Tu vois, je sais pas encore. Voilà. Donc j'enlève 3 points pour ça parce que je suis obligé de changer de t-shirt quand je lui change de couche. Ah, mais sinon ça va.
0: Mais c'est vrai que c'est un classique. Hein. C'est ouais. Et puis vraiment quand ça t'arrive, t'es dépourvu. T'es.
3: Ouais.
0: Ok, c'est comme ça.
1: Ah oui,
3: t'as envie de mettre la main pour baisser le truc, mais tu dis en fait non, ça sert à rien
0: parce que ça part dans tous les sens après. Donc c'est merci.
3: C'est le jeu.
0: Voilà, c'est dans le meilleur cas c'est le t-shirt, dans le pire c'est la bouche. Donc voilà.
3: Mais j'ai jamais eu ça.
0: Mais oui, ah bon? Sur le visage.
3: Ah non, jamais.
0: Si, quand ça part, hein. C'est.
3: Ah ouais.
0: Bah oui. C'est. Enfin bon. Ouais, mais tu sais quoi, il y a un truc qui est incroyable. Quand
1: c'est
0: t'es
1: que
0: papa
1: c'est
0: ou maman.
1: C'est ton enfant qui fait pipi.
0: Exactement.
3: Tu trouves ça beau.
0: Le pipi, le popo ou le vomi de ton enfant ne pose pas de problème.
3: Ouais.
0: Et c'est même, je vais dire un truc, le truc le plus difficile, c'est le mouche bébé. Que tu découvriras quand tu
7: seras.
0: T'auras pas le choix.
3: C'est un enfer.
0: T'auras pas le choix. T'auras un mouche bébé, tu verras.
3: Moi, j'ai l'automatique, moi.
0: Tu dois aspirer pour enlever. Mais t'es pas en contact, hein. Mais tu sais que.
3: Puis je vous avais raconté, c'est que moi, j'avais un pote qui l'avait fait et qui me disait, putain, t'es en contact. Et je lui ai dit, c'est pas possible. Mais en fait, normalement, t'as un filtre.
0: Oui.
3: Sur les trucs. Et lui, il me dit, ah, c'était une petite mousse. Moi, pour moi, il fallait l'enlever. Et il me dit, mec, ma fille, elle a 3 mois, ça fait 3 mois que je suis en contact.
0: Oh la
3: Et il disait, je comprends pourquoi les parents, ils aiment pas ça. Bah non.
0: Enchaînons. On a Adrien qui est là. Bonjour Adrien.
8: Et bonjour Manu, bonjour les ouin-ouin.
0: Quelle note tu donnes à ton week-end, Adrien?
8: Alors moi, je donne un 9/10 parce que j'ai refait ma garde-robe pour cet été.
0: Oh la vache, t'as acheté beaucoup de fringues?
8: Ouais, c'est pour ça que je mets 9, pas 10. Ça a coûté cher.
0: Ah bah oui, souvent ça va avec. T'as acheté quoi?
8: Et ouais, j'ai acheté une paire de lunettes de soleil, comme chaque année, des nouvelles tongs et pas mal de maillots de bain, quoi.
0: Ok.
8: Et j'ai mis une couleur spéciale pour cet été, couleur vert pomme pour moi, et voilà, quoi. Ouais. On n'en parle plus.
0: Écoute, tu t'es fait plaisir. Il y a des petits oiseaux autour de toi, hein.
8: Comment?
0: Il y a des oiseaux autour de toi.
8: Ouais, je suis en pleine forêt, ouais.
0: D'accord, Adrien, parce que je te braille, je suis chasseur. Ah, ok, Adrien. Ouais, et je me suis mis en vert pomme camouflage. Ah, d'accord,
8: voilà. Super, c'est... Ouais, t'as tout compris, hein.
0: D'accord, ok, bon, voilà. Et tu te balades en forêt le matin à 9h30?
8: Oui.
0: Mais il est bien, Adrien. Il est tranquille.
8: Ben ouais. Avec des balades, bon soleil et tout. Franchement, on profite.
0: Eh ben, t'as raison, Adrien. Profite. Toi, 9 sur 10, pardon, pour ton c'est week-end. Ça. 10 sur 10 pour la semaine qui commence pas trop sur les chapeaux de roue pour Adrien. C'est bien, ça. Tranquille. Belle journée c'est à nickel. Toi, Adrien. Merci de nous avoir
8: appelé. Merci beaucoup. Bonne journée à tous.
0: Ciao. Il y a Pauline qui est là. Bonjour, Pauline.
9: Salut, Manu. Salut, les mamans.
0: Quelle note tu donnes à ton week-end, Pauline?
9: Alors, moi, pas ouf. 3 sur 10.
0: Ah, 3, c'est pas terrible.
9: Ouais. J'ai ma meilleure pote, elle m'a invité à tester un bar à eau. Donc, en fait, on devait déguster plein de types d'eau différentes, plates, gazeuses, aromatisées, etc. Je me suis fait chier tout le truc, quoi.

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1: Merci Pauline de nous avoir appelé.
2: Merci, bonne journée l'équipe.
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1: On est avec vous. On m'a demandé de refaire les rencontres de stars à peu près.
2: Ah, c'est vrai que ça fait longtemps.
1: Quelqu'un qui m'a dit
2: temps.
1: J'adore quand vous faites ça, j'adore quand vous faites ça, j'adore quand vous faites ça. J'ai dit ok, d'accord.
2: Okay.
1: Et ben donc je me suis dit on va le refaire aujourd'hui. Après ce grand week-end, le principe des rencontres de stars à peu près est simple. C'est des rencontres avec des stars qu'on a eues, mais à peu près. C'est-à-dire qu'en fait, nous, on a vu la star. Elle était là, elle était pas loin de nous, mais elle nous a même pas calculé, elle ne sait même pas qu'on existe. Mais on l'a rencontrée. Tout est parti, je vous le rappelle, de la rencontre de star à peu près originelle. C'était Lorenza qui nous avait raconté qu'elle était aux toilettes dans une station-service et qu'elle allait pour ouvrir la porte. Et qui lui avait tenu la porte ? Mimi Mathy.
2: Et j'en garde un souvenir exceptionnel en vrai.
1: Mémorable. Bah, on peut considérer que c'est parti en vacances avec Mimi Mathy.
2: Oui.
1: Voilà, tout simplement. C'était court, mais c'était intense.
2: Oui, exactement.
1: Quelle est votre rencontre de star à peu près à vous ? Vous nous appelez au 0870 42 48. On vous prend le téléphone. Après, Tamim Pala. Mais avant ça, il est là, Ouh. Il est chaud, il se prépare. C'est le moment de notre petite récré, c'est le jeu de Florent, notre producteur, et on a Roman avec nous aujourd'hui. Bonjour Roman.
5: Salut, bonjour Manu, bonjour les Wawa.
1: Sois la bienvenue parmi nous, on va jouer tous ensemble. Florent nous a concocté un petit jeu.
2: Eh oui.
1: Alors aujourd'hui, il nous a dit le thème, il y a 5 minutes, c'est les musées parce que c'est la journée mondiale des musées.
6: Exactement.
1: Roman, tu peux raccrocher.
6: Non, parce que dans des musées, on trouve des œuvres réalisées par des artistes. Bien sûr, c'est la base du musée. Et on va donc jouer à artistes. Ou garagiste.
1: C'est-à-dire.
6: Ah, vous l'avez pas vu venir celui-là.
2: Non.
6: Eh bien, je vais vous donner des noms. Et en fait, vous me dites si selon vous, c'est le nom d'un artiste ou d'un garagiste.
1: Mais d'un vrai garagiste.
6: Okay. D'un vrai garagiste.
1: Que t'as recherché.
6: Ah, oui, que j'ai recherché.
1: Pas... Oui, sinon ça marche pas forcément.
6: Et oui, sinon c'est...
1: C'est-à-dire qu'il y a le vrai nom de ce garage, il existe vraiment quelque part.
6: Exactement, tout à fait.
1: Okay. Artiste ou garagiste.
6: Exactement. On commence par Roman. Prête ?
1: Allez.
6: Fernand Léger.
1: Ah oui.
6: Artiste complètement.
1: C'est un sculpteur, non ?
6: C'est un peintre cubiste. Il a fait notamment la toile Le Remorqueur.
1: Oui, il a sculpté aussi. Ah, Remorqueur, donc il est un peu garagiste.
6: Exactement.
1: Manu. Oui.
6: Gérard Garouste.
1: Garouste. Attends, honnêtement, excuse-moi, mais alors déjà, si tu t'appelles Gérard, forcément t'es garagiste.
2: C'est un peu vrai.
1: Garouste, Gérard, il est garagiste.
2: Oui,
1: Garouste.
2: Ah
1: ouais. Garage Garouste. Alors,
2: ah, ça
6: GG.
1: Et les pannes, vous leur dites oust.
2: Oh, pas mal.
6: Eh ben, c'est un artiste.
1: Ouais,
6: c'est un sculpteur, même il a réalisé le Défi du Soleil qu'on peut voir.
2: Très connu, oui.
1: Ouais, ah bah voilà. Oui, bah Garouste, hein,
2: ça c'est tout lui. Hein.
1: Il a un style très particulier, Garouste.
6: Ouais, très particulier.
1: Il peint avec de la peinture de carrosserie. Il est un peu garagiste.
6: Ensuite, Lorenza, André Crapard.
2: Garagiste,
6: tout à fait. Crapard et fils, c'est à Caen, en Normandie.
1: Crapard et fils. Il a emmené sa famille avec lui.
6: Exactement.
1: C'est vrai que c'est rare, Crapard et fils sur une toile, par exemple. C'est vrai.
6: Nico, Edouard oui. Pignon.
7: J'ai envie de te dire garagiste. Je vais me planter, mais garagiste.
6: Eh ben, c'est un artiste.
2: Non, c'est pas vrai.
1: Pourtant, les pignons, il y a aussi des pignons sur les voitures.
6: Exactement. Ouais. Mais non, lui, il a réalisé le tableau Les Plongeurs. Voilà.
1: Ah, Edouard
2: Pignon. Ouais, c'est très bien.
1: C'est marrant parce que pignon, c'est vrai que ça fait pas. Ah, ça fait un dîner de con, quoi.
2: Bah oui, ouais.
1: Oui.
6: Roman, Roger Keller.
5: Un garagiste.
6: C'est un garagiste, voilà, tout à fait, au garage Keller et fils à Soufflenheim, en Alsace.
1: Mais ils sont encore en famille, hein.
2: C'est fou,
6: mais
2: ça.
6: Alors, figure-toi, j'ai réalisé que c'était beaucoup le nom et fils.
1: Et fils, toujours, quoi,
7: quand ton papa est garagiste, t'es obligé de garagiste, quoi.
6: Ouais, visiblement.
1: Apparemment, oui. Voilà. Ouais, c'est pour ça qu'en fait, ça continue. Parce qu'à chaque fois, tu es le père d'autres après. Donc ça ne s'arrête jamais, en fait.
6: Manu. Bon,
1: oui.
6: Loïc Delrieux.
1: Ah, Loïc Delrieux, il est incroyable. Vous avez jamais vu de toile de Delrieux ?
2: Si, bien sûr.
1: Oh, c'est il peint des garages. Loïc Delrieux est un artiste incroyable.
6: Et tout à fait, c'est un garagiste.
1: Oui,
6: Saint-Cirgue de Jordan dans le Cantal.
1: Il a un nom son garage ?
6: Non, il y a pas de nom celui-là. Lui c'est un indépendant, je pense.
1: Il a pas fait fils, il a pas fait l'enfant.
6: Il a pas franchisé.
1: OK, c'est pas mal. On en a un dernier ou pas ?
6: On en a un dernier.
1: Allez. Tout,
6: complètement. Roman Bertrand Rancillac.
5: Un artiste ?
6: C'est complètement un artiste peintre qui a aussi créé un meuble, c'est important, qui s'appelle le fauteuil éléphant. Je pose ça là, vous en faites ce que vous voulez.
2: Le fauteuil éléphant.
1: Il est comment le fauteuil éléphant ?
6: J'ai pas l'image, j'ai l'info déjà.
1: Ne faites pas chier, parce que c'est

0: facile tous les jours de trouver sur un thème de merde. Alors, je suis tendu aujourd'hui, me remerciez pas. Bravo. Hein,
1: bah, avec plaisir.
0: On a appris tellement de choses. Vous êtes capable de citer deux noms d'artistes qu'il nous a donnés? Eh ben, c'est ça. Est-ce qu'on a passé un bon moment?
2: Oui.
0: Eh ben, nous prenons pas la tête plus que ça.
2: Voilà.
0: Bravo.
2: On s'est régalé.
0: Bravo à tous les garagistes et fils de la planète. Roman, je vais t'offrir le mug Manu sur Énergie pour te remercier d'avoir été avec nous ce matin.
3: Merci beaucoup.
0: Je t'embrasse, je te souhaite une belle journée.
3: Moi aussi, gros bisous. Gros bonne journée à tous.
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0: Vous nous l'avez demandé, elles sont de retour. Le principe est très simple, vous avez croisé une star, vous avez rencontré une star, mais cette star ne le sait pas, elle ne sait même pas que vous existez, mais vous, vous l'avez vue. Il s'est absolument rien passé, c'est ce qu'on appelle des rencontres de stars à peu près. 0 870 42 48, on vous prend au téléphone, il y a plein de monde. Il y a Marine pour commencer, bonjour Marine.
6: Bonjour Manu, bonjour les
0: Wouah. Vais nous rêver, raconte-nous ton histoire de rencontre de star à peu près.
6: Alors moi j'étais en voiture vers Arcachon et j'ai croisé Laure Manaudou juste à côté de moi, de nous à vélo. Je lui ai juste fait coucou mais au même moment elle a tourné à droite.
0: Génial. Oh là là.
2: Ça c'est beau ça.
0: Non, la complicité.
6: Moi je l'ai vu. Non. Je l'ai vu.
0: Oh, oui.
6: Mais la frustration, ben je crois qu'elle m'a pas vu quoi.
0: Non, je crois pas. Je pense que tu peux dire franchement aux gens que t'as fait le tour de France avec Laure Manaudou
2: oui,
0: à vélo.
2: Clairement.
6: Bah, en vrai j'étais trop fière. Hein.
0: Mais attends
2: mais
0: complètement.
2: Tu peux.
0: Bien sûr.
6: Je me suis vu même nager avec elle.
0: Oui, t'emballe pas non plus.
2: Ouais,
0: mais, mais en tout cas, je suis sûr, que elle, quelque part dans sa tête, elle se souvient de ce moment-là où elle a tourné à droite.
2: Mmh,
0: mais
2: non,
0: quelle belle histoire de rencontre de star à peu près. Merci de nous avoir appelé. Il y a Tom qui est là aussi. Bonjour Tom.
7: Salut Manu, salut toute l'équipe.
0: Quelle est ton histoire de rencontre à peu près de star?
7: Alors moi, cet été, je me suis installé à une place en terrasse où Jean-Pierre Foucault venait d'y boire son café. C'est le serveur qui me l'a dit.
0: Oh, elle est bien celle-là.
2: Ça, c'est stylé, ça.
0: C'est ce qu'on appelle une rencontre de star à peu près par procuration.
2: Ouais.
7: Exactement.
0: C'est incroyable. C'est pas toi qui l'as vu, c'est quelqu'un qui t'a raconté qu'il l'avait vu.
7: Je suis installé à la même place que lui.
0: C'est génial.
2: Incroyable.
0: C'est incroyable. Vous avez, vous vous êtes régalés ensemble, quoi. Vous avez pris ce petit café de l'amitié, toi et Jean-Pierre Foucault, alors que lui ne le sait absolument pas. C'est génial.
7: Exactement.
0: Merci beaucoup, Tom, de nous avoir appelé. C'est une très belle rencontre de star à peu près. C'est, à ricocher. Nico?
8: Moi, j'ai croisé Stéphane Bern chez Carrefour à Lavandou.
2: Oh
8: dans le sud de la France, au rayon fruits et légumes. Et c'est vrai que j'ai vérifié sur Google, il a acheté une maison pas loin.
0: Ah, d'accord.
8: Parce que j'étais étonné de le voir là. Je me dis, qu'est-ce qu'il fout? Vacances, pas vacances. Et j'ai tapé dans Google Actualité, Stéphane Bern, bam, il a acheté une maison à côté de chez moi.
0: Alors, non seulement tu l'as vu, lui, t'as pas vu, mais en plus, tu le stockes. Donc, c'est
2: vraiment.
0: Ok, y a pas de problème, c'est une rencontre de star à peu près. Clarisse est là. Bonjour, Clarisse.
9: Bonjour, Annie. Bonjour, les Wouah.
0: Fais-nous rêver, toi aussi, Clarisse.
9: Alors, moi, je me baladais sur Paris. Et en fait, devant une vitrine, il y avait un attroupement de monde. Et en fait, bah, il y avait Ariana Nakamura.
0: Oh, et alors?
9: Bah en fait, du coup, j'étais trop gênée pour lui demander une photo. Il y avait trop de monde et du coup, bah, j'ai juste raté ma route. Et j'étais dégoûtée quand je suis rentrée chez moi.
0: C'est génial, c'est une belle rencontre de star à peu près, ça. Ça, c'est vraiment magnifique. Bravo à toi. Vraiment, tu nous as fait rêver. On peut vraiment considérer que tu as fait du shopping à Paris avec Ayana Kamura.
9: Ça, c'est sûr.
0: Bravo, Clarisse. Merci de nous avoir appelé. Il y a Camille qui est là aussi. Bonjour, Camille.
10: Salut.
0: Bienvenue sur Énergie.
10: Ça va?
0: Oui, très bien. Quelle est ta rencontre de star à peu près?
10: Moi, j'ai vu Ramzy qui sortait dans les magasins pendant que moi, j'y rentrais.
0: Ramzy, t'as dit, c'est ça?
10: Oui.
0: D'accord, le Ricky Ramzy.
10: Ouais, c'est ça.
0: D'accord, tu l'as aperçu quand tu rentrais dans un magasin?
10: Oui, lui, il sortait et mon père, il a fait un petit signe de la tête, tu sais, avec les lèvres pincées, là. Genre, bonjour.
2: Un check, quoi.
0: Ouais.
10: Voilà, et il nous a ignorés.
0: Eh oui, bien sûr, mais
2: il vous a sûrement même pas vu. Hein.
0: Bah, clairement, il les a pas vus. Il a même pas percuté qu'elle était là, bien sûr, évidemment. Et il vit sa meilleure vie. Hein.
2: Après, ils se sont croisés, donc c'est pas mal. Hein.
0: Ah bah, là, franchement, c'était quoi comme magasin?
10: Je sais pas si j'ai le droit de le dire.
0: Non, mais comme style de magasin.
10: Ah, c'était un magasin pour enfants, pardon.
0: Pour les habits pour enfants?
10: Ouais.
0: Oh bah on peut considérer que t'as un enfant avec Rami, voilà, c'est bien.
2: C'est pas tout moche.
0: Bien sûr, rencontre de star à peu près, évidemment. Merci beaucoup de nous avoir appelé. Lorenza, une rencontre de star à peu près?
2: Oui, j'ai été à un match de basket et devant moi, il y avait Nelson Montfort. Et on a crié tous les deux, on s'est levé en même temps pour un panier. Et j'ai cru qu'on allait échanger un regard à ce moment-là, mais non. Non.
0: Oh merde.
2: Et non.
0: Oh, ça c'est
2: aussi une belle rencontre de star à peu près.
0: Ah, c'est vraiment, vous avez vraiment vécu un moment fort ensemble.
2: Oui.
0: C'est comme quoi le sport, ça rapproche, mais
2: ouais,
0: pas
2: mais
0: tout le temps.
2: Non, de loin.
0: Jessica est là, bonjour Jessica.
11: Salut Manu, salut les Wouah.
0: T'as eu une rencontre de star à peu près toi aussi?
11: Alors oui, moi j'ai vu Vianney dans une station service sur l'autoroute. Et il a acheté juste une bouteille d'eau.
0: Alors ça m'étonne parce que Vianney,
2: il est
0: dans la forêt depuis 8 ans maintenant avec sa cabane. Donc ça très étrange. Qu'est-ce qu'il faisait acheter une bouteille d'eau?
8: Ça se trouve, c'est faux. Sa cabane, il fait construire.
0: Non, c'était il y a longtemps, Jessica, non?
11: Oh, c'était il y a 3 ans à peu près.
0: Ah oui, il y a 3 ans, ça va.
8: Ça, c'est une rencontre qui a gardé en elle, quoi.
0: Et puis, il continue à faire sa cabane à Pianet. Hein.
8: Non, je crois qu'il a fini.
0: Mais moi, je suis. Il a pas fini encore. Il installe l'intérieur maintenant.
2: Oh là là,
8: j'ai vu
2: la vidéo
8: où ça y est, il commence à enregistrer des trucs déjà.
0: Alors, moi, j'ai vu juste qu'il avait installé le piano, quoi.
2: Ah ouais,
0: il a installé le piano, il a installé le lit. C'est incroyable.
2: Ok.
8: Il aurait mis moins de temps à choper un appart, quoi.
2: Bah oui, vivre dedans quand même, pas vivre.
0: Ouais, puis, après, qu'est-ce qu'il va en faire?
2: La louer.
0: Oh putain, il va monter des gîtes. Jessica, merci beaucoup de nous avoir appelés.
11: Bisous.
0: Gros bisous, belle journée à toi.
1: Bonjour, c'est Richard Gasquet. Manu, je t'ai vu jouer au tennis. Un conseil, continue la radio.
0: C'est pas très gentil. C'est pas très faux non plus.
2: Non, mais.
0: Je joue au tennis et j'ai fait un truc horrible. C'est un pote qui a dit, regarde, j'ai une application. Si je la mets derrière moi, ça va nous filmer et ça ne fait que les points. C'est comme.
2: Mais c'est très bien ça. C'est génial. Chouette.
0: Ouais, mais en fait, quand tu joues au tennis, quand tu fais un sport, t'as l'impression d'être une bête.
8: Ouais.
0: Tu sais vraiment de faire les bons gestes de
2: fois. Et là, ça t'a calmé?
0: Tu veux arrêter de jouer?
2: Oh non!
0: J'avais déjà fait ça un jour pour du foot à 5, le futsal, où t'as l'impression de courir tout le temps. En fait, tu cours pas. Et au tennis, mais j'ai l'impression d'être un. Oh, de.
8: Un swinger.
0: Ouais.
2: Mais c'est pas grave, tu fais ça pour toi, pour le kiff.
0: Ouais, mais je me rendais pas compte.
2: Tu vas pas faire des championnats.
0: Non, là, vraiment, c'est. Si les extraterrestres viennent, ils détruisent la Terre, hein, si vous voyez jouer. Waouh!
8: Si ça tient qu'à ça.
0: Il y a Roland Garros qui démarre aujourd'hui.
2: Oui!
0: Ça y est. Avec les qualifications. Et voilà, c'est parti jusqu'au 7 juin prochain. Ah, c'est les après-midi où il y a les RTT,
2: Moi, j'en ai vraiment rien à faire.
0: Le tennis?
2: Ah ouais, ça m'atteint pas du tout, quoi. Autant le foot, oui.
0: Roland Garros.
2: Le basket, évidemment, mais, le tennis,
8: moi, je regardais
2: fous.
8: Pendant les révisions
2: c'est
8: du bac.
2: Tellement lent. Poc, out. Enfin, c'est chiant.
0: Non, tu confonds avec le padel.
2: Non.
0: Poc. Ah ouais, là, parce que.
2: Non, mais chacun ses petits kiffs en sport.
0: Ouais. Tu vois, c'est comme moi, le basket, je trouve ça relou, quoi.
2: Ben voilà. Bah on n'ira pas voir de match de basket.
0: Inventer un truc, créer le tesket ou le basse-nice.
2: Eh ben franchement,
0: faites un truc.
2: Là c'est kiffant, ouais.
0: Et voilà. Et c'est aussi l'anniversaire pour terminer sur ce truc tennis, c'est l'anniversaire de Yannick Noah aujourd'hui.
2: Oh génial.
0: Il a 67 ans. Voilà, on a fait le tour. C'était notre moment tennis de l'émission. 9h55. Marine est avec nous. Bonjour Marine.
4: Bonjour tout le monde. Bonjour les mamans.
0: Marine, on t'avait eu vendredi au téléphone parce que tu nous avais appelé à la fin de l'émission et tu nous avais dit je vais faire un truc ce week-end, les championnats départementaux d'équitation. T'en avais pas fait depuis 13 ans, tu t'y étais remise et t'avais dit allez, j'y vais. Et on était avec toi, on dit mais oui, tu vas y arriver.
2: Oui.
0: T'es une championne, les championnats départementaux, puis ensuite les régionaux, puis ensuite la France et ensuite les Jeux Olympiques. Comment ça s'est arrivé? Comment ça s'est terminé?
4: Le premier jour, j'ai fait tomber une barre et le deuxième jour, je me suis bien rattrapée, donc du coup, j'ai fini 9e.
0: C'est pas mal, 9e sur combien?
4: 21.
0: C'est pas mal, ça va.
2: Ça c'est bien, franchement ça va.
0: Ah bah oui,
4: et
0: attends.
4: T'as parlé des départementaux et les départementaux, je les ai dimanche et lundi qui arrivent.
2: Allez.
0: Donc on t'y retourne le week-end prochain.
4: C'est ça.
2: Et il faut au moins être dans le top 3 là.
4: Oui.
2: Allez Marine.
4: Mais il a fini 3e avec une autre cavalière parce qu'on était deux cavalières dessus. Et avec l'autre cavalière, il a fini 3e.
2: Ah bah tu vois.
0: Donc le problème n'est pas le cheval. Hein.
4: Je ne sais
2: pas
4: jamais le cheval.
2: Si y aller, je.
8: Ah, il n'y a pas de filtre.
0: Écoute, si j'y allais pas, quelqu'un d'autre allait y aller.
2: Non mais Marine, là, on croit en toi. Elle va t'attraper là.
0: Évidemment. Franchement, ça faisait 13 ans que tu n'en avais pas fait. T'arrives, tu fais une compétition. Je dis bravo.
2: Bravo.
0: Même le cheval, il n'a pas dû comprendre. Mais qu'est-ce qu'il fait? Alors, il s'appelle. J'ai oublié comment il s'appelait.
4: Gabin.
0: Ah oui, j'avais dit, il fallait l'appeler Tempête.
2: Ouais.
0: Bien sûr. Marine, tu sais quoi, mardi prochain, du coup, on se rappelle mardi prochain à la même heure et tu nous raconteras comment ça s'est passé. Ok.
4: Allez.
2: Allez Marine, allez Gabin. Woo!
0: Allez Marine, allez Gabin. On est des winners, on est des champions. On t'embrasse, Marine.
4: Gros bisous.
0: Gros bisous et merci de nous avoir rappelé. On se tient au courant mardi prochain. Il est 9h57. On va s'en aller. On sera de retour demain à partir de 6h évidemment. Et on se quitte comme chaque jour avec un titre qui fait du bien, un titre qui envoie du bon mood. Parce que peut-être qu'il fait un temps de merde chez vous, mais un bon Despacito.
2: Ah ouais.
0: Louis Fonsi et Justin Bieber. Passez une belle journée. À demain sur Énergie.

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0: choisi pour vous dire ce matin, je vais démarrer ma journée avec Manu sur Énergie.
1: C'est sympa.
2: Ouais, c'est bien.
0: Pourquoi vous avez choisi ça? Je ne sais pas. Peut-être que vous êtes au bout du rouleau. Peut-être que vous n'avez pas réfléchi. Peut-être que vous ne saviez pas.
2: Ah
0: putain, je suis vraiment désolé.
2: En tout cas, vous avez fait le bon choix.
0: Peut-être que la radio est bloquée aussi. On ne sait jamais. Un problème sur l'application, il y a un bug. Et ben on est là. C'est pas grave. On n'est peut-être pas les meilleurs, mais on est en place. On est avec vous jusqu'à 10h. Pendant 4 heures. Oui, pendant 4 heures, on est là chaque jour avec vous. On va écouter The Second Voice. C'est une nouveauté énergie. Ça s'appelle Let Me Be. Il y a les sondages du matin qui arrivent aussi. On va vous offrir du cash tout à l'heure. Et puis, si vous avez envie de nous rejoindre, comme chaque jour, vous nous appelez 0870 70 42 48. On va vous prendre au téléphone dans quelques minutes. Pour démarrer cette journée, allez, qu'est-ce que vous avez envie de partager avec nous aujourd'hui?
2: Moi, j'adore mon nouvel appart.
0: Ah oui, nouvelle appart de la coloc.
2: Voilà, c'est ça.
0: Pas nouveau, ça fait quelques mois maintenant le.
2: Ça va faire 2 mois, mais je considère que c'est encore nouveau, quoi.
0: D'accord.
2: Mais il est parfait, hein. Je suis très contente. Mais il y a un seul truc qui me rend folle, c'est entre la chambre de ma coloc et la mienne, on entend mais tout, quoi.
0: Ah, les murs sont
2: hyper fins. Ouais.
0: Tout.
2: J'entends quand elle fait comme ça.
0: Ah, elle fait comme ça.
2: Ouais.
0: Ça, je m'en fous. Je
2: sais pas. J'ai pas encore. Elle m'a déjà entendu. Horrible. Oui, oh, oui.
0: Elle te l'a dit.
2: Elle me l'a confié. Elle a mis ses écouteurs. Elle m'a dit. Mais.
0: Moi, j'aurais dit, j'ai mis le micro.
2: mais non, elle était gênée.
0: Ah, oui.
2: Et donc, c'est un petit enfer. J'entends son réveil avant le mien.
0: Mais son réveil avant toi le matin.
2: Bah, en fait, des fois, elle met son réveil plus tôt pour si jamais elle a envie de se maquiller et de faire une full face, comme on dit.
0: Une quoi?
2: Une full face.
0: Une full face.
3: D'accord. C'est un truc qu'on fera jamais.
2: Non.
0: C'est une full face. C'est
2: un maquillage vraiment de ta tête complet, mais c'est du maquillage qui dure longtemps, quoi, parce que tu t'appliques.
3: La full face.
2: Oui, ouais, voilà, exactement, Nico.
0: Mais un maquillage qui dure longtemps, c'est-à-dire genre plusieurs jours?
2: Non, pas du tout, mais c'est juste que tu t'appliques, quoi. Tu mets une première couche, tu mets du fond de teint, tu mets de l'anti-cerne,
0: Elle met combien de temps pour faire ça?
2: Ah, franchement, elle peut mettre jusqu'à 1 heure.
0: Quoi?
2: Elle s'applique, hein, ou un bon 45 minutes, donc elle se lève plus tôt.
3: Mais c'est pas du maquillage, c'est un déguisement, là.
0: Mais oui, c'est une kermesse.
2: N'importe quoi. Non, mais ça reste naturel.
0: D'accord, et donc votre problème, c'est qu'elle t'entend.
2: J'entends tout.
0: Et toi, tu l'entends.
2: Ouais.
0: Oh la vache.
2: Mais c'est le seul défaut de l'appart. Je vois un des seuls.
0: On peut pas tout avoir.
2: Non, c'est ça que je me dis, mais j'aimerais trouver une solution. Je sais pas si on a.
0: La solution, c'est de prendre parce que vous avez un troisième coloc.
2: Ah, lui, il est pépère. Hein.
0: Et voilà.
2: Oh là là là là.
0: C'est ça la solution. Hein. C'est de prendre l'os de sa chambre. Vous la tirez au sort. Vous remettez je sais pas.
2: Non.
3: Ah, bah non, mais Lorenzo, en plus, t'as pas la grande chambre avec la salle de bain.
2: Non, j'ai la grande chambre, mais c'est lui qui a la salle de bain.
3: Ah, il me semblait que c'était toi, qui l'avais au début.
2: Non.
0: Mais en fait, tu t'es fait avoir.
2: En fait, j'avais pas les bonnes énergies dans cette chambre-là, j'ai changé.
0: Les bonnes énergies.
2: Ouais, je ressentais pas les bonnes énergies.
0: Tu préfères avoir ta voisine qui crie plutôt que les bonnes énergies.
2: Mais je savais pas que j'allais tout entendre comme ça.
3: Quand est-ce que vous avez fait un choix de merde dans la vie?
0: Qu'est-ce qu'il y a dans votre appart ou dans votre maison? Vous adorez votre appart, votre maison, mais il y a un truc qui merde dedans.
3: Là, c'est Lorenzo.
0: Comme par exemple votre coloc qui jouit. Alors, 0 870 42 48, quel est le petit truc dans votre maison? Vous êtes content, mais ça c'est chiant. Moi, c'est ma porte d'entrée.
2: Qu'est-ce qu'elle a?
3: Quoi?
0: Parce que en fait, c'est en bois et c'est une maison.
2: Ouais.
0: Et entre l'été et l'hiver, ça joue.
2: Ah, ça gonfle.
0: Ça gonfle ou ça dégonfle. Et quand ça gonfle ou ça dégonfle, du coup, la clé. C'est hyper compliqué à chaque fois pour fermer ou pour ouvrir la porte.
3: Petit coup d'épaule, quoi.
0: Non, je parle de la clé dans la serrure.
3: Oui, mais tu sais, parfois il faut bouger un petit peu pour que ça rentre dedans.
0: Il faut soulever
2: c'est
0: un peu
2: vrai
0: la
2: fois.
0: Okay, soulever ou baisser ou pousser un peu ou tirer un peu, mais le problème c'est qu'à chaque fois c'est différent.
2: Donc, c'est une galère.
0: Oui, c'est une galère, ouais.
3: C'est un revent ta maison.
0: Cette nuit j'ai dormi devant la porte. On a Alexandra qui est avec nous. Bonjour Alexandra.
4: Salut Manu, salut les Wawa.
0: Sois la bienvenue sur Énergie Alexandra, c'est avec toi qu'on démarre cette journée. C'est notre premier appel du jour, tu nous appelles d'où?
4: J'appelle de Bourg-de-Péage et de Valence dans la Drôme.
0: Ok, d'accord, dans le sud.
4: Apparemment c'est Montélimar, limite du sud, je suis un peu au-dessus.
0: Non, pour moi Lille est déjà au sud. Il y a une guerre avant. Et en fait, il y a une guerre pour tous. Les Bretons, les Normands, le sud. Moi je suis sud du sud, non toi c'est pas du sud.
2: C'est ça.
0: On est épuisés. Et qu'est-ce que tu fais dans la vie Alexandra?
4: Je suis gardienne d'un stade de foot.
0: C'est pas mal ça. Donc tu dis à tous les gens qui veulent venir jouer et taper la balle sur le terrain, non vous avez pas le droit.
4: Entre autres, mais la journée j'entretiens aussi le stade en fait.
0: Tu fais beaucoup de choses. Mais genre la pelouse, c'est toi?
4: Oui. Le traçage des terrains.
2: Oh stylé.
0: Je me suis toujours demandé si je serais capable de. Comment tu fais pour que ce soit vraiment droit, les lignes?
4: Eh ben, faut aller vite et regarder un point loin.
2: Ah, mais donc t'as pas un instrument spécial qui te permet de que ce soit droit, c'est toi?
4: En début de saison, tu en tires un cordeau, en fait, pour, voilà, pour pas, pour que ce soit droit, puis après, on garde le même traçage.
2: Mais, dingue.
0: Alexandra, je vais poser une question con, mais imagine, tu dois tracer les lignes après l'apéro. C'est.
4: Et ben, mais c'est encore plus droit.
0: Écoute, t'as de la chance.
2: Ok.
0: L'alcool est à consommer avec modération. Alexandra, je vais t'offrir le mug Manu sur Énergie pour te remercier de nous avoir appelés ce matin.
4: Merci beaucoup.
0: Je t'embrasse, je te souhaite une belle
4: Moi
0: journée.
4: Moi aussi. Gros bisous.
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0: C'est parti, voici comme chaque jour. Les sondages du matin, on y va. C'est la crainte numéro 1 de 11% des gens qui se baignent dans la mer. Quelle est cette crainte, Nico?
3: Que quelqu'un fasse pipi à côté d'eux.
0: Non, il n'y a personne qui est inclus dans cette crainte. Okay. C'est eux seuls. Lorenza.
2: Qui ait trop de bagues?
0: Non, ça n'a pas vraiment de rapport avec l'eau et l'activité de l'eau. Florent, notre producteur.
5: C'est en lien avec une bête?
0: Non, il n'y a pas de bête non plus. Il n'y a rien d'autre, il y a juste la personne.
2: C'est sur nous?
0: Oui, c'est la crainte numéro 1 de 11% des gens qui se baignent dans la mer. Ils ont peur que ça leur arrive. Nico?
3: Qu'on perde notre maillot.
0: Exactement.
2: Ah ouais, bah oui, ouais.
3: Ma faute. Quand tu sautes.
2: Il a fait vague. Moi, une fois, il était parti, j'avais réussi à le rechoper et à le remettre. Mais je me suis dit, mais si ça m'arrive et qu'il est emporté, comment tu fais?
0: Bah, tu dis à quelqu'un, je suis désolé.
2: Mais si t'es tout seul? Moi, ça m'est déjà arrivé plein de fois.
0: T'es tout seul dans la mer, toi?
2: Bah oui, plein de fois, parce que j'adore y rester longtemps. Oui, et donc, oui.
0: Il y a vraiment personne autour de toi?
2: Bah, loin, plus loin sur la plage, quoi. Et quoi, je fais des grands gestes? Enfin, je sais pas, à ce moment-là, je sais pas comment je fais.
0: Bah, tu
2: peux pas sortir cul nu.
0: Sinon, tu restes et tu seras adopté par des dauphins.
2: Ah, bah, c'est. Oh.
0: Quelle belle histoire.
2: Trop bien.
0: 2% des femmes avouent avoir déjà fait l'amour avec cet accessoire un peu particulier. Quel est cet accessoire? Honnêtement, j'ai relu 2 fois le sondage pour me dire vraiment est-ce que c'est la réponse.
2: Okay.
0: C'est vraiment spécial. Florent?
5: Une perruque?
0: Une perruque, c'est. Et tu sais quoi? C'est pas si loin que ça déjà.
2: Ah bon?
0: Ah oui. Ah. Ça, alors c'est impressionnant que ça avance déjà dès la première.
2: Mais c'est sur la tête du coup?
0: Oui, c'est sur la tête. Nico?
3: Des oreilles de Mickey?
0: Non.
2: Des fausses lunettes?
0: Non, c'est une fausse. Putain, c'est vrai que vous réussissez à trouver ça. 2% des femmes avouent avoir déjà fait l'amour avec cet accessoire un peu particulier. C'est quelque chose de faux.
3: C'est pas des lentilles de. Tu sais, parfois on met des lentilles de genre de chat ou un
0: non,
3: truc comme ça.
0: C'est pas sur les yeux.
2: Un faux nez?
0: Non, c'était une fausse moustache.
2: Quoi?
0: Oh. 2% des femmes avouent avoir déjà fait l'amour avec une fausse moustache.
2: Eh, Mario, peut-être qu'il y a ce délire-là, tu vois.
0: Mario!
2: Je sais pas ce que
3: c'est.
2: Je
3: allé beaucoup trop vite pour quelqu'un qui l'a jamais fait.
0: Mais attends.
2: Je suis sûr que je l'ai
0: déjà fait. Mais attends, non, attends, Lorenzo, on te juge pas.
3: Non, mais ça pourrait. Hein.
0: Tu as le droit de faire l'amour avec une fausse moustache.
3: Bah oui, alors.
0: Mais s'il te plaît, juste montre-nous à quoi ça ressemble. 27% des gens n'oseraient pas le faire au restaurant. Ils n'oseraient pas faire quoi, Nico?
3: Diviser l'addition.
0: Non, c'est pas ça.
2: Il faut d'autres gens?
0: Il faut pas d'autres gens, non.
5: Un resto basket?
0: Ce n'est pas un resto basket. J'espère qu'il y a plus que 27% des gens qui n'oseraient pas le faire.
2: C'est un rapport avec la nourriture?
0: Oui, complètement. C'est un rapport avec le plat. 27% des gens n'oseraient pas le faire au restaurant.
3: Tu demandes, il y a un doggy bag?
0: Non.
2: Prendre le plat du jour?
0: Non. Pourquoi t'oserais pas?
2: Je sais pas.
3: Je suis timide. Mais j'ai une fausse moustache.
0: Écoutez, je vais vous payer le plat, mais je le prends pas. Non, c'est pas ça. 27% des gens n'oseraient pas le faire au restaurant.
5: Faire renvoyer un plat?
0: Mais renvoyer un plat, si. Alors, c'est un peu plus précis que ça, c'est renvoyer un plat s'il y a un cheveu dedans.
2: Ah ouais, moi c'est horrible, je l'enlève et j'ose pas le renvoyer, moi.
3: Bah, t'as toujours un doute de est-ce qu'il est à toi, pas à toi, tu vois?
2: Bah, je préfère me dire que c'est à moi.
0: Ouais, s'il est un petit peu en tournicotis, il n'y a pas de cheveux.
3: Ah, c'est pas un cheveu.
0: Et là, tu peux le renvoyer.

0: comment on fait? Ouah, elle est bien envoyée celle-là.
1: Elle est pas mal. C'est son anniversaire aujourd'hui à Greg Guillotin, il a 44 ans. Et ma question c'est, comment il arrive encore à faire des caméras cachées?
2: Ouais, comment on le reconnaît pas, ouais.
1: C'est comme François Damiens.
2: Oui, ouais, c'est vrai.
1: Tu dis, mais comment ils font, tout le monde les crame, c'est pas possible, quoi.
2: Bah, apparemment, non, il y a encore des gens qui sont...
1: Je trouve ça ouf.
2: C'est trop bien, bah, continuez.
1: Bah oui, en même temps. 6h18, Jennifer Lopez et David Guetta avec Save Me Tonight. Et juste après, on vous prend au téléphone au 0870 40 48. Une question très simple. C'est quoi le défaut de votre maison, de votre appart qui vous dérange? Comme Lorenza qui a un souci dans sa coloc, ouais. Elle nous l'a expliqué tout à l'heure, elle entend tout ce qui se passe dans la chambre de sa coloc. Et donc la coloc entend tout ce qui se passe dans la chambre de Lorenza.
2: Ouais.
1: Et si vous vous posez la question, oui, elle a déjà entendu ce à quoi tout le monde pense. Et on parle de notre maison ce matin. Lorenza adore sa coloc, ils sont trois dans sa coloc. Et le seul problème, c'est que la coloc qui se trouve dans la chambre à côté de la sienne entend tout. Et donc Lorenza aussi entend tout ce qui se passe dans la chambre de sa coloc. Mais genre même quand tu te mouches en fait.
2: Oui, mais c'est vrai.
1: Voilà,
2: exactement. Des fois, je dois lui demander de baisser le son de son ordinateur. C'est génial.
1: Après, pour lui demander de baisser le son de son ordinateur, il suffit de le dire à travers les murs.
2: C'est vrai, ce qui est
1: plutôt pratique.
2: Oui.
1: Quel est le défaut, vous, de votre maison? Vous aimez votre maison, vous aimez votre appart, mais quel est le petit souci qu'il y a dedans? Laetitia est là. Bonjour, Laetitia.
3: Bonjour, toute l'équipe.
1: Sois la bienvenue sur Énergie, Laetitia. Qu'est-ce qui va pas dans ta maison?
3: Bah, mes toilettes sont super mal placées, sont juste derrière le canapé. Donc, du coup, bah, le mur, il est tellement fin qu'on entend tout ce qui se passe quand on regarde la télé.
1: C'est un vrai souci. Les appartements ou les maisons qui ont les toilettes à côté du salon.
4: Ah, c'est pas bien ça.
2: Moi, c'est le cas, mais j'en ai deux. Il y en a une à l'étage, donc au pire, tu montes.
4: Mais ça va.
1: Oui, bah oui. Mais quand il y en a qu'une vraiment, et que toi, tu dois y aller, et que le pire, ça m'est arrivé. C'est quand t'es deux ou trois, et qu'il y en a un qui doit aller aux toilettes.
2: Ouais.
1: Et bah, donc, il n'y a pas beaucoup de bruit.
2: Oui.
1: Et donc t'entends vraiment ce qui se passe dans les toilettes.
2: Moi
4: ça m'est déjà arrivé de sortir, de dire genre je vais faire une course et en fait je m'arrête dans un café et je fais dans un café.
2: C'est pas vrai.
4: Non. Ça m'est déjà arrivé de faire ça. Ouais. Tellement je suis pudique, vraiment j'avais pas envie de le faire.
1: D'accord. T'es obligé de revenir avec des courses du coup.
4: Bah ouais, je revenais genre avec du pain ou une bouteille, tu vois, un truc, un paquet de chips.
2: Ça coûte cher le popo, hein.
1: À ce moment-là, reviens avec du PQ, tu vois, ça t'aura servi, moi.
4: Ça aussi,
2: franchement.
1: Merci beaucoup, Laetitia, de nous avoir appelé.
3: De rien, bon courage, bisous.
1: Belle journée à toi. Vincent est là aussi. Bonjour, Vincent.
5: Bonjour, Manu, bonjour, les Wawin.
1: Vincent, t'aimes ta maison, t'aimes ton appart, mais il y a un petit souci, c'est quoi?
5: Eh ben, en fait, moi, j'ai le métro qui passe à quelques mètres de l'appartement, et donc, toutes les 7 minutes, je vis un petit tremblement de terre. C'est...
1: Putain.
2: Oh là là là.
1: T'habites à Paris?
4: Au moins, tu sais qu'il n'y a pas de grève.
5: Ouais. Ouais, j'habite à Paris, à Saint-Denis, à côté de la station Front Populaire. Donc, il y a la 12 qui passe. C'est compliqué.
1: Ah putain, les tremblements, quoi. Les tremblements dans les apparts. Et tu t'en rends pas compte quand tu vas le prendre au départ, l'appart?
2: Bah, bien sûr.
5: Non, pas forcément.
1: Mais tu t'en rends compte ensuite,
2: quand tu vis dedans, quoi.
1: La première soirée.
5: Ouais.
4: C'est vrai que tu te dis, c'est pour ça que la visite a duré moins de 12 minutes. c'était entre deux métros.
5: Entre deux métros.
1: Mais
5: ouais, c'est comme ça.
1: Mon père, il faisait un truc quand il prenait un appart. Et je trouvais ça fou. Il dormait dedans une nuit.
2: Quoi? Mais comment tu peux?
1: Oui, en fait, tu dis, peut-être que je vais l'acheter, mais j'ai besoin de dormir dedans une nuit.
4: C'est malin,
2: mais
4: ça.
2: Non.
4: Il a fait ça tous les jours de sa vie, il a jamais payé un appart.
1: Mais en fait, il a raison.
2: Mais non, mais c'est lui qui a raison, mais je savais pas que c'était autorisé, moi.
1: Et c'est comme les robinets, tu testes jamais les robinets, tu testes jamais l'eau.
2: C'est vrai.
1: En fait. Et des fois, t'arrives. Putain, mais un quart d'heure arrivé l'eau chaude.
2: Ouais.
1: Et ben, il dormait, il prenait une douche, il disait, ok, je prends pas.
4: C'est ce que je faisais, moi, quand je visitais un appart, c'est vrai que je venais genre le matin, après je venais le soir et après je venais le week-end. Tu vois, je faisais trois visites.
1: Le week-end.
4: Pour voir toutes les ambiances, quoi.
1: Mais en fait. Mais on devrait faire ça, en fait.
2: Ouais.
1: Mais
2: dormir, c'est trop bien.
1: Bah, tu dors une nuit dedans, tu passes une soirée.
2: Trop bonne idée.
1: Une soirée dans l'appart. Vincent, merci beaucoup de nous avoir appelé.
5: Merci, bonne journée.
1: Belle journée à toi. Oh, putain, on sent que ça tremble. 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
1: Soyez les bienvenus, on a du cash pour vous. On va jouer au Club des Génies dans 5 minutes, juste après Taïo Cruz. Juste après Gims, pardon. Il y aura aussi Taïo Cruz tout à l'heure avec Break Your Heart. Et juste après Gims, comme chaque jour, 100 € qui petit à petit peuvent s'ajouter à votre cagnotte de génie des génies pour repartir avec beaucoup d'argent.
2: Mais on va retrouver. Ça tourne,
1: hein. En ce moment, beaucoup.
2: Ça tourne beaucoup, il manque un challenger.
1: Ça fait longtemps qu'on n'a pas de gros génie des génies.
2: Ouais.
1: Maëva, c'est sa deuxième participation, elle a déjà gagné 100 € hier, elle va tenter d'en gagner 100 supplémentaires. Et vous serez peut-être celui ou celle qui va faire tomber Maëva. C'est vrai que ça fait longtemps qu'on n'a pas eu de gros génie.
2: Battez-vous!
1: Donc, alors, c'est une façon de parler, évidemment. Hein,
2: bien sûr.
1: N'allez pas nous rouler dans la boue, évidemment.
2: Non.
1: On joue ensemble dans 3 minutes. Vous nous appelez au 0870 42 48. Aujourd'hui, 3 juin. C'est la Saint-Kevin.
2: La Saint-Kevin?
1: Ah, la Saint-Kevin, on fête les Kevin.
2: Ok, bonne fête à tous les kékés.
1: Déjà, Kevin, c'est dur à porter. Alors, kéké, en plus.
4: Kéké, tu rajoutes.
1: Ils ont morflé, les Kevin. Hein.
2: Oui, c'est vrai. Bah oui.
1: Il y a eu une époque vraiment, t'es un Kevin, l'expression.
4: C'était compliqué.
1: Ah, c'est dur.
4: Heureusement, il y a eu Kinvé après, tu vois.
1: Kinvé qui a remonté les Kevin.
4: Bah oui, c'est ça.
1: Mais quand il est arrivé, on savait pas encore qu'il s'appelait Kevin, il était malin.
2: C'est vrai.
4: Il l'a dit plus tard.
1: Il l'a dit plus tard une fois que la folie Kevin était passée. Il y a des prénoms comme ça, c'est compliqué.
2: Ouais.
1: Martine.
2: Ouais. Martine.
1: Bah, les Martine à la plage.
2: Oui.
1: Tu vois, c'est.
2: Ça me fait penser à une tantine, moi, ouais.
1: Quoi, une tantine?
4: Martine?
1: Martine, oui, c'est une
4: tantine. Bah, c'est qu'elle a un certain âge.
2: Parce qu'en fait, c'est ma tante, du coup.
1: T'as une tante qui s'appelle Martine?
2: Et on l'appelle Tantine Martine. Donc.
4: D'accord.
1: Ouais, c'est vrai pas. Que tu connais. Tu dis pas, je te présente ma sœur Martine.
2: Non.
4: Non.
1: C'est forcément ta tante.
2: Elle est plus âgée, quoi. Ouais.
1: C'est forcément ta Martine. Florent, notre producteur.
8: Bernard, c'est dur aussi, hein.
2: Oh, mon beau-père, Bernie, ouais.
1: Bah, pareil, beau-père.
2: En fait, mamie, c'est.
4: C'est que des prénoms.
1: C'est pas compliqué, c'est des prénoms. Voilà, c'est autre chose, quoi. C'est vrai que Martine, Kevin, tu recoches beaucoup, là, quoi. Bernie. Question courte, t'as un Gérard ou pas dans ta famille?
2: C'est, j'en ai pas.
1: Cherche, tu vas en trouver
2: un.
4: Un cousin éloigné.
1: C'est sûr, cherche. Qu'est-ce qu'on a aussi aujourd'hui? C'est la journée mondiale du vélo.
2: Allez, c'est bien ça.
1: Ouais, c'est bien, on n'en fait pas, mais c'est bien. Selon une étude néo-zélandaise, faire du vélo, oui, certes c'est bien, mais selon cette étude, ce serait nocif chez les hommes pour notre vie sexuelle.
2: Mince.
1: Pourquoi? Pourquoi? Parce que la pression exercée sur la selle.
4: Ah mince.
2: Ah, je pense à tous les cyclistes aussi.
1: On pense à tous les cyclistes du Tour de France qui nous écoutent, ouais.
4: ouais. Oh, les pauvres.
1: Mais je vais continuer à aller faire des Legos, voilà.
4: Oui. C'est moins risqué.
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1: On a du cash à vous offrir au Club des Génies. On va retrouver Maëva. Bonjour Maëva.
10: Salut Manu, salut les ouin-ouin.
1: Maëva, c'est ta deuxième participation. Hier, t'as gagné 100 euros. Et bien aujourd'hui, tu vas tenter de faire monter ta cagnotte. Et en face de toi, il y a Armand. Ah ben on parlait des prénoms de tonton il y a 5 minutes.
4: Il est dedans.
2: Armand. C'est vrai qu'Armand, c'est dedans, ouais.
1: Armand, avant, c'est voir grand-parent Armand.
2: Oui.
4: Ah ouais.
1: Ouais, on est sur papy Armand.
2: Mais peut-être que vieux prénom qui redevient à la mode et qu'il est jeune Armand.
1: Ou alors c'est trop tôt. Mais bienvenue parmi nous Armand. Oui.
11: Bonjour Manu, bonjour Léon, bonjour Maëva.
1: Armand, je peux te demander quel âge tu as?
11: 27 ans.
2: Ah ouais, voilà.
11: Pas très vieux non plus, hein, Lorenza.
1: Non,
2: justement, c'est ce que je dis. Ça redevient à la mode, c'est chez les jeunes.
1: C'est, je sais pas. C'est pourquoi tu t'appelles Armand?
11: Bah, c'est les parents qui ont choisi de donner mon prénom.
1: Oui, on se doute bien que c'est pas un mec qui est passé par là qui dit appelez-le Armand. Mais il y a une raison. C'est un grand-père qui s'appelait Armand.
11: Oui, il y avait un arrière-grand-père qui s'appelait Armand.
2: Et voilà.
4: Arrière.
1: Les arrière-grands-parents font beaucoup de mal aux enfants. Hein,
2: oui.
1: Armand. Tu as peut-être devant toi ces 100 euros pour avoir une grande carrière de génie des génies, mais Maëva, elle veut la même carrière que toi. Je vous rappelle les règles du jeu, j'ai 100 euros et 3 questions. Le gagnant ou la gagnante sera celle ou celui qui aura 2 points. À chaque question, si vous pensez avoir la réponse, vous donnez votre prénom. Si c'est la bonne, ça vous fait un point. Si c'est pas la bonne, c'est l'autre qui prend le point. Et c'est le premier qui atteint les 2 points, qui gagne les 100 euros du jour et qui reviendra jouer avec nous demain. Bonne chance à tous les deux, Maëva Armand. On joue au Club des Génies. Première question. Dans quelle ville se trouve la ville de Lima?
11: Armand,
1: très net.
11: Dans le Rhône.
1: Alors, le Rhône n'est pas un pays.
11: Ah oui, mince.
4: Le truc, c'est que t'as dit dans quelle ville se trouve la ville.
8: Ouais.
4: Donc il y a peut-être eu...
1: En même temps, le Rhône n'est pas une ville non plus. Mais c'est moi qui ai merdé à la question.
2: Allez.
1: C'était dans quel pays se trouve la ville de Lima? Et c'était le Pérou. Je suis désolé. Ça compte pour 0. J'ai été nul.
2: Oh non, ça arrive à tout le monde.
8: T'as volontairement voulu faire un piège.
2: Voilà, t'as saccagé le jeu, mais. Pas grave.
1: Je t'entends.
2: Pardon.
1: On met tout à 0. Maëva, Armand, on joue au Club des Génies. Voici la première question. Quel artiste français a chanté Je te donne avec Michael Jones?
11: Armand.
1: Je t'écoute.
11: Jean-Jacques Goldman.
2: Allez.
1: Bonne réponse.
8: Il est là.
1: Un point pour Armand, 0 point pour Maëva. Deuxième question. Quel roi de France est surnommé le roi soleil?
11: Armand.
1: Oh, Armand très net.
11: Louis XIV.
1: Louis XIV, oui, oh là. Oh,
2: bravo.
8: Ça, c'est Armand, ça.
2: Il a tout donné, Armand.
1: Il a peut-être un prénom de vieux, mais du coup, il s'y connaît en histoire.
2: Il est rapide.
1: Armand, 2 points. Maëva, 0 points. Bon, bah, c'est net.
3: Il n'y a pas photo.
1: Non.
3: Hein. Mais, bravo, félicitations.
1: Mais tu repars avec les 100 euros que tu as gagnés hier et je te rajoute le mug Manu sur Énergie, Maëva.
3: Merci beaucoup et félicitations, Armand.
1: Oh, merci,
2: c'est mignon. Hein.
1: Oh, mais ça, c'est l'esprit olympique.
2: Oui.
1: J'ai envie de monter la flamme olympique pour vous. Maëva, on t'embrasse, on te souhaite une belle journée. Et Armand, eh ben, c'était 100 premiers euros. Ce sont tes 100 premiers euros. Tu reviens demain à la même heure pour jouer avec nous.
11: Très bien, merci. À demain, les moments.
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1: On parle de nos maisons, on parle de nos appartements. Quel est le petit défaut qui est un peu relou dans votre maison ou dans votre appart? Vous avez peut-être pas fait gaffe au début, comme Lorenza, qui nous a raconté qu'en fait, elle est très contente de son appart dans la coloc.
2: Ouais, il est top.
1: Mais elle entend tout ce qui se passe dans la chambre à côté. Et quand
2: c'est
1: on
2: ça.
1: Dit tout, c'est vraiment tout.
2: Tout.
1: Léa est là au téléphone. Bonjour Léa.
9: Salut Manu, salut les ouin-ouin.
1: Sois la bienvenue parmi nous Léa. T'es en maison, t'es en appart?
9: Maison.
1: T'es en maison et qu'est-ce qui va pas dans la maison?
9: Eh ben moi j'ai des murs très épais. Donc dès que je vais dans ma chambre ou même dans les toilettes, eh ben ma connexion wifi elle disparaît complètement.
1: Ouais, ça c'est fou.
9: L'horreur.
1: Parce que, non mais dans ces vieilles maisons qu'ils ont fait au 18 ou 19e siècle, ils pouvaient penser qu'on allait avoir le wifi à un moment.
8: Ouais, faites un effort les gars, on est obligé après d'acheter le répéteur.
1: Bah oui.
2: Ah, le répéteur, c'est ça que je cherchais.
8: Et
2: comme
8: ça coûte
2: mot.
8: De la thune.
1: Ah bah ça coûte cher.
9: C'est vrai.
1: Alors, attention,
9: bah oui, ça coûte cher.
1: Faut un bon répéteur hein, parce qu'il y en a qu'on te vend comme ça,
9: ouais.
1: Tu dis c'est pas cher. Ça,
8: ah,
1: répète,
8: qui
1: ça ne répète rien du tout.
8: Ah pas
9: ah,
8: du tout.
1: Alors
9: ouais. Ah, oui.
1: Faut un bon répéteur. Tu as un bon répéteur Léa?
9: Non, j'en ai pas justement.
1: Ah, bah, c'est
2: ah,
1: pas
2: il faut, mais combien c'est un répéteur?
1: En revanche, il y a quand même un énorme avantage à avoir des murs très épais dans une maison, c'est qu'en été, tu crèves pas de chaud.
2: Bah ouais,
8: ça garde la chaleur.
1: Excusez-moi, pardon, breaking news, pardon. Il est de retour.
2: Le pigeon?
1: Quoi? Le pigeon.
2: Oh, mais tu vois, je t'avais dit qu'il allait revenir.
1: C'est incroyable.
2: Bébé.
8: C'est fou.
1: Excusez-moi, parce que en fait,
2: on donne
1: sur un petit balcon, le studio.
2: Oh.
1: Et hier, il y a deux pigeons qui sont arrivés. Et Lorenza a un truc avec les pigeons. Vraiment, elle adore les pigeons.
8: Mm.
1: Et Lorenza est devant la fenêtre. Et les deux pigeons sont revenus à l'instant.
2: Mais bébé, mais je les ai nourris hier en cachette.
1: C'est vrai?
8: Attends, t'as donné quoi?
2: Un petit bout de croissant.
8: Mais
1: c'est pour ça qu'ils reviennent.
2: Oui.
8: Putain, demain on a 200.
1: Non mais ça, oui, ils vont
8: parler autour du cou.
1: Ils vont se donner le mot, ils vont penser que c'est un resto.
8: Ouais, ouais.
1: Mais c'est incroyable.
2: Bah franchement, moi ça me met en joie.
1: Écoute,
8: ouais.
1: Continue. S'ils reviennent demain encore et s'ils reviennent les jours d'après, on leur donnera des prénoms, d'accord?
2: Oh, trop bien.
1: Voilà.
2: Ah, je suis trop contente.
1: Voilà. Quel est j'adore ce studio. Quel est le problème? Il y a les pigeons qui louchent dessus. Voilà. Merci beaucoup Léa de nous avoir appelé.
9: Gros bisous, salut.
1: Gros bisous à toi et très belle journée. Qu'est-ce qu'il y a dans votre appart qui est un petit peu relou, Florent, notre producteur?
8: Ben moi j'ai des interrupteurs qui allument mes prises électriques. Ça c'est super chiant
1: ah,
8: en fait.
1: Oui.
2: Ah moi aussi j'ai ça.
8: Et parfois en fait du coup ben, je mets mon portable à charger, sauf que ben, il cherche pas parce que j'ai pas allumé la prise.
1: J'ai ça aussi, j'en ai un comme ça et à chaque fois tu te plantes et c'est une galère. Parce qu'en plus moi c'est une prise connectée qui allume une lumière.
2: Moi aussi.
1: Ah. Et donc en fait quand j'appuie sur l'interrupteur, ça coupe la prise connectée.
2: Oui.
1: Et c'est une galère pour la remettre en route après, pour la reconnecter au système.
2: Ah là là.
1: Je sais pas pourquoi ils ont inventé ces choses-là.
8: Ben parce que je pense que moi j'ai pas de plafonnier et je pense que c'est justement pour connecter des lampes et à chaque fois que t'allumes l'interrupteur, ça allume la lumière. Je pense que c'est
1: oui,
8: ça,
1: oui, bon.
8: C'est ma déduction.
1: Oh d'accord.
2: C'est malin.
1: C'est. Oh, je sais pas.
8: Non, c'est chiant, c'est vraiment chiant.
1: En tout cas, ça nous emmerde.
2: Oui.
1: Guillaume est là, bonjour Guillaume.
12: Salut Manu, salut les wawa.
1: Qu'est-ce qui se passe de pas foufou dans ta maison ou ton appart?
12: Alors moi, chez moi, j'ai un problème avec l'ouverture à distance de mon portail. Il ne fonctionne pas, du coup, je dois aller manuellement ouvrir à chaque fois que j'ai un invité.
2: Oh, oh, c'est galère. C'est chiant.
8: C'est relou.
1: Mais t'es obligé de débloquer le portail? Genre manuellement?
12: Non. J'ai oublié, j'ai de le biper manuellement.
1: Ah,
12: parce que l'interphone n'est pas relié. Je sais pas pourquoi, j'ai fait venir plusieurs électriciens.
1: Oh, putain,
2: c'est une galère là.
1: Ça c'est galère. Ça c'est galère. Le truc qui est cool, j'en ai pas, mais il paraît que c'est vachement bien, c'est quand t'as ton portail, ça sonne sur ton téléphone.
2: Ah bon?
4: Ah oui, ouais. Tu peux le commander, ouais, à distance.
1: Exactement.
12: Ah oui.
1: Ouais. Et ça, je pense que ça change la vie.
2: Ah ouais, mais moi je suis dépassée par tout ça, à chaque fois j'apprends des trucs, c'est trop bien.
1: C'est un portail, hein, c'est pas non plus. Hein.
2: Non, mais.
4: Et puis c'est internet, quoi.
2: Non,
4: tu
2: mais vois, c'est connecté, quoi.
4: Wi-Fi, application, oui. Tout ça, c'est 2026, quoi.
2: Tu vois. Ouais, je sais pas.
1: C'est pas un problème non plus. Non, vous avez des. Attends. Ton portail, tu peux l'ouvrir à distance.
4: Et déjà, il y a.
1: Y a pas, vous n'avez pas de portailler? Quelqu'un qui ouvre le portail tout le temps?
4: Déjà, il y a 3 minutes quand on a dit répéteur, était un peu, waouh, répéteur. Combien que ça coûte?
1: Alors, ça découvre la vie. Ouais,
2: j'avoue que la technologie et moi, c'est pas.
1: Voilà. Non, on a marqué.
2: Ouais.
1: Ouais. Guillaume, merci beaucoup de nous avoir appelé.
12: Merci à vous.
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1: Et j'ai une liste géniale devant les yeux.
2: C'est quoi?
1: C'est une liste de mots qui n'existent pas, mais honnêtement, qui pourraient exister.
2: Okay.
1: En fait, c'est des mots valises. Vous savez, c'est des mots, c'est les mélanges de deux mots.
2: Ah oui, oui,
1: qui,
2: oui, oui.
1: Qui en donnent un seul et qui, honnêtement, auraient vraiment un sens. J'ai trouvé ça sur internet, écoutez. Paputer. Parler en critiquant les autres.
2: Ah, pas mal.
4: C'est la version française de bitcher.
2: Oui, c'est ça.
1: Exactement. Paputer. Okay. Crioter. C'est un mélange de crier et de chuchoter. C'est du dangle en chuchotant.
2: Rigolo.
4: Ah, c'est drôle à faire.
1: Ensuite, une minif. C'est pour évoquer une manifestation toute petite qui fait un peu de peine.
2: Oh, c'est mignon, limite.
1: On a déjà vu ça. Tu sais, t'as des gens qui sont en manifestation, t'as une pauvre banderole, ils sont quatre.
2: Ouais.
1: Et t'as limite, même si tu sais pas de quoi ça parle, t'as envie d'être avec eux. La petite manif. C'est une minif. Inter-nettoyer, c'est nettoyer son historique internet.
2: Oh, c'est pas mal, ça, c'est beau.
1: Des mots qui devraient exister. Celui-là, il est génial. Un célibataire.
2: Ah.
1: C'est un ami, jamais en couple, mais toujours avec une copine différente. Doux chanter, ça c'est mignon. Chanter sous la douche.
2: Oui,
1: doux chanter.
2: On adore.
1: Un échec, c'est une tentative ratée de se remettre avec son ex.
2: Oh, c'est mon préféré.
1: Un échec, ça, je trouve ça génial. Ah, encore deux. Une métromance, c'est une histoire d'amour dans le métro qu'on ne vit que dans sa tête.
4: Ça arrive.
1: Et enfin, soif faim. C'est avoir autant faim que soif.
2: Ah,
1: j'ai soif faim.
2: C'est rare.
4: C'est nous.
1: J'adore tous ces mots.
2: C'est trop cool.
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1: Comme chaque matin, vous nous rejoignez, vous nous appelez au 0870 42 48 ou vous pouvez aussi nous envoyer des messages vocaux parce que je sais que c'est pas évident pour nous avoir au téléphone le matin, qu'on n'a pas non plus le temps de prendre le téléphone, d'appeler, d'attendre que ça sonne, etc. Donc il y a un truc qui est très rapide, c'est l'application. 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Vous êtes là, vous voulez réagir à ce qu'on dit, bim, vous envoyez un message. Pendant la journée, même quand vous écoutez les replays, vous écoutez un podcast, vous dites, oh putain, j'ai envie de dire un truc, boum. Et ben vous nous envoyez un message vocal sur notre application, on les écoute tous, on les partage avec vous chaque jour. Et ben on va s'en écouter quelques-uns avant de doubler votre salaire. Allez, c'est parti.
13: Oh putain, Manu vient de me faire chier dessus par un oiseau, mais un énorme splash, je suis dégoûtée.
2: Aïe, aïe, aïe.
1: Okay.
2: C'est dur. Ça, c'est dur. Dégueu.
1: C'est bien là. Pour démarrer la journée.
2: Ouais. C'est un enfer.
1: Quand une journée commence par un oiseau qui te fait dessus, tu sais que c'est pas la journée pour demander une augmentation.
2: Ah non.
1: C'est pas celle-là. Allez, encore un message.
13: Je viens juste de me rendre compte qu'en fait, ça fait depuis 5 minutes que j'ai mon téléphone entre mon épaule et mon oreille parce que j'avais les mains occupées à étendre le linge et que j'étais au téléphone juste avant et que en fait, pendant 5 minutes, j'étais toute seule, sans personne au téléphone, à avoir la tête penchée sur le côté. Voilà. Ouin, ouin.
1: Mais alors, je vais vous dire un truc, ça m'est déjà arrivé parce que en fait, t'es au téléphone avec quelqu'un.
2: Oui.
1: Tu le bloques le téléphone contre ton épaule parce que t'es en train de faire autre chose.
4: Ouais.
1: La personne raccroche. T'es encore en train de faire ce que t'es en train de faire. Genre de la cuisine, par exemple.
4: Donc tu termines, quoi.
1: En train de couper un truc. Bah, tu vas terminer.
4: C'est ça.
1: Parce que t'as les mains, elles sont sales ou machin, ou peu importe. Et donc tu restes avec le téléphone coincé contre l'épaule.
4: C'était jamais arrivé que ça ressonne, que le téléphone ressonne à ce moment-là. Du coup, ça vibre dans ton oreille.
1: Ah,
4: c'est assez désagréable comme sensation.
1: Non, j'ai pas ça. Putain, là, c'est bien.
2: Vos vies, c'est fou, hein.
1: Bon, on a des vies, mais.
4: Ah, ils sont pas ces choses, hein, madame.
1: Attends, c'est quoi, ça s'appelle le show business, ça.
2: Oh là.
1: Voilà. On a des vies pas comme celles des autres. Alors. 7h05, on double votre salaire.
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1: 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Attention, le téléphone sonne. Avant d'écouter Son of Legend, on veut doubler votre salaire. et c'est peut-être votre téléphone si vous avez envoyé salaire par SMS au 7-10-12.
14: Allô?
1: Allô, bonjour, c'est Marine de Saint-Sauveur-d'Aunis en Charente-Maritime?
14: Oui, c'est ça.
1: Marine, quel est le seul animateur radio qui loupe ton salaire?
14: C'est Manu Kerenavi.
1: C'est gagné. Bravo. Et voilà Marine, on te double ton salaire, c'est à toi que ça arrive ce matin.
14: Ah, trop bien, merci beaucoup.
1: J'adore ta voix Marine.
2: C'est une voix de dessin animé.
1: Exactement, j'ai l'impression de voir un dessin animé.
2: Trop mignon.
14: Ah, je ressemble un peu à un dessin animé.
1: Tu ressembles aussi à un personnage de dessin animé.
14: Oh,
1: oh c'est mignon. Ah ouais, avec ta petite voix et tout, j'ai l'impression que c'est la famille Loud. J'adore. Marine, je t'annonce que ton salaire de 1488 euros, on va le multiplier par deux et ça va faire 2976 euros pour toi.
14: Trop bien, génial, merci beaucoup.
1: Et tu es groom palefrenier.
14: Oui, c'est ça.
1: Tu travailles dans une écurie, tu t'occupes des chevaux, tu t'occupes de les nourrir, tout ça.
14: Exactement, je suis la nounou.
1: Oh, c'est mignon.
2: C'est mignon.
1: En plus, avec ta petite voix, ils doivent t'adorer, les chevaux.
14: Oui, ça va.
1: C'est trop mignon.
2: J'ai déjà vu des chevaux qui avaient une belle coiffure, genre même plus belle que moi, quoi. Pendant les compétitions, ils avaient des tresses et tout. Ouais. Est-ce que c'est toi qui le fais aussi?
14: Oui, exactement. Wow. C'est des pions.
1: Oui, des pions. Des pions.
2: Des quoi?
1: Pions, pions.
14: Des pions, en fait.
1: Des pions.
2: Ah, ok.
1: Ça s'appelle des petits pions, les petites tresses dont tu parles.
2: Ah, ça a un nom et tout, ok.
1: Ma fille, elle fait de l'équitation, ouais. et en fait, quand elle a une compétition, elle part le matin, mais à 5h du matin, pour mettre les pions.
2: Ah, mais c'est une folie, ok.
1: Parce que c'est super long à faire, hein, Marine.
14: Oui, très long. Ça peut, entre une demi-heure, 45 minutes.
2: Quoi? Wow. Ah, mais ils sont chouchoutés, les chevaux.
1: Et en plus, ils en ont rien à foutre d'avoir la tresse.
2: La chance.
1: Eh, ouais. Marine, on te donne ton salaire, 2976 euros, ça arrive vite pour toi.
14: Merci, c'est très gentil. Merci beaucoup.
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1: C'est heureux, c'est le moment de se faire du bien. On ne va pas se masser.
2: Ah non.
1: Non. Ça fait du bien le massage.
2: Mais quoique, c'est un massage du cœur et de l'esprit un peu.
1: Mais tu parles tellement bien quand ça ne veut rien dire. Mieux qu'un massage, oui. Voici les bonnes nouvelles du jour, parce que dans le monde, je le dis à chaque fois, il n'y a pas que des mauvaises nouvelles. Il y a aussi des bonnes nouvelles, il y a aussi des belles histoires et on vous les raconte tous les matins. C'est parti, Lorenza.
2: Bah, c'est une très bonne nouvelle pour tous les petits stressés.
1: Ah.
2: Il y a une étude américaine qui vient de démontrer qu'il y a 91,5% pour que nos pensées anxieuses n'arrivent jamais. Donc relax, les gars.
1: Tu sais que moi, je suis vraiment anxieux. En fait, on m'avait expliqué, je suis anxieux par anticipation.
2: Ah ben voilà.
1: Que j'imagine un truc.
2: Le pire, quoi.
4: C'est les projections.
1: Je vois, il y a quelque chose qui arrive, et il peut se passer un truc catastrophique comme il peut se passer absolument rien du tout.
2: Bien sûr.
1: Je suis persuadé qu'il va se passer un truc catastrophique.
4: Ah ouais, et du coup, ça se communique.
1: Et ça m'épuise, moi.
2: Et puis oui, c'est ce que j'allais dire, la charge mentale, quoi.
1: Bah exactement. Enfin, et ça me fatigue. Et on m'avait expliqué qu'en fait, en général, voilà, c'est ça. 90% du temps, ça n'arrivera jamais, quoi.
4: Ouais, mais en tant que bon anxieux, tu dis, mais il y a quand même 10% où ça peut se passer.
1: Exactement.
2: Mais moins de 10%, non, franchement, c'est pour relativiser.
1: Comme le parachute. Je ferai jamais le parachute parce que je dis, si jamais il s'ouvre pas. Et là, on me dit, il y a le parachute de secours.
2: Ouais.
1: Et s'il s'ouvre pas?
4: Ah ouais.
2: Ah bah, bonne chance.
1: Bah voilà, bah non, mais. Et on va dire, ouais, mais ça n'arrive, ça peut arriver à 0,03%. Oui, bah donc ça peut
2: m'arriver.
4: Ça peut être moi.
1: Voilà, l'anxiété par anticipation. Mais c'est une bonne nouvelle.
2: Mais oui,
1: 91,5% de nos pensées anxieuses n'arrivent jamais. Nico, une bonne nouvelle.
4: Moi, j'ai une histoire folle. Montana, c'est une américaine de 10 ans. Elle a 10 ans lorsqu'elle apprend des cours de lecture avec Monsieur Grotzky.
2: Okay.
4: Et Monsieur Grotzky, elle le déteste.
2: Ah.
4: Bon, voilà, il est pas très cool avec elle. Elle trouve qu'il lui donne pas des cours de ouf, quoi.
1: Ok.
4: Une fois adulte, Montana, elle décide de reprendre contact avec lui sur Facebook.
1: Pour l'insulter.
4: Non, mais histoire de changer la donne, justement.
2: Ah.
4: Et au final, c'est cool, ils s'entendent hyper bien.
1: D'accord.
4: Et Montana, aujourd'hui, elle a 55 ans. Elle vient de se rendre compte que Monsieur Grotzky, il a une insuffisance rénale. Et qui était compatible?
1: Montana.
4: Elle, exactement. Et elle vient de lui donner soin.
2: Wow.
4: C'est pas beau?
1: Ouais, et lui a fait promettre en revanche de la lâcher avec les cours de lecture.
4: ça c'est fini.
1: C'est une belle histoire. Moi j'ai encore une astuce été, parce que l'été arrive, on a besoin d'astuces. C'est une équipe de chercheurs qui a dévoilé les couleurs qu'il faut porter pour éviter les piqûres de moustiques.
2: Ok.
4: Oh, vas-y.
1: On en a tous marre des piqûres de moustiques. Sachez qu'il faut porter du blanc, du vert, du bleu clair et du violet. Les moustiques sont attirés par les couleurs, mais pas du tout celles-là. Blanc, vert, bleu ciel et violet. Vous aurez un look de merde, mais au moins, vous le saurez, les clowns ne sont jamais piqués par les moustiques. Et voilà.
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1: À demain pour une autre astuce cuisine. Je ne sais pas pourquoi, mais tous les chefs, ils doivent avoir un accent un peu comme ça.
2: Vrai.
1: Parce que sinon, ils ne savent pas qui venait pour moi.
2: Ouais.
1: Ça me perturbe. C'est la demi-finale déjà de Top Chef ce soir sur M6. 7h22, on a un peu de temps. Allez, qu'est-ce que vous avez envie de partager avec nous ce matin?
2: J'ai été chez une nouvelle esthéticienne près de chez moi.
1: Ça, c'est de l'info, ça?
2: Non, mais
1: bien
2: je
1: sûr.
2: Teste un peu les nouveaux trucs près de chez moi. J'ai déménagé, donc j'ai plus les mêmes médecins, les mêmes esthéticiennes, les mêmes. Enfin, voilà.
1: Ah, tu vas pas retourner?
2: Non.
1: Tu changes de médecin ou d'esthéticienne quand tu déménages?
2: Bah ouais, là, c'est un peu loin, ça me saoule. Donc je...
1: okay.
2: Et comme je sais que je vais rester là un petit temps, je fais mon petit cocon.
1: Mais il n'y a pas un truc de confiance avec l'esthéticienne ou le médecin?
2: Si, alors, celle, ma prothésiste angulaire, c'est pour mes ongles, ça, évidemment.
1: Ça,
2: je
1: ça
2: ne changerai
1: avant.
2: Jamais. Ouais.
1: Autant le médecin, évidemment, on s'en fout, bien sûr. Mais les ongles.
2: Et là, du coup, j'ai été chez une nouvelle esthéticienne près de chez moi qui était trop cool. Et pendant qu'elle m'épilait les sourcils, elle m'a reconnue.
1: Mais à un moment, elle t'a dit, excusez-moi, vous êtes...
2: Ouais, elle me fait, mais c'est Lorenza, parce qu'elle avait vu mon prénom, tu
1: d'accord.
2: vois, pour la réservation, mais
1: ouais.
2: je pense qu'elle n'avait pas fait le lien.
1: Oui.
2: Et d'un coup, elle me fait, mais je vous reconnais pendant qu'elle m'épile.
1: Ça, c'est dangereux, parce que si elle a fait un truc, je vous reconnais,
2: bah oui.
1: Oh, pardon.
2: Et j'étais là, ah oui, et tout. Elle fait, ben j'écoute l'émission tous les matins, et elle t'adore, Manu, voilà.
1: Je suis content de savoir que ton esthéticienne m'adore.
2: Mais c'est juste le moment où je me suis dit, mais heureusement.
1: C'est quoi son prénom?
2: Eh ben, je ne sais plus. Il faut que je cherche. Mais du coup, elle m'a dit. Enfin, c'est là que je me suis dit, heureusement que c'était une épilation que des sourcils.
1: Ah.
2: Non, mais imagine.
1: Ah bah oui.
2: Je me fais le maillot et d'un coup, elle me fait, mais je vous ai reconnu.
1: La question, c'est maintenant que tu sais,
2: oui.
1: est-ce que tu vas
2: non.
1: aller pour
2: ah
1: le
2: non.
1: maillot?
2: C'est mort.
1: Et oui, bien
2: et
1: sûr.
2: Je dis, bah non, c'est horrible. Parce qu'à un moment, elle me dit aussi, et je vais vous montrer dans le miroir parce que bon, ben, on ne se connaît pas encore. Enfin, moi, je vous connais, mais pas vous.
1: Ouais, oh là
2: et je suis là, oula, ouais.
1: Ah, imagine, parce qu'après.
2: Ah, c'est foutu.
1: Si elle est fan, après, elle le raconte partout, hein.
2: Et puis imagine, je vois pas, elle fait une photo, enfin c'est rien de
1: non, une photo,
2: non. Mais
1: non. Non, mais après, un dîner.
2: Ah oh, oui, mais oui.
1: Vous savez quoi? Et je vais vous dire, j'ai un scoop pour vous. Hein. Lorenza de la radio, elle s'épile comme ça.
2: Non,
1: je sais, parce que c'est moi qui l'épile.
2: Oh là là, non. Ah, c'est mort.
1: C'est une très belle histoire. Allez, on peut continuer notre petit tour du studio, Nico.
4: J'ai ma mère qui m'a vendu sa voiture, il y a quelques mois, et elle continue de payer pour moi l'assurance.
1: Et pourquoi?
2: Bah dis donc.
4: Bah ça lui fait plaisir. Elle m'a dit ça, je m'en charge, t'inquiète pas, je le fais pour toi quoi.
2: Bah t'as de la chance, c'est bah, génial.
4: Elle voilà. est contente de participer à, tu vois, ma possible sécurité s'il m'arrive un
1: mais
4: truc et tout, c'est elle qui paye.
1: Mais ça te gêne pas que ce soit elle qui paye ton assurance?
4: Bah ça m'a gêné, allez, 6 secondes.
2: 5 minutes,
4: ouais. après j'ai vu le prix de l'assurance, j'ai dit allez, pourquoi pas quoi.
1: Ouais, j'avais engueulé ma belle-mère un moment, au début, quand j'étais avec ma femme.
2: Pourquoi?
1: Et parce qu'en fait, elle payait tout et c'était ultra gênant. J'ai dit, mais je peux me payer.
2: Oh.
1: Je peux payer. Elle faisait le forcing pour payer, genre les restaurants, les trucs comme ça. Et j'avais l'impression d'être, tu sais, le petit gars, genre à 19 ans, qui a pas d'argent
2: ouais.
1: et les machins. C'était super gênant. Et moi, je lui ai dit, maintenant, vous arrêtez, quoi.
2: Mais non, c'est fini.
1: Maintenant, c'est fini. Et si vous avez envie de dépenser de l'argent, allez payer l'assurance de Nico. Enfin, ouais.
2: Mais prêtez-moi vos belles-mères.
1: Non, c'est fou, ça. Ah bon?
4: Je suis content, en tout cas. Voilà, ils font toujours ça. Ma mère fait toujours ça pour moi.
1: Est-ce que vos parents vous font encore des choses pour vous? Est-ce qu'il y a des choses qui normalement, on va dire, que vous devriez faire vous et vous laissez vos parents faire? Florent, notre producteur?
8: Bah, laver le linge, bien sûr.
2: Ah, c'est vrai, bah oui.
8: Ma mère me lave mon linge, elle le repasse évidemment aussi.
1: C'est incroyable ça.
8: Bien, j'ai une machine maintenant, mais bon, je sais pas trop encore l'utiliser, donc bon, par sécurité, je lui amène encore mon linge.
1: Ah oui, c'est un bon achat, ta machine.
2: Par sécurité, par flemme, ouais.
1: Après, quand tu la revendras, tu pourras mettre état comme neuf.
2: Ah oui.
8: C'est ça l'avantage.
1: Ouais, bien sûr. Et des fois, tu vas uniquement que pour ça, la voir?
8: Non, quand même pas. Non,
1: regarde
8: pas
1: dans les yeux.
2: Menteur.
8: Non, mais c'est en Normandie, donc si. Mais à chaque fois, par contre, je ramène la valise de.
2: C'est pas
1: bien chargé, quoi.
8: Si là, ce week-end, j'y vais, là, ça commence à s'entasser.
1: Tu prends beaucoup d'affaires pour un week-end. Attends, il y a deux valises.
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1: Même tout le monde m'en parle.
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0: Je suis comprends. 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
1: Waouh.
0: Ah oui, ça fait...
1: Ah, c'est pas mal, hein.
2: C'est beau,
1: hein.
2: C'est pas mal. Tu fais du monde.
0: Si tu pars tout seul, tu pars tout l'été là-bas. Hein. C'est impressionnant.
1: Mais ça peut faire du bien.
0: Hein. Mais bon, au bout d'un moment, quand même.
1: Bon, tu rencontres des gens là-bas. Bah, franchement, moi, je pourrais.
0: La vie du camping.
1: Ah là là.
0: Tu t'emmerdes jamais.
1: Bah,
0: ouais, mais le problème, c'est si t'es seul, les gens, ils viennent, ils repartent.
1: Ah bah oui.
0: C'est toujours un déchirement.
1: C'est...
0: Ah, camping,
1: ça, c'est vrai, en fait.
0: Au camping, t'es content quand t'arrives, t'installes tout, t'es heureux. Tu te fais des amis. Des amis, c'est des bros au camping.
2: Ah ouais.
0: C'est tes brothers, tes sisters.
1: Et tu chiales quand
2: l'année prochaine.
0: Et après, quand tu t'en vas, putain, ouais, mais le rendez-vous l'année prochaine,
1: c'est
0: tu crois. Et l'année, et l'année prochaine, tu viens. Putain, ils sont pas là.
2: Puis parfois, tu dis même, on passera chez vous dans l'année. Tu vois, si jamais on est dans le coin, si on est
0: tu passes jamais.
2: C'est juste des gens que tu vois dans un rétroviseur.
0: Non, c'est vraiment ces campings. C'est le camping. On va écouter Alex Warren avec Fever Dream avant de vous offrir votre beau cadeau. Et puis, on continue à parler de nos parents qui font des choses pour nous. Qu'est-ce que vos parents continuent à faire pour vous? Il y a Aurélie qui est avec nous. Bienvenue sur Énergie, Aurélie.
3: Bonjour l'équipe, bonjour les Wawa.
0: Qu'est-ce que tes parents font encore pour toi?
3: Alors, ma maman m'aide à faire ma déclaration d'impôt tous les ans. Sans elle, je serais complètement perdue dans tous les papiers et les cases à remplir.
0: Mais c'est automatique maintenant?
3: Oui, mais pour le coup, j'ai besoin d'être en confiance et j'ai toujours peur de faire une erreur. Donc, c'est vrai qu'elle est toujours là elle-même pour le faire. Et c'est vrai que c'est un soulagement et une grosse charge mentale pour le coup.
0: Écoute, garde ta maman parce que c'est quand même extrêmement rare les gens qui savent faire ça.
1: À fond?
2: C'est vrai.
0: Moi, l'angoisse quand tu reçois les trucs et tu dois remplir, c'est
1: un cauchemar.
0: La notice est au dos et tu tournes la feuille. Et là, c'est écrit en tout petit, avec des numéros de cases. Et en fait, tu ne comprends pas. Mettez dans la case K7 les revenus issus de revenus capitaux immobiliers. Mais qu'est-ce que c'est ça?
2: Et parfois, ils te donnent plusieurs cases. Et tu dis, putain, mais c'est laquelle?
1: C'est laquelle?
0: Soit c'est K, soit 8B.
2: Et donc, tu tapes dans Google et tu comprends pas plus.
0: Et alors, honnêtement, des fois, après, tu mets au pif et tu vois ce qui arrive, quoi.
1: Mais c'est ce que je...

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1: On a Anaïs qui est avec nous et qui a envie de repartir en vacances. 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
2: Bonjour Manu, bonjour les wawa.
1: 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Et ce matin, tu vas jouer avec Nico.
3: Allez. Trop bien, cool.
1: Je rappelle la règle du jeu. Nico va sortir du studio et je vais te donner 5 mots, Anaïs. Après chaque mot, tu me donnes le premier qui te vient en tête. Nico revient ensuite, je fais la même chose avec lui. Et dès que vous avez un mot en commun dans vos réponses, c'est gagné, à toi les vacances. T'as tout compris ?
2: J'ai tout compris.
1: Alors je te souhaite bonne chance, c'est parti. On joue au jeu des 5 mots. Structure.
2: Métal.
1: Chaîne.
2: Ici.
1: Profiter.
2: Avantage.
1: Fou.
2: Chapelier.
1: J'ai dit fou, hein ?
4: Oui, oui.
1: Chapelier ?
2: Chapelier.
1: Oui.
4: C'est comme dans
3: Alice au pays des merveilles.
4: Ouais, c'est ça.
1: Ah,
4: ouais,
1: okay, n'importe pardon. Quoi. J'avais pas la référence. Non. Caverne.
2: Pompier.
4: Non.
1: C'était. Alors, je pense que t'as compris caserne.
4: Oui.
1: Mais c'était caverne.
2: Caverne.
1: Caverne. Avec un V.
2: Caverne. Bon, moi je
1: faisais
2: n'importe quoi là.
1: Bon, allez. Non mais tu pouvais reprendre, t'avais mal entendu.
4: Oui,
1: donc c'est pour ça que je te demandais le truc.
2: Ah, pardon, ok.
1: Allez, caverne.
2: Caverne, grotte.
1: Allez, grotte.
4: Allez,
1: vous y arrivez.
4: Oh, c'est gentil.
2: Ah
4: hein.
2: Là là.
1: Waouh.
4: Eh ben, c'est bien parce qu'on est mercredi.
2: Ouais.
1: On va faire revenir Nico. Attention.
3: Ouais. Je suis là.
1: Nico, un mot en commun avec Anaïs. Ça va.
3: C'est un peu long.
1: Anaïs a un petit peu paniqué.
2: Ah, ouais, clairement.
4: Mais non, c'est faisable. C'est
1: okay,
4: possible.
1: Okay. Ah, évidemment que c'est faisable.
4: Ouais.
1: Un mot en commun et c'est gagné. C'est parti, on joue au jeu des 5 mots. Structure.
3: Immeuble.
1: Métal. Chaîne.
3: Vélo.
1: Ifi.
3: Aïe.
1: Profiter.
3: Vacances.
1: Avantage.
3: Fou. Dingue.
1: Chapelier.
3: Chapelier.
1: Oui, moi non plus, j'avais pas la référence.
4: C'est dans
1: Alice et les merveilles.
3: Ah ouais, ok, c'est précis. C'est de niche.
1: Il reste un mot.
3: Vas-y.
1: Caverne.
3: Alibaba.
2: Ouais, bon. Je m'attendais un peu. Hein.
4: Ah non.
3: D'accord.
2: Moi aussi, la mémo, c'était pas.
1: Elle avait dit grotte. Elle avait dit grotte pour caverne. Okay. Anaïs, je suis désolé, c'est pas gagné pour cette fois-ci.
2: Bah oui, c'est pas grave.
1: Oh là là, me fait trop de la peine.
4: Ouais, ça me fait mal.
1: Anaïs, je vais t'offrir le mug Manu sur Énergie et le t-shirt Manu sur Énergie.
2: Oh, merci.
1: On t'embrasse fort, on te souhaite une belle journée,
2: merci,
1: tu nous rappelles quand tu
2: journée.
1: Veux.
2: Oui.
1: Gros bisous, il est 7h44, le jeu des 5 mois reviendra demain à la même heure et on aura encore vos vacances à vous offrir.
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1: 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Il est 7h48, c'est le moment les amis. Le moment de rendre la justice. C'est le moment du tribunal Manu sur Énergie, comme tous les mercredis. Vous nous appelez, vous nous racontez une histoire, votre histoire. Vous avez fait quelque chose, vous vous demandez si vous êtes coupable ou pas. Eh bien nous allons nous en décider. Vous nous racontez votre cas, attention c'est parti, première affaire du jour aujourd'hui. Nous accueillons Jade. Jade, bonjour.
7: Bonjour monsieur le juge, mesdames, messieurs les jurés.
1: Sois la bienvenue dans le tribunal Manu sur Énergie. Jade, qu'est-ce que t'as fait de pas joli joli?
7: Alors moi j'ai géré la cagnotte en commun d'une amie pour lui offrir un beau sac pour son anniv.
1: C'est bien.
7: Et par contre après l'avoir acheté, j'avoue il restait 30 euros, personne ne le savait, donc je les ai gardés pour moi.
4: Oh là là.
1: Attendez, ne jugeons pas.
4: Si, c'est le principe, ouais.

0: C'est le principe, effectivement, de juger. Bien, Nico.
1: Je suis désolé, mais faire des choses sans rien attendre en retour, c'est OK. Faire des choses en attendant un cadeau, voire de l'argent, pour moi, pas OK. Faire des choses en volant dans une cagnotte, prison. Voilà, je suis désolé, c'est tout ce que j'avais à dire, monsieur le juge. Le karma te rattrapera, Jade.
0: C'est un petit peu difficile, un petit peu dur.
1: Mais je pense que c'est vrai.
0: Un petit peu sec, Lorenza.
2: Bah, j'avoue que c'est rare, mais je suis d'accord avec Nico. Parce que moi, chaque année, je crée des cagnottes pour l'anniversaire de mes potes. Et même s'il reste 1 euro, rien ne va dans ma poche. Et donc, j'étais pas au courant que créer une cagnotte était rémunéré 30 balles. Et, parce que je me dis quoi, si tu lances la chanson Joyeux anniversaire, t'estimes avoir droit à la dernière part de gâteau? Eh ben non. Coupable, Jade qui vole ses propres potes.
0: Oh, c'est chaud. Ouais. Après, pour avoir déjà organisé une cagnotte, c'est quand même un travail. Parce que t'es obligé de relancer tout le temps les gens. Si, non, mais c'est, honnêtement.
2: Oui, et tant pis, ceux qui mettent pas, ils mettent pas, et tous les affiches après.
1: Tu relances pour le bien de ton pote.
0: Afficher les gens après, super, alors ça, bravo. Entre prendre 30 euros et afficher les gens après. Alors.
2: Oui.
0: Jade, elle s'est donnée quand même, parce qu'un sac, ça coûte cher. Donc il y a dû y avoir beaucoup de monde pour cette cagnotte. Ça n'a pas été facile pour elle. Non, ça n'a pas été facile.
1: Monsieur le juge.
0: Évidemment, une petite voleuse, alors. Est-ce que vous avez cru?
1: J'ai cru que vous l'aviez fait. Et que c'est pour ça que vous la défendiez.
0: Tu sais quoi? Je vais vous dire un truc. J'ai déjà organisé une cagnotte.
2: Oh, mais t'as pas piqué.
0: À la fin, il restait de l'argent.
3: Ouais.
0: J'ai appelé la personne et je lui ai dit, voilà, sache qu'il y a une cagnotte, il y a de l'argent. Qu'est-ce que tu veux que j'en fasse? Et elle m'a dit, tu le donnes à une association.
2: Oh, mais ça, c'est génial, c'est magnifique. Ça,
1: c'est
2: bien, ça.
1: Ça, c'est pas Jade, tu vois.
0: Et alors, j'ai pris l'argent, donc. Ouais, tiens, et après j'avais oublié le nom de l'asso.
2: Non, c'est pas vrai. Oh là là.
0: Donc Jade, non, c'est pas bien ce que t'as fait. Non, c'était pas joli. Mais on peut rattraper son karma. Ce que je te propose, Jade, c'est de donner 30 euros à une association du choix de ton ami.
4: Ok, je trouve ça chouette.
2: C'est très beau.
0: Allez. Ainsi va la vie du tribunal, Manu sur Énergie.
1: Et pour une fois, il y a une morale.
2: Ah c'est cool. Monsieur le juge, c'était pas mal ça.
0: Ouais, j'ai décidé de grandir un peu. C'est fini maintenant, les conneries là, merde. Wow. Hein. Ouais. J'ai plus 14 ans. Hein. Un peu de maturité, s'il vous plaît, dans cette émission. Deuxième affaire du jour, nous avons Guillaume. Bonjour Guillaume.
5: Bonjour monsieur le juge, mesdames et messieurs les jurés.
0: Sois le bienvenu parmi nous, Guillaume. Qu'est-ce qui se passe? Quel est ton cas?
5: Eh bien moi, quand on invite des amis à dîner, je mets exprès une playlist de musique hyper calme et je commence à ranger la vaisselle à 21h30 pour leur faire comprendre qu'il faut s'en aller.
2: L'enfer.
0: Mais oui. Attends, 21h30, c'est quand même très très tôt pour terminer un dîner, non?
5: Oui, je commence petit à petit, je range un petit peu, je vais dans la cuisine, je reviens.
0: Oui. Bon. Attends, Nico est d'accord avec toi, apparemment c'est réglé.
1: Ah putain, mais oui, évidemment.
0: Lorenza.
2: Bah ouais, ça donne vraiment envie de venir manger chez toi, Guillaume. Bah peut-être simplement, merci d'être venu, ça fait plaisir de vous avoir vu, mais je dois me coucher, je suis crevée. Bah ça suffit en fait.
0: Pas faux.
2: La communication entre amis, ça se fait, et je trouve que tu devrais essayer plutôt que d'utiliser des stratagèmes d'évacuation. Coupable, Guillaume.
0: Ouh là là, elle s'énerve. Guillaume, c'est du lourd. Mais attends, Nico apparemment saute de joie depuis tout à l'heure.
2: Il est très content.
1: Non coupable et respect à vie, Guillaume. Non mais autant, moi j'adore recevoir du monde chez moi, mais putain, les gens qui partent pas alors que t'as envoyé 800 signaux, c'est pas possible. Et pour moi, tu vois, c'est eux les coupables. Et vous savez quoi? Souvent, c'est eux qui nous invitent d'ailleurs jamais chez eux. C'est eux les mauvaises personnes.
5: Exactement.
2: Faites pas de dîner alors.
0: Ben oui, je fais ça. 21h30.
2: C'est hyper tôt.
0: Qu'à un moment, effectivement, je rejoins Lorenza. Tu sois crevé, que t'en aies marre, que tu sois épuisé.
2: Normal.
0: Tu peux le dire. J'aimerais citer un grand philosophe qui a dit la communication entre amis, c'est important. Ah non, c'est Lorenza qui a dit il y a 20 secondes. Guillaume, il va falloir donner un verdict.
5: Oui.
0: C'est pas évident parce que Guillaume, il est fatigué. Mais je pense que c'est pas terrible d'inviter des gens et de les brusquer à partir à 21h30. Tu m'aurais dit minuit.
2: Oui, voilà.
0: J'aurais dit minuit, voilà.
2: Ils forcent un peu, quoi. Voilà. Ils veulent dormir, enfin.
0: 1h du matin. Bon. 7h du matin, là, c'est que l'ami est mort. Mais 21h30. Écoute, après, c'est toi. Mais je crois que tu es perdant sur toute la ligne et je pense qu'il n'y a pas besoin de donner quelque chose en plus parce qu'en fait, celui qui a perdu...
2: C'est toi.
0: C'est toi, Guillaume. Tu as perdu ta soirée. Tu t'es tapé toute la vaisselle, tu t'es tapé tout. Et en plus, tes amis trouvent que t'es con.
2: Ah bon, allez. Ça c'est gratuit, monsieur le juge.
0: Allez, fin de tribunal, Guillaume, je ne veux plus te revoir ici.
1: Vous aviez dit qu'il gagnait en maturité.
2: Non.
0: Non. Guillaume, je te souhaite quand même une belle journée.
5: Merci Monsieur le juge, bonne journée à vous.
0: Je t'en prie.
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0: On est un petit peu à la bourre, j'ai 8h06. Go, doublez votre salaire.
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0: 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Attention. C'est peut-être votre téléphone qui sonne et là, faut décrocher. Avant d'écouter The Second Voice, quelqu'un va être heureux. Oula. Allô ?
7: Oui, allô. Bonjour.
0: Oula, on t'entend pas bien. Tu m'entends ?
7: Oui, je vous entends.
0: Oula. C'est Clément de la Haie du Puy dans la Manche ?
7: Oui, c'est ça.
0: Clément, quel est le seul animateur radio qui loupe ton salaire ?
7: Manu sur Énergie !
0: J'ai gagné ! Clément, c'est comme si tu parlais au fond d'un trou. Tu nous entends ?
7: Oui, je vous entends bien.
0: D'accord, bah nous, écoute, moyen, mais on va faire avec quand même et on va te doubler ton salaire. 1 552 €, c'est ce que tu touches chaque mois. x2, ça va faire 3 104 €. Oh là, on t'entend pas du tout Clément, mais écoute, l'important c'est que t'es décroché, ouais. L'important c'est qu'on te double ton salaire et ça va arriver vite pour toi. Raccroche pas, on va te reprendre en antenne.
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0: C'est le moment de s'apprendre des choses. Comme chaque jour, c'est parti. Voici les infos aléatoires du monde. Allez Nico.
1: À Taipei, il y a certaines stations de métro qui diffusent de la musique plus douce à certaines heures pour diminuer le stress des voyageurs.
0: Oh, c'est pas mal. Ça de la musique dans le métro. Après, si on a tous cette musique maintenant avec les écouteurs.
2: C'est ça. Ouais.
1: Oui, mais voilà, si jamais tu l'as pas, c'est cool. En tout cas, ils mettent de la musique douce et j'ai un petit exemple si vous voulez écouter.
0: Ça, c'est la musique douce, ça ?
1: Ouais.
0: C'est quoi ? J'ai l'impression qu'il y a un mec qui joue bien du piano et derrière, il y a un mec qui le pourrit en faisant un autre instrument.
1: Non, c'était pas le but, je crois.
0: Alors ça ne me
2: calme. C'est de la trompette ou je sais pas trop ce que c'est, mais
1: ouais, je sais pas. Trompette, ouais. Il y a la trompette, mais vous avez raison, on va remettre les écouteurs.
0: Alors, okay. Ouais. Non, j'étais pas. Non, je suis pas convaincu. Okay. Là, c'est vraiment. Bon, alors, s'il vous plaît, soyez indulgents. C'est la première fois qu'ils se produisent sur scène. C'est la kermesse de l'école. Allez, Jonathan et Cynthia vont vous interpréter un titre maintenant. Allez-y, les enfants. Il y a un problème avec tout. Il y a un problème avec l'ensemble.
1: J'annule mon info.
0: Ça marche. On passe à une autre info alors, Lorenzo.
2: Il n'y a pas de Jeff de Bruges, donc le chocolatier, à Bruges en Belgique.
0: Mais non.
2: Si, ah, et il n'y en a pas tout court en Belgique en fait.
0: Jeff de Bruges, il n'y a pas de Bruges.
2: Oui, c'est français. C'est une marque française.
0: Il y a un Bruges à côté de Bordeaux, est-ce que c'est pas ça ?
2: Non, c'est vraiment Philippe Jambon, c'est le créateur de...
1: Oh, le cliché.
2: C'est le créateur de la marque, et en fait, il s'est inspiré de ça parce qu'il s'est dit, bah, chocolat belge, ça claque, on sait que il est bon, tu vois.
0: Ouais, d'accord.
2: Donc, et Jeff, c'est en référence à une chanson de Jacques Brel à l'époque.
0: Wow.
2: Ah ouais, donc il a tout mixé, et c'est un génie parce que vraiment, ça marche à crever.
0: Bah ouais, Jeff de Bruges, on se dit que c'est pas en France, quoi, le truc.
2: Il est malin, Philippe Jambon, il a tout compris.
0: Ah, ça, c'est
2: c'est Philippe,
0: Ah là là là.
2: Tout filou.
0: Fil. Il est malin. C'est comme les ronds de Bruxelles, hein. Je crois que ça vient pas de Bruxelles au départ.
2: Ah, ça, je sais pas. Ouais. Mais il y en a en Belgique. En tout cas, il y en a à Bruxelles aussi, ouais.
0: Ah, bah alors, s'il y en a, alors.
2: Ça, c'est déjà ça, quoi.
0: Merci à Léon et merci à Jeff. Des infos aléatoires, on continue. Les baleines, tout le monde voit ce que c'est qu'une baleine.
2: Oui, ouais.
0: Mais tout le monde n'a pas vu d'excréments de baleine. Non. Vous n'avez pas vu le popo de baleine.
2: Ça doit être sacrément baleine.
0: Parce que si vous l'aviez vu, vous vous en rappelleriez. Les popos de baleine sont orange.
2: Ah bon ?
0: Et c'est une vraie info, j'ai été tapé excréments de baleine sur Google.
2: Mais je crois que c'est parce qu'elle mange des crevettes, non ? Et que ça influe sur...
0: Exactement.
2: Il y a de ça.
0: Forcément, bah, le popo ressemble un peu quelque part, voilà. Mais c'est vraiment orange, quoi.
2: C'est ouf, genre fluo, quoi.
0: Je sais pas, j'ai pas été regardé de nuit, hein, pour vraiment pour dire, mais c'est vraiment, t'as l'impression que c'est un mec qui est en panne sur le bord de l'autoroute et qui a mis son gilet, quoi. C'est ça, le popo des baleines.
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0: Ça me semble vraiment d'une logique implacable. Et encore, je pense que d'en faire danser la planète, c'est pas non plus ce qui fait de mieux. Ce qui fait de mieux, c'est de nous écouter, tout simplement.
2: Oh, c'est beau.
0: Ouais, c'est beau. Pourquoi je parle comme ça? Je ne sais pas.
2: Moi non plus.
0: On va continuer à vous prendre au téléphone aussi au 0870 42 48. Qu'est-ce que vos parents font encore pour vous alors que vous êtes adulte? Mais avant ça, il y a Uber qui a sorti la liste des objets les plus improbables oubliés dans leur véhicule en 2026.
2: J'adore.
0: Ils font ça chaque année.
2: Je trouve ça fou, en fait, genre.
0: Alors, en fait, ils l'ont fait dans tous les pays du monde.
2: Ok.
0: On va commencer par la France. En France, dans les choses improbables oubliées dans un Uber, il y a une prothèse de jambe.
1: Comment tu t'en rends pas compte?
0: Mais surtout, comment t'arrives à marcher après en sortant sur ta prothèse de jambe? Bah, tu te dis putain, merde! Ou alors, le mec il est tombé, il s'en est pas rendu compte et il a démarré. Une prothèse de jambe oubliée dans un Uber.
2: C'est une folie!
0: Des laxatifs. Là, il était pressé. Hein, forcément.
1: Ouais.
0: Il a pas eu temps. Et je regarde!
1: Tu rappelles pas pour les récupérer?
0: Non. Deux barbecues aussi.
2: Deux
0: barbecues, pas un seul, mais deux barbecues ont été abandonnés dans un Uber.
2: Et c'est à ce moment-là où le chauffeur il se régale un peu, quoi.
0: Ah ben je sais pas, s'il se régale. Après, s'il a pris des laxatifs aussi avant, c'est compliqué,
2: oui,
0: mais.
2: Oui, oui.
0: Écoute, alors là déjà c'est pas mal, mais alors maintenant on va monter d'un cran avec les États-Unis.
2: Ah, oui,
0: le pays est beaucoup plus grand.
2: Et puis même ils sont un peu plus fous. Hein.
0: Ils sont peut-être un peu plus spéciaux. Aux États-Unis, écoutez bien ce qui a été oublié dans des Uber. Un bracelet électronique de surveillance.
1: Flippant.
2: Le mec, il est en train de l'enlever dans le.
0: Mais c'est ça. Déjà, tu ne peux pas l'enlever normalement, le bracelet électronique,
2: non,
0: je pense.
2: Non, tu peux pas.
0: C'est un truc, c'est fixé.
2: Bah, en fait, pas toi-même. Normalement, quand c'est fini, c'est la police qui te le retire et tu peux pas le faire toi-même.
0: Oui, mais là, c'est pas retiré. Là, c'est pas quelqu'un qui l'a retiré.
2: Un petit tournevis, c'est bim.
0: Oui, je sais pas si ça va être ça. C'est bien connu, hein. Astuce menotte de Lorenza. Donc, aux États-Unis, dans les Uber, on a trouvé un bracelet électronique de surveillance. Une bouteille d'oxygène aussi.
2: Oula, mais.
1: C'est con, ça peut servir.
0: Ouais. Bah, apparemment plus. Deux arbres. Je sais, c'est improbable. Quoi? Deux arbres. Alors, c'est les petits arbres, mais deux arbres ont été oubliés dans un Uber. Je ne sais pas comment ni pourquoi c'est marqué dans la liste. Deux arbres. Une imprimante. Une imprimante thermique portable, pour être très précis.
2: Oh là là. Okay.
0: Ensuite, on monte encore d'un cran. Une luge.
2: Non, mais ça, c'est.
0: Quelqu'un a oublié une luge dans un Uber. C'est improbable. On monte encore d'un cran. Une trancheuse à viande.
2: Non, mais allez, c'est pas possible.
0: Le mec oublie sa trancheuse à viande dans l'Uber. Et on terminera quand même par le plus improbable des improbables. Ah. Un lave-vaisselle.
2: Non, mais.
0: Je ne sais pas. Ça veut être, tu sais, aux États-Unis, ils ont des grosses bagnoles.
1: Ouais, les grands vannes.
2: Quand même, quoi.
0: Il devait se balader avec son lave-vaisselle et puis il s'est dit, oh, ça m'a saoulé.
2: Regardez-le.
0: Ouais. Ou alors c'était un divorce, allez, garde-le ton lave-vaisselle. 8h23. Qu'est-ce que vos parents font encore pour vous? Quelles sont les choses que vos parents font encore pour vous alors que vous êtes adulte? On a Amanda qui nous a appelé. Bonjour, Amanda.
9: Salut, mamie. Salut, les ouin-ouin.
0: Sois la bienvenue parmi nous, on t'écoute.
9: Alors moi, c'est ma mère qui continue en fait à m'acheter des cadeaux. En fait, quand il y a des anniversaires, des fêtes, elle les achète pour moi. Et moi, en fait, je fais style, c'est moi qui les ai dégotés, quoi.
0: Je comprends pas mal.
2: Elle est top, ta maman.
0: Bah, ma femme, elle fait pareil pour moi.
2: Oh, c'est mignon.
0: Ouais. Bah, à chaque fois, j'ai pas le temps, je trouve pas, je suis nul. Elle me dit, c'est bon, t'inquiète pas, j'ai ton cadeau.
2: C'est très mignon.
0: Oh.
1: C'est pratique.
0: C'est vraiment, ça enlève de la charge mentale.
2: Oui, c'est vrai.
0: Bravo, Amanda, t'es une super maman.
9: Oui.
0: On t'embrasse, on souhaite une belle journée. Il y a Gaël qui est là aussi. Bonjour Gaël.
10: Bonjour mamie, bonjour les mamans.
0: Gaël, qu'est-ce que tes parents font encore pour toi?
10: Alors moi, ma mère, elle me prépare toujours un petit sac de courses quand je repars chez elle. Et avec des fruits, des yaourts, des plats.
0: Ah oui, on monte d'un niveau. Parce qu'en général, c'est vrai que les parents, ils disent, tiens, prends le Tupperware.
2: Ouais, c'est ça.
0: Tu vois, avec, et puis limite, tiens, je t'ai préparé aussi un plat pour demain. Mais là, carrément, c'est les courses.
10: C'est les courses, ouais. Enfin, des courses, pas mal de reste aussi.
0: Ah non, non, j'ai compris. Elle se débarrasse.
10: Ah ouais, tout ce qu'elle mangera pas, du coup, c'est vrai qu'en général.
1: Oui, bien sûr, c'est ça, avec les dates de péremption dépassées.
0: Ouais, c'est
1: la poubelle, quoi.
0: Prends tiens, qui date de 2012, mais ils disent que c'est bon encore.
2: L'empoisonné.
0: En fait, c'est ça, ce que je veux dire, Gaël. Ta mère est en train d'essayer de te tuer, en fait. Merci beaucoup de nous avoir appelé, Gaël.
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0: partenaire de l'EFS. L'EFS, c'est l'établissement français du sang. Ils fêtent leurs 25 ans cette année. Et c'est pour, c'est pour le don du sang. Tout simplement, un don peut sauver jusqu'à 3 vies. Et c'est rapide, hein. Ça dure juste 10 minutes. Après.
1: La bouffe, évidemment.
0: Après, il y a la bouffe, tu te reposes, voilà. Et si vous avez jamais donné votre sang et que vous avez envie, mais que vous savez pas comment faire, eh ben, vous pouvez aller sur le site du Don du Sang ou sur l'application, elle s'appelle Don du Sang. C'est hyper simple.
1: Et en plus, il y a des centres partout.
0: Il y a des, partout, ouais.
1: Ouais, vraiment.
0: Partout. Voilà. Vous pouvez aller donner votre sang. Faites-le qu'une fois. Même une fois.
1: Et si vous le faites plusieurs fois, c'est tous les 3 mois, donc.
0: Ah oui, il faut pas, sinon, oui, après, t'as plus de sang.
1: Bah, il faut attendre un petit peu, ça serait
0: gêné. Effectivement. Ouais. Voilà. Pas d'excès de zèle pour vous donner votre sang. Vas-y, vide-moi tout, ouais, Bernard. Vas-y, prends encore.
1: C'est pas possible.
0: Attendez. Qu'est-ce qu'on a dans les infos? Ah, Thomas Pesquet, il va repartir dans l'espace.
1: Ah bon? J'ai pas vu ça.
0: Eh ben, je vous le dis.
1: Okay.
0: Et il sera pas seul. Il y a 2 Français qui vont aller dans l'espace en 2027. Thomas Pesquet, il va retourner. Il retournera sur la Station Spatiale Internationale, l'ISS. Okay. Et il y a Arnaud Prost, qu'on ne connaissait pas et qu'on découvre, qui lui va faire son premier voyage dans l'espace, dans la Station Spatiale Commerciale Haven 1. Et ben, je ne savais même pas qu'il y avait une autre station spatiale internationale.
1: Moi non plus.
0: Moi, je pensais qu'il y avait la station spatiale internationale, c'est tout.
1: Oui, ok.
0: Il y en a une autre et c'est une station spatiale commerciale. Je ne sais pas ce que ça veut dire.
1: Ouais, c'est ça que j'allais te demander.
0: Je pense que c'est une boutique.
1: C'est loin la boutique, hein.
0: C'est un Auchan, c'est un Carrefour dans l'espace. Je ne sais pas.
1: C'est ouf.
0: Je sais pas. Il y a une station spatiale commerciale qui s'appelle Haven 1. Mais qu'est-ce que vous iriez dans l'espace? Honnêtement, si on vous dit voilà, tu t'entraînes, il y a pas de problème, et après tu vas dans l'espace. Moi, honnêtement, never.
1: Ouais, moi non plus, c'est sûr.
0: Mais non, trop de. Pourquoi risquer?
2: Ouais, trop peur qu'il y ait un problème.
0: Ah ouais.
2: Tu dis s'il y a un problème là-bas, c'est un problème fatal, quoi.
0: Et c'est, ah oui, c'est compliqué.
1: Bah moi, je veux qu'ils testent avec plein de gens d'abord, et puis j'y vais, ouais.
0: Ouais, plein de gens, c'est combien?
1: Bah, je veux au moins 1000 personnes avant moi.
0: 1000 personnes, d'accord.
1: Voilà.
0: Ok, une mauvaise nouvelle pour toi.
1: Qu'est-ce qu'il y a?
0: Il n'y en aura pas 1000 avant que tu meurs.
1: Ah, merde.
0: Je pense. Oh, sait-on jamais?
1: On sait jamais.
0: Florent, le producteur, t'as tiré?
3: Ah, moi, j'y vais tous les jours. Je veux bien être les 1000 personnes avant moi. Enfin, 1000 fois le test, j'y vais tous les jours.
0: Le risque, t'as pas peur du risque?
3: Pas du tout. La vue, tout
1: ça. Ça doit être incroyable.
3: Être en apesanteur comme ça, enfin, ça doit être fou.
0: Honnêtement, la vue, moi, j'y crois pas trop. La vue, tu la regardes une fois. Vous savez quoi? C'est comme un film X. Tu l'as vu une fois, tu l'as tous vu.
1: La comparaison est folle.
0: Voilà ce que j'avais à dire ce matin. Thomas Pesquet prend ça dans la face. Qu'est-ce que tu réponds à ça?
3: Je dis que je m'en fous, je vais aller sur la Lune. Moi.
0: Ah, tu veux carrément aller sur la Lune?
3: Ah, je vais partout, moi. Hors de la Terre, c'est parti. Je peux, je teste.
0: J'ai un pote qui a un télescope.
1: Ah, c'est magnifique.
0: Il m'a montré des photos qu'il prend avec le télescope de la Lune.
2: C'est beau, hein.
0: J'avoue, ça fait un truc.
1: Ouais.
2: Ah, j'en ai un aussi. Je peux passer des heures à regarder la Lune se déplacer, quoi.
3: Et t'as pas envie de faire la même photo, mais du côté de la. En voyant de la Lune, en regardant la Terre?
0: Il y a des mecs qui le font, ils le font très bien pour moi.
2: Tu regardes sur Google, c'est joli.
0: Tu vois, puis en plus, comme la Terre est plate, enfin, tu vois, vraiment. Allez. C'est une vanne.
1: Oui,
0: c'est une vanne.
1: Précise, parce que bon.
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0: trouver chez vous,
1: serez-vous plus rapide que les ouin-ouin du matin?
2: Wow. Sûrement.
1: 34% des hommes ont déjà fait semblant d'aimer parler de ce sujet auprès de leurs collègues, alors qu'en fait, ils détestent ça. Florent.
3: Bricolage?
1: C'est pas le bricolage.
2: Rapport avec la nourriture?
1: Aucun rapport avec la nourriture.
3: Est-ce que c'est lié aux enfants?
1: Non. Rien à voir avec les enfants et rien à voir avec la famille.
2: C'est un hobby?
1: Non, c'est pas un hobby.
2: Okay.
1: Non, c'est quelque chose.
3: C'est un sport?
1: Ah oui, c'est un sport. Bah là, c'est facile, là.
3: Le tennis?
1: Le tennis, non.
2: Bah le foot.
1: Bah le foot, exactement. 34% des hommes, c'est beaucoup, hein.
2: Ouais,
1: un homme
2: énorme.
1: Sur trois, quasiment, en fait, ment quand il parle de foot avec ses collègues. Bah en fait, il en a rien à foutre. Il s'y connaît pas très bien, quoi.
3: Bon, je trouve personne s'y connaît, hein. C'est juste une occasion de boire des bières, tu vois.
1: Voir un match. C'est quoi, faudrait tester. Tu donnes un nom bidon. Ah, mais ça, il a fait un match incroyable, Rung Bizze.
2: Ouais, bon, alors ça c'est.
1: Non. Rugby Bizzo, je suis nul en impro.
3: Apparemment.
1: Ou Flavo, il a bien joué, Flavo.
2: Ah, ça c'est bien ça.
1: Flavo,
2: ça c'est pas mal.
3: Flavo, ça peut être un joueur de Ligue 1,
1: ouais.
3: Complètement.
1: Ouais, Flavo, il joue à Nantes.
2: Ah oui.
3: Flavo, ouais.
1: Ouais, en défense. Non, défense centrale, Flavo. Non.
2: Si ça le fait en vrai.
3: Ça peut, hein.
1: Faut utiliser des petits mots un peu défense centrale.
2: Oui.
1: Il s'est blessé aux ischios l'année dernière. Ça marche.
3: Ah,
1: les ischios.
3: Fatal, ça.
1: Bien sûr. Pour 15% des gens, ce moment a été le plus magique de leur vie. Quel est ce moment, Florent?
3: La naissance d'un enfant?
1: Non. Pas de rapport avec la famille, pas de rapport avec les enfants.
2: On est tout seul?
1: Non.
2: Ah.
1: Enfin, c'est toi. C'est ton
2: on
1: moment.
2: On fait un truc? Okay.
1: Ouais, mais t'es pas seul au moment où ça se passe.
2: Ok.
1: Nico.
3: Résultat du bac?
1: Non, mais c'est un peu dans l'esprit.
3: Ok.
1: Pour 15% des gens, ce moment a été le plus magique de leur vie.
2: C'est quand on réussit à faire quelque chose?
1: C'est quand on réussit à faire quelque chose. Qu'est-ce que vous avez réussi, Florent?
3: T'obtiens un diplôme?
1: Oui, c'est une sorte de diplôme. C'est pas vraiment un diplôme, mais c'est une sorte. C'est quelque chose. On obtient quelque chose.
2: Le permis de conduire.
1: Exactement. Pour 15% ah ouais. de gens, ce moment a été le plus magique de leur vie. Alors, je dis pas que c'est le plus magique de ma vie.
2: Oui, mais c'est vrai que ça te change la vie, en fait.
3: C'est la liberté.
1: Mais exactement. À partir de ce moment-là, tu dis, maintenant, je suis libre. Et après, on te dit, maintenant, faut payer une voiture.
3: Ah oui.
2: Ah ouais, ouais.
3: Mais au début, c'est vrai que t'as celle de tes parents, puis premier trajet que tu fais, c'est aller, je vais à la boulangerie.
2: C'est vrai, tu fais un tout petit trajet, même mettre de l'essence, c'est comme
1: sûr.
2: Un ouf.
1: Mais, et tu demandes aux gens, je vais chercher à bouffer.
3: Quelqu'un veut?
1: C'est moi qui y vais, bien sûr.
2: Je vais chercher.
1: Tout est une raison de prendre la bagnole.
2: Ouais, c'est ça.
1: Pour 4% des femmes, c'est le pire compliment qu'on puisse leur faire. Quel est le pire compliment, Lorenza?
2: T'es bonne?
1: Ah, bien, c'est pas mal ça.
2: Non,
1: c'est
2: non,
1: pas
2: mais,
1: ça.
2: Non mais
1: parce que voilà, au départ en fait c'est un compliment.
2: Oui mais.
3: Donc, c'est maladroit. Ouais.
1: Je suis pas sûr que ce soit
2: pas
1: un compliment. Bah, à dire à quelqu'un non c'est pas.
2: Non.
1: C'est pas ça. Mais t'es quelque chose.
2: Ah.
1: C'est le pire compliment qu'on puisse leur faire, Florent.
3: T'es différente des autres.
2: Oh là.
1: Ouh, c'est pas mal ça. Vas-y, parce que derrière.
2: T'as... Tu sais pas comment le prendre.
1: Mais derrière c'est à dire.
2: Ouais.
1: Comment je suis différente.
2: Ouais, ouais, ouais.
3: Bah, et là c'est les rames.
1: Bah différente. Mais différente comment? Eh différente. Pas. Comme les autres. Lorenza.
2: Est-ce que ça se voit?
1: Non.
2: Sur le physique?
1: Non, c'est pas physique comme compliment. Nico?
3: C'est pas lié à la cuisine? Un truc qu'elle fait?
1: Non, okay. C'est pas lié à une compétence.
3: D'accord.
2: C'est sur le caractère?
1: Oui. Pour 4% des femmes, c'est le pire compliment qu'on puisse leur faire.
3: T'es gentil?
1: T'es gentil.
2: Ah, c'est.
3: Ouais. Bah, ça, si tu frottes la tête en plus.
2: Ouais, c'est ça.
3: Allez, t'es gentil.
2: T'es gentil, c'est vraiment.
1: Oui, non, mais là, c'est.
3: T'es brave.
2: T'es un peu bébé, t'es pas très belle, quoi.
1: Pas frotter la tête, c'est donner un petit coup sur la tête.
2: Ah ouais, non.
1: Non, le ton est extrêmement important quand on sort la phrase, t'es gentil.
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1: Et on est là avec vous comme chaque matin évidemment. On est aussi sur les réseaux sociaux. C'est Manu Officiel. Si vous ne connaissez pas, vous pouvez nous suivre. Manu Officiel sur Instagram, Manu Officiel sur Facebook, Manu Officiel TikTok sur TikTok. Et on vous pose régulièrement des questions et on vous prend les réponses et on vous les donne à l'antenne. On va s'en faire quelques-unes. On vous a demandé combien de fois vous avez snoozé sur votre réveil ce matin. La question est simple. Il n'y avait pas une seule fois, une fois, deux fois ou trois. Ou trop et je suis arrivé en retard. Le trop et je suis arrivé en retard, seulement 10%.
2: Pas beaucoup.
1: Pas beaucoup, mais c'est quand même 10% des gens qui arrivent en retard le chaque matin.
2: C'est pas mal.
3: Okay.
1: C'est pas mal. Ensuite, une fois, snoozer une fois, 13%.
2: Ouais, ça commence à monter.
1: Ce qui n'est pas énorme. Deux fois ou trois, 16%. Et alors, je suis surpris parce que pas une seule fois, 61%.
2: C'est-à-dire qu'il s'est direct, ça.
1: Ouais.
3: Les gens, force de mental, quoi.
1: Les gens ne snoozent pas.
2: Mais c'est comme toi, non? T'avais expliqué que tu faisais ça, mais.
1: Alors, moi, je suis bizarre. Je suis un truc que les gens ne comprennent pas. C'est qu'en fait, j'ai un réveil à 4h30 et un autre à 4h35. Alors qu'en fait, si je snooze mon premier, Il va ressonner à 14h35.
2: Ah oui.
1: Ben oui.
2: Tu peux pas. Okay.
1: Je sais pas. C'est dans ma tête de merde.
2: Ok.
1: Parce que je me dis, si jamais il retousse pas, si jamais le snooze ne fonctionne pas.
2: Ah oui, comme ça t'es sûr au moins que tu as mis 5 minutes plus tard, quoi. Ok.
1: Je fatigue, hein.
2: Ouais.
1: Ouais, je sais, un peu. Je fatigue beaucoup les gens. Un autre. Qu'est-ce que vous n'oubliez jamais de prendre en voyage avec vous? On vous a posé cette question aussi sur nos réseaux sociaux. Bah, là, il y a beaucoup de réponses, évidemment. Il y a, par exemple, Nathalie qui nous dit les bouchons d'oreilles. Très utiles dans le train ou l'avion.
2: À chaque fois, je les oublie. Et à chaque fois, mes oreilles se bouchent.
1: Moi, j'ai peur.
2: Pourquoi?
1: J'ai peur que ça reste dans les oreilles et que ça tombe.
3: Ça rentre dedans?
1: Ouais, que ça rentre, que ça tombe dans le corps et qu'après, je sais pas où ils sont.
2: T'as beaucoup
1: peur, hein. Moi, je suis un angoissé de la vie, moi.
3: J'ai jamais mis de bouchons d'oreilles, moi.
2: Pourquoi?
3: Ben, pour les mêmes raisons, j'ai
2: l'impression. Mais vous êtes des malades!
3: En plus, ils te disent de le malaxer pour le rentrer dans ton oreille et tout. Ouais. Je me dis, putain,
0: et ça se gonfle.
2: C'est gros, hein, ça va pas s'enfoncer. Hein,
1: ouais, c'est ce qu'ils veulent nous faire croire.
3: Ouais, je suis d'accord.
0: Oh, les complotistes.
1: J'ai pas envie de me retrouver aux urgences. Qu'est-ce qui vous arrive? Mon bouchon, il est coincé.
3: Ou alors, mettez un fil au bout, comme ça tu tires dessus si jamais il part.
2: Ah, c'est pas con ça.
1: Un peu comme les tampons.
3: Ouais, mais
2: oui,
3: t'as l'air un peu con, je pense, en plus.
1: Hein?
3: T'as l'air un peu con.
1: Avec aussi, le truc qui sort. Ouais. Encore plus con si tu te trompes. Tampon. Marie nous dit dans ce qu'elle n'oublie jamais de prendre en voyage avec elle. Priorité à ma perche à selfie, mon téléphone et un chargeur externe.
0: Ah, l'ancienne.
2: Ouais, on est en 2010.
0: Ben, oh, la perche. On en voit plus.
2: Je savais même pas que ça existait encore.
1: Si, des perches à selfie, ça existe encore.
0: Ouais, mais on en voit très peu.
1: Alors maintenant, c'est les trucs que tu tiens à la main et qui bougent. Ça. C'est juste des poignées maintenant. Sébastien, ma bouteille d'apéro anisée préférée. Oula. J'ai l'impression que Sébastien va faire beaucoup de pétanque cet été.
2: Attention.
1: À consommer avec modération. Mon oreiller, pour être sûr de bien dormir.
2: Ça, c'était comme moi.
1: Ça, c'est incroyable.
2: Comme moi.
1: C'est, pour moi, vous êtes des ovnis.
0: Bah, ça prend une place.
1: Mais oui, c'est énorme. Non,
2: mais moi, je le prends pas dans ma valise, il est sous mon bras.
0: Ah, mais du coup, il est sale, il touche partout.
2: J'ai une taie d'oreiller dans ma valise, par contre. Mais ouais, et en plus, ma technique, c'est des fois, je mets des vêtements dedans et tout quand ma valise est pleine. Mais dans ma taie d'oreiller de coussin.
1: Ça n'a pas de sens ce que tu racontes.
2: Si, des fois t'as droit qu'à 20 kilos dans ta valise.
1: Oui.
2: Et ben pour éviter de payer un supplément, des fois j'en mets un peu dans ma taie d'oreiller de coussin.
1: Oui, mais ta taie d'oreiller, donc elle est grosse et t'as en plus le coussin avec. Et la taie d'oreiller, tu la mets dehors?
2: Non, mais je la mets dedans, quoi.
3: Mais avec le coussin.
2: Ouais, c'est ça.
1: Je comprends pas.
2: Je sais pas comment mieux expliquer que ça.
1: Excuse-moi,
3: coussin.
1: Non, mais parce que t'as dit que t'as enlevé la taie d'oreiller.
2: Non, j'ai une taie d'oreiller de rechange dans ma valise juste parce que c'est dégueulasse, tu vois. Mais
1: d'accord. Donc, tu prends ton coussin.
2: C'est ça.
1: Avec la taie d'oreiller par-dessus. Et en plus, tu mets les objets dedans.
2: Je mets les vêtements et tout, ouais.
0: Ça fait très meuf qui doit, tu sais, déménager à la hâte, tu vois, très rapidement. Qui s'est démerdé et tu sais, qui déménage avec des sacs de course, des sacs de tu vois.
2: C'est tout à fait moi.
1: Elle s'est cassée parce que son ex est un connard.
0: Exactement.
2: Exactement.
0: Et elle a pris son oreiller.
1: Qu'est-ce que n'oubliez jamais de prendre en voyage avec vous? Il y a encore Edouard qui nous dit ma console 3DS avec mes jeux vidéo préférés. Ouais. Et évidemment, c'est la base. Mia, une multiprise. Comme moi.
2: Toi.
1: Ouais. Comme moi. C'est un truc de dingue. Ah, je suis content, Mia. Camilla, plusieurs livres.
2: Ah, c'est bien ça pour la plage et tout. Le transat.
1: J'achète toujours un livre quand je pars en voyage au relais, là, à l'aéroport ou à la gare.
2: Mais tu le lis pas. Obligé,
1: Je le lis pas et je le mets ensuite à côté quand je rentre à la maison des autres livres.
2: Que t'as jamais lu?
1: J'ai une rangée chez moi des livres que j'ai jamais lus que j'ai acheté dans les relais.
0: Putain, mais ouvre un relais, mec.
2: Ah,
1: ben
2: oui.
1: Eh ben, j'y pense, figure-toi. En tout cas, je suis en train de faire des panneaux, magazines, sport.
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0: approximatif. Ça s'appelle Manu sur Énergie avec Lorenza.
1: On est là.
0: Avec Nico aussi.
2: Et hello tout le monde.
0: On va écouter Son of Legend, Zao et MC Solar aussi. J'adore ce titre. On va l'écouter dans le quart d'heure qui arrive. Et puis on a un iPad à vous offrir. Le dernier, l'iPad 11e génération. Vous nous appelez au 0870 40 42 48. On va jouer ensemble dans 5 minutes. Hier, on avait une bonne nouvelle pour tous les fans de Céline Dion. C'est qu'elle avait annoncé 10 concerts pour mai 2027.
2: Yes.
0: Bon, alors c'est une bonne nouvelle, mais c'est aussi une mauvaise nouvelle.
1: Pourquoi ?
0: Parce que tout le monde ne pourra pas acheter de place.
1: Ah merde !
0: Pour les 10 concerts qu'elle a annoncés en mai 2027, seuls ceux qui étaient déjà inscrits lors de la précédente mise en vente et qui n'avaient pas réussi à décrocher de place pourront tenter leur chance.
1: Ah merde !
0: Tiens, mais c'est vous dire surtout le nombre de personnes qui sont inscrites.
1: Ah bah oui.
0: Pour en arriver là, c'est-à-dire que c'est énorme.
1: C'est la folie.
0: C'est 10 dates supplémentaires.
2: Mais ça va être la même merde, hein, du coup. Parce qu'il y a effectivement trop de monde qui veut y aller.
0: Pour en arriver à dire non, vous pourrez pas venir, c'est ceux qui sont inscrits avant où il y avait que 3 concerts.
2: Ouais.
0: C'est qu'il y a eu énormément de gens qui se sont inscrits. Moi, honnêtement, je suis fatigué.
1: Moi aussi, un peu là, je t'avoue.
0: Pour être très honnête, on sait plus quand acheter des places, on sait plus si tu peux les acheter, on sait plus qui peut en acheter, on sait plus qui pourra y aller. Franchement, moi cette année, je vais aller voir Dorothée en concert, ce sera très bien.
2: Voilà, c'est plus simple.
0: Céline m'a fatigué. Vous connaissez Game of Thrones, la série ?
1: Oui !
0: Vous êtes fan de Game of Thrones ?
1: Oui !
2: Jamais vu.
0: Est-ce que...
1: Oh, ah, oui, c'est vrai.
2: Je vous l'ai dit, on l'a déjà parlé.
1: C'est vrai.
0: Il y a la série, que tout le monde a vu, sauf Nico, et il y a les romans aussi.
1: Oui, je sais,
0: Tu as lu ou pas ?
1: Non, je les ai pas lus.
0: Si vous êtes fan
1: j'aimerais
0: de...
1: beaucoup.
0: Alors, si vous... Je vais peut-être te donner une bonne raison de ne pas les lire. Parce que si vous êtes fan de Game of Thrones, les romans, et ben vous attendez en fait depuis des nombreuses années la suite et la fin de la saga.
1: Ok.
0: Et ça n'arrivera jamais.
1: Ah non !
0: George R.R. Martin, qui est le romancier, a déclaré en interview, la phrase elle est magique, « Je ne bouclerai jamais cette saga, je suis vieux, Game of Thrones ne m'intéresse plus, j'en ai plus rien à foutre d'écrire. » Je vais plutôt rester assis et dépenser mon argent.
1: Oh, oh j'adore.
2: C'est un génie.
0: Non mais ce qui veut dire que les vieilles personnes, même quand t'es une célébrité qui a bousculé le monde, à un moment, toi aussi, t'enlèves tous les filtres.
1: Mais oui, allez, on va tout chier, quoi.
0: Allez vous faire foutre,
2: j'ai claqué
0: ma thune maintenant, j'en ai rien à foutre.
1: C'est fou.
0: J'aime cet homme. 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

0: matin. Et on a Jérémy aujourd'hui. Bonjour Jérémy.
1: Salut Manu, salut toute l'équipe.
0: Sois le bienvenu sur Énergie Jérémy. J'ai le dernier iPad pour toi, l'iPad 11e génération. Comme chaque jour, on joue ensemble. Et aujourd'hui, c'est un gros jeu d'équipe. On va jouer à 3 questions et 2 moins moins.
2: Trop cool.
0: Voici les règles de ce jeu, Jérémy. Pour cet iPad, je vais te donner 3 questions. Tu choisirais parmi ces 3 questions celle à laquelle tu veux répondre. Et tu choisiras 2 personnes de l'équipe pour répondre aux 2 autres questions. Alors, je te donne les thèmes du jour. Il y a une question mers et océans. Une question c'est super cher. Et une question bébé Yoda.
1: Oula.
0: Et, je sais.
1: Alors, je vais prendre déjà moi super cher. C'est super cher.
0: La question c'est super cher et pour toi.
1: Qui
0: répondra à la question mers et océans?
1: Mers et océans, je vais dire Lorenza.
0: Ah, je connais bien en mer et en océan.
2: Ah, bien sûr.
0: Alors,
2: c'est ma petite spécialité cachée.
0: On l'appelle le poisson cher. Alors, évidemment, on l'appelle la seule manière.
2: Bien sûr.
0: Non, la seule manière, elle est plus trop dans l'océan d'ailleurs.
2: Ah non.
0: Lorenza pour mer et océan. Il reste la question bébé Yoda. Il y a Nico, il y a Florent, nos producteurs. Comme tu veux.
1: Eh bien, je vais prendre Florent.
0: Florent pour le bébé Yoda. 3 questions. Il faut avoir 2 bonnes réponses pour gagner. Et je vous rappelle la règle très importante. À chaque question, lorsque c'est à vous de répondre, vous avez 5 secondes et vous ne pouvez donner qu'une seule réponse.
2: Ok.
0: Vous êtes prêts?
2: Oui.
1: Oui.
0: Attention. On va commencer par la question mer et océan, Lorenza.
2: Ok.
0: Le détroit de Gibraltar.
2: Oh putain.
0: Ah. Non. Gibraltar.
2: Oh, excusez-moi.
0: Je t'en prie. Le détroit de Gibraltar relie l'océan Atlantique à la Méditerranée ou au Pacifique?
2: Pacifique.
0: Ah, non. C'était juste. Il y avait le.
2: C'était la Méditerranée.
0: Il y avait le gong. Hein. Oui. Ah, apparemment, Jérémy a dit ah non.
1: Ah non. C'est la Méditerranée.
2: Ouais, mais j'aurais préféré la question sur bébé Yoda.
0: Oui.
2: Je suis désolé.
0: Mais c'est une mauvaise réponse. Attention. Il reste 2 questions. Plus loin à l'erreur. Voici la question. C'est super cher. Et elle est pour toi, Jérémy.
1: Oui.
0: Quel est l'autre nom des œufs d'esturgeon?
1: Le caviar.
0: Mmh. Une bonne réponse de Jérémy.
1: Yes.
0: Attention, il reste une dernière question.
3: Mmh.
0: Ça passe ou ça casse?
3: Ça passe ou ça casse, oui.
0: C'est une question bébé Yoda. Florent, notre producteur.
3: Oui.
0: 5 secondes, une seule réponse pour répondre à cette question bébé Yoda. Quel est le vrai nom de bébé Yoda au cinéma en ce moment?
3: Grogu.
2: Bah oui.
1: Yes.
0: Il a dit Grogu. Et Lorenza a dit bah oui. Et ce bah oui, Lorenza veut dire mais pourquoi c'est pas moi qui ai cette question? C'est une bonne réponse, c'est gagné.
4: Ah super. Merci Florent. Et merci Lorenza quand même.
2: Ah, c'est
0: super. C'est un travail d'équipe, hein.
2: Oui.
0: Dans une équipe, il y en a qui cartonnent, et puis bon, bah voilà,
2: il y en a un qui, qui ralentit le groupe, quoi.
0: Mais du coup, ça permet aux autres derrière de se concentrer.
2: C'est vrai.
0: Tu vois, et voilà, le résultat, il est là. L'iPad 11e génération, il est pour toi, Jérémy, bravo.
1: Merci, c'est super. Merci beaucoup, Florent, merci Lorenza. Même si t'as pas répondu, merci quand même.
2: C'est trop mignon.
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0: Et on peut commencer à parler d'artistes qui vont être avec nous dans le bus.
2: Ah
3: oui.
0: Marine, normalement, elle sera avec nous.
2: Allez,
3: trop bien.
0: 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Il est de retour. Qu'est-ce que c'est le bus Manu sur Énergie? C'est nous qui faisons l'émission tous les matins en direct d'un magnifique bus, d'un gros bus. C'est un très gros bus. 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Et on fait l'émission en roulant.
2: C'est génial.
0: 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Mardi, on sera à Metz. Mercredi, on sera à Lille. Marine va venir nous rejoindre. Jeudi, on sera à Caen et vendredi, les Champs-Élysées, les amis.
2: Paname.
0: On sera sur Paris, tel le vainqueur du Tour de France. Nous descendrons les Champs-Élysées et tous les jours, on sera là. Vous pourrez monter dans notre bus. On fera l'émission en direct. On descendra du bus. On ira vous voir. En fait, on va découvrir vos villes. Donc, c'est l'émission radio qui n'a jamais été aussi proche de vous.
2: Est-ce qu'on le reconnaît, le bus? Genre, il sera marqué énergie, Manu énergie et
0: non,
2: tout
0: non,
2: ça.
0: Non, non, on l'a mis en noir.
6: Non, c'est un bus de ville avec écrit ligne 243. Comme ça, les gens se plantent.
2: Mais non, mais ça peut paraître con, mais je voulais...
0: Parfois, Lorenza, tu me fatigues.
2: Mais non, mais je voulais être sûr qu'on puisse le reconnaître.
0: Alors,
2: quoi.
0: Je vais dire un truc, je l'ai vu.
2: Ah.
0: Et quand tu vois le bus, tu dis, putain, on n'a plus le droit de se rater.
2: Ah oui.
0: Il est énorme.
2: Il est trop bien.
0: Il y a marqué Manu sur énergie en énorme.
2: Ouais.
0: C'est, tu peux pas faire plus énorme. Et ils ont installé des enceintes au-dessus.
2: Oh, incroyable.
0: Ce qui veut dire qu'en fait, quand on va passer, pendant les 4 heures d'émission, on sera à Strasbourg par exemple, on aura le temps d'arroser toute la ville de Strasbourg. Et tout le monde se réveillera au son de l'énergie, même ceux qui n'aiment pas énergie.
2: Ils n'auront pas le choix.
0: Ils n'auront pas le choix.
2: Incroyable.
0: Mais on descendra, on va offrir des cadeaux aux gens dans les rues. On ira vous détendre, on rentrera dans vos voitures pendant les embouteillages.
2: Génial.
0: On jouera avec vous, on va se marrer. Et tous les jours, on finira l'émission, voilà, juste un petit peu avant 10h, sur une grande salle, d'une grande place, avec un show gratuit avec des artistes.
2: Trop bien.
0: Voilà.
2: Incroyable.
0: Et d'où Marine qui sera lundi avec nous. On vous donnera évidemment plein d'infos, on vous donnera les détails très bientôt, parce que mine de rien.
2: Bah, ça est dans 3 semaines. Ouais.
0: Même pas 3 semaines.
2: Ouais, dans moins.
0: Dans 2 semaines et demie, ça commencera le lundi 22 à Strasbourg. On sera dans ce bus et on va vraiment se marrer pendant une semaine avec vous. Ça va être incroyable.
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0: On démarre cette journée ensemble, on est bien. Il y a la récré qui arrive dans pas longtemps.
2: Ah, le jeu de Flo.
0: Le jeu de Flo, notre producteur. On va se détendre un peu, on va rigoler. On peut y a un thème aujourd'hui parce qu'il y a un thème tous les jours.
3: Ah oui, on est mercredi. Sortie ciné.
0: Ah, les résumés.
3: Je vous résume des films en 6 secondes.
2: Ah, j'adore.
0: Il faut trouver le film. Ok,
3: exactement.
0: Ça marche. Ça va être dans un instant. Si vous voulez venir avec nous, vous nous appelez 0870 40 48. Avant ça, une info qui va faire plaisir aux femmes.
2: Ouais.
0: En général, les hommes ont plus peur du dentiste que les femmes.
2: Oh, c'est mignon.
0: On est des gros trouillards.
2: Oh, c'est trop mignon.
0: J'avoue que j'ai plus peur du dentiste. Quand j'étais petit, oui, parce que moi, j'ai l'âge où j'ai connu le dentiste sans anesthésie.
2: Oh là là là là.
6: Ça devait faire mal. Ouais.
2: Ah, mais... Oh loulou.
0: Le combo, pas d'anesthésie, carie, enfant.
2: Ah,
6: aïe, aïe, aïe.
2: Mais quel enfer.
0: Imaginez que moi, j'ai connu le dentiste où j'étais dans la salle d'attente et t'entends les enfants qui hurlent à côté.
2: Ah, c'est horrible.
0: Et tu sais que tu vas y passer dans quelques minutes. Et il n'y a pas d'anesthésie. Ah. C'est un enfer.
6: Le film d'horreur.
0: Je sais pas comment j'ai survécu à ça.
2: Mais j'avoue que j'y avais jamais pensé, moi.
0: Ah non, il n'y avait pas d'anesthésie.
2: Bah oui, je pensais qu'il y en avait toujours. Enfin,
6: et pourtant, t'es là. Tu t'es construit.
0: Si vraiment ça vous amuse, essayez un jour de dire à votre dentiste non, non, mais sans anesthésie,
2: oh là
0: la
2: là.
6: Oh non, non, non.
0: Déjà, un détartrage sans anesthésie, ça non. fait mal.
2: Ah, c'est ouf.
0: Est-ce que vous avez des peurs médicales? Il y a un truc qui vous fait, ça peut être le dentiste, mais ça peut être autre chose ou un truc très précis.
2: Ah bah oui.
0: Quand vous allez chez un médecin qui vous tend. Ouais.
2: Me réveiller pendant une opération.
0: Oula, oh, oui.
2: Bah, en fait, j'ai peur qu'ils ne me mettent pas assez de dose d'anesthésie ou quoi, et que pendant qu'ils sont en train de m'opérer, genre d'un coup, je les vois. Tu vois, et je vois mon bide ou mon truc, ou. Je suis là en mode, les gars, je suis réveillé quoi. Enfin,
0: je pense qu'ils le sauront.
2: Oui.
0: Que t'es réveillé. Mais. Alors le truc, c'est que c'est. Ça doit arriver.
2: Mais ça doit arriver,
0: c'est
2: oui.
0: C'est extrêmement rare.
2: Ouais, je sais, mais comme ça peut arriver, je me dis, c'est ma peur. C'est donc à chaque fois, je dis, mettez la dose, quoi, que je me réveille pas pendant le.
0: À chaque fois, quand on fait plusieurs. Souvent, les saisies générales.
2: Non,
0: ah bah, chez le dentiste.
6: J'adore ça.
2: Non, mais je demande, si
0: tu
2: jamais.
0: Tu leur dis, mettez la dose.
2: Ah oui, à chaque fois, je dis, je veux pas me réveiller, mettez la dose, quoi.
6: T'as drogué.
2: Ils me disent, non, mais en fait, madame, c'est la même dose pour toi. Je dis, oui, mais je veux pas me réveiller, quoi.
0: Putain, genre. C'est comme quand on lui dit un spritz apérol. Ouais, un peu plus de.
2: Allez. N'hésitez pas.
0: Mais ton anesthésie, elle est mal dosée, là, alors. Tu peux en mettre un peu, s'il te plaît?
2: Soyez généreux, merde.
0: Elle s'est crue au bar, Lorenza, dans une opération. Qu'est-ce que vous avez comme peur médicale?
6: Et moi, c'est aussi avec l'anesthésie, mais tu sais, j'ai peur qu'on me filme après une anesthésie en train de délirer. C'est parfois, il y a ça sur YouTube. Il y a des vidéos de mecs qui
2: ça
6: disent de la merde.
0: Ah oui.
6: Et
0: ah.
6: En fait, je trouve ça très très drôle sur les gens, mais pas sur moi, quoi.
2: D'accord. Ça m'est arrivé, ma sœur s'était occupée de moi. J'étais complètement dans les vapes, quoi.
0: Ouais.
2: Quand je me suis réveillée, elle m'a elle avait trouvé des couches, évidemment propres, mais dans les étagères et tout. Elle s'amusait à me les mettre en chapeau sur la tête. Elle faisait des photos de moi. Et franchement, c'était. Et apparemment, je trouvais ça super rigolo, mais sauf qu'après, quand tu. réalises tout ce qui vient de se passer, bah tu fais moins la maline, quoi.
6: Bon, ouais. En même temps, on le rappelle, ils avaient mis la dose.
2: Ouais.
0: Mais la dose. Donc en gros, tout le monde a peur des anesthésies.
2: Oui.
0: Maintenant, on le sait. Florent, nos producteurs.
3: Moi, c'est les contrôles des grains de beauté. Parce que souvent, en plus, c'est que du silence. C'est une 10 minutes de silence où t'entendais. Un truc comme ça. Et après, tu paniques, quoi.
0: J'y suis allé il y a 3 jours. Chez la dermato. Je fais genre tous les ans.
2: Moi, je dois y aller aussi.
0: Tu fais un contrôle.
2: Pour mon contrôle point de beauté.
0: Et ben voilà, pareil. Et c'est vrai que t'as ce côté, elle te regarde tout avec une loupe.
2: Ouais.
0: Et voilà. Alors, d'abord, tu t'allonges sur le ventre, elle regarde le dos. Ok, retournez-vous. Ah putain, c'est pas fini.
2: C'est surtout que moi, j'en ai plein, j'ai trop peur.
0: Elle analyse et elle te dit. Alors, ça, en plus, elle fait des petits commentaires. Ça c'est bon, ça vient. Oui, ça c'est un. Elle utilise des termes techniques. Ça c'est un neuroflatulate.
2: Et du coup t'es là, c'est grave. Non, pas du tout. Ah oui, ok.
0: Mais ça on va l'enlever. Je dis mais pourquoi on va l'enlever? Oui. En fait t'as rien. C'était un petit. C'était même pas un grain de beauté.
2: C'est bénin, ouais.
0: Exactement. Mais c'est on l'enlève comme ça pour pas que ça vous gêne.
3: Oui. Mais est-ce qu'à toi elle a checké sur tout ton corps?
0: Bah elle m'a demandé sur le pubis, est-ce que vous avez remarqué un truc? Je lui ai dit non.
3: Voilà. Ouais, elle m'a checké la dernière fois vraiment tout le corps, y compris l'effet fesses. Mais le.
0: Non.
2: Ah bon?
3: Ah si. J'étais pas prêt.
0: Ah oui. Ah ouais, non.
6: Moi, j'ai pas touché.
3: Non, même pas.
6: Ça se trouve, c'est une option. Je sais pas.
0: Comment elle va? Elle met un tube?
3: Il y a eu une petite ouverture.
6: Oui,
3: on est sur un écarteur. Enfin, bon, voilà quoi.
0: C'est sûr que c'était pas un proctologue que tu étais.
3: Je pense que je me suis trompé de spécialiste.
6: Pourquoi il me demande si j'ai des grains de beauté?
0: Souvent, dans les cabinets médicales, t'as plusieurs spécialités. Et puis, t'as le nom, peut-être que t'as confondu dermatologue et proctologue, t'es rentré. En tout cas, tout va bien.
3: Tout va bien, tout va très bien.
0: Et t'as le meilleur anus de l'équipe. C'est super.
2: C'est l'enfer.
0: 9h29, Offenbach sur Énergie avec Overdrive. Juste après, Super Anus nous proposera un jeu comme chaque jour.
2: Les ravis.
0: Le jeu de Florent, vous pouvez venir avec nous. C'est là, c'est notre petite récré. On aime bien ça tous les matins.
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0: C'est le petit moment de la récré maintenant. Alors, c'est le jeu de Florent, comme chaque jour, on a Roxane qui est là. Bonjour Roxane.
10: Salut Marie, salut Léon.
0: Sois la bienvenue parmi nous Roxane. T'es prête à jouer avec nous?
10: Ouais.
0: Comme chaque jour, Florent a préparé un jeu, c'est le producteur de l'émission. On sait pas ce que c'est, on sait pas ce qu'il y a dedans, mais nous on est des lingots, on est prêts à l'affronter. Sauf que si on sait, parce que tu l'as dit il y a 2 minutes, c'est mercredi. Et mercredi, de temps en temps, tu fais les résumés, c'est ça?
3: Ouais, je vous pitch des films en 6 secondes, faut deviner quel film.
0: Ok, moi je suis nul en ciné, donc...
3: Et là, je vais essayer de vous sortir un peu de votre zone de confort, je vous préviens.
2: Oh là là, il a musclé le jeu.
0: Genre ouais. C'est des vieux films?
3: Non, c'est pas des vieux films, mais c'est des films un petit peu plus poussés.
2: Oh là, ça me stresse ça.
0: Ok.
3: Les films d'auteurs français.
0: Des années 70.
2: Ok,
0: allez, on y va. Qui commence?
3: C'est Roxane qui commence.
0: Allez, okay. Attention, 6 secondes.
3: Top, c'est parti. C'est une équipe de 11 personnes qui va braquer 3 casinos d'un coup et le chef de l'équipe en profite pour reconquérir sa femme qui sortait avec le directeur des 3 casinos.
2: Je l'ai.
10: Ocean Eleven, non?
2: Ouais,
3: tout à fait.
2: Bien joué. Allez.
0: Tu sais quoi? Yes. Je me rappelais plus du tout de l'histoire, mais c'est le seul film de braquage de casino que je connais.
10: Aussi.
2: Il est trop bien.
0: Allez,
3: Manu, c'est à toi.
0: Ah,
3: top. C'est une poupée qui vit qu'avec des filles qui ont le même prénom. Un jour, elle découvre qu'elle a les pieds plats. Du coup, elle part dans le monde réel et elle découvre en fait que tout n'est pas si rose.
0: What the fuck?
3: Ah.
0: Une fille qui a les pieds plats?
2: Oui.
0: Comme toutes les filles avec qui elle vit?
2: Oui.
0: Elles ont toutes les pieds plats?
2: Oui.
0: Bizarre. Et donc, elle va dans le monde réel?
2: Pense à la couleur.
0: La couleur? Rose?
2: Ah, oui.
0: Rose?
3: Oui.
0: Blanc?
3: Poupée?
0: Non. Noir?
2: Poupée? Rose?
0: Vert? Poupée? Ah. Une poupée, c'est rose?
2: Oui.
0: Rose?
2: La plus connue.
0: Barbie.
3: Voilà.
0: Oh, putain.
2: On t'a pas du tout aidé.
0: Du premier coup?
3: Ouais. Non, ouais, tout complètement.
0: Mais elle a les pieds plats, Barbie.
3: En fait, oui. Elle se rend compte qu'elle a elle enlève ses talons et d'un seul coup, elle pose ses talons sur le sol et elle se rend compte qu'elle a les pieds plats.
0: Ah, j'avais oublié cette histoire.
3: Puis qu'elle a de la cellulite et elle se dit mince, en fait, voilà. En bref.
0: Oh là là, quelle histoire.
3: Bah, tu vas regarder le film comme ça.
0: Bah, j'ai vu.
3: Ah bah, tu vas le
0: regarder. J'ai une mémoire assez courte, apparemment.
2: Ah, oui,
3: Sur Lorenza, c'est à toi. Top. C'est un mec qui a grandi dans les bidonvilles de Mumbai qui participe à Qui veut gagner des millions. Chaque question lui rappelle un souvenir.
2: Pardon.
6: Lorenza.
3: T'es la reine.
0: Lorenza,
6: oh là là, chaque jeu.
0: On va le répéter, hein. Mais Lorenza a un vrai problème dans son cerveau.
6: Oui. Ah ouais,
0: quand elle a une réponse, elle est obligée de la balancer. Elle n'attend pas la fin.
6: C'est pas un blind test.
0: Le pauvre, il a fait son résumé.
3: C'est 2 mois que je l'ai écrit.
0: Voilà, il les a écrits. Et toi, t'arrives et boum, tu balances derrière.
2: Mais est-ce que vous avez remarqué que je m'en suis rendu compte quand même en le disant? Je me suis dit,
0: oui. Et du coup, t'as même pas donné la réponse.
2: Slumdog Millionnaire.
6: Elle goûte le plat avant que ce soit fini de cuisiner, quoi.
0: Et elle juge. Ou alors, elle met du sel avant d'avoir goûté.
2: Pardon, Flo.
3: Bon, c'était quand même la bonne réponse.
0: Slumdog Millionnaire.
3: Exactement. Ensuite, à Nico. Attention.
0: Top.
3: C'est une fille aux longs cheveux qui s'est jamais sortie de sa tour, qui rencontre un criminel en fuite qui va l'emmener venir voir des lanternes qui volent dans le ciel.
6: Il s'agit de réponse.
3: Exactement.
6: Et je réponds lentement. Et j'espérais me faire niquer par Lorenza, mais non, elle a pas donné la réponse. C'est très, très bien.
2: Non, c'est bon, je me tiens à carreau.
3: Roxane, attention, ouais. Top, c'est parti. C'est un pirate excentrique qui s'est allié avec un forgeron pour récupérer son navire et sauver la fille du gouverneur qui était comptée comme... Merde, ah, c'est moi qui ai merdé pour le coup.
0: Ouais, mais on peut le trouver quand même.
3: Ouais, c'était ouais,
10: Pirate des Caraïbes.
3: Ouais, ça va.
0: Oui, oh, bien. Oui. Alors, excuse-moi, mais c'est un sans-faute,
3: c'est
0: sans-faute,
3: efficace.
0: Ouais.
3: Hein. Non, c'est pas du tout un sans-faute.
6: Ah oui, c'est vrai qu'il y a eu un peu Barbie. Un peu
0: Barbie,
6: ouais.
0: J'ai trouvé.
6: Ouais, ouais. Ah, du premier coup. Non, c'est vrai. C'est vrai, c'est vrai.
0: Alors,
3: attention, Manu, top. C'est un escroc qui gagne des millions avec des faux chèques en se faisant passer pour un pilote de ligne, un médecin, un avocat, tout en étant poursuivi par un agent du FBI.
0: Attrape-moi si tu peux.
2: Ouais.
3: Exactement.
0: Alors, il est là.
3: Je crois que c'est arrête-moi si tu peux, mais.
2: C'est arrête-moi si tu peux.
3: Voilà, c'est bien ce qui me semble.
2: Mais en anglais, c'est la traduction catch me if you can.
0: Donc attrape-moi si tu peux.
2: Les deux vilains.
0: Ouais. Alors, ok. Pose tes questions et après, on pourra discuter. Je le crois pas. Ça vient encore ou pas?
3: Une dernière, si vous voulez, pour Lorenza.
2: Oh, j'ai peur. Ouais.
3: Allez. Attention. Top. C'est un milliardaire traumatisé par la mort de ses parrains qui se déguise en chauve-souris la nuit pour casser la gueule des criminels.
2: Batman.
3: Exactement.
0: Pas compliqué celui-là.
3: Ah oui, ça va, on peut se finir sur une touche.
0: J'aurais pu rajouter, il a des pieds plats, toi, pour embrouiller. Barbie Batman. Roxane, juste offrir le mug Manu sur Énergie pour te remercier d'avoir été avec nous ce matin.
10: Merci.
0: Je t'embrasse fort, je te souhaite une belle journée.
10: Bonne journée.
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0: On parle de nos paniques un petit peu, de nos petites tensions. Quelle est votre peur médicale à vous? Ça peut être le dentiste, ça peut être un moment comme par exemple être nu sous la blouse juste avant de passer pour une opération.
2: Pourquoi on a le cul nu d'ailleurs?
0: On a le cul nu parce
2: quand...
0: que...
2: Pourquoi enfin,
0: alors je pense que c'est... En fait, t'es tout nu parce que d'abord tu dois tout nettoyer avant une opération.
2: Ok.
0: Tu dois tout désinfecter, donc tu remets pas quelque chose qui n'est pas stérile, toi.
6: Et il faut pas qu'ils perdent de temps, surtout si jamais il y a une urgence, à découper les vêtements, tu vois.
0: Ah,
6: ouais, les gars, j'ai fait médecine.
0: Ah, mais attends, s'ils en sont là, c'est que c'est pas les meilleurs. Hein.
6: Découper lui son slip.
0: Parce que, tu vois, mais découper les vêtements, c'est que dans les films de guerre et c'est vraiment une urgence absolue. Hein. Ouais. Ou dans les westerns.
6: Ouais.
0: Après, si vous voyez votre chirurgien arriver avec un chapeau de cow-boy,
2: ouais,
0: ça peut être un style. On a Claire qui est avec nous. Bonjour Claire.
12: Coucou Manu, coucou la team.
0: Bienvenue sur Énergie Claire. C'est quoi ta petite angoisse médicale, toi?
12: Alors moi c'est l'appendicite, je l'ai pas eu encore et à chaque petite douleur au ventre ça me fait penser que c'est ça quoi. Et j'ai trop peur de devoir aller aux urgences et de me faire opérer en urgence.
0: Je suis comme toi.
3: Ouais.
0: Je suis comme
2: toi. Tu l'as pas encore eu ?
0: Alors non seulement je l'ai pas eu, mais une fois, quand j'étais plus jeune, je suis allé aux urgences à l'hôpital parce qu'on pensait que j'avais l'appendicite.
2: Hein ?
0: Et j'avais pas l'appendicite. Donc je suis resté dans la chambre pendant des heures et des heures avec plusieurs personnes qui sont venues. Tu sais comment on teste pour savoir l'appendicite ?
2: On pousse sur ton côté droit, ouais.
0: Non, on fait un toucher rectal.
2: Bah non.
0: Ah si.
6: Quoi ?
2: Bah, moi je l'ai eu, on m'a pas touché là.
0: Parce que
2: hein.
0: Tu l'avais vraiment, mais
2: oui.
0: Moi ils voulaient vérifier et effectivement il y a le médecin qui est arrivé et ils te font un toucher rectal pour. Alors, en fait ils disent ça fait mal à droite, ça fait mal à gauche.
2: Ah
0: et,
2: ok.
0: Alors peut-être que c'était un autre temps.
2: Oui je pense parce que.
0: Et puis j'en ai eu plusieurs qui sont venus.
2: Ah top.
0: Bah, apparemment il y avait des étudiants dans le dans l'hôpital. Et...
2: Oh l'angoisse.
0: Je pense avoir servi de
3: pigeon.
2: Ça c'est horrible, c'est le pire ça aussi.
0: Et voilà oui parce qu'il était venu, j'ai dit mais lui il est déjà venu. Ah oui non mais lui c'est un interne. Donc un étudiant. Donc il a testé. Hein, il a... Non mais écoute c'est bien. Ça se trouve c'est un super médecin maintenant.
2: Tu l'avais
0: maintenant.
2: Pas au final.
0: Bah non j'avais pas. Mais ça se trouve ce mec là qui m'a testé, bah c'est un super chercheur maintenant.
2: Ben voilà. Et grâce à toi.
0: C'est grâce au cucu de Manu. Alors on t'embrasse Claire. On te souhaite une belle journée.
12: Grand bisous. À bientôt.
0: Mais tu nous rappelles quand tu veux. Il y a Yann qui est là aussi. Bonjour Yann.
13: Coucou Manu. Coucou les mamans.
0: Yann, quelle est ta peur médicale à toi?
13: Ah moi c'est l'IRM. Le bruit est vraiment angoissant et en plus je suis claustro, donc très compliqué.
0: Alors attends, l'IRM c'est celui où tu rentres dans une sorte de tube et tu dois pas bouger.
2: Ouais.
13: Voilà, complètement enfermé. Ouais.
0: Et j'ai fait ça un jour pour la mâchoire.
2: Ouais, moi aussi, mais moi ça me dérange pas trop. J'ai l'impression que je vais dans un super truc de l'espace. Enfin.
0: Ouais, mais ils te disent surtout ne pas bouger et dès que tu fais genre. Et ne bougez pas.
2: Oui, oui.
0: Et ça dure longtemps.
2: Ça dure longtemps, ouais.
0: Et t'entends des bruits. T'entends des bruits que t'entends pas dans la vraie vie non
2: c'est
0: plus.
2: C'est vrai.
0: Hein. Donc il y a un petit côté impossible. Quand même.
13: Moi je panique moi.
0: Ah mais t'as réussi quand même à le faire ou pas?
13: Ah ouais, voilà, la dame elle m'a disputé plusieurs fois, quoi. J'ai passé mon temps à gigoter, quoi.
2: Et je pense qu'il y a des trucs où ils te relaxent un peu avant, ou maintenant ils te mettent de la musique, et ça a évolué, hein. Franchement, c'est beaucoup plus chill qu'avant, l'IRM. J'ai
13: l'impression de bosser à l'hôpital. Ils m'ont pas payé l'apéro, hein, Lorenzo.
6: C'est pas un salon de massage, le truc.
2: Non, mais j'ai pas dit ça non plus.
6: T'as des bougies, du Barry White.
0: T'as une chorégraphie, t'as les gens qui lancent. Les infirmières et les médecins arrivent tous avec tu sais, des colliers de fleurs. Ils te font des trucs, des danses baïnées là. Bienvenue. Ça te met à l'aise.
2: Bonne IRM.
0: Évidemment. Oui. Bonne IRM à toi. Hey, on espère vous voir bientôt, vous allez nous manquer. Vous aussi, vous allez nous manquer. Belle journée à toi, Yann.
13: Merci à vous.
0: Ciao, il y a Joséphine qui est là. Bonjour, Joséphine.
14: Coucou Manu, coucou les ouin-ouin.
0: C'est quoi ta peur médicale à toi?
14: Alors moi, ma peur médicale, c'est chez le médecin. C'est lors de la prise de tension avec le brassard qui se serre autour de mon bras. J'ai l'impression que mon bras, il va exploser.
2: C'est horrible.
0: Je vais vous dire un truc, c'est marrant parce que là, depuis qu'on en parle, j'ai tous les trucs, moi.
2: Mais toi, t'es un peu hypochondriaque aussi.
0: Mais moi, la tension, j'ai un truc, c'est un niveau au-dessus.
2: Comment ça?
0: Un jour, dans l'émission, j'avais fait un malaise.
2: Ah merde.
0: Et un médecin était venu, il m'a dit la tension est un peu haute, vérifiez. Et là, à partir de là, qu'est-ce que j'ai été faire? J'ai été chercher sur Google tension haute.
2: Oh là là.
0: Depuis, dès qu'on me prend la tension, ça monte.
2: Elle monte.
0: Et on appelle ça, alors j'ai été rechercher, ça s'appelle l'effet blouse blanche.
2: Okay.
0: C'est un truc, ça existe vraiment.
2: Comme tu sais.
0: Qu'il faut que la tension soit basse, et ben comme j'ai un mental de merde. Exactement. C'est comme quand je fais un match de tennis que je sais que je dois gagner, je perds.
2: Ok.
0: C'est pareil pour la tension. Ça me rassure, je suis pas seul.
2: Ah non, ça fait peur. Hein.
3: Est-ce que t'en es au point où t'as acheté un tensiomètre pour le apprendre chez toi tout seul?
0: Oui.
2: Ah, ma meilleure pote aussi. Sûr. Mais c'est quoi votre délire bizarre?
0: Alors non, il y a une explication. C'est que en fait, j'ai recherché et on m'a dit en fait, il faut la prendre seul chez toi.
2: Oui.
0: Comme ça, t'as pas la pression, etc. Et tu vois. Mais je l'ai pris seul chez moi au début. J'avais peur que ce soit haut. Donc c'était haut. Et je l'ai pris. Et au bout d'une semaine, je me suis détendu et c'est revenu normal.
2: Une semaine de tension.
0: Mais ouais.
3: Je balade toujours avec au bras.
0: Je me suis fait un délire tout seul. C'était assez. Putain, je m'épuise parfois.
2: Mais, oh là là.
0: Après, il paraît qu'il y a des gens qui sont hypochondriaques. Je connais pas. Merci beaucoup, Joséphine, de nous avoir appelés.
14: Merci à vous. Bonne journée à vous. Merci, bisous.
0: Belle journée. Putain, je me retrouve dans toutes vos mots.
2: C'est magique.
0: Lucille est là. Bonjour, Lucille.
15: Bonjour, Manu. Salut, les ouin-ouin.
0: Lucille, on va voir si c'est un sans faute pour moi aussi. C'est quoi ta petite peur médicale?
15: Alors moi, ce sont les effets secondaires des médicaments. Donc vous savez, quand vous allez avoir un traitement, vous ouvrez la boîte avec cette belle notice,
0: oui,
15: qui en fait, si je lis les effets secondaires, eh ben je suis capable de tous les avoir, quoi.
0: Et bien sûr.
2: Moi je les lis jamais.
15: Voilà. Donc je ne lis jamais la notice pour le coup. Donc c'est pas possible.
2: Moi non plus.
0: Et bien moi je les lis.
2: Oh là là.
0: Et j'ai les effets secondaires.
2: Oh là.
0: J'ai même les effets secondaires des femmes enceintes.
2: Oh là, bah, c'est pas croyable.
0: Faut vraiment que j'aille voir quelqu'un pour en parler. Hein,
2: oui,
0: tout
2: je
0: ça.
2: Pense.
15: Ouais, c'est un petit Manu, là.
0: Bon, un ou deux, même.
2: Oui.
0: On t'embrasse, Lucille.
15: Ciao, ciao, bisous.
0: Belle journée à toi. Pas besoin de Lucie. Je suis là tous les matins, en fait. Là, c'était ma séance, je me suis régalé.
2: C'est vraiment ça.
0: Je vais mieux. Hein. 9h46. Gros bisous, Lucille. Merci de nous avoir appelés.
15: Bisous.
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0: Il y a un nouveau titre de Taylor Swift qui sort vendredi, je sais pas si vous êtes au courant.
2: Oui, j'ai vu.
0: Ça s'appelle I Knew It, I Knew You. Je le savais, je vous connais. Bon, I Knew It, I Knew You. Et c'est la BO du film Toy Story 5.
2: Ouais.
3: Trop hâte.
0: Vendredi, ça va être la journée Taylor Swift. On va démarrer l'émission à 6h. Soyez là, on aura le nouveau Taylor Swift.
2: C'est trop bien.
0: On va commencer avec ça. Et on terminera avec ça. Et on le mettra au milieu. Et tout le temps. J'adore Taylor Swift. Ça va peut-être un peu trop. Excusez-moi, pardon. On a Marlène qui est avec nous au téléphone. Bonjour Marlène.
17: Bonjour Manu, bonjour les Wawin.
0: Bienvenue sur NRJ, Marlène, c'est avec toi qu'on va lancer cette journée. C'est notre dernier appel du jour. Tu nous appelles d'où?
17: De la Tour en Jarret, dans le 42.
0: La Tour en Jarret, c'est marrant, ça me fait penser à Jarret le port.
2: Ah ouais?
3: Ça donne faim.
0: Écoute, voilà. Qu'est-ce que tu fais là-bas, à la Tour en Jarret? Tu travailles?
17: Alors oui, je suis commerciale dans les pièces détachées.
0: Dans les pièces détachées de quoi?
17: J'ai des garages et en fait je leur vends des filtres, des pièces de carrosserie, tout ça.
0: Ah, dans les voitures?
17: Exactement.
0: Et toi, t'es commercial pour la marque qui va vendre des pièces au garage, qui vont ensuite nous la vendre à nous?
10: Non, mais en gros, c'est plus les garages réparateurs. Je suis dans le multimarque.
2: Ok.
6: Mais ouais, vous le voyez, c'est tellement pas notre domaine.
0: Est-ce que vous le voyez, ce moment où quelqu'un t'explique quelque chose, te dit non à ce que t'as dit, et pourtant t'as l'impression que ce qu'elle te dit,
10: c'est la même chose. Non, parce que c'est pas une marque spécifique, en fait. C'est le multimarque. C'est plus quand t'amènes ta voiture chez Garagis.
0: Oui.
10: Que tu fournis pas les pièces. Ben, en gros, c'est moi qui, on lui fournit les pièces.
0: Oui, c'est ce que je disais. Mais c'est pas grave.
2: Vous avez pas le même langage, mais c'était la même chose. Quoi,
0: moi, le garagiste, non. Qui a le même langage qu'un garagiste?
2: C'est vrai, il y a que.
0: Le garagiste, ça fait partie de ces métiers où il te dit un truc, tu fais OK.
2: OK, oui, ça marche.
0: Voilà, faut changer la tête de Delco, de l'huile, de machin. Ouais, bien sûr, faites-le. Mettez-en 4 si ça vous fait plaisir. Voilà. Et Marlène, elle est contente parce qu'elle lui a vendu les pièces.
2: Bien sûr.
0: Alors voilà. Marlène, je vais t'offrir le mug Manu sur Énergie pour te remercier de nous avoir appelé ce matin.
10: Bah, merci, c'est gentil. Passe une excellente journée.
0: Passe une excellente journée.

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0: vous pour démarrer cette journée. Démarrer cette journée chaude. Démarrer cette journée caliente. Démarrer cette journée où tu sors de ton lit, t'es déjà en sueur.
1: Oui, c'est vrai.
0: Si t'as réussi à être dans le lit.
1: Pourquoi?
0: Je dors sur les couvertures. Sur les...
1: Ouais, c'est vrai. Moi, je peux pas m'empêcher de dormir avec une couverture.
0: Ouais. J'ai trop chaud. Comment?
1: J'ai une jambe en dehors, une jambe dedans, je me tournicote dedans. J'aime
0: c'est marrant le coup de la jambe en dehors, on a l'impression que ça fait ventilateur.
1: Hein oui, ben bah oui.
2: Alors que pas du tout. Hein.
0: Alors que, fondamentalement, le reste du corps est au chaud, mais sortir une jambe, t'as l'impression que d'être plus fraîche.
1: C'est ça. Ça va, j'ai bien dormi, mais moi j'ai une très forte résistance à la chaleur. Voilà, c'était une petite info.
0: Mais c'est important. C'est important parce que tu feras certainement pas partie de, quand tu seras vieille, des gens, de la liste des gens qui.
1: J'espère, en tout cas, j'aime bien ça, quoi.
0: Florent, notre producteur.
3: Moi, je découvre que je peux suer des parties du corps que je n'avais jamais suées. Genre au niveau du haut du torse et le bas du dos. Jamais arrivé.
1: Ah, c'est vrai, les hommes, vous avez ça ici au-dessus. Le t-shirt est mouillé.
0: Entre les seins.
1: Ouais.
0: Entre les seins, il y a une sorte de petit creux.
3: Ouais.
0: On sue de là.
3: Ouais.
2: Exactement.
0: Non, c'est vrai, effectivement. Et d'ailleurs, quand t'es en t-shirt et que tu commences un peu à marcher, tu transpires, t'as deux, trois petits points, effectivement.
1: Oui.
0: Et tu sais que tu
2: sues de là. Faut surtout pas toucher. Faut surtout pas toucher à ce moment-là.
0: Parce que jamais tu touches, du coup, t'as la sueur qui vient en plus dessus. Mais des fois t'es là, tu sues et tu sais pas comment faire en fait parce que t'as des gens autour de toi et
2: tu secoues un peu le t-shirt.
0: Exactement.
2: Mais du coup ça te donne encore plus chaud.
0: En espérant que ça sèche, mais ça ne sèche pas. Le pire c'est le dos.
2: Le dos, c'est compliqué. Ouais.
0: Quand c'est tout collé dans le dos, quoi.
2: Et quand tu te mets sur une chaise, que tu savais pas que ton dos il était mouillé et que là tu le sens, tu fais.
0: Oh là là.
2: J'ai envie de bouger.
0: Soyez les bienvenus dans cette journée, dans cette nouvelle journée qui démarre avec un peu de chaleur. 6h06, on va écouter Sound of Legion avec San Francisco. On va vous prendre au téléphone, évidemment, si vous avez envie d'être notre premier appel du jour. Il y a les sondages du matin qui arrivent aussi. Petit tour du studio pour démarrer cette journée. Allez, qu'est-ce que vous avez envie de partager avec nous?
2: Je suis comme un ouf, j'ai une nouvelle éponge.
0: Une nouvelle éponge,
2: je suis trop content.
0: Pour t'essuyer le dos quand tu transpires.
2: Franchement, un AVC, elle est hyper grosse. L'éponge, elle est réutilisable. C'est les éponges, j'ai vu ça sur Instagram, un truc aimanté là, que tu peux mettre, ce qui fait que ça sèche beaucoup plus vite.
0: Tu m'as perdu parce que pour moi, une éponge de base, c'est réutilisable. Et puis pourquoi un truc aimanté?
2: Non, réutilisable, c'est que c'est lavable. C'est que toi ton éponge quand tu l'utilises,
1: au bout d'un moment
2: elle est morte donc tu la jettes.
0: Oui.
2: Alors que moi elle est lavable en machine et tu peux la réutiliser jusqu'à un an.
1: Waouh.
2: C'est pas mal. Et en fait ils ont mis un système aimanté parce que comme ça sèche beaucoup plus vite apparemment sur le mur. Enfin en tout cas c'est
0: aimanté.
2: Ce qu'ils
0: m'ont dit.
1: Ouais. Bah, c'est pratique, tu la foules sur le mur. Elle fait pas à côté
2: de l'évier. Tu colles un tout petit truc sur le mur et boum elle est aimantée là-dessus comme si c'était sur le frigo. Tu peux aussi la mettre sur le frigo.
1: C'est ce
2: qui sert pas à grand chose, mais franchement.

0: très cool.
1: Ouais, j'ai une éponge sur le frigo, ça peut le couler,
2: ça
1: dégueulasse.
2: Coule,
0: ouais. Non, mais c'est très, enfin, je sais pas, c'est con, mais j'ai utilisé ma nouvelle éponge, j'étais content.
1: J'ai l'impression que t'avais besoin d'en parler.
0: Ah bah ouais, t'avais c'est une grosse éponge.
1: Alors écoutez, si on en est à parler des nouveaux trucs, j'ai une nouvelle télécommande pour ma télé, j'ai l'impression que les chaînes changent plus rapidement.
2: Petit vénard.
1: Ma télécommande, elle marchait plus, puis je commence à la secouer, j'entends à l'intérieur.
0: Ah merde.
2: Petit problème.
1: Je sais pas si vous arrive des fois, vous avez un truc comme ça, t'entends gling gling, mais tu sais pas ce que c'est.
0: Donc ouais, c'est le composant quoi.
1: Ouais, exactement. Tout le compartiment des piles, y a rien qui sort. Ça t'énerve. Ouais. Et t'entends gling gling gling gling gling. Ouais. Bon, bah, elle était morte. Et j'ai racheté sur internet la même télécommande.
2: Et là t'es fier là.
1: Putain, mais j'ai l'impression
2: d'être.
1: C'est quoi? C'est un cowboy qui a un nouveau pistolet.
2: Ouais, c'est ça.
0: C'est ça te rend heureux quoi. Moi c'est mon éponge, toi c'est la télécommande.
1: Mais un petit objet du quotidien peut nous rendre heureux.
2: Ouais. Oui, c'est vrai.
1: Alors, on a Émilie qui est avec nous au téléphone. Bonjour Émilie.
3: Bonjour Manu, bonjour les Wawin.
1: Sois la bienvenue parmi nous, Émilie, c'est notre premier appel du jour. Tu nous appelles d'où?
3: Je vous appelle de Sérignan.
1: Très bien, t'es levé.
3: Dans les
1: il est déjà 6h08, t'es levé pour aller travailler?
3: Oui, c'est ça.
1: Tu commences
3: je me prépare pour aller travailler.
1: Mais tu commences à quelle heure?
3: Alors, je commence à 8h, mais je prends mon temps. Voilà, j'aime bien prendre mon temps le matin pour me préparer.
1: Tu fais partie de ces gens-là. Il y a des gens qui se lèvent hyper tôt comme toi et qui mettent 1h30 à se préparer et à prendre le temps comme si c'était en week-end en fait.
3: C'est ça, voilà, j'étends mon linge, enfin je fais ma vie quoi le matin.
2: Ah ouais, t'es du matin quoi.
1: Alors ça non, le matin vraiment étendre le linge, c'est.
2: Ah non, ça on fera pas ça.
1: C'est vraiment.
2: C'est pas nous ça.
1: Non, ça c'est pas nous, pas nous. On fait partie de la tribu des panou-panou.
2: Ah ouais.
1: Non. Émilie, est-ce que t'as un petit objet du quotidien? On en parlait avec la télécommande ou avec l'éponge. Un petit truc du quotidien qui te rend heureuse. Un petit objet chez toi.
3: Un petit objet chez moi.
1: Ou un nouveau petit objet que t'as reçu il y a pas longtemps.
2: Son étendoir.
3: Non, pas un étendoir. Non, sinon j'ai ma petite enceinte avec laquelle je peux vous écouter.
1: La petite enceinte Bluetooth.
3: Le matin, voilà, c'est ça, exactement.
1: Donc, mais bien sûr,
0: c'est vrai que c'est cool ça. Tu peux la mettre partout, c'est bien.
1: Tu la trimbales avec toi? Voilà.
3: Oui, dans la maison, oui, partout où je vais.
1: Je suis très heureux, Émilie, de savoir que quelque part, tous les matins, on est avec toi, dans ton lit,
2: ouais.
1: Quand tu changes les draps, quand tu vas faire ta lessive, quand tu étends ta lessive. Émilie, grâce à cette petite antenne Bluetooth, c'est un peu moi qui suis à côté sur ton épaule.
3: C'est ça, comme ça, je ne suis pas seule.
1: Ah là, qu'est-ce qui nous arrive, Émilie?
0: C'est en train de déraper. Hein.
1: Oh, le gros jaloux.
2: On vous entend. Hein.
1: Je vais t'offrir le mug Manu sur Énergie pour te remercier de nous avoir appelé.
3: Ah, merci, c'est gentil.
1: Eh ben, je t'en prie. Tu t'es levé très tôt ce matin, tu vois, c'est pas pour rien.
3: Ah, c'est très gentil. Je suis fière de boire ma petite Ricorée dans mon mug.
1: Tu bois de la Ricorée?
2: Allez.
3: Oui.
1: Il n'y a pas de problème. Je ne savais pas que tu avais 84 ans, Émilie.
0: Fais attention à la canicule.
1: On t'embrasse fort, Émilie. On te souhaite une belle journée.
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0: Attendez, j'ai été au supermarché dans ce seul et unique but. Quel était ce but, Lorenza?
1: Se rafraîchir au rayon frais.
0: C'est pas se rafraîchir, non.
2: C'est acheter que du PQ.
0: Non, ça n'a pas rapport avec acheter quelque chose.
2: Ah.
0: Ce n'est pas pour acheter quelque chose qu'ils ont été au supermarché. Florent, nos producteurs.
3: Goûter des produits gratuits?
0: Non, ils n'ont pas mangé.
1: Et ils sont tout seuls quand ils le font?
0: Non.
1: Ah.
0: Mais ils vont au supermarché tout seuls. 23% des gens. C'est beaucoup, hein, c'est une personne sur quatre quasiment. A déjà été au supermarché dans ce seul but. Nico?
2: La dragouille.
0: Draguer, exactement.
2: Oui.
0: C'est marrant, hein?
1: Moi, c'est mon rêve. Je vous avais déjà dit que c'était ma rencontre idéale. Genre que je suis là avec tous mes articles dans les bras. Il y a quelqu'un en face aussi qui a tous ses articles dans les bras. On se croise, on se tape. Tous les articles tombent. Et là, on se relève, on se regarde et c'est coup de fou.

0: Mais quelle histoire! Mais vous avez acheté du beurre?
1: Mais non, mais il m'aide à ramasser mes articles, et puis on discute et tout.
0: Mais qu'est-ce qui nous arrive? On est au supermarché! Je m'appelle Lorenza, et vous?
1: Mais j'aime bien les rencontres simples.
2: Moi aussi, j'ai des chips barbecue.
0: Je vous en ai parlé, c'est mon rêve d'avoir cette rencontre au supermarché un jour.
1: Ah, je vous dirais pas.
2: Ce qui fait qu'elle tape tout le monde au supermarché.
3: J'essaie de provoquer la chance.
0: Et pourquoi vous me tapez? Je vous tape pas, je vous pousse pour mon rêve.
1: C'est le destin.
0: Alors.
1: Oh là là.
0: Mais quelle belle histoire, Lorenza.
1: Merci.
0: Oh là là. Tu peux nous remettre ce moment, j'imagine, on est au supermarché, vas-y.
1: Bah ouais, on est au supermarché, il me regarde, je le regarde, on se bouscule, je fais tout tomber, on se re-regarde, et il m'aide à ramasser mes trucs, il voit que j'ai du houmous, et il me dit, mais j'adore le houmous aussi.
0: C'est incroyable.
2: Et vous vous rendez compte que vous dites tous les deux houmous et pas houmous?
0: Pourquoi Netflix n'a pas fait de série là-dessus?
1: Bah je comprends pas. Peut-être proposer le projet.
0: Mais imagine, t'es pas au rayon houmous, mais ça peut se passer quand même. Il peut se passer quelque chose
1: bien
0: dans n'importe
1: sûr.
0: Quel rayon.
1: Bah, s'il a des pistaches en main, là c'est jackpot.
0: Les pistaches.
1: Oh là là, là c'est. Ah, mais là c'est mon âme sœur.
0: Ça peut se passer au rayon casserole aussi.
1: Non, pas trop.
0: On reste dans l'alimentation.
1: Ouais, je préfère.
2: Madame exigence.
0: Il a des pistaches, tu regardes ses pistaches, tu dis moi aussi je les aime, et il dit mais moi aussi
1: on
0: je t'aime.
1: Partager.
0: Toi.
1: T'es tout bon.
0: Incroyable. Oh Lorenza.
1: Non mais je me confierai plus comme ça. Mais j'avoue
0: mais pourquoi
1: que j'avoue.
0: Ah non c'est génial.
2: Okay. Oh, demain elle va tomber sur un gars qui fait tomber les pistaches.
3: Je t'aime comme j'aime les pistaches.
0: Tu peux nous réimaginer une autre scène au supermarché, une dernière.
1: Mais par exemple j'arrive pas à attraper je sais pas moi du fromage frais en haut dans le rayon.
0: Oui.
1: Et ben il veut attraper le même fromage frais que moi.
0: Oui.
1: Et on fait aussi tomber des trucs parce que je veux qu'on fasse tomber
0: on
1: des
0: fait
1: trucs.
0: Tomber hein. Le fromage frais. Ouais. Là, vous regardez.
1: Et là on ramasse en même temps. On veut le prendre en même temps.
0: Ça marche par exemple dans les pizzas aussi.
1: Oui, ça marche pour des pizzas.
0: Vous voulez prendre une pizza, il prend.

0: On n'est pas avancé dans les sondages du matin, mais on a bien rigolé.
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0: Richard Gasquet, des plus grands joueurs de tennis français. Et Richard Gasquet n'est pas à Roland-Garros puisqu'il a arrêté sa carrière. Mais hier, vous n'avez pas vu le français de 17 ans qui a gagné? Moïse Kouamé a remporté son match du premier tour. Il n'a que 17 ans. Il a battu Cilic, qui est un ancien numéro 3 mondial quand même.
3: C'est un monstre. Waouh!
0: Il a 17 ans.
3: C'est une dinguerie.
0: Et moi, à 17 ans, je perçais mes boutons devant le miroir.
3: Il y a deux destins.
0: Ouais. Deux écoles, pas deux destins. Deux écoles. Et on parle des objets chez nous qui nous rendent heureux. Faut pas aller chercher loin pour qu'on soit heureux. Nico, il a une nouvelle éponge réutilisable qu'on peut laver en machine. Moi, j'ai une nouvelle télécommande pour ma télé. J'ai l'impression de zapper plus vite, comme un cow-boy avec son nouveau pistolet. Quel est vous votre objet chez vous qui vous rend heureux? Karine est avec nous. Bonjour Karine.
4: Et kikou les wawins.
0: Et kikou à toi. Ce sera le seul et unique kikou de cette émission, je vous préviens. J'accepte un kikou par émission. Karine, sois la bienvenue parmi nous. Quel est l'objet chez toi qui te rend heureuse?
4: Alors moi, c'est ma machine à faire des granités au demi-check. En rentrant du boulot, il n'y a rien de mieux.
3: J'ai envie d'un milkshake.
0: C'est marrant parce que moi, c'est le genre d'appareil. Si j'ai ça chez moi, je vais le faire une fois. Ouais. Et après, je ne le ferai plus. J'avais une machine comme ça à faire des jus.
5: Ah, t'avais voulu me la filer, ouais. Je me souviens. Et je te l'avais rendu, je crois, parce que il faut la nettoyer.
0: Ouais. C'était
3: c'est chiant.
0: C'est génial, mais à nettoyer, c'est un enfer.
3: Ouais, je comprends.
0: Ça m'avait
3: saoulé. Tu peux pas mettre les parties au lave-vaisselle?
0: Non, t'es obligé de frotter avec une brosse à dents, parce que tu sais, t'as tous les petits bouts de fruits qui restent coincés dedans et tout. Ah non, on va te faire foutre.
3: Non, mais je comprends.
0: C'est pas galère à nettoyer ta machine, Karine?
4: Non, ça va. Franchement, non, c'est nickel. T'as juste une partie plastique, mais c'est super facile à nettoyer. Donc, non, je te la conseille.
0: Hein. D'accord.
3: Elle est heureuse.
0: Karine, elle fait des réunions pour vendre sa machine, apparemment.
3: C'est ça.
0: Écoute, fais tes granités. Je trouve ça très américain, les granités.
4: Comment la fête foraine?
3: Ouais, moi, je trouve que ça fait fête foraine.
0: Oui, moi, ça fait film américain. Ils ont des granités dans les écoles.
5: Cup, là.
0: Et les méchants, ils font toujours tomber le granité
3: c'est vrai,
0: du mec.
3: Ils les jettent aussi des fois au visage, méchants.
0: Ouais. Genre les méchants, quoi.
3: Ouais.
0: Faites attention avec votre granité, il y a toujours un méchant qui est relou derrière avec.
3: C'est vrai.
0: En tout cas, aux États-Unis. Restez ici, on est bien ici, tranquille. Personne ne renverse les granités. Karine, merci beaucoup de nous avoir appelés.
4: Allez, bonne journée, bisous.
0: Très belle journée à toi. Julien est là, bonjour Julien.
6: Salut les wawin.
0: Julien, quel est ton objet chez toi qui te rend heureux?
6: Moi, c'est mon vidéoprojecteur. J'ai l'impression d'être au ciné sans sortir chez moi.
0: Putain, j'ai...
3: Mais j'entends tout le monde parler de ça.
0: Ça fait des années, moi aussi. Je regarde, en fait, je regarde tous les vidéoprojecteurs et régulièrement, je tape meilleur projecteur 2025, meilleur projecteur 2026. Et j'ai découvert comme ça qu'il y a 1000 vidéoprojecteurs. Il y a les vidéoprojecteurs, il y a les mini vidéoprojecteurs et il y a les picots. Projecteur.
5: C'est quoi?
3: C'est encore plus petit, ça?
0: C'est encore plus petit. C'est vraiment, ça tient dans la main et tu peux le balader partout.
3: C'est trop bien.
0: Tu le colles contre le mur et pouf, ça te sort un grand écran.
3: C'est génial.
5: Ouais, mais moi, tu vois, j'en avais acheté un il y a quelques temps que j'utilise plus parce que il faut pas qu'il fasse jour, du coup. Mm. T'es obligé de tout fermer chez toi, les volets et tout, si tu veux voir. Parce que sinon, fatalement.
0: Julien, toi aussi?
6: Non, faut prendre la qualité supérieure. J'ai même acheté une peinture exprès pour et tout, quoi.
5: Peinture exprès? Ah oui.
0: Ah oui.
5: D'accord.
0: Bah,
5: Julien, je suis un cinéma.
0: Julien, c'est professionnel et quand tu vas regarder un film chez lui, il te fait payer l'entrée, hein. Et le popcorn, il est à 25
6: euros. Ouais, rentabiliser l'appareil.
0: Bah, évidemment, c'est normal. Julien, merci beaucoup de nous avoir appelés.
6: Bisous à tous.
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0: Et il fait chaud un petit peu partout, arrêtez de vous plaindre.
3: Franchement, arrêtez quoi. Bah achetez-vous un mini ventilateur et profitez du soleil quoi. On se plaint tout le temps, merde.
0: Ça sert à rien les mini ventilateurs.
3: Oui, bah achetez-vous un éventail.
0: Ah, c'est pas mal ça.
5: Ouais.
0: Non, alors voilà. Franchement, l'éventail.
3: Chacun ses trucs, hein.
5: J'aurais jamais venir.
0: Non mais j'aurais jamais un éventail sur moi.
3: Je
0: n'achèterai jamais d'éventail. En revanche, quand quelqu'un a un éventail, forcément.
3: Tu lui piques?
0: Bah non, mais je lui dis juste, je peux en avoir un peu.
3: Toi tu veux qu'il te fasse le vent quoi.
0: Parce que ça marche vraiment bien, les éventails.
3: Ça marche de ouf.
0: Ouais.
3: Et mais en plus, c'est un peu stylé, je trouve.
0: Mais j'ai l'impression d'être dans les Bridgerton, quoi.
3: Oui,
5: c'est à l'ancienne.
0: Ah oui, c'est à l'ancienne, l'éventail. Il est 6h35, on vous offre du cash dans 5 minutes. On joue ensemble au Club des Génies. Vous nous appelez au 0870 42 48. On a du cash pour vous, juste après Alex Warren. Et avant ça, on a un peu de temps pour s'écouter des messages. 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Allez, c'est parti, on s'en écoute quelques-uns.
9: J'ai entendu dire ce matin cutter. Alors moi, j'ai un vrai dilemme parce que moi, je dis pas cutter, mais je dis cutter. Alors, qui dit cutter ou qui dit cutter? Voilà, ça, c'était le dilemme du jour.
0: Alors, c'est pas vraiment un dilemme, mais c'est une vraie question.
5: C'est de l'anglais, hein.
0: Moi, je dis cutter.
5: Bah ouais, cutter.
0: Cutter. Ah, cutter. Lorenza dit...
3: Cutter.
0: Cutter.
3: Cutter, je crois.
0: Cutter.
3: Ah, bah, ça me fait bizarre. Toi. En fait, dès que je dis cutter ou cutter, ça me fait bizarre, donc...
0: Ah, l'un ou l'autre.
3: Bah, je sais pas.
0: Du coup, tu dis ciseaux. Bah, attends, tu dis ciseaux ou ciseaux? Allez, un autre message.
10: Salut Manu, salut les ouin-ouin. Bon, aujourd'hui, grand jour pour moi. Je traverse la France, je la coupe en deux carrément, pour rencontrer quelqu'un. Voilà, ça fait plus d'un an que je parle à quelqu'un sur les réseaux et c'est le grand jour de la rencontre. Je suis impatient, tu sais pas comment. Allez, bonne journée à vous.
0: Oh, j'imagine.
3: Wow. Ah,
5: il doit être tout beau, tout parfumé.
0: Un an. Une relation à distance pendant un an? C'est-à-dire que tu discutes avec quelqu'un pendant un an?
3: Sans la voir.
0: Bah non, allons, sans voir la personne.
3: Oui, mais je trouve ça ouf.
0: Ah, ouf. Je trouve ça ouf, moi aussi. Et au bout d'un an, faire carrément toute la France pour aller voir la personne.
5: Ouais.
0: Mais tu l'as mise tellement sur un piédestal.
5: Ah ouais, ça peut être compliqué.
3: Bah, là, c'est compliqué, la rencontre, quoi.
0: Oh.
3: Mais il faut qu'il nous tienne au courant. Hein.
0: Bah évidemment, on tient au courant ensuite.
3: Oui. Bah oui.
0: Et bon, on va avoir un message tout à l'heure. Bon, bah, j'ai fait demi-tour.
3: Oui,
5: je retraverse la France.
3: Et on y croit. On veut une belle histoire.
0: On veut une belle histoire.
3: Ouais, ouais.
0: Tiens-nous au courant. N'hésitez pas à nous envoyer des messages vocaux. C'est sur l'application Manu sur Energy. Et je vous le rappelle, évidemment, elle est gratuite, l'application.
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0: C'est Manu sur Energy. C'est le moment de vous en faire du cash. On joue ensemble au Club des Génies. Deuxième participation de Thomas.
3: Ah oui, il a détrôné la championne.
0: Exactement.
3: Élodie.
0: Attention, il est bon, il est rapide. Thomas, bonjour à toi.
13: Bonjour Manu, bonjour les Wawin.
0: Tu as 100 euros hier, tu les as gagnés. Quoi qu'il arrive aujourd'hui, ces 100 euros, ils sont pour toi. Mais évidemment, tu n'as pas envie de t'arrêter là. Peut-être 200 euros pour toi aujourd'hui. En face de toi, il y a Cynthia. Bienvenue sur Énergie, Cynthia.
14: Salut Manu, salut les Wawin.
0: On va jouer ensemble.
13: Bonjour Cynthia.
0: C'est l'esprit du Club des Génies, c'est l'esprit olympique. Tout le monde se dit bonjour. Attention Thomas, Cynthia, je vous rappelle les règles du jeu. J'ai 100 euros comme chaque jour et j'ai 3 questions. Le gagnant, la gagnante sera celle ou celui qui aura 2 points. À chaque question que je vous pose, si vous pensez avoir votre réponse, vous donnez votre prénom. Vous donnez ensuite la réponse. Si c'est la bonne, ça fait un point. Si c'est pas la bonne réponse, le point va à l'autre. Le premier qui atteint les 2 points gagne 100 euros et reviendra jouer avec nous demain. Thomas, Cynthia, bonne chance à tous les deux. On joue au Club des Génies. Et voici la première question. Quel est le nom du continent sur lequel se trouve l'Égypte?
13: Thomas.
0: Ou Thomas, je t'écoute.
13: L'Afrique.
0: Bonne réponse.
3: Bah, on le connaît, hein. On reconnaît sa rapidité. Hein,
0: ah bah ça c'est Tom. Thomas 1 point, Cynthia 0 point. Deuxième question. Quel est le numéro de téléphone d'urgence pour joindre les pompiers en France?
13: Thomas.
0: Je crois que c'est Cynthia.
3: Ouais, moi aussi.
5: Ouais.
0: Je suis même sûr que c'est Cynthia. On t'écoute. Le 18, oui.
3: Pardon. Non mais.
5: Zéro soutien de la part de Lorenza. Thomas.
0: Parce que, alors, je vais vous dire un truc.
3: Mais je suis à fond.
0: Je peux dire ce que je pense ou pas?
3: Oui.
0: Un jour, Lorenza, il n'y a pas longtemps, elle était à fond pour quelqu'un et j'avais dit. C'est un peu.
3: C'est un peu too much c'est un pour peu la too personne, much. Oui.
0: C'est pas très gentil pour oui, l'autre oui. personne, quoi. Et là, depuis maintenant, elle fait la même chose, mais à chaque fois pour l'un ou pour l'autre.
5: Ouais.
3: Ça change.
0: Ça change.
3: Mais au moins, c'est équitable.
0: Enfin bon, là, c'est le. Ah, il mais est
3: non,
0: pas
3: mais,
0: très sympa.
3: Non, non, mais c'était pas du tout dans ce sens-là. C'était en mode waouh, le match continue, quoi. C'est...
0: Oui, bah, dis le match continue alors.
5: Ouais.
3: Oui, bah,
5: Thomas, alors.
0: Parce que là, ton truc, c'était. Brrr.
3: Pardon, Thomas, c'était pas dans ce sens-là.
0: C'est.
3: Non.
0: Thomas, un point. Cynthia, un point. Troisième question. Qui a composé le morceau de musique classique La lettre à Élise?
14: Cynthia,
0: je t'écoute.
14: Beethoven,
0: oui. Oh là là, c'est gagné.
5: C'est un mot de Lorenza.
0: Wow. Comme dit tirer Lorenza. Hein
3: non, c'est pas vrai, j'ai soutenu Thomas de ouf, j'étais là, ouais, il est hyper rapide et tout, là, il m'a choqué.
5: T'as vivement demain qu'elle dit, Cynthia, t'es nul.
0: Tous les jours, une surprise. Cynthia, 2 points, Thomas, 1 point. Les 100 euros que t'as gagnés hier, Thomas, ils sont à toi, tu vas les recevoir très vite. Bravo, et je vais te rajouter le mug Manu sur énergie.
13: Parfait, merci beaucoup.
0: Merci à toi d'avoir été avec nous. Cynthia, tes 100 premiers euros ce matin et tu reviens demain pour tenter d'en gagner 100 supplémentaires.
15: Trop bien. Merci beaucoup.
0: Belle journée à toi, Cynthia.
15: Bonne journée.
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0: On continue à parler de nos objets du quotidien qui nous rendent heureux.
3: Ouais.
0: Quel est votre petit objet chez vous? Quand vous l'utilisez, eh ben, il vous rend heureux. 0 870 42 48. On peut se refaire un petit tour du studio avant ça. Florent, notre producteur, t'as pas donné d'objet?
16: C'est ma machine à café. En fait, elle fait à la fois café, évidemment, bien sûr, mais toutes les boissons à lait aussi. Genre latte macchiato, cappuccino et tout.
0: Alors, j'ai une vraie question là-dessus.
3: Oh, c'est stylé. Oui.
0: Est-ce que vraiment tu fais des latte macchiato, cappuccino chez toi, vraiment?
16: Ah oui, vraiment. Et je peux aussi me faire que du lait chaud, comme ça, petit chocolat chaud. Non, franchement, c'est super.
0: Je sais pas, j'ai l'impression que moi, s'il y avait une machine comme ça qui faisait plein de trucs, je ferais rien du tout, je fais juste du café. Bah, j'ai une machine en grain, je fais que du café basique.
16: Je te cache pas que le côté, il faut laver le petit conduit, les petits tuyaux de lait, tout, c'est un peu chiant.
0: Ouais, ça me saoule ça.
16: Ouais, mais c'est kiffant. Quand t'as ton latte macchiato, en plus, c'est joli.
0: Je sais même pas, je veux dire un truc, je sais même pas ce que c'est qu'un latte macchiato.
16: Bah, c'est vraiment, je crois que c'est du café, mais c'est en fait, c'est la quantité de café qui change à chaque fois.
3: Et de lait.
5: Et c'est le truc qui coûte une blinde chez Starbucks.
16: Voilà. Ouais, exactement.
5: C'est juste ça, quoi.
0: Donc en fait, c'est un café au lait, quoi.
16: Exactement. Mais
0: oui, moi, j'en prenais déjà en colonie
3: avec
0: de vacances.
3: Des goûts,
5: bah ouais. T'as besoin d'une machine.
0: Ouais. Mais bon, écoute, si elle te rend heureuse, cette machine.
16: Je suis heureux.
0: Ah bah, fais-toi plaisir. T'es pas débordé en ce moment, petite vérification?
16: Non, ça va.
0: Non, je fais des latte macchiato. Océane est là au téléphone. Bonjour, Océane.
17: Salut Manu, salut l'équipe.
0: Bienvenue sur Energy Océane. Quel est l'objet chez toi qui te rend heureuse?
17: Bah, moi, c'est mon miroir lumineux. Alors, parce qu'avant, pour me maquiller, je voyais rien du tout. Et depuis que j'ai ça, mais c'est juste génial. J'ai l'impression de redécouvrir mon visage. Ça change tout. C'est super.
0: Mais qu'est-ce qu'il a? Il est lumineux autour ou carrément à l'intérieur?
17: Je sais pas trop comment c'est fait, mais du coup, t'as l'impression d'avoir le visage illuminé parce que c'est lumineux tout autour. Et ça t'éclaire vraiment bien ce qu'il faut pour te maquiller. C'est juste génial. Enfin, j'imagine que tu te maquilles pas très souvent, Manu.
0: Alors, c'est vraiment très très rare. Déjà, pour mettre de la crème hydratante, faut vraiment que j'y pense. Donc, pour aller me maquiller. Mais apparemment, ça, c'est un game changer.
17: Je pense que Lorenza va me comprendre.
3: Oui, oui, bah, moi j'en ai pas, mais je.
17: Alors il faut absolument que tu en achètes, hein, c'est génial.
3: Ah, oui, bah, là, elle va me convaincre.
0: Et d'ailleurs, avec le code OCEAN10, oui, t'auras 10%. Parce qu'elle est bien en train d'essayer de revendre des miroirs à un stock en plus, donc faut qu'elle l'écoule. Écoute, ton miroir te change ta vie, Océane.
17: Ouais,
0: je suis heureux pour toi. On t'embrasse fort.
17: Mais gros bisous à tous aussi.
0: Gros bisous. Quel est l'objet chez vous qui vous rend heureux, Lorenza?
3: C'est mon plaid avec les manches et une capuche.
0: Ah, tu nous en avais parlé,
3: ouais,
0: de ce truc-là.
3: Été comme hiver, il est là. Et je suis trop contente. Et quelques fois, mes colocs me le prennent. J'ai remarqué, là, ces derniers temps. Bah, ça me plaît pas trop.
0: Alors, honnêtement, un plaid, ça se prête pas.
3: Bah, j'aime pas. Ouais. En plus, ils en ont un, enfin, c'est bon.
0: Chacun en a un?
3: Bah oui, je sais pas, le mien, bah évidemment, il est génial.
0: Oui.
3: Et bah, j'ai remarqué quelquefois que quand je l'oubliais dans le canapé, je redescendais, il me le pique.
0: Est-ce que des fois, vous faites des soirées plaides sur le canapé tous les trois?
3: Oui.
0: Ils sont trois en coloc.
3: On fait même mieux. Chacun va chercher sa couette de son lit.
0: Oui.
3: Et on la prend tous les trois, on met le canapé en canapé-lit et on se met tous les trois comme ça et on met des films avec notre couverture comme des adolescents, quoi.
0: C'est exactement ce que
3: je veux dire. Parce qu'on a 30 ans, quoi.
0: Voilà, c'est ça. Vous faites des pyjamas parties, mais un petit peu en retard.
3: C'est spécial.
0: Tony est là, bienvenue sur Energy, Tony.
18: Salut Manu, salut les moins.
0: Quel objet chez toi te rend heureux?
18: Alors moi, c'est mon oreiller à mémoire de forme. Une bonne nuit et ma journée commence mieux.
0: Alors, j'avais entendu parler de ces trucs-là. Ouais, c'est comme les matelas à mémoire de forme, les oreillers à mémoire
3: de
0: forme.
3: C'est vraiment bien, parce que j'ai l'impression que moi je bouge beaucoup et je sais pas s'il prend une forme quand je suis à gauche et qu'après je me mets.
0: Non, ça te calme. Il prend une forme de merde.
3: Ah oui, mais c'est ça le problème. Est-ce que c'est vraiment efficace?
18: Non, il y a une forme de vague et ça épouse la forme de la nuque. Et du coup, la tête est mieux placée.
5: Et c'est beaucoup plus moelleux, quoi. Donc, en plus, c'est mémoire de forme, c'est mémoire de ta forme, du coup, qui prend ta forme à toi. Donc, moi, j'en ai un aussi. J'ai l'impression d'avoir une relation un peu particulière avec mon oreiller.
0: Mais alors, okay, je propose qu'on arrête là cette discussion. Non, dans deux minutes, tu vas nous dire que l'oreiller, tu l'utilises dans les endroits où il ne faut pas l'utiliser.
3: Donc,
0: non, je préfère immédiatement.
5: J'aurais pas dit ça, mais d'accord.
0: Non, cette relation avec ton oreiller ne nous intéresse pas.
3: Okay.
0: Non, parce que je pense pense aussi à ma chienne avec les oreillers quand elle vient se.
3: Ah oui, mais bon, mais toi, elle les utilise pour se soulager.
0: C'est, oui, bah c'est pas. Bah, c'est, bah voilà. Et bien, je veux pas imaginer Nico comme mon chien avec les avec ton coussin.
16: Non. Merci de ne pas comparer.
0: Tony, on te souhaite une belle journée avec ton coussin.
18: Merci, bonne journée.
0: Ciao. Ciao.
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0: On va parler de notre pape. Le pape Léon XIV.
3: Ah.
0: Il a fait un nouveau discours. Et dedans, il n'a pas cité la Bible, mais il a cité Gandalf.
3: Non mais pardon, mais ce pape est incroyable.
0: Il est incroyable. Il a cité le personnage de Gandalf du Seigneur des Anneaux.
3: C'est ouf. Il a dit quoi?
0: Il a dit, il ne nous appartient pas de maîtriser toutes les marées du monde, mais de faire ce qui est en notre pouvoir pour les années qui nous sont données.
3: Wow.
0: C'est du Gandalf dans le texte.
3: Bah, en vrai, c'est stylé de
0: bah, c'est clair, franchement, la c'est phrase, elle classe. Est... Bah, c'est Gandalf,
3: ouais,
0: quoi.
3: Ouais.
0: Alors, tu te rends compte, mais le pape, il met des Nike.
3: Ouais.
0: Il a fait un 6-7.
3: Oui, j'ai vu. Ouais.
16: C'est fou.
0: Là, il cite Gandalf. Franchement, dans deux semaines, on va le retrouver en live sur Twitch. Incroyable. Oui. Allez, 7h05, on double votre salaire.
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0: 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Avant d'écouter Gims, le téléphone va sonner. C'est peut-être chez vous qui sonne et là, faut décrocher. Et pour l'instant, ça ne sonne pas. Mais maintenant, ça sonne.
3: Ça sonne.
0: Attention.
3: Allez.
0: On sait pas trop quoi dire quand le téléphone sonne.
18: Et alors ?
0: On est là, on attend. Ah, ça décroche. Allô, bonjour, c'est Anthony de Vendeuvre-sur-Barse dans l'Aube.
18: Oui, bonjour.
0: Anthony, je t'appelle pour te poser une question. Je me crie pas dessus. Oh, il a l'air tendu, Anthony.
3: Oui, bonjour. Tu me fais chier à 7h du matin.
0: T'es qui, toi ? Donne-moi ton adresse, je vais venir chez toi.
3: Ok.
0: Anthony, je t'appelle pour te poser une question très cool. Quel est le seul animateur radio qui loupe ton salaire ?
18: C'est Manu sur Énergie.
0: Eh ben voilà. Ah,
18: ouais. Incroyable.
0: Anthony, je t'annonce que ton salaire, on va te le doubler. Ça t'arrive aujourd'hui, incroyable. C'est à toi que ça arrive.
18: Merveilleux.
0: Tu touches 1 579 € chaque jour. Ce serait bien chaque jour.
3: Oui.
18: Totalement.
0: Bah, comme tout le monde, quoi. 1 500 € par jour. 1 579 € chaque mois. On va le multiplier par deux. Ça va faire 3 158 € pour toi.
18: Incroyable. Génial.
0: Eh ben, c'est pour toi. C'est pour bien démarrer la journée. T'es chauffeur VTC.
18: C'est ça. Ouais.
0: Pour un gros groupe ou à ton compte
18: Non, non, un petit groupe. On est trois.
0: Ah d'accord, oui, c'est pas un gros truc Uber quoi.
18: Non, c'est une petite entreprise locale, on va dire.
0: Il y a un petit truc, si je peux me permettre, parce qu'on parle d'Uber, vous rappelez le tout début. Est-ce que vous rappelez le tout début d'Uber? C'était incroyable. Il y avait des bouteilles d'eau à chaque fois que tu rentrais dans les voitures. Et il y avait des bonbons.
3: Oui, c'est vrai.
16: Très classe.
0: Et les mecs étaient habillés comme James Bond.
3: Ouais,
16: parfois ils t'ouvraient la porte.
3: Mais les bouteilles d'eau, les bonbons, ça existe encore. Hein.
0: Ah bah j'ai
3: moi,
0: pas.
3: Moi, franchement, bah oui, ça m'est déjà arrivé récemment. Ah il avait des mouchoirs, il y avait des câbles pour les chargeurs à l'arrière, des bonbons, une bouteille d'eau dans la portière. Et j'étais là, ouais.
16: C'était un VTC à l'ancienne.
18: Il y a tout, ouais.
0: Ah ouais, t'as ça toi?
18: Il y a des bonbons, des bouteilles d'eau, des gâteaux.
16: Des sandwichs.
3: Ouais. Ouais. Il y a un frigo.
16: Alors, il y a un micro-ondes.
18: Des madeleines, des bonbons.
0: Et si tu as envie, il y a un vélo elliptique aussi pour faire du sport. Ouais.
3: Il y a tout.
16: Tu mets 2 heures pour arriver chez toi, il fait un pique-nique.
0: Anthony, on te double ton salaire. 3 158 €, ça va vite arriver. Bravo.
18: Incroyable, génial, merci beaucoup.
0: Ça n'arrive pas qu'aux autres, ça vous arrive vous aussi. Oui, vous êtes étonné, mais ça peut vous arriver.

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0: Alors attention, parce que VG Dream, il est de retour. On sait qui seront les artistes qui vont se produire lors des trois cérémonies d'ouverture de la Coupe du Monde de foot. Okay. Il y aura J Balvin, Katy Perry, Tyla, Alanis Morissette et VG Dream.
2: Oh, mais la très classe stylé. C'est trop stylé.
0: Et il va chanter, ramener la coupe à la maison.
2: Tu m'étonnes.
0: Voilà. Qu'est-ce qu'on a dans les infos? Parce que oui, j'ai envie de parler d'infos.
2: Allez.
0: On va parler d'amour.
2: Ah, ça j'aime bien.
3: Vas-y.
2: Dis-nous.
0: Non, je change, on va parler de rupture.
2: Oh non. C'est vrai?
0: Oui.
2: Merde. Oui.
0: Autre chose. Je m'étais un peu emballé. C'est pas vraiment de l'amour, c'est de la rupture.
2: Ok.
0: J'ai le top 3 des chansons les plus écoutées par les Français après une rupture.
3: Ah ouais?
0: Parce qu'on est, on aime bien, je sais pas pourquoi, mais après une rupture, on aime bien se faire encore plus mal.
2: Bah oui.
4: On creuse un peu plus, ouais.
0: Je n'explique pas ce phénomène.
2: Je pense que c'est pour évacuer, pleurer un bon coup, te remettre un peu dans le mood. Et puis après, une fois que tu sors de là, c'est.
0: Bah, ah ouais, tu peux y rester longtemps dans le mauvais mood. Hein.
2: Oui, c'est vrai.
4: Tu dis que t'es pas seul. Tu vois, il y a des chansons tristes, ils vivent la même chose que moi.
0: Ah,
4: tu
0: peut-être.
4: Vois, cette chanson, elle est écrite pour moi, quoi.
0: Je sais pas, mais moi, ça m'est déjà arrivé vraiment de.
2: Ah bah moi aussi, oui.
4: Mais
2: ah,
4: je fais mal. Hein.
2: J'ai une playlist faite
0: rupture.
2: Pour pleurer. Oui.
0: T'as une playlist faite pour pleurer.
2: Oui, et il est marqué quand tu as besoin de pleurer. Avec un petit parapluie.
4: Un lancement, elle balance Spotify. Excusez-moi, je chialais pas assez en fait.
0: Et c'est pour tes ruptures?
2: Oui. Oui, amoureux ou quand je suis dans un mood un peu triste, mais je mets ma playlist triste quoi.
0: J'ai le top 3 des chansons que les Français aiment écouter comme toi après une rupture.
3: Ah ouais.
0: La chialade.
2: Oui.
0: Without, without you, avec ou sans toi. Bah là, c'est du coup, c'est sans toi.
2: C'est vas-y, enfonce le couteau.
0: Bah oui, bah oui. C'est pas.
2: Oui.
0: Bah, c'est sans. Hein. Mm. Et quand on chante, quand t'entends Bono chanter, tu te dis qu'il sait que tu vas l'écouter quand tu vas rompre. Ouais. Il sait. Il l'a écrite pour ça, pour nous faire encore plus de mal.
2: Ça me met tristoun alors que je suis heureuse.
0: Oh bah rajoute-le dans ta playlist.
2: Oui.
0: Le top 3 des chansons les plus écoutées par les Français après une rupture. Céline.
5: J'ai compris tout.
2: Ah, elle est dedans.
0: Ah oui.
2: Oui. Elle est dans ma pièce.
0: Ah, dans la tienne aussi.
2: Oui.
0: Pour que tu m'aimes encore. J'ai envie de dire raté.
2: En tout cas, c'est top pour remonter le moral quand.
0: Bah, je suis là aussi pour ça.
4: Putain, jamais de soutien de la part de Manu.
2: Ah non.
4: Faire gaffe.
0: Mais non, mais bon, je veux dire, dans ces moments-là, tu as ta balle, tu veux encore plus te faire mal. Donc,
2: foutu.
0: Voilà. Que les fleurs ont fané, que le temps d'avant. C'est mignon, elle a vraiment acheté la pelle pour finir de t'enfoncer. Et la dernière de ce top 3 des chansons les plus écoutées par les Français après une rupture, la classique.
3: Bah ouais, il a inventé la tristesse.
4: Il est pas bien en chantant lui.
0: Ah mais quand il chante, il chante pas. Chiale.
4: Puis le clip, hein, il était sous la flotte sans parapluie.
0: Mec, mets-toi à l'abri, putain. Tu cherches. Et je crois que c'est la chanson aussi la plus jouée dans les enterrements.
2: Ah.
0: Ouais. Alors si vous voulez vous faire un combo, faites-vous larguer. Et en même temps, vous allez à un enterrement.
4: Ah ouais, le bon programme du mercredi.
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0: Comme je vous l'ai annoncé, c'est le moment de se faire plaisir. C'est le moment de se rappeler que dans le monde, oui, on mérite des petites victoires.
2: Oui.

0: On fête vos mini-victoires, c'est parti. Camille est là au 0 870 42 48. Bonjour Camille.
1: Bonjour Manu, bonjour les Wawa.
0: Quelle est ta mini-victoire que t'as envie de fêter avec nous?
1: Eh ben, je suis enfin allée changer ma roue de voiture. Parce que ça faisait 3 semaines que je roulais avec une roue de secours.
0: Mais bravo, ah, bravo.
2: Allez, allez.
0: La roue neuve.
1: Ouais, c'est une neuve.
0: Allez, on est bien, c'est les mini-victoires. On continue avec Daniel, bonjour Daniel.
3: Bonjour Manu, bonjour les Wawa. Caliente, comme tu dirais Manu.
0: Caliente, c'est chaud partout. Daniel, pour quelle raison a fêté ta victoire?
3: Alors moi, ma victoire, c'est que grâce à moi, deux de mes amis se sont mis en couple. Parce que cette semaine, je les ai fait appeler sur les réseaux sociaux.
0: Mais bravo,
4: ouais. Allez, Cupidon.
0: Il rend les gens heureux, Daniel.
4: Bien joué.
0: Bien sûr, les mini-victoires, Nico.
5: Eh ben moi, j'ai détartré ma machine à café.
0: Mais
5: c'est un mois que le voyant s'allumait.
0: Mais bravo. C'est un truc relou à faire et t'es très fier de toi quand tu fais ça, bien sûr. Marjorie est là, bonjour Marjorie.
6: Salut Manu, salut l'équipe.
0: Mini victoire, on t'écoute.
6: Alors moi, je suis allée faire mes courses et je n'ai pas oublié mes sacs de course.
0: Mais bravo. Alors que moi, j'en ai environ 404 dans la voiture. Félicitations Marjorie. Jonathan est là, mini victoire, on fête vos mini victoires. Bonjour Jonathan.
7: Salut Manu, salut l'équipe.
0: On t'écoute.
7: Eh ben moi, j'ai réussi à finir le plancher du grenier de ma maison. Ça faisait un mois que je galérais.
0: Mais bravo.
4: Bien joué.
0: Maintenant, il peut enfin marcher chez lui. C'est génial. Alors, mini victoire, Lorenza.
4: J'ai gagné au pierre feuille ciseaux contre mes collègues et j'ai pas dû descendre les poubelles.
0: Mais oui. Ouais. On est bien, Cindy est là. Bonjour Cindy.
8: Bonjour Manu, bonjour les Wawa.
0: Quelle est ta mini victoire, Cindy?
8: Moi, j'ai enfilé mon casque de moto sans me coincer les boucles d'oreilles dedans.
0: Elle est là, la bikeuse, bien sûr. Alors, les mini victoires, merci de nous avoir appelés, Cindy. Florent, notre producteur.
9: Moi, je me suis souvenu du premier coup de mon mot de passe de 16 caractères pour déverrouiller l'ordinateur.
0: Mais bravo. On en parlera, ça, des nouveaux mots de passe.
4: Ouais, c'est une catastrophe.
0: Ah ouais, là, ils ont fait un truc à énergie sur les mots de passe, mais je sais pas pourquoi ils sont allés si loin. Florène est là, bonjour Florène. Toi aussi, t'as une mini victoire.
10: Oui, coucou Manu, coucou les Wangwang. J'ai réussi à rentrer la clé dans la serrure du premier coup et en plus dans le noir.
4: Oh.
0: Mais félicitations. Bon là quand même, on est sur une mini victoire d'enfant de 4 ans, mais félicitations quand même.
10: C'est une victoire quand même.
0: Soyons contents. Mais bravo, t'as mis la clé dans la serrure. Bravo, félicitations. Ça me rappelle les jeux pour les bébés, tu mets un carré dans un carré. Mais c'est très bien, Florian, on t'embrasse fort.
10: Bisous la team.
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0: Et on écoute Manu sur Énergie. On joue les amis. On joue ensemble au jeu des 5 mots, le meilleur jeu radio du monde. Comme chaque jour, aujourd'hui on a Marie qui est là. Bienvenue sur Énergie Marie.
12: Bonjour Manu, bonjour les Wawa.
0: Marie, j'ai pour toi une télé 4K 75 pouces. Une diagonale de 75 pouces pour une télé, c'est 1m90.
4: C'est énorme, c'est plus grand que mon lit.
0: Très grand.
4: Mais c'est vrai, c'est une dinguerie.
0: C'est vrai, putain.
4: Quand il pense, c'est une folie.
0: Et ben voilà, voilà ce que je t'offre, c'est grâce à Carrefour. Il y a la Coupe du Monde qui arrive.
4: Ouais, c'est le 11,
0: mais
4: c'est
0: alors,
4: bientôt.
0: Franchement, avec ça, t'as l'impression. Mais en fait, les mecs, ils sont même plus grands que toi.
4: Bah oui.
0: Quand tu regardes la télé. Florent, notre producteur.
9: Si je peux me permettre, c'est dans le cadre du mois des supporters chez Carrefour.
4: Ah, ok.
0: Alors, Florent, c'est le producteur de l'émission,
4: oui.
0: C'est pour ça.
4: Fallait le placer, apparemment.
0: Je pense que la régie publicitaire lui a dit, si vous pouvez rajouter que c'est le mois de supporter chez Carrefour, ça leur fera plaisir parce que...
5: On sait pas ce que ça veut dire, mais...
0: C'est eux qui l'offrent. Alors, je vais pas demander ce que ça veut dire, sinon Florent va me dire, je ne sais pas. Donc...
4: C'est le mois des supporters.
0: Voilà. Ah, oui. Alors, c'est-à-dire, est-ce que ça arrive et on dit, je suis supporter, on a un truc?
9: Eh bien, c'est le mois des supporters.
4: On l'a bien dit, là.
5: Il a bien fait de le dire. C'est bien vendu, en tout cas.
0: Un supporter, qu'est-ce qu'il fait?
4: Ben, il supporte.
0: Et pour supporter, qu'est-ce qu'il fait?
4: Eh ben, il a besoin de regarder des matchs avec la télé.
0: Avec laquelle, la télé?
4: Ben, celle qu'on offre aujourd'hui.
0: Eh ben, la télé 4K. C'est ça, le mois des supporters chez Carrefour. Alors, il y en a dedans ou pas? Alors, Marie, t'es supporter?
12: Je suis méga supporter.
0: C'est ton mois. Attention, avec Carrefour, je t'offre ta télé. Marie. On joue au jeu des 5 mots. Cette magnifique télé, elle est pour toi. Si tu gagnes, et ben tu sais quoi, tu vas jouer avec le mois des supporters. Tu vas jouer avec Florent, le producteur de l'émission. Vous allez jouer ensemble. Alors, je vous rappelle les règles. Florent va sortir du studio et quand il sera dehors, je vais te donner 5 mots. Après chaque mot, tu vas me donner le premier qui te vient en tête. Ensuite, Florent revient. Je fais la même chose avec lui. Dès que vous avez un mot en commun, eh ben, c'est gagné. À toi la télé. T'es toute prête?
12: No.
0: Allez, c'est parti, on joue au jeu des 5 mots. Leçon.
12: Outre.
0: Technique.
12: Technique.
0: Technique.
12: Astuce.
0: Service. C'est pas grave. Il reste 2 mots. Temps.
12: Temps.
0: Temps.
12: Heure.
0: Coffre-fort.
12: Trésor.
0: On y est arrivé, Marie. Oui, attention. Va. On va faire revenir Florent, le producteur de notre émission. Qui revient? Qui est là? Qui est tout sourire?
2: Oui.
0: Et maintenant, il y a une télé pour Marie.
2: Ouais.
0: Attention, c'est parti, on joue au jeu des 5 mots. Un mot en commun suffit pour gagner. Leçon.
2: École.
0: Cours.
2: Train.
0: Technique.
2: Sport. Bref. Ouais.
0: Elle avait dit astuce.
2: Ah, panique totale.
0: C'est pas grave. Troisième mot. Service.
2: Tennis.
0: Non, là c'est elle qui avait paniqué.
2: Ah.
0: Il reste 2 mots. Temps.
2: Montre.
4: Ah, tout près.
0: Heure. Elle avait dit heure, Marie.
4: Tout près.
0: Il reste un mot. Coffre-fort.
2: Serrure.
0: Aïe, aïe, aïe.
2: Elle dit quoi?
0: Trésor.
2: Oh putain, je suis désolé.
5: Bah, c'est pas ouf, hein, cette semaine.
4: Non, cette semaine, on n'est pas...
0: Non, hier, ça a perdu, aujourd'hui, ça a perdu,
4: ouais,
0: aujourd'hui,
4: il y
0: a un petit
4: problème
0: de connexion. Marie, je suis désolé, c'est pas gagné.
4: Putain.
13: Et tout, c'est comme ça, c'est la vie.
4: Ça arrive.
5: Bah ouais, c'est le mois des supporters.
0: Ouais, je sais. C'est fou quand même pour le mois des supporters que ça gagne pas.
4: Après, la semaine n'est pas finie.
0: Non, mais elle nous avait dit qu'elle était supporter en plus, Marie, toi.
4: Merde.
13: Ouais, je suis méga supporter, moi.
0: C'est son mois, putain, j'imagine, elle va aller chez Carrefour. Ouais, c'est mon mois. Ils vont dire, ouais, mais t'as perdu ce matin. Merde. Non.
4: Ouais.
0: Marie, tu nous rappelles quand tu veux, d'accord? Et on jouera
13: avec
0: ensemble.
13: Avec plaisir.
0: Et puis tu peux nous appeler pour papoter avec nous aussi tous les matins. Et je vais pas te laisser comme ça. C'est le mois des supporters.
4: Bien sûr.
0: Je t'offre le mug Manu sur Énergie avec le t-shirt Manu sur Énergie.
13: C'est parfait pour supporter. C'est super gentil.
0: Ah ben ça, pour supporter, tu mets le t-shirt, tu vas chez Carrefour.
4: C'est
0: franchement,
4: parfait.
0: T'es le supporter des supporters. On t'embrasse, Marie. On te souhaite une belle journée.
13: Bonne journée.
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0: C'est le moment du tribunal Manu sur Énergie. J'ai mon marteau, il y a du monde. Alors on va pouvoir démarrer et accueillir dans le tribunal Céline. Céline, bonjour à toi.
15: Bonjour monsieur le juge, bonjour messieurs dames les jurés.
0: Sois la bienvenue dans le tribunal Manu sur Énergie. Quel est ton cas? Quelle est ton affaire? Raconte-nous ce qui s'est passé dans ta vie.
15: Donc moi ce qui se passe, c'est que quand mon voisin n'est pas là, je me penche par-dessus mon balcon pour récupérer le balai qu'il laisse sur sa terrasse et faire mon ménage. Et après, ni vu ni connu, je le remets comme si de rien n'était.
0: Alors deux choses. La première, ne le faites pas. parce que en fait, quand tu te penches sur ton balcon,
4: c'est dangereux,
0: c'est méga dangereux.
4: Ouais, c'est super dangereux. Ouais.
0: Céline, tu peux tomber.
15: Mais je fais attention.
0: Bah oui, tous les gens qui se sont fait écraser ont dit je fais attention, hein. Non, pas de ça, attention. Non, mais là, c'est de la sécurité, c'est pour
4: oui.
0: ta vie. Déjà, on ne le fait pas. Ensuite, tu prends donc le balai de ton voisin. Et une fois que tu l'as utilisé, tu le remets sur le balcon du voisin.
15: C'est ça.
0: Parce que t'as...
15: Je lui rends, en fait. Je lui remets à la place où il l'avait laissé avant de partir.
0: Oui, donc tu lui voles, quoi. Bah, tu lui remets. En même temps, tu lui remets.
4: Ah non, je suis désolée, c'est pas un vol, c'est un emprunt. C'est une sorte de garde alternée. Et en plus, après, si jamais il est trop abîmé, t'en rachètes un neuf. Et plus performant. Comme ça, ce sera un cadeau surprise pour ton voisin. Non coupable, ma CC.
0: Oui, mais alors là, tu t'emballes. Parce que c'est toi qui dis qu'elle va en acheter un. Mais excuse-moi, elle a pas dit qu'elle en achetait un.
4: Non, mais pas tout de suite. Parce que ça se trouve, il est encore en très bon état, tu vois.
0: T'avais prévu d'en acheter un, Céline?
15: Pour l'instant, il balaye bien. Donc.
0: Oui, voilà.
4: Oui, pour l'instant, voilà.
0: Oui, pour l'instant.
4: Quand il sera usé, ben.
0: Oui, bah sinon, il ira chez l'autre voisin. Hein,
4: voilà.
0: Nico,
5: pardonnez-moi, monsieur le juge, mais un emprunt nécessite un accord du propriétaire au préalable.
0: Il a bouffé un avocat ce matin.
4: Oui.
5: Oui, c'est le but. Et il s'agit donc tout bonnement ici d'un vol selon la loi. Et vous savez quoi? J'irai même plus loin. Votre grande expérience liée à votre talent évident en tant que juge, vous aura certainement appris que l'expression qui vole un neuf vole un bœuf se vérifie coupable.
0: Tu veux dire que Céline, elle vole un balai, donc elle pourrait voler un bœuf?
5: Je veux dire ça, oui, monsieur le juge.
0: Vous connaissez tous l'expression qui vole un balai vole un avion de chasse.
9: Bien sûr.
4: Alors, oui. Hein,
0: bon, non mais ça commence par, il a raison, ça commence par un balai jusque, et après ça va être
4: ça
0: quoi
4: va.
0: Ben tu vas prendre le balai, ensuite tu vas t'apercevoir qu'il y a une chaise qui est sympa, ensuite il y a une table qui est sympa, ensuite oh bah tiens, il y a son mec qui est sympa. Bah, et voilà, elle va aller piquer son mec. Elle va, ben, elle va remettre son mec aussi après. Tiens, je te rends ton mec. Qu'est-ce que ça veut dire ça?
9: Vous avez raison.
0: Qui voit un bœuf de et.
4: Oui. Ah mais il fait chaud, un peu de clémence, il fait chaud.
0: Et alors, parce, que, bah, parce qu'il fait chaud, alors
4: bah, je sais pas.
0: Super. Il a braqué la banque. Oh, bah, il faisait chaud. Bien, il faut un verdict. Céline.
16: Oui.
0: Ça coûte pas cher un balai?
16: Non.
0: Alors, tu vas aller acheter un petit balai? Tu vas aller à Carrefour, c'est le mois des supporters en ce moment. Tu vas acheter un balai? Il faut suivre l'émission, hein. On en a parlé il y a 5 minutes. Hein. Tu vas t'acheter un petit balai et puis ce sera réglé l'histoire. Arrête de voler le balai de tes voisins.
16: Je l'ai mis en empreinte.
0: Ah, elle continue à être.
4: Oui, non, là, Céline, faut dire oui.
16: Non, je vais acheter un balai.
0: Voilà.
16: Bleu, blanc, rouge, supporter à Carrefour.
0: Voilà, pour la Coupe du Monde. Extraordinaire. Céline, voilà, un petit rappel à la loi. On ne vole pas le balai de son voisin. Qui vole un balai, vole un avion de chasse, je vous le rappelle.
9: Ah ouais.
0: Allez, file de ce tribunal, Céline.
16: Merci, monsieur le juge.
0: Attention, affaire suivante, nous avons Jeanne. Bonjour Jeanne.
17: Bonjour monsieur le juge, bonjour messieurs dames les jurés.
0: Bienvenue dans le tribunal Jeanne, on écoute ton histoire.
17: Alors en fait, pendant un trajet en blablacar avec mon mec, j'ai fait un petit prout qui s'est étendu et j'ai direct acquis mon chéri qui était en pleine sieste.
0: Alors vous étiez, il y avait du monde dans le blablacar?
17: Bah oui, je ne conduisais pas.
0: Oui, toi, ton chéri et quelqu'un d'autre?
17: Bah personne qui conduisait.
0: D'accord, ok. Tu l'as accusé parce qu'il dormait? C'est malin.
17: Oui,
0: c'est malin. Lorenza?
4: Bah oui, évidemment que c'est malin. Bien joué, ma Jeanne. C'est un airbag social. Tu l'aimes, mais tu t'abrites derrière lui quand il en faut. Et ça sert aussi à ça, un mec. Hein.
0: Oh là là.
4: Après, tu lui en devras une. Hein. Mais puis, un homme qui dort peut prendre toutes les responsabilités. Non coupable.
0: Ça va, toi, Nico, en ce moment? Pardon, Lorenza.
5: Ah, oui.
4: Bah, ça va, écoute. C'est hilatante. Hein.
0: Oui, bah.
4: Ça s'entend, je pense.
5: Nico, pardonnez-moi encore une fois, monsieur le juge, mais avons-nous oublié toutes ces fois où, à l'école, un de nos camarades proutait en classe et nous accusait sans raison? Je sais pas si vous avez déjà vécu ça, mais pour moi, c'est tous ces traumatismes qui avaient pour seule défense « Je vous jure, c'est pas moi !»
0: Ouais.
5: Donc pour moi, Jeanne, t'as juste réactionné le bouton « Enfance malheureuse » de ton chéri. Et tu seras, tu sais quoi, responsable de sa prochaine psychanalyse. Carrément.
4: Oh.
5: Coupable. Bah ouais, la pétouse.
0: C'est un peu difficile, Bien, il faut un verdict. Vous savez que moi, les histoires de prout, je suis fan. Hein.
4: Ouais. Ça.
5: Oui,
4: c'est
5: monsieur le juge.
4: C'est oui.
0: Donc déjà, pour ça, Jeanne, évidemment, je peux pas t'accuser. Non, c'est compliqué.
4: Okay.
0: Parce qu'une histoire de prout me fait sourire dès le début. Après, le vrai fautif dans cette histoire, c'est qu'il n'y avait pas de chien à accuser dans la voiture.
5: Prenez un chien. C'est ça, monsieur.
0: Donc c'est la faute du conducteur qui n'avait pas de chien et t'aurais pu accuser son chien. Voilà. C'est de sa faute à lui. Allez, hop là. Non coupable. Voilà,
17: merci, Jeanne. Monsieur le juge.
0: Je t'en prie. Je te souhaite un bon blablacar.
17: Merci, bonne journée.
0: Bonne journée à toi.
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0: 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À 7h05 et 8h05, la deuxième fois, et ben c'est maintenant. Le téléphone
19: Allô
0: sonne. Où ça décroche? Allô, bonjour, c'est Jessica de Redon en Ille-et-Vilaine.
19: Oui.
0: Jessica, quel est le seul animateur radio qui double ton salaire?
19: C'est Manu sur Énergie.
0: C'est gagné.
4: Wouhou,
0: on va aller vite. Jessica, tu as envoyé salaire par SMS au 7-10-12. Tu t'es dit, mais peut-être que ce sera moi. Eh bien, le résultat, oui. Ce matin, on te double ton salaire, Jessica. Allô?
4: T'es là?
0: Ah non, elle est plus là.
5: Ah, mince. Ça y est, elle a eu son salaire doublé. Merci, au revoir.
0: Non, non, elle a raccroché. Je sais pas pourquoi. Est-ce que, Aurélie, tu peux me remettre... attention, tu peux la rappeler. Alors... Ou elle a paniqué?
4: Bah oui, on... Ou elle a raccroché que ça joue.
0: Ah, peut-être.
4: Non, mais ça m'arrive des fois.
0: Oui, mais bien sûr,
5: on va lui demander.
0: Ou des fois, tu mets en silencieux.
4: Oui.
0: Avec
4: et
0: ta
4: tu coupes le micro.
0: Exactement, et tu parles comme un con et personne t'entend et tu t'énerves.
20: Votre appel a été transféré.
0: Oh,
4: bah
0: non. Mais non. Oh, bah merde alors.
4: Bah mince.
0: Bon, moi, elle a répondu. Elle a répondu, donc c'est gagné. Bon, bah, on va retenter une dernière fois de l'appeler. Oh. Jessica de Redon, en Ille-et-Vilaine, elle avait décroché tellement
4: Allô
0: rapidement. Ah, bah voilà.
4: Bah,
0: Jessica, on a un problème de réseau?
19: Non.
0: Non, bah si. Bon, si tu peux éviter de raccrocher, du coup, tu vas y arriver.
1: Oui.
0: D'accord. C'est pourquoi ça a coupé, non?
1: C'est moi, en fait. Je sais pas.
4: Elle a paniqué.
0: Ah, oui, j'ai
1: paniqué.
0: Ah Jessica. Ouais, oh mon Dieu, j'ai gagné. Vite, que je jette ce téléphone dans la rivière. Jessica, tu touches 800 euros chaque mois, on va te le doubler. Ton salaire, ça va faire 1600 euros.
1: Je sais pas si c'est pour de vrai ou pas.
4: Ah mais voilà, j'étais sûre qu'elle pensait que c'était une blague.
5: Jessica. Ah oui, c'est pour de vrai.
0: Mais tu m'entends, je suis Manu.
1: Oui.
0: Et là à côté, il y a Lorenza.
4: Mais oui.
0: Et là, il y a Nico.
5: Et ouais, coucou.
0: Et Florent, le producteur.
5: Oui.
0: Et puis surtout, il y a Corentin qui travaille avec nous.
5: Ah, bien sûr.
0: Bien sûr, vraiment, toi, vraiment, il y a tout le monde.
4: T'as gagné, hein. C'est vraiment vrai.
5: Ce serait un gros canular. Hein.
4: Ouais, ouais, là, vraiment, ce serait tout moche,
0: un peu. Puis les mecs, ils rappellent trois fois. Bah,
4: ouais, c'est ça. Les relous, quoi.
0: Jessica, c'est vrai. On te double ton salaire.
1: Mais je ne sais quoi dire.
4: Au niveau de la gestion du stress, elle est pas. Ah ben,
0: il faut savoir que c'est... Jessica, normalement, elle est chirurgienne.
4: Ouais.
0: Et que après 4 opérations ratées, elle a décidé d'arrêter. Parce qu'elle ne supporte pas la vue du sang non plus. Donc c'est compliqué. Jessica, tout va bien. Tu vas pouvoir respirer. Je t'annonce qu'on te double ton salaire. Les 1600 euros, ça va être pour toi. Bravo.
1: Mais c'est pour de vrai.
4: Mais oui.
0: Un moment, je peux plus lutter.
4: Je te promets.
0: Écoute, c'était pour de faux. On va raccrocher. Oui, c'est pour de vrai, Jessica. Raccroche pas, on va te passer Aurélie au standard. Tu vas voir que tout ça, c'est pour de vrai. Il est 8h09. Bah, je sais, parfois, on n'y croit pas.
4: Bah oui, mais c'est normal.
0: Mais si, on y croit. Et tous les matins, ça peut vous arriver, 7h05 et 8h05.
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0: C'est parti, voici comme chaque jour les infos aléatoires du monde. Allez Lorenza, avant de danser, apprends-nous quelque chose.
1: La Tomatina, c'est un festival à Valence en Espagne où on lance des tomates trop mûres.
0: Alors j'avais entendu parler de ce truc-là et j'avais même, je pense que j'ai vu des vidéos.
1: Ouais.
0: C'est assez incroyable.
1: C'est, ça existe encore, c'est vraiment, c'est le fin août.
0: Ouais.
1: Et en gros, il y a des gens du monde entier, il y a genre 20 000 personnes qui se balancent des tomates, alors trop mûres. Hein.
0: Oui,
1: ils sont vraiment plus bonnes pour être consommées. Quoi.
2: D'accord. Avec bienveillance quand même ou
1: Avec bienveillance, et les gens viennent habillés en blanc avec des lunettes de piscine
0: pour
1: éviter que ça rentre dans les yeux. Et en fait, c'est parti vraiment des années 50 et c'est resté une tradition un peu rigolote aujourd'hui. Quoi.
0: Mais 20 000 personnes?
1: Ouais.
0: C'est énorme.
1: C'est énorme. Mais ça a son succès. Hein. C'est une fois par an. C'est un truc de fou. Mais j'ai envie d'y aller, moi.
2: La Tomatina.
0: Écoute, vas-y, filme, tu nous raconteras.
1: Ça peut défouler, tu vois.
0: J'imagine, c'est en Espagne, c'est à Valence, la Tomatina. Nico.
2: Au Japon, chose à cool, il y a certaines gares qui diffusent des mélodies différentes selon la ligne pour aider les voyageurs à se repérer.
1: Oh, c'est génial.
0: Mais il faut connaître la mélodie par rapport à la ligne, du coup.
1: Oui.
2: Oui, mais c'est vrai que si tu l'apprends tous les jours et tout, parfois t'es en train quotidien, machin, tu sais pas trop. Et c'est aussi pour les personnes malvoyantes, tu vois. Au moins, tu sais.
1: Oui. Oui, à la place des couleurs sur les panneaux et tout, t'as une mélodie, quoi.
2: Personne se jette des tomates à la gueule, mais il y a une mélodie.
1: C'est cool.
0: Ça manque de tomates. Restons dans la nourriture. Tout le monde voit ce que c'est que le paprika.
1: Oui.
0: Ouais. J'ai appris un truc dingue sur le paprika. C'est pas une plante, le paprika. C'est pas une herbe. Le paprika, c'est en fait des poivrons rouges qui ont été séchés et réduits en poudre. C'est ça le paprika.
2: Ah bon?
0: C'est pas ouf?
1: C'est trop bon même.
0: Ça vient du poivron. Et il y a du paprika épicé parfois. Bah, il rajoute un épice dedans. Pour que ce soit. Pour que ça arrache un peu la gueule.
1: Ah, d'accord. Parce que de base, ça pique pas.
0: Bah non, c'est les poivrons.
1: Okay.
0: Le paprika, c'est le poivron. C'est pas génial ça?
1: Incroyable. Si.
0: Allez, on passe de la bouffe aux zizi les animaux maintenant.
1: Pardon?
0: Écoutez bien.
1: Okay. Ouais.
0: Cette info est dingue.
1: Ouais.
0: Le pénis des tapirs. Vous voyez le petit animal, le tapir.
1: Bien.
0: Le pénis des tapirs est non seulement très grand par rapport à la longueur de leur corps, mais il est également préhensile.
1: C'est quoi?
0: Qu'est-ce que c'est que la préhension? La préhension, c'est le fait de pouvoir agripper ou saisir des choses avec quelque chose qui normalement n'est pas fait pour ça.
1: Attends.
0: C'est-à-dire qu'avec son pénis, le tapir peut s'agripper et prendre des objets. C'est-à-dire que le tapir peut tenir sa fourchette avec sa bite.
2: Enfin, cette phrase.
0: Écoutez.
1: Mais quoi?
0: C'est tout pour moi ce matin, drop the mic.
2: Ah ouais. Ça suffit.
0: Elle est pas dingue cette info?
2: C'est dingue.
0: Allez, c'est pour vous. C'est cadeau. Et évidemment, ça reviendra demain. Il y en aura d'autres des histoires sur les zizi, les animaux.
3: Salut, c'est Nagui. Alors pour ceux qui le savent pas, on a déjà fait de la radio ensemble avec Manu. Non, c'est vrai, sans déconner. Bah, c'est depuis que je suis suivi par ton psychiatre.
0: Je suis désolé. Et mais j'ai travaillé longtemps avec lui, hein.
1: Bah oui, enfin,
0: longtemps,
1: c'est vrai.
0: Deux ans. Il a fallu deux ans pour que tu urines sa santé mentale. Non, vraiment. C'est incroyable. Il est ce soir à la télé, Nagui, dans Taratata 100% live. C'est sur France 4. Il vient de se passer un truc incroyable. Ouais, parce que des fois, je dis des trucs. D'abord, bonjour. Soyez les bienvenus. On va écouter Alex Warren avec Fever Dream, Kat Deluna aussi. Souvent dans l'émission, je vous dis, ma femme achète des trucs tout le temps, mais trop.
1: Ouais.
0: Et il y a des gens qui me disent, mais arrête, hein, t'en fais trop, t'en rajoutes et tout. Je viens de recevoir un mail d'Amazon, parce que sur Amazon, on a le même compte.
1: Oui.
0: Ah, donc quand elle commande des choses, je reçois tout le temps les mails, etc. Le mail. Votre commande Amazon récente a-t-elle répondu à vos attentes?
1: Ouais.
0: Et en dessous, il y a ce que c'est. Donc je clique dessus. Et ce que c'est. Écoutez bien. Assortiment de 195 œillets à vis, petit crochet à vis auto-taraudeuse en métal argenté.
2: Quoi?
1: Et 180.
0: 195. En fait, ce sont des petites, comme une vis, mais tu sais, au bout, il y a un rond. Pour accrocher un tableau, par exemple, pour accrocher les choses.
1: Ah!
0: Mais 195? On a besoin de 195 putain de petits crochets?
1: Bah, elle n'en manquera plus, là. C'est.
0: Mais c'est pour le village.
1: Oui! Voilà, elle est généreuse.
2: Il s'agirait de lui passer un petit coup de fil.
1: Pour
2: ça, si tout va bien.
0: Alors, 14,99€.
1: Ça va, c'est raisonnable pour 195.
2: Mais qu'est-ce qu'on prend?
0: Oui, mais 195 crochets, qu'est-ce qu'on va faire avec 195? Il y a toutes les tailles.
2: Il y a 14 balles, quoi.
0: Il y a des trucs énormes. T'as envie, tu accroches vraiment une porte, hein. Et des trucs tout petit.
4: Est-ce qu'elle n'est pas en train d'ouvrir une quincaillerie, peut-être?
0: C'est très discret. Mais c'est.
1: Petit à petit.
0: Voilà, donc c'était pour vous dire que je ne fabule pas.
1: Ah non, mais on te croit, hein, ça, évidemment. Mais
2: et tu vas répondre au mail Amazon, du coup. Tu vas donner son avis sur la commande.
0: Sur est-ce que ça a répondu à mes attentes? Bah non, parce que j'avais pas d'attente là-dessus, moi, sur les œillets. Donc,
2: mais c'est ma femme. Merci.
0: Mais j'ai hâte de savoir pourquoi elle a acheté ces 195
1: bah,
0: œillets.
1: Tu nous diras, hein.
0: Ah bah, bien oui. sûr.
1: Pour nous tenir au courant.
0: Peut-être qu'elle va dire ah non, il y en a trop, elle va les renvoyer. Bah, c'est vraiment c'est
1: Ah,
0: d'accord.
1: Ah oui, mais
0: je crois que c'est devenu une drogue.
1: Moi, j'adore.
0: T'adores quoi?
1: Bah ta femme.
0: Ah mais moi aussi.
1: Je trouve ça génial, tu vois.
0: Je trouve ça, mais c'est fatigant quand même. Hein.
1: Oui, bah écoute.
0: Maintenant quand elle demande est-ce que t'as un carton, je sais pourquoi.
1: Ah bah oui.
0: Bah parce qu'elle veut renvoyer les 195 œillets qu'elle a acheté, bien sûr, évidemment. Ah c'est.
1: C'est quelque chose.
0: C'est. Ah, oui, c'est pas évident. Qu'est-ce qu'on a dans les infos à part nos 195 œillets? X, tout le monde connaît le réseau social X.
1: Ouais, ouais. Twitter.
0: Anciennement Twitter, ouais. Exactement. Alors ils ont annoncé que les comptes gratuits seront désormais limités à 50 tweets par jour et 200 réponses.
1: Mais déjà,
0: mais,
1: ouais, c'est énorme.
0: Déjà, je suis d'accord. Qui fait 50 tweets par jour?
1: C'est énorme.
0: Non, il faut vraiment avoir envie de s'engueuler avec le monde entier, quoi.
1: Oui, oui, oui.
0: 5 et 200 réponses. Il y a des gens.
2: C'est trop.
0: C'est pas WhatsApp. Chaque jour, envoie 200 réponses.
1: Mais ils ont du temps à perdre.
0: Et moi, ce que je pense, c'est que tu sais, quand tu vas sur X, c'est que tu vois les gens s'engueuler. En fait, ça t'envoie vraiment plein de mauvaises ondes.
1: Oui.
0: Mais je pense qu'en fait, ils sont que 5.
2: Ça se trouve, ouais.
0: Parce que pour faire 200 réponses par jour, c'est pas possible.
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0: Et Lorenza a une nouvelle passion.
1: Ouais.
0: Faut qu'on parle de cette nouvelle passion.
1: Bah depuis que j'ai vu le film, je suis redevenue accro à Michael Jackson.
0: C'est drôle.
1: J'écoute en boucle ses sons, je regarde les documentaires et j'ai même envie de réussir à faire le moonwalk.
0: Oh.
1: Mais j'y arrive pas du tout pour le moment, mais je suis en train de m'entraîner dans le salon avec mes colocs.
2: On le veut en soirée.
1: Bah je vais essayer de bien
0: dans ton salon avec tes colocs et faire le moonwalk.
1: Oui. On est très Michael là. On met des playlists et on se prépare avant de sortir. On met Michael et tout. On est trop
0: mais
1: comme
0: ça
1: des
0: ça vous
1: ouf.
0: A fait un effet ce film
1: mais
0: incroyable.
1: C'est incroyable. Dingue. Franchement, on est comme des oufs.
0: Bravo.
1: Bah, on chante et tout. Bah, et je pense que ça va rester encore tout l'été. Ça, j'ai envie que ça reste l'été.
0: D'accord. Bah, ouais. Tu vas faire du. Le moonwalk à la plage, c'est chaud. Hein.
1: Ah bah, oui.
0: Mais pourquoi pas?
1: Ouais.
0: Est-ce que vous avez une passion en ce moment? Est-ce que vous avez un nouveau hobby ou est-ce que vous vous êtes découvert quelque chose de flan?
4: Moi, c'est les recettes de flan.
1: Quoi?
0: De quoi?
4: De flan.
1: Ah,
0: les recettes de flan.
4: Ah, j'adore le flan. C'est vraiment mon gâteau préféré. Et là, je suis en train de. Je pense que je vais passer le cap de faire mon propre flan. Et là, j'ai trouvé une recette qui combine le flan et la crème brûlée.
0: Putain.
4: Flan façon crème brûlée. Exceptionnel.
2: T'es si jeune et si vieux en même temps.
1: Ouais. Oh c'est oui, c'est vrai que c'est marrant.
0: C'est vrai que le flan, ça sent le vieux.
1: Ouais.
4: Non, mais pas du tout. Arrêtez.
0: Ah, si.
4: non.
1: Mais ils ont essayé de le retourner un peu jeune. Flan à la pistache, flan à la framboise, mais ça reste du flan. Hein.
0: Attends, alors je vais dire, j'aime bien le flan. Mais.
2: C'est bien,
0: en fait,
2: mais
0: il y a un côté vieux parce que quand tu le touches, ça fait blablabla.
4: Ça dépend de la texture. Déjà, t'as une texture un peu trop molle et tout. C'est un entre-deux, tu vois. Non, c'est excellent. Attends.
1: Ok.
0: Oh bah, ok, t'as mes
1: passion flan.
0: Passion flan. T'as le droit, on n'est pas là pour te juger. Hein.
4: Tu peux
0: mais là, un petit peu quand même, oui. On a Lise qui est là. Bonjour, Lise.

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1: Oui, ah, je suis en train de faire du sport avec mon animal de compagnie.
2: Ah, moi, j'ai pas besoin d'excuses, je suis infirmière, donc je sortais quand même.
3: Ah.
4: Et ça s'appelle le canicross.
2: C'est ça, le canicross.
4: Et tu cours combien de temps ou combien de kilomètres avec ton chien?
2: Une dizaine de kilomètres. Après, on peut faire plus, hein, mais ça dépend
3: du chien.
4: Ça dépend du chien, parce qu'avec un labrador, 10 kilomètres, ok.
2: Avec un teckel,
4: un chihuahua. Ouais, avec un caniche, le truc, c'est.
3: C'est moins fou, quoi.
4: Bah, une fois que tu l'as marché dessus, après, c'est compliqué, quoi.
2: Non,
4: faut faire attention.
2: Merci. Il y a des circuits, des petits circuits et des gros circuits, mais voilà, après, au bout d'un moment, on est un peu limité.
4: Eh ben, écoute, Lise, je te souhaite un joli canicross. J'ai l'impression, quand je dis canicross, de dire canisette, le truc pour nettoyer les crottes de chien.
2: Merci en tout cas de m'avoir pris au téléphone et merci pour tout ce que vous faites. Je vous écoute tous les matins.
4: Eh ben, merci à toi d'être là avec nous chaque jour, Lise. On t'embrasse fort. Il y a Amine qui est là. Bonjour, Amine.
5: Hello, l'équipe. Salut, Manu.
4: Quel est ton hobby du moment, ta passion du moment à toi?
5: Alors, moi, c'est pas les flancs. C'est un nouvel hobby que j'ai débloqué là. Je me suis mis, comme tout le monde, au padel depuis 2 ou 3 mois.
3: Ah,
5: J'en fais avec des collègues après le boulot et puis il y a une petite rivalité qui s'est créée et c'est plutôt sympa.
3: Mais je rêve d'essayer, je suis influencée aussi. Tellement tout le monde en fait, j'ai envie de tester.
4: Non mais c'est sympa le padel, hein.
5: Ouais,
4: pour ceux qui sont nuls au tennis.
5: Bien,
4: Bim.
3: Ouais, c'est sympa.
4: Non, mais il y a une rivalité entre les gens qui font du tennis.
3: Oui.
4: Parce que le tennis, en fait, pour bien jouer, il faut du temps. Le padel, au bout de 5 minutes, tu t'amuses. C'est
3: okay.
4: Plus facile. Hein.
5: Exactement. C'est ça.
4: Et ouais, mais après, t'as des compétitions de padel. Moi, je connais des mecs qui jouent vraiment extrêmement bien au padel.
3: Chauds.
4: Mais j'ai essayé de les regarder jouer, je m'emmerde.
3: Il y a un classement de France et tout, j'ai vu que les gens étaient chauds, quoi.
4: Du monde, mais le canicross aussi, hein, toi, ça veut rien dire. Hein.
3: Oui, c'est vrai.
5: retenez bien ce prénom, bientôt il sera dans les plus grandes affiches.
3: Ça marche.
4: Mais c'est ce que je te souhaite, Amine.
3: Ouais. Ouais.
4: Merci à toi de nous avoir appelés, on te souhaite une belle journée.
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0: matin et que ce sont les sondages. 15% des gens l'ont déjà fait aux toilettes de leur lieu de travail. Qu'est-ce qu'ils y ont fait, Lorenza ?
1: Une réunion.
0: C'est pas une réunion.
2: Ils ont piqué du PQ.
0: Du PQ ? Non, ils n'ont rien piqué.
2: Non,
0: ils ne sont pas piqués dans les toilettes, Florent.
3: On l'a déjà fait dans ces toilettes à énergie ?
0: Ah bah ça, je sais pas. C'est à vous de me le dire quand vous aurez la réponse.
1: C'est long ?
0: Ça peut être très court ou un peu long. Nico ?
2: Te brosser les dents ?
0: Non. 15% des gens l'ont déjà fait aux toilettes de leur lieu de travail, c'est les toilettes. Hein. On parle pas des lavabos, les toilettes.
3: Faire
0: l'amour dans les toilettes, peut-être pas, effectivement, ça peut être court, ça peut être long. Hein, on était dedans, mais c'est pas ça.
1: On a besoin d'un objet ou de quelqu'un ?
0: Non, on a besoin de personne. Mmh. Et en général, il y a personne. Nico ?
2: Une petite sieste.
0: C'est une sieste, tout simplement.
1: Oh, ça me dégue.
0: Florent, notre producteur, c'est pour ça que t'as vu comment l'émission ? Ben voilà.
3: Non, mais petit temps mort, tu sais, tu mets tes coudes sur tes genoux, la tête dans les mains, puis petite pause, quoi.
1: Mais t'as des crampes aux jambes, t'as des fourmis dans les jambes après.
2: Surtout quand tu ressors, les gens ils disent que t'es resté une plombe.
3: En fait, la fois où je l'ai fait, je me suis grillé parce que j'avais mis une alarme pour au cas où. Enfin bref, c'était
1: très mauvais.
0: Une alarme pour te réveiller.
3: Imagine, je pars pour 20 minutes, terminé.
0: 20 minutes ?
3: Non, là j'ai mis 3 minutes.
0: Ah oui, c'est une micro sieste.
3: Ah oui, de toute façon, je vais pas rester.
0: En fait, c'est horrible parce que j'ai l'image de toi sur les toilettes
1: en train de dormir,
0: le pantalon baissé. Tu sais quoi ? Tu m'as ruiné ma journée.
3: Désolé.
0: 12% des gens ont déjà volé ça dans un bar, mais ne s'en sont jamais servis. De quoi il s'agit ?
1: Le petit parasol là qu'on met dans les cocktails.
0: C'est pas le parasol, mais c'est vraiment pas loin. C'est le mélangeur de cocktail.
3: Ah,
2: la touillette.
0: La petite touillette.
1: Ouais,
0: le petit truc en plastique, vous savez, où il y a une sorte de. En haut, tu prends dans la main, il y a une sorte de rectangle et tu touilles.
1: Et en bas, il y a un petit truc, ouais.
2: Parfois, c'est la marque en plus, c'est genre, tu sais, les marques d'alcool, c'est comme ça. Donc quand tu l'utilises chez toi, tu te dis que c'est un peu premium, quoi.
0: Tu as l'impression d'avoir un truc que les gens n'ont pas.
1: Hein. Oui, exactement. Puis c'est gratuit.
0: Et c'est comme dans un bar, quelqu'un qui te dit, tu peux garder le verre à bière.
1: Oh là là, mais ça, c'est une dinguerie, ça.
0: T'as l'impression d'avoir un truc que personne n'a. Et le petit mélangeur de cocktail, effectivement, personne ne l'a, mais personne ne s'en sert une fois à la maison parce qu'on ne fait pas de cocktail. Pour une femme sur deux, ce sera le dernier sondage du matin. Pour une femme sur deux, c'est le sport le plus sexy à regarder. Donc, regardez des hommes le faire. Florent.
3: Le tennis de table ?
0: C'est très drôle.
3: Je tentais.
0: Bien sûr, parce qu'il fait du ping-pong, donc c'est normal. Nico ?
2: C'est un sport de raquette ?
0: Non, il n'y a pas de raquette là-dedans.
1: Ah. Le basket ?
0: Ce n'est pas le basket. Il y a une balle.
1: Ah !
0: Enfin, un ballon, pour être très précis.
2: Non, donc collectif.
0: Effectivement, c'est collectif.
1: Sport d'équipe.
0: C'est un sport d'équipe collectif avec un ballon.

0: Ce n'est pas le foot.
1: Ce n'est pas le foot. Mais pour une femme sur deux, c'est le sport le plus sexy.
2: Le ballon est-il rond?
1: Le ballon n'est pas rond.
2: Et c'est le rugby?
1: Et c'est le rugby, évidemment, un ballon pas rond. Pour une femme sur deux, le rugby est sexy. Ah, Lorenza, pas
0: trop. Non. Moi, je trouve que ça fait trop brut. Ça fait genre. Je veux. Il se rentre dedans dans les mêlées comme ça, il court avec le. Non, je sais pas.
1: Alors, j'aime pas le son qu'il fasse dans la mêlée, il ferait. Excuse-moi.
0: Non,
1: excuse-moi.
0: Mais...
1: Can I have a cup of tea?
0: Non, je sais pas, trop brutal.
1: Petit bisou. Ok, ouais. D'accord.
0: Ça me fait pas kiffer.
1: C'est pas pour toi. T'aimes bien le basket, toi?
0: Bref, moi, c'est. Ah là là, oui.
1: Tralala.
0: Les joueurs de basket, non mais c'est dans
1: les
0: mon
1: cœur. Les joueurs coeur. De basket aussi.
0: Bah oui, c'est.
3: Attends,
0: c'est
3: t'aimes plus les joueurs ou le.
0: Ben franchement, je me demande des fois.
1: Apparemment, alors je vais répondre à ta place. Apparemment, c'est clair, elle connaît pas les règles. Hein.
3: C'est génial. Il y a un ballon.
1: Ah bon. Je savais même pas.
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1: Continue à parler de nos hobbies du moment, nos passions du moment. Lorenza s'est découvert une passion pour Michael Jackson. Elle était voir le film et depuis elle écoute tous ses albums. Et elle a un but dans la vie désormais, réussir à faire le moonwalk.
0: Je vais réussir.
1: Mais bien, y a des tutos sur internet. Hein.
0: Oui, mais c'est pas si facile. Hein. Franchement, faut choper le truc quoi. Mais j'ai un parquet qui glisse très bien.
1: Oui.
0: Et je pense que ça peut m'aider avec mes chaussettes et tout. Enfin, je vous ferai une petite démo.
1: Oui,
0: quand,
1: c'est comme danser avec les stars quoi. C'est devenu une salle de répétition autour de l'appartement.
0: Exactement.
1: Je te souhaite bonne chance.
0: Merci.
1: Et quand il arrivera, on filmera et on mettra ça sur les réseaux.
0: Ah, trop bien.
1: Parce que ce sera ta victoire.
0: Ouais.
1: Quel est votre hobby du moment, votre passion du moment? On continue à vous prendre au téléphone. Il y a Maxime qui est là. Bienvenue sur Énergie, Maxime.
5: Salut Manu, salut les Wamwa.
1: Quelle est ta passion du moment à toi?
5: Alors moi c'est le poker. Je me suis inscrit au poker club de ma ville. Du coup j'y joue une fois par semaine. L'avantage c'est qu'on joue pas d'argent et du coup je suis devenu fan.
1: Ah vous jouez pas d'argent?
5: Non.
1: C'est comme nous quand on est en vacances et on paye en allumettes, en boucle d'allumettes, c'est ça?
0: Ah moi c'était des pâtes.
1: Des pâtes?
5: Non, on a des jetons quand même, des vrais jetons.
1: En vacances c'est vraiment tu prends n'importe quoi pour faire
0: pour
1: de l'argent.
0: Bah
1: les pâtes c'est pas mal. Les pâtes, alors les penées c'est moins que les spaghettis.
0: Voilà, exactement.
1: Tout ça. Ah, c'est génial. Écoute, régale-toi et tu gagnes un peu?
5: Je commence un petit peu, ouais.
1: Et t'as pas. En fait le poker. Il y a des professionnels du poker.
0: Oui.
1: Mais j'ai l'impression que t'arrives, on t'explique les règles, tu peux gagner.
5: Ah oui.
1: En fait, si t'as
5: c'est possible.
1: Si t'as des super cartes.
3: Ah oui.
0: Oui.
1: Mais voilà, c'est la chance du débutant quoi.
0: Bien sûr. Après, faut bluffer, il y a tout un
1: c'est
0: truc
1: ça,
0: quoi.
1: Fameux,
0: ça, j'adore.
1: Le fameux poker face.
0: J'adore.
1: Tu fais ça, Maxime, genre tu regardes les gens dans les yeux pour essayer de deviner ce à quoi ils pensent.
0: Ou justement,
5: en fait, c'est une partie, en effet. Mais il y a aussi tout un tas de questions de probabilité. Et du coup, je suis en train d'apprendre les probabilités avec le club.
0: Oh là là.
5: Et c'est vraiment cool.
1: Alors franchement, si je vais dans un club pour me remettre aux mathématiques du collège, laisse tomber. Et éclate-toi, Maxime. Merci beaucoup de nous avoir appelés.
5: Bonne journée.
1: Belle journée à toi. Il y a Célia qui est là aussi avec nous. Bienvenue sur Énergie, Célia.
6: Coucou Manu, coucou tout le monde.
1: C'est quoi ton hobby, ta passion du moment?
6: Alors moi j'ai commencé le crossfit avec les copines depuis quelques mois. Et on se retrouve après le boulot et on adore ça, on s'éclate.
1: Je comprends pas ça. C'est le crossfit.
6: Non mais c'est génial.
1: Le sport le plus difficile au monde. Tu vas dans une salle et t'arrêtes pas, c'est ça?
6: C'est ça, ouais. C'est hyper intense. Mais on en a besoin justement, après on est lessivé et ça fait trop du bien.
1: Ah ouais.
3: C'est vraiment le truc, le plus tu t'as mal, plus c'est bon. Bah non, en fait.
0: Ah, quand même. Hein.
1: Mais après, t'es contente, c'est ça?
6: C'est ça, exactement.
1: Mais pendant, tu souffres?
6: Un petit peu, mais de moins en moins, forcément. Je m'entraîne bien, donc je souffre de moins en moins. Mais non, c'est génial.
3: J'avais vu, il y a des mecs qui faisaient ça, ils soulevaient des pneus et tout.
0: Ouais, c'est ça. Tu pousses, c'est plein de disciplines rassemblées.
6: Ouais, c'est très divers, ouais.
1: Alors là, c'est pratique, parce qu'il bosse chez Point S, le mec. Donc, là, je dis oui. Merci beaucoup, Célia, de nous avoir appelés.
6: Bisous.
1: Belle journée à toi. Hobby, passion du moment. Nico?
3: Ouais, je suis à fond sur les vidéos Urbex en ce moment.
0: Ah bon?
3: Je sais pas si vous voyez ce que c'est.
1: C'est les mecs qui sautent dans les immeubles de.
3: Non, pas du tout. C'est Urban Exploration.
1: Oui, pardon. Dans les vieux machins en ruine.
0: C'est ça.
3: Les gars, effectivement, ils visitent
0: des fantômes.
3: Ils visitent, pas forcément les fantômes, mais tu sais, ils visitent des maisons qui sont abandonnées et ils découvrent encore les affaires des anciennes personnes. Des trucs genre qui datent de 94, les frigos qui sont encore pleins, etc.
1: Ça va, 94, c'est pas vieux non plus, hein, ça va.
3: C'est mon petit film d'horreur, moi, quoi.
1: Mais c'est quoi, des maisons où il y avait des gens?
3: Apparemment c'est des trucs abandonnés, t'as aussi des hôtels, t'as des épiceries, t'as plein de trucs comme ça. Et je sais pas jusqu'à quel point c'est fake ou pas, mais quoi qu'il arrive, moi ça me fout la frousse. Et je suis derrière mon ordi sur mon canapé et je suis content, j'aime bien.
1: C'est quoi, ça me fait penser à The Walking Dead?
0: Oui, c'est un peu ça.
3: Ah, je l'ai pas vu.
1: The Walking Dead, la série, t'as pas vu Harry Potter, t'as pas vu The Walking
0: Qu'est-ce
1: Dead?
0: Qu'est-ce qui se passe?
3: Ouais, j'ai un vu Avatar non plus,
0: et plein de trucs.
3: Ouais, Le Seigneur des Anneaux encore moins.
0: Non. Putain.
3: Ouais. Mais j'ai vu Bienvenue chez les Ch'tis.
2: Alors.
1: Et il a vu toutes les vidéos d'Urbex du monde.
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1: On avait dit qu'on parlait des mots de passe. On peut en parler ?
0: Ah ouais, vas-y.
1: Florent, le producteur de l'émission, est extrêmement énervé parce que Energy nous ont changé le système des mots de passe.
8: Ah mais là c'est un enfer, c'est-à-dire que avant on pouvait à peu près gérer le nombre nous-mêmes de caractères. Là, il y a plus le droit au point d'exclamation. Et là, il faut 16 caractères
0: ouais,
8: minimum.
0: Avant, il en fallait 8.
8: Tu peux pas mettre X numéros, les mêmes numéros à la suite, tu peux pas mettre ta date de naissance. Bon, c'est un enfer.
1: Alors, c'est très compliqué. C'est, honnêtement, 16 caractères,
0: c'est
3: trop. C'est trop. Et puis retrouve en plus les anciens mots de passe que t'as mis, genre il y a 2 ans en
0: tu
3: disant ah vous l'avez déjà utilisé,
0: ouais.
3: Eh frère.
1: Alors moi j'ai utilisé une technique.
0: Moi aussi.
1: C'est quoi ? C'est alors on va voir la technique. Ouais. Bah en fait moi c'est que j'ai dit j'aimerais être admin de mon ordinateur pour pouvoir installer des logiciels etc. Et en étant admin du coup je peux mettre un mot de passe.
0: À toi ?
1: Ouais.
0: Ah oui, mais
3: toi,
0: non,
3: toi t'as le pass VIP, toi.
0: Ouais, ouais. Mais c'est incroyable, toi.
1: C'est 1, 2, 3, 4, mon mot de passe.
0: Ah ouais.
3: Super.
0: c'est top, ça.
1: Non, mais du coup, je suis pas obligé de mettre les 16 caractères. C'est un enfer, honnêtement. Et effectivement, tu ne peux pas mettre le point d'exclamation.
8: Et non.
0: Ben, moi, j'ai réussi.
1: Ah, bravo.
0: Ouais, moi, je suis encore une élue.
1: Ouais, et c'est quoi ta technique, alors, à toi?
0: Ben, je juste change les années, quoi. Genre, je peux mettre celui de l'année dernière, mais je change l'année où on est.
1: Ouais. À la fin.
0: À la fin, ouais.
1: Oh, il y en a là-dedans.
0: Hein. Ouais, ouais. Bah, pour moi, je me fais pas chier, quoi, et je le retiens.
1: Et toi, Florent ?
8: Bah, non, mais moi, j'avais une technique, mais avec le point d'exclamation, mais du coup, là, c'est niqué.
1: Mais change-le par autre chose, le point d'exclamation ?
8: Oui, bah, du coup, j'ai mis un tiré du 6.
0: Bah, voilà.
8: Ça, c'est autorisé.
3: C'est autre chose, ouais.
1: Je l'aime moins, le tiré du 6, que le tiré du 9.
8: Tiré du 9, du 8,
0: attends,
8: non ? Le tiré du 8, il est chiant.
1: Si, parce qu'il s'appelle le underscore. Je trouve ça stylé.
3: Ah ouais, c'est classe.
1: Dans un truc, tu fais underscore. Et j'aime bien le dollar aussi.
0: C'est vrai.
1: Dans les chiffres que tu peux mettre, je mets le dollar parce que j'ai l'impression que ça me fait de l'argent.
0: C'est une technique pour appeler l'argent.
1: Je suis une nulle.
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1: On va parler des enfants et des robots. Selon une étude, attention, ça va nous vexer. Les enfants feraient plus confiance aux robots qu'à leurs parents.
0: Oh, mais c'est horrible.
1: Pour plusieurs choses. Pour suivre des conseils, déjà, pour avoir des bons conseils. Et pour confier leurs secrets. Ils confieraient plus leurs secrets à une IA. Ils auraient plus confiance aux IA qu'en nous.
0: Bah voilà. D'accord. Et après, on nous dit faites des enfants.
1: Ah mais, bah, ça n'a rien à voir.
0: Ils sont ingrats. Je suis désolée.
1: Alors, oui, ça c'est vrai, mais on l'a été nous aussi.
0: Oui, c'est pas faux, mais bon, voilà. C'est horrible.
1: Non, après, bon, honnêtement, moi aussi, j'ai plus confiance en une IA qu'à moi-même.
0: Hein. Ah bon.
1: Donc, tu vois. Quelque part,
0: ils ont raison.
1: Bon, attention, j'ai un truc de fou.
0: Ah, oula.
1: Vous avez déjà rêvé d'être espion? De devenir espion.
0: Ah, c'est un petit bonheur, ça, ouais.
1: La DGSE recrute activement dans plus de 250 métiers.
0: Wow.
1: La cybersécurité, data science, traduction, logistique, vous pouvez devenir espion.
0: Trop stylé.
1: C'est pas la classe,
0: ouais.
1: Ça. Alors attention, tous les candidats font l'objet d'une enquête de sécurité approfondie.
0: Ah.
1: Ça inclut les liens familiaux, les séjours à l'étranger, tout ça.
0: Ah oui, ben on connaît toute ta vie avant que tu deviennes espion, c'est normal.
1: Mais tu peux. Vous aimeriez devenir espion ?
0: En vrai, j'aimerais trop. Ouais. Mais je serais pas une bonne espionne. Mais...
3: Ouais, c'est ça, on n'arrive pas trop à mentir, quoi.
1: Non. Mais justement, tu serais une bonne espionne. Parce que personne penserait que tu es une espionne.
0: Ça, c'est vrai que c'est pas mal.
1: Si trouve que t'es une espionne.
3: Et là, elle va nous dire oui. Vous savez,
0: vous
3: m'avez pas
0: démasqué, merde.
1: Non, mais régulièrement, on apprend. Il était espion.
0: Oui.
1: C'était le boulanger du village.
0: Et il y a plein de gens qui disaient, mais il était comme les autres, il était super sympathique, il promenait son chien à 7h, on se doutait pas du tout de ça.
1: Mais non.
0: Et bam.
1: Et boum, le mec il est espion.
0: C'est trop stylé.
1: C'est incroyable. Et
3: putain,
1: des fois,
3: tous les gens qui promènent un chien à 7h.
1: Et des fois, c'est tous des espions. Mais vous n'êtes jamais imaginé que vous étiez espion sans être espion, mais que vous étiez espion et que les autres doivent pas savoir que vous êtes espion.
0: Si, mais c'est des jeux quand on est petit, quoi.
1: Ouais. Oui, quand on est petit, oui. Ouais. Bon, cette discussion a assez duré.
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1: Bonjour Mélodie.
10: Bonjour Manu, bonjour toute l'équipe.
1: Mélodie, j'ai pour toi un MacBook Neo.
10: C'est bon ça ?
1: Bah oui, c'est bon. Le dernier MacBook, c'est le MacBook que tout le monde veut. Voilà,
0: je peux pas faire
1: mieux que ça. Ce MacBook Neo, il va peut-être arriver chez toi. Il y a plein de couleurs, je crois.
0: Ben ouais, franchement, moi je l'ai vu en espèce de argenté mat un peu. Enfin, il est trop beau.
1: Mais
0: je sais pas comment l'expliquer, mais
1: j'ai vu en rose, moi. J'ai vu. Non, il est stylé, hein.
0: Ah, il existe en rose.
1: Mélodie, il est pour toi le MacBook Neo. Si tu gagnes au jeu des 3 indices aujourd'hui. Oui, on va jouer au jeu des 3 indices. Tous les jours, on fait tourner les jeux. Et on va jouer toi et moi, Mélodie.
10: Oh, parfait ça.
1: Voici les règles. Tu vas devoir deviner des mots et pour y arriver, bah, c'est moi qui vais t'aider. Je te donnerai à chaque fois 3 indices pour découvrir le mot à trouver. Je ne connais pas les mots. C'est Lorenza qui me les montre. Elle me montre le mot. Ensuite, il y a un chrono de 10 secondes qui démarre. J'ai ces 10 secondes et 3 indices pour te faire découvrir le mot. Il y en a 5 en tout. Faut en découvrir 3 pour gagner. Ok, Mélodie?
10: Ok.
0: Vous êtes prêts?
1: Oh là, putain, elle est pas contente. Elle me met la pression, là.
0: Pardon, je suis désolé.
1: Ouais, crache-moi dessus,
0: ça. Non, mais... mais non.
1: Attention. Allez, c'est parti. On y va. 10 secondes, 3 indices pour faire découvrir à Mélodie le premier mot. Vas-y, envoie. Température haute. Sensation.
10: Chaleur.
1: Ouais. Wow.
3: Putain, t'as été bon.
0: Ouais, t'es fort, là.
1: Oh, j'ai paniqué au début. Hein.
0: Non, non, c'était bien.
1: Ok, ça fait un mot. Allez, faut encore en découvrir. Allez. 2 sur 4. C'est parti, 10 secondes, 3 indices. Arbre, beaucoup, endroit.
10: Forêt.
1: Oui.
0: Très
1: fort, ça. Allez, bien, Mélodie. Allez, on continue, on est chaud. 10 secondes, 3 indices pour te faire découvrir ce nouveau mot. Waouh. Télévision, cinéma, style.
10: Film, série. The Island, Lost.
0: Quoi?
1: C'était divertissement.
0: Ah, c'était, oui, il chaud. Était un peu dur celui-là.
1: Ah ouais, très, très chaud. T'as été, oui. T'avais pas envie qu'on gagne en fait.
0: Mais si, si, bien sûr.
1: Faire découvrir divertissement en 3 mots.
0: Il en reste 2, il en reste 2.
1: Évidemment qu'il en reste 2. Ah, déjà 2?
0: Oui.
1: Bon, faut qu'on en ait au moins 1 sur les 2.
0: Bah oui.
1: 10 secondes, 3 indices. Mélodie, pour te faire découvrir ce nouveau mot. Glace. Chocolat. Autre.
10: Vanille, fraise.
1: Vanille, ouais. Vanille, oui. Waouh!
10: Merci,
1: merci! Oh, c'est, sur Valérie,
0: j'ai... Oui, il y a une, je suis en fait, j'étais méga concentrée.
1: Ouais, parce que j'avais, senteur, goût, mais là, ça allait partir en sucette.
0: Je voyais qu'il allait partir sur l'arbre, l'arôme, le, non, et là, il s'est dit non, on va aller à l'essentiel.
1: Gousse?
0: Oui.
1: Waouh, Mélodie, c'est gagné!
10: C'est bon ça, merci beaucoup.
1: Bah oui, c'est bon. Voilà, on a réussi à les avoir les 3 mots et tu repars avec un MacBook Neo.
10: Oh, parfait, il va être nickel avec l'iPhone.
1: Mélodie, elle a tout quand même. Avec nickel avec l'iPhone. Et puis
0: mon la montre connectée.
1: Et mes AirPods. Mélodie, bah régale-toi avec le MacBook Neo, on t'embrasse fort.
10: C'est parfait, merci beaucoup, bonne journée, bisous.
1: Belle journée à toi, elle est contente.
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1: Et ce soir, Philippe Etchebest, il est dans Top Chef sur M6. Les candidats vont devoir sublimer le pain rassis.
0: Ah, un pain perdu.
1: Bah oui, pain perdu.
0: Bah c'est tout ce qu'on peut faire avec
1: bah
0: le
1: oui,
0: pain
1: en fait,
0: rassis.
1: Bah donc ce soir, ils vont faire du pain perdu.
0: Oui.
3: Il n'y a plus de budget. Le pain rassis, les gars.
1: Non, là, là, il récupère les restes en fait des années précédentes. J'aimerais qu'on revienne sur quelque chose que Florent, notre producteur, nous a sorti la semaine dernière.
0: Quoi?
1: Qui nous a tous scotchés. Vous savez pas ce qu'il nous a dit sur lui qui était incroyable, improbable?
0: Non.
1: Qu'il n'avait jamais utilisé une machine à laver.
0: Ah, bah oui. Hein, t'en as jamais fait.
1: Qui est quand même quelqu'un de responsable.
0: Mais bien sûr.
1: C'est lui quand même qui gère tout le bordel de cette émission.
0: C'est quelqu'un de sérieux.
1: C'est ça, tu n'as jamais utilisé une machine à laver.
8: J'ai jamais fait de machine, j'ai jamais utilisé. Je sais qu'il faut mettre une capsule, une soupline, des mots-clés.
0: À 30 ans, quoi. C'est des mots-clés. Quand même.
1: S'il vous plaît, ne jugez pas Florent, il a besoin d'amour lui aussi.
3: Mais c'est sa mère qui le fait, ouais.
1: Non, sa mère devait même venir.
8: Mais elle vient aujourd'hui, cet après-midi.
0: Pour faire une machine.
1: Pour lui montrer.
0: Ouais. Ah.
8: Ça part en tuto cet après-midi.
1: Sa mère devait venir pour lui montrer comment servir de la machine à laver.
8: Oui.
1: Mais du coup, tu vas quoi? Tu vas la filmer pour pas louper les trucs et tout?
8: C'est pas impossible que je prenne des
0: non, mais
8: petites
0: allez,
8: vidéos.
0: Arrêtez. Non mais allez, tu mets la truc avec le linge, tu lances un programme et ça part.
8: Oui,
0: hein,
8: mais il y a le délire des couleurs, de mettre une petite,
1: j'ai un truc. Où est-ce que tu mets la capsule? Où est-ce que tu mets le liquide? Où est-ce que tu mets l'assouplissant?
0: Si c'est du liquide, c'est dans le truc où il est marqué 2, le plus gros truc où tu mets le liquide.
1: Attends, tu mets le truc dans le truc.
0: Le savon liquide, tu le mets dans ton réservoir où il est marqué 2, c'est le plus grand, tu peux pas te tromper. Le plus petit, c'est pour l'assouplissant, si jamais tu en as.
1: Ah bon?
0: Si c'est des capsules, tu en mets une en même temps que ton linge dans la cavité, quoi.
1: Mais
0: le
1: faut mettre de l'assouplissant aussi, quoi, avec la capsule ou pas?
0: Si tu en as, oui, c'est toujours bien. Après, c'est jamais obligatoire l'assouplissant, mais je vous le conseille, ça sent bon et ça adoucit les vêtements.
1: Là-dedans, je pense qu'il a rien compris.
8: Non. Et les lingettes?
1: Quoi, les lingettes?
0: Pour décolorer. Ouais, mais ça, si soi-disant tu mets du noir et du blanc et ça absorbe tout, ne fais jamais ça.
3: Ah ouais, non, surtout pas. Et range de débutant. Mais pas un truc rouge avec du blanc.
1: C'est comme un an. En fait, Florent, c'est comme s'il avait 18 ans, que c'est sa première, son premier appartement, qui a une machine à laver, il la regarde, il fait putain, va falloir qu'on soit copains tous les deux, mais je t'assure, je comprends rien.
8: Mais je vois la scène de je rétrécis un t-shirt et je peux plus le porter, quoi, ça me stresse.
3: Ah, ça va t'arriver, hein.
0: Non, c'est mais génial. Ça, c'est au sèche-linge.
8: Ah oui, j'ai pas de sèche-linge.
0: Bah voilà.
8: J'ai pas utilisé de sèche-linge, du coup.
1: Forcément. Par extension. Mais ça, le sèche-linge, c'est vraiment. C'est après, c'est l'étape d'après.
0: Oui, oui, oui.
1: Parce que tout ne va pas au sèche-linge.
0: Ah non.
3: Oh, surtout pas.
1: Qu'est-ce que vous n'avez jamais fait? Jamais fait une cul. Et que pourtant la plupart des gens ont fait dans leur vie. Vraiment un truc où vous vous dites, mais ça je l'ai jamais fait, alors que les gens globalement ils l'ont fait. Nico?
3: Moi j'ai jamais joué au loup-garou. Je vous l'avais dit.
0: C'est vrai.
1: Mais tu vois, toi il y a beaucoup de choses que t'as jamais fait
0: mais
1: que les gens ont fait.
0: Qu'est-ce qui se passe, Nico? C'est vrai.
1: Aujourd'hui, il a jamais ni lu ni vu un Harry Potter.
0: Ni le Seigneur des Anneaux.
1: Le Seigneur des Anneaux, c'est la même.
0: Ni Walking Dead.
1: Putain, ouais. Et il nous l'avait déjà dit, il n'avait jamais joué au loup-garou.
3: Ouais. J'ai pas très jeux de société, jeux en soirée, etc. C'est un truc qui m'amuse pas, quoi. Tu vois, je préfère regarder les gens faire. Amusez-vous, c'est très cool. Moi, je bois un verre. Ou alors, souvent en soirée, j'avais une guitare. Donc, tu vois, je jouais un peu pendant que les autres faisaient autre chose. Mais le jeu, surtout que là, c'est en plus basé sur un mensonge et tout. Je sais pas, je suis pas à l'aise.
1: C'est ça,
3: il y a la joie, il y a des trucs. Bah non. Apparemment, tu te prends la tête en plus dans le jeu. J'ai pas envie, moi.
1: Alors, le problème du loup-garou, c'est que tu te prends la tête avec ta famille.
0: Avec tout le monde.
1: Moi, je sais. Voilà. Ouais, mais avec.
0: Les gens que t'aimes le plus.
1: Moi, ouais, avec ma femme et ma fille.
0: Ah, bah oui.
1: Bah, moi, quand j'ai dit je vote contre ma fille au loup-garou, putain, je pensais qu'elle faisait la gueule.
3: Alors que moi, pour me prendre la tête avec ma famille, j'ai inventé un nouveau jeu, c'est le divorce, tu vois.
1: Donc, du coup, je préfère le loup-garou. Et ma fille, je te jure qu'elle limite, elle allait se mettre à pleurer quand j'ai dit que c'était le loup-garou. Mais attends.
0: Mais c'était le loup-garou.
1: C'était le loup-garou.
3: Elle t'a eu, du coup.
1: Alors, qu'est-ce que vous avez jamais fait, mais que les gens autour de vous ont fait? Appelez-nous 0870 42 48. On va vous prendre au téléphone. Manu sur Énergie.
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1: C'est le moment de notre producteur Florent qui nous va nous proposer un nouveau jeu. Pour jouer avec nous, parce qu'on joue tous ensemble, il y a Romain qui est là. Bonjour Romain.
12: Salut Manu, salut équipe.
1: Merci d'être avec nous Romain. Merci d'être
12: Mais
1: là.
12: Je vous en prie, avec plaisir.
1: C'est notre petite récré ce matin. Florent, notre producteur, va nous sortir un nouveau jeu.
8: Bah, hier, on a raté un événement majeur.
0: C'est quoi?
8: Eh bien, en fait, le 26 mai 2001, un TGV a battu un record de vitesse entre Calais et Marseille. Plus de 1000 km parcourus en 3h29, moyenne de 305 km/h.
0: D'accord. En vrai, c'est ouf.
1: Oui, mais bon, c'était en quelle année?
8: C'était en 2001.
1: Oui, d'accord, donc il y a longtemps, quoi.
8: Oui, voilà.
1: Donc on n'a pas gratté grand-chose hier, quoi.
8: On a raté, c'était peut-être pas majeur, c'était mineur.
1: Oui, je vous dis ce que je pense vraiment.
0: Oui.
1: C'est qu'en fait, il a galéré pour trouver une idée de jeu aujourd'hui. Il a regardé ce qu'il y avait, il a trouvé pas grand-chose. Il a été sur Wikipédia, il a tapé la date du jour. Il a regardé ce qu'il y avait et il
0: Journée
1: a fait
0: ah, mondiale.
1: 2000... Il a fait 2000 ans, le TGV battait son record.
3: Exactement.
8: Exactement. Et ben voilà. Du coup, on va jouer avec la vitesse. Je vais vous faire deux propositions et vous me dites qui est le plus rapide entre mes deux propositions.
0: OK.
8: OK, on va commencer par Romain. Alors, ouais. Romain, c'est qui le plus rapide entre Kylian Mbappé et un sanglier?
12: Un sanglier.
8: Eh bien, complètement. Le sanglier avec une vitesse de pointe 40 km/h.
1: Et alors, Mbappé?
8: Le record de Mbappé, il a été flashé à 38 km/h.
0: Eh, c'est tout non, proche,
1: mais,
0: hein.
1: Ouais. Non, mais c'est très très rapide. Hein. Oh. Après, c'est rare de devoir dribbler un sanglier. Mais bon,
0: oui, ben.
1: Si ça arrive, il court à 38 km/h.
8: Oh, ouais, très rapide. Très très rapide.
1: C'est beaucoup, hein.
0: Oh là là, Kiki.
1: Ah, oh
0: Kiki,
1: là là, là, là.
0: Incroyable.
1: Et le sanglier 40 aussi, c'est impressionnant.
0: Ah oui, mais faut pas se faire courser. Hein.
1: Bah non, mais même une équipe, tu joues au basket contre les sangliers.
0: Ah bah c'est merde.
3: Attends, ils te battent.
1: Bien sûr, ils te battent. Ils t'humilient les sangliers. Voilà. Pardon, excusez-nous, il y avait
8: non,
1: un
8: non,
1: jeu.
8: Non, pas de soucis. Manu, c'est quoi le plus rapide entre une Formule 1 et un faucon pèlerin en piqué?
1: Ah, en piqué.
8: Évidemment.
1: En piqué, c'est différent.
8: Eh oui.
1: Mais alors, est-ce qu'il a dit faucon pèlerin en piqué pour genre avoir une bonne vitesse ou alors pour me troubler? Tu penses que je suis un débutant? Je dis que c'est la Formule 1.
8: C'est la Formule 1, complètement. Il y a eu un record qui a été établi à 413 km/h en Formule 1. Alors, c'était dans des conditions particulières. C'était sur une piste.
1: Sur une descente. C'était en chute libre depuis la Lune.
8: Mais le faucon pèlerin, il a pas rougi, hein, parce que, attention, en piqué, il a enregistré à 389 km/h.
0: Ah, tu vois, c'est quand même
1: alors,
0: super proche.
1: Excusez-moi, mais le faucon pèlerin plus la Formule 1 vont plus vite que le TGV.
0: Ah oui, c'est vrai.
1: Alors moralité, excusez-moi, mais alors le Ouigo, même si c'est pas cher, eh ben je préfère monter sur un faucon pèlerin qui arrivera.
8: Et c'est plus stylé.
1: Bien sûr.
8: Lorenza, c'est quoi le plus rapide entre un guépard et une goutte d'eau de pluie d'orage?
1: Oh, ah, c'est précis là.
8: Ah, vous voulez pas venir celui-là.
1: Non.
0: Bah, j'ai envie de dire le guépard. Tout le monde parle en mode de l'animal le plus rapide, l'animal le plus rapide. Ben let's go.
8: C'est complètement le guépard. Yeah. Le guépard a une vitesse de pointe de 110 km/h et la goutte de pluie d'orage qui est plus lourde qu'une goutte de pluie fine. 32 km/h.
1: Mais 110 km/h c'est sympa, mais le faucon pèlerin il met une dose. Hein.
8: Oui, bah il dose tout le monde le faucon pèlerin quand même.
0: Ça c'est vrai.
8: La Formule 1, bien sûr.
1: Bien sûr, évidemment.
8: Nico, le plus rapide entre un postillon pendant un éternuement et un service de badminton.
3: Je crois que c'est le badminton, non?
8: C'est complètement le badminton. Record du monde de service, 565 km/h.
1: Il va plus vite que le TGV?
8: Il va plus vite que le TGV.
0: Ça doit faire mal!
8: Ça déconne pas le badminton. Et la le vitesse maximale d'un postillon, 50 km/h.
1: C'est petit. Ouais, c'est.
3: Non,
1: c'est...
3: mais tu peux te faire fâcher.
1: Ouais. Bah, tu dépasses le sanglier.
8: Ouais, mais,
0: Et
1: Kylian Mbappé.
8: C'est un peu la honte de se faire battre
1: au badminton. Assez loin pour. Mais Paris-New York en très peu de temps.
0: C'est vrai.
8: Et j'en ai un dernier. Romain, c'est quoi le plus rapide entre un bouchon de champagne qui saute et un requin blanc?
12: Je dirais le bouchon de champagne.
8: Eh bien, c'est complètement le bouchon de champagne. Il peut aller jusqu'à 100 km/h en fonction de la pression de la bouteille. Et le requin, il va seulement à 40 km/h.
1: Tu veux dire qu'un requin et un sanglier vont à la même vitesse?
0: On a appris beaucoup de choses, hein.
1: Mais vraiment, des infos très intéressantes ce matin.
8: Avec plaisir. Hein.
1: Et en tout cas, on sait aussi que si Mbappé est coursé par un requin, il se fait bouffer. Bon. Merci beaucoup, Romain, d'avoir été avec nous. J'ai t'offrir le mug Manu sur Énergie, puis le t-shirt Manu sur Énergie aussi.
12: Eh bien, je vous en prie, merci à vous.
1: Et belle journée à toi, on a appris tellement de choses.
12: Également.
1: Oh là là, on a l'impression d'être plus intelligent.
0: Ouais.
1: Oh là, alors que non. On l'est pas, mais c'est pas grave.
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1: Et on continue à parler de choses qu'on n'a jamais faites, qu'on n'a jamais vécues, qu'on n'a jamais eues, alors qu'en fait les gens autour de nous l'ont fait. 0 870 42 48. Il y a plein de monde. On va démarrer avec Sonia. Bonjour Sonia.
14: Bonjour.
1: Bonjour à toi Sonia.
14: Bonjour tout le monde.
1: Bonjour à toi. La chose que j'ai aimé faite de ma vie, c'est avoir une voix normale. Je chante très très haut, très très haut. Sonia, qu'est-ce que t'as jamais fait que les autres ont fait autour de toi?
14: Eh ben, j'ai jamais été de Uber.
1: De Uber? Mais un taxi, t'as pris un taxi?
14: Non, un taxi oui, mais pas de Uber. Et un taxi, j'étais en plus toute petite, mais non, jamais de Uber.
1: C'est marrant, et aucun VTC, jamais, t'as pas les applis, t'as rien?
14: Rien. Mais, pas de covoiturage, pas de trottinette électrique, pas de vélo.
1: Oui, mais là ça fait beaucoup de choses. Là, ça part dans tous les sens. Là. J'ai jamais aussi mangé de kiwi des Andes. J'ai jamais monté de mur en parpaing. C'est qui balance tout. J'ai juste besoin d'un truc. Ouais, t'as pas fait beaucoup. Mais t'as un problème avec les transports peut-être.
14: Bah non, parce que les TCL fonctionnent très bien, donc je prends le bus, le métro, le tram s'il faut, voilà.
1: D'accord.
14: Mais... Et la voiture.
0: Transport en commun.
1: D'accord. Et jamais de Blablacar, jamais non plus?
14: Non.
1: D'accord, okay. Bon, Sonia n'aime pas trop les gens.
14: J'ai tenté, hein, mais j'avais peur d'être super en retard, donc je me suis dit, laisse tomber.
1: Bah écoute, fais-toi plaisir, prends les transports en commun. On en a parlé en plus tout à l'heure des transports en commun. C'est bon pour la santé, parce que ça nous fait marcher, ça nous fait monter les escaliers. Sonia, t'es une winneuse.
14: Oui, bah même quand il m'est déjà arrivé de prendre le de voir à l'arrêt, que voir que le bus bah il passait pas, donc je me suis dit bah je vais prendre l'arrêt suivant. Tu vois, je marche à pied et manque de peau, le bus passe et je ne le prends pas parce que en fait j'étais pas arrivé à temps à l'arrêt.
1: C'était une super anecdote.
0: Mais t'as raison Sonia, marche.
1: Mais bien sûr marche Sonia. On t'embrasse et te souhaite une belle journée. Il y a John qui est là. Bonjour John.
15: Salut Manu, salut les ouin-ouin.
1: John, qu'est-ce que tu n'as jamais fait de ta vie que les gens autour de toi ont fait?
15: Alors moi, je n'ai jamais bu de café. J'ai mes parents en buvaient du thé quand j'étais petit et rien qu'à l'odeur, je ne suis pas vraiment fan du tout.
1: Bah, et donc tu bois du thé?
15: Je bois du thé, je bois du chocolat, mais pas de café.
1: Écoute, c'est pas très très grave. Hein.
8: Mais après, je comprends, le café, ça fait partie des boissons où j'ai l'impression qu'on se force à aimer.
1: Oui.
3: Un peu comme le vin ou la bière, quoi.
8: Bah ouais, c'est chelou sur le principe.
1: Mais c'est vrai que je me rappelle la première fois que j'ai bu du café, c'est pour faire adulte.
0: À fond.
1: Pour dire. Parce que tu sais, en fait, tu entends tout le monde dire un bon café le matin et ça réveille. Et t'as envie de faire partie de la team.
3: Bah, et après tu passes dans la team. Ah, si j'ai pas mon café le matin, moi faut pas me parler.
0: Évidemment.
3: Mais moi je l'avais pas.
0: J'en avais jamais bu jusqu'à 3 ans et puis j'ai commencé la matinale et bah, je peux vous dire que je carbure là, donc du coup et j'adore ça.
3: Elle en tachycardie.
1: T'en bois avant de venir à la radio?
0: Non.
1: Bah, c'est pour ça.
0: Ah, pourquoi?
1: C'est pour ça que quand t'arrives dans le studio, on entend Elle traite
15: en fait, ça devient une drogue.
0: Oui, c'est un peu ça, c'est vrai.
1: Mais parce qu'en fait, dans sa tête, on se dit que ça va nous réveiller.
0: Oui, mais bien sûr, c'est psychologique. Non,
1: mais bien sûr, c'est psychologique.
0: Oui, comme tout.
1: Je vais dire un truc. Ce qui est vrai, c'est que c'est le mental, hein, tout ça. Hein.
0: Mais bien sûr.
1: Alors, c'est parce que c'est ce qui. C'est qu'est-ce qui nous fait
0: croire. Eh oui, c'est la société de consommation.
1: Et Noël,
15: qu'est-ce qu'on dit, hein.
1: Exactement. Et Noël.
0: C'est
1: la société de consommation.
0: Bien sûr. À l'époque, une orange.
1: Mais moi, quand j'avais à Noël, exactement, on avait une ficelle, une orange, un bout de bois.
0: Et la vie était belle.
1: Mais on était les. Je vais dire un truc. On était les plus heureux du monde. Voilà.
15: C'est incroyable. On était des winners.
1: C'est vrai que tous ces grands-parents qui ont eu des oranges à Noël, hein. C'est vraiment pas de peau.
0: C'est ouf.
1: Belle journée à toi, John. Merci de nous avoir appelés. Il y a Priscilla qui est là aussi. Bonjour, Priscilla.
16: Salut Manu, salut Wawin.
1: Qu'est-ce que t'as jamais fait que les gens autour de toi ont fait? Mais on est très bien.
0: Oui.
1: On démarre la journée ensemble, super, on est content. On t'écoute, Priscilla.
16: C'est trop bien. Alors moi, j'ai jamais vu un épisode de Game of Thrones. Tout à l'heure, on parlait de Walking Dead, tout ça, et moi, c'est Game of Thrones.
1: Mais c'est bon parce qu'il y a des séries.
16: Alors que tout le monde en parle et tout ça.
1: Mais il y a des séries, tu ne comprends pas comment ça se fait que les gens ne les ont pas regardées.
3: Et c'est là où ils meurent tous, là? Très rapidement.
1: Game of Thrones, ouais. Ah bah oui, oui. Dès le début, t'en as un, tu crois que c'est le héros, bim, deux secondes après, il est mort. Donc,
8: faut pas s'attacher dans Game of Thrones.
1: Non. Ah non. Ah. Oh là là.
0: Par contre, c'est incroyable, quoi. Même le générique est fou.
1: Non, pas mine, il y en a six, je crois, des saisons. Non, mais alors, ce qui est bien aussi. Alors, effectivement, ils meurent tous, mais le méchant aussi, il meurt. Hein.
0: Oui.
1: Le blond salaud, là.
0: Oui.
8: Spoil pas.
1: Hein?
3: Tout le monde l'a vu, je pense, donc spoil pas.
1: Bah, spoil pas.
3: Je pense que ça va.
0: La série a 10 ans.
3: 10 ans plus tard.
1: Non, spoil. C'est pas son vrai nom. Il s'appelle pas le blond salaud dans la série. Merci Priscilla de nous avoir appelé.
16: Mais de rien. Bonne journée à vous.
1: Très belle journée à toi. Manu sur Énergie.
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1: C'est le moment de se faire du bien parce que tous les matins, on se fait du bien avec les bonnes nouvelles du jour. Il n'y a pas que des mauvaises nouvelles dans le monde, il y a aussi des bonnes nouvelles, il y a aussi des belles histoires. C'est parti, on démarre avec Lorenza.
0: Lire Harry Potter fait de nous une meilleure personne.
1: Lire ou regarder les films?
0: Alors lire, plutôt. Merde. Après, je pense que si tu regardes les films, ça te met quand même un peu dans le mood. Mais en fait, il y a des recherches en neurosciences qui disent que ça active des zones du cerveau liées à l'empathie.
1: D'accord.
0: Donc on aurait moins de préjugés, on serait plus tolérant. Et il y a même des psychologues américains qui expliquent qu'on arrive à mieux comprendre les autres et soi-même.
1: Mais qu'est-ce qu'il y a dans Harry Potter qui fait ça?
0: Mais en fait, tous
1: les personnages différents.
0: Exactement. Tout le monde est différent, mais vraiment tout le monde. Et donc du coup, tu t'attaches, je pense que tu apprends à aimer, détester les deux à la fois et que tu arrives à mieux comprendre les gens, quoi.
1: Et puis bon, c'est clairement différent quand t'as un mec de 12 ans qui fonce dans un mur dans une gare, forcément.
0: Tu résumes Harry Potter à ça.
1: Ben, ça reste ça, hein. C'est quand même un enfant qui va se taper la tête contre un mur à la gare. Hein.
3: Putain, j'ai jamais vu ni jamais lu.
0: C'est la voix 9 3/4, il faut la trouver.
1: Quoi? Ah oui, mais bon. Attends, t'as jamais lu ni vu Harry
3: jamais
1: Potter?
3: Jamais lu ni vu Harry Potter. Ouais, je suis passé totalement à côté et j'ai l'impression du coup d'avoir raté le train justement. Et donc j'ai pas envie de le prendre.
0: Mais d'avoir raté la vie, c'est trop bien Harry Potter.
3: Apparemment.
0: C'était une bonne nouvelle au départ.
3: Mais Nico, t'as raté la vie.
1: Écoute, si tu veux voir ce que c'est, la prochaine fois que tu prends le train, tu cours directement dans un mur et tu vois ce que ça donne. Et tu te diras, oh, c'est pas ouf.
3: Voix numéro 4.
1: Alors, c'est la voix 9 3/4.
0: 9 3/4.
1: D'accord, ok. Elle est compliquée à trouver. Tu peux te faire arrêter par la police au bout d'un moment. Ils vont te faire un alcotest. Hein. Les bonnes nouvelles du jour, bah Nico, allez.
3: Bon, y a des chercheurs qui ont observé que les personnes qui regardent régulièrement des couchers de soleil ressentent davantage de satisfaction générale dans leur vie.
1: Bah, c'est vrai que le coucher de soleil, c'est cool.
0: Ah,
1: quoi.
0: C'est un bonheur. Ouais.
1: T'es là. Et c'est génial, souvent tu dis, c'est le plus beau coucher de soleil que j'ai vu de ma vie.
3: Ah bah toujours.
0: Moi, je
3: t'essaies de le prendre en photo, ça rend rien, mais, mais en tout cas tu regardes, quoi.
0: Je fais un screenshot avec les yeux, j'appelle ça comme ça.
1: Ah, oh c'est mignon, tu clignes des yeux pour faire genre...
0: Et je dis, je fais un screenshot parce que ce sera mieux dans mes yeux qu'en photo comme disait Nico, et du coup...
1: Ça c'est les paroles de chanson ça. Ce sera mieux dans tes yeux que dans une prise de photo.
0: Oui, c'est vrai.
1: Regarde plutôt la vie que te faire un selfie.
0: Wow.
3: Bon, ils vous en font peur.
1: On s'en mal pour rien. On parlait du train avec Harry Potter.
0: Oui.
1: Vous prenez les transports en commun?
0: Bien sûr.
1: Ouais. Et ben c'est bon pour la santé. Selon une étude scientifique qui a été menée par la SNCF. Bon, la SNCF
0: sera
3: pas influencée.
1: Non mais il parle pas que du train. Prendre les transports en commun de façon générale serait bon pour la santé, principalement parce que pour se rendre au métro ou pour aller à l'arrêt de bus ou pour aller au train, qu'est-ce qu'on fait?
0: On marche.
1: Et voilà, et on monte souvent les escaliers.
0: Ah,
1: résultat,
0: c'est bien, c'est
1: résultat, ça fait du sport. Et ben voilà.
0: Cool, on est en bonne santé.
1: Trop bien. Mais bien sûr. Et puis, faut prendre le sport là où il se trouve.
0: Bah bien sûr.
1: Ben oui, ce sera ma réflexion du jour.
0: C'est très beau.
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1: Oui, on a un jingle de Charlize Theron.
0: Franchement, t'as de la chance, elle est. Enfin, cette femme est incroyable.
1: Mais
0: hein,
1: est-ce que. Alors, sur Netflix, est-ce que vous avez vu Apex?
0: Ah, tout le monde m'en parle, ah, mais je l'ai pas encore vu, non.
1: Oh, je l'ai vu, mais c'est un truc de malade.
0: Il faut le voir.
1: Ah ouais.
0: Ah ok.
1: Vraiment, mais alors,
0: tout le monde me le dit.
1: Ça fout les boules, hein. Je l'ai vu avec ma femme et ma fille.
0: Ah.
1: Et on était. En fait, c'est malaisant, mais t'as envie de connaître la suite.
0: Ah, j'ai trop envie de le voir. Bah, je vais peut-être le regarder ce soir.
1: Et c'est. Ah non, vraiment, c'est. Okay. T'es content de l'avoir fini.
0: Ok, okay. Oh,
1: d'accord. Ça y est, c'est passé. Waouh. Ah non, c'est.
0: Je vais regarder.
1: C'est franchement. C'est.
0: En plus, j'adore cette actrice, donc c'est incroyable.
1: Elle a 50 ans, Charlize Theron. Putain, elle fait des trucs là-dedans.
0: Et en plus, elle reste tellement belle.
1: Incroyable. Ah non, mais allez le voir. C'est un thriller. Hein.
0: Ça mais j'aime trop ça. Donc
1: ça fait peur. Eh ben, tu me diras ce que t'en as pensé.
0: Ça marche.
1: On a Manon qui est avec nous au téléphone. Bonjour Manon.
20: Bonjour Manu, bonjour les Wouaouais.
1: Sois la bienvenue sur Énergie. Manon, c'est avec toi qu'on va lancer cette journée. T'es notre dernier appel du jour. T'appelles d'où?
20: Moi, j'appelle de Narbonne.
1: D'accord, Narbonne, c'est le sud-ouest, mais pas complètement sud-ouest, un peu est.
20: Entre Perpignan, entre Toulouse,
1: C'est vraiment ce que j'ai dit, bien sûr.
0: Sud-sud, quoi.
1: Bien sûr, sud-sud-ouest, je vais un peu merder, c'est pas grave.
20: Les grands
1: buffets,
20: voilà, c'est bon.
1: Qu'est-ce que tu fais à Narbonne dans la vie?
20: Du coup, moi, je suis devant ma boutique, là, je vais préparer un atelier, je suis céramiste, voilà.
1: Tu es quoi, pardon?
20: Je suis céramiste.
1: Céramiste. Ah oui, oui d'accord, je vois la céramique, les pots, les assiettes, tout ça, la poterie.
20: Exactement.
1: Et tu fais un atelier pour que les gens puissent faire leur propre poterie.
20: Voilà, je fais de la vente, je fais mes ateliers poterie.
0: Génial.
1: Ma femme et ma fille ont fait ça.
0: Ah ouais. Et alors?
1: Alors le truc c'est que t'es obligé d'y aller trois fois parce que tu fais une première fois. Ensuite, faut que t'attendes 1000 ans que ça sèche.
0: Ouais.
1: Ensuite, ils mettent au four. Ensuite, tu reviens, tu dois peindre.
0: Ouais.
1: Et ensuite, tu dois réattendre. Ils remettent au four et tu reviens. C'est-à-dire qu'en fait, pour avoir une tasse globalement, ça te prend 3 mois.
20: Mais... Exactement. C'est un peu le principe.
0: Et tu peux pas mettre au lave-vaisselle, attention.
1: Ah bon?
20: Ouais. Alors, si, ça dépend des terres quand même. Ça dépend des terres.
1: Oh oui, là, on a une spécialiste.
0: Du coup, ma coloc me fait chier pour rien. Bon, je vais lui dire qu'on peut la mettre au lave-vaisselle.
1: Maintenant qu'on parle de ta coloc, elle fait chier tout le monde, hein, pour rien. c'est rigolo parce qu'en plus, c'est des tasses, tu te dis qu'elles sont uniques.
0: Ah ouais, c'est...
1: Tu vois,
0: mais fière, hein.
3: Puis c'est vrai que t'en avais pas assez, toi, chez toi, les tasses.
1: Non, mais bah, celle-là, je l'utilise pas parce qu'elles tiennent pas vraiment debout. Donc.
3: Oui, c'est fait maison. C'est le problème. C'est de la déco.
1: Manon, je te remercie de nous avoir appelé. Je te souhaite plein de céramique, plein de bols, plein d'assiettes, plein de mugs. Éclate-toi avec ta céramique.
20: Ben, je vais partir à un atelier là, merci.
1: Eh ben, fais-toi plaisir, je vais t'offrir. Ben, attends. Je vais t'offrir le mug.
0: Ah, ben oui.
20: Ah oui, ben voilà, au moment que j'aurai le mug de Manu.
3: Ben, passe sur la vaisselle.
1: Ah oui, il passe à la vaisselle, il passe partout.
20: Ouais,
1: je t'offre le mug Manu sur Énergie, je t'embrasse.
20: Super, merci beaucoup, bonne journée.
1: Belle journée à toi, il est 10h et on s'en va. On sera le retour évidemment demain pour démarrer une nouvelle journée. Et on se quitte comme chaque jour avec un titre qui lance la journée, qui lance votre mood, qui va vous faire du bien. Chaque matin, c'est le titre pour lancer votre journée. Et alors attention, dès les premières secondes. C'est pas bon ça?
3: Waouh!
1: Hey, Papi Sanchez! Et j'adore!
0: Je vais écouter!
1: Passez une belle journée, à demain sur Énergie!
21: À demain!

0: 6h03, c'est jeudi, c'est le 4 juin 2026 et on est là avec vous, même s'il fait pas très beau chez vous, même s'il fait peut-être froid chez vous, même si vous vous dites putain ce mois de novembre vivement qu'il finisse.
1: Mais le soleil c'est dans la tête.
0: Non, là c'est pas dans la tête là. Ah, même dans la tête il est pas là, hein, je t'assure.
1: Mais
0: dans
1: il ma faut... tête,
0: j'ai l'impression d'être dans un dessin animé en ce moment avec, tu sais, quand tu marches, t'as un petit nuage au-dessus de toi.
1: Oh oui, mais non, ça va le faire.
0: On est avec vous jusqu'à 10h pour démarrer cette journée. C'est le 4 juin 2026 aujourd'hui, soyez les bienvenus, vous avez envie de nous rejoindre. Comme chaque jour, vous nous appelez 0870 42 48, pour lancer cette journée avec nous. Si vous avez envie d'être notre premier appel du jour, c'est dans 2 minutes. On va écouter Alex Warren, il y aura Ugel aussi. Les sondages du matin arrivent. Aujourd'hui, Nico n'est pas avec nous.
1: Ouais.
0: Parce qu'il a un petit souci, mais normalement, il sera de retour avec nous demain matin.
1: Bon, bah parfait.
0: Ce qui ne va pas nous empêcher d'écouter la chanson d'Haters.
1: Ah, yes.
0: Nouvelle chanson d'Haters dans 3 minutes. Si vous ne connaissez pas, restez bien avec nous. On récupère les messages de nos haters et on en fait une vraie belle chanson.
1: Ah oui, on s'en prend plein la tête, mais on aime ça.
0: Aujourd'hui, on a de la qualité. Hein.
1: Ah, parfait.
0: On a de la grossièreté même aujourd'hui dans la chanson d'Haters. Florent, notre producteur.
2: Mais l'avantage, c'est qu'en chanson, ça passe toujours mieux. Tu peux te faire défoncer, ça marche.
1: C'est vrai.
0: Mais c'est vrai. Et plus c'est vulgaire, plus c'est méchant. Plus ça fait rire.
1: Ouais, c'est vrai.
0: C'est la chanson qui fait ça. C'est incroyable. Nouvelle chanson des haters, ça arrive dans 2 minutes, mais avant ça, notre premier appel du jour aujourd'hui, c'est Mélanie. Bonjour Mélanie.
3: Salut Manu, salut les mamans.
0: Sois la bienvenue sur l'énergie. Mélanie, tu nous appelles d'où?
3: Merci, j'appelle d'un petit village à côté de Cambrai.
0: Donc c'est dans le nord de la France?
3: Dans le nord, c'est ça.
0: Vous avez quoi comme météo?
3: Je vais pas te le cacher, hein. Il pleut.
1: Bon, bah, comme d'hab.
0: Ouais, ouais, hein, c'est...
3: Non, c'est pas comme d'hab, franchement, c'est exceptionnel.
0: T'emballes pas non plus, Mélanie.
3: Je te jure, la semaine dernière, on avait 30 degrés, grand soleil, tu vois, et aujourd'hui, on comprend pas.
0: Dis-moi, Pinocchio, t'as fini, oui?
1: Oui, c'est ça. Parce que Meurthe, c'est pas Marseille.
0: Ce lit, il y avait la canicule sur toute la France la semaine dernière.
1: Oui, c'est vrai que la semaine dernière, il faisait super.
3: Ouais, voilà, c'est ça, tu vois.
0: Mais vous avez dû être surpris dans le nord de voir le jour, non?
3: Franchement, on s'est demandé quoi quand même. On a pu aller dans la piscine, des choses dans la piscine, c'est bizarre.
0: Ben oui, je sais, bien sûr. C'est des choses un petit peu étranges qui arrivent comme ça parfois.
3: C'est ça.
0: 6h06, t'es réveillée parce que tu pars au boulot déjà, ou alors tu reviens
3: du
0: travail?
3: C'est bien ça. Non, je vais partir au travail.
0: Qu'est-ce que tu fais?
3: Je suis préparatrice de commandes.
0: Ah, genre quand on commande en ligne des choses, c'est toi qui les prépares?
3: Voilà, c'est tout à fait ça, t'as tout compris.
0: Oh, et ben il y en a là dans ma tête alors.
3: Oh là là, ma
0: ouais, je sais Mélanie, je sais, mon cerveau va très vite. Je sais.
3: Ah, c'est ça.
0: J'impressionne. C'est quoi?
3: Exactement.
0: Je fais un truc avec, quand je reçois les colis, je garde des petites protections dedans. Vous savez les trucs pour pas que ça
1: tarde.
0: Les petites feuilles qui
1: Mais tu les mets où?
0: Eh ben, alors je les mets dans un carton que j'ai là-dedans parce que en fait c'est tout con. J'ai l'impression d'avoir un truc gratuit et utile en plus.
3: Ah bah, oh, mais c'est pour faire plaisir.
0: Comment Mélanie?
3: C'est ça pour faire plaisir, écoute.
0: Mais, n'hésitez pas à m'envoyer les petits trucs de protection. Non mais je suis content. Parce que quand je dois renvoyer un truc.
1: Ah tu le remets?
0: Eh ben je le réutilise.
1: Ah, t'es quelqu'un de bien.
3: Très bien.
1: Parce que
3: bien.
1: Moi, jamais de la vie, je remets, je jette. C'est le truc que j'arrache parce qu'en fait, j'ai l'impression que c'est comme un emballage cadeau.
0: Mais quand tu dois envoyer un truc dans un carton, comment tu fais pour caler les choses?
1: Bah, je cale pas, je mets dans le carton.
0: Et voilà, et après, ça fait bing, bing, bing et ça casse.
1: Mais voilà, c'est pour d'accord, ça que okay. Je dis que t'es quelqu'un de bien.
0: Eh bien, non, moi, j'aime bien quand c'est bien calé comme okay. Ça. Parce que je suis un psychopathe, voilà.
3: C'est bien, Manu.
0: Merci, Mélanie. On se comprend tellement avec Mélanie, je sais pas ce qui nous arrive ce matin.
3: Ouais, je sais pas. Je comprends pas.
0: Mélanie, je vais t'offrir le mug Manu sur énergie et
3: parfait,
0: en te voyant je vais mettre des trucs pour caler.
3: Ah, ça, c'est génial. Alors j'espère qu'ils seront bien pliés.
0: Mais bien évidemment c'est important.
3: c'est parfait.
0: On t'embrasse Mélanie.
3: Merci beaucoup, bonne journée les wouah. Bisous.
0: Belle journée à toi. Il est 6h07, on va écouter Alex Warren avec Fever Dream, mais avant ça. Chanson des haters.
1: Allez,
0: comme promis.
1: C'est parti.
0: On récupère tous les messages qu'on a sur nos réseaux sociaux, tous les messages de haters, les insultes, tous les gens qui nous veulent du mal. On prend ces messages et on les met dans une belle chanson. Voici la chanson des haters de ce jeudi 4 juin 2026. Je vous garantis là, on a de la qualité. Mmh.

0: chanson des haters. Ah bah j'avais promis de la qualité.
1: Oui, c'est, ça c'est du grand cru.
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0: Il est 6h11 et on est là avec vous, c'est parti, c'est Manu sur Énergie, on va vous offrir du cash tout à l'heure, mais avant d'écouter UGEL, de vous offrir du cash, de vous prendre au téléphone, c'est le moment comme chaque jour. Voici les sondages du matin, Nico n'est pas là, Lorenza,
1: ouais.
0: Florent, nos producteurs vous donnez tout.
1: Allez, oui. On donne tout.
0: 18% des Français disent ne pas pouvoir dormir sans. Il ne peut pas dormir sans quoi, Lorenza?
1: Un doudou.
0: Ce n'est pas un doudou.
3: Une petite lumière?
0: Ce n'est pas une lumière non plus.
1: Ça se porte?
0: Ça ne se porte pas. Non, mais 18% des Français disent ne pas pouvoir dormir sans.
1: C'est un objet ?
0: Alors, ce n'est pas un objet non plus.
1: Ah oui.
3: C'est une présence ?
0: C'est une présence.
1: C'est quelqu'un ?
0: C'est pas quelqu'un, mais c'est vivant.
3: C'est un animal de compagnie ?
0: Exactement.
1: Allez.
0: 18% des Français ne peuvent pas dormir sans leur animal de compagnie.
1: Bah, toi, hein.
3: Moi, j'ai testé aussi.
1: Testé
3: avec mon chien, et j'avoue, c'est arrivé une fois, mais je pensais qu'elle allait bouger dans tous les sens et tout. En fait, elle s'est calée.
0: Mais
3: et c'est vrai que c'est pas mal.
0: Mais moi, c'est pas une fois, c'est tous les soirs.
1: Oui, toi tu peux plus dormir sans toi.
0: Mais alors, honnêtement, quand je dors ailleurs, ou qu'ils sont
1: ça
0: pas là.
1: Ça te manque ?
0: Eh ben, quand ils sont là, je râle. Putain, vous prenez toute la place. Quand ils sont pas là, ça m'emmerde.
1: Oh, c'est mignon un peu. C'est comme des bébés, quoi.
0: C'est un peu ça. Et puis le soir, ils viennent. Enfin, quand t'as le petit chien qui arrive comme ça, qui saute sur le lit, qui te regarde, qu'est-ce que tu veux faire ?
1: Bah, tu lui dis, retourne dans ton panier.
0: Oh non, tu peux pas. Non,
3: mais tu dors pas dans les poils, du coup ?
1: Ah, ça, bonne question.
0: Dans les... Non, ils perdent pas leurs poils, moi.
3: Doudou, ils perdent pas leurs poils.
0: Bah, ils perdent pas leurs poils, qu'est-ce que je te dise ?
1: Il est jaloux.
0: Pas parce que t'as un chien pourri que moi j'en avais un. Hein. Moi, mon chien ne perd pas ses poils. Non, exactement. Okay. Eh oui, bah ils vont, il y a un coiffeur pour chien chez nous, bien sûr, évidemment.
1: Non, mais
0: c'est trop mignon. Ouais. 12% des gens disent qu'ils ne le feront pas du tout durant leurs vacances. Qu'est-ce qu'ils feront pas pendant leurs vacances, Lorenza ?
1: C'est une activité ?
0: Oui, c'est une sorte d'activité, on peut le dire.
3: Ça implique le bronzage ?
0: Ah non, pas du tout. C'est pas une activité pour glander, en fait. C'est pas de la glande.
1: Ah, donc on doit pas écrire quelque chose ?
0: Non, on doit pas écrire quelque chose. 12% des gens disent qu'ils ne le feront pas du tout durant leurs vacances. On le fait tous les jours. Hein.
1: Regardez son téléphone.
0: Non, c'est pas en rapport avec le téléphone.
3: C'est en rapport avec la bouffe ?
0: Complètement, puisque c'est cuisiné.
3: Ah, mais c'est les vacances, c'est normal, on fait rien.
0: Bah oui, mais si tu fais rien,
1: comment
0: tu manges ?
1: Qui cuisine pour vous ?
3: Bah tu te nourris d'amour, de soleil, d'activité.
1: Bien sûr. Oui, oui.
3: Et de chips.
1: Voilà. C'est ça, voilà. Ça, c'est la
0: vérité. J'attendais. On le ferait en moyenne 6 fois durant un premier rendez-vous. Qu'est-ce que c'est, Lorenza ?
1: Toucher ses cheveux.
0: Toucher ses cheveux, c'est pas ça.
3: Sourire ?
0: Sourire, non plus.
1: C'est sur le corps ?
0: Non, c'est pas. Ça ne se voit pas. Ça s'entend. On le ferait en moyenne 6 fois durant un premier rendez-vous. Mais l'autre en face ne le sait pas forcément.
1: Ah, j'ai bégayé, mais non, il sait.
0: Non.
3: Donc c'est à l'oral, du coup.
0: Bah oui, c'est à l'oral, on le dit. Et l'autre en face ne s'en rend pas forcément compte.
1: On exagère.
0: C'est plus que ça, puisque c'est mentir.
1: 6 fois, c'est énorme.
0: En moyenne, on mentirait 6 fois durant un premier rendez-vous. Mais ça va vite, hein. C'est.
1: Après, t'as des petits mensonges, quoi.
0: Ouais. Non, mais, qui n'a jamais dit non, moi, pas trop d'alcool.
1: Oui. Ces derniers temps, je fais pas trop la fête.
0: Voilà.
3: Moi, j'adore lire, hein. Franchement.
1: Ouais, oui. Les jours.
0: Non, moi, j'ai cicatrisé avec mon ex. Ah, voilà. Oui. Ça va vite, voilà. Hein, les 6.
4: C'est Zao.
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0: Je gère. Disons que.
1: Approximativement.
0: Oui, disons que j'aurais pu être le capitaine du Titanic.
1: Oui, c'est rassurant.
0: Et le jeudi, on vous coach. On est
1: j'adore ça.
0: Moi aussi, j'adore ça. On n'est peut-être pas les meilleurs.
1: Non, ça, c'est vrai.
0: Mais on adore donner nos avis. On adore donner des conseils, même si on est nul.
1: Oui.
0: C'est humain, je crois.
1: Après, ils ne sont pas obligés d'écouter forcément. Et
0: non,
1: voilà.
0: Bien sûr.
3: Il n'y a pas de service après-vente. On ne sait pas si ça marche ou pas.
0: Oh, on sait souvent.
1: Oui, on a une petite idée.
0: Si on suit nos conseils, vous êtes quasiment sûr de foirer. Hein.
1: Oui, peut-être l'inverse.
0: C'est le coaching du jeudi. 0 870 42 48. Parfois, on a des éclairs de génie.
1: Oui.
0: C'est vrai. Parfois.
1: Parfois, c'est rare.
0: On va démarrer avec Lisa ce matin. Bonjour Lisa.
7: Bonjour Manu, bonjour les moins.
0: Lisa, j'espère que l'éclair de génie arrivera sur toi. Tu as besoin de coaching. Qu'est-ce qui se passe dans ta vie ?
7: J'ai envie de me faire un piercing, mais j'ai peur de m'enlacer avec le temps déjà. Et vous me conseillez de le faire où ? Au niveau de mon corps.
0: Moi perso, alors je me ferai pas de piercing moi parce que j'ai peur de si je fais un truc ça se vide. J'ai peur de ça. Oui.
1: Non mais c'est
0: je sais pas.
1: OK.
0: J'aime bien chez les filles le piercing au nombril.
1: Oui, bah en vrai c'est celui qui fait on va dire le moins mal et que tu peux le plus cacher. Et puis si tu le retires, ça se voit pas, on s'en fout quoi. Donc moi je te conseille ça aussi.
3: Ça se rebouche, non? Si jamais en plus.
1: Bah oui, mais ça met du temps, celui du nombril. Ah. Tandis que la langue, bah, ça se rebouche très vite.
0: La langue, c'est risqué. Hein.
1: Moi, je l'ai fait à une époque.
0: Et alors?
1: Mais bah, c'est sympa, mais en fait, ça te détruit les dents. Parce que c'est super mauvais pour les dents, puisque tu joues avec et ça détruit ta cornée. Donc ne le fais pas, Lisa.
0: Alors qu'au nombril, il n'y a pas de problème avec
1: on
0: les dents.
1: Fout,
0: même si t'es très souple, faut y aller quand même. Ouais. Voilà, Lisa, c'est notre conseil de coaching du jour.
1: Qui était pas mauvais, en vrai.
0: Bah non, il était bien.
1: Ouais.
7: Non, merci beaucoup, c'est cool. Je vais faire au nombril alors.
0: Eh ben fais-toi plaisir, je t'en prie.
7: Merci beaucoup.
0: Belle journée à toi, c'est le coaching du jeudi. Julien, bonjour.
2: Salut Manu, salut Léouin.
0: On t'écoute, une décision à prendre, un choix à faire.
2: Tout à fait.
0: Coaching Manu est là.
1: On est là.
2: Alors moi j'ai 4 poules actuellement dans mon poulailler et ça fait un petit moment que j'ai envie de me prendre un coq.
1: Oh là là.
2: Pour qu'il me réveille le matin comme dans les films. Mais je sais ce que ça peut représenter en termes de bruit ou même de petits poussins ou enfin tout ça. Donc voilà, qu'est-ce que vous me conseillez? Est-ce qu'il faudrait que j'en prenne
0: ou
2: pas?
0: T'es tombé au bel endroit, Coco. Manu Poule, bonjour. Manu, je vous écoute. Je suis là. Alors j'ai des poules moi aussi. Alors j'ai pas de coq. T'as des voisins autour de chez toi?
2: J'ai des voisins, mais il y a des coqs partout en fait.
0: Ah, bah alors s'ils ont des coqs, il n'y a pas de problème pour le bruit. Non mais parce que ça peut agacer les gens.
1: Je sais, mon voisin d'enfance en avait un, mon frère pétait des plombs. Problème c'est que tu peux pas l'arrêter, c'est un animal quoi.
0: Oui,
1: donc,
0: et puis si t'es à la campagne quoi, à la campagne il y a des fermes, à la campagne il y a des animaux.
1: Oui,
0: si t'arrives, bah, il faut aussi s'adapter quoi, c'est normal, t'as des coqs. Moi, pas loin de chez moi, j'ai des canards. Bon, bah il y a des canards quoi.
1: Ah mais les coqs c'est waouh.
0: Le coq il se réveille le matin. Personnellement, ouais. Je m'en fous, je me réveille avant lui. Donc,
1: c'est vrai.
3: Et ça met beaucoup de temps à avoir des bébés ou pas, les pouces?
0: C'est 3 semaines, je crois. 21 jours.
3: Vite mais, devenir.
0: Mais attention, tous les œufs ne sont pas fécondés.
1: Oui.
0: Par le coq, même s'il aime bien aller voir les poules, le coq. Et puis ensuite, tu peux très bien manger les œufs avant qu'ils arrivent à terme.
1: Ouais, c'est ça.
0: Si tu les prends tout de suite au bout de 2 jours, les œufs, après, au bout de 15 jours, là, c'est bien compliqué.
1: Non, mais c'est pas.
0: Et puis voilà, et puis il faut que la poule, elle couve.
1: Oui.
0: Pour que ça fonctionne aussi. Ah non, c'est tout un bordel, hein.
1: Ouais, mais le coq quand même. Enfin.
0: Mais c'est après, le coq est sympa, puis les poules aussi. Je pense que tout le monde est content là-dedans.
1: Pense à tes dimanches aussi.
0: Ah, ça aussi, Julien.
3: Pense au sommeil.
2: Oui, c'est pas faux.
0: Voilà. Julien est à
2: part. Non,
0: il est parti acheter un coq.
2: Du coup, j'attendais votre conseil, j'en prends ou j'en prends pas?
0: Ah, si tu veux vraiment avoir le conseil, moi, je m'en fous, j'habite pas à côté de chez toi, prends-en.
1: <C'est possible.
0: rire> Tu sais quoi, voilà notre conseil.
1: Voilà.
0: On n'est pas chez toi, prends-en 2.
1: On n'est pas tes voisins.
2: Bon, allez, va pour 2 alors.
0: Mais non, prends-en un seul, parce qu'après, ils vont se taper les uns l'un avec l'autre, parce qu'il y aura de la jalousie, c'est compliqué. On souhaite une belle journée, Julien.
2: Ah, vous aussi, merci beaucoup, bisous à tous.
0: Ciao. Les poules, c'est quand même un truc de dingue.
1: Ah ouais.
0: Si vous avez la possibilité d'avoir deux.
1: C'est une folie.
0: Alors prenez-les par 2, parce que sinon elle est un peu seule,
1: la
0: poule.
1: Bah oui.
0: Et puis c'est drôle à voir, c'est drôle quand ça court. Et puis ça.
1: C'est affectueux, non?
0: C'est franchement, ouais. Ça vient vers toi, tu peux la caresser après. Moi, les poules, je les prends dans les bras, je les caresse.
3: C'est vrai que si tu les prends dans la main, que tu bouges leur corps, la tête ne bouge pas?
1: Oui.
0: J'ai jamais fait ça.
3: Tu parais que tu prends le corps comme ça, tu fais ça. Tout le corps bouge, mais pas la tête.
0: Non, j'ai jamais bougé mes poules comme ça, mais lent comme un plateau comme ça. Non, j'ai jamais fait
1: c'est
0: ça.
1: C'est marrant comme réflexion.
0: Oui, c'est étrange. Je ne ferai pas quelqu'un non plus, toi, par exemple. Donc je ne ferai pas mes poules. Mais bon.
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0: On vous offre du cash. Dans 5 minutes, juste après Sound of Legend, on va jouer comme chaque jour au Club des Génies. Vous nous appelez 0870 40 48. On n'arrive pas à trouver un vrai génie
1: des
0: génies.
1: On a un nouveau génie.
0: On a encore un nouveau champion aujourd'hui, un nouveau génie des génies. Il s'appelle Arnaud, c'est sa deuxième participation.
2: Armand.
0: Oui, pardon, Armand.
1: Armand le jeune d'ailleurs. Parce qu'il est super jeune,
2: 27
1: Armand.
2: 27 ans.
1: Ouais.
0: Bah, 27 ans, c'est pas...
1: Oui, mais pour s'appeler Armand, c'est Armand le jeune. Moi, je préfère le dire, quoi. C'est un nom de vieux, Armand.
0: Ah, attends, j'avais pas compris ce qu'il y avait dans ta tête. Pardon, excuse-moi. Je comprenais pas pourquoi tu disais le jeune. D'accord, ok. Parce que Armand, c'est un prénom de vieux.
1: C'est ça.
0: Waouh, ok.
1: Oui.
0: C'est bon, des fois, Lorenza, tu pars tout seul dans les discussions.
1: Hein.
0: Non, moi, justement, j'ai lâché.
1: Je
0: préfère tomber, toi. Tu sais. Bon, allez. J'ai trouvé un truc sur Reddit. Reddit, c'est un forum en ligne dont je vous parle régulièrement, qui est incroyable parce que il y a tous les sujets du monde. Sur n'importe quoi, tu tapes n'importe quel sujet dans la barre de recherche, tu vas trouver des gens qui discutent dessus. Et il y a eu un petit concept qui a cartonné. Il fallait compléter cette phrase. Ça peut paraître bizarre, mais essaye. En fait, c'est les choses que les gens font,
1: ouais,
0: qui peuvent paraître bizarres pour les autres, mais ils leur disent, essayez, vous verrez, ça va vous changer la vie. Exemple.
1: Okay.
0: Mélanger de la sauce barbecue et de la mayonnaise. Ça peut paraître bizarre, mais essaye.
1: Ça me choque pas.
2: Ouais, ça peut se tenter.
1: Hein. Ça peut se tenter, ça va.
0: Barbecue et mayonnaise, moi je suis pas. Ketchup et mayonnaise, oui.
1: Bah, ça fait de la cocktail.
0: Bah, exactement. On m'a appris, en fait, on m'a appris ça un jour et j'ai trouvé ça incroyable. On m'a dit, regarde, mayo plus ketchup, ça te crée la sauce cocktail.
1: C'est trop bon.
0: Et j'ai fait, waouh. J'ai une sauce. Je pense que c'est la première sauce que j'ai réussi à faire. Voilà. Porter ses chaussettes à l'envers. Ça peut paraître bizarre, mais essaye.
1: Je faisais ça quand j'étais petite parce que je supportais pas que les coutures me touchent mes pieds.
0: Et ça marche?
1: Eh ben, franchement, oui. C'est plus doux. C'est très sympathique. Donc, ça peut paraître bizarre, mais essayez.
0: Je trouve ça ouf qu'on n'arrive pas à inventer les chaussettes sans couture.
1: Bah, c'est vrai que ça serait la meilleure solution, quoi.
0: Bah, oui.
1: Les enfants, ils détestent les coutures. Donc,
0: mais même là, moi, là, le fait qu'on parle des chaussettes à couture me fait me rendre compte et prendre conscience que j'ai des coutures à mes chaussettes maintenant. Et voilà. Et ça y est.
1: Bah, vous mets-les à l'envers, là.
0: Non.
2: Pieds nus.
0: Oui, bah, pieds nus, c'est bien. Oui, ça aussi. Bon. Vous avez d'autres idées ou on passe à autre chose?
1: Non, on va passer à autre chose, ouais.
0: Tremper un coton-tige dans de l'eau froide avant de nettoyer les oreilles. Ça peut paraître bizarre, mais essaye.
2: Ah, ça, c'est très bien.
0: Ça doit faire un petit truc agréable.
2: Moi, je le fais, moi.
0: Ah, d'accord.
2: Ouais, ça fait comme une petite anesthésie. C'est super agréable. Ça te rafraîchit la tête, en fait.
0: Là, tu l'enfonces vraiment loin, le coton-tige. Ça peut paraître bizarre, mais essaye. Manger un kiwi comme une pomme.
1: Ah oui, ce qui paraît.
0: Alors, en fait, on peut totalement manger la peau du kiwi.
1: Oui, bah, apparemment, c'est là où il y a le plus de vitamines.
0: Ouais, ça, c'est ce qu'on dit pour les faire manger, mais c'est ce qu'on dit aussi aux enfants. Non, bah, c'est là où il y a le plus de vitamines. Mais je ne l'ai jamais fait.
2: Bah oui, non.
1: J'arrive pas, moi.
0: Mais après, il y a des kiwis. Alors, il y a le kiwi poilu, là.
1: Ouais.
0: Mais il y a aussi les kiwis où c'est.
1: Jaune.
0: Voilà, où c'est lisse.
1: Oui.
0: Peut-être que ceux-là,
1: on peut tester.
0: Ouais, bah, essaye-toi. Dormir avec un t-shirt en haut et rien en bas. Ça peut paraître bizarre, mais essaye. C'est ce qu'on appelle Donald.
1: Ah oui, c'est vrai.
0: Donald, je le rappelle, il est habillé du haut, mais il a poil en bas.
1: Il a pas de pantalon.

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1: Johanna.
2: Hello,
3: salut.
2: Johanna.
3: Bonjour, bonjour Johanna. Manu, salut les Wawa.
1: Attention, vous êtes là pour jouer au Club des Génies. Je vous rappelle les règles, j'ai 100 euros comme chaque jour et 3 questions. Le gagnant ou la gagnante sera celui ou celle qui aura 2 points. À chaque question que je vous pose, si vous pensez avoir la réponse, vous donnez votre prénom, vous donnez votre réponse. Si elle est bonne, ça fait 1 point. Si elle est fausse, c'est l'autre qui prend le point. Et c'est le premier ou la première qui atteint 2 points, qui gagne les 100 euros du jour et qui revient jouer avec nous demain. Armand, Johanna, c'est parti. On joue ensemble au Club des Génies. Voici la première question. Quelle est l'unité principale utilisée pour exprimer la température?
4: Armand.
1: Armand, très net, on t'écoute.
4: Le degré Celsius.
1: Ouh.
3: Très précis en plus.
1: Celsius, parce que attention, il y a le degré Fahrenheit.
3: Bien
1: aussi.
3: Sûr.
1: Bien évidemment. Armand est calé. 1 point pour Armand, 0 point pour Johanna. Deuxième question. Dans quel film retrouve-t-on les personnages de Neo et Trinity?
3: Allez.
1: Dans quel film retrouve-t-on les personnages de Neo et Trinity? C'était Matrix.
3: Ah d'accord, ok. Connais pas?
5: Ah oui.
3: Non. Bah,
1: c'est pas grave.
3: Ah non, non, c'est pas grave.
1: Vous connaissez pas Matrix, vous connaissez pas
3: oui,
1: Matrix.
3: Oui, oui, oui, ça arrive. C'est un très bon film, je vous le conseille.
1: C'était Merci. La critique cinéma de Lorenza. La prochaine, jamais je
3: Jamais.
1: Un point pour Armand, 0 point pour Johanna. Troisième question. Dans quelle émission télé des candidats chantent-ils devant les fauteuils retournés des coachs?
3: Johanna. The Voice.
1: Bonne réponse. Remontada de Johanna. Le point va à Johanna. Ça veut dire que c'est un point partout. Attention, le premier qui arrive à 2 gagne. Question suivante. Quel souverain a été exilé sur l'île de Sainte-Hélène après sa défaite à Waterloo? Armand, je t'écoute.
4: Napoléon Ier.
1: Napoléon Ier, oh Napoléon Bonaparte.
3: Là, c'est gagné. Bien joué, Armand.
1: Ah,
3: la fin de la question, quoi.
1: Waouh.
3: Bim.
1: Oh, le Napoléon, il l'a sorti comme ça.
3: Bah, il voulait pas se faire avoir, là. Ah, non.
1: Armand, 2 points. Johanna, 1 point. C'était une belle partie. Il y avait du suspense. Il y avait tout. Johanna, je vais t'offrir le mug Manu sur Énergie, puis tu nous rappelles quand tu veux.
3: Ok, merci beaucoup. Bonne journée.
1: On t'embrasse. Belle journée à toi. Armand, 100 euros supplémentaires. Ça commence, doucement, mais ça commence.
4: C'est ça, doucement mais sûrement.
1: 200 euros pour toi, quoi qu'il arrive, ces 200 euros de toute manière, ils sont à toi. Et demain, bah, tu reviens jouer avec nous pour tenter de gagner 100 euros supplémentaires pour faire monter ta cagnotte de Génie des Génies à 300 euros, ok?
4: Très bien, merci, à demain les Wawa.
1: À demain, Armand.
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1: Et on complète cette phrase. Ça peut paraître bizarre, mais essaye. Des choses que vous faites, que les autres ne font pas, que les autres même jugent, parce qu'ils trouvent ça un peu étrange, un peu bizarre, mais vous leur conseillez vraiment de le faire, parce que c'est un game changer. Ouais, ouais. Je parle anglais aussi. 0-870-42-48, on va vous prendre au téléphone. On va faire un petit tour du studio. Lorenza?
3: Quand on s'engueule avec quelqu'un, il faut le faire en chantant. Alors, ça peut paraître bizarre, mais essayez.
1: Effectivement.
3: Mais en fait, ça désamorce directement parce que t'as l'air un peu plus ridicule. Donc en fait, là, si c'est une petite dispute, ça s'éteint très vite.
1: Mais faut réussir à le prendre sur soi quand même.
3: Ah
1: hein,
3: bah
1: quand
3: oui.
1: T'es énervé et que tu
3: Mais
1: commences à chanter.
3: En vrai, en fait, c'est tellement drôle que tu peux pas t'empêcher de rigoler, quoi. Tu vois l'autre qui pète un plomb parce que.
1: En chanson.
3: Ouais, franchement, c'est. Mais essayez. Ça peut désamorcer des disputes, tu vois.
1: Je vais essayer.
3: Ok.
1: Mais si l'autre.
3: Fais attention.
1: Si ma femme est pas au courant, ça peut l'énerver encore plus, quoi. Tu te fous de ma gueule.
3: Tu te fous de ma gueule. En fait, ça part en comédie musicale, mais non, je crois que t'as rigolé.
1: Ok, je vais tenter.
3: J'ai tenté.
1: Et si t'as un appel de moi vers 23h en te demandant est-ce que tu peux m'héberger, tu sauras que ça n'a pas marché. Ça peut paraître bizarre, mais essaye. Virginie est là. Bonjour Virginie.
8: Bonjour Manu, bonjour les Wawa.
1: Merci d'être avec nous, Virginie, on t'écoute.
8: Alors moi, c'est ajouter une pincée de sel dans ton chocolat chaud. Ça peut paraître bizarre, mais essaye.
1: Ah, le sel dans le chocolat, c'est...
3: J'avais déjà entendu ça.
5: Je crois que ça fait remonter le sucre un petit peu. Ça donne un
8: petit
5: sucre.
8: Et ça réduit aussi l'amertume du chocolat. Ça fait ressortir le côté fruité.
3: Chocolat noir, gros sel, c'est un...

0: banger. Ah donc bon en vrai, je pense que dans le chocolat chaud, ça peut être pas mal.
1: Je pensais pas avoir une discussion sur le sel ce matin comme ça, voilà, incroyable, avec des gens extrêmement motivés qui veulent parler de sel et de cuisine ce matin.
2: Voilà, de vrais combats, écoute.
1: Mais t'as bien raison, Virginie. On t'embrasse, belle journée à toi.
2: Gros bisous, belle journée.
1: Gros bisous. Florent, notre producteur, mais ça peut paraître bizarre, mais essaye.
3: Quand t'es en train de lire, tu mets ton nez dans la rainure du livre et tu prends un sniff. Comme ça, là. Et ça peut paraître bizarre, mais essaye.
0: J'adore.
1: C'est l'odeur des livres neufs, en fait.
3: Ouais, mais en plus, ça te reconcentre. Moi, je sais que parfois, quand j'essaye de lire, parce que je lis pas beaucoup, et ben, j'y arrive plus. Hop, sniff, et là, tu repars dans le livre.
0: Cette technique.
1: C'est pas du tout bizarre, un mec dans le train qui faisait. qui renifle son livre.
0: Mais j'adore l'odeur des livres, même des vieux livres aussi.
3: Il y a des livres qui puent, je trouve, par contre. Et là, tu peux être un petit peu déçu. Là, ça te sort de la lecture. Là.
1: Mais dis-moi, tu devrais faire créer un site internet avec les livres qui sentent le mieux et les livres qui puent. Sans les lire.
0: Oui,
3: c'est vrai.
1: C'est ma critique bouquin. Alors, je ne sais pas ce que vaut le bouquin, mais en revanche, il sent très très bon.
3: Très bon.
1: Je conseille cette collection en livres de poche. Hein. C'est vraiment de la qualité, ça sent très très bonne odeur. On a Enzo qui est avec nous. Bonjour Enzo.
4: Bonjour Manu, bonjour tout le monde. Hein.
1: Ça peut paraître bizarre, mais essaye, on t'écoute.
4: Alors, se brosser les dents avec la main opposée, ça peut paraître bizarre, mais essaye.
0: Oui.
1: Mais pourquoi?
4: Je trouve que du coup, ça permet de se concentrer plus sur la trajectoire et le mouvement de la brosse.
0: Non, mais apparemment, c'est bon pour ton cerveau.
1: Ah,
0: ouais, il paraît que pour la psychomotricité et pour le cerveau, c'est bien de faire des choses quotidiennes, mais avec ta main la moins forte, quoi.
1: On m'avait dit que manger avec ta main faible, c'était bien parce que tu mangeais moins et tu prenais plus de temps. On mange trop vite, globalement, tout le temps, on mange trop vite.
0: C'est vrai.
1: Et ben si tu manges avec ta main gauche et que t'es droitier, tu manges beaucoup moins vite. Après tu manges moins, hein, ça c'est.
0: Oui. Bon, faut choisir.
1: On peut pas tout avoir.
0: C'est ça.
1: Merci beaucoup Enzo de nous avoir appelé. Ça peut paraître bizarre. Mais essaye, si vous en avez encore.
0: Oui.
1: Allez, Lorenza.
0: Tremper les frites dans le McFlurry. Ça peut paraître bizarre, mais il faut essayer.
1: Dans le McFlurry? Alors, c'est la glace?
0: Oui, c'est la glace, ouais.
1: Ah ouais?
0: Ah, c'est bon.
1: Les frites dans la glace?
0: Ah ouais, c'est trop bon. Moi, j'adore ça.
3: Genre, c'est une sauce, quoi.
0: Bah, c'est comme une sauce, en fait. Okay. Oula, tout le monde me juge de
1: non, pas du tout. Moi, ce que j'adore, c'est tremper mes frites dans la sauce des moules.
0: C'est vrai?
3: Ah oui, ça
1: ah,
3: oui.
1: Ouais.
3: Est-ce que tu fais partie de ceux qui mettent les frites au fond à toute fin?
1: Exactement.
0: Ah ouais, j'ai jamais essayé.
1: Quand t'as fini tes moules marinières, là, t'as la sauce en bas, flan, et je prends même les frites des autres. Venez. Ouais, ça te fait. J'ai l'impression que c'est un deuxième plat, en fait.
0: Ok, je vais tester aussi.
1: Et ouais, tant qu'on parle des frites, on avait créé avec un pote la tartiflette. Je vous en avais parlé.
0: Ah oui, c'est vrai.
1: C'est une tartiflette avec à côté des frites. Et une fois que t'as mangé ta tartiflette et qu'il reste un peu de sauce, pareil, plan, tu mets les frites dans la sauce.
0: Waouh.
1: Ah, c'est vraiment. Cuisine healthy. C'est mon petit bonus. Ludovic est là. Bonjour Ludovic.
5: Salut Manu, salut les moins.
1: Ça peut paraître bizarre, mais essaye, on t'écoute.
5: Alors, quand t'achètes un vêtement neuf qui gratte un petit peu, essaye de le mettre dans un sac plastique uni au congélateur. Ça peut paraître bizarre, mais essaye.
1: Et ça fait quoi après?
5: En fait, le froid resserre les fibres du vêtement. Et en fait, quand tu le ressors, il est tout doux, comme un doudou.
0: Ah bon?
1: D'accord. J'avais entendu ça pour les jeans aussi.
0: Au congélo?
1: Ouais.
0: Ok. Non, mais moi, je suis pas dans ça. Hein. Bah, ok,
1: moi non plus,
0: je vais tester. Hein.
1: Ben voilà, faut avoir de la place dans le congélo.
0: Mais
1: quoi.
0: C'est ça que je suis en train de me dire.
1: Il faut globalement avoir de la place dans la vie, hein, pour faire ça. Merci beaucoup, Ludovic, de nous avoir appelé.
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1: 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Aujourd'hui, c'est le 4 juin, c'est la journée mondiale du naturisme.
0: Oh, tout le monde à poil. Excusez-moi, je me suis un peu enflammée.
1: En fait, il y a des endroits pour ça.
0: Oui, bien sûr.
1: T'aimerais en faire?
0: Mais je vous avais dit il y a très longtemps que j'avais envie d'essayer.
1: Mais tu l'as pas fait.
0: Mais non, j'ose pas.
1: Ouais, voilà.
0: Et j'ai reçu plein de messages en mode si tu veux essayer, nous t'accueillons à cette plage-là et tout. J'étais là. Oui, enfin, non, quand même.
1: C'est compliqué quand t'es à la radio et que tu dis que tu veux en faire et que tu vas dans un endroit.
0: C'est ça. Parce qu'ils sont là, bonjour, et ils sont très accueillants et tout, mais eux sont à l'aise.
1: Oui.
0: Moi, pas. Donc.
1: Et puis, il y a Lorenza de la radio.
0: Oui. Regardez.
1: Oh, je la voyais pas comme ça.
0: Ah non. Rien que d'imaginer, j'avoue que ça
1: fait mal. En fait, le truc, c'est t'as peur d'être jugé, quoi.
0: Bah ouais, alors qu'en fait, c'est tellement plus simple et naturel, mais.
1: Je sais pas si c'est plus simple. Plus naturel, oui, mais plus simple. Franchement, faire un ping-pong.
0: Mais en fait, c'est ça, j'imagine les activités de plage, le volet, enfin, tu vois.
3: Et même juste de courir, ça part dans tous les sens.
1: Même juste marcher, hein.
0: Oui.
1: Trébucher.
0: Oui.
1: Et. Bisous, mais te cogner dans les gens, c'est gênant aussi.
0: Oh là là, excusez-moi.
1: Tu mets tes mains pour te protéger, ça peut aller dans des endroits.
0: C'est une catastrophe.
1: Non, c'est pas évident. Ouais. Hein.
3: Et puis sur la serviette, moi je me mettrais que face contre le sol, parce que je serais trop gêné.
1: Ah, tu veux dire ah oui. Puis il faut mettre de la crème.
0: Bien sûr. Bah oui, c'est des zones qui sont jamais exposées chez nous, donc faut pas choper des coups de soleil sur les.
1: Là, ça va être un endroit. Ah oui. Ça doit faire très boobies. Très mal en plus. Hein.
0: Ah oui.
1: Ah, je parlais pas aux boobies, moi je parlais aux boulies. Ah oui. C'est vraiment un job à part entière d'être naturiste.
0: Respect à vous.
1: Il est 7h05, bonne journée mondiale aux naturistes. Allez, on double votre salaire.
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1: 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Chaque jour, deux fois par jour, on double votre salaire. 7h05 et 8h05. Attention, pour la première fois de la matinée, le téléphone sonne maintenant. C'est peut-être le vôtre. Si vous avez envoyé salaire par SMS au 7-10-12. Allô, bonjour, c'est Mélanie de Richemont en Seine-Maritime.
7: Oui.
1: Mélanie, quel est le seul animateur radio qui double ton salaire?
7: C'est Manu sur Énergie.
1: Ouais. C'est fait, Mélanie. On a perdu Mélanie.
0: Ouais.
1: Allô?
7: Je suis là, oui.
1: Ah, alors reviens pas, Mélanie. Ça va?
7: Non, ça va et vous?
1: Ben, nous, ça va très bien. Ça y est? T'es là? T'es bien?
7: Oui.
1: Je t'annonce que ton salaire de 1624 euros, on va te le doubler. Ça va faire 3248 euros.
7: Merci beaucoup.
1: Mélanie, c'est une belle journée qui démarre pour toi.
7: Ah oui.
1: Alors attention, Mélanie, fais un métier artistique.
0: Ah!
1: Mélanie est décoratrice de verre.
0: Oh! C'est-à-dire?
1: J'imagine qu'elle peint sur le verre.
0: Ok.
1: C'est ça?
7: Oui.
1: Et tu fais quoi? Quel verre? Tu fais quoi?
7: Je décore des Dior, des Jean-Paul Gaultier, Chanel.
1: Ah, tu fais les flacons de parfum?
7: Oui, c'est ça.
0: Oh, c'est incroyable!
1: Mais tu les décores, c'est genre, c'est une machine ou c'est toi qui peins à la main?
7: Alors, j'ai deux techniques. J'ai une technique sur machine et une autre technique pour des amphores dures, c'est au pinceau à la main.
1: Oh, donc en fait, chaque flacon est unique, quoi.
7: C'est ça.
1: Ça, c'est pour ça qu'on attend beaucoup, longtemps avant d'avoir le parfum. Bah, Mélanie, elle fait sécher la peinture, hein. C'est normal, bien sûr.
0: J'adorais les flacons de parfum quand j'étais petite. Je faisais une collection tellement c'est beau et c'est esthétique.
1: Enfin, collection de trucs de parfum, faut attendre le temps que ça se vide, hein. C'est long à vider quand même.
0: Ah ouais, mais franchement, ça se faisait dans ma famille. On les exposait dans les toilettes. Bon, désolé pour. Oui, c'est pour le. Mais non, mais c'était joli.
1: C'est vrai que c'est sympa pour Mélanie ce que tu es en train de dire.
0: Non.
1: Elle se fait chier pendant des jours.
0: Pardon.
1: À peindre un flacon pour terminer dans les chiottes.
0: Mais parce qu'il y en avait beaucoup et on trouvait ça joli comme déco.
1: Il n'y a pas de problème, on met chacun ce qu'on veut dans les toilettes. Hein. Ça fait vraiment plaisir à
0: Mélanie.
1: Pardon, Mélanie. 3248 euros, on te double ton salaire, Mélanie. Belle journée à toi.
7: Merci beaucoup, Manu.
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1: 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Tout de suite, c'est le moment de se faire du bien. Voici les bonnes nouvelles du jour, parce que dans le monde, il n'y a pas que des mauvaises nouvelles, il y a aussi les bonnes nouvelles. Il y a des belles histoires, je vous le dis chaque matin et on vous le prouve chaque matin. C'est parti, tour du studio des bonnes nouvelles, Lorenza.
0: Eh ben moi, je veux vieillir comme Charlotte.
1: Charlotte.
0: Eh oui, Charlotte Chopin, c'est une Française de 102 ans.
1: Oh,
0: oui. Et en plus d'avoir une joie de vivre incroyable, elle est prof de yoga et elle donne des cours toutes les semaines. C'est ouf, hein?
1: À 102 ans?
0: Ouais, elle conduit, elle vit seule et elle adore ça. Elle veut pas être en maison de repos. Et quand on lui demande son secret, elle répond: continue à bouger, restez curieuse et jamais s'arrêter de vivre.
1: Oui, ça, effectivement.
0: Oui, pour
1: ne jamais s'arrêter de vivre est une solution intéressante.
0: Non, mais moi j'adore. Je la veux comme modèle, Charlotte.
1: Eh ben bravo à Charlotte.
0: Ouais.
1: Les bonnes nouvelles du jour. Nico est pas là, mais Florent, notre producteur, en a une.
3: Alors on le sait, dans de nombreuses régions du monde, en fait, l'accès à l'eau potable reste super compliqué.
0: Ouais.
3: Et ben il y a un chimiste, en fait, et son équipe qui ont développé une technologie capable de capter l'humidité de l'air et de la transformer en eau potable, dans des environnements très secs.
0: C'est une folie, ça.
1: J'ai vu passer ça. C'est assez incroyable. C'est comme des panneaux solaires,
3: ouais.
1: Sauf qu'en fait, au lieu de récupérer la chaleur, ils arrivent à choper l'humidité. Mais même quand
0: c'est génial.
1: Soleil. Et tu peux récupérer plusieurs centaines de litres par jour d'eau. Non, je trouve ça dingue.
0: Bah oui, incroyable.
1: Le futur. On est déjà dans le turfu.
0: Ouais.
1: Alors, j'ai une bonne nouvelle, moi aussi, et une bonne nouvelle qui va plaire à tout le monde. Les Français sont heureux.
0: Ah bon?
1: Selon une étude, 38% des Français quand même se disent être heureux. Et leur principal motif de satisfaction, c'est leur lieu de vie. Deux tiers d'entre eux estiment que leur lieu de vie comme un endroit idéal dans lequel il fait bon vivre.
0: Bah c'est cool.
1: Et ben voilà.
0: Et c'est vrai.
1: 38% des gens heureux, c'est pas mal quand même.
0: C'est pas mal.
3: C'est bien,
0: franchement.
1: Bah voilà,
0: ouais.
1: Bon, tu gagnes pas les élections avec 38%.
0: Alors non.
1: Mais moi je trouve ça, c'est pas mal.
0: C'est
1: par
0: pas
1: rapport
0: mal.
1: À tout ce qu'on imagine dans le monde.
0: C'est vrai.
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1: Mais je suis heureux, je suis content. Il nous manque un Roland Garros quand même, Nelson Montfort.
2: Ouais.
1: Franchement, depuis qu'il y est plus, il y a un petit goût de qu'est-ce qui va nous sortir,
2: c'est
1: Nelson,
2: vrai.
1: Qui disparaît. Je trouve ça dommage. Putain, et dans Danse avec les Stars aussi, il est parti trop tôt, quoi.
2: On t'aime, Nelson.
1: Mais reviens, Nelson, fais du tennis et en dansant. Ouais, un combo des deux, quoi. On complète cette phrase. Ça peut paraître bizarre, mais essaye. Ce sont les choses que vous faites, vous. Et vous essayez de convaincre les gens de le faire aussi, comme par exemple manger la peau des kiwis.
2: Ah ouais.
1: Mais
2: ça, j'aimerais bien. Allez, essayez juste une fois pour me dire je l'ai fait. Et si on me fait oui, mais tu sais la peau, je dirais j'ai essayé, c'est dégueulasse, je ne veux plus.
1: Comme manger les insectes.
2: C'est sympa, ça me dérange pas.
1: Alors franchement, ça peut paraître bizarre, mais essayez, je l'ai fait.
2: Moi aussi.
1: Il faut beaucoup de tomates.
2: Oui, c'est vrai.
1: Il faut des épices, quoi, en fait, pour ne pas.
2: Après, ça croustille, c'est salé.
3: C'est pas hyper sec.
2: Non.
1: C'est un petit peu comme le.
2: Oui, mais c'est comme des chips, quoi.
1: C'est un peu comme des chips, ouais, sauf que c'était un animal.
2: C'est des protéines.
1: Oui, mais bon, tu sais que c'est un insecte que tu manges.
2: Ouais. Oui, oui.
1: Ça peut paraître bizarre, mais essaye. Sonia est là, bonjour Sonia.
4: Bonjour, bonjour Manu, bonjour les Wawin.
1: Bienvenue sur Énergie Sonia, fais-nous rêver. Ça peut paraître bizarre, mais toi tu le fais.
4: Ouais, je mets du Brie dans mon yaourt. Ça peut paraître bizarre, mais essaye.
1: C'est marrant parce que depuis tout à l'heure, on a beaucoup de gens qui proposent des combos de combos de nourriture. Comme Lorenza qui mettait ses frites dans le milkshake. Par
2: oui,
1: exemple.
2: Dans notre curry, ouais.
1: Donc toi, c'est mettre du Brie dans le yaourt.
4: C'est ça.
1: Mais alors,
4: que le Brie.
1: Mais à que le Brie.
2: Mais ça peut être. En vrai, ça me donne envie, moi, là, j'ai envie de tester.
1: Parce qu'il y a le mot Brie, il y a le mot yaourt,
2: oui.
1: Voilà. Et qu'est-ce que ça procure comme sensation?
4: C'est la sensation un peu sucrée, salée. Je pense que ça doit être comme les frites dans le milkshake, quoi. C'est cette petite sensation qui est un peu salée dans le sucré. C'est plutôt pas mal.
1: Et quand Sonia parle, j'ai l'impression d'être dans Top Chef.
2: Oui.
1: Tu rajoutes un peu de fondant et de croustillant là-dedans.
2: Une émulsion de Brie. Petite
4: chips au-dessus.
1: Dans un relevé de yaourt.
2: Oh, miam.
1: On t'embrasse, Sonia. Merci beaucoup de nous avoir appelé. Ça peut paraître bizarre, mais essayez. Florent, notre producteur.
3: Se brosser les dents en même temps que tu fais pipi.
2: Quoi?
3: Ça peut paraître bizarre, mais essaye.
1: Non, ça jamais.
2: Jamais.
3: Mais si, gain de temps exceptionnel. Non.
1: Se brosser les dents aux toilettes, c'est que toutes les bactéries là qui
2: brossent
1: dans l'air et tout, ça t'arrive directement sur la brosse à dents.
3: Oui, mais ça renforce ton système
1: immunitaire.
2: Ouais, c'est ça.
3: Exactement.
2: Bien sûr.
1: À ce moment-là, brosse-toi les dents au caca.
3: Tout de suite.
1: Non, mais non, mais ça n'a pas de sens.
2: C'est dégoûtant.
1: Mais arrêtez de dire, ça renforce ton système immunitaire.
3: Mais non, mais gain de temps, en plus, tu travailles ta dextérité parce qu'il faut être précis. Et en plus, franchement, parfois, tu t'ennuies quand tu fais pipi.
2: Non,
3: là, t'as deux occupations.
2: Sous la douche, oui, en faisant pipi, non.
1: Je suis assez d'accord, sous la douche, oui.
3: Oui, ça, ok, aussi.
1: Voilà.
3: Mais pas que.
2: Aussi.
1: Parce que lui, il va faire le combo les trois en même temps. Pipi, douche et brosse à dents. Waouh, le matin, il lui faut que 45 secondes pour se préparer à Florent. Ophélia est avec nous. Bonjour, Ophélia.
5: Bonjour, Manu. Bonjour, les Wawin.
1: J'adore ce prénom, Ophélia.
5: Ah, merci.
1: C'est trop stylé. Et puis la chanson de Taylor Swift aussi.
2: Ah, bah évidemment.
1: The Fate of Ophélia. Ophélia, ça peut paraître bizarre, mais essaye, on t'écoute.
5: Dormir sans oreiller pendant une nuit, ça peut paraître bizarre, mais essaye.
2: Dis jamais de la vie.
1: J'ai peur de me réveiller avec le cou complètement tordu.
2: Ouais.
5: Ah non, au contraire.
1: Et j'ai pris trop l'habitude, je pense.
2: Moi, je peux pas.
1: J'imagine.
2: C'est impossible.
1: J'imagine que ma tête va tomber.
2: J'imagine, oui, ou alors qu'elle va se caler dans une position que je déteste et que je vais être bloquée à vie.
1: Donc,
2: oui. En me réveillant, je vais me dire, ah ben voilà, je ne vais pas écouter Ophélia.
5: Mais quand on est bébé nourrisson, on n'a pas d'oreiller.
2: Ah. Oui, ouais, c'est vrai. Pour pas s'étouffer, peut-être, non? Je sais pas.
1: Je sais pas. Non, parce que c'est petit, parce que t'as pas la tête qui. En fait, j'en sais rien.
2: Non, moi non plus.
1: Donc, plutôt que de dire de la merde, je vais dire ok. On t'embrasse, Ophélia.
5: Bisous.
1: Gros bisous, merci de nous avoir appelés. Pauline est là. Bienvenue sur Énergie, Pauline.
6: Bonjour Manu, bonjour les Wawin.
1: Ça peut paraître bizarre, mais essaye, on t'écoute.
6: Et vous avez les yeux qui piquent quand vous coupez des oignons, mâchez un chewing-gum menthe fraîche en même temps. Ça peut paraître bizarre, mais essaye.
1: Alors, c'est vraiment un truc sur les oignons, on l'a testé, on a tout essayé dans cette émission depuis 15 ans qu'on est sur Énergie. Et on en est arrivé à une simple conclusion, il y a une seule chose qui fonctionne vraiment pour tout le monde.
2: C'est quoi?
1: C'est les lunettes
2: de plongée. Ah, les lunettes de plongée, ouais.
6: Ah ouais.
1: Non mais parce que en fait il y en a, ça va marcher avec ton chewing-gum, d'autres en mettant un verre d'eau à côté, enfin voilà,
2: ça.
1: Mais en fait fondamentalement le seul truc qui marche pour tout le monde, les lunettes de plongée.
2: Tu protèges les yeux, quoi.
1: Merci de nous avoir écoutés. Belle journée à toi, Pauline.
6: Au revoir. Manu sur les

0: vous offrir vos vacances dans même pas 10 minutes, dans 5 minutes. Juste après The Second Voice, on joue au jeu des 5 mots. Et c'est 2 000 euros que vous allez pouvoir gagner pour partir en vacances dans les campings Homer. 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Avant ça, on s'en prend plein la gueule avec la chanson des haters.
1: Allez, on adore ça.
0: Elle arrive, soyez patient, dans une minute, vous allez avoir droit à votre petite chanson des haters. Mais avant ça, il y avait un truc dont je voulais parler que j'ai vu. Kevin Adams, vous l'avez vu ou pas?
1: Bien sûr, oui. Je trouve ça incroyable.
0: Et c'est tellement connu.
1: Mais par contre, il cartonne, hein.
0: Ben oui, Kevin Adams a participé à... en fait, c'est l'équivalent de la France à un incroyable talent.
1: Ouais, c'est ça.
0: Aux États-Unis. Il est allé là-bas,
1: ouais.
0: Il a fait un sketch en anglais, et il a cartonné.
2: Mais ouais. Il parle, c'est fluide, il est bilingue en fait.
0: Comme si tu vois un mec qui fait un stand-up anglais, quoi.
1: Oui, bon, l'accent, voilà, mais on sent qu'il est français. Mais oui, je suis d'accord.
0: Les 4 jurés ont dit oui, ouais. Quand même, et ils l'ont qualifié de meilleur humoriste jamais reçu sur le plateau.
1: C'est fou, hein. Tant mieux pour lui.
0: Il y avait Kadel Malé qui avait fait ça aussi, qui avait fait une tournée aux États-Unis.
1: Ouais.
0: Putain, maintenant Kev Adams.
1: Bah écoute, tant mieux pour lui, hein. Moi je suis contente pour lui de ouf.
0: Ah oui, on a du mal à aller faire nous de la radio au centre de Pédalo de Créteil. Alors,
1: faut essayer aussi.
0: Pour aller aux États-Unis. Ah, mais faut y
1: non,
0: aller.
1: Non,
0: quand
1: franchement,
0: même, quoi.
1: Mais bravo à lui. Moi ça m'a un peu ému en vrai, en regardant la vidéo où ils lui disent tous oui et tout.
0: Ouais,
1: je me suis dit, bah franchement, bravo.
2: Et en plus, tu repars à zéro quand même. C'est, faut être courageux, hein, parce que là-bas, personne te connaît. Donc...
0: Ouais. Ah bah non, c'est le principe, ouais.
1: Mais c'est vrai.
0: J'ai une info que vous ne voulez pas connaître et pourtant vous allez la connaître.
1: Ah.
0: Écoutez bien, parce que c'est le genre d'info, en fait, quand tu l'as, tu te dis, elle est vraiment pas bien, mais je peux pas la garder pour moi.
1: Ok.
0: Un Croate a réclamé une indemnisation après avoir trouvé une souris morte dans une miche de pain.
1: Oh.
0: L'homme a déclaré avoir commencé à se sentir mal après avoir mordu dans son sandwich. Ce n'est qu'après avoir coupé d'autres tranches de la miche qu'il a découvert la souris qui était cuite au four.
1: Oh, c'est horrible.
0: Oui, c'est horrible.
2: C'est de pire en pire.
0: Je vous avais annoncé que c'était une info que vous ne vouliez pas connaître. Et le boulanger qui avait fabriqué la miche de pain a déclaré qu'il n'avait aucune idée de la façon dont le rongeur avait pu se retrouver dans le pain.
1: Oh.
0: Et là, vous êtes au petit déjeuner, il est 7h37, vous dites, je vais jeter un deuxième coup d'œil à ma tartine. Pour voir. Bon, 7h37, attention, c'est le retour de la chanson des haters. On a nos haters sur nos réseaux sociaux, tout le monde sait ce que c'est qu'un hater, c'est quelqu'un, bah, globalement, qui passe sa vie, au moins une bonne partie de sa journée, à envoyer des messages d'insultes parce qu'il aime personne, parce qu'il est malheureux, parce qu'il est triste, parce que je sais pas, mais en tout cas.
1: Il nous déteste.
0: Clairement.
1: Ça, c'est, voilà.
0: Il nous déteste et donc il nous envoie des messages.
1: Oui.
0: Et il y en a pas mal des haters. Eh bien, ces messages, j'ai envie de leur dire merci. Parce qu'on les récupère et on en fait une magnifique chanson.
1: Ouais.
0: Voici une nouvelle chanson des haters avec de la musique. Et les paroles, ce sont nos haters avec de beaux messages. Écoutez, attention, ça part en live.

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4: On a vos vacances, les amis. Les vacances de Christelle, peut-être que c'est nous qui allons la régaler. J'ai eu du mal à faire cette phrase.
5: Ouais.
4: Bonjour Christelle.
5: Bonjour Manu, bonjour toute l'équipe.
4: Ce que je voulais dire, c'est que peut-être... J'arrive pas à faire les phrases.
1: Quoi?
4: Ce que je veux dire, c'est que...
5: Peut-être.
1: Tu vas bien?
4: Peut-être qu'on va te... Peut-être que tes vacances, c'est nous qui allons te les offrir. Voilà ce que je voulais dire.
5: Avec plaisir.
4: Voilà. Heureusement qu'on est vendredi et que c'est la dernière de la semaine. Imagine, on est jeudi.
5: C'est jeudi.
4: Oui, je sais. C'était une bonne Christelle. J'ai pour toi 2000 euros que tu vas pouvoir dépenser comme tu le veux pour partir en vacances dans les campings Homer. Il y a plus de 400 campings en France. Il y a des 4 étoiles, il y a des 5 étoiles, c'est des beaux campings. Pour toi, wow. Christelle, ce beau cadeau, si tu gagnes au jeu des 5 mots, ce matin, tu vas jouer avec Florent, notre producteur.
6: Ah.
4: Alors attention, je rappelle les règles. Florent va sortir du studio et quand il sera dehors, je vais te donner 5 mots, Christelle. Après chaque mot, tu me donnes le premier qui te vient en tête. Florent revient, je fais la même chose avec lui. Dès que vous avez un mot en commun dans vos réponses, c'est gagné, à toi les vacances. Ok?
5: Ok, on va tout donner.
4: Évidemment que tu vas tout donner, Christelle. Bonne chance à toi, c'est parti. On joue au jeu des 5 mots. Foire.
5: Fête.
4: Trou.
5: Creux.
4: Sieste.
5: Sommeil.
4: Ménage.
5: Aspirateur.
4: Pingouin.
5: Manchot.
4: Bah on est bien.
1: Ouais.
4: Voilà.
1: Ouais.
4: On Christelle, mais évidemment.
1: Elle s'est pas laissée avoir par le stress.
4: Pas du tout, elle a totalement géré la situation.
1: Ouais.
4: Tel un médecin, chirurgien,
1: bien
4: qui
1: sûr.
4: Opérerait à corps ouvert.
1: Exactement.
5: Pourtant, c'est pas mon métier.
4: Non, mais je me doute.
1: Bah,
4: c'est encore une vanne, mais évidemment, on se comprend pas ce matin. Attention, Christelle, on va faire revenir maintenant Florent. Un mot en commun dans vos réponses suffit pour gagner tes vacances.
5: Allez,
4: Florent,
5: on y
4: retour.
6: Croit. Allez, on y croit là.
4: Ça y est, il est là, c'est parti. Un mot en commun, il s'est gagné. Foire.
6: Manège.
4: Il y avait dit fête.
6: Ah.
4: Trou.
6: Cavité.
4: Ah, pas loin, hein. Elle avait dit creux.
6: Oui.
4: Sieste.
6: Dormir.
4: Pas loin aussi. Sommeil.
6: Oh là là.
4: Il reste 2 mots.
6: Putain.
4: Ménage.
6: Aspirateur.
4: Oui, c'est gagné.
1: Ouais.
5: Quel trop fort.
1: Merci, Florent.
6: Oh la vache, moi aussi, j'ai chaud là.
4: Ah, la pression montait.
1: Oh là là là là.
4: J'ai chaud, j'ai chaud.
5: Ah oui, il restait qu'un mot.
4: Le dernier mot, justement.
6: Ouais.
4: Pingouin.
6: Banquise.
4: Oh la fou.
5: Ah bah,
6: pas du tout.
4: Elle avait dit manchot.
6: Ah ouais.
1: Mais c'est gagné.
4: Mais évidemment que c'est gagné.
5: Oui. Merci,
4: Christelle.
5: Merci.
4: 2000 euros, ils sont pour toi. Tu vas pouvoir les dépenser comme tu le veux dans les campings Homer. Il y en a plus de 400 partout en France. Tu vas te régaler.
5: Eh ben, je vous ferai une belle photo quand j'arriverai là-bas.
1: Et mais... pardon, mais elle va faire la fête aussi.
4: Ah, mais évidemment qu'elle va faire la fête.
1: Bah ouais, parce qu'il y a des DJ pour des soirées extravagance tout l'été dans les campings.
4: Eh ben voilà, Christelle.
1: Ouais. La fiesta là.
4: On est du genre à se foutre de ta gueule, nous? Pas du tout, Christelle.
1: Pas du tout.
4: Ok, tu nous appelles pour
5: jamais.
4: Qui là? Alors, Christelle, on t'embrasse, bravo à toi pour ce cadeau.
5: Eh ben merci, belle journée à toute l'équipe.
4: Gros bisous à toi, il est 7h45. Le jeu des 5 mots, il reviendra évidemment demain à la même heure. On a encore vos vacances à vous offrir.
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4: On peut s'écouter quelques messages vocaux.
1: Ah, on l'a pas fait.
4: On l'a pas fait encore depuis le début de l'émission. Je vous rappelle qu'on a une application. C'est l'application Manu sur Énergie. Elle vous permet de nous envoyer des messages vocaux quand vous en avez envie. Pendant l'émission, évidemment, vous pouvez réagir à ce qu'on dit. Pendant la journée, si quelque chose se passe dans votre vie, vous avez envie de le partager avec nous, ça se passe sur l'application Manu sur Énergie. Allez, on s'écoute quelques messages.
9: Petit message à l'attention de Florent, le producteur. Florent, je suis entièrement d'accord avec toi. Les pâtes crues, c'est la vie. Mais attention, il y a une règle. Il faut manger les pâtes à la lasagne de chez Barilla à l'œuf. C'est incroyable. Incroyable.
4: Parce que Florent nous a expliqué, c'est le producteur de l'émission, qu'il aimait manger les pâtes crues. Et on a tous dit, c'est dégueulasse. Mais apparemment, il y a. T'as un petit club.
6: Mais c'est excellent. Et j'ai déjà testé les pâtes de lasagne Barilla. Très sympa.
4: Ah, d'accord.
6: C'est très sympa. Tu le casses, tu fais des petites frites. En fait, c'est très sympa.
4: C'est alors quand je veux faire des petites frites, je fais des frites. Mais
6: non, mais un apéro de pâtes crues, c'est intéressant. On peut faire un.
4: Mais je pense que quand vous les avalez ces trucs-là, votre corps il vous dit mais qu'est-ce que t'as fait, mec,
1: c'est hyper mauvais pour la digestion. Donc je sais pas ce qui doit sortir de voilà, mais ça doit être compliqué. Donc
4: est-ce que c'est pas pire à sortir qu'à faire rentrer?
1: Oui.
4: Ça l'a piqué un moment.
1: Oh là là.
4: Allez, encore un message.
0: Je suis à l'âge où le meilleur moment de ma journée, ça va être d'aller chercher mes nouveaux bas de contention à la pharmacie. Oh là là, j'ai trop hâte.
1: Oh là là là là.
4: J'adore ça. Je suis à l'âge où on le fait régulièrement dans l'émission. Ça me fait toujours rire. Tu dis pas ton âge, mais on le comprend en fait grâce à ta phrase. Allez, encore un message.
7: Salut Manu. Moi, ma sœur, une fois, a mis un talkie-walkie entre mon matelas et mon sommier et l'a actionné la nuit depuis sa chambre en parlant, en se faisant passer pour un monstre qui était sous mon lit. Et j'avais 7 ans.
4: Wow.
1: Pardon, mais c'est du génie. Comment tu peux penser à ça, quoi?
4: Mais c'est en fait quand tu veux faire chier ton frère ou ta sœur,
1: t'es diabolique.
4: Tu vas loin.
1: Tu te transformes en démon. Quoi.
4: Mais oui. Vraiment. Mais oui. Moi, je me rappelle, à table, j'énervais mon frère, c'est pour qu'il se fasse engueuler lui.
1: Oui, oui, oui.
4: C'est le classique.
1: Ah oui, bien sûr.
4: Je lui donnais un coup de pied sous la table, lui il me redonnait un coup de pied et moi je hurlais.
1: Ah ouais, tu pleurais. Ah, c'est bien joué ça.
4: Et j'étais le petit et donc je pleurais et bim, et c'est lui. C'est lui qui m'a. Oh putain, c'est horrible.
1: Ah ouais, bah oui, bah,
4: quand je vois les enfants le faire, je trouve ça mais dégueulasse. Oui. Et pourtant je l'ai fait. Qu'est-ce que vous avez fait de pire à votre frère ou votre sœur quand vous étiez enfant? Ou alors qu'est-ce que votre frère ou votre sœur vous a fait de pire quand vous étiez enfant? Florent?
6: Moi je sais qu'à chaque fois que j'allais faire pipi, et ben ma sœur dès qu'elle voyait, elle courait devant moi et elle piquait ma place. Mais tout le temps. Tout le temps. Du coup, je faisais pipi en deuxième.
4: Mais c'était une grande sœur?
6: Ouais, grande sœur. Ouais, j'avais deux grandes sœurs. Enfin, j'ai deux grandes sœurs.
4: Ah, et donc tu te faisais avoir à chaque fois, quoi.
6: Et oui, puis je me retrouvais devant la porte à me tenir comme ça, mais fauchette. Et voilà.
1: T'as jamais fait pipi sur elle?
6: Hein?
1: Non, mais parce que moi,
4: Lorenzo, écoute, nous sommes toutes oui.
1: Ma meilleure pote, elle avait ça avec son grand frère et c'était aussi des jeux comme ça. Et un jour, elle en a eu tellement marre et tout, elle a dit, ah ouais, c'est comme ça. Elle a ouvert la porte, elle a fait pipi sur lui. Et ben, il a plus jamais fait ça. Donc c'était peut-être la solution. Écoute, après, je ne sais pas.
4: Alors,
1: hein.
4: Non, mais la solution, peut-être quand t'es enfant, mais maintenant c'est trop tard.
1: Ah non,
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0: attendez, non. On espère qu'il sera de retour dès demain. Il a un petit souci, mais normalement il sera de retour demain.
1: Oui, mais il va bien. Hein.
0: Ah oui, il va bien.
1: Oui.
0: Il va bien. Mais nous, quand même, quand on a des soucis, en fait, on va bien.
1: Mais bien sûr.
0: Mais bien sûr. Est-ce qu'on va s'ennuyer pour quelques soucis?
1: Bon, non, vraiment.
0: Alors,
1: pas.
0: Franchement, est-ce que.
1: Il y a pire dans le monde.
0: Il y a pire dans le monde.
1: Bah oui, évidemment. Alors, hein.
0: L'important, c'est la santé.
1: Bah oui.
2: Est-ce que tu. Est-ce qu'il te tue pas, te rend plus fort?
1: Mais exactement.
0: Et le ridicule ne tue pas.
2: Bah, le ridicule.
0: Sinon, on serait déjà mort depuis quelques années. Hein.
1: Ah, ça, je peux te le dire. Oui.
0: On est bien ou pas?
1: On est bien.
0: Allez, on s'en prend la même chose, s'il te plaît, la tournée pour tout le monde. On est bien, Bernard. Alex Warren avec Fever Dream, c'est dans 2-3 minutes. On va écouter Naika, One Track Mind aussi. Et tout de suite, il est déjà 8h06 quasiment. C'est le moment de doubler votre salaire.
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0: Tous les jours, deux fois par jour, on vous appelle en direct pour doubler votre salaire. La deuxième fois, c'est maintenant. Ça se passe à 7h05 et à 8h05. Vous envoyez salaire par SMS au 7-10-12 pour que ça vous arrive. Et ça va décrocher très rapidement. Allô, bonjour. Allô. C'est Jérémy de Castres dans le Tarn.
4: Oui, c'est ça.
0: Jérémy, quel est le seul animateur radio qui double ton salaire?
4: C'est Manu. C'est Manu sur Énergie.
0: C'est ça. C'est gagné, Jérémy. Ça va?
4: Bah ouais, c'est la folie, ouais, oui.
0: Jérémy, super. Je t'annonce que nous allons te doubler ton salaire. Tu touches 1 659 € chaque mois. On va le multiplier par deux, ça va faire 3 318 €.
4: Super. Franchement, bah ouais. C'est super journée.
0: Ah bah oui, une bonne journée. Ouais. Alors, moi, je sais pas comment ça va se passer la suite, mais déjà, elle commence plutôt pas mal avec 3 318 €.
4: Ah, c'est impeccable, franchement. On peut partir en vacances, c'est super, quoi.
1: Trop mieux.
0: Après, préviens ton patron, quand même.
4: Il est au courant, il écoute la radio. Ah bah, écoute Énergie, donc.
0: Il vient de savoir, voilà. Alors, le patron de Jérémy, il faut que tu le saches, Jérémy se casse en vacances. Voilà. Il le sait maintenant, du coup, il est en direct, il va pouvoir refaire les plannings.
1: Magique.
0: Tu travailles dans une scierie.
4: Oui, c'est ça, oui. On fait du bois de chauffage.
0: Oh, okay. Tu coupes les bûches?
4: Voilà, c'est ça. Tu sais, comme dans les films. Non, je rigole, en fait, on fait du bois pour des grossistes et des particuliers. On va dire, on fait des gros volumes.
0: D'accord.
4: Nous, en fait, les camions arrivent, il y a du bois déjà en 2 mètres, et nous, on le transforme en bûches de 50 cm, après à mettre dans la cheminée.
0: D'accord. Okay. Tu fais les bûches pour le chauffage.
4: C'est ça.
0: Ok. C'est quoi le meilleur bois de chauffage?
4: Moi, je dirais le chêne.
0: Le chêne, ouais.
1: Okay.
4: Ouais, le chêne, tu peux.
0: J'ai raison que le chêne, à chaque fois, à chaque fois qu'on pose une question sur le bois, la réponse est le chêne.
1: Ouais, c'est vrai.
2: Même pour faire un meuble, le meilleur bois.
0: Le meilleur, c'est le chêne.
2: Bah, bien sûr.
0: Pour le chauffage, honnêtement,
1: le chêne.
0: Et pour le barbecue?
1: Barbecue?
0: Le chêne. Évidemment. Attends, c'est évidemment. Pour construire une piscine.
4: Pas forcément.
1: Oula!
4: Tu vois, pour le barbecue, moi, je mettais pas du chêne.
0: Ah.
1: Mais tu mettrais quoi?
0: Jérémy, pour être très honnête avec toi, c'est très compliqué d'avoir une discussion. Hein.
4: Alors, je mettrais plus du hêtre, parce que tu vois, la chêne, il y a du tanin dedans.
0: Ah.
4: Donc, ça donnera un goût particulier à ta viande. Hein?
0: Ah,
1: ça peut être pas mal, en vrai.
0: Il est très premier degré, Jérémy, parce que nous, on déconne, mais là, on est quand même sur de la qualité. Le barbecue, c'est le hêtre.
1: Ok.
0: Très bien. Pour construire une piscine, du chêne.
1: Oui.
0: Bien évidemment. Pour construire une maison,
2: du chêne.
0: Du Jérémy?
4: Du chêne.
0: Du chêne, évidemment, bien sûr. On souhaite une belle journée, Jérémy.
4: Super, merci encore. Hein.
0: Ciao, 8h08, ça peut vous arriver vous aussi de faire du chêne, évidemment. Et aussi d'avoir votre salaire doublé, vous envoyez salaire par SMS au 7-10-12.
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0: producteur pour commencer?
1: Eh bien, les Beatles ne savaient pas lire la musique.
2: Ah oui, je savais, j'avais entendu ça.
0: Mais genre, ils savaient pas mettre sur une portée les notes.
1: Bah en fait, John Lennon et Paul McCartney ne savaient ni lire ni écrire une partition de musique, mais par contre, ils écrivaient quand même et ils composaient leurs chansons.
0: Mais ils connaissaient les accords, ils chantaient, ça faisait voilà, la mélodie et puis
1: tout à l'instant.
2: À l'oreille, je crois.
0: Putain.
2: Ouais, c'est fou hein.
0: Faut être bon hein.
2: Ah là.
0: Après, vous emballez pas, hein, t'en as un sur 100 millions hein.
1: Bah ouais,
2: c'est ça.
0: C'est ça. Lorenzo, une bonne nouvelle. Pardon, une info.
2: L'Irish Red Head. C'est un festival géant qui a lieu chaque année au mois d'août et qui réunit tous les roues du monde entier.
0: L'Irish Red Head. Donc ouais. Les Irlandais, c'est les roues irlandais. Et c'est en Irlande?
2: C'est en Irlande, oui. Pendant le mois d'août, soit le dernier week-end, soit juste avant. Et c'est hyper connu et il y a tous les roues du monde entier qui sont là.
0: Et du coup, si t'es pas roue, tu peux. Non, t'y vas pas?
2: Bah, je pense que t'y vas pas, non.
0: Ouais. C'est vraiment pour les roues ensemble.
2: J'ai vu des photos, c'est génial. Je trouve ça trop beau.
0: T'as
2: en
0: que
2: plus.
0: Des roues.
2: Ouais, que des roues.
0: Mais on en avait parlé dans l'émission.
2: C'est vrai.
0: Les roues sont en danger. Hein.
2: Oui, tu l'avais dit, ouais.
0: Mais oui, parce que en fait, plus ça va, moins il y a de roues. Donc moins il y a de roues, plus les gènes en fait sont dilués.
2: Ouais, c'est de plus
0: les
2: en plus rare.
0: Les gènes de roues et ouais. Moins il y a de roues. Et genre, en 2100, il y aura plus de roues. Quoi.
2: Oh là là.
0: Bah oui, mais le festival, on fera quoi alors?
2: Bonne question. Faudra trouver quelque chose.
0: Les gens qui se teignent. Les gens qui se teignent.
2: Ah, oui,
0: on,
2: accepte, c'est vrai.
0: On acceptera les gens qui se teignent.
2: Oui.
0: Peut-être que déjà dans le festival, il y a des gens qui veulent se faire passer pour des roues.
1: Des escrocs.
0: Mais alors, vous avez vu, vous croyez pas alors? Bon, les infos aléatoires du monde. Les gorilles, sachez-le, ils rotent en signe de bonheur ou de virilité.
2: Ah, ok.
0: Voilà, c'est pas vulgaire du tout. Ils rotent parce que ils veulent montrer que c'est des bonhommes, quoi.
2: Après, le faites pas en disant je suis un gorille, hein.
0: Non,
2: ça marche pas.
0: Ça ne marchera pas. Le premier train à vapeur au monde roulait à 8 km/h. Pour vous donner une idée, tu marches à côté, tu vas plus vite.
2: Mais c'est ça. Autant marcher.
1: Aucun intérêt, du coup.
0: Et mais c'était le début.
2: Bah oui.
0: Et voilà, il faut bien un début à tout.
2: Bien sûr.
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0: Tellement stylé. Grégoire Margoton et Bichente Lissarassou, c'est eux qui commentent les matchs de l'équipe de France sur TF1. Et ce soir, il y a France-Côte d'Ivoire.
2: Ouais.
0: C'est en match amical avant la Coupe du Monde qui démarre dans une semaine.
2: Oh, c'est le 11.
1: Bien.
0: C'est le 11 juin. Et la France, je crois que c'est le 15. On commence à jouer le
2: 16.
0: Ouais. Ou le 16. Putain, on y est, quoi.
1: Ouais.
0: On y est à la Coupe du Monde.
2: Allez.
0: Allez.
2: Ah, ça
0: allez.
2: Va être trop bien, les matchs en terrasse et tout.
0: Les matchs en terrasse, ouais. On pourrait pas dire le match, il faut à quoi boire.
2: Mais même un soft, hein, ça me va.
0: Bien sûr. Menteuse. L'alcool est à consommer avec modération, on le rappelle. Et on continue à parler de ce qu'ont fait nos frères et nos sœurs de pire contre nous quand on était enfants. Ou alors de ce que vous avez fait de pire avec votre frère, avec votre sœur quand vous étiez enfant. 0 870 42 48. On a Laetitia qui est avec nous pour démarrer. Bonjour Laetitia.
7: Bonjour Manu, bonjour les bonbons.
0: Qu'est-ce qui s'est passé quand t'étais enfant?
7: Donc moi quand j'étais ado, j'étais somnambule.
0: C'est incroyable. Tu l'es encore ou tu l'es plus?
7: Je crois que je le suis plus.
2: T'es pas sûr?
0: Mais tu sais pas.
7: Non, je suis pas sûr. Bah, ma copine, elle se plaint pas, donc je pense que.
2: Ça devrait aller.
7: Ça devrait le faire.
0: Ou alors elle te filme, elle veut te faire une surprise vidéo pour plus tard.
7: J'espère pas.
0: Quand t'étais enfant, t'étais somnambule. Ça m'a toujours fasciné le somnambulisme.
7: Ouais. Et ça.
0: J'ai peur de ce que ton frère ou ta sœur t'ont fait.
7: Et c'est moi plutôt. Et du coup, je suis allée dans la chambre de mon frère pendant la nuit. J'ai allumé la lumière et je lui ai fait pipi dessus. Il s'est mis à hurler et moi je me suis fait embrouiller par les parents.
0: Oui, mais c'est pas.
7: Alors que c'est pas de ma faute.
0: Mais non, mais c'est pas de ta faute. Là, vraiment, non. Ce que c'est vraiment des choses. Ce que vous avez fait de pire, vraiment, quand vous saviez que vous le faisiez. Toi, tu savais pas que tu le faisais. Non, ce qui aurait été rigolo, c'est si tu as fait croire
2: que t'étais somnambule
0: pour faire des trucs horribles.
2: Ah, oh, ça aurait été incroyable.
7: C'est ce que j'avais fait exprès.
0: Il pensait. Ah oui, non.
7: Oui.
0: Il savait pas. Ah oui, non, voilà, c'est terrible parce que tu dis, mais je te jure, je suis somnambule et l'autre, il te croit pas. Merci beaucoup, Laetitia, de nous avoir appelé. Romain est là. Bienvenue sur Énergie, Romain.
8: Salut Manu, salut toute l'équipe.
0: Qu'est-ce que t'as fait de pire quand t'étais enfant à ton frère ou à ta soeur, ou alors que ton frère ou ta soeur t'ont fait de pire?
8: Alors moi j'ai subi, en fait quand j'avais 5 ans, ma grande sœur m'enfermait dans le poulailler de nos grands-parents pendant 10 minutes, et en fait en me disant que si jamais je criais, les poules allaient me tirer les œufs sur moi.
0: T'avais 5 ans?
8: Ça m'a traumatisé pendant jusqu'à mes 7-8 ans.
2: Oh là, mitraillette.
0: Elle avait quel âge ta soeur?
8: Elle avait 12-13 ans.
0: Ouais, c'est-à-dire qu'elle peut commencer à broder, quoi.
2: Ah, oh, bien sûr. Incroyable.
8: Elle était très forte. Dès qu'elle voulait quelque chose, elle savait comment faire pour que j'obéisse.
2: Elle est maline.
0: Putain, que... ouais, ce qui est drôle, c'est de t'imaginer à 5 ans, putain, les poules, elles vont lancer leurs œufs sur moi si je parle.
2: Attention.
0: Et puis, du coup, tu les vois plus de la même façon, en fait.
2: Bah, t'as peur des poules.
1: Comme des arbres.
0: Mais oui, comme des ennemis potentiels, en fait. Waouh. Ah, c'est dur. Merci beaucoup, Romain, de nous avoir appelé.
8: Avec plaisir, bonne journée à vous.
0: Belle journée. Lorenza?
2: Ouais, moi c'est mon grand frère. Avant chaque apéro, il suçait les olives et il les remettait dans le bol.
0: Oh.
2: Oui, en fait, il adorait le jus d'olive, mais pas les olives. Et ma mère, elle avait commencé à avoir des doutes. Et un jour, il m'a demandé de le faire et il a crié, il a appelé ma mère pour balancer en mode regarde, c'est Lorenza. Et du coup, j'ai été privée d'apéro et d'olives, enfin à chaque fois, quoi, pendant super longtemps.
0: Bon, je te rassure, hein, tu t'es bien rattrapé sur les apéros depuis.
2: Rattrapé pourquoi?
0: Parce que c'est un traumatisme d'enfance, bien sûr. On a Alma qui est là. Bonjour Alma.
9: Bonjour Manu, bonjour les moins.
0: Sois la bienvenue parmi nous, Alma. Qu'est-ce qui s'est passé quand t'étais enfant avec ta frère, avec ton frère ou ta sœur?
9: Alors moi, c'est quand j'avais 8 ans, ma sœur a découpé toutes mes cartes Pokémon pour faire des tickets d'entrée pour sa chambre.
2: Oh, ah, c'est dur. Seum.
0: Ça, c'est dur, ça.
9: Ouais, un peu.
0: Quand on utilise tes jouets pour un truc et tu sais qu'après, tu pourras plus les récupérer.
2: Ah ouais.
1: Surtout que tu sais que maintenant, il y en a qui se vendent des milliers d'euros.
2: Et c'est foutu, elle a tout découpé.
0: Mais en plus, c'était quoi les tickets d'entrée pour sa chambre?
9: Ah bah c'était parce que dispute entre frères et sœurs. Du coup elle avait donné les cartes découpées à papa maman et moi j'en avais pas.
0: Donc en plus tu pouvais pas aller dans sa chambre.
9: Non. Ah, avec mes cartes.
0: C'est magnifique.
2: C'est génial.
0: Bien sûr on s'aime tellement quand on est frères et sœurs. C'est fou, hein. Alors si vous vous demandez à quel moment ça s'arrête, moi c'est quand mon frère, il avait 4 ans de plus que moi, quand il a eu 18 ans ou 19 ans et qu'il est...
2: Qu'il est parti?
0: Ouais, qu'il est parti de la maison environ et c'est là où ça s'est arrêté.
2: Ah ouais, c'est vrai.
0: Vous savez, je vais dire un truc, du coup, je savais que ça allait être plus cool pour moi.
2: Ouais.
0: Mais ça me manquait.
2: Ah bah oui, t'avais envie de bataille.
0: Exactement.
2: Évidemment.
0: Il n'y avait plus les petites batailles.
2: C'est ça.
0: Merci beaucoup Alma de nous avoir appelé.
9: Merci, bonne journée.
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0: Soyez les bienvenus dans ce jeudi, c'est le 4 juin 2026. On est déjà jeudi, les semaines passent à une vitesse.
2: Ça va vite, hein.
0: Je crois que les vacances, c'est...
2: Dans trois semaines,
0: c'est
2: ouais.
0: C'est ça, hein. On s'en va dans trois semaines, c'est incroyable.
2: C'est une folie.
0: Je vous rappelle qu'on part pas en vacances n'importe comment, puisque la dernière semaine d'émission, la semaine du 22 juin, nous allons partir à votre rencontre.
2: Et ouais.
0: Nous allons faire redémarrer le bus Manu sur Énergie du 22 au 26 juin. 5 villes, une ville par jour. Lundi 22 juin, on sera à Strasbourg. Mardi, on sera à Metz. Mercredi, à Lille. Jeudi, à Caen. Et le vendredi, le dernier jour d'émission, le 26 juin, on sera à Paris. Qu'est-ce que c'est le bus Manu sur Énergie? C'est un bus, un énorme bus rouge. On va vous le dévoiler dans quelques jours.
2: Ah ouais, j'ai trop hâte de le voir.
0: C'est un magnifique bus. Et en fait, dans lequel on a tous les montés. Et on a construit un studio de radio.
2: C'est fou.
0: Et on va rouler dans les villes. Et on va faire l'émission en direct. C'est-à-dire qu'en fait, vous serez peut-être là en train de partir au boulot. Vous tournez la tête vers la gauche. Putain, c'est nous.
2: On sera là. Coucou.
0: Et on parlera, on sera en direct. On pourra descendre du bus.
2: Non, mais ça, c'est fou.
0: Donc, c'est-à-dire qu'on pourra rentrer. Je sais pas si vous avez une boulangerie et vous voulez nous dire bonjour. Bah, on rentrera, on prendra un croissant, on s'en ira.
2: À tout moment, on peut dire on doit faire pipi, j'ai envie d'un café, j'ai envie d'un truc et on arrête le bus.
0: Bah oui, il n'y a pas de toilette dans le bus. Donc, si on a envie de faire pipi, il faudra bien qu'on aille quelque part.
2: Oui, non, mais bien sûr. Mais oui. Je trouve ça fou, quoi.
0: Pendant 4 heures, chaque jour, on sera. Au plus près de... On n'a jamais été aussi près de
2: vous.
0: Ah
2: ouais, ça c'est sûr.
0: Voilà, et vous pourrez aussi monter dans le bus.
2: Ça c'est cool.
0: Si vous voyez le bus en train de rouler et que vous vous dites, bah tiens, il peut peut-être me déposer 2 km plus loin. Bah, pas de problème.
2: On est taxi voilà. Aussi, ouais.
0: Et on fera ça avec vous. C'est 5 émissions en direct du bus qui roulera donc sans arrêt. Il y aura des enceintes extérieures.
2: C'est-à-dire qu'on
0: va réveiller toutes les villes au son d'énergie. Et chaque jour, on finira par un gros show gratuit.
2: Trop bien.
0: Avec des artistes qui viendront nous rejoindre.
2: Ouais.
0: On sera sur une grosse place chaque jour. Ça va se passer à Strasbourg, à Metz, à Lille, à Caen, à Paris, du 22 au 26 juin. On va continuer à vous en parler. Et petit à petit, on va vous dévoiler
2: les artistes
0: qui vont venir, les endroits où on va aller,
2: trop
0: où est-ce qu'on fera le show. Ah, ça va être incroyable.
2: Ah.
0: Entre 6h et 10h, dernière semaine d'émission du 22 au 26 juin. 8h36, Son of Legend avec San Francisco, c'est dans 2 minutes. Mais avant ça, nouvelle chanson des haters.
2: Allez. Ah.
0: On a nous aussi les haters, ces gens qui nous veulent globalement du mal, qui peut-être chez eux ont des poupées vaudou, ils les plantent avec des épingles.
2: Ils nous haïssent.
0: Exactement. Clairement, ils nous haïssent.
2: Oui.
0: Faut le dire. Mais ils utilisent leur énergie pour ça. Et ben ces messages de haters, on les récupère et on en fait des chansons. On appelle ça la chanson des haters. Les paroles sont de nos haters. C'est notre musique, mesdames et messieurs. Voici une nouvelle chanson des haters.

0: C'est fou.
1: Il y en aura d'autres, évidemment, vous inquiétez pas. Toutes les semaines, des nouvelles chansons des haters. Et merci. Merci à tous nos haters.
0: Merci à vous.
1: Sans qui on n'aurait pas eu cette idée.
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1: Il est 8h40, ce serait pas le bon moment pour se faire une petite bataille des ex?
0: Ah oui.
1: Allez.
0: Ah oui, oui, oui, avec
1: vous
0: plaisir.
1: Vous nous appelez au 0870 42 48 et vous allez nous parler de vos ex. Une sorte de bataille des ex. Qui d'entre vous a eu le pire ex? 0870 42 48. On aime écouter ça. Ça nous fait du mal à nous les hommes.
0: Ça vous fait prendre conscience aussi des choses. Hein.
1: Oui, oui, oui,
0: ça
1: fait
0: mal.
1: Et puis ça nous rassure aussi. On se dit, ah,
0: il y a pire.
1: À chaque fois, on se dit, il y a pire. C'est bien intéressant. La bataille des ex. 0870 42 48. On va vous prendre le téléphone après Jennifer Lopez. Tout de suite. Voici les sondages du matin. Comme chaque jour, Nico est pas là, donc Florent, Lorenza, vous êtes deux, vous donnez tout.
4: Ça marche.
1: Une personne sur six s'est déjà blessée en faisant ça dans la cuisine. En faisant quoi?
4: Couper du pain?
1: C'est pas couper du pain.
0: Est-ce que c'est couper quelque chose avec un économe?
1: Non, il n'y a pas de, non, il n'y a pas de couteau.
0: Ok.
1: Dans l'histoire.
4: Ouvrir une huître?
1: Non, mais on ouvre quelque chose. C'est bien avancé. Une personne sur six s'est déjà blessée en faisant ça dans la cuisine.
0: Une conserve?
1: Non, c'est pas une conserve qu'on ouvre.
4: C'est une bouteille?
1: C'est une bouteille de vin. Une personne sur six s'est déjà blessée en ouvrant une bouteille de vin. Je pense que... alors pour le coup, je me suis déjà cogné, moi.
0: Ah bon?
1: C'est en fait, tu tournes dans le bouchon et tu tires, mais ça vient pas. Et en fait, à un moment, ça lâche et ta main elle vient taper sur ton menton.
0: Tu te donnes un coup.
1: Tu te donnes un coup, voilà. Ne me jugez pas, s'il vous plaît.
0: Non mais je ne juge pas, mais en fait, j'ai l'image de la scène, ça me fait rigoler.
1: C'est une personne sur six, hein, je ne suis pas seul à faire ça.
0: Ah oui, non, bien sûr.
1: Alors, si vous possédez cet objet, il y a de fortes chances que vous lui ayez donné un nom. Quel est cet objet?
0: C'est dans la cuisine?
1: Non, c'est pas. Elle peut être dans la cuisine, mais c'est pas. Ça sert pas dans la cuisine. Non.
0: Ok.
1: Non.
4: C'est un élément d'électroménager?
1: Non, c'est pas électroménager du tout.
0: On peut l'emmener partout?
1: Globalement, c'est quelque chose qui se transporte assez facilement.
0: Ok.
1: Ma phrase est très jolie.
0: Oui.
4: C'est divertissant?
1: C'est dans le divertissement, complètement.
0: C'est en tissu?
1: Non, il n'y a pas de tissu. Si vous possédez cet objet, il y a de fortes chances que vous lui ayez donné un nom. Moi, j'en ai. Florent, je crois que t'en as. Nico en a. Plusieurs.
4: Une guitare.
1: Une guitare, absolument. Si vous possédez une guitare, il y a de fortes chances pour que vous l'ayez donné un nom. Je ne sais pas si vous l'avez.
0: Vous l'avez fait?
1: Non.
4: J'ai pas de nom à ma guitare, moi.
1: Non.
0: Bah, il n'est pas trop tard, hein, allez-y.
4: Ouais, mais j'aimerais bien pas.
1: Je suis pas obligé de lui donner un nom.
0: Non, mais ça va, je propose. Non, mais je propose, quoi. C'est sympathique, une guitare qui a un nom.
1: Je trouve ça un peu intime.
0: Ouais, non, mais je trouve ça sympa de donner un nom à sa guitare.
1: Non, je donne pas trop de noms. J'avais donné un nom à ma moto, une fois.
0: Comment?
1: Je sais plus. C'était un nom. J'ai oublié, je l'ai fait une fois, puis après j'ai...
0: abandonné, quoi.
1: Ouais, je crois que j'avais oublié son nom, donc c'est pour ça que j'ai arrêté après.
0: Oui.
1: Et je m'en voulais un peu, d'avoir oublié le nom de ma moto. Une personne sur deux a déjà fait ça juste avant de partir en voyage. Qu'est-ce qu'elle a fait?
4: Peser la voiture, la voiture, pardon. Peser la voiture.
1: On pèse tous notre voiture, hein, parce que je trouve ça délirant de peser les voitures. Non, c'est pas peser sa valise.
0: Mais c'est un rapport avec la valise?
1: Ah oui, c'est un rapport, voyons. Oui, c'est un rapport avec la valise. Une personne sur deux a déjà fait ça juste avant de partir en voyage. C'est un rapport avec la voiture. La valise.
0: Ça va, vous?
1: Ça va, je pense que je trouve un truc, je crois.
0: Checker si elle est aux normes. Tu sais, si elle est assez grande ou petite pour passer.
1: Non, mais ça. On est dedans.
4: Sur comment la faire?
1: Eh ben, c'est chercher sur internet comment faire sa valise.
0: Ah oui, mais il y a plein de techniques différentes.
4: Ah, il y a des sur le pliage.
0: Ouais, le pliage des vêtements. Marie Kondo, la meilleure.
1: Ah putain, tu nous avais parlé.
0: Ouais, ouais, ouais.
1: Marie Kondo sur internet, elle montre comment faire,
0: en fait,
1: comment
0: il
1: ranger.
0: Il faut rouler en petits boudins les vêtements et pas les plier. Donc franchement, c'est pratique, hein.
1: Rouler, je le fais moi au retour parce que sinon ils arrivent un peu pas plat, quoi. J'aime bien quand ils arrivent plats, les t-shirts.
0: Et pourquoi pas à l'aller?
1: Je sais pas, j'ai pas envie. Je roule pas à l'aller, je roule au retour.
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1: Tremblez les ex. C'est le moment. Le moment de la bataille des ex. Qui a eu le pire ex? Pauline ou Émilie? Les deux sont avec nous ce matin. Bonjour à toutes les deux.
5: Salut Manu, salut les Wawa. Coucou tout le monde.
1: Attention, salut Pauline et Émilie. On a trouvé ce concept il y a quelques semaines et j'avoue qu'on pourrait en faire des émissions entières.
0: C'est ouf. Franchement, c'est trop ouf.
1: La bataille des ex. Qui a eu les pires ex? Ça va jouer en trois manches. Attention, premier set, j'ai envie de dire.
0: Ouais.
1: On va démarrer avec Pauline. On t'écoute.
6: Alors pendant 2 ans, j'étais avec mon ex, j'avais jamais d'attention. Et un soir de Saint-Valentin, ma mère, elle a débarqué à la maison et elle a appris qu'il avait rien prévu pour la soirée. Du coup, il est vite allé au Carrefour avant que je revienne. Il est revenu avec 3 roses jaunes fanées à 10 euros et il avait laissé le prix collé sur les fleurs.
0: Bah dis donc, t'en as de la chance. Waouh. En plus, jaune cocu, quoi.
6: Exactement.
0: Ah là, l'enfer. Là, c'est jusqu'au bout, c'est un...
1: J'avais pas vu ça comme ça, effectivement.
0: Waouh.
1: On est pas mal.
0: Ah, on est pas mal, là, ouais.
1: On démarre tranquillement sur un ex qui a quand même fait l'effort d'acheter des roses, hein. C'est...
0: Oui.
1: Non, d'accord. Non, okay,
0: non, il n'y a pas de défense, là.
1: Ok, très bien. Émilie, attention. Qu'as-tu à mettre en face de cet ex?
7: Et en face, je mets l'ex-radin. L'ex-radin, c'est quand on allait chez des amis à l'apéro pour un barbecue, n'importe. Ils demandaient toujours à récupérer ce qu'on avait apporté. Donc en plus d'être radin, c'était ultra gênant, exactement. Et la dernière fois, une fois qu'il m'avait marqué, il avait demandé à récupérer 2 pauvres crêpes.
0: Des crêpes. Oh la gênance.
1: Non mais c'est terrible. Quand quelqu'un fait ça, franchement, ça peut me...
0: Et moi je lui dis non, mais je lui dis arrête, qu'est-ce que tu fais?
1: En fait, ça peut me bloquer sur la personne.
0: Bah clairement.
1: C'est vraiment... Après je lui dis putain, c'est pas possible. Il a pas demandé les crêpes.
0: Ouais.
1: Il a pas demandé un... Ou alors c'est moi, tu vois, s'il reste plein de gâteaux par exemple, tu dis bon
0: tu
1: bah
0: proposes.
1: Qui veut du gâteau? Mais tu dis pas je te prends le gâteau.
0: Bien, 2 crêpes. Ça c'est l'enfer.
1: OK, entre les deux, ouais, j'ai envie de dire les crêpes.
4: Ah ouais, les crêpes c'est drôle.
1: Ah les crêpes quand même, il est
0: non. OK.
1: Il est sur un niveau... Oui, après, des cadeaux, bon...
0: Bah attends, elle a zéro attention, la Saint-Valentin, c'est des jaunes fanés, cocus, avec le prix dessus.
4: Ouais,
0: ok, bah on va sur les crêpes.
1: Non, c'est quoi? Non, t'as raison. T'as raison, parce que les crêpes, mine de rien, t'as pu en profiter aussi après.
0: Bah c'est ça, il lui fait rien de méchant à elle.
7: J'avais un petit déjeuner le lendemain.
1: Eh ben voilà, c'est vrai. Allez, le point va à Pauline pour la première manche. Mais attention,
0: c'est pas fini.
1: Émilie, allez, sors ton joker, ton deuxième ex.
7: Le joker, c'est l'ex qui est crado. Ça a pas duré longtemps, hein, vous allez comprendre pourquoi. Il avait la flemme de se laver, je l'ai découvert peu de temps après. Et quand il avait la flemme d'aller à la douche, du coup, il retournait juste son slip en mode recto verso.
0: Oh,
7: et comme
0: là
7: ça, il disait qu'il avait le slip propre.
1: Très, très, très, très bonne carte à mettre par Émilie.
0: Ça me dégoûte.
1: En face, il y a Pauline. Qu'est-ce que tu mets en face de cet ex?
6: Alors, mon ex, il m'avait proposé une petite soirée chill au bord d'un lac. Donc, c'était soirée pizza et tout ça. Il m'avait dit qu'il les avait commandés, qu'il allait aller les chercher. Au final, c'est moi qui ai été les récupérer parce que il avait un appel important à passer. Mmh. Donc je les récupère et arrivé à la caisse, on me dit bah en fait il a pas payé. Donc je me suis retrouvée à aller les chercher et en plus les payer. Donc la soirée romantique, pas top quoi.
1: Alors c'est pas mal, mais on joue encore sur l'ex radin. Je suis désolé pour cette deuxième manche. Émilie l'emporte haut la main parce que le slip retourné.
0: Oh,
1: je suis désolé, mais là c'est un point pour Émilie. Attention, on est égalité.
0: Bien sûr.
1: Un point pour Pauline,
0: beaucoup
1: un point pour Émilie.
0: On est dans les ex, hein, quand même.
1: Ouais. On est beaucoup sur la radine, effectivement. Attention, maintenant, il s'agit d'abattre sa meilleure carte. Là, on rigole plus. Là, c'est le moment de la finale. Qui aura le pire ex? Pauline, à toi.
6: Donc, mon ex me disait qu'il allait à la salle après le taf avant de venir chez moi. Donc, trop bien. Sa localisation était à la salle. Et en fait, sa localisation était bloquée parce qu'il voyait une autre fille. Il allait en date avec elle, il allait au resto avec elle, il passait des soirées chez elle. Et après, il venait chez moi. Ça a duré pendant 3 mois. Sauf qu'un jour, j'ai croisé cette fille en boîte qui pensait que nous n'étions plus ensemble et qui m'a dit « Ah, mais avec ton ex, j'ai fait ça, ça, ça.
1: Oh. »
6: Et je lui ai demandé quand est-ce que ça s'était passé. Et en fait, c'était pendant notre relation. Voilà.
1: Oh là là là là là.
0: C'est un bâtard, mais un génie. Désolé, mais bloquer sa loque à la salle, c'est pas mal quand même.
6: Fort.
1: C'est ce qu'on appelle un bâtard geek.
0: Oui.
1: Et un bâtard geek, pardon.
0: Ah ouais.
1: On est pas mal. Émilie, qu'est-ce que tu vas sortir face à ça?
7: Alors, c'est compliqué, mais bon, je le tente quand même. Je suis avec avec mon ex, tout se passe bien, et au bout de 6 mois de relation, je reçois une invitation de message en DM, et c'est une fille qui, du coup, m'envoie un message en me disant, tu connais, je vais pas citer le nom, je dis oui, on parle un petit peu, et je me rends compte qu'en fait, je vais le biper, a deux autres copines, où il fait exactement pareil avec la numéro 1, la numéro 2, et moi j'arrivais, j'étais la numéro 3.
1: Attends, tu veux dire que ton ex, il avait trois copines en même temps en fait?
7: La triple vie. C'est la numéro 1 qui a décelé le truc et qui a prévenu la numéro 2 et moi en suivant.
0: Oh, faut être très organisé quand
1: alors,
0: même. Hein.
1: Là j'avoue que
7: pour
1: cette bataille des ex, Pauline, c'était impressionnant, ouais, avec ton ex qui bloquait la localisation,
0: mais là,
1: Émilie l'emporte avec, j'ai envie de dire, une tromperie en plus.
0: Bah bien sûr.
1: Ça s'est joué à une tromperie en plus. Il y en avait deux, il y en a trois avec Émilie. C'est Émilie qui remporte.
0: Bien sûr, bravo.
1: Bravo,
7: bravo, c'est régalé.
1: J'adore ce moment, on se dit qu'il y a toujours pire que nous dans le monde.
0: Oh là là là là là là.
1: Pauline, Émilie, je vais vous offrir à chacune le mug Manu sur Énergie et le t-shirt Manu sur Énergie.
7: Merci beaucoup la team.
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1: C'est jeudi, on est le 4 juin, on va vous offrir un MacBook Neo. Il coûte 700 euros.
0: Ah ouais, oula.
1: Ah oui, non, bah, c'est
0: bon,
1: pas
0: cadeau.
1: 699 euros pour être très précis.
0: Eh ben dis donc.
1: Le MacBook Neo, c'est le dernier MacBook, vous avez forcément dû en entendre parler, vous avez dû le voir passer quelque part. Il y a peut-être même des gens que vous connaissez qui l'ont et qui vous ont dit waouh, c'est génial. Eh ben vous allez pouvoir aller les voir peut-être dans 10 minutes en disant ouais, c'est génial,
0: je l'ai aussi.
1: Et moi, je l'ai pas payé parce qu'on vous l'offre dans même pas 10 minutes. Juste après Gims et Soleil, on joue ensemble, vous nous appelez au 0870 40 42 48. Tant qu'on parle d'argent, nous allons parler d'Elon Musk.
0: Qu'est-ce qu'il a fait?
1: Bah, il a fait que, en fait, SpaceX est rentré en bourse et la fortune d'Elon Musk pourrait franchir la barre symbolique des 1000 milliards d'euros.
4: Oh, ça fait beaucoup de MacBook Neo, ça.
1: Il serait le premier être humain au monde à atteindre la somme de 1000 milliards d'euros.
0: J'arrive pas à imaginer. J'ai l'impression que c'est faux. Enfin, tu sais que ça existe que dans les films ou dans les...
1: En fait, t'as plus accès à la réalité.
4: Bah, ça fait vachement de zéro derrière le 1.
1: Trop,
4: ça.
1: Trop. Qu'est-ce que tu combien ça en fait? Je sais pas. Est-ce que vous pensez que dans la vie, il se dit je mets pas le chauffage en octobre pour les factures?
0: Alors non.
1: Non, parce que lui, il peut acheter en fait tout le chauffage du monde. Donc ce n'est pas un problème. Incroyable. 1000 milliards d'euros. Qu'est-ce qu'on a d'autre dans les infos? Hippopotame.
0: Oui. Oh oui, c'est trop mimi.
1: C'est trop mimi, mais ça aurait pu devenir la viande préférée des Américains.
0: Quoi? C'est horrible.
1: Oui, parce qu'aujourd'hui, oui, personne ne se dit on va manger de l'hippopotame.
0: Ben ouais.
1: Mais au début des années 1910, il y a eu une pénurie de viande et il y a un projet de loi américain qui avait été déposé pour autoriser l'élevage d'hippopotame. Et alors, la viande d'hippopotame ressemblerait au goût de bacon et le projet de loi n'a pas abouti.
0: Voilà. C'est étonnant.
1: Si ça avait été le cas, nous-mêmes, je pense, on mangerait de l'hippopotame en fait.
0: Ah. Oh non.
1: Bah oui, mais il y a des pays où la vache est sacrée, par
0: oui,
1: exemple.
0: Oui, bien sûr, oui.
1: Et
0: oui,
1: nous, on mange de la viande, quoi. En plus, là, franchement, le nom hippopotamus aurait tout son sens.
4: Exactement.
1: Quoi, donc,
4: ouais.
1: Voilà. Bon. Qu'est-ce qu'il y a d'autre encore dans les infos? Est-ce que vous connaissez la cyberchondrie?
0: Ça me dit attends, un truc. Ouais, moi aussi ça me dit un truc, mais
1: la cyberchondrie, c'est un mélange de, en fait, de cyber et de
4: la peur d'internet,
1: d'hypochondrie. La cyberchondrie, c'est un terme pour décrire l'anxiété ressentie par une personne qui recherche des informations médicales sur internet.
0: Oui, à l'époque d'Octissimo, aujourd'hui ChatGPT.
1: Feu d'Octissimo. Des fois je pense au mec qui avait inventé l'Octissimo, qui s'est dit je suis le maître du monde.
0: Et
1: ChatGPT

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1: Matin, on va jouer au jeu des trois indices et tu vas jouer avec Lorenza aujourd'hui.
2: Trop bien.
3: Ok.
1: Voici les règles du jeu des trois indices. Tu vas devoir deviner des mots. Il y en a cinq à deviner. Pour gagner, il faut en découvrir trois.
2: Oui.
1: Pour arriver à les deviner, tu vas être aidé par Lorenza. Elle te donnera à chaque fois trois indices pour découvrir le mot. Elle ne les connaît pas, les mots. Elle le découvre. Il y a un chrono de 10 secondes qui démarre et elle a ce temps pour te sortir les trois indices. Attention, concentration. C'est parti, allez, 10 secondes, 3 indices, allez. Lorenza, pour faire découvrir à Aurore ce premier mot.
2: Coiffure, cheveux, natte.
3: Chignon, tresse.
2: Oui.
1: Coiffure, cheveux, j'ai eu peur.
2: Ouais, hein, je me suis dit, mais je suis con, mais c'est pas grave, ça va aller.
1: Le natte a marché.
2: Oui.
1: Ça fait un mot, Aurore, tout va bien. Attention, on continue. 10 secondes, 3 indices. Lorenza, pour faire découvrir à Aurore ce mot.
2: Cheval, autre,
3: poney,
1: Pardon. Non.
2: Sabot.
1: C'était Anne.
3: Ouf, ouais. C'était bien joué aussi. Merde.
1: C'était à l'âne.
2: C'est pas grave. On en perd un, c'est pas grave.
1: Tout va bien, attention. On continue. Il faut trouver trois mots sur cinq.
2: Ouais.
1: Voici le prochain mot. 10 secondes, 3 indices pour le faire découvrir à Aurore.
2: Légumes, vert, long.
3: Poireaux, courgettes, concombre.
1: Oui, concombre.
2: Allez.
1: On est bien.
2: Oh là.
3: Lorenza, allez, vas-y.
2: Oui, t'inquiète.
1: Attention, on n'est plus qu'à un mot du MacBook Neo.
2: Oui.
3: J'ai peur.
1: Il reste deux mots. Il faut en découvrir au moins un sur les deux.
2: Oui.
1: 10 secondes, 3 indices pour le faire découvrir ce mot à Aurore. Lorenza, vas-y.
2: Triangle, forme, autre.
3: Rectangle, triangle.
2: Oui,
1: rectangle.
3: Oh, envie de pleurer, merci Lorenza.
1: C'est gagné, Aurore, ça y est, tu l'as le
3: MacBook Neo. Je suis trop contente, en plus c'est l'anniversaire de ma fille aujourd'hui et oh mon Dieu, ça pouvait pas mieux tomber, merci.
1: Tu vas lui offrir?
3: Bah écoute, elle est encore petite, elle a 7 ans. Mais...
1: Oh bah non, garde-le pour toi.
2: Bah ouais, je vais pas lui donner.
3: Mais c'est une trop bonne journée quoi. Enfin, je suis trop heureuse.
1: C'est une belle journée, Aurore. Bravo à toi, on te souhaite bel anniversaire pour ta fille. Ouais. Un beau jeudi, un beau 4 juin.
3: Merci.
1: Et puis un beau MacBook Neo qui arrive très vite pour toi.
3: Je n'en reviens pas. Merci les ouin-ouin, je vous adore.
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2: Ah, ça c'est ouf!
1: On vous en parle depuis quelques semaines et on va commencer à vraiment vous en parler, à vous dévoiler petit à petit ce qu'on va faire. Du 22 au 26 juin, je vous le rappelle, on va partir en bus à votre rencontre et on nous a dit arrêtez d'aller dans le sud. Donc on vous a écouté, on va aller dans l'est, dans le nord et dans l'ouest. Le lundi 22 juin, notre bus, il sera à Strasbourg. Le mardi à Metz, le mercredi à Lille, le jeudi à Caen et le vendredi à Paris.
2: Ouais.
1: Et on va faire l'émission en direct, en roulant dans un bus. On viendra vous voir, vous viendrez aussi monter dans le bus. Et il y aura les artistes qui viendront. Et je vous l'annonce, le vendredi,
2: ouais.
1: Bob Sinclair mixera avec nous.
2: Ah, mais ça, c'est pour terminer la semaine, c'est ouf.
1: Ça sera incroyable. Pour lancer les vacances.
2: Génial.
1: Il y a plein d'artistes qui vont venir nous voir petit à petit. On va vous les donner. Hier, on vous a dit que Marine serait à Lille avec nous.
2: Ouais.
1: Il y aura Bob Sinclair vendredi à Paris. Et c'est pas fini. Et petit à petit, on va vous dire ce qu'on va faire, où est-ce qu'on va aller, etc., etc., etc. Ça va être une semaine de dingue. Notre dernière semaine de la saison du 22 au 26 juin, c'est le bus Manu sur Énergie. Nous allons rendre hommage à Lorenza.
2: Ah bon?
1: Oui.
2: Ah, qu'est-ce qu'ils ont fait, les Belges?
1: C'est l'hymne belge.
2: Oui.
1: On n'écoute pas beaucoup l'hymne belge,
2: non? La Brabançonne, ça s'appelle.
1: La Brabançonne.
2: Oui, la Brabançonne, oui.
1: C'est l'hymne belge. J'ai l'impression quand même que les mecs sont au bar.
2: Mais en fait, c'est un peu en vrai. C'est vrai. Oui.
1: J'ai Bernard.
2: J'adore, ça me fait un truc en vrai. Voilà, la voix, la liberté.
5: Il y a des paroles.
1: Il y a des paroles aussi.
2: Évidemment. Ben oui.
1: Oh, je savais pas.
5: Moi non plus.
2: Bah, c'est comme vous. Enfin, vous avez des paroles.
1: On a des paroles sur la Marseillaise.
2: Bah oui.

0: Bon, l'hymne belge, parce que j'ai trouvé une liste de choses qui ont été inventées par les Belges.
1: Oh, trop stylé. Et alors, c'est stylé.
0: Attention, on va arrêter de déconner sur les Belges.
1: Ah, voilà.
0: Parce que la liste est longue.
1: Eh ben.
0: Le goudron sur la route
1: c'est
0: a
1: pas
0: été
1: vrai.
0: Inventé par les Belges.
1: Bah, trop bien.
0: Après, j'ai la liste, hein, j'ai pas été vérifié. Mais j'ai trouvé la liste. Mais apparemment, le goudron sur les routes.
1: Non, mais c'est fou, par
0: c'est les Belges qui l'ont inventé.
2: Bah, respect, ouais.
0: Ah, bah, c'est bien.
1: Grâce à nous.
0: Attendez, on va monter encore.
1: Ok.
0: L'euro, on paye tous en euros.
1: Ouais.
0: Et bah, sans les Belges, notre monnaie ne se serait pas appelée l'euro.
1: Ça serait appelé comment?
0: L'écu.
1: Ah, comme à l'époque.
0: Comme
1: au Moyen-Âge.
0: Exactement, donnez-moi quelques écus. S'il vous plaît, mon beau monsieur, quelques sesterces.
1: C'est pour ça que l'euro, ça claque un peu. Putain, je suis fier de nous.
0: Et bah, apparemment, c'est les Belges qui ont imposé l'euro.
1: Ok.
0: Alors, autre chose incroyable, en science, les Belges, on doit à un Belge la théorie du Big Bang.
1: Ah bon? Non,
0: la
1: mais
0: théorie
1: c'est
0: de la création de l'univers.
1: Ok.
0: C'est incroyable, c'est le Big Bang. Le char à voile, c'est les Belges aussi.
1: Allez, bah, étonnant en plus. Enfin, quoi que, oui.
0: Vous avez pas de plage, quoi?
2: Non, il y a
1: pas
2: de...
1: si, bah évidemment. Et attendez, on a la mer du Nord, hein, nous.
0: Tout là-haut?
1: Bah bien sûr.
0: Ça touche ça.
1: Toute la côte.
0: Ah, oui.
1: Bah bien sûr, on va à la mer, nous, tout le temps.
0: Alors, tu sais quoi? Pour moi, la Belgique, il n'y a pas la mer.
2: Ouais,
1: ah bah
2: vrai.
1: Si, quand même.
2: C'est des plages de galets?
1: Non, c'est des plages de sable.
0: Ah bah
1: elles sont très bien, mais par contre, la mer du Nord,
0: oui, on se baigne pas, quoi.
1: Ah bah,
0: c'est pour
1: peut,
0: ça.
1: Mais c'est pas
0: vous, vous allez à la plage, mais vous vous baignez pas, du coup, vous faites du char à voile.
1: Voilà. Exactement, c'est
0: inventé.
1: QFD.
0: Et alors, quand vous avez mis le goudron sur les routes, vous avez aussi inventé les Belges. Du coup, pour rouler dessus, le patin roulette.
1: Allez!
0: Apparemment, invention belge.
1: La classe.
0: Et c'est pas tout.
1: Oui.
0: C'est incroyable. C'est un Belge qui a inventé le saxophone.
1: Ça, je sais, c'est Adolf Sax. D'où le nom saxophone.
0: Oui, bon, on avait compris. Du coup, c'était assez logique. Hein.
1: Oui.
0: Et alors, Gustave Eiffel, d'où le nom Tour Eiffel, hein. Bien sûr. Le générateur électrique aussi.
1: Ah, mais et on est balèze quand même.
0: Mais
1: hein.
0: Franchement.
1: On nous simplifie la vie. Hein.
0: Mais impressionnant.
1: Ouais.
0: Et c'est pas tout, il y en a encore. L'Atlas. Un Atlas, on l'a tous déjà regardé un Atlas.
1: Oui, bah oui.
0: Eh ben, c'est les Belges.
1: Ok.
0: Vous avez déjà pesé.
2: Oui.
0: Et des fois, maintenant, il y a des balances un peu modernes qui donnent l'indice de masse corporelle.
1: Ah, l'IMC.
0: L'IMC, qui l'a inventé?
1: Les Belges.
0: Les
1: mais
0: Belges.
1: Non.
0: Mais si.
1: Mais attends, franchement, je suis choqué, mais je savais pas du tout.
0: Attendez, c'est pas fini, les Belges. Qu'est-ce qu'ils ont fait? Vous êtes déjà allé en boîte de nuit?
1: Oui.
0: Vous avez déjà pris un peu de lumière, là?
1: Oui.
0: Celle qui clignote très très fort?
1: Bien sûr.
0: Le stroboscope?
1: C'est les Belges.
0: C'est les Belges.
1: Non, mais parce qu'on est fêtard dans l'âme, ça.
0: Ah, mais ça, c'est
1: on
0: incroyable.
1: On a envie d'un peu festoyer, et bim.
0: J'en ai
1: incroyable.
0: J'en ai encore trois. Bon, Tintin, évidemment.
1: Oui, bon, ça,
0: voilà, c'est évident, c'est un Belge.
1: Oui.
0: Le Quick.
1: Je savais.
0: Quick, c'est Belge.
1: Mais évidemment, les gars.
3: Nous, sans le goût.
1: Ah, bah oui. Le Giant, tout ça, c'est grâce à nous.
0: Putain.
1: Et ouais, on pèse dans le game.
0: Ah, mais quand même, c'est balèze. Et un dernier, on l'utilise tous les jours.
1: Ah bon?
0: C'est Belge, le distributeur automatique de billets.
1: Non mais franchement, c'est que des trucs de ouf, je suis trop fière de moi.
0: Franchement, c'est balèze.
1: Enfin, de mon pays, parce que moi, oui.
0: Oui, non, t'as mal.
1: Ouais, je suis pas trop participé à tout
0: moi
1: ça.
0: Non, mais... Moi non plus, hein, j'ai pas fait grand-chose. Surtout les inventeurs français, je brille pas non plus hein, dans le truc.
1: Non mais c'est trop cool.
0: Voilà, c'était la Belgique.
1: Trop bien.
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0: Comme tous les jours, c'est le jeu de Florent, notre producteur. Pour être avec nous ce matin, on a Vanessa qui est là. Bonjour Vanessa.
6: Bonjour à tous, bonjour Manu.
0: Voilà, bienvenue parmi nous Vanessa. Attention,
6: merci.
0: Nous allons jouer, on ne sait pas à quoi. C'est toujours la petite surprise avec Florent, notre producteur. On est content, c'est notre récré. Aujourd'hui, qu'est-ce que c'est?
2: Eh bien cette année, de manière générale, on fête les 20 ans du tout premier jeu Pokémon.
1: Ah,
0: on en avait parlé dans l'émission.
2: Exactement. Donc je vais vous donner des noms et vous me dites si selon vous c'est le nom d'un Pokémon, évidemment, ou d'une commune française.
1: Ah, c'est marrant.
0: Commune française, un petit village.
2: Exactement.
1: Ok. Commune.
0: Village ou Pokémon?
2: Attention. On commence avec Vanessa. Frison.
6: Village.
2: Eh bien oui, c'est une commune dans les Vosges.
0: Frison.
2: Ouais, on embrasse les Frisonnaises.
1: Attaque de Frison. Ça pourrait faire aussi un peu Pokémon, c'est
0: oui,
1: vrai.
0: Oui, mais non. Mais non, c'est un petit village.
2: Lorenza, Paras.
1: Paras, village.
2: C'est un Pokémon de type insecte, précisément.
1: Ah bon?
2: Ouais,
0: bah évolue, apparemment.
2: Évolue en parasecte.
1: Ok.
0: D'accord, t'es hyper de pas faire les Pokémon.
1: Ah oui, on l'a très très premier derrière. C'est...
0: Faut pas le faire chier, apparemment. Il a mal vécu la fin de Pokémon Go. Hein.
2: Manu, Mouxi. Oui.
0: Mouxi?
2: Ouais.
0: Bah, Mouxi, c'est clairement. C'est quoi? Vous pensez que je vais dire Pokémon?
1: Ouais.
0: Mais en fait, c'est un petit village.
2: C'est une commune en Savoie.
1: Allez, bien joué.
2: Vivent les moussards.
0: Pardon?
2: Où vivent les moussards?
0: Les moussards, d'accord. Tu veux nous faire tous les habitants de tout le village ou...
2: Celui-là qui faisait beaucoup rire, les moussards, c'est
0: drôle. Les moussards.
2: Vanessa, Salagnon.
6: Oui. Moi, j'aurais dit un Pokémon.
2: C'est une commune de l'Isère.
1: franchement, c'est dur.
0: Ah oui, c'est dur, oui. Après, les noms de Pokémon, c'est compliqué aussi.
1: Ouais, c'est vrai.
2: Oui, mais ça prête à confusion, évidemment.
1: Ah ouais, de ouf.
2: Lorenza, Corailon.
1: Corailon, c'est un Pokémon.
2: Ouais, c'est clairement un Pokémon de type eau. Petit eau roche, même.
0: D'accord. Oh, putain, je connais vraiment dans les Pokémon.
1: C'est fou.
2: Manu, oui. Galiax.
0: Galiax. Bah, Galiax, c'est un Pokémon.
2: C'est clairement une commune. Du Gers. Exactement.
1: Bien sûr.
0: Excuse-moi, mais Galiax, ça fait un petit peu futur.
2: Ouais.
1: Oui.
0: Sur la planète Galiax,
1: oui,
0: les hommes souffrent du manque de minéraux. C'est vrai, t'as l'impression
1: c'est
0: de.
1: Vrai, c'est,
0: ouais,
1: c'est vrai.
0: Nous allons envahir Galiax. Il faut sauver Galiax.
1: Ils doivent être ravis.
0: Tu peux avoir un super héros. En fait, Superman, il vient de Galiax.
1: C'est vrai. Ça, bah, ça le fait.
0: Franchement, c'est une ville, hein.
2: Ouais, c'est une commune du Gers.
0: Et ils s'appellent comment, les Galiax?
2: Galiax, ouais, les Galiaxoises.
0: Putain, c'est stylé,
1: je suis Galiax. Ah ouais.
0: Je viens de la planète Galiax. Nous sommes les Galiaxois.
1: Ah ouais.
0: Oh, c'est bien.
1: Faites un film.
2: La dernière pour Vanessa.
1: Oui.
2: Roufiac.
0: Gronfiac?
2: Non, Roufiac.
0: Ah, Roufiac.
6: Moi, j'aurais dit un village.
2: C'est une commune, dans le Tarn, tout à fait.
0: Ça fait fion, on est d'accord?
1: Oui, bah,
0: bien sûr.
1: Roufiac,
0: bien sûr. C'est bien terminé par ça.
2: Bien sûr, évidemment.
0: Voilà, pour le plaisir. Dès qu'on peut placer le cucu ou la nu, on le fait, évidemment. Vanessa, je vais t'offrir le mug Manu sur Énergie pour te remercier d'avoir été avec nous.
6: Merci beaucoup. Bonne journée à tout le monde et merci encore.
0: Et belle journée à toi aussi. 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
0: 9h35. La country n'a pas dit son dernier mot. Beyoncé, Texas Hold'em, on va l'écouter dans 3 minutes. Et avant ça, on est jeudi. C'est le moment du coaching. Tous les jeudis, on donne des réponses à vos questions. Vous avez un choix à faire, vous avez une décision à prendre. Vous savez pas où vous en êtes dans votre vie. Et bien nous sommes là, nous vous écoutons.
1: On essaye.
0: Et nous vous donnons des conseils.
1: Oui.
0: Si vous ne les suivez pas, vous avez une chance de vous en sortir.
1: C'est ça.
0: On va démarrer avec Laura. Bonjour Laura.
4: Salut Manu, salut les Wawa.
0: Ok, on était coach de vie, Laura, on t'écoute.
4: Alors, en fait, j'ai envie de me remettre avec mon ex, mais j'ai peur de refaire la même erreur. Et en fait, il est assez radin. Donc, si je lui en parle franchement, est-ce que vous pensez qu'il peut vraiment changer ou pas?
0: Oh là, mais tu l'as quitté parce qu'il était radin?
4: En partie.
0: Ah, en partie, parce il y a d'autres trucs.
4: Ouais, il y a d'autres trucs, mais qui sont un peu moins importants que la radinerie, je trouve.
0: Ah, d'accord. Ouais. Alors, je vais me tourner vers Lorenza, spécialiste du coaching d'ex.
1: Oui. Alors, parce que, pour moi, un rat reste un rat. C'est comme qui trompe un jour, trompe toujours. Donc, en vrai, non, mais c'est vrai, je suis pas pour déjà se remettre avec son ex. Mais en plus de ça, si toi, la radinerie, c'est quelque chose et que tu sais qu'il est comme ça, enfin, je pense pas qu'il changera, quoi, tu vois.
4: Ouais.
1: C'est dans son ADN, quoi.
4: Ouais.
1: Moi, j'ai été avec un rat. Hein, c'est fini, c'est bien fini, quoi. C'est... il oubliait son portefeuille. Il allait aux toilettes quand la serveuse venait pour régler.
0: Ça va. Il est pas rat. Il est un tête en l'air pour le portefeuille.
1: Sûr.
0: Et deux, il a un problème de petite vessie.
1: Allez. Non, je trouve que c'est pas une super idée, quoi.
0: Bon.
4: Ok.
0: On reste là-dessus, Laura.
4: Pardon?
0: Non, j'ai dit on reste là-dessus.
4: Ouais, on reste là-dessus, ok.
0: Voilà.
4: Oui, déjà, quand j'ai dit ex, j'ai entendu Lorenza qui a fait ah.
0: Il faut savoir que c'est notre spécialiste sur les ex, mais c'est une spécialiste qui est extrêmement tendue sur les ex aussi. On t'embrasse, Laura, on souhaite une belle journée.
4: Merci, belle journée, l'équipe.
0: Hugo est là aussi, il a besoin d'un coaching. Bonjour, Hugo.
7: Salut, Manu, salut, Léon.
0: On t'écoute, Hugo.
7: Alors, moi, je vais bientôt travailler à mon compte. Donc, j'ai le choix. Soit je commence tôt pour finir tôt. Soit je fais la grasse mat, mais je finis tard.
0: Tu vas faire quoi comme boulot?
7: Je vais devenir taxi à mon compte.
0: Taxi à ton compte, bah là c'est par rapport à tes horaires à toi que t'aimes.
1: C'est ça.
0: En fait, tu vois ce que je veux dire? Si t'aimes te lever tôt, lève-toi tôt. Après la question c'est, est-ce qu'il y a plus de taxis tôt ou plus de taxis tard?
1: Ça dépend, et c'est surtout les embouteillages aussi.
0: Aussi, par
1: rapport
0: à ça.
1: Il faut prendre ça, parce que ça c'est relou de se taper des embouteillages.
0: Oui, mais quand t'es taxi en embouteillage, ça fait tourner le compteur aussi.
1: Ah oui, c'est vrai que c'est pas con.
0: Florent, un producteur.
2: Après, les taxis tard, c'est aussi les gens qui rentrent de soirée, machin et tout.
1: Ah, ouais.
2: Risque de vomito dans le...
1: Ouais.
0: Et puis risque de relou aussi.
2: Oui, personne aussi,
1: plus chelou, quoi.
0: Ouais, c'est vrai qu'à partir de 23h minuit, on commence à basculer de l'autre côté de la force.
1: C'est ça.
0: Moralité après cette petite discussion rapide. Bouge ton cul et lève-toi tôt.
1: Voilà.
0: Et voilà, Hugo, c'est le coaching du jeudi. On t'embrasse et on te souhaite une belle journée. Laure est là aussi, elle a besoin d'un coaching. Bonjour Laure.
8: Bonjour Manu, bonjour les moins.
0: Sois la bienvenue parmi nous, Laure. Quel est le choix que t'as à faire, la décision que t'as à prendre?
8: Bah moi j'ai trop envie de tester la colocation avec ma meilleure amie pour économiser sur le loyer. Mais tout le monde me dit que ça va détruire notre amitié, alors qu'est-ce que vous me conseillez?
0: Alors, je vais te dire, vraiment c'est mon expérience, j'ai fait pas mal de colocs et c'est que des bons souvenirs. Sauf une, parce qu'en fait j'étais avec un couple.
1: Ah ouais.
0: Et bah oui, bah ils étaient deux et donc du coup en fait sans s'en rendre compte hein, c'est pas méchant, mais ils prenaient toute la place dans la coloc. Et moi mon pote qui était avec celui avec qui je voulais être en coloc en fait, bah il était aussi avec sa copine. Donc en fait, je me sentais lésé. J'étais plus le pote avec qui tu sais, t'arrives le soir en coloc, tu dis ouais, qu'est-ce qu'on se fait et tout et tu te marres. Là, oui. C'était fini. Tu vois ce que je veux dire? Donc.
8: Ah oui.
0: Mais à part ça, en coloc, moi je me suis éclaté tout le temps en coloc. Ah, Lorenza, bah, Lorenza, t'es en coloc depuis longtemps.
1: Bah oui,
0: toi.
1: Mais moi c'est des gens que, enfin, je savais, j'étais partie en vacances. Enfin, ça dépend. Est-ce que t'es déjà partie en vacances avec elle?
8: Oui.
1: Est-ce que ça s'est super bien passé?
8: Ça va.
1: On
8: s'est dit bon, ça fait du bien d'être ensemble, mais quand même ça fait du bien de rentrer. Quoi.
1: Alors, ta réponse.
0: Alors, écoute, je retire tout ce que j'ai dit jusqu'à maintenant. Don't do it.
1: Oui, non, ne le faites pas.
0: Non, il faut vraiment très très bien s'entendre avec les gens que l'autre, parce que tu vas les avoir H24 voilà. et il faut laisser passer aussi les trucs et être souple. Mais j'ai pas l'impression que la souplesse soit ta grande force là, actuellement. Voilà, t'as ta réponse, Laure. Belle journée à toi, merci de nous avoir appelés. Ciao. C'était le coaching du jeudi. Il y en aura d'autres du coaching la semaine prochaine.
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0: C'est le moment de se calmer, de se faire du bien. Avec les bonnes nouvelles du jour, parce que dans le monde, il n'y a pas que des mauvaises nouvelles. Il y a aussi des bonnes nouvelles. Il n'y a pas que des haters dans le monde. Il y a aussi des gens à qui il arrive des histoires incroyables, des belles histoires. On vous les raconte tous les jours. C'est parti, tour du studio, les bonnes nouvelles. On est avec Lorenza.
1: Eh ben, moi, je veux vieillir comme Charlotte.
0: Charlotte.
1: Eh oui, Charlotte Chopin. C'est une Française de 102 ans.
0: Oh, oui.
1: Et en plus d'avoir une joie de vivre incroyable, elle est prof de yoga et elle donne des cours toutes les semaines. C'est ouf, hein?
0: À 102 ans?
1: Ouais, elle conduit, elle vit seule et elle adore ça. Elle veut pas être en maison de repos. Et quand on lui demande son secret, elle répond: continue à bouger, restez curieuse et jamais s'arrêter de vivre.
0: Oui, ça, effectivement. Oui, pour être vieux, ne jamais s'arrêter de vivre est une solution intéressante.
1: Non, mais moi, j'adore. Je la veux comme modèle, Charlotte.
0: Eh ben, bravo à Charlotte. Ouais. Les bonnes nouvelles du jour. Nico est pas là, mais Florent, notre producteur, en a une.
2: Alors, on le sait, dans de nombreuses régions du monde, en fait, l'accès à l'eau potable reste super compliqué.
1: Ouais.
2: Eh ben, il y a un chimiste, en fait, et son équipe qui ont développé une technologie capable de capter l'humidité de l'air et de la transformer en eau potable. Dans des environnements très secs.
1: C'est une folie, ça.
0: J'ai vu passer ça. C'est assez incroyable. C'est comme des panneaux solaires. Ouais. Sauf qu'en fait, au lieu de récupérer la chaleur, ils arrivent à choper l'humidité. Mais même quand
1: c'est génial.
0: Soleil. Et tu peux récupérer plusieurs centaines de litres par jour d'eau. Non, je trouve ça dingue.
1: Bah oui, c'est incroyable.
0: Le futur. On est déjà dans le turfu,
1: mec. Ouais.
0: Alors, j'ai une bonne nouvelle, moi aussi, et une bonne nouvelle qui va plaire à tout le monde. Les Français sont heureux.
1: Ah bon?
0: Selon une étude, 38% des Français quand même se disent être heureux et leur principal motif de satisfaction, c'est leur lieu de vie. Deux tiers d'entre eux estiment que leur lieu de vie comme un endroit idéal dans lequel il fait bon vivre.
1: Bah c'est cool.
0: Et ben voilà.
1: Et c'est vrai.
0: Bah évidemment que c'est vrai.
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0: Ça n'a aucun sens. Mais c'est Antoine.
1: Ah ouais.
0: Et c'est son anniversaire à l'homme à fleurs qui fait le tour du monde en bateau et qui revient de temps en temps nous dire bonjour.
1: C'est
0: et
1: ouf.
0: Il a 83 ans.
1: Oh, oh là là.
0: 83 ans. Pour le coup, il faut vraiment qu'il aille chez l'opticien. Là. Mais c'est incroyable.
1: C'est ouf.
0: Bah ouais, il est toujours là. 9h57. Attention, rectification à faire. Là, c'est breaking news.
1: Oui.
0: Là, on est obligé.
1: Ah oui.
0: Tous les jours, vers 9h30 environ, c'est notre petite récré. C'est Florent, le producteur, qui nous fait un jeu selon son humeur.
1: C'est ça.
0: Et ce matin, il nous a dit, en ce moment, c'est les 20 ans des Pokémon. On fête les 20 ans, donc je vais vous faire un jeu. Vous devrez deviner si c'est un Pokémon ou si c'est une commune française.
2: Exactement.
0: Et à un moment, tu dis Frison.
2: Tout à fait, ouais.
0: Et Frison était une commune française.
2: Exactement, sauf que...
0: C'est un déchaînement. C'est un déchaînement.
1: Ah oui, oui, les gens sont comme des ouf.
0: Sur mon compte Instagram, en DM, c'est le compte Manu officiel. Par exemple, Clément qui dit... Pardon, mais je précise que Frison est aussi un Pokémon Coraillon et seulement de type eau. Mais comme d'habitude, super émission, bonne journée. Ah, il est quand même sympa. C'est partout. Pardon, mais je précise que Frison est aussi un Pokémon. Ça continue encore. Bonjour, petite rectification, mais Frison est aussi un Pokémon de la 5e génération qui a comme numéro de Pokédex le 626.
1: C'est ça.
0: Et qui est de type normal. Bonne journée à toute l'équipe.
1: Il
0: continuez comme ça, je vous adore.
1: Un gros buffle.
2: Ouais.
1: Frison.
0: Ah non, on est quand même sur...
2: Non, mais bon, mais à culpa, l'erreur est humaine.
1: Bien sûr,
2: voilà.
1: Il reste un humain, pas un robot.
0: Et
1: ça
0: Manu, pour un fou Frison, est un Pokémon aussi, référence au jeu de Flo du 0406-2026 à l'heure 30. Belle journée, les ouin-ouin.
1: Ils sont très précis, hein.
2: Oui, c'est
1: fou.
0: On peut peut corriger les jeux pour l'interrogation. Frison, c'est aussi un Pokémon pour l'exclamation.
1: Ah, les gens sont prom de... Mais il faut le dire, c'est vrai. Hein.
2: Oui, non, bah...
0: Bonjour Manu. Attention, en lettres capitales, grosse erreur de Florent. Frison est un Pokémon.
1: Grosse erreur. Les gens sont fous.
0: On vous adore. Voilà. Ouais. 9h59, on va s'en aller. On va être de retour demain, évidemment, pour démarrer une nouvelle journée. Demain, ce sera vendredi, le week-end qui arrive. Mais ouais. On n'est pas parti. Deux choses. D'abord, on va vous lancer une chanson qui va vous faire votre, qui va vous donner le mood de votre journée, qui va vous faire du bien. Mais avant ça, notre dernier appel du jour, c'est Aurélie. Bonjour Aurélie.
9: Salut Manu, salut Wawa.
0: Sois la bienvenue sur Énergie. Aurélie, tu nous appelles d'où?
9: J'appelle de Puzé, en Haute-Saône.
0: D'accord. Il fait beau chez toi ou il fait moche?
9: Là, c'est un peu pourri quand même.
0: Oui, d'accord. Ouais, c'est,
12: nous, ouais.
0: C'est le principe depuis quelques jours.
9: Voilà.
0: En fait, on nous a fait croire et boum, derrière, bah non. Vous êtes bien, bien, bien, bien fait avoir. Aurélie, 9h59, t'es déjà au boulot ou pas encore?
9: J'ai bientôt y aller, mais mon chef m'a laissé une demi-heure pour pouvoir être à l'antenne, en fait.
0: Oh, mais ça, c'est mignon,
1: c'est
0: ça.
1: Trop mignon.
0: Excuse-moi, j'appelle Énergie. Pas de problème. J'adore l'idée.
1: J'ai une demi-heure plus tard. C'est fou, ça.
0: Mais attends, mais c'est quoi ton boulot?
9: Ah, dans une grande antenne de jouets.
0: Ah, tu vends des jouets?
9: Oui.
1: Putain, ah, mais c'est cool. Pour ça qu'ils sont aussi cool.
9: C'est pour ça qu'ils sont cool, oui.
0: Mais on en avait parlé, mais j'adore aller dans les magasins de jouets. Genre, par exemple, on doit offrir un jouet ou un doudou ou un truc. Je dis non, c'est moi qui vais le chercher. Et je passe mon temps dans les rayons et je regarde, en fait, les trucs qui me font toujours rêver.
1: Et moi, je teste, hein.
0: Mais moi, j'achète tout le temps.
1: Je teste les jouets. Oui, mais toi, c'est des trucs de magie que t'aimes bien. Bah oui.
0: J'achète à chaque fois les petits. Tu sais, il y a des petites boîtes de magie où t'as un ou deux tours.
1: Ouais.
0: Et je les achète à chaque fois et je les fais après. Ma femme et ma fille. Je suis trop content. J'adore ça. T'achètes quoi, toi?
1: Moi, c'est les peluches ou alors les slimes aussi. J'adore ça. Il y a les feutres où tu souffles dedans. Ça me rappelle mon enfance et tu peux faire des dessins en soufflant les feutres. T'as plein de trucs en ce moment. T'as des gadgets. T'as des petits animaux miniatures. Il y en a plein.
0: Oh, putain, c'est quoi le truc qui cartonne en ce moment, Aurélie?
9: Bah là, en ce moment, ce qui cartonne le plus, c'est Pokémon. Hein.
0: On a parlé. Ah bah le Pokémon Frison.
1: Bah bien sûr, Frison est dans les,
9: dans
0: les Pokémon. Hein, parce que c'est une ville, mais c'est aussi un Pokémon. Hein.
2: Oui, bah ça va, on a compris. Hein.
0: Ça, les gens sont extrêmement tendus sur le Pokémon.
2: Numéro 626.
9: Ils sont
0: Aurélie, je vais t'offrir le mug Manu sur Énergie, puis je te rajoute aussi le t-shirt. J'ai envie. Voilà.
9: Oh, c'est gentil, parce que mon fils, il est content, il voulait une tasse en plus, alors.
0: Eh ben, le mug Manu sur Énergie, il est pour lui, et le t-shirt, il est pour toi, Aurélie, et je te souhaite une belle journée.
9: Est-ce que je pourrais faire un bisou à quelqu'un, vite fait?
0: Mais fais des bisous à qui tu veux.
9: Donc, je fais un gros bisou à mes parents qui m'écoutent, et à mon chéri qui est au travail en ce moment, et que je l'aime très fort, et mon fils aussi.
0: Et à ton patron qui t'a laissé une demi-heure en plus.
1: Oui, bah oui.
9: Et merci à mon patron, il m'écoute pas parce que j'ai pas dit vraiment à quelle heure je passais, donc.
0: Ah, d'accord, ok, très bien. Il faut l'embrouiller tout le monde. On t'embrasse, Aurélie, belle journée.
9: Merci beaucoup, au revoir.
0: Gros bisous, il est

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0: canicross. La canicule est là depuis 3 jours.
1: Oui.
0: J'ai pas envie de me plaindre.
1: Ah ben mais non, moi, c'est je cool. me plaindrais pas. Franchement, j'ai surkiffé cette chaleur.
0: Ah
1: et je la surkiffe encore, d'ailleurs.
0: Ouais, très bien. Après, ce matin, quand je suis sorti de chez moi, je fais tiens, putain, il est 16h.
1: Oui, oui, c'est vrai que c'est spécial. Hein.
0: C'est différent.
1: Ouais. Ouais.
0: On est avec vous jusqu'à 10h en direct. C'est Manu sur Énergie. Soyez les bienvenus après ce bon gros week-end. Petite semaine de 4 jours, c'est la dernière. Profitez-en.
1: Oui.
0: Parce qu'après, putain, on va devoir bosser.
1: Ouais, c'est ça.
0: Voilà. Jusqu'à fin juin, les semaines de 5 jours, on va être perturbé, on va pas savoir comment ça va se passer. On est avec vous jusqu'à 10h. On va écouter Gims avec Soleil, Jérémy Frérot aussi, le nouveau, c'est Frérot, c'est dans une petite dizaine de minutes. Les sondages du matin arrivent, on va vous offrir du cash. On ressort de ce bon gros week-end. Je vous en avais parlé vendredi. Je les ai mis sur mes réseaux, vous les avez vus ou pas?
1: T'as tellement la folie. De chance. Par contre, pardon, mais il y en a 3 quoi.
0: Ouais, alors, faut qu'on en parle. Faut qu'on parle du nombre.
1: Si
0: vous êtes pas au courant, je vous le dis, j'ai été chercher des cochons. Des cochons nains, ouais. C'est des petits cochons. Ma femme voulait absolument des cochons depuis très longtemps. Ma fille voulait des cochons. Et puis à un moment, j'ai fait ah peut-être. Et là, c'était le mot de trop.
1: Mais tu sais que j'attendais, moi. J'attendais sur les réseaux que tu postes des trucs des cochons.
0: Si vous voulez voir des petits cochons nains trop mignons et faire oh là là, ils sont trop mignons! Et ben vous pouvez aller, c'est le compte Manu officiel. Vous pouvez aller voir ça. Je vous ai mis les cochons. Alors oui, effectivement, on était parti pour en récupérer 2.
1: Oui.
0: Ouais. On arrive là-bas et il y a les 2 qui sont prêts. Et puis on envoie un tout petit. Et on fait, oh, c'est qui lui, le petit? Et elle nous dit, c'est la sœur de nain. De l'un que vous avez pris.
1: Ah non, faut pas lui dire ça, mais oui.
0: Là, t'es obligé. Là,
1: ta femme, en plus, elle a dû dire on peut pas séparer des frères et sœurs.
0: Exactement.
1: Mais oui.
0: C'est la phrase. Et elle a été incroyable, la nana qui s'en occupe. Elle nous a dit, vous savez, elle est petite. Je vous l'offre.
1: Non.
0: Oh. Elle nous a offert.
2: Pas mal.
0: Elle nous l'a offerte. Du coup, ça nous a tout chamboulé parce qu'on avait des prénoms fixés.
1: Ah oui,
0: on a remélangé les prénoms. On a mis globalement le temps de retour, c'est-à-dire 3 heures.
1: Trois
0: heures en voiture pour trouver les prénoms des cochons. Ça nous a occupé le truc. Donc en fait, on a bougé. Alphonse est resté Alphonse.
1: Ah ok, moi c'est mon préféré ça.
0: Alphonse, il est là, il est en place, il est bien.
1: Ouais.
0: Et normalement, l'autre devait s'appeler Princesse.
1: Mais oui.
0: Mmh. Et du coup, en fait, on a bougé.
1: Bah oui.
0: Et on a appelé Princesse la petite.
1: Ouais, c'est ça. Ça lui va bien.
0: Elle est toute petite, c'est Princesse. Et l'autre, alors, les deux, ils sont roses. C'est les cochons roses. Et il y a un cochon noir.
1: Oui.
0: Et l'autre, on voulait l'appeler Barbouille, rapport au Barbe à Papa. Je sais pas si vous voyez les Barbe à Papa.
1: Ah oui. Ouais. Barbouille. Bien sûr, dessin animé, oui.
0: C'est le Barbe à Papa qui est noir et qui est un peu, comme
1: la tête
0: un peu ébouriffée.
2: Okay.
0: Et donc, on l'a appelé, mais on s'est dit, ouais, mais Barbouille. Et là, gros débat dans la voiture. Barbouille, c'est masculin. Elle, c'est Barbouillette.
1: Ah, c'est une femelle.
0: Ah
1: ben oui, il fallait pas dire. Ah, ben non.
0: Parce qu'on se disait, si elle connaît les Barbes à Papa.
1: Oui, elle va pas être contente.
0: Elle va pas gueuler.
1: Ah, d'où Barbouillette.
0: Barbouillette.
2: Très mignon.
1: Eh ben, dites donc.
0: Voilà. Alphonse, Princesse et Barbouillette. Si vous voulez les voir, les 3 cochons sont sur leurs réseaux sociaux. C'est Manu officiel. Allez les voir.
2: Et ta fille, vous voulez les mettre chez vous? Est-ce que ça a été
1: fait? Ah oui, ils sont à l'intérieur ou pas alors?
0: Alors, pour l'instant, ils sont pas encore à l'intérieur, mais ça ne va pas tarder.
1: Ah oui, ok.
2: Ouais, pour l'instant, t'es à la radio, puis tu verras quand tu rentres à la maison.
0: Déjà, il y a eu la présentation au chien.
1: Ah oui, ça doit être quelque chose. Ça,
0: c'est pas évident parce qu'il y a 2 chiens, il y en a un, ça va. Et l'autre, il a envie de jouer avec, mais un peu trop.
1: Mollo mollo.
0: Ouais, voilà.
2: Oui, c'est pas une peluche, quoi.
0: Voilà, exactement.
1: Et le chat, ça s'est bien passé, j'imagine.
0: Le chat, on en a rien à foutre.
1: Évidemment.
0: Comme globalement tous les chats. et voilà. Mais tu peux rester quand même 25 minutes avec un cochon devant toi en faisant oh là là, il est trop mignon.
3: Mais ça va jamais grandir.
0: Alors si, ça va grandir. Si, si.
1: 20 kilos, il avait dit, je pense.
0: Oui, voilà.
2: C'est comme un petit chien.
0: 20 kilos si tu le nourris pas trop.
1: Ah oui, d'accord. Bon
0: oui, parce que si tu le nourris.
2: Mais c'est un gremlin ou quoi le soir?
0: c'est entre 20 et 40, quoi.
2: 40, c'est autre chose.
0: Si on a 3 cochons de 40 kilos, on peut faire basculer le centre de gravité de la Terre.
1: Ah, t'es dans la merde.
0: Bon, pour l'instant, ils tiennent quasiment dans la main.
1: C'est génial. Mais ils sont trop beaux.
0: Ah, mais ils sont trop mignons. Ils sont trop mignons, quoi. Mais c'est. Ils te suivent comme un chien.
1: Mais c'est hyper intelligent, les cochons. Et ça reconnaît son nom, normalement.
0: Il m'a battu aux échecs hier, le coup.
2: Ça va faire des vues sur Insta, ça.
1: Ah, c'est sûr.
0: Bah, plus que nous, ça va être vexant, quoi.
1: Oui.
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0: C'est parti, on y va, tout le monde se concentre.
1: Oui.
0: Vous êtes des winners, vous êtes des champions.
1: Bien sûr qu'on l'est.
0: 48% des femmes l'ont déjà fait en soirée, alcoolisée. Après vous, qu'est-ce qu'elles ont fait? Spécialiste des soirées alcoolisées, Lorenza.
1: Je vois pas de quoi tu parles. Est-ce que c'est un mouvement de danse un peu gênant?
0: Non. Ah, tu t'en rends compte?
1: Oui. Je m'en rends bien compte, oui.
0: Non, c'est pas ça. Nico.
2: Sauter dans une fontaine.
0: Non plus.
3: Non.
0: Florent, le producteur.
2: C'est en rapport avec quelqu'un d'autre?
0: Oui, il faut quelqu'un d'autre. C'est en rapport avec quelqu'un d'autre. 48% des femmes l'ont déjà fait en soirée alcoolisée.
1: Être trop franc.
0: Franche, oui. Non, c'est pas ça. Nico.
3: Il y a un contact physique?
0: Oui, il y a un contact physique.
3: Ah
0: ouais. Alors.
2: C'est avec un bisou?
0: C'est un bisou. On peut considérer que c'est un bisou.
1: Elles connaissent la personne?
0: Ah oui, complètement. Nico?
3: Tu t'embrasses un ex?
0: Eh ben, exactement.
3: Ouais.
0: 48%, c'est quand même une femme sur deux en soirée avec un peu trop d'alcool et ressortie avec un ex.
1: Oui, bon. Bah, ça veut dire que l'ex est au courant et accepte aussi de l'autre côté. Hein.
0: Bah oui, c'est possible. Ça, c'est...
1: Oui.
3: Sinon, ce sera un sondage illégal. pas très moral.
0: Ah oui, non, bien sûr. L'ex,
1: non, c'est pas forcément quelqu'un embrassé. Ouais.
0: Évidemment, c'est les deux sont d'accord. Hein. L'alcool est à consommer avec modération pour ne pas se dire le lendemain: oh là là, mais qu'est-ce que j'ai fait? Ouais. On le fait en moyenne 4 fois par semaine dans une conversation. Qu'est-ce que c'est, Florent?
2: Mentir.
0: Mentir, non.
1: C'est positif?
0: C'est ni positif, ni...
1: Ok, c'est pas une blague, quoi.
0: Non, c'est pas une blague.
3: Nico. Tu vérifies sur Internet ce que dit l'autre?
0: Non. Enfin, ça peut être une blague, hein, d'ailleurs.
1: Ah.
0: Mais c'est pas ça. Nico.
3: Et c'est un sujet en particulier dont tu parles?
0: Non, c'est pas vraiment un sujet.
2: Un jeu de mots?
0: Un jeu de mots. Ça peut être un jeu de mots, mais c'est pas ça.
1: On chante une chanson connue?
0: Non, je vais vous le dire parce que vous n'y êtes pas. En moyenne, 4 fois par semaine dans une conversation, on cite une phrase de film.
1: Ah, ben oui, les refs et tout, bien sûr.
3: J'ai la force, toi, t'es avec toi.
1: Ah, ouais.
0: Bon, ça, c'est Michel. J'ai un pote, il connaît la vérité si je mens par cœur.
1: Oh, ah oui.
0: Il me saoule, j'en peux plus.
1: Mais il continue à dire des phrases?
0: Oui,
1: tout le temps. Parce que ça date un peu quand même. Enfin,
3: bah, mais il faut que ce soit dans le contexte, parce que si t'es en train de lui parler de bouffe et que le mec te sort une réplique,
0: il te sort une réplique d'un moment où il bouffe dans la vérité si je mens.
1: Ah, ouais, d'accord. Ah, il trouve des liens pour tout.
0: Et comme moi, j'ai aucun souvenir de la vérité si je mens.
1: T'as pas, quoi.
0: Il m'engueule parce que je me souviens pas de la phrase.
1: C'est fou.
0: Genre, je devrais lui répondre. Ah ouais, non, il est monomaniaque.
2: Moi, j'ai le pote au SS 117, moi.
1: Ah,
2: il
1: oui,
2: a
1: moi
2: les
1: aussi.
2: Deux, c'est que des rêves de ça.
0: Putain, c'est fatigant.
1: Ah, c'est... Arrêtez.
0: Non, mais ouais, il faut qu'il.
1: Il faut stopper.
0: Vous avez le droit.
1: Ou alors, vous.
0: Voilà, vous avez le droit de connaître vos phrases de film.
1: Oui,
0: vous avez le droit de les surkiffer.
1: Oui.
0: Mais on a le droit de pas vouloir les entendre toutes les 5 minutes.
3: Ah oui, faites-le dans votre tête.
0: 7% des hommes disent n'avoir jamais porté ce vêtement de toute leur vie. Qu'est-ce qu'ils n'ont jamais porté comme vêtement, Nico?
3: Un Marcel.
0: C'est pas un Marcel.
2: Un pyjama?
0: Un pyjama non plus.
1: C'est sur la tête?
0: Non. Ou alors c'est en soirée alcoolisée aussi.
1: Ah. Une cravate?
0: Non, c'est pas une cravate, Nico.
3: C'est un slip.
0: C'est un slip.
1: Ah oui.
0: 7% des hommes disent d'avoir jamais porté le slip de toute leur vie.
2: J'en suis. J'ai jamais porté de slip.
3: Mais jamais testé?
0: Quand t'étais petit?
2: Ah oui, mais ça, je m'en souviens
1: mais
2: pas.
1: Mais tu portes des caleçons,
2: choisi,
1: sur moi.
2: Hein, oui?
1: Ah oui.
0: Oui, non, mais il met des caleçons, quoi.
2: J'ai jamais porté de slip volontairement, en tout cas, parce que...
0: Oui, j'avais fait l'essai, moi. Parce que je me disais quand même, faisons l'essai. Et c'était pas si mal que ça.
3: Ah ouais? Ça sert un petit peu, quoi. Si tu veux que ça maintienne un peu, faut que ça scie un petit peu le côté.
0: Ouais, mais moi, j'ai des petites bouboules, donc ça me servait pas plus
1: que ça.
0: Toi, t'es tout en couille aussi, donc évidemment.
3: Oui, non, c'est vrai que moi, ça peut sortir, moi.
0: Pardon, Florent.
2: T'es pas oppressé?
0: Non, t'es pas oppressé. Au début, t'as peur d'être oppressé.
3: C'est en fait, attention.
1: Je suis un peu gêné par cette conversation.
0: J'avais pas vu que t'étais là.
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0: McFly et Carlito ont fait une grande annonce. Vous êtes au courant ou pas?
1: Pour les chips?
0: Les chips?
1: Ah oui, moi j'ai trop hâte. Mais ça fait 1000 ans qu'ils bossent dessus. On a envie de les goûter.
0: Je savais pas qu'ils bossaient sur les chips, McFly et Carlito.
1: Ouais,
0: je trouve ça improbable. Ils ont annoncé la sortie de chips au goût personnalisé le 1er juin 2026. Les chips, McFly et Carlito. On va parler des animaux et des noms qu'on donne aux animaux.
1: J'adore.
0: Je vous ai dit que j'ai 3 cochons depuis ce week-end. Il y a Alphonse, il y a Princesse, il y a Barbouillette.
1: C'est tellement mignon.
0: J'ai 3 chiffres sur les noms qu'on donne à nos animaux.
1: Vas-y.
0: Premier chiffre. Une personne sur 3 donne un nom bien précis à son animal de compagnie parce qu'il y a une histoire derrière.
1: Bah oui, mais c'est vrai que tu réfléchis au prénom.
0: Ah mais tu réfléchis grave.
1: Tu dis pas, ça sera tatata sans rien, tu vois.
0: Bah, moi, Alphonse, il y a une vraie histoire derrière, puisque je vous avais raconté quand ma femme était enceinte.
1: Oui.
0: Et qu'on savait pas si c'était un garçon ou une fille et qu'on n'avait pas le prénom, et ben on l'appelait Alphonse Lucette.
1: C'était le mignon.
0: On avait pris 2 prénoms qu'on n'aurait jamais donné à notre enfant.
1: Oui, mais c'était pour rigoler.
0: Et donc du coup, On l'a donné à Alphonse en nom à un des cochons. 45% des propriétaires, c'est le deuxième chiffre. 45% des propriétaires de chats lui ont donné un nom original. Surprenant. Ouais. Et enfin, 2% des propriétaires de chats l'appellent juste le chat parce qu'ils ne lui ont pas trouvé de nom.
1: Mais je trouve ça stylé, le chat, en vrai.
0: Ah ouais,
1: le chat. Je sais pas, je trouve ça donne un truc rigolo, quoi.
0: Ouais.
1: Ah oui, vous êtes pas
3: trop de personnalité, quoi.
0: Non, bah, après, il s'en fout, le chat. Tiens, le chat, globalement, se fout de tout.
1: C'est pas vrai. Ouais.
0: Donc, son nom, franchement, c'est vraiment le truc. Ouais. Est-ce qu'il y a un chat déjà qui revient quand on l'appelle?
1: Oui, mais bien sûr.
0: Non, il s'arrête, il te regarde et il s'en va.
1: Non, vraiment, il y a des chats chiants.
3: S'il vient, c'est qu'il a faim ou un truc comme ça, quoi.
1: Non.
0: Pourquoi un truc comme ça, c'est juste qu'il a faim?
1: Non,
0: ou qui veut te griffer, il a envie de te griffer.
1: Bien sûr.
0: Ou les deux, hein, il peut avoir envie de te griffer. Est-ce que vous avez déjà donné un nom original à un animal de compagnie? Ou est-ce qu'il y a une histoire derrière le nom de votre animal?
1: Ouais. Mmh.
0: Ah, Lorenza?
1: Bah, mon premier chat s'appelait Einstein.
0: Oui.
1: Et en fait, on a cru pendant des années que c'était un mâle. Mais on a découvert très vite que non, vu que elle a eu des petits. Et en plus, elle était ultra con. Donc, elle a vécu jusqu'à ses 21 ans. Mais Einstein, c'était pas le nom qu'elle aurait dû avoir.
0: Mais pourquoi vous l'aviez appelé Einstein?
1: Mais parce qu'on pensait que si on lui donnait un nom intelligent, peut-être qu'on avait espoir en Einstein.
0: Ah, ouais.
1: Mais c'est tout l'inverse qui s'est produit, quoi.
0: Tu disais que ça allait le motiver.
1: Hein. Voilà.
0: Ça l'a pas motivé. En plus, ça l'a vexé puisque c'est une femelle. C'est pas qu'elle était con, c'est qu'elle a voulu se manger, en fait.
1: C'est pour ça.
0: Est-ce que vous avez une histoire de nom d'animal spécial, Florent, notre producteur?
2: Moi, j'ai un pote qui a appelé son teckel son sec. Parce que comme c'est des petites saucisses, ça fait saucisson sec.
1: Waouh!
3: C'est un jeu de mots.
0: Mais pourquoi son
2: saucisse? Saucisse, c'est une saucisse, c'est comme des petites saucisses, c'est chez donc il l'a appelé son sec. Saucisse son sec.
0: Mais il l'a appelé son sec.
2: Oui.
0: Mais.
1: Parce que c'est comme une petite saucisse, donc saucisson sec.
2: Un saucisson sec.
0: D'accord, mais il n'y a pas de.
2: C'est un petit jeu de mots. C'est
3: non, mais il aurait dû l'appeler saucisson sec directement.
0: Oui,
3: du coup.
0: C'est ça le truc.
3: Parce que c'est un teckel.
2: Oui, mais parce que saucisson sec, comme prénom, c'est un peu long quand même.
1: Saucisson sec, c'est vraiment long à.
3: Et techniquement, vu que dans le saucisse, il y a le ce à la fin, il aurait dû appeler on sec, éventuellement. Ça aurait fait saucisson
1: sec.
3: Bon,
1: il s'appelle son sec, il s'appelle son sec.
0: Excusez-moi, s'il vous plaît, c'est le bordel. Je vois que c'est un gros débat. Personnellement, je trouve ça nul. Son sec.
2: Vous avez jamais aimé les jeux de mots.
0: Appeler Knacky par exemple, c'était marrant, tu vois.
1: Oui. Mais c'est là où on s'y attend, justement.
2: Oui.
1: Là, son sec.
0: C'est vrai que son sec, on s'y attend pas. C'est le mec, il a raté son nom, quoi.
2: En plus,
0: c'est comme il veut appeler son enfant Frédéric, il l'appelle Derrick.
2: Mais non, mais t'as la curiosité. Mais attends, pourquoi son sec? Là, t'expliques. J'ai saucisson sec.
0: Ouais, mais
2: d'accord.
0: Non, mais c'est décevant.
3: J'ai l'impression que le mec, c'est un auteur de nom de chien.
1: J'espère qu'il écoute pas ton pote, parce que vraiment, c'est.
0: Parce que tu dis, pourquoi son sec? Parce que saucisson sec.
3: Quand tu dois justifier le truc de ce player.
2: Vous n'êtes pas en mairie pour valider le nom des chiens si ça se faisait là.
0: C'est un très bon ami à toi?
2: Bah oui, quand même, ouais.
0: Ah
1: oui. Il viendra
2: c'est
1: pas
2: vraiment
1: ici.
2: Vraiment pas cool.
0: Ils sont secs.
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0: On parle des noms qu'on a donnés à nos animaux. Vous avez donné un nom spécial. Il y a une histoire derrière le nom que vous avez donné à votre animal. 0-870-42-48. On a Emma qui est là. Bonjour Emma.
6: Et coucou Manu, coucou les ouin-ouin.
0: Sois la bienvenue parmi nous Emma. Tu veux nous parler du nom que tu as donné à quel animal?
6: À ma tortue.
0: Oh, une petite tortue. Elle est petite ou elle est grosse maintenant?
6: Elle est moyenne.
0: Ah, elle est moyenne, d'accord. Elle a quel âge?
6: Elle a 12 ans.
1: C'est pas mal.
0: C'est malade parce que moi j'avais eu des petites torties quand j'étais petit, j'avais jamais réussi à les faire tenir. Alors que il paraît que ça devenait gros après. Moi dans ma tête, je me disais c'est incroyable de devenir grosse et tout, ce sera ma meilleure amie. J'irai à l'école avec ma tortue et tout. Non, j'ai jamais réussi. Mais toi, t'as réussi. Et tu sais quoi, tu l'as fait pour moi.
6: Oui.
0: Et elle a quel âge?
6: Elle a 12 ans. Elle a 12 ans et du coup, elle s'appelle Flash. Elle n'a jamais justifié son nom juste une seule fois. On pensait qu'elle irait plus vite, mais on l'a appelée comme ça, mais non.
3: C'est la torture.
0: Elle disait, on avait un chien, c'était un Saint-Bernard, on l'avait appelé Plume. Donc c'est le même.
1: Ah, j'adore. C'est trop drôle.
0: Flash pour une tortue, je trouve ça très très drôle. Embrasse Flash pour nous.
6: Avec grand plaisir.
0: Gros bisous.
6: Et Flash vous embrasse.
0: On est très heureux d'embrasser Flash. On a le temps de l'embrasser tranquillement. Hein.
1: Oui, bien sûr.
0: On peut commencer aujourd'hui, revenir demain à la même heure, alors un peu 3 cm. Manon est avec nous. Bonjour Manon.
7: Bonjour.
0: Bienvenue sur Énergie Manon. Tu veux nous parler de quel animal et quel est le nom de cet animal un peu marrant?
7: Alors, ma tante, elle a appelé son petit chien monsieur.
0: Oula, on t'entend pas bien, Manon, comme si tu parlais dans un mouchoir qui lui-même était derrière un rideau, devant ton téléphone.
7: Ma tante,
0: vas-y.
7: Elle a appelé son petit chien monsieur, ce qui fait que dans la rue, quand elle l'appelle, ben, tous les hommes, en fait, ils se retournent.
0: On t'entend pas très bien, Manon. Je suis désolée. Tu parles tout doucement, comme si tu voulais pas réveiller quelqu'un. Il y a des gens autour de toi qui dorment.
7: Ah non, je suis dans la rue.
0: Ah d'accord.
1: Ok.
0: Ah bah c'est très discrète. C'est pas, tu peux y aller. Oui. Elle aime pas parler trop fort.
1: Oui, oui, elle veut pas déranger.
0: Au restaurant, quand elle commande à manger, elle fait je vais prendre des carbonara. Excusez-moi. Puis comme la personne n'entend pas, elle dit vous prendrez quoi, des bolognaises? Oui, d'accord. Elle veut pas déranger les gens. Donc ta tante a appelé son petit chien monsieur, c'est ça?
7: Oui.
0: Ah, du coup, les. Ah, ok, j'ai compris ce que tu dis. Oui. Donc, les gens, quand elle dit monsieur, viens ici, les gens se retournent.
7: C'est ça.
1: C'est sa manière pour tchatcher ou quoi?
0: C'était pour draguer ou pas du tout?
7: Ah non, c'est qu'ils ne savaient pas comment l'appeler, ils l'ont appelé comme ça.
0: Ben, pourquoi pas?
3: Ouais, c'est pas mal.
0: Bah après, bon, ça fait beaucoup de temps qu'il se retourne quand même.
1: Oui, c'est
3: ça. Faut expliquer à chaque fois, quoi.
1: Tu prends un peu de temps. Non, pas vous, le chien.
0: Okay. Ça, c'est cool. C'est comme si t'appelles ton chien Baguette et que tu vas à la boulangerie. Non, Baguette. Non, Baguette ou Baguette, madame? Non, Baguette.
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0: Vous nous appelez au 0 870 42 48 et il est temps de retrouver celle qui a déjà 5 victoires.
1: Ouais.
0: Elle a 500 euros, elle va tenter de gagner 100 euros supplémentaires. Et comme après toute personne qui a 5 victoires, elle a le droit d'avoir sa musique.
1: Yeah.
0: Et elle avait choisi Soprano pour arriver sur le ring. Elodie est de retour, bonjour Elodie.
2: Bonjour l'équipe.
0: C'est sur Soprano que t'arrives ce matin. Après ce bon gros week-end, tu vas tenter de gagner 100 euros supplémentaires aujourd'hui, Elodie.
2: Oui, je croise les doigts.
0: Attention, en face de toi, il y a Thomas. Bienvenue sur Énergie, Thomas.
3: Bonjour Manu, bonjour tout le monde.
0: Thomas.
2: Bonjour Thomas.
0: Thomas n'a qu'une idée en tête, mettre un stop à la montée fulgurante d'Elodie.
1: Ah ben, rapide et cultivée, hein, Elodie. Donc,
0: Elodie, elle est forte. Elodie, elle est très forte. Elle n'a pas flanché une fois. Elle a 500 euros, elle va tenter d'en avoir 100 supplémentaires, mais Thomas, il veut les récupérer, ces 100 euros aussi. Je vous rappelle les règles, j'ai 3 questions. Le gagnant ou la gagnante sera celle ou celui qui aura 2 points à chaque question. Si vous pensez avoir la réponse, vous donnez votre prénom, vous donnez ensuite votre réponse. Si c'est la bonne, ça fait un point. Si elle est fausse, le point va à l'autre. C'est le premier ou la première qui atteint 2 points, qui gagne les 100 euros et qui reviendra jouer avec nous demain. Vous êtes prêts tous les deux ?
2: Oui, oui, on est prêts.
0: Bonne chance, on joue au Club des Génies. Voici la première question. Dans quel jeu de société faut-il aligner 4 pions rouges ou 4 pions jaunes ?
2: Thomas, Elodie.
1: Oh,
0: Thomas est rapide.
1: Okay.
0: Wow. On t'écoute.
3: Le puissance 4.
0: Bonne réponse de Thomas.
1: Ah oui, Thomas, il est pas là pour enfiler des perles. Hein.
4: Il veut en découdre.
0: Alors,
3: ah non.
0: Peut-être qu'il veut enfiler des perles. Mais en même temps, il veut gagner aussi.
1: Oui, c'est ça.
0: Thomas, 1 point. Elodie en danger, 0 point. Voici la deuxième question. Quel est le nom du créateur de Facebook le plus connu ?
2: Elodie.
0: Je crois que c'est Elodie. Hein.
1: Ouais.
0: Attendez.
1: Moi, je sais pas, j'avoue, ils ont dit en même temps, tu vois.
0: Nico, il fait un geste, mais il n'ose pas se prononcer.
4: Non, mais c'est délicat parce que moi, j'allais dire Thomas et Elodie en même temps a commencé à répondre et vu la réponse, ça partait un petit peu en cacahuète.
0: Quoi ? Non, j'ai même pas entendu la réponse de Elodie, moi. Attends. Florent, notre producteur va décider qui a répondu en premier, Elodie ou Thomas ?
5: Écoutez, honnêtement, je pense qu'on va remettre une autre question parce que je n'ai pas de point précis à donner. Je n'y arrive pas. Je préfère pas trancher.
4: Honnêtement, je n'ai pas à écouter.
0: Okay. Si, il était là.
4: Si.
0: Bon, ok. Ça fait une égalité. On met tout à zéro. C'était Mark Zuckerberg. C'est ce qu'avait dit Elodie ?
2: Oui.
0: On passe à une autre question. Dans quelle série Netflix suit-on un groupe d'ados confrontés à un monde parallèle ?
2: Thomas,
0: je t'écoute.
3: Stranger Things.
0: Stranger Things, oui, c'est gagné.
1: Wow, bravo Thomas !
3: Yes !
1: Incroyable !
4: Il est venu, il a joué, il a gagné.
1: Ah là, mais on a senti direct la pression là.
0: Ah bah,
1: il est là.
0: Elodie, je suis désolé,
2: oui,
0: 2-0.
2: Pas de soucis.
0: 2-0, c'est implacable.
1: Mais bien joué, hein.
0: Mais tes 500 euros que t'as gagnés, ils sont à toi, quoi qu'il arrive, Elodie.
2: C'est super, merci beaucoup l'équipe.
0: Ils sont pour toi les 500 euros. Et toi Thomas, tu marques ton premier point. Donc tu gagnes tes 100 premiers euros. Et tu reviens jouer avec nous demain à la même heure.
3: Ok, il n'y a pas de problème.
0: Oh, il est bien Thomas.
1: Il est confiant.
0: Il est très bien, il est décontracté. Il n'y a pas de problème, je serai là demain pour mettre une tôle à quelqu'un.
1: Ouais, c'est ça.
3: Exactement, c'est ça.
0: Bien Thomas.
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0: Elle sera avec nous, on vous l'annonce depuis la semaine dernière. Elle sera avec nous tout à l'heure à partir de 9h-9h15.
1: Je suis trop galère.
0: Elle est au Québec.
2: Mais oui, c'est normal, elle peut pas faire des allers-retours comme ça, quoi.
0: Franchement, moi, elle m'aurait dit de venir au Québec, je serais venu. Hein,
2: tu vois, bah, tu m'étonnes.
0: Mais elle fait aucun effort. C'est-à-dire que quand elle va arriver, elle va m'entendre, Zao. Elle sera avec nous tout à l'heure, elle va chanter en direct, évidemment, tout à l'heure, à partir de 9h-9h15 jusqu'à la fin de l'émission. 6h49, avant d'écouter Zao et MC Solar, on continue à parler des noms qu'on a donnés à nos animaux. Est-ce que vous avez un nom original que vous avez donné? Est-ce que vous connaissez une histoire incroyable du nom d'un animal? 0 870 42 48. Donc continuez à vous prendre au téléphone.
2: J'ai le chat d'un pote qui s'appelle Satan.
0: Oh putain.
2: Ouais, en fait, je savais que ça allait te...
0: Oh, j'aime pas l'idée, moi, non.
2: Mais non, mais en fait, il était tout noir avec des énormes yeux et toutes les nuits à 3h du mat, il pétait un câble en miaulant et en sautant partout. Et en fait, c'était un miaulement très rauque. Genre, tu vois, qui vient du ventre.
0: Oh là là.
2: Et donc, Satan, quoi. Mais il était très cool, à part ça. Hein, mais,
0: oui, à part ça.
2: Il ramenait des cadeaux, des oiseaux morts.
0: Non, non, mais c'est pas un cadeau, je te rappelle. Alors, je rappelle.
2: Ah oui, c'est
0: important.
2: Vrai.
0: Lorsqu'un chat vous dépose un oiseau mort ou une souris sur le paillasson de votre porte, ce n'est pas un cadeau pour vous. C'est juste qu'il vous montre ce qu'il ferait de vous s'il était juste plus grand.
2: Tu sais que ça m'a fait réfléchir cette phrase.
0: Bah, évidemment.
2: Parce que maintenant, dès que je vois un chat qui rapporte vraiment quelque chose, je me dis, ah oui. Mais elle est mollo.
0: Bah, exactement.
2: Je suis gentil.
0: Je vais pas trop le nourrir pour pas qu'il grossisse trop. Parce que sinon, il va me mettre sur le paillasson de quelqu'un. Voilà.
2: C'est tout à fait ça, ouais.
0: Laurie avec nous au téléphone. Bonjour Laurie.
3: Salut Manu, salut les ouin-ouin.
0: Merci d'être avec nous. Laurie, quel est le nom original que tu connais pour un animal?
3: Bah, on continue sur les chats. J'ai ma meilleure amie qui a décidé d'appeler son chat IFSI, ce qui veut dire Institut de Formation en Soins Infirmiers. Et elle l'a appelé comme ça parce que sa mère lui a offert quand elle a eu le concours.
0: Oui, ça n'a aucun sens.
4: C'est technique.
2: Ah oui.
0: Sa mère lui a offert un chat.
3: Oui.
0: Quand elle a eu le concours d'infirmière pour lui dire bravo, je t'offre un chat.
3: Voilà.
0: Et elle l'appelait Institut de Formation en Soins Infirmiers.
3: Exactement. Très bien résumé.
0: Ok.
2: Ouais,
4: ça manquait un
2: mignon.
4: Un peu d'imagination, quoi.
2: C'est, bah, si on t'offre
4: un truc pour le bac, du coup tu l'appelles bac. Voilà. Elle fait ça pour tout.
0: Mais encore bac, ça peut passer.
2: Ouais. Ouais.
0: IFSI, c'est vraiment. C'est rare de rencontrer quelqu'un qui fait. C'est incroyable que tu l'as appelé IFSI. Tu parles de l'Institut en Formation de Soins Infirmiers. C'est vraiment. C'est une blague de super niche.
2: Oui, oui, oui.
0: Merci beaucoup, Laurie, de nous avoir appelé. Quel est le nom que vous avez donné à un animal où vous connaissez une histoire un peu improbable?
4: Moi, quand j'étais petit, j'avais un lapin noir quand j'avais 6 ans et il avait une petite tache blanche au talon.
2: Oh,
4: on aurait dit, c'était très mignon, on aurait dit une chaussette trouée.
2: Oh.
4: Et comment que je l'ai appelé?
0: Chaussette.
4: Voilà.
2: Oui, quand t'as 6 ans.
4: J'avais 6 ans. Moi, j'avais pas mon concours infirmier, je sais pas quoi.
0: Chaussette, je trouve ça mignon, pour un animal.
4: Chaussette. Il a pas duré longtemps, mais chaussette, c'était mon lapin quand j'étais petit.
0: Ça fait un peu nom d'animal dans genre de Peter Pan.
2: Oui, dans les Disney.
0: Tu vois,
2: Chaussette est là, c'est vrai.
0: Chaussette est de retour.
2: Oui.
0: Alors, qu'est-ce qui s'est passé? Chaussette veut nous dire quelque chose.
2: Et Chaussette parle, mais bizarrement, mais on le comprend.
0: Voilà, en fait, on comprend sans qu'elle parle français, sans qu'elle parle humain. Mais Chaussette est incroyable.
4: Merci.
0: Elle a sauvé des vies, Chaussette.
2: Ah, oui.
4: Vous avez fait ramener à la vie ma Chaussette. Ça rappelle des souvenirs.
0: Ah ouais, bravo à Chaussette. Fabien est là, bonjour Fabien.
5: Salut Manu, salut les ouin-ouin.
0: Bienvenue sur Énergie. Fabien, quel est le nom d'animal dont tu veux nous parler?
5: Alors moi, c'est mon pote qui a appelé son lapin Fab, comme moi, parce qu'il trouve qu'il me ressemble. Il m'a dit, dès que j'ai vu ses petites dents, j'ai pensé à toi.
2: Oula, je sais pas comment le prendre, c'est ça.
0: Parce que les dents de lapin, on est quand même sur on est sur des cisailles, quoi.
2: Après, il a dit petites dents.
5: Non, je blague.
2: Allez, ah, okay.
0: Je le déteste. Il est parti avec ma femme. Ah oui, quand même.
5: C'est une cool histoire. Je fais ça pour un hommage quand même.
0: Non, mais oui, bien sûr, c'est un hommage. Tu vois, il y a des gens, on leur fait des statues. Toi, on a donné ton nom à un lapin. Voilà.
4: Ouais, c'est autre chose. Bien.
2: Avec tes petites dents, là.
4: Alors, Fabien, il en peut plus. Dès qu'il va prendre l'apéro chez son pote, il lui file des carottes.
0: Oui, très bien. Allez, t'inquiète pas, Fabien. Allez, maintenant, on va te sortir. Tu vas faire tes petites crottes sur le gazon, s'il te plaît. Belle journée à toi, Fabien. Merci de nous avoir appelés.
5: Merci, salut.
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0: chaque matin vous nous rejoignez, vous nous appelez, c'est gratuit. Je vous le rappelle, notre numéro de téléphone, c'est le 0870 42 48. Si vous n'avez pas le temps de nous appeler, si c'est occupé, je sais que c'est pas évident de nous avoir. Vous pouvez toujours nous envoyer des messages vocaux. C'est sur l'application Manu sur Énergie. Elle est gratuite, l'application. 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Vous pouvez nous écouter en direct, vous pouvez écouter les podcasts et vous pouvez nous envoyer des messages vocaux à n'importe quel moment quand vous en avez envie. On peut s'en écouter.
2: Ah oui, j'adore.
0: Allez,
2: ça.
0: On s'en écoute un ou deux.
1: Manu, j'ai besoin de ta clé triangle. Figure-toi que je devais changer mon embout de mon sextoy, oui. Un embout, ça se change. Et bien, je ne peux pas parce que il faut une clé triangle. Alors, ouais, très bon achat.
0: Et ben voilà.
4: C'est pas vrai.
2: C'est pas vrai.
0: Alors, si vous n'étiez pas avec nous la semaine dernière, vous ne pouvez pas comprendre ça, mais c'est vrai que j'ai acheté toute une panoplie de clés. Des clés carrées, des clés triangles, des clés losanges, tout ça, avec des petites, des grandes, des moyennes. Tout le monde dans l'équipe m'a dit que j'étais complètement débile.
2: Non, mais c'est juste que t'étais trop fière.
0: Mais il y a eu tellement de messages de gens qui ont dit, mais la clé triangle, c'est la vie.
4: C'est utile.
0: Ça m'a permis d'ouvrir cette porte, ça m'a permis d'ouvrir cette trappe, ça m'a permis. Et, la clé triangle permet aussi d'ouvrir la petite trappe des sextoys pour changer l'embout.
4: Fin du game.
2: Alors, c'est vrai que c'est un peu stylé.
4: On est bon. C'est le meilleur.
0: Alors, vous n'avez pas vu venir celui-là.
4: Ah, pas du tout, non.
2: Oh là là.
0: Ah, je suis très content. Ouais. Merci pour ce message. N'hésite pas à nous en redonner quand tu arrives à changer l'embout. Je suis très heureux que la clé triangle puisse vous donner du plaisir. Allez, 7h06, on double votre salaire.
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0: Et n'hésitez pas à vous nous envoyer des messages vocaux sur notre application, c'est l'application Manu sur Énergie, on les écoute chaque matin. Attention, le téléphone sonne, avant d'écouter Son of Legion. On vous appelle pour doubler votre salaire, ça a décroché. Allô, bonjour, c'est Marine du Cateau-Cambrésis dans le Nord.
8: Oui.
0: Marine, quel est le seul animateur radio qui double ton salaire?
8: C'est Manu sur Énergie.
0: C'est gagné.
8: Je suis trop contente.
0: Eh ben, tu peux être contente, Marine, parce que je te annonce que ton salaire de 1395 euros, on va te le doubler. Ça va faire 2790 euros.
8: Oh, super.
0: Alors, attention, Marine fait un métier. Je n'ai jamais entendu parler de ce métier. Je n'ai jamais même prononcé ce métier.
8: Oui, rechoisisseuse.
0: Ben voilà. Marine est rechoisisseuse. D'après vous, c'est quoi, rechoisisseuse? Voilà.
2: Elle choisit quelque chose déjà.
0: Elle le rechoisit du coup.
4: Oui, c'est ça. C'est qu'il y a des gens qui choisissent avant et elle rechoisit derrière.
0: Ouais, mais comment elle sait qu'ils se trompent? Elle rechoisit un truc.
4: Ils viennent en disant on s'est trompé de produit et du coup elle rechoisit à leur place.
0: Ah, c'est pas mal ça.
4: Tu vois?
0: On s'est trompé. Genre les bagues.
2: Ah ouais, c'est pas mal ça.
0: Je me suis trompé en choisissant la bague de fiançailles. J'aimerais la rechoisir.
4: Ouais.
0: Mais du coup, elle est redonneuse, elle n'est pas rechoisisseuse.
4: Ouais.
2: C'est dur, c'est quoi?
0: C'est quoi rechoisisseuse, Marine?
8: Alors, en fait, on a des flacons de parfum. Ça peut être aussi des pots de crème. Et donc, du coup, avant qu'ils soient remplis et décorés par leur marque, on doit les rechoisir pour pas qu'il y ait de glaçures, pour pas qu'il y ait de fissures au niveau de... Oh. Vous savez, où on visse le bouchon.
4: On n'y était pas.
8: Il faut pas qu'il y ait tout ça, en fait.
0: D'accord, okay. En fait, t'es revérifieuse.
8: Oh, oui, ouais, voilà.
2: Ah non, ça lui va pas,
4: Moi, ce que je retiens, c'est qu'avec un cheveu sur la langue, c'est bordel à dire.
2: C'est pas évident.
0: Donc, en fait,
8: mais c'est vrai qu'il est pas connu.
0: C'est toi qui choisis si le flacon de parfum va aller ou pas.
2: Et au nord, mais
8: c'est
2: tout
8: se passe bien. En fait, c'est le client qui choisit. Donc, c'est lui qui dit, il faut pas qu'il y ait ça dans la commande. Et donc, nous, du coup, on rechoisit et on suit ce que le client veut, en fait. Voilà.
0: C'est précis. C'est pour ça qu'elle rechoisit.
2: Okay.
0: Le client choisit et elle rechoisit. Mais si jamais le client n'est pas content, tu re-rechoisis ou c'est quelqu'un d'autre qui re-rechoisit?
8: Le plus souvent, c'est nous qu'on recommence, quoi.
0: D'accord. Il n'y a pas de re-rechoisisseur qui va juger le rechoisisseur.
8: Non.
0: Je t'ai perdu là, Marie. J'ai perdu, je sais. Moi-même, je t'avoue, je me suis un peu perdu. Marine, je te double ton salaire. 2790 euros, ça va arriver très vite pour toi.
8: C'est super, merci.
0: On t'embrasse fort, belle journée à toi et ça peut vous arriver. Vous aussi, tous les matins, on double votre salaire, 7h05 et 8h05. Dans moins d'une heure, c'est peut-être vous qu'on appellera en direct pour doubler votre salaire.
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0: On se fait du bien avec les bonnes nouvelles du jour parce que dans le monde, il n'y a pas que des mauvaises nouvelles et on vous le prouve chaque matin. C'est parti, tour du studio, on démarre avec Lorenza.
2: Et viva Italia!
0: Et viva Italia!
2: tu m'as suivi.
4: C'est
2: tu
4: tout
2: sais pas. Non, non. En fait, c'est le premier pays à accorder des congés payés d'urgence si votre animal est malade.
4: Oh,
2: je trouve ça, génial. Il faut juste fournir un justificatif d'un vétérinaire.
0: Oui, parce que dire ouais mon chat se sentait pas bien, c'est pas.
2: C'est compliqué. Et il y a d'autres pays qui pourraient suivre le mouvement.
0: Mais c'est pas mal, c'est vrai. Que, non mais des fois t'as des urgences, tu dois emmener ton animal en urgence chez le véto.
2: T'es dans la merde quoi. Bah,
0: exactement.
2: Tu taffes et tout. Donc là c'est possible en Italie, donc bravo à eux.
0: Et bravo.
2: Et
0: viva Italia. Les bonnes nouvelles du jour, Nico.
4: Les psychologues ils sont formels. Il faut partir en vacances tous les deux mois pour se remettre du stress du travail et recharger notre énergie.
2: Okay.
0: Mais c'est ça vient d'où ça?
4: Bah, ils ont fait une étude justement sur le stress des gens, etc. Et l'accumulation. Et ils disent le bon truc c'est tous les deux mois. Voilà.
0: Mais combien de temps tous les deux mois?
4: Bah j'imagine que c'est genre une semaine. Tu vois, c'est pas une semaine et c'est pas un mois et trois semaines.
0: Quoi. Les vacances scolaires c'est un peu ça. Hein
2: oui, c'est ouais, tous les deux
4: exactement.
2: Mois à peu près. Ouais.
4: Bah, voilà. Et on n'était pas bien à l'école. Alors.
0: Putain. Un peu. Et puis c'est pas une semaine, c'est deux semaines. Hein.
2: Ah oui, c'est vrai.
0: Et deux mois en été. Tiens, ouais. Je me rends compte que c'est un peu comme nous. J'ai une bonne nouvelle pour toutes les femmes.
2: Ah.
0: À La Rochelle, il y a une nouvelle forme d'anesthésie qui va permettre aux femmes qui sont sur le point d'accoucher de ne pas avoir à rester couchées pendant des heures.
2: Ok.
0: En fait, cette forme d'anesthésie, donc c'est une anesthésie déambulatoire, ça permet de se mettre debout, de rester debout.
2: C'est trop bien.
0: Ah. De bouger. Et en fait, au lieu d'attendre pendant des heures
2: que
0: ça arrive,
2: comme ça, ouais.
0: D'être là et de pouvoir marcher tranquillement.
4: C'est bien.
0: Après, il faut juste faire attention, c'est une anesthésie, donc tu peux ne pas te rendre compte que.
2: Ah oui, bah, qu'il est là, quoi.
0: Oui, il faut faire attention.
2: Ah oui, mais il faut quelque chose en dessous à chaque fois, quoi.
0: Ça a été, oui, un coussin, ouais. En fait, vous demandez à votre mari de vous trimballer avec un coussin en dessous.
4: Voilà.
0: Non, c'est une vanne, c'est pas vrai. Le truc a été testé, ça marche bien.
2: Trop bien.

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1: Quand t'as dit la musique, c'est boum, boum, boum, oh là là.
2: Il y a pas de mélodie, il y a pas de parole, ça s'arrête jamais.
3: Ah, c'est une soirée spéciale, quoi.
2: Ah ça, je peux plus jamais.
3: Bah, on l'a compris. le message, t'as changé d'amis depuis, j'imagine.
2: Oui, bien sûr.
3: Qu'est-ce que vous avez fait que vous ne referez plus jamais? Moi, c'est l'acrobranche.
2: Ah ben bah oui, ah, mais t'as le vertige.
1: Ouais, t'as un petit trauma là-dessus.
3: Bah, j'ai le vertige, mais je pensais pas qu'à l'acrobranche j'allais la voir, tu vois. Mmh. Et je vous avais expliqué, ils sont venus me.
2: Oui, en plus le truc de départ.
3: Au premier,
1: l'initiation.
3: Le parcours vert.
2: Trop gênant.
3: C'est le premier. Et au premier truc, vraiment, à la première pause, j'ai fait je peux pas.
2: Mais et peut-être que maintenant, t'es aguerri et tu devrais retester.
3: Non. Non, okay. Justement, c'est le principe. Je le ferai plus jamais. Okay. Je sais, non. Mes jambes flagellent.
1: C'est mignon.
3: À un mètre de hauteur, je suis pas bien.
1: Donc, ils t'ont descendu un rappel?
3: Non, ils m'ont dévissé le harnais,
1: ouais.
3: Là.
1: Ouais.
3: Et ensuite, ils m'ont sorti de la plateforme. Mais en fait, je pouvais sauter, quoi. Bah, tu vois, c'était.
1: C'est pas vrai.
3: Ah oui. Oh, ah oui. Je me suis assis et j'ai
1: senti les jambes qui touchaient par terre. C'est sans tabouret en fait.
3: Par contre, ça j'étais. Alors c'était honteux.
2: Oui.
3: Vraiment,
1: l'escabeau chez toi, t'es pas bien, j'imagine.
3: Non, chez moi ça va sur l'escabeau. Non, c'est le côté vraiment. Je sais pas, j'ai pas le repère, t'es pas bien quoi sur le fil là comme ça. D'accord, non, plus jamais. Qu'est-ce que vous ne referez plus jamais de votre vie que vous avez essayé, mais vous ne referez plus? Florent, notre producteur.
4: Glisser ma tête sous un meuble pour aller chercher une balle. Oui,
2: c'est technique.
4: J'avais fait tomber une balle sous un meuble quand j'étais plus petit.
3: Oui.
4: J'ai glissé la main, évidemment, et j'ai mis la tête.
3: Et alors
4: je ne sais pas pourquoi. Mais en fait, une fois la tête sous le meuble, j'ai redressé la tête.
2: Oh,
4: et du coup, j'arrivais plus à sortir.
2: T'es resté coincé.
3: Ah, mais ça, c'est un traumatisme d'enfance, quoi.
4: Ah, mais je suis resté la tête coincée sous le meuble pendant 5 minutes jusqu'à ce que des jeux. Bah, du coup, on soulève le meuble et qu'on. Ouais.
3: Mais tu sais que maintenant tu peux le refaire, tu risques pas grand chose. Hein,
2: non, mais je crois qu'il osera plus jamais.
4: Attends, jamais je passe ma tête sous un meuble. Non, c'est impossible.
3: Ah, t'as été traumatisé.
4: Ah, mais tu te rends compte la sensation de. T'es à plat ventre et là tu peux plus sortir ta tête. Tu fais.
1: Oula, tu aurais dû rester bloqué. Quoi.
3: Est-ce que tu t'es dit, putain, toute ma vie je vais rester comme ça, on va m'appeler l'homme armoire.
4: Franchement, je me suis dit, mais c'est mort nul en plus, quoi.
3: Ouais, mais tu pensais déjà que c'était foutu, que la fin de ta vie déjà.
4: Bah, clairement, je vais plus pouvoir manger, je peux plus boire, je peux rien faire.
1: Putain, une pensée pour tes parents qui ont dû entendre gueuler en disant, mais quel con.
4: En plus, ça a étouffé, c'est leur fils.
3: Tu t'en es sorti aujourd'hui.
4: Ouais.
3: On est fiers de toi.
1: Mais il a du mal à aller chez Ikea. C'est un petit trauma.
3: Ah bah, il monte plus de meubles. Hein. Bucket list à l'envers, qu'est-ce que vous ne referez plus jamais de votre vie, Nico?
1: Bah, j'ai envie de vous dire me marier, hein.
2: Oh non!
1: Mais arrêtez. Non mais il y a pas de, c'est pas négatif hein, mais c'est que j'ai appris de mes erreurs et tu sais quoi, pour moi j'étais dans une éducation où il fallait forcément se marier dans la vie et je pense que c'est ce que je dirais à mes enfants. On n'est pas obligé de se marier.
3: Mais ta partenaire de vie, elle veut pas se marier?
1: Pas encore. Écoute, en vrai, tu vois, on a 37 ans tous les deux. Elle s'est jamais mariée. Il y a pas de volonté tout de suite, quoi.
3: Ouais, non, si vous avez pas envie,
1: là, je suis en plein divorce, donc financièrement, je t'avoue.
2: Mais non, mais on peut se marier à n'importe quel âge. Ça se trouve, je sais pas, à 80 piges, vous allez vouloir vous marier, tu vois.
1: Peut-être, mais on fera un petit truc.
3: Le problème, c'est que si tu te maries à 80, deux jours après, tu fais de quoi tu parles. C'est compliqué. Ouais. Qu'est-ce que vous avez fait? Vous le referez plus jamais, Lorenza?
2: Les autotamponneuses.
3: Ah, oh.
2: Je déteste ça.
3: Je
2: l'ai fait une fois pour un date quand j'avais genre 19 ans. J'ai failli passer au-delà de la rambarde. Il voulait faire le fou et me montrer
1: qu'il. J'adore ça. C'est vrai qu'il y a des gens trop premier degré.
2: J'avais des bleus sur les genoux, j'avais des bleus sur les coudes. Les enfants voulaient me rentrer dedans. Tout le monde crie dans tes oreilles. Tu prends des à-coups toutes les deux minutes. Je ne trouve pas ça rigolo.
3: Le problème, c'est que quand tu fais des autotamponneuses avec quelqu'un comme toi, si on en fait, plus t'as peur, plus moi ça me fait trop rire de te tamponner.
2: Ah, mais tu vois, t'étais comme mon ex de l'époque.
1: Moi,
2: je faisais pareil.
1: Hein.
2: Il était là.
1: Moi, j'ai fait une battre un jour. J'étais avec ma nièce, justement, qui a 7 ans. J'étais avec elle et il y a des mecs qui montent qui sont beaucoup trop vieux pour moi pour ça.
2: Oui.
1: Ils n'avaient pas d'enfants à côté, ils étaient trop premier degré. Donc forcément tu gueules, tu fais tu fais quoi là?
3: Non mais évidemment, on va pas aller tamponner une enfant.
2: Mais non,
3: Lorenza,
2: oui, moi j'étais plus enfant.
3: Lorenza, je te tamponne mais grave.
2: Ah bah oui, je sais, mais
3: je ris.
2: J'avais plus de dos,
3: Exactement, en plus tu dis ça me fait mal au dos. Je ris.
2: Plus jamais.
3: Ah vraiment, j'ai aucun recul sur les autres tamponneuses. On va le faire.
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5: Non mais laissez-moi.
3: Coupe du monde qui arrive.
2: Ah, c'est bientôt là, c'est...
3: On va tous regarder le foot.
2: Ah, ça va être fou.
3: Et pour regarder le foot, il faut quoi? C'est...

0: ça arrive au mois de juin.
1: Ouais, ouais,
0: juin,
1: ça arrive, okay. là mi-juin, je crois, ouais, le 12, un truc comme ça.
0: Ah ouais, ça arrive très vite, la Coupe du Monde. Alors, et pour regarder le foot, qu'est-ce qu'il faut faire?
1: Faut avoir une télé. Hein.
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0: 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On va jouer ensemble au jeu des 5 mots, le meilleur jeu radio du monde. C'est dans 5 minutes, ce sera juste après Alex Warren. Mais avant ça, il faut qu'on prenne au téléphone Elvire. Parce qu'Elvire a un souci. C'est le moment de la chanson de la réconciliation, comme tous les mardis. Il y a quelqu'un qui est fâché avec Elvire. Bonjour Elvire.
2: Bonjour Manu, bonjour tout le monde.
0: C'est stylé comme prénom,
1: ah
0: Elvire.
1: Ouais, j'ai jamais entendu ça, moi.
0: J'ai bien kiffé dire Elvire.
1: C'est trop stylé.
0: Ça fait personnage de dessin animé.
1: Ouais.
0: Pas forcément gentil d'ailleurs.
1: Non.
0: Non.
1: La méchante.
0: Ouais, la méchante Elvire a concocté des potions pour tuer tout le village des Schtroumpfs. Putain, c'est pas. Elle est pas très sympa, Elvire. Pardon et bienvenue parmi nous, Elvire.
2: Bonjour, bonjour.
0: Bonjour. Elvire, tu nous as appelé parce que il y a un peu de tension. Il y a de tension, de ce que j'ai compris, dans ton couple. Avec ton chéri, vous êtes fâché.
2: Oui, tout à fait, oui.
0: Raconte-nous tout.
2: En fait, mon chéri Dorian prend des cours de dessin. Et donc, il en a sa 3e séance. Et en rentrant à la maison, il était tout fier de me montrer son dessin de maison. Sauf qu'en fait, moi, j'ai trouvé que ça ressemblait à un chien. Je suis partie en fou rire, mais vraiment incontrôlable. Et depuis, il est vexé. Je me suis excusée, mais bon, enfin, le mal était fait, quoi.
0: Mais attends, le dessin, c'est quoi? C'était une maison?
2: Oui.
0: Ah,
2: oui.
0: D'accord.
3: C'est chaud quand même.
0: Et toi, tu pensais que ça ressemblait à un chien?
2: C'est ça.
0: Bon, ça c'est du Picasso, quoi.
1: Oui, c'est son interprétation à lui, peut-être.
0: Mais
1: que...
0: C'est vrai que quand tu démarres un truc et que t'es passionné et que t'as l'impression d'être bon tout de suite, quand...
1: On se fout de toi, c'est pas cool.
0: En fait, elle a pas fait exprès.
1: Non.
3: Après, entre une maison et un chien, c'est quand même 3e cours de dessin.
1: Mais oui, mais non, mais c'est sa chérie, tu vois, il pense qu'elle va le soutenir.
0: Exactement.
1: Et tout, et là, bim, elle se moque un peu.
0: Là, elle l'a lâché dans la côte et même elle l'a poussé du haut de la falaise, là. Ça s'est passé quand?
2: C'est vendredi soir.
0: Ah oui, ouais. Vous avez pas passé un très bon week-end.
1: Susceptible, hein, Dorian.
2: Non. Bah, j'ai essayé, tu vois, lui préparer des petits plats, lui dire on peut aller au resto.
0: T'as bien la bouffe, Elvire. Hein,
1: ah oui.
2: Lui aussi, donc je me suis dit que ça allait marcher comme ça.
0: Et bon, il te fait toujours la tête.
2: Oui.
0: Ok.
2: Oui, c'est un peu froid.
0: Notre destin, notre mission, c'est d'arrêter que les gens se disputent, de dire stop, oui à la fâcherie, parce qu'on ne veut pas. Elvire, nous allons tout faire pour te rabibocher avec Dorian. Est-ce que vous avez une chanson de couple? Une chanson, par exemple, sur laquelle vous vous êtes rencontrés? Ou alors, est-ce qu'il y a une chanson que lui, vraiment, il surkiffe parmi toutes les chansons du monde?
2: C'est Encore et encore de Francis Cabrel.
0: Ah ouais, là, je peux rire, moi aussi.
1: Mais, ah bon
0: je m'attendais pas à ça. Pourquoi pas?
1: Bah oui, bien sûr. Bon, c'est beau.
0: C'est bon, c'est un petit 40 ans, quoi.
1: Bah, bien sûr. Et après, indémodable, Cabrel.
0: Il y a indémodable, Cabrel.
1: Bien sûr.
0: Oh,
1: ah, quand même un petit peu. Mais... Si voir. Ça fait plaisir à Dorian.
0: C'est Francis Cabrel. C'est un monument. Ok, encore un encore de Francis Cabrel. Eh bien, c'est sur cette chanson que nous allons tenter de vous rabibocher. Je te présente Florent, qui est le producteur de notre émission et qui est aussi la voix chantée de cette émission.
4: Salut, Elvire. Et je vais tout donner.
2: Bonjour, Florent. Je compte sur toi.
0: Voilà ce que va faire Florent. Tu lui donnes 10 minutes. 10 minutes pour, sur Encore et encore de Francis Cabrel, écrire une chanson en rapport avec votre histoire, en rapport avec ce dessin d'une maison qui ressemble à un chien, en rapport avec votre histoire, tout ce que tu nous as raconté. Et tout à l'heure, nous allons l'avoir au téléphone. Il va lui chanter cette chanson, en espérant que grâce à elle, vous vous rabibochiez. D'accord, Elvire?
2: Oui.
0: On se donne 10 minutes, donne-nous 10 minutes pour tout faire. C'est la garantie énergie zéro fâcherie.
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0: mec de Lorenza.
1: C'est vrai.
2: Je me suis dit, est-ce qu'il va le dire ou pas?
0: Elle adore que je le dise.
2: Oui, trop content.
0: Parce que pendant un quart de seconde, elle s'imagine,
2: oui,
0: que c'est le cas.
2: Bah oui, clairement.
0: Tu viens à la maison ce week-end avec ton mec?
2: Ah, ben franchement, j'adorerais.
0: Il sera là, Benny?
2: Oui, il va nous faire un

0: télé de merde, moi.
1: Oh là, en plus, un lit de merde.
0: Bah oui, un peu aussi, oui.
1: Un appart de merde.
0: Non, ça non, ça il est bien.
1: Des colocs de merde.
0: Ah non, non, je les aime.
2: Ah, si je gagne la télé, je peux te donner mon lit, si tu veux, si j'en ai plus besoin.
0: Ah, ok, bah je pensais qu'il allait me donner la télé. Mais...
2: Ah bah non.
1: Non, non, il n'est pas là pour gagner un lit. Cette télé 4K énorme, Vivien, elle est pour toi si tu gagnes au jeu des 5 mots et tu vas jouer avec Lorenza.
0: Ah, trop bien.
1: Oui, voilà, vous
0: allez,
1: cool,
0: merci.
1: Alors attention, Lorenza va sortir du studio et quand elle sera dehors, je vais te donner 5 mots. Après chaque mot que je te donne, tu me donnes le premier qui te vient en tête. Ensuite, Lorenza revient. Je fais la même chose avec elle. Et dès que vous avez un mot en commun, c'est gagné, la télé 4K 75 pouces, elle est pour toi. Vivien, t'es prêt?
2: Ok, allez, je suis prêt.
1: Bonne chance à toi, c'est parti, on joue au jeu des 5 mots. Yoga.
2: Fitness.
1: Pelleteuse.
2: Chantier.
1: Saut.
2: Eau.
1: Téléphérique.
2: Nacelle.
1: Coude.
2: Poignet.
1: Et le taquet, Vivien. Allez bien. Vivien, il donnait limite les mots avant que je donne les miens. Wow. Très rapide, Vivien, on va faire revenir Lorenza maintenant. Je fais exactement la même chose avec elle. Et s'il y a un mot en commun, il suffit d'un seul mot en commun, et ben c'est gagné, la télé pour toi.
0: Ça a fusé, okay, là.
1: Ah okay. Oui, il a frassé, Vivien.
0: Ok.
1: Pas d'hésitation, rien, bim, boum.
0: Oula, oh, la pression, ok, ça va
1: attention,
0: aller.
1: Attention, c'est parti, on joue au jeu des 5 mots. Yoga.
0: Détente.
1: Il avait dit fitness.
0: Ah.
1: Pelleteuse.
0: Neige.
1: Chantier.
0: Ah,
1: pelleteuse neige.
0: Ouais, il y a pas
1: pour enlever la neige.
0: Ouais.
3: Ah, avec la dameuse.
0: Ah merde.
1: Oh, c'est pas grave. Bah, c'est pas grave, il reste 3 mots quoi.
0: Ah non, arrête.
1: Non, il y a pas de mal. On y va. Il reste 3 mots. Saut.
0: Et.
1: Ah non, eau. Un saut d'eau. Ah oui, vous étiez pas sur le même
0: moi,
1: saut.
0: Moi je pensais un saut de et tu
1: oui.
0: sautes quoi.
1: Oui, oui. Ah, lui non. Il reste 2 mots. Téléphérique.
0: Cabine.
1: Ah, pas loin, c'était nacelle.
0: Putain, pardon.
1: Je t'en prie. Il reste un mot.
0: Oh non.
1: Bah si. Coude.
0: Bras. Oh non, il a dit quoi?
1: Aïe, aïe, poignet.
0: Poignet, ah le poignet. Oh là là, ah ouais, on n'était pas du tout connectés.
1: Non, là ce matin, il y a eu
0: putain,
1: un...
0: Putain, c'était, ouais.
1: Il y a un loupé.
0: Piqué, là. Ouais.
1: Ah, Vivien, je suis désolé, c'est pas grave.
2: Je suis grave déçu, ouais.
0: Bah, ouais,
1: je sais, mais
0: désolé.
1: Ça... Non mais je suis d'accord avec toi, c'est la faute de Lorenzo.
0: Non bah non. Mais mes mots étaient très bien aussi.
1: Ça, oui, oui,
2: bon, après j'ai peut-être répondu un peu trop vite.
1: Bah t'étais au taquet, mais il n'y a pas de bonne réponse ou de mauvaise réponse.
0: C'est une manière de penser.
1: Exactement,
0: quoi.
1: Ça a pas marché pour cette fois-ci, mais tu nous rappelles quand tu veux, Vivien.
2: Ça marche, pas de souci, merci.
1: Belle journée à toi et toute cette semaine, demain encore, il y aura une télé 4K offerte grâce à Carrefour, une télé 4K 75 pouces au jeu des 5 mots. C'est pas grave, Lolo.
0: Ah oui, je suis déçu pour lui, de ouf.
1: Mais c'est bon. Pas grave.
0: Ouais, ça arrive. Hein.
1: Regarde, c'est ton mec qui est là.
0: Je sais, je suis très heureux.
1: Ah, il paraît qu'il veut pas jouer avec toi au jeu des 5 mots.
0: Ah bah, je comprends.
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1: 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Après les infos de 7h30, on a eu Elvire au téléphone. Elvire, t'es toujours avec nous?
6: Oui, tout à fait, je me suis là.
1: Elvire, on a un souci avec toi, et le souci, c'est ton chéri. Il s'appelle Dorian, il te fait la tête parce qu'il prend des cours de dessin. Et après sa 3e séance, la semaine dernière, juste avant le week-end, en rentrant à la maison, il t'a montré son dessin d'une maison. Et toi, t'es parti en fou rire parce que ça ressemblait à un chien et pas à une maison. Du coup, bon bah, ça l'a vexé, tu t'es excusé, mais bon, c'était trop tard.
0: Ah
1: quoi.
0: Oui, le mal est fait, hein.
1: Ah, c'est ça.
0: Comme on dit.
1: Comme on lit dans les villages.
0: Ah, bien sûr.
1: Ça, le mal était fait, hein. Ça, c'est genre, on pouvait pas revenir
0: mais
1: dessus.
0: Donc, il s'est rattrapé.
1: Bah, c'est un peu compliqué depuis 4-5 jours quand même. Mais on est là.
0: Oui.
1: Elvire, et tu nous as appelé parce que la garantie énergie, c'est zéro fâcherie. Et on va tenter de vous rabibocher. Tu nous as dit que sa chanson préférée, c'était Francis Cabrel encore et encore. Et ben, c'est sur cette chanson que Florent, le producteur de l'émission, a écrit des paroles sur l'histoire que tu nous as racontée. Normalement, Dorian, ton chéri, on l'a au téléphone maintenant. Il sait qu'il passe à la radio, mais il sait pas pourquoi. Allô, Dorian?
7: Allô?
1: Oui, c'est Dorian?
7: Oui.
1: Bonjour, allô. Dorian, je m'appelle Manu, t'es en direct sur Énergie.
7: Ok,
1: la
7: ouais.
1: La radio. Sois le bienvenu,
7: ouais, okay.
1: Bienvenu parmi nous. On t'appelle ce matin parce qu'il faut qu'on règle un problème. Il faut qu'on le règle très vite. Ce problème n'est pas vraiment un problème. Parce que quand même, nous parlons de ta chérie, Elvire. Elvire, dis bonjour à Dorian.
6: Coucou mon chéri.
7: Salut.
1: Dorian, nous sommes au courant. Nous sommes au courant de cette maison qui ressemble à un labrador apparemment. Dorian, Dorian, j'aimerais que tu écoutes. J'aimerais que tu écoutes ce qui va se passer maintenant parce qu'elle vient nous appeler parce qu'elle elle veut pas. Elle veut pas que vous soyez fâchés. Elle veut que vous vous rabibochiez. Et pour ça, elle a fait appel à ce qu'on appelle la chanson de la réconciliation. Dès les premières notes, tu vas entendre cette chanson et tu vas dire, bon sang, c'est ma chanson préférée. Et tu vas bien tendre l'oreille parce que ces paroles, elles viennent du cœur d'Elvire et elles sont pour toi.

0: Norvège.
1: Dorian.
2: Oui.
1: Dorian, tu as entendu cette belle chanson pour toi?
2: C'est très talentueux, bravo.
1: Il s'appelle Florent et il a fait ça pour toi et pour Elvire. Est-ce que tu es prêt à te rabibocher avec Elvire et te dire que c'est pas grave? Allez, il y en aura d'autres des dessins.
2: Moi, je suis pas sûr qu'il y en ait d'autres, mais.
0: Mais bon. Si.
1: Attention. C'est très bien.
0: Ouais, peut-être.
1: Yes. Dorian, tu aimes Elvire?
2: Oui, on peut peut-être se rabibocher. J'ai un deal à proposer parce qu'elle a jamais voulu de chien. Enfin, elle a toujours voulu de chien, pardon. Moi, non. Donc, si on accroche le tableau dans le salon, ça peut être un compromis.
0: Bah, c'est génial.
1: Ben voilà, vous accrochez
0: la maison chien,
1: et ça fait un chien. Là, ça devient plus compliqué. Je te propose, quand tu te refâches avec Elvire à propos du chien, tu nous rappelles et on fera la chanson de la réconciliation dans l'autre sens.
2: D'accord.
1: On vous embrasse tous les deux. On va vous offrir à chacun le t-shirt Manu sur énergie et le mug Manu sur énergie. Un pour chacun.
2: C'est gentil. Merci beaucoup.
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5: Oui, allô?
1: Allô, bonjour. C'est Antonin de Toulouse.
5: Oui, c'est bien moi.
1: Antonin, quel est le seul animateur radio qui loupe ton salaire?
5: C'est Manu sur Énergie.
1: C'est gagné. Antonin, nous allons te doubler ton salaire de 1886 euros. Il va passer à 3772 euros.
5: Waouh,
1: 3772 euros, j'ai l'impression que ça te rend heureux.
5: Alors, un petit peu quand même, oui.
1: Bah oui. Tu sais déjà ce que tu vas en faire?
5: Oui, tout à fait. Je sais déjà ce que je vais en faire, oui.
1: Bah vas-y.
5: Ah, ça va partir sur un... Je vais rembourser le prix de ma voiture avec ça.
1: C'est pas mal.
5: Ah oui, ça va m'aider beaucoup.
1: C'est déjà pas mal. C'est quoi, c'est dans la tête, tous ces trucs-là? Tu dis, hop, ça c'est réglé.
0: Ouais. Exactement. Une charge mentale en moins.
1: Exactement.
0: Ouais.
1: Puis j'ai une putain de charge mentale.
0: Ah ça, oui.
1: Alors Antonin fait un métier rigolo. Ah. Je trouve ça rigolo. Antonin est géomètre topographe.
5: C'est ça, tout à fait.
1: C'est quoi exactement? Pour moi, c'est les mecs, ils ont un casque de chantier sur le bord de la route et ils regardent dans un appareil pour mesurer.
5: C'est exactement ça, effectivement, c'est tout à fait ça. Et c'est pour faire des plans, donc on est tout dans. On fait tout ça pour de la mesure en fait.
0: Ok.
1: Toi, tu fais des mesures ou tu fais des plans ou tu fais les deux?
5: Alors normalement, on fait les deux, mais moi je suis plus côté bureau, donc je suis sur le dessin en fait. Je fais aussi de la modélisation 3D.
0: Ça c'est stylé.
1: Ça c'est pas mal.
0: Ouais, à fond.
1: Ouais, je fais de la 3D, c'est toujours classe.
0: Ouais.
1: Ça touche du
0: logiciel. Ouais.
1: T'as pas besoin d'en dire plus, les gens ils disent waouh.
5: C'est vrai que ça fait son petit effet généralement.
1: Et puis géomètre topographe, honnêtement, oui, c'est sympa.
0: C'est chouette à dire aussi.
1: Tu vois, tu peux pas être méchant quand t'es géomètre topographe. Mais vraiment, excuse-moi, il n'y a pas de fait divers avec le géomètre topographe écartelé toutes les personnes de son village. Ça n'arrive jamais.
6: C'est vrai.
1: Bon, ça n'arrive pas non plus avec un tennisman.
0: Non.
1: En même temps, là, j'ai pris un truc extrême, mais.
0: C'est fou.
1: Je ne connais pas de géomètre topographe.
0: Voilà, sympa, quoi.
1: Qui a fait un fait divers, voilà. T'es sympa. T'es sympa, bon. En plus, tu fais de la 3D. Antonin, t'as tout pour toi. Et en plus, je te double ton salaire. Bravo à toi.
5: Parfait, merci beaucoup. Ça fait longtemps que je vous écoute en plus. Je fais une bise à ma famille et surtout à mes frères qui m'ont fait découvrir l'émission en 2015. J'avais 14 ans et jamais je me ferais doubler mon salaire. J'ai 14 ans, c'est pas possible.
1: Effectivement.
5: Et maintenant que j'en ai 25, je me fais doubler mon salaire et merci infiniment.
1: Putain, c'est une bonne pub ça.
0: À fond.
1: Vous nous écoutez en ce moment et vous avez 13 ans, restez avec nous. Dans 10 ans, ce sera votre tour. Putain, c'est bon. Bien sûr. Antonin, on te le double ton salaire. C'est à toi que ça arrive ce matin. T'as attendu plus de 10 ans et ben voilà. 3772 euros, ça arrive vite pour toi.
5: Merci infiniment, merci tout le monde.
1: Belle journée à toi.
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0: et y aller, Nico.
1: Il y a certaines plantes qui entendent les vibrations des insectes et augmentent leur nectar quand une abeille approche, par exemple. C'est pas beau, la nature ?
0: Mais alors pourquoi la plante va faire plus de nectar lorsque l'abeille arrive ?
1: Bah parce que je pense qu'elles savent
2: l'aide.
1: Que, enfin tu vois, ça elle l'aide. Elles savent que ça
0: ah oui,
1: sert.
0: Parce que l'abeille elle va aider
2: elle
0: à polliniser.
2: Oui, exactement. Voilà,
0: et donc c'est pour qu'il y ait d'autres plantes derrière
2: exactement.
0: Pour se reproduire.
2: Ouais.
0: Donc c'est pour la reproduction.
2: Bien, c'est grave malin.
1: C'est qu'il y a une
2: conscience. C'est de la drague en fait.
0: Alors c'est pas vraiment de la drague.
2: Bah, non. Elle drague l'abeille, tu vois.
1: Ouais, ouais. Si tu veux.
2: Pour se reproduire après.
0: Pour se reproduire.
2: Ouais.
1: D'accord. Ok. Elle drague l'abeille.
0: Elles sont fortes, les plantes.
2: C'est trop fort.
1: C'est bien, hein.
0: On s'imagine pas comme ça. C'est voilà. Incroyable. Mais les plantes sont merveilleuses.
2: C'est vrai.
1: Oui.
0: Lorenza, apprends-nous quelque chose.
2: Bon, c'est autre chose, moi. Des chercheurs japonais ont trouvé un lien entre la taille du nez et la taille du zizi.
0: C'est vrai.
2: Bah, ouais. Alors oui, pas alors, bon,
1: forcément.
2: Comme ça.
0: Effectivement, le fait que j'ai un gros nez joue dans ma réponse.
2: En fait, il y a un lien entre la taille du nez et du pénis parce que il pourrait être influencé par les hormones de croissance.
0: Ah ouais.
2: Dans le ventre de la maman. Ouais.
0: D'accord.
1: Et alors, moi, j'ai juste des grosses narines. J'ai pas un gros nez, mais juste.
2: Alors, là, c'est des bouboules.
0: Ça veut dire ouais, exactement. T'as juste des grosses couilles, mec.
1: C'est que des.
2: On est des gamins.
0: Désolé, tout en couille.
1: Pas de soucis.
0: Les infos aléatoires du monde, on continue. On n'a jamais observé de grands requins blancs s'accoupler.
2: Jamais. Ah, bon, c'est vrai que j'ai jamais vu ça dans les reportages.
0: Eh ben, jamais. Personne n'a jamais vu de grands requins blancs s'accoupler. Aucun témoignage humain.
1: Ils sont pudiques.
0: Et pourtant.
2: Bah, c'est fou. Et ça se trouve, ils font différemment.
1: Ils se
0: bah, différemment.
2: Bah, je sais pas, ils doivent faire.
0: Je sais
2: pas.
0: Le mec, il mise. C'est comme une flèche avec un arc.
2: Un arpon.
0: Touché. Oh oui. Agendas, vous connaissez les glaces Agendas?
2: Bien sûr.
1: Ah ouais, trop.
0: Est-ce
1: bon.
0: Que vous savez ce que ça veut dire?
2: Je sais pas, ça doit être en allemand ou en
1: pas les fondateurs ou un truc comme ça?
0: Les fondateurs en allemand, eh ben pas du tout. C'est génial parce que Agendas n'a aucune signification dans aucune langue. Et en fait, le nom, il a été choisi et étudié pour, justement, sonner européen.
2: Ah,
0: tu vois, t'as dit, oh, ça va être de l'allemand. Bim.
2: Bah oui, tu vois, ça a des consonances.
0: Voilà.
2: Ah ouais, ok, bah c'est ouf.
0: Pas
2: ça veut
0: tout.
2: Rien dire?
0: Bah elle a rien dire de tout.
2: Ah,
0: pour moi, c'était hollandais.
1: Agendas.
2: Oui.
0: Bah ouais,
2: ah,
0: ou belge. Tu vois,
1: c'est dur à écrire.
2: Ah oui, Agendas.
0: Agendas. Suisse. Agendas. Et ben pas du tout, ça ne veut absolument rien dire. Et
2: okay.
0: On est tous comme des blaireaux à tomber dans le panneau. Voilà. Agendas.
2: De toute façon, je m'en fous, je la mange. Hein.
0: Pas fou.
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5: Alors je suis parti comme Caroline.
0: Zao sera avec nous. Ça fait des semaines que je me dis, mais Zao, quand est-ce qu'elle vient ? Quand est-ce qu'elle vient ? Eh ben, ça y est, elle vient aujourd'hui.
2: Trop enfin. Bien, je suis trop heureuse.
0: Je ne savais pas qu'elle était au Québec, donc forcément, ça fait du temps.
2: Ben oui, oui.
0: Ça met du temps pour
2: c'est
0: venir.
2: C'est
0: Ben alors, et oh, puis elle est venue à pied.
2: Ah oui, sacré périple. Hein.
0: Ben, elle prend vachement d'élan pour marcher sur l'eau et tout. C'est un boulot de ouf.
2: Ça m'étonne pas, elle est incroyable.
1: Elle va nous raconter ça.
0: Elle va nous raconter comment elle fait. Elle saute de bateau en bateau et tout.
2: Ah ouais,
0: ouais
2: okay.
0: Bien sûr, absolument. Ça, c'est Zao, ça. Hein. Évidemment. Elle chantera évidemment
2: ouais.
0: Comme Caroline tout à l'heure. Ah, je suis content. Moi, je suis content.
2: Aussi.
0: J'adore Zao. J'adore sa voix. Elle a une voix, honnêtement.
2: Tu la reconnais parmi mille.
0: Mais qui a la même voix que Zao?
2: Bah, personne.
0: Et ben voilà.
2: Ouais. Et nous, on la reçoit.
0: Et c'est nous qui l'avons. À propos de musique, j'ai un petit jeu.
2: Ah,
0: j'ai une étude en Angleterre qui a été faite pour savoir quelle est la chanson qu'on sait reconnaître le plus rapidement au monde.
2: Vas-y.
1: Okay.
0: C'est-à-dire une chanson, en deux secondes, vous la reconnaissez. J'ai top 3
2: okay.
0: Des chansons. Normalement, en deux secondes, tout le monde doit reconnaître ces chansons. Attention, deux secondes, on va commencer. Allez, Lorenza. Deux secondes pour reconnaître cette chanson.
2: Eye of the Tiger.
0: Eye of the Tiger Survivor.
1: C'est Rocky.
0: Ben oui, c'est Rocky. Ça a marché avec toi. Attention, Nico.
1: Ouais.
0: Deux secondes pour découvrir cette chanson.

0: Si. Oula.
1: un petit peu.
0: Florent, notre producteur.
2: Oui.
0: Alors celle-là, vraiment, si tu la trouves pas, c'est pas possible, c'est le top 1. C'est la chanson au monde, selon une étude anglaise, qu'on reconnaît le plus rapidement dès qu'on l'entend.
2: Wannabe, c'est pas
0: bien. Bien.
1: C'est incroyable. Ah, on est bon. J'aime et trop. Voilà.
0: Non, non, vous êtes pas bon, vous êtes dans la moyenne du coup.
1: Ah. Merci Manu.
3: C'est ce qu'on me disait à l'école.
1: Yes.
0: Et moi, c'est ce que je dis toujours, hein. On n'est pas les meilleurs, mais on est là. Et voilà. On peut faire un petit tour de studio, 8h22, on a le temps. Allez, qu'est-ce que vous avez envie de partager avec nous, Lorenza?
1: Ouais, depuis qu'on a emménagé dans le nouvel appart, à chaque fois que j'utilise les plaques de cuisson, ben, j'oublie de les éteindre.
0: C'est dangereux,
1: c'est
0: quoi.
1: Méga dangereux.
0: Mais c'est des plaques électriques?
1: Oui.
0: C'est pas au gaz, quoi.
1: Non, c'est pas au gaz, c'est électrique, ouais.
0: Mais c'est quand même dangereux.
1: Oui, mais c'est méga dangereux. Donc, enfin,
0: et en fait. Pourquoi t'oublies?
1: Mais je ne sais pas. Genre, c'est un autre truc que d'habitude, c'est un truc qu'il faut. Avant, j'appuyais avec mon doigt, comme ça fait tut.
0: Oui.
1: Mais non, je dois tourner le truc, c'est manuel, et je sais pas, mon cerveau ne veut pas le tourner pour l'éteindre, quoi.
0: Mais quand t'as fini de cuire, tu te dis pas, faut que j'éteigne?
1: Ben non, je me bats à manger. Et en fait, du coup.
0: C'est bouf, bouf, bouf.
1: Mes collègues, ils doivent vérifier et passer derrière moi à chaque fois que je fais à manger.
0: C'est angoissant, hein.
1: Et c'est surtout que j'ose plus manger sans eux, quoi.
0: C'est normal.
1: Bah oui. Bah,
3: moi, j'oserais pas habiter avec toi, surtout. Parce que c'est effectivement. Non,
1: mais maintenant, j'essaye de faire des efforts parce que bah, c'est dangereux de ouf. Mais c'est vrai que mon cerveau veut pas. Ils doivent venir derrière moi pour.
0: Du coup, quand t'es toute seule à la maison, tu vas au resto, peut-être.
1: Bah oui, j'attends. J'attends que quelqu'un rentre avant de manger.
0: C'est bon, tu es arrivé. Bon, je me fais à manger, ouais. Je te préviens. Hein.
3: T'as une assisté des plaques, quoi.
0: Bah, c'est très spécial.
1: Clairement. Enfin, c'est vraiment, mais c'est, enfin, c'est chiant, quoi. C'est relou pour tout le monde. Hein.
0: C'est un truc dans ta tête, ça veut pas. Ça veut pas. T'étais habitué à appuyer. Maintenant que ça tourne, c'est oula.
1: Des fois, je suis en haut, j'entends les plaques.
0: Oh,
1: et je suis là, oh merde, je me fais engueuler.
0: Bah, ouais. Écoute, on a tous nos forces.
1: Bah oui.
0: Et on a tous nos faiblesses.
1: Ah là, c'est une grosse faiblesse, ouais.
0: Bah, pas trouver la force. Hein. Est-ce que vous avez un truc dans la vie où vous savez quand vous le faites, plutôt à la maison, vous le faites, mais vous savez que quelqu'un doit repasser derrière.
1: Ouais.
0: Nico.
3: Moi, je sais que t'aimes pas quand j'en parle, mais c'est la paperasse. Parce que j'ai la phobie administrative.
1: Mais moi aussi, un peu, mais
3: donc
1: oui, je sais. Mais
3: j'ai ma copine qui est allée jusqu'à acheter un énorme tableau Velleda, tu sais, sur le frigo, qu'elle a mis sur le frigo. Et là, en ce moment, elle a écrit Impôt Nico, en gros.
0: Mais non, mais.
3: Pour que je pense à fermer son
0: en fait.
1: C'est mignon.
0: Je veux bien croire qu'il y a des gens qui paniquent à l'idée.
1: Oui.
0: Peut-être, voilà. Non, mais toi, t'as pas de phobie administrative. C'est juste que ça te fait chier de le faire. Mais comme tout le monde,
3: mais
0: en fait.
3: Non, mais tu vois, j'ai reçu une prune il y a quelques jours. Je crois que j'ai encore 2 jours là pour la payer. Mais j'ai du mal à passer le cap.
0: Mais
3: c'est pas le côté. C'est pas le côté paiement.
0: Mais tout
3: c'est
0: le monde.
3: Vraiment dès que je reçois. C'est une charge mentale pour moi.
1: Exactement.
3: Violente. C'est que dès que je reçois un papier administratif.
0: Le mec, il écoute pas.
3: Oh,
0: il faut pas. C'est tout le monde, Nico.
1: Ils vont s'embrouiller.
0: C'est tout le monde.
3: Il y en a, tu vois, ma copine, elle est organisée, elle reçoit, elle paye direct, elle fait.
0: Alors, elle est bizarre.
3: C'est elle la bizarre.
0: Ah bah oui.
3: D'accord.
0: Car les gens qui payent tout
1: c'est
0: en temps et en heure sont des gens bizarres.
3: C'est
0: pas normal
3: plaisir.
0: De payer son amende quand tu la reçois.
3: Manu, il m'a dit que t'étais bizarre.
0: Moi, elle est sur mon bureau, j'attends et tous les jours je regarde la date.
3: Ouais.
0: Jusqu'au jour où j'essaie de payer et on me dit date dépassée.
1: Voilà.
3: Ah merde.
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0: Quelle est la chose pour laquelle les gens dans votre maison doivent systématiquement passer derrière vous? Lorenza ne sait pas éteindre
1: sa
0: plaque électrique. Parce qu'avant, il fallait appuyer avec le doigt, c'était automatique.
1: Ça.
0: Et maintenant, il faut tourner le bouton. Du coup, elle panique, elle ne sait plus.
1: Bah, j'oublie, quoi.
0: Et elle oublie de fermer.
1: Genre, pour moi, c'est prêt, je me barre.
0: Voilà, c'est pas du tout dangereux.
1: Non, c'est une catastrophe.
3: La canicule en France, c'est de ta faute. Hein.
0: C'est surtout la facture EDF, quoi.
1: Ah ouais, ah, m'en parle pas. Ouh là là.
0: Donc, ses colocs passent derrière elle tout le temps, c'est un peu fatigant. Pour quelle chose les gens chez vous doivent tout le temps repasser derrière? Moi, c'est simple, c'est chercher n'importe quoi.
1: Comment ça?
0: Quand je trouve pas un truc, je sais pas où est quelque chose.
1: Okay.
0: À chaque fois, je dis putain, on l'a perdu ce truc-là. Et ma femme, elle le trouve en 2 minutes.
3: Ah ouais?
1: Ah ouais.
0: Ouais. Je me demande jusqu'où c'est pas elle qui planque les choses et elle a.
1: Bah, bien sûr, elle a que ça à faire.
3: Et elle sait dans quel tiroir elle a mis.
0: Ouais, exactement. Je pense qu'elle a que ça à faire.
1: Mais non. Pour que tu me prouves que tu as tort.
0: Exactement. Pour me montrer, pour
1: qu'elle
0: m'humilier aux yeux des autres en disant avec un haut-parleur. Regardez, il ne sait pas trouver les ciseaux. Putain, les ciseaux, c'est un truc de dingue, les ciseaux.
1: Bah, généralement, ils sont au même endroit.
3: Toujours dans le même tiroir.
1: Ouais.
0: Et ben non, ils sont pas tout le temps dans le même tiroir. J'ai perdu 3 paires de ciseaux.
1: Quoi?
0: Putain, c'est beaucoup. Ah oui, c'est beaucoup.
1: Mais c'est quoi ce délire?
0: Je sais pas.
3: Tu veux les retrouver un jour?
0: Un jour, je vais retrouver tous les objets que j'ai perdus. C'est incroyable. Florent, nos producteurs.
2: Objet encore plus introuvable, c'est le coupe-ongle.
1: Oh, il m'énerve avec le. C'est pas. Non, mais il a un truc avec le coupon, il n'en a jamais.
2: Jamais trouvable.
5: Moi aussi, le coupon, c'est un enfer.
3: Ah bon?
5: Oui, parce que.
3: Le tiroir de la salle de bain.
5: Mais non, il est. Non. Enfin, oui, peut-être.
1: Les gars, si. Ou alors, il y a une petite trousse où il y a le coupon dedans.
5: Justement. Ou alors, il y a une petite trousse. Du coup, il est dans la trousse. Mais en fait, non, il n'est pas dans la trousse parce qu'on est parti en week-end. On a dû le prendre en week-end ou on a dû le bouger quelque part. Il n'est pas dans le tiroir, il n'est pas dans la trousse. Il est où ce coupon?
1: Bah, du coup, vous faites comment? Vous êtes Wolverine? Enfin, qu'est-ce qui se passe?
5: Ah ouais. Oula. J'ai racheté. Je pense que le business du coupon il est à cause de moi.
3: Un jour tu vas pouvoir revendre tes coupons.
5: Mes coupons et mes ciseaux. J'ai un problème avec tout ce qui coupe en fait.
1: Non,
5: mais 100 balles, les cutters, putain. Je perds les cutters aussi.
3: Oh, dans l'établi.
5: Mais non,
3: dans la caisse à outils.
5: Non. Il part ailleurs encore le cutter.
1: Mais pardon, mais où sont toutes ces choses chez toi? C'est fou.
2: Les couteaux pour manger ou pas?
5: Les couteaux pour manger, oui, mais alors.
1: Oh là non, mais c'est pas possible, ouais. Je vois pas.
5: J'avais un Opinel, c'est génial.
1: Oui, c'est très pratique.
5: C'est bien. J'en rachète un chaque hiver quand je vais à la montagne.
3: Tu perds tout, mec.
1: C'est pas possible.
5: Non, tout ce qui coupe, apparemment.
1: Femme.
5: C'est vrai. Tout ce qui coupe, je perds.
1: Mais c'est peut-être pour pas te blesser, elle veut te protéger.
3: Ah oui, c'est elle. Elle t'a vu les utiliser.
5: C'est possible. On a Camille qui est avec nous. Bonjour Camille.
6: Bonjour Manu, coucou les Wawa.
5: Pourquoi on doit repasser derrière toi tout le temps à la maison, Camille?
6: Alors, moi, on repasse derrière moi quand je raconte une histoire ou une blague, parce que j'oublie toujours les détails essentiels. Alors, du coup, on finit toujours par la raconter à ma place.
1: Oh, c'est frustrant.
5: C'est... Oui, mais bon, pour les autres aussi. Hein.
1: Oui.
3: Ouais, c'est chiant.
5: Oui,
3: c'est
5: vrai. Bon, allez, vas-y, on voit la sauce.
6: C'est ça.
5: Oh. Bon, elle a pas l'air malheureuse.
1: Non, c'est vrai,
6: c'est tout, hein. C'est comme ça. Hein.
5: Voilà, c'est comme ça, c'est très bien.
6: C'est comme ça. Au moins, on la comprend.
5: Oui, c'est bien.
1: Oui, c'est vrai.
5: On te remercie, Camille, de nous avoir appelé. Il y a Damien qui est là. Bonjour, Damien.
7: Bonjour, Manu. Bonjour, les Wawins.
5: Bonjour à toi.
1: Ça joue.
5: Damien, pour quelle chose on doit systématiquement passer derrière toi?
7: Eh bien, écoute-moi, c'est pour les photos de groupe. Ma femme, elle repasse derrière moi parce qu'à chaque fois, je me propose pour prendre des photos. Mais je sais pas comment je me débrouille. À chaque fois, systématiquement, je coupe soit la tête, soit il manque un bras, soit il manque la moitié d'une personne. Donc, du coup, ma femme doit reprendre à chaque fois mes photos parce que ça lui plaît pas.
5: Ah oui, bah en même temps, là, t'es pas doué quand même.
1: Non, mais c'est la plupart des hommes, ça.
5: Non,
3: ah bon, non. Ah non, arrête, avec les clichés.
1: Bah, je trouve, mais.
3: Non, des hommes qui voient pas, visiblement.
1: Oui, bah,
3: pour couper les gens en deux sur une photo.
1: Il y a une manière de cadrer où vous y êtes pas, quoi.
5: Oh, l'autre, dis celle qui fait 172 selfies avant d'en poster un sur Instagram.
1: Mais oui, il faut trouver le meilleur.
5: Parce que si vous dites que les photos de Lorenza sur Instagram, elles sont géniales, sachez que ça fait 2 mois qu'elle la prépare, celle-là.
1: C'est pas faux, en plus.
5: Damien, merci beaucoup de nous avoir appelé.
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5: C'est parti, voici les sondages du matin comme chaque jour. 11% des femmes refusent de porter ça, quitte à ne pas s'amuser. Elles refusent de porter quoi, Lorenza?
1: C'est sur la tête?
5: Non, pas du tout.
1: Okay.
5: Non, rien à voir avec la tête.
2: C'est en soirée?
5: Ça peut être en soirée, mais ça peut être l'après-midi aussi.
1: Mais c'est un vêtement?
5: C'est un vêtement, on peut considérer que c'est un vêtement, donc ça se porte. Nico?
3: C'est un type de déguisement ou pas?
5: C'est pas un déguisement.
3: Ah,
5: on est plus dans l'accessoire, on va dire.
1: Des palmes?
5: C'est pas les palmes, mais c'est aux pieds. 11% des femmes refusent de porter ça, quitte à ne pas s'amuser.
2: Des talons?
5: C'est pas les talons.
1: C'est dans un lieu spécifique?
5: Si je dis oui, absolument, c'est dans un lieu spécifique. Quitte à pas s'amuser, c'est une activité. Dans un lieu spécifique où on met des chaussures. C'est pas clown, hein?
1: Oui.
5: Nico?
3: Des chaussures de bowling.
5: Exactement. 11% des femmes refusent de mettre les chaussures de bowling et donc vont rester là sans s'amuser au bowling.
3: Ça casse la tenue, quoi.
1: Ouais, mais elles sont. Non, mais c'est dégueu en fait.
5: Ils mettent du pchit.
1: Ouais, oui. Mais tu te dis quand même tous les gens qui mettent leur yep dedans.
5: Ah oui, ça, il y a du monde.
1: C'est 1 milliard, quoi.
3: C'est vrai qu'on n'a jamais vu des chaussures neuves de bowling.
1: Non, jamais.
3: À chaque fois, elles sont vieilles.
5: Bah, forcément, parce que quelqu'un l'a mis, il faut avoir du pot pour être le premier à mettre la chaussure, quoi.
1: Ouais,
5: mais elles sont pas tellement la chaussure qui est angoissante. C'est quand t'attends tes chaussures et que t'essayes.
1: Oui.
5: À côté de toi, il y a plein de gens en chaussettes.
1: Oui.
5: Et c'est là où tu vois les chaussettes des gens et tu te dis, ces chaussettes-là ont déjà été dans la chaussure que je vais mettre maintenant.
1: Et ça te dégoûte un peu.
5: Bah oui.
2: Non, moi, ce qui m'écœure le plus, c'est de mettre les deux doigts dans la chaussette pour choper les chaussures.
1: Ouais.
5: Les deux doigts dans les chaussures?
2: Bah, tu sais, tu prends les temps, tu les prends, quoi.
5: Ah bah, foutu.
1: Tu mets tes doigts dans le. Ouais, mais je sais pas, moi aussi, j'aime pas.
5: Non, mais je comprends. Après, tu mets les doigts aussi dans la boule de bowling, hein.
3: Ouais.
5: C'est quand même un sport, on met beaucoup de doigts, le bowling.
1: Effectivement, ouais.
5: C'est bizarre ce sport. Un enfant sur deux dit en avoir déjà vu. De quoi il s'agit? Il dit avoir déjà vu quoi, Nico?
3: Un requin.
5: C'est pas un requin et c'est pas un animal.
1: C'est vivant?
5: Bah non.
1: Ah,
5: un enfant sur deux dit en avoir déjà vu. Ouais, ça embrouille.
1: pas un esprit?
5: Ah bah c'est ça, c'est un fantôme.
1: Mais on dit que les enfants voient les esprits et les fantômes.
5: Qui,
1: et les...
5: qui on dit?
1: Bah les voyants, les ceux qui sont dans le surnaturel. Ah ouais. On dit que quand on est petit.
5: Ouais, mais je crois que c'est l'imagination, non? Parce qu'on a, on a
1: envie. On est plus ouvert, je pense.
5: On a envie d'en voir un, tu vois, t'imagines, t'as un coup de vent, tu te dis j'ai vu un fantôme.
2: Bah c'est ouais. Comme les amis imaginaires, un peu, c'est un peu le même délire quand même.
5: Non, il n'était pas imaginaire, mon ami, ok?
2: Ouais, ça va aller, Manu.
5: Tu parles pas comme ça, ne parle pas comme ça de Teddy Poufpouf.
1: Quoi?
2: Teddy Pouf Pouf?
5: Ouais, Teddy Pouf Pouf.
2: Et qu'est-ce que c'est que c'était pas un fantôme?
5: Teddy Pouf. Mais il va venir te casser la gueule, Teddy Pouf Pouf.
3: Ah, tu l'as encore?
5: Évidemment, c'est mon ami.
1: Teddy Pouf Pouf, c'est un ami, c'est ami. Hein.
3: C'est pour ça, Manu, il s'ennuie jamais. Teddy Pouf Pouf.
5: Les amis que t'as enfant, ils restent tout le temps, en fait.
1: On pourra le rencontrer un jour.
5: Teddy Pouf Pouf?
1: Oui.
5: Bah, s'il a envie, mais pour l'instant, il a pas, il peut pas te plaire.
1: Ah oui. Merde, je suis vexée.
5: Ouais, c'est Teddy Pouf Pouf.
1: Ok.
5: 36% des gens qui prennent une location de vacances ne loueront pas s'il n'y a pas ça à l'intérieur. S'il n'y a pas Teddy Pouf Pouf.
1: Non.
5: Florent.
2: Une climatisation?
5: C'est pas une climatisation.
1: C'est électroménager?
5: Oui, c'est l'électroménager, absolument. Nico?
3: C'est pas une console?
5: Non, c'est pas une console de jeu.
1: Une machine à laver?
5: Alors c'est... oui, c'est une machine à laver, c'est le lave-vaisselle.
1: Ah.
5: Oui, voilà. Moi, je suis assez d'accord avec ça. Ah bah oui, ouais, franchement. Tu vas non, mais tu loues une baraque. Tu loues une baraque. On est 12.
1: Ah oui, oui.
5: J'ai pas fini ma phrase, mais
1: d'accord. J'ai senti, j'ai préchoté.
3: Tu fais partie des 36%, d'accord.
1: Ouais.
5: Il y a des phrases, parfois, c'est pas la peine de les terminer pour qu'on comprenne ce que tu voulais dire.
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0: Aujourd'hui, le 26 mai, mais c'est dans moins d'un mois, les amis.
1: De quoi?
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1: Ah oui. Ça passe trop vite.
0: Mais ça paraît une vitesse de dingue. Et on dit, ouais, on a le temps pour préparer.
1: Bah, non, non, cul, hein. Pas trop de temps, en fait.
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1: J'ai trop envie de me faire poter avec le chauffeur.
0: Ben on verra. On a plusieurs chauffeurs.
1: Ah, ok.
0: Je crois qu'on a 3 ou 4 chauffeurs différents.
1: Oh là.
2: Ouais. Mal.
1: Ah, oui.
0: Tellement ils ne peuvent pas l'oublier à l'émission.
1: Bah, c'est des secours. Élire le meilleur chauffeur.
0: Mais bien sûr, on pourra donner des notes au chauffeur.
1: Évidemment.
0: La première fois, il y en avait un, il avait embouti un trottoir. Ouais.
1: Ah, ben, bah,
0: oui,
1: écoute,
0: on a eu un petit problème sur le bus. Oh, il avait dit ça passe et ça passait pas. Étonnamment, ils ont mis un autre chauffeur le lendemain. On va se marrer. Il y aura des enceintes sur le bus aussi.
1: Ah, c'est génial.
0: C'est-à-dire que, en fait, toutes les villes se réveilleront au son d'énergie tous les matins. On finira tous les jours aussi par un grand show gratuit parce qu'on aura des artistes.
1: Ah.
0: On va pouvoir commencer à vous donner les noms des artistes qui seront avec nous. Strasbourg, Metz, Lille, Rouen, Paris. Tout ça va arriver très vite. Et puis si vous êtes dans ces villes-là, si vous êtes à Strasbourg, Metz, Lille, Rouen ou Paris, entre le 22 et le 26 juin, et que vous avez envie de monter dans notre bus, vous avez envie de nous raconter quelque chose, vous avez envie de partager quelque chose avec nous, vous avez envie de chanter, parce qu'on va avoir des groupes aussi qui vont faire le générique de l'émission. Vous êtes un groupe local, vous avez envie de chanter le générique de l'émission. La première fois, c'était génial, il y avait de tout. On avait eu des gospels.
1: Oh,
2: c'est vrai.
0: Un groupe de gospel qui avait chanté le générique, qui avait des groupes de hard rock. C'était génial. Et tout ça dans les rues de la ville.
1: Ah, ça va être le feu.
0: Si vous avez envie de faire ça, et ben, de nous rejoindre dans le bus, vous pouvez nous appeler au 0870 70 42 48. 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
1: Trop bien.
0: 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On va se régaler du 22 au 26 juin.
1: Ouais.
0: C'est le bus Manu sur Énergie.
1: En plus, il y a plein de villes que je connais pas.
0: Eh ben, tu vas les connaître.
1: Genre Lille, Strasbourg, je ne suis jamais allée.
0: Genre Lille, Strasbourg, Rouen, Metz.
1: Bah, en fait, je suis jamais allée nulle part.
0: Sur toutes.
1: Moi, je découvre. Moi, ça me fait trop plaisir. Quoi.
0: Mais on va tout le temps dans le sud. On va aller dans le nord. On va aller dans l'est, dans l'ouest et dans le nord.
1: C'est parfait.
0: Voilà, ce sera cette semaine, ce sera incroyable.
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0: Et on va parler ping-pong.
1: Ah, ça va faire plaisir à quelqu'un.
0: Bah oui, Florent, le producteur de l'émission qui joue au ping-pong.
5: Tennis de table.
0: Pardon, au tennis de table,
1: oui.
0: Il est très, très touchy là-dessus. Donc on parle ping-pong, donc tu peux partir si tu veux. On parle du ping-pong. Un scientifique a révélé le meilleur moyen d'améliorer sa santé mentale, c'est jouer au ping-pong.
1: Ah ouais, mais pourquoi?
0: Alors, ils disent que c'est le fait de se rapprocher de ses amis par le biais du ping-pong qui encourage la compétition amicale et la concentration peut avoir un impact très positif sur notre santé mentale.
2: Ah bon?
1: Oh, mais voilà. Ça vaut pour plein de trucs.
5: Compétition amicale.
0: Bah, c'est plein de trucs.
1: Bah, le badminton.
0: Oui, c'est le ping-pong en général.
1: Oui, c'est vrai.
0: Rapide, tu vois.
1: On dit, moi je t'éclate, viens.
5: C'est pas hyper amical, quoi. Je vais te défoncer.
0: Ouais, mais
1: bon,
0: en
1: après,
0: général,
1: tu te tires dans les bras et tu bois un petit coup de.
0: Une fois que t'as jeté la balle dans les buissons et la raquette sur le toit de la maison, franchement, ça reste amical. Hein. Voilà.
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0: Roland Garros, vous suivez un peu ou pas du tout?
1: Pas du tout.
0: Bah, c'est vrai.
2: Pas encore.
1: Bah.
2: Je me suis pas mis devant.
1: Ah, je sais juste que mon fils a perdu, c'est ça?
0: Bah oui, mais en fait, c'était son dernier Roland Garros, ça gagne, mon fils.
1: Eh ben, ça m'a eu. Ça m'a touché. J'ai vu des vidéos, ça m'a eu. Mais voilà.
0: Bah, putain, il était.
1: Et il est hyper pote avec Matt Pokora, c'est fou, ça.
0: Il est pote avec Matt Pokora et Martin Solveig aussi.
1: C'est une dinguerie.
0: Ah, Martin Solveig, il est venu jouer sur le terrain, c'est n'importe quoi.
1: Et Matt Pokora lui a fait un discours et tout. Il s'est même adressé à la femme ou à la chérie de mon fils en disant qu'il l'avait calmé et tout. Je me suis dit, oula, ça devait être un petit foufou, mon fils. Ça va. C'est comme ça que je m'intéresse au tennis, tu vois.
0: Et là, Roland Garros, il commence à balancer. Non, parce que je t'ai pas raconté, mais un soir avec Gaël, on est sorti un petit peu. Et là, t'as Martin Solveig qui prend le micro. Ouais, c'est moi qui mixais. Je peux te dire que là, il a fait n'importe quoi, le mec.
1: C'est ouf quand même. Trop stylé.
0: C'était stylé. Et voilà, bah Gaël, mon fils, c'était son dernier Roland Garros. Stan Wawrinka aussi.
5: Ah oui.
0: Ah, Lorenzo. J'ai vu ça.
1: De nom, mais je.
0: Ah bah, il a gagné Roland Garros en 2015. Alors, je le connais bien parce qu'il est suisse et c'était un pote de ma femme.
1: Ah bon?
0: Qui vient de Suisse.
1: Oui. C'est incroyable.
0: Et je me rappelle, à l'époque, on parle de ça 2010, 2011.
1: Oui.
0: Il montait en puissance, mais il n'était pas encore connu. Et je me rappelle, il était venu à la maison.
1: Non.
0: On avait fait un barbecue. Et il m'avait battu au ping-pong. Mais alors attendez, il m'avait battu au ping-pong de la main gauche.
1: Ah, waouh!
0: C'est pas l'humiliation, ça?
1: Ah oui, un petit peu. Oui.
0: Parce que je lui dis, bon, ça sert à rien qu'on fasse un tennis, voilà.
1: Oui,
0: bon, mais en revanche, on peut se faire un ping-pong. Il fait OK. Et il me dit, bon, allez, je vais jouer de la main gauche, il m'a humilié.
1: Waouh! Mais c'est trop la classe, quand même!
5: Du coup, tu lui as servi de la viande trop cuite.
0: Ah ben, je lui ai rien servi, je lui dis, bah, attends, tu pars.
1: Tu te démerdes. Parce que,
0: tiens, ta balle de ping-pong, là. Son Up et John avec San Francisco, c'est dans 2 minutes, les amis. Juste après, on va vous offrir une PlayStation 5, la PS5 Slim. Elle est pour vous. Mais avant ça, on va parler de mots qui vont faire leur apparition dans Larousse 2027.
1: Ah.
0: C'est des mots marseillais.
1: Ok.
0: Les mots gâté, dégain et tarpin.
1: Oh, trop bien. Cool. Il était temps.
5: Tu m'as gâté.
1: Oui, bah, voilà. Gâté.
5: Je crains des gains.
1: Ah,
5: c'est tarpin bien.
0: Voilà.
1: C'est génial.
0: Ça rentre dans Larousse 2027. Il y aura aussi des expressions comme c'est carré.
1: Ah oui, mais alors, c'est carré.
0: Ça, c'est carré. Ça.
1: Carré dans l'axe.
0: Dinguerie aussi.
1: Ouais.
0: C'est une dinguerie. Ça, c'est... tu l'utilises beaucoup,
1: Lorenza. Je le dis tout le temps. Ouais. C'est un peu un tic de langage. Faut que je me calme.
0: C'est une dinguerie.
1: Ah, c'est une dinguerie.
0: Oh.
1: Et des fois, je le dis même tout seul. Genre, dinguerie.
0: Ah oui,
1: ouais.
0: On a un problème.
1: Level.
0: Crush rentre dans le dictionnaire aussi.
1: Bah, il était temps. C'était même un peu démodé. Hein.
0: Ouais, c'est vrai.
1: On est parti sur le pain, là, maintenant et tout. Donc,
0: C'est un peu comme le seum.
1: Oui.
0: Ils l'ont rentré, mais
1: ouais,
0: c'est,
1: plus, oui.
0: Ouais. C'est horrible, hein, c'est ces mots-là qui se disent tiens, je suis dans le dico, puis en fait, deux ans après, bah, je dégage. Et le mot boomer aussi, il va rentrer dans le dictionnaire.
1: Ah, oui.
5: Ah ouais.
0: Bah, il va partir
1: tard aussi, ouais.
0: Ils rentrent tard, ils sortiront tôt.
1: C'est trop
0: triste. Ça me fait de la peine. Ça me fait de la peine
1: pour les mots.
0: Ouais, moi aussi, ça me fait de la peine. Manu sur Énergie.

0: Et tout de suite, je vous l'ai dit, on a une PS5 à vous offrir. La PlayStation 5 Slim, elle va peut-être aller chez Virginie ce matin. Bonjour Virginie.
1: Oui, bonjour. Bonjour Manu, bonjour à tous.
0: Sois la bienvenue parmi nous, Virginie. La PS5, la PS.
2: PS5 Slim.
0: J'ai une Xbox. Parce que... la PlayStation 5 Slim, elle est peut-être pour toi, Virginie, si tu gagnes aujourd'hui. On fait tourner les jeux tous les matins. Et aujourd'hui, on va jouer à 3 questions et 3 ou un moins. Voici les règles.
1: D'accord.
0: Je vais te donner 3 questions. Tu choisiras parmi ces 3 questions celle à laquelle tu as envie de répondre. Et ensuite, tu choisiras 2 personnes de l'équipe pour répondre aux 2 autres questions. Alors, je te donne les thèmes du jour. Il y a une question Objectif Lune. Une question La Belgique une fois. Et une question littérature.
1: D'accord.
0: Objectif Lune, La Belgique, littérature. Qu'est-ce qui t'inspire là-dedans?
1: Littérature.
0: Oh,
2: pas mal.
0: C'est osé.
2: Ouais.
1: Oui.
0: Littérature pour toi, Virginie. Attention, il y a l'équipe, il y a Nico, il y a Lorenza, il y a Florent. Qui va répondre à la question Objectif Lune?
1: Florent.
0: Florent pour la Lune. Et qui va répondre à la question La Belgique une fois?
1: Lorenza.
0: Évidemment, elle est belge.
2: Ouais, mais c'est double pression parce que si je rate, oulala, shame on me.
0: Elle est
2: mais
0: pas
2: ça va aller.
0: Elle est pas évidente celle-là.
2: Ah, top.
0: Non, merci la question Belgique. Non, c'est vrai qu'elle est. Bah, c'est de l'histoire, mais genre 18e siècle, quoi.
2: C'est parfait.
0: Non, c'est pas vrai. Attention, je rappelle les règles. Il y a 3 questions, il faut 2 bonnes réponses pour gagner. Et à chaque question, vous avez chacun 5 secondes pour répondre. Et vous ne pouvez donner qu'une seule réponse. 3 questions, 3 moins moins. On va démarrer par la question Objectif Lune pour Florent, notre producteur.
3: Oh là là.
2: Allez.
0: 5 secondes, une seule réponse pour répondre à cette question. Le premier pas sur la Lune a eu lieu en 1969 ou 1975?
3: 69.
2: J'aurais dit ça aussi, moi.
0: T'aurais dit ça aussi, toi?
1: Oui, moi aussi, oui.
0: Toi aussi, t'aurais dit ça aussi. Nico?
4: J'aurais dit ça aussi.
0: Ouais, moi aussi. Moi aussi. Moi aussi, j'aurais dit ça aussi.
3: Alors? J'aurais dit ça,
0: ouais. Tout le monde aurait dit ça aussi.
2: C'est la bonne réponse. Bien joué.
0: C'est la bonne réponse. On est bien, attention, ça fait un point. La deuxième question, elle est pour toi, Virginie, c'est la question littérature.
1: Oh là là.
0: Oh là là, comme tu dis. Qui a écrit Le Comte de Monte Cristo?
1: Ah, oh, c'est ça. Ah, je l'ai sur le bout de la langue. Je ne sais plus.
0: Mais ça suffit pas.
1: Oh, Pierre Ninet. Je sais, c'est facile.
0: Pierre Ninet, bonne réponse de Nico.
4: Ah, moi, j'ai vu.
0: Est-ce que je fais le tour du studio?
2: Oh, franchement, je me souviens plus. Je sais que je l'ai su, mais...
0: Florent, notre producteur?
3: Non, pareil, il est pas loin, mais il sort pas.
1: Il veut plus.
0: C'était Alexandre Dumas.
2: Dumas? Ah,
0: ben
1: oui.
0: Bien, Alexandre. C'est quoi ce
4: génial?
0: Tu crois qu'on va dire ouais, le savait? Bon.
1: Lorenza, je compte sur toi maintenant, s'il te plaît.
2: Je vais tout donner.
0: Tout va se jouer maintenant avec la dernière question. On va manger qu'une fois.
1: Oui.
0: 5 secondes de réflexion pour une réponse. Quel chanteur belge est connu pour le titre Tous les mêmes?
2: Stromae. Oui.
0: Je te laisse. On s'est fait chier à faire un chrono.
2: Oui, ben pardon.
0: Tu as dit
2: Stromae.
0: C'est bien ce qui me semblait.
2: Paul.
0: Paul.
2: Mais il s'appelle Paul Stromae. Voilà.
0: Oui, mais là, ça annule la réponse. C'est gagné, bravo.
2: Bravo, génial, merci.
1: Oh, je suis trop contente, merci.
0: Et voilà Virginie, c'est gagné grâce
1: c'est
0: à Stromae, grâce à la Lune, mais pas grâce à Alexandre Dumas.
1: Merci beaucoup Lorenza, merci beaucoup pour toi.
2: Plaisir.
0: Virginie, la PlayStation 5 Slim, elle est pour toi, elle arrive très vite.
1: Oh,
0: bravo.
1: Génial, merci. Je sais pas quoi dire, merci beaucoup.
0: Oh, bah, tu l'as dit. On t'embrasse fort Virginie.
1: Contente. Passez une belle journée à vous tous, merci.
5: Salut les copains, c'est Dorothée.
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0: Eh ouais, Dorothée nous écoute, on l'avait reçu. Alors,
2: t'étais comme un petit enfant. De toute façon, je me souviendrai toujours. C'était la première fois que je te voyais comme ça et la dernière fois. Les yeux d'un enfant.
0: Exactement. Bah, c'était Dorothée.
2: Ouais, oui, je comprends.
0: Elle a fait une tournée complète et elle refait 9 concerts supplémentaires en novembre-décembre.
2: C'est
0: une
2: folie. Et là.
0: C'est Dorothée, quoi.
2: Bah oui, non, mais je comprends.
0: Assez parlé de Dorothée.
2: Ah oui.
0: T'as connu Dorothée? Pas trop?
2: Je rêvais d'avoir ma carte. Vraiment.
0: ta carte du club.
7: Je rêvais d'avoir ma carte de membre et qu'on dise c'est l'anniversaire d'aujourd'hui de. Et voilà. Qui n'a pas regardé, qui de notre génération n'a pas regardé Dorothée? Eh oui,
0: je t'explique, j'avais pas la carte de membre. Et quand Dorothée est venue, qu'elle était assise à ta place, je lui ai demandé de me souhaiter bon anniversaire.
7: Voilà.
3: Alors que c'était pas son anniversaire.
7: Magnifique. Alors que c'était même pas ton anniversaire. Et bah voilà.
0: Mais je lui ai dit pour toutes ces années, pour toutes ces personnes comme toi ou moi.
7: On a attendu. Vrai.
0: Voilà.
7: Patiemment.
0: Exactement. Et ben elle me l'a fait. J'ai fait waouh, le magnifique. Plus beau jour de ma vie. Bravo. Vous avez reconnu sa voix, forcément. Alors je suis partie comme Caroline. Ça fait tellement de temps qu'on veut qu'elle vienne avec nous. Hein. Ah ouais. Mais vraiment.
7: Je suis là. Mais je peux même te souhaiter bon anniversaire, même si c'est pas ton anniversaire aujourd'hui.
0: J'ai même pas ma carte du membre du club.
7: Je vais t'en faire une, t'inquiète pas.
0: Oh, trop cool. Mais non, mais en plus, ça faisait un mois quand j'ai entendu ce titre. Putain, il est génial ce titre, j'adore.
7: Merci Manu, merci.
0: Et je me suis dit, ce serait cool de te recevoir. Et ça a été hyper compliqué parce que madame est au Québec.
7: Ben voilà, dis donc, écoute, je me suis déplacée exprès pour toi, sache-le.
0: C'est la moindre des choses.
7: Je repars demain.
2: Oh, c'est
7: voilà,
2: trop
7: comme
2: bien.
7: Ça, tu
2: c'est
7: le ouf. Sais.
0: Non, tu viens juste pour 24 heures.
7: Je te jure que oui.
0: Tu viens pas juste pour moi.
7: Je viens juste pour toi.
2: Oh, c'est trop gentil. Oh.
7: Et j'ai accepté, au passage, une fois qu'on savait, d'ailleurs, dernière minute, on a accepté une date pour que ça colle. Donc, je reste 4 jours.
2: Waouh. Ça, c'est la classe. Hein.
7: Mais okay. Je te jure, c'est vrai.
2: Ouais. Okay, les faites-moi autres,
0: là,
2: les malins,
0: on
2: là.
0: On se calme.
7: Voilà. Oh là, ah, Dorothée, c'est moi la maline, là.
0: On n'entend plus tellement parler, Dorothée, là.
7: Elle est où, là?
0: J'en ai rien à foutre, en fait, de l'anniversaire, moi. Alors,
7: moi, viens pour moi.
0: Alors,
7: et j'ai fait 7 heures d'avion, moi.
0: Alors, ben ouais,
2: franchement, merci.
7: Je suis en décalage total.
0: Total.
7: Là, il est genre. En gros, tu sors de boîte là en ce moment.
2: Ah
7: là-bas,
2: ouais.
7: Tu vois, genre.
0: Ah oui, ok, très bien.
7: Ah ouais. Voilà, au calme.
0: On te sert quelque chose à boire,
7: ouais,
0: tu veux. On va te mettre une table avec du champagne.
7: Voilà, on va faire une table VIP.
0: Zao est avec nous jusqu'à 10h, jusqu'à la fin de l'émission. Si vous avez envie de lui parler, si vous avez envie de lui poser des questions, eh ben, c'est le moment. Vous nous appelez au 0870 42 48. Le nouvel album, il est sorti le 3 avril. Il s'appelle Versatile. Est-ce que quelqu'un sait exactement ce que veut dire le mot versatile? Alors,
2: tu touches à tout? Ouais.
0: Non. Pour moi, versatile, non. C'est le. En fait, c'est un joli mot pour dire de quelqu'un qui est extrêmement
2: volage.
0: Relou.
2: Non, ah non.
0: Relou. Dans le sens, ouais. Il est jamais. Il prend
2: jamais
0: des décisions. Exactement. Mais voilà. Il sait jamais ce qu'il veut.
7: Ouais.
0: Ah
7: ouais.
0: On dirait ma femme.
2: Voilà. Bah, très vite.
3: Attention.
7: Et bah, tu pourras lui dire qu'elle est versatile aujourd'hui. On va essayer d'arrondir le terme.
0: Bien sûr.
7: À éclectique, plutôt.
2: Ah.
0: Oh.
7: Parce que peut-être qu'elle croira que tu lui dis, ma chérie, tu es versatile. Ça veut dire que tu sais bien faire à manger. Tu t'occupes bien des enfants, t'es belle,
2: t'es parfaite,
7: t'es sportive, t'es magnifique, tu.
2: Ah, et c'est voilà. Bien.
7: Franchement, c'est pas mal
2: des
7: ça.
2: Bons conseils,
3: c'est stylé. Hein.
0: Là, c'est stylé ça.
7: Voilà.
0: C'est bien. Tu peux venir à la maison pour traduire, arrondir les angles.
7: Écoute, je referai un voyage exprès pour ça.
0: Non, mais ce qui est génial, c'est que t'as donné le nom à un album avec. Parce que tu faisais des compliments en fait.
7: Ouais, exactement.
0: Tu sais tout faire.
7: Je sais tout faire, moi.
0: Mais alors, tu sais, quand. Il y a une vidéo sur le réseau qui a beaucoup tourné de toi avec MC Solar en
7: oui.
0: Studio.
7: Oui, c'est
0: et
7: vrai.
0: Et j'étais sur le cul. Et j'en avais parlé à la
2: radio. Ouais, c'est vrai.
0: Mais attends, mais Zao, elle fait pas que chanter. T'étais à la console de mixage.
7: Ouais.
0: T'avais le logiciel ouais. pour la musique.
7: Enregistrer.
0: Tu l'as placé, Claude MC Solar, tu l'as placé devant le micro.
7: Ouais.
0: Et c'est toi qui as enregistré. Tu
7: bah,
0: sais
7: écoute,
0: faire tout ça.
7: J'ai enregistré tout l'album. Comme ça. Tout versatile. C'est moi qui me suis
2: c'est
7: enregistré.
2: C'est incroyable.
7: Donc,
2: mais c'est vrai
7: voilà,
2: qu'il l'avait dit. Il était choqué. Il était impressionné.
0: D'où le nom versatile. Mais non, mais c'est rare.
2: Bah oui, c'est vrai.
0: Souvent, bien les gens sûr. Chez eux, ils font un peu une maquette, tu vois, un petit
2: oui.
0: Truc comme ça. Mais
3: à côté de nous, on sait
7: merci,
3: rien faire.
0: Mais non, mais faut des connaissances.
2: Mais c'est impressionnant de fou.
0: Ingénieur du son, quoi. Enfin, tu sais faire tout ça.
7: Bah écoute,
0: c'est
7: ça a aidé que je fasse des études en informatique. Je suis ingénieur en informatique de base.
2: Ah, c'est incroyable.
0: Mais non.
2: Bah dis donc.
0: Bah dis donc. T'es ingénieur en informatique.
7: Ouais. Mais okay. Ça fait très longtemps. J'ai fait l'université de Montréal et puis ça m'a servi au final, même si j'ai choisi un autre chemin qui est la musique. Ça m'a servi à être un peu autodidacte, un peu geek.
3: Incroyable.
7: Voilà,
3: j'avais qu'elle passe un entretien.
7: Ouais, oui, je te jure. J'ai l'impression que vous allez m'embaucher ici en tant que stagiaire.
0: Alors, quelles sont vos qualités selon vous?
7: Alors, j'ai la qualité de, j'ai les défauts de mes qualités et la qualité de mes défauts, c'est-à-dire je suis fidèle et relou.
0: Ça ira.
7: Voilà.
2: Ça nous va très bien.
0: Oh là là, elle est ingénieure en informatique.
7: Ouais. Wow.
0: C'est-à-dire qu'on peut se faire un Fortnite, en gros.
7: On pourrait.
2: Allez-y.
7: On pourrait.
0: Et ce matin, c'est Zao qui est avec nous. J'adore ce titre. Mais j'en parlais, je sais pas à quelle heure tu t'es réveillé ce matin, si tu nous as entendu, mais je suis impressionné tout le temps par ta voix. Est-ce que
2: c'est,
0: je, c'est ce que je dis, il y a une Zao.
2: Ouais, oh, c'est vrai.
7: C'est mignon.
2: Mais il n'y a pas de voix comme la tienne. On reconnaît direct.
0: J'adore ce titre et l'autre, La roue tourne.

0: chance.
1: C'est ouf.
0: Zao, c'est aussi ça.
1: Eh oui. C'était la piste 11 de mon CD gravé. Incroyable. C'était incroyable.
0: La piste 11 de
1: mon CD
0: gravé.
1: Oui, je l'écoutais en boucle et le CD est encore là, dans ma petite pochette.
2: Tu vois, comme quoi je ne savais pas que ça allait être ce gros single que c'est, sinon je l'aurais mis en 3. Tu vois, c'est ça les calculs. Tu l'avais mis vers la fin, genre,
1: c'est
2: oh, bon, celle-là, on sait pas trop.
0: Mais Lorenza, elle m'a dit, il y avait un titre.
1: Ah ouais.
0: Un titre de toi qui est hyper important dans sa vie.
1: Bah, je te promets. Ah oui, ça me fout les poils à chaque fois. Genre, dès qu'il y a des trucs un peu importants ou même des moments cool ou des ruptures, je la mets parce que ça me fout les poils et je me mets dans une petite bulle. J'imagine, enfin, je regarde par la fenêtre comme dans les clips. Enfin, tu vois, genre.
2: Tu fais un petit kiff.
1: Ouais.
2: Avec la buée.
1: Exactement.
0: Il faut qu'il pleuve dehors, sinon elle demande à quelqu'un de mettre un arrosoir.
1: C'est ça. Faut me mettre dans le truc.
2: Ah oui,
1: je l'adore.
2: Ah bah écoute, si avec plaisir. Hein.
0: Si vous connaissez pas ce titre, c'est ça, je te promets de Zao.
3: Mais je ne pourrais te dire.
0: Je vais te dire un truc, il faudra avoir une Zao à chaque fois qu'on est tendu.
1: Oui, c'est vrai que ça apaise.
0: Vraiment.
2: Eh ben écoute, c'est l'antidépresseur, c'est ça?
1: Ah oui.
0: Non mais ça calme, tu calmes.
2: Bah écoute,
0: tu t'en rends pas compte?
2: Non, je m'en rends pas compte.
0: On te l'a jamais dit?
2: Oui, mais je ne suis pas quelqu'un de calme dans la vraie vie, donc c'est sûr que j'ai envie de te dire oui, c'est normal, c'est la prolongation de moi-même. Pas du tout.
0: Je suis hystérique, qui hurle partout et qui gueule sur tout le monde.
2: Écoute, vous avez de la chance parce que moi je vis avec elle et elle est pas du

0: Ah ouais,
1: c'est vrai.
0: Mais oui.
1: Je vais t'apprendre deux, trois techniques.
0: Je veux bien.
1: Allez.
0: Zao est avec nous. Il y a plein de monde au standard. 0-870-42-48. Il y a plein de questions pour toi. On va démarrer avec Mélanie qui est là. Bonjour Mélanie.
2: Bonjour Mani. Bonjour Léon. Bonjour Zao.
1: Bonjour Mélanie.
2: Je suis trop impressionnée de t'avoir au téléphone.
1: Bah voyons Mélanie. On est ensemble.
2: Mais oui, trop contente.
0: Mais tu peux être contente. Elle nous a dit qu'elle venait exprès pour nous.
3: Ça, du Québec. C'est la classe.
1: Ouais, pour les ouin-ouin.
0: Le dis pas trop comme ça parce qu'on a l'impression que tu te moques de nous et que tu nous parles comme si on était des enfants.
1: Mais non, pas du tout. Je rentre dans le. J'ai envie de faire partie de la bande.
0: Mais tu es officiellement une ouin-ouin.
1: Ouais, bah c'est super.
0: Et là, ça ouin-ouin. Putain, tout ça, toute ma carrière pour ça.
1: Si, j'assume, j'adore.
0: Mélanie, t'avais une question pour Zao.
2: Oui, Zao, j'ai une question pour toi. Mmh. Je suis un peu curieuse, mais j'aurais voulu savoir quelle est la personne que tu appelles le plus.
1: Ah, le papa de mes enfants. J'ai envie de dire mon mari, mais en vrai, je l'appelle que pour demander est-ce que tu les as sortis de l'école? Est-ce que tu les as emmenés au judo? Est-ce que ça s'est bien passé le cours de musique?
4: Ah, la
2: logistique.
1: Checker, parce qu'il est en toute détente. Ça se passe toujours bien pour lui, mais.
0: Pas pour les enfants.
1: Je pose la question aux enfants. Bah, vous avez mangé? Pas encore. Non, il est super avec eux. Mais en gros, oui, j'appelle le plus Flo.
0: Ça fait deux jours qu'il doit aller chercher à l'école.
1: Voilà. Là, juste avant de rentrer, je lui dis, t'as acheté les places de... Parce qu'ils font un spectacle de fin d'année.
3: Ah oui, c'est bientôt.
0: Bien sûr.
1: Et voilà, donc t'as acheté les places pour papy, mamie, machin. Ouais, t'inquiète. Sauf que moi, j'ai reçu une deadline par mail. J'ai dit, c'est maintenant.
0: Au spectacle de tes enfants, il y a toute la famille qui vient.
1: Ah oui, nous,
3: c'est trop bien.
1: On encourage tout le monde.
0: Oh, c'est stylé. Ils ont quel âge?
1: Le dernier a... presque 2 ans, pas encore, dans 3 mois il aura 2 ans, et le grand il aura 8 ans le 11 juin quoi.
0: Ok, spectacle 8 ans, ça commence à faire bon,
1: ouais.
0: À 2 ans il va faire comme tout le monde, un arbre au milieu du...
1: Non, bah, il va courir, il va crier,
0: oui, il sera heureux.
1: Voilà, je sais pas, on l'applaudira quand même. Ouais, il a fait une pirouette sur lui-même. Ouais.
0: Bon, pour qu'il soit au spectacle, il faut quand même rappeler évidemment à son papa de venir le chercher.
1: Voilà. Yes. Donc voilà, ça répond à ta question, Mélanie.
2: Ouais, super, merci beaucoup Zao.
1: De rien.
0: On t'embrasse, on te souhaite une belle journée.
2: Bonne journée à tous.
1: À toi aussi.
0: Gros bisous. Tant qu'on est dans le téléphone, question. Qui tu appelles si par exemple t'as une place en trop

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1: J'aurais dit directement le FBI qui débarquera chez moi comme ça.
2: C'est bien, c'est plus sage.
1: Voilà. Ouais.
2: Qui tu appelles si tu trouves un sac avec dedans 1 million d'euros?
1: Oh là là, personne.
3: Oh, personne.
1: Merci de veuillez laisser votre message.
2: Qui tu appelles si tu as une nouvelle idée de chanson en la fredonnant? Tu fais oh ouais. Qui t'appelle tout de suite?
1: Suno.
2: Suno, le l'IA?
1: Bah oui, pour la matérialiser rapidement pour que je l'oublie pas. Voilà.
3: Ah ouais.
1: Et puis après j'appelle, je vais faire un sondage. Alors qui est à même de produire, de mener à bien cette mission?
2: Putain, tu vas t'aider, ça va te guider.
1: Oui.
2: T'en penses quoi de l'IA toi dans la musique?
1: Bah je pense que c'est un bon outil quand on s'en sert comme outil. Mais ça remplace pas.
2: Mais ça remplacera jamais quelqu'un.
1: Ah bah ouais. Moi pour moi non. Sinon
2: non,
1: je sais pas.
2: D'accord.
1: T'imagines là t'aurais une IA. Alors, tu parles à une IA, elle te répond.
3: Catastrophe.
1: Non, on sait pas. Peut-être elle va le flatter, il va kiffer.
2: Elle va lui offrir plus de place de cinéma.
1: Peut-être
2: elle
1: va là.
2: Je trouve ça intéressant comme concept.
1: Elle va lui donner des promos. Enfin, voilà.
2: Gabi est là au téléphone. Bonjour, Gabi.
4: Bonjour, Manu. Bonjour, les Wanwan. Et bonjour, Zao.
1: Salut.
2: T'as eu une question pour Zao?
4: Oui, tout d'abord, merci pour ta super bonne humeur, Zao. Contagieuse.
1: Ah, bah,
2: c'est normal,
1: je trouve ça normal.
2: Bah attends, il est tôt,
1: c'est pas normal. Moi, je suis sympa, hein, dans la vraie vie, je fais pas semblant. En
3: ouais,
1: vrai,
3: mais t'avais dit, t'as le décalage, il est tôt.
1: Ouais, mais plus t'es fatigué, plus tu.
2: Plus tu fais n'importe quoi.
1: Plus tu fais n'importe quoi, voilà.
2: Alors tout à l'heure, elle va chanter comme Caroline, mais elle va changer les paroles.
1: Complètement.
2: Ça s'appelle comme Béatrice, ça va être très très bien, ce sera un hommage à Tata Béa.
1: Voilà, c'est ça. Exact.
2: Gabi, t'avais une question pour Zao, reste avec nous, on te reprend au téléphone juste après DJ Snake.
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2: Et Zao est avec nous.
5: Alors je suis parti comme Zao.
2: Et on est trop contents.
3: Ouais.
1: Et moi aussi.
2: Ouais, mais nous plus. Elle chantera tout à l'heure comme Caroline. Bon, bah, il n'y a pas MC Solar, donc je ferai MC Solar à la fin.
1: Allez, chiche.
2: Non.
3: Ah, moi, je veux voir ça.
1: Tu connais.
2: Je te le pourris. Tu sais quoi? Je peux te ruiner ta carrière.
1: Et te faire attaquer par MC Solar.
2: Aussi. Non, il peut débarquer.
3: On va éviter.
2: Me mettre une claque et faire bon, je vais m'endormir maintenant.
1: C'est ça.
2: Elle chantera tout à l'heure comme Caroline Zao. Le 5e album, il est sorti le 3 avril. Il s'appelle Versatile. De dessus, bah, il y a la collaboration avec MC Solar. Il y a aussi un morceau avec La Fouine.
1: Oui.
2: Il y a un morceau avec Alonso.
1: Oui.
2: C'est stylé quand même.
1: Bah, ah ouais, ça va.
2: Ouais, ça va quoi. Single d'or déjà, comme Caroline. Et puis ensuite, ça va enquiller tous les festivals cet été.
1: Exact.
2: Ça va tourner partout.
1: Ouais.
2: Il y a le Rose Festival, le Main Square. Ça c'est aussi classe.
3: Ouais.
2: Le Main Square. Bah ouais quoi.
1: Bah oui.
2: Ouais, t'as le droit de dire oui.
1: Oui non, c'est la classe bien sûr. Mais j'ai hâte.
2: Aluna, le Lovely Brief Festival et le Zénith de Paris le 14 novembre.
3: Waouh.
2: On vient.
3: Ah oui.
1: Ah.
2: Attends, j'ai pas fini ma phrase. Sur scène.
1: Faire la partie d'MC Solar, voilà. Avec MC Solar.
2: Est-ce que ce serait pas extraordinaire? Il arrive, je le pousse, je fais attends.
3: Je vais te montrer comment.
1: Écoute,
3: on fait.
1: Manu, moi il faut pas me prendre au mot.
3: Ah oui.
1: Tout est possible avec moi, tu le sais, on est versatile.
6: Mais pour Manu aussi, c'est le problème.
1: Attention.
6: C'est qu'il va vraiment le faire.
2: Me lancez pas.
3: Attention,
2: hein.
3: Il a une tête de défi là.
1: On peut tout faire. Attention,
6: Manu.
1: Devant témoin, devant ouin ouin.
3: Ah ouais.
2: Je te gratouille une guitare moi. Hein.
1: On fait ce que tu veux.
6: Cette phrase.
3: Je te gratouille une guitare.
2: Alors,
3: ouais.
2: C'est quoi? Je connais les accords de Tourner la page.
3: Ouais.
1: Ah ouais.
2: Oui. C'est à la guitare même. C'est un capot première frette. Ensuite c'est ré
1: t'as
2: mineur.
1: T'as pas les noms. T'as pas les blases.
2: Si si. Ah. Non, c'est un ré mineur.
1: Ok.
2: Mais en décalé donc c'est un mi mineur. Voilà. Bon bref. Non. Sol do. Non mais je te le fais.
1: Ouais. Vas-y. Chiche.
2: Ok. Donc Zao, je vous l'annonce, le 14 novembre, ce sera une version spéciale
1: revisité. Voilà.
2: De tourner la page avec moi à la guitare.
1: Allez. Chiche.
3: Incroyable.
2: C'est réglé. Elle fera que ça. Le reste ne sera plus.
1: C'est réglé. Je sais pas si ça va être réglé, mais. Voilà.
2: Je vais arriver à me faire. C'est pas possible, monsieur. C'est une soirée privée ce soir.
1: Ah, purée.
2: Ah, on s'amuse bien. C'est le 14 novembre. Zao à Paris, au Zénith.
1: Tu l'as pas assez dit. Encore une fois?
3: Oui.
2: Zao, le 14 novembre, au Zénith de
1: Paris. J'adore.
2: On est bon. Tu veux que je le fasse en faisant

0: tu me demandes. Hein.
1: Non, c'est bon.
0: Entre tes mains, je suis un pantin.
1: Écoute, je sais que tu connais beaucoup de choses, tu as beaucoup de talent.
2: Fais pas les claquettes.
0: C'est vrai, c'est pas les paroles d'une chanson. Entre mes mains, c'est un pantin.
2: Pas mal.
1: C'est le début. On va dire à Suno de démarrer un truc.
0: D'effacer ça. Bon, on va retrouver Gabi qui avait une question pour toi. Gabi, bonjour.
3: Oui. Rebonjour à tous. Zao, je voulais savoir quelle était ta plus grosse phobie.
1: Ma plus grosse phobie. Waouh. Alors, comme ça, tu me. J'étais pas prête.
0: Les araignées, par exemple. Ça va, toi?
1: Non, ça va.
0: Les animaux, les serpents, les trucs.
1: Serpents, j'en ai pas croisé beaucoup, à part Fort Boyard.
0: T'as fait Fort Boyard?
1: Je l'ai fait trois fois.
0: Putain, je l'ai fait deux fois, moi aussi. T'as fait les serpents?
1: Ouais, j'ai tout fait. Serpents, scorpions.
0: Les scorpions aussi, j'ai fait. T'en as tellement de points communs.
1: J'ai tout fait. Mais je suis vivante, donc.
2: Tant mieux.
1: Voilà. Non, phobie de.
0: Vertige? Ah, est-ce qu'à Fort Boyard, t'as fait ça? Ou t'es en hauteur et tu tombes avec un harnais? T'as pas fait ça?
1: Je l'ai fait trois fois, donc je crois. Non. Je vais dire un vrai secret. Ils m'ont fait faire les cylindres, forcément, parce que j'avais une poitrine généreuse. Oui. Donc,
0: le classique.
1: Le classique. Non, je crois pas que j'ai fait dans le vide. Alors, ma phobie. Alors, je vais dire un truc, c'est d'être peut-être coincé dans un endroit où il n'y a pas beaucoup d'air, genre.
2: Un
1: ascenseur ou une voiture fermée.
0: Ça, c'est souvent, la voiture fermée.
1: Le cagnard, un truc comme ça.
0: D'accord.
1: Plus, me ferait plus peur qu'un serpent.
0: Là dans le studio, ça va?
1: Ouais, ça va.
0: Bah, comme si
1: bien.
0: On me dit que tout est fermé à clé.
2: Oh, mais arrête!
0: Et que de l'eau commence à monter du sol.
1: Voilà, un truc comme ça.
0: Et ben voilà, Gabi.
3: Merci beaucoup à toute l'équipe. Merci à toi, Zao.
1: Merci à toi, Gabi.
0: Belle journée. Il y a Karen qui est là aussi. Bonjour, Karen.
4: Bonjour, Manu. Bonjour, les moins. Coucou, Zao.
1: Salut.
0: On t'écoute.
3: Et ben moi, je voudrais savoir quelle est l'application que tu ouvres en premier le matin.
1: Oula, WhatsApp.
0: Ah, pour voir tous les messages de la nuit.
1: Oui, parce que en général, c'est le truc où tu as 40. Notif, tu vois, t'as 40 machin. Et si t'as un peu un groupe famille comme moi, si t'as une grande famille, avec le décalage, avec ceux qui sont là, ceux qui sont là-bas, ceux qui sont en France, ceux qui sont machin, il y en a un, il lance, et tu vois, t'essaies de lire. En fait, c'est ça qui est horrible.
2: Long.
1: Et t'essaies de retrouver la base, la source. Et en fait, il y a un con qui a écrit une blague et tout le monde répond ha ha ha, lol, super, ça me rappelle machin. Et en fait, t'as perdu. Bah oui, genre.
0: On salue le tonton con.
1: Tonton machin, il s'en connaîtra.
0: Le groupe famille, moi je l'ai mis en sourdine, j'avoue.
1: Voilà, on est d'accord que à un moment donné tu bloques ou tu sors du groupe. Zao a quitté le groupe.
0: J'ose pas quitter. Parce que ça ferait un drame familial. En revanche, j'ai mis en sourdine. Est-ce que vous avez dans votre groupe famille aussi un tonton ou une tata qui écrit tout en majuscule?
1: Non, moi j'ai pas ça. Peut-être qu'il ne voit pas de près, tu vois.
0: C'est possible. Mais tout est en majuscule, il y a un point après chaque mot.
2: Mais même les gifs, maintenant les gifs sur WhatsApp, ça arrête pas. Et du coup, tu perds aussi le fil de ta conversation, c'est
1: ça,
2: hyper
1: pareil.
2: Relou.
1: Les gens, arrêtez d'envoyer des gifs, emoji, je veux bien.
2: Ouais,
1: des
2: voilà.
1: Gifs qui prennent de la place sur ton téléphone avec un mec qui fait hey! Là, qui est trop content. Salut! Arrêtez ça!
2: Je suis d'accord.
5: Moi, j'ai mon beau-père qui a découvert l'IA, donc il nous envoie des montages de lui, genre une de magazines sportifs, etc.
1: C'est pas mal, ça. Déjà, il y a une recherche artistique.
5: Non,
1: coupez-lui
5: internet.
1: C'est rigolo.
0: Alors, moi j'ai aussi un groupe où je vous en avais parlé, où j'ai des fans de foot et de tennis.
2: Ah oui.
0: Ouais. Et donc en fait, quand il y a la France qui joue, par exemple, ou là le PSG en Ligue des Champions, le matin à 4h30, j'ouvre mon téléphone WhatsApp et je peux avoir 163 messages.
1: Incroyable.
0: De ce groupe-là où ils ont commenté le match en fait.
2: Mais tu lis pas?
0: Non, je lis pas, non. Bah non, voilà. Mais des fois, il y a un truc important au milieu de tout ça. On me dit, t'as pas lu Manu?
2: Non.
0: Désolé. Alors, j'en ai
1: Et puis, t'as les gens qui te font des podcasts aussi en mémo.
0: Ah, ça, les mémo podcasts.
1: Ouais. Voilà. J'avoue que j'aimerais écrire x4, tu vois.
0: Ma femme par jour m'écrit plus que moi je parle à la radio.
1: Pas mal.
0: Karen, on t'embrasse, merci beaucoup de nous avoir appelé.
3: Moi aussi, bisous, merci beaucoup Zao.
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1: C'est Lenny Kravitz, hein, qui a fait un jingle.
2: Mais la classe.
1: C'est stylé quand même, non?
3: Bah oui.
1: Bah ouais, bah c'est tout. Bah oh, calmez-vous, c'est mon pote.
3: Il se la pète.
1: Pas du tout, il était venu. C'est son anniversaire aujourd'hui, il a 63 ans. Allez, Lenny Kravitz. Zao est avec nous ce matin depuis 9h15 et on est trop content qu'elle soit là parce que moi j'aime beaucoup Zao.
4: Et moi aussi.
1: Moi d'abord.
4: Et moi aussi.
1: Tu vas pas bien? Tu t'es fait virer? Ta femme t'a quitté? Et dehors il pleut. C'est con. On t'a arraché ton toit. C'est pas grave, t'écoutes Zao.
4: Voilà. Et tu tournes la page.
1: Voilà. Et voilà. Tu peux plus tourner la page. T'as plus de livres. Tout a brûlé dans l'incendie.

0: vous comme Caroline dans 2-3 minutes. Avant ça, il y a plein de monde au téléphone. Le monde t'aime.
1: Et moi aussi, je les aime.
0: Mais alors, Marc est là. Bonjour Marc.
2: Salut Manu, salut Léoin, salut Zao.
1: Salut Marc.
0: Sois le bienvenu parmi nous. Marc, Zao est là pour toi.
2: Ah super, bah, j'avais une question pour toi Zao. Je veux savoir, est-ce que tu commandes souvent sur Internet?
1: Est-ce que je commande
0: souvent sur Internet?
1: Ah oui, c'est ma vie. Ah. Eh oui, je n'ai pas tout le temps d'aller, mais je préfère aller en personne acheter quelque chose. C'est plus sympa.
2: Ouais.
1: Mais je commande beaucoup, oui, effectivement, Amazon, tout ça.
0: Est-ce que tu fais les commandes des fois des trucs, et puis en fait, quand ça arrive, tu fais, non, et tu le renvoies?
1: Non, pas du tout. Moi, c'est plutôt le contraire. J'oublie que c'est payé, que s'il y a une carte qui a été débitée. Et quand je reçois un truc, je suis contente.
0: C'est
1: un cadeau.
0: C'est
1: un cadeau.
0: La surprise.
1: Voilà, je me feinte moi-même, je fais la feinte à moi-même. Et du coup, je suis là. Ah ouais! Le colis est arrivé,
0: trop
1: contente
0: cool.
1: Et du coup bah t'as les enfants, ils sont là, maman c'est quoi? Bah je sais pas, attends, on ouvre genre Noël, tu vois, ouf. Et mais en vrai c'est, j'ai acheté le truc, tu vois,
3: oui.
1: Et je suis trop contente,
0: mais ça fait toujours petit cadeau, je suis d'accord avec toi,
1: ouais, parce que tu l'as oublié,
0: et le problème c'est que après t'en as envie.
1: Bah
0: si
1: oui.
0: Pendant deux jours t'as rien commandé, tu... ça, y a un truc qui manque.
1: Par contre, moi, ça m'arrive de commander un truc, d'oublier que je l'ai commandé, que je l'ai ouvert, etc. Et de recommander.
3: Ah, le même truc.
1: Ouais.
0: Là on est sur un gros souci. Là.
1: Ah ouais.
4: 47 assiettes chez elle.
1: Parce que j'ai le clic facile en fait.
0: Est-ce que des fois tu commandes trop de choses? Ma femme elle fait ça.
1: Oui.
0: Elle clique mal. Au lieu de faire 3, elle fait 30.
1: Non.
0: Ah, j'ai déjà eu moi. 30 boîtes de conserve de haricots.
1: Ah ouais.
4: Et sur Amazon t'as les abonnements aussi. Tu sais,
1: oui.
4: Des trucs comme ça, tu peux t'abonner sans faire exprès. Donc, c'est-à-dire que moi, j'ai déjà commandé des couches, puis 3 mois plus tard, tu reçois les mêmes couches. Tu dis, mais j'ai pas
1: Sauf
4: commandé.
1: C'est bah, pas la même taille.
4: Ouais, c'est des abonnements.
1: Il a grandi depuis.
4: Exactement.
0: Ah non, mais c'est pas pour le bébé, c'est pour lui, là, les problèmes.
1: Ok, d'accord. Bon, ça me regarde que lui.
0: Pardon. Merci beaucoup, Marc, de nous avoir appelé.
2: Salut, merci, bonne journée.
0: Belle journée à toi.
1: Ciao.
0: Il y a Justin qui est là, ou Justin.
2: Justin.
0: Eh ben, Justin, sois le bienvenu parmi nous.
1: Salut, Justin.
5: Bonjour, Manu. Bonjour, tout le monde. Et bonjour, Zao. Moi, j'avais une question. Je voulais savoir, Zao, si tu étais superstitieuse.
1: Alors, pas dans le négatif, mais dans le positif, oui. C'est-à-dire, je veux bien croire que si je touche mon oreille 10 fois, si quelqu'un me dit, ouais, si tu touches ton oreille 10 fois, ou vas-y, fais un vœu, je veux bien croire que ça va se réaliser dans
0: mignon.
1: Le positif, tu vois, parce que c'est toujours ça à prendre. Si quelqu'un me dit, non, mais t'es passé sous une échelle, mais t'es malade, ou quoi, bah, j'en ai rien à faire.
0: Est-ce que dans l'avion, tu t'as serré un rang 13?
1: Complètement. Surtout s'il y a les autres sièges qui sont vides. Ah bah complètement. Je m'assois même à la place du pilote. Rien.
0: Alors,
1: à
0: faire. S'il te plaît, restons en 13.
1: Non, je suis pas dans les trucs négatifs, mais positifs. Si on me dit aujourd'hui, bah c'est la pleine lune, je sais pas quoi. Mais genre, ok, bah vas-y, fais des vœux ou je sais pas. On va
3: dire. Il est 11h11, touche ton nez.
1: Voilà, touche ton nez. Voilà, ouais. Des conneries comme ça. Moi, je suis complètement dedans.
0: Je connaissais pas celui-là, touche ton nez.
1: Touche ton nez, elle a rajouté. Je veux bien le faire maintenant. J'attends impatiemment qu'il soit. Il est quelle heure là?
3: On fait pas ça.
4: Non, touche du bois.
3: Ah non, mais non. Non, que si quand il est 11h11 ou 22h22, ben on touche son nez, on fait un vœu. C'est pas, c'est pas ça la règle.
1: Je fais des vœux, mais je touche pas mon nez.
0: Ouais, pourquoi en quoi ça va changer de toucher le nez?
3: Je sais pas, c'est
0: en même temps, en quoi l'heure va changer quelque chose? Donc bon, tu peux aller. Merci beaucoup, Justin, de nous avoir appelé.
5: De rien, merci.
0: On te souhaite une très belle journée. Zao est avec nous et avant de partir, elle va chanter.
1: Ouais.
0: Elle va en chanter en direct comme Caroline. MC Solar n'est pas là. Il devait venir, mais je lui ai dit, wow, tu te calmes. À
1: Zao.
0: Vouloir prendre tout le temps la vedette, etc. Zao, le 5e album Versatile, il est sorti le 3 avril. Vous pouvez toujours aller le voir. Certifié single d'or comme Caroline, maintenant en direct pour nous. Merci mille fois d'avoir été avec nous.
1: Merci à vous.
0: C'est un plaisir de plaisir de plaisir de
3: c'était
0: plaisir.
3: Trop bien.
0: Eh ben écoute, en direct, comme Caroline, c'est maintenant, c'est Zao pour vous. Si tout est ok pour toi, c'est bon.
1: Je pense que oui, je m'entends d'un côté.
0: Mais alors moi aussi, je t'entends que d'un côté.
3: Ouais, moi aussi.
0: C'est pour ça que je posais la question. Nous allons, ne t'inquiète pas. Dans ces cas-là.
1: Ne t'inquiète pas, je peux chanter que d'un côté.
0: Dans ces cas-là, c'est pas grave, moi je vais te chanter l'autre côté. C'est un petit problème technique, c'est ça aussi le direct.
3: Bien sûr.
0: C'est pas comme si on était la première radio musicale de France.
3: Non, pas du tout.
0: On vient de démarrer, tu vois ce que je veux dire? On est comme ça, on est comme à la maison, tu vois.
3: Bien sûr.
0: Imagine, on est à la maison, on t'a fait à manger, j'ai fait à manger, c'était pas très bon, et pour conclure vraiment ce repas qui est pas très bon, je te demande de chanter et le micro marche pas, tu vois.
3: C'est top.
0: C'est plus compliqué. Alors, on arrive ou pas du tout? Non, apparemment, il y a un problème. Peut-être qu'on va venir avec un autre micro.
3: Ah.
0: Ça, c'est une possibilité. Je me tourne vers la porte. Et dans ces moments-là, tu te dis, est-ce que la porte va s'ouvrir?
3: Est-ce qu'il va y avoir quelqu'un
0: qui va avoir une surprise?
3: Attention.
0: Peut-être quelque chose qui fonctionne.
3: Deux. Un.
0: Personne.
3: Ouais. Non.
6: Sinon, je chante à l'antenne ici, comme on a fait tout à l'heure.
0: Mais on peut le chanter comme ça au micro tranquille aussi.
3: Ouais, pourquoi pas.
0: Je sais pas. Mais ce que je dis là, c'est que là-bas, en fait, ils sont dans une autre pièce. Ils doivent être en train de paniquer parce que personne vient nous expliquer quoi que ce soit.
4: Ou alors ils écoutent pas du tout.
0: C'est bon. C'est bon pour toi?
6: Moi, tant qu'elle.
0: Alors non, non, c'est pas bon.
3: Non, c'est pas bon.
0: Je vous assure, c'est pas bon.
3: On n'entend que d'un côté, en fait.
0: Attends, est-ce que tu peux reparler? C'est quoi?
6: Yes,
0: c'est
6: un, deux, un, deux.
0: Vas-y encore.
6: Un, deux, un, deux. Bonjour.
0: C'est pas ça. Comment on fait pour le retour de l'antenne?
3: Oui, tout ça, c'est en direct. Oui, c'est...
0: Vas-y, là.
6: Un, deux, un, deux.
0: Non, ça ne passe pas.
6: Moi, je m'entends en stéréo hein, dans mes oreilles. Là.
0: Ah, tu entends bien, là?
6: Ouais.
0: Alors, nous, on t'entend pas bien. Donc, je pense qu'il y a un problème à l'antenne. On t'entend pas. Alors, ça, c'est un petit peu compliqué. Dans ces cas-là, on ne panique pas. Je vais mettre à l'essau avec Heroes.
3: Ouais.
0: Et juste après, tu vas chanter. Ah oui. Parce que tu vas pas chanter que d'un côté.
3: Bah non.
0: Il y a un moment, c'est Zao. Elle s'est déplacée du Québec. Non, non, faut couper la musique. Bon, c'est... Alors, excusez-moi, il faut aller voir le stagiaire. On écoute Alesso et juste après, tu vas chanter. Dans... Non, mais attendez. Non, c'est coupé. T'inquiète, on fait après. Oh là là. T'inquiète pas, je te calme ça, tu arraches. Je vais mixer l'air sur le 12. C'est sur le patch. Je vais t'équaliser ça, puis ensuite on va passer sur la console. On va faire un routing différent. Hein. On va faire un routing différent sur le truc là. C'est quoi ton nom, c'est Zaro?
6: Oui.
0: Bon, bah on va voir ce que tu donnes.
3: Oh là là, c'est fou.
0: C'est la première fois que tu chantes?
6: Yes.
0: Ah, bah, très bien. Ça y est, c'est réparé, Zao.
3: Allez.
0: Ça y est, on a mis nos meilleures équipes sur le coup. Ça y est, Zao était avec nous depuis 9h15. Tout se passait merveilleusement bien.
3: Ouf.
0: Je me demande si quelqu'un peut, elle n'a pas voulu saboter notre belle histoire.
1: Je me demande aussi.
0: Zao est avec nous en direct et elle chante comme Caroline pour vous ce matin. Merci mille fois d'être venue. Et malgré ce petit problème technique.
3: Oui, ça arrive.
0: Et moi, je suis trop contente. C'est quoi? J'ai l'impression d'avoir Zao en concert privé pour moi.
3: Bah, c'est trop la classe et la chance.
0: Et merci encore d'être venu. En plus, c'est du Québec, elle est venue spécialement pour nous.
3: Trop bien.
0: Et elle chante maintenant, c'est Zao comme Caroline sur Énergie.

0: Ah, c'était parfait.
1: Ah, pour bien ta...
0: customiser. C'était trop beau.
1: Mais elle était parfaite.
0: Customisée, version customisée pour toi.
2: Incroyable.
1: J'ai adoré.
0: Et voilà, t'as plus qu'à apprendre la fin maintenant.
1: Ouais, bien sûr, évidemment. Voilà.
2: Il m'a quand même épaté ces petits mots. Je m'attendais pas.
0: Il en a chopé 2-3 qui étaient pas mal.
1: Vitamine en fétamine.
2: Oui, voilà.
0: Comme quoi, il est du bon côté de,
2: oui,
0: hein, de la barrière.
1: Alors,
0: c'est-à-dire, il est dans les vitamines,
2: oui, c'est ça.
0: Et pas
2: dans les trucs négatifs.
1: Alors,
0: voilà.
1: Merci mille fois d'être venu avec nous. Zao était là, on s'est régalé.
0: C'est moi, c'est moi.
1: Le dernier album, il s'appelle Versatile, il est sorti le 3 avril. Certifié single d'or comme Caroline qui vient de chanter pour nous. Il y aura des festivals tout l'été, le Rose Festival, le Main Square, la Luna, Love Libre Festival et le Zénith de Paris le 14 novembre.
0: Solidays, je pense, oui, il est dedans aussi.
1: Mais... Ah, Solidays aussi. Okay. Allez, on suit tous les festivals. Elle n'en laisse pas aux autres.
0: Elle a bien raison.
1: Merci beaucoup, elle est venue du Québec pour nous.
2: Ouais, franchement, c'est trop cool.
1: C'était
2: trop cool.
1: Top, ouais. On voulait vraiment t'avoir. Et on n'en a pas parlé, mais ce qui est marrant, c'est qu'avec Zao, on se voit environ une fois tous les 9 ans.
0: Oui, alors, à dans 9 ans.
1: Et la dernière fois, c'était 9 ans, c'était en 2017, on avait fait une émission en direct du Parc Astérix.
0: Oui, j'ai adoré. Et d'ailleurs, on a. Bon, vous verrez, hein, on va la poster, cette fameuse photo.
1: Ah, tu veux poster les deux photos?
0: Ouais,
1: une photo d'aujourd'hui, une photo d'il y a 9 ans.
0: Ça serait pas mal. Pour qu'on voit que j'ai une casquette avec des oreilles et je comprenais pas. Moi, quand j'ai vu ça, j'ai dit, mais pourquoi j'ai ça?
2: Je suis où?
0: On était au Parc Astérix,
2: voilà,
0: c'est normal.
1: On avait fait une émission en direct de là-bas, c'était en public, c'était génial.
0: Non, c'était super, vraiment.
1: Mais...
0: C'était beaucoup plus tôt.
1: Mais oui, bah, on avait commencé à 6h.
0: Ouais. Voilà.
1: Et puis, on avait nos casquettes de vikings, quoi. Enfin, de Gaulois plutôt que
0: de Gaulois.
2: J'ai hâte de voir ça.
1: Oh. Toutes les photos, toutes les vidéos de cette petite heure passée avec Zao, vous pouvez les retrouver sur nos réseaux sociaux. C'est Manu Officiel. Passe une belle journée, éclate-toi en France, reviens bien, repars bien à Québec et puis reviens-nous vite.
0: Vite. Voilà, c'est ce que je vais faire. Merci à tous.
1: Merci.
2: Merci.
1: À demain.

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0: très beau chez vous. Et même s'il fait peut-être froid chez vous, même si vous vous dites, putain, ce mois de novembre, vivement qu'il finisse.
1: Mais le soleil, c'est dans la tête.
0: Là, c'est pas dans la tête, là. Même dans la tête, il est pas là, hein, je t'assure.
1: Mais
0: dans
1: ma tête,
0: j'ai l'impression d'être dans un dessin animé en ce moment avec, tu sais, quand tu marches, t'as un petit nuage au-dessus de toi.
1: Oh oui, mais non, ça va le faire.
0: On est avec vous jusqu'à 10h pour démarrer cette journée. C'est le 4 juin 2026 aujourd'hui. Soyez les bienvenus. Vous avez envie de nous rejoindre. Comme chaque jour, vous nous appelez 0870 42 48 pour lancer cette journée avec nous. Si vous avez envie d'être notre premier appel du jour, c'est dans 2 minutes. On va écouter Alex Warren, il y aura Ugel aussi. Les sondages du matin arrivent. Aujourd'hui, Nico n'est pas avec nous.
1: Ouais.
0: Parce qu'il a un petit souci, mais normalement, il sera de retour avec nous demain matin.
1: Bon, bah parfait.
0: Ce qui ne va pas nous empêcher d'écouter la chanson d'Haters.
1: Yes.
0: Nouvelle chanson d'Haters dans 3 minutes. Si vous ne connaissez pas, restez bien avec nous. On récupère les messages de nos haters et on en fait une vraie belle chanson.
1: Ah oui, on s'en prend plein la tête, mais on aime ça.
0: Aujourd'hui, on a de la qualité. Hein.
1: Parfait.
0: On a de la grossièreté même aujourd'hui dans la chanson d'Haters. Florent, notre producteur.
2: Mais l'avantage, c'est qu'en chanson, ça passe toujours mieux. Tu peux te faire défoncer, ça marche.
1: C'est vrai.
0: Mais c'est vrai. Et plus c'est vulgaire, plus c'est méchant. Plus ça fait rire.
1: Ouais, c'est vrai.
0: C'est la chanson qui fait ça. C'est incroyable. Nouvelle chanson des haters, ça arrive dans 2 minutes, mais avant ça, notre premier appel du jour aujourd'hui, c'est Mélanie. Bonjour Mélanie.
3: Salut Manu, salut les bambins.
0: Sois la bienvenue sur l'énergie. Mélanie, tu nous appelles d'où?
3: Merci, j'appelle d'un petit village à côté de Cambrai.
0: Donc c'est dans le nord de la France.
3: Dans le nord, c'est ça.
0: Vous avez quoi comme météo?
3: Je vais pas te le cacher, hein. Il pleut.
1: Comme d'hab.
3: Non, c'est pas comme d'hab. Franchement, c'est exceptionnel.
0: T'emballes pas non plus, Mélanie.
3: Je te jure, la semaine dernière, on avait 30 degrés, grand soleil, tu vois, et aujourd'hui, on comprend pas.
0: Dis-moi, Pinocchio, t'as fini, oui?
1: Oui, c'est ça. Parce que Meurthe, c'est pas Marseille. Hein.
0: Ce lit, il y avait la canicule sur toute la France la semaine dernière.
1: Oui, c'est vrai que la semaine dernière, il faisait super.
3: Ouais, voilà, c'est ça, tu vois.
0: Mais vous avez dû être surpris dans le nord de voir le jour, non?
3: Franchement, c'est demandé quoi quand même. On a pu aller dans la piscine, il y a des choses dans la piscine, c'est bizarre.
0: Ben oui, je sais, bien sûr. C'est des choses un petit peu étranges qui arrivent comme ça parfois.
3: C'est ça.
0: 6h06, t'es réveillé parce que tu pars au boulot déjà, ou alors tu reviens du travail?
3: C'est bien ça. Non, je vais partir au travail.
0: Qu'est-ce que tu fais?
3: Je suis préparatrice de commandes.
0: Ah, genre quand on commande en ligne des choses, c'est toi qui les prépares?
3: Voilà, c'est tout à fait ça, t'as tout compris.
0: Oh, et ben il y en a là dans ma tête alors.
3: Oh là là,
0: ouais, je sais Mélanie, je sais, mon cerveau va très vite. Je sais.
3: Ah, c'est ça.
0: J'impressionne. C'est quoi?
3: Exactement.
0: Je fais un truc, quand je reçois les colis, je garde des petites protections dedans. Vous savez les trucs pour pas que ça tape?
1: Les petites
0: feuilles qui...
1: Mais tu les mets où?
0: Eh ben, alors je les mets dans un carton que j'ai là-dedans parce que en fait c'est tout con, j'ai l'impression d'avoir un truc gratuit et utile en plus.
3: Ah bah, oh, mais tu fais ça pour faire plaisir.
0: Comment Mélanie?
3: C'est ça pour faire plaisir, écoute.
0: Mais, n'hésitez pas à vous envoyer des petits trucs de protection. Non mais je suis content. Parce que quand je dois renvoyer un truc.
1: Ah tu le remets?
0: Eh ben je le réutilise.
1: T'es quelqu'un de bien.
3: Très bien.
1: Moi, jamais de la vie, je remets, je jette. C'est le truc que j'arrache parce qu'en fait, j'ai l'impression que c'est comme un emballage cadeau.
0: Mais quand tu dois envoyer un truc dans un carton, comment tu fais pour caler les choses?
1: Je cale pas, je mets dans le carton.
0: Et voilà, et après, ça fait bing, bing, bing et ça casse.
1: C'est pour ça que je dis que t'es quelqu'un de bien.
0: Eh bien, non. Moi, j'aime bien quand c'est bien calé, comme ça. Parce que je suis un psychopathe. Voilà.
3: C'est bien, Manu.
0: Merci, Mélanie. On se comprend tellement avec Mélanie, je sais pas ce qui nous arrive ce matin.
3: Je comprends pas.
0: Mélanie, je vais t'offrir le mug Manu sur Énergie et en te l'envoyant, je vais mettre des trucs pour caler.
3: Ça, c'est génial. Alors, j'espère qu'ils seront bien pliés.
0: Mais bien évidemment, c'est important.
3: On
0: t'embrasse, Mélanie.
3: Merci beaucoup. Bonne journée, les moins. Bisous.
0: Belle journée à toi. Il est 6h07. On va écouter Alex Warren avec Fever Dream. Mais avant ça, chanson des haters.
1: Allez,
0: comme promis.
1: C'est parti.
0: On récupère tous les messages qu'on a sur nos réseaux sociaux, tous les messages de haters, les insultes, tous les gens qui nous veulent du mal. On prend ces messages et on les met dans une belle chanson. Voici la chanson des haters de ce jeudi 4 juin 2026. Je vous garantis là, on a de la qualité. Mmh.

0: Et voilà, nouvelle chanson des Haters. Ah bah j'avais promis de la qualité.
1: Oui, c'est,
0: hein.
1: Ça, c'est du grand cru. 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Manu
0: et tous ces bains. Il est 6h11 et on est là avec vous, c'est parti, c'est Manu sur Énergie, on va vous offrir du cash tout à l'heure, mais avant d'écouter UGEL, de vous offrir du cash, de vous prendre au téléphone, c'est le moment comme chaque jour. Voici les sondages du matin, Nico n'est pas là, Lorenza,
1: ouais.
0: Florent, nos producteurs vous donnent tout.
1: Allez, oui. On donne tout.
0: 18% des Français disent ne pas pouvoir dormir sans. Il ne peut pas dormir sans quoi, Lorenza?
1: Un doudou.
0: Ce n'est pas un doudou.
2: Une petite lumière?
0: Ce n'est pas une lumière non plus.
1: Ça se porte?
0: Ça ne se porte pas. Non, mais 18% des Français disent ne pas pouvoir dormir sans.
1: C'est un objet?
0: Alors, ce n'est pas un objet non plus.
1: Ah oui.
2: C'est une présence?
0: C'est une présence.
1: C'est quelqu'un?
0: C'est pas quelqu'un, mais c'est vivant.
2: Un animal de compagnie?
0: Exactement.
1: Allez.
0: 18% des Français ne peuvent pas dormir sans leur animal de compagnie.
1: Pas toi, hein.
2: Moi, j'ai testé aussi.
1: Bah,
2: avec mon chien, et j'avoue, c'est arrivé une fois, mais je pensais qu'elle allait bouger dans tous les sens et tout. En fait, elle s'est calée.
0: Mais
2: et c'est vrai que c'est pas mal.
0: Mais moi, c'est pas une fois, c'est tous les soirs.
1: Oui, toi, tu peux plus dormir sans toi.
0: Mais alors, honnêtement, quand je dors ailleurs, ou qu'ils sont
1: ça
0: pas
1: te
0: là,
1: manque
0: et ben, quand ils sont là, je râle, putain, vous prenez toute la place. Quand ils sont pas là, ça m'emmerde.
1: Oh, c'est mignon un peu.
0: Bah,
1: c'est comme des bébés, quoi.
0: C'est un peu ça. Et puis le soir, ils viennent. Enfin, quand t'as le petit chien qui arrive comme ça, qui saute sur le lit, qui te regarde, qu'est-ce que tu veux faire?
1: Bah, tu lui dis, retourne dans ton panier.
0: Oh non, tu peux pas. Non,
2: mais tu dors pas dans les poils, du coup?
1: Ah, ça, bonne question.
0: Dans les... Non, ils perdent pas leurs poils, moi.
2: Doudou, ils perdent pas leurs poils.
0: Bah, ils perdent pas leurs poils, qu'est-ce que je te dise
1: Il est jaloux.
0: Pas parce que t'as un chien pourri que moi j'en avais un. Hein. Moi, mon chien ne perd pas ses poils. Non, exactement. Okay. Eh oui, bah ils vont, il y a un coiffeur pour chien chez nous, bien sûr, évidemment. Non, mais c'est trop mignon.
2: Ouais.
0: 12% des gens disent qu'ils ne le feront pas du tout durant leurs vacances. Qu'est-ce qu'ils feront pas pendant leurs vacances, Lorenza?
1: C'est une activité?
0: Oui, c'est une sorte d'activité, on peut le dire.
2: Ça implique le bronzage?
0: Ah non, pas du tout. C'est pas une activité de pour glander, en fait. C'est pas de la glande.
1: Ah, donc on doit pas écrire quelque chose?
0: Non, on doit pas écrire quelque chose. 12% des gens disent qu'ils ne le feront pas du tout durant leurs vacances. On le fait tous les jours, hein.
1: Regarder son téléphone?
0: Non, c'est pas en rapport avec le téléphone.
2: C'est en rapport avec la bouffe?
0: Complètement, puisque c'est cuisiné.
1: Ah!
2: Ah, mais c'est les vacances, c'est normal, on fait rien.
0: Bah oui, mais si tu fais un
1: compliment. Bah, qui cuisine pour vous?
2: Bah, tu te nourris d'amour, de soleil, d'activité.
1: Bien sûr! Oui, oui.
2: Et de chips.
1: Voilà. C'est ça, voilà. Ça, c'est la
0: J'attendais. On le ferait en moyenne 6 fois durant un premier rendez-vous. Qu'est-ce que c'est, Lorenza?
1: Toucher ses cheveux.
0: Toucher ses cheveux, c'est pas ça.
2: Sourire?
0: Sourire non plus.
1: C'est sur le corps?
0: Non, c'est pas. Ça ne se voit pas. Ça s'entend. On le ferait en moyenne 6 fois durant un premier rendez-vous. Mais l'autre en face ne le sait pas forcément.
1: Ah, j'ai bégayé, mais non, il sait.
0: Non.
2: Donc c'est à l'oral, du coup.
0: Bah oui, c'est à l'oral, on le dit. Et l'autre en face ne s'en rend pas forcément compte.
1: On exagère.
0: C'est plus que ça, puisque c'est mentir.
1: 6 fois, c'est énorme.
0: En moyenne, on mentirait 6 fois durant un premier rendez-vous. Mais ça va vite, hein, c'est...
1: Après, t'as des petits mensonges, quoi.
0: Ouais. Non, mais, qui n'a jamais dit, non, moi, pas trop d'alcool?
1: Oui. Ces derniers temps, je fais pas trop la fête.
0: Voilà.
2: Moi, j'adore lire, hein. Franchement.
0: Ouais,
2: j'adore
0: les jours. Non, moi, j'ai cicatrisé avec mon ex. Ah, voilà. Vous voyez, ça va vite, voilà. Hein, les 6, hein.
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0: 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Disons que.
1: Approximativement.
0: Oui, disons que j'aurais pu être le capitaine du Titanic, quoi.
1: Oui, c'est rassurant.
0: Et le jeudi, on vous coach. On est
1: j'adore ça.
0: Moi aussi, j'adore ça. On n'est peut-être pas les meilleurs.
1: Non,
0: dire.
1: Ça, c'est vrai.
0: Mais on adore donner nos avis. On adore donner des conseils, même si on est nul.
1: Oui.
0: C'est humain, je crois.
1: Après, ils ne sont pas obligés d'écouter forcément. Et
0: non,
1: voilà.
0: Bien sûr.
2: Il n'y a pas de service après-vente. On ne sait pas si ça marche. Ou pas.
0: Oh, on sait que souvent, si on suit nos conseils, vous êtes quasiment sûr de foirer. Hein.
1: Oui, peut-être l'inverse.
0: C'est le coaching du jeudi. 0 870 42 48. Parfois, on a des éclairs de génie.
1: Oui.
0: C'est vrai. Parfois.
1: Parfois, c'est rare.
0: On va démarrer avec Lisa ce matin. Bonjour Lisa.
6: Bonjour Manu, bonjour les moins.
0: Lisa, j'espère que l'éclair de génie arrivera sur toi. Tu as besoin d'un coaching. Qu'est-ce qui se passe dans ta vie?
6: J'ai envie de me faire un piercing, mais j'ai peur de m'enlacer avec le temps déjà. Et vous me conseillez de le faire où? Au niveau de mon corps.
0: Moi perso, alors je me ferai pas de piercing moi parce que j'ai peur de si je fais un truc ça se vide. J'ai peur de ça. Oui.
1: Non mais c'est
0: je sais pas.
1: OK.
0: J'aime bien chez les filles le piercing au nombril.
1: Oui, bah en vrai c'est celui qui fait on va dire le moins mal et que tu peux le plus cacher. Et puis si tu leur tires, ben ça se voit pas, on s'en fout quoi. Donc moi je te conseille ça aussi.
2: Ça se rebouche, non? Si jamais en plus.
1: Bah oui, mais ça met du temps celui du nombril. Ah. Tandis que la langue, bah, ça se rebouche très vite.
0: La langue, c'est risqué. Hein.
1: Moi, je l'ai fait à une époque.
0: Et alors?
1: C'est sympa, mais en fait, ça te détruit les dents. Parce que c'est super mauvais pour les dents, parce que tu joues avec et ça détruit ta cornée. Donc ne le fais pas, Lisa.
0: Alors qu'au nombril, il n'y a pas de problème avec les dents.
1: Fout,
0: même si t'es très souple, faut y aller quand même. Voilà, Lisa, c'est notre conseil de coaching du jour.
1: Qui était pas mauvais en vrai.
0: Bah non, il était bien.
1: Ouais.
6: Non, merci beaucoup, c'est cool. Je vais faire au nombril alors.
0: Eh ben fais-toi plaisir, je t'en prie.
6: Merci beaucoup.
0: Belle journée à toi, c'est le coaching du jeudi. Julien, bonjour.
3: Salut Manu, salut Léouin.
0: On t'écoute, une décision à prendre, un choix à faire.
3: Tout à fait.
0: Coaching Manu
1: est là. On est là.
3: Alors moi j'ai 4 poules actuellement dans mon poulailler et ça fait un petit moment j'ai envie de me prendre un coq pour qu'il me réveille le matin comme dans les films. Mais je sais ce que ça peut représenter en termes de bruit ou même de petits poussins ou enfin tout ça. Donc voilà, qu'est-ce que vous me conseillez? Est-ce qu'il faudrait que j'en prenne ou pas?
0: T'es tombé au bon endroit, Coco. Manu Poule, bonjour. Manu, je vous écoute. Je suis là. Alors j'ai des poules moi aussi. Alors j'ai pas de coq. T'as des voisins autour de chez toi?
3: J'ai des voisins, mais il y a des coqs partout en fait.
0: Ah, bah alors s'ils ont des coqs, il n'y a pas de problème pour le bruit. Non mais parce que ça peut agacer les gens.
1: Je sais, mon voisin d'enfance en avait un, mon frère pétait des plombs. Problème c'est que tu peux pas l'arrêter, c'est un animal quoi.
0: Oui,
1: donc,
0: et puis si t'es à la campagne quoi, à la campagne il y a des fermes, à la campagne il y a des animaux.
1: Oui,
0: si t'arrives, bah, il faut aussi s'adapter quoi, c'est normal, t'as des coqs. Moi, pas loin de chez moi, j'ai des canards. Bon, bah il y a des canards quoi.
1: Ah mais les coqs c'est waouh.
0: Le coq il te réveille le matin. Personnellement, je m'en fous, je me réveille avant lui. Donc,
1: c'est vrai.
2: Et ça met beaucoup de temps à avoir des bébés ou pas, les pouces?
0: C'est 3 semaines, je crois.
2: 21 jours. Devenir.
0: Mais attention, tous les œufs ne sont pas fécondés.
1: Oui.
0: Par le coq, même s'il aime bien aller voir les poules, le coq. Et puis ensuite, tu peux très bien manger les œufs avant qu'ils arrivent à terme.
1: Ouais, c'est ça.
0: Si tu les prends tout de suite au bout de 2 jours, les œufs, après, au bout de 15 jours, là, c'est bien compliqué.
1: Non, mais... c'est pas.
0: Et puis voilà. Et puis il faut que la poule, elle couve.
1: Oui.
0: Pour que ça fonctionne aussi. Ah non, c'est tout un bordel, hein.
1: Ouais, mais le coq, quand même, enfin.
0: Mais c'est après, il, le coq est sympa, puis les poules aussi. Je pense que tout le monde est content là-dedans.
1: Pense à tes dimanches aussi.
0: Ah, ça aussi, Julien.
2: Pense au sommeil.
3: Oui, c'est pas faux.
0: Voilà. Ah, Julien est à
3: part. Non,
0: il est parti acheter un coq.
3: Du coup, j'attendais votre conseil, j'en prends ou j'en prends pas?
0: Ah, si tu veux vraiment avoir le conseil, moi, je m'en fous, j'habite pas à côté de chez toi, prends-en.
1: <C'est possible.
0: rire> Tu sais quoi, voilà notre conseil.
1: Voilà.
0: On n'est pas chez toi, prends-en
1: on
0: deux.
1: On n'est pas tes voisins.
3: Bon, allez, va pour deux alors.
0: Mais non, prends-en un seul, parce qu'après, ils vont se taper les uns l'un avec l'autre, parce qu'il y aura de la jalousie, c'est compliqué. On souhaite une belle journée, Julien.
3: À vous aussi, merci beaucoup, bisous à tous.
0: Ciao. Les poules, c'est quand même un truc de dingue.
1: Ah ouais.
0: Si vous avez la possibilité d'avoir deux.
1: C'est une folie.
0: Alors prenez-les par deux, parce que sinon elle est un peu seule, la poule.
1: Bah oui.
0: Et puis c'est drôle à voir, c'est drôle quand ça court. Et puis ça.
1: Et c'est affectueux, non?
0: C'est franchement, ouais. Ça vient vers toi, tu peux la caresser après.
1: Oh.
0: Moi, les poules, je les prends dans les bras, je les caresse.
2: C'est vrai que si tu les prends dans la main, que tu bouges leur corps, la tête ne bouge pas?
1: Oui.
0: J'ai jamais fait ça.
1: Oui, c'est vrai, je pense,
2: ouais. Tu parais que tu prends le corps comme ça, tu fais ça. Tout le corps bouge, mais pas la tête.
0: Non, j'ai jamais bougé mes poules comme ça, mais lent comme un plateau comme ça. Non, j'ai jamais fait
1: c'est
0: ça.
1: C'est marrant comme réflexion.
0: Oui, c'est étrange. Je ne ferai pas quelqu'un non plus, toi, par exemple. Donc je ne ferai pas mes poules. Mais bon.
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0: 2026 et on vous offre du cash. Dans 5 minutes, juste après Sound of Legend, on va jouer comme chaque jour au Club des Génies. Vous nous appelez 0870 40 42 48. On n'arrive pas à trouver un vrai génie
1: des génies. On a un nouveau génie.
0: On a encore un nouveau champion aujourd'hui, un nouveau génie des génies. Il s'appelle Arnaud, c'est sa deuxième participation.
2: Armand.
0: Oui, pardon, Armand.
1: Armand le jeune d'ailleurs. Il est super jeune,
2: 27
1: Armand.
2: 27 ans.
1: Ouais.
0: Bah, 27 ans, c'est pas...
1: Oui, mais pour s'appeler Armand, c'est Armand le jeune. Moi, je préfère le dire, quoi. C'est un nom de vieux, Armand.
0: Ah, putain, j'ai pas compris ce qu'il y avait dans ta tête. Pardon, excuse-moi. Je comprenais pas pourquoi tu disais le jeune. D'accord, ok. Parce que Armand, c'est un prénom de vieux.
1: C'est ça.
0: Waouh, ok.
1: Oui.
0: C'est bon, des fois, Lorenza, tu pars tout seul dans les discussions.
1: Hein.
0: Non, moi, justement, j'ai lâché.
1: Je
0: préfère tomber, toi. C'est bon, allez. Bon, j'ai trouvé un truc sur Reddit. Reddit, c'est un forum en ligne dont je vous parle régulièrement, qui est incroyable parce que il y a tous les sujets du monde. Sur n'importe quoi, tu tapes n'importe quel sujet dans la barre de recherche, tu vas trouver des gens qui discutent dessus. Et il y a eu un petit concept qui a cartonné. Il fallait compléter cette phrase. Ça peut paraître bizarre, mais essaye. En fait, c'est les choses que les gens font,
1: ouais,
0: qui peuvent paraître bizarres pour les autres, mais ils leur disent, essayez, vous verrez, ça va vous changer la vie. Exemple.
1: Okay.
0: Mélanger de la sauce barbecue et de la mayonnaise. Ça peut paraître bizarre, mais essaye.
1: Ça me choque pas.
2: Ouais, ça peut se tenter.
1: Ça peut se tenter, ça va.
0: Barbecue et mayonnaise, moi je suis pas. Ketchup et mayonnaise, oui.
1: Ouais, ça fait de la cocktail.
0: Bah, exactement. On m'a appris, en fait, on m'a appris ça un jour et j'ai trouvé ça incroyable. On m'a dit, regarde, mayo plus ketchup, ça te crée la sauce cocktail.
1: C'est trop bon.
0: Et j'ai fait, waouh. J'ai une sauce. Je pense que c'est la première sauce que j'ai réussi à faire. Voilà. Porter ses chaussettes à l'envers. Ça peut paraître bizarre, mais essaye.
1: Je faisais ça quand j'étais petite parce que je supportais pas que les coutures me touchent mes pieds.
0: Et ça marche?
1: Eh ben, franchement, oui. C'est plus doux. C'est très sympathique. Donc, ça peut paraître bizarre, mais essayez.
0: Je trouve ça ouf qu'on n'arrive pas à inventer les chaussettes sans couture.
1: Bah, c'est vrai que ça serait la meilleure solution, quoi.
0: Bah, oui.
1: Les enfants, ils détestent les coutures. Donc,
0: mais même là, moi, là, le fait qu'on parle des chaussettes à couture me fait me rendre compte et
1: tu
0: prendre conscience que j'ai des coutures à mes chaussettes maintenant. Et voilà. Et ça y est.
1: Bah, mais mets-les à l'envers, là.
0: Pieds nus.
2: Pieds
0: nus, c'est bien, oui, ça aussi. Bon. Vous avez d'autres idées ou on passe à autre chose?
1: Non, on va passer à autre chose, ouais.
0: Tremper un coton-tige dans de l'eau froide avant de nettoyer les oreilles. Ça peut paraître bizarre, mais essaye.
2: Ah, ça, c'est très bien.
0: Ça doit faire un petit truc agréable.
2: Moi, je le fais, moi.
0: Ah, d'accord.
2: Ouais, ça fait comme une petite anesthésie. C'est super agréable. Ça te rafraîchit la tête, en fait.
0: Là, tu l'enfonces vraiment loin, le coton-tige. Ça peut paraître bizarre, mais essaye. Manger un kiwi comme une pomme.
1: Ah oui, ce qui paraît.
0: Alors, en fait, on peut totalement manger la peau du kiwi.
1: Oui, apparemment, c'est là où il y a le plus de vitamines.
0: Ouais, ça, c'est ce qu'on dit pour les faire manger, mais c'est ce qu'on dit aussi aux enfants. Non, mais c'est là où il y a le plus de vitamines. Mais je ne l'ai jamais fait.
1: J'arrive pas, moi.
0: Mais après, il y a des kiwis. Alors, il y a le kiwi poilu, là.
1: Ouais.
0: Mais il y a aussi des kiwis où c'est
1: jaune.
0: Voilà, où c'est lisse.
1: Oui.
0: Peut-être que ceux-là,
1: on peut tester.
0: Ouais, essaye-toi. Dormir avec un t-shirt en haut et rien en bas. Ça peut paraître bizarre, mais essaye. C'est ce qu'on appelle Donald.
1: Ah oui, c'est vrai.
0: Donald, je le rappelle, il est habillé du haut, mais il a poil en bas.
1: Il a pas de pantalon.
0: Non, mais il a même pas de slip. Hein.
1: Oui, non.
0: Donald, c'est quand même. Donald, c'est un mystère pour moi.
1: C'est vrai.
0: C'est quelle personne dans la vraie vie s'habille en haut et. Ah putain, si, je sais.
1: Qui?
0: Les gens en télétravail.
1: Ah ben.
0: Donald, il a inventé les fringues de télétravail, habillé que en haut. Un petit dernier, ça peut paraître bizarre, mais essaye. Infuser de l'ail dans de l'eau chaude pour une détox.
1: T'es un vampire ou quoi? C'est horrible.
0: Ouais, je suis pas. Mais ça peut paraître bizarre, mais essaye.
1: Ouais.
0: Quel est votre? Ça peut paraître bizarre, mais essaye. Appelez-nous. Peut-être que vous faites un truc qui semble très étrange pour les autres, mais une fois que vous l'avez goûté, vous pouvez plus vous en passer. 0 870 42 48. Allez, on va vous prendre. On complète cette phrase.
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0: 100 euros hier. C'est sa deuxième participation aujourd'hui. Il va tenter de rajouter 100 euros dans sa cagnotte. Bonjour Armand.
1: Bonjour Manu, bonjour les Wawins.
0: Sois le bienvenu parmi nous Armand. En face de toi, il y a Johanna. Hello.
2: Salut.
0: Johanna.
3: Bonjour,
2: bonjour
3: Johanna.
2: Manu, salut les Wawins.
0: Attention, vous êtes là pour jouer au Club des Génies. Je vous rappelle les règles, j'ai 100 euros comme chaque jour. Et trois questions. Le gagnant ou la gagnante sera celui ou celle qui aura 2 points. À chaque question que je vous pose, si vous pensez avoir la réponse, vous donnez votre prénom, vous donnez votre réponse. Si elle est bonne, ça fait 1 point. Si elle est fausse, c'est l'autre qui prend le point. Et c'est le premier ou la première qui atteint 2 points, qui gagne les 100 euros du jour et qui revient jouer avec nous demain. Armand, Johanna, c'est parti. On joue ensemble au Club des Génies. Voici la première question. Quelle est l'unité principale utilisée pour exprimer la température?
1: Armand.
0: Armand, très net, on t'écoute.
1: Le degré Celsius.
0: Ouh.
3: Très précis en plus.
0: Celsius, parce que attention, il y a le degré Fahrenheit.
3: Bien
0: aussi.
3: Sûr.
0: Bien évidemment. Armand est calé. 1 point pour Armand, 0 point pour Johanna. Deuxième question. Dans quel film retrouve-t-on les personnages de Neo et Trinity? A.
3: Allez.
0: Dans quel film retrouve-t-on les personnages de Neo et Trinity? C'était Matrix.
2: Ah d'accord, ok.
3: Connais pas?
4: Ah oui.
2: Non. Bah,
0: c'est pas grave.
3: Ah non, non, c'est pas grave.
0: Vous connaissez pas Matrix, vous connaissez pas Matrix?
3: Oui, oui, oui, ça arrive. C'est un très bon film, je vous le conseille.
0: C'était Merci. La critique cinéma de Lorenza. La prochaine, jamais je
3: Jamais.
0: 1 point pour Armand, 0 point pour Johanna. Troisième question. Dans quelle émission télé des candidats chantent-ils devant les fauteuils retournés des coachs?
2: Johanna. The Voice.
0: Bonne réponse. Remontada de Johanna. Le point va à Johanna. Ça veut dire que c'est 1 point partout. Attention, le premier qui arrive à 2 gagne. Question suivante. Quel souverain a été exilé sur l'île de Sainte-Hélène après sa défaite à Waterloo? Armand, je t'écoute.
1: Napoléon Ier.
0: Napoléon Ier, oh Napoléon Bonaparte.
1: Bien joué, Johanna.
2: Bien joué, Armand.
3: Avant la fin de la question, quoi.
0: Waouh.
3: Bim.
0: Oh, le Napoléon, il l'a sorti comme ça.
3: Bah, il voulait pas se faire avoir, là.
2: Ah non.
0: Armand, 2 points. Johanna, 1 point. C'était une belle partie. Il y avait du suspense, il y avait tout. Johanna, je vais t'offrir le mug Manu sur énergie, puis tu nous rappelles quand tu veux.
2: Ok, merci beaucoup. Bonne journée.
0: On t'embrasse, belle journée à toi. Armand, 100 euros supplémentaires. Ça commence, doucement, mais ça commence.
1: C'est ça, doucement mais sûrement.
0: 200 euros pour toi, quoi qu'il arrive, ces 200 euros de toute manière, ils sont à toi. Et demain, bah, tu vas jouer avec nous pour tenter de gagner 100 euros supplémentaires pour faire monter ta cagnotte de Génie des Génies à 300 euros, ok?
1: Très bien, merci, à demain les Wawins.
0: À demain, Armand.
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0: Et on complète cette phrase. Ça peut paraître bizarre, mais essaye. Des choses que vous faites, que les autres ne font pas, que les autres même jugent, parce qu'ils trouvent ça un peu étrange, un peu bizarre, mais vous leur conseillez vraiment de le faire, parce que c'est un game changer. Ouais, ouais. Je parle anglais aussi. 0-870-42-48, on va vous prendre au téléphone. On va faire un petit tour du studio. Lorenza?
3: Quand on s'engueule avec quelqu'un, il faut le faire en chantant. Alors, ça peut paraître bizarre, mais essayez.
0: Effectivement.
3: Mais en fait, ça désamorce directement parce que t'as l'air un peu plus ridicule. Donc en fait, là, si c'est une petite dispute, ça s'éteint très vite.
0: Mais faut réussir à le prendre sur soi quand même.
3: Ah
0: hein,
3: bah
0: quand
3: oui.
0: T'es énervé et que tu
3: Mais
0: commences à chanter.
3: En vrai, en fait, c'est tellement drôle que tu peux pas t'empêcher de rigoler, quoi. Tu vois l'autre qui pète un plomb parce que. Franchement, c'est. Mais essayez.
0: Ça
3: peut désamorcer
0: essayer.
3: Des disputes, tu vois.
0: Je vais essayer.
3: Ok.
0: Mais si l'autre.
3: Fais attention.
0: Si ma femme est pas au courant, ça peut l'énerver encore plus, quoi. Tu te fous de ma gueule.
3: Tu te fous de ma gueule. En fait, ça part en comédie musicale, mais non, je crois que t'as rigolé.
0: Ok, je vais tenter.
3: J'ai très peur.
0: Et si t'as un appel de moi vers 23h en te demandant est-ce que tu peux m'héberger, tu sauras que ça n'a pas marché. Ça peut paraître bizarre, mais essaye. Virginie est là. Bonjour Virginie.
7: Bonjour Manu, bonjour les Wawins.
0: Merci d'être avec nous Virginie, on t'écoute.
7: Alors moi, c'est ajouter une pincée de sel dans ton chocolat chaud. Ça peut paraître bizarre, mais essaye.
0: Ah, le sel dans le chocolat, c'est...
3: J'avais déjà entendu ça.
4: Je crois que ça fait remonter le sucre un petit peu. Ça donne un
7: petit
4: c'est
7: ça. Et ça réduit aussi l'amertume du chocolat.
3: Ouais.
7: Ça fait ressortir le côté fruité.
3: Chocolat noir, gros sel, c'est un banger.
0: Ah bon
3: en vrai, je pense que dans le chocolat chaud, ça peut être pas mal.
0: Je pensais pas avoir une discussion sur le sel ce matin comme ça. Voilà, incroyable. Avec des gens extrêmement motivés qui veulent parler de sel et de cuisine ce matin.
7: Voilà, de vrais combats, écoute.
0: Mais t'as bien raison, Virginie. On t'embrasse, belle journée à toi.
7: Gros bisous, belle journée.
0: Gros bisous. Florent, notre producteur, mais ça peut paraître bizarre, mais essaye.
4: Quand t'es en train de lire, tu mets ton nez dans la rainure du livre et tu prends un sniff. Comme ça, là. Et ça peut paraître bizarre, mais essaye.
3: J'adore.
0: C'est l'odeur des livres neufs, en fait.
4: Ouais, mais en plus, ça te reconcentre. Moi, je sais que parfois, quand j'essaye de lire, parce que je lis pas beaucoup, et ben, j'y arrive plus. Hop, sniff, et là, tu repars dans le livre.
3: Cette technique.
0: C'est pas du tout bizarre, un mec dans le train qui faisait. Qui renifle son livre.
3: Mais j'adore l'odeur des livres, même des vieux livres.
4: Il y a des livres qui puent, je trouve, par contre. Et là, tu peux être un petit peu déçu. Là, ça te sent de la lecture, là.
0: Mais dis-moi, tu devrais faire créer un site internet avec les livres qui sentent le mieux et les livres qui puent. Sans les lire.
3: Oui,
4: c'est vrai.
0: C'est ma critique bouquin. Alors, je ne sais pas ce que vaut le bouquin, mais en revanche, il sent très très bon. Je vous conseille cette collection en livres de poche. Hein. C'est vraiment de la qualité, ça sent très très bonne odeur. On a Enzo qui est avec nous. Bonjour Enzo.
5: Bonjour Manu, bonjour tout le monde. Hein.
0: Ça peut paraître bizarre, mais essaye, on t'écoute.
5: Alors, se brosser les dents avec la main opposée, ça peut paraître bizarre, mais essaye.
0: Mais pourquoi?
5: Je trouve que du coup, ça permet de se concentrer plus sur la trajectoire et le mouvement de la brosse.
3: Non, mais apparemment, c'est bon pour ton cerveau.
0: Ah,
3: ouais, il paraît que pour la psychomotricité et pour le cerveau, c'est bien de faire des choses quotidiennes, mais avec ta main la moins forte, quoi.
0: On m'avait dit que manger avec ta main faible, c'était bien parce que tu mangeais moins et tu prenais plus de temps. On mange trop vite, globalement, tout le temps, on mange trop vite.
3: C'est vrai.
0: Et ben si tu manges avec ta main gauche et que t'es droitier, tu manges beaucoup moins vite. Après tu manges moins, hein, ça c'est.
3: Oui, faut choisir.
0: On peut pas tout avoir.
3: C'est ça.
0: Merci beaucoup Enzo de nous avoir appelé. Ça peut paraître bizarre, mais essaye, si vous en avez encore.
3: Oui.
0: Allez Lorenza.
3: Tremper les frites dans le McFlurry. Ça peut paraître bizarre, mais il faut essayer.
0: Dans le McFlurry, alors c'est la glace.
3: Oui, c'est la glace, ouais.
0: Ah ouais.
3: Ah c'est bon.
0: Les frites dans la glace.
3: Ah ouais, c'est trop bon. Moi j'adore ça.
4: Genre, c'est une sauce quoi.
3: C'est comme une sauce en fait. Okay. Oula, tout le monde me juge.
0: Non, pas du tout. Moi ce que j'adore, c'est tremper mes frites dans la sauce des moules.
3: C'est vrai.
4: Ah oui, ça.
0: Ah
4: oui.
0: Ouais.
4: Est-ce que tu fais partie de ceux qui mettent les frites au fond à toute fin?
0: Exactement.
3: J'ai jamais essayé.
0: Quand t'as fini tes moules marinières, là, t'as la sauce en bas. Flan, et je prends même les frites des autres. Venez. Ouais, ça te fait. J'ai l'impression que c'est un deuxième plat en fait.
3: Ok, je vais tester aussi.
0: Et ouais, tant qu'on parle des frites, on avait créé avec un pote la tartiflette. Je vous en avais parlé.
3: Ah oui, c'est vrai.
0: C'est une tartiflette avec à côté des frites. Et une fois que t'as mangé ta tartiflette et qu'il reste un peu de sauce, pareil. Flan, tu mets les frites dans la sauce.
3: Waouh.
0: Ah mais moi c'est vraiment cuisine healthy. C'est mon petit bonus. Ludovic est là. Bonjour Ludovic.
8: Salut Manu. Salut les moins.
0: Ça peut paraître bizarre, mais essaye. On t'écoute.
8: Alors, quand t'achètes un vêtement neuf qui gratte un petit peu, essaye de le mettre dans un sac plastique uni au congélateur. Ça peut paraître bizarre, mais essaye.
0: Et ça fait quoi après?
8: En fait, le froid resserre les fibres du vêtement. Et en fait, quand tu le ressors, il est tout doux, comme un doudou.
3: Ah bon? Oh.
0: D'accord. J'avais entendu ça pour les jeans aussi.
3: Au congélo?
0: Ouais.
3: Ok. Non, mais moi, je suis pas dans ça. Hein.
0: Bah,
3: ok, je vais tester. Hein.
0: Ben voilà, faut avoir de la place dans le congélo.
3: Mais
0: quoi.
3: C'est ça que je suis en train de me dire.
0: Il faut globalement avoir de la place dans la vie hein, pour faire ça. Merci beaucoup Ludovic de nous avoir appelé.
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0: 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Aujourd'hui c'est le 4 juin, c'est la journée mondiale du naturisme.
3: Oh, tout le monde à poil. Excusez-moi, je suis un peu enflammée.
0: En fait, il y a des endroits pour ça.
3: Oui, bien sûr.
0: T'aimerais en faire?
3: Mais je vous avais dit il y a très longtemps que j'avais envie d'essayer.
0: Mais tu l'as pas fait.
3: Mais non, j'ose pas.
0: Ouais, voilà.
3: Et j'ai reçu plein de messages en mode si tu veux essayer, nous t'accueillons à cette plage-là et tout. J'étais là. Oui, enfin, non, quand même.
0: C'est compliqué quand t'es à la radio et tu dis que tu veux en faire et que tu vas dans un endroit.
3: C'est ça. Parce qu'ils sont là, bonjour, et ils sont très accueillants et tout, mais eux sont à l'aise.
0: Oui.
3: Moi, pas. Donc.
0: Et puis, il y a Lorenza de la radio.
3: Oui. Regardez.
0: Oh, je la voyais pas comme ça.
3: Ah non. Non, rien que d'imaginer, j'avoue que ça.
0: En fait, le truc, c'est. T'as peur d'être jugé, quoi.
3: Bah ouais, alors qu'en fait, c'est tellement plus simple et naturel, mais.
0: Je sais pas. Je sais pas si c'est plus simple. Plus naturel, oui, mais plus simple. Franchement, faire un ping-pong.
3: Mais en fait, c'est ça. J'imagine les activités de plage, le volet, enfin, tu vois.
4: Et même juste de courir, ça part dans tous les sens.
0: Même juste marcher, hein.
3: Oui.
0: Trébucher.
3: Oui.
0: Et. Bisous, mais te cogner dans les gens, c'est gênant aussi.
3: Oh là là. Excusez-moi. Oh,
0: tu mets tes mains pour te protéger, ça peut aller dans les endroits.
3: Oh, c'est une catastrophe.
0: Non, c'est pas évident. Ouais. Hein.
4: Et puis sur la serviette, moi je me mettrais que face contre le sol. Parce que je serais trop gêné.
0: Ah, tu veux dire. Ah oui. faut mettre de la crème.
3: Bien sûr. Oui, c'est des zones qui sont jamais exposées chez nous, donc faut pas choper des coups de soleil sur les.
0: Là, ça c'est un endroit. Ah, oui. Ça doit faire sur très très mal en plus. Hein.
3: Ah oui.
0: Ah, je parlais pas aux boulises, moi je parlais aux boulises. Ah, oui. C'est vraiment un job à part entière d'être naturiste.
3: Respect à vous.
0: Il est 7h05, bonne journée mondiale aux naturistes. Allez, on double votre salaire.
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0: 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Chaque jour, deux fois par jour, on double votre salaire. 7h05 et 8h05. Attention, pour la première fois de la matinée, le téléphone sonne maintenant. C'est peut-être le vôtre. Si vous avez envoyé salaire par SMS au 7-10-12. Allô, bonjour, c'est Mélanie de Richemont en Seine-Maritime.
10: Oui.
0: Mélanie, quel est le seul animateur radio qui double ton salaire?
10: C'est Manu sur Énergie.
0: Ouais. C'est fait, Mélanie. On a perdu Mélanie.
3: Ouais.
0: Allô?
10: Je suis là, oui.
0: Ah, elle revient pas, Mélanie. Ça va?
10: Non, ça va et vous?
0: Ben, nous, ça va très bien. Ça y est? T'es là? T'es bien?
10: Oui, oui, oui.
0: Je t'annonce que ton salaire de 1 624 €, on va te le doubler. Ça va faire 3 248 €.
10: Merci beaucoup.
0: Mélanie, c'est une belle journée qui démarre pour toi.
10: Ah oui.
0: Alors attention Mélanie, fais un métier artistique.
3: Ah.
0: Mélanie est décoratrice de verre.
3: Oh. C'est-à-dire?
0: J'imagine qu'elle peint sur le verre.
3: Ok.
0: C'est ça?
10: Oui.
0: Et tu fais quoi? Quel verre? Tu fais quoi?
10: Je décore des Dior, des Jean-Paul Gaultier, Chanel.
0: Ah, tu fais les flacons de parfum?
10: Oui, c'est ça.
3: Oh, c'est incroyable.
0: Mais tu les décores, c'est genre, c'est une machine ou c'est toi qui peins à la main?
10: Alors, j'ai deux techniques. J'ai une technique sur machine et une autre technique pour des amphores dures, c'est au pinceau à la main.
3: Oh.
0: Donc en fait, chaque flacon est unique, quoi.
10: C'est ça.
0: Tiens, c'est pour ça qu'on attend beaucoup, longtemps avant d'avoir le parfum. Bah, Mélanie, elle fait sécher la peinture. Hein. C'est normal, bien sûr.
3: J'adorais les flacons de parfum quand j'étais petite. Je faisais une collection tellement c'est beau et c'est esthétique.
0: Enfin, bah, collection de trucs de parfum, faut attendre le temps que ça se vide. Hein. C'est long à vider quand même.
3: Ah ouais, mais franchement, ça se faisait dans ma famille. Et on les exposait dans les toilettes. Bon, désolé pour. Oui, c'est pour le. Mais non, mais c'était joli.
0: C'est vrai que c'est sympa pour Mélanie ce que tu es en train de dire.
3: Non.
0: Elle se fait chier pendant des jours.
3: Pardon.
0: À peindre un flacon pour terminer dans les chiottes.
3: Mais parce qu'il y en avait beaucoup et on trouvait ça joli comme
0: oui,
3: déco.
0: Il n'y a pas de problème, on met chacun ce qu'on veut dans les toilettes. Hein. Ça fait vraiment plaisir à Mélanie.
3: Pardon, Mélanie.
0: 3 248 €, on te double ton salaire, Mélanie. Belle journée à toi.
10: Merci beaucoup, Manu.
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0: 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Et tout de suite, c'est le moment de se faire du bien. Voici les bonnes nouvelles du jour, parce que dans le monde, il n'y a pas que des mauvaises nouvelles, il y a aussi les bonnes nouvelles. Il y a des belles histoires, je vous le dis chaque matin et on vous le prouve chaque matin. C'est parti, tour du studio des bonnes nouvelles, Lorenza.
3: Eh ben moi, je veux vieillir comme Charlotte.
0: Charlotte.
3: Eh oui, Charlotte Chopin, c'est une Française de 102 ans.
0: Ah, oui.
3: Et en plus d'avoir une joie de vivre incroyable, elle est prof de yoga et elle donne des cours toutes les semaines. C'est ouf, hein?
0: À 102 ans?
3: Ouais, elle conduit, elle vit seule et elle adore ça. Elle veut pas être en maison de repos. Et quand on lui demande son secret, elle répond: continue à bouger, restez curieuse et jamais s'arrêter de vivre.
0: Oui, ça, effectivement.
3: Oui, pour être
0: ne jamais s'arrêter de vivre est une solution intéressante.
3: Non, mais moi j'adore. Je la veux comme modèle, Charlotte.
0: Eh ben bravo à Charlotte.
3: Ouais.
0: Les bonnes nouvelles du jour. Nico est pas là, mais Florent, notre producteur, en a une.
4: Alors, on le sait, dans de nombreuses régions du monde, en fait, l'accès à l'eau potable reste super compliqué.
3: Ouais.
4: Et ben, il y a un chimiste, en fait, et son équipe qui ont développé une technologie capable de capter l'humidité de l'air et de la transformer en eau potable, dans des environnements très secs.
3: C'est une folie, ça.
0: J'ai vu passer ça. C'est assez incroyable. C'est comme des panneaux solaires,
4: ouais.
0: Sauf qu'en fait, au lieu de récupérer la chaleur, ils arrivent à choper l'humidité. Mais même quand
3: c'est génial.
0: Soleil. Et tu peux récupérer plusieurs centaines de litres par jour d'eau. Non, je trouve ça dingue.
3: Bah oui, incroyable.
0: Le futur. On est déjà dans le turfu,
3: mec.
0: Alors, j'ai une bonne nouvelle, moi aussi, et une bonne nouvelle qui va plaire à tout le monde. Les Français sont heureux.
3: Ah bon ?
0: Selon une étude, 38% des Français quand même se disent être heureux. Et leur principal motif de satisfaction, c'est leur lieu de vie. Deux tiers d'entre eux estiment que leur lieu de vie comme un endroit idéal dans lequel il fait bon vivre.
3: Bah c'est cool.
0: Et ben voilà.
3: Et c'est vrai.
0: 38% des gens heureux, c'est pas mal quand même.
3: C'est pas mal.
4: C'est bien,
3: franchement.
0: Bah voilà, ouais. Bon, tu gagnes pas les élections avec 38%.
3: Alors non.
0: Mais moi, je trouve ça, c'est pas mal.
3: C'est
0: par
3: pas
0: rapport
3: mal.
0: À tout ce qu'on imagine dans le monde.
3: C'est vrai.
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1: Mais je suis heureux, je suis content. Il nous manque un Roland Garros quand même, Nelson Montfort.
2: Ouais.
1: Franchement, depuis qu'il y est plus,
2: il y a un petit goût.
1: Il y a un petit goût de qu'est-ce qui va nous sortir,
2: c'est
1: Nelson,
2: vrai.
1: Qui disparaît. Je trouve ça dommage. Putain, et dans Danse avec les stars aussi, il est parti
2: bien
1: trop
2: sûr.
1: Tôt, quoi.
2: On t'aime Nelson, on t'aime.
1: Mais reviens Nelson, fais du tennis et en dansant. Ouais, fais un combo des deux, quoi. On complète cette phrase. Ça peut paraître bizarre, mais essaye. Ce sont les choses que vous faites, vous. Et vous essayez de convaincre les gens de le faire aussi. Comme par exemple, manger la peau des kiwis.
2: Ah ouais.
1: Eh
2: mais
1: oui.
2: Ça, j'aimerais bien. Allez, essayez juste une fois pour me dire je l'ai fait. Et si on me fait, oui mais tu sais la peau, je dirais j'ai essayé, c'est dégueulasse, je ne veux plus.
1: Comme manger les insectes.
2: C'est sympa ça me dérange pas. C'est, alors,

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1: Et Florent, notre producteur?
2: Se brosser les dents en même temps que tu fais pipi.
3: Quoi?
2: Ça peut paraître bizarre, mais
1: non,
2: ça y...
1: ça jamais.
3: Jamais.
2: Mais
3: jamais.
2: Si, gain de temps exceptionnel. Non.
1: Se brosser les dents aux toilettes, c'est que toutes les bactéries là qui
3: poussent
1: dans l'air et tout, ça t'arrive directement sur la brosse à dents.
2: Oui, mais ça renforce ton système
1: immunitaire.
3: Ouais, c'est ça.
2: Exactement.
3: Bien
1: bah,
3: sûr.
1: À ce moment-là, bah, brosse-toi les dents au coca.
2: Là, tout de suite.
1: Non, mais non, mais ça n'a pas de sens.
3: C'est dégoûtant.
1: Mais arrêtez de dire, ça renforce ton système immunitaire.
2: Mais non, mais gain de temps. En plus, tu travailles ta dextérité parce qu'il faut être précis. Et en plus, franchement, parfois tu t'ennuies quand tu fais pipi.
3: Non,
2: là, t'as deux occupations.
3: Sous la douche, oui. En faisant pipi, non.
1: Je suis assez d'accord. Sous la douche, oui.
2: Oui, ça okay. Aussi.
1: Voilà.
2: Mais pas que.
3: Aussi.
1: Parce que lui, il va faire le combo les trois en même temps. Pipi, douche et brosse à dents. Waouh, le matin, il lui faut que 45 secondes pour se préparer à Florent. Ophélia est avec nous. Bonjour, Ophélia.
4: Bonjour, Manu. Bonjour, Léouin.
1: J'adore ce prénom, Ophélia.
4: Ah, merci.
1: C'est trop stylé. Et puis la chanson de Taylor Swift aussi.
3: Ah, bah évidemment.
1: The Fate of Ophélia. Ophélia, ça peut paraître bizarre, mais essaye, on t'écoute.
4: Dormir sans oreiller pendant une nuit, ça peut paraître bizarre, mais essaye.
3: Dis jamais de la vie.
1: J'ai peur de me réveiller avec le cou complètement tordu.
3: Ouais.
4: Ah non, au contraire.
1: Et j'ai pris trop l'habitude, je pense.
3: Moi, je peux pas.
1: J'imagine.
3: C'est impossible.
1: J'imagine que ma tête va tomber.
3: Ben, j'imagine, ouais, ou alors qu'elle va, elle va se caler dans une position que je déteste et que je vais être bloquée à vie.
1: Donc, à vie.
3: Oui. Bien en me réveillant, je vais me dire, ah ben voilà, je ne vais pas écouter Ophélia.
4: Mais quand on est bébé nourrisson, on n'a pas d'oreiller.
2: Ah.
3: Oui, ouais, c'est vrai. Pour pas s'étouffer, peut-être, non? Je sais pas.
1: Je sais pas. Non, allez, parce que c'est petit, parce que t'as pas la tête qui. En fait, j'en sais rien.
3: Non, moi non plus.
1: Donc plutôt que de dire de la merde, je vais dire ok. On t'embrasse, Ophélia.
4: Bisous.
1: Gros bisous, merci de nous avoir appelés. Pauline est là. Bienvenue sur Énergie, Pauline.
5: Bonjour Manu, bonjour les wawins.
1: Ça peut paraître bizarre, mais essaye, on t'écoute.
5: Et vous avez les yeux qui piquent quand vous coupez des oignons, mâchez un chewing-gum menthe fraîche en même temps. Ça peut paraître bizarre, mais essaye.
1: Alors, c'est vraiment un truc sur les oignons, on l'a testé, on a tout essayé dans cette émission depuis 15 ans qu'on est sur Énergie. Et on en est arrivé à une simple conclusion, il y a une seule chose qui fonctionne vraiment pour tout le monde.
3: C'est quoi?
1: C'est les lunettes,
3: ah, les lunettes de plongée. Ouais.
5: Ah ouais.
1: C'est, non mais parce que en fait, il y en a, ça va marcher voilà avec ton chewing-gum, d'autres en mettant un verre d'eau à côté, enfin voilà.
3: Ça.
1: Mais en fait, fondamentalement, le seul truc qui marche pour tout le monde, les lunettes de plongée.
3: Ça protège les yeux quoi.
1: Merci de nous avoir écoutés. Belle journée à toi Pauline.
5: Au revoir. Manu sur les

0: juin 2026, on va vous offrir vos vacances dans même pas 10 minutes, dans 5 minutes. Juste après The Second Voice, on joue au jeu des 5 mots et c'est 2000 euros que vous allez pouvoir gagner pour partir en vacances dans les campings Homer. 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Avant ça, on s'en prend plein la gueule avec la chanson des haters.
1: Allez, on adore ça.
0: Elle arrive, soyez patient, dans une minute, vous allez avoir droit à votre petite chanson des haters. Mais avant ça, il y avait un truc dont je voulais parler que j'ai vu. Kevin Adams, vous l'avez vu ou pas?
1: Bien sûr, oui. Je trouve ça incroyable.
0: Et c'est tellement connu.
1: Mais par contre, il cartonne, hein.
0: Ben oui, Kevin Adams a participé à... en fait, c'est l'équivalent de la France à un incroyable talent.
1: Ouais, c'est ça.
0: Aux États-Unis, il est allé là-bas.
1: Ouais.
0: Il a fait un sketch en anglais. Il a cartonné.
2: Mais ouais. C'est, il parle, c'est fluide, c'est, il est bilingue en fait.
0: Comme si tu vois un mec qui fait un stand-up anglais, quoi.
1: Oui, bon, l'accent, voilà, mais on sent que c'est français. Mais oui, je suis d'accord.
0: Les quatre jurés ont dit oui, ouais, quand même, et ils l'ont qualifié de meilleur humoriste jamais reçu sur le plateau.
1: C'est fou, hein. Tant mieux pour lui.
0: Il y avait Kadel Malé qui avait fait ça aussi, qui avait fait une tournée aux États-Unis.
1: Ouais.
0: Putain, maintenant Kev Adams.
1: Bah écoute, tant mieux pour lui, hein. Moi je suis contente pour lui de ouf.
0: Ah oui, on a du mal à aller faire nous de la radio au centre de Pédalo de Créteil. Alors,
1: faut essayer aussi.
0: Pour aller aux États-Unis. Ah, mais faut y
1: non,
0: aller.
1: Non,
0: quand même,
1: franchement,
0: quoi.
1: Mais bravo à lui. Moi ça m'a un peu ému en vrai, en regardant la vidéo où ils lui disent tous oui et tout.
0: Ouais,
1: je me suis dit, bah franchement, bravo.
2: Et en plus, tu repars à zéro quand même. C'est, faut être courageux, hein, parce que là-bas, personne te connaît. Donc...
0: Ouais. Ah bah non, c'est le principe, ouais. C'est...
1: Mais c'est vrai.
0: J'ai une info que vous ne voulez pas connaître et pourtant vous allez la connaître.
1: Ah.
0: Écoutez bien, parce que c'est le genre d'info, en fait, quand tu l'as, tu te dis, elle est vraiment pas bien, mais je peux pas la garder pour moi.
1: Ok.
0: Un Croate a réclamé une indemnisation après avoir trouvé une souris morte dans une miche de pain.

0: Oh. L'homme a déclaré avoir commencé à se sentir mal après avoir mordu dans son sandwich. Ce n'est qu'après avoir coupé d'autres tranches de la miche qu'il a découvert la souris qui était cuite au four.
1: C'est horrible.
0: Oui, c'est horrible.
2: C'est de pire en pire.
0: Je vous avais annoncé que c'était une info que vous ne vouliez pas connaître. Et le boulanger qui avait fabriqué la miche de pain a déclaré qu'il n'avait aucune idée de la façon dont le rongeur avait pu se retrouver dans le pain. Et là, vous êtes au petit déjeuner, il est 7h37, vous dites, je vais jeter un deuxième coup d'œil à ma tartine. Pour voir.
1: J'ai plus faim.
0: Bon, 7h37, attention, c'est le retour de la chanson. Allez. Des haters. On a nos haters sur nos réseaux sociaux, tout le monde sait ce que c'est qu'un hater, c'est quelqu'un, globalement, qui passe, sa vie, ou au moins une bonne partie de sa journée, à envoyer des messages d'insultes parce qu'il aime personne, parce qu'il est malheureux, parce qu'il est triste, parce que je sais pas, mais en tout cas.
1: Il nous déteste.
0: Clairement.
1: Ça c'est, voilà.
0: Il nous déteste et donc il nous envoie des messages. Oui. Et il y en a pas mal des haters. Eh bien ces messages, j'ai envie de leur dire merci. Parce qu'on les récupère et on en fait une magnifique chanson. Ouais. Voici une nouvelle chanson des haters avec de la musique. Et les paroles, ce sont nos haters avec de beaux messages. Écoutez, attention, ça part en live. Mmh.

0: Wow,
1: elle est bien, quoi.
0: Incroyable.
1: C'est qu'on a envie de la réécouter.
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1: On a vos vacances, les amis. Les vacances de Christelle, peut-être que c'est nous qui allons la régaler. J'ai eu du mal à faire cette phrase.
4: Ouais.
1: Bonjour Christelle.
5: Hey, bonjour Manu, bonjour toute l'équipe.
1: Ce que je voulais dire, c'est que peut-être... Non, j'arrive pas à faire les phrases.
4: Quoi?
1: Ce que je veux dire, c'est que...
5: Peut-être.
4: Tu vas bien?
1: Peut-être qu'on va te... Peut-être que tes vacances, c'est nous qui allons te les offrir. Voilà ce que je voulais dire.
5: Avec plaisir.
1: Voilà. Heureusement qu'on est vendredi, que c'est la dernière de la semaine. Hein. Imagine, on
5: non,
1: est jeudi.
5: C'est jeudi.
1: Oui, je sais. C'était une vanne, Christelle. J'ai pour toi 2000 euros que tu vas pouvoir dépenser comme tu le veux pour partir en vacances dans les campings Homer. Il y a plus de 400 campings en France. Il y a des 4 étoiles, il y a des 5 étoiles. C'est les beaux campings. Pour toi, wow. Christelle, ce beau cadeau, si tu gagnes au jeu des 5 mots ce matin, tu vas jouer avec Florent, notre producteur.
6: Ah.
1: Alors, allez. Attention, je rappelle les règles. Florent va sortir du studio et quand il sera dehors, je vais te donner 5 mots, Christelle. Après chaque mot, tu me donnes le premier qui te vient en tête. Florent revient. Je fais la même chose avec lui. Dès que vous avez un mot en commun dans vos réponses, c'est gagné, à toi les vacances. Ok?
5: Ok, on va tout donner.
1: Évidemment que tu vas tout donner, Christelle. Bonne chance à toi, c'est parti. On joue au jeu des 5 mots. Foire.
5: Fête.
1: Trou.
5: Creux.
1: Sieste.
5: Sommeil.
1: Ménage.
5: Aspirateur.
1: Pingouin.
5: Manchot.
1: Bien.
4: Ouais.
1: Voilà.
4: Ouais.
1: Christelle, mais évidemment.
4: Elle s'est pas laissée avoir par le stress.
1: Pas du tout, elle a totalement géré la situation. Ouais. Tel un médecin, chirurgien,
4: bien
1: qui
4: sûr.
1: Opérerait à corps ouvert.
4: Exactement.
5: C'est pas mon métier.
1: Non, mais je me doute. C'est encore une vanne, mais évidemment, on se comprend pas ce matin. Attention, Christelle, on va faire revenir maintenant Florent. Un mot en commun dans vos réponses suffit pour gagner tes vacances.
5: Allez,
1: Florent,
5: on
1: est de retour.
6: Allez, on y croit là.
1: Ça y est, il est là. C'est parti. Un mot en commun, il s'est gagné. Foire.
6: Manège.
1: Il avait dit fête.
6: Ah.
1: Trou.
6: Cavité.
1: Ah, pas loin, elle avait dit creux.
6: Oui.
1: Sieste.
6: Dormir.
1: Pas loin aussi, sommeil.
6: Oh là là.
1: Il reste deux mots.
6: Putain.
1: Ménage.
6: Aspirateur.
1: Oui, c'est gagné.
4: Ouais.
0: J'ai trop peur.
4: Merci, Florent.
6: Oh la vache, moi aussi, j'ai chaud là.
1: Ah, la pression montait.
4: Oh là là là là là.
1: J'ai chaud.
5: Ah oui, il restait qu'un mot.
1: Le dernier mot, justement.
6: Ouais.
1: Pingouin.
6: Banquise.
1: Oula, fou.
5: Ah, bah,
6: pas du tout.
1: Elle avait dit manchot.
6: Ah oui.
4: Mais c'est gagné.
1: Mais évidemment que c'est gagné.
5: Oui. Merci,
1: Christelle.
5: Merci.
1: 2000 euros, ils sont pour toi. Tu vas pouvoir les dépenser comme tu le veux dans les campings Homer. Il y en a plus de 400 partout en France. Tu vas te régaler.
5: Eh ben, je vous ferai une belle photo quand j'arriverai là-bas.
4: Pardon, mais elle va faire la fête aussi.
1: Ah, mais évidemment qu'elle va faire la fête.
4: Bah ouais, parce qu'il y a des DJ pour des soirées extravagance tout l'été dans les campings.
1: Eh ben voilà, Christelle.
4: Ouais. La fiesta là.
1: On est du genre à se foutre de ta gueule, nous? Pas du tout, Christelle.
4: Pas du tout.
1: Ok, tu nous as appelé pour
5: jamais.
1: Qui là? Alors, Christelle, on t'embrasse, bravo à toi pour ce cadeau.
5: Eh ben merci, belle journée à toute l'équipe.
1: Gros bisous à toi, il est 7h45. Le jeu des 5 mots, il reviendra évidemment demain à la même heure. On a encore vos vacances à vous offrir.
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1: On peut écouter quelques messages vocaux.
4: Ah, on l'a pas fait.
1: On l'a pas fait encore depuis le début de l'émission. Je vous rappelle qu'on a une application. C'est l'application Manu sur Énergie. Elle vous permet de nous envoyer des messages vocaux quand vous en avez envie. Pendant l'émission, évidemment, vous pouvez réagir à ce qu'on dit. Pendant la journée, si quelque chose se passe dans votre vie, vous avez envie de le partager avec nous, ça se passe sur l'application Manu sur Énergie. Allez, on s'écoute quelques messages.
9: Petit message à l'attention de Florent, le producteur. Florent, je suis entièrement d'accord avec toi. Les pâtes crues, c'est la vie. Mais attention, il y a une règle. Il faut manger les pâtes à la design de chez Barilla à l'œuf. C'est incroyable.
1: Parce que Florent nous a expliqué, c'est le producteur de l'émission, qu'il aimait manger les pâtes crues. Et on a tous dit, c'est dégueulasse. Mais apparemment, t'as un petit club.
6: Mais c'est excellent. Et j'ai déjà testé les pâtes de lasagne Barilla. Très sympa.
1: Ah, d'accord.
6: Très sympa. Tu le casses, tu fais des petites frites. En fait, c'est très sympa.
1: C'est alors quand je veux faire des petites frites, je fais des frites. Mais
6: non, mais un apéro de pâtes crues, c'est intéressant. On peut faire un.
1: Mais je pense que quand vous les avalez, ces trucs-là, votre corps, il vous dit, mais qu'est-ce que t'as fait, mec,
4: C'est hyper mauvais pour la digestion. Donc je sais pas ce qui doit sortir de voilà, mais ça doit être compliqué. Donc
1: est-ce que c'est pas pire à sortir qu'à faire rentrer?
4: Oui. Tu sais, là.
1: Ça l'a piqué un moment.
4: Oh là là.
1: Allez, encore un message.
0: Je suis à l'âge où le meilleur moment de ma journée, ça va être d'aller chercher mes nouveaux bas de contention à la pharmacie. Oh là là, j'ai trop hâte.
4: Oh là là là là.
1: J'adore ça. Je suis à l'âge où on le fait régulièrement dans l'émission. Ouais. Ça me fait toujours rire. Tu dis pas ton âge, mais on le comprend en fait grâce à ta phrase. Allez, encore un message.
7: Salut Manu. Moi, ma sœur, une fois, a mis un talkie-walkie entre mon matelas et mon sommier et l'a actionné la nuit depuis sa chambre en parlant, en se faisant passer pour un monstre qui était sous mon lit. Et j'avais 7 ans.
1: Wow.
4: Pardon, mais c'est du génie. Comment tu peux penser à ça, quoi?
1: Mais tu sais, en fait, quand tu veux faire chier ton frère ou ta sœur,
4: t'es diabolique.
1: Tu vas loin.
4: Tu te transformes en démon, quoi.
1: Mais oui, vraiment. Mais oui. Moi, je me rappelle, à table, j'énervais mon frère, c'est pour qu'il se fasse engueuler lui.
4: Oui, oui, oui.
1: C'est le classique.
4: Ah oui, bien sûr.
1: Je lui donnais un coup de pied sous la table, lui, il me redonnait un coup de pied, et moi, je hurlais.
4: Ah ouais, tu pleurais. Ah, c'est bien joué, ça.
1: Et j'étais le petit, et donc je pleurais, et bim, et c'est lui, c'est lui qui m'a. Oh putain, c'est horrible.
4: Ah ouais, bah oui,
1: bien quand je vois les enfants le faire, je trouve ça, mais dégueulasse. Oui. Et pourtant, je l'ai fait. Qu'est-ce que vous avez fait de pire à votre frère ou votre sœur quand vous étiez enfant? Ou alors, qu'est-ce que votre frère ou votre sœur vous a fait de pire quand vous étiez enfant? Florent?
6: Moi, je sais qu'à chaque fois que j'allais faire pipi, et ben, ma sœur, dès qu'elle voyait, elle courait devant moi et elle me piquait ma place. Mais tout le temps! Tout le temps! Du coup, je faisais pipi en deuxième.
1: Mais c'était une grande sœur?
6: Ouais, grande sœur. Ouais, j'avais deux grandes sœurs. Enfin, j'ai deux grandes sœurs.
1: Ah, et donc tu te faisais avoir à chaque fois, quoi.
6: Et oui, puis je me retrouvais devant la porte à me tenir comme ça, vite fauchette. Et voilà.
4: T'as jamais fait pipi sur elle?
6: Hein?
4: Non, mais parce que moi, j'ai ma
1: mère. Attends, Lorenzo, écoute, nous sommes toutes, oui.
4: Ma meilleure pote, elle avait ça avec son grand frère et c'était aussi des jeux comme ça. Et un jour, elle en a eu tellement marre et tout, elle a dit ah ouais, c'est comme ça. Elle a ouvert la porte, elle a fait pipi sur lui. Et ben, il a plus jamais fait ça. Donc c'était peut-être la solution. Écoute, après, elle ne le fait pas.
1: Alors,
4: hein.
1: Non, mais la solution, peut-être quand t'es enfant, mais maintenant c'est trop tard.
4: Ah non, elle
10: ne
4: le fait pas.
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1: On est là, on est bien. Nico est pas là avec nous aujourd'hui. Non. On espère qu'il sera de retour dès demain. Il a un petit souci, mais normalement il sera de retour demain.
4: Oui, mais il va bien.
1: Ah oui, il va bien.
4: Oui.
1: Il va bien. Mais nous, quand même, quand on a des soucis, en fait, on va bien.
4: Mais bien sûr.
1: Mais bien sûr. Est-ce qu'on va s'ennuyer pour quelques soucis?
4: Bon, non, vraiment.
1: Alors,
4: pas.
1: Franchement,
4: il y a pire dans le monde.
1: Il y a pire dans le monde.
4: Bah oui, évidemment.
1: L'important, c'est la santé.
4: Bah oui.
6: Est-ce qu'il te tue pas, te rend plus fort?
4: Mais exactement.
1: Et le ridicule ne tue pas.
6: Bah, le ridicule.
1: Sinon, on serait déjà mort depuis quelques années. Hein.
4: Ah, ça, je peux te le dire. Ouais.
1: On est bien ou pas?
4: On est bien.
1: Allez, on se reprend la même chose, s'il te plaît, la tournée pour tout le monde. On est bien, Bernard. Alex Warren avec Fever Dream, c'est dans 2-3 minutes. On va écouter Naika, One Track Mind aussi. Et tout de suite, il est déjà 8h06 quasiment. C'est le moment de doubler votre salaire.
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1: 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Tous les jours, deux fois par jour, on vous appelle en direct pour doubler votre salaire. La deuxième fois, c'est maintenant. Ça se passe à 7h05 et à 8h05. Vous envoyez salaire par SMS au 7-10-12 pour que ça vous arrive. Et ça a décroché très rapidement. Allô,
11: oui,
1: bonjour,
11: allô.
1: C'est Jérémy de Castres dans le Tarn.
11: Oui, c'est ça.
1: Jérémy, quel est le seul animateur radio qui double ton salaire?
11: C'est Manu. C'est Manu sur Énergie.
1: C'est ça.
4: Bravo, Jérémy.
1: C'est gagné, Jérémy. Ça va?
11: Bah ouais, là, c'est la folie, ouais, oui.
1: Jérémy, je t'annonce que nous allons te doubler ton salaire. Tu touches 1 659 € chaque mois. On va le multiplier par deux, ça va faire 3 318 €.
11: Super, super. Franchement, c'est une superbe journée.
1: Ah bah oui, une bonne journée. Ouais. Alors moi, je sais pas comment ça va se passer la suite, mais déjà, elle commence plutôt pas mal avec 3 318 €.
11: Ah, c'est impeccable. Franchement, on peut partir en vacances, c'est super, quoi.
4: Trop mieux.
1: Après, préviens ton patron, quand même.
11: Il est au courant, il écoute la radio.
1: Ah bah
11: écoute Énergie, donc.
1: Ah bah voilà, bah il vient de savoir, voilà. Alors le patron de Jérémy, il faut que tu le saches, Jérémy se casse en vacances. Voilà. Bah il le sait maintenant, du coup il est en direct, il va pouvoir refaire les plannings.
4: Magique.
1: Tu travailles dans une scierie?
11: Oui, c'est ça, oui, on fait du bois de chauffage.
1: Ah oh, okay. Tu coupes les bûches?
11: Ouais, voilà, c'est ça. Tu sais, comme dans les films. Non, je rigole, en fait, on fait du bois pour des grossistes et des particuliers. On va dire, on fait des gros volumes.
1: D'accord.
11: Nous, en fait, les camions arrivent. Il y a du bois déjà en 2 mètres et nous on le transforme en bûche de 50 cm après à mettre dans la cheminée.
1: D'accord. Okay. Tu fais les bûches pour le chauffage.
11: C'est ça.
1: Ok, on est bien. C'est quoi le meilleur bois de chauffage?
11: Moi, je dirais le chêne.
1: Le chêne, ouais.
11: Okay. Ouais, le chêne, si tu peux.
1: J'ai l'impression que le chêne, à chaque fois, je t'en prie, à chaque fois qu'on pose une question sur le bois, la réponse est le chêne.
4: Ouais, c'est vrai.
6: Mais pour faire un meuble, le meilleur bois.
1: Le meilleur, c'est le chêne.
6: Bah, bien sûr.
1: Pour le chauffage, honnêtement,
4: le chêne.
1: Et pour le barbecue?
4: Barbecue.
1: Le chêne. Évidemment. Attends, c'est évidemment. Pour construire une piscine.
11: Pas forcément.
4: Oula!
11: Tu vois, pour le barbecue, moi, je mettais pas du chêne.
1: Ah.
4: Mais tu mettrais quoi? Ouais.
1: Jérémy, pour être très honnête avec toi, c'est très compliqué d'avoir une discussion.
11: Alors, je mettrais plus du hêtre, parce que tu vois, le chêne, il y a du tanin dedans.
1: Ah.
11: Donc, ça donnera un goût particulier à ta viande.
4: Ah, ça peut être pas mal en vrai.
1: Il est très premier degré, Jérémy, oui. Parce que nous on déconne, mais là on est quand même sur de la qualité. Le barbecue, c'est le hêtre.
4: Okay.
1: Très bien. Pour construire une piscine, du chêne.
4: Oui.
1: Bien évidemment. Pour construire une maison,
6: du chêne.
1: Du Jérémy.
11: Du chêne.
1: Du chêne, évidemment, bien sûr. On souhaite une belle journée, Jérémy.
11: Super, merci encore. Hein.
1: Ciao, 8h08, ça peut vous arriver vous aussi de faire du chêne, évidemment. Et aussi d'avoir votre salaire doublé, vous envoyez salaire par SMS au 7-10-12.
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0: producteur pour commencer?
1: Eh bien, les Beatles ne savaient pas lire la musique.
2: Ah oui, je savais, j'avais entendu ça.
0: Mais genre, ils savaient pas mettre sur une portée les notes.
1: Bah en fait, John Lennon et Paul McCartney ne savaient ni lire ni écrire une partition de musique, mais par contre, ils écrivaient quand même et ils composaient leurs chansons.
0: Mais ils connaissaient les accords, ils chantaient, ça faisait voilà. La mélodie et puis
1: tout à l'instant.
2: À l'oreille, je crois.
0: Putain.
2: Ouais, c'est
0: faut
2: fou,
0: être,
2: hein.
0: Faut être bon, hein.
2: Ah là.
0: Après, vous emballez pas, hein, t'en as un sur 100 millions. Hein.
1: Bah voilà,
2: oui, c'est ça.
0: C'est ça. Lorenzo, une bonne nouvelle. Pardon, une info.
2: L'Irish Red Head. C'est un festival géant qui a lieu chaque année au mois d'août et qui réunit tous les roues du monde entier.
0: L'Irish Red Head. Donc ouais. Les Irlandais, c'est les roues irlandais. Et c'est en Irlande?
2: C'est en Irlande, oui. Pendant le mois d'août, soit le dernier week-end, soit juste avant. Et c'est hyper connu et il y a tous les roues du monde entier qui sont là.
0: Mais du coup, si t'es par où, tu peux. Non, t'y vas pas?
2: Bah, je pense que t'y vas pas, non.
0: Ouais. C'est vraiment pour les roues ensemble.
2: J'ai vu des photos, c'est génial. Je trouve ça trop beau.
0: T'as
2: en
0: que
2: plus.
0: Des roues.
2: Ouais, que des roues.
0: Mais on en avait parlé dans l'émission.
2: C'est vrai.
0: Les roues sont en danger. Hein.
2: Oui, tu l'avais dit, ouais.
0: Mais oui, parce que en fait, plus ça va, moins il y a de roues. Donc moins il y a de roues, plus les gènes en fait sont dilués.
2: Ouais, c'est de plus
0: les
2: en plus rare.
0: Les gènes de roues et ouais. Moins il y a de roues. Et genre, en 2100, il y aura plus de roues. Quoi.
2: Oh là là.
0: Bah oui, mais le festival, on fera quoi alors?
2: Bonne question. Faudra trouver quelque chose.
0: Les gens qui se teignent. Les gens qui se teignent.
2: Ah oui, c'est vrai.
0: On acceptera les gens qui se teignent.
2: Oui.
0: Peut-être que déjà dans le festival, il y a des gens qui veulent se faire passer pour des roues.
1: Des escrocs.
0: Mais alors, on vous a vu, vous croyez pas alors? Bon, les infos aléatoires du monde. Les gorilles, sachez-le, ils rotent en signe de meneur ou de virilité.
2: Ok.
0: Voilà, c'est pas vulgaire du tout. Ils rotent parce que ils veulent montrer que c'est des bonhommes, quoi.
2: Après, le faites pas en disant je suis un gorille, hein.
0: Non,
2: ça marche pas.
0: Ça ne marchera pas. Le premier train à vapeur au monde roulait à 8 km/h. Pour vous donner une idée, tu marches à côté, tu vas plus vite.
2: Mais c'est ça. Autant marcher.
1: Aucun intérêt, du coup.
0: Et mais c'était le début.
2: Bah oui.
0: Et voilà, il faut bien un début à tout.
2: Bien sûr.
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0: Tellement stylé. Grégoire Margoton et Bichente Lissarassou, c'est eux qui commentent les matchs de l'équipe de France sur TF1. Et ce soir, il y a France-Côte d'Ivoire.
2: Ouais.
0: C'est en match amical avant la Coupe du Monde qui démarre dans une semaine.
2: Oh, ouais, le 11.
0: C'est le 11 juin. Et la France, je crois que c'est le 15. On commence à jouer
2: le 16. Ouais.
0: Ou le 16. Putain, on y est, quoi.
1: Ouais.
0: On y est à la Coupe du Monde.
2: Allez.
0: Allez.
2: Ah, ça
0: allez.
2: Va être trop bien, les matchs en terrasse et tout.
0: Le match en terrasse, ouais. On pourrait pas dire le match, il faut un coup à boire.
2: Mais même un soft, hein, ça me va.
0: Bien sûr. Menteuse. L'alcool est à consommer avec modération, on le rappelle. Et on continue à parler de ce qu'ont fait nos frères et nos sœurs de pire contre nous quand on était enfants. Ou alors de ce que vous avez fait de pire avec votre frère, avec votre sœur quand vous étiez enfant. 0 870 42 48. On a Laetitia qui est avec nous pour démarrer. Bonjour Laetitia.
7: Bonjour Manu, bonjour les wanwans.
0: Qu'est-ce qui s'est passé quand t'étais enfant?
7: Donc moi quand j'étais ado, j'étais somnambule.
0: C'est incroyable. Tu l'es encore ou tu l'es plus?
7: Je crois que je le suis plus.
2: Ah, t'es pas sûr?
0: Mais tu sais pas?
7: Non, je suis pas sûr. Bah, ma copine, elle se plaint pas, donc je pense que.
2: Ça devrait aller.
7: Ça devrait le faire.
0: Ou alors elle te filme, elle veut te faire une surprise vidéo pour plus tard.
7: J'espère pas.
0: Quand t'étais enfant, t'étais somnambule. Ça m'a toujours fasciné le somnambulisme.
7: Ouais. Et ça.
0: J'ai peur de ce que ton frère ou ta sœur t'ont fait.
7: Et c'est moi plutôt. Et du coup, je suis allée dans la chambre de mon frère pendant la nuit. J'ai allumé la lumière et je lui ai fait pipi dessus. Il s'est mis à hurler et moi je me suis embrouillée par les parents.
0: Oui, mais c'est pas.
7: Alors que c'est pas de ma faute.
0: Mais non, mais c'est pas de ta faute. Là, vraiment, non.
2: C'est
0: vraiment des choses. Ce que vous avez fait de pire, vraiment, quand vous saviez que vous le faisiez. Toi, tu savais pas que tu le faisais. Non, ce qui aurait été rigolo, c'est si tu as fait croire
2: que t'étais
0: somnambule pour faire des trucs horribles.
2: Ah, oh, ça aurait été incroyable.
7: Mais vous avez fait exprès.
0: Ben oui, mais. Ah, il pensait. Ah oui, non.
7: Oui.
0: Il savait pas. Ah oui, non, voilà, c'est terrible parce que tu dis, mais je te jure, je suis somnambule et donc tu te crois pas. Merci beaucoup, Laetitia, de nous avoir appelé. Romain est là. Bienvenue sur Énergie, Romain.
8: Salut Manu, salut toute l'équipe.
0: Qu'est-ce que t'as fait de pire quand t'étais enfant à ton frère ou à ta soeur, ou alors que ton frère ou ta soeur t'ont fait de pire?
8: Alors moi j'ai subi, en fait quand j'avais 5 ans, ma grande sœur m'enfermait dans le poulailler de nos grands-parents pendant 10 minutes, et en fait en me disant que si jamais je criais, les poules allaient me tirer les œufs sur moi.
0: T'avais 5 ans?
8: Ça m'a traumatisé pendant jusqu'à mes 7-8 ans.
2: Oh là, mitraillette.
0: Elle avait quel âge ta soeur?
8: Elle avait 12-13 ans.
0: Ouais, c'est-à-dire qu'elle peut commencer à broder, quoi.
2: Ah, oh, bien sûr. Incroyable.
8: Elle était très forte. Dès qu'elle voulait quelque chose, elle savait comment faire pour que j'obéisse.
2: Elle est maline.
0: Putain, que... ouais, ce qui est drôle, c'est de t'imaginer à 5 ans, putain, les poules, elles vont lancer leurs œufs sur moi si je parle.
2: Attention.
0: Et puis, du coup, tu les vois plus de la même façon, en fait.
2: Bah, t'as peur des poules.
1: Comme des arbres.
0: Mais oui, comme des ennemis potentiels, en fait. Waouh. Ah, c'est dur. Merci beaucoup, Romain, de nous avoir appelé.
8: Avec plaisir, bonne journée à vous.
0: Belle journée. Lorenza?
2: Ouais, moi, c'est mon grand frère. Avant chaque apéro, il suçait les olives et il les remettait dans le bol.
0: Oh.
2: Oui, en fait, il adorait le jus d'olive, mais pas les olives. Et ma mère, elle avait commencé à avoir des doutes. Et un jour, il m'a demandé de le faire et il a crié, il a appelé ma mère pour balancer en mode regarde, c'est Lorenza. Et du coup, j'ai été privée d'apéro et d'olives, enfin à chaque fois, quoi, pendant super longtemps.
0: Bon, je te rassure, hein, tu t'es bien rattrapé sur les apéros depuis.
2: Rattrapé pourquoi?
0: Parce que c'est un traumatisme d'enfance, bien sûr. On a Alma qui est là. Bonjour Alma.
9: Bonjour Manu, bonjour les moins.
0: Sois la bienvenue parmi nous, Alma. Qu'est-ce qui s'est passé quand t'étais enfant avec ton frère ou ta sœur?
9: Alors moi, c'est quand j'avais 8 ans, ma sœur a découpé toutes mes cartes Pokémon pour faire des tickets d'entrée pour sa chambre.
2: Oh, ah, c'est dur. Seum.
0: Ça, c'est dur, ça.
9: Ouais, un peu.
0: Quand on utilise tes jouets pour un truc et tu sais qu'après, tu pourras plus les récupérer.
2: Ah ouais.
1: Surtout que tu sais que maintenant, il y en a qui se vendent des milliers d'euros.
2: Et c'est foutu, elle a tout découpé.
0: Et en plus, c'était quoi les tickets d'entrée pour sa chambre?
9: C'était parce que dispute entre frères et sœurs. Du coup, elle avait donné les cartes découpées à papa maman et moi j'en avais pas.
0: Donc en plus tu pouvais pas aller dans sa chambre.
9: Non. Ah, avec mes cartes.
0: C'est magnifique.
2: C'est génial.
0: Bien sûr, on s'aime tellement quand on est frères et sœurs. C'est fou, hein. Alors si vous vous demandez à quel moment ça s'arrête, moi c'est quand mon frère, il avait 4 ans de plus que moi, quand il a eu 18 ans ou 19 ans et qu'il est...
2: Qu'il est parti?
0: Ouais, qu'il est parti de la maison environ et c'est là où ça s'est arrêté.
2: Ah ouais, c'est vrai.
0: Vous savez, je vais dire un truc, du coup, je savais que ça allait être plus cool pour moi.
2: Ouais.
0: Mais ça me manquait.
2: Bah oui, t'avais envie de bataille.
0: Exactement.
2: Évidemment.
0: Il n'y avait plus les petites batailles.
2: C'est ça.
0: Merci beaucoup Alma de nous avoir appelé.
9: Merci, bonne journée.
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0: 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Soyez les bienvenus dans ce jeudi, c'est le 4 juin 2026. On est déjà jeudi, les semaines passent à une vitesse.
2: Ça va vite, hein.
0: Je crois que les vacances, c'est...
2: Dans trois semaines,
0: c'est
2: ouais.
0: C'est ça, hein. On s'en va dans 3 semaines, c'est incroyable.
2: C'est une folie.
0: Je vous rappelle qu'on part pas en vacances n'importe comment, puisque la dernière semaine d'émission, la semaine du 22 juin, nous allons partir à votre rencontre.
2: Et ouais.
0: Nous allons faire redémarrer le bus Manu sur Énergie du 22 au 26 juin. 5 villes, une ville par jour. Lundi 22 juin, on sera à Strasbourg. Mardi, on sera à Metz. Mercredi, à Lille. Jeudi, à Caen. Et le vendredi, le dernier jour d'émission, le 26 juin, on sera à Paris. Qu'est-ce que c'est le bus Manu sur Énergie? C'est un bus, un énorme bus rouge. On va vous le dévoiler dans quelques jours.
2: Ah ouais, j'ai trop hâte de le voir.
0: C'est un magnifique bus. Et en fait, dans lequel on a tous les montés. Et on a construit un studio de radio.
2: C'est fou.
0: Et on va rouler dans les villes. Et on va faire l'émission en direct. C'est-à-dire qu'en fait, vous serez peut-être là en train de partir au boulot. Vous tournez la tête vers la gauche. Putain, c'est nous.
2: On sera là. Coucou.
0: Et on parlera, on sera en direct. On pourra descendre du bus.
2: Non, mais ça, c'est fou.
0: Donc, c'est-à-dire qu'on pourra rentrer. Je sais pas si vous avez une boulangerie et vous voulez nous dire bonjour. Bah, on rentrera, on prendra un croissant, on s'en ira.
2: À tout moment, on peut dire on doit faire pipi, j'ai envie d'un café, j'ai envie d'un truc et on arrête le bus.
0: Bah oui, il n'y a pas de toilette dans le bus. Donc, si on a envie de faire pipi, il faudra bien qu'on aille quelque part.
2: Oui, non, mais bien sûr. Mais oui. Je trouve ça fou, quoi.
0: Pendant 4 heures, chaque jour, on sera. Au plus près de... On n'a jamais été aussi près de
2: vous.
0: Ah
2: ouais, ça c'est sûr.
0: Voilà, et vous pourrez aussi monter dans le bus.
2: Ça c'est cool.
0: Si vous voyez le bus en train de rouler et que vous vous dites, bah tiens, il peut peut-être me déposer 2 km plus loin. Pas de problème.
2: On est taxi voilà. Aussi, ouais.
0: Et on fera ça avec vous. C'est 5 émissions en direct du bus qui roulera donc sans arrêt. Il y aura des enceintes extérieures.
2: C'est-à-dire qu'on
0: va réveiller toutes les villes au son d'énergie. Et chaque jour, on finira par un gros show gratuit.
2: Trop bien.
0: Avec des artistes qui viendront nous rejoindre.
2: Ouais.
0: On sera sur une grosse place chaque jour. Ça va se passer à Strasbourg, à Metz, à Lille, à Caen, à Paris, du 22 au 26 juin. On va continuer à vous en parler. Et petit à petit, on va vous dévoiler
2: les artistes
0: qui vont venir, les endroits où on va aller,
2: trop
0: où est-ce qu'on fera le show. Ah, ça va être incroyable.
2: Ah.
0: Entre 6h et 10h, dernière semaine d'émission du 22 au 26 juin. 8h36, Son of Legend avec San Francisco, c'est dans 2 minutes. Mais avant ça, nouvelle chanson des haters.
2: Allez. Ah.
0: On a nous aussi les haters, ces gens qui nous veulent globalement du mal, qui peut-être chez eux ont des poupées vaudou, ils les plantent avec des épingles.
2: Ils nous haïssent.
0: Exactement. Clairement, ils nous haïssent.
2: Oui.
0: Faut le dire. Mais ils utilisent leur énergie pour ça. Et ben ces messages de haters, on les récupère et on en fait des chansons. On appelle ça la chanson des haters. Les paroles sont de nos haters. C'est notre musique, mesdames et messieurs. Voici une nouvelle chanson des haters. 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

0: C'est fou.
1: Il y en aura d'autres, évidemment, vous inquiétez pas. Toutes les semaines, des nouvelles chansons des haters. Et merci. Merci à tous nos haters.
0: Merci à vous.
1: Sans qui, on n'aurait pas eu cette idée.
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0: 40, ce serait pas le bon moment pour se faire une petite bataille des ex?
1: Ah oui.
0: Allez.
1: Ah oui, oui, oui, avec
0: vous
1: plaisir.
0: Vous nous appelez au 0870 42 48 et vous allez nous parler de vos ex. Une sorte de bataille des ex. Qui d'entre vous a eu le pire ex? 0870 42 48. On aime écouter ça. Ça nous fait du mal à nous les hommes.
1: Ça vous fait prendre conscience aussi des choses. Hein.
0: Oui,
1: ça
0: fait
1: mal.
0: Et puis ça nous rassure aussi. On se dit, ah,
1: il y a pire.
0: À chaque fois, on se dit, il y a pire. Ça devient intéressant. La bataille des ex, 0870 42 48. On va vous prendre le téléphone après Jennifer Lopez. Tout de suite. Voici les sondages du matin. Comme chaque jour, Nico n'est pas là. Donc Florent, Lorenza, vous êtes deux. Vous donnez tout.
2: Ça marche.
0: Une personne sur six s'est déjà blessée en faisant ça dans la cuisine. En faisant quoi?
2: Couper du pain?
0: C'est pas couper du pain.
1: Est-ce que c'est couper quelque chose avec un économe?
0: Non, il n'y a pas de couteau dans l'histoire.
2: Ouvrir une huître?
0: Non, mais on ouvre quelque chose. C'est bien avancé. Une personne sur six s'est déjà blessée en faisant ça dans la cuisine.
1: Une conserve?
0: Non, c'est pas une conserve qu'on ouvre.
2: C'est une bouteille?
0: C'est une bouteille de vin. Une personne sur six s'est déjà blessée en ouvrant une bouteille de vin. Je pense que... Alors pour le coup, je me suis déjà cogné, moi.
1: Ah bon?
0: Tu tournes dans le bouchon et tu tires, mais ça vient pas. Et en fait, à un moment, ça lâche et ta main elle vient taper sur ton menton.
1: Tu te donnes un coup.
0: Tu te donnes un coup, voilà. Ne jugez pas, s'il vous plaît.
1: Non, mais je juge pas, mais en fait, j'ai l'image de la scène, ça me fait rigoler.
0: C'est une personne sur six, hein, je suis pas seul à faire ça.
1: Ah oui, non, bien sûr.
0: Alors, si vous possédez cet objet, il y a de fortes chances que vous lui ayez donné un nom. Quel est cet objet?
1: C'est dans la cuisine?
0: Non, c'est pas. Elle peut être dans la cuisine, mais c'est pas. Ça sert pas dans la cuisine. Non.
1: Ok.
0: Non.
2: C'est un élément d'électroménager?
0: Non, c'est pas électroménager du tout.
1: On peut l'emmener partout?
0: Globalement, c'est quelque chose qui se transporte assez facilement.
1: Ok.
0: Ma phrase est très jolie. Oui.
2: C'est divertissant?
0: C'est dans le divertissement, complètement.
1: C'est en tissu?
0: Non, il n'y a pas de tissu. Si vous possédez cet objet, il y a de fortes chances que vous lui ayez donné un nom. Moi, j'en ai. Florent, je crois que t'en as. Nico en a. Plusieurs.
2: Une guitare?
0: Une guitare, absolument. Si vous possédez une guitare, il y a de fortes chances pour que vous l'ayez donné un nom. Je ne sais pas si vous l'avez.
1: Vous l'avez fait?
0: Non.
2: J'ai pas de nom à ma guitare, moi.
0: Non.
1: Bah, il n'est pas trop tard, hein, allez-y.
2: Ouais, mais
0: j'ai dû donner un nom.
1: Non, mais ça va, je propose. Non, mais je propose, quoi. C'est sympathique, une guitare qui a un nom.
0: Peu, je trouve ça un peu intime.
1: Ouais, pardon. Non, mais je trouve ça sympa de donner un nom à sa guitare.
0: Non, je donne pas trop de noms. J'avais donné un nom à ma moto, une fois.
1: Comment?
0: Je sais plus. C'était un nom. J'ai oublié, j'ai fait une fois, puis après j'ai
1: abandonné, quoi.
0: Ouais, je crois que j'avais oublié son nom, donc c'est pour ça que j'ai arrêté après.
1: Oui.
0: Et je m'en voulais un peu d'avoir oublié le nom de ma moto. Une personne sur deux a déjà fait ça juste avant de partir en voyage. Qu'est-ce qu'elle a fait?
2: Peser la voiture, valise.
0: Ouais, on pèse tous notre voiture, hein, parce que je trouve ça délirant de peser les voitures. Non, c'est pas peser sa valise.
1: Mais c'est un rapport avec la valise?
0: Ah oui, c'est un rapport. Oui, c'est un rapport avec la valise. Une personne sur deux a déjà fait ça juste avant de partir en voyage. C'est un rapport avec la voiture. La valise.
1: Ça va, vous?
0: Ça va, bon. Je pense que je trouve un truc, je crois.
1: Checker si elle est aux normes. Tu sais, si elle est assez grande ou petite pour passer.
0: Non, mais ça. On est dedans.
2: Sur comment la faire?
0: Eh ben, c'est chercher sur internet comment faire sa valise.
1: Ah oui, mais il y a plein de techniques différentes.
2: Ah, il y a des sur le pliage.
1: Ouais, le pliage des vêtements. Marie Kondo, la meilleure.
0: Ah putain, tu nous avais parlé.
1: Ouais.
0: Marie Kondo sur internet, elle montre comment ranger.
1: Il faut rouler en petits boudins les vêtements et pas les plier. Donc franchement, c'est pratique, hein.
0: Rouler, je le fais moi au retour parce que sinon ils arrivent un peu pas plats, quoi. J'aime bien quand ils arrivent plats, les t-shirts.
1: Et pourquoi pas à l'aller?
0: Je sais pas, j'ai pas envie. Je roule pas à l'aller, je roule au retour. Okay.
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0: Tremblez les ex. C'est le moment. Le moment de la bataille des ex. Qui a eu le pire ex? Pauline ou Émilie? Les deux sont avec nous ce matin. Bonjour à toutes les deux.
5: Salut Manu, salut les Wawa. Coucou tout le monde.
0: Attention, salut Pauline, Émilie. Et Émilie. On a trouvé ce concept il y a quelques semaines et j'avoue qu'on pourrait en faire des émissions entières.
1: C'est ouf. Franchement, c'est trop ouf.
0: La bataille des ex. Qui a eu les pires ex? Ça va jouer en trois manches. Attention, premier set, j'ai envie de dire.
1: Ouais.
0: On va démarrer avec Pauline. On t'écoute.
5: Alors, pendant 2 ans, j'étais avec mon ex. J'avais jamais d'attention. Et un soir de Saint-Valentin, ma mère, elle a débarqué à la maison. Et elle a appris qu'il avait rien prévu pour la soirée. Du coup, il est vite allé au Carrefour avant que je revienne. Il est revenu avec 3 roses jaunes, pané à 10 euros et il avait laissé le prix collé sur les fleurs.
1: Bah dis donc, t'en as de la chance. Waouh. En plus, jaune cocu, quoi.
5: Exactement.
1: Ah,
5: oui,
1: alors, l'enfer. Là, c'est jusqu'au bout, c'est un...
0: J'avais pas vu ça comme ça, effectivement.
1: Waouh. Ouais.
0: On est pas mal.
1: Ah, on est pas mal, là. Ouais.
0: On démarre tranquillement sur un ex qui a quand même fait l'effort d'acheter des roses. Hein, c'est...
1: Oui.
0: Non, d'accord. Non, bon, okay, bah,
1: non, il n'y a pas de défense, là.
0: Donc, très bien. Émilie, attention. Qu'as-tu à mettre en face de cet ex?
3: Et en face, je mets l'ex-radin. L'ex-radin, c'est quand on allait chez des amis à l'apéro pour un barbecue, n'importe. Ils demandaient toujours à récupérer ce qu'on avait apporté. Donc en plus d'être radin, c'était ultra gênant, exactement. Et la dernière fois, une fois qu'il m'avait marqué, il avait demandé à récupérer deux pauvres crêpes.
1: Des crêpes. Oh la gênance.
0: Non mais c'est terrible. Quand quelqu'un fait ça, franchement, ça peut me...
1: Et moi je lui dis non, mais je lui dis arrête, qu'est-ce que tu fais?
0: En fait, ça peut me bloquer sur la personne.
1: Bah clairement.
0: C'est vraiment... Après je lui dis putain, c'est pas possible. Il a pas demandé les crêpes.
1: Ouais.
0: Il a pas demandé un... Ou alors c'est moi, tu vois, s'il reste plein de gâteaux par exemple, tu dis bon
1: tu
0: bah...
1: Tu proposes.
0: Qui veut du gâteau? Mais tu dis pas, je te prends le gâteau.
1: Bien, deux crêpes. Ça c'est l'enfer.
0: Ok, entre les deux, j'ai envie de dire les crêpes.
2: Les crêpes, c'est drôle.
0: Ah, les crêpes, quand même, il est sur un niveau. Oui, alors après, des cadeaux, bon.
1: Bah attends, elle a zéro attention, là, Saint-Valentin, c'est des jaunes fanés, cocus avec le prix dessus.
2: Ouais.
1: Oui, ok, bah on va sur les crêpes.
0: Non, c'est quoi, non, t'as raison, parce que les crêpes, mine de rien, t'as pu en profiter aussi après.
1: Bah c'est ça, il lui fait rien de méchant à elle.
3: J'avais un petit déjeuner le lendemain.
0: Eh ben voilà, c'est vrai. Allez, le point va à Pauline pour la première manche. Mais attention,
1: c'est pas fini.
0: Émilie, allez, sors ton joker, ton deuxième ex.
3: Le joker, c'est l'ex qui est crado. Ça n'a pas duré longtemps, hein, vous allez comprendre pourquoi. Il avait la flemme de se laver, je l'ai découvert peu de temps après. Et quand il avait la flemme d'aller à la douche, du coup, il retournait juste son slip en mode recto-verso.
1: Oh,
3: et comme ça, il disait qu'il avait le slip propre.
0: Très, très, très, très bonne carte abattue par Émilie.
1: Ça me dégoûte.
0: Enfin, si Pauline, qu'est-ce que tu mets en face de cet ex?
5: Alors, mon ex, il m'avait proposé une petite soirée chill au bord d'un lac. Donc, c'était soirée pizza et tout ça. Il m'avait dit qu'il les avait commandées, qu'il allait aller les chercher. Au final, c'est moi qui ai été les récupérer parce qu'il avait un appel important à passer. Mmh. Donc, je les récupère et arrivé à la caisse, on me dit, bah, en fait, il n'a pas payé. Donc, je me suis retrouvée à aller les chercher et en plus les payer. Donc, la soirée romantique, pas top, quoi.
0: Alors, c'est pas mal, mais on joue encore sur l'ex radin. Je suis désolé pour cette deuxième manche. Émilie l'emporte haut la main parce que.
1: Le
0: slip retourné,
1: oh
0: je suis désolé, mais là, c'est un point pour Émilie. Attention, on est égalité.
1: Bien sûr.
0: Un point pour Pauline,
1: beaucoup
0: un point pour Émilie.
1: Dans les ex, hein, quand même.
0: Ouais. On est beaucoup sur la radine, effectivement. Attention, maintenant, il s'agit d'abattre sa meilleure carte. Là, on rigole plus. Là, c'est le moment de la finale. Qui aura le pire ex? Pauline, à toi.
5: Donc, mon ex me disait qu'il allait à la salle après le taf avant de venir chez moi. Donc, trop bien. Sa localisation était à la salle. Et en fait, sa localisation était bloquée parce qu'il voyait une autre fille. Il allait en date avec elle, il allait au resto avec elle, il passait des soirées chez elle. Et après, il venait chez moi. Ça a duré pendant 3 mois. Sauf qu'un jour, j'ai croisé cette fille en boîte qui pensait que nous n'étions plus ensemble et qui m'a dit « Ah, mais avec ton ex, j'ai fait ça, ça, ça. Oh. » Et je lui ai demandé quand est-ce que ça s'était passé. Et en fait, c'était pendant notre relation. Voilà.
0: Oh là là là là là.
1: C'est un bâtard, mais un génie. Désolé, mais bloquer sa loc à la salle, c'est pas mal quand même.
0: Fort. C'est ce qu'on appelle un bâtard geek.
1: Oui.
0: Et un bâtard geek, pardon.
1: Ah ouais.
0: On est pas mal. On est pas mal. Émilie, qu'est-ce que tu vas sortir face à ça?
3: Alors, c'est compliqué, mais bon, je le tente quand même. Je suis avec mon ex, tout se passe bien, et au bout de 6 mois de relation, je reçois une invitation de message en DM, et c'est une fille qui, du coup, m'envoie un message en me disant, tu connais, je vais pas citer le nom, je dis oui, on parle un petit peu, et je me rends compte qu'en fait, je vais le biper, a deux autres copines, où il fait exactement pareil avec l'animation numéro 1, la numéro 2, et moi j'arrivais, j'étais la numéro 3.
0: Attends, tu veux dire que ton ex, il avait 3 copines en même temps en fait?
3: La triple vie. C'est la numéro 1 qui a décelé le truc et qui a prévenu la numéro 2 et moi en suivant.
1: Faut être très organisé quand
0: alors,
1: même. Hein.
0: Là, j'avoue que pour cette bataille des ex, Pauline, c'était impressionnant avec ton ex qui bloquait la localisation,
1: mais là,
0: Émilie l'emporte avec, j'ai envie de dire, une tromperie en plus.
1: Bah bien sûr.
0: Ça s'est joué à une tromperie en plus. Il y en avait deux, il y en a trois avec Émilie, c'est Émilie qui remporte la bataille des ex.
1: Bravo.
0: Bravo, c'est régalé. J'adore ce moment, on se dit qu'il y a toujours pire que nous dans le monde.
1: Oh là là là là là.
0: Pauline et Émilie, je vais vous offrir à chacune le mug Manu sur Énergie et le t-shirt Manu sur Énergie.
5: Merci beaucoup
3: la team.
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0: C'est jeudi, on est le 4 juin, on va vous offrir un MacBook Neo. Il coûte 700 euros.
1: Ah ouais, oula.
0: Ah oui, non, c'est
1: bon cadeau.
0: 699 euros pour être très précis.
1: Eh ben dis donc.
0: Le MacBook Neo, c'est le dernier MacBook. Vous avez forcément dû en entendre parler, vous avez dû le voir passer quelque part. Il y a peut-être même des gens que vous connaissez qui l'ont et qui vous ont dit waouh, c'est génial. Eh ben vous allez pouvoir aller les voir peut-être dans 10 minutes en disant
1: ouais, c'est génial. Je l'ai aussi.
0: Et moi, je l'ai pas payé parce qu'on vous l'offre dans même pas 10 minutes. Juste après Gims et Soleil, on joue ensemble. Vous nous appelez au 0870 40 de 48. Tant qu'on parle d'argent, nous allons parler d'Elon Musk.
1: Qu'est-ce qu'il a fait ?
0: Bah, il a fait que, en fait, SpaceX est rentré en bourse et la fortune d'Elon Musk pourrait franchir la barre symbolique des 1000 milliards d'euros.
2: Oh, ça fait beaucoup de MacBook et de Néo, ça.
0: Il serait le premier être humain au monde à atteindre la somme de 1000 milliards d'euros.
1: J'arrive pas à imaginer. J'ai l'impression que c'est faux. Enfin, tu sais que ça existe que dans les films ou dans les.
0: En fait, t'as plus accès à la réalité.
2: Bah ça non. Fait vachement de zéro derrière le 1.
0: Trop, je sais plus combien ça en fait. Je sais pas. Est-ce que vous pensez que dans la vie, ils disent je mets pas le chauffage en octobre pour les factures?
1: Alors non.
0: Non, parce que lui, il peut acheter en fait tout le chauffage du monde. Donc ce n'est pas un problème. Incroyable. 1000 milliards d'euros. Qu'est-ce qu'on a d'autre dans les infos? Hippopotame.
1: Oui. Oh oui, c'est trop mimi.
0: C'est trop mimi, mais ça aurait pu devenir la viande préférée des Américains.
1: Quoi ? C'est horrible.
0: Oui, parce qu'aujourd'hui, personne ne se dit on va manger de l'hippopotame. Ben ouais. Mais au début des années 1910, il y a eu une pénurie de viande et il y a un projet de loi américain qui avait été déposé pour autoriser l'élevage d'hippopotame. Et alors, la viande d'hippopotame ressemblerait au goût de bacon et le projet de loi n'a pas abouti.
1: Voilà. C'est étonnant.
0: Si ça avait été le cas, nous-mêmes, je pense, on mangerait de l'hippopotame, en fait.
1: Oh. Oh non.
0: Bah oui, mais il y a des pays où
1: en Inde, la
0: vache est sacrée, par exemple.
1: Oui, bien sûr, oui.
0: Et
1: oui.
0: Nous, on mange de la viande, quoi. En plus, là, franchement, le nom hippopotamus aurait tout son sens.
2: Exactement. Quoi, donc,
0: voilà. Bon. Qu'est-ce qu'il y a d'autre encore dans les infos? Est-ce que vous connaissez la cyberchondrie?
1: Ça me dit un truc. Moi aussi ça me dit un truc, mais
0: la cyberchondrie, c'est un mélange de cyber et de
2: la peur d'internet,
0: d'hypochondrie. La cyberchondrie, c'est un terme pour décrire l'anxiété ressentie par une personne qui recherche des informations médicales sur internet.
1: Oui, à l'époque d'Octissimo, aujourd'hui ChatGPT.
0: Feu d'Octissimo. Des fois je pense au mec qui avait inventé l'Octissimo, qui s'est dit je suis le maître du monde.
1: Et
0: ChatGPT est arrivé, plaf, ça l'a retourné d'un coup. Alors si vous vous demandez si vous êtes cyberchondriaque ou cyberchondriaque, les signes, c'est que vous passez au moins 1 à 3 heures par mois à la recherche des symptômes en ligne. Les recherches en ligne vous angoissent au lieu de vous rassurer et vous avez peur d'avoir plusieurs maladies.
1: Ouais.
2: Mais c'est
1: tout toi.
2: C'est toi. Hein.
0: Je crois que je suis cyberchondriaque.
1: Ah oui, clairement. Hein.
0: Oh putain.
1: Bah ouais, j'ai pas de solution. Arrête.
0: Ouais, je sais, mais quand tu me dis arrête, je vais aller vérifier pourquoi elle me dit arrête. Pourquoi elle me dit arrête? Je dois avoir un truc forcément. Et voilà. Ça l'arrêtera jamais.
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0: Il est le moment.
1: Allez.
0: C'est le moment. Il est temps de vous offrir le MacBook Neo. On a Aurore qui est avec nous. Bonjour Aurore.
2: Salut les wouins.
0: Sois la bienvenue parmi nous Aurore. J'ai pour toi le dernier MacBook. Ça s'appelle le MacBook Neo. Tout le monde le veut. Et toi, peut-être que tu vas le gagner ce matin. On va jouer au jeu des trois indices. Et tu vas jouer avec Lorenza aujourd'hui.
1: Trop bien.
2: Ok.
0: Voici les règles du jeu des trois indices. Tu vas devoir deviner des mots. Il y en a 5 à deviner. Pour gagner, il faut en découvrir 3.
1: Oui.
0: Pour arriver à les deviner, tu vas être aidé par Lorenza. Elle te donnera à chaque fois 3 indices pour découvrir le mot. Elle ne les connaît pas, les mots. Elle le découvre. Il y a un chrono de 10 secondes qui démarre. Et elle a ce temps pour te sortir les 3 indices. Attention, concentration. C'est parti.
1: Allez,
0: 10
1: allez.
0: Secondes, 3 indices, allez. Lorenza, pour faire découvrir à Aurore ce premier mot.
1: Coiffure, cheveux, natte.
2: Pignon, tresse.
1: Oui.
0: Coiffure, cheveux, j'ai eu peur.
1: Ouais, je me suis dit, mais je suis con, mais c'est pas grave, ça va aller.
0: Le nat a marché.
1: Oui.
0: Ça fait un mot, Aurore, tout va bien. Attention, on continue. 10 secondes, 3 indices. Lorenza, pour faire découvrir à Aurore ce mot.
1: Cheval, autre,
2: poney.
0: Pardon. Non.
1: Sabot.
0: C'était âne.
2: Ouf, ouais, c'était bien joué aussi.
0: Merci.
1: C'est pas grave. On en perd un, c'est pas grave.
0: Tout va bien, attention. On continue. Il faut trouver 3 mots sur 5.
1: Ouais.
0: Voici le prochain mot. 10 secondes, 3 indices pour le faire découvrir à Aurore.
1: Légumes, vert, long.
2: Poireaux, courgettes, concombre.
0: Oui, concombre. On est bien.
1: Oh là.
0: T'inquiète. Attention, on n'est plus qu'à un mot du MacBook Neo.
1: Ouais.
2: J'ai peur.
0: Il reste 2 mots. Il faut en découvrir au moins un sur les 2.
1: Oui.
0: 10 secondes, 3 indices pour le faire découvrir ce mot à Aurore. Lorenza, vas-y.
1: Triangle, forme, autre.
2: Rectangle, triangle.
1: Oui.
2: Je suis trop contente. En plus, c'est l'anniversaire de ma fille aujourd'hui. Et oh mon Dieu, ça pouvait pas mieux tomber. Merci.
0: Tu vas lui offrir?
2: Bah écoute, elle est encore petite, elle a 7 ans. Mais...
0: Oh bah non, garde-le pour toi.
1: Bah ouais, tu vas pas lui donner.
2: mais c'est une trop bonne journée, quoi. Enfin, je suis trop heureuse.
0: C'est une belle journée, Aurore. Bravo à toi. On souhaite bel anniversaire pour ta fille.
2: Ouais.
0: Et un beau jeudi, un beau 4 juin.
2: Merci.
0: Et puis. Un beau MacBook Neo qui arrive très vite pour toi.
2: Je n'en reviens pas. Merci les wouins, je vous adore.
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0: Eh ben, on pourra lui faire des dédicaces parce que je vous annonce que Bob Sinclair, il sera avec nous pendant la tournée du bus.
1: Ah, ça c'est ouf!
0: On vous en parle depuis quelques semaines et on va commencer à vraiment vous en parler et à vous dévoiler petit à petit ce qu'on va faire. Du 22 au 26 juin, je vous le rappelle, on va partir en bus à votre rencontre et on nous a dit arrêtez d'aller dans le sud. Donc on vous a écouté, on va aller dans l'est, dans le nord et dans l'ouest. Le lundi 22 juin, notre bus, il sera à Strasbourg, le mardi à Metz, le mercredi à Lille, le jeudi à Caen et le vendredi à Paris.
1: Ouais.
0: Et on va faire l'émission en direct, en roulant, dans un bus. On viendra vous voir, vous viendrez aussi monter dans le bus. Et il y aura les artistes qui viendront. Et je vous l'annonce, le vendredi,
1: ouais.
0: Bob Sinclair mixera avec nous.
1: Ah, mais ça, c'est pour terminer la semaine, c'est ouf.
0: Ça sera incroyable. Pour lancer les vacances.
1: Génial.
0: Il y a plein d'artistes qui vont venir nous voir petit à petit. On va vous les donner. Hier, on vous a dit que Marine serait à Lille avec nous.
1: Ouais.
0: Il y aura Bob Sinclair vendredi à Paris. Et c'est pas fini. Et petit à petit, on va vous dire ce qu'on va faire, où est-ce qu'on va aller, etc. Ça va être une semaine de dingue. Notre dernière semaine de la saison du 22 au 26 juin, c'est le bus Manu sur Energy. Nous allons rendre hommage à Lorenza.
1: Ah bon?
0: Oui.
1: Ah, qu'est-ce qu'ils ont fait, les Belges?
0: C'est l'hymne belge.
1: Oui.
0: On n'écoute pas beaucoup l'hymne belge.
1: La Brabançonne, ça s'appelle.
0: La Brabançonne.
1: Oui, la Brabançonne, oui.
0: C'est l'hymne belge. T'as l'impression quand même que les mecs sont au bar.
1: Mais en fait, c'est un peu en vrai. C'est vrai. Oui.
0: J'ai Bernard.
1: J'adore, ça me fait un truc en vrai. Voilà, la voix, la liberté.
4: Il y a des paroles.
0: Il y a des paroles,
1: évidemment. Ben oui.
0: Je savais pas.
4: Moi non plus.
1: Bah, c'est comme vous. enfin, vous avez des paroles.
0: On a les paroles sur la Marseillaise.
1: Bah, oui, mais...
0: Les paroles, c'est... Allons, Bon, l'hymne belge, parce que j'ai trouvé une liste de choses qui ont été inventées par les Belges.
1: Oh, trop stylé. L'histoire, c'est stylé.
0: Attention, on va arrêter de déconner sur les Belges.
1: Ah, voilà.
0: Parce que la liste est longue.
1: Eh ben...
0: Le goudron sur la route a été inventé par les Belges.
1: Bah, trop bien.
0: Après, j'ai la liste, hein, j'ai pas été vérifié. Mais j'ai trouvé la liste. Mais apparemment, le goudron sur les routes.
1: Non, mais c'est fou, par
0: c'est les Belges qui l'ont inventé.
4: Bah, respect, hein.
0: Ah, bah, c'est bien.
1: Grâce à nous.
0: Attendez, on va monter encore.
1: Ok.
0: L'euro, on paye tous en euros.
1: Ouais.
0: Et bah, sans les Belges, notre monnaie ne se serait pas appelée l'euro.
1: Ça serait appelé comment?
0: L'écu.
1: Ah, comme à l'époque.
0: Comme
1: au Moyen-Âge.
0: Exactement, donnez-moi quelques écus. S'il vous plaît, mon monsieur, quelques sesterces.
1: C'est pour ça que l'euro, ça claque un peu. Putain, je suis fier de nous.
0: Et bien, apparemment, c'est les Belges qui ont imposé l'euro.
1: Ok.
0: Alors, autre chose incroyable, en science, les Belges, on doit à un Belge la théorie du Big Bang.
1: Ah bon? Non,
0: la théorie de la création de l'univers.
1: Ok.
0: C'est incroyable, c'est le Big Bang. Le char à voile, c'est les Belges aussi.
1: Allez, bah, étonnant en plus. Enfin, quoi que, oui.
0: Vous avez pas de plage, quoi?
4: Non, il y a
1: pas
4: de...
1: Bah si, bah évidemment. Et attendez, on a la mer du Nord, hein, nous.
0: Tout là-haut?
1: Bah bien sûr.
0: Ça touche ça.
1: Toute la côte.
0: Ah, oui.
1: Bah bien sûr, on va à la mer, nous, tout le temps.
0: Alors, tu sais quoi? Pour moi, la Belgique, il n'y a pas la mer.
1: Ouais, ah bah si, quand même.
4: C'est des plages de galets?
1: Non, c'est des plages de sable.
0: Ah bah
1: elles sont
0: avez...
1: très bien, mais par contre, la mer du Nord, ben,
0: oui, on se baigne pas, quoi.
1: Ah bah
0: c'est pour ça.
1: Mais c'est pas
0: vous,
1: ouf,
0: vous allez à la plage, mais vous vous baignez pas, du coup, vous faites du char à voile.
1: Voilà. Exactement. C'est
0: inventé.
1: QFD.
0: Et alors, quand vous avez mis le goudron sur les routes, vous avez aussi inventé les Belges. Du coup, pour rouler dessus, le patin roulette.
1: Allez.
0: Apparemment, invention belge.
1: La classe.
0: Et c'est pas tout.
1: Oui.
0: C'est incroyable. C'est un Belge qui a inventé le saxophone.
1: Ça, je sais. C'est Adolphe Sax. D'où le nom saxophone.
0: Oui, bon, on avait compris. Du coup, c'était assez logique. Hein.
1: Oui.
0: Et alors, Gustave Eiffel, d'où le nom Tour Eiffel, hein. Bien sûr. Le générateur électrique aussi.
1: Non, mais et on est balèze quand même.
0: Mais
1: hein.
0: Franchement.
1: On nous simplifie la vie. Hein.
0: Mais impressionnant. Ouais. Et c'est pas tout, il y en a encore. L'Atlas. Un Atlas, on l'a tous déjà regardé, un Atlas.
1: Oui, bah oui.
0: Eh ben, c'est les Belges.
1: Ok.
0: Vous avez déjà pesé.
4: Oui.
0: Et des fois, maintenant, il y a des balances un peu modernes qui donnent l'indice de masse corporelle.
1: Ah, l'IMC.
0: L'IMC, qui l'a inventé?
1: Les Belges.
0: Mais
1: non.
0: Mais
1: si. Mais attends, franchement, je suis choqué, mais je savais pas du tout.
0: Attendez, c'est pas fini, les Belges, qu'est-ce qu'ils ont fait? Vous êtes déjà allé en boîte de nuit?
1: Oui.
0: Vous avez déjà pris un peu de lumière, là?
1: Oui.
0: Celle qui clignote très très fort?
1: Bien sûr.
0: Le stroboscope?
1: C'est les Belges.
0: C'est les Belges.
1: Non mais parce qu'on est fêtard dans l'âme, ça.
0: Ah mais ça c'est
1: on
0: incroyable.
1: On a envie d'un peu festoyer et bim. Incroyable.
0: J'en ai encore trois. Bon, Tintin évidemment.
1: Oui, bon ça,
0: voilà,
1: c'est,
0: ça
1: oui,
0: c'est un Belge.
1: Oui.
0: Le Quick.
1: Je savais.
0: Quick, c'est Belge.
1: Mais évidemment les gars.
5: Nous, sans le goût.
1: Ah bah oui, le Giant, tout ça, c'est grâce à nous.
0: Putain.
1: Et ouais, on pèse dans le game.
0: Ah mais quand même, c'est balèze. Et un dernier, on l'utilise tous les jours.
1: Ah bon?
0: C'est Belge, le distributeur automatique de billets.
1: Non mais franchement, c'est que des trucs de ouf, je suis trop fier de moi.
0: Franchement, c'est balèze.
1: Enfin, de mon pays, parce que moi, oui.
0: Oui, non, t'as mal.
1: Ouais, je suis pas trop participé à tout
0: moi
1: ça.
0: Non, mais... Moi non plus, hein, j'ai pas fait grand chose. Surtout les inventeurs français, je brille pas non plus hein, dans le truc.
1: Non mais c'est trop cool.
0: Voilà. C'était la Belgique.
1: Trop bien.
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0: Comme tous les jours, c'est le jeu de Florent, notre producteur. Pour être avec nous ce matin, on a Vanessa qui est là. Bonjour Vanessa.
7: Bonjour à tous, bonjour Manu.
0: Voilà, bienvenue parmi nous Vanessa, attention.
7: Merci.
0: Nous allons jouer, on ne sait pas à quoi. C'est toujours la petite surprise avec Florent, notre producteur. On est content, c'est notre récré. Aujourd'hui, qu'est-ce que c'est?
4: Eh bien cette année, de manière générale, on fête les 20 ans du tout premier jeu Pokémon.
1: Ah,
0: on en avait parlé dans l'émission.
4: Exactement, donc je vais vous donner des noms. Et vous me dites si selon vous, c'est le nom d'un Pokémon, évidemment. Ou d'une commune française.
1: Ah, c'est marrant.
0: Commune française, un petit village.
4: Exactement.
1: Ok. Commune.
0: Village ou Pokémon?
4: Attention, on Allez. Commence avec Vanessa. Frison.
7: Village.
4: Eh bien oui, c'est une commune dans les Vosges.
0: Frison.
4: Ouais, on embrasse les frisonnaises.
1: Attaque de frison, ça pourrait faire aussi un peu Pokémon, c'est
0: oui,
1: vrai.
0: Mais non. Mais non, c'est un petit village.
4: Lorenza, Paras.
1: Paras, village.
4: C'est un Pokémon de type insecte, précisément.
1: Ah bon?
4: Ouais,
0: bah, apparemment.
4: Évolue en parasecte.
1: Ok.
0: D'accord, t'es hyper de passer les Pokémon.
1: Ah, mais on l'a très très premier degré. Hein,
0: faut pas le faire chier, apparemment. Il a mal vécu la fin de Pokémon Go. Hein.
4: Manu, Mouxi.
0: Mouxi?
4: Ouais.
0: Mouxi, c'est clairement. C'est quoi? Vous pensez que je vais dire Pokémon?
1: Ouais.
0: Mais en fait, c'est un petit village.
4: C'est une commune en Savoie.
1: Allez, bien joué.
4: Où vivent les moussards?
0: Pardon?
4: Où vivent les moussards?
0: Les moussards, d'accord. Tu veux nous faire tous les habitants de ton village ou...
4: Celui-là faisait beaucoup rire, les moussards, c'est
0: donc... Les moussards.
4: Vanessa Salagnon.
7: Oui. Moi, j'aurais dit un Pokémon.
4: C'est une commune de l'Isère.
1: Ah, franchement, c'est dur.
0: Ah oui, c'est dur, oui. Après, les noms de Pokémon, c'est compliqué aussi.
1: Ouais, c'est vrai.
7: Oui,
4: ouais, mais ça prête à confusion, évidemment.
1: Ah ouais, de ouf.
4: Lorenza Corraillon.
1: Corraillon, c'est un Pokémon.
4: Ouais, c'est clairement un Pokémon de type eau. Petit eau roche, même.
0: D'accord. Oh, putain, tu connais vraiment dans les Pokémon.
1: C'est une
4: Manu, ouais, oui. Galiax.
0: Galiax. Bah, Galiax, c'est un Pokémon.
4: C'est clairement une commune. Du Gers. Exactement.
1: Bien sûr.
0: Excuse-moi, mais Galiax, ça fait un petit peu futur.
4: Ouais.
1: Oui.
0: Sur la planète Galiax, oui, les hommes souffrent du manque de minéraux. C'est vrai, t'as l'impression
1: c'est
0: de.
1: Vrai, c'est,
0: ouais,
1: c'est vrai.
0: Nous allons envahir Galiax. Il faut sauver Galiax.
1: Ils doivent être ravis.
0: Tu peux avoir un super héros. En fait, Superman, il vient de Galiax.
1: C'est vrai. Ça le fait.
0: Franchement, c'est une ville, hein.
4: Ouais, c'est une commune du Gers.
0: Et ils s'appellent comment, les Galiax?
4: Galiaxois et les Galiaxoises.
0: Putain, c'est stylé,
1: ah, ouais.
0: Je viens de la planète Galiax. Nous sommes les Galiaxois.
1: Ah ouais.
0: Oh, c'est bien.
1: Faites un film.
4: La dernière pour Vanessa.
7: Oui.
4: Roufiac.
0: Gronfiac?
4: Non, Roufiac.
0: Ah, Roufiac.
7: Moi, j'aurais dit un village.
4: C'est une commune, dans le Tarn, tout à fait.
0: Ça fait fion, on est d'accord?
1: Oui, bah, bien sûr. Roufiac,
0: c'est bien terminé par ça.
4: Bien sûr, évidemment.
0: Voilà, pour le plaisir. Dès qu'on peut placer le cucu ou la nu, on le fait, évidemment. Vanessa, je vais t'offrir le mug Manu sur Énergie pour te remercier d'avoir été avec nous.
7: Merci beaucoup. Bonne journée à tout le monde et merci encore.
0: Et belle journée à toi aussi. Manu sur Énergie.
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0: 9h35. La country n'a pas dit son dernier mot. Beyoncé, Texas Hold'em, on va l'écouter dans 3 minutes. Et avant ça, on est jeudi. C'est le moment du coaching. Tous les jeudis, on donne des réponses à vos questions. Vous avez un choix à faire, vous avez une décision à prendre. Vous savez pas où vous en êtes dans votre vie. Et bien nous sommes là, nous vous écoutons.
1: On essaye.
0: Et nous vous donnons des conseils.
1: Oui.
0: Si vous ne les suivez pas, vous avez une chance de vous en sortir.
1: C'est ça.
0: On va démarrer avec Laura. Bonjour Laura.
8: Salut Manu, salut les Wawa.
0: Ok, on était coach de vie, Laura, on t'écoute.
8: Alors en fait, j'ai envie de me remettre avec mon ex, mais j'ai peur de refaire la même erreur. Et en fait, il est assez radin. Donc si je lui en parle franchement, est-ce que vous pensez qu'il peut vraiment changer ou pas?
0: Oh là, mais tu l'as quitté parce qu'il était radin?
8: En partie.
0: Ah, en partie, parce il y a d'autres trucs.
8: Ouais, il y a d'autres trucs, mais qui sont un peu moins importants que la radinerie, je trouve.
0: Ah, d'accord. Ouais. Alors, je vais me tourner vers Lorenza, spécialiste du coaching d'ex.
1: Oui. Alors, parce que, pour moi, un rat reste un rat. C'est comme qui trompe un jour, trompe toujours. Donc, en vrai, non, mais c'est vrai, je suis pas pour déjà se remettre avec son ex. Mais en plus de ça, si toi, la radinerie, c'est quelque chose et que tu sais qu'il est comme ça, enfin, je pense pas qu'il changera, quoi, tu vois.
8: Ouais.
1: C'est dans son ADN, quoi.
8: Ouais.
1: Moi j'ai été avec un rat, hein, c'est fini et c'est bien fini quoi. C'est... Il oubliait son portefeuille, il allait aux toilettes quand la serveuse venait pour régler.
0: Ça va. Il est pas rat. Il est un tête en l'air pour le portefeuille et deux, il a un problème de petite vessie.
1: Allez. Non, je trouve que c'est pas une super idée quoi.
0: Bon,
8: okay.
0: On reste là-dessus, Laura.
8: Pardon?
0: Non, j'ai dit on reste là-dessus.
8: Ouais, on reste là-dessus, ok.
0: Voilà.
8: Déjà, quand j'ai dit ex, j'ai entendu Lorenza qui a fait
0: Non, mais il faut savoir que c'est une spécialiste sur les ex, mais c'est une spécialiste qui est extrêmement tendue sur les ex aussi. On t'embrasse, Laura, on souhaite une belle journée.
8: Merci, belle journée, l'équipe.
0: Hugo est là aussi, il a besoin d'un coaching. Bonjour, Hugo.
9: Salut, Manu, salut, Léon.
0: On t'écoute, Hugo.
9: Alors, moi, je vais bientôt travailler à mon compte. Donc, j'ai le choix. Soit je commence tôt pour finir tôt. Soit je fais la grasse mat, mais je finis tard.
0: Tu vas faire quoi comme boulot?
9: Je vais devenir taxi à mon compte.
0: Taxi à ton compte, bah là c'est par rapport à tes horaires à toi que t'aimes.
1: C'est ça.
0: En fait, tu vois ce que je veux dire? Si t'aimes te lever tôt, lève-toi tôt. Après la question c'est, est-ce qu'il y a plus de taxis tôt ou plus de taxis tard?
1: Ça dépend, et c'est surtout les embouteillages aussi.
0: Aussi, par
1: rapport
0: à ça.
1: Il faut prendre ça, parce que ça c'est relou de se taper des embouteillages.
0: Oui, mais quand t'es taxi en embouteillage, ça fait tourner le compteur aussi.
1: Ah oui, c'est vrai que c'est pas con.
0: Florent, dans le producteur.
4: Après, les taxis tard, c'est aussi les gens qui rentrent de soirée, machin et tout.
1: Ah, ouais.
4: Risque de vomito dans le...
1: Ouais.
0: Et puis risque de relou aussi.
4: Oui, personne aussi,
1: plus chelou, quoi.
0: Ouais, c'est vrai qu'à partir de 23h minuit, on commence à basculer de l'autre côté de la force.
1: C'est ça.
0: Moralité après cette petite discussion rapide. Bouge ton cul et lève-toi tôt.
1: Voilà.
0: Et voilà, Hugo, c'est le coaching du jeudi. On t'embrasse, on te souhaite une belle journée. Laure est là aussi, elle a besoin d'un coaching. Bonjour Laure.
10: Bonjour Manu, bonjour les moins.
0: Sois la bienvenue parmi nous, Laure. Quel est le choix que t'as à faire, la décision que t'as à prendre?
8: Bah moi j'ai trop envie de tester la colocation avec ma meilleure amie pour économiser sur le loyer. Mais tout le monde me dit que ça va détruire notre amitié, alors qu'est-ce que vous me conseillez?
0: Alors, je vais te dire, vraiment c'est mon expérience, j'ai fait pas mal de colocs et c'est que des bons souvenirs, sauf une. Parce qu'en fait, j'étais avec un couple.
1: Ah ouais?
0: Et bah oui, bah ils étaient deux, et donc du coup en fait sans s'en rendre compte, hein, c'est pas méchant, mais ils prenaient toute la place dans la coloc. Et moi, mon pote, qui était avec celui avec qui je voulais être en coloc, en fait, bah, il était aussi avec sa copine. Donc en fait, je me sentais lésé. J'étais plus le pote avec qui, tu sais, t'arrives le soir en coloc, tu dis ouais, qu'est-ce qu'on se fait et tout, et tu te marres. Là, oui, c'était fini. Tu vois ce que je veux dire? Donc.
8: Ah oui.
0: Mais à part ça, en coloc, moi, je me suis éclaté tout le temps en coloc. Mmh. Ah, Lorenza, bah, Lorenza, t'es en coloc depuis longtemps.
1: Bah oui,
0: toi.
1: Mais moi, c'est des gens que, enfin, je savais, j'étais partie en vacances. Enfin, ça dépend. Est-ce que t'es déjà partie en vacances avec elle?
8: Oui.
1: Est-ce que ça s'est super bien passé?
8: Ça va.
1: On
8: s'est dit, bon, ça fait du bien d'être ensemble, mais quand même, ça fait du bien de rentrer. Quoi.
1: Alors, ta réponse.
0: Alors, écoute, je retire tout ce que j'ai dit jusqu'à maintenant. Don't do it.
1: Oui, non, non,

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1: Court toute la semaine. C'est ouf, hein?
2: À 102 ans?
1: Ouais, elle conduit, elle vit seule et elle adore ça. Elle veut pas être en maison de repos. Et quand on lui demande son secret, elle répond: continue à bouger, restez curieuse et jamais s'arrêter de vivre.
2: Oui, ça, effectivement.
1: Oui, pour être,
2: ne jamais s'arrêter de vivre est une solution intéressante.
1: Non, mais moi, j'adore. Je la veux comme modèle, Charlotte.
2: Eh ben, bravo à Charlotte. Ouais. Les bonnes nouvelles du jour. Nico est pas là, mais Florent, notre producteur, en a une.
3: Alors, on le sait, dans de nombreuses régions du monde, en fait, l'accès à l'eau potable reste super compliqué. Ouais. Eh ben, il y a un chimiste, en fait, et son équipe qui ont développé une technologie capable de capter l'humidité de l'air et de la transformer en eau potable. Dans des environnements très secs.
1: C'est une folie, ça.
2: J'ai vu passer ça. C'est assez incroyable. C'est comme des panneaux solaires. Ouais. Sauf qu'en fait, au lieu de récupérer la chaleur, ils arrivent à choper l'humidité. Mais même quand
1: c'est il génial.
2: Fait soleil. Et tu peux récupérer plusieurs centaines de litres par jour d'eau. Non, je trouve ça dingue.
1: Bah oui,
2: c'est
1: incroyable.
2: Le futur. On est déjà dans le turfu,
1: mec. Ouais.
2: Alors, j'ai une bonne nouvelle, moi aussi. Et une bonne nouvelle qui va plaire à tout le monde. Les Français sont heureux.
1: Ah bon?
2: Selon une étude, 38% des Français quand même se disent être heureux. Et leur principal motif de satisfaction, c'est leur lieu de vie. Deux tiers d'entre eux estiment que leur lieu de vie comme un endroit idéal dans lequel il fait bon vivre.
1: Bah c'est cool.
2: Et ben voilà.
1: Et c'est vrai.
2: Bah évidemment que c'est vrai.
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2: Ça n'a aucun sens. Mais c'est Antoine.
1: Ah ouais.
2: Et c'est son anniversaire à l'homme à fleurs qui fait le tour du monde en bateau et qui revient de temps en temps nous dire bonjour.
1: C'est
2: et
1: ouf.
2: Il a 83 ans.
1: Oh, oh là là.
2: 83 ans. Pour le coup, il faut vraiment qu'il aille chez l'opticien, mais c'est incroyable.
1: C'est ouf.
2: Ben ouais, il est toujours là. 9h57. Attention, rectification à faire. Là, c'est breaking news. Là, on est obligé.
1: Ah oui.
2: Tous les jours, vers 9h30 environ, c'est notre petite récré. C'est Florent, le producteur, qui nous fait un jeu selon son humeur.
1: C'est ça.
2: Et ce matin, il nous a dit, bah, en ce moment, c'est les 20 ans des Pokémon. On fête les 20 ans, donc je vais vous faire un jeu. Vous devrez deviner si c'est un Pokémon ou si c'est une commune française.
3: Exactement.
2: Et à un moment, tu dis Frison.
3: Tout à fait, ouais.
2: Et Frison était une commune française.
3: Exactement, sauf que... Bah...
2: C'est un déchaînement.
1: Ah oui, oui, les gens sont comme des oufs.
2: Sur mon compte Instagram, en DM, c'est le compte Manu officiel. Par exemple, Clément qui dit... Pardon, mais je précise que Frison est aussi un Pokémon Corailon, et seulement de type eau. Mais comme d'habitude, super émission, bonne journée. Ah, il est quand même sympa. C'est partout. Pardon, mais je précise que Frison est aussi un Pokémon. Ça continue encore. Bonjour, petite rectification, mais Frison est aussi un Pokémon de la 5e génération qui a comme numéro de Pokédex le 626.
1: C'est ça.
2: Et qui est de type normal. Bonne journée à toute l'équipe.
1: Il
2: continuez comme ça, je vous adore.
1: Un gros buffle.
3: Ouais.
1: Frison.
2: Ah non, on est quand même sur...
3: Non, mais bon, bah, mais à coup le pas, l'erreur est
1: bah,
3: humaine.
1: Bien
3: hein,
1: sûr, voilà. Il reste un humain, pas un robot.
2: Et là, pour un fou Frison est un Pokémon aussi, référence au jeu de Flo du 0406-2026 à 9h30. Belle journée, les ouinouins.
1: Ils sont très précis, hein.
3: Ah, oui, c'est
1: fou.
2: On peut corriger les jeux pour l'interrogation. Frison, c'est aussi un Pokémon pour l'exclamation.
1: Ah, les gens sont promdeg. Mais il faut le dire, c'est vrai. Hein.
3: Oui, non, bah...
2: Bonjour Manu. Attention, en lettres capitales. Grosse erreur de Florent. Frison est un Pokémon.
1: Grosse erreur. Les gens sont fous.
2: On vous adore.
1: Voilà. Ouais.
2: 9h59, on va s'en aller. On va être de retour demain, évidemment, pour démarrer une nouvelle journée. Demain, ce sera vendredi, il y a le week-end qui arrive. Mais ouais, on n'est pas parti. Deux choses. D'abord, on va vous lancer une chanson qui va vous donner le mood de votre journée, qui va vous faire du bien. Mais avant ça, notre dernier appel du jour, c'est Aurélie. Bonjour Aurélie.
6: Salut Manu, salut Wawa.
2: Sois la bienvenue sur Énergie. Aurélie, tu nous appelles d'où?
6: J'appelle de Puzé, en Haute-Saône.
2: D'accord, il fait beau chez toi ou il fait moche?
6: Là, c'est un peu pourri quand même.
2: Oui, d'accord,
1: ouais,
2: c'est,
1: chez nous, ouais.
2: C'est le principe depuis quelques jours.
6: Voilà.
2: En fait, on nous a fait croire et boum, derrière, bah non, vous êtes bien, bien fait avoir. Aurélie, 9h59, t'es déjà au boulot ou pas encore?
6: J'ai bientôt y aller, mais mon chef m'a laissé une demi-heure pour pouvoir être à l'antenne, en fait.
2: Oh, mais ça, c'est mignon,
1: c'est trop
2: ça.
1: Mignon.
2: Excuse-moi, j'appelle Énergie. Pas de problème. J'adore l'idée.
1: J'ai une demi-heure plus tard. C'est fou, ça.
2: Mais attends, mais c'est quoi ton boulot?
6: Dans une grande enseigne de jouets.
2: Ah, tu vends des jouets?
6: Oui.
2: Putain,
1: mais
2: c'est cool.
1: Pour ça qu'ils sont aussi cool.
6: C'est pour ça qu'ils sont cool, oui.
2: Mais tu sais que on en avait parlé, mais j'adore aller dans les magasins de jouets. Genre, par exemple, on doit offrir un jouet ou un doudou ou un truc. Je dis non, c'est moi qui vais le chercher. Et je passe mon temps dans les rayons et je regarde, en fait, les trucs qui me font toujours rêver.
1: Et moi, je teste, hein.
2: Mais moi, j'achète tout le temps.
1: Je teste les jouets. Oui, mais toi, c'est des trucs de magie que t'aimes bien. Ben oui.
2: J'achète à chaque fois les petits.

0: Tu sais, il y a une petite boîte de magie où t'as un ou deux tours.
1: Ouais.
0: Et je les achète à chaque fois et je les fais après. Ma femme et ma fille. Je suis trop content. J'adore ça. T'achètes quoi, toi?
1: Moi, c'est les peluches ou alors les slimes aussi. J'adore ça.
0: Ah oui.
1: Il y a les feutres où tu souffles dedans. Ça me rappelle mon enfance et tu peux faire des dessins en soufflant les feutres. T'as plein de trucs en ce moment. T'as des gadgets. T'as des petits animaux miniatures. Il y en a plein.
0: Oh putain, c'est quoi le truc qui cartonne en ce moment, Aurélie?
2: Bah là en ce moment, ce qui cartonne le plus, c'est Pokémon. Hein.
0: On a parlé. Ah bah le Pokémon Frison.
1: Bah bien sûr, Frison est dans les
2: Pokémon.
0: Dans les Pokémon, hein, parce que c'est une ville, mais c'est aussi un Pokémon. Hein.
3: Oui, bah ça va, on a compris.
1: C'est une cinquième génération.
0: Ça, les gens sont extrêmement tendus sur le Pokémon.
3: Numéro 626,
2: ça.
0: Aurélie, je vais t'offrir le mug Manu sur Énergie, puis je te rajoute aussi le t-shirt. J'ai envie. Voilà.
2: Oh, c'est gentil, parce que mon fils, il est content, il voulait une tasse en plus, alors.
0: Eh ben, le mug Manu sur Énergie, il est pour lui, et le t-shirt, il est pour toi, Aurélie, et je te souhaite une belle journée.
2: Est-ce que je pourrais faire un bisou à quelqu'un, vite fait?
0: Mais fais des bisous à qui tu veux.
2: Donc, je fais un gros bisou à mes parents qui m'écoutent, et à mon chéri qui est au travail en ce moment, et que je l'aime très fort, et mon fils aussi.
0: Ouais, bah voilà, il y a ton patron qui t'a laissé une demi-heure en plus.
1: Oui, bah oui.
2: Et merci à mon patron, ben il m'écoute pas parce que j'ai pas dit vraiment à quelle heure je passais, donc.
0: Ah, d'accord, ok, très bien. Il est en train d'embrouiller tout le monde. On t'embrasse, Aurélie, belle journée.
2: Ben, merci beaucoup, au revoir.
0: Gros bisous, il est 10h02, on s'en va, on sera de retour demain pour démarrer une nouvelle journée, démarrer le week-end. Et comme chaque jour, on se quitte avec un bon titre qui va vous faire votre journée, même s'il fait moche partout. Ça, c'est bon, ça.

0: beau week-end. Je suis content de mon week-end, je vous l'annonce.
1: Ah oui, ben on a vu.
0: J'ai mangé une raclette.
1: Raclette man.
0: Alors,
1: j'ai reçu des messages. Toi, tu vas courir, Manu se bouffe une raclette.
0: Ben, c'est exactement ça. Moi, ce week-end, j'ai bouffé une raclette. Il faisait un temps. Alors, chez nous, chez moi, il faisait pas un temps de ouf. Et donc, du coup, on a switché barbecue contre raclette. Et voilà.
1: Et alors
0: c'était bien. Et, c'était un petit régal.
1: Ah oui, parce que raclette en juin, quand même, c'est.
0: Ouais, le truc, c'est que j'avais prévenu personne et tout le monde était surpris, tout le monde était content. J'ai même eu quelqu'un qui était invité qui me dit c'est ma première raclette de la saison. Elle était un peu en retard. Tout le monde est là, évidemment. Lorenza, Nico aussi, bien évidemment. Vous êtes avec nous, comme chaque jour. Vous pouvez nous appeler si vous avez envie d'être notre premier appel du jour. Vous nous appelez au 0870 42 48. Il y a les sondages du matin qui arrivent. On va écouter Alex Warren aussi. Lorenza, elle, a couru ce week-end les 10 km.
1: Oui.
0: C'était une belle course.
1: C'était une belle course, mais j'ai pas fait le temps que je voulais. J'ai fait un tout petit peu plus, mais des montées, quoi. J'étais pas préparée, en fait.
0: Ah, tu savais pas qu'il allait avoir des montées?
1: Mais pas du tout.
0: Tu pensais que t'allais courir sur un tapis roulant ou
1: c'est quoi? Je pensais que c'était un petit chemin plus ou moins plat, tu vois, dans un parc.
0: Ah, d'accord.
1: Et là, j'ai vu des montées en pavé de malade. J'étais là, mon Dieu.
0: Et t'étais contente à la fin d'y être arrivée?
1: Ouais, j'étais trop contente. J'étais trop fière. Mais je sais que je ferai mieux la prochaine fois encore.
0: Mais t'as battu quand même le temps que t'avais fait la première fois?
1: J'ai gagné
0: sur 10 km.
1: 3 minutes 40, j'ai gagné, ouais.
2: Putain, avec des montées, c'est cool.
1: Ouais, donc franchement. Et en plus, j'étais bien. Enfin, mon corps tremblait de tous les côtés, mais ça va. Franchement. Quand je suis arrivée vraiment à la ligne, j'étais en tremble avec mes mains et tout. Mais...
0: Et tu vois, c'est un truc que je comprends pas, ça, par exemple.
1: Quoi?
0: C'est, j'aime faire du sport, mais moi je fais du tennis par exemple, et donc je suis content quand je tape dans la balle. Mais alors, arriver en tremblant à la fin.
1: Ouais, ça, mais après, t'as tout qui se relâche et t'as une sensation de bien-être qui est folle, et en plus, t'es avec plein de gens. Et genre, en fait, tu soutiens tout le monde. C'est génial comme ambiance.
0: Là, tu viens de me décrire ma raclette. Mais toi,
2: t'es arrivé en tremblant.
1: Non, je te promets, sans l'aide des gens autour, la force qu'ils te donnent et tout, je ferais pas un aussi bon temps.
2: Et puis, t'as la médaille.
1: Ah, la médaille, oui, c'est vrai.
2: Tu commences à en avoir quelques-unes.
1: Bah, là, c'est franchement, je commence à kiffer.
0: On appelle ça la médaille du finisher, c'est ça, celui qui a terminé la course.
1: Ouais, c'est ça, exactement.
2: Génial.
0: Tu connais ton classement ou pas? Parmi tout le monde.
1: Pas du tout, on était quand même énormément, quoi. Mais par contre, je suis une petite joueuse comparée aux gens d'énergie.
0: Ah bon?
1: Ah ouais, il y en a plein qui l'ont fait en 47 minutes, en 50 minutes. J'étais là en mode waouh!
0: T'as fait combien, toi?
1: Mais moi, j'ai fait une heure pile.
0: Bah attends, 10 minutes de plus, ça va, c'est pas.
2: Oui, ça va.
0: C'est quoi? Tu sais pourquoi ils font 10 minutes de moins? Parce que c'est leur pause café de 10 minutes. Voilà. Eux, ils font pendant la semaine leur pause café quand ils arrivent à 10h. Nous, à 10h, on est déjà là depuis 5h. Tu vois? Donc c'est normal. Voilà.
1: Non, franchement, j'étais trop fier d'eux. Et du coup, fier de moi aussi. C'était génial, quoi. J'ai trop kiffé. Il y avait un petit soleil. Parfait, quoi.
0: Et bah écoute, en plus, je crois que c'était une course pour une association.
1: Oui, c'était Plantons pour l'avenir. C'était pour repeupler les forêts de France. Donc c'est trop bien.
0: Super, vous repeuplez les forêts de France et vous écrasez les plantes en courant dessus. Bravo.
1: Ah non.
0: On est fiers de toi, Lorenza.
1: Merci.
0: Tain, elle commence à devenir une droguée de la course.
1: Ouais, un petit peu.
0: On a Mathias qui est notre premier appel du jour. Bonjour Mathias.
3: Salut Manu, salut les Wawins, ça va?
0: Mais très bien, écoute, on est bien. Il y en a qui bouffent des raclettes, il y en a qui courent. Voilà, on est bien, c'est la vie, quoi. Qu'est-ce que t'as fait toi ce week-end, Mathias?
3: On voit pas grand chose. Samedi j'étais en repos, donc j'ai un peu profité à la maison. Puis hier j'ai été au travail. Et puis aujourd'hui, au rebelot de travail.
0: Oula, mais travaille le week-end. Tu fais quoi?
3: Je suis boulanger pâtissier dans les boulangeries Ange.
1: Oh là oui.
2: Oh, les chouquettes.
1: Notre ami.
0: Les boulangeries Ange, ils sponsorisent énormément de trucs qu'on fait, hein, très souvent.
1: J'ai l'impression qu'on les connaît de fou.
0: J'ai l'impression que Mathias, c'est mon pote, moi, tellement. Non, mais c'est vrai, je sais pas si tu écoutes régulièrement l'émission, mais les boulangeries Ange.
3: Ça fait très longtemps que je t'écoute, ouais. Et tous les matins, quand je suis du matin, oui, je t'écoute aussi à la radio, ouais.
0: Ça fait quoi quand on dit qu'on vous offre des cadeaux avec les boulangeries Ange et que toi, tu bosses dans les boulangeries Ange?
3: C'est marrant.
0: D'accord.
1: Non. C'est tout. Je pensais que ça procurait un bien-être.
0: Non, c'est pas comme il arrive et c'est pas comme il termine une course. Hein. C'est waouh. Et là, ce matin, t'es déjà au boulot?
3: Ouais, depuis 4h ce matin, ouais.
0: Putain, waouh. T'as une spécialité dans la boulangerie?
3: Depuis que je fais ce métier, ouais, j'adore faire les Paris-Brest.
0: Putain. C'est stylé, ça. Le Paris-Brest, c'est vraiment un truc. Tu prends une bouchée, tu n'as plus besoin de manger pendant environ 4 jours.
2: C'est vrai que ça est dense.
0: Oui. Est-ce que c'est pas le truc le plus calorique de ce qu'on peut faire en boulangerie?
3: Ça fait partie du top, je pense. Il y a encore pas mal de choses. Ouais.
0: T'as quoi, c'est quoi vraiment le plus calorique en boulangerie? Paris-Brest, il y a quoi d'autre?
3: Bah, en vrai, vu que je suis en Bretagne, je pourrais dire le Kunaman, je pense.
0: D'accord.
3: Après, tu vas voir tout ce qui est gâteau au beurre, hein, principalement.
1: Bah, évidemment.
0: Putain, le beurre.
1: Ah, non, le beurre.
3: Ce qui va être la période de Noël, hein, les bûches, les bûchettes,
1: ah, oui.
3: Crème au beurre, quoi.
0: Vous voulez démarrer maintenant ? C'est bien.
2: C'est un peu tôt, mais...
3: Non, non, pas encore.
0: Bah tiens, je vais t'offrir le t-shirt Manu sur Énergie parce que je le dis à chaque fois, un bon boulanger doit avoir un bon t-shirt lorsqu'il sort le pain. Le t-shirt Manu sur Énergie, il est pour toi et je vais t'offrir aussi le mug Manu sur Énergie.
3: Eh ben merci beaucoup Manu, c'est super gentil.
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0: Voici les premiers sondages du matin de la semaine. Les personnes qui consacrent au moins 2h40 par semaine à cette activité ont davantage de chances d'évoluer professionnellement. Quelle est cette activité? 2h40 par semaine. Nico?
2: Le tricot.
0: Ce n'est pas le tricot.
1: C'est du sport?
0: Non, ce n'est pas du sport. C'est une activité, mais ce n'est pas une activité sportive. Florent, notre producteur?
6: Le bricolage?
0: Ce n'est pas le bricolage non plus. C'est à la maison, en général. Nico?
2: C'est la cuisine ou pas du tout?
0: Non, ça n'a pas de rapport avec la cuisine pas non plus. Okay. Lorenza?
1: C'est un jeu?
0: C'est un jeu, absolument, mais pas n'importe quel jeu. 2h40 par semaine. Laurent?
6: Jeux vidéo?
0: Absolument. Les personnes qui consacrent au moins 2h40 par semaine aux jeux vidéo ont davantage de chances d'évoluer professionnellement.
1: C'est toi qui as fait cette étude?
0: C'est...
2: Tu l'as commandé?
1: Filou.
0: En tout cas, c'est moi qui l'ai mise en haut de tous les sondages du matin du stock. Près de 10% des gens ont déjà exercé ce métier au moins une fois dans leur vie. Quel est ce métier, Nico?
6: Babysitter.
0: Ce n'est pas ça. Non. Lorenza.
1: Est-ce que c'est vendre quelque chose?
0: Tu peux. Peut-être, c'est un des boulots qu'on peut faire dans cet endroit. Florent?
6: Serveur?
0: Serveur, non, c'est pas dans un bar, c'est pas dans un restaurant. Nico?
6: T'es plutôt seul dans ce travail?
0: Non, il y a du monde. Il y a plein de monde autour de toi. Lorenza?
1: C'est un magasin?
0: C'est un magasin, absolument. Florent?
6: Non, j'allais dire animateur, mais du coup, ça ne marche pas.
0: Animateur dans un magasin? Pourquoi pas? Tu peux animer dans un magasin. Et je vous rappelle qu'au rayon fruits et légumes, bien sûr, évidemment. Et allez voir Brigitte qui vous propose de goûter le gouda du jour.
1: Oui.
0: Tu peux être animateur dans un supermarché, alors, bien sûr, mais c'est pas. Et j'ai dit supermarché parce que c'était travailler dans un supermarché.
6: Voilà. En fait, j'avais la bonne réponse.
0: Quelque part, oui, parce que ça en fait partie. Près de 10% des gens ont déjà travaillé dans un supermarché. Nico l'a fait.
1: Nicolas,
2: ah ouais, fruits et légumes. Monsieur Melon, on m'appelait.
0: Parce qu'il savait, choisir les melons.
2: Exactement.
1: Monsieur Melon.
0: Quel beau nom, quel beau surnom. Monsieur Melon, bonjour. Dernier sondage du matin, 26% des célibataires ont déjà obtenu un numéro de téléphone dans cet endroit. Quand je dis obtenu un numéro de téléphone, c'est de quelqu'un, évidemment, avec qui ils veulent se rapprocher. Nico?
2: La queue pour aller aux toilettes en boîte.
0: C'est pas ça. Pas mal, mais c'est pas ça. Lorenza?
1: C'est un lieu de loisir? Genre le cinéma, bowling?
0: Non, c'est pas ça. Florent?
6: Chez le coiffeur?
0: Chez le coiffeur, c'est pas ça non plus. Nico?
2: Est-ce que c'est en plein air?
0: Non, c'est à l'intérieur de quelque chose. Dans un endroit précis à l'intérieur.
1: Les transports en commun?
0: C'est pas les transports en commun, mais c'est un transport. 26% des célibataires ont déjà obtenu un numéro de téléphone dans cet endroit. Florent?
6: Le train.
0: C'est pas le train. Vous vous rapprochez. Nico, bien joué, Nico. Du premier coup, dis-moi, sans indice.
2: Je suis malin.
0: Mais je trouve ça beaucoup. 26% des célibataires ont déjà obtenu un numéro dans un avion. Florent?
6: Bah surtout que s'il te dit non, t'es juste à côté pendant tout le vol, c'est hyper gênant.
0: C'est pour ça qu'il faut toujours demander le numéro de téléphone des gens 3 sièges plus haut.
1: Ouais, voilà. Je vais me l'arranger.
0: Voilà, bien
1: c'est
0: sûr. La personne ne va rien comprendre, mais pourquoi vous voulez mon numéro? Parce que je sais qu'à côté de moi, je vais me taper un bide, donc voilà.
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0: C'est son anniversaire aujourd'hui à Amaury Vassili, il a 38 ans. Trop jeune pour chanter de l'opéra, putain. Allez, qu'est-ce que vous avez envie de partager avec nous ce matin,
1: Lorenza? J'ai été voir Florida en concert. Et moi, je suis le genre de personne qui révise pendant des jours et des jours les chansons pour pouvoir genre les crier par cœur, danser debout, même si je suis assise.
0: C'est-à-dire que... Quelle belle explication. C'est-à-dire que, en fait, tu révises toutes les chansons,
1: ouais.
0: Genre avec les paroles et tout pour.
1: Je les mets un peu en mode karaoké quand je m'apprête le matin, quand je prends ma douche le soir et tout, et je révise comme ça à chaque fois. Je me fais des playlists spéciales comme ça. Je suis bien pendant le concert, tu vois.
0: Mais pourquoi? Parce que tu veux montrer aux gens genre que tu connais? Tu penses que Florida il va te juger?
1: Non mais non mais tu vois, je trouve que si tu connais pas et que t'as tout le monde qui chante autour de toi, c'est un peu, t'es pas dans le truc, tu vois. Moi j'ai trop kiffé parce que on est tous ensemble. Des fois tu regardes des inconnus et t'es là, can you blow my whistle? Tu vois, tu chantes quoi.
0: Oh, mais tu peux faire aussi.
1: Ouais, mais les gens comprennent très vite que t'es un escroc. Et donc moi justement je.
0: Un escroc.
1: Non, moi je fais en sorte de réviser. Et par exemple, j'ai une pote, elle filme tout de A à Z. Donc elle chante pas, mais et c'est très pratique pour les gens autour vu qu'elle nous file les vidéos après. Mais
0: Mais de A à Z, c'est-à-dire qu'un concert de 2 heures, elle va tout filmer pendant 2 heures.
1: Elle fait des petites pauses à chaque fois dès qu'il y a un petit break, un truc et tout, et hop, elle recommence, elle filme.
0: Mais
1: tout.
0: Très honnêtement, est-ce que vous regardez quand vous filmez un concert, vous regardez les vidéos après?
1: Bah non, moi jamais. Non. Mais puis quand,
0: voilà.
1: quand elle est là, c'est pratique parce que j'ai pas besoin de filmer.
0: Oui, mais personne ne regarde les vidéos. En fait, tu filmes parce que tu te dis oh là là, si jamais je filme pas, personne me croira.
1: Ouais, c'est ça.
0: J'y étais à ce moment. Et puis tu te dis, il va peut-être y avoir un truc incroyable. Tu vois, quelque part dans ta tête, tu dis, s'il se casse la gueule sur scène, j'aurai la vidéo.
1: Il s'est cassé la gueule sur scène et on n'a pas filmé.
0: Tu me dis qu'elle a filmé tout le hasard.
1: C'était le moment où il y avait une espèce de petite pause et tout. Il a glissé, il a perdu une chaussure et elle a pas mis ça en vidéo.
0: Alors, excuse-moi, mais change de copine.
1: Ah ouais.
0: Si elle filme tout, sauf le moment où elle doit filmer, franchement.
1: T'as raison, Manu, je vais y penser.
0: Ça va pas. Ouais. Alors, je suis pas du tout comme ça, moi, en concert.
1: Alors,
0: en fait, moi, j'ai un truc en concert, vraiment. Mm-hmm. C'est que juste avant que ça démarre, je vais faire pipi. Parce que je veux pas louper le moment du concert et je veux pas me dire il faut que j'aille
1: entre les gens et tout, dire excusez-moi
0: Et après j'ai aussi peur de pas retrouver ma place, ça c'est un truc
2: c'est vrai que c'est très grand et quand on dit rang 12 47 place 47
0: exactement.
2: Putain, tu regardes, t'as peur de tomber dans l'escalier.
0: Moi je suis à l'âge où je vais plus en fosse et donc je vais dans les gradins et donc si tu vas aux toilettes mais t'es obligé de ressortir, de passer par 2 couloirs.
1: Oui.
0: Après, franchement, c'est un peu une phobie de me dire, ok, il va falloir que je traverse et que je retrouve ma place. Je me suis déjà dit, non, c'est foutu, je vais rester là, je serai abandonné.
2: Allez, tant pis.
0: Voilà. Vous êtes comment un concert? Nico?
2: Moi, non seulement je vais pas en fosse et je suis dans les gradins, mais en plus, j'ai déjà ramené un petit coussin, moi.
1: Quoi?
2: Parce qu'il y a des gradins dans certaines salles, genre des zéniths ou des trucs comme ça, où franchement j'y suis allé plusieurs fois et c'est un peu compliqué.
1: Ouais,
2: donc j'ai un petit coussin rond, un peu comme ils ont parfois, c'est genre à Roland Garros ou des trucs comme ça. Petit coussin rond, comme ça je suis bien.
1: C'est
2: moi je pars aussi toujours avant la fin des concerts. C'est-à-dire que quand je vois que c'est le rappel et que c'est la dernière, je pars avant pour éviter la cohue.
1: Ça moi aussi.
0: Ouais. Et vous achetez des trucs au concert, les t-shirts, des trucs comme ça ou pas?
2: Ah ouais. Ouais, mais du coup je le fais à la fin, il y a souvent personne et donc je suis content, je suis tout seul.
0: Ah.
2: C'est pas mal, hein. Les t-shirts, ça 55 balles là.
0: Mais c'est marrant, tu te dis, si j'ai pas ce t-shirt aujourd'hui au concert, ça va pas aller. C'est vraiment.
2: Tu peux l'acheter en ligne après, hein. Mais non.
0: Oui, mais tu le feras pas.
1: Non, c'est pas vraiment la même chose.
0: C'est sur le moment, tu te dis, t'es comme tout le monde quoi. Et ouais, j'ai mon t-shirt, on est bro mec.
2: C'est ça.
0: Comme ça.
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0: 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On continue à parler de concert et de nous en concert. Quelle personne vous êtes en concert? 0-870-42-48. Florent, le producteur, il l'a pas dit. Quelle personne quand tu vas à un concert?
6: Moi, je suis celui qui fait des harmonies avec le chanteur.
1: Ah, oh, je te vois tellement. Oh je t'imagine de fou.
2: Le mec, il veut être choriste.
0: Exactement, c'est ça. C'est le choriste de la salle.
6: Et j'avoue que je juge un peu aussi ceux qui chantent pas très bien. Ça peut me tendre un petit peu.
1: Oh là là.
0: C'est dur. En fait, tu profites pas, quoi. T'es un prof de chant de la Star Academy.
6: Je ferme un peu les yeux, je bouche une oreille et je suis en train de
0: chanter. Oh non.
2: Mais non.
0: Mec, il s'est cru dans un groupe de polyphonie corse.
1: C'est une folie.
0: Mais bon, après, c'est chacun kiffe comme
1: il veut.
6: Ah oui, exactement.
0: Voilà, ouais. Il y en a qui sont dans la. Vous avez déjà été dans la fosse au premier rang?
1: Ouais,
0: ça vous est déjà arrivé ou pas?
2: Ah, jamais, moi.
1: J'y étais il n'y a pas si longtemps en plus. Pour un autre concert.
0: Bon,
1: oui, mais en fait, il y en a où je sais que je dois être là, quoi. C'est le moment où je danse, où je crie, où je me lâche, quoi.
0: Et alors, je le faisais avant, il y a très très longtemps, mais maintenant, je le fais plus tout, quoi.
1: Figure-toi que j'hésite à le refaire parce que j'ai eu très mal au dos. Et je me suis dit, aïe. Oui, j'ai plus 20 ans.
0: Quand t'as 20 ans, quand on t'écrase un peu, c'est pas grave, t'es souple, tu prends les trucs. Mais moi, à mon âge, on m'écrase un peu, on m'écrase.
1: Je comprends.
0: En fait, mes os deviennent de la poudre.
1: Oui. Non, voilà. Non, faut Florent. Faire attention.
6: Mais moi, j'ai peur des pogos, moi. J'ai peur de me trouver embarqué dans un mouvement comme ça et de me faire envoyer au bout de la salle, quoi.
2: Tout dépend le concert, quoi. Si tu vas Céline Dion, il y a peu de chances qu'il y ait un pogo, tu vois.
6: Il y a des pogonés, un truc un peu plus light.
0: Sans pogo, des fois, t'as un mouvement, c'est d'avant en arrière, tu vois. Oh là, où est-ce que je vais là? Attention. Pour les vieux. On a Magali qui est avec nous au téléphone. Bonjour Magali.
9: Bonjour tout le monde.
0: Sois la bienvenue sur Énergie Magali. Tu es quelle personne toi à un concert?
9: Alors moi je suis celle qui arrive au moins largement 6 heures à l'avance. Comme ça moi je suis sûre de pouvoir toucher la barrière, sentir la transpiration des chanteurs. Voilà, c'est le minimum.
1: Ah oui.
0: Sentir la transpiration des chanteurs, c'est ton truc à toi.
9: Bah c'est voilà, vivre le concert à 3000% quoi. Et, on est pas sur scène, mais presque.
0: Et est-ce que tu rêves d'avoir un... Tu fais tout pour avoir un eye contact avec le chanteur ou la chanteuse?
9: Ah bah bien sûr. C'est le minimum.
0: C'est un moment...
9: Il chante pour moi, quoi.
0: Bah bien sûr, évidemment. À un moment, tu peux avoir l'impression que le chanteur ou la chanteuse ou même le guitariste te regarde et là tu fais... Il m'a regardé, c'est sûr. Et là, t'imagines qu'après le concert, c'est sûr, il va me proposer d'aller boire un verre backstage après, c'est sûr. Bien sûr, évidemment.
1: Et pas du tout.
0: Bah non, pas du tout. Non. Il t'a même pas regardé parce que je veux dire, avec les spots, il voit rien du tout. Merci beaucoup, Magali, de nous avoir appelé.
9: Une belle journée à tous.
0: Très belle journée, belle semaine à toi. Il y a Elisa qui est là aussi. Bonjour, Elisa.
11: Salut, Manu. Salut, les ouin-ouin.
0: T'es qui, un concert, toi, Elisa?
11: Alors moi je suis celle qui monte sur les épaules de son pote pour mieux voir la scène.
0: Ah, t'es celle qui nous empêche de regarder.
1: T'es celle qu'on déteste.
11: Ouais, voilà, c'est pas
0: moi, bien. Non mais en fait quand tu vois une personne comme toi, tu dis waouh, c'est stylé. Mais quand t'es derrière, tu fais putain.
1: Ah ouais, t'as trop le seum.
0: Et parfois tu peux aller jusqu'à taper sur l'épaule de la personne en disant est-ce que c'est possible de descendre, s'il vous plaît. Voilà.
11: C'est rare. Même le pote, il est content à ce moment-là.
0: Et c'est vraiment parce que ça n'arrive qu'au concert. C'est rare au théâtre, par exemple, ce genre de choses. On te souhaite une belle journée, Elisa.
11: Bonne journée.
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0: Du cash, du cash, du cash. Avant d'écouter David Guetta, c'est le moment de retrouver nos génies du jour. Comme chaque jour, on joue ensemble au Club des Génies et on va retrouver Armand. Quatrième participation pour Armand, il a déjà gagné 300 euros. Bonjour Armand.
14: Bonjour Manu, bonjour les Wawins.
0: Je crois que je t'ai pas demandé ce que tu faisais dans la vie, Armand. Parce qu'on commence à se connaître encore. Maintenant. On commence à se connaître un petit peu. Qu'est-ce que tu fais?
14: Je suis agriculteur.
0: D'accord. Donc t'es réveillé hyper tôt le matin?
14: C'est ça. Je vous écoute au club privé juste avant l'émission.
0: Au club privé?
1: Le club du 555.
0: Ah, d'accord, il voulait pas dire le nom.
1: Évidemment.
0: Le club du 555 tous les matins à 5h55, oui. Peut-être que vous vous levez tôt le matin. Peut-être que vous vous dites, moi je me lève à 6h30, je me lève tôt. Non, c'est pas assez tôt. Parce qu'il y a le club du 555. Et pour savoir ce que c'est, le club du 555, et demain, faudra vous réveiller un petit peu avant pour découvrir ce moment, ce club privé, comme le dit Armand. Armand, du haut de ton tracteur, tu as déjà gagné 300 euros. C'est ta quatrième participation aujourd'hui pour gagner 100 euros supplémentaires. En face de toi, Léa, elle veut t'arrêter. Parce que Léa aussi, elle veut ses 100 euros. Bonjour Léa.
15: Bonjour Manu, bonjour les Wawin, bonjour Armand.
14: Bonjour Léa.
0: Attention, vous allez jouer l'un contre l'autre ce matin. Je vous rappelle les règles du jeu. J'ai 100 euros, 3 questions. Le gagnant ou la gagnante sera celui ou celle qui aura 2 points. À chaque question, si vous pensez avoir la réponse, vous donnez votre prénom, vous donnez ensuite votre réponse. Si c'est la bonne, le point est pour vous. Si la réponse est fausse, le point va à l'autre. Et c'est le premier qui atteint 2 points qui gagne 100 euros et qui reviendrait jouer avec nous demain. C'est parti. Bienvenue dans le Club des Génies. Voici la première question. Dans quel film retrouve-t-on le personnage de Don Vito Corleone? Don Vito Corleone. Don Vito Corleone.
1: Non, personne ne veut y aller là.
0: Personne n'est là, très bien. Eh bien, si jamais il arrive en retard, il ira au CPE. avec son mot d'excuse. Don Vito Corleone, c'était dans Le Parrain.
15: Oui,
0: comme tu dis. Un dernier? Non, c'est bon, on y va. Deuxième question. En quelle année a débuté la Révolution française?
1: Armand.
0: C'est Armand en premier.
14: Ah ouais. 1789.
0: Léa, 1789, oui. C'est une bonne réponse. Léa était pas loin.
1: Ah oui, c'était tout près.
0: Un point pour Armand, 0 point pour Léa. Voici la troisième question. Quel est l'animal terrestre le plus rapide de la planète?
14: Armand.
0: Armand Trénette, on t'écoute.
14: Le guépard.
0: Le guépard, oui, c'est une bonne réponse. 2-0 pour Armand.
1: Bravo.
0: Allez. Trénette, c'est propre.
15: Bien joué.
0: 2-0. Léa, je vais t'offrir le mug Manu sur Énergie, puis tu nous rappelles quand tu veux.
15: Pas de soucis, avec plaisir.
0: Gros bisous à toi et merci d'avoir été avec nous. Armand, eh ben ça fait 400 euros pour toi.
14: Merci.
0: Et voilà, qu'est-ce que tu vas faire aujourd'hui? Tu as, c'est du tracteur, c'est dans les champs, c'est les animaux, c'est quoi?
14: Il y a les animaux ce matin et après planter des légumes.
1: Les animaux? La chance?
0: Bah oui, bah oui. C'est quels animaux?
14: Des chèvres.
1: Oh, trop bien.
0: Putain, Lorenza, on dirait une enfant.
2: Elle aime trop.
0: Alors, bon, fais-toi plaisir, mais demain, sois en forme. 400 euros, ils sont quoi qu'il arrive pour toi. Et demain, tu vas tenter de passer la barre des 500 euros.
14: Pas de soucis, on essayera ça.
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0: Et on parle de nous au concert ce matin. Quelle personne êtes-vous lorsque vous allez à un concert? Ah, je vous ai pas dit que moi j'étais aussi celui qui prenait toujours une bière et un sandwich.
1: Comment ça?
0: Toujours.
1: Quoi qu'il arrive.
0: Ouais, c'est une sorte de, je sais pas pourquoi.
1: C'est un rituel, quoi.
0: C'est une sorte de tradition. J'ai toujours un sandwich. En général, qui est pas très bon. Hein,
1: non,
0: et une bière qui est un peu chaude et chère.
2: C'est vrai, c'est un budget. Hein.
0: Ah oui, c'est le budget sans. Oui, mais ça, pour moi, ça me fait partie du truc. Et ouais. J'ai l'impression. Alors, bah, j'aime bien aller au concert, je suis un peu rock. Donc, j'ai l'impression d'être encore plus rock quand je prends un sandwich et une bière.
1: C'est fou. Ok.
0: Ça s'explique pas. Voilà, c'est comme ça. Quelle personne vous êtes lorsque vous allez à un concert? Lorenza, bah, encore
1: ouais, parce que je suis aussi celle qui se fait au moins une ou un pote. Genre, soit aux toilettes, dans la queue, pour prendre à boire, dans les gradins. Quoi qu'il arrive, j'ai un poteau de concert.
0: Un poteau de concert.
1: J'appelle ça comme ça parce qu'après on se revoit plus jamais.
2: Ah ouais, c'est comme en vacances, quoi, au camping.
1: Ouais, tu le vois. Ouais. C'est tout à fait ça.
2: Pour un petit laps de temps.
1: C'est vraiment le concert, quoi.
0: Et tu le sers dans les bras comme après le camping au CEP en disant putain, on va se retrouver l'année prochaine.
1: Alors non, mais on peut se taper dans la main et on peut se faire. En tout cas, c'était incroyable et tout, des trucs comme ça.
0: Je pense, j'ai une pensée pour tous ces mecs qui ont cru qu'ils avaient peut-être un truc avec Lorenza. Et en fait, pas du tout.
2: Bah non, t'es mon poteau de concert.
0: Je peux prendre ton numéro? Bah, je prends pas les numéros des poteaux de concert. Ouch, le petit cœur qui saigne. Océane est avec nous au téléphone. Bonjour Océane.
17: Bonjour Manu, salut les ouin-ouin.
0: Bienvenue sur Énergie, Océane.
17: Merci.
0: Quel genre de personne es-tu quand tu vas à un concert?
17: Alors moi, je suis celle qui a repéré la sortie des artistes et je suis capable d'attendre 3 heures dans le froid juste pour avoir un autographe.
0: Ah oui, quand même.
17: Oui.
0: D'accord. Et t'as eu les autographes de qui?
17: J'ai surtout fait avec Christophe Maé.
0: Ah, t'es une fan de Christophe Maé.
1: Je comprends.
17: Ah, ouais, j'ai fait tous ses concerts, j'ai même fait de la route pour aller le voir. Fin...
0: Et est-ce qu'il te reconnaît ou pas?
17: Je crois pas, non.
0: Oh merde!
1: Au moins c'est honnête!
2: Christophe, fais un effort!
0: Ah oui, non, on s'adresse directement à lui. On sait qu'il nous écoute tous les matins à 6h45, c'est pile l'heure à laquelle il se lève. Et il se dit, tiens, je vais me marrer ce matin, je vais écouter Manu sur Énergie. Donc là, il dit, oh non, Christophe. Et tu ne dis pas, putain, il me reconnaît pas alors que je suis tout le temps là?
17: Bah non, il me dit, il en voit beaucoup, donc bon, voilà quoi. Je lui en veux pas.
1: Oh bah oui, mais on peut pas en vouloir à Cricri.
0: Ah bah non, ça la crise tout net. Bien sûr, évidemment, Cricri. On t'embrasse, Océane, on te souhaite une belle journée.
17: Merci, moi aussi, gros bisous.
0: Gros bisous, il y a Simon qui est là aussi, bonjour Simon.
18: Bonjour Manu, bonjour les ouin-ouin.
0: Sois le bienvenu sur Énergie, Simon. Quelle personne, toi, tu es à un concert?
18: Alors moi, je suis celui qui met des boules Kiev pour éviter d'être agressé par la musique trop forte.
0: Mais il y en a de plus en plus.
2: Il a le ton dans sa voix de ce qu'il fait.
0: Oui, il a le ton de celui qui juge les autres. Est-ce que Simon, quand tu mets tes trucs, les gens te demandent pourquoi tu les mets, tu leur dis écoutez, vous verrez dans quelques années lorsque vous n'entendrez plus.
18: Non, je leur dis rien parce que déjà ils m'entendent pas et moi je les entends pas du coup. C'est
2: parti. Ah, il est bien. Ouais.
1: Mais, c'est top ça.
0: Mais avec des boules caisses, t'entends quand même la musique? Enfin, t'entends tout quand même ou
18: Oui, j'entends quand même. Après, je vais pas voir Vanessa Paradis, tu vois. Mais quelqu'un qui chante fort, ouais, j'entends.
0: Vanessa Paradis a pris une balle perdue là. De...
1: Ouais. Doucement.
0: Mais tu vas voir quoi comme concert qui font du bruit?
18: Non, qui font du bruit. Bah, Vianney, par exemple, j'aime bien. C'est un de mes derniers concerts. Ouais.
0: Et Vianney, t'as mis des boules caisses?
18: Ouais. Bah, quand t'es près des enceintes, ça fait du bruit quand même. Hein.
1: Ah oui, t'es sensible. Hein.
0: Mais tu préfères pas te reculer, tout simplement?
18: Non, bah après quand t'es placé ou voilà. Non, d'accord. Non, mais,
1: après je voilà. comprends, il tient à ses petites oreilles, pas d'acouphènes.
18: Exactement,
1: tout va bien.
18: Tout à fait.
2: Sinon il a des petits chaussons d'invité chez lui.
1: Voilà. Tout est prêt.
2: Avant tout de faire l'amour, il plie son slip.
0: il fait très attention à lui. Il a sa petite skin care routine ainsi que sa curly hair routine parce qu'il aime bien avoir les cheveux frisés. Alors, bien sûr, évidemment. Alors, il a son mug hein, sur son bureau. Tu lui touches, il te défonce la gueule. Belle journée à toi, Simon.
18: Merci, salut, bonne journée.
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0: Hier, c'était les finales de Roland-Garros. Ça y est, Roland-Garros, c'est fini. Chez les femmes, c'est la Russe Mira Andreeva qui a gagné. Chez les hommes, c'est Alexander Zverev, l'Allemand. Vous avez suivi Roland-Garros cette année, sans plus?
6: Très peu, en fond.
1: Pas du tout.
0: Très peu en fond.
2: Ouais, c'est que moi j'avais Roland Garros en fond et je me rendais pas compte que ah bah tiens, ça a changé le match. Tu vois?
0: Ah oui, d'accord.
2: Mais moi, c'est juste pour avoir l'ambiance quoi.
1: Moi c'était juste pour Moïse Kouamé parce que bah il est français et que bah il a fait un exploit de fou et qu'il a 17 ans. C'est tout.
0: J'adore à Roland Garros, il y a toujours un mec, un français souvent, que personne ne connaissait et d'un coup ça devient la coqueluche de tout le monde.
1: Ouais, bah, c'est ça. Bah il m'a touché, genre je trouvais que son histoire était belle et voilà, je me suis intéressé.
0: Ouh.
1: Non, mais intéressé au jeu, évidemment. Mais
0: oui, j'ai compris. Oui, ouais.
1: Non, mais qu'il n'y ait pas de quiproquo, quoi.
0: Non, on l'a bien compris. Il n'y a que toi qui y penses, en fait.
1: Okay.
2: Voilà. En fait, tu justifies.
0: Tu as quelque chose à lui dire? Tu lui as envoyé un DM?
1: Non.
0: et puis, donc, à Garoulangos, il y a même un truc, c'est la coupe. Je sais pas si vous faites. Elle est énorme la coupe.
6: Elle est très grosse. Ouais.
0: Elle est. C'est. Je l'imagine chez moi servir de corbeille de fruits.
1: Mais pour. Ah oui.
0: Mais pour de nourrir environ 8 familles. Tellement tu peux. Ou alors. Ce serait pas l'incroyable fourre-tout à l'entrée de la maison.
1: Ah ben là, ah mais ouais, c'est la classe quand même. Hein.
0: Tu mets les piles, tu mets les clés, tu sais même pas ce qu'elles ouvrent. Tu mets les petites pièces de meubles Ikea en trop dans cette coupe. Putain.
2: Ah ben tu mets tout.
0: Tu mets toutes les pièces jaunes de France, tu les mets dans la coupe. Incroyable. Bon, allez, 7h06 déjà et on double votre salaire. C'est parti.
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0: 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Ça se passe deux fois par jour. Ça peut vous arriver. 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Attention, le téléphone sonne. C'est peut-être le vôtre maintenant. Avant d'écouter Gims, quelqu'un va être heureux. Ce bonheur, il est peut-être pour toi. Il faut que tu l'écroches.
20: Allô?
0: Allô, bonjour. C'est Sabrina de Cucuron dans le Vaucluse?
20: Oui.
0: Sabrina, quel est le seul animateur radio qui double ton salaire?
20: C'est Manu sur Énergie.
0: C'est gagné.
1: Ouais. C'est là? Ah oui, elle est
0: là. Non, en fait, j'attendais qu'elle ait fini parce que je pensais qu'à un moment, elle allait faire un...
20: Ouais. Moi, j'ai retenu mon souffle jusqu'au bout.
0: Je t'annonce...
20: Suis super contente.
0: Bah, tu peux. Je t'annonce que nous allons doubler ton salaire. Tu touches 1729 euros chaque mois.
20: Oui.
0: Et ben, fois 2, ça va faire 3458 euros.
20: Waouh. Merci beaucoup. Je suis super contente.
0: Et alors, attention, Sabrina fait le métier qui fait rêver le plus de personnes au monde, je pense. Sabrina est hôtesse de l'air.
20: Exactement.
0: Voilà. On imagine tellement les hôtesses de l'air, les stewards, arriver après avoir débarqué, passer 3 jours de rêve en vacances à Tahiti et repartir après pendant 3 jours. C'est un peu ça ta vie?
20: C'est un peu ça. Bon, moi je travaille pour une compagnie qui fait des courts courriers.
0: Des courts courriers? Ah, genre Paris-Lille par exemple?
20: Oui, ça fait un petit peu moins rêver, mais effectivement, c'est à peu près ça, oui.
0: Ah, ça fait moins rêver que Paris-Tahiti, quoi.
20: C'est vrai. Mais c'est bien aussi, hein, c'est sympa, j'adore mon métier, c'est vraiment génial.
0: Est-ce que, comme tout le monde le remarque, mais est-ce que toi, comme t'es professionnel, tu l'as remarqué, on prend tous des jus de tomate dans l'avion?
20: Oui.
0: C'est fou, hein?
20: Oui. Beaucoup de gens prennent du jus de tomate.
0: Et t'as une explication ou pas?
20: Alors, il paraîtrait que le jus de tomate ait beaucoup plus de goût en vol que les autres boissons.
0: D'accord, parce que moi je vais dire pourquoi moi perso je prends le jus de tomate, parce que je le prends le jus de tomate quand je vole. C'est un jour j'ai vu quelqu'un le prendre et j'ai vu qu'il y avait avec le jus de tomate une petite touillette et du sel. Le sel de céleri. Et ben je me suis dit putain j'ai plus de trucs que l'autre à côté de moi. Tu vois, il prend son jus d'orange, son jus de pomme, machin. Moi j'ai un jus de tomate, j'ai l'impression que ça me nourrit.
20: Oui, c'est vrai.
0: Donc, pour le même.
20: Aussi.
0: Ah oui, et pour le même prix du billet, je me dis, là, je suis un winner et lui, c'est un loser. Voilà ce que je veux dire.
1: J'ai envie de tester maintenant.
0: Mais fais-le.
20: Je pense à ça maintenant.
0: Et tu fais le petit speech aussi. Bonjour et bienvenue sur votre vol, blablabla.
20: Exactement.
1: Ah.
20: C'est moi qui le fais. Oui.
0: Oh, c'est toi qui fais. Tu pourrais nous en faire un?
20: Ok, on part où alors?
0: Alors, si on peut éviter de rester en France, on part plutôt à l'étranger, genre un truc qui fait rêver, genre Tahiti par exemple.
20: Tahiti, allez, bon écoutez, c'est parti. Bonjour, bienvenue à bord de ce vol énergie à destination de Tahiti. Voilà, je vais pas toute la faire parce que ça va être très long.
0: Ah ben si, moi j'avais envie de... Tu sais quoi, j'étais prêt à savoir qu'est-ce qui se passait avec le truc qui tombe en cas de dépressurisation, là. Je voulais voir tout le speech,
20: alors, oui. C'est la démonstration de sécurité, ça dure beaucoup plus longtemps que l'annonce de bienvenue. Et puis après, on a l'annonce d'arrivée, il y en a beaucoup, hein.
0: Et les gens applaudissent toujours à l'arrivée?
20: Pas toujours, mais souvent. Ah,
0: c'est un truc qui se perd, hein.
20: Oui, non, ça arrive souvent parce que je pense que certaines personnes ont peur aussi dans l'avion. Enfin, il y en a pas mal, mais le fait d'arriver, ça les soulage, ils sont contents et,
0: bah, en fait, nous aussi. T'applaudis pas le pilote, t'applaudis le fait que tu sois encore en vie en fait quand t'arrives.
20: C'est ça, je crois qu'il y a un peu des deux.
0: Sabrina, je te double ton salaire. 3 458 €, ça va arriver très
20: merci
0: vite pour toi.
20: Merci beaucoup, énergie. Merci, j'adore, vous êtes super, vous écoutez tous les jours.
0: Avec ta voix, j'ai envie de prendre l'avion, Lyon. Gros bisous et merci d'être là avec
20: merci
0: nous.
20: Merci beaucoup, merci à tous. Au revoir.
0: Bisous.
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0: C'est le moment, les amis, le moment de se faire du bien, comme chaque jour, avec les bonnes nouvelles du jour. Avant d'écouter UGL et Jamaïcane, qui a aussi une bonne nouvelle. C'est parti, tour du studio. Quelle bonne nouvelle vous avez envie de donner au monde ce matin? Lorenza.
1: Curtis, c'est un petit garçon de 7 ans et il vit en Caroline du Nord, aux États-Unis. Et il a fait un truc génial pour sa babysitter. En fait, elle n'avait pas pu aller à son bal de promo. Et donc, Curtis, il en a organisé un dans son jardin.
0: À 7 ans.
1: Avec
0: un bol de promo pour sa nounou.
1: Et ouais,
6: très mignon.
1: Il lui a envoyé une invitation et il l'attendait en costard avec un nœud pape. Et il avait tout décoré. Il avait mis la musique qu'elle préfère et il avait cuisiné son plat préféré aussi.
0: Wow. Et elle est
1: venue. Non, si. elle a pleuré de joie et tout. C'était un trop beau moment. Donc bravo à Curtis.
0: Bravo, il a 7 ans.
1: Futur catcheur.
0: Ah oui, là, lui, c'est
1: un. Il a tout compris.
0: Là, il envoie du lourd, là, Curtis.
1: Oui.
0: Nico, une bonne nouvelle.
6: Celle-ci, elle fait vraiment du bien parce qu'un simple câlin de quelques secondes favorise la production de cytocine. C'est l'hormone du bonheur. Donc les médecins, ils encouragent à câliner un maximum.
0: Oh,
6: juste
0: okay.
6: Quelques secondes. Des gens que vous connaissez, évidemment.
1: Oui, pas des inconnus, quoi.
0: Oui, non, évidemment, oui, on ne connaît pas. Ouais, alors, ouais, tu sais quoi? C'était pas ma bonne nouvelle, mais genre, je vais suivre sur la tienne.
6: Ah,
0: parce
6: ouais
0: que ça suit le truc et j'aimerais qu'on fasse une expérience.
1: Voilà,
0: est-ce que vous pouvez tous, Nico, Lorenza, Florent aussi, notre producteur, vous faire un bisou, vous faire un auto-bisou sur le bras, par exemple?
6: Très chelou.
1: Ça me grise un peu, mais.
0: Non, tu fais un bisou.
1: Ouais.
0: Comme je fais aussi.
1: Ouais. Voilà.
0: Mm-hmm. Allez-y.
1: Ah, encore
0: des bisous. Des auto-bisous.
1: Ah, ça me cringe de ouf.
6: Sérieux?
0: Est-ce que ça vous provoque quelque chose?
1: Non.
0: Lorenza, toi, ça te cringe.
1: Ah ouais, moi, ça m'angoisse un peu.
0: Nico?
6: Moi, je commence à m'aimer un peu plus.
0: Ok. Florent, notre producteur?
6: Ouais, ça fait des frissons un peu.
0: Voilà. Et ben, c'est une étude de l'Association américaine pour le progrès de la science. Pour faire baisser nos stress, il suffit, ça rejoint un peu ton truc, de se faire des bisous à nous-mêmes.
6: C'est fort.
0: S'auto-embrasser libère de l'ocytocine, le même truc dont tu parlais. Ça réduit le niveau de cortisol, qui est l'hormone du stress. Et l'étude dit qu'on se sent immédiatement moins stressé dès qu'on pose nos lèvres sur nous-mêmes.
6: Je retiens juste que Florent est un petit peu sensible en ce moment. Si ça lui fait des frissons. Juste de s'embrasser.
0: Et moi, je retiens que Lorenza a du mal à s'embrasser elle-même.
1: Oui.
0: Pourtant, t'aimes les bisous.
1: Ah ouais, mais pas de moi, quoi. Genre, ça me fait bizarre de m'embrasser moi.
0: Franchement, moi, honnêtement.
1: Ah ouais?
0: Je m'auto-kiffe.
1: Bah, que grand bien vous fasse, mais.
0: Je me sens beaucoup moins stressé.
1: Là, là, là, là, là, non, ça me cringe aussi.
0: Mais qu'est-ce qui m'arrive?
6: C'est vrai que c'est chelou de voir un mec s'embrasser. S'auto-embrasser comme ça.
0: Tu vois, mais tomber amoureux sur son lieu de travail, c'est incroyable, mais tomber amoureux sur son lieu de travail, de soi-même.
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0: Et Jean-Paul Rouve, il est à la télé ce soir sur TMC, Les Tuches 4.
1: Oh, génial.
0: Elle n'aime pas Lorenza, elle n'aime pas les tuches Lorenza.
1: Je suis désolée, je peux pas, je peux pas faire semblant.
0: Il y a un truc dans ton cerveau qui s'est passé à un moment, tu vas avoir un traumatisme.
1: Ouais,
0: va, honnêtement, va voir un psy, tu lui dis j'aime pas les tuches, il t'expliquera, il va trouver quelque chose.
1: Je reviendrai vers vous.
0: On avoue des secrets. Pas n'importe quel secret, des secrets d'enfant. Quand on était enfant, on a tous fait des choses, et puis après, c'est parti dans l'oubli, et puis on l'a jamais avoué. Eh ben, il est jamais trop tard. Quel est, à vous, votre secret d'enfant? Vous nous appelez au 0870 42 48. Avant ça, si vous avez des secrets d'enfant à avouer dans le studio, c'est le moment. Personne ne vous jugera. Lorenza?
1: Oui, et je l'ai jamais dit. Quand j'étais petite, j'étais persuadée que ma voisine était une sorcière.
0: Oh, ça peut arriver.
1: Oui, mais j'étais vraiment persuadée. Et donc, je piquais l'ail à la maison que ma mère achetait et j'allais le mettre dans sa boîte aux lettres parce qu'on m'avait dit que ça éloignait les sorcières.
0: Non, c'est les vampires.
1: Eh ben non, et apparemment, il n'y a pas que les vampires. Ça éloigne les esprits maléfiques.
0: Ah, et tout le monde, d'accord.
1: Tout le monde, c'est ça. Et donc, okay. Du coup, je mettais. Des fois, je l'écrasais bien et tout. Je mettais dans une petite enveloppe et bam, je mettais dans sa boîte aux lettres.
2: Alors, ça peut éloigner les voisins aussi, parce que moi, j'ai quelqu'un qui fait ça, je ne sais pas qui c'est, je pense que je peux déménager.
0: Puis, il y a l'odeur de l'ail aussi. Hein, c'est,
1: oui,
0: c'est ça. Tiens, ça pue l'ail dans ce hall d'immeuble, on ne comprend pas pourquoi. Et tu l'as beaucoup fait?
1: Bah, franchement, je crois que je le faisais au moins une fois par semaine pendant vraiment longtemps, quoi.
0: Putain, la pauvre nana.
1: Ouais, jusqu'à ce que je me rende compte quand même que je grandisse et que je me dise, finalement.
0: C'est peut-être pas une sorcière.
1: Non. Ouais.
0: Et alors, pourquoi tu pensais que c'était une sorcière?
1: En fait, elle s'habillait toujours avec des longs manteaux, très longs, comme des capes, comme dans Harry Potter.
0: Elle avait
1: toujours l'air mystérieux, elle se cachait un bout du visage et elle rentrait toujours très vite chez elle, comme ça, dans sa maison. Oui, il faisait hyper sombre et j'étais là en mode ok, on est dans la merde.
0: C'est pas une sorcière, c'est une prof d'histoire géo, ça.
1: Je ne sais. Excusez-moi,
0: mais je sais pas pourquoi les profs d'histoire géo se sont toujours habillés chez moi très bizarrement.
1: Ouais. C'est vrai.
0: Voilà, et j'en ai sorti une théorie de la prof d'histoire géo. Ils ont un problème avec les fringues, je sais pas. Stéphanie avec nous au téléphone. Bonjour Stéphanie.
5: Salut Manu, salut les wawas.
0: Bienvenue sur Énergie Stéphanie, on se confie ce matin. On avoue nos secrets d'enfant, on t'écoute.
5: Alors moi, ma mère, elle me donnait des sous le dimanche matin pour aller prendre des cours de flûte traversière.
1: Oh, ma phobie.
5: Et en fait, je n'y allais pas. À la place, j'allais chercher des bonbons pour mes copains.
0: Pas mal.
1: Elle est là, Stéphanie. Mais elle va avoir plein de potes.
0: Oui, mais alors, attends, le truc, c'est que ta mère, elle ne se percevait pas. Enfin...
5: Bah, à un moment donné, elle s'en est aperçue forcément, mais ça a duré un petit moment quand même. Hein.
0: Oui, parce que la prof, elle appelait pas ta mère en disant mais je n'ai pas... Elle s'en foutait.
5: Bah, en fait, dans les années 80, il n'y avait pas les téléphones portables, il n'y avait pas tout ça, donc forcément ça passait... passé un petit moment comme ça, je peux rien dire.
0: Dans les années 80, on avait quand même des téléphones, hein, tu sais, il y avait un truc...
5: Oui, mais il n'y avait pas... Enfin voilà, on n'appelait pas comme ça du tac au tac en demandant, en disant, ta fille, elle n'est pas là. Non, c'était vraiment... Elle l'a su quelques mois après.
0: Putain, c'est dément.
1: C'est ouf,
0: quand même. Ah ouais, c'est quand même assez improbable, parce que t'es là, tu sais que toutes les semaines, t'as une élève, l'élève, elle vient pas, t'appelles pas les parents, d'accord. Ok, mais elle était très très détendue. Si ça se trouve, j'ai dit un truc, elle était même pas prof de flûte, elle. Donc, merci beaucoup Stéphanie de nous avoir appelé. On te souhaite une belle journée. Quel est votre secret d'enfant? Il y a Alban qui est là. Hello Alban.
7: Ouais. Salut Manu, salut les bonbons.
0: Sois le bienvenu parmi nous, on t'écoute.
7: Alors moi, quand j'étais enfant, je cachais mes légumes que je voulais pas manger dans mes chaussettes sous la table et je les jetais à la poubelle après.
1: C'est malin.
0: C'est pas mal ça,
1: mais j'ai jamais pensé.
0: Oui, mais il fallait que t'enlèves tes chaussettes.
1: Mais non, tu les glisses dedans.
7: Ouais, tu les glisses dans la chaussette, sous la table là.
2: Lorenza, elle te dit, j'ai jamais pensé comme si elle voulait le faire aujourd'hui.
0: C'est marrant ça. Mais tu sais quoi? Mais putain, c'est le genre de truc, tu dis, mais pourquoi j'y ai pas pensé quand j'étais petit? Ouais. Et après. Bon, après, t'as les chaussettes dégueulasses. Hein,
1: Oui, mais bon, hop, un petit coup de wash-wash et c'est bon.
0: C'est un sacrifice, évidemment. Et après, t'as les jeter les légumes dans les poubelles.
7: Ouais, dans la poubelle, ouais.
0: Putain.
1: Ah,
0: c'est vrai c'est pas très bien parce que c'est gâché de la nourriture.
1: Oui, c'est pas bien.
0: Il y a des légumes, franchement, si j'avais eu cette idée, moi, quand on me faisait des choux de Bruxelles, putain.
2: Ah ouais, putain, la betterave qui arrivait, quoi.
0: La betterave aussi,
1: C'est vrai. On avait pas envie.
0: Mais les choux de Bruxelles, il y avait l'odeur en plus. Donc, tu vois, ça colle avec les chaussettes. Donc, c'est pas mal.
1: Ah ouais, c'est ouf.
0: Ça marche bien, ça. Merci beaucoup, Alban, de nous avoir appelé.
7: Merci à vous, bonne journée.
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0: Nous allons retrouver Vanessa.
1: Oui.
0: Vanessa, nous suivons son histoire depuis maintenant plus d'une semaine. Vanessa, bonjour à toi.
23: Bonjour, bonjour l'équipe, bonjour Manu.
0: Alors, si vous ne connaissez pas Vanessa, je vais vous faire un résumé. Elle nous a appelé, elle nous a expliqué que sa mère avait rencontré un garçon dans un bus, que sa mère, donc de Vanessa, lui avait donné le numéro de Vanessa, il lui avait envoyé un message, il s'était vu, Elle était un peu choquée au début parce qu'il était chauve.
1: Ouais.
0: Mais il était tellement drôle qu'elle avait oublié qu'il était chauve. Ça, c'est incroyable. Il l'a déposé chez elle. Et au moment où il l'a déposé chez elle, il lui a offert une boîte de chocolat. Et il y avait aussi une boîte de chocolat pour sa mère.
1: Ouais, on avait dit qu'il était trop fort, qu'il avait tout compris.
0: Et là, elle a craqué. Elle l'a embrassé. Et là, on s'est dit, mais on veut savoir la suite de cette histoire. Qu'est-ce qui va se passer, Vanessa? La France veut savoir comment ça s'est passé avec notre, avec ton, peut-être futur mari, on ne sait pas.
1: Waouh.
20: On ne sait pas.
0: Alors.
20: Ben en fait, on s'est revus le jeudi et il m'a proposé d'aller faire une activité. Alors, ça change de toutes les autres activités que l'on peut proposer, puisque c'était de l'escalade.
0: En vrai, c'est pas mal.
1: C'est trop bien.
20: Ouais. Pas mal. Ouais, j'en avais jamais fait.
0: Et oui, parce que du coup, il va pouvoir te rassurer.
1: Ben bah oui, et c'est vrai même.
20: Ouais,
0: Il est malade, le chauve. Hein. Il est malin, je veux dire. Non, mais il est malin.
20: Oui, c'est vrai. Mais j'avais peur. Hein. J'étais pas très rassurée.
0: Ouais.
20: Mais grâce à lui, bah, j'ai réussi à monter jusqu'à 10 mètres de hauteur.
1: Waouh.
0: Il est bon. Il est très, très bon.
20: Il est très bon. Il m'a encouragé tout le long. Il était à côté de moi. Enfin, voilà, c'était top. Et puis, bon, l'activité s'est terminée et on est allé chez moi. On a pris une douche, tous les deux.
0: Ensemble?
20: Oui. Et on a fait une autre activité, donc, que vous connaissez très bien, c'est le ping-pong.
0: Mais c'est incroyable! Pas mal. Putain, mais excuse-moi, mais c'est un sans faute.
1: Franchement, ta maman, tu peux lui dire merci, mais un milliard de fois, elle te connaît par cœur.
20: Ah, mais par cœur. Autant, physiquement, que c'était pas trop mon style.
0: Mais honnêtement, dans tout ce qu'il a fait, pour moi, c'est un sans faute.
1: Ah ouais, franchement, il est
2: pas un bon plan.
1: De A à Z.
20: Il a pas oublié ma mère, il m'a pas oublié à moi, il a été.
0: Est-ce que tu crois que c'est un rapport avec le fait qu'on perd ses cheveux? Plus on perd ses cheveux, plus on est malin.
2: Essaye.
20: Je suis tentée de te dire oui.
0: Moi, je commence à me dégarnir un petit peu, hein, donc. Faut que je fasse un test de QI pour voir si ça monte de jour en jour. Et vous allez vous revoir, c'est quoi ce qui est prévu?
20: Ah mais oui, on va se revoir parce que ça matche super bien et que on met pas on veut pas que ça s'arrête, on met pas la charrue avant les bœufs, hein. Mais oui, c'est sûr qu'on va se revoir.
0: Mais bon, on est en train de voir effectivement l'année pour le mariage, quoi. Puis, c'est important.
1: On veut être
20: déjà, il a rencontré ma mère. Hein. Donc déjà...
0: Bah oui, putain. C'est vrai qu'il a fait à l'envers.
20: Ah,
0: il a fait à l'envers. Ça c'est réglé déjà. Mais tu sais quoi.
20: Donc, déjà cette rencontre là, ça ira.
0: C'est incroyable. Cette histoire, elle est incroyable. Vanessa, on se tient au courant et tu nous tiens au courant de. On veut savoir comment ça avance, ce que vous faites, même la saison prochaine, s'il y a un mariage, s'il y a une fête.
20: C'est promis. Ben, merci à vous de m'avoir suivi, donné les conseils et top.
0: Si vous vous mariez et qu'on est encore là, sur la planète Terre, on viendra au mariage.
20: Bien sûr, vous serez invité. Vous avez été les premiers, donc vous serez invité.
0: Puis moi, je veux connaître ta mère, elle est incroyable celle-là. Franchement, elle est forte. Vanessa, on t'embrasse fort, gros bisous.
20: Merci à vous, en tout cas, belle journée.
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0: On va jouer au meilleur jeu radio du monde, le jeu des 5 mots, avec Marion ce matin. Bonjour Marion, bienvenue sur Énergie.
10: Oui, salut Manu, salut les moins, vous allez bien?
0: Mais très très bien Marion, on démarre la semaine après un bon week-end, on est content de vous retrouver, voilà, je peux pas dire mieux
10: parfait.
0: Que ça.
10: Pareil.
0: Marion, on va jouer ensemble pour t'offrir tes vacances, 2000 euros que tu vas pouvoir dépenser comme tu le veux chez Bellambra. Il y a 45 destinations partout en France, t'as la mer, t'as la campagne, t'as la montagne, t'iras où tu veux Marion avec ces 2000 euros. Si tu gagnes évidemment au jeu des 5 mois. Et pour te faire gagner tes vacances, tu vas jouer ce matin avec Lorenza.
1: Salut Marion, trop bien.
10: Salut, super contente.
0: Je rappelle les règles du jeu des 5 mots. Lorenza va sortir du studio tout de suite. Et quand elle sera dehors, je vais te donner 5 mots. Après chaque mot, tu me donnes le premier qui te vient en tête. Ensuite, Lorenza revient, je fais la même chose avec elle. Et dès que vous avez un mot en commun, c'est gagné, les vacances, elles sont à toi. T'es prête?
10: C'est parfait, je suis prête.
0: Bonne chance Marion, c'est parti, on joue au jeu des 5 mots.
10: Allez.
0: Sentier.
10: Sentier.
0: Sentier.
10: Sentier pleine.
0: Oula, c'est. Allez, on accepte pleine, mais c'était juste. Péage.
10: Autoroute.
0: Jaguar.
10: Forêt. Oh non, forêt.
0: Santé.
10: Médicale.
0: Casquette.
23: Tête.
0: On y est arrivé.
23: Ça va. Des
0: masques. Ah, il y a, écoute, moi honnêtement, je mise tout sur le péage autoroute.
6: Ah ouais, ouais. Ah, moi j'étais sur casquette. Moi.
0: Ah, casquette tête aussi, ouais. Non, non, mais tu vois, non, franchement, c'est jouable. C'est jouable. On va faire revenir Lorenza maintenant. En fait, il y a eu de tout. Il y a eu de l'extraordinaire et du on sait pas pourquoi elle a dit ça.
23: Jaguar, j'ai eu un bug.
0: C'est pas grave. Ah, attention, Lorenza est de retour. Regardez, hein, eh.
1: J'ai entendu bug.
0: Oui, non, pas de panique, pas de panique. Non, mais... non, c'est jouable, jouable, Lorenza.
1: Ok, ok.
0: T'inquiète pas. Bon. Attention, c'est parti, on joue au jeu des 5 mots. Un mot en commun suffit pour gagner. Sentier.
1: Chemin.
0: Elle avait dit plaine. Péage.
1: Voiture.
0: Autoroute.
1: Merde! J'ai failli le dire. Ah, ouais.
0: Et oui, mais comme oui, c'est non, pas le jeu de j'ai failli le dire, évidemment, bien sûr.
1: J'ai hésité, ouais.
0: Jaguar.
1: Animal.
0: Elle avait dit forêt, là, elle était partie.
23: Non, c'était nul. Ouais, ah, c'était nul.
0: Non, c'est pas nul, c'est pas nul.
23: C'est pas... T'as dit pas... jaguar dans une forêt, toi.
0: C'est pas nul, mais pour trouver quelqu'un qui va dire forêt après jaguar, effectivement, il y a très très peu de chance. Oui.
1: Allez, on y croit.
0: Il reste deux mots.
1: Oui.
0: Santé.
1: Médecin.
0: Médical. Pas loin, c'était pas loin, c'était pas loin. Un mot.
1: Oui.
0: Il reste un mot. Casquette.
1: Tête.
0: Tête, oui, c'est gagné. Allez. Oui,
23: Lorenza. Lorenza.
1: J'y croyais pas du tout.
23: J'y croyais. Sur ce dessus, j'y croyais.
0: Jusqu'au dernier mot. Jusqu'au dernier mot, c'est possible avec le jeu des 5 mots. Et c'est ce qui vient de se passer, Marion. C'est gagné.
23: Exactement. Merci. Mais quelle suspense, franchement.
1: J'ai failli dire chapeau, hein. Donc franchement.
0: Oh là, ah oui, mais alors là, pour la règle du j'ai failli dire, tu l'as dit, donc ah ça ouais. Annule le. Marion, tu repars avec 2000 euros que tu vas pouvoir dépenser comme tu le veux chez Bellambra, qui est le numéro 1 des clubs de vacances en France. Voilà, tu vas te régaler, Marion.
23: Merci beaucoup, merci, franchement. C'est top, c'est waouh. Pour commencer la semaine, c'est
0: fou. On te laisse te remettre, on t'embrasse fort, bravo à toi.
23: Merci beaucoup, gros bisous à tous, merci.
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0: On continue à avouer les secrets d'enfants, des choses qu'on a fait quand on était enfant et on l'a jamais avoué, on l'a jamais dit. Maintenant, la date de péremption, elle est passée, on peut avouer nos petits secrets d'enfants. 0 870 42 48, qu'est-ce que vous faisiez avec l'heure que vous faites? Oula, c'est pas terrible ça. On va vous prendre le téléphone, on peut se refaire un petit tour du studio avant ça. Nico?
2: Moi j'en ai eu en primaire, moi. En primaire, j'avais gravé N plus L sur un arbre pour Nico et Léa. Et Léa, c'était une fille dont j'étais amoureux. Ah, et le truc, c'est que je l'ai pas assumé et j'ai maintenu que c'était Nathan qui l'avait écrit, mon copain. Et alors figurez-vous qu'il est sorti avec ensuite.
1: Oh non, double peine.
0: Ouais. Mais alors attends, il est sorti avec elle parce que genre elle avait trouvé ça incroyable qu'il ait gravé.
2: Elle a trouvé ça incroyable et lui il a dit ah non, c'est pas moi. Lui aussi il a nié. Et voilà.
0: Mais il est quand même sorti avec elle après.
2: Il est sorti avec parce qu'elle a trouvé ça trop mignon.
0: J'ai jamais osé graver un truc sur un arbre. Je me suis toujours dit que ça faisait mal à l'arbre. Et si on me chopait que j'allais avoir une punition de malade mental.
2: Ouais, c'est vrai. Parce que ça peut pas, tu peux pas l'enlever après quoi.
0: En revanche, je me suis vengé sur les tables du collège.
1: Là, j'ai. Super. Là, j'ai... Bravo, c'est pas Manu.
0: Allez, j'avoue que la moitié des produits pour nettoyer les graffitis sur les tables de collège, franchement,
1: ça
0: a été utilisée pour. J'avais un marqueur, j'arrêtais pas de dessiner des trucs. C'était.
2: Ah ouais.
0: Ouais. Et genre, en fait, on se faisait des messages. Alors, je peux l'avouer maintenant, c'est aussi un secret d'enfance, c'est qu'en fait, on se faisait des messages. Mais c'était au collège ou au lycée, même après. On s'écrivait, comme tu savais qu'un pote avait classe dans la même salle.
1: Genre
0: deux jours après, on se faisait des vannes entre nous. Et on lui disait, troisième rang en partant de la droite, deuxième table. Et le mec s'asseyait là, il te répondait après.
1: C'est trop stylé. Agent secret, quoi. Mais un peu nul, mais.
0: Ah oui, vraiment, super nul. Supra nul. On a Amandine qui est avec nous au téléphone. Bonjour, Amandine.
9: Bonjour Manu, bonjour les ouinouins.
0: Quel est ton secret d'enfant à toi, Amandine?
9: Alors moi, mon secret, c'était quand ma mère, elle masquait des vêtements que je n'aimais pas, je mettais des coups de ciseaux dedans pour ne plus les mettre. Et je disais que c'était en jouant à l'école ou que c'était les camarades.
0: Wow. Bien sûr, on a tous eu les camarades qui donnent des coups de ciseaux dans nos vêtements, hein, bien sûr.
1: C'est ouf.
0: Et ça marchait?
23: Bah oui, ça a marché une fois, après les autres fois, non, ça n'a pas fonctionné.
0: Ah ouais. Après, il y a vraiment des vêtements, quand on est petit, c'est dur, quoi.
1: C'est un enfer, la cagoule, moi je m'en souviendrai toute ma vie.
0: Enfin, moi c'était le pantalon, vous avez pas connu le pantalon en flanelle?
1: C'est quoi flanelle déjà? C'est un truc épais, c'est la matière, ouais.
0: C'est dis que t'es vieux sans dire que t'es vieux, t'as connu ça, c'était une matière qui en fait, dès que tu le touchais, te grattait.
2: Ah ouais?
0: Ouais, mais vraiment, c'était des pantalons. T'as connu ça, toi, Amandine, ou pas du tout?
23: Non, moi, j'ai pas connu ça.
0: C'est un enfer. C'était un truc, ça te grattait. Et je sais pas pourquoi, à un moment, on mettait les pantalons en flanelle. Et toute la journée, ça te grattait. C'était insupportable. Florent, notre producteur?
6: Moi, c'était les sandales à scratch, moi. À l'école primaire, c'était une punition.
0: C'est vrai, bon?
6: Bah oui, on en avait un campeur en plein milieu du non, ça n'allait pas du tout.
2: Ouais, ma mère trouvait, nos mères trouvaient ça pratique parce qu'effectivement, comme ça, t'avais le pied qui respirait, mais c'était moche.
6: Ah, cette phrase, ça fait respirer ton pied.
0: Mais alors, moi, j'avais des sandales aussi, j'aimais pas, mais c'était pas à scratch, moi. C'était avec une petite fermeture, là. Non, vous avez, comme une ceinture, quoi.
6: Ah ouais, non.
1: Ah, oula. Avec la petite boucle.
0: Ah, petite boucle.
1: Ah, c'est un peu pire, ça.

0: toute ta carrière depuis.
1: Non, parce que, mais j'ai un problème, c'est que ma fille passe le brevet cette année. Donc là, si elle écoute la radio maintenant, c'est foutu. Donc vraiment. Non. Alors ne le faites pas, parce que je vous rappelle que si vous vous faites choper en train de tricher
2: un examen,
1: je crois que après
2: c'est 5 ans.
1: C'est ouais, ouais, tu peux plus passer l'examen. Ouais. Exactement. Donc vraiment, je vous le déconseille fortement, ne le faites pas. Merci Johan de même de nous avoir appelé.
3: Merci à vous, bonne journée.
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1: 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C'est la Saint-Médard. Ça vous dit quelque chose, la Saint-Médard?
6: Médard.
1: La Saint-Médard.
2: Non, ça ne vous dit rien. Médard.
6: Alors, la Saint-Médard, mais pas Médard.
1: Non, et la Saint-Médard, vous ne dites pas qu'il y a un dicton connu avec la Saint-Médard? Non, ça vous dit rien?
2: Non.
6: Attends, mais c'est un dicton qui date d'il y a combien de temps?
1: Parce que... je pense d'il y a très très longtemps, de gens même que nous, nos grands-parents n'étaient pas encore là.
6: C'est ça. Mmh.
1: Le dicton, c'est « S'il pleut à la Saint-Médard, il pleuvra 40 jours plus tard ». Ça vous dit rien?
2: Ah non, pas du tout.
1: Ah ben voilà. Et alors, ce qui est fou, c'est que c'est plus qu'un dicton. Parce que selon Météo France, 8 fois sur 10, c'est fiable.
6: C'est pas dingue, ça?
2: Oh, sacré Médard.
1: Ah bah la Saint-Médard, alors.
6: Ah ouais. Ouais, donc, en même temps, il pleut souvent en France, quoi, donc c'est pas non plus.
1: Alors, voilà,
2: on s'appelle ensemble la météo.
1: Et la Belgique critique la France, bravo. Bah, super.
6: Ah, voilà. Mais c'est pareil chez nous, hein, mais.
1: Non, c'est pire chez vous. Bon, rendez-vous dans 40 jours.
6: Ouais.
1: Qu'est-ce qu'on a dans les infos avant de doubler votre salaire? Ah putain, c'est fou. SFR, vous êtes au courant ou pas?
2: Non.
6: Non.
1: SFR va être acheté par les trois concurrents.
6: Non.
1: Bouygues, Free et Orange.
6: Mais ça n'existera plus.
1: C'est, comment? Alors, pardon.
2: Non, ça n'existera plus du coup, SFR.
1: Alors, ça n'existera plus.
2: Ils vont, d'accord, ok, ils vont pas exister, en fait, mais en étant rachetés.
1: Non. En fait, les trois opérateurs, donc Bouygues, Free et Orange, vont se partager. Il y a quand même 25,5 millions de clients.
6: Ben moi.
1: Toi, t'es chez SFR. Tu vas te retrouver ailleurs.
6: Mais je les aimais bien, moi j'aimais bien SFR le truc et tout.
1: Bah apparemment ils t'aimaient pas assez, ils ont préféré l'argent. Ils ont préféré être achetés, voilà.
6: Après je comprends. Mais...
1: Pourtant ils ont dit apparemment dans la réunion, ouais mais oui. Lorenza...
6: Bah ouais, bah j'espère bien, attends, ils comptaient pour moi là.
1: Attends, t'as une adresse à tsfr.fr toi? Tu dois en avoir une forcément.
6: Je crois que j'en ai une avec le...
1: Bah, garde-la, elle va devenir vintage.
6: Incroyable, ça se trouve à la revendre.
1: Et tu sais, moi des fois, quelqu'un me donne son adresse email, il me dit à toi nadou.fr. Je fais waouh.
2: À l'ancienne.
1: Il y a des adresses.
2: Il n'a pas changé quoi.
1: Mais non, mais parce qu'il y a quand même des gens qui ont encore ces adresses, donc ils les laissent. Et même Yahoo.
2: Yahoo, il y en a un peu.
1: At yahoo.fr, at Lycos.
6: Ah, franchement, je suis contente en vrai alors. C'est bon.
1: Flan, le producteur.
2: Il n'y avait pas Caramail aussi?
6: Ah, bien sûr.
1: Ouais, Caramail, là, tu tapes dans
6: les anciens.
2: Mais c'est quand tu vois du hotmail.com ou MSN, tu vois, tu dis putain,
1: le mec. MSN, putain.
2: Il n'a pas changé, quoi. C'est toujours l'époque.
1: Tu dis que la personne, elle a pas pris le virage.
6: Non.
2: Et puis, elle a gardé son ancien nom. C'est Kikou 32. Bah, alors, Fabrice.
1: Beau gosse du 62 à Caramail. Ça, il y en avait un paquet. 8h06. On va doubler votre salaire. On va écouter Alex Warren. C'est parti.
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7: Oui, allô?
1: Allô, bonjour, c'est Aurélie des Landes Génusson en Vendée.
7: Oui, c'est bien ça.
1: Aurélie, quel est le seul animateur radio qui double ton salaire?
7: C'est Manu sur Énergie.
1: Eh ben, c'est gagné.
7: Merci.
1: Aurélie, je t'annonce que ton salaire de 1 470 €, on va le multiplier par deux et ça va faire 2 940 € pour toi.
7: Oh, trop bien.
1: Ah oui, trop bien. Ça va vite arriver, 2 940 €.
7: Merci beaucoup, en tout cas.
1: Tu es ludothécaire.
7: Exactement.
6: Ah, ça existe encore?
1: Non mais en fait c'est des... non mais je crois que c'est en fait ça se développe, c'est genre les, je sais pas si j'ai dit des conneries, mais c'est genre des magasins ou des où en fait tu peux louer des jeux ou jouer sur place, non c'est pas ça?
7: Oui, c'est ça, c'est une association.
1: D'accord.
7: C'est une association et du coup qui est mise au service du public. Voilà, les gens payent une adhésion à l'année et viennent emprunter des jeux suite à ça.
6: Bah ouais, mais je me souviens de ça quand j'étais petite, c'est pour ça que je suis dit que ça existe encore.
1: Mais il y a un renouveau, avec tous les jeux de cartes, il y a un paquet de jeux maintenant qui sortent.
7: C'est vraiment venu à la mode maintenant, le jeu de société.
6: Trop bien.
2: Mais c'est pas comme une bibliothèque où il faut être silencieux.
1: Non.
7: Ah non.

0: Là, on peut faire du bruit.
1: Parce que sinon, c'est compliqué, quoi.
2: Oh, le plus 4, tu m'as mis un plus 4.
0: C'est ça.
3: Non, mais... Non. Franchement, il y a des jeux de dingue maintenant. Des trucs où vraiment tu t'éclates avec des potes. Hein. C'est quoi le jeu en ce moment qui cartonne le plus?
0: Le jeu qui. Alors, c'est plutôt les jeux d'ambiance.
3: Ouais.
0: Les gens cherchent plutôt ça, en fait, à rire en soirée, à faire des petites soirées entre eux. C'est un petit jeu de cartes. Alors, après, je sais pas si j'ai le droit de dire le nom, mais.
3: Bah, sinon, si je le dis pas, ça va être compliqué pour savoir le jeu qui cartonne.
0: C'est
3: mais...
0: ça. Alors, c'est le Flip Set, ça s'appelle.
4: Le quoi?
0: Le Flip. Oui, exactement.
3: Le flip
0: 7 ou le Flip 7, comme vous voulez.
3: Ok. Et genre Undercover, les jeux comme ça, ça cartonne toujours?
0: Oui, des grands jeux de plateau, des choses comme ça, tout cartonne.
4: Le loup-garou?
0: Ah, ben formidable avec les ados.
3: Ah. Évidemment, ben, je suis un ado là.
4: Ouais, moi aussi.
3: Au loup-garou, en fait, je crois que ce que je préfère, c'est pas le jeu, c'est les engueulades.
4: Oh, oui.
0: C'est ça. Ça reste le jeu aussi d'ambiance, voilà, qui cartonne très bien.
3: Je te double ton salaire, 2 940 €, ça va vite arriver pour toi, bravo.
0: Eh ben, c'est super, merci à vous. En tout cas, je vous écoute tous les matins et ne changez rien.
3: Et ben, on t'embrasse fort et merci d'être là avec nous.
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3: C'est parti, voici comme chaque jour les infos aléatoires du monde. Allez, c'est parti, Nico.
1: Sachez qu'une carte bancaire est plus sale en moyenne qu'un siège de toilette publique.
4: Ok, ça me dégoûte.
1: En vous souhaitant une bonne journée, voilà.
4: Bah moi j'en ai pas, parfait.
1: Privilégiez le paiement sur contact, effectivement.
3: Bon, on sait que t'as pas de carte bancaire. Ah, hein. Oh, désolé, est-ce que vous pouvez m'avancer?
4: Mais je c'est fais pratique. Toujours des virements après, hein. Je suis régulier dans mes comptes, hein. Mais c'est vrai que c'est une bonne excuse quand même.
3: Mais tu veux pas avoir une carte un jour quand même?
4: Et vous vous rendez compte depuis combien de temps j'en ai pas? Ça fait vraiment plus de 2 ans et demi, je crois.
3: Bah oui, bah, à un moment il va peut-être falloir.
4: Oui, bah. Eh ben,
3: alors après, tu l'as sur ton téléphone.
4: Ah oui,
3: donc,
4: oui
3: voilà.
4: Bien sûr.
3: Donc c'est vrai qu'aujourd'hui je fais tout par le téléphone, quoi.
4: Mais je vous raconterai quand je l'aurai.
3: Oh bah, oh, quelle histoire!
1: Waouh, on a 3.
3: On a.
1: C'est vrai,
3: on a. Ah vraiment, là, c'est.
4: Elle a pété.
3: Ah ouais, tout le monde nous appelle là. Ouais, on veut savoir quand est-ce qu'elle aura une carte, c'est incroyable. Il va y avoir des histoires de fous. Oh là là, moi non plus, j'ai pas de carte, c'est incroyable. Il paraît que c'est fou un truc.
4: Mais promis, mon info est mieux.
3: On écoute ton info.
4: La chenille d'un papillon, donc c'est le sphinx Héméroplane Triptolemus.
3: D'accord.
4: Eh ben, se transforme en faux serpent pour faire fuir ses prédateurs. En fait, il gonfle son corps et sa tête. Ça fait comme des yeux de serpent. C'est bluffant, hein, aller voir les images. Et en fait, on dirait vraiment un serpent.
3: Attends, pour aller voir les images, déjà, il faudrait retenir le nom du papillon dont tu nous as sorti.
4: Mais oui, que... mais si vous tapez chenille papillon serpent, vous trouvez directement parce que c'est vraiment impressionnant.
3: Ah,
4: et on
3: okay.
4: dirait deux yeux avec le corps d'un serpent. Et donc, bah, évidemment, ils ne sont pas attaqués, quoi.
3: Chenille papillon serpent.
4: Attends.
3: La chenille qui se faisait passer pour un serpent. C'est fou.
4: Voilà.
3: Eh ben, je vais te dire un truc, c'est incroyable.
4: Je trouve ça trop fou.
1: On dirait un peu un zizi.
4: Là, mais...
1: c'est bizarre.
3: Alors, excuse-moi, mais si t'as un zizi comme ça, explique-moi comment t'as réussi à avoir des enfants. Parce que...
1: J'en suis à mon troisième, mec.
3: Ben ouais, c'est pas beau. J'ai un petit secret, niveau. Oh, le Nico à sonnette.
1: joue de la flûte, tu verras.
3: On continue les infos aléatoires du monde. Le premier disque dur qui a été créé stockait seulement 5 mégas.
4: Ah oui.
3: Aujourd'hui on parle de téraoctets.
1: Bah
3: 5
1: ouais,
3: mégas,
1: c'est, peu, ouais.
3: Bah c'est un titre en fait. C'est un MP3, 5 mégas.
1: Ah oui.
4: Ouais, c'était juste pour se la péter, quoi. C'était pour dire un disque dur, quoi.
3: Ouais, mais t'arrivais pas en disant ouais, j'ai une playlist à vous faire écouter. Ah bah non, c'est un titre.
6: Salut, c'est Amir. Je vais vous révéler un secret. Si je souris tout le temps, c'est parce que je pense à Manu. Tout le temps, et ouais.
3: Et Amir, il sera avec nous dans le bus, les amis.
4: Ah bon?
3: Oui, je vous l'annonce, c'est officiel. Amir sera avec nous. Alors, je sais plus quel jour, mais il va venir avec nous, il va chanter. Je vous rappelle que si vous n'êtes pas au courant, je vous l'annonce. Nous allons repartir, le bus Manu sur Énergie va repartir du 22 au 26 juin pour notre dernière semaine d'émission. On va venir chez vous, on sera à bord d'un bus qui roulera, qui est en mouvement. C'est juste pas, on s'arrête à un endroit et vous venez nous voir. Non. On va faire le tour de vos villes. Le lundi 22, on sera en direct de Strasbourg pendant 4 heures, on va tourner dans la ville. Le mardi 23, on sera à Metz, on va aussi venir vous voir. Le mercredi 24, on sera à Lille. À Lille, dans le nord de la France. Ça va être
4: trop bien.
3: Ah, ça va être, mais tiens, toutes les villes, ça va être trop bien. Ensuite, on sera à Caen le jeudi 25. Alors, je sais qu'on avait annoncé Rouen au début. Il y a plein de gens qui me disent, oui, ouais, vous avez annoncé Rouen, mais en fait, c'était pas possible. Rouen n'a pas voulu de notre bus, donc on va pas à Rouen.
4: Bah, du coup, c'est très bien.
3: Caen nous accueille avec joie, donc du coup, on va à Caen, tout simplement. On sera à Caen le jeudi 25 et le vendredi 26, on sera de retour à la capitale et on descendra les Champs-Élysées. Ça va se passer pendant une semaine, ce sera dingue. Il y aura des artistes, comme je vous l'ai dit, parce qu'à chaque fin d'émission, vers 9h30, on se retrouvera sur une place. On va commencer à vous dire un peu où ça va se passer. Et il y aura des invités qui feront un showcase gratuit. Voilà, tout simplement. On sera là, on terminera l'émission avec des invités. Vous serez là, vous serez en public. On va se régaler. Ça va être une semaine de dingue en direct de vos villes. Je pense qu'on n'a jamais fait l'émission aussi proche de vous. C'est-à-dire qu'on sera chez vous, on sera devant vous, on sera dans votre boulangerie, on sera dans votre voiture. Parce que parfois, on pourra monter aussi dans vos voitures pour faire l'émission.
4: Et les gens
3: ça va être
4: dingue. Monter nous voir.
3: Mais évidemment, oui, beaucoup de gens qui nous demandent est-ce qu'on pourra monter dans le bus. Oui, il suffira juste de voir le bus, de passer à côté, de nous faire un signe, hop, et on vous mettra dans le bus, on vous déposera là où vous devez aller. Ça va être dingue, ça va être une semaine incroyable. Ce sera du 22 au 26 juin. C'est toujours bien.
4: C'est mon préféré.
3: C'est ton préféré, les Black Eyed Peas?
4: Ouais. À l'époque de Fergie, la meilleure époque.
3: Ah mais ça.
4: Bah oui, mais les puristes le savent. Hein.
3: C'est pas les puristes, c'est le monde le sait. Enfin. Mais il y avait une rumeur, hein, comme quoi Fergie allait revenir avec les Black Eyed Peas.
4: On attend. Mais
3: ce serait incroyable.
4: Oh ouais.
3: Je vais dire un truc, même si le titre est nul à chier, j'adorerais.
4: Moi aussi.
3: C'est des fois, t'adores tellement un groupe et en fait, le titre il est pas bien, mais tu fais, c'est incroyable,
4: c'est
3: génial. Ah mais ça c'est tellement les Black Eyed Peas. Shut up, on va l'écouter dans une petite dizaine de minutes. J'ai un sondage devant les yeux. Je voulais le partager avec vous. C'est un sondage qui a demandé quelle est la phrase que vous utilisez le plus quand vous êtes de mauvaise foi.
4: C'est okay. Drôle.
3: Alors, les trois réponses les plus données par les gens, c'est je t'ai laissé gagner.
4: Bah
3: classique,
4: oui, bien
3: évidemment,
4: sûr.
3: Évidemment, un jeu. L'autre, c'est non, mais d'habitude, c'est pas comme ça. Quand, voilà, d'habitude tu joues mieux, d'habitude t'es meilleur, d'habitude. Voilà. Et le c'est pas de ma faute aussi.
4: Ah, ça, c'est
3: bien sûr.
4: Un petit classique, ça.
3: Quand t'as fait une connerie, c'est pas de ta faute. Moi, sur les jeux vidéo, je suis assez de mauvaise foi, j'avoue. Souvent, c'est la manette. C'est la manette qui.
5: Il y a un problème, c'est connecté mal.
3: Voilà. Et quand tu joues en ligne, c'est le Darknet.
4: Quoi?
3: Ouais, c'est le Darknet. C'est
5: ouais,
3: ouais, c'est le Darknet. C'est sur Internet, il y a des trucs chelous qui fait que ça ralentit. C'est les mecs.
5: Alors que c'est dans ton cerveau, quoi. Que ça ralentit. Et que,
3: Non, alors c'est mon cerveau qui est le Darknet.
5: Ça doit être ça.
3: Quel est votre classique moment de mauvaise foi? Quand vous êtes vraiment de mauvaise foi, et quelle est la phrase que vous sortez? Nico?
5: Moi, c'est avec le téléphone, moi. C'est que j'oublie souvent de rappeler les gens, enfin, toujours, globalement, de rappeler les gens au téléphone. Et quand on m'écrit ou qu'on m'appelle, je sors putain, j'allais t'appeler.
3: C'est vrai.
5: Mais
3: Nico, déjà, il y a une difficulté pour décrocher le téléphone.
5: J'ai un problème, ouais. C'est que je connais, j'ai du mal. Pour moi, je le vis comme une agression quand on m'appelle. Parce que j'ai pas prévu, c'est le concept quand même du téléphone.
3: Hein. Oui,
5: c'est vrai
3: ça,
5: que j'ai pas prévu dans mon truc que je suis en train de faire qu'on vienne me perturber. Donc je dis, je rappellerai la personne. Si c'est important, elle va appeler plusieurs fois. Et sinon, je rappellerai la personne.
4: Ou sinon, il faut écrire ou faire une note vocale. Et ça va très bien, tu vois.
5: Ouais, aussi. Et je l'écoute quand je veux, quoi.
3: Voilà, c'est ça.
5: Et si jamais on me rappelle et que j'ai pas répondu, c'est oh putain, j'allais le faire.
3: Bien sûr.
5: Désolé.
3: La mauvaise foi est là, bien évidemment. Ouais. Lorenza, moment de mauvaise foi.
4: Moi, c'est quand quelqu'un est plus fort que moi au Pilates Reformer que je fais en ce moment-là. Je dis que j'ai mal dormi ou que
3: le Pilates. Faut expliquer pour ceux qui savent pas. Le Pilates Reformer, c'est comme du Pilates mais avec une machine en plus.
4: Exactement.
3: C'est genre des étirements et un peu de.
4: C'est très lent. C'est du renforcement musculaire. Oula, t'as soufflé. Mais c'est un vrai sport, hein, Manu.
3: Oui, mais je te crois.
4: Ah, oui, okay.
3: Mais moi, je vous ai dit, le sport, je suis complètement pour, mais il me faut une balle. Donc voilà.
4: Vrai,
3: je peux jouer pendant 3 heures au tennis, ça me pose pas le problème. Mais aller faire la. Non, renforcement musculaire, ça me. Tu m'attends. En fait, tu m'as tendu.
4: Mais la musique, elle est liée, hein. Franchement, ça se donne, hein.
3: Il y a de la musique aussi?
4: Ouais, il y a de la musique, bien sûr. Et tu fais en rythme les exercices et tout, c'est chaud de fou.
3: Et c'est quoi ta mauvaise foi là-dedans?
4: Bah, c'est que je dis que j'ai mal dormi ou que je me lève tôt quand je vois quelqu'un qui est meilleur que moi à côté, tu vois.
3: Genre,
4: quand on fait la planche et que moi je cède plus vite, je fais ouais, mais bon, moi aussi, je me lève à 4h30. Enfin,
3: Alors, moi je fais ça aussi, j'utilise ça pour le gainage. Mais excusez-moi, mais le fait de se lever à 14h30 tous les matins, c'est quand même la meilleure excuse du monde.
4: C'est parfait.
3: Pour tout. C'est pour les rendez-vous à 18h. Non, mais je suis désolé, je suis défoncé, je peux pas. Je me suis levé à 4h30. Et les gens tout le temps disent ah, mais je te comprends.
4: Oui, c'est ce que j'allais dire aussi. Tout le monde comprend. Donc c'est vraiment le joker parfait.
3: Parce que les gens disent ah, mais moi je pourrais pas faire ce que tu fais. Hein.
4: Oui,
3: ouais. Je pourrais pas me lever. Depuis combien de temps tu fais ça? 15 ans, putain.
5: Wow. Après, t'as l'excuse aussi pour des trucs cool. Tu vois. Parfois, je prends l'apéro à 11h, on me dit oh, c'est peut-être un peu tôt 11h. Je fais hey, je suis debout depuis 4h30. Tu vois.
3: Mais alors là, ça s'appelle l'alcoolisme. Mais on a compris le principe.
5: Je voulais en parler avec vous.
3: Quelle est votre phrase classique que vous sortez quand vous êtes en pleine mauvaise foi? Appelez-nous 0870 42 48.
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3: Et on parle de mauvaise foi ce matin. Quel est votre classique moment de mauvaise foi? Et surtout, quelle est la phrase que vous sortez classiquement aussi à ce moment-là? 0-870-42-48, on continue avec Julien. Bonjour Julien.
8: Salut Manu, salut les Wawa.
3: Sois le bienvenu parmi nous Julien. Julien, pardon, à quel moment t'es de mauvaise foi? Quelle est la phrase en général que tu sors pour te sortir de la situation?
8: Alors moi, quand je suis de mauvaise foi, j'utilise toujours, quand je suis très en retard, en fait, j'utilise la même excuse, c'est qu'il y avait un animal qui bloquait la route. Mais en fait, c'est juste moi qui ai battu en retard, du coup, voilà.
3: Mais alors cet animal, tu peux l'utiliser une fois, mais...
4: Oui, ça fait beaucoup d'animaux sur les routes, hein.
3: Oh, oui,
8: c'est ouais, vraiment... ouais, c'est vrai. Mais j'utilise toujours ça et ça passe, donc du coup, j'utilise...
3: Dans n'importe quelle situation, il y a un animal qui bloquait la route.
8: Voilà.
3: D'accord. J'espère que tu habites à la campagne, sinon on te prend pour un nounou. Ah, si oui, tu dis je suis en ville.
8: Ouais, j'habite en Savoie, donc du coup...
4: D'accord. Ah, ça passe.
3: Et donc tu dis quoi? Tu décris, ouais, il y avait un chamois, il était là au milieu de la route.
8: Ouais, ou un sanglier, ou quelque chose comme ça. Un
5: cerf. Il fait des photos avec ChatGPT, tu vois, de sa voiture.
3: Je suis désolé, je t'assure, il y avait un sanglier, il fume une clope et il bouge un verre sur le bord de la route. Regarde, j'ai la photo. Merci beaucoup, Julien, de nous avoir appelé.
8: Salut, bonne journée, les bons mois.
3: Belle journée à toi. Quelle est la phrase que vous sortez systématiquement quand vous êtes de mauvaise foi, Lorenza?
4: Quand j'oublie un truc, en fait, je dis à la personne, mais non, ah ouais, c'était dans mes notes. Et là, quand je cherche, j'écris vite en cachette dans mes notes et je montre. Ouais,
3: oh là là.
4: Ouais, c'est, ça va loin.
3: Oui, mais surtout que tu te fais avoir quand on voit que t'écris, non?
4: Ben non, généralement la personne est en face où j'essaye de faire en sorte que ça se voit pas. Et vraiment, je me suis jamais fait cramer pour le moment.
3: Ah ouais?
4: Bon,
3: ah
4: maintenant oui. Je viens de l'annoncer ma technique, donc oui.
3: Mais... Pourtant, c'est quand même pas la technique la plus. Donc mais... en fait, tu vas pas. Toi, quand tu foires un truc, tu dis pas. T'inventes pas un mensonge de dingue.
4: Mais non, parce
3: tu
4: que.
3: Tu dis pas qu'il y a un animal qui était sur le milieu de la route.
4: Non, ben ça, je suis nulle et ça va se voir directement. Tandis que là, je peux faire. Là, je me dis, c'est plutôt plausible. J'écris tout dans mes notes, je fais juste pop, pop, pop et j'écris un mot et c'est bon.
3: D'accord, mais du coup, ça change pas le fait que t'aies oublié le truc quand même.
4: Ah non, mais c'est pour ça que c'est de la mauvaise foi.
3: Oui, mais tiens, si t'as oublié quelque chose, tu dis ah, mais je l'avais dans mes notes pourtant, c'est
4: ouais,
3: ça?
4: Ouais, c'est ça, exactement.
3: Bah, si tu l'avais dans tes notes, ça change quoi au fait que t'aies oublié quand même?
4: Bah, je me dis oh là là, mais en plus c'était marqué dans mes notes, je suis vraiment désolé et tout. Enfin, oh,
3: c'est un jour. Peu comme. C'est un peu comme le Nico, j'allais te rappeler. Quand
4: ouais,
3: quelqu'un
4: c'est, ça. C'est ça, c'est un peu ça, ouais.
5: Mais un jour, ça d'accord, va comme Lorenza, tu vois. Putain, Lorenza, on devait se marier. Ah, putain, c'était dans mes notes. Je suis désolé.
3: Ah, merde. En plus, j'ai mis un mauvais prénom, dis-moi. Oh là là. Bon. Marine est au téléphone. Bonjour, Marine.
9: Bonjour, Manu. Salut, les wouin-wouin.
3: Bienvenue sur Énergie, Marine. C'est quand ton dernier, enfin, pas ton dernier, d'ailleurs, ton moment de mauvaise foi classique et quelle est la phrase que tu sors?
9: Alors moi, c'est quand je finis le paquet de chips et que mon copain, en fait, il en voulait, et ben je lui dis que ben en fait il restait que les miettes, donc ça sert à rien, quoi.
3: Ah oui, comme les tu finis tous les gâteaux dans un paquet et t'en laisses un juste à la fin et tu le remets dans l'armoire comme si de rien n'était.
9: Ouais, c'est ça.
3: Ou alors la dernière part de gâteau, ça j'avoue ça, que c'est oui. Un truc que je fais, je le prends et quand on dit mais il en restait une, je suis ah non. Non,
4: ben non désolé.
3: Voilà. Évidemment, faut enlever toutes les preuves, nettoyer le frigo, enlever toutes les miettes, bien évidemment, parce qu'on est des professionnels. Merci beaucoup, Marine, de nous avoir appelé. Belle journée à toi.
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3: Tout de suite, c'est parti, c'est le moment. 8h42, c'est le moment des sondages du matin. Pour 56% des voyageurs qui prennent la route, c'est la priorité numéro 1 du voyage. Qu'est-ce que c'est, Lorenza?
4: C'est au niveau de la voiture?
3: Non, c'est pas au niveau de la voiture.
4: Ok.
5: S'arrêter à un McDo?
3: Non, ça pas de rapport avec la bouffe. Okay. Laurent, notre producteur?
11: Vérifier le GPS?
3: Non, pas de rapport avec la voiture. Tout ce qui est dans la voiture, enfin, pas de rapport avec quelque chose qui est vraiment en rapport avec la route, on va dire. Nico?
11: Personne ne dort.
3: Peut-être, mais c'est pas ça.
11: Non?
3: Non, Lorenza?
4: C'est une question de confort?
3: Pas vraiment du confort. C'est pas évident à trouver. Et pourtant, quand je vais vous dire la réponse, je dis ah oui.
4: Okay.
3: Florent,
11: c'est ce qu'on écoute.
3: Oh, pas mal. En fait, pour 56% des voyageurs qui prennent la route, la priorité numéro un du voyage, c'est avoir la playlist parfaite.
5: Ah ouais, ah c'est important.
4: Ouais.
3: Je sais pas comment vous vous démarrez quand vous avez un voyage, si vous calculez la playlist avant, si vous la préparez ou pas. Lorenza, bah,
4: moi, je suis en aléatoire, moi. J'aime bien me dire, parmi toutes les musiques que j'ai, genre là, c'est summer vibes et tout, ben, je m'en fous, j'ai envie d'avoir des surprises, tu vois, quand je fais un long voyage.
3: Hein?
4: J'ai envie d'avoir un peu de tout, quoi.
3: D'accord, c'est une bonne excuse. On parlait de mauvaise foi tout à l'heure pour en fait dire que t'avais la flemme de préparer.
4: Tu m'as cramé.
3: Toi, on est dans le thème de la mauvaise foi dont on parle depuis 10 minutes. Complètement dedans, là. Deuxième sondage du matin. Faire ça lors d'un premier rendez-vous double les chances d'en obtenir un deuxième. C'est fou. Qu'est-ce que c'est, Florent?
11: Payer l'addition?
3: Non, il n'y a pas de rapport avec l'argent.
5: Porter les lunettes?
3: Porter les lunettes non plus.
4: C'est quelque chose qu'on dit?
3: Non, on le dit pas, on le fait. Et c'est un premier rendez-vous au restaurant.
4: Ah,
3: Florent.
11: C'est lié au plat?
3: Oui, c'est lié au plat. Nico?
5: C'est quand on prend des légumes en accompagnement et pas les frites?
3: Non. Non, c'est pas des légumes, c'est pas des frites, c'est pas un... Enfin, c'est un plat, mais c'est pas le plat principal. J'essaie de guider un peu. Lorenza?
4: Commander la même chose que l'autre?
3: Non. Mais on avance, c'est un truc ensemble. Nico?
5: Tu prends un dessert avec deux cuillères.
3: Exactement.
11: Ah ouais.
3: En fait, partager une partie de son dessert lors d'un premier rendez-vous, apparemment, double les chances d'obtenir un deuxième rendez-vous.
11: C'est
3: genre,
11: sympa,
3: vas-y, on partage. C'est-à-dire que tu montres que t'es généreux, tu montres que tu n'as pas peur de l'autre, tu montres que il se passe un truc.
5: Puis c'est intime, c'est un peu comme un bisou, mine de rien, de mettre la cuillère, tu vois.
3: Si c'est la même cuillère, et même si c'est pas la même cuillère, ça se touche, quoi. Et
5: alors, ça se partage, hein.
4: Ah.
3: Tristesse de roulage de pelle de cuillère.
4: Ah, c'est
5: par gâteau.
3: Non, mais il y a un côté de mélange quand même. Il y a un
5: c'est
3: côté. Lorenza n'a pas l'air emballée par le.
4: Non, fait, je me dis, mais je viens de comprendre pourquoi ça va pas trop en ce moment. Mais c'est parce que je prends jamais de dessert. Donc il n'y a jamais de dessert rendez-vous, peut-être.
5: Tu crois que c'est cool pour ça? C'est mignon. Non, mais moi je suis célibataire parce que je prends jamais de dessert en fait. C'est pour ça. Pas de remise en question de ma personne.
3: Mais dis-moi, on est passé à autre chose depuis le sujet sur la mauvaise foi.
5: C'est génial.
3: Troisième sondage, on va peut-être avoir un truc de mauvaise foi de Lorenza encore. Surprise. 15% des salariés ont déjà manqué une journée de travail à cause de ça. À cause de quoi, Florent?
11: Une panne de réveil?
3: C'est pas une panne de réveil.
5: C'est lié à un truc de sport ou pas?
3: Non, rien à voir avec le sport.
5: Non.
3: Lorenza?
4: La sortie d'une série préférée?
3: Non, c'est pas ça. Florent?
11: C'est lié à la santé?
3: Quelque part, oui. Oui, on peut dire que c'est de la santé. Nico?
5: Donc c'est malgré eux, c'est pas un truc qu'ils choisissent, quoi.
3: Oui, c'est malgré eux. Mais bon, tu pourrais quand même aller au travail, mais pour eux, impossible d'aller au travail avec ça. Lorenza?
4: Un léger rhume?
3: C'est pas un rhume. Florent?
11: Ça se voit sur la personne?
3: Ah, complètement. C'est pour ça qu'elle veut pas venir, la personne. Parce que ça se voit. Lorenza?
4: Des boutons?
3: Un bouton sur le visage.
4: Oh là là.
3: 15% des salariés ont déjà manqué une journée de travail à cause d'un bouton sur le visage. C'est... Ah,
4: non.
3: Lorenza?
4: Non, mais non. Franchement, j'étais là. Bah non, bah, je trouve ça scandaleux en fait. Enfin, genre,
3: oh là là, scandaleux.
5: Ok, on va en parler à la direction.
3: Scandaleux.
4: Bon, excusez-moi, mais mettez un petit pansement ou un petit coup de make-up et c'est bon, le tour est joué, quoi.
3: Oh là là là là là là là là.
11: Elle est intransigeante.
4: Oui.
11: Mais surtout qu'il y a deux teams parce que t'as des gens qui arrivent avec le bouton en l'état et t'as des gens qui le percent. Moi, ceux qui ne le percent pas, j'avoue que ça me stresse un peu.
4: Non,
3: mais c'est pas forcément un bouton que tu peux percer en fait. T'as un truc qui pousse.
4: C'est énorme, ouais. On voit que ça. Après, bon, ça part, hein, à un moment donné, faut assumer. Hein.
3: Mais après, oui. Tu sais que toute la journée, les gens vont soit te le dire, soit te regarder fixement.
4: Oui, ça c'est vrai, par contre.
3: Et tu leur dis, vas-y, dis-le moi.
4: Ouais.
3: Ben, je crois que t'as un bouton dégueu.
4: Oui,
3: hein.
4: Oui.
3: Ou alors tu mets un pansement. Et là.
4: Mais là, c'est bien, moi, je trouve. Parce qu'on sait pas, ça reste un peu mystérieux. Ça peut être quelqu'un qui s'est vraiment fait mal au combat, quoi.
3: Ouais, ou alors si t'assumes pas, tu mets carrément, tu sais, une bande sur la tête, là. Ouais, j'ai fait un combat de boxe.
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3: Et on parle de mauvaise foi ce matin. Lorenza nous fait un. une spéciale mauvaise foi depuis tout à l'heure, c'est génial.
4: C'est un petit chef d'œuvre, oui.
3: Parce qu'en fait, on découvre que plein de choses qu'elle nous dit, en fait, c'est totalement faux. Et en fait, elles sont des trucs totalement de mauvaise foi et on découvre. Donc on est bien. Quel est, vous, votre moment classique de mauvaise foi? Quelle est la phrase que vous sortez en général lorsque vous êtes de mauvaise foi? Excusez-moi, vous avez entendu mon chien?
4: Oui, on l'a bien entendu, oui.
3: Ah, il est parti. Ce matin, je fais l'émission de chez moi, donc il y a mon chat qui crie. Alors?
4: Alors?
3: Alors?
4: Et alors, là?
3: Alors? Excusez-moi, je règle la situation. Oui. Je discute avec mon chien. Mais parfois, il faut discuter avec les animaux.
4: Ah, ah bah, ça, il n'est pas d'accord. Hein.
3: Non, elle n'est pas d'accord. Je crois qu'elle veut sortir. Mais le problème, c'est qu'elle ne peut pas sortir parce que le portail est ouvert. Ah, ah bah alors je vais aller. Faites autre chose, occupez-vous de. J'arrive.
4: Ah, bah, c'est, bah, non, mais c'est pas possible. Ah, oui, bah. Mais il se barre vraiment. Non, mais il se barre vraiment en plus.
11: Bah, il est à la maison. Qu'est-ce que tu veux? Tu vois, il nous fait vivre les coulisses. Hein.
4: Non, mais c'est bien. Fou, quoi. Je vais ouvrir si... à mon hanche.
11: Quand il parle de mauvaise foi, son chien qui gueule derrière, je sais pas si c'est son chien qui veut balancer justement sur lui. On dit juste à faire un café, en fait, c'est parti. Oui, ça se trouve, c'est ça.
4: Ah, c'est Molly, ouais. En tout cas.
11: En tout cas, il galère avec ses chiens, visiblement. Oui, c'est pas lui qui a l'ascendant.
3: C'est bon.
11: Quand il dit coucher, je pense que c'est lui qui se couche, tu vois.
3: Alors c'était compliqué parce que non, je vous ai dit que je, comme je fais l'émission de chez moi ce matin, et qu'est-ce qu'il y a, qu'est-ce
11: j'ai l'impression que tu subis un peu ces chiens.
3: Mais, non mais parce que là je suis seul à la maison. Allez. Ma fille est partie à l'école, ma femme l'a accompagnée, donc là en fait je suis seul.
11: Okay.
3: Et donc il y a Pirouette, la première, qui voulait sortir dehors, ouais, donc je lui ai ouvert.
4: Et Molly,
3: la deuxième, en fait, qui était dans une autre pièce, et donc elle comprenait pas pour ouvrir la porte, elle pouvait pas pousser la porte pour sortir aussi, donc elle a aboyé ensuite derrière.
4: Il y a eu c'est une vie.
11: C'est vrai que t'as un peu leur chose, non?
4: Oui.
3: Ah, oui, complètement, oui.
4: Ah, oui.
3: Et encore, vous n'avez pas vu me rouler dans l'herbe avec les cochons, parce qu'on a des cochons,
11: c'est vrai.
3: On a trois cochons. Hier, j'étais dans l'herbe.
11: À te rouler avec les cochons.
3: Allongé dans l'herbe. Allongé dans l'herbe avec les cochons. Mec,
11: je paierais tellement cher pour être ton voisin.
4: Ah, oui.
11: Et être à la fenêtre avec mon café. Mais qu'est-ce qu'il fout, Manu, en face? Et il se roule.
3: Mais c'est exactement ça. Bah, j'en suis pas encore à faire le bruit des cochons.
4: Oh non,
3: mais faut pas me lancer.
4: Ah, c'est une folie.
11: Putain, c'est fou cette vie quand même.
3: Alors c'est marrant, en psy, il paraît que je suis pas un dominateur. Je sais pas pourquoi ils disent ça. Certains m'appellent le fragile. Je comprends pas vraiment le truc.
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3: Avant tout ça, j'ai une vraie question pour Lorenza.
4: Ouais.
3: Et peut-être Nico, tu pourras aussi répondre, mais ça ne nous concerne pas, ça concerne les femmes. Il n'y a pas d'âge pour apprendre des choses.
4: Ouais.
3: Et hier, ma femme m'a appris un truc et j'étais scotché. J'ai une question, Lorenza. Est-ce que tu mets... Parce qu'elle m'a dit, t'as qu'à demander à Lorenza demain.
4: J'ai peur. J'ai trop peur. Oui.
3: J'ai dit, mais c'est pas possible. Elle m'a dit, si, on le fait toutes. Je suis toutes. Et elle m'a dit, demande à Lorenza. Donc je te le demande aujourd'hui.
4: Oui.
3: Est-ce que tous les jours, tu mets de la crème solaire?
4: Ça va. Oui, effectivement, tous les jours, je mets de la crème solaire.
3: C'est fou.
4: Ah bon? En fait, il le faut parce que s'il n'y a pas que quand il fait beau ou qu'il y en a du soleil que les UV ne transpercent pas les nuages, tu vois.
3: Donc, c'est ce qu'elle m'a dit.
4: Ben ouais, donc il faut vraiment protéger ta peau. On ne l'a pas assez fait, je pense, on ne l'a pas assez dit qu'il fallait le faire. Et c'est pour éviter le vieillissement de la peau et tout ça. Donc ouais, je le fais là.
3: Ah ouais. Ben, c'est incroyable. Je ne savais pas.
4: Ouais, ouais.
3: Apparemment, il y a des peaux, des crèmes, genre du matin, là, elle m'a expliqué, la crème de jour qui a de la crème solaire dedans.
4: Exactement. Il y a un indice UV dedans.
11: Il y a de la protection dedans,
4: ouais.
11: D'accord.
3: Ouais. Nico, tu savais pas non plus?
11: Bah non, je savais pas. Parce que j'allais dire, ma compagne le fait pas, parce qu'effectivement, je la vois pas avec le tube de crème solaire. Mais si, en plus, maintenant, il faut regarder dans les crèmes de jour, qui a écrit genre indice 30 ou
4: ouais,
11: un truc
4: c'est
11: comme
4: ça. C'est ça.
3: Et ben, elle m'a dit, dans sa crème de jour, il y a genre indice 50, elle m'a dit.
4: Mais c'est hyper beaucoup. Bien, c'est hyper bien. Franchement, tant mieux, elle va avoir une peau d'enfer jusqu'à super longtemps. Trop bien.
3: Hein? D'accord. Et moi, une peau de merde alors, parce que.
11: Parce
3: qu'on
11: a jamais fait.
3: J'avoue, il y a crème hydratante, elle est.
4: C'est déjà ça, en vrai. C'est
3: pas
4: déjà ça,
3: la crème. Putain, bah, et tu vois, c'est un truc que.
4: Ouais, c'est hyper important.
3: Je
4: sais
3: pas. Florent, le producteur, tu savais ça?
11: Non, pas du tout.
4: Bah, c'est un truc de dingue, quand même.
3: Attends, Aurélie au standard. Si on peut le voir. Si elle nous voit. Aurélie, elle est sur autre chose. Aurélie, c'est la seule qui bosse dans l'émission, donc forcément, des fois, elle est pas avec nous. Tu nous entends, Aurélie?
16: Oui.
3: T'as entendu ce qu'on disait ou pas du tout?
16: Pas du tout.
3: Alors, j'ai une question, écoute bien. C'est une émission dans laquelle les gens qui travaillent dessus n'écoutent pas. Est-ce qu'on peut penser que vraiment plus personne nous écoute? Aurélie, on parlait des crèmes du matin. Est-ce que tous les jours, tu mets de la crème solaire?
16: Non, je mets pas de crème solaire, moi.
4: Mais c'est vrai que mais c'est bien d'en mettre apparemment. Parce que tous les jours, on est confronté au soleil et voilà, simplement pour protéger la peau.
3: OK, d'accord.
4: J'en mets pas.
3: D'accord, bah t'auras une peau dégueulasse.
4: Voilà.
3: C'est pas moi qui l'ai dit. C'est pas moi, c'est Lorenza qui l'a dit.
4: N'importe quoi.
3: Si t'as dit que moi, si j'en mettais pas, j'aurais pas une jolie peau.
14: Oui, mais elle est encore jeune et tout. Elle a tout le temps pour en mettre.
5: Elle est encore jeune. Allez, bim.
3: Allez, bim.
14: Je suis désolée.
3: Alors écoute, cette discussion passive-agressive, je commence à en avoir marre, Lorenza.
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3: Il est temps de vous offrir des beaux cadeaux, comme je vous l'ai promis avant d'écouter Jennifer Lopez et David Guetta. On a deux Nintendo Switch à vous offrir. Et pour ça, on va jouer au jeu des trois as. Gaël et Laure sont avec nous. Bonjour à tous les deux.
17: Bonjour Manu, bonjour moi.
3: Vous êtes les deux premiers as du jour et vous voulez chacun une Nintendo Switch 2. Le troisième as de l'équipe pour jouer avec vous ce matin, ce sera Lorenza.
4: Allez, on va tout donner les gars.
3: Gaël, Laure et Lorenza, voici les règles de ce jeu. Vous allez jouer en équipe. Je vais vous poser à tous les trois la même question. Si tous les trois vous me donnez la bonne réponse, eh ben c'est gagné. Mais si l'un d'entre vous se trompe, tout est perdu. Pas de Nintendo Switch 2. Mais ça, on veut pas. On veut pas.
4: Non.
3: On reste concentré. On n'entend pas les réponses des autres. C'est pour ça que Lorenza va sortir du studio. Laure, tu vas aller hors antenne et on va pouvoir démarrer ce jeu des trois as avec Gaël. C'est parti. Voici la première question, Gaël. Enfin, la question du jour. C'est un vrai ou faux? Une chance sur deux. Les poissons rouges ont une mémoire de seulement 3 secondes. Vrai ou faux?
18: Ouais.
3: C'est vrai pour toi, Gaël. C'est ta réponse, on la garde. Tu vas aller en antenne et je vais récupérer Laure maintenant à qui je vais poser la même question. Laure, rebonjour à toi. Ce matin, c'est un vrai ou faux? Vrai ou faux, les poissons rouges ont une mémoire de seulement 3 secondes.
18: Vrai.
3: Tu dis que c'est vrai. Je récupère Gaël et je vous annonce tous les deux que vous avez donné la même réponse. Jusqu'ici, ça va bien. Vous avez donné la même réponse, il faut que ce soit la bonne et il faut que Lorenza donne la même aussi. On va la faire revenir maintenant dans le studio. Je vais lui poser la même question maintenant. Attention. Lorenza est de retour. Prends ton temps, tranquillement, tout va bien. Non, il est tranquille.
4: Je suis là.
3: Oui, non, mais y a pas de problème, on est bien. Il est 21h30, on n'est pas. je t'annonce que Gaël et Laure ont donné tous les deux la même réponse.
4: Ok.
3: Donc on continue. À toi de jouer.
4: Oui.
3: Voici la question. C'est un vrai ou faux?
4: Ok.
3: Les poissons rouges ont une mémoire de seulement 3 secondes. Vrai ou faux?
4: Mais je sais que c'est un mythe qu'on a longtemps pensé que c'était vrai, mais il y a eu des études qui prouvent que c'est faux. Donc je dirais faux.
3: C'est ta réponse, tu dis que c'est faux. Gaël et Laure ont dit tous les deux que c'était vrai.
4: Ah merde.
3: Eh oui, comme tu dis. Gaël, Laure, ça veut dire que c'est perdu pour cette fois-ci. Mais la question, évidemment, que tout le monde se pose. Qui t'a chié dans la colle?
4: Bah moi, je suis sûr de moi, donc.
3: Vrai ou faux, les poissons rouges ont une mémoire de seulement 3 secondes. Et ben effectivement c'est faux. La mémoire d'un poisson rouge peut durer plusieurs mois. Et ça a été longtemps quelque chose qu'on pensait. Comme tu dis, c'était un mythe, une légende. Et en fait pas du tout.
4: C'est ça.
3: Pas du tout. Gaël, Laure, je suis désolé, c'est pas gagné pour cette fois.
18: Moi pas de regret, en fait, j'avais pas la réponse.
3: Ben voilà, ben comme ça vous le saurez aujourd'hui. Vous pourrez jouer avec des gens en disant je te parie une Nintendo Switch 2.
4: C'est ça.
3: On sait jamais. On vous souhaite une belle journée. Raccrochez pas, je vais vous offrir à tous les deux le mug Manu sur Énergie.
19: Merci beaucoup.
3: Et vous êtes au courant du mariage de Taylor Swift?
4: Ouais, c'est une folie, hein.
3: Une folie.
4: Ah ouais.
3: Le mariage de Taylor Swift devrait se tenir au Madison Square Garden à New York. Coût du mariage, 20 millions d'euros.
4: Pouah.
3: Et autre info sur Taylor Swift, elle a été élue artiste féminine musicale la plus riche de tous les temps. Sa fortune atteint les 2 milliards d'euros.
4: Oh,
3: oui, bah du coup, le mariage à 20 millions, c'est comme si on faisait un pique-nique.
4: Bah,
3: hein,
4: bah, oui. C'est que dalle.
3: On peut se faire un petit tour du studio. Allez, qu'est-ce que vous avez envie de partager avec nous ce matin, Nico?
5: J'ai vu un post sur Instagram d'un couple qui dure depuis 6 ans. Ils ont 3 enfants et en fait, ils expliquent leur secret. Et leur secret, c'est qu'ils dorment pas ensemble.
4: Ah.
5: Et ils expliquent que pour eux, ce qui est, enfin, je trouve ça assez intéressant, et pour eux, le sommeil, c'est le plus important, et ça leur permet, du coup, d'avoir un équilibre, la journée.
3: Mais c'est pas la première fois que j'entends ça. Hein, oui. Les couples qui ne dorment pas ensemble.
5: Je le ferai pas, mais je trouve ça intéressant.
3: Tu sais, on sait jamais. Hein. Mais c'est vrai que seul, tu dors quand même.
14: Bah, tu dors mieux.
3: Bah oui, oui. J'avoue. Non, mais oui.
5: Après, j'aime bien les bras, moi, tu vois. M'endormir dans les bras et me réveiller à 3h du mat et on a encore bras dans les bras, tu vois, c'est cool. Là,
3: tu dors avec ses bras, puis le reste, tu lui laisses. Tu vois, c'est...
5: je lui demande.
3: Florent, notre producteur.
11: Mais il y a des oreillers en forme de bras.
14: Ah, ça, c'est oui, triste. J'ai déjà vu
11: la tristesse.
3: Non, mais là on est sur la tristesse, hein, quand même. Non, vraiment.
5: Là, c'est quand t'es pas en couple, justement. T'es vraiment célibataire. Quoi.
3: Non, mais le coup de ne pas dormir ensemble, je sais que ça peut paraître dingue, surtout au début. Tu te dis, mais c'est pas possible, on peut pas ne pas dormir ensemble. Et en fait, il y a plein de gens qui le font. Si vous discutez avec des gens autour de vous, voilà, vous n'avez rien à faire aujourd'hui, on est lundi, vous rentrez le week-end. Vous allez discuter, vous êtes à la machine à café, 9h25, c'est bien, la machine à café jusqu'à 10h30, vous papotez. Et en papotant, vous posez cette question, vous allez vous apercevoir qu'il y a plus de gens qu'on ne croit qui ne dorment pas ensemble.
14: Mais même pour la libido, c'est mieux. Parce que moi, on m'avait dit du coup que ça mettait un peu de piment, dans le sens où des fois, tu viens toquer à la porte de l'autre et tu viens te glisser dans le lit ou tu viens près de lui et tout. Et enfin, vous vous rejoignez à des moments où c'est pas prévu. Et en fait, ça fait un peu soirée pyjama, mais. Et coquine quoi.
3: Mais la question c'est une fois que c'est fait, vous repartez chacun de votre côté.
14: Ben non, je pense qu'alors à ce moment-là tu dors ensemble cette fois-là, tu vois.
5: Sinon c'est triste. Hein.
14: Mais t'as le plaisir.
3: Oui, mais du coup,
14: sinon ça fait
3: mais,
14: vraiment.
3: Oui, mais du
11: merci
3: coup,
11: madame.
3: Oui mais, oui mais du coup tu vas mal dormir et donc tu te dis putain merde, bah, on fait plus l'amour parce que sinon on va mal dormir derrière.
14: Oh non.
5: Ou alors tu fais un autre moment de la journée du coup.
14: Oui aussi.
3: Ah ça peut être pas mal ça. Ouais, dans le salon, dans le salon comme ça.
5: Tu découvres un truc.
3: Bah, exactement. Oh incroyable. On peut le faire ici aussi. Est-ce que vous avez des secrets pour faire durer votre couple? Non, même si Lorenza, elle est célibataire, Nico, il est divorcé, mais il y a des trucs quand même.
14: J'ai été 6 ans avec quelqu'un quand même.
3: Bah, et c'est beaucoup 6 ans.
14: Bah ouais.
3: Et t'avais un secret, tu penses?
14: Bah moi, je pense que le plus important, c'est de faire des surprises. Même des toutes petites, tu vois. Je trouve que surprendre l'autre, c'est plus important et ça évite la routine. Et je rejoins un peu ce truc de pas dormir ensemble. Tu vois.
3: La petite surprise, c'est ma femme, elle fait pas mal de petites surprises.
14: Comme quoi?
3: Mais c'est des conneries, n'importe quoi. C'est un chocolat que j'aime bien. Mais regarde, je t'ai acheté ton chocolat.
14: Ouais, voilà. Mais rien que ça.
5: Regarde, je me suis acheté une nouvelle chaussure. Surprise.
14: Ça, c'est moins fun. Ouais.
3: Regarde, le compte en banque est débiteur. Surprise. Non, mais elle m'en fait plus que moi, je lui en fais, je crois. Des petites surprises.
5: Pour être sur les surprises, il faut être aussi hyper à l'écoute de l'autre.
14: C'est
5: ça. Et c'est vrai que toi, il y a plein de trucs, t'imprimes pas spécialement, t'as peu de mémoire, quoi.
3: Donc, pas du tout, Gérard.
5: C'est QFD.
3: Ça, elle me le dit souvent, que j'ai pas de.
14: Bah oui. Non. Bah, j'entends. Noter.
3: J'entends, mais j'imprime pas.
5: Ah, mais on peut quand même dire que j'étais pendant 17 ans en couple avec une femme qui était à moitié suisse. Et je pense qu'au bout de 10 ou 12 ans de relation, quand je l'ai redit à Manu, Manu m'a dit: ta femme est suisse.
3: Non, mais
5: c'est plus possible. Non, mais
3: cette histoire, elle est vraie. C'est que tous les 2 ou 3 ans, l'équipe disait: on va en Suisse. Ah, pourquoi vous allez en Suisse? Parce que ma femme est suisse. Ta femme est suisse. Bah,
5: on va en week-end à Genève. C'est pas vrai, je connais un super resto à Genève. Bah, je sais, Manu, tu m'en as déjà parlé.
14: C'est une dinguerie.
3: Bon, tu vois, du coup, à quoi ça servait? T'es plus avec elle, tu vois. Comme ça, ça m'a libéré. Ça m'a libéré de la charge mentale.
5: Voilà.
3: Quel est votre secret dans votre couple qui fait que ça dure, ou alors, même si ça n'a pas duré, quel était votre secret à ce moment-là? Appelez-nous 0870 42 48.
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3: C'est le moment de la récré. C'est le moment du jeu de Florent, notre producteur, tous les jours. Il nous régale. C'est la fin de l'émission, c'est la dernière demi-heure. C'est un petit peu comme à la fin de la saison, à la fin de l'école. On sort les puissances 4 et tout ça, et on joue, on est bien. C'est un peu ça, chaque jour, à la fin de l'émission. C'est la récré, c'est le jeu. Florent, notre producteur, nous en trouve un chaque jour. Et on a Alexis avec nous aujourd'hui. Bonjour Alexis.
21: Bonjour, salut Manu, salut les voix.
3: Sois le bienvenu sur Énergie Alexis, on va jouer tous ensemble, attention. Il nous a dit qu'aujourd'hui c'était la journée mondiale des océans, donc c'est un jeu sur les poissons.
11: Ouais exactement, non mais on va apprendre des choses, on va quand même se marrer, hein. C'est pas l'objectif de plomber l'ambiance avec les poissons.
3: Non mais c'est bien les marées.
11: Et on va commencer par Alexis.
3: Mais attends, mais c'est quoi les questions, c'est quoi?
11: Ah bah c'est des questions et je donne des éléments de réponse et on va en apprendre plein sur les poissons.
14: Ok.
3: On est vraiment là-dessus, sur la culture générale des poissons.
11: Exactement, oui, mais la culture générale surprenante.
3: Ah d'accord.
11: Attention, Alexis, le rondeau mouton est un poisson qui a un point commun avec nous les humains, lequel? Est-ce qu'il a une dentition ou des cheveux?
21: Vu que c'est mouton, je dirais plus des cheveux.
11: Eh ben non, il a en fait, c'est un poisson qui a un sourire d'humain. En fait, il a deux incisives et les molaires dans la bouche. En fait, quand tu vois, on dirait qu'il a un sourire d'humain. C'est hallucinant.
3: Oui, c'est un peu.
14: Ah oui, ça flippe.
5: Ça fait peur. Hein.
11: C'est très chelou comme poisson. Du coup.
3: Il y a une explication scientifique.
11: C'est en fonction de la nourriture qu'il mange et de.
3: Ah mais attends, mais alors c'est.
11: Non, il n'est pas carnivore, mais il a vraiment une dentition.
5: Putain, il peut avoir des caries, quoi.
14: Ah, c'est une dinguerie.
3: il a un dentiste. Hein, il y a des poissons dentistes. Ah, hein,
5: bien sûr. Apparemment.
3: Oui, évidemment, ils ont un système d'urgence et tout, les hôpitaux, les poissons, non, ils sont hyper évolués. Une autre question sur les poissons.
11: Lorenza, après qu'il ait mangé une sorte spécifique de plancton, l'apogonidé, qui est un poisson, crache quoi ? De l'acide ou de la lumière ?
14: Pas de la lumière ? C'est pas le poisson lumière comme dans Nemo, là ?
11: Alors, c'est exactement de la lumière. En fait, le plancton qu'il mange, en fait, ça provoque une explosion d'électrons. Oh, bah merde ! Une explosion d'éléments.
3: T'emmerde pas, on ira sur Wikipédia. Ouais.
11: Et en gros, ça fait briller le poisson. Ça fait briller le poisson, ce qu'il a mangé. Et pour éviter d'être repéré par les prédateurs, il crache cette lumière. Et du coup, ça fait.
14: Putain, c'est ouf ! Ouais, okay.
3: C'est incroyable. Oh, ouais, ouais. Mais attends, donc il mange, et ce qu'il mange fait qu'il génère de l'électricité.
11: Il génère de la lumière, et du coup, il recrache pour éviter de se faire bouffer par les prédateurs.
3: On prépare des poissons chez nous pour recharger nos voitures électriques.
14: Même nos téléphones.
11: Il y a une piste.
3: Bien sûr, évidemment. Une autre question sur les poissons, parce que c'est la journée mondiale de l'océan aujourd'hui.
11: Nico, vrai ou faux, le plus gros poisson lune jamais pêché fait le même poids qu'une Renault Clio.
5: Ah, tu sais quoi, j'ai envie de te dire oui.
11: Eh ben non, c'est faux. Il était plus lourd qu'une Clio. Il faisait, il fait 2700 kilos. Donc c'est le double du poids d'une Clio, qui fait 1200 kilos.
3: Mais c'est énorme.
5: Comment tu le remontes?
11: Ah ça j'ai pas l'info ça.
3: Tu le pêches pas le poisson lune, c'est lui qui te pêche.
11: C'est lui qui te fait tomber.
3: Incroyable, on continue les infos sur les poissons.
11: Alors Manu, la triméthylaminurie est une maladie génétique rare qui n'est pas mortelle, mais elle peut te gâcher la vie sociale. À ton avis pourquoi?
3: Et quel rapport avec les poissons?
11: Bah justement.
3: Elle peut te parce que tu es, j'imagine tu c'est la phobie des poissons.
5: J'ai.
11: Tu l'as?
3: Ah Nico,
5: tu sens le poisson ?
11: Exactement. En fait, c'est une maladie qui te donne une odeur permanente de poisson.
14: Donc ça te sent dans ta... comme ça.
11: C'est vrai ?
3: Non, c'est vrai ?
14: Oui, je vous jure que c'est vrai. Il sentait l'algue, la mer, quoi, vraiment. C'était un enfer.
11: Et en fait, ça se sent dans l'urine, la laine. Alors, il y a des façons de limiter l'odeur, mais pas de remède définitif.
3: Donc, en fait, pour limiter l'odeur, faut que tu ailles au rayon poissonnier et tu te mets dans la glace.
5: Achetez-moi.
3: Ah non, mais ça, on rigole, mais ça va pas être facile.
14: C'est dur, ouais.
11: Non.
3: Oh la vache. Dis-moi, Bernard Saumon, tu peux. Ah non, c'est compliqué. Oh la vache.
11: Et j'ai une dernière question pour Alexis. Oui. Entre 10 et 14 ans, que fait le mérou? Est-ce qu'il perd toutes ses écailles ou est-ce qu'il change de sexe?
21: Ouais, je dirais qu'il change de sexe.
11: Ouais, exactement, il change de sexe. Quoi? En fait, il a une glande capable de produire des gamètes femelles puis mâles. Et en gros, quand le mâle dominant du groupe disparaît, la femelle la plus grande prend la place du mâle dominant en changeant de sexe.
3: J'avais lu ça, mais je sais pas si c'est le mérou ou si c'est un autre animal, où en fait, quand ils ont trop de femelles ou trop de mâles, ils se transforment.
5: Hop là. C'est
3: fou. C'est impressionnant.
11: Je sais pas ce que c'est un poisson qui passe femelle en une.
5: C'est pratique pour entrer en boîte, hein, quand t'as les gens qui disent non, il y a trop de garçons. Allez, 50-50.
3: C'est malin. Merci beaucoup, Alexis, d'avoir été avec nous. On va t'offrir le mug Manu sur Énergie. Donc, raccroche pas.
21: Je pourrais boire mon café.
3: Eh ben, évidemment. Belle journée à toi. Merci de nous avoir appelé. Belle semaine.
21: Belle journée à tous.
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3: On continue à tenter de trouver le secret. The secret of the couple. Le secret des couples. Tout à l'heure, Nico nous a dit qu'il avait vu un post sur Instagram d'un couple. Ça fait 6 ans qu'ils sont ensemble, ils ont 3 enfants. Et leur secret, c'est qu'ils ne dorment pas ensemble. Parce que pour eux, le sommeil, c'est le plus important. Ça permet d'avoir une bonne journée derrière. Donc, ils ne dorment pas ensemble et ils dorment bien. Ouais. Est-ce que vous avez aussi un secret dans votre couple? Moi, je vous ai pas dit, mais je trouve que faire marrer l'autre, c'est vachement bien.
14: Ah oui, c'est important de ouf.
5: L'humour.
14: Ah ouais.
3: Et ben voilà, quand on n'est pas une bête au lit.
5: Parfois, ça prend pas.
3: Ah oui, non, mais quand on n'est pas une bête au lit, il faut sortir autre chose.
14: Ah oui, il faut compenser.
3: Quel est, votre secret dans votre couple? Même si le couple, il n'a pas duré, mais comme Lorenza, elle est célibataire, mais elle a été en couple pendant 6 ans quand même avec quelqu'un, donc elle nous a parlé de ses secrets aussi. 0 800 70 42 48, il y a Mathieu qui est avec nous. Bonjour Mathieu, bienvenue.
22: Salut Manu, salut Romain.
3: T'es en couple depuis combien de temps, Mathieu?
22: 6 ans.
3: Pas mal, 6 ans. Et ouais, quel est pour toi un des secrets de votre couple?
22: Alors nous, notre secret, c'est qu'on se laisse des soirées chacun de son côté.
4: Ah, ça, je suis d'accord. Ça, c'est bien. Trop important, je le faisais aussi.
3: Et c'est marrant parce que j'en ai parlé avec ma femme il n'y a pas longtemps de ça. Et effectivement, elle me laisse faire. Quand je vais voir mes potes, quand je dois partir, quand on fait. Voilà, là, on va faire la tournée du bus, par exemple, pendant une semaine. Elle ne m'a pas dit à un moment, oh, c'est long, une semaine. Non, bah, c'est vas-y, éclate-toi, etc. Et je lui dis la même chose.
4: Mais parce qu'après, tu as plein de trucs à te raconter, tu vois. Et tu peux partager tes moments où tu kiffes.
3: Après, on ne s'est pas vu depuis 2 mois, là. Mais c'est incroyable. C'est... on va avoir tellement de choses à se raconter. Merci beaucoup, Mathieu, de nous avoir appelé. Quel est le secret de votre couple? Aude est là. Bonjour, Aude.
1: Bonjour, Manu. Bonjour, les wawas.
3: Bienvenue sur Énergie. T'es en couple depuis combien de temps, Aude?
1: On est dans notre 17e année.
4: Waouh!
3: Ah oui, là, on est sur...
4: Le level!
3: Et si t'as un secret à dire, vraiment, 17 ans?
1: Alors, nous, notre secret, c'est qu'on alterne pour choisir les films qu'on regarde. En fait, on n'a pas forcément les mêmes goûts, mais on accepte, pour faire plaisir à l'autre, de changer, de choisir l'un ou l'autre film.
3: Mais tu sais quoi? Je trouve ça incroyable parce que je m'attendais à un truc de vie. Ouais. C'est un truc un peu philosophique. 17 ans ensemble. Je m'attendais à quelque chose. Il faut savoir partir chacun de son côté dans la forêt, dans un temple bouddhiste pour se retrouver. Non, c'est, on choisit chacun notre film le soir. C'est surprenant. Écoute, mais pourquoi pas? Et ça dure depuis 17 ans.
1: C'est ça.
3: Vous dormez ensemble?
1: Bien sûr.
3: Ah, c'est marrant, tu vois, on n'a pas tous les mêmes secrets. 17 ans. Comme quoi, faut regarder. Et Netflix a peut-être sauvé les couples. alors, bien sûr. Belle journée à toi, Aude. Merci de nous avoir appelé. Il y a Loïc qui est là aussi. Bonjour, Loïc.
2: Salut, Manu. Salut, l'équipe.
3: T'es en couple depuis combien de temps, Loïc?
2: Eh ben, moi, j'ai battu tout le monde. Ça fait 23 ans que je suis avec ma femme.
4: Waouh!
3: Ah oui, non, mais 23 ans.
4: Oh, c'est incroyable.
3: Mais si, c'est beau, Loïc. Et pour toi, c'est quoi le secret?
2: Eh ben, en fait, c'est exactement comme toi. C'est l'humour.
3: Ah bah voilà.
2: Quand ça va pas, bon bah je fais un peu le relou et puis bah ma femme elle rigole et bon c'est parti.
3: Bah écoute,
4: putain, trop bien.
3: 23 ans à faire des blagues nulles et l'autre qui accepte, je trouve ça incroyable.
2: Ah mais c'est bien relou en plus des fois. Donc mais plus c'est relou, en fait c'est un bon public ma femme, c'est ça qui est bon, c'est que plus c'est relou, plus elle rigole et plus ça passe.
3: Écoute, tu sais quoi? Tu es sans doute l'exception qui confirme la règle, reste avec elle. Belle journée Loïc. Elodie est là, bonjour Elodie.
6: Oui, bonjour.
3: Bienvenue sur Énergie. Elodie, t'es en couple depuis combien de temps?
6: Depuis 10 ans.
3: 10 ans, ok. Quel est ton secret?
6: Mon secret, c'est de faire les courses séparément. Comme ça, je vais beaucoup plus vite.
3: Oui. C'est un secret aussi. Je m'attends, pour être très honnête, sur ce sujet, je m'attendais à des trucs un peu plus pensés, tu vois, pensée de vie, un peu plus philosophique, un peu plus. Et en fait, non, on est tous terre à terre.
4: Ouais, après, des choses plus simples, hein, ça peut.
3: Non, mais c'est ça. C'est faire les courses, faire des blagues lourdingues et regarder les films chacun son tour. Écoutez.
11: C'est l'équilibre des couples.
3: Eh ben, c'est beau, Elodie. Merci beaucoup de nous avoir appelés.
6: De rien, merci.
3: Belle journée à toi.
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3: Et ne vous laissez pas avoir. Ne vous laissez pas avoir par les gens qui vous disent que le lundi on fait la gueule. Ne vous laissez pas avoir par les gens qui vous disent que le lundi c'est pourri, que le lundi c'est moisi. Non,
4: le lundi,
3: il y a aussi des bonnes nouvelles, la preuve tout de suite. Parce que oui, il n'y a pas que des mauvaises nouvelles dans la vie. Il y a aussi des belles histoires et on vous les raconte tous les matins. C'est parti, tour du studio, les bonnes nouvelles. Lorenza.
4: Je voulais vous parler de Curtis. C'est un petit garçon de 7 ans. Il habite en Caroline du Nord. Et il a fait un truc génial pour sa babysitter. En fait, elle n'avait pas pu aller à son bal de promo. Et Curtis, il en a organisé un dans son jardin. Et
3: d'accord.
4: Donc, il lui a envoyé une invitation et genre, il l'attendait en costard avec un nœud pape. Il avait tout décoré, il a mis la musique et préparé son plat préféré.
3: Oh, c'est mignon.
4: Vraiment la totale.
11: Ah ouais.
4: Mais meilleur qu'un date, quoi. Enfin, vraiment, c'est incroyable.
3: Il va faire mal, lui, plus tard.
4: Ah, lui, c'est sûr, il a déjà tout compris Curtis. À 7 ans.
3: Waouh, notez bien ce prénom, Curtis. Ah ouais. Vous allez en entendre parler. Nico, une bonne nouvelle.
11: Ouais, c'est une bonne nouvelle qui fait vraiment du bien parce qu'un simple câlin de quelques secondes, seulement quelques secondes, favorise la production d'ocytocine. C'est l'hormone du bonheur. Donc les médecins, ils encouragent donc à câliner un maximum.
3: Mais alors, tu sais quoi, j'ai une autre info comme ça, et ça peut être aussi dans les bonnes nouvelles.
11: Ouais.
3: C'est se faire des bisous à soi-même. Il paraît que ça fait baisser aussi le taux de cortisol, qui est l'hormone du stress.
11: Ah bon?
3: Tu t'embrasses toi-même, vous pouvez essayer de le faire, vous embrassez vous-même.
4: Okay.
3: Et normalement, on se sent un peu mieux.
4: Ah, moi, j'aime pas du tout.
3: Mais... Lorenza n'aime pas.
4: Non.
3: Nico?
11: Moi, j'aime bien, ça va.
3: Moi aussi.
4: Oh là là.
3: Ça va, Manu?
14: Manu, ouais. T'entends, c'est gênant.
3: Excusez-moi, je suis en train de tomber amoureux de moi-même. Laissez-moi tranquille.
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3: Et il commente le foot, et ce soir, il y a du foot à la télé. Les Bleus, l'équipe de France, joue en match amical contre l'Irlande du Nord.
14: Ouais.
3: On va les défoncer.
14: Bien sûr.
3: Alors.
5: Amical.
3: Putain, mais mettez-moi dans un vestiaire, vous allez voir comment je vais vous les coacher, moi. Alors. On n'est pas là pour s'amuser, là, hein.
14: Bien sûr.
3: On n'est pas là, bon, il est 8-0. Voilà.
5: Ah oui, au moins.
14: Franchement, si c'est ça,
3: ce serait incroyable.
14: Que tu veux, hein, franchement. T'as une dinguerie, 8-0.
3: Ouais. C'est un minimum, enfin, franchement. C'est un match amical, tout va bien.
14: Oui.
3: 9h58, on s'en va, on sera de retour demain à partir de 6h pour démarrer une nouvelle journée, mais on n'est pas encore complètement parti. D'abord, on a notre dernier appel du jour. Aujourd'hui, c'est Mélanie. Bonjour, Mélanie.
9: Salut, Manu. Salut, les Wawins.
3: Sois la bienvenue parmi nous, Mélanie. Tu nous appelles d'où?
9: De Dinan, dans les Côtes d'Armor.
3: C'est Bretagne, genre?
9: Ouais, tout à fait.
3: Et alors? Alors, il y a Johnny Géo, il est là ou pas? Là,
14: il est en place?
3: Bien sûr. T'es déjà au boulot?
9: Je me prépare pour y aller, là.
3: Ah, la cool. Écoute, pas mal. Non, c'est bien. Tu commences à quelle heure?
9: Bah, 10h, je suis en retard, comme tous les matins.
3: Ah, ah oui, à 10h, c'est dans une minute, là. C'est...
14: Il y avait des bouchons sur la route.
3: Ah, bien sûr. Il y a un animal qui est sur la route, voilà, qui... on était bloqués tous, ça. C'était incroyable.
14: À chaque fois. Hein.
3: T'as combien de temps pour aller au boulot, là?
9: 7 minutes.
3: 7 minutes, bon. Tu seras en retard de 10 minutes. C'est marrant, c'est les gens les plus proches du boulot qui sont toujours les plus en retard.
14: C'est vrai.
9: Bah oui. Alors, en fait, on n'a pas la notion du temps. On se dit que c'est juste après, juste à côté, quoi.
14: Et c'est pas de notre faute.
3: Non, bien sûr. Lorenza et Mélanie, en fait, vous pouvez vous donner tous les rendez-vous du monde, jamais vous vous verrez. C'est génial. Tu fais quoi comme travail?
9: Eh ben, je suis gérante d'une boutique de vêtements de seconde main pour les enfants.
14: Oh, bravo.
3: Tu sais quoi, c'est vachement bien ça. Non mais parce que les vêtements pour enfants, c'est vraiment un truc, c'est tu les mets une fois, trois fois, et c'est déjà plus la taille.
14: Bah ouais, tellement ils grandissent vite.
3: Mais oui, mais c'est... Et le pire, c'est les bébés. Les vêtements pour bébés, tu l'achètes, tu rentres chez toi, c'est déjà trop petit. Donc oui à la seconde main.
14: Bravo.
3: Mélanie, merci. On t'embrasse, je vais t'offrir le mug Manu sur Énergie pour te remercier de nous avoir appelé ce matin.
9: Merci beaucoup, je souhaite passer une bonne journée. Je vous écoute tous les matins, c'est trop cool.
3: Il y a quelqu'un derrière toi.
9: Il y a mon fils qui dit, je vous entends dans la voiture parler le matin.
3: Ouais, alors c'est le principe, effectivement.
14: C'est trop mignon.
3: On vous embrasse tous les deux, passez une belle journée, gros bisous. Il est 10h, on s'en va et on sera de retour demain évidemment dès 6h pour démarrer une nouvelle journée. Et comme chaque jour, on s'écoute avec un titre qui va vous donner le mood de votre journée, un titre qui fait du bien. Un titre qu'on écoute, on se dit waouh, cette journée elle va être belle. Un bon pitbull, I Know You Want Me, pour démarrer ce lundi. Passez une belle journée, à demain sur Énergie.
10: À demain.

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0: démarrer cette journée chaude, démarrer cette journée caliente, démarrer cette journée où tu sors de ton lit, t'es déjà en sueur.
1: Oui, c'est vrai.
0: Si t'as réussi à être dans le lit.
1: Pourquoi?
0: Je dors sur les couvertures. Sur les...
1: Ouais, c'est vrai. Moi, je peux pas m'empêcher de dormir avec une couverture.
0: J'ai trop chaud. Comment?
1: J'ai une jambe en dehors, une jambe dedans, je me tournicote dedans. J'aime
0: c'est
1: bien.
0: Marrant le coup de la jambe en dehors, on a l'impression que ça fait ventilateur.
1: Ouais. Oui, oui.
2: Alors que pas du tout. Hein.
0: Alors que, fondamentalement,
2: régule,
0: le reste du corps est au chaud, mais sortir une jambe, t'as l'impression que d'être plus fraîche.
1: C'est ça. Ça va, j'ai bien dormi, mais moi j'ai une très forte résistance à la chaleur. Voilà, c'était une petite info.
0: Mais c'est important. C'est important parce que tu feras certainement pas partie de, quand tu seras vieille, des gens, de la liste des gens qui.
1: J'espère, en tout cas, j'aime bien ça, quoi.
0: Florent, notre producteur.
3: Moi, je découvre que je peux suer des parties du corps que je n'avais jamais suées. Genre au niveau du haut du torse et le bas du dos. Jamais arrivé.
1: Ah, c'est vrai, les hommes, vous avez ça ici au-dessus. Le t-shirt est mouillé.
0: Entre les seins.
1: Ouais.
0: Entre les seins, il y a une sorte de petit creux.
3: Ouais.
0: On sue de là.
3: Ouais.
2: Exactement.
0: Non, c'est vrai, effectivement. Et d'ailleurs, quand t'es en t-shirt et que tu commences un peu à marcher, tu transpires, t'as deux, trois petits points, effectivement.
1: Oui.
0: Et tu sais que tu sues de là.
2: Faut surtout pas toucher à ce moment-là.
0: Parce que jamais tu touches, du coup, t'as la sueur qui vient en plus dessus. Mais des fois t'es là, tu sues et tu sais pas comment faire en fait parce que t'as des gens autour de toi et
2: tu secoues un peu le t-shirt.
0: Exactement.
2: Mais du coup ça te donne encore plus chaud.
0: En espérant que ça sèche, mais ça ne sèche pas. Le pire c'est le dos.
2: Dos, c'est compliqué. Ouais.
0: Quand c'est tout collé dans le dos, quoi.
2: Et quand tu te mets sur une chaise, que tu savais pas que ton dos il était mouillé et que là tu le sens, tu fais. Merde.
0: Oh là là.
2: Bon, envie de bouger.
0: Soyez les bienvenus dans cette journée, dans cette nouvelle journée qui démarre avec un peu de chaleur. 6h06, on va écouter Sun of Legion avec San Francisco. On va vous prendre au téléphone, évidemment, si vous avez envie d'être notre premier appel du jour. Il y a les sondages du matin qui arrivent aussi. Petit tour du studio pour démarrer cette journée. Allez, qu'est-ce que vous avez envie de partager avec nous?
2: Je suis comme un ouf, j'ai une nouvelle éponge.
0: Une nouvelle éponge,
2: je suis trop content.
0: Pour t'essuyer le dos quand tu transpires.
2: Franchement, un AVC, elle est hyper grosse. L'éponge, elle est réutilisable. C'est les éponges, j'ai vu ça sur Instagram, un truc aimanté là, que tu peux mettre, ce qui fait que ça sèche beaucoup plus vite.
0: Tu m'as perdu parce que pour moi, une éponge de base, c'est réutilisable. Et puis, pourquoi un truc aimanté?
2: Non, réutilisable, c'est que c'est lavable. C'est que toi, ton éponge, quand tu l'utilises,
1: au bout d'un moment,
2: elle est morte, donc tu la jettes.
0: Oui.
2: Alors que moi, elle est lavable en machine et tu peux la réutiliser jusqu'à un an.
1: Waouh!
2: C'est pas mal. Et en fait, ils ont mis un système aimanté parce que comme ça sèche beaucoup plus vite apparemment sur le mur. Enfin, en tout cas, c'est
0: aimanté.
2: Ce qu'ils m'ont dit.
1: Ouais. Bah, c'est pratique, tu la foules sur le mur. Elle fait pas à côté
2: de l'évier. Tu colles un tout petit truc sur le mur et boum, elle est aimantée là-dessus, comme si c'était sur le frigo. Tu peux aussi la mettre sur le frigo.
1: C'est
2: ce qui sert pas à grand chose, mais franchement, c'est très cool.
0: C'est vrai que j'ai une éponge sur le frigo, ça elle peut le couler dégueulasse.
2: Non, mais c'est con, mais j'ai utilisé ma nouvelle éponge, j'étais content.
0: J'ai l'impression que t'avais besoin d'en parler.
2: Ah bah ouais, c'est une grosse éponge.
0: Alors écoutez, si on en est à parler des nouveaux trucs, j'ai une nouvelle télécommande pour ma télé, j'ai l'impression que les chaînes changent plus rapidement. Ma télécommande, elle marchait plus, puis je commence à la secouer, j'entends à l'intérieur.
1: Petit problème.
0: Je sais pas si vous arrive des fois, vous avez un truc comme ça, t'entends gling bling, mais tu sais pas ce que c'est.
2: Donc tout le composant, quoi.
0: Ouais, exactement. Tout le compartiment des piles, y a rien qui sort. Ça t'énerve. Et t'entends tout le temps gling bling bling bling bling. Ouais. Bon, elle était morte. Et j'ai racheté sur internet la même télécommande.
1: Et là, t'es fier, là.
0: Putain, mais j'ai l'impression.
1: Ça dégaine.
0: C'est quoi? C'est un cowboy qui a un nouveau pistolet.
1: Ouais, c'est ça.
2: Ça te rend heureux, quoi. Moi, c'est mon éponge, toi, c'est la télécommande.
0: Mais un petit objet du quotidien peut nous rendre heureux.
1: Ouais. Oui, c'est vrai.
0: Alors, on a Émilie qui est avec nous au téléphone. Bonjour, Émilie.
4: Bonjour, Manu. Bonjour, les Wawin.
0: Sois la bienvenue parmi nous, Émilie. T'es notre premier appel du jour. Tu nous appelles d'où?
4: Je vous appelle de Sérignan.
0: Très bien. T'es levé.
4: Dans l'Hérault.
0: Il est déjà 6h08. T'es levé pour aller travailler?
4: Oui, c'est ça.
0: Tu commences à quelle heure?
4: Je me prépare pour aller travailler.
0: Mais tu commences à quelle heure?
4: Alors, je commence à 8h, mais je prends mon temps. Voilà, j'aime bien prendre mon temps le matin pour me préparer.
0: Tu fais partie de ces gens-là. Il y a des gens qui se lèvent hyper tôt comme toi et qui mettent 1h30 à se préparer et à prendre le temps comme si t'étais en week-end, en fait.
4: C'est ça, voilà. J'étends mon linge. Enfin, je fais ma vie, quoi, le matin.
1: Ah ouais, t'es du matin, quoi.
0: Alors ça, non. Le matin, vraiment, étendre le linge, c'est...
1: Ah non, ça, on fera pas ça.
0: C'est vraiment...
1: C'est pas nous, ça.
0: Non, ça, c'est pas nous. On fait partie de la tribu des panou-panou.
1: Ah ouais.

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0: j'ai été au supermarché dans ce seul et unique but. Quel était ce but, Lorenza?
1: Se rafraîchir au rayon frais.
0: C'est pas se rafraîchir, non.
2: C'est acheter que du PQ.
0: Non, ça n'a pas rapport avec acheter quelque chose.
2: Ah.
0: Ce n'est pas pour acheter quelque chose qu'ils ont été au supermarché. Florent, nos producteurs.
3: Goûter des produits gratuits?
0: Non, ils n'ont pas mangé.
1: Et ils sont tout seuls quand ils le font?
0: Non.
1: Ah.
0: Mais ils vont au supermarché tout seuls. 23% des gens. C'est beaucoup, hein, c'est une personne sur quatre quasiment. A déjà été au supermarché dans ce seul but. Nico?
4: La dragouille.
0: Draguer, exactement.
4: Oui.
0: C'est marrant, hein?
1: Moi, c'est mon rêve. Je vous avais déjà dit que c'était ma rencontre idéale. Genre que je suis là avec tous mes articles dans les bras. Il y a quelqu'un en face aussi qui a tous ses articles dans les bras. On se croise, on se tape. Tous les articles tombent. Et là, on se relève, on se regarde et c'est coup

0: quelle histoire. Mais vous avez acheté du beurre?
1: Mais non, mais il m'aide à ramasser mes articles, et puis on discute et tout.
0: Mais qu'est-ce qui nous arrive? On est au supermarché. Je m'appelle Lorenza, et vous?
1: Mais j'aime bien les rencontres simples.
2: Moi aussi, j'ai des chips barbecue.
0: Je vous en ai parlé, c'est mon rêve d'avoir cette rencontre au supermarché un jour.
1: Ah, je lui dirais pas.
2: Ce qui fait qu'elle tape tout le monde au supermarché.
3: J'essaie de provoquer la chance.
0: Et pourquoi vous me tapez? Je vous tape pas, je vous pousse pour mon rêve.
1: C'est le destin.
0: Alors.
1: Oh là là.
0: Et quelle belle histoire,
1: oui,
0: Lorenza.
1: Merci.
0: Oh là là. Tu peux nous remettre ce moment, j'imagine, on est au supermarché, vas-y.
1: Bah ouais, on est au supermarché, il me regarde, je le regarde, on se bouscule, je fais tout tomber, on se re-regarde, et il m'aide à ramasser mes trucs, il voit que j'ai du houmous, et il me dit, mais j'adore le houmous aussi.
0: C'est incroyable.
2: Et vous vous rendez compte que vous dites tous les deux houmous et pas houmous?
0: Pourquoi Netflix n'a pas fait de série là-dessus?
1: Bah je comprends pas. Peut-être proposer le projet.
0: Mais imagine, t'es pas au rayon houmous, mais ça peut se passer quand même. Il peut se passer quelque chose
1: bien
0: dans n'importe
1: sûr.
0: Quel rayon.
1: Bah, s'il a des pistaches en main, là c'est jackpot.
0: Des pistaches.
1: Oh là là, là c'est mon âme sœur.
0: Ça peut se passer au rayon casserole aussi?
1: Non, pas trop.
0: On reste dans l'alimentation.
1: Ouais, je préfère.
2: Madame exigence.
0: Il a des pistaches, tu regardes ses pistaches, tu dis moi aussi je les aime, et il dit mais aussi
1: on
0: je t'aime.
1: Partager.
0: Toi
1: T'es tout bon.
0: Incroyable. Oh Lorenza.
1: Non mais je me confierai plus comme ça. Mais j'avoue que j'avais...
0: Ah non, c'est génial.
2: Okay. Oh, demain elle va tomber sur un gars qui fait tomber les pistaches.
3: Je t'aime comme j'aime les pistaches.
0: Tu peux nous réimaginer une autre scène au supermarché, une dernière?
1: Mais par exemple, j'arrive pas à attraper je sais pas moi, du fromage frais en haut dans le rayon.
0: Oui.
1: Et ben il veut attraper le même fromage frais que moi.
0: Oui.
1: Et on fait aussi tomber des trucs parce que je veux qu'on fasse tomber
0: on
1: des trucs.
0: On fait tomber le fromage frais, là, pour vous regarder.
1: Et là on ramasse en même temps, on veut le prendre en même temps.
0: Ça marche par exemple dans les pizzas aussi?
1: Oui, ça marche pour des pizzas.
0: Vous voulez prendre une pizza, il prend

0: Bon, on n'est pas avancé dans les sondages du matin, mais on a bien rigolé.
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0: Richard Gasquet, un des plus grands joueurs de tennis français. Et Richard Gasquet n'est pas à Roland-Garros puisqu'il a arrêté sa carrière. Mais hier, vous avez pas vu le français de 17 ans qui est venu? Moïse Kouamé a remporté son match du premier tour. Il n'a que 17 ans. Il a battu Cilic, qui est un ancien numéro 3 mondial quand même.
3: C'est un monstre. Waouh!
0: Il a 17 ans.
3: C'est une dinguerie.
0: Et moi, à 17 ans, je perçais mes boutons devant le miroir.
3: Il y a deux destins.
4: Ouais.
0: Deux écoles, pas deux destins, deux écoles. Et on parle des objets chez nous qui nous rendent heureux. Faut pas aller chercher loin pour qu'on soit heureux. Nico,

0: Une nouvelle éponge réutilisable qu'on peut laver en machine. Moi, j'ai une nouvelle télécommande pour ma télé. J'ai l'impression de zapper plus vite, comme un cow-boy avec son nouveau pistolet. Quel est vous votre objet chez vous qui vous rend heureux? Karine est avec nous. Bonjour Karine.
1: Et kikou les ouais.
0: Et kikou à toi. Ce sera le seul et unique kikou de cette émission, je vous préviens. J'accepte un kikou par émission. Karine, sois la bienvenue parmi nous. Quel est l'objet chez toi qui te rend heureuse?
1: Alors moi, c'est ma machine à faire des granités au demi-shake. En rentrant du boulot, il n'y a rien de mieux.
2: J'ai envie d'un milkshake.
0: C'est marrant parce que moi, c'est le genre d'appareil. Si j'ai ça chez moi, je vais le faire une fois. Ouais. Et après, je ne le ferai plus. J'avais une machine comme ça à faire des jus.
3: Ah, t'avais voulu me la filer, ouais. Je me souviens. Et je te l'avais rendu, je crois, parce qu'il faut la nettoyer.
0: Ouais, c'était. En fait, c'était.
2: C'est chiant.
0: C'est génial, mais à nettoyer, c'est un enfer.
2: Ouais, je comprends.
0: Ça m'avait
2: saoulé. Tu peux pas mettre les parties au lave-vaisselle?
0: Non. Non, t'es obligé de frotter avec une brosse à dents, parce que tu sais, t'as tous les petits bouts de fruits qui restent coincés dedans et tout. Ah non, on va te faire foutre.
2: Non, mais je comprends.
0: C'est pas galère à nettoyer ta machine, Karine?
1: Non, ça va. Franchement, non, c'est nickel. T'as juste une partie plastique, mais c'est super facile à nettoyer. Donc, non, je te la conseille.
0: Hein. D'accord. Karine, elle fait des réunions pour vendre sa machine, apparemment.
2: C'est ça.
0: Écoute, fais tes granités. Je trouve ça très américain, les granités.
1: Comment la fête foraine?
2: Ouais, moi, je trouve que ça fait fête foraine.
0: Oui, moi, ça fait film américain. Ils ont des granités dans les écoles.
3: Horoscope, là.
0: Et les méchants, ils font toujours tomber le granité
2: c'est vrai,
0: du mec.
2: Ils les jettent aussi des fois au visage, méchants.
0: Genre les méchants, quoi.
2: Ouais.
0: Faites attention avec votre granité, il y a toujours un méchant qui est relou derrière avec.
2: C'est vrai.
0: En tout cas, aux États-Unis. Restez ici, on est bien ici, tranquille. Personne ne renverse les granités. Karine, merci beaucoup de nous avoir appelés.
1: Allez, bonne journée, bisous.
0: Très belle journée à toi. Julien est là, bonjour Julien.
4: Salut les wouin.
0: Julien, quel est ton objet chez toi qui te rend heureux?
4: Moi, c'est mon vidéoprojecteur. J'ai l'impression d'être au ciné sans sortir de chez moi.
0: Putain, j'ai.
2: J'entends tout le monde parler de ça.
0: Ça fait des années, moi aussi. Je regarde, en fait, honnêtement, je regarde tous les vidéoprojecteurs et régulièrement, je tape meilleur projecteur 2025.
2: Oui, moi aussi.
0: Meilleur projecteur 2026.
2: Et
0: j'ai découvert comme ça qu'il y a 1000 vidéoprojecteurs. Il y a les vidéoprojecteurs, il y a les mini vidéoprojecteurs et il y a les picots. Projecteur.
3: C'est quoi?
2: C'est encore plus petit, ça?
0: C'est encore plus petit. C'est vraiment, ça tient dans la main et tu peux le balader partout.
2: C'est trop
0: bien.
2: Tu
0: le colles contre le mur et pouf, ça te sort un grand écran.
2: C'est génial.
3: Mais moi, tu vois, j'en avais acheté un il y a quelques temps que j'utilise plus parce que il faut pas qu'il fasse jour, du coup. Mm. T'es obligé de tout fermer chez toi, les volets et tout, si tu veux voir. Parce que sinon, fatalement.
0: Julien, toi aussi?
4: Non, faut prendre la qualité supérieure. J'ai même acheté une peinture exprès pour et tout, quoi.
3: Ah oui. D'accord.
0: Bah, Julien,
3: je suis un cinéma.
0: Julien, t'es professionnel et quand tu vas regarder un film chez lui, il te fait payer l'entrée, hein. Et le popcorn, il est à 25 balles.
4: Pour rentabiliser l'appareil.
0: Bah, évidemment, c'est normal. Julien, merci beaucoup de nous avoir appelés.
4: Bisous à tous.
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0: Et il fait chaud un petit peu partout, arrêtez de vous plaindre.
2: Franchement, arrêtez quoi. Bah achetez-vous un mini ventilateur et profitez du soleil quoi. On se plaint tout le temps, merde.
0: Ça sert à rien les mini ventilateurs.
2: Oui, bah achetez-vous un éventail.
0: Ah, c'est pas mal ça.
3: Ouais.
0: Non, alors voilà. Franchement, l'éventail.
2: Chacun ses trucs, hein.
3: Ça peut revenir.
0: Non, mais j'aurais jamais un éventail sur moi.
2: Je
0: n'achèterai jamais d'éventail. En revanche, quand quelqu'un a un éventail, forcément.
2: Tu lui piques?
0: Bah non, mais je lui dis juste, je peux en avoir un peu.
2: Ah, toi, tu veux qu'il te fasse le vent quoi.
0: Parce que ça marche vraiment bien, les éventails.
2: Ça marche de ouf.
0: Ouais.
2: Et en plus, c'est un peu stylé, je trouve.
0: Mais j'ai l'impression d'être dans les Bridgerton, quoi.
2: Oui,
0: c'est à l'ancienne, l'éventail. Il est 6h35, on vous offre du cash dans 5 minutes. On joue ensemble au Club des Génies. Vous nous appelez au 0870 40 48. On a du cash pour vous, juste après Alex Warren. Et avant ça, on a un peu de temps pour s'écouter des messages. 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Allez, c'est parti, on s'en écoute quelques-uns.
7: J'ai entendu dire ce matin cutter. Alors moi, j'ai un vrai dilemme parce que moi, je dis pas cutter, mais je dis cutter. Alors, qui dit cutter ou qui dit cutter? Voilà, ça, c'était le dilemme du jour.
0: Alors, c'est pas vraiment un dilemme, mais c'est une vraie question.
3: C'est de l'anglais, hein.
0: Moi, je dis cutter.
3: Bah ouais, cutter.
0: Cutter. Ah, cutter. Lorenza dit...
2: Cutter, je crois.
0: Cutter?
3: Ah, tu dis plus les, toi.
2: En fait, dès que je dis cutter ou cutter, ça me fait bizarre, donc...
0: Ah, l'un ou l'autre?
2: Bah, je sais pas.
0: Du coup, tu dis ciseaux. Mais attends, tu dis ciseaux ou ciseaux? Allez, un autre message.
8: Salut Manu, salut les ouin-ouin. Bon, aujourd'hui, grand jour pour moi. Je traverse la France, je la coupe en deux carrément. pour rencontrer quelqu'un. Voilà, ça fait plus d'un an que je parle à quelqu'un sur les réseaux et c'est le grand jour de la rencontre. Je suis impatient, tu sais pas comment. Allez, bonne journée à vous.
0: Oh, j'imagine.
2: Wow.
3: Ah, il doit être tout beau, tout parfumé.
0: Un an. Une relation à distance pendant un an? C'est-à-dire que tu discutes avec quelqu'un pendant un an?
2: Sans la voir.
0: Bah non, allons, sans voir la personne.
2: Oui, mais enfin, je trouve ça ouf.
0: Ah, ouf. Je trouve ça ouf, moi aussi. Et au bout d'un an, faire carrément toute la France pour aller voir la personne.
3: Ouais.
0: Mais tu l'as mise tellement sur un piédestal.
3: Ah ouais, ça peut être compliqué.
2: Bah, là, c'est compliqué, la rencontre, quoi.
0: Oh.
2: Mais il faut qu'ils nous tiennent au courant.
0: Bah évidemment, tiennent au courant ensuite.
2: Bah oui.
0: Et bon, on va avoir un message tout à l'heure. Bon, bah, j'ai fait demi-tour.
2: Oui,
3: je retraverse la France.
2: Et non, on y croit. On veut une belle histoire.
0: On veut une belle histoire.
2: Ouais, ouais.
0: Tiens-nous au courant. N'hésitez pas à nous envoyer des messages vocaux. C'est sur l'application Manu sur Énergie. Et je vous le rappelle, évidemment, elle est gratuite, l'application.
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0: C'est Manu sur Énergie. C'est le moment de vous en faire du cash. On joue ensemble au Club des Génies. Deuxième participation de Thomas.
2: Ah oui, il a détrôné la championne.
0: Exactement. Elodie. Attention, il est bon, il est rapide. Thomas, bonjour à toi.
11: Bonjour Manu, bonjour les Wawins.
0: Tu as 100 euros hier, tu les as gagnés. Quoi qu'il arrive aujourd'hui, ces 100 euros, ils sont pour toi. Mais évidemment, tu n'as pas envie de t'arrêter là. Peut-être 200 euros pour toi aujourd'hui. En face de toi, il y a Cynthia. Bienvenue sur Énergie, Cynthia.
12: Salut Manu, salut les Wawins.
0: On va jouer ensemble.
11: Bonjour Cynthia.
0: C'est l'esprit du Club des Génies, c'est l'esprit olympique. Tout le monde se dit bonjour. Attention Thomas, Cynthia, je vous rappelle les règles du jeu. J'ai 100 euros comme chaque jour et j'ai 3 questions. Le gagnant, la gagnante sera celle ou celui qui aura 2 points. À chaque question que je vous pose, si vous pensez avoir votre réponse, vous donnez votre prénom. Vous donnez ensuite la réponse. Si c'est la bonne, ça fait un point. Si c'est pas la bonne réponse, le point va à l'autre. Le premier qui atteint les 2 points gagne 100 euros et reviendra jouer avec nous demain. Thomas, Cynthia, bonne chance à tous les deux. On joue au Club des Génies. Et voici la première question. Quel est le nom du continent sur lequel se trouve l'Égypte?
11: Thomas.
0: Ou Thomas, je t'écoute.
11: L'Afrique.
0: Bonne réponse.
2: On le connaît, hein. On reconnaît sa rapidité. Hein,
0: ah bah ça c'est Tom. Thomas 1 point, Cynthia 0 point. Deuxième question. Quel est le numéro de téléphone d'urgence pour joindre les pompiers en France?
11: Thomas.
0: Je crois que c'est Cynthia.
2: Ouais, moi aussi.
3: Ouais.
0: Je suis même sûr que c'est Cynthia. On t'écoute. Le 18, oui.
2: Pardon, non mais.
3: Zéro soutien de la part de Lorenza.
2: Non mais.
3: Thomas.
0: Parce que, alors, je vais vous dire un truc.
2: Mais je suis à fond.
0: Je peux dire ce que je pense ou pas?
2: Oui.
0: Un jour, Lorenza, il n'y a pas longtemps, elle était à fond pour quelqu'un et j'avais dit. C'est un peu.
2: C'est un peu too much. C'est un peu too much.
0: C'est pas très gentil pour l'autre personne, quoi. Et là, depuis maintenant. Elle fait la même chose, mais à chaque fois pour l'un ou pour l'autre.
3: Ouais.
2: Ça change.
0: Ça change.
2: Mais au moins, c'est équitable.
0: Bah bon, là, c'est le. Il est mais pas
2: non,
0: très
2: mais,
0: sympa.
2: Non, non, mais c'était pas du tout dans ce sens-là. C'était en mode waouh, le match continue, quoi. C'est...
0: Oui, bah, dis le match continue alors.
3: Ouais. Bah, Thomas, alors.
0: Parce que là, ton truc, c'était. Brrr.
2: Pardon, Thomas, c'était pas dans ce sens-là.
0: C'est.
2: Non.
0: Thomas, un point. Cynthia, un point. Troisième question. Qui a composé le morceau de musique classique La lettre à Élise?
12: Cynthia.
0: Cynthia, je t'écoute.
12: Beethoven,
0: oui. Oh là là, c'est gagné.
3: Bravo,
0: Cynthia.
3: De Lorenza.
0: Wow. Comme dirait Lorenza.
2: C'est pas vrai, j'ai soutenu Thomas de ouf. J'étais là, ouais, il est hyper rapide et tout. Il m'a choqué.
3: T'as vivement demain qu'elle dit Cynthia, t'es nul.
0: Tous les jours, une surprise. Cynthia, 2 points. Thomas, 1 point. Les 100 euros que t'as gagné hier, Thomas, ils sont à toi. Tu vas les recevoir très vite. Bravo. Et je vais te rajouter le mug Manu sur Énergie.
11: Parfait, merci beaucoup.
0: Merci à toi d'avoir été avec nous. Cynthia, tes 100 premiers euros ce matin et tu reviens demain pour tenter d'en gagner 100 supplémentaires.
12: Trop bien. Merci beaucoup.
0: Belle journée à toi, Cynthia.
12: Bonne journée.
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0: On continue à parler de nos objets du quotidien qui nous rendent heureux.
2: Ouais.
0: Quel est votre petit objet chez vous? Quand vous l'utilisez, eh ben, il vous rend heureux. 0 870 42 48. On peut se refaire un petit tour du studio avant ça. Florent, notre producteur, t'as pas donné d'objet.
13: C'est ma machine à café. En fait, elle fait à la fois café, évidemment, bien sûr, mais toutes les boissons à lait aussi. Genre latte macchiato, cappuccino et tout.
0: Alors, j'ai une vraie question là-dessus.
2: Oh, c'est stylé. Oui.
0: Est-ce que vraiment tu fais des latte macchiato, cappuccino chez toi, vraiment?
13: Ah oui, oui, vraiment. Et je peux aussi me faire que du lait chaud, comme ça, petit chocolat chaud. Non, franchement, c'est super.
0: Je sais pas, j'ai l'impression que moi, s'il y avait une machine comme ça qui faisait plein de trucs, et ben, je ferais rien du tout, je fais juste du café. Bah, j'ai une machine en grain, je fais que du café basique.
13: Je te cache pas que le côté, il faut laver le petit conduit, les petits tuyaux de lait, tout, c'est peu chiant.
0: Ouais, ça me saoule ça.
13: Ouais, mais c'est chiant. Quand t'as ton latte macchiato, en plus, c'est joli.
0: Je sais même pas, je veux dire un truc, je sais même pas ce que c'est qu'un latte macchiato.
13: Bah, c'est vraiment, je crois que c'est du café, mais c'est en fait, c'est la quantité de café qui change à chaque fois.
2: Et de lait.
3: Le truc qui coûte une blinde chez Starbucks. Voilà.
2: Ouais,
13: exactement.
3: C'est juste ça, quoi.
0: Donc en fait, c'est un café au lait, quoi.
13: Exactement. Mais
0: oui, moi, j'en prenais déjà en colonie
2: avec
0: de vacances.
2: Des goûts,
0: bah ouais.
3: T'as besoin d'une machine.
0: Ouais. Mais bon, écoute, si elle te rend heureuse, cette machine.
13: Je suis heureux.
0: Ah bah, fais-toi plaisir. T'es pas débordé en ce moment, petite vérification?
13: Non, ça va.
0: Non, je fais des latte macchiato. Océane est là au téléphone. Bonjour, Océane.
14: Salut Manu, salut l'équipe.
0: Bienvenue sur Énergie Océane. Quel est l'objet chez toi qui te rend heureuse?
14: Bah moi, c'est mon miroir lumineux. Alors, parce que avant, pour me maquiller, je voyais rien du tout. Et depuis que j'ai ça, mais c'est juste génial. J'ai l'impression de redécouvrir mon visage. Ça change tout. C'est super.
0: Mais qu'est-ce qu'il a? Il est lumineux autour ou carrément à l'intérieur?
14: Ouais, je sais pas trop comment c'est fait, mais du coup, t'as l'impression d'avoir le visage illuminé parce que c'est lumineux tout autour. Et ça t'éclaire vraiment bien ce qu'il faut pour te maquiller. C'est juste génial. Enfin, j'imagine que tu te maquilles pas très souvent, Manu.
0: Alors, c'est vraiment très, très rare. Déjà, pour mettre de la crème hydratante, faut vraiment que j'y pense. Donc, pour aller me maquiller. Mais apparemment, ça, c'est un game changer.
14: Je pense que Lorenza va me comprendre.
2: Oui, oui, moi j'en ai pas, mais je.
14: Alors il faut absolument que tu en achètes, hein, c'est génial.
2: Ah, ah oui, ben là, elle va me convaincre.
0: Et d'ailleurs, avec le code OCEAN10, oui, t'auras 10%. Parce qu'elle est en train d'essayer de revendre Océane des miroirs à un stock en plus, donc faut qu'elle les coule. Écoute, ton miroir te change ta vie, Océane.
14: Ouais,
0: je suis heureux pour toi. On t'embrasse fort.
14: Mais gros bisous à tous aussi.
0: Gros bisous. Quel est l'objet chez vous qui vous rend heureux, Lorenza?
2: C'est mon plaid avec les manches et une capuche.
0: Ah, tu nous en avais parlé,
2: ouais,
0: de ce truc-là.
2: Été comme hiver, il est là. Et je suis trop contente. Et quelques fois, mes colocs me le prennent, j'ai remarqué là, ces derniers temps. Bah, ça me plaît pas trop.
0: Alors, honnêtement, un plaid, ça se prête pas.
2: Bah, j'aime pas. Ouais. En plus, ils en ont un, enfin, c'est bon.
0: Chacun en a un?
2: Bah oui, je sais pas, le mien, bah évidemment, il est génial.
0: Oui.
2: Et j'ai remarqué quelques fois que quand je l'oubliais dans le canapé, je redescendais, il me pique.
0: Est-ce que des fois, vous faites des soirées plaides sur le canapé tous les trois?
2: Oui.
0: Ils sont trois en coloc.
2: Et alors, on fait même mieux. Chacun va chercher sa couette de son lit.
0: Oui.
2: Et on la prend tous les trois, on met le canapé en canapé-lit et on se met tous les trois comme ça et on met des films avec notre couverture comme des adolescents, quoi.
0: C'est exactement ce que je veux
2: dire. Parce qu'on a 30 ans, quoi.
0: Voilà, c'est ça. Vous faites des pyjamas parties, mais un petit peu en retard.
2: C'est spécial.
0: Tony est là, bienvenue sur Énergie, Tony.
15: Salut Manu, salut les moins.
0: Quel objet chez toi te rend heureux?
15: Alors moi, c'est mon oreiller à mémoire de forme. Une bonne nuit et ma journée commence mieux.
0: Alors, j'avais entendu parler de ces trucs-là. Ouais, c'est comme les matelas à mémoire de forme, les oreillers à mémoire
2: de
0: forme.
2: C'est vraiment bien, parce que j'ai l'impression que moi je bouge beaucoup et je sais pas s'il prend une forme quand je suis à gauche et qu'après je me mets.
13: Non, ça te calme.
0: Il prend une forme de merde.
2: Ah oui, mais c'est ça le problème. Est-ce que c'est vraiment efficace?
15: Non, il y a une forme de vague et ça épouse la forme de la nuque. Et du coup, la tête est mieux placée.
3: Et c'est beaucoup plus moelleux, quoi. Donc, mémoire de forme, c'est mémoire de ta forme, du coup, qui prend ta forme à toi. Donc, moi, j'en ai un aussi. J'ai l'impression d'avoir une relation un peu particulière avec mon oreiller.
0: Mais alors, okay, je propose qu'on arrête là cette discussion. Non, dans deux minutes, tu vas nous dire que l'oreiller, tu l'utilises dans les endroits où il ne faut pas l'utiliser.
2: Donc,
0: non, je préfère immédiatement.
3: J'aurais pas dit ça, mais d'accord.
0: Non, cette relation avec ton oreiller ne nous intéresse pas. Non, parce que je pense aussi à ma chienne avec les oreillers quand elle vient se.
2: Ah, mais bon, mais toi, elle les utilise pour se soulager.
0: Je veux pas imaginer Nico comme mon chien avec ton coussin.
3: Merci de ne pas comparer.
0: Tony, on te souhaite une belle journée avec ton coussin.
15: Merci, bonne journée.
0: Ciao.
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0: On va parler de notre pape. Le pape Léon XIV. Il a fait un nouveau discours. Et dedans, il n'a pas cité la Bible, mais il a cité Gandalf.
2: Non mais pardon, mais ce pape est incroyable.
0: Il est incroyable. Il a cité le personnage de Gandalf du Seigneur des Anneaux.
2: C'est ouf. Il a dit quoi?
0: Il a dit, il ne nous appartient pas de maîtriser toutes les marées du monde, mais de faire ce qui est en notre pouvoir pour les années qui nous sont données.
2: Wow.
0: C'est du Gandalf dans le texte.
2: Vrai, c'est stylé de fou.
0: C'est clair, franchement, la phrase, elle est. Bah, c'est Gandalf.
2: Ouais,
0: quoi.
2: Ouais.
0: Alors, tu te rends compte, mais le pape, il met des Nike.
2: Ouais.
0: Il a fait un 6-7.
2: Oui, j'ai vu. Ouais.
13: C'est fou.
0: Là, il cite Gandalf. Franchement, dans deux semaines, on va le retrouver en live sur Twitch. Incroyable. Oui. Allez, 7h50, on double votre salaire.
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0: 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Ça peut vous arriver parce que ça n'arrive pas qu'aux autres. Et pour que ça vous arrive, il vous suffit d'envoyer salaire par SMS au 7 10 12. Avant d'écouter Gims, le téléphone va sonner. C'est peut-être chez vous qui sonne. Et là, faut décrocher. Et pour l'instant, ça ne sonne pas. Mais maintenant, ça sonne.
2: Ça sonne.
0: Attention.
2: Allez.
0: On sait pas trop quoi dire hein, quand
2: allez,
0: téléphone
2: allez,
0: sonne.
2: Allez.
0: Hein.
13: Et allô?
0: On est là, on attend. Ah, ça décroche. Allô, bonjour, c'est Anthony de Vendeuvre-sur-Barse dans l'Aube.
19: Oui, bonjour.
0: Anthony, je t'appelle pour te poser une question. Me crie pas dessus. Il est retendu, Anthony.
2: Oui, bonjour. Ouais. Tu me fais chier à 7h du matin.
0: T'es qui, toi? Dis-moi ton adresse, je vais venir chez toi. Oula, oula.
2: Ok.
0: Anthony, je t'appelle pour te poser une question très cool. Quel est le seul animateur radio qui loupe ton salaire?
19: C'est Manu sur Énergie.
0: Et ben voilà. Ah,
19: ouais. Incroyable.
0: Anthony, je t'annonce que ton salaire, on va te le doubler. Ça t'arrive aujourd'hui, incroyable. C'est à toi que ça arrive.
19: Merveilleux.
0: Tu touches 1 579 € chaque jour. Ce serait bien chaque jour.
2: Oui.
19: Seulement.
0: Bah, comme tout le monde, quoi. Enfin, 1 500 € par jour. 1 579 € chaque mois. On va le multiplier par deux. Ça va faire 3 158 € pour toi.
19: Incroyable. Génial.
0: Eh ben, c'est pour toi. C'est pour bien démarrer la journée. T'es chauffeur VTC.
19: C'est ça. Ouais.
0: Pour un gros groupe ou à ton compte
19: Non, un petit groupe. On est trois.
0: Ah d'accord, oui, c'est pas un gros truc Uber quoi.
19: Non, c'est une petite entreprise locale on va dire.
0: Il y a un petit truc si je peux me permettre,
2: oui.
0: Parce qu'on parle d'Uber, vous rappelez le tout début?
2: Ouais.
0: Est-ce que vous rappelez le tout début d'Uber? C'était incroyable. Il y avait des bouteilles d'eau à chaque fois que tu rentrais dans les voitures. Ah, et il y avait des bonbons.
2: Oui, c'est
13: vrai. Très classe.
0: Et les mecs étaient habillés comme James Bond.
2: Ouais.
13: Ouais, parfois ils t'ouvraient la porte.
2: Mais les bouteilles d'eau, les bonbons, ça existe encore. Hein.
0: Ah bah j'ai
2: moi,
0: pas.
2: Moi, franchement, bah oui, ça m'est déjà arrivé récemment.
0: Ah,
2: il
0: oui
2: avait des mouchoirs, il y avait des câbles pour les chargeurs à l'arrière, des bonbons, une bouteille d'eau dans la portière. Et j'étais là, ouais.
0: Putain, c'était un VTC
13: à l'ancienne.
19: Il y a tout, ouais.
0: Ah ouais, t'as ça toi?
19: Il y a des bonbons, des bouteilles d'eau, des gâteaux.
2: Des gâteaux?
13: Des sandwichs.
2: Ouais, ouais. Il y a un frigo.
0: Il y a un micro-ondes.
19: Madeleine, des bonbons.
0: Et si tu as envie, il y a un vélo elliptique aussi pour faire du sport.
2: Il y a tout.
13: Tu mets 2 heures pour arriver chez toi, il fait un pique-nique.
0: Anthony, on te double ton salaire. 3 158 €, ça va vite arriver. Bravo.
19: Incroyable, génial, merci beaucoup.
0: Ça n'arrive pas qu'aux autres, ça vous arrive vous aussi. Oui, vous êtes étonné, mais ça peut vous arriver.

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2: Alors attention parce que Végédarim il est de retour. On sait qui seront les artistes qui vont se produire lors des trois cérémonies d'ouverture de la Coupe du Monde de foot. Okay. Il y aura J Balvin, Katy Perry, Tyla, Alanis Morissette et Végédarim.
3: Oh mais la très classe stylé. C'est et trop stylé.
2: Et il va chanter, ramener la coupe à la maison.
3: Tu m'étonnes.
2: Voilà. Qu'est-ce qu'on a dans les infos? Parce que oui, j'ai envie de parler d'infos.
3: Allez.
2: On va parler d'amour.
3: Ah, ça j'aime bien.
2: Vas-y.
3: Dis-nous.
2: Non, je change, on va parler de rupture.
3: Oh non. C'est vrai?
2: Oui.
3: Merde. Oui.
2: Autre chose. Je m'étais un peu emballé. C'est pas vraiment de l'amour, c'est de la rupture.
3: Ok.
2: J'ai le top 3 des chansons les plus écoutées par les Français après une rupture.
4: Ah ouais?
2: Parce qu'on est, on aime bien, je sais pas pourquoi, mais après une rupture, on aime bien se faire encore plus mal.
3: Bah oui.
4: On creuse un peu plus, ouais.
2: Je n'explique pas ce phénomène.
3: Je pense que c'est pour évacuer, pleurer un bon coup, te remettre un peu dans le mood, et puis après, une fois que tu sors de là, c'est.
2: Bah, ah ouais, tu peux y rester longtemps dans le mauvais mood. Hein.
3: Oui, c'est vrai.
4: Tu dis que t'es pas seul. Tu vois, il y a des chansons tristes, ils vivent la même chose que moi.
2: Ah,
4: tu
2: peut-être.
4: Vois, cette chanson, elle est écrite pour moi, quoi.
2: Je sais pas, mais moi, ça m'est déjà arrivé vraiment de.
3: Ah bah moi aussi, oui.
4: Mais
3: ah,
4: je fais mal. Hein.
3: J'ai une playlist faite
2: rupture.
3: Pour pleurer. Oui.
2: T'as une playlist faite pour pleurer.
3: Oui, et il est marqué quand tu as besoin de pleurer. Avec un petit parapluie.
4: Un lanceur, elle balance Spotify. Excusez-moi, je chialais pas assez en fait.
2: Et c'est pour tes ruptures?
3: Oui. C'est, oh, ou des trucs amoureux, ou quand je suis dans un mood un peu triste, mais je mets ma playlist triste quoi.
2: J'ai le top 3 des chansons que les Français aiment écouter comme toi après une rupture. La chialade.
3: Oui.
2: Without you, avec ou sans toi. Bah là, c'est du coup, c'est sans toi.
3: C'est facile. Enfonce le couteau.
2: Bah oui, bah oui. C'est pas.
3: Oui.
2: Bah, c'est sans. Hein. Et quand on chante, quand on entend Bono chanter, tu te dis qu'il sait que tu vas l'écouter quand tu vas rompre. Ouais. Il sait. Il l'a écrite pour ça, pour nous faire encore plus de mal.
3: C'est triste, ça me met tristoun alors que je suis heureuse.
2: Oh bah rajoute-le dans ta playlist, oui. Parapluie. Le top 3 des chansons les plus écoutées par les Français après une rupture. Céline.
5: J'ai compris tout.
3: Ah, elle est dedans.
2: Ah oui.
3: Oui. Elle est dans ma playlist.
2: Ah, dans la tienne aussi.
3: Ouais.
2: Pour que tu m'aimes encore. J'ai envie de dire raté.
3: En tout cas, c'est top pour remonter le moral quand.
2: Bah, je suis pour ça.
4: Putain, jamais de soutien de la part de Manu.
3: Ah non.
4: Faire gaffe.
2: Mais non, mais bon, je veux dire, dans ces moments-là, tu vois, t'as mal, tu veux encore plus te faire mal. Donc,
3: foutu. Foutu.
2: Voilà. Que les fleurs ont fané, que le temps d'avant. C'est mignon, elle a vraiment acheté la pelle pour finir de t'enfoncer. Et la dernière de ce top 3 des chansons les plus écoutées par les Français après une rupture, la classique. Goodbye,
4: my lover. Ah bah ouais, il a inventé la tristesse.
3: Ah oui.
4: Il est pas bien en chantant lui.
2: Ah mais quand il chante,
3: ah ouais, ouais, ouais.
2: Il chante pas.
4: Et puis le clip, hein, il était sous la flotte, ah ouais. Sans parapluie. Mec, mets-toi à l'abri, putain. Tu cherches.
2: Et je crois que c'est la chanson aussi la plus jouée dans les enterrements.
3: Ah.
2: Ouais. Alors si vous voulez vous faire un combo, faites-vous larguer. Et en même temps, vous allez à un enterrement.
4: Ah ouais, le bon programme du mercredi.
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2: Comme je vous l'ai annoncé, c'est le moment de se faire plaisir. C'est le moment de se rappeler que dans le monde, oui, on mérite des petits...

0: on fête vos mini-victoires. C'est parti. Camille est là au 0 870 42 48. Bonjour Camille.
1: Bonjour Manu, bonjour les Wawa.
0: Quelle est ta mini-victoire que t'as envie de fêter avec nous?
1: Eh ben, je suis enfin allée changer ma roue de voiture, parce que ça faisait 3 semaines que je roulais avec une roue de secours.
0: Mais bravo, bravo.
2: Allez, allez.
3: La roue neuve.
1: Ouais, c'est une neuve.
0: Allez, on est bien, c'est les mini-victoires. On continue avec Daniel. Bonjour Daniel.
4: Bonjour Manu, bonjour les Wawa. Caliente, comme tu dirais Manu.
0: Caliente, si, c'est chaud partout. Daniel, pour quelle raison a fêté ta victoire?
4: Alors moi, ma victoire, c'est que grâce à moi, deux de mes amis se sont mis en couple parce que cette semaine, je les ai fait appeler sur les réseaux sociaux.
0: Mais bravo,
5: voilà. Hey, Cupidon.
0: Il rend les gens heureux, Daniel.
5: Bien joué.
0: Bien sûr, les mini victoires, Nico.
6: Eh ben moi, j'ai détartré ma machine à café.
0: Mais
6: c'est un mois que le voyant s'allumait.
0: Mais bravo. C'est un truc relou à faire. Et t'es très fier de toi quand tu fais ça, bien sûr. Marjorie est là. Bonjour Marjorie.
7: Salut Manu, salut l'équipe.
0: Mini victoire, on t'écoute.
7: Alors moi, je suis allée faire mes courses et je n'ai pas oublié mes sacs de courses.
0: Mais bravo, wow. Alors que moi, j'en ai environ 400 casques dans la voiture. Félicitations Marjorie. Jonathan est là, mini victoire, on fête vos mini victoires. Bonjour Jonathan.
8: Salut Manu, salut l'équipe.
0: On t'écoute.
8: Eh ben moi, j'ai réussi à finir le plancher du grenier de ma maison. Ça faisait un mois que je galérais.
0: Mais bravo.
5: Bien joué.
0: Maintenant, il peut enfin marcher chez lui, c'est génial. Alors, mini victoire, Lorenza.
9: J'ai gagné au pierre feuille ciseaux contre mes collègues et j'ai pas dû descendre les poubelles.
0: Mais oui. On est bien, Cindy est là. Bonjour Cindy.
10: Bonjour Manu, bonjour les Wawas.
0: Quelle est ta mini victoire, Cindy?
10: Moi, j'ai enfilé mon casque de moto sans me coincer les boucles d'oreilles dedans.
0: Elle est là, la bikeuse, bien sûr. Alors, les mini-victoires, merci de nous avoir appelés, Cindy. Florent, notre producteur.
11: Moi, je me suis souvenu du premier coup de mon mot de passe de 16 caractères pour déverrouiller l'ordinateur.
0: Mais bravo. On en parlera, ça, des nouveaux mots de passe.
9: C'est une catastrophe.
0: Ah ouais, là, ils ont fait un truc à énergie sur les mots de passe, mais je sais pas pourquoi ils sont allés si loin. Florent est là, bonjour Florent. Toi aussi, t'as une mini-victoire.
12: Oui, coucou Manu, coucou les Wawang. J'ai réussi à rentrer la clé dans la serrure du premier coup et en plus dans le noir.
5: Oh.
0: Mais félicitations. Bon là quand même, on est sur une mini-victoire d'enfant de 4 ans, mais félicitations quand même.
12: C'est une victoire quand même.
0: Soyons contents. Mais bravo, t'as mis la clé dans la serrure. Bravo, bravo. Félicitations, ça me rappelle les jeux pour les bébés, tu mets un carré dans un carré. Mais c'est très bien Florent, on t'embrasse fort.
12: Bisous la team.
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0: Et on écoute Manu sur Énergie. On joue les amis. On joue ensemble au jeu des 5 mots, le meilleur jeu radio du monde, comme chaque jour. Aujourd'hui, on a Marie qui est là. Bienvenue sur Énergie, Marie.
14: Bonjour Manu, bonjour les Wawa.
0: Marie, j'ai pour toi une télé 4K 75 pouces. Une diagonale de 75 pouces pour une télé, c'est 1m90.
9: C'est énorme, c'est plus grand que mon lit.
0: Très grand.
9: Mais c'est vrai,
0: c'est
9: une dinguerie.
0: C'est vrai, putain.
9: Quand il pense, c'est une folie.
0: Et ben voilà, voilà ce que je t'offre, c'est grâce à Carrefour. Il y a la Coupe du Monde qui arrive.
9: Ouais, c'est le 11, mais c'est bientôt.
0: Franchement, avec ça, t'as l'impression. Mais en fait, les mecs, ils sont même plus grands que toi.
9: Bah oui.
0: Quand tu regardes la télé. Florent, notre producteur.
11: Si je peux me permettre, c'est dans le cadre du mois des supporters chez Carrefour.
9: Ah, ok.
0: Alors Florence, c'est le producteur de l'émission, oui. C'est pour ça.
9: Fallait le placer à part.
0: Je pense que la régie publicitaire lui a dit, si vous pouvez rajouter que c'est le mois de supporters chez Carrefour, ça leur fera plaisir parce que.
6: C'est pas ce que ça veut dire, mais
0: c'est eux qui l'offrent. Alors, je vais pas demander ce que ça veut dire, sinon Florent va me dire, je ne sais pas. Donc,
9: c'est le mois des supporters.
0: Voilà. Alors, c'est quoi? Est-ce que ça arrive et on dit, je suis supporter, on a un truc?
11: Eh bien, c'est le mois des supporters.
9: On l'a bien dit, là.
6: Il a bien fait de le dire. Ah, c'est bien vendu, en tout cas.
0: Un supporter, qu'est-ce qu'il fait?
9: Ben, il supporte.
0: Et pour supporter, qu'est-ce qu'il fait?
9: Eh bien, il a besoin de regarder des matchs avec la télé.
0: Avec laquelle, la télé?
9: Ben, celle qu'on offre aujourd'hui.
0: Eh bien, la télé 4K. C'est ça, le mois des supporters chez Carrefour. Alors, il y en a là-dedans ou pas? Alors, Marie, t'es supporter?
14: Je suis méga supporter.
0: C'est ton mois. Attention, avec Carrefour, je t'offre ta télé. Marie, on joue au jeu des 5 mots. Cette magnifique télé, elle est pour toi. Si tu gagnes, eh ben tu sais quoi? Tu vas jouer avec le mois des supporters. Tu vas jouer avec Florent, le producteur de l'émission. Vous allez jouer ensemble. Alors, je vous rappelle les règles. Florent va sortir du studio et quand il sera dehors, je vais te donner 5 mots. Après chaque mot, tu vas me donner le premier qui te vient en tête. Ensuite, Florent revient. Je fais la même chose avec lui. Dès que vous avez un mot en commun, eh ben, c'est gagné. À toi la télé. T'es toute prête?
14: Non.
0: Allez, c'est parti, on joue au jeu des 5 mots. Leçon.
14: Poutre.
0: Technique.
14: Technique.
0: Technique.
14: Astuce.
0: Service. C'est pas grave. Il reste 2 mots. Temps.
14: Temps.
0: Temps.
14: Heure.
0: Coffre-fort.
14: Trésor.
0: On y est arrivé, Marie. Oui, attention. Va. On va faire revenir Florent, le producteur de notre émission. Qui revient? Qui est là? Qui est tout sourire?
2: Oui.
0: Et maintenant, il y a une télé pour Marie.
2: Oui.
0: Attention, c'est parti, on joue au jeu des 5 mots. Un mot en commun suffit pour gagner. Leçon.
2: École.
0: Cours. Technique.
2: Sport. Bref.
0: Elle avait dit astuce.
2: Ah, panique totale.
0: C'est pas grave. Troisième mot. Service.
2: Tennis.
0: Non, là c'est elle qui avait paniqué.
2: Ah.
0: Il reste 2 mots. Temps.
2: Montre.
3: Ah, tout près.
0: Heure. Elle avait dit heure, Marie.
3: Tout près.
0: Il reste un mot. Coffre-fort.
2: Serrure.
0: Aïe, aïe, aïe.
2: Elle dit quoi?
0: Trésor.
2: Oh putain, je suis désolé.
6: Bah, c'est pas ouf, hein, cette semaine.
3: Non, cette semaine, on n'est pas...
0: Non, hier, ça a perdu aujourd'hui, ça a perdu aujourd'hui, il y a un petit problème de connexion. Marie, je suis désolé, c'est pas gagné.
2: Putain.
14: Et tout, c'est comme ça, c'est la vie.
3: Ça arrive.
6: Bah ouais, c'est le mois des supporters.
0: Ouais, je sais. C'est fou quand même pour le mois des supporters que ça gagne pas.
3: Après, la semaine n'est pas finie.
0: Non, mais elle nous avait dit qu'elle était supporter en plus, Marie, toi.
3: Ah ouais, je suis méga supporter, moi.
0: C'est son mois, putain, j'imagine, elle va aller chez Carrefour. Ouais, c'est mon mois. Ils vont dire, ouais, mais t'as perdu ce matin. Merde. Non.
3: Ouais.
0: Marie, tu nous rappelles quand tu veux, d'accord? Et on jouera
14: avec
0: ensemble.
14: Avec plaisir.
0: Et puis tu peux nous appeler pour papoter avec nous aussi tous les matins. Et je vais pas te laisser comme ça. C'est le mois des supporters.
3: Bien sûr.
0: Je t'offre le mug Manu sur Énergie avec le t-shirt Manu sur Énergie.
14: C'est parfait pour supporter. C'est super gentil.
0: Ah ben ça, pour supporter, tu mets le t-shirt, tu vas chez Carrefour.
3: C'est
0: franchement,
3: parfait.
0: T'es le supporter des supporters. On t'embrasse, Marie. On te souhaite une belle journée.
14: Bonne journée.
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0: C'est le moment du tribunal Manu sur Énergie. J'ai mon marteau, il y a du monde. Alors on va pouvoir démarrer et accueillir dans le tribunal Céline. Céline, bonjour à toi.
16: Bonjour monsieur le juge, bonjour messieurs dames et jurés.
0: Sois la bienvenue dans le tribunal Manu sur Énergie. Quel est ton cas? Quelle est ton affaire? Raconte-nous ce qui s'est passé dans ta vie.
16: Donc moi ce qui se passe, c'est que quand mon voisin n'est pas là, je me penche par-dessus mon balcon pour récupérer le balai qu'il laisse sur sa terrasse et faire mon ménage. Et après, ni vu ni connu, je le remets comme si de rien n'était.
0: Alors deux choses. La première, ne le faites pas. parce que en fait, quand tu te penches sur ton balcon,
3: c'est dangereux, c'est dangereux.
0: C'est méga dangereux.
3: Ouais, c'est super dangereux. Ouais. C'est
0: Céline, tu peux tomber.
16: Mais je fais attention.
0: Bah oui, je fais, tous les gens qui se sont fait écraser ont dit je fais attention, hein. Non, pas de ça, attention. Non, mais là, c'est de la sécurité, c'est pour
3: oui.
0: ta vie. Déjà, on ne le fait pas. Ensuite, tu prends donc le balai de ton voisin. Et une fois que tu l'as utilisé, tu le remets sur le balcon du voisin?
16: C'est ça.
0: Parce que t'as...
16: Je lui rends, en fait. Je lui remets à la place où il l'avait laissé avant de partir.
0: Oui, donc tu lui voles, quoi. Enfin, tu lui remets.
3: Oh, non,
0: en même temps, tu lui remets.
3: Ah non, je suis désolée, c'est pas un vol, c'est un emprunt. C'est une sorte de garde alternée. Et en plus, après, si jamais il est trop abîmé, t'en rachètes un neuf. Et plus performant. Comme ça sera un cadeau surprise pour ton voisin. Non coupable, ma CC.
0: Oui, mais alors là, tu t'emballes. Parce que c'est toi qui dis qu'elle va en acheter un. Mais excuse-moi, elle a pas dit qu'elle en achetait un.
3: Non, mais pas tout de suite. Parce que ça se trouve, il est encore en très bon état, tu vois.
0: T'avais prévu d'en acheter un, Céline?
16: Pour l'instant, il balaye bien. Donc.
3: Oui, voilà.
0: Oui, pour l'instant.
3: Quand il sera usé,
0: Oui, bah sinon, il ira chez l'autre voisin. Hein,
3: voilà.
0: Nico?
6: Bah, pardonnez-moi, monsieur le juge, mais un emprunt nécessite un accord du propriétaire au préalable.
0: Il a bouffé un avocat ce matin?
3: Oui.
6: Oui, c'est le but. Et il s'agit donc tout bonnement ici d'un vol selon la loi. Et vous savez quoi? J'irai même plus loin. Votre grande expérience liée à votre talent évident en tant que juge, vous aura certainement appris que l'expression qui vole un neuf vole un bœuf se vérifie coupable.
0: Tu veux dire que Céline, elle vole un balai, donc elle pourrait voler un bœuf?
6: Je veux dire ça, oui, monsieur le juge.
0: Vous connaissez tous l'expression qui vole un balai vole un avion de chasse.
11: Bien sûr.
3: Voilà. Alors, oui. Hein
0: bon, non mais ça commence par. Il a raison. Ça commence par un balai jusque et après ça va être
3: ça
0: quoi
3: va.
0: Ben tu vas prendre le balai, ensuite tu vas t'apercevoir qu'il y a une chaise qui est sympa, ensuite il y a une table qui est sympa, ensuite oh bah tiens il y a son mec qui est sympa et voilà elle va aller piquer son mec. Elle va remettre son mec aussi après. Tiens je te rends ton mec. Qu'est-ce que ça veut dire ça?
11: Vous avez raison.
0: Qui voit un bœuf de et.
3: Oui. Alors. Mais il fait chaud, un peu de clémence, il fait chaud.
0: Et alors, parce qu'il fait chaud alors.
3: Bah, je sais pas.
0: Ah, super. Il a braqué la banque. Oh, mais il faisait chaud. Bien, il faut un verdict. Céline.
17: Oui.
0: Ça coûte pas cher un balai?
17: Non.
0: Alors, tu vas aller acheter un petit balai? Tu vas aller à Carrefour, c'est moi les supporters en ce moment. Tu vas acheter un balai? Il faut suivre l'émission, hein. On en a parlé il y a 5 minutes. Hein. Tu vas t'acheter un petit balai, et puis ce sera réglé l'histoire. Arrête de voler le balai de tes voisins.
17: D'accord. Je l'ai mis empreinte.
0: Ah, elle continue à être.
3: Oui, non, là, Céline, il faut dire oui.
17: Non, je vais acheter un balai.
0: Ah,
17: je vais acheter un balai.
0: Voilà.
17: Bleu, blanc, rouge, supporter à Carrefour.
0: Voilà, pour la Coupe du Monde. Céline, voilà, oui. Un petit rappel à la loi. On ne vole pas le balai de son voisin. Qui vole un balai, vole un avion de chasse, je vous le rappelle.
11: Ah ouais,
0: hein. Allez, file de ce tribunal, Céline.
17: Merci, monsieur le juge.
0: Attention, affaire suivante, nous avons Jeanne. Bonjour Jeanne.
18: Bonjour monsieur le juge, bonjour messieurs dames les jurés.
0: Bienvenue dans le tribunal Jeanne, on écoute ton histoire.
18: Alors en fait, pendant un trajet en blablacar avec mon mec, j'ai fait un petit prout qui s'est étendu et j'ai direct quitté mon chéri qui était en pleine sieste.
0: Alors vous étiez, il y avait du monde dans le blablacar?
18: Bah oui, je conduisais pas.
0: Oui, toi, ton chéri et quelqu'un d'autre?
18: Bah personne qui conduisait.
0: D'accord, ok. Tu l'as accusé parce qu'il dormait? C'est malin.
18: Oui,
0: c'est malin. Lorenza?
3: Bah oui, évidemment que c'est malin. Bien joué, ma Jeanne. C'est un airbag social. Tu l'aimes, mais tu t'abrites derrière lui quand il en faut. Et ça sert aussi à ça, un mec. Hein.
0: Oh là.
3: Après, tu lui en devras une. Hein. Mais puis un homme qui dort peut prendre toutes les responsabilités. Non coupable.
0: Ça va, toi, Nico, en ce moment? Pardon, Lorenza.
3: Ah, oui. Bah, ça va, écoute. C'est hibatante. Hein.
0: Oui, bah.
3: Ça s'entend, je pense.
6: Nico, pardonnez-moi encore une fois, monsieur le juge, mais avons-nous oublié toutes ces fois où, à l'école, un de nos camarades proutait en classe et nous accusait sans raison? Je sais pas si vous avez déjà vécu ça, mais pour moi, c'est tous ces traumatismes qui avaient pour seule défense « Je vous jure, c'est pas moi !»
0: Ouais.
6: Donc pour moi, Jeanne, t'as juste réactionné le bouton « Enfance malheureuse » de ton chéri. Et tu seras, tu sais quoi, responsable de sa prochaine psychanalyse. Carrément.
3: Oh.
6: Coupable. Bah ouais, la pétose.
0: C'est un peu difficile, c'est un peu difficile. Bien, il faut un verdict. Vous savez que moi, les histoires de prout, je suis fan. Hein.
3: Ouais.
6: Oui, monsieur le juge.
3: Oui.
0: Donc déjà pour ça, Jeanne, évidemment, je peux pas t'accuser. Non, c'est compliqué. Okay. Parce qu'une histoire de prout me fait sourire dès le début. Après, le vrai fautif dans cette histoire, c'est qu'il n'y avait pas de chien à accuser dans
3: voilà.
0: La voiture.
6: Prenez un chien. C'est ça, monsieur.
0: Donc
6: le
0: c'est la faute du conducteur qui n'avait pas de chien et t'aurais pu accuser son chien. Voilà, c'est de sa faute à lui. Allez, hop là. Non coupable. Voilà,
18: merci Jeanne. Monsieur le juge.
0: Je t'en
18: merci.
0: Prie. Je te souhaite un bon blablacar.
18: Merci, bonne journée.
0: Bonne journée à toi.
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0: À 7h05 et 8h05, la deuxième fois, et ben c'est maintenant. Le téléphone
18: Allô
0: sonne. Ou ça décroche. Allô, bonjour, c'est Jessica de Redon en Ille-et-Vilaine.
20: Oui.
0: Jessica, quel est le seul animateur radio qui loupe ton salaire?
20: C'est Manu sur Énergie.
0: C'est gagné.
3: Wouhou,
0: on sait aller vite. Jessica, tu as envoyé salaire par SMS au 7-10-12. Tu t'es dit, mais peut-être que ce sera moi. Eh ben le résultat, oui. Ce matin, on te double ton salaire, Jessica. Allô?
3: T'es là?
0: Ah non, elle est plus là.
6: Ah mince. Ça y est, elle a eu son salaire doublé. Merci, au revoir.
0: Non, elle a raccroché. Je sais pas pourquoi. Est-ce que, Aurélie, tu peux me remettre... attention, tu l'as rappelé. Alors... Ou elle a paniqué?
3: Bah oui, on... Ou elle a raccroché que ça joue.
0: Ah peut-être.
3: Non mais ça m'arrive des fois.
0: Oui, mais bien sûr.
6: On va lui demander.
0: Ou des fois tu mets en silencieux.
3: Oui.
0: Avec
3: et
0: ta
3: tu
0: joue.
3: Coupes le micro.
0: Exactement, et tu parles comme un con et personne t'entend et ouais. Tu t'énerves.
21: Votre appel a été transféré.
0: Oh,
3: ben
0: non.
3: Oh.
0: Mais non. Oh bah merde alors.
3: Bah mince.
0: Bon, au moins elle a répondu. Elle
3: oui.
0: A répondu donc c'est gagné. Bon bah on va retenter une dernière fois de l'appeler. Oh. Jessica de Redon en Ille-et-Vilaine, elle avait décroché tellement
3: Allô
0: rapidement. Ah bah
3: ah,
0: voilà.
3: Voilà.
0: Bah Jessica, on a un problème de réseau?
20: Non.
0: Non, bah si. Bon, si tu peux éviter de raccrocher du coup, tu vas y arriver.
20: Oui.
0: D'accord. C'est pourquoi ça a coupé, non?
20: C'est moi en fait, je sais pas.
3: Elle a paniqué.
0: Ah, oui, j'ai paniqué. Ah Jessica. Ouais, oh mon Dieu, j'ai gagné. Vite, que je jette ce téléphone dans la rivière. Jessica, tu touches 800 euros chaque mois, on va te le doubler. Ton salaire, ça va faire 1600 euros.
20: Je sais pas si c'est pour de vrai ou pas.
3: Ah, mais voilà, j'étais sûre qu'elle pensait que c'était une blague.
6: Jessica. Ah oui, c'est pour de vrai.
0: Mais tu montres, je suis Manu.
20: Oui.
0: Et là à côté, il y a Lorenza.
3: Mais oui.
0: Et là, il y a Nico.
6: Et ouais, coucou.
0: Il y a Florent, le producteur.
11: Oui.
0: Et puis surtout, il y a Corentin qui travaille avec nous.
11: Ah, bien sûr.
0: Bien sûr, enfin, vraiment, tu vois, vraiment, il y a tout le monde.
3: Mais t'as gagné, hein. C'est vraiment vrai.
6: Ce serait un gros canular, hein.
3: Ouais, là, vraiment, ce serait tout match
0: un peu. Et les mecs, ils rappellent trois fois. Bah,
3: ouais, c'est ça. Les relous, quoi. Chez moi.
0: Jessica, c'est vrai. On te double ton salaire.
20: Mais c'est quoi dire?
3: Au là, niveau de la gestion du stress, elle est pas. Ah ben alors,
0: il faut savoir que Jessica, normalement, elle est chirurgienne.
3: Ouais.
0: Et que après 4 opérations ratées, elle a décidé d'arrêter. Parce qu'elle ne supporte pas la vue du sang non plus. Donc c'est compliqué. Jessica, tout va bien. Tu vas pouvoir respirer. Je t'annonce qu'on te double ton salaire. Les 1600 euros, ça va être pour toi. Bravo.
20: Mais c'est pour de vrai.
3: Mais oui.
0: À un moment, je peux plus lutter.
3: Je te promets.
0: Écoute, c'était pour de faux. Oh, on va raccrocher. Oui, c'est pour de vrai, Jessica. Raccroche pas, on va te passer Aurélie au standard. Tu vas voir que tout ça, c'est pour de vrai. Il est 8h09. Je sais, parfois, on n'y croit pas.
3: Oui, mais c'est normal.
0: Mais si, on y croit. Et tous les matins, ça peut vous arriver, 7h05 et 8h05.
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0: C'est parti, voici comme chaque jour les infos aléatoires du monde. Allez Lorenza, avant de danser, apprends-nous quelque chose.
1: La Tomatina, c'est un festival à Valence en Espagne où on lance des tomates trop mûres.
0: Alors j'avais entendu parler de ce truc là et j'avais même, je pense que j'ai vu des vidéos.
1: Ouais,
0: c'est assez incroyable.
1: Ça existe encore, c'est vraiment, c'est le fin août. Ouais. Et en gros, il y a des gens du monde entier, il y a genre 20 000 personnes qui se balancent des tomates, alors trop mûres. Hein.
0: Oui,
1: ils sont vraiment plus bonnes pour être consommées. Quoi.
2: D'accord. Avec bienveillance quand même ou
1: Avec bienveillance, et les gens viennent habillés en blanc avec des lunettes de piscine pour éviter que ça rentre dans les yeux. Et en fait, c'est parti vraiment des années 50 et c'est resté une tradition un peu rigolote aujourd'hui. Quoi.
0: Mais 20 000 personnes?
1: Ouais.
0: C'est énorme.
1: C'est énorme. Mais ça a son succès. Hein. C'est une fois par an. C'est un truc de fou. Mais j'ai envie d'y aller, moi.
2: La tomatina.
0: Écoute, vas-y, filme, tu nous raconteras.
1: Ça peut défouler, tu vois.
0: Ah, j'imagine, C'est en Espagne, c'est à Valence, la tomatina. Nico ?
2: Au Japon, chose à cool, il y a certaines gares qui diffusent des mélodies différentes selon la ligne pour aider les voyageurs à se repérer.
1: Oh, c'est génial.
0: Mais il faut connaître la mélodie par rapport à la ligne, du coup.
1: Ah oui.
2: Oui, mais c'est vrai que si tu la prends tous les jours et tout, parfois t'es en train quotidien, machin, tu sais pas trop. Et c'est aussi pour les personnes malvoyantes, tu vois. Au moins, tu sais.
1: Oui. Oui, à la place des couleurs sur les panneaux et tout, t'as une mélodie, quoi.
2: Personne se jette des tomates à la gueule, mais il y a une mélodie.
1: C'est cool.
0: Ça manque de tomates. Restons dans la nourriture. Tout le monde voit ce que c'est que le paprika.
1: Oui.
0: Ouais. J'ai appris un truc dingue sur le paprika. C'est pas une plante, le paprika. C'est pas une herbe. Le paprika, c'est en fait des poivrons rouges qui ont été séchés et réduits en poudre. C'est ça, le paprika.
2: Ah bon?
0: C'est pas ouf?
1: C'est trop bon, même.
0: Ça vient du poivron. Et il y a du paprika épicé, parfois. Bah, ils rajoutent un épice dedans. Pour que ça arrache un peu la gueule.
1: Ah, d'accord. Parce que de base, ça pique pas.
0: Bah non, c'est les poivrons. Okay. Le paprika, c'est des poivrons. C'est pas génial, ça?
1: Incroyable. Si.
0: Allez, on passe de la bouffe aux zizi les animaux, maintenant.
1: Pardon?
0: Écoutez bien.
1: Okay.
0: Ouais. Cette info est dingue.
1: Ouais.
0: Le pénis des tapirs. Vous voyez, le petit animal, le tapir.
1: Bien.
0: Le pénis des tapirs est non seulement très grand par rapport à la longueur de leur corps, mais il est également préhensile.
1: C'est quoi ?
0: Qu'est-ce que c'est que la préhension ? La préhension, c'est le fait de pouvoir agripper ou saisir des choses avec quelque chose qui normalement n'est pas fait pour ça.
1: Attends,
0: c'est-à-dire qu'avec son pénis, le tapir peut s'agripper et prendre des objets. C'est-à-dire que le tapir peut tenir sa fourchette avec sa bite.
2: Ça, c'est une phrase.
0: Écoutez.
1: Mais quoi?
0: C'est tout pour moi ce matin, drop the mic.
2: Ah ouais. Ça suffit.
0: Elle est pas dingue, cette info?
2: C'est dingue.
0: Allez, c'est pour vous, Pika. C'est galop. Et évidemment, ça reviendra demain. Il y en aura d'autres, des histoires sur les zizi, les animaux.
3: Salut, c'est Nagui. Alors, pour ceux qui ne le savent pas, on a déjà fait de la radio ensemble avec Manu. Non, c'est vrai, sans déconner. Bah, c'est depuis que je suis suivi par ton psychiatre.
0: Je suis désolé. Et j'ai travaillé longtemps avec lui. Hein.
1: Bah oui, oui,
0: c'est vrai. Deux ans. Il a fallu 2 ans pour que tu urines sa santé mentale. Non, vraiment, c'est incroyable. Il est ce soir à la télé, Nagui, dans Taratata 100% live, c'est sur France 4. Il vient de se passer un truc incroyable. Ouais, parce que des fois, je dis des trucs. D'abord, bonjour. Soyez les bienvenus. On va écouter Alex Warren avec Fever Dream, Kat Deluna aussi. Souvent dans l'émission, je vous dis, ma femme achète des trucs tout le temps, mais trop.
1: Ouais.
0: Et il y a des gens qui me disent, mais arrête, hein, t'en fais trop, t'en rajoutes et tout. Je viens de recevoir un mail d'Amazon, parce que sur Amazon, on a le même compte.
1: Oui.
0: Ah, donc quand elle commande des choses, je reçois tout le temps les mails, etc. Le mail. Votre commande Amazon récente a-t-elle répondu à vos attentes?
1: Ouais.
0: Et en dessous, il y a ce que c'est. Donc je clique dessus. Et ce que c'est. Écoutez bien. Assortiment de 195 œillets à vis, petit crochet à vis auto-taraudeuse en métal argenté.
2: Quoi ?
0: 195. En fait, ce sont des petites, comme une vis, mais tu sais, au bout, il y a un rond. Pour accrocher un tableau, par exemple, pour accrocher des choses.
1: Ah !
0: Mais 195 ? On a besoin de 195 putains de petits crochets ?
1: Bah, elle n'en manquera plus, là. C'est...
0: Ah, mais là, mais c'est pour le village.
1: Oui ! Voilà, elle est généreuse.
2: Il s'agirait de lui passer un petit coup de fil. Pour savoir si tout va bien.
0: Alors, 14,99€.
1: Ça va, c'est raisonnable pour 195.
2: Mais qu'est-ce qu'on prend?
0: Oui, mais 195 crochets, qu'est-ce qu'on va faire avec 195? Il y a toutes les tailles.
2: Il y a 14 balles, quoi.
0: Il y a des trucs énormes. T'as envie, tu accroches vraiment une porte, hein. Et des trucs tout petits.
4: Est-ce qu'elle n'est pas en train d'ouvrir une quincaillerie, peut-être?
0: C'est très discret. Mais c'est.
1: Petit à petit.
0: Voilà, donc c'était pour vous dire que je ne fabule pas.
1: Ah non, d'accord. Mais on te croit, hein, ça, évidemment. Mais
2: et tu vas répondre au mail Amazon, du coup. Tu vas donner son avis sur la commande.
0: Sur est-ce que ça a répondu à mes attentes? Bah non, parce que j'avais pas d'attente là-dessus, moi, sur les œillets. Donc,
2: mais c'est ma femme. Merci.
0: Mais j'ai hâte de savoir pourquoi elle a acheté ces 195 œillets.
1: Bah, tu nous diras. Hein.
0: Ah bah, bien oui. sûr.
1: Pour nous tenir au courant.
0: Peut-être qu'elle va dire, ah non, il y en a trop, elle va les renvoyer. Bah, c'est vraiment, c'est
1: Ah,
0: d'accord.
1: Ah oui, mais
0: je crois que c'est devenu une drogue.
1: Moi, j'adore.
0: C'est t'adores quoi?
1: Bah ta femme.
0: Ah mais moi aussi.
1: Je trouve ça génial, tu vois.
0: Je trouve ça, mais c'est fatigant quand même. Hein.
1: Oui, bah écoute.
0: Maintenant quand elle demande, est-ce que t'as un carton, je sais pourquoi.
1: Ah bah oui.
0: Bah parce qu'elle veut renvoyer les 195 œillets qu'elle a achetés, bien sûr, évidemment. Ah c'est.
1: C'est quelque chose.
0: C'est. Ah oui, c'est pas évident. Qu'est-ce qu'on a dans les infos à part nos 195 œillets? X, tout le monde connaît le réseau social X.
1: Ouais, ouais. Twitter.
0: Anciennement Twitter, ouais. Exactement. Alors ils ont annoncé que les comptes gratuits seront désormais limités à 50 tweets par jour et 200 réponses.
1: Mais déjà, mais, ouais, c'est énorme.
0: Déjà, je suis d'accord. Qui fait 50 tweets par jour?
1: C'est énorme.
0: Non, il faut vraiment avoir envie de s'engueuler avec le monde entier,
1: ah,
0: quoi.
1: Oui, oui, oui.
0: 5 et 200 réponses. Il y a des gens.
2: C'est trop.
0: C'est pas WhatsApp. Chaque jour envoie 200 réponses.
1: Mais ils ont du temps à perdre.
0: Et moi, ce que je pense, ouais. c'est que tu sais, quand tu vas sur X, c'est que tu vois les gens s'engueuler. En fait, ça t'envoie vraiment plein de mauvaises ondes.
1: Oui.
0: Mais je pense qu'en fait, ils sont que 5.
2: Ça se trouve, ouais.
0: Parce que pour faire 200 réponses par jour, c'est pas possible.
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0: Et Lorenza a une nouvelle passion.
1: Ouais.
0: Faut qu'on parle de cette nouvelle passion.
1: Bah depuis que j'ai vu le film, je suis redevenue accro à Michael Jackson.
0: C'est drôle.
1: J'écoute en boucle ses sons, je regarde les documentaires et j'ai même envie de réussir à faire le moonwalk.
0: Oh.
1: Mais j'y arrive pas du tout pour le moment, mais je suis en train de m'entraîner dans le salon avec mes colocs.
2: On le veut en soirée.
1: Bah je vais essayer de bien
0: dans ton salon avec tes colocs et faire le moonwalk.
1: Oui. On est très Michael là. On met des playlists et on se prépare avant de sortir. On met Michael et tout. On est trop
0: mais
1: comme
0: ça
1: des
0: vous
1: ouf.
0: A fait un effet ce film
1: mais
0: incroyable.
1: C'est incroyable. Dingue. Franchement, on est comme des oufs.
0: Bravo.
1: Bah, on chante et tout. Bah, et je pense que ça va rester encore tout l'été. Ça, j'ai envie que ça reste l'été.
0: D'accord. Bah, ouais. Tu vas faire du. Le moonwalk à la plage, c'est chaud. Hein.
1: Ah bah,
0: mais pourquoi pas?
1: Ouais.
0: Est-ce que vous avez une passion en ce moment? Est-ce que vous avez un nouveau hobby ou est-ce que ouais. vous êtes découvert quelque chose de flan?
4: Moi, c'est les recettes de flan.
1: Quoi?
0: De quoi?
4: De flan.
1: Ah,
0: recette okay. de flan.
1: Ah,
4: j'adore le flan. C'est vraiment mon gâteau préféré. Et là, je suis en train de. Je pense que je vais passer le cap de faire mon propre flan. Et là, j'ai trouvé une recette qui combine le flan et la crème brûlée.
0: Putain.
4: Flan façon crème brûlée. Exceptionnel.
2: T'es si jeune et si vieux en même temps.
4: Ouais.
1: Oh c'est oui, fou. C'est vrai que c'est marrant.
0: C'est vrai que le flan, ça sent le vieux.
1: Ouais.
4: Non, mais
1: ouais.
4: pas du tout. Arrêtez.
0: Ah,
4: non,
0: si.
4: Non, non, non.
0: Si,
1: mais
0: si,
1: ils
0: si.
1: Ont essayé de le retourner un peu jeune, flan la pistache, si, flan si, la ouais. framboise, mais ça reste du flan.
4: Hein.
0: Attends, alors je vais dire, j'aime bien le flan. Mais.
2: C'est bien,
0: en fait,
2: mais
0: il y a un côté vieux parce que quand tu le touches,
4: ça
0: fait.
4: Oui. Ça dépend de la texture. Déjà, t'as une texture un peu trop molle et tout. C'est un entre-deux, tu vois. Non, non, c'est excellent. Attends.
1: Ok.
0: Bah, ok, t'as mis en
1: passion flan.
0: Passion, ouais, passion flan. T'as, okay. t'as le droit. On n'est pas là pour te juger. Hein.
4: Tu peux
0: mais là,
4: même.
0: Un petit peu quand même, oui. on a Lise qui est là. Bonjour, Lise.
6: Bonjour.
0: Bienvenue sur Énergie, Lise.
6: Bonjour,
0: que
6: les Wawa. Bonjour, tout le monde.
0: Tout le monde te dit bonjour.
6: Coucou.
0: Lise, quelle est ta passion en ce moment?
6: Bah moi, je me suis mise au canicross, donc en fait, c'est de la course à pied avec les chiens, et donc ça me fait faire du sport, ça me fait faire du sport aux chiens, et ça fait quelques mois maintenant que je me suis mise à ça, et je m'éclate.
0: Mais c'est devenu, c'est genre un sport parce que c'est pas juste une balade avec le chien.
6: Ah non, non, c'est vraiment un sport, enfin, ça peut être un sport en club ou ça peut être un sport de tous les jours. En fait, on court à pied, et on a juste un harnais qui nous relie au chien avec une ligne de traction, et en fait, on court avec le chien. Donc le chien court souvent, il nous tire bien au départ, et après, après il court à côté de nous, quoi.
0: Ah oui, donc en fait, tu te fais tirer par ton chien.
6: Ouais, c'est exactement.
0: Cette phrase sortie du contexte, c'est bizarre.
6: Oui.
0: Hein, mais en fait, non, mais c'est un sport, mais tu te fais juste tracter par un chien, en fait.
6: C'est ça, bah après, il tracte au départ. Après, au bout de quelques kilomètres, il court à côté de nous. Donc, c'est vraiment de la course à pied avec ses animaux, quoi, avec son chien.
2: Ça ressemble à l'excuse que tu avais, c'est pour sortir de chez toi quand il y avait le Covid.
0: Oui,
2: voilà, ça, je suis en train de faire du sport avec mon animal de compagnie.
6: Ah, moi, j'ai pas besoin d'excuses, je suis infirmière, donc je sortais quand même.
1: Ah.
0: Et ça s'appelle le canicross.
6: C'est ça, le canicross.
0: Et tu cours combien de temps ou combien de kilomètres avec ton chien?
6: Une dizaine de kilomètres. Après, on peut faire plus, hein, mais ça dépend
1: du chien.
0: Ça dépend du chien, parce qu'avec un labrador, 10 kilomètres, ok. Avec un caniche, le truc, c'est.
1: C'est moins fou, quoi.
0: Une fois que tu l'as marché dessus, après, c'est compliqué, quoi.
6: Non,
0: faut faire attention. Merci.
6: Il y a des circuits, des petits circuits et des gros circuits, mais voilà, après, au bout d'un moment, on est un peu limité.
0: Eh ben, écoute, Lise, je te souhaite un joli canicross. J'ai l'impression, quand je dis canicross, de dire canisette, le truc pour nettoyer les crottes de chien.
6: Merci en tout cas de m'avoir pris au téléphone et merci pour tout ce que vous faites. Je vous écoute tous les matins.
0: Eh ben merci à toi d'être là avec nous chaque jour. Lison, t'embrasse fort. Il y a Amine qui est là. Bonjour Amine.
7: Hello l'équipe, salut Manu.
0: Quel est ton hobby du moment, ta passion du moment à toi?
7: Alors moi c'est pas les flancs, c'est un nouvel hobby que j'ai débloqué là. Je me suis mis comme tout le monde au padel depuis 2 ou 3 mois.
1: Ah, et ouais.
7: J'en fais avec des collègues après le boulot et puis il y a une petite rivalité qui s'est créée et c'est plutôt sympa.
1: Mais je rêve d'essayer, je suis influencé aussi. Tellement tout le monde en fait, j'ai envie de tester.
0: Non mais c'est sympa le padel hein.
7: Ouais,
0: pour
7: ouais,
0: ceux qui sont nuls au tennis.
7: Bien,
0: bim
7: ouais, c'est plutôt sympa.
0: Non mais il y a une rivalité entre les gens qui font du tennis,
1: oui.
0: Parce que le tennis en fait pour bien jouer il faut du temps. Le padel au bout de 5 minutes tu t'amuses.
7: C'est
0: okay. Plus facile.
7: Exactement.
0: Et ouais, mais après t'as des compétitions de padel. Moi je connais des mecs qui jouent vraiment extrêmement
1: ouais,
0: bien au padel.
1: Chauds.
0: Mais j'ai essayé de les regarder jouer, je m'emmerde.
1: Il y a un classement de France et tout, j'ai vu que les gens étaient chauds quoi.
0: Du monde, mais le canicross aussi, hein, tu vois, ça veut rien dire. Hein.
1: Oui, c'est vrai.
7: retenez bien ce prénom, bientôt il sera dans les plus grandes affiches.
1: Ça marche.
0: Mais c'est ce que on je te souhaite, Amine.
1: Ouais.
0: Merci à toi de nous avoir appelé, on te souhaite une belle journée.
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0: matin et que ce sont les sondages. 15% des gens l'ont déjà fait aux toilettes de leur lieu de travail. Qu'est-ce qu'ils y ont fait, Lorenza ?
1: Une réunion.
0: C'est pas une réunion.
2: Ils ont piqué les du PQ.
0: Du PQ ? Non, ils n'ont rien piqué.
2: Non,
0: ils n'ont pas piqué dans les toilettes, Florent.
3: On l'a déjà fait dans ces toilettes à énergie ?
0: Ah bah ça, je sais pas. C'est à vous de me le dire quand vous aurez la réponse.
1: C'est long ?
0: Ça peut être très court ou un peu long. Nico ?
2: Te brosser les dents.
0: Non. 15% des gens l'ont déjà fait aux toilettes de leur lieu de travail, c'est les toilettes. Hein. On parle pas des lavabos, les toilettes.
3: Faire
0: l'amour dans les toilettes, peut-être pas, effectivement, ça peut être court, ça peut être long. Hein, on était dedans, mais c'est pas ça.
1: On a besoin d'un objet, de quelqu'un ?
0: Non, on a besoin de personne. Mmh. Et en général, il n'y a personne. Nico ?
2: Une petite sieste.
0: C'est une sieste, tout simplement.
1: Oh, ça me dégue.
0: Florent, c'est pour ça, t'as vu comment l'émission ? Ben voilà.
3: Non, mais petit temps mort, tu sais, tu mets tes coudes sur tes genoux, la tête dans les mains, puis petite pause, quoi.
1: Mais t'as des crampes aux jambes, t'as des fourmis dans les jambes après.
2: Surtout quand tu ressors, les gens ils disent que t'es resté une plombe.
3: Bah, en fait, la fois où je l'ai fait, je me suis grillé parce que j'avais mis une alarme pour au cas où. Enfin bref, c'était
1: une très mauvaise
0: idée. Une alarme pour te réveiller ?
3: Bah, imagine, je pars pour 20 minutes, terminé.
0: 20 minutes ?
3: Non, là j'ai mis 3 minutes.
0: Ah oui, c'est une micro sieste.
3: Ah bah oui, de toute façon, je vais pas rester.
0: En fait, c'est horrible parce que j'ai l'image de toi sur les toilettes
1: en train de dormir,
0: le pantalon baissé. Tu sais quoi ? Tu m'as ruiné ma journée.
3: Désolé.
0: 12% des gens ont déjà volé ça dans un bar, mais ne s'en sont jamais servis. De quoi il s'agit ?
1: Le petit parasol là qu'on met dans les cocktails.
0: C'est pas le parasol, mais c'est vraiment pas loin. C'est le mélangeur de cocktail.
3: Ah,
2: la touillette.
0: La petite touillette.
1: Ouais,
0: le petit truc en plastique, vous savez, où il y a une sorte de. En haut, tu prends dans la main, il y a une sorte de rectangle et tu touilles.
1: Et en bas, il y a un petit truc, ouais.
2: Parfois, c'est la marque en plus, c'est genre. C'est les marques d'alcool ou ce comme ça, donc quand tu l'utilises chez toi, tu te dis que c'est un peu premium, quoi.
0: Tu as l'impression d'avoir un truc que les gens n'ont pas.
1: Hein. Oui, exactement. Puis c'est gratuit.
0: Et c'est comme dans un bar, quelqu'un qui te dit tu peux garder le verre à bière.
1: Oh là là, mais ça, c'est une dinguerie, ça.
0: T'as l'impression d'avoir un truc que personne n'a. Et le petit mélangeur de cocktail, effectivement, personne ne l'a, mais personne ne s'en sert une fois à la maison parce qu'on ne fait pas de cocktail. Pour une femme sur deux, ce sera le dernier sondage du matin. Pour une femme sur deux, c'est le sport le plus sexy à regarder. Donc, regardez des hommes le faire. Florent.
3: Le tennis de table.
0: C'est très drôle.
3: Je tentais.
0: Bien sûr, parce qu'il fait du ping-pong, donc c'est normal. Nico.
2: C'est un sport de raquette ?
0: Non, il n'y a pas de raquette là-dedans.
1: Ah. Le basket ?
0: Ce n'est pas le basket. Il y a une balle.
1: Ah.
0: Enfin, un ballon, pour être très précis.
2: Ah, donc collectif.
0: Effectivement, c'est collectif.
1: D'équipe.
0: C'est un sport d'équipe collectif avec un ballon.
1: Ce n'est pas le foot.
0: Ce n'est pas le foot. Mais pour une femme sur deux, c'est le sport le plus sexy.
3: Le ballon est-il rond ?
0: Le ballon n'est pas rond.
3: Et c'est le rugby ?
0: Et c'est le rugby, évidemment, un ballon pas rond. Pour une femme sur deux, le rugby est sexy. Ah, Lorenza, pas trop.
1: Non. Moi, je trouve que ça fait trop brut. Ça fait genre. Ils se rentrent dedans dans les mêlées comme ça, ils courent avec le. Non, je sais pas.
0: Alors, t'as un son qui passe dans la mêlée, il ferait. Excuse-moi.
1: Non, excuse-moi.
0: Can I have a cup of tea ?
1: Non, je sais pas. Trop brutal.
0: Ok, ouais. D'accord.
1: C'est pas kiffé.
0: C'est pas pour toi. T'as bien le basket, toi.
1: Bref, moi, c'est. Ah là là. Oui.
0: Ah là là.
1: Les joueurs de basket. Non, mais c'est dans
0: les
1: mon
0: joueurs
1: cas.
0: De basket aussi.
1: Bah oui, c'est.
2: Attends,
1: c'est
2: t'aimes plus les joueurs ou le.
1: Franchement, je me le demande des fois.
0: Je vais répondre à la table. Apparemment, c'est clair, elle connaît pas les règles. Hein.
2: C'est génial. Il y a un ballon.
0: Ah bon ? Je savais même pas.
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0: Continue à parler de nos hobbies du moment, nos passions du moment. Lorenza s'est découvert une passion pour Michael Jackson, elle était voir le film et depuis elle écoute tous ses albums et elle a un but dans la vie désormais, réussir à faire le moonwalk.
1: Je vais réussir.
0: Mais bien, y a des tutos sur internet.
1: Oui, mais c'est pas si facile. Faut choper le truc quoi. Mais j'ai un parquet qui glisse très bien.
0: Oui.
1: Et je pense que ça peut m'aider avec mes chaussettes et tout. Enfin, je vous ferai une petite démo.
0: Oui, c'est comme danser avec les stars quoi. C'est devenu une salle de répétition ton appartement.
1: Exactement.
0: Je te souhaite bonne chance.
1: Merci.
0: Et quand il arrivera, on filmera et on mettra ça sur les réseaux.
1: Ah, trop bien.
0: Parce que ce sera ta victoire.
1: Ouais.
0: Quel est votre hobby du moment, votre passion du moment ? On continue à vous prendre au téléphone. Il y a Maxime qui est là. Bienvenue sur Énergie, Maxime.
6: Salut Manu, salut les Wamas.
0: Quelle est ta passion du moment à toi ?
6: Alors moi c'est le poker, je me suis inscrit au poker club de ma ville. Du coup j'y joue une fois par semaine. L'avantage c'est qu'on joue pas d'argent et du coup je suis devenu fan.
0: Ah vous jouez pas d'argent ?
6: Non.
0: C'est comme nous quand on est en vacances et on paye en allumettes, en boucle d'allumettes, c'est ça ?
1: Moi c'était des pâtes.
0: Des pâtes ?
6: Non, on a des jetons quand même, des vrais jetons.

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1: Toi Maxime, merci beaucoup de nous avoir appelés.
2: Bonne journée.
1: Belle journée à toi, il y a Célia qui est là aussi avec nous. Bienvenue sur Énergie Célia.
3: Coucou Manu, coucou tout le monde.
1: C'est quoi ton hobby, ta passion du moment?
3: Bah alors moi j'ai commencé le crossfit avec les copines depuis quelques mois. On se retrouve après le boulot et on adore ça, on s'éclate.
1: Je comprends pas ça. C'est le crossfit.
3: Non mais c'est génial.
1: Mais c'est pas le sport le plus difficile au monde. Tu vas dans une salle et t'arrêtes pas, c'est ça?
3: Bah c'est ça, ouais, c'est hyper intense. Mais on en a besoin justement, après on est lessivé et ça fait trop du bien.
1: Ah ouais.
4: C'est vraiment le truc, le plus tu t'as mal, plus c'est bon. Bah non, en fait.
5: Ah, quand même. Hein.
1: Mais après, t'es contente, c'est ça?
3: C'est ça, exactement.
1: Mais pendant, tu souffres?
3: Un petit peu, mais de moins en moins, forcément. Je m'entraîne bien, donc je souffre de moins en moins. Mais non, c'est génial.
4: J'avais vu, il y a des mecs qui faisaient ça, ils soulevaient des pneus et tout.
5: Ouais, c'est ça, tu pousses, ouais, c'est, ça. C'est plein de disciplines rassemblées.
3: Ouais, c'est très divers, ouais.
1: Alors là, c'est pratique, parce qu'il bosse chez Point S, le mec. Donc, là, je dis oui. Merci beaucoup, Célia, de nous avoir appelé.
3: Bisous.
1: Belle journée à toi. Hobby, passion du moment. Nico?
4: Ah, je suis à fond sur les vidéos Urbex en ce moment.
5: Ah bon?
4: Je sais pas si vous voyez ce que c'est.
1: C'est les mecs qui sautent dans les immeubles de
4: Non, pas du tout. C'est Urban Exploration.
1: Oui, pardon. Dans les vieux machins en ruine.
5: C'est ça.
4: Les gars, effectivement, ils visitent
5: des fantômes.
4: Ils visitent, pas forcément les fantômes, mais tu sais, ils visitent des maisons qui sont abandonnées et ils découvrent encore les affaires des anciennes personnes. Des trucs genre qui datent de 94, les frigos qui sont encore pleins, etc.
1: Ça va, 94, c'est pas vieux non plus, hein, ça va.
5: Vraiment,
4: c'est mon petit film d'horreur, moi, quoi.
1: Mais c'est quoi, des maisons où il y avait des gens?
4: Bah apparemment c'est des trucs abandonnés, t'as aussi des hôtels, t'as des épiceries, t'as plein de trucs comme ça. Et je sais pas jusqu'à quel point c'est fake ou pas, mais quoi qu'il arrive, moi ça me fout la frousse. Et je suis derrière mon ordi sur mon canapé et je suis content, j'aime bien.
1: C'est quoi, ça me fait penser à The Walking Dead?
5: Oui, c'est un peu
4: ça, je l'ai pas vu.
1: The Walking Dead, la série, si. T'as pas vu Harry Potter, t'as pas vu The Walking
5: Qu'est-ce
1: Dead?
5: Qu'est-ce qui se passe?
4: Ouais, j'ai rien vu Avatar non plus, y a plein de trucs. Ouais, Le Seigneur des Anneaux encore moins.
5: Non. Putain.
4: Ouais. Mais j'ai vu Bienvenue chez les Ch'tis.
6: Alors.
1: Et il a vu toutes les vidéos d'un mec du monde.
0: Alors. 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
1: On avait dit qu'on parlait des mots de passe. On peut en parler?
5: Ah ouais,
4: vas-y.
1: Florent, le producteur de l'émission, est extrêmement énervé parce que Énergie nous ont changé le système des mots de passe.
8: Ah mais là c'est un enfer. C'est-à-dire que avant on pouvait à peu près gérer le nombre nous-mêmes de caractères. Là il y a plus le droit au point d'exclamation. Et là il faut 16 caractères minimum.
5: Avant il en fallait 8.
8: Tu peux pas mettre X numéros, les mêmes numéros à la suite. Tu peux pas mettre ta date de naissance. Bon, c'est un enfer.
1: Alors c'est très compliqué. Honnêtement, 16 caractères,
5: c'est trop.
4: C'est trop. Et puis on retrouve en plus les anciens mots de passe que t'as mis, genre il y a 2 ans, en disant ah vous l'avez déjà utilisé. Ouais. Eh frère.
1: Alors moi j'ai utilisé une technique.
5: Moi aussi.
1: C'est quoi? C'est alors on va voir la technique. Ouais. Bah en fait moi c'est que j'ai dit j'aimerais être admin de mon ordinateur pour pouvoir installer des logiciels, etc. Et en étant admin du coup je peux mettre un mot de passe.
5: À toi?
1: Ouais.
5: Ah oui, mais
4: toi,
5: non,
4: toi t'as le passe VIP, toi.
5: Bah, ouais, ouais. Mais c'est incroyable, toi.
1: C'est 1, 2, 3, 4, mon mot de passe.
5: Ah ouais.
4: Super.
5: c'est top, ça.
1: Non, mais du coup, je suis pas obligé de mettre les 16 caractères. C'est un enfer, honnêtement. Et effectivement, tu ne peux pas mettre le point d'exclamation.
8: Et non.
5: Ben, moi, j'ai réussi.
1: Ah, bravo. Ouais,
5: moi, je suis encore une élue. Ouais,
1: et c'est quoi ta technique, alors, à toi?
5: Ben, je juste change les années, quoi. Genre, je peux mettre celui de l'année dernière, mais je change l'année où on est.
1: Ouais. À la fin.
5: À la fin, ouais.
1: Oh, y en a là-dedans.
5: Ouais, ouais. Bah, pour moi, je me fais pas chier, quoi, et je le retiens.
1: Et toi, Florent?
8: Bah, non, mais moi, j'avais une technique, mais avec le point d'exclamation, mais du coup, là, c'est niqué.
1: Bah, mais c'est change-le par autre chose, le point d'exclamation?
8: Oui, bah, du coup, j'ai mis un tiré du 6.
5: Bah, voilà.
8: Ça, c'est autorisé.
4: C'est autre chose, ouais.
1: Je l'aime moins, le tiré du 6, que le tiré du 9.
8: Tiré du 9, du 8,
5: attends,
8: non? Le tiré du 8, il est chiant.
1: Si, parce qu'il s'appelle le underscore. Je trouve ça stylé.
4: Ah, ouais, c'est classe.
1: Dans un truc, tu fais underscore. Et j'aime bien le dollar aussi.
5: C'est vrai.
1: Dans les chiffres que tu peux mettre, je mets le dollar parce que j'ai l'impression que ça me fait de l'argent.
5: C'est une technique pour appeler l'argent.
1: Je suis nul.
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1: On va parler des enfants et des robots. Selon une étude, attention, ça va nous vexer. Les enfants feraient plus confiance aux robots qu'à leurs parents.
5: C'est horrible.
1: Pour plusieurs choses. Pour suivre des conseils, déjà, pour avoir des bons conseils. Et pour confier leurs secrets. Ils confieraient plus leurs secrets à une IA. Ils auraient plus confiance aux IA qu'en nous.
5: Bah voilà. D'accord. Et après, on nous dit faites des enfants. Ils sont ingrats. Je suis désolée.
1: Alors, oui, ça c'est vrai, mais on l'a été nous aussi.
5: Oui, c'est pas faux, mais bon, voilà. C'est horrible.

0: ouais, moi, honnêtement, ça me. J'suis... Moi aussi, j'ai plus confiance en une IA qu'à moi-même.
1: Hein. Ah bon?
0: Donc, tu vois. Quelque part. Ils ont raison. Bon, attention, j'ai un truc de fou.
1: Ah, oula.
0: Vous avez déjà rêvé d'être espion? De devenir
1: ah,
0: espion? Oui.
1: Ouais, c'est un petit ouais, bonheur, ouais. Ça, ouais.
0: La DGSE recrute activement dans plus de 250 métiers.
1: Wow.
0: La cybersécurité, data science, traduction, logistique, vous pouvez devenir espion.
1: Trop stylé.
0: C'est pas la classe.
1: Ouais.
0: Ça. Alors attention, tous les candidats font l'objet d'une enquête de sécurité approfondie.
1: Ah.
0: Ça inclut les liens familiaux, les séjours à l'étranger, tout ça.
1: Ah oui, ben on connaît toute ah ta oui. vie avant que tu deviennes espion, c'est normal.
0: Mais tu peux. Vous aimeriez devenir espion?
1: En vrai, ouais, ouais, j'aimerais trop. Ouais. Mais je serais pas une bonne espionne. Mais...
2: Ouais, c'est ça, on n'arrive pas trop à mentir, quoi.
0: Non. Mais justement, tu serais une bonne espionne. Parce que personne ne penserait que tu es une espionne.
1: Ça, c'est vrai que c'est pas mal.
2: Si tu es une espionne. Et là, elle va nous dire oui. Vous savez,
1: vous
2: je sais pas mentir.
0: Non, mais régulièrement, on apprend. Il était espion.
1: Oui.
0: Putain,
1: oui,
0: mec, en fait, c'était le boulanger du village.
1: Et il y a plein de gens qui disaient, mais il était comme les autres, il était super sympathique, il promenait son chien à 7h, on se doutait pas du tout de ça.
0: Mais non.
1: Et bam.
0: Et boum, le mec, il est espion.
1: C'est trop stylé.
0: C'est incroyable. Et
2: putain,
0: des fois,
2: tous les gens qui promènent un chien à 7h.
0: Et des fois, c'est tous des espions. Mais vous n'êtes jamais imaginé que vous étiez espion sans être espion, mais que vous étiez espion et que les autres doivent pas savoir que vous êtes espion.
1: Si, mais c'est des jeux quand on est petit, quoi.
0: Ouais.
2: Oui, quand on est petit.
1: Ouais. Ouais.
0: Bon, allez, cette discussion a assez duré.
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0: Bonjour Mélodie.
5: Bonjour Manu, bonjour toute l'équipe.
0: Mélodie, j'ai pour toi un MacBook Neo.
5: C'est bon ça?
0: Bah oui, c'est bon. Le dernier MacBook, c'est le MacBook que tout le monde veut. Voilà, je peux
1: ah
0: faire,
1: ouais, mais
0: je peux
1: il est
0: pas
1: magnifique.
0: Faire mieux que ça. Ce MacBook Neo, il va peut-être arriver chez toi. Il y a plein de couleurs, je crois.
1: Ben ouais, franchement, moi je l'ai vu en espèce de argenté mat un peu. Enfin, il est trop beau.
0: Mais belle description.
1: Mais je sais pas comment l'expliquer, mais je.
0: J'ai
1: je...
0: vu en rose, moi. J'ai vu.
1: Ah ouais.
0: Il est pas mal. Non, il est stylé, hein.
1: Ah, il existe en rose.
0: Mélodie, il est pour toi le MacBook Neo. Si tu gagnes au jeu des trois indices aujourd'hui. Oui, on va jouer au jeu des trois indices. Tous les jours, on fait tourner les jeux. Et on va jouer toi et moi, Mélodie.
5: Parfait, ça.
0: Voici les règles. Tu vas devoir deviner des mots et pour y arriver, ben, c'est moi qui vais t'aider. Je te donnerai à chaque fois trois indices pour découvrir le mot à trouver. Je ne connais pas les mots. C'est Lorenza qui me les montre. Elle me montre le mot. Ensuite, il y a un chrono de 10 secondes qui démarre. J'ai ces 10 secondes et trois indices pour te faire découvrir le mot. Il y en a 5 en tout. Il faut en découvrir 3 pour gagner. Ok, Mélodie?
5: Ok.
1: Vous êtes prêts?
0: Oh là, putain, elle est pas contente. Elle me met la pression là.
1: Pardon, je suis désolé.
0: Ouais, crache-moi dessus aussi.
1: Non, mais non.
0: Attention. Allez, c'est parti. On y va. 10 secondes, 3 indices pour faire découvrir à Mélodie le premier mot. Vas-y, envoie. Température haute. Sensation.
5: Chaleur.
0: Ouais. Ouais.
2: Wow. Putain, t'as été bon.
1: Ouais, t'es fort là.
0: Ah, j'ai paniqué au début. Hein.
1: Non, non, c'était bien.
0: Ok, ça fait un mot. Allez, faut encore en découvrir
1: allez.
0: 2 sur 4. C'est parti, 10 secondes, 3 indices. Arbre, beaucoup, endroit.
5: Forêt.
0: Oui.
1: Très
0: fort, ça. On est bien, Mélodie. Allez, on continue, on est chaud. 10 secondes, 3 indices pour te faire découvrir ce nouveau mot. Waouh. Télévision, cinéma, style.
5: Film, série. The Island, Lost.
1: Quoi?
0: C'était divertissement.
2: Ah, c'était
1: oui, il
2: chaud.
1: Était un peu dur celui-là.
0: Ah ouais, très, très chaud. T'as été,
1: oui.
0: T'avais pas envie qu'on gagne en fait.
1: Mais si, bien sûr.
0: Faire découvrir divertissement en trois mots.
1: Il en reste deux, il en reste deux.
0: Évidemment qu'il en reste deux. Ah, déjà deux?
1: Oui.
0: Bon, faut qu'on en ait au moins un sur les deux.
1: Bah oui.
0: 10 secondes, 3 indices. Mélodie, pour te faire découvrir ce nouveau mot. Glace. Chocolat. Autre.
5: Vanille, fraise.
0: Vanille, oui.
5: Bravo.
0: Waouh.
5: Merci.
0: Oh, c'est sur vanille.
1: Oui,
0: il
1: y a une.
2: J'ai
1: été méga concentré.
0: Ouais, parce que j'avais senteur, goût, mais là, ça allait partir en sucette.
1: Je voyais qu'il allait partir sur l'arbre, l'arôme. Le...
0: Ah, non,
1: et là, il s'est dit non, on va aller à l'essentiel.
0: Gousse.
1: Oui.
0: Waouh, Mélodie, c'est gagné.
5: Ah, c'est bon ça, merci beaucoup.
0: Bah oui, c'est bon. Voilà, on a réussi à les avoir les trois mots et tu repars avec un MacBook Neo.
5: Oh, parfait, il va être nickel avec l'iPhone.
0: Mélodie, elle a tout quand même. Avec nickel avec l'iPhone. Et puis
1: mon la montre connectée.
0: Et mes AirPods. Mélodie, bah régale-toi avec le MacBook et on t'embrasse fort.
5: C'est parfait, merci beaucoup, bonne journée, bisous.
0: Belle journée à toi, elle est contente.
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0: Et ce soir, Philippe Etchebest, il est dans Top Chef sur M6. Les candidats vont devoir sublimer le pain rassis.
1: Un pain perdu.
0: Bah oui, pain perdu.
1: Bah c'est tout ce qu'on peut faire avec
0: du pain rassis. Ouais. Bah donc ce soir, ils vont faire du pain perdu.
1: Oui.
2: Il n'y a plus de budget. Le pain rassis, les gars.
0: Non, là, là, il récupère les restes en fait des années précédentes. J'aimerais qu'on revienne sur quelque chose que Florent, notre producteur, nous a sorti la semaine dernière.
1: Quoi ?
0: Qui nous a tous scotché. Vous savez pas ce qu'il nous a dit sur lui qui était incroyable, improbable ?
1: Non.
0: Qu'il n'avait jamais utilisé une machine à laver.
1: Bah oui. T'en as jamais fait.
0: Qui est quand même quelqu'un de responsable.
1: Mais bien sûr.
0: C'est lui quand même qui gère tout le bordel de cette émission.
1: C'est quelqu'un de sérieux.
0: C'est ça, tu n'as jamais utilisé une machine à laver.
7: J'ai jamais fait de machine, j'ai jamais utilisé. Je sais qu'il faut mettre une capsule, une soupline, des mots-clés.
1: À 30 ans, quoi. C'est des mots-clés.
0: S'il vous plaît, ne jugez pas Florent, il a besoin d'amour lui aussi.
2: Mais c'est sa mère qui le fait, ouais.
0: Non, sa mère devait même venir.
7: Mais elle vient aujourd'hui, cet après-midi.
1: Pour faire une machine.
0: Pour lui montrer.
7: Ça part en tuto cet après-midi.
0: Sa mère devait venir pour lui montrer comment servir de la machine à laver.
7: Oui.
0: Mais du coup, tu vas quoi? Tu vas la filmer pour pas louper les trucs et tout?
7: C'est pas impossible que je prenne des petites vidéos.
1: Tu mets la truc avec le linge, tu lances un programme et ça part.
7: Oui,
1: hein,
7: mais il y a le délire des couleurs, de mettre une petite.
0: Je vais dire un truc. Où est-ce que tu mets la capsule? Où est-ce que tu mets le liquide? Où est-ce que tu mets l'assouplissant?
1: Si c'est du liquide, c'est dans le truc où il est marqué 2, le plus gros truc où tu mets le liquide.
0: Attends, tu mets le truc dans le truc.
1: Le savon liquide, tu le mets dans ton réservoir où il est marqué 2, c'est le plus grand, tu peux pas te tromper. Le plus petit, c'est pour l'assouplissant, si jamais tu en as.
0: Ah bon?
1: Si c'est des capsules, tu en mets une en même temps que ton linge dans la cavité.
0: Il faut mettre de l'assouplissant aussi, quoi, avec la capsule ou pas?
1: Si tu en as, oui, c'est toujours bien. Après, c'est jamais obligatoire l'assouplissant, mais je vous le conseille, ça sent bon et ça adoucit les vêtements.
0: Là-dedans, je pense qu'il a rien compris.
7: Non. Et les lingettes?
0: Quoi, les lingettes?
1: Comment ça?
7: Y a pas des lingettes
1: pour décolorer?
0: Mais ça,
1: si soi-disant tu mets du noir et du blanc et ça absorbe tout, ne fais jamais ça.
2: Ah ouais, non, surtout pas. Et range de débutant. Mais pas un truc rouge avec du blanc.
0: C'est comme un an. En fait, Florent, c'est comme s'il avait 18 ans, que c'est son premier appartement, qui a une machine à laver, il la regarde, il fait putain, va falloir qu'on soit copains tous les deux, mais je t'assure, je comprends rien.
7: Mais je vois la scène de je rétrécis un t-shirt et je peux plus le porter, quoi. Ça me stresse.
2: Ça va t'arriver, hein.
1: Non, mais ça, c'est au sèche-linge.
7: Ah oui, j'ai pas de sèche-linge.
1: Bah voilà.
7: J'ai pas utilisé de sèche-linge, du coup.
0: Forcément. Extension. Mais ça, le sèche-linge, c'est après, c'est l'étape d'après.
1: Oui.
0: Parce que tout ne va pas au sèche-linge.
1: Ah non.
2: Surtout pas.
0: Qu'est-ce que vous n'avez jamais fait? Jamais fait une cul. Et que pourtant la plupart des gens ont fait dans leur vie. Vraiment un truc où vous dites, mais ça je l'ai jamais fait, alors que les gens globalement ils l'ont fait. Nico?
2: Moi j'ai jamais joué au loup-garou. Je vous l'avais dit.
1: C'est vrai.
0: Mais toi, il y a beaucoup de choses que t'as jamais fait
1: mais
0: que les gens ont fait.
1: Qu'est-ce qui se passe, Nico? C'est vrai.
0: Il a jamais ni lu ni vu un Harry Potter.
1: Ni le Seigneur des Anneaux.
0: Le Seigneur des Anneaux, c'est la même.
1: Ni Walking Dead.
0: Putain, ouais. Et il nous l'avait déjà dit, il n'avait jamais joué au loup-garou.
2: Ouais.
1: J'ai
2: pas
1: fait
2: jeux de société, jeux en soirée, etc. C'est un truc qui m'amuse pas, quoi. Tu vois, je préfère regarder les gens faire. Amusez-vous, c'est très cool. Moi, je bois un verre. Ou alors, souvent en soirée, j'avais une guitare. Donc, tu vois, je jouais un peu pendant que les autres faisaient autre chose. Mais le jeu, surtout que là, c'est en plus basé sur un mensonge et tout. Je sais pas, je suis pas à l'aise.
0: C'est
2: génial. Il y a des trucs. Non. Apparemment, tu te prends la tête en plus dans le jeu. J'ai pas envie, moi.
0: Alors, le problème du loup-garou, c'est que tu te prends la tête avec ta famille.
1: Avec tout le monde.
0: Moi, je sais. Voilà. Ouais, mais avec.
1: Les gens que t'aimes le plus.
0: Moi, ouais, avec ma femme et ma fille.
1: Ah,
0: moi, quand j'ai dit je vote contre ma fille au loup-garou, c'est-à-dire qu'elle faisait la gueule. Hein.
2: Alors que moi, pour me prendre la tête avec ma famille, j'ai inventé un nouveau jeu, c'est le divorce. Tu vois.
1: Ah bon.
0: Donc du coup, je préfère le loup-garou.
1: Oui.
0: Et ma fille, je te jure qu'elle elle allait se mettre à pleurer quand j'ai dit que c'était le loup-garou. Mais attends.
1: Mais c'était le loup-garou.
0: C'était le loup-garou.
2: Elle t'a eu du coup.
0: Alors, qu'est-ce que vous avez jamais fait, mais que les gens autour de vous ont fait? Appelez-nous 0 870 42 48. On va vous prendre au téléphone.
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0: C'est le moment de notre producteur Florent qui nous va nous proposer un nouveau jeu. Pour jouer avec nous, parce qu'on joue tous ensemble, il y a Romain qui est là. Bonjour Romain.
8: Salut Manu, salut l'équipe.
0: Merci d'être avec nous Romain. Merci d'être
8: Mais
0: là.
8: Je vous en prie, avec plaisir.
0: C'est notre petite récré ce matin. Florent, notre producteur, va nous sortir un nouveau jeu.
7: Bah, hier, on a raté un événement majeur.
1: C'est quoi ?
7: Eh bien, en fait, le 26 mai 2001, un TGV a battu un record de vitesse entre Calais et Marseille. Plus de 1000 km parcourus en 3h29, moyenne de 305 km/h.
1: D'accord. En vrai, c'est ouf.
0: Oui, mais bon, c'était en quelle année ?
7: C'était en 2001.
0: Oui, d'accord, donc il y a longtemps, quoi.
7: Oui, voilà.
0: Donc on n'a pas raté grand-chose hier, quoi.
7: On a raté, c'était peut-être pas majeur, c'était mineur.
0: Oui, je vous dis ce que je pense vraiment.
1: Oui.
0: C'est qu'en fait, il a galéré pour trouver une idée de jeu aujourd'hui. Il a regardé ce qu'il y avait, il a trouvé pas grand-chose. Il a été sur Wikipédia, il a tapé la date du jour. Il a regardé ce qu'il y avait et il
1: Journée
0: a fait
1: ah, mondiale.
0: 2000... Il a fait 2000 ans, le TGV battait son record.
2: Exactement.
7: Exactement. Et ben voilà. Du coup, on va jouer avec la vitesse. Je vais vous faire deux propositions et vous me dites qui est le plus rapide entre mes deux propositions.
1: OK.
7: OK, on va commencer par Romain.
8: Ouais.
7: Alors, Romain, c'est qui le plus rapide entre Kylian Mbappé et un sanglier ?
8: Un sanglier.
7: Eh bien, complètement. Le sanglier avec une vitesse de pointe 40 km/h.
0: Et alors, Mbappé ?
7: Le record de Mbappé, il a été flashé à 38 km/h.
1: Eh, c'est tout non, proche
0: mais...
1: Ouais.
0: Non, mais c'est très très rapide. Hein. Oh. Après, c'est rare de devoir dribbler un sanglier. Mais bon,
1: oui, ben...
0: si ça arrive, il court à 38 km/h.
7: Oh, ouais, très rapide. Très très rapide.
0: C'est beaucoup.
1: Putain. Oh là là, Kiki.
0: Ah, oh
1: Kiki
0: là, là, là, là.
1: Incroyable.
0: Et le sanglier 40 aussi, c'est impressionnant.
1: Ah oui, mais faut pas se faire courser. Hein.
0: Bah non, mais même une équipe, tu joues au basket contre les sangliers.
1: Ah bah c'est merde.
2: Enfin, ils te battent.
0: Bien sûr, ils te battent. Ils t'humilient les sangliers. Voilà. Pardon, excusez-nous, il y avait
7: non,
0: un
7: non,
0: jeu.
7: Non, pas de soucis. Manu, c'est quoi le plus rapide entre une Formule 1 et un faucon pèlerin en piqué?
0: Ah, en piqué.
7: Évidemment.
0: En piqué, c'est différent.
7: Eh oui.
0: Mais alors, est-ce qu'il a dit faucon pèlerin en piqué pour genre avoir une bonne vitesse ou alors pour me troubler? Tu penses que je suis un débutant? Je dis que c'est la Formule 1.
7: C'est la Formule 1, complètement. Il y a eu un record qui a été établi à 413 km/h en Formule 1. Alors, c'était dans des conditions particulières. C'était sur une piste.
0: Sur une descente. C'était en chute libre depuis la Lune.
7: Mais le faucon pèlerin, il a pas rougi, hein, parce que, attention, en piqué, il a enregistré à 389 km/h.
1: Ah, tu vois, c'est quand même
0: alors,
1: super proche.
0: Excusez-moi, mais le faucon pèlerin plus la Formule 1 vont plus vite que le TGV.
1: Ah oui, c'est vrai.
0: Alors moralité, excusez-moi, mais alors le Ouigo, même si c'est pas cher, eh ben je préfère monter sur un faucon pèlerin qui arrivera.
7: Et c'est plus stylé.
0: Bien sûr.
7: Lorenza, c'est quoi le plus rapide entre un guépard et une goutte d'eau de pluie d'orage ?
0: Oh, c'est précis là.
7: Ah, vous l'avez pas vu venir celui-là.
0: Non.
1: Bah, j'ai envie de dire le guépard. Tout le monde parle en mode de l'animal le plus rapide, mais let's go.
7: C'est complètement le guépard.
1: Yeah.
7: Le guépard a une vitesse de pointe de 110 km/h et la goutte de pluie d'orage qui est plus lourde qu'une goutte de pluie fine. 32 km/h.
0: Mais 110 km/h, c'est sympa, mais le faucon pèlerin, il met une dose. Hein.
7: Oui, bah, il dose tout le monde, le faucon pèlerin, quand même.
1: Ça, c'est vrai.
7: La Formule 1, bien sûr.
0: Bien sûr, évidemment.
7: Nico, le plus rapide entre un postillon pendant un éternuement et un service de badminton.
2: Je crois que c'est le badminton, non?
7: C'est complètement le badminton. Record du monde de service, 565 km/h.
0: Il va plus vite que le TGV?
7: Il va plus vite que le TGV.
1: Ça doit faire mal!
7: Ça déconne pas le badminton. Et la le vitesse maximale d'un postillon, 50 km/h.
0: C'est petit. Ouais, c'est.
2: Non,
0: c'est...
2: mais tu peux le faire fâcher.
0: Ouais. Bah, tu dépasses le sanglier.
7: Ouais, mais,
1: Et Kylian Mbappé.
0: Et Kylian Mbappé.
7: C'est un peu la honte de faire battre
0: au badminton. Assez loin pour. Mais Paris-New York en très peu de temps.
1: Ah, c'est vrai.
7: Et j'en ai un dernier. Romain, c'est quoi le plus rapide entre un bouchon de champagne qui saute et un requin blanc?
8: Alors, je dirais le bouchon de champagne.
7: Eh bien, c'est complètement le bouchon de champagne. Il peut aller jusqu'à 100 km/h en fonction de la pression de la bouteille. Et le requin, il va seulement à 40 km/h.
0: Tu veux dire qu'un requin et un sanglier vont à la même vitesse?
1: On a appris beaucoup de choses, hein.
0: Mais vraiment, en des infos très intéressantes ce matin.
7: Avec plaisir. Hein.
0: Et en tout cas, on sait aussi que si Mbappé est coursé par un requin, il se fait bouffer. Bon. Merci beaucoup, Romain, d'avoir été avec nous. Je vais t'offrir le mug Manu sur Énergie, puis le t-shirt Manu sur Énergie aussi.
8: Eh bien, je vous en prie, merci à vous.
0: Et belle journée à toi, on a appris tellement de choses.
8: Également.
0: Oh là là, on a l'impression d'être plus intelligent.
1: Ouais.
0: Oh là, alors que non. On l'est pas, mais c'est pas grave.
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0: Et on continue à parler de choses qu'on n'a jamais faites, qu'on n'a jamais vécues, qu'on a jamais eues, alors qu'en fait les gens autour de nous l'ont fait. 0 870 42 48. Il y a plein de monde. On va démarrer avec Sonia. Bonjour Sonia.
10: Bonjour.
0: Bonjour. Bonjour à toi, Seigneur. Bonjour à toi. La chose que j'ai jamais faite de ma vie, c'est avoir une voix normale. Je chante très très haut, très très haut. Sonia, qu'est-ce que t'as jamais fait que les autres ont fait autour de toi?
10: Eh ben, j'ai jamais pris de Uber.
0: De Uber? Mais un taxi, t'as pris un taxi?
10: Non, un taxi, oui, mais pas de Uber. Et un taxi, que j'étais en plus toute petite, mais non, jamais de Uber.
0: C'est marrant. Et aucun VTC, jamais. T'as pas les applis, t'as rien.
10: Rien. Pas de Blablacar, pas de covoiturage, pas de trottinette électrique, pas de vélo.
0: Oui, mais là, ça fait beaucoup de choses. Là, ça part dans tous les sens. Là, j'ai jamais aussi mangé de kiwi des Andes. J'ai jamais monté de mur en parpaing. C'est qui balance tout. J'ai juste besoin d'un truc. Ouais, t'as pas fait beaucoup. Mais t'as un problème avec les transports, peut-être.
10: Bah non, parce que les TCL fonctionnent très bien, donc je prends le bus, le métro, le tram s'il faut, voilà.
0: D'accord.
10: Mais... Et la voiture.
1: Transport en commun.
0: D'accord. Et jamais de Blablacar, jamais non plus?
10: Non.
0: D'accord, okay. Bon, Sonia n'aime pas trop les gens.
10: J'ai tenté, hein, mais j'avais peur d'être super en retard, donc je me suis dit, non, laisse tomber.
0: Bah écoute, fais-toi plaisir, prends les transports en commun. On en a parlé en plus tout à l'heure des transports en commun. C'est bon pour la santé, parce que ça nous fait marcher, ça nous fait monter les escaliers. Sonia, t'es une winneuse.
10: Oui, bah même quand il m'est déjà arrivé de prendre le de voir à l'arrêt, que voir que le bus bah il passait pas, donc je me suis dit bah je vais prendre l'arrêt suivant. Tu vois, je marche à pied et manque de peau, le bus passe et je ne le prends pas parce que en fait j'étais pas arrivé à temps à l'arrêt.
0: C'était une super anecdote.
1: Mais t'as raison, Sonia, marche.
0: Mais bien sûr, marche, Sonia. On t'embrasse, on te souhaite une belle journée. Il y a John qui est là. Bonjour John.
11: Salut Manu, salut les ouin-ouin.
0: John, qu'est-ce que tu n'as jamais fait de ta vie que les gens autour de toi ont fait?
11: Alors moi, je n'ai jamais bu de café. J'ai mes parents en buvaient du thé quand j'étais petit et rien qu'à l'odeur, je ne suis pas vraiment fan du tout.
0: Bah, et donc tu bois du thé?
11: Je bois du thé, je bois du chocolat, mais pas de café.
0: Écoute, c'est pas très très grave. Hein.
7: Mais après, je comprends, le café, ça fait partie des boissons où j'ai l'impression qu'on se force à aimer.
0: Oui.
2: Un peu comme le vin ou la bière, quoi.
7: Bah ouais, c'est chelou sur le principe.
0: Mais c'est vrai que je me rappelle la première fois que j'ai bu du café, c'est pour faire adulte.
1: À fond.
0: Pour dire. Parce que tu sais, en fait, tu entends tout le monde dire un bon café le matin et ça réveille. Et t'as envie de faire partie de la team.
2: Bah, et après tu passes dans la team. Ah, si j'ai pas mon café le matin, moi faut pas me parler.
1: Évidemment.
2: Mais moi je l'avais pas.
1: J'en avais jamais bu jusqu'à 3 ans et puis j'ai commencé la matinale et bah, je peux vous dire que je carbure là, donc du coup et j'adore ça.
2: Elle en tachycardie.
0: T'en bois avant de venir à la radio?
1: Non.
0: Bah c'est pour ça.
1: Ah pourquoi?
0: C'est pour ça que quand t'arrives dans le studio, on entend. Elle traîne
11: en fait, ça devient une drogue.
1: Oui, c'est un peu ça, c'est vrai.
0: Mais parce qu'en fait, dans sa tête, on se dit que ça va nous réveiller.
1: Oui, bah, bien sûr, c'est psychologique. Bah,
0: bien sûr, c'est psychologique.
1: Oui, comme tout.
0: Je vais dire un truc. Ce qui est vrai, c'est que c'est le mental, hein, tout ça. Hein.
1: Bah, bien sûr.
0: C'est ce qui nous fait croire.
1: Eh oui, c'est la société de consommation.
0: Et Noël,
11: qu'est-ce qu'on dit, hein?
1: Exactement.
0: Et Noël.
1: C'est
0: la société de consommation.
1: Bien sûr. À l'époque, orange.
0: Mais moi, quand j'avais à Noël, exactement, on avait une ficelle, une orange, un bout de bois.
1: Et la vie était belle.
0: Mais on était on était les plus heureux du monde.
1: Voilà.
0: C'est incroyable.
11: On était des winners.
0: C'est incroyable, tous ces grands-parents qui ont eu des oranges à Noël. Hein. C'est vraiment pas de peau.
1: C'est ouf.
0: Belle journée à toi, John. Merci de nous avoir appelés. Il y a Priscilla qui est là aussi. Bonjour, Priscilla.
12: Salut Manu, salut Wouin.
0: Qu'est-ce que t'as jamais fait que les gens autour de toi ont fait? Mais on est très bien. On démarre la journée ensemble, on est content. On t'écoute, Priscilla.
12: C'est trop bien. Alors moi, j'ai jamais vu un épisode de Game of Thrones. Tout à l'heure, on parlait de Walking Dead, tout ça, et moi, c'est Game of Thrones.
0: Mais c'est bon parce qu'il y a des séries.
12: Tout le monde en parle et tout ça.
0: Mais il y a des séries, tu ne comprends pas comment ça se fait que les gens ne les ont pas regardées.
2: Et c'est là où ils meurent tous, là? Très rapidement.
0: Game of Thrones, ouais. Ah bah oui. Dès le début, t'en as un, tu crois que c'est le héros, bim, 2 secondes après, il est mort. Donc,
7: faut pas s'attacher dans Game of Thrones.
0: Non,
1: c'est incroyable, quoi. Générique est fou.
0: Non, pas mine, il y en a 6, je crois, saisons. Non, mais alors, ce qui est bien aussi. Alors, effectivement, ils meurent tous, mais le méchant aussi, il meurt. Hein.
1: Oui.
0: Blond salaud, là.
1: Oui.
7: Spoil pas.
2: Tout le monde l'a vu, je pense, donc spoil pas.
0: Bah, spoil pas.
2: Je pense que c'est vrai.
1: La série a 10 ans.
2: 10 ans plus tard.
0: Non, plus spoil. C'est pas son vrai nom. Il s'appelle pas le blond salaud dans la série. Merci Priscilla de nous avoir appelé.
12: Mais de rien. Bonne journée à vous.
0: Très belle journée à toi. 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
0: C'est le moment de se faire du bien parce que tous les matins, on se fait du bien avec les bonnes nouvelles du jour. Il n'y a pas que des mauvaises nouvelles dans le monde, il y a aussi des bonnes nouvelles, il y a aussi des belles histoires. C'est parti, on démarre avec Lorenza.
1: Lire Harry Potter fait de nous une meilleure personne.
0: Oh, ah ouais, mais lire ou regarder les
1: films? Alors lire, plutôt. Après, je pense que si tu regardes les films, ça te met quand même un peu dans le mood. Mais en fait, il y a des recherches en neurosciences qui disent que ça active des zones du cerveau liées à l'empathie.
0: D'accord.
1: Donc on aurait moins de préjugés, on serait plus tolérant. Et il y a même des psychologues américains qui expliquent qu'on arrive à mieux comprendre les autres et soi-même.
0: Mais qu'est-ce qu'il y a dans Harry Potter qui fait ça?
1: Mais en fait,
0: tous les personnages différents.
1: Exactement. Tout le monde est différent, mais vraiment tout le monde. Et donc du coup, tu t'attaches, je pense que tu apprends à aimer, détester les deux à la fois et que tu arrives à mieux comprendre les gens, quoi.
0: Et puis bon, c'est clairement différent quand t'as un mec de 12 ans qui fonce dans un mur dans une gare, forcément.
1: Tu résumes Harry Potter à ça.
0: Ça reste ça, hein. C'est quand même un enfant qui va se taper la tête contre un mur à la gare. Hein.
2: Putain, j'ai jamais vu ni jamais lu.
1: C'est la voix 9 3/4, il faut la trouver.
0: Quoi? Oui, mais bon. Attends, t'as jamais lu ni vu Harry
2: Potter?
0: Jamais
2: lu ni vu Harry Potter. Ouais, je suis passé totalement à côté et j'ai l'impression du coup d'avoir raté le train justement. Et donc j'ai pas envie de le prendre.
1: Mais d'avoir raté la vie, c'est trop bien Harry Potter.
2: Apparemment.
1: C'était une bonne nouvelle au départ.
2: Mais Nico, t'as raté la vie.
0: Écoute, si tu veux voir ce que c'est, la prochaine fois que tu prends le train, tu cours directement dans un mur et tu vois ce que ça donne. Et tu te diras, oh, c'est pas ouf.
2: Voix numéro 4.
0: Alors, c'est la voix 9 3/4.
1: 9 3/4.
2: D'accord, ok.
1: Demande.
0: Elle est compliquée à trouver. Tu peux te faire arrêter par la police au bout d'un moment. Ils vont te faire un alcotest. Les bonnes nouvelles du jour, Nico, allez.
2: Il y a des chercheurs qui ont observé que les personnes qui regardent régulièrement des couchers de soleil ressentent davantage de satisfaction générale dans leur vie.
0: Bah, c'est vrai que le coucher de soleil, c'est cool.
1: Ah,
0: quoi.
1: C'est un bonheur. Ouais.
0: T'es là. Et c'est génial, souvent tu dis, c'est le plus beau coucher de soleil que j'ai vu de ma vie.
2: Ah, bah, toujours.
1: Moi, je
2: t'essaies de le prendre en photo, ça rend rien, mais, mais en tout cas, tu regardes. Quoi.
1: Je fais un screenshot avec les yeux, j'appelle ça comme ça.
0: Ah, oh, c'est mignon, tu clignes des yeux pour faire genre.
1: Et je dis, je fais un screenshot parce que ce sera mieux dans mes yeux qu'en photo, comme disait Nico, et du coup.
0: Ça, c'est les paroles de chanson, ça. Ce sera mieux dans tes yeux que dans une prise de photo.
1: Oui, c'est vrai.
0: Regarde plutôt la vie que te faire un selfie.
1: Wow.
2: C'est pas mal. Bon, ils nous ont fait peur.
0: Alors, on s'en mal pour rien. On parlait du train avec Harry Potter.
1: Oui.
0: Vous prenez les transports en commun?
1: Bien sûr.
0: Ouais. Et ben c'est bon pour la santé.
1: Ah,
0: selon une étude scientifique qui a été menée par la SNCF. Bon, la SNCF
1: a
2: un peu influencé.
0: Non mais il parle pas que du train. Il parle pas que du train. Prendre les transports en commun de façon générale serait bon pour la santé, principalement parce que pour se rendre au métro ou pour aller à l'arrêt de bus ou pour aller au train, qu'est-ce qu'on fait?
1: On marche.
0: Et voilà. Et on monte souvent les escaliers.
1: Ah.
0: Résultat.
1: Ah, c'est bien.
0: Résultat, ça fait du sport.
1: Ah, d'accord.
0: Et ben voilà.
1: Cool, on est en bonne santé.
2: Trop bien.
0: Mais bien sûr. Et puis faut prendre le sport là où il se trouve.
1: Bah bien sûr.
0: Ce sera ma réflexion du jour.
1: C'est très beau.
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0: Oui, on a un jingle de Charlize Theron.
1: Franchement, t'as de la chance, elle est. Enfin, cette femme est incroyable. Hein,
0: mais est-ce que. Alors, sur Netflix, est-ce que vous avez vu Apex?
1: Ah, tout le monde m'en parle, mais je l'ai pas encore vu, non.
0: Tu l'as vu? Mais c'est un truc de malade.
1: Il faut le voir?
0: Ah ouais.
1: Ah ok.
0: Vraiment, mais alors,
1: tout le monde me le dit.
0: Ça fout les boules, hein. Je l'ai vu avec ma femme et ma fille.
1: Ah.
0: Et on était. En fait, c'est malaisant, mais t'as envie de connaître la suite.
1: Ah, j'ai trop envie de le voir. Bah, je vais peut-être le regarder ce soir.
0: Et c'est. Ah non, vraiment, c'est. Okay. T'es content de l'avoir fini.
1: Ok. Oh,
2: d'accord.
0: Ça y est, c'est passé. Waouh. Ah non, c'est.
1: Je vais regarder.
0: C'est franchement. C'est.
1: En plus, j'adore cette actrice, donc c'est incroyable.
0: Elle a 50 ans, Charlize Theron. Putain, elle fait des trucs là-dedans.
1: Et en plus, elle reste tellement belle.
0: Incroyable. Ah non, mais allez le voir. C'est un thriller. Hein.
1: J'aime trop ça. Donc,
0: ça fait peur. Eh ben, tu me diras ce que t'en as pensé.
1: Ça marche.
0: On a Manon qui est avec nous au téléphone. Bonjour Manon.
16: Bonjour Manu, bonjour les Ouais.
0: Sois la bienvenue sur NRJ. Manon, c'est avec toi qu'on va lancer cette journée. T'es notre dernier appel du jour. T'appelles d'où?
16: Moi, j'appelle de Narbonne.
0: D'accord, Narbonne, c'est le sud-ouest, mais pas complètement sud-ouest, un peu est.
16: Entre Perpignan, entre Toulouse,
0: C'est vraiment ce que j'ai dit, bien sûr.
1: Sud-sud, quoi.
0: Bien sûr, sud-sud-ouest, je vais un peu merder, c'est pas grave.
16: Les grands
0: buffets,
16: voilà, c'est bien.
0: Qu'est-ce que tu fais à Narbonne dans la vie?
16: Du coup, moi, je suis devant ma boutique, là, je vais préparer un atelier, je suis céramiste, voilà.
0: Tu es quoi, pardon?
16: Je suis céramiste.
0: Céramiste. Ah, mais oui, d'accord, je vois la céramique, les pots, les assiettes, tout ça, la poterie.
16: Exactement.
0: Et tu fais un atelier pour que les gens puissent faire leur propre poterie.
16: Voilà, je fais de la vente, je fais mes ateliers poterie.
1: Génial.
0: Ma femme et ma fille ont fait ça.
1: Ah ouais. Et alors?
0: Mais, alors le truc c'est que t'es obligé d'y aller trois fois parce que tu fais une première fois, ensuite faut que t'attendes 1000 ans que ça sèche.
1: Ouais.
0: Ensuite ils mettent au four, ensuite tu reviens, tu dois peindre.
1: Ouais.
0: Et ensuite tu dois réattendre, ils remettent au four et tu reviens. C'est-à-dire qu'en fait pour avoir une tasse globalement ça te prend 3 mois.
16: Mais... Exactement. C'est un peu le principe.
1: Et tu peux pas mettre au lave-vaisselle, attention.
0: Ah bon?
16: Ouais. Alors, si, ça dépend des terres quand même. Ça dépend des terres.
0: Oh oui, là, on a une spécialiste. Hein,
1: Okay. Bah, du coup, ma coloc me fait chier pour rien. Bon, ben, je vais lui dire qu'on peut la mettre au lave-vaisselle.
0: Maintenant qu'on parle de ta coloc, elle fait chier tout le monde, hein, pour rien. non, c'est rigolo parce qu'en plus, c'est des tasses, tu dis qu'elles sont uniques.
1: Bah ouais, c'est...
0: Oui, tu vois.
1: Mais fière, hein.
2: Puis c'est vrai que t'en avais pas assez, toi, chez toi, des tasses.
0: Non, mais bah, celle-là, je l'utilise pas parce qu'elles tiennent pas vraiment debout. Donc.
2: Ah bah oui, c'est fait maison.
0: C'est le problème.
2: C'est de la déco.
0: Manon, je te remercie de nous avoir appelé. Je te souhaite plein de céramique, plein de bols, plein d'assiettes, plein de mugs. Éclate-toi avec ta céramique.
16: Ben, je vais partir en atelier là, merci.
0: Eh ben, fais-toi plaisir, je vais t'offrir. Ben, attends. Je vais t'offrir le mug.
1: Ah, ben oui.
16: Ah oui, ben voilà, au moins que j'aurai le meuble de Manu.
2: Ben voilà, sur la vaisselle.
0: Et alors, il passe à la vaisselle, il passe partout. Ouais, je t'offre le mug Manu sur Énergie, je t'embrasse.
16: Super,
0: pardon.
16: Merci beaucoup, bonne journée.
0: Belle journée à toi, il est 10h et on s'en va. On sera le retour évidemment demain pour démarrer une nouvelle journée. Et on se quitte comme chaque jour avec un titre qui lance la journée, qui lance votre mood, qui va vous faire du bien. Chaque matin, c'est le titre pour lancer votre journée. Et alors attention, dès les premières secondes. C'est pas bon ça?
2: Waouh!
0: Hey, Papi Sanchez! Et là, mon ami! J'adore!
1: Je vais l'écouter!
0: Passez une belle journée, à demain sur Énergie!
1: À demain!

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0: Mais parce qu'on est en milieu de semaine et désolé, mais cette semaine était longue, quoi.
1: Longue.
0: Non, ça mais va. Après, je suis ravie d'être avec vous. C'est pas ça, c'est juste qu'on n'est plus habitué. Donc voilà.
1: On est plus... En deux semaines, tu t'es habitué à des salles.
0: Je m'habitue très vite.
1: Oui, voilà. Bah, on voit, ouais. C'est fou. Hein, comme... C'est marrant, on s'habitue plus au week-end qu'au jour bossé. Si vous avez envie de nous rejoindre, comme chaque jour, vous nous appelez 0 870 42 48 si vous avez envie d'être dans le premier appel du jour. C'est dans quelques secondes. On va écouter Gim, Siros, c'est le dernier Shakira. Il y a les sondages du matin qui arrivent. On est bien pour démarrer cette journée. Qu'est-ce que vous avez envie de partager avec nous?
2: J'ai eu un impact sur le phare de ma voiture, moi. Donc il faut que je le change, mais je me suis renseigné, ça coûte 400 balles.
0: Oh, ouais. Mais c'est cher.
2: Donc je vais le laisser comme ça, quoi.
1: Les phares maintenant, comme c'est fait en un seul morceau, tu peux changer juste la vie. Tu peux juste. Ouais. Avant, tu pouvais dévisser la vitre.
0: Oui.
1: Dans les années 80.
2: Jadis.
1: Mais maintenant, non, c'est que les blocs.
0: Truc.
1: Ouais.
2: 400 euros.
0: Bon, est-ce qu'il est gros cet impact?
2: Bah, pas tant que ça, on s'y habitue quand même très vite aussi, hein, tu vois.
1: Mais tu peux pas aller chez Carglass, ils ont pas la résine pour les trous de phare.
2: Je sais
1: pas,
2: non, c'est pas, un truc en plastique en plus, donc je peux pas. Voilà. Donc du coup, je vais le laisser comme ça.
0: Bah oui, t'as raison.
2: J'ai vu le prix, j'ai dit bah.
0: En vrai, si ça crée pas de danger, on s'en fout.
2: Exactement.
1: C'est quoi, quoi comme impact? C'est quoi? C'est juste une petite fissure, un petit.
2: C'est avec. Tu sais, j'ai passé le rotophile à côté de ma voiture et il y a un caillou qui est parti dans le phare.
0: Ah oui. Ouais, voilà, mais ça va.
2: Donc
0: ça
2: c'est
0: va.
2: Un impact avec les petites brisures autour là.
1: Non mais le problème c'est pas le phare, c'est toi en fait.
2: C'est-à-dire
1: que en fait quand tu te balades à côté de chez Nico, tu sais pas si tu vas mourir par une voiture qui va t'écraser ou alors un gravier qui t'arrive dans la gueule parce qu'il passe leur autofil.
2: C'est le problème. J'ai merdé.
1: C'est pour ça qu'ils ont fermé les routes autour de autour de chez Nico.
2: Du coup, je vais le laisser casser, quoi.
0: Oui, laisse-le.
1: Mais tu sais quoi, je vais dire un truc. Mais moi, chez moi, j'ai une fenêtre que je dois réparer. Je la laisse casser comme ça aussi.
2: Ah ouais?
0: Mais ça c'est plus sûr quand même.
2: Avis à tous les cambrioleurs.
0: Ah ouais.
1: Non.
0: Et puis le froid surtout.
1: Non, c'est qu'elle non mais elle ferme très bien.
0: Ah.
1: Ouais. Mais je vous avais parlé, je la cale avec une raquette de tennis.
0: Ah oui.
1: Parce que en fait, la fenêtre, je sais pas pourquoi, c'est pas très droit. Donc quand je l'ouvre. Elle tombe et elle va se refermer.
0: Oui.
2: Ah oui, mince.
1: Bah oui, donc quand je veux aérer la chambre, et ben voilà, donc je suis obligé de la caler. Et pour la caler, j'ai un peu tout essayé. Et en fait, ce qui marche le mieux, c'est une raquette de tennis. Et donc, du coup, dans ma chambre, depuis maintenant 2 ans, j'ai une raquette de tennis. Et tous les gens me disent, mais pourquoi t'as une raquette de tennis? Pour caler la fenêtre.
0: Ils me disent, bien sûr. C'est le MacGyver, quoi.
1: Totalement. Alors, MacGyver de la merde, hein.
0: Oui.
1: Vous l'avez acheté où, votre MacGyver? Chez Temu. Je pense qu'on a tous des trucs chez nous qui sont cassés. Mais on fait avec. Quelle est la chose qui est cassée chez vous et vous faites avec? Allez, appelez-nous. 0 870 42 48. Les MacGyver de Wish vous souhaitent une bonne journée aujourd'hui. On a Armand qui est là au téléphone. Bonjour Armand, bienvenue parmi nous.
3: Bonjour Manu, bonjour les Wawins.
1: Armand, tu nous appelles d'où?
3: Je vous appelle de Besnay, dans le Rhône.
1: D'accord, c'est le sud de la France.
3: Au niveau de Lyon, à peu près.
1: Ah oui, c'est le... Non mais c'est le sud par rapport à Lille, voilà. Armand, est-ce que t'as un truc cassé chez toi?
3: Non. À peu près, je vois sur toutes les choses cassées, je suis à peu près à jour.
2: Okay. Il y a la checklist.
1: Il n'y a pas un truc qui est cassé mais tu le répares pas, même une lumière ou un truc comme ça que tu fais avec?
3: Non, parce qu'après sinon je me fais gronder par ma copine, alors.
1: Oulo.
2: Putain, ça file droit, hein.
0: Ah oui, ça rigole pas.
1: Il rigole pas, Armand. C'est-à-dire que quand il y a un truc à repeindre, il le repeint. Hein. Ça plaisante pas. Qu'est-ce que tu fais dans la vie, Armand?
3: Moi, je suis agriculteur.
1: D'accord. T'as quoi? T'as des animaux ou c'est...
3: Oui, j'ai des vaches et des chèvres et en même temps des fruits et des légumes.
0: Ah, c'est la totale.
1: Ah, tu fais
0: complet,
1: tout.
0: Complet, quoi.
3: Oui, on fait tout, oui.
1: Ah non, il est obligé de faire tout parce que sinon sa femme...
0: Ah oui. Oh, c'est génial. Non,
3: je suis pas tout seul, on est 5 en tout à travailler sur la ferme.
1: Et tu fais les fromages?
3: Oui, on fait les fromages avec les fromages, le lait de vache et le lait de chèvre aussi. Fromage et yaourt.
0: Oh, miam, miam, miam.
1: Putain, c'est bon, le fromage. Le fromage, c'est la vie. Franchement. Mais en fait, tu te fais des repas à toi tout seul?
3: Pratiquement, oui. Il nous manque juste les œufs, on n'a pas les poules sur la ferme.
1: Oh putain, j'ai des poules. Si tu veux, je te file des œufs de poule et tu me files des.
0: Il est malin, hein.
1: Du fromage.
3: Ah, oui, on fait du troc, ouais, c'est bien ça.
0: Moi, je veux faire goûter pour être sûr que ce soit bon.
1: Non, qu'est-ce que t'as à échanger?
0: Un sourire.
1: Attends 2 secondes. Lorenza?
0: Oui?
1: Va te faire foutre.
0: Avec plaisir.
1: Armand, je vais t'offrir le mug Manu sur Énergie pour te remercier de nous avoir appelé ce matin.
3: Super, merci beaucoup. Passez une bonne journée.
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1: C'est parti comme chaque jour, voici les sondages du matin, tout le monde participe.
0: Allez.
1: 7% des hommes en ont déjà porté un. Ils ont déjà porté quoi, Nico?
2: Un toupet.
1: Ce n'est pas un toupet. Ce n'est pas un toupet. Ce n'est pas une perruque. Et ce n'est pas sur la tête.
0: C'est un vêtement?
1: Oui, absolument. On peut considérer que c'est un. Ça fait partie des vêtements, on va dire. Même si ce n'est pas vraiment un vêtement. Florent, notre producteur.
4: Un soutien-gorge.
1: Non, mais on n'est pas loin. Alors vraiment, si c'est pas le soutien-gorge, le Nico.
2: Le string?
1: C'est pas le string.
0: Non, mais.
1: C'est pas une culotte. Et c'est pas un soutien-gorge. Ok? 7% des hommes ont déjà porté un. Lorenza?
0: Le porte-jartel.
1: Un porte-jartel, absolument.
0: Oh.
1: C'est beaucoup, hein, 7%.
0: Ouais, c'est vrai que c'est pas mal. Après, vous aimez bien faire des petits tests, j'ai remarqué.
1: Ah, moi, j'avais testé. Je vous ai dit, j'avais testé.
0: Un soutien-gorge, non, toi?
1: J'avais testé le soutien-gorge et la culotte.
2: Bah, ouais, moi aussi, ouais, string, ouais.
0: Mais vous aimez trop faire ça?
1: Mais
0: moi, j'aime bien. C'est bien. Vous êtes déconstruit et décomplexé. Nous, on adore.
1: Les déconstruits et les complexes.
2: Non, mais on adore. Ils testent seul dans notre coin. Hein.
0: Ah non, mais moi, j'ai déjà remarqué que mon coloc, c'est vrai, il est intrigué des fois. Il a les soutifs de.
1: Mais honnêtement, je pense qu'il y a énormément de mecs qui ont essayé de mettre un soutien-gorge pour savoir ce que ça faisait, quoi.
0: C'est pour ça que je dis. Parce que nous, ça nous fait marrer. En vrai, c'est
1: bien. J'irais même plus loin, on a mis des oranges dedans. Hein.
0: Mais évidemment, ou du petit coton là, des petits cotons.
2: Ouais, les mouchoirs.
0: Ouais,
1: bien sûr, évidemment.
0: Bah, moi j'adore. Franchement, je fais plus souvent.
2: Et t'appuies dessus les emplois de poète.
1: Je sais pas, je suis pas allé jusque là. Non, parce que quelqu'un rentrait dans la pièce. En moyenne, on fait ça 23 minutes par jour. Qu'est-ce qu'on fait pendant 23 minutes par jour, Florent?
4: Être aux toilettes?
1: Non, on n'est pas 23 minutes, c'est.
0: C'est énorme.
1: Non, mais. C'est vraiment. T'as pas envie de parler aux gens, quand même.
0: C'est un problème digestif.
1: Nico?
2: C'est penser à un sujet en particulier ou pas?
1: Non. Non, c'est une activité, c'est quelque chose.
0: Rigoler?
1: Non, c'est pas rigoler. Non. On le fait à la maison, Nico.
2: Ah. Et truc de couple ou pas?
1: Tu peux le faire en couple, mais.
2: Ouais, mais il n'y a pas d'intérêt, quoi. C'est pas.
1: Non, pas vraiment, non. Aurélie, au standard?
5: C'est une tâche ménagère?
1: Oui, c'est une tâche ménagère. Oui, on est dedans, Florent?
4: Faire le ménage? Non, je sais ce que je viens de dire.
2: Ça va, qui le fait pas ou pas?
0: T'es réveillé?
1: Bon, je vais vous donner la réponse.
0: Vas-y.
1: En moyenne, nous faisons cela 23 minutes par jour. C'est la vaisselle.
0: Oh, c'est pas mal, je trouve que c'est beaucoup.
4: C'est énorme.
2: Ça dépend.
1: Je trouve ça beaucoup.
0: Ça dépend. Si c'est une grande famille, voilà, mais bon, c'est quand même beaucoup.
1: Alors, si c'est une grande famille, tu passes à côté et tu fais comme si t'avais pas vu.
2: Il y en a bien qui veulent faire.
1: La vaisselle, c'est vraiment c'est un duel, en fait. C'est celui qui craquera en premier.
0: Moi, j'adore ça me détend.
1: Eh ben, passe à la maison. C'est la phrase que 7% des femmes ont la plus dite à leur père quand elles étaient enfants. Quelle est cette phrase, Lorenza?
0: C'est une question?
1: Non, c'est une affirmation.
0: Okay.
1: Même une affirmation avec un point d'exclamation, on pourrait dire.
0: Ah
1: oui, absolument.
2: Maman m'a dit oui.
1: Non. Non, c'est un truc vraiment en rapport avec le père.
2: Ah d'accord.
1: C'est une phrase vers lui. Lorenza?
0: T'es trop poilu.
1: Et c'est pas loin de ça. C'était tu piques.
0: Ah oui. Ah mais c'est vrai.
1: La
0: il y a toujours
1: stupique.
0: La barbe qui pique.
2: Ouais, tu dis ça à ton papa, à ton papa et à ta mamie.
0: C'est vrai.
1: Tu le dis même des fois après qu'elle soit partie, tu fais. Ah,
0: elle piquait
1: tellement, mais elle était.

0: remarqué un truc, Angèle. Vous savez que si on enlève le G, le E, le L et encore un E et qu'on garde le A et le N, alors après ça, on rajoute un M et puis un U, et ben ça fait Manu. Voilà.
1: C'est bluffant quand même, non?
2: Parce que c'est fou, hein,
1: c'est pas une coïncidence, quoi. Il y a un truc qui se passe entre les moins, quoi.
3: Ouais. Ouais. L'important, c'est l'écran.
1: Vous avez pas le fluide.
2: Non.
1: Qu'est-ce qui est cassé chez vous et vous vous en foutez? C'est la question qu'on se pose ce matin. Qu'est-ce que vous avez de cassé? Et puis, à force, ça devient un truc, en fait, qui est normal que ce soit cassé. C'est normal que ce soit comme ça et vous avez trouvé un moyen de le contourner. Du coup, on économise de l'argent et on est très bien avec ce truc cassé chez soi. 0 870 42 48, vous continuez à nous appeler. On va écouter Taylor Swift juste après. Il y a Lucille qui est là. Bonjour Lucille.
4: Salut Manu, salut les Ouamouins.
1: Sois la bienvenue parmi nous Lucille. Qu'est-ce qu'il y a de cassé chez toi? Mais tu t'en fous, t'as trouvé un moyen de contourner le problème.
4: Alors moi c'est le joint de ma machine à laver qui est fissuré, ce qui engendre des fuites. Et du coup j'y ai inséré un sac congélation. Depuis ça retient l'eau et j'ai pas besoin de payer une réparation.
2: Mais t'es trop maligne.
1: Oui mais le sac de congélation quand il a l'eau, faut le vider après.
4: Exactement.
2: Ouais, bon,
4: plus de fuite dans la buanderie.
2: C'est pas pratique mais franchement, d'y avoir pensé et tout, c'est smart quoi.
1: Mais ça coûte cher, hein. Ça coûte cher un joint de machine à laver?
4: Alors une réparation avec déplacement d'un technicien, c'est 140 euros. Donc je vais y passer, mais pas tout de suite.
1: D'accord. Bon bah on va remercier les.
2: Mais...
1: On va remercier les sacs de congélation.
2: Voilà.
1: Ouais.
4: Voilà, bien, voilà. Absolument. Ça fonctionne. Exactement. Vous pouvez y aller.
1: Tu récupères de l'eau, c'est toujours sympa.
4: J'arrête les plantes avec, c'est top.
1: Écoute, exactement, les plantes sont mortes hein, depuis, puisque forcément, puisque il y a c'est de l'eau de la machine,
2: oui,
1: hein,
2: bah
1: forcément,
2: oui,
1: donc il y a le produit hein, dedans.
3: Mais ça sent bon.
4: Exactement, mais ça sent bon, tout à fait.
1: Ah bah écoute, la plante est morte, mais elle sent bon. Elle sent le soupline, c'est sympa. Merci beaucoup, Lucille, de nous avoir appelé.
4: Merci à vous, bonne journée, à bientôt.
1: Belle journée à toi. Qu'est-ce qu'il y a chez vous de cassé? Mais c'est pas grave, vous continuez à l'utiliser, vous rusez. Nico, oui.
3: Moi, j'ai ma plaque à induction moi, qui est pétée. En fait, il y a un feu qui marche pas, mais il y en a trois autres qui, eux, fonctionnent.
1: Oui.
3: Donc, je me dis que finalement, ça va. Et parfois, elle fait sauter les plombs aussi. Il y a écrit erreur 22, ER22, et je sais que quelques secondes plus tard, ça fait sauter les plombs.
1: Ah, d'accord. Non, tu le sais que ça va sauter quand il y a marqué erreur 22.
3: Je suis habitué. Mais pareil, tu vois, c'est mon petit rituel. Bam, je remets le truc, et puis ça ressaute pas avant une semaine, quoi.
1: D'accord.
3: Voilà, c'est ma plaque. Si un jour il y a un incendie chez moi, vous saurez d'où ça vient.
1: Ma plaque. C'est quoi? À ton enterrement.
2: Ah là.
1: C'est vrai que il aurait dû l'écouter cette erreur 22.
3: Mais les pattes étaient al dente, donc ça va.
1: Alors, Sandrine est au téléphone. Bonjour Sandrine.
5: Salut Manu, salut les ouin-ouin.
1: Bienvenue sur Énergie. Sandrine, qu'est-ce qu'il y a de cassé chez toi? Mais tu t'en fous.
5: Alors la branche de ma lunette s'est détachée du verre. J'ai pu la raccorder avec un élastique pour cheveux.
1: Oula, alors là.
2: Vous êtes tous très intelligents, enfin, c'est.
1: Mais
2: cool.
1: Alors j'ai des lunettes, mais si la branche elle se casse, comment t'arrives à mettre un élastique pour la faire tenir?
5: En fait, c'est le petit bout de en ferraille qui s'est détaché de la branche. Mmh. Et ben, je me débrouille, hein. Je fais système D, j'entoure. Et puis ça tient quand ça tient. Alors, de temps en temps, je le remets, mais ça va. Ça le fait. Ça fait deux ans, ça le fait.
1: Ah, deux ans.
2: C'est une dinguerie.
1: Ça fait deux ans, elle. Moi, j'avais un pote, il avait tenu comme ça des années avec du scotch sur les lunettes.
3: Ah ouais?
1: Ouais. Et moi, j'avais aussi mis de la super glue au milieu. Les lunettes s'étaient pétées en deux au niveau du truc sur le nez là. Ben, j'avais mis de la super glue. Ouais, c'était les lunettes de soleil qui m'avaient coûté un bras.
2: Bah, au prix que ça coûte, c'est normal.
1: Mais ça, oui, je veux dire aujourd'hui.
2: La vie coûte cher actuellement.
1: Mais ça, c'est incroyable. J'en parlais avec, vous savez, Madame Biron du troisième.
2: Oui, bien sûr.
1: On dit tous la même chose.
2: Bah,
1: la vie coûte cher.
2: C'est
1: sûr.
2: Vive
1: la patate fixe. Vive la colle, vive le scotch et vive les élastiques. Avec ça, franchement, on a tout réglé.
2: Voilà.
1: Ah, tu prends un petit sac congélation et c'est réglé aussi pour la machine à laver. Alors, la vie est belle. Sandrine, merci beaucoup de nous avoir appelé.
5: Merci, bonne journée.
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1: On a un peu de temps pour les infos. Nous allons parler bronzage.
2: Ah.
1: Yes.
2: Ah. Oui.
1: C'est important de se mettre de la crème.
2: Bien sûr, parce qu'on fait l'erreur quand on est jeune de croire qu'on bronze pas si on met de la crème solaire, alors que c'est pas vrai du tout.
3: Et le plus important, c'est l'arrêt du nez. Ça, voilà, il faut le dire.
2: Non mais là, pardon, excuse-moi. Mais...
3: Ah, sans vanne. Ils vendent des sticks en pharmacie. Bah, j'ai été pendant 17 ans en couple avec un pharmacien, donc je le sais. Ils vendent des sticks de crème solaire en pharmacie. Juste pour des sticks, tu sais, un peu dur pour l'arrêt du nez. Parce qu'en fait, le soleil. Non, je te jure. Alors, attends, c'est un truc qui est très sérieux. C'est
2: que
3: le soleil, il sort du visage, donc souvent c'est le nez qui est tapé. Les cancers de la peau, la majorité des cancers de la peau viennent de l'arête du nez. Parce qu'on se met rarement de la crème sur l'arête du nez.
2: Bah, je te promets que je vais penser à toi cet été.
3: Attends, j'ai ma femme qui est mon ex-femme qui s'est foutue de ma gueule pendant des années, mais.
1: Non, mais c'est logique, c'est important ce que je dis.
3: Et c'est pour ça que c'est parfois, tu vois, les gars, ils font la zone T. Tu vois?
2: Ah, bien sûr, oui.
1: C'est quoi la zone T?
3: Bah, la zone T, c'est au niveau des sourcils et tu descends et l'arête du nez, quoi.
1: D'accord, et t'as des sticks spéciaux pour se mettre de la crème sur le nez.
3: Exactement, c'est des sticks, t'as l'impression que c'est des tubes de colle, mais c'est la crème.
2: J'en achète un.
1: Mais tu peux aussi te mettre de la crème normale.
3: Non,
1: tu
3: sur
1: peux
3: le aussi, mais c'est vrai que le stick, c'est pratique. Et moi, ayant des enfants, souvent, ils ne veulent pas la crème, ils préfèrent le stick, voilà.
2: Ok.
1: Oh putain,
3: c'est mon astuce. Chiante, mais mon astuce.
1: Non, elle est pas chiante. Non, parce que la vraie info chiante sur le bronzage, c'est moi qui vais vous la donner maintenant.
2: Ah, voilà.
3: C'est quoi dit mieux.
1: Selon un diététicien français, manger des épinards et des brocolis régulièrement aiderait à préparer la peau au soleil pour bronzer l'été.
3: Ah ouais, c'est chiant ça.
1: Ah, voyez, je vous l'avais dit.
3: Putain, alors... c'est toujours des aliments nuls.
2: Ah, c'est bon les brocolis.
1: Oh, c'est bon.
3: Ouais, mais
2: j'ai une super peau pour bronzer. Ah oui.
1: T'as une peau pour bronzer parce que tu manges des brocolis?
2: Bah, c'est ce que tu viens de dire, donc je suis ravie.
1: Bon, bah, fais-toi plaisir alors. Écoute, voilà. T'emmerde pas et moi je vais continuer à mettre de la crème à bronzer. Voilà. Je trouve ça assez dingue. Je sais pas si vous avez entendu parler de ça. C'est une start-up, une nouvelle boîte qui s'appelle Tuyo, T-U-Y-O, qui a lancé un concept marketing qui est dingue. Ça s'appelle Acheter maintenant, payer peut-être. Ça vous dit rien?
2: Non.
1: Alors, le principe. Vous utilisez une carte pour payer, d'accord, comme votre carte normale, et certains achats ne seront pas débités.
3: Ah bon?
1: C'est Tuyo qui va payer à votre place. Oh. Et ils expliquent que c'est aléatoire.
3: C'est intéressant ça.
2: Mais attends, mais c'est fou, mais il y a quoi en contrepartie? Enfin, genre, tu dois rien faire. C'est comme ça.
1: Voilà, c'est comme ça.
2: C'est alors, trop je bien. Pense,
1: forcément, il y a un truc en contrepartie qu'on voit pas venir. Hein,
3: parce que sinon, ça allait durer 24 heures.
1: Sinon, Tuyo, c'est tout foutu. Mais je sais pas.
2: Mais
1: je sais pas
2: ce qu'il y a.
1: Mais ça vaut peut-être le jeu.
2: Je vais te checker. Hein.
1: Bah, après, voilà, si c'est de façon aléatoire, putain, t'achètes une bagnole, elle est remboursée. Mmh. Avec mon pot, ça va être sur les brocolis, putain. Voilà l'info, je trouvais ça assez dingue.
2: Ah, c'est ouf.
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0: participation. Bonjour Elodie.
1: Bonjour Manu, bonjour l'équipe.
0: Sois la bienvenue parmi nous. Tu as déjà, quoi qu'il arrive Elodie, 200 euros. Mais t'as pas envie de t'arrêter là?
1: Ah ben non.
0: Évidemment.
1: L'ascension en vélo.
0: Mais exactement.
2: Elle est terminée.
0: Cette petite montagne, elle est encore haute. Jusqu'où va aller Elodie? Peut-être déjà aujourd'hui jusqu'à 300 euros. En face de toi, il y a Johan. Bonjour Johan.
3: Oui, bonjour l'équipe. Bonjour Elodie.
1: Bonjour Johan.
0: Vous allez vous affronter tous les deux au Club Déjeuner. Je vous rappelle les règles du jeu. J'ai 100 euros comme chaque matin et j'ai trois questions. Le gagnant ou la gagnante sera celui ou celle qui aura deux points. À chaque question que je vais vous poser, si vous pensez avoir la réponse, vous donnez vite votre prénom et vous donnez votre réponse. Si c'est la bonne, ça fait un point. Si c'est pas la bonne réponse, le point va à l'autre. C'est le premier ou la première qui atteint deux points, qui gagne les 100 euros et qui revient jouer avec nous le lendemain, c'est-à-dire demain. Bonne chance à tous les deux, c'est parti. On joue au Club Déjeuner. Voici la première question. Quel chanteur mort le 25 juin 2009 est actuellement... Oula, je t'écoute.
1: Michael Jackson.
2: Yeah, oh, incroyable, avant même c'est la fort. Fin de la question.
3: Ouais. Bravo.
0: Je finis la question. Est actuellement au cœur d'un biopic projeté au cinéma. C'était Michael Jackson.
4: Elodie avait donné la réponse avant que tu poses la question.
1: Non, alors, sinon on va croire qu'il y a de la triche. Ça marche pas.
0: Est-ce que tu veux tenter de donner la réponse avant que je pose la question?
1: Non.
0: Alors on passe à la deuxième question. Un point pour Elodie, zéro point pour Johan. Que signifie la lettre F dans le sigle français EDF?
1: Elodie.
0: Ah, c'est Johan qui l'a dit en premier, on t'écoute.
3: Français. Non, pas en France.
0: Non, t'as dit français en premier, ouais. Et c'était France. Ouais. EDF, c'est Électricité de France, ou alors Équipe de France. C'est France et pas français, ce qui veut dire que le point va à Elodie. Oh là là. Ce qui veut dire qu'Elodie a deux points et que c'est gagné pour Elodie. Wow.
1: Merci.
3: Bravo Elodie.
0: Ah, Yoann, il a tenté le tout pour le tout.
2: Il fallait
0: intercepter Elodie. Oh. Mais c'était France et pas français. Je vais t'offrir le mug Manu sur Énergie, Yoann.
3: Merci beaucoup, c'est gentil.
0: Et tu nous rappelles quand tu veux, tu reviens là. Et Elodie, bah toi, tu reviens demain.
1: Ah, bah oui.
0: Alors,
1: avec grand plaisir.
0: Tu as, quoi qu'il arrive, 300 euros et demain, tu vas tenter d'en gagner 100 supplémentaires. Tu es notre génie des génies en ce moment. Et pas mal. Ah, je le sens bien.
2: On adore.
0: Je le sens bien, ouais. On est bien.
1: On
0: est bien.
1: Croit les doigts.
0: Bonne chance à toi, rendez-vous demain à la même heure.
1: Merci, à demain l'équipe.
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0: 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Et on continue à raconter ce qu'on a chez nous de cassé, mais on s'en fout, parce qu'on a contourné le problème, parce qu'on est malin, et qu'on va pas dépenser de l'argent jusqu'au moment où vraiment, bah ouais, il y a de l'eau qui coule du toit. Ouais. Voilà. Mais en attendant, on se démerde, on contourne le problème. 0-870-42-48, on vous prend au téléphone, on peut se refaire un petit tour de studio avant. Lorenza?
2: J'ai toujours ma valise cassée, c'est une énorme valise. Et il manque deux roues, mais on l'utilise comme table basse à la coloc. Et alors, ce qui est encore plus pratique, c'est que j'ai mes affaires d'hiver dedans. Donc c'est vraiment double. Ouais, c'est double utilité quoi. Je suis assez fière de ce truc-là. Ouais.
0: Mais... D'accord, et donc vous la mettez en table basse, donc il y a deux roues qui se baladent sur le côté d'un côté.
2: Ouais, c'est ça, mais ça c'est pas très gênant parce qu'elle est couchée, tu vois, donc c'est bon. Mais
0: bah on les voit quand même les roues sur le côté.
2: Ah oui, les deux qui restent, oui.
0: Ah oui, on les voit. D'accord.
2: Elles sont là, bon, ça s'amuse, des fois on les fait tourner quand on se fait chier. Mais.
0: Bah oui. Non mais c'est bien, et c'est voilà. Un jeu et en même temps c'est table basse, en même temps
2: et
0: ça fait tiroir.
2: C'est fou.
0: C'est fou.
2: Est-ce que j'ai pas inventé un concept?
0: Et tu sais, c'est incroyable comment t'as réussi à rebondir dans ta vie.
2: C'est incroyable.
0: On se disait c'est foutu, bah non.
2: Paf, non.
0: Le petit coup de talon et tu remontes à la surface, c'est incroyable. On a Tiffaine qui est là. Bonjour Tiffaine.
7: Bonjour Manu, bonjour les Wawin.
0: Bienvenue sur Énergie Tiffaine, qu'est-ce qui est cassé chez toi?
7: Ah ben moi c'est ma chasse d'eau qui est cassée. Donc j'ai un seau d'eau à côté de ma cuvette pour le faire manuellement et ben ça fait 3 mois que c'est comme ça.
0: Et ben tu sais quoi, j'ai vécu exactement la même histoire que toi Tiffaine.
2: Et ça marche vraiment bien. C'est le même principe en vrai.
0: Tu remplis. En fait, quand elle est branchée, la chasse d'eau, tu le remplis.
2: Ouais.
0: Tu vois ce que je veux dire?
2: Ouais,
0: voilà.
2: Ouais.
0: Si t'as une fuite, tu fermes l'arrivée d'eau et tu prends un seau et tu mets de l'eau dedans et ensuite tu tires et ça fonctionne de la même façon.
4: Ah, tu verses dans la chasse d'eau. Pas directement dans les toilettes. Et tu peux verser directement dans les toilettes.
2: Ça marche aussi?
4: Ça marche aussi.
0: Ah bon?
2: Mais
0: ça, je sais pas.
2: C'est pas fou tout ça. Mais c'est
4: bizarre quand tu reçois des gens à la maison.
0: Tu leur dis, si tu fais caca, il y a le solo. Et là, attention, parce que les gens peuvent ne pas comprendre. Ils disent, comment ça, je dois faire caca dans le seau? Bon, et ensuite, tu verras, t'as l'étape d'après où tu te dis, je vais la réparer moi-même, la chasse d'eau. Et j'ai essayé, et bah, ça se termine comme d'habitude, avec un plombier.
7: Ouais, c'est ça, exactement.
0: Et voilà, et tu lui dis, pas la peine d'acheter une chasse d'eau, je l'ai déjà celle pour remplacer. Il dit, bah non, vous avez acheté un mauvais truc, donc je suis obligé d'en acheter une autre. Voilà, c'est le classique. On t'embrasse, Tiffaine, toi et ton seau.
7: Bonne journée à tous.
0: Belle journée à toi et merci beaucoup de nous avoir appelés. Manu sur Énergie.

0: les pires phrases de rupture.
1: Vas-y. Ah, ça peut me faire beaucoup rire. Ok.
0: Bah, je sais pas, soit ça fait rire, soit tu dis que tu te l'es prise et ça fait mal.
1: Ouais.
0: Voici le classement des pires phrases de rupture selon les Français. Je serai toujours là pour toi en tant qu'ami.
2: Mais on veut pas ça.
0: Et en plus, ouais, on sait que c'est faux.
1: Mais non, mais tu vois, des fois, t'as envie d'être quand même copain avec la personne et tu sais que c'est plus possible, c'est un peu triste.
0: Non, mais tu sais,
1: moi, ça m'est déjà arrivé.
0: Non, mais celui qui a envie d'être copain, c'est celui qui part, en fait.
1: Oui, c'est vrai.
0: Et tu vois, et donc, pour essayer de rassurer l'autre, il dit ça. Mais celui qui se fait larguer, en général, il dit pas « Je serai toujours là pour toi en tant qu'ami ».
1: Non. Oui, non, t'as raison.
0: Les pires phrases de rupture. « C'est pas toi, c'est moi ».
1: Ah, c'est un classique. Enfin,
0: nul.
1: Je l'ai eu, je l'ai fait.
0: Ouais, pareil. Bah. Pire phrase de rupture selon les Français. Je ne sortirai pas avec quelqu'un d'autre tout de suite et surtout pas avec lui, c'est juste un pote.
1: Oh le mensonge.
2: 24 heures plus tard.
1: Ouais, c'est ça.
2: Même surtout pas. Sur Instagram.
1: 2 heures plus tard.
0: A few moments later. Les pires phrases de rupture. Te quitter, c'est la meilleure chose que je puisse faire pour toi.
1: Ah. Ouais, c'est ça, ouais.
0: Ça, c'est pas bien. Une dernière pire phrase de rupture. Je n'aimerai jamais personne autant que toi.
1: Ah, ça, je l'ai déjà fait.
2: Ah, ben reste.
0: Oh non.
2: Reste dans ces cas-là.
1: Ben non, mais
0: c'est
1: vrai. Ben c'est vrai, sur le moment, tu y penses, et puis après, tu la personne d'après, tu te rends compte.
2: Un few moments later.
0: Je n'aimerai jamais personne autant que toi, sauf peut-être Bruno. Que je vois ce soir à 19h30.
2: À voir.
0: Attends, je dois voir Cédric aussi demain à 14h.
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0: Si vous êtes dit tout simplement, ce matin, ce sera la voix de Manu sur Énergie qui me réveillera. Ce ne seront pas mes enfants qui viendront sauter sur le lit. Ce ne seront pas mes parents qui me diront, allez, un petit coup de rein et on démarre. Allez, c'est la dernière ligne droite avant les vacances d'été. Non, la première fois que vous entendez, c'est la nôtre. Et on est là avec vous jusqu'à 10h en direct. Je ne suis pas seul, évidemment, Lorenza est là aussi.
1: Salut les zigotos.
0: Oh, les zigotos.
1: Oui, ils sont ça mignons.
2: Ça faisait longtemps.
0: Ah oui, il aura fallu une heure d'émission pour que Lorenza sorte les zigotos.
1: Mais je trouve ça mimi et un peu boomer à la fois, mais j'aime bien.
0: Ah, c'est beaucoup. Non, on est. Même les boomers, ils disent putain, elle a osé. Nico est là aussi.

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3: Oui, allô?
1: Allô, bonjour, c'est Windy de Divette-sur-Loire, en Loire-Atlantique.
3: Oui, c'est ça.
1: Windy, exactement. Quel est le seul animateur radio qui double ton salaire?
3: C'est Manu sur Énergie.
1: C'est gagné.
4: Ouais.
1: Ça y est, Windy, c'est gagné.
3: Trop bien.
1: J'adore ton prénom, ça fait dessin animé.
4: À fond, ça fait Toy Story un peu.
1: Ouais.
3: Oui, il n'y a pas de E, c'est un I.
4: Bah, ouais, c'est plus original.
1: Ah, ça fait dessin animé, j'adore. Hey Windy, viens avec nous. C'est génial.
3: Merci.
1: Windy, je t'annonce que ton salaire de 1678 euros, on va te le doubler. Ça va faire 3356 euros pour toi.
3: Trop bien, j'y crois pas.
1: Bah, tu peux y croire. Tu peux y croire. T'as pris ta chance, t'as tenté ta chance. Et ben, je le dis à chaque fois. Voilà le résultat. Ton salaire, on te le double. Tu es opératrice. Alors, je ne comprends rien. Tu es opératrice PAO.
3: Oui, c'est ça, exactement.
1: C'est quoi PAO?
3: C'est publication assistée par ordinateur. Je prépare des fichiers sur l'ordinateur avec la suite Adobe.
1: Ouais. D'accord. Ce qui est génial, c'est que des fois, quelqu'un te donne son métier, tu comprends pas, il te l'explique, tu comprends toujours pas. Mais tu sais quoi? C'est pas grave. Je te souhaite une belle journée et je te dis qu'on te double ton salaire. 3356 euros. Voilà, ça arrive très vite pour toi.
3: Bah, merci beaucoup, en tout cas.
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1: C'est le moment de se faire du bien. La petite musique, cette petite musique qui nous rappelle que dans le monde, eh ben, il n'y a pas que des mauvaises nouvelles. Il y a aussi des belles nouvelles. Il y a aussi des belles histoires et on vous les raconte tous les matins. Voici les bonnes nouvelles du jour. C'est parti avec Lorenza.
4: C'est une décision historique.
1: Oh.
4: Ouais, le Royaume-Uni vient de l'annoncer. Les personnes nées après 2008 ne pourront jamais acheter de cigarettes de leur vie.
1: C'est improbable.
4: Ouais, le tabac leur est interdit.
1: Waouh.
4: Ouais, et je trouve ça génial. C'est une trop bonne nouvelle. Incroyable. Mais
1: c'est incroyable. Alors, je suis scotché.
4: C'est arrivé il y a vraiment très peu de temps et c'est acté, c'est sûr et certain, quoi.
6: Oh, pièce d'identité pour en acheter.
4: Exactement, c'est illégal si vous avez moins de enfin, si vous êtes né après, quoi.
1: Oui, 18 ans.
4: Ouais,
1: en fait.
4: C'est ça.
1: C'est fou, ça.
4: Ouais, hein.
6: Ouais.
1: Donc, c'est le bien. But, c'est que, bah, après, plus personne n'achète de cigarettes.
4: Bah, c'est pour, limiter. Et déjà, parce qu'ils ont vu qu'augmenter le prix, bah, ça marchait, mais pas trop. Donc là, c'est une bonne décision, quoi. C'est une dinguerie.
1: Je trouve ça incroyable.
4: C'est fou.
6: En même temps, c'est vrai qu'on a cherché dans la cigarette, je crois qu'il n'y a rien de bien.
4: Rien, rien du tout.
6: Il y a peut-être une raison.
1: Nico, une bonne nouvelle.
6: Il y a des chercheurs qui ont confirmé que regarder son chien dormir déclenche chez les humains une baisse immédiate du rythme cardiaque.
1: Jusqu'à la mort.
6: Alors, j'espère.
1: Donc en fait, regarder son chien dormir, ça calme.
6: Exactement.
1: Mais tu sais quoi? Je suis d'accord avec ça, puisque moi, on a deux chiens et que au départ, ils dormaient dans le salon et que très vite, bah, ils dorment dans le lit maintenant.
6: Ouais.
1: Et ben en fait, le soir, s'il est là, je me sens plus calme.
6: C'est beau.
4: Ça peut être vexant. Hein. Si t'as ta femme derrière et qu'elle te dit, oh, tu me regardes dormir et que tu dis, non, je regarde le chien devant toi. Enfin, tu vois, c'est.
1: Non, mais attends. Non, on a deux chiens, chacun son chien, mais tranquille aussi. La dernière fois que j'ai parlé à ma femme, c'était il y a 4 mois. J'espère qu'elle va bien de l'autre côté du lit, putain. À propos de couple, j'ai une bonne nouvelle, moi, pour les gens en couple qui parlent comme ça. Oh, comment ça va aujourd'hui?
4: Comme des bébés, là. Ouais.
1: Exactement. Et ben, selon une étude américaine, parler comme un bébé dans le couple renforce la connexion dans le couple et ça libère de la dopamine.
4: Okay.
1: Qui est
4: l'hormone du bonheur.
1: L'hormone du plaisir, exactement.
6: Mais ça gêne les gens autour. Hein.
4: Ah oui.
6: Souvent. Alors,
4: faites-le en privé.
1: C'est ça. Ah non, faut pas le faire avec des gens à table.
4: L'enfer.
1: Si vous avez jamais vécu cette situation, elle est terrible.
6: Ah,
1: quand on est là avec des potes, on est 8, 10 à table et d'un coup, fait « Oh les bons, les gros, les bons, les bons !» Et puis souvent, il y a des petits trucs entre eux, genre, oh, ils se touchent la main, ils font «
6: Tu dis à tout moment, le gars va lui changer la couche.
1: Ah non, c'est too much.

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2: Samuel Etienne qui présente Question pour un champion, qui est très présent sur Twitch aussi.
3: Ouais.
2: Et qui fait du sport, il l'avait dit, il court tous les jours.
3: Après.
2: Et regardez comment il fait jeune. On a l'impression qu'il a quoi ? Il a même pas 14 ans. Et ben pourtant il a 56 ans, c'est son anniversaire aujourd'hui.
3: Oh, non, il les fait pas.
2: Et voilà, c'est Samuel Etienne. Courez tous les jours. On va mourir. J'ai un sondage que j'aimerais partager avec vous. Un sondage qui révèle les quatre choses les plus souvent citées par les gens quand ils répondent à cette question.
3: Okay.
2: Qu'est-ce que tout le monde aime, sauf vous ?
3: Ouais.
2: Okay. Les quatre choses les plus citées sont les Beatles.
3: Oh. Bah, c'est pas possible.
2: Mais si. Tim Burton, le réalisateur de cinéma.
4: Mmh. Ah ouais.
2: J'avoue que je peux le citer.
3: Tu l'aimes pas ? Bah, pourquoi ?
2: Je sais pas, mais
4: c'est pour moi.
2: Ouais,
4: bordélique.
2: Alors après je connais pas très bien, mais Tim Burton pour moi c'est Edouard aux mains d'argent et ça me tend. Le mec avec des cutters là au doigt, ça me tend. J'aime pas. Après pour couper des pommes de terre c'est super, mais je sais pas. Bon.
3: Oh là là.
2: Donc dans les quatre choses les plus citées par les gens à la question qu'est-ce que tout le monde aime sauf vous, il y a les Beatles, Tim Burton, l'alcool et les animaux.
3: Mais pardon, mais ces gens n'ont pas de cœur, qu'est-ce qui se passe ?
2: Tu parles de l'alcool ou des animaux ?
3: Les deux. Avec modération évidemment.
2: Est-ce qu'il y a quelque chose que tout le monde aime sauf vous ?
3: Oui.
4: Ah ouais.
2: Vraiment. Ah oula, allez on y va. Nico ?
4: Le foot. Le foot là, je sais même pas, la Coupe du Monde c'est quand là ?
3: Et bientôt là.
2: Ça arrive là.
4: Tu vois tellement ça ne m'intéresse pas, c'est que je crois que j'ai vu passer les trucs et je crois qu'il y a Shakira qui fait l'hymne de la Coupe du Monde, donc je me dis ça arrive bientôt, mais je ne sais pas qui est en équipe de France, je sais pas qui est au PSG, je ne sais pas quand est-ce qu'il joue, quand est-ce qu'il y a une Ligue des Champions, je sais même pas si c'est en France ou si c'est un truc en Europe.
2: Je vais dire un truc, Nico, il déteste le sport, la preuve il fait du paddle là sur le.
4: Toi tu détestes le paddle.
2: Bah non, ouais, c'est vrai que je préfère le sport quoi.
3: Oh.
4: Allez.
2: Qu'est-ce que tout le monde aime sauf vous, Lorenza ?
3: Les bains. Je déteste prendre des bains.
2: T'as jamais aimé ça ?
3: Ah, je me fais chier. Non, je m'embête.
2: Quand t'étais petite ?
3: Bah oui, mais pas longtemps quoi. Ta peau elle devient toute fripée. Tu baignes dans ta saleté, donc tu dois reprendre une douche après.
2: Ouais.
3: L'eau elle devient vite tiède. Tu dois remettre de l'eau chaude.
2: Excuse-moi, mais si après un bain tu trinces ?
4: Bah oui.
3: Ah bah oui, c'est obligé.
4: Oui, tu trinces un peu, mais tu prends pas une douche derrière.
3: Non, mais bon, tu dois te lever, tu dois te rincer. Non, c'est une perte de temps.
4: Tu peux faire une barbe avec la mousse ?
3: Non.
2: Non. Oui.
4: J'ai 8 ans. Désolé.
2: Non mais cela dit, si je réfléchis, la dernière fois que j'ai pris un bain, mais il y a peut-être 15 ans.
3: Ah ouais. 15 ans.
2: Ouais, ou peut-être 20 ans même.
3: Bah moi en vrai, je dois être dans ces eaux-là aussi en vrai.
2: Attends, j'ai pas fini. Et une douche, 7 ans.
3: Ah. Allez.
2: Qu'est-ce que tout le monde aime sauf vous, Florent, notre producteur ?
5: L'eau pétillante.
4: Ah ouais, ça fait premium je trouve.
5: Ah, moi,
4: j'aime bien prendre ça au restaurant. Ça fait chic.
5: Ouais, mais c'est pas, pour moi l'eau, tu vois, c'est un truc que tu dois boire et tu dois en boire vite et tu vois beaucoup pour tu kiffes l'eau pétillante, t'es obligé de faire des pauses parce que ça pétille, ça gêne le palais, ça me.
3: Moi ça me gêne parce que je fais des rototos et ça me pique le nez.
2: Moi je sais plus pourquoi, un jour j'ai lu ou j'ai entendu quelqu'un qui me disait pour bien digérer l'eau pétillante c'est mieux et du coup, j'ai l'impression que quand je prends l'eau que c'est mieux pour ma santé de prendre de l'eau pétillante.
4: Ouais.
3: Tu t'es fait avoir par la pub.
4: Un bon burger avec des frites et derrière un petit peu pétillante.
3: Ouais,
2: exactement. C'est comme ceux qui vont au McDo qui prennent une salade. C'est pareil, c'est la même. Ouais.
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2: Je vous en ai parlé avant les infos. C'est le retour du bus Manu sur Énergie. Il y a 3 ans, c'était une première mondiale. On était parti à la fin de la saison en bus. On avait fait 5 villes. Il y avait Bordeaux, Toulouse, Montpellier, Lyon. Et on était revenu à Paris. Le principe était de faire une semaine dingue où on faisait l'émission en direct tous les matins d'un bus, d'un énorme bus électrique. Et on continuait à rouler. C'est-à-dire qu'on faisait le tour des villes, on roulait et on faisait l'émission. Ce qui fait qu'on on était avec vous, on venait vous voir, vous montiez dans le bus. Il y avait des groupes de musique qui jouaient. On allait dans les villes, dans les endroits où il y avait le plus de monde. On avait distribué des roses, on distribuait des cadeaux. C'était génial.
4: On s'arrêtait pour prendre le petit-déj. C'était pas mal.
2: Mais bien sûr. Et on offrait le petit-déj.
4: Aussi, ouais.
3: Ah ouais.
2: Tous les matins, on vous offrait le petit-déj avec des boulangeries qui disaient, allez, moi j'offre le petit-déj ce matin. Et le bus Manu sur Énergie, il est le retour du 22 au 26 juin. Et il y a un truc, un reproche qu'on nous a fait quand on a fait le bus la première fois il y a 3 ans, c'est pourquoi vous venez pas dans le Nord ? Vous allez tout le temps dans le sud. C'est vrai qu'en fin de saison, régulièrement, bah, on va dans le sud de la France, on va au soleil, on vient voir dans le sud, on vient jamais dans le nord. Et ben, on va rectifier ça. À partir du 22 juin jusqu'au 26 juin, le bus Manu sur Énergie, avec le même concept, va être le lundi à Strasbourg, le mardi on sera à Metz, le mercredi on sera à Lille, le jeudi à Rouen, et vendredi on descendra les Champs-Élysées, on sera à Paris. Pendant 5 jours, pendant 4 heures, chaque matin, on sera en direct dans ce bus, on tournera partout, vous pourrez venir nous voir, vous pourrez monter dans le bus. C'est 5 émissions en direct du bus qui roulera sans arrêt. Le bus, il sera équipé d'enceintes extérieures, ce qui fait qu'en fait, toute la ville se réveillera au son d'Énergie dès 6 heures du matin. Et on finira chaque émission par un show gratuit avec des artistes. On commence à voir les artistes. Je vous les donne pas maintenant tous les noms d'artistes, mais on va se régaler. C'est
3: trop bien.
2: Ça va être comme ça toute la semaine, la dernière semaine d'émission. On fera pareil, quoi. On va vous offrir des cadeaux. Dans les embouteillages. C'est chiant les matins, les embouteillages. On va prendre le bus, on se mettra au milieu des embouteillages et on fera des jeux avec tout le monde.
4: Attention à ne pas créer un embouteillage.
2: C'est vrai qu'un bus au milieu de la route,
3: ça va être compliqué. Ouais.
2: C'est pas grave, on fera des sessions de musique. Si vous avez un groupe de musique, que vous habitez Strasbourg, Metz, Lille, Rouen ou Paris, on veut que vous veniez jouer avec nous. Voilà. Ouais. Parce qu'on va se faire des stops dans les villes, on s'arrêtera et vous jouerez. Ce sera la fête de la musique, mais le matin à 6h. C'est pas bien?
3: Parfait.
2: Et vous pourrez faire de la musique. Si vous avez un groupe de musique, que vous êtes à Strasbourg, Metz, Lille, Rouen ou Paris, ou si vous avez un talent, si vous êtes boulanger et que vous avez envie d'offrir le petit déj pendant toute cette semaine, du 22 au 26 juin, et que vous habitez dans ces villes, vous pouvez aussi nous appeler 0 800 70 42 48. On va mettre aussi un peu après, on mettra des posts sur nos réseaux sociaux aussi, parce que je sais que c'est pas évident. Vous pouvez aussi nous envoyer des messages vocaux sur l'application Manu sur Énergie. Vous nous dites simplement, je suis boulanger, je vais offrir le petit déj, ou j'ai un groupe de musique, on veut faire de la musique dans votre émission, je veux monter dans le bus pour parler de quelque chose, peu importe, vous avez un projet, vous avez des choses que vous faites complètement dingue. Je me rappelle quand on avait fait le bus, il y avait des gens qui étaient fans d'Harry Potter qui avaient fait une course sur leur balai. Ils étaient déguisés, ils avaient fait une partie de Kidditch.
3: Du air ballet, quoi.
2: Non, mais c'était génial.
3: Incroyable.
2: On veut venir, c'est le principe, on veut venir à votre rencontre. Vous êtes à Strasbourg, Metz, Lille, Rouen, Paris, vous vous dites, j'ai une bonne raison de monter dans le bus et de venir m'éclater avec nous. Vous nous appelez 0 870 42 48 ou vous nous envoyez un message vocal sur l'application Manu sur Énergie. Vous n'oubliez pas évidemment de nous donner votre numéro de téléphone et on va vous rappeler. On commence à construire toutes les émissions, on viendra chez vous. Mais j'ai trop hâte de me balader dans la rue et d'offrir des roses au monde entier.
3: C'est beau.
2: Il est 7h38, on vous en reparlera évidemment du bus Manu sur Énergie. C'est du 22 au 26 juin. Pour terminer la saison, on va se régaler, on va s'éclater tous ensemble.
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3: C'est

0: du marteau de la justice. C'est le retour du tribunal. Attention, le juge peut être énervé. Mais le juge est sexy.
1: Et le juge aime bien l'été. Et comme il commence à refaire beau, peut-être qu'il va être clément.
0: Ouais, enfin, il y a des nuages un peu partout, je suis pas très content.
1: Ah, oula.
0: Oh là là.
1: Ah oui, donc c'est vraiment...
0: Faudra voir ce qu'il y a aujourd'hui. Le tribunal Manu sur énergie, je vous rappelle le principe, il est très simple. Ça se passe tous les mercredis, dans même pas 10 minutes. Vous nous appelez au 0870 42 48 et vous nous racontez quelque chose qui s'est passé dans votre vie. Vous vous demandez si vous êtes coupable ou pas. Vous nous racontez votre cas, votre affaire et nous vous donnerons un verdict. C'est dans même pas 10 minutes, 0870 42 48. Mais avant ça... Et avant d'écouter Offenbach, il est temps de vous offrir, je vous l'ai dit tout à l'heure, un iPhone 17 qui va peut-être aller chez Zeyna. Bonjour Zeyna.
2: Bonjour Manu, bonjour les Wawa.
0: Sois la bienvenue parmi nous.
2: Merci.
0: Le dernier iPhone, il est peut-être pour toi dans quelques secondes.
2: Ouais.
0: On va jouer ensemble. On va jouer ensemble au meilleur jeu radio du monde, le jeu des 5 mots comme tous les matins. Aujourd'hui, tu vas jouer avec, j'ai envie de dire, l'intelligence de l'émission.
3: Oh.
0: Non, ce n'est pas moi.
3: Ah.
0: Tu vas jouer avec le producteur de l'émission, l'homme qui maîtrise tout. Nous sommes que les pantins entre ses mains.
3: Oh.
0: Tu vas jouer avec Florent, le producteur de l'émission, Zeyna.
3: Allez.
0: Je rappelle les règles. Voici les règles. Florent va sortir du studio. Quand il sera dehors, dans le couloir, je vais te donner 5 mots. Après chaque mot, tu me donnes le premier qui te vient en tête. Ensuite, Florent revient. Je fais la même chose avec lui. Dès que vous avez un mot en commun, eh ben, c'est gagné. À toi, l'iPhone 17, le dernier iPhone. T'es prête?
2: Ok, j'ai peur.
0: Bonne chance à toi. Mais non, n'aie pas peur. Mais non, tu peux le faire. You can do it, comme disent les Allemands.
2: Les Allemands.
0: Bonne chance à toi, Zeyna. C'est parti. On joue au jeu des 5 mots. Chiffon.
2: Torchon.
0: Rotule.
2: Jambe.
0: Hurluberlu.
2: Peluche. C'est quoi ça?
0: Bon, c'est pas grave. Un hurluberlu, quelqu'un un petit peu. Bon, bref. Reste concentré, il reste 2 mots. Javelot.
2: Sport.
0: Caresse.
2: Oh, tendresse. Oh là là. C'est chaud.
0: J'ai eu...

0: C'est gagné. Attention, okay. Florent est de retour.
1: Oui.
0: C'est parti, on joue au jeu des 5 mots. Chiffon.
1: Torchon.
0: Bah c'est gagné. Voilà. T'es pas peur, t'es terrorisé, c'est différent.
2: Bravo.
0: Tu vois, Zeyna.
2: Merci, les loulous, merci beaucoup. Bravo, t'as assuré, parce que j'ai dit que n'importe quoi après.
0: Non, attends, on va voir. Il restait 4 mots, on va voir. Rotule.
1: Genou.
0: Elle avait dit jambe.
1: Ah oui.
0: Hurlu-berlu.
1: Folie.
0: Elle avait bugué. Ah. Elle avait pas trouvé. Javelot.
1: Lancé.
2: Ah
1: sport.
2: Ouais.
1: Ah oui, elle n'était pas du tout là.
0: Caresse.
1: Papouille.
2: Tu vois. Oh my god, bravo.
0: Un mot suffit, Zeyna. C'est
2: merci,
0: le principe du jeu.
2: Merci, trop bien.
0: L'iPhone 17, il est pour toi, bravo.
2: Merci beaucoup.
0: On t'embrasse, on te souhaite une belle journée. Bravo à toi.
2: Merci, plein de bisous d'amour, les loulous. Bye bye.
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0: C'est le moment. C'est le moment du tribunal Manu sur Énergie, comme chaque mercredi. Oh, la salle est bondée. Ah, attention, vous êtes là. On n'est pas là pour faire du sensationnalisme. On est là pour rendre la justice.
5: Bien sûr, wow. Monsieur le juge, vous êtes au premier degré, là.
0: Bah, je suis juge, quand même, c'est moi qui la rends.
5: Oui, mais des fois, vous êtes un peu foufou, quoi.
0: Moi, c'est vrai, ça dépend des fois. Je peux passer de l'un à l'autre, je suis schizophrène.
5: C'est
1: rassurant. C'est honnête.
0: Et je vous rappelle que je suis un juge qui assume totalement le fait de pouvoir être acheté. N'oubliez pas.
1: Avec une petite chanson.
0: Un cadeau au juge. Une libération sous caution.
5: Okay.
0: Sans caution. Nous accueillons pour notre première affaire du jour aujourd'hui, attention. Hugo. Hugo, sois le bienvenu dans le tribunal.
6: Bonjour Manu, bonjour tout le monde, vous allez bien?
0: Mais on est bien, on est heureux, on est content. C'est le tribunal Manu sur Énergie, t'as fait quelque chose? Et tu veux qu'on donne un verdict? Qu'est-ce qui s'est passé?
6: J'ai fait quelque chose, oui.
0: Allez, on t'écoute.
6: J'ai installé Fortnite sur mon PC de travail. Et je joue quand personne est autour de moi. Mais discrètement, je baisse la page quand il y a quelqu'un derrière moi.
0: Qu'est-ce que c'est que cette histoire? Bon, t'es en train de nous dire que tu joues aux jeux vidéo au travail au lieu de travailler, on est d'accord?
6: Oui, c'est ça. Bah, disons que j'ai découvert Fortnite, j'ai découvert ce jeu et du coup, je suis un peu pris.
0: Du coup, je suis un peu pris. Tu fais quoi comme travail, Hugo?
6: Alors, je suis agent immobilier.
0: D'accord. Tu vends pas beaucoup d'appart en ce moment, quoi, c'est pas...
6: Non, le marché est un peu tendu.
0: Ouais, le marché est un peu tendu. Qu'est-ce qu'on en pense, Nico?
7: Bah moi j'ai envie de te dire, tant que tu te fais pas gauler et que le boulot est fait, tu vois, que tu te fais pas gauler par exemple par le service informatique, je pense que c'est ok. Et surtout, monsieur.
0: Alors non, hein, non c'est pas ok.
7: Non.
0: Mais non, parce qu'en fait il est payé par quelqu'un pour faire un travail. Et en fait il ne fait pas ce travail.
7: Ah mais tant que le boulot est fait, ça se trouve le boulot est fait au bout d'un moment, tu vois, on ne sait pas.
6: Ah bah oui,
7: pas.
6: Oui, il est payé.
0: Alors au bout d'un moment, oui.
7: Voilà. Mais surtout, monsieur le juge, on va pas se mentir, qui serions-nous pour critiquer quelqu'un qui bosse pas vraiment sur son lieu de travail? J'ai envie de dire non coupable.
0: Là, c'est pas très sympa d'attaquer comme ça frontalement Lorenza. Hein.
7: Je vous aime bien, monsieur.
5: Alors, je suis pas d'accord. Bien ça joué. Bosse ici.
0: Lorenza, qu'est-ce qu'on en pense de ça?
5: Bah, du coup, pardon, mais comme il l'a dit, son métier, c'est pas testeur de jeux vidéo. Donc, ton salaire vient pas de Fortnite. Bah, stop maintenant, petit fainéant. Coupable, Hugo.
7: Ah, elle est vexée.
5: Je me fais tacler par monsieur le juge.
0: Je t'ai pas fait tacler.
5: Oui, léger.
0: Disons que effectivement, si on commence à regarder les écrans d'ordinateur, il y a quelque chose pour qu'il y ait trois onglets.
5: Je veux bien qu'on fasse le test dans l'équipe. Je pense que je serai pas la seule à.
0: Mais disons qu'il est possible de tomber sur 2-3 onglets, un de Wish, un de Temu et un de shopping en ligne.
5: Bien sûr.
0: Bien, Hugo, il faut un moment savoir donner un verdict.
6: Ah oui.
0: Non, on ne joue pas aux jeux vidéo sur son lieu de travail pendant les heures de travail.
6: Mmh.
0: En dehors des heures de travail, je dis pas. Sur la pause, je dis pas. Et je tiens à dire qu'à Énergie, nous ont bloqué tellement d'applications pour la sécurité qu'on peut pas faire comme toi. C'est donc par jalousie que je te déclare non coupable.
6: Merci, c'est cool.
0: Je t'en prie. Mais pense à bosser quand même un petit peu.
6: Oui, mais j'essaye de faire les top 1, donc c'est compliqué.
7: Les quoi ? Il continue. Les top 1.
0: Ah d'accord, les top 1 à Fortnite.
7: Oui, il continue.
0: Ok, d'accord. Bon, bah, c'est un cas désespéré. Tu nous rappelles quand tu cherches un taf. Y a pas de problème.
6: Merci à vous, en tout cas.
0: On t'en prie. Et sort de ce tribunal, Phil. Attention. Prochaine affaire. On a Valérie qui est là. Bonjour, Valérie.
8: Bonjour, monsieur le juge. Bonjour, messieurs, dames, les jurés.
0: Bienvenue sur Énergie, Valérie, dans le tribunal. Manu sur Énergie, on t'écoute.
8: Alors, moi, j'ai totalement oublié d'acheter un cadeau pour ma belle-mère de mes vacances aux Antilles.
0: Ok, et... c'est bon. Allez, c'est bon, c'est bon. Allez, t'as utilisé le mot magique, belle-mère, non coupable. On te souhaite une bonne journée.
5: Quelle horreur. Ouais,
8: génial.
1: C'est très rapide.
0: C'est ça. On t'écoute.
8: Non, mais du coup, j'ai commandé des bouteilles de rhum sur Amazon et je les ai fait directement livrer chez elle.
0: On est sur du génie. Tu veux dire que tu pars aux Antilles. Tu pars aux Antilles, tu oublies de faire un cadeau à ta belle-mère et tu te dis je lui ferai livrer du rhum que je commande sur Amazon comme s'il venait des Antilles.
8: Absolument. Bah, de toute façon, c'est du rhum des Antilles. Hein.
0: Oui, c'est. J'aime beaucoup. Lorenza, qu'est-ce qu'on en pense ?
5: Bah, méchante Valérie, tu mens à ta maman de cœur. Ton oubli, ça devient un faux souvenir de voyage. Elle va croire que t'as pensé à elle alors que t'as juste paniqué en arrivant à l'aéroport. Ultra coupable, Valoche.
0: Oh la vache. Nico ?
1: Bah, c'est un sujet un peu délicat parce que la bouteille, effectivement, a quand même été achetée. Mais il y a un mensonge derrière. Mais, vous l'avez dit, monsieur le juge, la belle-mère. Donc, non coupable.
0: Désolé.
1: La belle-mère prend pour toutes les belles-mères reloues du monde.
0: C'est le mot magique, bien sûr. Ouais. Ça, il est très touchy sur les belles-mères, Nico.
1: Ah ouais.
0: Bon, on va donner un verdict. Et le verdict, il va être très simple. Est-ce que vous avez déjà été dans un aéroport ?
1: Ouais.
0: Qu'est-ce qu'il y a dans les aéroports ?
1: Les duty free là.
5: Des boutiques.
0: Les boutiques. Les duty free. Et qu'est-ce qu'il y a dans toutes ces boutiques ?
1: De l'alcool, il y a du rhum, il y a du chocolat, il y a des Mentos.
0: Il y a des souvenirs.
5: Oui.
1: Ouais.
0: Il y a plein de souvenirs. Ça veut dire que tout le monde fait la même chose. À l'aéroport, quand on attend l'avion retour, on se dit putain, j'ai oublié pour tonton Michel de lui offrir un cadeau. Et donc on est à l'aéroport et donc on prend un souvenir et on dit regarde, je t'ai ramené ça, c'était incroyable, c'était un petit bonhomme, il le vendait sur la plage, c'est vraiment collector, il l'a fait pour toi. Alors que pas du tout.
5: C'est et même entre... pas l'aéroport, c'est Amazon, monsieur le juge.
0: Mais entre l'aéroport, comment il se...
1: C'est la même chose.
0: D'où ça vient ? Ça vient du même entrepôt.
1: Mais oui. Si et voilà. Dans tous les pays, les boutiques de souvenirs sont vides parce qu'ils savent qu'on va à l'aéroport.
0: Je vais même te dire un truc, ils ont jamais fait de rhum aux Antilles, ils le commandent sur Amazon. L'alcool est à consommer avec modération, on le rappelle. Valérie, allez, hop là, c'est cadeau. Non coupable.
8: Merci, monsieur le juge.
0: On t'en prie, on est là aussi pour ça. Ah, c'était un bon tribunal aujourd'hui. Tout le monde repart heureux, tout le monde repart content.
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0: J'ai le classement 2026 du temps pour obtenir un rendez-vous chez les médecins.
1: Ok.
0: Voilà. Allez, balance. C'est Doctolib qui a réalisé ça. Voici le classement selon les médecins. Alors, le médecin généraliste, ça va 3 jours. 3 okay. jours pour avoir un rendez-vous en moyenne.
2: Bon. Ça se fait.
0: Voilà, ça c'est bon. Si tu viens de te casser la jambe, non, on va aux urgences. Mais bon, si tu peux attendre un peu, 3 jours. Le kiné, 7 jours.
2: Okay.
0: Ça va, c'est encore correct, franchement.
1: Ça va.
0: Le psy, 15 jours. Bon, faut pas être fragile.
2: Faut pas en avoir besoin.
0: Voilà, c'est ça. Faut pas que ce soit urgent. Le gynécologue, 19 jours pour avoir un rendez-vous.
2: Ok. Et
0: ça commence à monter. Alors attention, après, l'ophtalmo.
2: Ah,
0: l'ophtalmo pour les yeux, bah, c'est 3 mois. 90 jours.
2: Oh là là. C'est énorme. Ouais.
0: Voilà. Le dermatologue, 95 jours.
2: Ouais, et qui dit mieux.
0: Et puis faut après il parle pas des médecins où il y a marqué ne prends pas de nouveaux patients.
1: Ah ouais.
2: Ah, chiant ça.
0: Là on parle quand t'es déjà patient.
2: Ouais.
0: On va terminer par le cardiologue. Pour avoir rendez-vous chez un cardiologue, en moyenne, Doctolib nous dit qu'il faut 164 jours.
1: Oh.
0: Sachant que les problèmes de cœur, en général, c'est plutôt urgent.
2: Ouais.
0: 8h05, et Dieu créa les urgences à l'hôpital. Allez, on double votre salaire.
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0: Tous les jours, deux fois par jour, on vous appelle en direct pour doubler votre salaire. Ça se passe à 7h05 et à 8h05. La deuxième fois de la matinée, c'est maintenant. Avant d'écouter Gims, le téléphone sonne. C'est peut-être le vôtre. Attention. Vous envoyez salaire par SMS au 7-10-12. Je vous le rappelle pour que ça vous arrive. Et ça n'arrive pas qu'aux autres.
4: Oui, allô?
0: Allô, bonjour. C'est Séverine Ducange en Moselle.
4: C'est ça.
0: Séverine, quel est le seul animateur radio qui double ton salaire?
4: J'ai mal laissé la merde.
0: Eh ben, c'est gagné. Le nombre de gens qui disent j'y crois pas, j'y croyais pas, mais c'est pas possible, mais non, j'arrive jamais, mais je gagne jamais rien, mais non, ça m'arrive pas possible. Eh ben si, Séverine, ça t'arrive ce matin.
4: Magnifique. Ah, tu refais ma journée, merci.
0: Eh ben, j'espère que ça te refait ta journée. Alors, ton salaire, c'est 1 639 €, on va le doubler, ça va faire 3 278 €.
4: Ouais, génial.
0: Tu es assistante de formation.
4: C'est ça.
0: Donc tu aides des gens à devenir formateurs, c'est ça?
4: Non, du tout. Moi, je m'occupe. Non, du tout. Je m'occupe des dossiers. Je fais que de la paperasse. On m'envoie des demandes. Je les inscris. Et voilà, je monte tout un dossier.
0: D'accord. Mais c'est pour quoi? Pour faire des formations?
4: Oui, voilà, c'est pour faire des formations.
0: D'accord. Formation de quoi?
4: Alors, c'est formation en contrôle non destructif. Je sais, c'est un peu compliqué.
0: Tu sais, parfois, quand on double les salaires, je me dis, tiens, j'ai envie d'en savoir plus. Et je pose des questions. Et plus je pose de questions, moins je comprends. Et
4: c'est là où
0: je me dis, arrêtons-nous là. C'est pas grave.
4: C'est mieux. Non, c'est pas grave. Le principal, c'est que je monte des dossiers, je m'inscris de personnes. Et puis voilà, sauf qu'on vient de faire de formation. Et puis voilà.
0: Et on te double ton salaire, 3 278 €.
2: Elle est contente.
0: Ah oui, elle est contente. On t'embrasse fort, Séverine. Bravo à toi.
4: Merci. Bravo, merci.
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0: Voici comme chaque jour les infos aléatoires du monde. C'est parti, allez Nico.
2: Notre cerveau, il peut parfois créer de faux souvenirs juste parce que, en fait, on nous a raconté des anecdotes plusieurs fois.
0: C'est-à-dire qu'à force de nous raconter les choses, on est persuadé de les avoir vécues.
2: Ouais, au bout d'un moment, tu dis, attends, est-ce que ça m'est arrivé à moi ou est-ce que ça arrivait à Michel? Bah voilà. ton cerveau, il peut faire ça, quoi.
0: Qui est-ce Michel? Je connais pas Michel.
2: Un monsieur qui me raconte beaucoup d'anecdotes.
0: D'accord, et en fait, tu t'appropries les histoires des autres et tu dis, bah attends, il y a 3 ans, j'avais fait un voyage incroyable en Colombie, c'était un truc de dingue. Oh là là, regarde, et tu sors des photos même de ton pote, ouais. Et tu dis que c'est les tiennes. Ok, d'accord, intéressant. Voilà. Lorenza.
1: Est-ce que vous savez ce que c'est les capybaras?
0: Les capybaras?
1: Oui, c'est des animaux.
0: En fait, évidemment, mais les capybaras, bien sûr.
1: C'est vrai ou pas?
0: C'est, ouais, bien sûr, c'est comme une girafe, sauf que ça a 4 coups et ça, et ça mange beaucoup. Ça mange des cailloux et ensuite ça fait popo des montagnes.
1: Non. Wow. Alors c'est pas du tout ça.
0: D'accord.
1: C'est un gros rongeur. C'est le plus gros rongeur du monde et c'est un mélange entre un cochon d'Inde et une loutre.
0: D'accord.
1: Et en fait, c'est des animaux hyper sociaux. Ils laissent d'autres animaux monter sur leur dos.
0: Et pourquoi ?
1: Bah, juste pour les faire traverser, par exemple, quand ils nagent, d'une rive à l'autre.
0: C'est sympa.
1: Ou pour, ils se déplacent et ils ont des animaux sur leur dos, ça les dérange pas.
0: C'est comme un bus.
1: Ouais, c'est une espèce de taxi pour animaux.
2: C'est les amis pratiques des animaux. C'est
1: et
2: bien,
1: ils ont
2: ça.
1: Une bouille en mode très chill, très tout va bien, man. Tu vois ?
0: Et n'importe quel animal peut monter sur son dos.
1: N'importe lequel. Et figure-toi qu'il a même été lui sur le dos des crocodiles, tellement il est sympa. En fait, il s'entend bien avec tous les animaux.
0: Mais en fait, le capybara, c'est le Sam. C'est
1: oui.
0: Le Sam des animaux.
1: C'est
0: génial. C'est génial. 60 000 balles de tennis vont être utilisées pendant pendant la durée du tournoi de Roland-Garros.
2: C'est beaucoup.
1: C'est énorme.
0: 60 000 balles de tennis. Et la question, c'est qu'est-ce qu'elles deviennent après le tournoi?
1: Mais je crois qu'ils font des trucs trop mignons. Ils les recyclent ou alors ils s'en servent pour des petites maisons pour animaux. Parce qu'en fait, oui. Bah, les écureuils, et je sais que des oiseaux aussi, peuvent faire leur nid dedans. Donc ils les mettent et ils les recyclent dans les arbres d'une façon assez spécifique.
0: Ah ouais, je ne savais pas ça.
1: Ouais.
0: Moi, je savais qu'ils les revendaient. Tu pouvais en vendre.
1: Bah, ça aussi, ouais.
0: Bah, c'est stylé dire j'ai un paquet de balles de la finale de Roland-Garros, quoi, tu vois.
1: C'est pas mal. Bah non, après, t'en as une, voilà. Tu vas pas.
0: Après, si on me dit non, mais les prenez pas, ça va servir pour des animaux, pour des oiseaux, pour leur nid, évidemment, je dis non, que je les garde. Mais. Non, mais c'est. Les deux sont très bien. Ça fait un bon souvenir. Ouais. On peut les recycler. Et tu vois, 60 000 balles, il y en a pour tout le monde.
1: Oui.
0: Sylvester Stallone, vous voyez qui c'est? Rocky, Rambo. Ouais. Et bien Sylvester Stallone, il a des origines françaises.
1: Ah bon?
2: Ah ouais.
0: La grand-mère de Sylvester Stallone, elle est née à Brest. Okay. Et elle se prénommait Jeanne Clérec.
1: Allez, bah écoute.
2: Jeanne Clérec.
0: Ouais. Sylvester Stallone, c'est Sylvester Galagek. Et ben voilà. Comme ça, maintenant, vous le savez.
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0: Oh, je vous ai pas dit, j'ai acheté un truc génial.
1: Ah bon?
2: C'est quoi?
0: Vous avez déjà vu peut-être dans les transports en commun ou peut-être pour des tableaux électriques, des choses comme ça. Des clés carrées, vous savez, c'est carré ou c'est triangulaire?
2: Oui. Non.
0: Vous avez jamais vu ça? Oui, bah il faut une clé avec en forme de triangle.
2: Pour ouvrir, d'accord, la forme de la clé, c'est ça, pour la serrure. Ah oui, d'accord.
0: Exactement.
2: Okay.
0: Et on n'en a jamais des clés comme ça.
2: Bah non.
0: Bon, et ben j'ai acheté un trousseau de clés comme ça.
1: Ah bon?
0: Des traits triangulaires.
1: Tu veux ouvrir quoi?
0: Mais mes gars,
2: c'est pour ouvrir quoi?
0: J'en sais rien, mais je peux ouvrir des si jamais il y a besoin.
1: J'en sais rien.
0: Mais oui, j'en sais rien. Mais j'ai plein et des petits triangles, des gros triangles, des petits carrés, des losanges. Je peux ouvrir tout ce que je veux.
2: Ok.
0: Voilà.
2: Et du coup, tu regardes toutes les serrures que tu croises maintenant en disant tiens, est-ce que j'ai une clé?
0: Alors, j'ai hésité à venir avec ce matin parce que je trouvais ça trop stylé.
1: Ouais.
0: Mais ils sont chez moi et sachez que si vous avez une clé, si vous avez besoin d'une clé triangle, j'ai ce qu'il faut.
2: D'accord.
1: Okay.
0: J'ai toutes les tailles.
2: Ah oui, genre les compteurs d'eau ou les trucs comme ça, là, parfois t'as ça.
0: Exactement. T'as un compteur, tu veux vérifier ton compteur, mais t'as pas la clé triangle. Tu te dis, mais putain, qui a une clé triangle? Manu, il a une clé triangle.
1: Okay.
0: Ah, okay. C'est pas génial?
2: C'est précis,
1: incroyable.
2: Mais ouais,
1: wow.
2: C'est niche, quoi. C'est niche.
0: J'étais sûr que vous alliez trouver ça dingue.
2: Quel bel achat.
1: Non mais c'est fou d'avoir acheté ça.
0: Ouais, c'est fou.
1: Mais écoute, t'as l'air
2: content,
1: très heureux.
2: C'est principal.
1: Oui, c'est ça.
0: Mais un jour, j'aurai certainement un voisin qui me dit « Putain, j'ai une fuite, mais pour la bloquer, il me faut une clé triangle !» Pas de panique, j'ai la clé triangle.
2: Tu seras tellement fier.
0: Alors, n'appelez pas les pompiers. Appelez Manu. La clé triangle, c'est moi qui l'ai.
2: Meilleur achat, t'as raison.
0: Mais évidemment. C'est quoi votre dernier meilleur achat à vous? Le dernier truc que vous avez acheté dont vous êtes content? Nico?
2: Moi, je crois que c'est le babyphone pour mon bébé. J'ai acheté un babyphone de ouf, ultra connecté, où je peux lui parler, mettre des sons à distance, comme, il y a du Chopin. Je peux mettre un bruit d'aspirateur ou alors un bruit de vague.
1: Mais c'est incroyable!
0: Moi, j'en étais resté au babyphone où juste tu peux l'entendre quand il pleure, quoi.
2: Ah ouais, là, tu peux vraiment lui parler. Et les bruits d'aspirateur ou bruits de vague, c'est ce qu'on appelle les bruits blancs, donc ça le calme.
0: Mais je peux poser une question?
2: Ouais.
0: Pourquoi tu vas pas le voir plutôt?
2: Je trouve ça. Non, mais tu sais quoi? C'est quand je suis pas. Si jamais je vais faire des courses et par exemple qu'il est resté avec ma femme à la maison, je peux le voir à distance. C'est connecté en wifi. Donc je peux le voir d'où je veux. Si un jour je pars en week-end et qu'il est là, je peux le voir.
0: C'est vidéo aussi?
2: Ah ouais, c'est une vidéo.
1: C'est une
2: caméra de vidéosurveillance pour mon bébé.
1: T'as payé 5000 euros?
2: J'ai payé 580 euros.
1: Ah.
0: Oh putain!
2: Ouais, c'est cher. Mais franchement.
0: Ah non, mais attends, excusez-moi, mais mes clés c'était 12,99.
2: Mais tu peux pas mettre du Chopin à ton bébé.
0: Non, mais ton babyphone, s'il a une clé carrée, je peux l'ouvrir. Tu vois?
2: On peut s'entendre.
0: Alors, Lorenza, dernier meilleur achat.
1: Est-ce que vous vous souvenez de neige?
0: Ah oui,
1: le
0: alors,
1: doudou. Neige,
0: c'était un petit doudou qui ressemblait à rien, qui était blanc, une sorte de petite balle. Et en fait, Lorenza l'avait tiré des fils pour lui faire des jambes et des et des bras. Et donc voilà, c'était une sorte de boule avec des jambes et des bras. Et c'était
1: ça.
0: Le petit doudou de Lorenza, mais tu l'avais tout le temps en émission, mais il y a plus neige.
1: Eh ben, il y a plus neige parce qu'elle est à la maison. Voilà, j'ai décidé de la laisser à l'appart. Mais je l'ai remplacé et j'ai acheté un alpaga anti-stress. Alors je l'emmène partout, je l'avais avec moi, mais là je l'ai perdu. Donc j'ai un peu peur parce que je viens de l'acheter. Donc
2: comment tu perds
0: c'est vraiment très intéressant. Alors j'ai acheté un truc, je voulais vous en parler, vous le montrer parce que c'est incroyable, mais je l'ai pas.
1: Mais vous allez le voir avant la fin de l'émission. Et ben c'est un petit alpaga. Quand vous le squeezez comme ça, et ben c'est anti-stress.
0: Mais si tu l'as amené, il est où?
1: Mais je sais pas.
2: Quelqu'un t'a volé ton alpaga?
1: J'ai un peu peur, ouais. Ça va aller, on va le retrouver et vous allez le voir. Il est très beau.
0: C'est pas facile, hein, franchement. Lorenza, je pourrais pas t'avoir en gale d'alterner. Hein, ah non, des fois, je suis épuisé. Hein. En tout cas, merci. Tu dois au monde entier une minute de vie. Mais y a pas de problème.
2: Et moi, je laisserai jamais mon bébé, du coup, vu comment elle perd tout. Tu
1: vois. Non, je suis pas encore prête, Nico.
0: Et si vous vous demandez, j'ai aucune clé avec une bonne forme pour ouvrir le cerveau de Lorenza. Je suis dépassé. Hein,
2: merde.
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0: On continue à parler de nos meilleurs achats. Quel a été votre dernier meilleur achat? 0 870 42 48. Luna est là. Bonjour Luna.
7: Bonjour Manu, bonjour les Wawa.
0: Sois la bienvenue parmi nous Luna. Quel est ton dernier meilleur achat?
7: Moi, je me suis acheté un tapis de bain en pierre de diatomite et je fais plus sécher mon tapis, ça absorbe directement l'eau. C'est antidérapant, enfin c'est génial. C'est une révolution.
0: Tu m'as perdu à diatomite. C'est quoi?
7: Oui, diatomite, c'est les tapis un peu à la mode qui sont assez épais et qui sont assez durs.
0: Et c'est quoi? C'est pour dans la salle de bain?
7: Oui, dans la salle de bain.
0: Et du coup, si c'est dur, c'est pas agréable?
7: Au moins, t'as pas les pieds mouillés quand tu sors de l'eau. Et c'est antidérapant et c'est...
2: T'as les pieds qui saignent, mais les pieds sont secs.
7: Non,
0: apparemment, Florent, le producteur de l'émission, connaît ça.
8: Ouais, je connais. Non, c'est vachement bien. En fait, tu poses ton pied dessus et quand t'as les pieds mouillés et tout ça, et en fait, ça absorbe directement l'eau. Tu vois la tache de ton pied disparaître.
2: C'est une sorte de sopalin, quoi.
8: C'est une sorte de sopalin, mais dur. Et c'est pas mal du tout.
1: Mais beau, au moins.
8: Ça peut être effet faux parquet, c'est ce que tu veux, je pense, un peu, tu peux trouver de tout.
0: Mais ça te sèche le pied.
8: Ouais, en fait, ça t'aspire plutôt que ton... Enfin, c'est comme là, un tapis, mais ça t'aspire les gouttes de l'eau et tu vois la trace de ton pied dans l'eau disparaître dans le... C'est un peu stylé.
0: D'accord, mais ça te sèche le pied en même temps.
8: Ça t'enlève toute l'humidité du pied.
2: J'ai peur, le côté ça t'aspire.
8: tu
1: prends dans le... ton âme.
0: Mais l'eau, elle va où?
8: Bah, va dans le pied.
2: Chez le voisin.
0: J'ai pas trop confiance dans ces... En fait, dès qu'on me dit ça disparaît, j'ai pas confiance.
2: Ouais.
0: Tu vois.
8: Non, mais si, c'est un petit gadget, quoi. Ça disparaît dans la pierre comme c'est aspiré dans un tapis. Bah là, sauf que c'est dans la pierre.
0: D'accord. Et ça coûte cher, Luna?
7: Je l'ai acheté en promo, il est à 40 euros. Sinon, c'est 60, une soixantaine d'euros.
1: Oh là là! T'as intérêt à bien aspirer, oui.
7: Mais il n'y a pas besoin de le laver, il n'y a pas besoin de le mettre à sécher. C'est l'avantage.
0: Mais dis-moi. Oui, mais est-ce que par exemple, si tu nettoies le carrelage dans ta cuisine, est-ce que si tu passes la pierre, ça sèche? Non, mais ça peut faire serpillière ou pas?
7: Ah non, c'est pas possible.
0: Non,
1: ok.
0: D'accord. Non, mais faudrait tester.
2: C'est dommage.
1: Ouais.
0: C'est 40 en promo, hein, 60. Ouais. On t'embrasse, Luna. Merci beaucoup de nous avoir
7: appelés. Merci, belle journée.
0: Belle journée à toi. Florian est là aussi. Quel a été ton dernier meilleur achat, Florian?
9: Comment va les Huawei?
0: Ouais, on est bien. C'est quoi le dernier truc que t'as acheté dont t'es très fier?
9: Eh ben moi j'ai acheté des écouteurs pour le sport là, avec tu sais la fonctionnalité de la réduction de bruit qu'on a maintenant sur la plupart des écouteurs, où ça me met dans la bulle, j'entends plus rien en fait, il y a plus personne, il y a que moi en fait.
0: Alors je t'avoue que j'avais essayé ce truc là, mais moi ça m'angoisse.
1: Ah bon? Mais c'est génial.
0: Mais t'entends pas les gens autour de toi, tu sais jamais,
2: Tu t'entends pas toi non plus, et c'est ça qui est perturbant. C'est que parfois j'ai l'impression de respirer beaucoup trop fort.
0: Tu vois. Non, mais pour le sport, tu fais du running, t'entends pas une bagnole qui klaxonne, bim.
1: Cours pas sur la route,
0: un vélo ou quelqu'un qui t'appelle, tu fais tomber quelque chose. Quelqu'un t'appelle en disant monsieur, vous avez fait tomber mon portefeuille. Tu le sauras jamais.
9: c'est dur. Fou, pour la salle de sport, c'est pratique.
1: Oui, on est dans notre bulle.
9: Pour quand tu fais du sport dehors, en plus, il y a la fonctionnalité. Alors, tu peux enlever le bruit.
0: Et dis-moi, s'il vous plaît, et Rocky et Roca, là, vous allez vous calmer.
2: Quand tu sens qu'il bosse chez l'arty, qu'il veut voir ses écouteurs.
0: Je suis dans ma bulle, dans mon sport. C'est prise pour qui, là?
1: Mais c'est vrai.
0: Bon, bah, en tout cas, moi, j'en conclue que vous aimez pas les gens. Voilà.
1: Pas à ce moment-là, ouais.
0: Florian, merci beaucoup de nous avoir appelé.
9: Je vais faire du sport avec Lorenza, c'est pas grave, elle comprend au moins.
0: Ben non, t'iras pas faire le sport avec elle, puisque t'auras les écouteurs, elle t'entendra pas.
1: C'est pas grave, on fera des gestes.
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0: Voici les sondages du matin, comme chaque jour. 24% des Français ont déjà fait l'amour à cet endroit. Quel est cet endroit, Nico?
2: Il y a une voiture?
0: C'est pas une voiture. Enfin, dans l'absolu, ça pourrait être une voiture, mais c'est pas ça.
2: Ok.
0: Lorenza.
1: Ah ben j'aurais dit un ascenseur, mais...
0: Ça peut être d'un ascenseur.
1: Ah
0: okay. Mais quel ascenseur? Quelle voiture? Florent, notre producteur?
8: C'est un endroit où on est tous les jours?
0: Absolument.
1: Ah.
0: Tous les jours. Ah. Aurélio, c'est en a?
1: Ah ben c'est le travail.
0: Complètement. 24% des Français ont déjà fait l'amour au travail.
2: Ah ouais. T'avais fait toi, non?
0: Ça m'est... Oh, j'ai dit
2: ça. Comme ça fait 17 ans qu'on se connaît, il me semble que...
0: Laisse-moi terminer et mettre un peu de suspense. Ça m'est peut-être arrivé, voilà.
2: Et peut-être la nuit que tu t'es fait surprendre par quelqu'un dans ces heures.
0: La femme de ménage.
2: J'adore cette histoire.
0: Peut-être. Il y a très très très très longtemps dans une radio, mais il y a, je vous parle de ça, oh là, vous étiez... il y en a qui étaient peut-être pas nés ici.
2: Ouais, et tu peux pas dire c'est parce que vous croyez, quoi.
0: Non, j'avais refermé la porte, mais vraiment hyper, vraiment en réflexe, j'avais donné un coupé dans la porte, quoi, paf.
2: Ouais. Je pense. Et que tu continues derrière ou alors ça coupe vraiment?
0: J'ai pas bougé en fait. J'ai fait putain, est-ce qu'elle va partir ou est-ce qu'elle va retenter de rentrer?
2: Si je bouge plus, elle me voit plus. L'animal.
0: C'est exactement ça.
8: Dans les fins.
0: J'ai pris une plante, j'ai fait non, je suis un ficus. Une femme sur cinq est persuadée qu'elle aurait toutes ses chances si elle participait à cette émission télé. Quelle est cette émission télé, Lorenza?
1: Koh-Lanta.
0: Non, c'est pas Koh-Lanta. Aurélien Standard?
1: C'est de la cuisine?
0: Non, pas du tout. Florent, notre producteur?
8: Danse avec les stars?
0: Non, mais on avance. C'est sur TF1. Nico?
2: Ah, c'est en prime time ou pas?
0: Ah oui, c'est en prime time. Okay. Lorenza?
1: The Voice?
0: The Voice, absolument.
1: Ah oui. Voilà.
0: Une femme sur cinq est persuadée qu'elle aurait toutes ses chances si elle participait à The Voice. Ma femme en fait partie.
1: Ah ouais? Ouais. Mais elle chante bien?
0: Elle est persuadée qu'elle aurait toutes ses chances de participer à The Voice.
2: Est-ce que ta femme, c'est elle qui donne tout quand il y a un joyeux anniversaire à chanter?
1: Ah oui.
0: Non, elle fait pas les joyeux anniversaire.
2: Ça me tend, ça.
0: Elle fait pas ça, mais parfois à la maison, d'un coup, elle veut dire écoute, regarde. Et elle se met à chanter une chanson qu'on connaît tous. Et dit je chante bien, hein. Oui, ouais.
2: Et là, tu retournes ton siège.
0: Heureusement, j'ai pas de buzzer. 94% des hommes le font au restaurant lors d'un premier rendez-vous. Qu'est-ce qu'ils font? 94%, c'est quasiment tous, hein. Florent, notre producteur?
8: Payer l'addition?
0: Non, c'est pas ça. Ça n'a pas de rapport avec l'addition. Nico?
2: Ils vont se recoiffer aux toilettes?
0: Non. Lorenza?
1: Ça a un rapport avec la bouffe?
0: Complètement. Ah, c'est vraiment, on est complètement dans la bouffe, là. Nico?
2: Ils sautent avec le pain?
0: Non. Non, mais c'est un rapport avec le plat qu'ils prennent. Lorenza?
1: Ils prennent la même chose?
0: Non, ils prennent pas la même chose que l'autre. Enfin, peut-être, mais c'est pas ça. Florent?
8: Ils prennent une salade?
0: Eh ben, ils prennent, en fait, un plat plus léger que ce qu'ils ont envie de prendre.
8: Bah, bien sûr.
1: C'est vrai?
8: Bah, tu veux pas que la personne se dise, dis donc, il mange bien la cantine, celui-là. T'es healthy, tu fais attention. Bah,
0: si en face de toi, t'as quelqu'un qui dit, je vais prendre la salade de betterave, et toi, tu dis, moi, je vais prendre le cassoulet. Tu vois? Ah, mais après, la limite, ce sera la salade de chèvre chaud. Voilà.
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0: C'est une bonne nouvelle, ça. Zao sera avec nous. Alors, on a attendu, mais elle sera là. Elle revient du Québec. Elle sera avec nous mardi. Est-ce que vous entendez derrière moi? C'est mon chien.
1: Oui.
0: On est d'accord. Parce que ce matin, je fais l'émission, de chez moi cette semaine. Et, bah, y a ma fille, elle est partie à l'école. Ma femme est partie faire les courses. Et donc, les chiens, qu'est-ce qu'ils font?
1: Bah, ils aboient. Mais prends-les avec toi.
0: Bah, je les ai pris avec moi. J'ai ouvert la porte. Mais apparemment, il peut pas me lairer.
2: C'est ce qu'il est en train de dire.
0: Bon. 8h48, quel a été l'un de vos derniers meilleurs achats? Le dernier achat que vous avez fait où vous vous êtes dit, ça c'est stylé, ça c'est cool. On continue à vous prendre au téléphone au 0870-42-48. On a Cynthia qui est avec nous. Bonjour Cynthia.
3: Bonjour Manu, salut les ouin-ouin.
0: Sois la bienvenue parmi nous Cynthia.
3: Merci.
0: T'es fière de quoi?
3: Ah, mais je suis trop fière. J'étais un Dyson, tu sais, avec la petite lumière verte au bout qui illumine toute la poussière. C'est une folie. Je peux même passer l'aspi la nuit. C'est trop bien.
0: C'est sympa pour les voisins.
1: Il
3: fait pas trop de bruit. Mais si tu sais le soir quand tu grignotes et que tu veux pas te faire choper et rallumer toute la maison, hop, le petit aspi avec la lumière et c'est nickel.
0: Alors moi, j'ai une autre solution. C'est si je grignote la nuit dans le noir, pas vu, pas pris. Je les vois pas.
3: Mais le lendemain au réveil, c'est pas terrible. Hein.
0: Ah bah je nie le lendemain au réveil. Non, je ne vois pas de quoi tu parles. Je ne sais pas d'où viennent ces. Je ne sais pas. Vraiment. Tu t'es encore levé cette nuit sans doute. Tu ne t'en rends pas compte, mais tu viens manger la nuit. Je sais pas. Je nie. Merci beaucoup Cynthia de nous avoir appelé.
3: Merci à vous. Bisous.
0: Gros bisous. Quel a été l'un de vos derniers meilleurs achats, si vous en avez encore d'autres?
2: Ah ouais. Moi j'ai acheté un pot d'épices mexicaines.
1: Quoi?
0: Qu'est-ce que
2: et
0: c'est
2: alors
0: que ça?
2: C'est un pot d'épices, t'as l'impression quand tu le fais, t'es un peu dans le guacamole là. Et t'as l'impression d'être au Mexique, tu voyages. Et je le mets dans tous mes plats, le goût n'a rien à voir, c'est un peu ma touch. Tu sais, quand je fais des pâtes, tout petit peu d'épices mexicaines. Et comme mes convives, ils disent c'est quoi le petit goût?
0: Mais ça pique.
2: C'est un tout petit peu relevé, mais tu vois, c'est pas non plus c'est pas du piment, tu vois.
0: Non, moi,
2: épices mexicaines.
0: Non, pour les épices, au-delà de la mayonnaise, pour moi, ça pique.
1: Donc, ah oui, oula,
2: ah
1: ouais.
2: Ah merde, non, pas prêt, quoi.
1: Même le poivre, c'est compliqué, quoi.
0: Oui, et même là, tu me dis épices mexicaines, j'ai déjà, honnêtement, regarde.
1: T'as le nez qui.
0: J'ai le nez qui transpire.
2: Monsieur est sensible.
0: Non, il faut savoir que je suis costaud, mais mentalement, je suis un gros fragile. Et j'ai le nez vraiment qui coule. Juste, non, psychologiquement, vraiment, je suis. Ah, mais moi, j'ai pas de mental, hein. Faut le savoir. Non, vraiment, je suis une merde. Quel a été l'un de vos derniers meilleurs achats? Il y a Yann qui est là. Bonjour Yann.
4: Salut Manu, salut les Wawa.
0: Bienvenue parmi nous Yann. T'es fier de quel dernier achat que t'as fait?
4: Ma machine à café à grains. J'ai l'impression de redécouvrir le goût du café.
1: Oh la chance.
0: Mais tellement. Mais je le dis depuis des années. L'achat de la machine à grains.
2: C'est stylé. Hein.
0: Ah, ça fait. Tu pars de l'autre côté. T'es de l'autre côté de la force. Mmh. C'est différent. C'est plus la même chose. C'est pas. Non, mais c'est vrai. Déjà, quand t'as une première machine Nescafé avec la capsule, tu dis waouh, ça y est, je suis adulte. Mais quand tu passes à la machine en grain. Et je vais dire un truc, c'est même pas qu'il est meilleur le café. C'est que c'est autre chose. T'as l'impression de faire du vrai café.
2: C'est vrai.
1: Non, mais. Oui, tout à fait ça. Tu le découvres pour la première fois.
2: Le bruit des grains qui se font défoncer, c'est dans la machine et tout. C'est tout un cérémonial. Ouais. Tu le regardes. Tu vois, tu le regardes couler ton café.
0: Et après, tu peux discuter avec d'autres personnes qui ont des machines à café en grains. Et t'en as toujours un qui dit, alors moi je connais un petit torréfacteur dans les Landes.
2: Ah bah évidemment. Et tu commandes sur internet, un peu moins cher, avec un code promo.
0: Et là t'es heureux. Et tu
2: c'est
0: dis,
2: le club des baristas.
0: Exactement. Quand t'as les gens à table, tu dis, je vais vous faire goûter mon café, vous allez pas le croire. Tu fais pareil, Yann?
4: Tout à fait.
0: Et ben voilà, et tu dis, vous n'aviez jamais goûté de café avant.
4: C'est tout à fait ça. Ah ouais, non. Mais d'ailleurs, je suis en train de le boire, en pensant à vous et en vous écoutant.
0: Eh ben écoute, parfait. Yann, fais-toi plaisir. Je te souhaite une belle journée. Merci beaucoup de nous avoir
4: à vous aussi, belle journée à vous.
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0: 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On va partir aux États-Unis. Il y a l'homme le plus chanceux du monde, de l'univers.
1: Là.
0: Un homme vient de remporter le jackpot au loto pour la 18e fois.
1: Quoi?
0: C'est pas possible.
1: Mais c'est légal?
0: Bah oui, tu joues du
1: gars. Ouais, c'est vrai, non, mais je sais pas.
2: On est jalouse.
1: J'avoue, je donne l'argent.
0: En fait, le truc, c'est marrant parce que tu gagnes une fois le jackpot au loto. Bon, on est un peu jaloux. Ouais. Deux fois, on est content pour toi. Trois fois, on trouve ça dingue. 18 fois, on va bien te faire foutre, Michel.
1: Bien dit.
0: Voilà. En Dordogne, attention, il y a un fait divers. En Dordogne, il y a un couple qui s'est fait voler 19 boules de pétanque en pleine nuit. Oula.
1: Déjà, 19, le nombre est chelou, mais ouais.
0: Pour qui, pourquoi?
1: Mais
0: ils ont... parce qu'à un moment, ils ont toutes les boules de pétanque qui apparaissaient disparaissaient, en gros.
2: Ouais.
0: Et ils ont trouvé le voleur.
1: Ouais.
0: Et le voleur, c'était un renard.
1: Ah bon?
0: Quoi? C'était un renard qui visiblement avait une passion pour les boules de pétanque.
1: Oh.
0: Il venait, il chopait la boule de pétanque, il l'a ramenait.
1: Et c'est génial.
0: Ils ont trouvé les six autres boules de pétanque un peu plus loin. Voilà, c'est le renard qui piquait ça. Écoute, c'est génial. Oui, oui. Après, s'il peut être là pour jouer la prochaine fois et ramener l'apéro, c'est ok.
2: Allez, s'il te plaît.
0: Voilà, pourquoi pas. Qu'est-ce qu'on a d'autre dans les infos? Ah, il y a l'été qui arrive. L'été qui arrive, vous êtes peut-être à la recherche d'un job pour l'été. Les secteurs qui recherchent le plus des emplois saisonniers sont la restauration.
1: Bah ouais.
0: C'est pas étonnant.
2: Ouais.
0: Et surtout les cuisiniers. Dans la restauration, il y a besoin de cuisiniers pour cet été. Dans l'animation et le loisir, évidemment, dans les clubs de vacances, tout ça. Et dans le domaine de l'agriculture aussi.
1: Ah bon?
0: Voilà.
1: Ok.
0: Ouais.
1: Okay.
0: Ben, pour c'est dans les vergers, pour aller récupérer les fruits, tout ça.
2: Ouais.
0: Voilà, agriculture, animation, loisir, restauration. Le must, évidemment, ce serait que vous sachiez occuper les enfants en cuisinant devant eux dans un tracteur.
2: Alors là. Oh, le CV en or.
0: Alors, oui. Là, vous pouvez négocier votre contrat de ouf.
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0: J'aimerais qu'on ait au téléphone Maria. Je vais vous raconter son histoire, Maria. Bonjour Maria.
8: Bonjour.
0: Je suis content de t'avoir au téléphone. Tout a commencé par un message que j'ai reçu sur Instagram. L'Instagram de l'émission, c'est Manu officiel. Et parfois je zappe des messages, je peux pas tous les lire, mais je suis tombé sur le message de Maria. T'as quel âge, Maria, aujourd'hui?
8: J'ai 25 ans.
0: Elle nous écoute.
8: J'ai des palpitations, mon Dieu.
1: Oh non.
8: Faut pas que je me rende direct.
0: Ah bah non,
1: oh non,
0: c'est
1: bah non, non, non,
2: non, non.
1: Surtout pas, non.
0: Chiant. Bah après pour l'audience et le buzz, franchement, c'est.
1: Oh non, Manu. Ouais.
0: Je peux, l'émission avant tout. Hein. Maria, à 25 ans aujourd'hui, écoutez bien, elle m'a envoyé un message et elle me dit qu'elle nous écoute depuis le CP.